0: victoire, 100 euros, ouais. Ils sont pour toi. Et on se retrouve lundi à la même heure pour tenter de gagner 100 euros supplémentaires et de faire monter ta cagnotte de génie des génies.
1: Allez, super, impeccable.
0: Allez, rendez-vous lundi à la même heure, Dimitri.
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0: Quel est votre mensonge le plus régulier? Celui que vous sortez le plus souvent. 0-870-42-48. On continue à vous prendre au téléphone. On peut se refaire un petit tour du studio avant ça. Mensonge régulier, si vous en avez encore, Nico.
4: Ouais. Ouais, je vais le faire. Quand je suis sur mon téléphone ou mon ordi, tu vois. Quand on me demande de faire un truc, ouais, je vais le faire.
5: Oh, grand ado.
0: Ouais, je vais le faire avec le j'arrive aussi.
4: Ah bah évidemment, voilà, c'est ça.
0: Quand c'est sur ton téléphone ou sur mon ordinateur, moi, putain, le nombre de fois où je dis j'arrive alors que je sais que je vais pas arriver tout de suite.
4: Ouais, ça, tu dis pas quand, tu vois.
0: Voilà. Oui, c'est pas un mensonge en fait, c'est juste t'as oublié de donner la date.
4: C'est ça.
0: Mensonge régulier, Lorenza?
5: Je rentre pas tard. Je dis ça à ma coloc à chaque fois que je pars boire un verre avec des potes ou que je vais tôt à une soirée. Je dis je rentre pas tard, mais je rentre jamais avant 1h du matin au final. Donc je rentre bien tard quoi.
0: Oh, encore 1h du matin, ça va, c'est pas.
5: C'est raisonnable pour moi en vrai.
0: Et parce que ta coloc elle t'attend?
5: Non, mais si elle sort pas, elle me demande. Je lui dis, on va peut-être se croiser quand je rentre. Elle me fait, ouais, c'est ça. Je dis, mais si, je rentre pas tard, je rentre pas tard.
4: On dirait que tu parles à ta mère.
0: Ouais, c'est ça.
4: C'est qui t'attend sur le canapé avec la lumière.
0: Mais c'est mon père, il faisait ça quand je sortais. Ah ouais, moi, il avait sa lumière dans la chambre. Et je voyais que c'était allumé, ça me tendait. Toi aussi, Nico, il faisait ça?
4: Ah bah moi, ma mère, elle attendait sur le canapé carrément devant la télé, quoi. Après, parfois, j'arrivais, elle dormait. Et quand j'ouvrais la porte, non, je dormais pas.
5: C'est ça.
4: Ah non, mais elle était là, tu vois.
0: Moi, il me le disait. Et ça me culpabilisait. Il me disait, ah tiens, c'est simple, tant que t'es pas rentré, je dors pas.
5: Oh.
4: Il a arrêté de faire ça au bout d'un moment.
0: Alors, tu sais quoi? Je vais dire un truc. Je vous avais dit qu'il était avec moi en ce moment parce qu'il y a des travaux chez lui.
4: Ouais.
0: Il est chez nous. Ma fille est rentrée. C'était un ami qui l'a raccompagnée. Parce qu'elle était avec sa copine. Et donc, le père de sa copine l'a ramenée.
4: Ouais.
0: Il n'est pas monté se coucher avant qu'elle rentre.
5: Oh, mais c'est mignon. Trop mignon, mais il est trop mignon. Bah,
4: alors que toi, t'as dormi comme un bébé, quoi.
0: Bah, j'étais assez détendu. Je savais qu'elle rentrait, que
4: mon père qui gère.
0: Mais bah, voilà, le père de sa copine l'a ramené. Enfin, tu vois, il y avait pas de
5: soucis, quoi.
0: Mais lui, c'était dans le salon, lumière allumée. Oh. Non, mais allez-y, moi je vais rester. C'est voilà. Donc non, ça ne s'arrête jamais. Marius est avec nous au téléphone. Bienvenue sur Énergie, Marius.
6: Salut Manu, salut les ouin-ouin.
0: Marius, quel est ton mensonge le plus régulier?
6: Ah, moi le plus régulier c'est « Mais si, je t'écoute !» Alors je dis ça à ma femme quand elle voit que je suis ailleurs. Soit ça passe, soit elle me demande « Alors je dis quoi ?» Alors j'ai dit quoi? Et là je suis piégé.
5: Ah oui, bah oui.
0: Il le sait. Dans ces cas-là, faut réussir. Des fois, t'as des écarts de génie dans ton cerveau et tu te rappelles des derniers mots qui ont été dits.
5: Tout à fait, ça. Ouais, tu te souviens vraiment des trois derniers mots et normalement, c'est bon. Mais c'est bon, tu parles de ça et c'est bon.
0: Ouais. Si, t'as dit que ton père, il allait venir la semaine dernière. Et là, dans ta tête, tu fais yes. J'ai rien écouté, mais elle pense que j'ai écouté. Merci beaucoup, Marius, de nous avoir appelé.
6: Très belle journée à vous.
0: Belle journée à toi et bon week-end, bon gros week-end. Il y a Laura qui est là aussi. Bienvenue sur Énergie, Laura.
7: Bonjour Manu, bonjour les ouin-ouin.
0: Quel est ton plus gros mensonge à toi?
7: Alors moi, j'avoue que ça m'arrive souvent de dire c'est fait maison à mes invités alors que je l'ai pris chez le traiteur parce que je sais pas du tout cuisiner.
0: Ah carrément. Ah oui, là on est plus sur du mensonge, on est sur de c'est machiavélique.
5: C'est de l'escroquerie, ça.
0: C'est prémédité ce que t'as fait, Laura.
7: Oui, mais c'est pour leur sécurité.
0: Mais non, mais pour leur sécurité. Après, toi, si t'arrives pas à cuisiner, tu peux prendre un truc chez le traiteur. Mais pourquoi tu leur dis que c'est toi, du coup?
7: Parce que je veux qu'ils reviennent manger chez moi.
0: Mais ils reviendront justement, s'ils savent que c'est le traiteur et pas toi, ils reviendront.
4: Ouais. Tant que c'est gratuit pour eux, tu vois.
5: Mais oui.
0: Mais bien sûr, c'est pas grave, écoute. Ou alors apprends à cuisiner des trucs simples, tu vois.
7: Oui, c'est vrai, je pourrais faire ça aussi.
5: Non, ça, c'est un mensonge, ça. Elle vient de mentir. Elle va cramer, Laura.
0: C'est vrai. Bien vu, Lorenza.
5: Non.
0: Bien vu. Détection du mensonge.
5: C'est un mensonge.
0: Belle journée, Laura. Merci de nous avoir appelés.
7: Bien
2: reçu, au revoir. 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
0: On est sur les réseaux sociaux aussi. Si vous ne le savez pas, je vous le dis. C'est Instagram, Facebook, c'est le compte Manu officiel. Sur TikTok, c'est Manu officiel TikTok. Et on vous pose régulièrement des questions. Et il y en a une qu'on vous a posée. J'aime beaucoup les réponses. Imaginez, vous êtes en rendez-vous.
5: Ouais.
0: Et vous ne parlez que de la dernière chose que vous avez recherchée sur Google. De quoi allez-vous parler? Et dans les réponses, il y avait par exemple Cindy. Le théorème de Pythagore.
5: Ah bon?
4: Ouah, chiant.
0: Bah, c'est, C'est la, non, mais c'est la dernière chose qu'elle a googlisée.
5: Donc,
0: c'est le principe de la question. C'est, imagine, tu dois parler que de la dernière chose que tu as googlisée. Mais là, ça commence à être chiant. Ensuite, Christophe, quel groupe musculaire fait travailler le rameur?
4: C'est précis.
0: Ça va être compliqué de parler deux heures de ça. Cécile, mon compte Amélie.
5: Ah oui.
4: Peut parler des remboursements, tout ça.
0: Bien sûr. Sandra, la gastrite chez le chien.
5: Elle est...
0: Vous êtes en rendez-vous, vous ne devez parler que de la dernière chose que vous avez recherchée sur Google. De quoi allez-vous parler? Joël, elle nous dit, dalle en bois ou en composite pour une terrasse.
5: C'est chiant comme quoi.
0: Ah oui, bah, c'est le principe. Hein. Oui, ça me fait beaucoup rire. Stéphanie, apprendre le crochet. Là, c'est dur, là.
4: Wow, en maison de retraite, ça peut, mais...
0: Ben non. Émilie, tapis de sol pour Peugeot 3008. Vous êtes en rendez-vous, vous ne devez parler que de la dernière chose que vous avez recherchée sur Google. De quoi parlez-vous? Zouzou nous dit, tarif du ticket de bus qui relie l'aéroport d'Hanoï au Vietnam au centre-ville. La réponse est 30 000 dong.
5: Ah ouais,
0: ça peut
5: okay.
0: être pas mal. Alors figurez-vous que je suis allé chercher et c'est 97 centimes d'euros, si vous posez la question.
5: Ah merci beaucoup.
4: C'est pas cher.
5: C'est peu cher. C'est... Ouais.
0: Ah non, c'est pas cher le taxi là-bas. Bah écoutez, prenez. Je vous souhaite une bonne journée. Tu vois, vous avez vu? On a réussi à en parler pendant, bon, pas longtemps, mais on a réussi à en parler quand même du taxi.
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0: On est content parce qu'il y a le week-end qui arrive.
5: Ouais,
0: c'est,
5: ouais.
0: C'est des semaines de 4 jours. Dans 2 semaines, même pas, il y aura une semaine de 3 jours. Voilà.
5: Je crois qu'on n'a qu'une semaine complète sur le mois.
0: Ça va faire bizarre. Hein.
5: Ça va être très bizarre.
0: Ah bah là, la France, quand elle va se retrouver d'un coup, avoir une semaine normale de 5 jours, on va faire vite. Qu'est-ce
5: qui se
0: passe?
5: Râler, hein, ça va râler,
4: grève,
5: là.
4: Hein. Grève directe.
0: Ah bah ça, la grève contre le vendredi. Hein. qu'est-ce que c'est que ce jour qui arrive là, en fait, comme ça? Qu'est-ce que c'est que cette histoire?
5: Pas normal.
0: Si vous êtes en vacances, profitez-en. Si vous allez en week-end, profitez-en aussi. Jusqu'à 10h, on est avec vous. On est en direct. On démarre la journée ensemble. On va écouter Vita avec Ça fait mal. Il y aura aussi le nouveau Shakira. On a des bonnes nouvelles. Parce que dans le monde, il y a peut-être quelques mauvaises nouvelles, mais il y a aussi des bonnes nouvelles. Et on va vous le prouver dans 5 minutes. Et avant tout ça, c'est parti, on double votre salaire.
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0: 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Deux fois par jour, et ça peut vous arriver à vous aussi. On vous appelle en direct pour doubler votre salaire. Vous envoyez salaire par SMS au 7 10 12. Attention, le téléphone sonne quelque part, c'est peut-être chez vous.
9: Allô?
0: Allô, bonjour, c'est Elisa de Carcassonne dans l'Aude.
9: Bonjour, oui.
0: Elisa, quel est le seul animateur radio qui double ton salaire?
9: C'est Manu sur Énergie.
0: Eh ben c'est gagné, bravo à toi.
9: Bravo,
0: oui.
9: Que là, le pot de... Oh, super, c'est super, pour commencer la journée, c'est super, merci Manu.
0: Eh ben je t'en prie, c'est le but c'est ça, que ce soit super pour commencer ta journée. Tu touches 1568 euros chaque mois, on va le multiplier par deux, ton salaire, ça va faire 3136 euros.
9: Eh ben c'est super, merci beaucoup, ça tombe à un point... voilà, ça tombe bien.
0: Ça tombe bien pourquoi? Qu'est-ce qu'il y a? T'avais quelque chose à payer? T'avais quoi?
9: Ouais, je suis toute seule avec 3 enfants, donc forcément, ouais, il y a toujours des petites choses à payer. Voilà, donc c'est super. Franchement, c'est top ce que vous faites, continuer.
0: Eh ben, écoute, le but c'est de continuer.
9: En plus de nous mettre le sourire sur le visage tous les jours, c'est top. Toi, t'es une pêche d'enfer et tes collègues aussi, franchement, c'est. Voilà, restez comme vous êtes et merci encore.
4: C'est trop gentil.
5: On a des frissons.
9: Et moi aussi. Non, écoutez, ça fait longtemps que je vous écoute. Moi, je suis portugaise d'origine. J'adore ce que vous faites. Vous me faites rire comme une dingue le matin.
5: Écoute, c'est trop mignon, c'est trop gentil.
0: C'est une belle pub pour l'émission, je te remercie. Tu peux le refaire encore un peu.
9: Écoute, il en prend un peu pour tout le monde.
0: Elisa, je suis très heureux, je te double ton salaire. 3136 euros, ça va arriver très vite. Et tu m'as dit que tu avais 3 enfants?
9: Oui, tout à fait. J'ai des jumeaux, un garçon et une fille. Wow. Et j'ai une petite dernière qui a 2 ans maintenant, bientôt, dans un mois.
0: Et ben, je vais t'offrir 3 t-shirts Manu sur Énergie pour la petite de 3 ans. Ça lui fera une robe de chambre. Voilà.
9: Ouais, voilà. Non, ça lui durera 2-3 années. Très bien.
0: On t'embrasse fort, Elisa.
9: Merci beaucoup et bonne journée à vous.
0: Belle journée à toi, et ça peut vous arriver vous aussi d'être ému parce qu'on vous double votre salaire. C'est tous les matins, 7h05 et 8h05, dans une heure, dans moins d'une heure. C'est peut-être vous qu'on appellera.
10: Salut, c'est Cyril Ferraud. On me dit souvent, waouh Cyril, t'as les dents super blanches. Eh ben, c'est pour mieux écouter Manu sur Énergie. Ouais, je sais, aucun rapport, mais merci de m'avoir écouté quand même.
0: On t'en prie, on est là aussi pour ça. Cyril Ferraud, il présente Tout le monde veut prendre sa place. Ouais. Et je sais pas si vous êtes au courant, c'est lui qui va remplacer Olivier Mine à Fort Boyard.
5: Ah ouais, c'est ouf. Hein. Ça me fait bizarre, mais j'ai hâte de voir ça.
0: Eh, moi aussi, ça me fait bizarre.
5: Bah c'est... oui, c'est une époque qui se termine, quoi.
0: Ah, c'est ça, hein. Ça, c'est ça, ça.
5: Ah là là.
4: Ça, oh, les vieux sur un banc. Ça,
0: depuis la mort d'Alain Delon, je vais dire un truc, c'est...
5: Bah, tout fout le camp.
0: Oh là là, ça, c'est...
5: Tout fout le camp.
0: Ah là là là, c'est fou. C'est une époque, hein.
5: Cyril, ouais, à toi de faire tes preuves.
0: D'accord, ok. La pression que tu lui mets. Et c'est une journée mondiale aujourd'hui.
5: Ah, de
0: c'est
5: quoi?
0: Je l'ai pas vu venir, celle-là. De Journée mondiale du jazz.
4: Ah ouais, c'est vrai que t'aimes pas trop, toi.
5: Ah, moi non plus, hein, ma phobie.
4: Ah bon? Oh, Herbie Hancock, Miles Davis.
0: Ouais. Bah écoute, quoi.
4: Des grands jazzman.
5: Ouais.
0: Ouais, oui.
4: Tu te sens pas classe, là?
0: Je vais dire un truc, pour moi, le jazz, c'est la Toussaint de la musique.
4: Touché, coulé. Ok.
5: Et bon,
4: donc t'aimes pas le jazz, quoi.
0: Je suis pas très fan.
4: Bonne journée mondiale.
0: Bonne journée mondiale au jazz, évidemment. Qu'est-ce que vous avez envie de partager avec nous ce matin?
4: Bah, figurez-vous que j'ai appelé Petit Bambou sur mon téléphone.
0: Et, ah oui.
4: Parce que je voulais me mettre à la méditation. Et j'ai regardé, je l'ai depuis février 2022. Et je l'ai jamais ouverte.
5: Ah, j'allais te demander si c'était bien.
4: C'est quoi? Je sais pas.
0: Je vais dire un truc, je l'ai téléchargé aussi, je crois, l'application Petit Bonbon, un jour.
4: Bon, on l'a tous, hein.
0: Et je l'ai jamais ouverte aussi.
4: Ouais, enfin,
0: j'ai dû l'ouvrir une fois, et puis, j'ai jamais fait la méditation, j'avoue.
4: Ouais, je voulais démarrer, mais j'ai pas fait, ouais.
5: Moi, j'en ai entendu parler, mais je l'ai jamais téléchargé. J'attendais qu'on me dise que, les bienfaits et tout ça, mais on
0: n'a
5: jamais partagé ça.
0: Ça doit faire partie des applications les plus téléchargées, mais les moins regardées.
5: Ouvertes,
4: ouais. C'est vrai.
0: Florent, notre producteur.
11: Attends, je débarque, mais je connais pas du tout Petit Bambou. C'est pour faire quoi?
0: Mais tu connais pas Petit Bambou?
5: C'est pour méditer.
4: C'est le truc de méditation le plus connu.
0: Alors, c'est une application de méditation. Mmh. Et ça s'appelle Petit Bambou parce qu'il y a un petit bonhomme dessus. Et je crois que c'est son nom, hein, c'est Petit Bambou.
4: Ouais, exactement.
0: Et genre en mode moine Shaolin, tu vois. Et,
5: ouais, c'est ça.
4: Et tu payes en fait pour des petites thérapies, quoi. Tu peux payer justement, visiblement, pour des audios où t'as les gens qui te parlent et qui te demandent de te mettre allongé, de respirer, de sentir ta respiration dans ton corps, etc.
5: Et t'as pour le matin, t'as pour le soir. Enfin, voilà.
0: C'est Petit Bambou qui te raconte les histoires.
5: C'est ça.
4: Ouais.
0: Bonjour, c'est Petit Bambou.
4: C'est exactement ça.
5: Oui, d'accord. C'est un peu ça, en vrai.
4: Ouais.
0: Bah attends, téléchargez-moi au lieu de vous prendre Petit Bambou.
4: Ouais, c'est vrai que tu peux le faire.
0: Mais il y a des trucs comme ça, comme télécharger les applications que tu n'ouvres jamais, mais que tu ne démarres pas. En application, ouais, j'ai ça avec des applications de sport et d'exercice de sport.
5: Ah oui,
0: j'en ai téléchargé, mais un nombre. Ouais. D'applications de sport. Et en fait, le fait de la télécharger, ça me motive. Tu vois, je me dis, allez, c'est bon. Et j'ai même été jusqu'à payer. J'ai payé, je me rappelle, je me rappelle très bien du nom, c'était Muscle Booster. Booster tes muscles.
5: Et parce que t'as l'impression que si tu payes, tu vas être obligé de le faire.
0: Ouais, exactement.
4: Et c'est bien vendu en plus, hein. Booster tes muscles.
0: Oui, d'accord. J'avais téléchargé le truc, je m'étais abonné, j'avais commencé à regarder. Au début, ils te disent de remplir ton profil.
5: Ouais.
0: Donc là, ça va. Tu remplis le profil. C'est simple. Ton poids, ton machin. Qu'est-ce que tu veux faire? Et puis toi, t'as l'image d'un mec un peu mince et derrière, t'as un mec musclé. Voilà comment vous allez venir en 3 mois. Muscle Booster.
5: Ah.
0: Et ensuite, tu lances la première leçon et tu fais, ouh, ça m'a l'air long quand même.
4: Ouais. Et puis, il y a écrit jour 1, jour 2, machin. C'est genre tous les jours. Tu dis, oh,
0: pas le temps. Moi, j'aurais préféré jour 1 et ça suffit.
5: Mais non, voilà, c'est ça.
0: Et voilà. Et j'ai jamais démarré mon application Muscle Booster. Il n'y a pas les trucs que vous n'avez jamais démarré, que vous deviez faire, que vous devriez faire, mais vous n'avez jamais démarré, Florent?
11: Bah, moi, je devais vendre toutes mes affaires que je ne mets plus sur Vinted. Donc, je ne l'ai jamais fait, quoi. Tout est dans un sac.
5: Ah, moi aussi.
11: Là, sac de fringues en attente. Petit sac comme ça.
0: Mais parce que c'est un peu. Enfin, c'est pas que c'est compliqué, mais ça prend du temps de le faire.
11: Bah, faut faire des photos,
5: créer les annonces et tout.
4: Et puis c'est chiant, ça négocie et tout, c'est
0: relou. Et j'ai la solution pour vous, c'est que vous les donnez. Moi, c'est ce que je fais maintenant.
4: Ah ouais, ça me fait du bien, ouais.
0: Bah, directement, tu mets tout dans un sac, et ensuite, le sac, tu vas le donner à une association.
5: Ah, ça fait bien, ça.
0: Où il y a des bennes à fringues, exactement, là.
4: C'est trop bien, tu mets ton sac, tu tournes le truc et t'entends tomber.
0: Boum! Et tu dis, ça y est, j'ai fait un bon truc.
11: Ça peut chauffer, ça, ok, ça part.
0: Et ben voilà, ok, ça part, c'est réglé. Voilà. Qu'est-ce que vous devriez démarrer, mais vous l'avez jamais démarré, Lorenza?
5: Moi, j'ai toujours voulu passer mon permis bateau, parce que mon rêve, c'est d'en avoir un jour. Et j'ai acheté le livre et je l'ai jamais ouvert. Et c'était à 2 ans.
0: Mais est-ce qu'il faut pas d'abord habiter proche de l'eau avant de.
5: Bon, pas spécialement, puis il y a la Seine, hein, tout près de chez moi.
0: Oui. Mais avoir un...
5: T'as pas l'air emballé. Non, on peut naviguer sur la Seine quand même. Hein.
4: Mais tu vas peu à la mer, donc tu vas peu conduire un bateau.
5: Oui,
4: tu vois.
5: Bah, chaque année. Mais non, mais c'est histoire de dire. Comme ça, je sais que si pendant les grandes vacances, je pars, je peux dire à tout le monde, bah, les gars,
4: dans ce cas-là,
5: je peux conduire.
4: Passe ton permis poids lourd aussi, histoire de dire. Tu vois.
0: Tu vois. Parce que là, t'arriveras à la station essence, tu feras, hey, les gars.
4: On est collègues.
0: Alors, j'ai mon permis poids lourd. Après, c'est vrai que c'est moins sympa de se dire, je vais prendre 2 semaines de vacances en poids lourd qu'en bateau.
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0: On continue à parler des choses qu'on devait démarrer, mais qu'on n'a jamais démarré. Comme moi et mon application de sport, par exemple, que j'avais payé, mais que j'ai jamais démarré. Qu'est-ce que vous deviez démarrer, mais vous ne l'avez pas fait? Cynthia est là avec nous. Bonjour Cynthia.
14: Salut Manu, salut les ouin-ouin.
0: Merci de nous appeler Cynthia. Qu'est-ce que tu devais démarrer? Et en fait, bah, tu l'as jamais fait.
14: Eh ben écoute, moi c'est le fitness à la maison. C'est pas faute d'avoir tout acheté, le tapis, le ballon, les chaussures, l'élastique. Et puis je m'y suis jamais mise, quoi.
0: Ok, ça me fait penser à ma femme.
5: Ah, c'est vrai, ta femme, elle voulait tester plein. Mais oui, mais c'était des sports chelous aussi, toi.
4: Le tir à l'arc, c'était une folie.
5: Ouais, c'est ça.
0: Bah, elle, oui,
5: la
0: alors
5: plongée
0: le tir
5: à... aussi, non?
0: Elle voulait. Non, bah, alors la plongée, non, c'était la natation.
5: Ah.
0: Mais elle voulait aller nager, mais genre, avec des... elle avait acheté des palmes, elle avait acheté des masques, un tuba, qui n'a jamais dépassé l'entrée de la maison.
14: Voilà. C'est ça.
0: Et effectivement,
14: c'est pas faute d'être motivée, hein.
0: Et elle avait aussi tenté le tir à l'arc. Elle avait vraiment acheté un arc avec des flèches.
4: Non, mais et toi les ballots de paille dans la voiture.
0: Mais ce qui est dingue, c'est je m'étais trimballé des ballots de paille pour mettre derrière la cible, évidemment.
5: Ah oui, c'est normal.
4: C'est mieux.
0: Mais ce qui est dingue, c'est d'où ça venait l'histoire. C'est parce qu'elle avait vu le dessin animé Rebelle avec notre fille.
4: Ouais.
0: Et Rebelle, c'est un personnage, c'est une nana qui tire à l'arc. Et voilà.
5: C'est génial. Franchement, c'est incroyable. C'est fou.
0: Oui, à raconter comme ça, c'est drôle, mais quand tu te retrouves avec un arc, des flèches, un tuba et des palmes dans l'entrée de la maison, ça devient compliqué, quoi.
5: C'est de l'animation.
0: Ah, ça met. Ouais. Voilà, puis ça a rendu les gens heureux après. Voilà. Enfin, les gens, quand ils viennent, tu veux pas partir avec un arc? Voilà. Tu n'es pas seul, Cynthia, ne t'inquiète pas.
14: C'est gentil, merci Manu.
0: Belle journée à toi et merci beaucoup de nous avoir rappelé. Bon week-end. Alex est là aussi, bonjour Alex.
15: Bonjour Manu, bonjour les ouin-ouin.
0: Alex, qu'est-ce que tu devais démarrer mais tu l'as jamais fait?
15: Alors moi c'est du heels.
5: Oui, la danse avec talons.
15: La danse avec des talons très hauts, là, de 9 cm. J'ai acheté des talons mais j'ai jamais commencé les cours.
0: Mais c'est alors je connais pas, je suis désolée, mais c'est quoi comme danse?
5: C'est grave à la mode. C'est de la danse, c'est de la danse un peu sexy pour avoir confiance en soi.
15: Oui.
5: C'est un peu du street jazz, mais sur des talons. Bah non, c'est juste
4: Les talons hyper hauts comme ça, c'est les chasses, quoi.
5: Ouais, mais on t'apprend à bien positionner ton corps. Tu utilises beaucoup tes bras, ton corps, et tu bouges pas tant que ça au final tes pieds, tu vois. Tu vas au sol, tu fais une chorégraphie, enfin c'est une dinguerie.
0: Mais du coup, si tu bouges pas les pieds, question con, mais à quoi ça sert de mettre des talons,
5: hein? Mais parce que non, mais on t'apprend à marcher en talons, mais tu les bouges, mais pas non plus. C'est pas comme si tu faisais, du hip hop, quoi. C'est plus lent, plus sensuel. C'est très bien.
0: Oh, d'accord, mais t'en as fait?
5: Mais je vais en faire. Donc,
15: Je vais acheter mes talons. On peut démarrer à deux si tu veux.
0: Mais ce qui est drôle, Lorenza, elle est dans une phase de sa vie
5: C'est vrai.
0: Où elle veut tout tester.
5: Oui. Là, je suis en train de faire plein de trucs là, c'est fou.
0: Elle faisait de la boxe il n'y a pas longtemps.
5: Ouais.
0: Maintenant, elle veut faire de la danse de talons.
5: Oui.
0: C'est génial, hein, c'est cool. Hein, parce que...
5: Et je vais faire de l'aquabike aussi et de l'escalade. Enfin bref, je pars en couille.
4: Lorenza a du temps, en tout cas.
0: Mais c'est bien, écoute, c'est dans le thème, hein. Quelles sont les choses que vous avez jamais démarrées? Toi, tu pourras nous faire, on fera un autre sujet bientôt. Quelles sont les choses que vous avez démarrées?
5: Mais pas tenues.
0: Mais voilà. L'escalade, je parie sur une session maxi.
5: Mais j'ai une session découverte qui arrive avec un prof et tout, on verra si je kiffe.
0: Tu le raconteras. Merci beaucoup, Alex, de nous avoir appelé.
15: Merci, gros bisous.
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0: On va jouer au meilleur jeu radio du monde, c'est le jeu des 5 mots. Et ce matin, on a une Nintendo Switch 2 qui va peut-être aller chez Jennifer. Bonjour Jennifer.
17: Bonjour Manu, bonjour les ouin ouin.
0: Merci d'être là Jennifer. Ce matin, la Nintendo Switch 2 est pour toi si tu gagnes au meilleur jeu radio du monde. Et pour gagner, tu vas être aidé ce matin de Florent, notre producteur.
18: Allez.
17: Ok.
0: Excuse-moi, Florence, c'est quoi ce...
11: C'est un aller de manque de confiance, donc je m'encourage.
5: Et de fait de forêt aussi.
0: C'est exactement, c'était un aller de manège qui tourne.
5: Allez, allez, allez, allez,
11: ok, let's go.
17: Je compte sur vous, hein.
0: Mais...
5: la pression.
11: Ouais, c'est clair.
0: Mais tu l'as cherché, tu l'as trouvé la pression maintenant.
5: Voilà.
0: Vous allez jouer ensemble, Jennifer et Florent, au jeu des 5 mots. Je rappelle les règles. Florent va sortir du studio et quand il sera dehors, je vais te donner 5 mots, Jennifer. Après chaque mot, tu me donnes le premier qui te vient en tête. Ensuite, Florent revient. Je fais exactement la même chose avec lui. Et dès que vous avez un mot en commun dans vos réponses, il suffit d'un sur 5. C'est gagné la Switch 2 à l'Eprosso. Bonne chance. On joue au jeu des 5 mots. C'est parti. Décoration.
17: Noël.
0: Capacité. Ah, c'est pas grave, c'est pas grave. On va se concentrer. Jouer.
17: Enfant.
0: Tracteur.
17: Agriculteur.
0: Gourmandise.
17: Dessert.
0: Eh ben, on est pas mal.
5: Bah ouais, c'est
0: alors,
5: pas mal. Franchement, c'est bien.
0: Il y a eu un petit bug sur
5: oui,
0: capacité,
5: mais c'est le grave.
0: Mais le reste, mais c'est rien du tout. Le reste, c'est vraiment bien.
5: Oui, oui.
0: On est sur de la qualité. Alors, on va faire revenir Florent maintenant. Il va faire exactement la même chose que toi. Et si vous avez un mot en commun dans vos réponses, c'est gagné. La Switch 2, elle est pour toi. Attention, Nico. Nico. Florent est de retour. Je suis désolé, j'ai oublié ton prénom.
11: Non, pas de soucis. Charisme, ça.
0: Alors, on se concentre, c'est parti. On joue au jeu des 5 mots. Décoration.
11: Costume.
0: Elle avait dit Noël.
11: Ouais, plus logique.
0: Ben, j'avoue que costume et décoration,
11: c'est...
0: j'ai pas...
11: Oui, bon, ça va, oh, hein.
0: Pardon. On reste concentré.
11: Allez.
0: Capacité.
11: Quantité.
0: Elle avait bugué, elle avait pas trouvé. Il reste 3 mots. Jouer.
11: Enfant.
0: Enfant, c'est gagné, bravo.
11: Allez, hop là,
0: Et voilà. Jennifer, c'est fait.
17: Ah, je suis trop contente.
0: Ah bah, tu peux être contente. Il restait 2 mots, on va voir jusqu'où vous vous êtes connecté. Tracteur.
11: Agriculteur.
0: Et oui, bien sûr. Et enfin, gourmandise.
11: Pâtisserie.
0: Dessert, mais c'est pas grave.
5: Presque.
0: Et 2 mots en commun, on est bien, c'est une bonne moyenne. Alors, eh ben Jennifer, je t'annonce que la Nintendo Switch 2, elle est pour toi.
17: Ah, merci beaucoup, je vous remercie beaucoup.
0: On t'embrasse, belle journée, bon week-end.
17: Merci.
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0: Vous avez un premier rendez-vous qui est calé. Vous nous racontez comment vous en êtes arrivé à avoir ce premier rendez-vous. Et lundi, on va se rappeler et vous nous raconterez comment ça se sera passé. On va démarrer avec Camille qui est là. Bonjour Camille.
19: Salut Manu, salut tout le monde.
0: Camille, on veut savoir ce qui va se passer ce week-end dans ta vie.
19: Eh ben moi, j'étais chez Leroy Merlin et je cherchais une vis bien précise pour mon meuble que j'étais en train de monter.
0: Oui.
19: Et là, j'ai vu un gars avec un t-shirt vert et puis je me suis approchée pour lui demander de l'aide et en fait, il travaillait pas du tout là.
0: D'accord.
19: Et bon, il était super sympa, il m'a quand même bien renseigné, puis il a vu que j'étais quand même pas très dégourdi, du coup, il m'a proposé de venir demain m'aider, donc il vient à la maison demain.
0: Oh. Pour monter le meuble ?
19: Oui, bah oui.
0: C'est sympa. Mais alors attention, est-ce que tu penses que c'est un premier rendez-vous ? Tu penses qu'il va vraiment t'aider à monter le meuble et c'est tout ? Ou il y a un truc qui est passé ?
19: Ah, il y a eu un feeling quand même, je pense qu'il y a eu un petit truc qui est passé. Et de mon côté, c'est... en tout cas, Lucien aussi, il m'a proposé, je pense.
11: On espère, hein.
5: C'est notre premier. Hein.
0: C'est notre premier rendez-vous bricolage.
5: C'est
0: notre premier rendez-vous bricolage.
11: Ah ouais.
0: On a eu plein d'histoires de premiers rendez-vous un peu improbables, mais celle-là, elle est pas mal.
11: Bah ouais, normalement, tu ramènes une bouteille de vin, là, c'est une perceuse.
5: C'est original.
0: Et je vais te dire un truc, le fait que tu l'aies pris pour quelqu'un du magasin et que tu lui aies demandé un conseil, ça flatte énormément.
5: L'ego, ouais.
0: Attends, je suis dans un magasin de bricolage, honnêtement, et on me demande un conseil sur un truc, mais je peux rester une demi-heure.
5: Moi, ça m'était déjà arrivé avec ma veste rouge chez Darty. Je peux vous dire que c'était pas le même sentiment. Hein.
11: C'est autre chose.
5: Ouais, c'était pas pareil.
0: C'est pas, mais.
5: Mais dans le sens, si ça marche, ouais.
0: D'ailleurs, cette veste rouge, tu la mets plus ?
5: Parce que.
0: Non, attends, c'est pas un reproche.
11: Attention.
5: Vous allez voir la semaine pro.
0: Camille, on se rappelle lundi, c'est quand que vous allez monter le meuble ?
19: Demain matin.
0: Écoute. On se rappelle, lundi, tu nous raconteras comment s'est passé ce montage de meubles et plus si affinité. Et on a tous évidemment une sorte de jeu de mots dans la tête, on a tous les mêmes.
5: Oui.
0: Bien sûr, évidemment.
5: Non, on l'a pas dit.
0: Mais on va pas le faire. Camille, on se rappelle lundi, d'accord ?
19: Merci, gros bisous, passez un bon week-end.
0: Mais toi aussi.
19: Je te fais moi aussi.
0: Gros bisous, il y a Marc qui est là et qui a un premier rendez-vous aussi qui va arriver. Bonjour Marc.
20: Salut Manu, salut les bonbons.
0: Bienvenue parmi nous Marc, quelle est l'histoire du premier rendez-vous qui va se passer dans ta vie ce week-end?
20: Oh moi c'est tout simple, écoute, bah, j'ai tenu un stand de chamboule-tout à la kermesse de mon fils hein, qui a 5 ans. Oui. Et puis juste à côté de moi, là, il y avait une prof qui tenait un stand de prête. Et bah, on a fini par s'échanger nos numéros et puis bah, demain c'est férié et on peut décider de se revoir dans un petit parc.
5: Ça sent bon ça.
0: Ça c'est pas mal.
20: Je le sens bien aussi.
0: Mais c'est la prof de ton fils ou pas du tout?
20: Ah non, pas du tout, non.
5: Attends, mieux, c'est mieux.
0: Ouais, après c'est compliqué.
5: Ça évite les problèmes.
0: Ouais. Les gros problèmes. Mais dans tous les sens en fait. C'est, non. Ça c'est pas. T'as la kermesse de l'école.
5: C'est bien ça. Hein.
20: Ouais, c'est pas mal.
0: Et on a vraiment deux histoires totalement différentes et totalement improbables les deux pour un premier rendez-vous. Et vous allez juste quoi? C'est une balade dans le parc qui est prévue?
20: Ouais, demain après-midi. Je pense qu'ils annoncent du beau temps, donc je pense qu'on va juste se balader. Et puis on verra bien ce que ça va donner, hein, de toute façon.
0: C'est bien, balade dans le parc ça, et ensuite on va, ça, boire, ouais. On va boire un verre et puis le verre s'éternise et puis c'est le soir et puis tu viens à la maison et puis je te fais à manger à la maison et puis tu restes dormir à la maison et puis on se marie. Voilà.
11: T'as ça à vie.
20: Je signe.
5: Ah, oh, c'est mignon.
0: Oh, ça démarre bien cette histoire, ça démarre très bien. Marc, pareil, on se donne rendez-vous lundi à la même heure et tu nous raconteras comment ça s'est passé.
20: Avec un grand plaisir.
0: Oh, j'ai hâte de ces deux premiers rendez-vous, ce sera lundi à la même heure.
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0: Énergie. J'ai une question, est-ce que vous savez ce que c'est que la coprophagie?
5: Pas du tout.
0: Non. Eh bien, la coprophagie, ça touche des animaux qui mangent leur popo.
5: Mmh. Ah oh. Oui.
0: Alors,
5: c'est des rongeurs, normalement.
11: Du genre.
0: Alors, bah, du genre le lapin, par exemple. Mais c'est pas parce qu'il est taré qu'il mange son popo, c'est qu'en fait, chez le lapin, le fer est vital, c'est essentiel à sa digestion. Et ce sont les animaux qu'on appelle des animaux coprophages. Voilà.
5: Ok.
0: Heureusement qu'ils ne le font pas dans Bugs Bunny. C'est
5: chelou. Exemple horrible.
0: Quoi de neuf, docteur? Ben, tu pues le caca. Ça aurait été les autres dessins animés. Bon.
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0: 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Attention, le téléphone sonne. Il faut décrocher maintenant. Allez.
23: Allô.
0: Allô, bonjour, c'est Victoria de Courbevel en Mayenne.
23: Oui, c'est ça.
0: Victoria, quel est le seul animateur radio qui double ton salaire?
23: C'est Manu sur Énergie.
0: Eh ben, t'as raison. C'est gagné, Victoria.
23: Oh, merci.
0: Ça va?
23: Ça va.
0: T'es ému?
23: Oui.
0: Eh ben tu peux, parce que je t'annonce que ton salaire de 1577 euros, il va passer à 3154 euros.
23: Oh là là là là.
0: On va te le doubler.
23: Merci.
0: Tu es. Alors, j'ai ton métier devant les yeux, et je ne sais pas ce que ça veut dire, et c'est la première fois que je vais le prononcer. Et pourtant, ça fait 15 ans qu'on double vos salaires. 15 saisons. Victoria, alors peut-être que vous le connaissez, ne dis pas ce que c'est. Victoria est rémailleuse. C'est ce que c'est?
11: Rémailleuse. C'est ça, avec les mailles.
5: Remailleuse.
0: On dit, ça se prononce pas comme ça? Remailleuse?
23: Remailleuse, oui.
0: Ah, remailleuse, pardon.
11: Ok, Eratum pour les mailles, du coup. Rien à voir.
0: Donc, et alors, est-ce qu'il y a un rapport avec les mailles et on refait des mailles qui sont pas faites? Quelqu'un a fait des mailles au tricot, c'est nul, tu les refais?
23: La maille, oui.
0: Ah, c'est ça?
23: Oui, c'est de la maille.
0: Mais c'est quoi exactement? Tu fais quoi?
23: Eh ben, c'est des vêtements qu'on fait en maille, c'est un tricot qu'on assemble pour créer le vêtement.
5: Ok, bah, comme couturière, mais de maille, quoi.
23: C'est ça.
5: Ok.
0: D'accord, mais c'est pour une marque spéciale?
23: Pour plusieurs marques, c'est plusieurs clients qui font ça.
5: Ok, c'est d'accord. Très mystérieux.
0: Oui, c'est vrai, c'est vrai. J'ai
5: essayé d'en savoir plus, mais t'es une agence secrète, genre.
0: C'est top secret ton métier, t'as pas le droit de dire ou...
23: Non, c'est pas top secret, mais je sais pas s'il y a des trucs que je peux dire ou que je peux pas dire.
5: C'est pour ça.
23: Il doit y avoir un truc de confidentialité, je crois.
0: C'est bien sûr. Bien sûr, évidemment. Il n'y a pas de problème. Écoute, James Bond, je te souhaite une bonne journée.
23: Merci.
0: Et t'inquiète pas, Si on nous demande, on dira qu'on s'est jamais croisé.
5: C'est ça.
0: Et bravo à toi pour tout ce que tu fais pour le pays. Victoria, 3154 €, on te double ton salaire. On te souhaite une très belle journée.
23: Merci, vous aussi.
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0: Des infos aléatoires du monde. Avant de s'écouter le dernier bubé Rexa, on s'apprend les choses les uns les autres. Qui commence?
1: Moi.
0: Allez, Lorenza.
1: La Roumanie va ouvrir un parc d'attractions géant sur Dracula.
0: D'accord. Stylé.
1: Et ils ont mis $1 milliard pour faire le parc.
0: Comment énorme? C'est pas énorme.
1: C'est une
2: dinguerie.
1: Il y aura une piste automobile, il y aura genre des hôtels, des centres de loisirs, un parc aquatique, un château style de Comte Dracula, et ils sont grave enflammés quoi.
0: C'est le château, je comprends. Le parc aquatique, j'ai jamais vu Dracula faire du crawl personnellement.
1: Moi non plus, ni de la rivière sauvage, mais écoute, apparemment c'est ce qui va se passer quoi. Et ils ont tout injecté là-dedans.
0: Ils ont dû se dire on fait un parc et après ils ont dit putain on a oublié le thème. Merde. Et ils ont mis Dracula là-dedans. Nico, une info pour tout le monde.
2: Les escaliers roulants, ils vont jamais exactement à la même vitesse.
1: Ah bon?
2: C'est-à-dire qu'il y en a certains qui sont volontairement plus rapides pour fluidifier le trafic. Par exemple, dans les gares, ça va plus vite que dans un centre commercial où là justement les gens doivent prendre leur temps, donc c'est plus lent.
1: Ils sont malins, hein.
0: Ouais. C'est du marketing.
2: Exactement. Et j'ai vérifié l'info sur YouTube. Il y a des vidéos d'escaliers roulants, effectivement, dans des gares ou dans des supermarchés. Bah, c'est exactement ça.
1: Ça me donne envie de chronométrer.
0: Mais c'est ça. Tu veux dire qu'il y a des gens, ils sont allés se poster sur les, sur les escalators.
2: Bah, ils ont vérifié l'info, quoi.
0: Et ils sont là. Et ils filment les escalators, ils calculent la vitesse.
2: Ouais, c'est pour ça que j'adore ce monde.
1: Ah oui, c'est top.
0: Moi aussi, évidemment. Les olives noires, vous voyez ce que c'est?
1: Oh oui, ouais. C'est tellement bon.
0: Les olives vertes, vous voyez aussi ce que c'est?
1: Oui.
2: Ouais, ouais.
0: Et ben en fait, ce sont exactement les mêmes. Elles proviennent du même arbre, du même olivier. La seule différence, c'est le moment où on les ramasse.
1: Ah, ok.
0: Les olives vertes sont cueillies entre septembre et octobre, et les noires de novembre à février.
1: Okay. Ah ouais.
0: C'est le temps, en fait. C'est elles mûrissent, elles deviennent vertes, hop, et si tu les touches pas, elles deviennent noires.
2: C'est trop cool à ressortir à l'apéro, ça.
1: Ouais.
0: Et voilà.
2: Comme info.
0: Et si tu les laisses encore, elles deviennent bleues, mais faut plus les manger. Ça, c'est, bon. Les cochons ne peuvent pas le faire. D'après vous, qu'est-ce que les cochons ne peuvent pas faire? C'est physique. Et c'est honnêtement, c'est un peu tristouille.
1: Oh. Ah ouais?
0: Ouais, Lorenza.
1: Reculer?
0: Non, ils peuvent reculer les cochons. En tout cas, j'ai pas l'info sur le recul des cochons. Florent, notre producteur.
3: Courir,
0: si, ils peuvent courir les cochons. Nico?
2: C'est avec un autre cochon ou alors c'est seul?
0: Non, c'est seul.
2: Ah.
0: C'est seul. Et les autres à côté de lui ne peuvent pas le faire non plus. Lorenza?
1: Tourner la tête gauche à droite?
0: C'est pas loin de ça. C'est ils peuvent pas regarder le ciel.
1: Oh, ah bon là.
0: C'est tristouille, hein.
2: Oh, ils savent jamais quel temps qu'il fait.
1: Et tout.
0: Ben, en fait, les cochons, ils peuvent mettre la tête vers le bas. Mais en face, mais ils peuvent pas regarder le ciel.
2: Ils peuvent pas dire à d'autres cochons, ah, il va pleuvoir.
0: Non.
1: Et ils peuvent même pas draguer en disant, j'ai vu une étoile filante.
0: Oh, non, ils peuvent juste dire, ton père a pris les étoiles du ciel pour les mettre dans tes yeux.
1: Ouais.
0: Mais il peut pas regarder les étoiles du ciel.
2: Oh, les pauvres.
0: La prochaine fois que vous voyez un cochon, prenez-le dans les bras et montrez-lui le ciel, tout simplement.
1: C'est fou.
2: Il va pas comprendre.
0: Je viens pas de sortir les plus belles paroles d'une chanson, là.
2: Ah, si.
0: Le jour où je verrai un cochon, je le soulèverai et je lui montrerai le ciel.
1: Ouais.
0: Montrez.

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21: Tout le monde dans le studio a le sourire. Avec toutes ces Miss France qui défilent pour nous. Lorenza, toi qui es fan de foot depuis quelques mois, depuis que tu as découvert le foot, t'es fan?
22: Oui.
21: Tu vas suivre la Coupe du Monde, je pense?
22: Bien sûr, c'est dans pas longtemps.
21: Bah non, c'est dans quelques mois. Bah oui, c'est cet été, la Coupe du Monde 2026.
22: Mais mon cœur est tiraillé. Hein.
21: Entre quoi et quoi? La Belgique et la France?
22: Bah évidemment. Mais bon, on verra.
21: Écoute, moi, tu veux que je te dise ce que je ferais si j'étais toi?
22: Je fais quoi?
21: Tu vois comment ça avance.
22: Et c'est ce que j'ai fait une année avant.
21: Et puis, et tu vois où ça va.
22: Oui.
21: Si
22: et
21: tu
22: à
21: vois
22: ce
21: que...
22: moment-là, je ferai mon choix, quoi.
21: Voilà, exactement.
22: C'est un peu un choix de lâche, mais ouais.
21: Okay. Ah, complètement. Et le truc qui est important, c'est que t'es pour la France avec certaines personnes et t'es pour la Belgique avec d'autres.
22: Oui,
21: comme ça, tu mélanges pas.
22: C'est parfait. Merci du conseil, je vais le suivre avec...
21: Je t'en prie, je suis là aussi pour ça.
22: C'est parfait.
21: Pour la Coupe du Monde qui arrive dans quelques mois maintenant, ils vont mettre en place deux nouveaux cartons rouges.
22: Ah bon?
21: Oh là. D'autres cartons rouges. Alors, il y aura un carton rouge qui pourra être attribué contre les joueurs qui quittent le terrain pour protester contre une décision de l'arbitre.
22: Ah, ben c'est dû à ce qui s'est passé pendant la CAN.
21: Putain, t'es pointu, toi.
22: Ben non, mais c'est vrai.
21: C'est ouf, ça.
22: Et c'est pour ça qu'ils ont été destinés.
23: Alors, j'ai sorti ça, on dirait.
21: Alors, la CAN, c'est pas l'animal. Hein. C'est la Coupe d'Afrique des Nations.
22: Exactement.
21: Et effectivement, il y a des joueurs qui sont sortis du terrain pour protester contre la décision.
22: Ah.
21: Et ben maintenant, si tu le fais, bim, t'auras un carton rouge. Donc, en fait, tu sors du terrain, mais tu reviens plus.
22: Ok.
21: Voilà. Tu choisis ce que tu fais.
22: Mais c'est très bien.
21: Et il y aura un autre carton rouge pour tout joueur qui se couvre la bouche lors d'une altercation verbale avec un adversaire.
22: Ah, parce qu'on peut pas lire exactement ce qu'il dit.
21: Exactement. Et donc, s'il l'a insulté et qu'ensuite il dit non, s'il n'est pas insulté, et ben s'il a couvert sa bouche, bim, voilà. Il aura un carton rouge.
22: Après, d'accord. On se doute quand même que s'il couvre sa bouche, je vais pas lui dire je vais te faire une mousse au chocolat, quoi. Enfin, tu vois, généralement, c'est pour insulter sa famille.
23: Qui dirait ça sur un terrain?
21: Justement, ils sont moi Nico, mais alors là, ouais. Je me porte en faux. T'as pas le droit de demander à quelqu'un de lui faire une mousse au chocolat sur un terrain de foot?
22: Je pense que c'est rarement le cas. C'est plus pour insulter la famille de l'autre, quoi. Mais bon,
21: qu'est-ce que t'en sais?
22: Bah oui, si ça trouve, c'est vrai. J'y suis pas, c'est vrai.
21: Si ça trouve, l'histoire de Zidane avec Materazzi à la Coupe du Monde.
23: C'était ça.
21: Il lui avait dit, tu veux que je te fasse une mousse au chocolat? Et comme Zidane, il est allergique à la mousse au chocolat, ça l'a énervé, et voilà. Voilà l'histoire.
22: Oh là là là là.
21: C'est un truc de dingue.
23: Qui est dessous du sport.
21: Incroyable. On a Laurine qui est avec nous au téléphone. Bonjour Laurine.
24: Bonjour Manu, bonjour les Wouin.
21: Laurine, tu voulais nous appeler parce qu'on parle depuis tout à l'heure des choses qu'on doit démarrer mais qu'on n'a jamais démarré.
24: C'est ça.
21: C'est quoi toi?
24: Eh ben moi, il doit rénover l'étage de ma maison depuis 2 ans. Mais on n'a jamais le temps, on n'a pas la motivation pour le faire. Et il y a tout à faire, hein, l'électricité, les murs.
21: Mais alors attends, vous habitez quand même dans cet étage ou vous y allez jamais?
24: Non, on n'y va pas.
21: D'accord.
22: Donc il y a un étage qui sert à rien.
21: On n'y va pas,
24: c'est
21: tout simplement.
24: C'est pour l'extension de la maison, c'est tout.
21: Oui, oui,
22: oui, oui. Mais... voilà. C'est des fois, de l'extérieur, quoi.
21: Des fois, tu sais, il y a une pièce où tu mets tout le bordel dedans et tu dis, ouais, un jour, il faudra qu'on vraiment s'occupe de cette pièce.
22: Ouais.
21: Mais là, t'as monté d'un cran avec, il y a tout un étage qu'on doit refaire.
24: Là, on a posé l'escalier et puis on a mis une planche en haut.
22: C'est top. Incroyable.
21: Laurine, je te donne la médaille d'or de ceux qui n'ont pas démarré un truc qu'ils devaient faire.
22: C'est fou.
24: Merci.
21: Je t'en prie. Belle journée à toi, merci beaucoup de nous avoir appelés.
24: Aussi, bisous.
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21: Hier, on parlait du film Michael.
22: Ouais.
21: Et je disais qu'il allait avoir un 2, et donc c'est confirmé.
22: Ouais, c'est confirmé, ouais.
21: Si vous avez vu le film Michael, vous demandez certainement s'il y aura une suite, parce que ça s'arrête au moment du Bad Tour, au moment du titre Bad. Et ben, le Michael 2 est déjà en route, il est déjà lancé, Et ça continuera donc la carrière musicale de Michael Jackson. Et alors il y a des gens qui disent ouais mais non Michael, on parle pas trop des choses qui peuvent déranger
22: oui,
21: un peu, etc.
22: Oui, c'est ça, ouais.
21: Et ben a priori ce sera dans le 2 quoi.
1: Ah,
21: ce sera
1: okay.
21: plus la vie,
22: un
21: plus ces choses là.
22: Okay.
21: Exactement. Puis après il y aura un 3 parce que bon ils vont faire comme Fast and Furious, il y aura Michael 3 Tokyo Drift. Enfin voilà. Faudra bien suivre toute l'histoire. Qu'est-ce qu'on a d'autre dans les infos? Ah. Putain, il y a un truc, ça va nous rappeler des souvenirs. Et ça va un peu nous angoisser.
22: Oula. Mmh.
21: Il y a une nouvelle épreuve de maths au bac qui va arriver cette année.
1: Oula.
21: Elle concerne tous les élèves de première. Elle aura lieu le 12 juin prochain. Il y aura une partie QCM. On aime bien les QCM
22: ouais,
21: parce que tu te dis.
22: Ouais.
1: Ça a l'air facile.
21: Ouais, tu te dis, bon, bah
22: au pire on veut au pif, quoi.
21: Sur un coup de peau.
22: Ça
21: voilà.
22: Peut, ouais.
21: Mais alors, attention. Si on est content du QCM, on est moins content de l'autre partie. Ce seront les exercices avec une particularité. Les élèves n'auront pas le droit à la calculatrice de toutes les preuves.
1: Oh non.
22: Ah c'est bien, mais c'est
1: t'avais
22: bien.
1: T'avais ça, t'avais je crois une année sur deux ou un truc comme ça où effectivement tu découvrais si t'avais le droit ou pas à la calculatrice.
21: Ah bon.
1: Moi quand j'ai passé le bac c'était ça ouais. Et c'était écrit en haut, vous avez le droit à la calculatrice donc on pouvait tous la sortir. Mais putain sans calculatrice c'est quand même chaud.
21: Et honnêtement, qui ici peut être capable de poser une division? Poser une division
22: bah,
21: déjà.
22: Bah nous, moi.
21: Bah voilà. Et c'est là où tu te dis, hey, c'était mieux avant. Hein.
22: Ah oui.
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0: producteur aussi, Aurélie au standard. On y va. C'est déjà arrivé à 8% des gens en faisant de l'exercice. Qu'est-ce qui leur est arrivé, Nico?
1: Un malaise.
0: Un malaise, ce n'est pas ça.
2: Non.
0: Lorenza.
2: Tomber?
0: Tomber non plus. C'est gênant, c'est gênant. Florent, notre producteur?
1: C'est involontaire.
0: Ah oui, c'est complètement involontaire. Oui. C'est déjà arrivé à 8% des gens en faisant de l'exercice, donc du sport. Aurélie au standard?
2: Se cogner?
0: Non. Ça m'étonne que vous n'ayez pas trouvé rapidement. Ah, je vois le sourire sur Lorenza, là, peut-être.
2: Bah, déchirer son legging pendant un exercice au niveau de...
0: C'est à ce niveau-là.
2: Ah.
0: Et c'était un prout.
1: Ah.
3: Wow.
1: Allez, c'est chaud. Quand tu fais un squat,
3: tu peux pas dire c'est la machine, quoi.
2: Non, bah non.
0: Contrairement à ce qui nous vient d'arriver, tu peux pas dire c'est l'IA qui a déconné.
2: Non.
0: Tu peux pas dire non plus c'est pas ce que vous pensez.
2: Bah oui, ouais. C'est compliqué.
3: Malheureusement,
0: Lorenza, toi qui vas à la salle, excuse-moi, je te pose la question, mais t'as déjà vécu ça?
2: Ça m'est jamais encore arrivé, mais c'est un peu ma phobie. Genre, si, c'est horrible, alors l'instant glamour, mais si j'ai un peu mal au ventre et que j'y vais et que je fais des exercices comme ça, je les fais pas à fond. Genre, je fais exprès de pas tout donner parce que j'ai peur que, j'ai peur que ça m'arrive, quoi. Ou alors, ça se trouve, je me rends pas compte. De toute façon, j'ai mes écouteurs très forts. Donc, ça se trouve.
3: C'est la pêcheuse de la salle de sport.
0: Mais tu te rends compte? Mais c'est ça. Tout le monde à la salle le sait. Mais toi, tu peux pas le savoir parce que t'as des écouteurs.
2: C'est pour ça qu'on me laisse les machines et qu'on s'écarte quand j'arrive.
3: Ah, bah ouais. C'est pas que t'es Beyoncé, moi. C'est que tu proutes.
2: Ah, voilà. Mais une vérité qui sort.
0: T'es contente d'être venue ce matin?
2: Je suis
0: ravie. C'est drôle parce que le sondage d'après, c'est la chose qui booste le plus notre confiance en nous.
2: Ah ben pas
0: donc
2: vous.
0: Pas ça. Voilà, pas nous non plus. D'après vous, de quoi il s'agit, Nico?
1: Écoutez de la musique.
0: C'est pas de la musique. Florent, notre producteur.
1: Quand on nous fait des compliments?
0: Non, il n'y a pas besoin d'une autre personne. Aurélie au standard?
2: Une nouvelle coupe de cheveux?
0: Non, mais c'est quelque chose de nouveau. Lorenza?
2: Donc c'est un achat?
0: Oui. C'est la chose qui booste le plus notre confiance à nous. On achète un nouveau quelque chose, de nouveau quoi. Florent?
1: C'est en rapport avec les habits?
0: Bah c'est les habits.
1: Ah bah oui.
3: Ah ouais.
2: Bah oui.
3: Comme quand t'es petit, t'as les chaussures neuves, ouais. T'as l'impression de courir plus vite.
0: Exactement. C'est ce qui booste le plus notre confiance en nous, des nouveaux habits. Et voilà.
3: T'as vrai. Envie que les gens remarquent? C'est genre, les nouvelles cette veste?
0: Mais ça booste notre confiance en nous de très peu de temps. Puisque après, je vous rappelle que deux jours après, il y a la fameuse phrase, putain, j'ai rien à me mettre.
3: C'est vrai.
0: 9% des gens rêveraient de vivre là s'ils le pouvaient. Vivre où? En fait, c'est dans quoi, pour être plus précis? Ah, ça perd tout le long de ce que je viens de dire. Nico?
3: C'est un truc aux États-Unis? Genre un ranch ou quelque chose comme ça?
0: Pas du tout.
3: Ah,
0: non.
3: Okay.
0: Non. C'est une sorte de maison. 9% des gens rêveraient de vivre là s'ils le pouvaient. Lorenza?
2: Dans une cabane, comme Vianney.
0: Non, c'est pas une cabane. Enfin, ça se construit aussi, mais c'est pas une cabane. Florent?
1: Dans un chalet à la montagne?
0: C'est à la montagne. À la montagne, ou en tout cas là où il fait froid. Putain, là je vous aide là. Nico?
3: Un igloo?
0: Bah ouais. 9% des gens rêveraient de vivre dans un igloo s'ils le pouvaient.
3: J'ai déjà froid au rayon frais du supermarché.
2: Ah ouais, c'est ça.
0: Non, mais il paraît qu'on a chaud dans un igloo.
2: Ouais, on m'a déjà dit ça aussi. Une nuit, oui, mais la vie là-bas, non merci quoi.
0: Non. Et puis si t'as froid, si tu fais un feu, t'as l'air con après.
2: Ah ben.
3: C'est marrant, on voit le ciel.
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0: pas encore donné de conseils gratuits. Ouais. Le jeudi, c'est le jour des conseils gratuits. Allez, on va se le faire maintenant. Vous avez un choix à faire, vous avez une décision à prendre. Je vous ai demandé de nous appeler au 0870 42 48 et on va vous conseiller. Ce seront peut-être pas les meilleurs conseils du monde, mais ils sont gratuits. Émilie est là. Bonjour Émilie.
1: Salut Manu, salut les ouin-ouin.
0: Bienvenue parmi nous Émilie, tu as besoin d'un conseil.
1: J'ai besoin d'un conseil. En fait, j'organise une conférence devant des élèves à l'école et je vais devoir prendre la parole devant 130 élèves.
2: Oh, wow.
1: Et je voulais savoir si vous avez des conseils pour capter leur attention et gérer mon stress avant de parler.
0: Alors, est-ce que tu peux nous en dire plus? Tu organises une conférence, mais c'est quoi? C'est pourquoi? Dans quel contexte? Tout ça?
1: Alors, le contexte, c'est pour une journée d'inclusion dans l'école de mon fils. Et du coup, la directrice, elle m'a demandé de prendre la parole devant tous les élèves pour expliquer un peu les situations. Voilà,
0: D'accord, mais parce que c'est ton...
1: Qu'on a...
0: Mais

0: 10 secondes.
1: Je pense.
0: Une balle dans le public.
1: Ouais. Honnêtement, clairement, il faut des jeux.
2: Ouais. C'est ça, tu le fais sous forme de jeu, ça peut être
0: je
2: pas mal
0: aussi,
2: ça.
0: Ouais.
2: Ou alors avec des images, tu vois, un PowerPoint, un truc un peu ludique quoi.
0: Pour... Ça dépend ouais. quel âge ils ont aussi.
1: Avec des vidéos aussi.
0: Ouais.
1: Genre un dessin animé. Tu sais quoi? Tu leur mets la Reine des Neiges. Ça passera tout seul.
0: Non, mais c'est vrai qu'il faut que ce soit interactif quoi.
1: Ils ont quel âge?
3: Alors ça va du CP au CM2.
1: D'accord, donc genre 6 et 10 ans. Ouais, d'accord.
0: Voilà,
1: ouais.
0: C'est une grosse
1: diffusage
0: en plus.
1: Ah ouais,
2: alors, le mieux, mais c'est absolument pas moral, mais t'as dit que vous étiez deux, bah, le jour J, tu te fais porter pâle.
1: Mais non, mais non.
2: Si t'as peur de pas gérer ton stress.
1: Non, Nico. Et Nico, il est très content de sa vanne, il rigole tout seul.
2: Je vous ai dit, c'est pas moral.
1: Émilie, tu fais des jeux, et tu leur poses des questions.
0: Et puis respire aussi.
3: D'accord.
0: Je sais que c'est con, mais des fois on se bloque et tout, et vraiment la respiration pour le stress c'est le mieux. Respire bien.
1: Et fais des jeux.
0: Ouais.
1: On t'embrasse, Émilie, merci de nous avoir appelés.
3: Bah, merci beaucoup. Bonne journée.
1: Bon, belle journée à toi. Il y a Jérémy qui est là aussi. Bonjour Jérémy.
4: Salut Jérémy, salut Léon.
1: Moi c'est Manu, toi c'est Jérémy. Alors, t'avais besoin d'un conseil pour réussir à te rappeler ton prénom, c'est ça?
4: Ouais, exactement. En fait, j'ai Alzheimer. Non. Je stresse quand même parce que du coup, c'est chelou de dire ça. En gros, j'ai une fille que je trouve mignonne qui m'a proposé de poser nue pour son cours d'art plastique.
0: Quoi?
4: C'est gênant, mais en gros, bah, à propos, elle vient d'elle, quoi. Donc, je sais pas quoi faire.
1: Ah oui, c'est pas mal, ça.
2: Bah, c'est toi si tu t'assumes ou pas, quoi.
1: Mais vous connaissez?
4: Bah, je la connais, mais je lui ai pas trop parlé non plus, quoi. Enfin, c'est, je
1: mais
4: sais
1: tu
4: pas.
1: Tu la connais
4: si
1: d'où?
4: C'est juste, bah, des cours.
0: Non, mais des cours d'art.
1: Des cours de la plastique?
4: Oh, ouais.
1: Ah, et donc vous prenez des cours d'art plastique ensemble, et elle te demande si tu veux poser nu.
4: Ouais. Mais enfin, en fait, c'est pour son sujet, quoi.
0: Ouais, mais c'est déjà plus logique que vous connaissiez dans ce contexte-là. C'est pas, vous êtes rencontrés dans un café, et elle te demande de poser à
4: poil. Oui.
1: Mais attends, tu dois poser nu pour tout le monde, ou c'est juste pour elle, pour son exercice?
4: Bah, c'est pour elle, pour son exercice. Mais, enfin, elle va le prendre en modèle, quoi.
0: Mais attends, c'est génial!
2: C'est la drague, non?
1: Attends, il y aura d'autres personnes dans la salle? Il y aura le cours?
4: Non, mais le résultat, ouais.
0: Elle va le montrer, quoi.
4: Le résultat, elle va le montrer, quoi.
1: Ah oui?
2: C'est... Allez, tu peux lui demander de changer le dessin si jamais ça convient pas.
0: Au pire, elle met non, pas mais... ta tête, hein.
1: C'est oui aussi.
0: Oui.
1: Après, avec un peu de chance, elle dessine mal, on le reconnaîtra pas.
0: Non mais.
1: Et puis, excusez-moi, mais je pense à un truc tout con, hein. C'est que Jérémy, c'est un homme, et quand il y a une femme qui nous plaît en face de nous, bon bah.
0: Ah oui.
1: Et debout.
0: Ouais, mais il sera tellement stressé que je suis pas sûr qu'à ce moment-là le kiki soit en action, quoi.
1: Ah ouais, mais justement, c'est dans ces moments-là où t'es stressé parce qu'il faut pas qu'il soit en action, qu'il soit en action.
0: Alors, ça ferait une très belle peinture, je sais pas. Enfin, c'est.
2: Très belle peinture. La critique d'art.
0: Je sais pas, faut le prendre bien.
1: Je pense qu'on est tous d'accord pour dire de le faire.
0: Ah oui,
2: évidemment.
0: Voilà. Faut tester.
1: Voilà, faut le faire. Et puis ensuite, tu nous envoies le dessin, puis on te dira s'il fallait le faire ou pas. Toi.
0: On jugera.
1: On se dit une belle journée, Jérémy. Merci de nous avoir appelés.
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0: Non, ça vous dit rien, Velvet?
1: Non, je crois
2: c'est
1: pas.
2: Qui
1: c'est un cocktail.
0: Velvet, c'est quoi, t'as dit quoi, Lorenza?
1: C'est un cocktail.
0: Un cocktail,
2: tout de suite.
0: Ça marche, hein.
1: Ouais.
0: Tu peux me faire un Velvet, s'il te plaît.
1: Ouais,
0: bien sûr, évidemment. Alors, c'est pas un cocktail, c'est le futur concurrent français de la SNCF.
1: Oh, hein, génial, il va y avoir de la concu. C'est comme ça que les prix changent et que peut-être que quelqu'un sera à l'heure.
0: Oh là là, mais tu devrais donner des cours d'économie, Lorenza. C'est incroyable. Elle balance en plus. On sera enfin à l'heure. On est jamais content. Oh là là, Lorenza, c'est la nana qui va taguer la SNCF sur Instagram. Et dites donc SNCF, vos sandwichs.

0: un peu comme ça.
1: Velvet, c'est le futur concurrent de la SNCF. C'est officiel à partir de 2028. Il y a des TGV Velvet qui vont circuler. Et il n'y aura plus uniquement des TGV SNCF sur les rails. Alors, on ne connaît pas encore les tarifs, justement. Okay. Mais on sait que les TGV Velvet ne seront pas low cost. Ah. Donc, c'est pas sûr que ça fasse baisser les prix. Ce ne sera pas comme les Ouigo, par exemple.
0: Ah, voilà, c'est dommage.
1: C'est drôle parce que Velvet, Ouigo, Inouï, j'ai l'impression qu'on est sur les nouveaux Avengers, en fait.
2: C'est un peu ça.

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2: On peut sortir tour du studio. Allez, qu'est-ce que vous avez envie de partager avec nous ce matin?
3: Dans le bureau, on s'est rappelé nos punchlines de quand on était petit. Moi, c'était tête d'orange, tu l'épluches et tu la manges. C'était vraiment les insultes nulles.
2: Ouais,
3: mais moi j'adore quoi.
2: Tête d'orange, tu te l'es plus chez du. Je ne sais, mais en plus ça ne veut rien dire.
3: Ah, rien du tout. Mais c'est... tu le prenais très mal, hein. Ça te blessait quand on disait ce genre de truc, tu vois.
2: Ouais, mais tu sais quoi, vas-y, dis-le moi, je vais te répondre.
3: Tête d'orange, tu l'es plus chez tu la manges.
2: Kiki dit qui est.
3: Ah ouais, c'est pas mal.
2: C'est vrai. Alors,
3: j'en ai une autre.
2: C'est vrai. C'est Kiki Dikié, boum, miroir, boum.
3: Miroir, c'est vrai.
2: Et là, tu bloques le miroir avec le cadenas. Vous aviez pas ça?
3: Ah, infini,
4: si, ouais, le cadenas, à double tour.
3: Le cadenas avec la hache, et puis tu jettes la clé.
2: Non, parce que moi j'avais cadenas soufflé. Tu faisais le cadenas avec les doigts, ça bloque, et ensuite tu souffles, tu dis cadenas soufflé, tu souffles, hop, et t'as plus besoin de tenir le cadenas. Et maintenant il a disparu le cadenas. Et là tu peux plus rien faire, parce que le cadenas il a disparu, okay.
4: Tu vis encore trop le truc, j'ai l'impression que tu l'as fait la semaine dernière.
2: Hey, toi t'es un caca qui pue du derrière.
4: Celle-là elle est dure.
2: On avait les bonnes punchlines quand on était enfant.
4: Ouais, j'ai envie de te dire, ferme ta boîte à camembert, tu vois.
2: Tu l'ouvriras pour le dessert.
3: Oui.
2: Ferme ta boîte à camembert, tu l'ouvriras pour le dessert. Florent, le producteur.
5: De toute façon, mon père, il est plus fort que vos pères à vous. Bam.
3: Ah oui, c'est vrai.
2: Ah, bien sûr, évidemment. Bien sûr.
3: T'as les boules, t'as les glandes, t'as les crottes de nez qui pendent.
2: Excellent.
4: Ah ouais.
2: Ça, on peut se faire ça. Quelles étaient les punchlines que vous avez fait quand vous étiez petit? Quelles étaient les punchlines que vous sortiez tout le temps?
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2: Nous avons des aspirateurs du futur à vous offrir. Les aspirateurs Roomba Combo et Robot, il y en a peut-être un qui va partir chez Clémence et un autre qui va partir chez Steven. Bonjour à tous les deux.
7: Salut.
8: Bonjour Manu. Bonjour.
2: Soyez les bienvenus sur Énergie. Oula, il y a du bruit chez toi Clémence, j'ai l'impression, non?
7: Non. Du tout.
2: Alors il y a quelqu'un qui fait de la friture en même temps. C'est pas grave.
8: Non, ça doit être moi, je suis dans mon camion.
2: Ah d'accord, alors attention. Faut se concentrer parce qu'il faut bien entendre. Parce que nous allons jouer maintenant. Pour chacun, un aspirateur Roomba Combo iRobot. Nous allons jouer au jeu des trois as. Ça fait longtemps qu'on n'a pas joué au jeu des trois as. Et bien il est de retour. Vous allez jouer en équipe. Vous êtes les deux premiers as du jour, Clémence et Steven. Le troisième as, aujourd'hui ce sera Nico.
4: Trop bien.
7: Okay.
2: Voici les règles de jeu. Je vais vous poser à tous les trois une question, la même question. Votre but est de donner tous les trois la même réponse et que ce soit la bonne, évidemment. Si c'est le cas, c'est gagné. Mais si l'un d'entre vous se trompe, c'est perdu, vous repartez chez vous. Alors attention, vous n'entendez pas les réponses des autres, évidemment. Nico, tu vas sortir du studio.
9: Ouais, tout de suite.
2: Steven, tu vas rentrer dans ton camion. Et on va rester avec Clémence maintenant pour démarrer. C'est parti, c'est le jeu des trois as. Voici la question du jour, Clémence. Une année-lumière mesure une distance ou une durée?
7: Une année-lumière mesure une distance ou une durée?
2: Vite, Clémence.
7: Une distance.
2: C'est ta réponse. On garde ta réponse, tu vas partir en antenne, Clémence. Je vais récupérer Steven à qui je vais poser la même question. Steven, voici la question du jour. Okay. Une année-lumière mesure une distance ou une durée?
8: Une année-lumière, voilà. Bonne question.
2: Il me faut une réponse.
8: Tu peux me dire les réponses?
2: Une distance ou une durée? Allez, vite.
8: Une durée.
2: Ok, c'est une durée pour toi. Je récupère Clémence, je vous annonce tous les deux que vous n'avez pas donné la même réponse.
8: Ah merde.
2: Alors attention, vous allez avoir un petit bonus. Vous allez pouvoir vous rattraper, mais il faut aller vite. Vous allez avoir 10 secondes. Maintenant, il y a un chrono qui va démarrer. Vous avez 10 secondes pour vous mettre d'accord sur la réponse. C'est parti.
7: C'est sûr, c'est une distance.
8: Distance? Je te fais confiance.
2: Allez,
8: je te fais confiance.
2: Ça, c'est... Bah... Disons, ça sent que discrètement, quand elle était en antenne, elle était sur Wikipédia.
7: Ouais, c'est ça. Dis-moi, ChatGPT.
2: Elle rigole, donc clairement, c'est ça. On va faire revenir Nico maintenant. Nico va revenir dans le studio, je vais lui poser la même question.
9: Ouais.
2: S'il donne la même réponse que vous ici, c'est la bonne, c'est gagné. Ça a été un petit peu long parce qu'ils n'étaient pas d'accord.
9: Ah, d'accord.
2: Mais ils sont
9: difficiles. Ok.
2: À toi de voir. Voici la question. Une année-lumière mesure une distance ou une durée?
9: Pour moi, c'est une distance. Parce qu'on dit souvent qu'une planète est à tant d'années-lumière de la Terre, et je crois qu'à chaque fois, il y a le kilomètre à côté, donc je dirais durée.
2: Tu dirais durée ou distance? Parce que t'as dit distance,
9: c'est distance. Pardon, justement, le nombre de kilomètres, donc distance. Distance.
2: Distance.
9: Ouais.
2: Clémence et Steven ont aussi dit distance.
9: D'accord.
2: Et comme Clémence a eu le temps de vérifier sur le chat GPT, c'est effectivement la bonne réponse.
9: Bon, tant mieux.
2: Clémence et Steven vont partir chacun avec un aspirateur Roomba Combo iRobot.
10: Oh, trop bien. Merci beaucoup.
8: Cool.
2: Et en même temps, grâce à Clémence, je viens de me rendre compte qu'il va falloir qu'on trouve un nouveau jeu.
3: C'est pas triché pendant la
5: vidéo. Ouais, GPT.
2: Parce que clairement, on s'est truandé.
3: Mais c'est
2: comme ça.
3: C'est comme ça, il n'y avait pas de règles pour pas truander à ce moment-là, ouais.
2: Bah, disons que dans les jeux aussi, en général, on ne pas, mais
5: la règle, c'est la morale, Lorenza.
3: C'est vrai.
10: Bon, après, pour tout vous avouer, j'en étais à peu près certaine, mais j'ai quand même été.
3: C'est vrai qu'elle l'avait dit dès le départ.
2: Oui.
3: Sa défense.
2: Oui, enfin, elle a quand même été regardée, quoi.
3: Oui,
10: c'est vrai.
2: Mais c'est quoi? C'est pas grave. Parce que du coup, ça nous sort de nos zones de confort et on va devoir, pour lundi, trouver un nouveau jeu.
3: Voilà.
5: Elle nous a bousculé.
2: Exactement. Eh, on était pélins, on était tranquilles dans nos charentaises. Bim.
10: Et voilà, c'est ça.
5: On casse la routine.
2: On transpirait dans les charentaises, on puait les pieds. Maintenant, on va sortir, maintenant. Allez, tout le monde pénilue. Tout le monde passe par le...
10: Il faut décrasser tout ça.
2: Et on va trouver les nouvelles idées. On vous embrasse tous les deux.
10: Merci beaucoup.
8: Vous êtes géniaux, les gars.
2: Merci à vous d'avoir été avec nous.
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2: Et alors, c'est son anniversaire aujourd'hui à Jackie du Club Dorothée. On se souvient tous de Jackie du Club Dorothée.
9: Ouais.
2: Il a 78 ans.
3: Waouh!
2: Et ouais, et alors, il fait encore de la télé, Jackie.
3: Ah bon?
2: À 78 ans, il va sur une chaîne qui s'appelle 20 minutes TV.
3: Okay.
2: Voilà.
9: D'accord.
2: Il est toujours là, 78 ans. Excusez-moi, on parle de Michel Drucker, mais Jackie, il est toujours dans le game. Et alors? Alors?
9: Genre,
2: qu'est-ce qu'il y a, Lorenza?
3: Bah, je voulais pas vous le dire, mais je sais pas du tout qui est Jackie, quoi.
2: Tu connais pas Jackie du Club Dorothée?
9: Mais bah, le Club Dorothée?
3: Non, pas du tout. Bah, je connais le Club Dorothée de nom, mais je connais pas Jackie, quoi.
2: Putain. Ah oui, parce que t'étais en Belgique aussi.
3: Oui, mais ça change rien. On avait quand même, enfin, les chaînes françaises et tout. Et mon frère était fan, mais
2: dans les années 90.
3: Bah, je suis née dans les années 90, donc vraiment, je pense que
2: c'était une très mauvaise éducation. Hein. Ah non, vraiment, c'est vraiment.
5: Carrément.
2: Je pense que globalement, je pense que ta famille ne t'aimait pas. Hein. C'est... Florent, nos producteurs.
5: Non, mais je rejoins la team des gens qui connaissent pas Jackie.
2: Ah, aussi non plus.
5: Ah oui, impossible.
3: Bah, c'est parce qu'on est trop jeunes. Désolé, les vieux.
9: On a quasiment le même âge. Je suis né en 89.
3: Bah, 93, quoi.
2: Bah attends, on a quasiment le même âge, tu es en 71. Et attention, bataille de punchline ce matin. C'est Lorenza qui a eu cette idée-là, et c'est très drôle, franchement. Elle a commencé à sortir des punchlines qu'elle utilisait quand elle était petite. Les punchlines d'enfants, avec la fameuse... Putain, je l'avais tellement pas entendu depuis longtemps.
3: Tête d'orange, tu l'épluches et tu la manges. Et normalement, c'est même en robe blanche le dimanche, un truc comme ça, genre ça peut aller hyper loin.
2: Oh là là. Non, c'était pas celle-là, moi, c'était... T'as les crottes de nez qui pendent.
3: Ah, t'as les boules, t'as les glandes, t'as les crottes de nez qui pendent.
2: Celle-là, elle déchire.
3: Ouais.
2: Et je vous ai demandé de nous appeler au 0870 42 48. Quelles ont été les petites punchlines que vous sortiez quand vous étiez enfant? Il y avait le fameux ton père est vitrier.
3: Ah ouais, c'est vrai.
2: Et c'est quoi? Je me suis pris une des plus grosses hontes de ma vie avec cette phrase ton père est vitrier.
3: Tu nous avais raconté,
2: C'était en colo et j'avais dit à quelqu'un ton père est vitrier. Et là, la personne elle s'est mise à pleurer et quelqu'un m'a dit il a perdu son père.
3: Allez, top, top.
5: Ça calme, hein.
3: Ouais.
2: J'aurais dû demander s'il avait été vitrier. Mais bon, Marie est là, bonjour Marie.
12: Bonjour Manu, bonjour l'équipe.
2: Bienvenue sur Énergie, t'avais quoi comme punchline quand t'étais petite?
12: Nous c'était oh la menteuse, elle est amoureuse.
2: Bien enfin, sûr, le classique. Oui. Et ça rendait la personne très très énervée quand on disait ça.
3: Elle disait mais non, je suis pas amoureuse, c'est bon et tout.
2: Et plus elle disait je suis pas amoureuse, plus elle disait si elle est amoureuse.
12: Ouais.
2: Merci beaucoup Marie de nous avoir appelé. Punchline d'enfant si vous en avez encore, Nico.
5: Ah ouais, y a pas d'arrêt dans le beefsteak.
3: Quand quelqu'un, oui,
5: quand quelqu'un disait arrête,
2: et y a bien
3: dans le beefsteak. Trop drôle.
2: Louis est là, bonjour Louis.
13: Bonjour Manu, bonjour les moi.
2: Bienvenue parmi nous, c'était quoi ta punchline d'enfant?
13: Moi, ma plus redoutable, c'était pentache, pistache.
14: Ah, oui. Ça marche toujours, ça.
3: Mais les, oui. Tontons, les tontons le font encore.
2: Oui, effectivement. Ouais. C'est à ça qu'on reconnaît une bonne punchline d'enfant.
3: C'est ça.
2: C'est quand ton tonton l'a fait. Elle la faisait. Belle journée à toi, Louis. Merci de nous avoir appelé. Ah, il est parti, Louis.
15: Okay. Oui, non, je suis là, désolé. Allez.
2: Non, il n'y a pas de
15: bonne journée à vous, les Wouin-Wouin.
2: Bonne journée à toi. Vous rappelez pas quand quelqu'un. Alors, Nico, dis-moi, tu veux ma photo?
14: Tu veux ma photo?
2: Ouais, pour la mettre dans mon album de singe.
3: Ah oui, c'est notre truc. Là, c'était le truc.
14: Elle était dur, celle-là.
3: Elle était trop fière.
14: Et moi, dans ces cas-là, je te répondais ta mère en slip.
3: Ah ouais, ta mère en slip.
14: Tu te souviens de celle-là aussi?
2: Oh, ta mère en slip.
14: Elle était efficace, hein, celle-là.
2: Dimitri avec nous. Bonjour, Dimitri.
16: Bonjour, Manu. Bonjour, les Wawa.
2: Qu'est-ce que t'as en punchline d'enfant?
16: Moi, c'est basique. Hein. C'est Oléma, peau de lapin, la maîtresse en maillot de bain.
3: Ah oui. C'est vrai.
2: C'est une chanson, ça. Oléma, peau de lapin, la maîtresse en maillot de bain. Mais ouais. Qu'est-ce qu'on voulait dire par là?
16: On joue aux gendarmes, aux voleurs, généralement. Mais bon, après, quand il y avait la maîtresse derrière, on se faisait avoir, quoi.
2: C'était quand on joue aux gendarmes et aux voleurs, parce que dans la vraie vie, c'est rare qu'un policier dise à un voleur « Oh les mains, peau de lapin, la maîtresse en maillot de bain !» Ce serait surréaliste d'avoir une scène comme ça. Merci beaucoup Dimitri de nous avoir appelé, on te souhaite une belle journée. Vous en avez encore des punchlines? Allez Lorenza.
3: Bah, va te faire cuire un œuf. Ça c'est simple, efficace, classique.
2: Bien sûr. C'est pour envoyer bouler quelqu'un, va te faire cuire un œuf. Pour envoyer bouler quelqu'un, t'as aussi parlé à mon cul, ma tête est malade.
3: Oui, elle marche aussi. Et espèce de chips sans sel. Ça aussi, moi j'avais.
2: J'ai pas, chips sans sel.
3: Ouais, bah ça veut dire que t'es fade, quoi. C'est pas, pas top.
2: Florent, notre producteur.
17: Qui va à la chasse perd sa place, hein.
3: Bien évidemment.
2: La classique. Évidemment. Marianne est là, bonjour Marianne.
18: Salut Manu, salut toute l'équipe.
2: Qu'est-ce que t'avais comme punchline quand t'étais enfant?
18: C'est pas tes oignons, retourne dans ton bouillon.
3: Ah, je connaissais pas.
2: Je connaissais le début, c'est pas tes oignons, mais j'aimais pas le retour dans ton bouillon.
3: C'est top, ça.
2: En fait, il suffit de mettre des trucs qui riment. Hein.
3: Ouais.
2: Voilà,
18: bah
2: François,
18: oui, c'est
2: bon en bouillon.
18: Oui, mes parents le disaient, donc je l'ai répété.
3: Ok.
2: Eh bien, écoute, fais-toi plaisir. Vous en avez encore? On a terminé pour cette session. Ah, Florent, notre producteur?
17: Bah, qui va à la pêche, la repêche.
3: Il fait la suite.
2: Si, c'est ça. Ah. Quelqu'un te disait qui va à la chasse perd sa plage, et tu disais, ouais, mais qui va à la pêche, la repêche, et tu la récupérais.
3: Ouais. J'ai jamais eu le retour.
2: Merci beaucoup de nous avoir appelé, Marianne.
18: Bonne journée.
2: Belle journée à toi.
14: En tout cas, on était bienveillants. Avec toutes ces insultes.
2: En fait, globalement, dans tout ce qu'on a sorti là depuis 2 minutes, il n'y a pas un truc sympa.
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2: Stéphanie est là au téléphone. Bonjour Stéphanie.
21: Salut Manu, salut les ouin ouin.
2: Tu viens pour le jeu de Florent le producteur?
21: Tout à fait.
2: Eh ben ça tombe bien parce que c'est maintenant comme chaque jour. Florent, notre producteur, nous propose un jeu. Un jeu qui n'a rien à voir avec le jeu de la veille ou le jeu du lendemain. Parce que chaque jour, c'est un nouveau jeu.
14: Eh oui.
2: Avec un nouveau thème. Et le moment qu'on apprécie vraiment dans ce jeu, c'est l'explication du pourquoi on fait ce jeu.
17: Et vous n'allez pas être déçus parce qu'aujourd'hui, c'est vraiment aléatoire. Parce que c'est la journée internationale du jazz.
3: Ouais.
2: Ah, on en a parlé tout à l'heure.
17: Exactement. Et en fait, ça m'a inspiré un jeu qui est complètement gratos. C'est nom de jazzman ou criminel. Parce que je me suis rendu compte que on connaît pas tant les noms de jazzman.
3: Ouais,
2: ah non,
3: vrai.
2: Clairement non.
17: Et comme nom criminel. Donc je vous donne des noms, vous me dites si c'est jazzman ou criminel. Ok.
3: Ok.
2: D'accord. Allez.
17: À commencer par Stéphanie.
2: Allez.
21: Ouais.
17: Victor Lustig.
21: Criminel.
17: Complètement. Il s'est un escroc. Il a vendu la Tour Eiffel à un mec. Alors que bon, ça ne se vend pas la Tour Eiffel.
14: C'est génial. Histoire folle.
2: Victor Lustig, bravo à lui. Enfin Manu. Bravo. Non, oui, pardon.
17: Bix Beiderbecke.
2: Bix Beiderbecke, ça pue le jazzman.
21: Jazzman.
2: Oh, jazzman allemand total ça.
17: Jazzman, il faisait du cornet à piston dans les années 20.
2: D'accord. Ah, vous connaissez sa nationalité ou...
17: Hein?
2: Vous connaissez sa nationalité ou sans plus?
17: Non, sans plus, on avance.
2: Sans plus, d'accord.
17: Lorenza.
3: Ouais.
17: Winton Marsalis.
3: Oh, ça sonne jazzman, mais... Allez, jazzman.
17: Et complètement, trompettiste.
3: Yeah.
14: Ah, pas mal.
2: Marsalis à la trompette, bien sûr.
17: Et oui. Nico, John Dillinger.
14: Ah, John Dillinger, il est criminel. Et il est recherché dans tous les États-Unis.
17: Exactement, il a braqué plus de 20 banques.
3: Oh.
2: Ah bon,
17: il déconne pas, John. Hein.
2: Pourtant, Dillinger, ça faisait vraiment champion de jazz, moi, je trouve.
14: Ah ouais. Ah non, pour moi, Dillinger, il y a une photo de lui avec écrit Wanted.
2: Alors, excuse-moi.
3: Je le voyais jouer du saxo. Ah.
2: Le Dillinger.
1: Quartet.
14: Ah oui. Alors, ça sonne attends, bien. Mais il a braqué 20 manques.
2: Ah d'accord. Allez, on continue encore. Attends. Jazzman ou criminel?
17: Ouais, Stéphanie. Carlo Ponzi.
21: Jazzman.
17: Et non, créateur, ah. Il est criminel, créateur, oui. De l'arnaque pyramidale.
2: Oui, oui, oh. C'est lui, le schéma de Ponzi, ça
21: oui,
2: s'appelle,
21: oui,
2: je
21: oui,
2: sais
21: oui.
2: plus quoi. Ouais,
21: ouais. Ah oui, bah. Ah bah, je savais pas. Ah bah, je savais pas.
2: C'est marrant parce qu'on s'y connaît plus en criminel qu'en jazz.
21: Oui.
14: C'est pas normal.
2: Il en reste encore?
17: Eh oui, il en reste deux. Manu. Allez, Ron, vas-y. Ron Carter.
2: Ron Carter, Ron ouais, Carter, ouais. Bah lui c'est le, c'était un pianiste incroyable. On est dans les années 70. Ron Carter rencontre Bluesberry James et ils vont ensemble décider de former un groupe, The Following Turtles.
3: Ouais.
2: Oh. Et les Following Turtles vont jouer au Blue Note à New York, ce qui vaudra d'ailleurs à John Carter une médaille donnée par le président des États-Unis lui-même. Médaille pour toute l'œuvre qu'il a déposée. John Carter, grand jazzman.
17: Et complètement vrai, sauf qu'il
2: oh,
17: est...
2: putain.
17: Et oui, il est contrebassiste par contre. Et
3: ah.
17: C'est le plus enregistré dans l'histoire du jazz, 2200 albums.
2: Non.
17: Ah si.
3: C'est énorme.
2: Non mais, excusez-moi, non mais par où il le sort le jazz là, c'est pas possible, c'est une poule pondeuse. Hé,
3: prends ça, Joule.
17: Attention, incroyable. Dernier, Lorenza. Allez.
3: Oui.
17: Lucky Luciano.
3: Bah ça fait jazzman aussi, mais je vais dire criminel.
17: Criminel complètement, fondateur du crime organisé moderne, rien que ça.
2: Mais attention, il jouait très bien de la trompette.
3: Oui.
17: Bon, 5 bonnes réponses, c'est gagné.
2: Hey. Bon, on est pas mal, bien sûr. Stéphanie, on va t'offrir le mug Manu sur Énergie, mais avec le t-shirt. Et je te rajoute le t-shirt Manu sur Énergie. Merci beaucoup de nous avoir appelé.
21: Merci beaucoup. Bonne journée, salut.
2: Belle journée, c'est le jeu de Florent, le producteur, qui va se reposer pendant le week-end du 1er mai, qui reviendra lundi, évidemment.
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2: On va vous donner des conseils. Les conseils gratuits du jeudi. Parce que tous les jeudis on vous donne des conseils gratuits. On en a donné tout à l'heure. Des pas trop mauvais pour
3: non,
2: une fois.
3: Bien, c'est sympa.
2: On continue à vous en donner. Il y aura les bonnes nouvelles du jour qui arrivent aussi. Julien Lib avec Dis-moi oui c'est dans 3 minutes. Et on a Valentine qui est là pour un conseil. Bonjour Valentine.
23: Bonjour Manuel et Wawa.
2: Bienvenue sur Énergie Valentine. Tu as besoin d'un conseil gratuit du jeudi. Ça tombe bien. On est là pour toi.
23: Ouais, en fait, j'ai gagné 500 euros à un jeu de grattage. Je veux savoir si je mets de côté ou si je me fais un gros plaisir tout de suite, quoi.
3: Bah, simple, efficace, tu fais moitié-moitié.
2: Oh putain, ah, forte Lorenza, wow. Mais comment on n'y a pas pensé?
3: C'est fou, hein.
14: C'est dingue. Ça fuse, hein.
3: Ça fuse, ça fuse.
2: Des fois, t'as des éclairs de génie. Mais le problème, c'est. Alors, c'est pas idiot. Mais le problème, c'est que si tu veux te faire un gros plaisir avec 500 euros, tu peux te faire un très gros plaisir.
14: Ouais.
2: Avec 250, c'est pas un très gros plaisir, tu vois.
14: C'est ça.
3: Ouais, mais au moins, tu économises quand même 250 au cas où t'as une galère, quoi.
2: Je pars du principe que ces 500 euros, tu les avais pas.
23: Oui,
2: c'était pas prévu. Tu vois, si t'as une grosse galère, tu peux t'en servir pour rembourser quelque chose, peu importe. Mais si ça va et que t'avais pas prévu.
3: Oui, fais-toi plaisir.
14: Putain, t'as raison.
2: Tu te fais un gros plaisir, quoi.
14: Non, ou alors, moi, je pars du principe qu'il faut nous faire plaisir à nous, Valentine, avec ces 500 euros.
23: Personne n'en.
14: Tu vois.
3: Ah, il a pas tort.
2: Effectivement, là. Non,
14: c'est les conseils.
2: Non, mais c'est vrai, parce que, mine de rien, ça fait quand même quelques années qu'on se lève tous les matins à
3: 4h30. Ça pourrait être une petite prime, hein.
23: Ça va finir divisé en 4, le truc.
14: Si chacun met 1 euro.
2: Attends, t'as pas compris, Valentine. C'est pas en 4, c'est en 3. On est 3.
23: Ah, pardon. C'est vrai.
2: Parce que Valentine, elle croyait qu'elle allait garder un peu de sous. Non.
3: C'est une offrande que tu fais, Valoche.
2: Voilà, on t'attend, c'est exactement ça, c'est une offrande.
3: Ça va, on est des malades. Mais non, mais fais-toi plaisir.
2: Mais exactement, okay. Fais-toi plaisir, fais un truc que tu rêves de faire depuis longtemps, et puis voilà, et tu vas kiffer.
23: Ok, ça va, merci beaucoup.
2: Et fais-le vite avant que les impôts t'envoient un message.
3: Ah ouais.
2: Sinon, tu vas regretter. Gros bisous, Valentine.
23: Belle journée à vous.
2: Belle journée à toi aussi, bon week-end. Laurent est là, bienvenue sur Énergie, Laurent.
24: Salut Manu, salut les Wawins.
2: Laurent, t'avais besoin d'un conseil?
24: Ouais, alors moi j'hésite entre deux achats qui n'ont rien à voir. Soit je me fais un achat plaisir, un barbecue Weber, ou alors, un achat pratique, un vélo électrique.
3: Bah, on va tous être d'accord, je crois.
14: Je sais pas.
3: Ah ouais?
2: Je sais pas si on sera d'accord. En tout cas, c'est peut-être pas pour les mêmes raisons.
3: Ok.
14: D'accord. Moi, je dis vélo électrique.
2: Moi aussi vélo électrique.
3: Ah bon?
2: Ouais. Parce que pour moi le barbecue Weber c'est pas un barbecue de.
3: Ah mais moi je connais pas. Je crois.
2: C'est pas. Alors Weber c'est pas pour les cowboys. Weber ils ont leur propre charbon là, leur propre boule de charbon, leur propre truc à eux. Je dis pas que c'est mal. J'ai rien contre Weber. Mais moi j'aime le barbecue cowboy. J'aime le bois. c'est le bois qu'on met là-dedans, la comme cagette. Les cow-boys faisaient. La cagette, je suis limite. Je préfère aller chercher en forêt mon petit bois.
14: Ah oui, carrément.
2: Ah oui. Non, mais je suis un cow-boy. Pour moi, non, le barbecue, on va pas mettre les petits allumes-feu là.
14: C'est du vrai bois, quoi.
2: Bah évidemment. Avec un petit peu de papier pour faire démarrer le bois, tu vois.
0: Oui, bien sûr.
14: D'accord. Voilà.
2: Alors, après le barbecue, oui, on sera en retard. Mais je l'aurais allumé à ma façon. Et le vélo électrique, vous savez quoi? J'en avais jamais fait de ma vie. J'ai découvert ça il y a 2 semaines.
0: Ah bon? T'en as fait?
2: Je suis tombé amoureux du vélo électrique.
14: Je t'ai croisé à ce moment-là, tu m'as dit, mais c'est génial. T'as pas à pédaler, t'es parti tout seul sur mon vélo électrique.
2: C'est un truc de dingue.
0: Ça, j'aurais jamais cru.
2: Ouais. Mais attends, mais en
0: mais
2: fait.
0: Tu dis toujours que t'as besoin d'une balle, que t'as un chien, je sais que t'adores le tennis et tout.
2: Mais pour moi, c'est. Je suis désolé, mais pour moi, c'est. Enfin, c'est pas du sport parce que tu mets la. Dès que tu commences à souffrir, pouf, tu mets la. Tu mets l'alimentation et ça démarre tout seul.
14: C'est ça.
2: En fait, en vélo électrique, il n'y a plus de côte.
14: Et t'as même une aide au démarrage sur certains vélos où t'appuies sur un petit bouton et boum, ça lance juste le vélo comme ça. C'est pas mal. Hein.
2: Et toi, pourquoi tu voulais vélo électrique, Lorenza?
0: Non, justement, moi, je voulais barbecue.
2: Ah, barbecue!
0: Bah oui, parce que c'est l'été, on va avoir un super été, que c'est la convivialité, que c'est les copains, c'est la bonne bouffe, la bonne bidoche. Moi, c'est barbecue.
2: Non, mais je suis d'accord avec toi, mais regarde, tu vas au barbecue chez tes copains voisins, en vélo électrique.
0: Ok, ça me va plutôt.
24: Et sur le barbecue, il y a aussi une aide au démarrage, hein. Il peut te
2: démarrer. Et voilà, tu prends la batterie du vélo, tu la mets pour le barbecue. Bingo, c'est gagné. On vient d'inventer un concept, le vélo électrique barbecue. Waouh! Laurent, souhaite une belle journée, un bon week-end.
24: Bonne journée à vous, merci.
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2: Le moment de se faire du bien avec les bonnes nouvelles du jour. Tour du studio, allez, on démarre avec Lorenza.
0: J'ai une bonne nouvelle pour toutes les fans qui font du tricot, du crochet, du scrapbooking ou encore du jardinage.
2: Oula.
0: Ouais. Selon des études britanniques, les femmes qui ont des passions de grand-mère vivent plus longtemps. Jusqu'à quand même 8 ans de plus, hein. Donc lâchez-vous, allez-y.
2: C'est beaucoup ça quand même.
14: 8 ans,
0: ouais,
14: c'est une passion.
0: C'est une dinguerie. En fait, ça joue sur la santé mentale. C'est une passion, c'est des gestes répétitifs, ça améliore la concentration et ça donne une sensation de calme en fait.
2: Eh ben, c'est vrai que t'es pas excité quand tu fais du tricot, hein. C'est rare.
0: Non, c'est pas une folie.
2: C'est rare de voir des gens sauter dans le train en disant ouais. C'est rare que David Guetta en concert commence à faire du tricot par exemple.
0: Exactement.
2: Les bonnes nouvelles du jour, Nico.
14: C'est une première mondiale. Les énergies renouvelables produisent enfin plus d'électricité que le charbon dans le monde.
2: Putain, c'est bien ça.
14: C'est-à-dire que les parcs éoliens, solaires et les barrages représentent 34% de la production mondiale d'électricité contre 33% pour le charbon.
0: Bah, c'est top.
14: Voilà, efficace.
2: Maintenant, on sait à quoi ça sert toutes ces éoliennes qu'on essaye de compter quand on est sur l'autoroute en voiture et qu'on s'emmerde.
0: Ouais.
2: bravo. J'ai une belle histoire. Un simple coq d'une valeur d'environ 70€ aux enchères s'est transformé en un très beau geste de générosité. Ça s'est passé aux États-Unis, en Alabama. Le propriétaire de ce coq appartient à une famille dont le bébé était gravement malade. Et donc, il a vendu son coq. Et au lieu de l'acheter pour 70€, donc c'était sa valeur, les gens aux enchères, en fait, l'ont redonné à plusieurs reprises aux vendeurs.
0: Ok.
2: C'est-à-dire que j'ai un coq, Nicolas achète 70€, et il me le rend.
0: Ok.
2: Et moi, je le revends. Et toi, Lorenza, tu l'achètes 70€ et tu me le redonnes, etc. Ça a fait grimper le prix de vente à plus de 5 300$ en quelques minutes.
14: Wow, c'est beau ça.
2: Et ça a aidé la famille. Pas mal, hein?
0: Stylé. C'est
14: ouais,
0: beau.
14: Très très beau. Stylé.
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2: Alors écoutez, partir en week-end avec la voix de Charlotte Cardin, je prends. oui, parce qu'on va partir, il est 9h56, on va s'en aller et on sera pas le retour, pas demain, parce que c'est une semaine de 4 jours et que demain, je pense que le 1er mai, c'est le jour où personne ne travaille vraiment, quoi.
14: C'est ça.
0: Bah oui, c'est la fête du travail.
2: On fête le travail.
0: En travaillant pas.
2: Voilà.
14: C'est nous.
0: Yes.
2: C'est tout le monde.
0: Oui.
2: On sera de retour lundi à partir de 6h, mais on n'est pas encore parti. On a notre dernier appel du jour qui va arriver. Juste avant, je vous rappelle, en revanche, ça continue encore demain, normalement, si je dis pas de conneries. Si je dis une connerie, vous me le dites. Sur notre application, il y a toujours un jeu qui est valable, je pense, jusqu'à demain encore. Est-ce que Florent, notre producteur, c'est jusqu'à demain
17: oui,
2: encore?
17: Oui, complètement.
2: C'est
17: cool.
2: Et ben voilà. 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
2: 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Mourad est là, bonjour Mourad.
1: Bonjour Manu, bonjour les Wawa.
2: C'est avec toi qu'on va lancer cette journée, t'es notre dernier appel du jour. Aurélie, mon standard au standard, m'a dit que tu étais arbitre de foot.
1: Le week-end.
2: Allô
1: Oui, tu m'entends?
2: Oui, je t'entends. Ah, c'est oui. Que le week-end que t'es arbitre de foot.
1: Ouais, la semaine, je suis conducteur de tramway.
2: D'accord. Et le week-end, c'est en bénévole ou c'est un boulot en plus?
1: Non, je suis payé, je suis rémunéré. C'est dans ma prestation.
2: Trop bien.
1: Oh là, il faut mettre du beurre dans les épinards. Hein.
0: Mais t'as bien raison.
17: Il l'a dit.
2: D'ailleurs, si je peux me permettre de faire un petit écart, mais l'expression mettre du beurre dans les épinards, je vais dire un truc tout con, c'est qui met du beurre dans les épinards?
0: Voilà, personne. Simplement. On met de la crème.
1: Oui, c'est vrai. Tu as raison.
2: Il faudrait changer le truc. Ou du Saint-Mauré.
0: Oui. Voilà, oui.
2: C'est bon le Saint-Mauré avec les épinards.
0: C'est très
2: en tout cas, je me rappelle, c'est ce qu'on prenait à la cantine pour faire passer le goût des épinards. On referme la parenthèse. Mais t'es arbitre de match genre de haut niveau?
1: Non, c'est du district, c'est du départemental, Manu.
2: Ah oui, mais quand même, c'est. Alors oui, c'est pas professionnel, mais c'est un bon niveau, quoi.
1: Oui, exactement. Mais putain, on n'est pas en Ligue 1, quoi.
2: Non, j'avais. Ouais. T'aimerais avoir un arbitrage de Ligue 1?
1: Ah, maintenant, j'ai passé l'âge. Hein. Je me fais un peu vieux.
2: Ah, il y a un âge limite pour être arbitre de
1: foot?
2: Oui,
1: exactement. Ouais, pour arbitrer dans le haut niveau, il y a un âge limite pour faire la formation, quoi.
0: Ah,
2: mais t'as,
0: oui.
2: T'as quel âge, toi?
1: Moi, j'ai 36 ans.
0: Mais t'es tout jeune!
2: Alors!
0: Ben moi, t'inquiète que ceux que je vois sur le terrain, ils ont pas. Enfin.
2: Et comme dirait le raisin, t'inquiète, qu'est-ce que je vois sur le terrain, moi?
0: Il y a des cheveux.
2: D'ailleurs, le raisin, si vous la cherchez, elle est pas dans la tribune, apparemment, elle est à la buvette. Hein. T'inquiète alors! Moral, je vais t'offrir le mug Manu sur Énergie et le t-shirt Manu sur Énergie aussi pour te remercier de nous avoir appelé.
1: Je t'en prie Manu, en tout cas c'était pour te dire que ça fait plus d'une dizaine d'années que je te suis et je suis toujours content de vous suivre le matin, vous me faites super rire. Et j'ai un collègue à moi, on est deux, un binôme, on te suit tout le temps et si tu pouvais lui faire une dédicace, il serait super content ce matin.
2: Bah c'est-à-dire que en fait tu viens de le faire.
17: Tout simplement.
1: De ta part, il serait encore plus heureux.
2: D'accord.
0: Dédicace.
2: Quoi
0: son prénom?
2: Je sais pas.
1: Il s'appelle Farid Bilou.
2: D'accord, et eh ben Farid Bilou, ouais. Et Mourad, et eh ben écoutez, éclatez-vous tous les deux, et voilà.
1: Merci à toi Manu, c'est super gentil, et continue à nous faire rire tous les matins.
2: Eh ben je t'en prie, on est là pour ça, et on te souhaite une belle journée, continue à bien arbitrer tes matchs de foot, et nous on s'en va, il est 10h, on sera de retour évidemment lundi, ouais. Après un bon petit week-end férié, on sera de retour en forme pour une nouvelle semaine de 4 jours. Oh là.
1: Allez.
2: On se quitte comme chaque jour avec un titre qui vous donne le sourire, un titre qui vous donne envie de la bouffer cette journée. LMFAO Sexy and I Know It, à lundi sur Énergie. Ouais.
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0: 6h04, c'est mardi, aujourd'hui on est le 12 mai et on est de retour avec vous pour démarrer, pour la bouffer cette journée. On est content d'être là, évidemment Lorenza est là la première.
1: Ouais, bien sûr, je suis
0: là. Nico est là aussi comme chaque jour.
2: Salut bébé.
0: Et salut à toi. Et comme chaque matin vous êtes avec nous, vous pouvez nous appeler dès maintenant pour nous rejoindre. 0 870 42 48, c'est notre numéro de téléphone et c'est gratuit. Je vous le rappelle, que vous nous appeliez d'un fixe, d'un portable. Si vous avez envie d'être notre premier appel du jour, bah c'est dans quelques secondes. On va écouter Gims, Angèle et Justice aussi. Et pour démarrer cette journée, alors j'ai une info bouffe.
1: Ah.
0: Mais avant ça, j'ai un cadeau pour Lorenza.
1: Ah oui.
0: J'ai un cadeau pour toi. Et ce cadeau, il tient dans ma main. Là, j'ai ma main, elle est fermée.
1: Et c'est dedans?
0: Et mon cadeau est dedans.
1: Ok. Ça se mange?
0: Ça ne se mange pas, mais ça a un rapport avec la bouffe.
1: Bah déjà, je suis contente.
0: On en a parlé dans l'émission. Pour que tu l'aies, il faut que tu trouves ce que c'est. Vous pouvez l'aider.
1: Waouh.
2: On en a parlé dans l'émission.
0: Ça a un rapport avec la bouffe.
3: Elle, directement.
0: C'est dans ma main. Elle en a parlé, oui. Florent, notre producteur.
3: Ça ouvre quelque chose?
0: Ça n'ouvre absolument rien.
1: C'est
3: bouffe
1: en plastique
3: pour animaux ou pas du tout? Bouffe humaine?
0: C'est en plastique et c'est bouffe humaine.
2: Ah.
0: C'est un rapport avec la bouffe. Ça se mange pas, hein, ce que j'ai dans la main.
1: Oui, oui.
2: Ouais.
1: Et une cuillère?
0: C'est pas un couvert. Non, là, je l'ai dans la main. Ma main est fermée.
3: C'est un truc qui sert à manger?
0: Non.
1: Mais ça sert à fermer?
0: Non, ça ne sert pas à fermer, mais il faut le manger pour l'avoir.
1: Un jouet de Kinder Surprise?
0: Non, mais on avance.
3: Ah,
0: c'est dans l'esprit.
1: Ah.
0: On en a parlé hier, je crois, dans l'émission.
2: Manger.
3: Et c'est en plastique, attends, il faut manger pour l'avoir.
0: Ouais, il faut manger pour l'avoir.
4: C'est au sein d'un aliment?
0: C'est pas au sein d'un aliment, c'est avec l'aliment.
4: Un bâton de quelque chose?
0: Un bâton, non.
1: Mais c'est une surprise?
0: Ouais, un peu, ouais, on est content.
3: On est content quand on l'a, ça n'a rien à voir avec...
1: C'est dans le truc de Nutella quand on l'ouvre, là? L'opercule?
0: Non.
3: C'est un truc sucré ou salé?
0: C'est salé.
4: Ah, un vignette de cordon bleu?
0: Une vignette de cordon bleu!
1: Trop bien.
0: Allez. Parce que Lorenza nous a dit qu'elle faisait la collection.
1: Ah, trop cool!
0: Et hier,
1: je passe devant
0: mon frigo. Et qu'est-ce que je vois sur le frigo? J'avais oublié, j'avais collé une vignette il n'y a pas longtemps.
1: Ah, trop bien!
0: Bleu. J'espère que tu l'as pas.
1: C'est quoi?
0: Le Loiret.
1: Je crois pas en plus.
0: Oh, ça me fait plaisir.
1: Ah, trop bien, merci.
0: Je tape le Loiret.
1: Je suis super contente.
0: Parce que le but de Lorenza dorénavant, c'est d'avoir la carte de France du Gaulois.
1: Et je crois que je l'ai pas en plus, le Loiret.
3: Attends, j'adore notre taf, je te jure.
1: Non, je l'ai pas, parce que je me souviens pas de la petite galette des rois qu'il y avait dessus là.
3: Non, quel boulot, t'as un mec qui est trop content de dire, je t'offre le Loiret en baguette. Et l'autre est ta collègue en face.
0: Ah mais moi je veux qu'elle termine sa carte de France, hein.
1: C'est vrai que je suis grave
0: content. Bon, notre premier appel du jour, c'est Fabien. Bonjour Fabien.
5: Salut l'équipe.
0: Bienvenue sur Énergie, Fabien, tu nous appelles d'où?
5: J'appelle de Saint-Étienne, pas loin, les alentours de Saint-Étienne.
0: Et tu fais la collection de la carte de France des cordons bleus ou pas?
5: Absolument pas, mais s'il faut, je pourrais peut-être essayer d'en envoyer à Lorenza pour finir.
1: Ah, mais c'est trop gentil, mais je vais finir avec deux cartes de France.
0: Bah, il faut que tu regardes, il faut que tu nous dises qu'il te manque en département.
1: Mais je vais faire une photo tout à l'heure.
0: Là, il faut commencer à bosser vraiment sérieusement le.
1: Non, mais bien sûr.
0: Bah, c'est un vrai défi. C'est un goal.
1: Oui,
0: c'est un couple goal.
1: Ah, je suis trop contente.
0: Fabien, qu'est-ce que tu fais dans la vie?
5: Je suis chef d'équipe dans une entreprise de livraison de petits colis.
0: Ah, c'est un... D'accord, c'est une petite boîte qui livre les colis.
5: Ouais, c'est ça. On fait de la livraison, je vérifie que le travail soit bien fait, et puis je livre aussi quand il y a besoin.
0: Et vous avez une salle de sport?
5: Absolument pas.
0: Ah, d'accord, parce que je me disais...
5: On n'en a pas besoin.
1: Pourquoi?
0: Parce que pour se muscler les bras.
1: Ah, bah oui, mais non, mais justement, ils se les musclent en portant les petits colis.
0: Ah non, c'est pas pour porter, moi, je parle. C'est pour jeter par-dessus le portail le plus loin possible.
1: Ah
0: oui.
1: Ah, il dit pas non.
5: On évite de faire ça, quand même.
3: Démasqué.
0: C'est que j'en ai vu un une fois, mais en flagrant délit, quoi.
1: Est-ce que tu cries, je t'ai vu? À ce moment-là.
0: Mais non, parce que le mec, il se barre, il est parti.
1: Oui, c'est vrai.
3: C'est qu'ils vont très vite, ouais.
0: Je vois le mec, Il le fait. Alors, c'était pas violent.
1: Oui, mais... Comme quoi, c'est pas une légende, quoi.
0: Mais pourquoi ça se passe? Parce que vous en avez tellement, faut que ça envoie, faut que ça débile, vous avez pas le temps de sonner, c'est ça, Fabien?
5: Il y a des fois, il y en a certains qui essayent de faire comme ça, mais normalement, c'est pas le but premier du travail, hein, quand même.
1: Fabien, il est très sérieux. C'est un homme droit, il ne lance pas les colis.
0: Mais ça devrait être une discipline olympique, franchement. Non, mais attends, on lance des disques, on lance des marteaux, on lance des poids. Pourquoi pas lancer le colis, quoi? Ça marcherait. Tu fais sponsoriser ça par Amazon et DHL.
1: Mais c'est bon.
0: Mais bien sûr, évidemment. Fabien, je vais t'offrir le mug Manu sur Énergie pour toi. Merci de nous avoir appelé
5: ce matin. Magnifique, c'est super sympa. Merci beaucoup, l'équipe.
0: Je te souhaite une belle journée. Merci d'être là avec nous chaque jour.
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0: Tout de suite, c'est parti, voici le petit rendez-vous du matin. Avec les sondages du matin, c'est parti. 10% des couples préfèrent ne pas faire ça ensemble. C'est quoi, Lorenza?
1: Les courses.
0: Ce ne sont pas les courses. Florent, notre producteur?
4: Du sport.
0: C'est pas du sport non plus, c'est pas les courses. Nico?
4: C'est à la maison?
0: Non, c'est à l'heure, c'est ailleurs, c'est une activité extérieure. Enfin, à l'extérieur de la maison. Lorenza?
1: C'est cool?
0: Ouais, c'est cool. Ouais, on aime bien faire ça. Nico?
4: Aller au resto.
0: C'est pas au restaurant, mais c'est aller quelque part.
1: Est-ce que c'est en boîte?
0: C'est pas en boîte.
4: C'est payant?
0: C'est, oui, c'est payant, oui. C'est bien payé en plus.
1: Ah
0: oui, Lorenza.
1: Bah le ciné.
0: Oh, le cinéma.
1: Je sais que quand tu dis ça, c'est le ciné.
0: Ouais, la place en elle-même est assez chère.
1: Non, c'est le popcorn.
0: Et c'est le popcorn qui te tue.
4: C'est la totale, quoi.
0: Le popcorn te met la coup de massue, quoi.
1: Ouais, c'est vrai.
0: C'est bon. 10% des couples préfèrent ne pas aller au cinéma ensemble.
1: C'est un peu triste parce que c'est vraiment une activité de couple, je trouve. Wow.
0: C'est vrai.
1: Enfin, c'est une activité de date. Peut-être qu'après, quand on est amoureux, on n'a plus envie d'aller au ciné ensemble.
0: C'est une bonne réflexion.
1: Ok.
0: Mais j'ai la flemme de commencer cette discussion.
1: On va pas l'avoir.
4: C'est honnête, hein.
0: On achèterait 7 fois cet objet du quotidien dans toute notre vie. 7 fois, c'est quoi? C'est un gros objet, hein. Nico.
3: Une voiture.
0: C'est pas une voiture. Non, c'est moins gros qu'une voiture quand même. Florent.
4: Un frigo.
0: Un frigo, non. On est dans l'univers.
1: Ça sert à faire le ménage? Non.
0: Non, mais c'est dans l'électroménager.
1: Enfin, okay. Je vous aide, là.
0: On achèterait 7 fois cet objet du quotidien dans toute notre vie.
4: Un aspi?
0: C'est pas l'aspirateur, mais c'est pas loin.
1: Un sèche-linge?
0: C'est pas le sèche-linge, mais avant le sèche-linge, c'est...
1: La machine à laver.
0: Exactement. Dans sa vie, on achètera 7 machines à laver.
1: C'est énorme.
4: J'avoue que j'en suis à ma troisième, moi.
1: Déjà?
4: J'ai 36 ans, mais après, c'est ma maman qui l'achète. C'est quand je déménage, elle m'achète une nouvelle machine.
0: Ça compte, hein.
4: Maman qui achète, ça compte.
0: Hein. Mais je crois que moi, je dois en être à 5 ou 6.
1: Ah bon?
0: Ben, en tout, ouais, parce que quand j'ai déménagé, au début, t'en as une toute petite. J'avais un truc de 3 kilos, tu mettais deux caleçons, elle était remplie, quoi. Enfin, pas 3 kilos, mais 2 kilos ou 1 kilo et demi, je sais plus.
4: Ouais.
0: C'est tout petit. Et puis ensuite, ça t'évolues seul, en couple avec un enfant. Tu demandes au voisin de venir, donc tu montes un pressing, une laverie, enfin, toi.
4: Et toutes les pannes que t'as, et tu te rends compte que c'est hors garantie, tu te dis, ah ben voilà, il faut changer.
0: Bah ouais.
1: Ok.
0: Non, ça va vite. Je pensais être 4 ou 5.
4: Et on voit que Lorenza, machine à laver, tu sais
1: bah
4: pas.
1: Bah non, mais à chaque fois, il y en a une, je suis contente, quoi. Mais j'en ai jamais acheté de ma vie, je crois.
0: Mais à un moment, tu verras, dans ta vie, il y a un truc qui bascule. Où on t'explique que là, c'est pas bon pour le linge, ça, et que ça, c'est bon, et tu fais, ah d'accord, j'achète celle-là.
1: Ah oui, ok.
0: Ouais. Florent, le producteur?
4: Je sais pas faire de machine.
1: Comment ça,
0: tu sais pas faire de machine?
4: Bah, je sais pas, je sais pas l'utiliser.
1: Bah, attends, mais qui l'est fait, du coup?
4: Bah, voilà, ma mère.
3: C'est mignon.
4: Non, mais je rentre le week-end, et voilà. Mais j'ai jamais fait de machine.
1: C'est pour ça que tu rentres à chaque fois le week-end,
0: c'est incroyable, c'est génial.
4: Non, mais j'ai honte, j'ai vraiment, pour le coup.
0: Hein, mais ça t'a jamais intéressé? Tu t'es jamais dit, tiens, je vais faire une machine?
4: Si, je me suis dit, tiens, faudrait que je check. Et là je l'ai pas fait toujours, mais
3: c'est pas compliqué en plus.
4: Ouais, mais je sais pas, je l'ai jamais fait.
0: Ça c'est incroyable.
1: Okay.
3: C'est-à-dire que c'est quand même écrit de partout ce qu'il faut faire, puis au pire il y a le programme 20 minutes, programme court, tu sais que tu prends pas de risque.
1: Moi j'adore en plus.
4: Mais là je suis dans un appartement et ça écrit 6e sens sur la machine. J'ai l'impression qu'il y a 8000 options.
0: Quoi? 6e sens.
4: Ouais, c'est Six Sense là, c'est-à-dire que j'ai l'impression qu'il y a 8000 options sur cette machine.
0: Ah.
4: Et je vais devoir l'utiliser, je ne sais pas et ça me fait peur.
0: Mais t'as un mode d'emploi?
4: Probablement.
0: D'accord.
3: On rappelle qu'il est producteur de l'émission et qu'il a peur d'une machine à laver.
0: Bah, t'as vu,
3: c'est rassurant.
0: T'as vu le niveau de notre émission?
3: Ça se tient. Six Sense.
0: Alors, il y a trop d'options dans l'émission. Moi, je peux pas gérer votre bordel, là. Je touche pas à votre émission. C'est incroyable, cette info.
4: J'ai honte.
0: Non, c'est
1: mignon.
0: C'est que ça pourrait être un bon sujet. Quel est le truc que tout le monde a fait, que tout le monde a déjà fait, mais que vous n'avez jamais fait dans votre vie? C'est improbable.
7: Salut, c'est Martin Veil. Un jour, Manu m'a dit « Et si tu venais dans l'émission ?» Je lui ai dit « Mais c'est pas un journaliste qu'il te faut, c'est un psychiatre, Manu. » Et un bon, hein, un très très bon.
0: Martin Veil, ce soir, il est sur TMC dans les reportages de Martin Veil. Et c'est une spéciale, je vous donne le titre.
1: Ouais.
0: Sommes-nous de plus en plus cons? Je pense qu'on
3: docu sur nous.
1: Ouais, vas-y.
0: Oui, et on y est pour beaucoup. Il est 6h22, on est avec vous, vous êtes avec nous, vous pouvez nous appeler. Comme chaque jour, notre numéro de téléphone, il n'a pas changé, il est gratuit, je vous le rappelle. 0870 42 48. Et ce matin, nous appelons, j'aimerais que vous réfléchissiez à cette question. Quel est le produit, l'aliment, que vous aimez tellement, que vous le pressez, que vous le versez, que vous le grattez, pour en récupérer jusqu'à la dernière miette? Et pour ça, quelle est votre astuce? Je vous explique. Il y a une enquête américaine. Les Américains sont incroyables. Une enquête sur le bretzel. Uh-huh. Et l'enquête américaine a révélé qu'une personne sur trois qui mange des bretzels en sachet retourne le paquet à l'envers à la fin, lorsqu'elle arrive au fond, pour que tout le sel et les miettes de bretzel tombent directement dans sa bouche.
1: Ah oui, t'as un mélange.
3: C'est vrai que c'est bon, mais putain, t'as soif, quoi.
0: C'est, alors oui, t'as soif. Le principe, c'est ça. C'est tu vas jusqu'au bout de ce truc-là. J'ai ça, moi, un peu avec les Pringles.
1: Ah oui.
0: Dans les paquets Pringles, quand j'ai fini le paquet de Pringles, je retourne le paquet, zoup, j'ai ma main, ça tombe dans la main, et là...
3: Et tu les aimes, ces miettes.
0: Et je lèche ma main.
1: Mais tu fais aussi, tu renverses les petites miettes qui restent au fond dans la bouche aussi, avec le paquet de Pringles.
0: Bien sûr.
1: Ah bah oui.
0: Oui. Là, moi, j'ai une très bonne éducation, je l'ai dans la main. Et je lèche ma main. Quel est le produit que vous l'aimez tellement à la fin? Mais vous le versez, vous grattez, vous le pressez jusqu'à la dernière miette. Nico?
3: Attends, moi, je crois que c'est le Nutella, moi. Et j'avais même vu une astuce sur Internet pour récupérer du pot dans un sans le racler. Tu mets en fait du lait un petit peu dedans, tu fais chauffer et après tu secoues.
0: J'ai plus simple que ça. En fait, je mets un bout de pain, un bout de baguette par exemple.
3: Ouais.
0: Avec une fourchette, je plante le pain.
1: Ah,
0: et je tombe partout avec.
3: Okay. Ah, et il reste plus rien à la fin.
0: Ah, normalement non.
3: C'était... Ah, pas mal. Ouais, pas mal.
0: Je me défends là-dessus.
1: Ok.
3: Monsieur a fait les études de Nutella.
1: C'est vraiment ça.
0: Je suis considéré effectivement comme un des meilleurs racleurs en Europe. On a Aurélie qui est avec nous au téléphone. Bonjour Aurélie.
8: Coucou Manu, salut les wawins.
0: Sois la bienvenue sur Énergie. Quel est le produit? Tu vas jusqu'à la fin, tu presses, tu racles, tu récupères.
8: Ouais, alors moi c'est mon labello. En fait, je prends un couteau et je racle le fond pour en avoir encore. Et parfois même, je le casse pour avoir la fin.
0: Ah oui, on est une accro du labello. C'est marrant.
1: Mais du coup, tu dois avoir un couteau avec toi à chaque fois que tu dans ton sac, quoi.
3: Ouais, ton labello. Tous les aéroports. Ouais, c'est pour le labello.
1: Oui, madame.
0: C'est vrai qu'il y a un côté un peu angoissant là-dedans. Mais Aurélie,
1: que grand bien lui fasse. Hein,
0: elle nous appelle de Fresnes, hein, pour. Elle a encore été arrêtée ce matin. On t'embrasse, Aurélie. Merci beaucoup de nous avoir appelé. Jusqu'au bout de quoi vous allez? Ça peut être de la bouffe, ça peut être autre chose aussi, comme le labello, Lorenza.
1: Moi, c'est le houmous. Quand je commence à en avoir un peu moins, je mets un peu d'huile d'olive. Et puis j'ai acheté une spatule spéciale pour pouvoir bien gratter les bords, quoi.
0: Oui, d'accord.
1: Et après je finis avec le doigt, quoi.
0: Ah bien,
1: bah oui, bah, ça c'est. Ah ça c'est.
0: Il y a un petit côté dans les trucs de roumouche, je vois en plastique là.
1: Oui.
0: Le fond, il est pas complètement plat, il est
1: un peu bombé comme ça.
0: Exactement.
1: Ouais.
0: Donc tout le tour,
3: c'est fait pour.
0: Tout le tour avec le doigt, c'est zoop, plat comme ça.
1: Et en plus après, mon objectif c'est que le petit truc en plastique il soit nickel, tu vois, qu'on puisse le réutiliser limite tellement j'ai tout mangé, quoi. J'adore ça.
0: Ce qui est surprenant, c'est que parfois tu regardes ton doigt, tu fais waouh, il y avait encore tout
1: ça. Mais c'est satisfaisant, trop bien.
0: Mais t'es extrêmement fier de le toi.
1: Et je mousse.
0: Dorian est là, bonjour Dorian.
9: Bonjour Manu, bonjour l'équipe.
0: Bienvenue sur Énergie, Dorian. Jusqu'au bout de quoi tu vas? Tu grattes, tu verses, tu presses?
9: Alors moi c'est les chips. Je mange les petites miettes à la fin en utilisant la salive de mon index pour récupérer toutes les petites miettes de chips qu'il y a au fond.
0: Là on est sur un professionnel.
1: Ah oui, bien sûr. Il y a une technique, quoi.
0: Tu mouilles un peu ton index et tu vas toucher pour récupérer et ça colle et après tu récupères comme ça.
9: C'est ça.
0: On est sur la micro-miette, hein, évidemment, bien sûr.
1: Bien sûr.
9: Ouais, mais qu'est-ce qui est bon?
0: Mais évidemment, c'est la vie.
1: Tout le monde a faim maintenant.
0: Je pensais pas qu'on allait aller si loin en parlant de bretzel.
1: On est très investi.
0: Ouais, on est très investi là-dedans dès qu'on parle de bouffe globalement. Hein. Merci beaucoup, Dorian, de nous avoir appelé.
9: Bonne journée.
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0: On peut s'écouter quelques messages. Allez, les messages vocaux que vous nous envoyez sur l'application Manu sur Énergie. À tout moment, quand vous en avez envie, vous pouvez évidemment réagir à ce qu'on dit dans l'émission. Vous pouvez partager des choses qui se passent dans votre vie. Même la nuit, vous vous réveillez, vous dites, tiens, à qui je peux parler? Parce que tout le monde dort dans la maison.
1: À nous.
0: Vous pouvez nous envoyer des messages vocaux. On les écoute tous et on les partage avec vous. Et parfois, il y a des messages qui arrivent avec des vraies questions, avec des choses compliquées, pas évidentes. Et j'en suis en 4 pour vous aider. Comme ce message, écoutez.
11: Bonjour, c'est encore le Grand Schtroumpf. J'ai besoin de votre aide, les ouin-ouin. Faut que Schtroumpf fait une chanson que j'arrive pas à retrouver sur Shazam. Alors, comme ma flûte est cassée, je vais souffler dans mon Schtroumpf. Vous êtes prêts?
0: Il cherche une chanson. Bon, ouais. Il s'est transformé en Grand Schtroumpf pour chanter la chanson.
1: Grand Schtroumpf qui sifflote, hein.
0: Ouais. Il était pas mauvais en Grand Schtroumpf.
1: Non, c'est bien.
4: Non, c'était bien.
0: Non, franchement.
11: Bonjour, c'est encore le Grand Schtroumpf.
0: Après, il a siffloté. Et là, évidemment, dans ces cas-là, on met toute notre équipe à contribution. Et nous avons réussi à trouver ce qui sifflote. C'est Blackpink Jump. Vous pouvez retourner dans votre champignon heureux ce matin parce qu'on vous a retrouvé ce que vous cherchiez, Blackpink avec Jump. Allez, on s'écoute un autre message.
12: Salut les ouin-ouin, c'était juste pour dire à Gégé qui écoute votre émission que les clés de sa camionnette sont chez Monique. Je répète, Gégé, les clés de ta camionnette sont chez Monique.
1: Non mais...
12: Merci les ouin-ouin.
4: J'ai
0: bien
4: Monique.
0: On sert aussi à ça?
1: Bien sûr, ouais, les petites annonces.
0: Bah évidemment, les petits messages personnels.
1: Bah oui.
0: Bah c'est vrai que GG, c'était trop compliqué de envoyer un message. Ouais. Donc c'est normal. Bah il laisse un message sur l'application Manu sur Énergie pour être sûr évidemment que GG aura bien les clés. Elles sont chez Monique. Et oui. Voilà, GG.
1: C'est fou.
0: Passez, allez, tous les trois, passez une très belle journée.
1: Oh ouais.
0: Allez, encore un message.
13: Coucou Manu. Moi, je m'appelle Suzanne, je suis née à Budapest, j'ai 4 ans et demi, et on adore t'écouter. Au revoir, bisous, bisous.
0: C'est pas mignon,
1: c'est
0: ça?
1: C'est tellement mignon.
0: Ouais, alors,
1: le bisou, bisou de la fin.
0: Bah, wow. Ce que je retiens, c'est intéressant, c'est que elle nous écoute avec ses parents, ce qui veut dire que c'est au moins 2 ou 3 personnes qui nous écoutent. C'est bon pour l'audience.
1: T'es un enfer.
4: Le calcul.
0: Non, moi, j'ai fait un tableau Excel.
4: Ouais.
0: Effectivement, plus tôt vous nous faites écouter à vos enfants, plus on gardera
1: mieux
0: le boulot.
1: C'était
0: trop mignon.
1: Oui.
0: N'hésitez pas à nous envoyer des messages vocaux. C'est sur notre application, à la même nom que l'émission. C'est simple, vous tapez Manu sur Énergie, iOS, Android, vous pouvez la trouver facilement et elle est gratuite évidemment.
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0: Alors, après 5 participations, je vous rappelle, au Club des Génies, vous avez le droit de choisir votre musique sur laquelle vous entrez dans le ring. Il a choisi Macklemore, c'est bon, ça peut
1: s'avancer. Merci d'avoir choisi ça, ça fait trop plaisir d'écouter.
0: Dimitri,
2: ouais,
0: 600 euros, quoi qu'il arrive, ces 600 euros, ils sont à toi. Tu vas tenter de gagner 100 euros supplémentaires et en face de toi aujourd'hui, il y a Magali. Bienvenue sur Énergie, Magali.
3: Bonjour tout le monde, bonjour Dimitri.
2: Salut Magali.
0: Attention, je vous rappelle les règles du Club des Génies. J'ai donc 100 euros et j'ai 3 questions. Le gagnant ou la gagnante sera celui ou celle qui aura 2 points. À chaque question, si vous pensez avoir la réponse, vous donnez votre prénom, vous donnez ensuite tout de suite votre réponse. Si c'est la bonne, ça fait un point pour vous. Si c'est pas la bonne, le point va à l'autre. Et c'est le premier ou la première qui atteint les 2 points, qui gagne les 100 euros et qui reviendra jouer avec nous demain. Attention, Dimitri, Magali, c'est parti. On joue au Club des Génies. Voici la première question. Sur quel doigt se met traditionnellement une alliance ?
3: Magali.
0: Dimitri en premier.
2: L'annulaire.
1: Dim.
4: Il est bon.
1: Magali très rapide aussi. Hein.
0: Ah ouais, ça s'est joué à pas grand chose. Ça s'est joué à un 10 de Dimitri.
1: Ouais.
2: Ça compte.
0: Un point pour Dimitri, 0 point pour Magali. Deuxième question. Combien y a-t-il de couleurs différentes sur un Rubik's Cube ?
2: Dimitri.
0: Magali. Dimitri.
2: 6.
0: 6, oui. Boum, boum.
1: Et voilà, et voilà, et voilà.
3: C'est plus, il est fort, il est très fort.
0: Ouais, mais,
1: franchement, Magali était vraiment à chaque
2: elle
1: fois.
2: Ouais, elle a été très rapide.
0: Elle était pas loin, mais Dimitri était plus rapide. C'est incroyable, ah, surtout les chiffres, le Rubik's Cube, les mariages, bim, boum, il y a tout.
2: Ça fait plaisir, parce qu'hier j'ai eu peur. Ouais.
0: Ah, mais il y avait du suspense.
1: Mais il s'est repris en main, là.
0: Ouais, ouais, c'était un 2-1 hier, mais aujourd'hui c'est un 2-0 propre net, Dimitri.
3: Bon, ben, félicitations.
0: Les 700 euros, ils sont pour toi, Magali. Je vais t'offrir le mug Manu sur Énergie.
3: Ah, bah c'est super, bah, je suis déjà super contente de vous avoir. C'est toujours la super chance de vous avoir, donc une belle journée à vous. Moi, en tout cas, vous m'avez embellé la mienne.
0: Oh,
1: oh Magali.
4: C'est bon.
0: Et bah t'en bénis la vôtre aussi. On t'embrasse très fort et raccroche pas, je vais t'offrir le mug Manu sur Énergie.
3: Super, bah merci beaucoup, ciao ciao et à bientôt.
0: Gros bisous et tu nous rappelles quand tu veux. Et Dimitri, bah toi tu vas nous rappeler demain. Enfin c'est nous qui allons te rappeler demain. Parce que
2: oui, hein.
0: Les 700 euros ils sont pour toi. Et demain, bah tu vas tenter les 800 euros.
2: Les 800, on va aller les chercher hein.
0: Ah mais évidemment on va falloir aller les chercher
1: les.
0: Mais peut-être,
1: viser les 1000.
0: Et pourquoi pas les 10 000.
2: Mais ma foi, et pourquoi pas les 20 000 alors.
1: Je sais pas si on sera encore là.
0: C'est... Dimitri va nous faire la saison prochaine.
2: Ah putain, c'est tout le mal que je me souhaite. Hein, bah,
0: À demain, Dimitri, déjà.
2: À demain, les ouais.
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0: On continue à parler des produits qu'on aime tellement qu'on le presse, qu'on le verse, qu'on le gratte pour en récupérer jusqu'à la dernière miette. Et comment vous faites ? Attends, depuis tout à l'heure, on parle de bouffe. C'est un.
1: Ouais, j'ai faim.
0: On récupère tout. Du Nutella au roumousse en passant par les chips, on a tous notre petite astuce pour récupérer très vite les trucs. Allez, on peut continuer encore un peu avant de vous prendre au téléphone au 0870 42 48. Florent ?
4: Bah, le popcorn. Moi, la fin, je la bois.
0: Alors, pas moi le popcorn, parce que souvent il y a du maïs qui a pas été
1: soufflé.
4: Ouais, mais c'est
0: ah,
4: bon,
0: oui,
4: ça.
0: Les dents. Ah non, ça me pète les dents.
1: Moi, j'ai peur de m'étouffer.
0: Ah bah yon, tu vois.
1: Oui,
0: il faut toi avec le popcorn. Hein.
4: Mais si, faut le croquer.
0: Ah non, ça
4: fait trop mal.
1: Mais s'il reste tout dur, t'arrives pas.
4: Hein. Mais si, dans du fond, bah faut y aller mollo. Faut pas, mais c'est pas mal. Hein. Et tu le bois ça à la fin, c'est excellent.
0: Ah non, le popcorn, le problème c'est que t'en mets honnêtement à la fin du popcorn, t'en as partout entre les dents. C'est vraiment, non mais c'est compliqué.
1: Moi, j'en ai même dans mon t-shirt.
0: Ouais. Non mais
4: ah oui, t'en retrouves. Ouais.
1: Non, t'en retrouves partout.
0: Franchement, avec le popcorn au cinéma, il devrait donner une brossette. C'est pour passer entre les dents. On a Rose qui est avec nous. Bonjour Rose.
7: Oui, bonjour.
0: Bienvenue sur Énergie.
7: Bonjour
0: Rose.
7: Manu, bonjour les ouais.
0: Tu vas jusqu'au bout de quel produit? Tu racles, tu presses, c'est quoi?
7: Moi, c'est mon gel douche pêche. Je rajoute de l'eau, je le secoue pour vraiment utiliser jusqu'à la dernière goutte.
0: Je vais te dire un truc. Si à 40 ans, t'as jamais fait ça, t'as raté ta vie. Rajouter de l'eau. Mais tu sais quoi? J'ai il y a longtemps,
1: c'est économe.
0: Par flemme, j'avais un gel douche et par flemme d'aller en acheter un, c'est débile. Ça prend deux secondes. Et ben je rajoutais de l'eau tout le temps, je rajoutais de l'eau et je secouais. Et tant que ça faisait un peu des bulles de savon, je me disais, ça nettoie encore.
1: Ouais, ah ouais, alors,
5: pour moi, ça lave de moins en moins, quoi.
0: Donc, ah, oui, mais
1: si ça mousse un peu, c'est que c'est bon.
0: C'est exactement ça.
5: C'est ce qu'il devrait écrire sur le packaging.
0: Tant que ça mousse, ça lave. Belle journée à toi, Rose. Merci de nous avoir
7: appelés. Bonne journée, merci beaucoup.
0: Jusqu'où vous allez vous gratter? Pourquoi, Lorenza, encore de la bouffe?
1: Bah oui, c'est encore de la bouffe, évidemment. Allez. Alors, c'est très précis. Hein, c'est de la crème de vinaigre balsamique à la figue.
0: Ah, c'est très précis.
1: C'est très très précis. Mais en fait,
5: on a déjà échangé sur le sujet. Ouais. Oui, c'est qu'on aime bien ça.
1: J'adore ça. Et en fait, je mets la bouteille à l'envers. Déjà pour que tout le vinaigre coule bien et qu'il en reste
0: classique. Quand même classique. On fait tout ça avec le ketchup.
1: Ensuite, s'il en reste pas beaucoup, je rajoute quelques gouttes de vinaigre normal. Petite secousse à la fin. Et alors à la fin, comme la bouteille est en plastique, ouais, je fais comme le dentifrice, je coupe. Non mais franchement, je suis une malade avec ça. Vraiment, et dites-vous que c'est tellement un truc que j'aime et qui est plutôt rare que mes colocs n'ont pas le droit de l'utiliser. C'est dans mon armoire spéciale.
0: Ah, c'est ta bouteille, quoi.
1: C'est ma bouteille.
0: Dans ta coloc, t'as une armoire spéciale à toi.
1: Oui, et ils ne peuvent pas utiliser.
0: Il y a quoi dedans?
1: Il y a la crème de vinaigre balsamique. Des fois, il y a un paquet de dinosaures.
0: Des bonbons.
1: Et il y a des tomates cerises aussi, mais aussi des spéciales que j'aime bien. Et donc, j'ai pas envie qu'ils me les prennent. Non, mais de base, on partage tout. J'ai le droit à avoir mes petits trucs.
5: De base, c'est une coloc, mais
0: pas
1: mais c'est normal.
0: Chacun a ses petits trucs, voilà. À lui, bien sûr.
1: Ben oui.
0: Gilles est là, bonjour Gilles.
8: Bonjour, et bonjour les Wawa.
0: Jusqu'où tu vas, pour quel produit, jusqu'au bout, de quoi tu grattes,
8: Alors moi, j'adore le goût de mon dentifrice, donc du coup, je le coupe sur les côtés et je le rends complètement plat pour récupérer.

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1: L'annonce, elle est vraie. Chambre gratuite pendant la saison des ouragans.
2: Okay.
1: Petit déjeuner et dîner compris. Je propose une chambre d'amis pendant la saison des ouragans pour la bonne personne. La maison est calme, à l'exception de bruits occasionnels provenant du sous-sol et de l'horloge de grand-père qui ne sonne qu'à 3h17 du matin.
2: À l'enfer.
3: D'accord.
1: Ça commence. C'est pas fini. Je préfère quelqu'un qui ne pose pas trop de questions et qui comprend que certaines portes de la maison restent fermées en permanence pour des raisons d'assurance.
2: Mmh.
1: Oh là. Wi-Fi inclus. Ah, Wi-Fi. Bien que certains sites web semblent bloqués après minuit pour des raisons que Comcast refuse d'expliquer. C'est le fournisseur d'accès.
2: Ouais.
3: Ouais, d'accord.
2: C'est très chelou.
1: Vous devez être à l'aise avec les oiseaux exotiques et un mannequin nommé Cheryl qui s'assoit à la table de la cuisine pendant les repas.
3: Ouais.
1: Interdiction de fumer, d'utiliser des parfums forts et de discuter de la situation de l'ancien locataire avec les voisins.
3: Oh là là.
2: Ouais, mais ça pue ça.
1: Le loyer est négociable si vous pouvez aider à déplacer un lourd coffre dans le vide sanitaire ce week-end. Veuillez envoyer une photo récente et votre groupe sanguin en réponse afin que je puisse accélérer les formalités administratives.
2: Le film d'horreur. Ah, ouais. C'est l'angoisse.
1: C'est Misery.
2: Wow.
1: C'est le stress. Vraie annonce qui a été parue.
3: Ouais, on va aller sur Airbnb. Hein.
2: Ouais. Parce qu'on n'accepte pas.
1: Tu sais quoi? On profite pas, c'est notre maison. On va rester à la maison ce week-end.
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1: Et ce soir, démarre...
4: Le festival de Cannes.
3: Ah ouais.
2: T'as l'impression que ça arrivait vite, mais en fait, c'est juste le temps qui passe vite.
1: Et j'ai l'impression que d'année en année, on en parle de moins en moins.
2: Oui.
3: C'est vrai.
1: C'est
3: de moins en moins.
1: Moi, je me suis aperçu que c'était le festival de Cannes ce matin. En écoutant
2: ouais,
1: les infos.
3: C'est vrai.
1: Hier, je savais pas. Alors qu'avant, j'ai l'impression qu'on en parlait tout le temps. Que c'était le truc.
2: C'était
1: où...
2: le truc qui arrivait, genre J-10 et tout.
1: Ouais.
2: Et là, non.
1: Et genre, tu regardais, tu disais waouh, j'aimerais trop y être au festival de Cannes.
2: Et là, ouais. T'es là, oh, c'est aujourd'hui.
1: Et là, c'est waouh, bon, ok. Mmh. Bon, bah, vous me direz à la fin. Bon, 7h05, on double votre salaire.
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1: 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Tous les jours, deux fois par jour, on double votre salaire. Vous envoyez salaire par SMS au 7-10-12. Et tous les matins, on vous appelle en direct, 7h05 et 8h05. La première fois, c'est maintenant et ça a décroché. Allô, bonjour. Allô. C'est Brice Domécourt en Meurthe-et-Moselle.
6: Oui.
1: Et Brice, quel est le seul animateur radio qui double ton salaire?
6: C'est Manu sur Énergie.
1: Et ben c'est ça, il s'est gagné.
6: Oh, c'est extra.
1: Je t'annonce, Brice, que nous allons doubler ton salaire de 1 720 €. Il va passer à 3 440 €.
6: Wow, c'est fou. C'est fou. Bah, et pile poil le jour de mon anniversaire.
2: Écoute, oh, bon anniversaire, génial. Brice.
6: Merci. Merci beaucoup.
1: On est sur un beau cadeau.
6: Ah oui, là oui.
1: Eh ben écoute, oh. Tu vas pouvoir dire à tous les gens qui vont t'offrir un cadeau d'anniversaire aujourd'hui, ouais, c'est pas ouf, hein.
6: Ouais, Manu a fait mieux.
1: 3 440 €, on te le double, ton salaire.
6: Wow, merci beaucoup.
1: Tu es moniteur d'atelier.
6: Oui, c'est ça.
1: Ça veut dire quoi, moniteur d'atelier?
6: Alors, moniteur d'atelier, en fait, j'encadre des travailleurs en situation de handicap.
1: Ouais.
6: Et je les emmène sur des chantiers faire de l'espace vert. Voilà.
1: Ah, les espaces verts, genre dans les jardins publics, les trucs comme ça?
6: Oui, c'est ça, ils vont tailler, tondre, voilà.
1: Alors, il faut que je t'avoue un truc, si tu bosses dans les jardins publics, je crois que je l'ai jamais dit à la radio. Alors, si, j'ai peut-être dû le dire une fois,
2: qu'est-ce
1: mais...
2: Qu'est-ce que t'as fait, même?
1: J'ai déjà marché sur une pelouse où il y avait marqué pelouse interdite.
2: Oh,
3: oh là là, le brigand.
1: Oh, je...
2: Le thug.
1: Il y a des gens comme Brice.
6: Si
1: si tu le fais, alors bon, d'accord.
3: Tout le monde le fait, en fait.
6: Oui, voilà, c'est juste pour frimer.
3: La frime nulle.
2: Voilà.
3: Et ouais.
2: Et ouais, moi, je marche sur le pelouse interdite.
1: Et je vais même vous dire un truc, je l'ai fait aux États-Unis.
2: Oh, ah ouais.
1: À New York, j'avais,
2: ça, encore
1: j'avais
2: plus
1: été à New York et il y avait marqué Forbidden, voilà.
2: Ouais.
1: Et ben, j'ai mis mon pied devant le panneau et j'ai pris en photo.
2: Et
3: ça,
2: ben...
3: c'est risqué, ça.
1: Ok.
3: Parce que dès que t'entends une sirène de police, tu dis putain, c'est pour moi.
1: Parce que je me suis dit après tout le temps, ils m'ont retrouvé. J'ai eu les caméras de sécurité, ils vont me sortir, ils vont me virer du pays, mes vacances sont foutues avec tout ce que ça m'a coûté, putain. Ouais, je suis un mec qui prend des risques, je suis un mec
2: un peu
1: dingue.
2: Ah bah, fou, toi.
6: Ça, oui.
1: Brice, pour ton anniversaire, ça tombe bien, 3 440
6: oui.

0: bravo à toi.
1: Oui, bah merci beaucoup, hein, franchement. C'est waouh.
0: C'est waouh.
1: J'ai pas les mots.
0: Tu parles de l'argent ou du fait que j'ai marché sur la pelouse?
1: La pelouse.
0: La pelouse, hein. Ouais, bien sûr. Belle journée à toi, Brice, bravo.
1: Merci, à vous aussi.
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0: Il est 7h11. Alors je suis parti comme ça. Zao et MC Solaire, mon hit préféré du moment. J'en parle ou j'en parle pas?
4: Vas-y, franchement, j'attends que ça.
5: Mais non.
0: Il y a un mois et demi, j'avais lancé l'idée de recevoir Zao parce que. Non, peut-être pas un mois et demi, je mens. Il y a quelques semaines. Parce que j'adore ce titre, je me dis, ça serait cool de la recevoir, ça me ferait plaisir. Et puis elle le chante en direct, et puis on discute avec elle. Voilà, et donc j'avais dit à Florent, notre producteur, putain, ça serait cool quoi. Puis silence radio pendant quelques semaines.
5: Caroline. Et c'est toujours au même stade, hein, mais. Hier, on a eu un gros rendez-vous là avec la personne qui gère les invités énergie.
0: Un gros rendez-vous.
5: D'accord. Oui, bien sûr. Non, c'est gros rendez-vous. Ouais, ça a duré 10 minutes. Oh, et on a. Et non, ça avance. Le dossier est en cours. Hein.
0: D'accord.
5: Je pense que mois de juin.
0: Mais alors, c'est une question.
5: Oui.
0: Qu'est-ce qui se passe? Qu'est-ce qui bloque? Pour que. Est-ce que Zao est très très prise? Est-ce que.
5: Oui.
0: C'est
5: alors déjà, parce qu'elle enchaîne les plateaux et tout ça, pas le nôtre. Mais voilà. Elle enchaîne. Et là, les réponses se font rares pour l'instant. Voilà, on est sur un
6: ghost. Personne veut lui écrire sur Instagram directement à Zao.
0: Peut-être que je pourrais peut-être le envoyer
4: en
0: message.
4: Vrai, ah, bah, voilà,
6: ça peut aller plus vite. Hein.
0: Mais bon, après il y a.
6: C'est quoi?
4: Quoi?
6: Oui, c'est son taf.
0: Ouais, c'est ça.
5: Oui. Oui.
0: Pas aux gens.
6: Mais j'ai l'impression que Flo a envie que tu le fasses.
5: Bah, c'est-à-dire que si je lui envoie un message sur Insta, moi je vais être dans la catégorie qu'elle ne verra pas, quoi.
0: Mais déjà, c'est le cas, hein, là, apparemment.
5: Voilà, oui, aussi.
6: Donc finalement.
5: Eh oui, hein. L'un dans l'autre.
0: Bon. Écoute,
4: allez,
5: tu es certifié.
0: Nous, on a confiance en toi.
4: Un jour, ça.
5: Allez,
6: je pense que ça va être plus facile d'avoir Madonna, je pense.
0: Alors, figurez-vous que ce matin, Madonna est déjà au vestiaire. Bon, en tout cas,
5: on continue, on se
0: est avec toi. Je vais peut-être finir effectivement par envoyer un message sur Instagram. Après, je peux passer lancer spam sur Instagram aussi. Hein, donc,
5: Ah, ça me ferait beaucoup rire que tu te fasses ghoster.
0: Ah, bah, c'est le cas. 7h12, les bonnes nouvelles du jour. Apparemment, il n'y a pas dans les bonnes nouvelles du jour que Zao va venir. J'aimerais bien recevoir quand même.
4: Peut-être demain.
0: Quoi, demain quoi?
4: Bah, peut-être ce sera la bonne nouvelle de demain.
0: Bon, on verra demain. Rendez-vous demain. Les bonnes nouvelles du jour, comme chaque matin, on en a pour vous parce qu'il n'y a pas que des mauvaises nouvelles dans le monde. Allez, Lorenza.
4: Il y a 4 couples qui sont ultra amis depuis 20 ans.
0: D'accord.
4: Et ils ont une idée incroyable. Ils ont investi toutes leurs économies pour acheter un terrain au Texas et construire leur maison. Et ils ont appelé ça le projet Bestie Row. Ça veut dire que leur village est éco-responsable et ils sont super aidés à l'idée de vieillir tous ensemble.
0: C'est mignon ça.
4: Ils ont des parties communes mais... où ils peuvent manger, mais ils ont aussi des parties séparées. Quoi.
0: Vous avez jamais fait ce rêve avec des potes?
4: Mon rêve.
0: De vous dire, on achète un énorme terrain, on a des maisons tous dans le terrain et on se réunit au milieu comme le village gaulois pour bouffer le soir quand on a envie.
4: Non, on se disait ça mais avec un immeuble, le même immeuble, et à des étages différents.
0: Moi, je suis plus campagne.
4: Et oui, toi t'es campagne, toi.
0: Tu vois.
6: Et les c'est pas mal.
0: Les barbecues.
4: Ouais, c'est vrai que c'est la crève.
6: Oh, ça ressemble hein, le barbecue.
0: Ah, mais c'est la vie. Les bonnes nouvelles du jour, Nico.
6: Il y a des maisons d'édition en Suède qui testent les livres compostables. C'est des livres qui contiennent des graines à l'intérieur et une fois le livre lu, tu peux le planter.
4: C'est incroyable.
0: C'est quoi? On avait ça, je sais plus avec quoi, mais ma femme était rentrée un jour avec un truc, tu le lisais. Et ensuite, tu pouvais le mettre dans la terre et ça faisait pousser des fleurs et ça avait marché.
6: C'est pas mal, hein.
4: Eh ben moi, j'ai reçu une carte de visite comme ça il y a pas longtemps et c'est pareil, mais j'y croyais pas, donc je vais peut-être tester du coup.
0: Ah non, ça marche. Hein.
4: Ok, je vais le tester.
0: C'est assez bluffant comme truc.
4: Trop stylé.
0: Le concours Lépine, vous savez ce que c'est? Vous voyez, c'est le concours des inventions en France en ce moment là.
4: C'est maintenant, oui.
0: Ben en fait, ça a récompensé un truc, le concours Lépine. Tous les ans, ensuite, il y a les récompenses, les plus grosses inventions. Et ben ils ont récompensé cette année Monsieur Turbino. Et Monsieur Turbino, c'est un aspirateur, mais pas n'importe lequel. C'est un aspirateur sous-marin qui est capable de récupérer les déchets et les microplastiques dans les ports et les zones côtières.
4: Incroyable.
6: Stylé.
0: C'est énorme.
4: Ouais.
0: Mais c'est une vraie avancée.
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0: Excusez-moi, j'avais pas appuyé sur mon micro.
4: Oh là là,
0: le bêtisier. Mais ça, si les gens écoutent. Il y a eu quasiment un blanc à l'antenne. D'une demi-seconde, le mec qui s'est pas appuyé sur son micro, mais quel gros ringard pléreau. Va faire autre chose, mec, avec ta tête là. Excusez-moi, je me fais.
4: Auto-clash.
0: Ouais, auto-hitter. Aujourd'hui, on est le 12 mai. Il y a 6 ans, déjà 6 ans, le confinement de 2020 se terminait, le premier confinement. Il avait commencé le 17 mars.
4: Ok.
0: Et ça avait fait 2 mois. Hein,
4: ouais, mais je me souviens plus, premier, deuxième, enfin tu sais, pour moi tout est embrouillé.
0: Bah là c'était le premier là.
4: Ok.
0: Le deuxième c'était après l'été, je crois.
4: Ah, on a eu l'été tranquille un peu?
0: Il me semble.
6: Non, peut-être, oui, c'est ça.
4: Ah bon?
0: T'en souviens plus déjà.
4: Ouais, je suis perturbé là.
0: Ce serait fou que ça recommence avec un nouveau virus. Genre, imaginez, je peux en inventer un nom par exemple, genre le hantavirus, il viendrait d'un bateau. Non, c'est impossible.
4: Non, s'il vous plaît.
0: On va parler du téléphone. Parce que s'il y a bien un truc qui intéresse tout le monde aujourd'hui en 2026, c'est le téléphone portable. Spoiler, énormément de gens vous écrivent depuis leurs toilettes. Peut-être partie des gens qui écrivaient depuis les toilettes. Il y a une étude qui montre à quel point on est devenu dépendant de notre téléphone. C'est une étude américaine. 86% des Américains, je pense qu'on peut faire la même chose en France, 86% des Américains disent se sentir mal à l'aise s'ils quittent la maison sans leur téléphone.
4: Bah évidemment, ça n'arrive jamais.
6: Je fais demi-tour.
0: Ah mais je peux faire demi-tour moi.
6: Ah bah oui.
4: Mais moi je crois que ça m'arrive jamais même de l'oublier.
0: Bah si tu mais même aux toilettes. Si je vais aux toilettes et que je l'ai pas.
4: Ah oui, ça oui. Tu fais demi-tour et tu vas le reprendre.
0: Vraiment. 83% des gens utilisent leur téléphone comme réveil.
4: Bah ça, on en fait partie.
6: Ouais,
4: hein.
6: Quasiment tout le monde
0: complètement. 80% regardent leur téléphone dans les 10 minutes après le réveil.
6: Évidemment, tu checkes.
4: Bah ouais, j'essaye de plus le faire moi.
0: Alors moi je le fais pas.
6: Ah bon?
4: Ouais.
0: Non, je fais pas. Enfin, je le fais le week-end, mais pas la semaine, parce que la semaine je me réveille, c'est rapide, bim boum, la douche, etc.
6: Tu te l'as direct, tu regardes pas les petites infos, les trucs, si t'as eu des mails ou autre.
0: Non.
4: On m'a dit que c'était hyper mauvais pour le réveil et du coup je fais des affirmations positives et j'essaie de m'étirer et tout.
0: Des affirmations positives?
4: Oui, genre ça va être une belle journée, et confiance en toi.
0: Tu fais ça le matin?
4: Tu aimes les gens? Oui.
0: Ah,
4: quand je me réveille, je me dis à la place de regarder mon téléphone, j'ai appris qu'il fallait faire ça.
6: C'est génial. Elle s'embrasse les biceps. T'es la meilleure, Lorenza.
4: En vrai, ça va mieux mon réveil depuis quelques temps, depuis que je fais ça. Donc
6: c'est génial.
4: On va voir.
0: Mais des fois, tu prends pas ton téléphone. Ça m'arrive. Je le prends pas pendant genre une heure et j'ai l'impression d'avoir fait un truc de dingue.
4: Tu dis, j'ai pas touché. C'est ouf.
0: Les Américains passent en moyenne 50 minutes sur leur téléphone avant de dormir le soir. Ça, c'est un vrai truc.
6: C'est énorme.
4: Énorme.
0: Mais c'est énorme. Mais je peux en faire partie. Hein. Si je me fous sur mon téléphone et que je suis seul.
6: Seul, parce que sinon en couple, c'est un peu triste, quoi.
0: Bah oui, mais t'es là. Je vais me coucher le premier le soir, moi, dans la maison. Donc,
4: T'es sur ton tel.
0: Voilà. 67% des gens ont déjà envoyé un texto à quelqu'un qui était dans la même pièce.
4: Ah oui.
0: 54% des gens paniquent quand la batterie passe sous les 20%. Mmh. Et enfin, 70% des gens utilisent leur téléphone aux toilettes.
6: Bien sûr.
4: Mais les 33%, c'est des menteurs, parce qu'on l'utilise tous aux toilettes.
0: Je sais pas si quelqu'un. Est-ce que quelqu'un dans l'équipe n'utilise pas son téléphone aux toilettes?
4: Ah non.
0: Ah oui, t'as raison, c'est des menteurs. Voilà. Voilà.
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0: Comme tous les mercredis après les infos de 7h30, c'est le moment de tenter de vous réconcilier grâce à la chanson de la réconciliation. On a Sandra qui nous a appelé. Bonjour Sandra.
10: Bonjour Manu, bonjour les
0: Wawa. Sandra est fâchée avec quelqu'un. Quelqu'un est fâché avec Sandra et elle nous appelle parce qu'elle a besoin de nous pour que ces deux personnes se réconcilient. Sandra, qui est fâché avec toi?
10: Mon mari, c'est Louis.
0: Il s'appelle Louis, c'est ton mari?
10: Oui.
0: Qu'est-ce qui s'est passé avec Louis?
10: Eh ben, ce week-end, on était donc à Barcelone avec mon mari.
0: Stylé.
10: Et il avait prévu un musée le premier jour. Mais moi, je voulais rester à la piscine de l'hôtel.
0: Oui.
10: Donc, ça l'a saoulé, mais bon, il a accepté.
0: Donc, vous êtes resté à la piscine?
10: C'est ça.
0: D'accord.
10: Et le deuxième jour, il m'a reproposé le musée. J'ai pas sauté de joie, ce qui fait que ça l'a vexé et il est parti le faire tout seul sans un mot et depuis on se parle plus.
0: Non, oh là. Non, depuis ce week-end, mais non, vous avez fait comment pour le reste du séjour, le retour, tout ça, vous? Il boude.
10: C'était très silencieux.
4: Bah tu m'étonnes.
6: Oh, c'est dur.
10: Oui.
0: Bah, après. Il a fait la piscine le premier jour, il s'attendait.
4: Bah oui, c'est donnant-donnant normalement. Ouais, hein, dans un
10: j'ai pas dit que je voulais pas y aller, mais j'ai pas sauté de joie, quoi. Du coup, il était pas content.
0: Ah oui.
10: Après tout, lui aussi, ça l'a saoulé de rester à la piscine le premier jour, il a passé la tête.
0: Elle me crée pas, hein.
4: Oui.
0: Elle me crée pas de ça.
4: C'est pas Louis, hein.
0: C'était quoi comme musée?
10: C'était le musée Picasso.
4: Oh mais c'est trop stylé en plus.
0: Ouais, puis Cassou il a fait une bagnole qui est un peu ringarde aujourd'hui. Ah bah, franchement.
4: Non mais bon, c'est plaisant, c'est pas un truc genre le musée des bouchons de bouteilles en plastique, tu vois, enfin.
0: J'y suis allé. Il est incroyable. Bon, Sandra, fâchée pour cette histoire de musée depuis ce week-end, non, c'est pas possible, vous êtes mariée. Ça fait longtemps que vous êtes mariée ?
10: Ça fait un an.
0: Ah oui, c'est petit en plus. Non.
6: C'est trop rapide pour divorcer.
0: Faut de la fougue là, faut de l'amour. Sandra, je te présente Florent.
5: Bonjour Sandra. Oui.
0: C'est le producteur. Bonjour, c'est le producteur de l'émission qui parle de temps en temps. Vous connaissez peut-être un peu. Et c'est surtout celui qui sait chanter dans l'équipe. Parce qu'il faut une personne qui sait chanter. C'est le principe de la chanson de la réconciliation. C'est pour ça que tu nous as appelé. On va l'avoir au téléphone. On va l'appeler, Louis. Enfin, on va essayer de l'appeler. On va l'avoir. Parce qu'on est des winners, on est des champions, on est des guerriers. Et on va lui chanter une chanson. Pour vous réconcilier. Est-ce que vous avez une chanson de couple ? Ou alors est-ce qu'il a une chanson vraiment qu'il adore ?
10: Désolé pour hier soir de trio.
0: Ah, ah. C'est dans le thème.
4: Évidemment. Oui, voilà, parfait ça.
0: Ok. C'est désolé pour hier soir.
5: Exactement.
0: Ah, c'est pas mal ça. Ah, ça, pour les paroles, ça peut être pas mal.
5: J'ai déjà un petit idée.
0: Florent va avoir 10 minutes maintenant pour écrire des paroles par rapport à ton histoire que nous a racontée sur trio Désolé pour hier soir. Et dans 10 minutes. Eh ben, ces paroles, il va les chanter. Cette chanson de réconciliation, il va la chanter à Louis. On va la voir au téléphone dans 10 minutes. Là, je sens qu'il y a quand même un peu de... Il y a un peu de lourdeur. Hein,
5: il y a un peu d'enjeu, là.
0: Il y a une chape de plomb, là. Il y a quand même un mariage en jeu.
10: Je compte sur vous.
5: Faut bien bosser les paroles, là.
0: Faut pas se rater.
4: Bah non.
0: Si ça marche, ce sera grâce à l'émission. Si ça loupe, ce sera à cause de toi. Sandra, tu nous laisses 10 minutes à Florent pour écrire les paroles. Et dans 10 minutes,
10: d'accord,
0: on va l'appeler, d'accord ?
10: Merci beaucoup. Merci.
0: Reste avec nous. Dans 10 minutes, on va tout faire pour te réconcilier avec Louis.
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0: Et on a un iPhone à vous offrir maintenant. L'iPhone 17, le dernier, il va peut-être aller chez Eva ce matin. Bonjour Eva.
12: Hello Manu, hello les wawins.
0: Sois la bienvenue parmi nous Eva. Le dernier iPhone est pour toi si tu gagnes au meilleur jeu radio du monde, le jeu des 5 mots.
12: Je suis à fond.
0: Tu peux être à fond. Et il sera à fond aussi avec toi pour te faire gagner. C'est Nico qui va jouer avec toi ce matin.
6: Mais oui.
12: Okay, cool.
5: Allez,
0: je rappelle les règles du jeu des 5 mots. Nico va sortir du studio. Et yes, quand il sera dehors, je vais te donner 5 mots, Eva. Après chaque mot, tu vas me donner le premier qui te vient en tête. Ensuite, Nico revient. Okay. Je fais la même chose avec lui. Dès que vous avez un mot en commun dans vos réponses, c'est gagné. L'iPhone 17 sera pour toi.
12: Allez, ton micro, Nico.
0: C'est parti. On joue au jeu des 5 mots. Bonne chance, Eva. Courage.
12: Force.
0: Nœud.
12: Papillon.
0: Spécialité.
12: Cuisine.
0: Usine.
12: Entreprise.
0: Prothèse.
12: Hanche.
0: Pourquoi pas ?
4: C'est génial !
0: Mais pourquoi pas ?
4: Oui !
0: Il y a des prothèses de tout.
4: Franchement, j'avais tous les mêmes mots, sauf le dernier. J'avoue que je n'étais pas partie sur hanche, mais c'est pas mal.
0: Moi, j'avais pas tous les mêmes mots, mais ces mots sont logiques.
4: Oui, très bonne réflexion, Eva.
0: Nico va revenir maintenant. Un mot en commun dans vos réponses.
5: Yes.
0: Et c'est gagné. L'iPhone 17 est pour toi, Eva. Attention, Nico est là, c'est parti. On joue au jeu des 5 mots. Courage.
5: Bravoure.
0: Force.
5: Ouais.
0: Nœud.
5: Papillon.
0: C'est gagné.
4: Ouais.
0: Bah, tu peux être contente.
12: Ah, merci beaucoup, Nico, merci tout le monde.
5: Yes.
0: Il restait 3 mots, restons concentrés.
5: Vas-y.
0: Spécialité.
5: Culinaire.
0: Cuisine.
5: Ah, ouais,
0: c'était pas loin. Usine.
5: Textile.
0: Entreprise.
5: Ouais.
0: Et enfin, prothèse.
5: Dentaire.
0: Elle avait dit hanche.
4: Oula, c'était...
5: Ah, c'est une autre.
0: Ouais.
5: On a eu chaud, hein.
0: Mais un mot en commun suffit.
5: Ouais.
0: C'est le principe du jeu, Eva. Tu peux souffler. L'iPhone 17, il est pour toi.
12: Ah, merci, je suis trop contente. Merci beaucoup.
0: On t'embrasse fort. Belle journée à toi.
12: Bonne journée, merci.
0: Gros bisous. Le jeu des 5 mois avec des beaux cadeaux, c'est tous les matins. Il reviendra évidemment demain à la même heure.
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0: On a des gens à rabibocher. C'est la chanson de la réconciliation comme tous les mercredis et tout à l'heure après les infos de 7h30. On a eu avec nous Sandra. Son mari lui fait la tête.
4: Ouais.
0: Ce week-end, ils étaient à Barcelone. Il avait prévu un musée le premier jour. Elle voulait rester à la piscine de l'hôtel. Il était pas très content, mais il a accepté. Il est resté à la piscine. Et le lendemain, il repropose le musée. Et du coup, elle a pas sauté de joie. Mais vous y avez été, Sandra, au musée finalement ou pas?
10: Bah, il a été tout,
4: ouais, tout seul.
0: Ah, tout seul. Seul. Putain, c'est vrai. J'avais oublié cette histoire. Ah oui, ça devient compliqué.
4: Ah oui,
0: ça.
4: Mais là, c'est dur, quoi. C'est triste.
0: Ah oui, c'est ça. Il est parti tout seul et depuis, et il fait la gueule et c'est tendu depuis ce week-end. Sandra nous a appelé parce qu'elle veut se réconcilier avec Louis, son mari, c'est normal. Après, Sandra n'a pas fait beaucoup d'efforts.
4: Non.
0: Non. Mais nous allons la voir, Louis, au téléphone. Et c'est grâce à la chanson de la réconciliation que nous allons tout faire maintenant pour vous rabibocher tous les deux. Florent, t'es prêt?
5: Je suis prêt.
0: Tu nous as dit que sa chanson préférée, c'était Trio, Désolé pour hier soir, qui colle plutôt à l'actu, j'ai envie de dire. Sur cette chanson, Florent a préparé des paroles par rapport à ce que tu nous as raconté. Et Louis, on va l'avoir au téléphone normalement. Allô, Louis?
14: Allô?
0: Oui, bonjour, c'est Louis?
14: Bonjour, oui, c'est moi.
0: Louis, sois le bienvenu, t'es en direct sur Énergie. Je m'appelle Manu, tu sais que tu passes, okay, à la radio ce matin, on t'a dit que c'était la radio.
14: Ouais.
0: Tu ne sais pas pourquoi, je vais t'expliquer.
14: Mais je ne sais pas du tout pourquoi, oui.
0: Eh bien, je t'explique, Louis. Nous avons avec nous au téléphone une femme. Une femme qui a mal. Une femme qui est triste. Une femme qui veut aller mieux et que son couple aille mieux. Et cette femme, tu la connais? Parce que c'est ta femme. Elle s'appelle Sandra. Sandra, dis bonjour à Louis.
12: Coucou, mon loup.
14: Coucou.
0: Alors, on sait, Louis. On sait tout.
4: Oui, oui, oui.
0: Mais j'aimerais maintenant que tu écoutes ce qui va se passer. C'est une chanson. Cette chanson, elle vient du fond du cœur de Sandra. Sur une chanson que tu adores, je crois même que c'est ta chanson préférée. On a juste changé les paroles. Il faut maintenant que tu les écoutes, ces paroles, parce qu'elles sont pour toi, Louis. C'est parti.
14: Okay.
0: Ça s'appelle la chanson de la réconciliation.
15: Réveil matin, 10h, Louis, t'es de bonne humeur. T'as pris une sortie musée pour aller vous cultiver. Mais Sandra veut aller dans la piscine pour nager. On ira demain, chérie? Bon d'accord, tant pis. Le lendemain, c'est pareil, Sandra n'est pas motivée. Louis, tu t'en vas solo pour te faire enfin ce musée. Mais depuis, tu es vénère, Sandra n'a pas respecté ton planning, t'es super. Enfin, Louis, il faut avouer, quand

0: pas facile à chanter ça.
1: C'est chaud.
2: Ça va un peu vite.
0: Putain, moi. Ouais, allez, Louis, j'étais à côté. Louis, allez, pour toi cette chanson.
3: Ah bah c'était magnifique, bravo.
0: Écoute, c'est Sandra qui voulait absolument qu'on te chante cette chanson de la réconciliation. Est-ce que tu es prête à pardonner? Est-ce que tu es prêt, pardon, à pardonner à Sandra?
3: Bah évidemment mon amour.
0: Oh. Et voilà, j'ai envie de dire que la France se lève pour vous ce matin. La France entière est derrière vous. Sandra, Louis est prêt à te pardonner pour cette histoire. C'est tout mignon.
3: Bah oui, je suis un peu timide. Je suis pas jamais à la radio, je suis un peu timide, désolé, mais merci beaucoup. C'est vrai que j'étais un peu énervé après tout ça, mais merci beaucoup.
4: Je te promets, la prochaine fois, on ira dès le départ.
3: Ok, bah écoute, ça serait vraiment cool, merci.
0: Eh ben bravo à tous les deux, on vous embrasse et on va vous offrir à chacun le mug Manu sur Énergie et le t-shirt Manu sur Énergie. Et je me demande s'il n'y a pas une petite expo Picasso en France, on peut vous offrir de plus. On vous embrasse tous les deux.
3: Merci beaucoup, à bientôt tout le monde.
0: Gros bisous, bravo Florent.
2: Ah, j'ai plus de saline, incroyable. Mais c'était bien.
0: Alors c'était bien, encore une fois. Excuse-moi, mais c'est un sans faute.
1: Ouais, c'est vrai.
0: La chanson de la réconciliation, c'est un sans faute. Il y a eu une fois, bon, ça s'est terminé.
1: C'était limite, oui.
0: C'est-à-dire qu'on était obligé de dire, c'est bon, ça y est, ça va. Là, c'était magnifique.
1: C'est parfait.
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0: Et j'aimerais vous demander un effort de souvenir.
1: Oula.
0: Est-ce que vous vous rappelez de votre premier concert? On vous a posé la question sur nos réseaux sociaux. Sur Instagram, je vous ai posé la question. C'est Manu Officiel sur Instagram. Je vous ai demandé quel a été votre premier concert. J'ai quelques réponses. Cholet nous dit Johnny, j'avais 4 ans. Oh. Stéphanie, Dorothée en 1994. Véronique, premier concert, le Dangerous Tour de Michael Jackson.
1: Mais c'est incroyable les concerts là.
0: Enfin, c'est pas mal pour démarrer, hein, premier concert.
7: Je crois que c'était le mien, ouais, celui-là.
1: Non.
7: Dangerous, je sais plus si c'était le Dangerous ou pas, mais c'était dans les années 90. C'est mon premier concert, j'étais dans les gradins avec mes parents, c'était à Nice, et j'étais à côté d'une affiche, le concert était sponsorisé avec la radio Énergie.
1: C'est
7: et
1: incroyable.
7: J'étais à côté de la grosse panthère avec le logo Énergie, et c'est là que je me suis dit, petit, que je voulais faire de la radio.
0: Putain, mais tu vois, en 30 ans, il n'y en a plus qu'un qui est resté. Je suis là. Et on y est. Raph, il nous dit, premier concert, Jean-Jacques Goldman au Zénith à Paris en 1986.
1: C'est ouf.
0: Marilyn, Indochine, en 1983 dans une salle de sport en Bretagne.
1: Okay.
0: Laetitia, Madonna au Parc de Sceaux en 86, j'avais 14 ans. Sandrine, Renaud, j'avais 15 ans et j'étais sans les parents. Catherine, mon premier concert, c'était la Compagnie Créole Argentin.
7: Stylé.
0: Mais c'est bien ça. Moi, je me rappelle de mon premier concert.
1: C'était
0: et
1: qui?
0: J'avais pas dit à mes parents. C'était un groupe de rock alternatif.
1: Ok.
0: Un peu punk rock. Mais moi, j'avais genre, j'étais en seconde.
1: Ouais, donc t'étais un peu, c'était rebelle, quoi.
0: Bah, j'avais dit que j'allais chez un pote et en fait, j'étais allé dans ce truc-là et c'était un peu les punks.
1: Ouais.
0: Donc en fait, il y avait des gens, mais à l'époque, il devait avoir peut-être 3 ans de plus que moi. Mais pour moi, c'était les mecs.
1: C'était une dinguerie. C'était les grands, quoi.
0: Exactement. C'était les grands et c'était un groupe de rock. Je me rappelle du nom. Momrat, il s'appelait le groupe.
1: Ok.
0: Et en première partie, c'était même un groupe qui s'appelait Vollenberg, je me rappelle.
1: Oula.
0: Mais c'était des groupes de rock alternatifs. Oui, mais là, je vous parle d'un temps, à l'époque des Berruriers Noirs, tout ça. C'était il y a très longtemps, quoi. Et voilà, c'était mon premier concert. Mais truc de rebelle, quoi.
1: Ok.
0: Tu te rappelles de ton premier concert?
1: Ouais, mais je sais pas si vous vous souvenez de Bébé Brune.
0: Oui,
1: moi, c'était mon premier concert, c'était Bébé Brune. Et j'étais allée avec ma grande sœur et ma meilleure pote, et ils avaient lancé, le chanteur avait lancé son t-shirt dans le public, et je l'avais rattrapé. Et il y a toutes les meufs qui voulaient, genre, me sauter dessus.
0: Pour avoir le t-shirt.
1: Il a failli avoir une bagarre, alors, je crois que j'avais 13 ans. Enfin, calmez-vous, quoi. Genre, vraiment, et je me souviens que j'étais là en mode, mais c'est qu'un t-shirt.
0: Et tu l'as gardé?
1: Et j'ai gardé le t-shirt.
0: Et tu l'as encore?
1: Je crois que je l'ai encore, ouais. Je peux le retrouver, je peux l'amener.
0: Il est lavé ou pas?
1: Ah non.
0: Bah non,
1: jamais lavé.
7: Ça va être sympa.
0: Bah non, mais jamais. Tu l'as pas un t-shirt d'un chanteur qui te l'a lancé, quoi.
7: C'est quoi cette odeur dans les placards?
0: Mais non, c'est l'odeur de la win.
1: Voilà. Je l'ai eu le t-shirt.
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0: Une question. Est-ce que vous vous sentez cool? Il y a un sondage. Il y a un sondage qui a posé cette question. 56% des personnes interrogées ont déclaré se trouver cool aujourd'hui. Et 43% ont déclaré l'avoir été au lycée.
1: Bah, j'ai l'impression que si on dit qu'on l'est, on l'est pas.
7: Enfin, tu vois, c'est ça, c'est le problème. C'est quand tu te sens cool, tout de suite, t'es dans la catégorie un peu boomer. Tu
0: vois, 16% des gens interrogés se considèrent comme très cool.
1: Non, mais ça, c'est les pires, ça.
0: Aïe, aïe, aïe.
1: Moi, je suis très cool, les gars.
0: Il y a quand même 12% des gens qui ont admis ne pas l'être du tout. Je ne suis pas cool du tout.
1: Oh, c'est un peu triste.
0: Bah, c'est pas les gens à qui tu te marres le plus en soirée.
1: Non,
0: c'est
7: ça, ils sont honnêtes.
0: Mais c'est marrant de se dire, effectivement, je suis cool.
7: Ouais. Moi, je pense que je suis cool, mais je suis un peu, j'ai conscience que je suis un peu psychorigide, quoi. Tu vois, sur les trucs à la maison et tout.
0: Mais ça dépend de la définition de cool.
1: Bah c'est oui. Ça. Tu vois, est-ce que c'est cool, genre relax, ou est-ce
7: dans
1: que
7: mon,
1: c'est cool,
7: dans mon
1: genre.
7: Style vestimentaire, tu vois, je marche pieds nus toute l'année, etc. Du coup, je m'estime un peu cool. Tu vois, je vis près de la plage,
0: ouais. Machin. Mais comme tu l'as dit, t'es psychorigide.
1: Non, ouais, en fait, même le mot cool, il est ringard, en fait.
0: Ouais.
1: Ah, je suis trop cool. Enfin, non,
0: c'est
1: vraiment...
0: la façon de le dire. Là. Évidemment, si t'arrives, je dis attendez, les kids, je suis méga cool, moi. Avec moi, attendez, attention là. Ça va pas craindre hein, ce matin. Hein. Attention là. J'espère que vous êtes branchés. Hein.
7: Lorenzo.
0: Parce que là, c'est cool. Oui, évidemment, là, c'est.
1: Non, je sais pas, le mot cool, j'aime pas. Je trouve ça fait ringard.
7: C'est que si tu débarques dans une soirée en disant bip bip, je dis bon, effectivement.
0: Ouais, si tu dis cool.
7: Ça pue quoi.
0: Bon allez, 8h05, on va doubler votre salaire.
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11: Allô.
0: Allô, bonjour, c'est Lucie de Cerquigny dans l'heure.
11: Oui, bonjour.
0: Lucie, quel est le seul animateur radio qui double ton salaire?
11: C'est Manu sur Énergie.
0: C'est gagné.
1: Bravo.
0: Je t'annonce, Lucie, que ton salaire de 1 530 €, on va le multiplier par deux. Ça va faire 3 060 € pour toi.
11: Super, merci.
0: Et Lucie, elle fait un métier qu'on a tous connu. Elle est surveillante dans un collège.
1: Ah, j'avoue qu'on a tous des souvenirs.
0: Alors, excuse-moi, je vais poser la question dont on parlait il y a quelques secondes. Est-ce que tu te considères comme une surveillante cool?
11: Bah, en fait, là, j'ai une salle entière d'élèves qui me regardent, donc je vais dire que oui. Attends, j'espère, en tout cas.
0: T'es au boulot, là?
11: Ben bien sûr, je suis dans la cour de récréation et j'ai une étude complète qui me regarde.
0: Ah,
11: il y a même ma chef qui m'appelle.
0: C'est
1: trop stylé.
0: Il y a combien d'élèves devant toi là?
11: Oh bah là, il y a une salle, je dirais une petite quarantaine.
0: Waouh. Et tu peux leur demander de faire du bruit pour nous?
11: Ah attendez, je rentre dans la salle, je vais leur demander.
0: Mais bien sûr, mais attends, pour
1: une
0: fois.
1: C'est une folie.
0: C'est, parce qu'en général, la surveillante, elle dit toujours
11: pour
0: ne faites pas de bruit.
1: Ça
0: a coupé un petit peu. Non mais ce qui est génial, c'est qu'en général une surveillante demande à ne pas faire de bruit.
1: Ouais, c'est ça. Mmh.
0: Alors,
11: oui, voilà.
0: Bah, voilà.
1: Calmez-vous. Et là, elle dit criez.
0: C'est génial. Puis, ils ont pas le droit d'avoir un téléphone normalement, j'imagine là.
11: Non, bah, ils peuvent l'avoir sur eux, mais il doit être éteint. Ils doivent pas s'en servir.
0: On peut faire un cours, un truc. Tu prends le téléphone, tu le donnes à un et on fait une chaîne comme ça et tout le monde dit bonjour. Je m'appelle machin. Bonjour.
11: Ah bah si vous voulez. Hein.
0: Allez, vas-y. On voit le téléphone à la première personne.
11: Attendez. Ah, tu dis bonjour, je m'appelle machin, et tu passes au téléphone sur la
0: table.
11: Bonjour. Bonjour, je m'appelle Kélia.
0: Enchantée, Kélia.
12: Bonjour, je m'appelle Abdelin.
11: Parlez plus fort, parlez plus fort.
12: Bonjour, je m'appelle Inoua.
13: Bonjour, je m'appelle Elliot.
0: C'est mignon.
11: Je continue.
0: Avec plaisir. Ou
1: c'est trop mime.
0: Un bonjour général. Tu peux me mettre sur haut-parleur ou pas?
11: Oui, c'est sur haut-parleur.
0: Bonjour à tous.
11: Manu sur Énergie.
0: Bonjour, n'oubliez pas, il y a deux choses importantes dans la vie. Bien travailler à l'école et écouter Manu sur Énergie. N'oubliez pas, d'accord? Lucie, on t'embrasse et on te double ton salaire. 3 060 €, ça va vite arriver pour toi.
11: Merci beaucoup, bonne journée à tous.
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0: On va s'apprendre des choses. C'est le moment des infos aléatoires du monde, parce que oui, dans le monde, eh bien, il y a des choses. Il y a des choses que les autres ne savent pas. Et c'est ça, tous les matins qu'on fait, on s'apprend des choses. J'ai envie de dire alléluia. Qui veut commencer?
7: Ouais, vas-y.
0: Allez, Nico, c'est parti.
7: Les bébés, ils ont plus d'eau, c'est l'os, que les adultes. En grandissant, en fait, il y en a certains qui fusionnent ensemble.
1: Oh.
7: Sachez-le, voilà. On en a 206 quand on est adulte, et à la naissance, c'est 300.
0: Ça fait beaucoup quand même, ça fait un...
7: Ça fusionne quoi.
0: Bah ça fait 100 os qui fusionnent.
7: Ça fusionne en grandissant, voilà. Je vous ai appris un truc.
1: Ok.
0: Au début on est tout mou aussi quand on est bébé.
1: C'est vrai.
7: Ouais, c'est vrai. Ouais, ouais. C'est... Il faut pas s'amuser avec ça quoi.
1: Bah, mais je vous dis, est-ce que si on tombe, on reste tout mou ou c'est grave? Bah,
7: alors j'allais dire n'essaye pas.
0: Non.
1: Mais, mais c'est pour ça que je veux pas tester. Mais je me suis posé la question.
0: Non bah chat GPT.
7: On prend pas cette responsabilité là.
0: Voilà. Tu m'emmènes dans un truc là. Non, et ne le faites pas. Merci.
1: Non.
0: Lorenza, une info pour nous.
1: Oui, Google reçoit plus de 8,5 milliards de recherches par jour.
0: Oh, mais ce qui serait intéressant, c'est de savoir la courbe des recherches Google et la courbe des recherches ChatGPT.
1: Ça doit être fou là.
0: Ça doit être. Tu sais, les courbes, elles doivent commencer à s'inverser.
1: Elles vont
0: se croiser à un moment, forcément. Il y aura plus de. Mais moi, je m'aperçois vraiment. Enfin, on en parle tout le temps, mais tout le temps sur ChatGPT.
1: Ah, mais moi aussi, ça devient mon moteur de recherche vraiment.
0: Je demande tout le temps.
7: Ouais. Ah bah Lorenza, elle demande genre, est-ce qu'un bébé, s'il tombe par terre.
0: Par exemple. J'ai une info sur le corps humain, moi aussi.
1: Ok.
7: D'accord.
0: Elle pèse entre 4,5 et 7 kilos. D'après vous, de quoi il s'agit?
1: C'est un organe?
0: C'est une testicule. Non, c'est pas vrai.
1: C'est
0: on dit un testicule.
7: C'est pas un record du monde, justement, un truc.
0: Non, pas du tout. En moyenne. Et
1: tout le monde l'a.
0: Et on l'a tous, ouais. Elle pèse entre 4,5 et 7 kilos.
7: C'est à l'intérieur?
0: C'est à l'intérieur
1: du corps, une rate.
7: Parce que tu le vois quand
0: tu le vois, ça se voit. Tu vois de l'extérieur, mais il faut rajouter ce qu'il y a à l'intérieur dans le poids.
7: Ok.
0: Florent,
2: une fesse.
0: C'est pas une fesse. Une fesse ne pèse pas entre 4,5 et 7 kilos, Nico.
7: Une cage thoracique.
0: Pas du tout. C'était la tête.
7: Ah,
1: c'est lourd. Hein,
0: c'est méga lourd une tête.
7: Ah ouais. Putain, la prochaine fois que je me pèse et que je trouve que j'ai pris du poids, c'est parce que j'ai une tête un peu lourde.
0: C'est... Comment tu maigris de la tête? Bah, toi, c'est compliqué.
7: Bah, demande à ChatGPT ça aussi.
0: Est-ce que vous savez ce que le vinculum? V-I-N-C-U-L-U-M. Alors, je sais pas comment on le prononce. Vinculum ou vinculum. Ou vinculum.
1: Ah, j'ai déjà entendu, mais je sais plus.
7: Moi, je sais, je crois.
0: Le vinculum. Ah, Nico, vas-y.
7: C'est un truc de médecine.
0: Pas du tout.
7: Non? Non. Ah, merde. Putain, j'étais sûr de moi. Je croyais que c'était le truc en bois, là. Je sais pas comment t'appelles ça. C'est une sorte de spatule.
0: Ah,
7: c'est
0: non.
7: Pour la langue, là.
0: Tu confonds avec un autre truc en homme. On va demander à ChatGPT.
1: D'accord. Le spéculum, mais ça, c'est pas ça.
0: Non. Le spéculum, c'est un truc de. Pour les femmes.
1: Oui, exactement.
0: Ah,
1: c'est le petit appareil avec un petit bec de canard qui permet d'aller voir à l'intérieur du minouche et du tralala, oui.
0: Alors j'ai jamais vu.
1: Ça s'appelle un spéculum comme
0: avec
1: ça, vous savez.
0: Un bec de canard.
1: C'est un petit bec qui, enfin, il y a une petite, ça s'ouvre quoi. D'accord. Pour y accéder quoi.
0: Il y a aucun
1: chez le gynéco.
0: Mais c'est ce que j'allais dire. Est-ce qu'il y a aucun médecin qui s'est dit je vais en faire un avec du son?
7: T'imagines la vanne
1: nulle. Pardon, mais si mon gynéco me fait ça et que d'un coup j'entends coin, c'est le meilleur gynéco du monde en vrai. Ça me détend direct.
0: Bonjour madame, respirez tranquillement, détendez-vous, attention 3-4.
1: C'est ouf.
7: Qu'est-ce qu'on est con.
1: Alors, du coup, c'est pas ça.
0: Le vinculum, non, c'est un truc mathématique. En fait, c'est la barre située entre les deux chiffres dans une fraction.
1: Ah oui.
7: D'accord.
0: Un demi, la barre entre les deux, ça s'appelle le vinculum.
1: Entre le numérateur et le dénumérateur. Waouh.
0: Oui, ouais, oh, ouais. T'as eu du mal à dire, mais t'y arrives. Ça remonte à longtemps, la quatrième, hein.
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0: Il est 8h18 et dans deux minutes, juste après Vita, ça fait mal, on va parler de l'été grâce à Lorenza.
1: Oui.
0: Lorenza qui m'a appris un truc sur cet été et on a un bon sujet sur l'été parce que quoi de mieux. Quoi de mieux dès le mois de mai de se dire qu'est-ce qu'on va faire cet été. On va vous prendre au téléphone au 0 870 42 48. Oui, ça va nous faire du bien. De parler de cet été, de se dire qu'est-ce qu'on va faire cet été, ça va être bien cool. Et on va parler de l'été.
1: Oui.
0: On va parler de notre été parce que Lorenza est extrêmement contente.
1: Ah oui,
0: parce
1: je suis trop.
0: Ça va peut-être être son été.
1: Bah, la couleur à la mode cet été, c'est le rouge.
0: T'es sûre?
1: Oui, je suis certaine. D'accord. Et c'est ma couleur préférée et j'ai plein de vêtements rouges. Et ça me va bien autant, c'est con. Mais genre, quand j'ai vu ça, je me suis dit, ah enfin, c'est de retour et je suis trop contente.
0: Cet été sera
7: une veste rouge.
0: Bah, cet été sera l'été de Lorenza. Ah, été sera l'été des vendeurs de chez Darty.
7: Exactement.
1: Mais j'aime trop cette couleur.
0: Qu'est-ce que vous attendez cet été? Il est jamais trop tôt pour commencer à parler de l'été. Qu'est-ce qui va être cool dans votre été? Qu'est-ce que vous savez? Qu'est-ce que vous vous attendez? Qu'est-ce que vous savez que ça va arriver? Ça peut être une activité, ça peut être un voyage, ça peut être même juste une nouvelle. Vous attendez un truc, vous savez que ça va arriver cet été, vous l'attendez. 0 870 42 48. Appelez-nous. Qu'est-ce qui va être cool cet été? Nico?
7: Alors moi c'est dans un autre registre hein, mais je vais faire une vasectomie.
1: Attends quoi?
0: Ouais. Tu vas faire une vasectomie.
7: Vous voyez ce que c'est une vasectomie?
1: Oui.
0: C'est pour ne plus avoir d'enfants
7: chez un homme. Voilà. Oui. Et ben on peut faire ça. Il y a les femmes qui peuvent faire des trucs un peu équivalents, etc. Ben moi j'ai essayé de le faire. J'ai 4 enfants maintenant au total. Enfin j'en ai 3 moi et un 4e avec ma belle-fille.
0: D'accord.
7: Et du coup j'ai pris la décision. J'ai eu un premier rendez-vous il y a 3 semaines pour parler avec un médecin. Et tu sais t'as 3 ou 4 mois de délai en France.
0: De réflexion.
7: Exactement, c'est un délai légal où tu dois le revoir après pour dire est-ce que vraiment je vais le faire ou pas quoi.
0: Ok.
7: Et donc normalement on a prévu ça pour mi-juillet.
1: Comme ça t'es tranquille quoi, c'est ça?
7: Ah comme ça après je suis tranquille. Bam bam bam, je peux faire sans qu'il y ait de soucis quoi.
1: Je peux faire sans qu'il y ait de soucis.
7: Bah oui, tu vois, il y a plus de risque de voilà.
0: Ouais. Mais c'est une opération chirurgicale quoi.
7: Ouais, mais c'est un truc, ça dure genre 30 minutes, tu vois. C'est assez rapide. Tu vas, pouf, ils le font et tu repars.
0: Mais c'est une anesthésie générale ou locale?
7: Locale.
0: Ah, c'est que les coucouilles
1: ça
0: quoi.
1: Va.
7: Ouais, exactement, c'est que au niveau du canal sous les coucouilles, voilà. D'accord. ils font leur affaire. Je t'avoue que j'ai pas fait médecine, mais ils font leur truc et puis voilà quoi.
0: C'est marrant, c'est 2 salles, 2 ambiances.
1: Ah, oui.
0: Lorenza ouais. Est contente, la couleur rouge, c'est la couleur de l'été. Nico, bah on va lui couper les coucouilles.
7: Après je vais faire des apéros à la plage, hein, tranquille.
1: Oui, on espère quand même.
7: Mais en tout cas, quand je pense à cet été, je sais que j'ai ça de prévu et je trouve ça cool.
1: La vasectomie.
0: Et après le temps de te remettre, c'est long ou bien tout de suite après tu peux aller gambader?
7: Ah, je crois qu'il y a 2 jours, il faut être un peu soft et après c'est parti. Mais il faut refaire des tests genre 1 mois après pour voir si ça a bien fonctionné tout ça. Donc pendant un mois, tu fais gaffe.
0: Ah bah tu le sauras, hein, c'est-à-dire que si ta copine elle arrive, regarde, test positif. C'est que ça a pas marché.
7: Et merde.
0: Et bah écoute, incroyable.
7: Voilà.
0: Quelle nouvelle.
7: Ah, on partage.
0: Ah bah oui.
1: C'est ouf.
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0: 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Et on parle déjà de l'été. Même si on est le 12 mai, on parle déjà de l'été. Lorenza est très heureuse parce qu'elle nous a dit que la couleur de l'été c'était le rouge et qu'elle adore le rouge, qu'elle a plein d'habits rouges et donc ça lui fait beau teint.
1: Comme une ouf,
0: et
1: ouais.
0: Donc ça va être l'été de Lorenza.
1: Exactement.
0: Quelle est la chose qui vous rend heureux en pensant à cet été? Quelle est la chose que vous attendez de vivre cet été? 0 870 42 48. On continue à vous prendre le téléphone. Il y a Jade qui est avec nous. Bonjour Jade.
17: Bonjour Manu, bonjour tout le monde.
0: Qu'est-ce qui va se passer cet été de cool pour toi?
17: Eh bien moi cet été je vais avoir un petit chiot, un Yuski. Je vais le récupérer le 18 août dans un élevage.
1: Oh trop
0: c'est
1: mignon.
0: C'est cool. Hein. C'est cool ça, voilà, ça va être
7: les bébés chiens, on adore.
0: Tous les bébés animaux.
1: Oui.
0: Même un bébé crocodile.
1: Oui, c'est mignon. Mignon.
0: C'est vrai. C'est un vrai truc.
1: On a envie qu'ils grandissent jamais.
7: Parce que sinon ils te bouffent.
0: Bah, voilà, c'est ça. Alors moi je suis pas fan des chats. Hein. Mais j'avoue que
1: les chatons, oh là là, bébé.
0: Ouais. Bah voilà.
7: Je pensais pas entendre cette phrase de ta bouche, Manu, un jour.
1: Ah oui, tu l'as dit, hein.
0: Non, c'est pas moi qui l'ai fait, c'est Lorenza.
1: Non, mais t'as dit que t'aimais bien les chatons, quoi.
0: Non, mais j'ai pas dit que j'aimais les chatons, j'ai dit que c'était mignon, un chaton. Me faites pas dire ce que j'aime bien non plus.
7: Il recule.
0: J'ai dit, je suis pas fan des chats, mais c'est vrai qu'un chaton, tu peux pas dire, il est moche, quoi.
1: Ah non.
0: Tous les bébés animaux. Bah éclate-toi avec ton husky, Jade, on t'embrasse fort.
17: Moi aussi, gros bisous, bonne semaine.
0: Gros bisous et bel été à toi. Qu'est-ce que vous attendez de vivre cet été? Qu'est-ce qui va être cool dans votre été?
1: J'ai encore un truc.
0: Allez Lorenza.
1: Je vais aménager un petit bar avec des planches sur le balcon de notre nouvel appart.
0: Un bar?
1: Et ce qui est parfait, bah, en fait on a un espèce de petit, je sais pas, un petit rehaussement sur le balcon.
0: Ouais.
1: Où c'est censé être là où on peut faire un potager je pense, où on met des plantes.
0: D'accord.
1: Mais nous on s'en fout. Donc on veut mettre des planches en bois du coup adaptées. Et on va faire un espèce de bar sur le balcon.
0: Mais genre où tu te poses et tu bois un verre.
1: Exactement, où tu mets des chaises autour et on va être là. Et en plus, le soleil, il tape parfaitement pour la fin de journée.
0: D'accord.
1: Donc l'heure de l'apéro. Et
0: après,
1: et
0: donc, faut faire attention à ne pas faire tomber les verres, quoi.
1: Non, mais on a une. Il y a une sécu quand même. Enfin, je veux dire, puis on n'est pas.
0: On n'est pas quoi?
1: Bah, j'allais dire.
0: Maladroit?
1: Oui, on n'est pas maladroit, quoi. On va.
0: Ouais,
1: enfin, moi, oui, mais.
0: Ouais, c'est ça. Bah, oui, mais je suis une personne pour faire tomber un truc.
7: Ouais, vous êtes passé une certaine heure.
0: Vous êtes à quel étage?
1: On est au 6e.
0: Ok, on va vous donner l'adresse de Lorenza. Pour éviter entre 17h et 21h pendant cet été, l'adresse de Lorenza pour ne pas passer en dessous. Quoi. Parce que là, c'est un mec qui va éviter de passer sous une échelle, il va se prendre le verre de Lorenza.
1: C'est trop bien.
0: Vous allez faire votre petit bar.
1: Oui.
0: Xavier est là, bonjour Xavier.
18: Salut Manu, salut toute l'équipe.
0: Qu'est-ce que tu attends de vivre cet été, Xavier?
18: Bah alors cet été, ce que je vais vivre, c'est que je vais bosser avec mon père pour l'accompagner à installer des feux d'artifice pour le 14 juillet.
1: Oh, c'est cool!
0: Mais c'est un job dangereux, ça, non?
18: Oh, mais je sais pas, c'est juste mon père qui va installer, je vais l'aider, puis au moins, en tout cas, j'aurai toujours la meilleure place pour pouvoir avoir les feux d'artifice.
0: Ça, c'est pas mal.
1: Ouais. Le bon plan!
0: Ça, c'est pas mal. Parce que les feux d'artifice du 14 juillet, vraiment, ça peut être incroyable si t'es à un bel endroit, ça peut être merdique. Si t'es, devant le poteau, en fait.
1: Un arbre, un poteau, c'est fou. C'est foutu.
0: Ah ouais, avec un papa qui. Alors, super papa, il met son enfant sur les épaules.
1: Oh non, c'est l'enfer.
0: Oh là là.
1: Et nous, on voit rien.
0: Bah non, tu vois rien. Non. Oh là là, alors évidemment, super papa, il est là.
1: Bah okay. Oui, ça c'est vrai.
0: Putain, il t'a gâché ton 14 juillet, quoi. C'est-à-dire que si tu le retrouves le 15 août, tu vas lui expliquer qu'il ne faut pas le refaire deux fois.
1: Ah oui.
0: Merci beaucoup, Xavier, de nous avoir appelé.
18: Bonne journée à vous.
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0: C'est parti, voici comme chaque jour les sondages du matin. 12% des femmes le font elles-mêmes. Alors que normalement c'est quelqu'un qui nous le fait.
1: Ah !
0: Qu'est-ce qu'elles se font elles-mêmes ? Nico ?
7: C'est sexuel ?
0: Non, ce n'est pas sexuel.
7: Ah. D'accord.
0: Lorenza ?
1: C'est un peu triste mais des papouilles ?
0: Non, c'est un petit peu triste. Ouais. Ouais. Qu'est-ce que tu fais deux secondes si les papouilles ? Non, c'est pas les papouilles. Florent, notre producteur ?
2: Se faire les ongles ?
0: Non, mais c'est dans le... On avance là. C'est un peu un truc comme ça. Nico ?
7: C'est une épilation.
0: Ce n'est pas une épilation, mais il y a un rapport avec les poils.
1: Les cheveux, les couleurs ?
0: Non, dommage, c'était pas les couleurs, c'était ça, plus simple que ça. C'était se couper les cheveux.
1: Ah, ça, c'est chaud, ça. C'est plus chaud, ça.
0: 12% des femmes se coupent les cheveux elles-mêmes.
1: Ah non, attends, parce qu'une couleur, limite, tu vois, tu prends ta couleur qui ressemble à la tienne et enfin, ça, c'est rare que ça loupe.
0: Tu t'es coupé les cheveux, toi, ce matin ?
1: Non mais se couper les cheveux soi-même, c'est chaud quoi.
0: Ah bah je sais pas comment ils font.
7: Très ça se trouve, c'est 12% des femmes le font elles-mêmes se couper les cheveux, puis vont chez le coiffeur ensuite. Parce que c'est raté.
0: En pleurant.
7: Voilà, c'est peut-être la suite.
0: Je sais pas, Florent.
2: Et vous avez jamais vu les vidéos de filles qui essayent de se couper la frange elles-mêmes avec un ciseau?
1: Oui. J'ai failli le faire un jour, mais après, tu sais, le confinement et tout, tu voyais les vidéos passer sur internet, et j'ai failli le couper ma frange moi-même. Et j'ai, ouais.
7: Mais comme on n'est pas boulanger, on n'est pas coiffeur non plus.
1: Oui, c'est ça.
0: Cette discussion est improbable.
1: Oui.
0: Si on m'avait dit, franchement, ce matin, tu vas aller à la radio et tu vas parler de gens qui se coupent les franges eux-mêmes.
2: Waouh.
0: Une personne sur cinq ne le fait jamais en semaine quand elle mange le midi. Qu'est-ce qu'elle ne fait jamais en semaine quand elle mange le midi, Nico ?
7: Se brosser les dents ?
0: C'est pas se brosser les dents.
1: C'est un truc, c'est l'aliment qu'on mange ou
0: non,
1: c'est...
0: Ça n'a pas le rapport. Enfin, ça a forcément un rapport avec ce qu'on mange. Mais c'est pas la nourriture elle-même.
2: Ok. Regarder son téléphone ?
0: Non, peut-être. Mais c'est pas ça, Nico ?
7: Il faut des gens autour ?
0: Oui ou non. Tu peux le faire seul ou avec des gens.
1: C'est un truc qu'on dit ?
0: C'est pas un truc qu'on dit, c'est un truc qu'on fait. C'est la façon dont on mange même, je peux vous dire. Nico ?
7: On se met pas à table.
0: On ne s'assied pas. Une personne sur cinq ne s'assied jamais en semaine quand elle mange à midi.
1: C'est très mauvais de manger debout.
0: Ah, ça.
1: Non, mais je tiens à le dire. Prenez 5 minutes pour vous asseoir.
7: Le magazine de la santé.
1: Mais non, mais c'est vraiment bon pour la digestion, c'est important. Asseyez-vous quelques minutes, c'est gratuit.
0: Mais bien sûr, on vous rappelle que c'est la chronique de Lorenza. Santé et forme. Jingle. Santé et forme, santé et forme. Aujourd'hui, bien manger à midi, Lorenza.
1: Bien sûr. Donc, on vous rappelle juste de prendre 5 petites minutes pour vous asseoir.
0: Ne dis pas on, dis je, parce que moi, je
1: vous rappelle. Prenez 5 minutes pour vous asseoir, c'est important pour votre digestion. Et puis, vous serez plus sympa avec les collègues après avoir bien digéré plutôt que d'avoir mal au ventre toute la journée.
0: Oui, mais si tout le monde est debout.
1: Bah, tout le monde sera désagréable avec tout le monde et tout le monde ira aux toilettes tout le temps et aura des problèmes de digestion.
0: Parce que plus on mange debout, plus on va aux toilettes ?
1: Bah, plus tu digères mal, quoi. Donc tu risques de passer du temps aux toilettes. C'est dégueulasse.
7: Elle est bancale, cette chronique.
1: Ouais. Oh. Asseyez-vous, merde, voilà.
0: C'est bien de le dire. Santé et forme, le Lorenza. Passons au troisième sondage.
1: Oui.
0: Pour 33% des gens, ce métier n'en est pas vraiment un. Qu'est-ce que c'est ? C'est pas animateur radio.
1: Non,
0: je vous vois venir. Florent.
2: DJ ?
0: C'est pas DJ, Nico.
7: Barman.
0: Barman non plus.
1: C'est clown ?
0: Non, mais c'est pas loin. Clown. C'est pas loin de ça, quelque part. Nico ?
7: C'est artistique, du coup ?
0: Oui, complètement artistique.
1: Danseur ?
0: C'est pas danseur, c'est acteur. Pour 33%.
1: C'est un métier, hein.
0: Je trouve ça dur quand même.
1: Bah, essayez de pleurer sur commande et on verra.
0: C'est pas que ça.
1: Non, mais je veux dire, c'est jouer des émotions fortes et rouler des galoches, vraiment comme dans la vraie vie, c'est difficile apparemment.
0: Mais ils le font pas vraiment.
7: Bah non.
1: Ah bon ?
0: Bah non. Bah, c'est difficile, évidemment que c'est difficile, tu vas pas rouler des pelles à quelqu'un que tu connais pas.
1: Bah, pardon, mais dans les films et tout ça, enfin, évidemment qu'ils s'embrassent.
7: Quand ils font l'amour, ils font pas vraiment l'amour.
2: Ah, mais les rapports, oui, ça, les oui, mais... rapports, non, mais les bisous, bisous.
1: Bah, les bisous, ils le font.
0: Ah, je pense pas qu'ils se roulent des pelles, hein.
1: Bah, si.
0: Non, non, ils s'embrassent le menton ou un truc comme
7: ouais,
0: ça.
7: Ils mettent le pouce parfois, j'ai vu des techniques comme ça.
1: Et quand on voit la langue, c'est quoi? C'est un effet spécial, enfin.
0: Quand on voit la langue?
1: Bah, oui.
0: Oui, mais alors ça, c'est. Non, mais ça, c'est les sites.
1: Non, c'est pas
0: normal. Non, mais sur certains trucs, je crois. Enfin, je. En fait, je me connais pas, j'ai jamais eu à le faire.
1: Ok.
0: Mais ouais. Imagine, pour un tournage, on dit voilà, faut que tu fasses ça.
1: Ah, c'est chaud.
0: C'est franchement.
2: Pour moi, un bisou, ça peut passer justement, parce que c'est limite normal à la rigueur quand t'es acteur. Mais
0: c'est boulot. Un bisou, à la limite, un petit smack, un truc. Mais rouler une pelle?
1: Bah, je sais pas, moi, j'ai l'impression
2: que ça fait. Ouais, ça fait partie du CV dans le.
1: Oui, moi aussi.
7: Oui, bah, plus que quand t'es comptable, quoi, par exemple. Effectivement.
1: C'est beau.
0: Il y a des castings en ce moment. Non, mais je savais pas. Alors, franchement, si vous êtes comédien.
1: C'est une bonne question.
0: Si vous êtes comédien ou acteur, venez nous expliquer ça. Est-ce que. Ah, Aurélie au standard?
19: Moi, je l'ai fait.
0: T'as fait quoi?
19: J'ai fait un court-métrage et je devais embrasser un gars pendant. Voilà, et donc on devait faire des prises et je l'ai embrassé plusieurs fois.
0: Avec la langue?
19: Bah ouais, on avait pas le choix. Mais du coup, je l'ai fait parce qu'on me demandait de le faire. Donc
1: bah voilà!
0: C'est fou ça.
19: Ouais.
2: De faire un tour.
0: C'était pas gênant.
19: Bah si, c'était hyper gênant parce qu'en plus on se connaissait pas, mais
0: tu connais. Franchement,
7: le film est jamais sorti.
19: Oui, c'est vrai. Ouais.
0: Non, mais c'est... Et puis en fait, il y a pas de caméra
7: avec ça.
2: Allez, vas-y, Aurélie, tourne.
0: Mais alors, franchement, si vous faites des films, venez nous le dire. Vraiment, ça m'intrigue.
1: Ok. Ouais.
0: Le truc, même si tu connais la personne, parce que, imagine, moi et Lorenza, impossible.
1: Bah non, mais on n'est pas acteurs aussi.
0: Ah, on est comédiens. Le festival de Cannes ce soir.
1: Je pense.
0: Comédien.
1: Mais je pense qu'il y a des techniques galoches, tu vois.
0: C'est quoi une technique galoche?
1: Bah, je sais pas, quand la caméra s'approche, tu fais un petit mouvement de langue. Enfin,
7: d'après Aurélie, il n'y a pas de technique galoche. C'est juste
1: galoche.
0: Ouais, Aurélie, c'était un court-métrage, c'était un truc d'école ou un truc comme ça.
19: En plus, l'image, ils ont coupé l'image, quoi.
0: Ah, bah, en plus,
19: Non, mais nul.
7: C'est juste pour se faire un kiff.
1: Oui, c'est ça.
0: Écoutez, vraiment, ça nous intéresse. Si vous êtes comédien, si vous êtes acteur, si vous travaillez dans le cinéma ou dans les effets spéciaux, eh ben, venez nous expliquer ça. 0 870 42 48.
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0: Qu'est-ce que vous attendez de vivre cet été? Qu'est-ce qui va être cool dans votre été? Quel est le moment que vous attendez de vivre? J'aime bien, on est le 12 mai aujourd'hui et on commence déjà à parler de l'été. Ça, c'est cool. 0 870 42 48. On continue à vous prendre au téléphone. Il y a Garance qui est là. Coucou.
23: Salut Manu, salut les ouin-ouin.
0: Sois la bienvenue parmi nous, Garance. Quel va être ton moment cet été? Qu'est-ce que tu attends de vivre cet été?
23: Eh ben écoute, moi cet été, je vais pour la première fois à un festival de musique avec mes potes. Je vais faire les déferlantes sud de France. Je suis trop contente.
0: D'accord. Tu vas le faire en mode route, c'est-à-dire tu prends la tente, tu restes plusieurs jours là-bas?
23: Oui, ben c'est ça, j'ai jamais fait ça. On va rester 3 jours avec la tente. Ça va être un pur kiff. J'ai jamais dormi en tente. Je suis trop contente.
0: Ah, t'as jamais dormi dans une tente?
23: Non. J'ai jamais fait ça.
1: J'espère qu'il fera beau parce que vraiment dormir en tente c'est génial quand il fait beau, festivals quand il fait beau c'est magnifique. Par contre quand il pleut là tu comprends la galère.
0: Mais quand il pleut, en fait c'est horrible sur le moment, mais ça te fait des souvenirs de ouf.
1: C'est vrai, et tout le monde devient hyper solidaire et tout le monde est dans la gadoue quoi en même temps. Donc,
0: exactement.
1: C'est vrai.
0: Mais vous allez acheter une tente?
23: Bah écoute, je sais pas du tout, moi je me fie à mes potes. Apparemment ils ont ce qu'il faut. Donc moi j'y vais les mains dans les poches et je vais juste kiffer la musique, kiffer mes 3 jours.
0: Le mot apparemment et le mot a priori, moi ça me tend toujours.
7: Ouais, tout le monde fait confiance à tout le monde.
0: Ouais, c'est pas bon ça. Mais 3 jours sous tente, ouais, vous allez vous régaler quoi. C'est... Et tu verras, au bout de 3 jours, c'est incroyable, les cheveux sur la tête en festival tiennent tout seul.
1: Oui.
23: Génial.
0: C'est un truc incroyable. C'est un mélange de terre glaise et de graisse, tu verras, c'est super. On t'embrasse, c'est beau festival à toi le Garance.
23: Merci beaucoup, bisous.
0: Gros bisous. Il y a Jonathan qui est là aussi. Bonjour Jonathan.
24: Salut Manu, salut les wouin-wouin.
0: Merci de nous appeler. Jonathan, qu'est-ce que t'attends de vivre cet été?
24: Bah moi j'ai toujours habité chez mes parents, mais là à partir de cet été je vis tout seul pour la première fois dans mon propre appart et j'ai hâte de faire ma propre déco.
0: Mais ce moment il est ouf.
1: Ah ouais. Alors, c'est un bonheur.
0: Tiens, voilà, on a tous connu ce moment. où on est dans notre appart la première nuit, la première journée. Ce qui est marrant, c'est que toi, c'est j'ai hâte de le décorer. Moi, vraiment, le mot déco, j'en avais rien à foutre.
7: Ah ouais?
0: Ah non, vraiment. Alors,
7: tu voulais pas faire ton chez toi?
0: Je voulais juste. Bon, c'était basique, quoi. J'avais
7: canapé, quatre murs, quoi.
0: Ouais, exactement. C'était un petit truc et juste le principe d'être chez moi.
1: Oui, c'est ton chez toi.
0: Ouais. Et non, le seul truc, c'est par exemple, j'avais été chez Ikea et donc j'avais ma casserole. J'avais j'ai le truc, le porte-savon dans la douche.
1: C'est génial.
0: Pack. Oui, exactement, c'est les packs. C'est génial, j'ai un pack de casseroles. Voilà. c'est le truc comme ça, mais j'étais pas très déco.
7: Ah ouais?
0: Ouais.
7: Moi j'avais ma bougie, moi. J'avais une bougie parfumée, ce qui fait qu'à chaque fois que les gens venaient chez moi, je voulais qu'ils disent bah tiens, chez Nico, ça sent la figue.
1: Ah. C'est mignon. Tu vois, en vrai c'est mime.
0: Ouais. Non, moi j'avais ma console de jeux vidéo, c'était cool.
7: C'est autre chose.
0: Et j'étais bien. Et ben régale-toi Jonathan. Tu vas voir, c'est un kiff.
24: Merci. Salut.
0: Ciao, belle journée à toi.
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0: Il est 8h56 et il y a 15 minutes, Lorenza nous a mis le doute.
1: Ouais.
0: Elle nous a dit, mais dans les films, quand ils s'embrassent, qu'ils se roulent des pelles, ils se roulent vraiment des pelles. Et j'ai dit, mais c'est pas possible. J'imagine pas qu'ils se roulent vraiment des pelles. Et on est parti dans un débat là-dessus. Est-ce qu'ils le font vraiment, etc.
1: Est-ce qu'ils ont des techniques?
0: Je me suis dit, quoi de mieux que de professionnels pour nous expliquer? Soit des comédiens, des acteurs ou des gens
1: qui travaillent là-dedans.
0: Qui travaillent dans le cinéma et donc qui savent. 0 870 42 48. On a Marion qui est avec nous, qui travaille dans le cinéma. Bonjour Marion.
4: Salut Manu, salut l'équipe.
0: Sois la bienvenue parmi nous, Marion. Tu es maquilleuse professionnelle.
4: Tout à fait.
0: Et donc tu sais ce qui se passe dans le cinéma quand ils doivent se rouler une pelle?
4: Oui.
0: Alors dis-nous.
4: C'est-à-dire qu'en fait, y en a pour qui c'est pas un problème d'embrasser une autre personne à l'écran.
0: D'accord.
4: Et donc à partir de là, il n'y a pas de problème et ils s'embrassent réellement. Okay. Et il y en a pour qui c'est un problème. Et en fait, ils veulent pas donc embrasser une autre personne.
0: Ouais.
4: Donc les réalisateurs veulent par contre vraiment cet acteur et ils disent bon bah très bien, dans ce cas-là, ce qu'on va faire, c'est au moment où vous allez vous embrasser, et ben on va tourner la caméra de champ et comme ça donnera l'illusion qu'ils vont s'embrasser, mais ils s'embrassent pas réellement. Parce qu'il y en a qui veulent pas du tout embrasser une autre personne que leur femme.
0: Oui, mais
4: exemple.
0: Mais on les voit quand même bouche contre bouche.
1: Mais quand il y a des langues.
4: Non, on les voit où. En fait, c'est très subjectif. C'est-à-dire qu'en fait, on les voit, ils vont pour s'embrasser, puis la caméra tourne.
0: Ah, et on croit. Voilà.
4: Nous, ça nous montre qu'ils vont s'embrasser. Et donc, on imagine la suite.
0: Okay.
4: Seulement, ils le font pas. Mais il y en a pour qui c'est de réelles scènes et ils s'embrassent réellement avec la langue et tout ça.
1: Okay.
4: Comme par exemple certains films où c'est des vrais actes sexuels aussi, par exemple, donc dans 365 jours.
1: Ah, c'est vrai.
4: Le film 365 jours, c'est des vraies scènes.
0: Ah, j'ai pas vu.
4: Mais attention, ils sont payés pour aussi. Hein.
0: Ah, ils sont payés.
1: Ils sont payés en plus, ouais.
0: Oui,
4: par contre, ils cherchent des acteurs.
1: C'est un film un peu coquin aussi, donc ce serait dommage que ce soit faux, quoi. Enfin.
0: Ah oui, quand même.
4: Après, il y en a où c'est faux, hein, mais celui-là, c'est de vraies scènes, par exemple.
0: Eh ben, écoute, tu nous as appris des choses ce matin, Marion.
4: Voilà. Avec plaisir.
0: Eh ben, merci beaucoup de nous avoir appelé. Je te souhaite une belle journée.
4: Avec plaisir, belle journée.
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0: C'est parti pour une nouvelle heure de radio plus ou moins contrôlée et approximative. C'est Manu sur Énergie avec Lorenza, avec Nico. Qu'est-ce que vous avez envie de partager avec nous ce matin? Allez, Lorenza.
1: Je parlais avec un pote qui n'aime pas la violence.
0: C'est bien.
1: Et il m'a dit qu'il avait une technique pour éviter une bagarre.
0: Okay.
1: En fait, il baisse son pantalon et il commence à crier très fort. Parce qu'il nous dit, la technique pour faire peur à l'autre, c'est de paraître plus fou que son adversaire.
0: Ah ouais.
1: Et en fait, j'ai trouvé ça génial, mais un peu bizarre, mais génial.
7: Ah, c'est vrai.
1: Mais quand tu imagines, c'est vrai.
0: Quand on arrive à faire ça,
1: oui.
0: Ça veut dire que déjà t'es monté dans une embrouille.
1: Ça veut dire que t'as plus rien à perdre, que t'as peur et que tu sais que t'es nul en bagarre.
0: Mais il l'a déjà fait ou alors qu'il s'imagine?
1: Ah non, il l'a déjà fait.
0: Donc ça veut dire
1: ça a fonctionné une fois.
0: Il se retrouve dans les embrouilles.
1: Par inadvertance, oui.
0: Et il l'a fait et ça a fonctionné
1: Ça a fonctionné. Il l'a essayé une fois.
0: Et ça a fonctionné.
1: Et depuis, il ne jure que par. Enfin, il en parle à tout le monde, quoi.
0: Mais il s'est passé quoi quand il s'est mis comme ça?
1: Le mec est parti en courant.
7: C'est génial.
1: Son adversaire, quoi.
7: Mais je voulais juste vous demander l'heure.
0: Mais quand tu dis baisse son pantalon.
1: Oui.
0: Tout.
1: Bah, je sais pas si c'était son kiki ou juste même en caleçon, tu vois.
0: Parce que c'est
1: mais
0: pas...
1: pour moi, c'est tout normalement. Mais je pense que même. Alors, c'est pas très bien de faire ça, mais même en caleçon, ça fonctionne, je pense. En fait, ça, le gars en face de toi, tu te dis, mais il est taré, j'ai pas envie d'avoir affaire à ça.
7: Si tu tombes sur un mec qui veut se bagarrer, mais qui adore les caleçons.
0: Après, le problème, c'est qu'une fois que t'as baissé ton pantalon,
1: oui.
0: Si le mec il veut continuer à se bagarrer, c'est compliqué de marcher avec toi et de s'enfuir avec le pantalon baissé. Hein.
1: Ah, oui,
0: excuse-moi, moi j'ai déjà été chercher du PQ dans la maison. Le pantalon baissé, c'est très compliqué. Bah alors, se battre.
1: Mais je pense que tu crées la. Ça perturbe ton adversaire, tu vois.
0: Là, tu crées la surprise.
1: Voilà.
0: Hein. Tu crées la surprise, et puis alors, maintenant avec les réseaux sociaux, tu crées aussi le buzz. Hein.
1: Ah, oui, clairement.
0: Nico, quelque chose à partager avec nous?
7: Bah, j'aime bien les gâteaux.
0: Oui.
7: Et depuis peu, j'achète des gâteaux bio. Tu sais, genre les Björk ou les Gerblés, là.
1: Ah, c'est très bon, ça.
0: Gerblés, je vois. Ouais. Parce que c'est Nutri-Score A.
1: Oui.
7: Exactement, bah voilà.
1: Il y en a des sans gluten aussi.
7: C'est moins calorique, apparemment, c'est meilleur pour la santé, donc ça me donne bonne conscience.
0: Ouais, je suis d'accord avec toi.
1: Moi aussi.
0: Tu vois? Ouais, tu vois, c'est pas...
7: Ça se tient.
0: C'est pas le truc... tu l'ajoutes un peu de
1: oui.
0: C'est pas gourmand, quoi.
7: Non. C'est un peu sec, mais au moins, j'ai bonne conscience.
0: C'est
7: quoi.
0: Pas un peu sec. Même le désert, il dit, c'est un peu sec, mon gâteau. Mais effectivement, tu prends un gâteau et en même temps, ça te donne bonne conscience.
7: Voilà, exactement.
0: C'est pas mal, ça. Ça peut être un bon sujet. Quel est le truc que vous faites pour vous donner bonne conscience? Je mange des gâteaux, mais Nutri-Score A.
7: Ah bah évidemment.
1: Oui.
0: Ça marche. 0-870-42-48. Qu'est-ce que vous faites, vous, pour vous donner bonne conscience quand vous faites un truc qui n'est pas spécialement incroyable? 0-870-42-48. 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

0: va jouer ensemble maintenant au jeu des trois as. Quentin et Mélanie sont là et tous les deux vont peut-être repartir avec une Nintendo Switch 2 dans un instant. Bonjour à tous les deux.
1: Salut Manu, salut les Wawa.
2: Bonjour Manu, bonjour les Wawa et bonjour Quentin.
1: Bonjour.
0: C'est beau ça. Vous allez, vous allez jouer en équipe. Tous les jours on joue vers 9h10, tous les jours on change les jeux, on fait tourner les jeux. Et aujourd'hui, oui, c'est le jeu des trois as. Vous êtes les deux premiers as du jour. Il faut un troisième as. Ce sera Lorenza aujourd'hui.
3: Allez, on est ensemble les gars.
0: Lorenza, Quentin, Mélanie.
2: Allez Lorenza.
0: Voici les règles du jeu. C'est un jeu d'équipe. Je vais vous poser à tous les trois la même question. Si vous me donnez tous les trois la même réponse et la bonne, évidemment, c'est gagné. Mais si l'un d'entre vous se trompe, c'est perdu pour lui, c'est perdu pour les autres. Il lâche les compagnons et c'est fini, on rentre chez nous sans rien.
3: Oh, c'est horrible.
0: C'est horrible.
3: La pression.
0: C'est horrible.
3: Non, ça va le faire, ça va
0: le
3: faire.
0: On le veut pas, on le veut pas, ça. Vous n'entendez pas les réponses des autres, évidemment. Lorenza va sortir du studio. Quentin, je vais te mettre hors antenne et je vais rester avec Mélanie pour démarrer. C'est parti, c'est le jeu des trois as. Voici la question du jour, Mélanie.
1: Oui.
0: Dans la série Netflix You, le personnage principal est un professeur ou un libreur? Ou un libraire, pardon.
2: J'ai jamais vu la série, le stress. Je vais dire un professeur.
0: Un professeur, c'est ta réponse, on la garde, Mélanie. Je vais aller voir maintenant Quentin à qui je vais poser la même question. Quentin, voici la question du jour. Dans la série Netflix You, le personnage principal est un professeur ou un libraire? Quentin?
1: Un professeur.
0: Un professeur. C'est ta réponse, Quentin. Je vais récupérer Mélanie et je vous annonce tous les deux que vous avez donné la même réponse.
2: Ok.

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1: Qui a fait tomber les autres?
2: J'espère que c'est pas moi.
1: Qui a merdouillé? Qui l'a mis la honte à l'équipe et à sa famille? Qui va partir d'ici en se disant j'ai tout fait foirer?
2: Si tu dis ça autant comme ça, j'ai peur que ce soit
1: qui
2: moi.
1: Qui va aller s'asseoir sur sa chaise en se disant putain, j'ai merdé?
2: Non mais je pense pas qu'il soit prof, mais...
1: Voici la bonne réponse. Dans la série Netflix You, le personnage principal est un libraire.
2: Ah non, pardon. Je suis désolé. Non mais c'est parce que... Pardon.
1: Quand t'as mis la vie, je suis désolé, c'est perdu pour cette fois.
3: Eh ben c'est pas grave.
1: Je vais vous offrir à tous les deux, raccrochez pas, je vais vous offrir à tous les deux le mug Manu sur Énergie.
3: Super, c'était
4: merci
3: cool.
4: Beaucoup.
3: Franchement, merci beaucoup.
1: Belle journée à tous les deux et on se souviendra de ce moment où Lorenza fait yeah.
2: Non mais je suis désolée.
1: Elle était juste, non, t'es soulagée que t'as pas donné la mauvaise réponse.
2: Oui, mais je suis soulagée de pas les avoir fait perdre, quoi.
1: Oui, enfin, ils ont perdu quand même,
2: oui,
1: mais bon.
2: Oui, on a.
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1: Je suis même pas sûr. Je suis même pas sûr que le mec, il ait ri la première fois qu'il l'a fait. Cyprien, c'est son anniversaire aujourd'hui. Il a 38 ans. Ça y est. C'est un ancien, quoi.
2: Ah ouais, c'était le précurseur, hein. Bah, youtubeur.
1: Bah, c'était,
2: un des premiers qui a vraiment tout lancé, en
1: cartonné.
2: Vrai.
1: Bah, avec Squeezie aussi.
2: Ouais, c'est ça. Et c'est voilà. Lui qui l'a lancé, hein.
1: Et exactement.
2: C'est ouf.
1: Et c'est son anniversaire aujourd'hui, 38 ans. Et puis il y a des mecs aujourd'hui, ils sont sur Twitch, ils regardent des mecs, ils savent même pas qui est Cyprien.
7: ça fait mal.
1: Alors c'est putain, c'est comme les Beatles, c'est les Rolling Stones,
2: c'est
1: quoi.
2: C'est ça. C'est le roi YouTube, quoi.
1: C'est son anniversaire aujourd'hui. Qu'est-ce qui vous fait vous donner bonne conscience lorsque vous faites un truc où forcément, c'est pas vraiment un bon truc? Tout a démarré avec Nico qui nous expliquait qu'il aime les gâteaux. Mmh. Il aime ça, les gâteaux. Mais dans son lot de gâteaux qu'il achète, il prend aussi les gâteaux, genre les gerblés.
7: Évidemment.
1: Voilà, ces gâteaux où c'est.
7: Ils sont censés être meilleurs pour la
1: voilà,
7: santé.
1: Voilà, Nutri-Score A, etc. Mais je vois, hein, moi aussi j'en ai pris un. Hein. Ah ouais. En fait, c'est pas hyper bon, honnêtement. Mais.
2: Ah, il y en a, on peut être étonné. Hein.
1: Mais je les trempe dans le café, moi.
7: Oui, parce que sinon, c'est vrai que ça manque de sucre.
2: C'est sec un peu des fois.
7: Manque de croustillant, bah, il ouais, y a plein de choses.
1: Hein. Bah, en fait, ça manque, c'est mon corps qui manque d'hydratation. Avant de manger un gerblé, on va dire que t'as 70% d'eau dans ton corps, ensuite t'en as plus que 30. Ça aspire tout. Qu'est-ce que vous faites pour vous donner bonne conscience? 0870 42 48, il y a Justine qui est là. Bonjour Justine.
8: Coucou Manu, coucou les moins.
1: Bienvenue sur Énergie, on t'écoute.
8: Merci. Alors moi quand je vais au McDo, je prends une petite salade plutôt que des frites avec mon burger.
2: Oh là là.
1: Tu fais. Ah, t'as vu, tu viens d'être jugé par Lorenza?
2: Criminel.
1: Tu fais partie de ces gens-là. Est-ce que tu prends aussi un Coca Light?
8: Oui.
2: Ah. Et puis tu prends un filet aux fiches parce que c'est du poisson donc moins calorique.
8: Je préfère. Non, je préfère le Mexican.
2: Ah ok ça.
1: Il y en a qui ne prennent qu'une salade hein, au McDo.
2: C'est oui, dur, mais ça, c'est, il faut intérêt. Les bannir de cette vie.
1: Oui, enfin, ouais,
2: non, je suis un peu excessive.
1: Disons que laissons le droit de vivre à ces gens-là aussi, quand même.
2: Mais au McDo, mais non, mais si t'as envie de faire un cheat meal.
1: Mais en revanche, je prends de la flotte, moi.
2: Ah, mais ça, moi aussi. Ça, je suis comme toi.
7: Ah, bah, elle a pas un goût dans le truc en carton, hein.
2: Bon, c'est de l'eau, quoi.
1: C'est de l'eau, ouais.
2: Non, mais parce que j'aime trop boire de l'eau de base. Enfin, je suis pas très soda. Mais je veux dire, quand t'as envie vraiment d'aller au McDo. T'as ça à César ou alors tu l'as fait chez toi ou tu vas au resto et elle est meilleure.
7: Tu sens que Lorenza elle se tue quand elle va au McDo.
2: Pardon, mais je suis désolée, mais oui, le McDo t'y vas quoi.
1: Ouais, le burger que tu fais chez toi il sera aussi meilleur. Hein.
2: Oui, le côté fast food, je vais manger du gras. Quoi.
1: Ce que tu veux, c'est y aller et ensuite quand t'as tout fini, quand tu te lèves et que tu prends le plateau, tu fais. Oh
2: exactement.
1: Ok, on est tous d'accord. Merci beaucoup Justine de nous avoir appelé.
8: Merci à vous, bonne journée.
1: Belle journée, Florian est là aussi. Bienvenue sur Énergie, Florian.
9: Et bonjour les Manu, bonjour Manu, enfin bonjour Manu, bonjour les Wawain.
1: Florian, tu as le temps de te regrouper, toi et ta bande, et tu nous dis quand t'es ok. Qu'est-ce que tu fais pour te donner bonne conscience?
9: Ben moi, je participe aussi aux cagnottes d'anniversaire des collègues que j'apprécie pas plus que ça, quoi.
1: Et tu te dis,
2: ah ben c'est bien.
1: Ouais, tu te dis c'est ma participation, voilà, je suis là, j'ai été là.
9: Ouais, c'est ça, c'est une petite question de principe.
2: Même si c'est 5 euros, bon, c'est très bien.
1: J'ai fait un truc, en ce moment il y a une cagnotte pour quelqu'un, c'est pas ici, pas à la radio.

0: il y a beaucoup de monde qui participe.
1: Ok.
0: Et alors, j'ai été dans les premiers à participer.
2: Ouais.
0: En fait, j'ai regardé le nombre de participants, il y avait genre 3 au début. Et j'ai fait donc la somme divisée par 3 pour savoir ce que chacun avait donné en moyenne.
1: Ah.
0: Et j'ai donné plus.
2: Ah,
1: évidemment, mais est-ce que
2: tu es un peu fier quand tu donnes plus, t'es là en mode.
0: Là, depuis, il y a eu beaucoup de monde. Genre, il y a plus de 60 personnes qui ont donné.
1: Ouais.
0: Et ben, j'ai refait le calcul.
2: Et alors?
0: J'ai divisé. Bah putain, j'étais au-dessus, j'étais content.
1: Ah, c'est bien.
2: Dis-moi que tu vas pas le dire quand même.
0: Mais si elle me demande, je dirais.
2: Il faut pas.
0: Non, elle me demandera pas, la personne.
2: Okay, oui.
0: Elle me demandera pas. Mais c'est possible que je lui demande de me demander.
2: C'est fou.
0: Non. Florian, merci beaucoup de nous avoir appelé.
3: Avec plaisir, bisous à tous.
0: Ciao. On peut continuer encore un peu. Quelle est la chose que vous faites juste pour vous donner bonne conscience? 0 870 42 48. Dans 3 minutes. Et oh alors?
2: Quoi?
0: C'est la récré, quoi.
2: Ah ouais, le jeu de Florent.
0: C'est le jeu de Florent, notre producteur. C'est un peu c'est notre moment de récréation dans l'émission.
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0: Je le disais à l'instant, c'est la petite récré.
2: Ah oui.
0: C'est la petite récréation, c'est le jeu de Florent, notre producteur. Et pour jouer avec nous, pour participer à cette grande récréation, on a Harmonie. Bonjour Harmonie.
6: Bonjour Manu, bonjour les Wouin.
0: C'est stylé comme prénom Harmonie.
1: Ouais.
6: Non.
0: Je connais une fille, elle s'appelle Mélodie, elle bosse dans la musique, c'est rigolo. Hein.
6: Bah,
0: non, c'est pas rigolo.
1: Oh le tonton.
0: Non, vous trouvez ça.
2: Si, c'est cocasse, une vocation, quoi, du coup.
0: Non, je pensais que ça allait.
1: Ah ouais, mais tu rencontres cette personne, tu fais ah, c'est drôle.
0: Puis voilà. Oui.
2: Ouais, moi je peux dire mais... oh, c'est marrant.
0: Oui,
2: mais on n'est pas là.
0: Non, ouais, j'ai pas fait monter sur scène pour dire voilà, j'ai représenté quelque chose d'incroyable. Non. Harmonie. On va jouer ensemble avec Florent, notre producteur. Tous les jours, il nous fait un petit jeu en rapport avec l'actu, en rapport avec l'air du temps, en rapport avec ce qu'il veut. C'est notre récré aujourd'hui, c'est quoi?
7: Alors, c'est la journée internationale de l'infirmière.
0: Ah oui, on n'en a pas parlé, j'avais vu
2: bonne
0: ça.
2: Journée à vous.
7: Bah, bonne journée à vous.
0: Mais on les adore, les infirmières.
2: Bah,
0: le médecin, il nous fait peur, l'infirmière, elle nous rassure.
2: Bah oui.
0: Évidemment.
7: Et qui dit infirmière dit hôpital.
2: Crocs.
7: Ah. Qui dit. Oui, aussi. Mais qui dit hôpital dit médicament. Et du coup, médicament, on va faire le jeu du je vous donne un nom et vous me dites si c'est un médicament ou un nom de joueur de foot.
2: D'accord. Ok.
7: Ah, je fais des passes,
0: ça marche. Ok. D'accord.
7: Alors, on va commencer par Harmonie, ok?
6: Oui.
7: Baclofène.
6: Joueur de foot.
7: Et non, c'est un médicament qui sert à traiter les contractures musculaires.
2: Franchement, ça fait trop joueur de foot.
0: Baclofène, ouais.
6: Je confirme.
0: Ah ouais. Baclofène qui avance. Baclofène qui. Oh !
2: Tire cadré de Baclofène !
0: Ah, il a été élu joueur du match, Baclofène.
7: Manu.
0: Oui.
7: Xhaka.
0: Xhaka, c'est un médicament.
7: Et non, c'est un joueur de foot.
2: Ah.
7: Milieu de terrain du Bayer Leverkusen.
0: Comment tu dis? Zappa.
7: Xhaka.
0: Xhaka qui passe à Baclofen. Baclofen qui avance, qui se retire, qui hop, qui crochette, qui repasse à Xhaka. De Xhaka. Ok, on continue.
7: Lorenza, Udol.
2: Médicament.
7: Et non, joueur de foot.
2: Merde.
0: Oh.
2: Ah bah lui par contre, nom de médoc à fond quoi.
0: Ouais, Udol,
1: on s'en prend. Ouais. T'en prends quand t'as mal au bide.
0: Udol, ça fait magasin.
7: Ouais.
0: Je vais chez Udol, t'as besoin de quelque chose.
7: Nico. Ouais. Lavia.
0: Lavia.
7: Lavia.
0: Ça fait truc pour le transit.
1: Lavia. Ouais, on dirait, mais du coup, je vais dire joueur de foot.
7: Joueur de foot, totalement. Milieu défensif à Chelsea.
0: Ah, ok. On est.
2: C'est pas mal.
7: Un point.
0: C'est pas évident, hein.
7: Non, un point, c'est pas fou.
0: Ouais.
7: Harmonie. Zyrtec.
0: Ah, ça, je connais.
6: C'est un médicament.
7: Oui, médicament.
6: Les allergies.
2: Exactement.
0: Ah, ouais, c'est
7: antihistaminique.
0: Ouais,
2: antihistaminique, ouais.
0: Alors, antihistaminique.
1: Oui, oui, j'ai appris ça.
2: Ah, oui, c'est vrai qu'on ne dit pas ça.
0: Ouais. Attention,
2: c'est pas pareil.
0: Tout le monde fait l'erreur.
7: Eh oui.
0: C'est un produit, un médicament antihistaminique et non antihistaminique. Et on dit un testicule et non une testicule.
2: Allez, top.
7: Tiens, vous parlez, messieurs. C'est à vous. Livolant.
0: Livolant. J'ai plus de livolant. Faut que j'aille en acheter. Ou alors, putain, le but de livolant. Non, faut que j'aille acheter du livolant. C'est un médicament.
2: Ah bon,
7: c'est totalement un joueur de foot.
2: Allez.
0: Oh,
7: milieu offensif à Saint-Etienne.
0: Oh là là, ouais, mais je suis sûr que son père était médecin.
7: Un dernier.
0: Allez.
7: Lorenza.
2: Ouais.
7: Tardiféron.
0: Ah, je sais ça.
6: Médicament.
2: Bah, médicament, du coup.
0: C'est pas un truc.
2: Pas du tout été influencé.
0: C'est pas un truc pour avoir du fer ou je sais pas quoi.
7: Exactement, c'est en cas d'anémie.
0: Et ben voilà. T'as dit
2: ah ouais. Ben ouais. J'ai appris un truc. Ok. Ben,
7: pas fou hein, le score quand même. Hein.
2: Non. C'est,
0: non, on s'en fout du score, c'est la récré qui est importante.
2: On s'est amusé. Ouais,
0: tu vois, bah, quand on gagne, l'important c'est de gagner et quand on perd, bah, l'important c'est la récré. Bien sûr. Harmonie, je vais t'offrir le mug Manu sur Énergie pour toi. Merci d'avoir été avec nous.
6: Bah, c'est gentil, merci. Bonne journée à vous.
0: Belle journée à toi.
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0: Bonne conscience ce matin avant tout ça. Qu'est-ce que vous faites dans la vie juste pour vous donner bonne conscience? Comme tout à l'heure on parlait du McDo et on prend une salade pour donner bonne conscience en même temps avec le burger. Ou alors Nico qui prend des gâteaux
1: gerblés.
0: Voilà, il prend plein de gâteaux. Et dans les gâteaux, ouais, il y a aussi les gâteaux gerblés.
1: C'est
0: voilà,
1: ça,
0: le truc avec Nutri-Score A. Donc il se dit, je me donne bonne conscience en faisant ça. 0 870 42 48. On continue à vous prendre au téléphone. Il y a Aurélie qui est là. Bonjour Aurélie.
2: Salut Manu, salut tout le monde.
0: Qu'est-ce que tu fais juste pour te donner bonne conscience?
2: Alors moi, je tiens toujours la porte à la personne qui est derrière moi avec un très grand sourire, même quand je suis très en retard.
0: Oui, mais c'est...
3: Mais moi aussi, c'est, mais
0: c'est pour être gentil,
3: pour...
0: Ouais, c'est pas ça, pour te donner bonne conscience.
3: Ou alors t'es pas très gentil.
0: Oui, ça va. Oui, alors,
3: okay.
0: alors effectivement, là, je pense qu'Aurélie nous a appelé pour le sujet. À quel moment je sais que je suis une mauvaise personne?
3: C'est juste pour le karma. Je tiens les portes.
0: Mais si tu te laissais aller, toi, quelqu'un est derrière toi, tu lâches la porte. Tu t'en fous.
2: Bah, tu sais, t'es en retard, tu cours, il y a un petit espace, la porte, elle s'ouvre, elle est en train de se refermer, tu te slides dedans. Et non, on ouvre la porte.
0: Je vais te dire un truc. Moi, j'adore tenir la porte, genre une personne un peu âgée.
3: Ouais.
0: Parce que t'as l'impression d'être un héros.
3: Oui, ça c'est vrai.
2: Oui, c'est vrai.
1: Et t'appuies vraiment le « je vous en prie, madame ».
3: Oui, mais tu le fais par bonté, pas par bonne conscience, on est d'accord.
0: Non, il faut qu'elle me dise « merci, monsieur, et fort ».
3: Ah,
1: bon. Devant tout le monde.
0: Sinon, c'est simple, sinon je la mets derrière la porte. Merci beaucoup, Aurélie, de nous avoir appelé. Qu'est-ce que vous faites juste par bonne conscience?
3: Moi, Nico,
0: Lorenza.
3: Bah, je fais 10 000 pas par jour, minimum.
0: Oh,
3: quand
0: c'est
3: je rentre chez moi en bus, bah, je descends un arrêt avant pour finir à pied.
0: Eh bah, écoute, c'est pas mal. Moi, je vise pas les 10 000, je vise les 8 000.
3: Bah c'est déjà bien.
0: Parce qu'on m'a dit que, enfin j'ai lu, enfin ChatGPT,
3: que t'avais pas besoin des 10 000 mais que 8 000 suffisait.
0: Exactement, entre 8 et 10. Donc je
1: Et tu les vises ou tu les atteins ou pas?
0: Non mais l'important,
1: je vise.
0: L'important c'est de viser. Globalement non, je les atteins.
1: Ouais, tu arrives.
0: Okay, des fois je suis à 7 quoi. Mais
1: tu
0: pas...
1: fais jamais, tu sais, tu prends ton téléphone et tu secoues comme ça avec la main pour faire des pas.
3: Alors
0: non.
3: Moi j'ai des potes qui faisaient ça, mais moi
0: carrément. C'est nul.
3: Oui c'est nul, mais moi du coup quand j'ai pas fait mes 10 000 pas, je descends dans mon hall et ou dans mon quartier et je vais faire des pas pour terminer.
0: Oui moi aussi bien sûr.
3: Ah
0: oui.
3: C'est vrai.
0: Ah oui, je suis dans mon jardin, je tourne en rond.
1: Tous les gens qui rôdent.
0: Mais non mais excuse-moi, mais
3: oui c'est pour mes 10 000.
0: T'es à 7 650 pas, tu vas les terminer.
3: Voilà. Et en plus, des fois, l'application, elle te dit plus que quelques pas. Et alors, du coup, j'ai envie de le faire. Tu vois, je suis allé.
0: Dites-vous que tous les gens qui sortent de chez eux et qui font des tours dans leur jardin, c'est les mecs qui veulent terminer leur pas.
3: C'est génial.
0: Bien sûr. Sarah est avec nous. Bonjour, Sarah.
4: Bonjour, Manu. Bonjour, les mamans.
0: Qu'est-ce que tu fais pour te donner bonne conscience?
4: Alors, moi, je donne mon sang une fois par an, minimum.
0: Bah c'est vachement bien ça.
3: Comme moi.
0: Et alors tu sais, j'en parle parce que t'en parles, mais l'établissement français du sang, ils fêtent leurs 25 ans en ce moment.
3: Ouais, le FS, ouais.
0: Et on en a déjà parlé et Énergie est partenaire de tout ça. Et un don, j'avais des infos quelques.
3: Ça sauve 3 personnes.
0: Exactement, un don peut sauver jusqu'à 3 vies.
3: Ouais.
0: Donc quand tu donnes ton sang, Sarah, ça peut sauver 3 vies. Et c'est rapide, hein, ça dure combien de temps t'as mis pour le donner?
4: Là j'y suis allée hier par exemple. Franchement, ça met voilà, 40-45 minutes, le temps de faire les démarches avant, de prendre le petit goûter après.
3: Voilà.
0: C'est pas on te vide pas de ton sang pendant 40 minutes. Hein. Non,
4: c'est... non, ça dure 10 minutes à peu près.
0: C'est ça, c'est 10 minutes, après tu bouffes.
3: Et on peut le faire tous les 3 mois.
0: Et il y a l'appli don du sang, si vous voulez savoir comment ça se passe. Et c'est à faire, tu sais quoi, même vraiment juste une fois.
3: Ouais,
1: c'est déjà bien.
0: Toi, tu le fais souvent, Sarah, mais juste une fois dans sa vie, tu le fais.
3: Ouais.
0: Voilà. Quoi. Merci beaucoup de nous avoir appelé, Sarah.
4: Avec plaisir, bonne journée.
0: Belle journée à toi. Il y a William qui est là aussi et qui se donne bonne conscience. Ça cartonne ce sujet. Tout le monde veut se donner bonne conscience. Bonjour William.
5: Salut Manu, salut les voix, moi.
0: Qu'est-ce que tu fais pour te donner bonne conscience?
5: Moi, pour avoir bonne conscience, j'écris des commentaires positifs pour aider les petits commerces.
0: Oh, c'est pas mal.
3: Oh, c'est mignon,
1: c'est bien, ça. C'est mieux que les haters,
3: ouais. Ouais, bah oui.
0: C'est mieux. Bah, ça fait la balance, quoi.
3: Mais bien sûr.
0: J'avoue que je mets jamais de commentaires, moi.
3: C'est même pas si tu aimes bien?
0: Non, je vais.
3: Moi, si c'est exceptionnel ou si, genre, la serveuse, le serveur, enfin, si je vais manger quelque part et tout, je suis obligée de mettre un truc positif.
0: En fait, je leur dis. Je leur dis directement,
3: tu vois,
0: au restaurant,
3: aussi.
0: Ou à la serveuse, au serveur, ou même des fois au cuisinier, toi. S'il est,
3: ouais,
0: est là,
1: ça, tu passes une table.
3: J'ai jamais fait ça, moi.
1: Ah bah, c'est... félicitations au cuisinier.
3: Oui, ça, je dis ça au serveur, mais j'ose pas aller le voir moi-même.
0: Et tu dis,
1: c'est le papa, ça.
0: Félicitations, hein, je suis un peu de la partie, j'ai un cousin qui bosse dans un hôtel. Merci, William, de nous avoir appelés.
5: Merci, au moins, bonne journée.
0: Très belle journée à toi.
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0: 80% des gens qui partent de Koh-Lanta sont soulagés à cause de ça. Bien sûr, évidemment.
3: Bien sûr.
0: Ils peuvent revenir vers nous.
3: Mais oui.
0: C'est irrévocable. Yes!
3: Woo!
0: On va pouvoir écouter Manu. On est avec vous jusqu'à 10h. Il nous reste encore 5 minutes et on en profite. Notre dernier appel du jour aujourd'hui, c'est Caroline. Bonjour Caroline.
8: Coucou.
0: Coucou. Sois la bienvenue parmi nous. Caroline, tu nous appelles d'où ?
8: Merci. Je vous appelle depuis Régnier, en Haute-Savoie.
0: Dans la montagne.
8: Exactement.
0: Et je suis
8: proche de la frontière suisse.
0: D'accord.
3: Okay.
0: Caroline, et qu'est-ce que tu fais dans la vie proche de la frontière suisse ?
8: Eh bien, là, justement, je me prépare pour aller travailler. Je travaille dans un love shop.
3: Oh !
0: Tu as toute notre attention.
1: Ok, on aime bien.
0: C'est, les love shops, c'est les magasins de jouets pour adultes.
8: Exactement.
3: Jouets coquins.
0: D'accord. Il a un nom spécial ou...
8: C'est-à-dire ?
0: Le nom du magasin ? Ou s'appelle love shop ou...
8: Non, il a un nom parce que du coup il y a une dizaine de boutiques en France, ouais.
0: C'est un peu comme
3: c'est une chaîne.
0: Mais c'est le Buffalo Grill du sexe.
8: C'est un peu ça, ouais. C'est le King jouet pour adultes, ouais.
3: C'est génial.
0: D'accord. Et mais c'est marrant. Ton boulot, c'est de les vendre, de conseiller les gens.
8: Alors surtout, on va dire de dédramatiser beaucoup, de rendre moins tabou certains sujets de conversation. Après, on vend pas du tout de pornographie. Mmh. Donc c'est beaucoup de couples, beaucoup de femmes aussi qu'on va parler pour soit en fait réapprendre sur la libido, connaître son corps aussi, mettre en garde sur pas mal de prévention, sur l'hygiène aussi beaucoup.
1: Ça veut dire que tu testes ?
8: Alors on les allume en magasin, mais on les teste pas.
0: Oui non, pas devant les gens.
3: Ah, oui.
1: Évidemment.
0: Mercredi, il y a le film Pour le plaisir qui est sorti. Mercredi.
3: Ah oui, avec Alexandra Lamy, tu nous en avais parlé.
0: Et c'est sur l'histoire des
3: womanizer.
0: Qui a inventé le womanizer.
8: Oui.
0: C'est toujours le carton, le womanizer.
8: Ouais. Bah oui, c'est quand même les précurseurs sur la stimulation à air pulsé, donc oui.
3: Ah oui, c'est une révolution.
0: Ouais, si t'as pas d'argent, tu utilises un aspirateur, mais c'est pas terrible.
3: Oh, bah non. Ne le faites pas.
0: Et ben, car, c'est marrant parce que c'est. T'as vu, on est tous un peu.
3: Bah oui, mais c'est cool.
0: Je suis jamais allé dans un love shop en fait, moi.
3: Franchement, c'est très cool.
8: En plus, on sort justement des clichés qu'on peut avoir sur ce genre d'établissement où on n'est pas du tout glauque, au contraire, on est très lumineux.
3: Il y a plein de couleurs.
8: On met beaucoup de lingerie en avant aussi. J'ai l'impression que
0: c'est très rouge avec des coussins partout.
8: Pas du tout. Alors nous, justement, c'est très clair, c'est très blanc. On a la lingerie qui est en avant. Les jouets sont quand même au fond du magasin pour celles qui viennent, qui achètent que de la lingerie, c'est ok. Enfin voilà. Donc non, rouge, c'est très
1: rouge,
8: clair.
1: Rouge avec des coussins partout. T'es sûr que c'est pas Vivement Dimanche avec Michel?
0: Ouais, laissez-moi tranquille, je pourrais écouter Caroline parler pendant des heures.
1: Putain, j'ai l'impression.
0: Et alors, mais t'en parles très bien. Caroline, je vais t'offrir le mug Manu sur Énergie, j'ai envie de te dire, pose-le sur la réception.
8: Oui, je le mettrai au travail, ouais.
0: Bah voilà, on t'embrasse fort, merci beaucoup de nous avoir appelé, d'être le dernier appel du jour.
8: Plaisir.
0: Et de lancer cette journée. Mais tu nous rappelles quand tu veux, Caroline.
8: Ça marche, avec plaisir. Bonne journée.
0: Belle journée à toi, belle journée à vous aussi, il est 9h58. On s'en va et on sera de retour demain pour lancer le week-end.
3: Ouais, c'est vrai.
0: Demain, ce sera bref, ce sera le week-end et on le lancera ensemble. Merci, après, ça va être un gros week-end. Foster the People pour vous lancer cette journée. À demain sur Énergie.
6: À demain.

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0: De 4 jours, mais dites-vous, si ça vous trouvez ça un peu trop long, que la semaine prochaine, je crois que c'est 3 jours.
1: Oui.
2: Oui.
0: Le retour à la semaine de 5 jours, on le dit, c'est
1: ça vrai. Sera juste ça après, ça va faire mal.
0: Terrible, terrible, terrible, terrible. Mmh. Oh, une semaine normale.
1: Oh là là,
0: je ne sais pas comment on fera.
1: Ça va être long.
2: Pas content.
0: On est avec vous jusqu'à 10h. C'est parti, 4 heures de radio. Avec vous, évidemment, comme chaque jour, vous nous rejoignez. 0870 42 48, c'est notre numéro de téléphone. Je vous rappelle qu'il est gratuit. Il y a les sondages du matin qui arrivent. On va écouter Thème une pala avec Dracula pour démarrer cette journée. Allez, petit tour du studio pour lancer ce jeudi. Qu'est-ce que vous avez envie de partager avec nous ce matin, Nico?
2: Bah, figurez-vous que j'ai jamais vraiment joué aux jeux vidéo.
1: Ouais, mais ça,
2: c'était avant.
0: Oh,
1: j'ai devenu geek.
2: Bah, je suis devenu un peu geek, c'est-à-dire que j'ai découvert un jeu vidéo qui s'appelle Power Wash Simulator. C'est un simulateur de Karcher. Et j'ai passé 45 minutes dessus hier.
0: Mais c'est sur quel c'est une console ou un...
2: Non, c'est pas. Je crois qu'ils l'ont développé pour des consoles, mais moi, n'ayant pas de console à la maison, c'est sur mon ordinateur. Tu peux jouer sur PC, Mac, etc. Tu télécharges le truc et
0: quoi,
2: c'est un simulateur de Karcher.
0: Genre t'as un mur et tu le nettoies comme ça.
2: Ouais, t'as des trucs dehors, tu vois, tes chaises de jardin, etc. C'est dégueulasse et tu passes le Karcher et ça s'en va et tu gagnes des points.
0: D'accord.
2: J'adore ça.
0: Tu joues avec des gens en ligne ou c'est vraiment que chez toi?
2: Ah, moi j'ai joué tout seul, ouais.
0: Tout seul, d'accord.
2: Tout seul. Je nettoie, voilà, t'as une jauge de propreté qui se met, je suis content.
0: T'as des niveaux, t'as des accessoires que tu branches, tu gagnes.
2: Tu peux, pour l'instant, je débute sur le jeu, hein, mais j'imagine. Hein. Je crois que tu peux tester différents Karcher avec différentes marques.
0: Mais alors je le connaissais pas celui-là, mais il y a des simulateurs de tout. Il ouais. y a un jeu qui s'appelle Tractor Simulator.
1: Ah oui, ça je sais.
0: Ah. Et t'as un tracteur et tu tournes. T'as un simulateur de camion aussi où tu prends des trucs, tu les décharges à un endroit.
2: D'accord. Et toi qui aimes bien les engins de chantier, je suis sûr qu'il doit y avoir des trucs comme ça aussi.
0: Ouais, mais enfin, j'avoue que ces jeux-là me font chier. En revanche, j'ai déjà regardé des gens jouer dessus.
2: D'accord.
0: C'est sur Twitch ou des choses comme ça. Tu regardes des gens jouer et ils.
1: C'est rigolo.
0: Ils te montrent comment ils chargent, comment ils déchargent. Et c'est. Bah, en fait, c'est inintéressant mais fascinant en même temps.
2: Bah, je vais me lancer sur Twitch alors.
1: Voilà. C'est surtout que ça s'arrête jamais.
0: Ça, jamais.
1: T'as pas de but final, quoi.
0: Non, non. T'avais aussi un sheep simulator. Sheep en anglais, c'est mouton.
1: Ok.
0: Ouais. Et ça, t'étais un mouton.
1: Tu devais les
0: tondre ? Non, t'es un mouton. Et tu te balades partout.
2: D'accord.
1: Non, sans but ?
0: C'est aucun but.
1: Ok.
0: Aucun but. C'est considéré, je crois, comme l'un des jeux vidéo les plus pourris du monde, mais en fait, les gens l'aiment. Florent, le producteur, tu connais ou...
3: Justement, c'est celui dont j'avais parlé, mais c'est hallucinant ce jeu. Bah, j'ai essayé d'y jouer, mais. Ouais, t'es une chèvre, quoi. Puis tu te fais chier au bout de 5 minutes, quoi.
0: Oui, oui, c'est ça.
2: Ah ouais, il faut avoir pris l'apéro, peut-être. Tu vois. C'est peut-être un jeu de fin de soirée avec des potes.
0: Tu tournes en rond, quoi, et t'avances là-dedans. Ouais, ouais, bah écoute. Fais-toi plaisir avec ton simulateur de carboche.
2: Je suis content, je nettoie.
0: Enfin, de faire cher. Fais-toi, mais régale-toi. Notre premier appel du jour, c'est Vanessa. Bonjour, Vanessa.
4: Salut Manu, salut les Wawins.
0: Sois la bienvenue parmi nous, Vanessa, tu nous appelles d'où?
4: De Saint-Galmier dans la Loire, pas loin de Saint-Étienne.
0: Ah d'accord, je vois très bien. Enfin, je vois très bien. Je vois Saint-Étienne. C'est un peu dans l'Est, c'est pas très loin de Lyon.
4: Oui, voilà, c'est ça.
0: C'est
2: bon, t'as passé le test.
0: Il est 6h07, qu'est-ce que tu fais déjà réveillé? T'es prête à aller au boulot? Tu reviens du boulot?
4: Non, je me prépare pour le travail.
0: Qu'est-ce que tu fais?
4: Alors, je suis assistante qualité pour la grillotine chez Pasquier.
0: Assistante qualité pour la grillotine chez Pasquier, la biscotte?
4: Oui, la biscotte, ouais, rectangulaire.
0: C'est marrant ça, assistante qualité, c'est-à-dire tu les goûtes, tu...
4: Alors oui, je les goûte régulièrement, ouais, je fais souvent les dégustations, mais après je m'occupe de tout ce qui est qualité, hygiène, formation, non-conformité, réclamation, enfin il y a beaucoup de thèmes.
0: On se rend pas compte hein, que pour une biscotte il y a autant de travail
1: comme ça. Ouais.
0: Mais réclamation, les gens ils disent quoi sur la biscotte?
1: C'est trop craquant?
4: Non, elle est cassée, elle est à l'envers, on a vraiment des réclamations pour tout.
0: Alors tu veux dire que si dans un paquet il y en a une qui est cassée, les gens vont faire une réclamation pour ça?
4: Oui, exactement.
1: Il y a des gens qui ont que ça à faire.
2: Ah, non, mais souvent, c'est de la faute du mec qui a mis le paquet en rayon, éventuellement, tu vois.
0: Oui, enfin,
4: en général, oui. Hein.
0: On va pas faire une enquête. Enfin, qu'est-ce que tu réponds à quelqu'un qui est pas content?
2: Tu vas pas gueuler sur Pasquier, quoi.
1: Bah, tu prends la prochaine et tu ouvres le second paquet, quoi. Enfin.
0: Bah oui, mais apparemment, ils
1: gueulent. C'est fou, quoi.
0: Mais qu'est-ce que tu leur dis à ces gens-là?
4: Bah, après, je regarde quand même si c'est pas passé quelque chose sur la ligne pour voir si quand même on n'a pas eu un problème sur le processus de fabrication. Mais en général, c'est quand même de la mise en rayon, oui.
0: D'accord, mais il demande quoi quand il réclame? Il dit je veux un paquet gratuit.
4: Non, il dit juste ce n'est pas normal, ma grillotine est cassée. qu'est-ce qui s'est passé? Enfin voilà.
2: La bataille nulle.
4: Ah oui, carrément.
1: Mais c'est des plus âgés, c'est pas possible.
0: Non, mais on gueule parce qu'on n'arrive pas à régler les conflits dans le monde, mais les mecs ils s'engueulent pour une biscotte. Quoi.
1: Les biscottes cassées.
0: Vanessa, je vais t'offrir le mug Manu sur Énergie. S'il arrive cassé, s'il te plaît, gueule pas.
4: Promis.
0: Je te l'offre et je t'embrasse et je te souhaite une très belle journée.
4: Merci, belle journée à vous.
0: Merci de nous avoir.
4: Au revoir.
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0: c'est la journée, les sondages du matin. 13% des hommes ont déjà pensé à mettre leur zizi là-dedans au moins une fois, par curiosité. Où est-ce qu'ils l'ont mis, Nico?
1: Bon, un aspirateur.
0: Non.
1: Non?
0: Non.
1: Bah, ça s'est déjà vu, hein.
0: Oui.
1: C'est connu, mais non. Quand tu dis non, non, comme ça, c'est que tu l'as testé, toi, ou...
0: Non, c'est toi qui dis... c'est toi
1: ah
0: qui
1: non, c'est truc. Ah non,
2: en
1: je
2: vrai,
1: propose.
2: Vous jugerez pas, si j'avais un zizi, je l'aurais fait.
0: Ah, bon, ok, alors.
1: C'est vrai.
0: J'ai pas osé parce que j'ai toujours eu peur que ça...
1: Ouais, moi, c'est le son qui me ferait peur, moi.
0: Ouais. Et que d'un coup, en fait, tu contrôles plus et qu'il s'allonge, aspiré par le truc. Et que quand t'enlèves, ton zizi, il fasse genre 1m50. Oh là là. Qu'est-ce que, tu vois...
1: Oh, le lasso, quoi.
0: Bah, c'est comme l'homme élastique, là, dans les...
2: Ah non.
1: Bon, donc, bref, non, on fait pas. On fait
0: ce
1: pas.
0: N'est pas l'aspirateur. Florent, un autre producteur.
3: Une tirelire.
0: Non, ce n'est pas dans une tirelire. 13% des hommes ont déjà pensé à mettre leur zizi là-dedans au moins une fois par curiosité. Lorenza, une idée?
2: Oui, c'est quelque chose de naturel? Genre du sable comme les autruches ou...
0: Non. Okay. Les autruches ne mettent pas leur tête dans le sable.
2: Je sais
0: d'ailleurs.
2: Que c'est un mythe.
0: Absolument. Ouais. Mais les hommes dans le sable, c'est pas un mythe. Nico?
1: Est-ce que ça a un rapport avec la bouffe?
0: Non,
1: genre,
0: aucun.
1: Non.
0: Ah. Non, c'était un rouleau de papier toilette terminé.
3: Bon, c'est un peu nul, hein.
0: Bah, c'est un peu nul.
2: Tu peux le faire entrer.
0: Honnêtement, j'ai déjà mis dessus.
3: Ah oui?
0: Ah bah, bon? Oui, mais en fait, tu le.
1: Mais ça rentre?
2: Bah oui.
0: Bah oui, enfin, c'est pas non plus prétentieux, quoi.
1: Ah ouais, non, je sais pas, t'es pas un peu étriqué dedans? Ouais.
2: Bah, puis t'en mets deux.
3: Bah, puis en longueur, c'est court. Enfin, c'est pas.
1: Ah oui, je pensais en largeur, moi.
0: Oh, c'est large quand même, hein.
2: Bah,
0: c'est...
2: Ah ouais, mais.
1: D'accord.
3: Un rouleau de sopalin, peut-être, sinon, c'est plus.
2: Vous
0: tu sais, globalement, sache que un homme essaie de mettre son zizi un peu partout.
2: Oui, bah, ah oui, bah, c'est
0: oui,
2: non, on m'avait déjà dit, à chaque fois que tu poses ta main, pense que des fois, peut-être un homme a posé un zizi.
1: Qui t'a dit ça?
2: Des potes à moi m'ont dit ça. Ils m'ont dit, on est foufou à ce niveau-là, on aime bien.
0: T'as ce truc-là.
2: Maladif, quoi,
0: mais,
2: genre,
0: Non, mais en fait, t'as un truc qui pend de ton corps.
1: Ouais, on peut jouer avec, quoi.
0: Et, ouais, c'est ça. C'est un.
2: Bah oui, mais.
1: C'est de l'expérience, hein. On est un peu scientifique.
2: Je vous juge pas du tout, moi.
0: Non,
2: c'est gentil.
0: Je crois même que t'es un peu jalouse.
2: Bah, c'est vrai. Moi, j'aimerais bien une journée. Juste pour tester, quoi. Une journée.
0: Je crois pas que ce soit possible.
2: Ouais, c'est dommage.
0: Pour 28% des gens, c'est la personne la plus agaçante quand on part en vacances en groupe. Quelle est cette personne, Florent?
3: Celui qui est radin?
0: C'est pas celui qui est radin, hein. Lorenza?
2: Celui qui est en retard?
0: Celui qui est en retard non plus. Nico?
1: C'est lié aux tâches ménagères ou pas?
0: Rien à voir avec les tâches ménagères. Ah. On parle de vacances. Quel est ce relou, Lorenza?
2: C'est en extérieur?
0: C'est quelqu'un qui est dans le groupe. Toi, dans le groupe de vacances. Donc, okay. Ça peut être intérieur ou extérieur. Il n'y a pas tellement de rapport.
3: C'est par rapport aux activités?
0: Complètement. Puisque pour 28% des gens, c'est la personne qui organise les sorties et les activités pour tout le monde qui est la plus agaçante.
1: Ah, mais vous êtes bien content. Moi, je sais que je le fais. Vous êtes quand même bien content.
2: C'est ça.
1: Qu'il y a un planning
0: quand,
1: et tout.
0: Non, quand on est obligé, non. Franchement, quand. C'est bon, j'ai réservé ça. Puis
1: y a... Mais sinon, on fait rien.
2: Ouais.
1: Et on n'est pas au même rythme.
0: Mais
1: tu vois, à un moment donné, on se lève tôt et on va tous profiter de ce qu'on a à faire.
0: Mais lève-toi tôt si t'en as envie. Moi, j'ai envie de rester tranquille à buller sur la terrasse.
1: Mais ce qui fait qu'on n'est pas au même rythme. Et après,
0: et
1: on dirait à quelle heure on mange. Bah, midi. Oh non, 13h30. Parce que moi, je me suis levé il y a une heure.
0: Va manger là où tu veux visiter ton truc là. Avec,
1: ah ouais.
0: Oui. Et
1: dans ce cas-là, on part en vacances, c'est pareil.
2: Oui, c'est ça. Ne partez pas en groupe en vacances.
0: Mais
2: quoi.
0: C'est ce qu'on fait.
2: Ah bah.
1: Oui, c'est vrai. Pourquoi on se prend la tête?
0: Dernier sondage du matin. C'est déjà arrivé à une femme sur 10 pendant l'amour. Qu'est-ce qui lui est arrivé, Lorenza?
2: C'est négatif.
0: C'est ni négatif ni positif. C'est surprenant, on va dire.
3: S'endormir?
0: C'est pas s'endormir. Ça, c'est négatif. Ça. Nico?
1: Ça s'entend ou c'est juste visuel?
0: Ça s'entend. Aurélio, standard?
4: Avoir le hockey?
0: C'est pas le hockey.
2: C'est dégoûtant?
0: C'est pas dégoûtant, c'était avoir un fou rire.
3: Ah, je sais pas comment le prendre.
0: C'est déjà arrivé à une femme sur 10. Bah, prends le mal.
1: Voilà, je posais la question.
0: Après, ça dépend à quel
2: mais
0: moment
2: non,
0: ça,
2: ça
0: arrive.
2: Dépend.
0: Ça dépend à quel moment ça. Si c'est dans les premières secondes.
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0: Et le PSG, il a gagné. Il a gagné. Il y a eu match nul hier, un partout, mais le PSG, comme vous avez un but d'avance, ils sont qualifiés, ils ont donc battu le Bayern de Munich sur les deux matchs, et ça veut dire donc qu'ils vont en finale.
2: Oui.
0: En finale de la Ligue des Champions contre Arsenal.
2: C'est fou, hein.
0: On a la date ou pas?
2: C'est le 30 mai.
0: Oh, Arrêtez, elle connaît. Mais... Lorenza, elle est à fond sur le foot maintenant.
2: Mais ça va être fou. Mais c'était, la nuit, elle a été rude, hein, parce que ça a klaxonné partout. Il y avait des feux d'artifice. Et des... Enfin, les gens sont des ouf. Mais
0: des
2: je comprends. Oui,
0: ah ouais
2: dans ma rue. Oui.
0: Ah oui, ah oui.
2: Les gens tiraient des feux d'artifice des voitures. Donc vraiment.
3: Je... Juste dans ta rue.
2: C'était fou.
0: Ah oui, on était sur une grosse fête alors. Ouais. Et on va faire un petit truc qu'on n'a pas fait depuis longtemps. Pour 1 million d'euros.
2: Oh, yes. Franchement, c'est pas facile. Hein.
0: Ah non, je pense, c'est pas évident. Hein, on pense que c'est facile.
2: Non, non, non.
0: On a tendance à se dire, ouais, pour 1 million d'euros, je fais n'importe
2: tout.
0: Quoi.
2: Ouais, non, non.
0: Mais en fait, pas du tout. J'ai des propositions. Est-ce que pour 1 million d'euros, vous seriez prêt à les faire?
2: Ok.
0: Pour 1 million d'euros, chaque fois que vous croisez un policier, vous êtes téléporté 1 heure en arrière dans le temps, nu.
1: Oh, non.
0: Pour 1 million d'euros.
1: Ah non, non, non.
0: Ah, nu, c'est à poil, oui.
2: C'est surtout ouais, qu'il faut tout calculer, quoi. Et tu sais jamais,
0: bah, non,
2: en fait,
0: tu sais pas quand tu les croises. Ouais, tu sais
2: après,
0: pas.
2: Après, on croise pas des policiers non plus.
1: Bah, tous les jours. Si, quand t'es en voiture. Enfin, moi, j'en croise tous les jours en voiture.
2: Ah, même en voiture, ça marche?
0: Non, on va dire plutôt à pied.
1: Ah, d'accord.
2: Alors, oui.
0: Oui?
2: Bah, j'en vois vraiment très peu.
0: Mais à chaque fois que tu vas le voir, non, mais imagine, tu sais, tu passes à côté d'une manifestation, à côté d'un match de foot, à côté de toi où il y a.
2: Oui, mais c'est 1 heure en arrière.
1: Bah oui, si t'es rendez-vous à la banque.
2: Au moment où je fais oh là là là là, hop, je mets mes mains pour cacher et je.
0: Oui, mais tu loupes l'endroit où tu voulais aller, hein. C'est-à-dire que tu repars 1 heure en arrière nu, quoi.
1: Ouais.
0: Et tu pourras hyper retourner parce que sinon tu vas repartir encore une heure en arrière.
2: Mais j'ai 1 million d'euros.
0: Ah oui, t'as 1 million. Florent, l'opérateur.
3: Je pense que tu peux être bloqué dans une faille. Parce que c'est-à-dire que tu te retrouves nu et là, si tu croises des policiers, bah tu te fais arrêter parce que t'as pas le droit. Et du coup, tu te retrouves dans une boucle.
0: Ils vont t'arrêter.
3: Eh bien oui.
0: Tu vas revoir d'autres policiers.
2: Et une heure avant.
0: Oh, 1 heure avant.
2: Mais et en fait, ça s'arrête jamais.
1: Ah ouais.
0: Ah oh, putain, ouais, t'as raison. Ouais.
2: Tu finiras riche, mais à poil avec des policiers, quoi.
0: Poil avec des policiers, toujours au même endroit.
1: C'est un film.
0: Non, c'est pas un film, ça. C'est pas le même. Pour 1 million d'euros, vous avez un rhume pendant 1 an.
1: Oui.
0: Wow.
2: Ah non,
1: ah ouais. Ah non, c'est avec l'enfer. Même l'enfer des gens autour de toi aussi.
2: Oh, je déteste.
1: Tu dois dire, arrête de renifler.
0: Donc vous le faites pas pour 1 million d'euros.
2: Mais en fait, je déteste être malade. Genre, c'est hyper handicapant.
1: Non, mais le rhume, t'as pas le goût des aliments et tout, c'est chiant quand même. Ah,
2: après,
1: quand
2: t'es tout irrité au niveau du nez là, non, ça brûle.
0: Au bout d'un an, t'as 1 million d'euros
1: tous les jours.
2: Mais 1 an.
0: Oui, je sais, c'est moi qui ai écrit la question.
2: Mais c'est trop long.
1: Pour 1 million d'euros, oui.
0: Oui, c'est le principe. Bon. Florent, toi
3: Moi, j'y vais tous les jours.
1: Lui, il prend tout.
3: Oui. Ah oui, je prends tout. Attends,
1: et s'il faut avoir un rhume à poil avec des policiers, il y va.
0: C'est même ça qui lui ferait le plus plaisir. Pas. Pour 1 million d'euros, chaque fois que vous touchez un être humain, vous devez lui renifler les fesses comme le font les chiens. Pour 1 million d'euros.
1: Pas nu, justement.
0: Non,
1: renifler les fesses, oui.
2: Non, mais ça veut dire même une poignée de main, un truc. Non.
0: Bah, dès que tu touches quelqu'un, ouais.
2: J'imagine le buzz, j'imagine.
0: Bah, même quelqu'un que tu touches sans faire exprès.
2: Ah oui. Dans les transports et tout.
0: Ah oui.
2: Tu touches la main de la barre du bus, ouais. Bim, tu dois aller. Ah non, je peux pas.
0: Non, il est compliqué celui-là.
2: Ouais.
0: Pour 1 million d'euros.
2: Non, ça c'est non.
0: J'ai l'impression que Florent, notre producteur, dirait pas non.
2: Bah oui, il se marre.
3: Si j'ai un rhume, j'ai le nez bouché. Go, hein.
1: J'ai 2 millions d'euros pour voir.
0: J'ai l'impression que Florent, il prend les 3 millions d'euros depuis le début.
2: Oui.
0: Là. Ouais, il veut se retrouver à poil, renifler le cul des gens en se mouchant en plus. C'est à son faute.
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0: 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Et on va passer quelques minutes très enfant. Il y a c'est ta nièce, Florent, qui t'a posé la question.
3: Exactement.
0: Ta nièce. La nièce, elle a quel âge?
3: Elle a, je suis très mauvais. Bah, entre 5 et 10 ans, quoi. Elle a 8 ans, je crois. Non, mais je suis très mauvais dans l'âge.
2: C'est une blague ou quoi? C'est la fille de qui, de ta sœur?
3: Oui, mais non, mais j'ai.
0: Tu connais pas l'âge de ta nièce?
3: Non, je donne des fourchettes à chaque fois, moi.
0: Oui, mais 5 et 10 ans, c'est une fourchette quand même. Ah ouais. C'est...
3: Non, je crois qu'elle a 6 ans.
0: D'accord, bon, très bien.
1: Allez, on s'arrête sur 6.
0: La nièce de Florent, qui a entre 6 et 44 ans,
2: voilà.
0: Lui a posé une question improbable et elle est très compliquée. On va en parler dans un instant. Ouais. Mais avant ça, toujours enfant, on fait un petit point doudou, on l'a dit.
1: Évidemment.
0: Un petit point doudou, Archibald, c'est le bébé de Nico. Il a maintenant quasiment 3 semaines. Et on lui a tous offert un doudou. Mmh. Lorenza, Florent et moi. Mmh. Depuis 2 nuits, Archibald dort avec entre autres ses doudous. Et le but, évidemment, c'est qu'ils choisissent, parce que c'est le bébé qui choisit, qu'ils choisissent un de nos doudous. Mmh. Est-ce qu'on peut faire un point doudou, Nico ?
1: On peut faire un point doudou. Alors, je suis désolé, celui de Florent, qui était quand même très, très grand, est toujours éliminé.
0: Évidemment. C'était un gros chien éliminé. Voilà.
1: Bah, oui. Il a été récupéré par la belle-fille qui a 6 ans. Voilà, voilà, je connais son âge.
2: Mais au moins, ça fait quelqu'un d'heureux. Hein.
1: Voilà, exactement. Elle est très contente, elle se balade avec, tout va bien.
0: Ensuite, il restait le petit doudou de Lorenza, qui est un petit oiseau.
2: Un petit poussin.
0: Et moi.
1: Et il y a le tien qui est un chien plat.
0: Un chien avec. Enfin, la tête est pas plate, mais le corps est plat. Voilà.
1: Voilà, et il s'allume dans la nuit, et j'avais dit que mon fils, visiblement, était attiré par la lumière la nuit. Alors, il dort toujours avec les deux. Il faut savoir qu'il dort plus dans le landau, mais depuis la nuit dernière, on le fait dormir dans son vrai lit.
2: D'accord. Oh
1: qui est dans sa chambre pour l'habituer un petit peu, donc le lit, il est un petit peu plus grand.
0: D'accord.
1: J'ai encore mis les doudous à côté. Et alors, j'ai une interrogation sur le doudou de Lorenza, parce que je le retrouve, à chaque fois que je me lève la nuit, dès qu'il se met à pleurer, je le retrouve à 10 km de lui, quoi.
2: Ah.
1: Et on a regardé avec ma femme sur le babyphone, et en fait, je ne sais pas. C'est-à-dire qu'il essaye de soit l'attraper, soit le dégager. Mais tu sais, comme il roule, c'est un petit poussin, justement, il roule un peu. Donc, j'ai envie de dire à Lorenza, j'ai l'impression qu'il s'intéresse à ton doudou. Pour l'instant, il est proche de celui de Manu, toujours. Mais je ne sais pas, il ne peut pas parler. Donc, je ne sais pas s'il est intéressé ou pas intéressé. Mais en tout cas, ça le titille.
0: Affaire à suivre sur les doudous.
1: Exactement.
0: Intrigué par le petit canari.
1: Visiblement, intrigué ou dégoûté, je ne sais pas. Bon.
0: Revenons maintenant sur la nièce de Florent, qui a, je le rappelle, entre 4 ans et 76 ans, d'après Florent. Apparemment 6 ans, et lui a posé une question à laquelle il n'a pas su répondre.
3: Bah non, elle m'a demandé pourquoi t'es vivant.
0: C'est une chose, hein.
2: Oula. Ah ouais.
3: Ah, franchement, j'ai bugué, quoi.
2: Mais t'as dit quoi?
1: En mode menace ou pourquoi t'es vivant?
2: Non,
0: mais genre, mais c'est des questions d'enfant.
2: Oui, mais il faut répondre.
0: Bah oui, mais qu'est-ce que tu réponds à ça? T'as répondu quoi?
3: Mais j'ai dit, c'est une très bonne question que tu dois poser à tes parents.
2: Oh là là.
3: Mais franchement, non.
1: Ah, t'as botté en touche, quoi.
3: Mais j'ai botté en touche, j'avais aucune idée.
0: Bah, tu peux dire, c'est grâce à tes parents, c'est papa et maman qui t'ont créé.
2: La
0: petite graine à 6 ans. Ah oui, on peut dire.
2: Oui,
1: il y a des livres dessus sur le sujet.
3: Ouais, ouais. Ouais, mais franchement, j'ai paniqué, puis au bout de 5 secondes, je me suis dit, bon, patate chaude, je l'envoie à quelqu'un d'autre.
0: D'accord, les parents.
3: Les parents. Vous auriez dit quoi, vous?
2: Bah ça. La petite graine.
1: Ah, mais je vais faire un livre, ou alors t'as les podcasts aussi qui expliquent justement ça, comment on fait les bébés, comment on est vivant, etc.
0: Ça, c'est encore plus sympa que les parents, c'est que tu lui dis, bah écoute un podcast.
1: Non, mais tu l'écoutes avec lui, c'est ludique.
0: Une petite explication, c'est papa et maman qui t'ont créé, parce que, en fait, ils ont donné tellement d'amour qu'ils t'ont créé. Ils étaient tellement amoureux qu'ils t'ont créé, donc tu es en fait.
2: Le fruit de leur amour.
0: Le fruit de leur amour.
1: Mais on sent que Florent, il n'était pas prêt à dire ça.
3: Non,
1: il allait du tout.
0: Florent, il a fait. Quelle est la phrase ou la question ou la remarque la plus improbable qu'un enfant vous ait sortie? Moi, je pense qu'on a tous eu, des réponses, des questions.
1: Ouais.
0: On a tous eu des remarques, des trucs tellement improbables. Nico,
1: moi j'ai déjà ma nièce qui m'a demandé, est-ce que toi aussi t'as un bébé dans le ventre?
2: Ah,
0: pourquoi?
1: J'avais visiblement mangé un peu de chocolat de Pâques. Ah. J'étais visiblement pas bien, et on était avec ma sœur qui avait justement son bébé, qui attendait son bébé, et elle m'a demandé si moi aussi, si tonton il allait aussi.
0: Fallait lui dire la vérité, oui, il s'appelle Cronenbourg. À consommer avec modération. Quelle est la question la plus improbable, la remarque d'enfant la plus improbable qu'on vous ait faite?
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0: C'est le moment de retrouver notre champion.
2: Dimitri,
0: cinquième participation au Club des Génies. Parce que oui, c'est le moment de jouer au Club des Génies avant d'écouter Jason Derulo. Dimitri est de retour. Bonjour Dimitri.
9: Salut Manu, salut les Wing.
0: Cinquième participation pour toi. T'as déjà gagné 400 euros. Ces 400 euros, quoi qu'il arrive, ils sont pour toi. Tu les gagnes, mais tu vas tenter évidemment, comme chaque jour, d'augmenter ta cagnotte. Aujourd'hui, tu vas tenter de passer la barre psychologique des 500 euros. En face de toi, on a Ophélie aujourd'hui. Bonjour Ophélie.
10: Salut Manu, salut Wouah. Bonjour Dimitri.
0: J'adore ce prénom.
9: Salut Ophélie.
10: Ah, très gentil.
0: Voilà, je t'en prie. Je préfère le prénom Ophélie. J'ai rien contre Dimitri.
2: Oui.
0: Ophélie me fait plus rêver que Dimitri.
2: Ah bah oui, mais bon, attends, Dimitri est très fort aussi. Chacun ses petites qualités.
0: Ah, je ne parle pas de la qualité du jeu.
2: Ah oui, oui, parce que Dimitri a mangé un Trivial Poursuite, on le rappelle.
0: Oui, bien sûr, évidemment. Et il fait caca des camemberts.
2: C'est ça.
0: Tellement il est bon au jeu. Non, c'est prénom fini. Je trouve très joli. Mais c'est pas le jeu du quel est le prénom le plus joli.
10: Oui.
9: Ah ouais, non. Heureusement.
0: Dimitri est très... Dimitri. Lui-même n'est pas très fan de son prénom. Ophélie, tu vas tenter de gagner tes 100 premiers euros aujourd'hui. Vous jouez l'un contre l'autre. Je vous rappelle les règles du Club des Génies. J'ai trois questions. Le gagnant ou la gagnante sera celle ou celui qui aura deux points. À chaque question, si vous pensez avoir la réponse, vous donnez votre prénom. Vous donnez ensuite la réponse. Si elle est bonne, bah, ça vous fait un point. En revanche, si elle est fausse ou si en fait vous n'avez pas la réponse, le point va à l'autre. C'est le premier ou la première qui atteint les deux points qui gagne les 100 euros et qui reviendra jouer avec nous, pas demain, parce que c'est férié, mais lundi. Attention, c'est parti. On joue au Club des Génies. Bonne chance à tous les deux. Première question. Quel est le nom de la planète natale de Superman ?
9: Dimitri.
0: Dimitri, je t'écoute.
9: Krypton.
0: Bonne réponse. Il est fort, Dimitri.
2: Ouais.
0: Un point pour Dimitri. Deuxième question. Quel chanteur français a interprété en 1986 la chanson « Je te promets » ?
9: Dimitri.
0: Dimitri, je t'écoute.
9: Johnny Hallyday ?
0: Oui.
2: Non, mais c'est pas possible.
0: Bravo,
2: Dimitri. Oh là là.
0: Il est fort, Dimitri, il est très fort.
10: Merci.
0: Wow, wow.
9: Merci Ophélie.
0: Écoute Ophélie, on t'a pas entendu beaucoup, mais t'as un super.
10: Non, bah non, du coup.
0: Mais t'as un super prénom. J'adore ton prénom, Ophélie.
2: Ça compense.
0: Je vais t'offrir le mug Manu sur énergie et, ah, et tu nous rappelles quand tu veux, d'accord?
10: Voilà, merci.
0: Gros bisous, Dimitri. Ça y est, tu as franchi le cap des 500 euros et tu vas revenir lundi pour tenter de gagner 100 euros supplémentaires.
9: Ah bah oui, ça c'est sûr.
0: Et 5 participations, 5 fois gagnant, ça t'ouvre la porte du bonus.
2: Ah, j'ai trop hâte de savoir.
9: Mmh.
0: La chanson, oui, parce que l'argent, c'est une chose. Mais ce que tu voulais, c'est ta chanson. C'est-à-dire que lundi, Dimitri, quand tu arriveras à l'antenne, tu auras le droit d'arriver sur ta chanson. Le titre sur lequel tu veux arriver, tel un champion de MMA ou tel un catcheur américain qui arrive. Sur quelle chanson tu veux arriver?
9: Alors j'ai choisi Kindle Dust de Macklemore.
0: Oh, c'est pas mal, c'est bon. Ça envoie l'ambiance. Baby, you know me. C'est bon, ça.
9: Bon, je préfère l'artiste original quand même. Hein.
0: Oui, je te remercie.
1: C'est pour la vanne sur le prénom, je pense.
2: Oui, mais c'est pas l'artiste original qui te donne l'argent.
0: Macklemore, ce sera ta chanson à partir de lundi. Tu reviens avec nous et tu tenteras de gagner 600 euros. Et quoi qu'il arrive, les 500 euros que tu as gagnés, ils sont à toi. Rendez-vous lundi, Dimitri.
9: Allez, magnifique. Bon week-end, les ouais.
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0: Et on parle de remarques d'enfants, de questions d'enfants. Les enfants nous posent souvent des questions totalement improbables auxquelles personne ne sait répondre. Mais pourtant, ils se posent cette question. Quelles sont les questions? Quelles sont les remarques d'enfants les plus improbables que vous ayez eues? 0 870 42 48. On démarre avec Aurélia. Bonjour Aurélia.
11: Bonjour Manu, bonjour les Wouin-Wouin.
0: Sois la bienvenue. Qui t'a posé une question, Aurélia?
11: Alors moi, j'ai eu de la part d'une petite fille de 4 ans, dit, quand on dort, c'est qui invente les histoires?
2: Oh, c'est mignon. Oh,
0: c'est très mignon, c'est pas mal.
2: C'est très mignon.
0: C'est pas... Et là, tu lui as expliqué, j'imagine, les neurones, le cerveau.
11: Bien sûr.
0: Le cerveau. Mais tu sais que ça me perturbait, moi aussi, quand j'étais petit.
2: De savoir...
1: D'où ça vient. Alors,
0: c'était pas tellement les rêves, moi, c'était comment on s'endort.
2: Ah ouais.
1: Et le moment où tu t'endors.
0: Ouais, je ne comprenais pas et ça m'angoissait un peu.
2: Ah, donc tu osais pas t'endormir.
0: Ben exactement. Oh. J'aimais bien dormir, mais j'aimais pas trop le moment où je m'endors.
2: Ok.
0: Tu vois ce truc-là et je demandais mais comment on fait pour s'endormir? Expliquez-moi pourquoi, etc.
2: Est-ce que je vais vraiment me réveiller?
0: Oh là.
2: Non mais c'est vrai.
0: Alors ça me mais
2: ça te tracassait quoi.
0: Ouais. Ben c'est j'aimais bien avoir la petite lumière aussi dans le couloir.
2: Oui.
0: J'étais pas très fan de ce moment-là.
1: C'est mignon.
0: Merci. Aurélien de nous avoir appelé.
11: Mais de rien, bonne journée, bisous.
0: Belle journée, quelle est l'une des questions les plus improbables qu'un enfant vous ait posées, Lorenza?
2: Moi, ma nièce m'a demandé si les poissons buvaient de l'eau.
0: Putain, c'est dur ça.
2: Mais c'est vrai, tu te demandes. Mais
0: je crois que oui, en fait.
2: Oui, ils boivent de l'eau.
0: Ben pour respirer, en fait.
2: Oui, en fait, je me suis renseignée, les poissons d'eau de mer, ils boivent plus d'eau parce que l'eau est salée, donc ils ont besoin de boire de l'eau. Et les poissons d'eau douce.
0: Pourquoi ils ont plus besoin
2: parce que l'eau
0: est salée.
2: Pour éliminer le sel, apparemment.
0: Ah, ils boivent de l'eau salée pour éliminer l'eau salée.
2: Oui, ils sont un peu cons. Ah. Mais...
1: oh là là, tu t'attaques à tous les poissons là.
0: Bon. Les autres n'ont pas le choix, ils vivent dans l'eau salée.
2: Mais les poissons d'eau douce, eux, n'ont pas besoin de boire beaucoup d'eau. Mais par contre, comme ils en absorbent quand même pas mal, ils doivent faire plus pipi que ceux de l'eau de mer.
0: Ils font pipi aussi,
2: oh. Oui, ils font pipi dans l'eau.
0: Oh là là, mais c'est tellement incroyable tout ça. Et le caca de poisson, c'est incroyable.
2: Ah oui, c'est vrai que c'est bizarre.
3: C'est long.
2: Ah, très, très long. C'est très long.
0: Ouais. Les cacas des poissons rouges, c'est un truc. Moi, j'étais fasciné quand j'étais petit aussi par ça.
1: Vraiment, ouais, j'avais tout ça en eux.
0: J'avais des poissons rouges et je regardais comme ça ce truc qui pendait derrière. Je me disais, c'est incroyable. Incroyable.
3: Et encore mieux, moi, j'avais des poissons transparents, donc tu vois même l'étape d'avant.
0: Non,
2: oh, c'est la
3: transparent. La petite bouliche et qui. Enfin, la bouche.
0: Oui, on a compris, Florent, merci beaucoup.
1: Beaucoup de détails, Florent.
0: La bouliche du poisson. On va passer à Samuel si ça te dérange pas. Samuel, bonjour.
12: Salut Manu, salut toute l'équipe.
0: Samuel, quelle est la question la plus improbable d'enfant?
12: Alors, on m'a déjà posé la question pourquoi tu travailles pour gagner de l'argent alors que tu peux en demander au distributeur?
0: Mais c'est
2: ah,
0: vrai.
2: Ouais.
0: Mais,
2: ah
0: oui. Mais quand t'es enfant, tu comprends pas, tu vois juste tes parents prendre de l'argent dans le mur.
1: Si, c'est génial.
0: Donc tu dis c'est que c'est incroyable. Et c'est comme ça qu'on devient cambrioleur. Hein.
2: Oui, bah.
0: Parce que personne ne t'a expliqué en fait. Merci Samuel de nous avoir appelé.
12: Belle journée à vous.
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0: Aujourd'hui, c'est le 7 mai, ouais. C'est la journée mondiale sans régime.
2: Ah, ça veut dire qu'on
0: bah
2: peut
0: alors...
2: se lâcher aujourd'hui.
0: Oui, mais comme hier.
1: Ouais, c'est ça. Fallait nous prévenir. On a pris de l'avance.
0: Tout le monde fait des régimes, mais en fait, c'est les journées mondiales sans régime tous les jours, puisque tout le monde l'abandonne très rapidement.
1: C'est ça.
0: Alors, attention aujourd'hui. Il y a un problème. Il y a une grève. Une nouvelle grève aujourd'hui. C'est jour de grève dans les bibliothèques.
2: Ah bon ?
0: Les bibliothécaires vont faire grève aujourd'hui parce que les bibliothécaires sont en colère à cause des sous-effectifs dans les établissements. À Paris, 68 bibliothèques vont faire grève.
2: Oh là là, c'est beaucoup, ouais, c'est fou.
0: Pile le jour où je voulais y aller. Disons.
2: Mais quel mytho.
1: Parce qu'on a appris qu'il y avait 68 bibliothèques à Paris.
0: C'est une bonne nouvelle. Allez, 7h05, on double votre salaire.
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0: 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C'est peut-être chez vous que ça se passe.
14: Allô?
0: Allô, bonjour. C'est Jérémy de Tilouze, en Indre-et-Loire.
14: C'est moi-même. C'est ça, c'est moi-même.
0: Jérémy, quel est le seul animateur radio qui double ton salaire?
14: Oh, c'est Manu sur Énergie.
0: Ah oui.
14: Oh,
0: je t'annonce qu'on va te doubler ton salaire, Jérémy. C'est sur toi que ça tombe ce matin.
14: Magnifique. Oh, la journée commence bien.
0: Ouais, pas mal. 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
2: Ouais, ça oui.
14: Ah, ça oui.
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14: Un bon petit week-end, ouais, c'est clair. Petit barbecue avec les copains, la famille, ça va être bien.
2: Oh.
0: Fais-toi plaisir. C'est ça que t'as prévu ce week-end?
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0: 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Bravo.
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0: 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Et toute la saison, elle est disponible maintenant. Parce qu'il y avait la première partie, maintenant il y a la deuxième partie. Donc en fait, on a la première partie et la deuxième partie. Merci de m'avoir écouté. Et ce matin, nous tentons de répondre à des questions auxquelles personne n'a de réponse parce que ce sont des questions d'enfants. Quelle est la question la plus improbable qu'un enfant vous ait posée? Quelle est la remarque la plus incongrue?
2: Oh, c'est beau ça.
0: J'ai utilisé le mot incongru.
2: Oui, c'est vrai.
0: 0 870 42 48. On continue à vous prendre au téléphone. On peut se refaire un petit tour du studio.
2: Ouais.
0: Question d'enfant, Lorenza.
2: Est-ce que les méchants étaient gentils quand ils étaient petits ou est-ce qu'ils ont toujours été méchants?
0: Putain, c'est une vraie question,
2: ouais.
0: Ça.
2: Ouais.
1: Putain, c'est un petit psychologue qui t'a posé la question.
2: Non, c'est nouveau, ma nièce.
0: Elle a quel âge?
2: Elle a 6 ans.
0: Et à 6 ans, elle pose ces questions-là.
2: Ouais.
0: Waouh.
2: Et j'ai trouvé ça génial. Mais du coup, ça m'a tellement. On dirait un truc de philo, comme disait Nico. Et ça m'a tellement interloqué que j'étais un peu en mode.
0: On dit que l'homme est naturellement bon. Et que c'est la société.
1: C'est peut-être un événement. La société.
0: Quelque chose qui le corrompt.
2: Expliquer ça à un enfant de 6 ans.
0: Bah à ce moment-là, dans ces cas-là, non, effectivement, non, ça c'est entre nous, mais un enfant de 6 ans, et tu lui dis, viens, on va à la fête foraine.
1: Tu veux une glace?
0: Bon, truc simple, quoi. Caroline est là, bonjour Caroline.
16: Bonjour Manu, bonjour les wouah.
0: Bienvenue sur Énergie, c'est à toi Caroline, quelle est la question la plus improbable qu'un enfant t'ait posée?
16: Est-ce que les fleurs, elles crient quand on les cueille?
2: Oh,
0: c'est mignon.
2: Tu sais, c'est trop mignon.
0: Je veux dire, j'avais lu qu'en fait, les plantes ne veulent pas qu'on les prenne.
2: Que moi aussi j'avais vu qu'elles souffraient.
0: Et que le alors je sais plus exactement le truc, mais que le gluten du blé, en fait c'était quelque chose pour repousser les animaux, pour les empêcher de les manger.
1: Ah bon?
0: Parce que les animaux digèrent pas le gluten, justement, il y a des animaux, et donc en fait ils peuvent pas manger le blé, donc le blé il peut continuer, il est peinard.
1: Moi j'avais lu un truc comme ça sur l'herbe coupée, c'est l'odeur de l'herbe coupée.
0: Ouais.
1: Bah apparemment en fait c'est l'herbe qui dégage une odeur justement pour dire qu'on l'a coupée et que c'est pas bien ce qu'on lui a fait. Nous on trouve que ça sent bon, mais apparemment c'est pas ouf.
16: C'est vrai?
2: Ça me triste pour les fleurs.
1: Donc peut-être que les fleurs elles crient, hein, effectivement.
0: Oh putain, on l'entend. Ouais, il faudrait mettre des haut-parleurs. Voilà.
1: Ouais, c'est ça.
0: Oh là là, mais quelle histoire! Oh, cette journée démarre mal. Merci beaucoup, Caroline, de nous avoir appelé.
16: Bisous.
0: Tu lui avais répondu quoi, en fait, comme réponse?
16: Bah, je lui ai dit, cueille, tu vas voir. Elle est accueillie. Heureusement, personne n'a crié. Hein.
0: Oui, heureusement. Oui. Et ensuite, il s'est demandé, est-ce que ça fait pareil avec les gens? Et là, c'est parti, bah voilà. Est-ce que les gens méchants sont naturellement méchants? Non, c'est à cause de réponses comme celle de Caroline. On t'embrasse,
16: Caroline.
0: Désolé.
16: Bisous.
0: Gros bisous. Remarque d'enfant, question d'enfant, Nico.
1: Ah ouais, j'ai ma fille de bientôt 6 ans qui a fait un prout. Et je lui ai dit que c'était pas bien et elle m'a dit que c'était pour pas exploser.
0: Mais elle a pas tort.
1: C'est le problème, c'est que je suis resté face à elle, très con, disant
2: c'est très mauvais de retenir ses pets.
0: Qui ne rote ou ne pète pas est voué à l'explosion. C'est pas de moi.
1: C'est
0: d'un personnage dans un livre, Gargantua. Je sais plus, j'avais étudié ça, c'est le seul truc dont je me souviens.
2: Étonnant.
1: C'est vraiment que le seul truc que t'es vu que c'est soit ça.
0: Non, c'est une citation, en fait, c'est un truc connu. Qui ne pète ou ne rote. Explosion.
2: Non mais c'est fou.
0: Je vais te trouver.
1: On dirait un chant de supporters. Qui ne pète pas.
0: Là, parce que c'est Lao Tzu. Qui ne pète ni ne rote est voué à l'explosion.
17: Sport bien-être dans les entreprises.
0: C'est la pub sur l'ordinateur qui démarre. Bon bref, voilà.
2: Okay.
0: Jérôme est là. Bonjour Jérôme.
18: Bonjour Manu, salut les moins.
0: Bienvenue sur Énergie. Jérôme, quelle est la question la plus improbable qu'un enfant t'ait posée?
18: Pourquoi les rêves, ils ne restent pas quand on allume la lumière?
0: Parce qu'ils se réveillent.
2: Ah oui, c'est vrai qu'on pourrait dire ça. Ils se réveillent en même temps que nous.
0: Non, c'est l'enfant se réveille.
2: Ah oui.
0: Donc son rêve.
2: S'évapore, quoi.
0: C'est triste, ça aussi.
2: Oui, c'est vrai. En fait, toutes nos réponses aux questions d'enfants sont tristes.
1: On n'a pas envie de grandir.
0: En fait, c'est ça.
2: Oh là là.
0: On n'a pas envie de répondre,
2: non,
0: en fait.
2: Non, non, non.
0: Parce que la réponse.
2: On a envie de mentir.
0: La réponse est plus triste que l'image que l'enfant. Parce qu'il est parti en vacances. Voilà,
2: ah
0: c'est
2: là, très bizarre. Ouais.
0: Ça marche avec tout, hein. Le poisson rouge aussi, il est parti en vacances. Merci de nous avoir appelés, Jérôme.
18: Merci à vous.
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0: Et on va partir à votre recherche. De temps en temps, on fait ça dans l'émission parce qu'il y a des gens, des fois, qu'on croise et on se dit, mais c'est qui ces gens? Qui sont ces gens qui font ça? Pourquoi ils font ça? Quel intérêt à faire ça? Quel est le concept? Quel est le projet, parfois, de leur faire ça? Et ça nous intéresse et on part à votre recherche et vous allez peut-être être ces gens qu'on va rechercher maintenant. On va écouter Gims avec cela. Il y aura aussi Zara Larsson. Allez, qui commence?
2: Moi.
0: Allez, Lorenza, tu veux partir à la recherche de qui?
2: Qui sont ces gens qui réservent leurs vacances un an à l'avance?
0: Il y a des gens en fait qui veulent sacrément économiser et du coup ils font ça et c'est vrai que ça fait des économies. Je le fais pas, hein.
2: Non mais je n'ai jamais compris.
0: Mais en fait les prix sont pas les mêmes. Les prix des billets d'avion, les prix des trains.
2: Oui,
0: tout ça.
2: Je me doute, mais de là à savoir exactement tes dates, avec qui tu pars.
1: Tu changes d'avis.
0: Moi j'avais fait il y a 3 ans j'avais fait un safari.
2: Ouais.
0: Et bon on l'avait prévu un an à l'avance.
2: Mais ça limite je trouve ça génial parce que c'est un gros truc donc tu dois, tu vois. Mais genre par exemple.
0: Non, je vais pas prévoir un an à l'avance d'aller faire du pédalo.
2: Tu vas aller en Bretagne. Johnny. Oui, voilà, c'est ça. Tu vois,
0: non, mais quand c'est un gros truc, t'es obligé de le prévoir à l'avance.
2: Ouais, ouais.
0: Voilà. Et toi, t'aimes pas tout le monde.
2: Mais non, mais même quand je suis partie en Australie, je l'ai prévu vraiment trois mois avant.
1: Toi, t'es à la bourre sur tout, donc. Oui, c'est vrai. Prévoir les vacances à l'avance, c'est pas possible.
2: Non, je suis pas un exemple.
0: Même sur les vacances, elle était à la bourre sur ses dates de vacances.
2: Oui,
1: elle est partie la semaine d'après.
0: Même le retard, des fois, il tape à la porte de l'organisateur en disant putain, t'es en retard sur mon retard. Ok, si vous réservez un an à l'avance vos vacances, si vous les planifiez, eh ben on part à votre recherche. 0 870 42 48. Nico, on part à la recherche de qui?
1: Moi, j'adorerais échanger avec des gens qui embrassent leurs animaux de compagnie sur la bouche. Ben, on en voit parfois.
0: En fait, des fois, c'est pas tu fais pas exprès.
1: Non, non, mais ouais. Là, je parle des gens qui font exprès. Tu vois, à un moment donné, il y a des gens, ils font des bisous. Allez, oh, bisous à maman, qui en plus s'appelle maman. Ah, non, arrêtez.
2: Non, je vois ce qu'il veut dire, moi, j'aime pas non plus.
0: Ben, quand c'est
2: l'autre
0: forcé,
2: lèche. Surtout chez les chiens, en fait. Chez les chats, c'est mimi, tu peux faire un bisou sur le museau, tu fais comme ça, et ça va.
0: Le museau, mais c'est pas la bouche, hein.
2: Bah oui, c'est vrai. Oui, mais même sur ce. Enfin,
0: là, tu parles sur la bouche, vraiment. Genre,
1: sur la bouche, ouais, parfois, t'as la petite léchouille, mais même, je trouve que les chats sur le museau, je suis désolé, ma mère a des chats, ça pue la croquette, quoi.
2: Oui, mais tant que le chat sort pas sa langue, ça va. C'est dégueulasse. Mais
1: c'est rare, un chat qui se roule un palo.
0: Mais même sur le museau, dans l'absolu, personne n'en passe quelqu'un sur le nez, quoi.
1: Le chat, s'il griffe, tu l'auras cherché, quoi.
0: Écoutez, vous embrassez votre animal de compagnie sur la bouche. Ça peut être bizarre, effectivement. Ça,
2: oui, c'est sûr.
0: Après, le coup de l'échouille comme ça, qui est pas.
2: Ça
0: qui, oui, mais des fois, c'est pas prévu. Tu vois, parce que tu veux lui faire un bisou et bim, il se retourne. Ah bon, le Lorenza n'est pas.
2: Ah non, j'aime pas.
0: Eh ben, vous intéressez, vous dégoûtez Lorenza, pardon. 0 870 42 48. Florent, notre producteur, on part à la recherche de qui?
3: Bah, moi, j'aimerais comprendre les gens qui laissent le film plastique protecteur sur les appareils neufs.
0: Alors, ça peut m'arriver, parce qu'en fait, j'oublie et ça me.
3: J'oublie?
0: Sur notre télé qu'on a depuis quelques années, et ben il y a quelques jours, ma fille m'a dit, je peux enlever le truc plastique là. Oh,
3: mais comment tu peux oublier? Ça me tend, moi.
0: Mais j'avais pas fait gaffe. Mais c'est très satisfaisant quand on le déchire.
3: Bah oui, en plus, c'est pour ça, je comprends pas les gens qui le laissent.
2: Mais il y a des personnes âgées, ils veulent pas que ça s'abîme, et donc ils ont des trucs exprès où ils ne veulent pas toucher et que ça reste en état.
0: Mais il y a des gens, même tellement ils veulent pas que les choses s'abîment, qu'ils ont des bâches plastiques autour de tout.
2: Oui, c'est ça.
0: Sur la table, parfois.
2: Bien sûr.
0: Sur des meubles et tout.
1: J'ai jamais vu ça.
2: Télécommande.
3: Bah oui, mon grand-père, il avait mis sa télécommande dans du cellophane.

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1: Allez-y, hein, je fais les mots.
2: Ouais.
3: Je me demandais qui faisait les musiques d'attente.
2: Les gens qui s'occupent de. De réparer les ascenseurs, je sais pas. J'ai aucun truc. En plus, Nico s'est barré, c'est vrai. Il sait pas.
4: Oh, le pauvre.
2: Ah, mais non, il doit se dire, Emeline, elle est nulle. Elle met 1000 ans.
1: Ça y est, c'est bon.
2: Ah.
1: Attention.
2: Mais non, Emeline, elle est forte.
5: Allez.
1: Emeline, j'ai les 5 mots. C'est parti, bonne chance à toi. On joue pour tes vacances.
5: Ok.
1: Jardinier.
5: Râteau.
1: Baignoire.
5: Douche.
1: Téléphérique.
5: Ciel, je sais pas.
1: Bon, c'est pas grave. Il y a eu le buzz. Matelas.
5: Lit.
1: Joue.
5: Menton.
1: C'est
2: dur, hein? Oui, mais ça va, tu t'en es bien sorti, je trouve.
1: Je mise tout sur Batlali.
5: Ouais, moi aussi.
1: Ouais. On va faire revenir Nico maintenant, attention. Un mot en commun dans vos réponses suffit pour gagner.
6: Et bonjour, peut parler du temps pris.
1: Alors, il y a une raison pour laquelle ça a mis un peu plus de temps, c'est qu'en fait, au moment de commencer à jouer, je me suis aperçu que j'avais pas préparé mes mots. Donc,
6: on était déjà en week-end.
1: Il a fallu que je les trouve tout simplement.
6: Ok, ouais. D'accord.
1: Bah, comme ça, vous avez pu vivre en direct comment on trouve des mots. Hein.
2: C'est vrai.
1: Et vous avez pu vous rendre compte que vraiment le temps de préparation est très court. Attention. Emeline, bonne chance. Nico, concentre-toi.
6: Ouais.
5: Allez,
1: on joue au jeu des 5 mots. Jardinier.
6: Paysagiste.
1: Râteau.
6: D'accord.
1: Baignoire.
6: Douche,
1: c'est gagné.
2: Allez.
1: Yes. Ben voilà.
6: Facile.
5: Ah, merci Nico.
1: Trop bien. Alors, on continue, restez 3 mots quand même.
6: Ouais.
1: Téléphérique.
6: Montée.
1: Elle avait bugué, elle n'avait pas trouvé.
6: D'accord.
1: Et à la fin, elle avait dit ciel, mais bon.
6: Ah.
1: Matelas.
6: Lit,
1: voilà.
5: Super.
1: Et enfin, joue.
6: Bouche.
1: Non, elle avait dit menton. Elle maîtrise pas bien les SVT.
5: Ouais, elle a tout dit, ça sort
1: la panique. Elle s'est dit trop bien, on sent les choses sur son corps. Bon. Emeline, c'est gagné.
5: Super, mais je savais que je pouvais compter sur Nico, jeune papa, future maman, ça pouvait que marcher.
2: Oh, voilà,
6: on est connecté.
1: T'annonce que tu vas partir en vacances dans les campings Homer. Tu as 2000 euros que
5: Super.
1: Tu vas pouvoir utiliser comme tu veux pour partir
5: trop
1: en vacances
5: bien.
1: Chez Homer. Bravo à toi, Emeline.
5: Trop bien. Merci. En plus, je fais partie de ces gens qui ne préparent pas leurs vacances un an à l'avance.
2: Ah, voilà, Emeline. Des gens bien, énormément.
5: On m'a rien préparé et voilà.
1: Fais-toi plaisir. On t'embrasse fort, Emeline.
5: Merci. Gros bisous à vous. Bonne journée.
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0: Florent, producteur de l'émission, on avait dit qu'on aimerait bien avoir Zaou.
1: Bah oui, on l'avait dit. Et on a contacté. Et on n'a pas eu de réponse pour l'instant.
2: En tout cas, on pèse dans le game. Hein.
3: Elle t'a mis un vu.
0: On a fait non, c'est vrai, on n'a pas eu de réponse du tout.
1: Bah non, non, on n'a pas eu de réponse encore.
0: Ah, oui, c'est.
1: Bah oui, bah,
0: parce que ça date de, je crois, 3 semaines hein, quand même. Le...
3: Oui, mais bah, est-ce que la personne qui a contacté a vraiment contacté ou pas?
1: Ah oui, oui, on a fait demander. Bah écoutez, il y a des gens qui travaillent ici à Énergie pour ça et on a fait demander.
0: Pas nous, mais.
3: Visiblement, on a délégué.
0: C'est peut-être le problème, hein, d'avoir délégué. Hein. Bon, bah, et pas de réponse, rien, ils font les morts.
1: Non, pas encore.
0: Bon.
1: C'est en cours, c'est en cours. C'est,
0: non, mais il n'y a, pas de, y a bon. Pas de problème. Hein.
1: Je vous donnerai des nouvelles courant juillet.
0: Merci. Nous sommes partis à votre recherche. Avant d'écouter Zaou et MC Solar, nous sommes partis à votre recherche parce que oui. Par exemple, Lorenza se demande oui. Qui sont ces gens qui réservent leurs vacances un an à l'avance. Eh ben, on a Kevin qui est là. Et ah. Kevin, il le fait. Bonjour, Kevin.
4: Bonjour, Manu. Bonjour, les Wawa. Comment
0: bien.
4: Allez-vous?
0: Mais on est bien, Kevin. Lorenza ne comprend pas comment on peut réserver ses vacances un an à l'avance.
4: Alors, moi, je suis plus ma femme. Moi, je suis plutôt du genre de la dernière minute. Une fois en juin, j'ai attendu juin pour réserver au mois de juillet. J'ai pris 3 fois le prix d'une chambre. Avec lui sur le parking, plus jamais ça va m'arriver.
0: Attends. D'accord, mais alors, oui. C'est-à-dire que oui, non, toi tu fais.

0: Inverse, toi tu réserves au dernier moment.
1: Ouais, c'est ça, mais là on était pris un peu de court, on va dire. D'habitude c'est vrai qu'on s'y prend plus à l'avance. Mais ouais, donc plus jamais des trucs comme ça.
0: D'accord, en fait là tu paries sur l'avenir, d'accord, j'ai compris.
1: Voilà.
0: Tu as compris qu'effectivement tout était trop cher quand on s'y prenait à la dernière minute, donc à partir de maintenant tu vas prendre en avance.
1: Oui, voilà.
2: Ok.
0: D'accord, tu n'as pas vraiment bien répondu à la question, mais c'est pas grave.
2: Mais du coup c'est pour pas se retrouver dans cette situation,
0: tout
2: il faut
0: fait.
2: Réserver un an à l'avance.
0: Bien sûr,
2: okay.
0: Évidemment. Nico se posait la question des gens qui embrassent leurs animaux de compagnie sur la bouche.
3: Ouais, ça m'intrigue.
0: Et ça dégoûte Lorenza, clairement.
2: Oui.
0: Eh bien, nous avons Maëva avec nous.
2: Ah.
0: J'espère que Maëva va répondre à la question vraiment. Maëva.
4: Bonjour Manu, bonjour les ouin-ouin.
0: T'as quoi comme animal de compagnie, Maëva?
4: Alors, j'en ai deux, j'ai un chien et un chat. Mais là, c'est avec mon chat que je fais des bisous sur la bouche. En fait, c'est moi qui l'embrasse. C'est un peu comme mon bébé, il me donne plein d'amour. Des fois plus que mon chéri. Et du coup, il mérite simplement le bisou sur la bouche.
0: Ah, mais est-ce que parce que t'es en manque de bisous sur la bouche que tu vas vers le chat du coup?
4: Non, parce que le chat, malgré son caractère de cochon, quand il a faim, il est hyper adorable. Donc il vient, il est tourné contre nous et puis bisous bouche. Ouais, bisous bouche. Ouais. C'est le chat dominant, non, non.
0: Oh bah écoute, bisous bouche pour Maëva.
3: Ça se tient.
0: Lorenza, alors t'as pas les images, mais elle est.
2: Oui.
3: Elle est pas bien.
0: Elle est. Non, tu ne partiras pas en vacances, toi, ton chat et Lorenza.
2: C'est des amis.
4: Non. Puis je vais enterrer le truc définitivement. Oui, je vais faire un bisou à maman.
3: C'est vrai qu'elle a commencé en disant c'est mon bébé.
2: Mais
3: voilà, donc on avait un indice.
2: Non, mais on peut lui faire des caresses, des câlins. J'adore les animaux. Je suis fan des animaux.
0: Oui. Mais pas le bisou sur la bouche. Maëva t'entends. Merci beaucoup de nous avoir appelé, Maëva.
4: Merci à vous, très belle journée.
0: Belle journée à toi. Florent, le producteur de l'émission, ne comprend pas les gens qui laissent le film plastique protecteur sur les appareils neufs.
5: Exactement.
0: Donc moi je disais que ça peut m'arriver parce que je fais pas gaffe, mais il y a des gens apparemment, sérieusement, ils le font. Marco en fait partie. Bonjour Marco.
6: Bonjour Manu, salut l'équipe, comment ça va?
0: Mais on est bien Marco, écoute, à part Lorenza qui se sent pas bien.
2: Ouais, c'est... Mais non, ça va aller, ça va aller.
6: J'ai compris.
0: Marco, tu gardes le film plastique protecteur sur les appareils?
6: Exactement, moi je le garde pour que l'écran puisse rester intact, comme ça le jour où je revends par exemple mon iPhone 17, je retire le plastique devant l'acheteur et l'appareil est vraiment neuf. C'est l'avantage. Ah,
0: c'est juste parce que tu te dis quand je le revends.
2: Il est en état nickel.
0: En état nickel, c'est
6: exactement.
0: Pour ça.
6: Exactement.
2: Comme neuf.
6: En fait, c'est le plaisir de l'iPhone de pouvoir retirer le film quand tu l'achètes neuf. Donc, le fait qu'un acheteur d'occasion puisse acheter mon iPhone, il a ce plaisir-là aussi.
0: Mais pas aussi, parce que tu l'as pas.
2: Toi, tu l'as pas ce plaisir, ouais.
6: Bah non, moi je l'ai pas parce que moi je trouve ça ridicule.
2: Ah, tu juges en fait.
0: En fait, c'est business is business.
2: Ah ouais, bien sûr. Malin ça.
0: Marco le businessman.
2: Ouais.
0: Il est malin, Marco. Belle journée à toi, merci de nous avoir appelé.
6: Merci à vous aussi, à bientôt, salut.
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0: Attention, c'est officiel.
2: Bien sûr.
0: C'est une chanson, c'est dans l'inconscient collectif. Les Rolling Stones, ouais. Avec Satisfaction. Ils sont en retour.
2: Ouais,
0: j'ai vu. Les Rolling Stones sont en retour. Ils ont confirmé la sortie d'un nouvel album cet été. qui va s'appeler Foreign Tongues.
2: Ok.
0: Les tongues étrangères.
2: Ouais.
0: Non, les tongues, c'est les langues.
2: Ah oui, c'est vrai, les langues étrangères.
0: Langues étrangères. Les tongues de l'espace. Non, non. Je vous donne juste l'âge moyen du groupe.
2: Ouais.
0: 82 ans.
3: J'ai vu un gars sur Instagram qui a écrit on va tous partir à la retraite avant les Rolling Stones.
0: Non, mais 82 ans pour un groupe, c'est. Je dis pas que c'est vieux, je dis juste qu'en studio, effectivement, ils ont enregistré avec des serpillères en dessous. Mais c'est incroyable. Ils sont ces gens-là.
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0: C'est deux fois par jour que je double votre salaire, à 7h05 et 8h05. Attention, pour la deuxième fois de la matinée maintenant, le téléphone va sonner. Si vous avez envoyé salaire par SMS au 71012, c'est peut-être votre téléphone et ça décroche. Allô, bonjour. C'est Marie. Oui, c'est Marie de Pordic, dans les Côtes-d'Armor.
10: Oui.
0: Marie, quel est le seul animateur radio qui double ton salaire?
10: C'est Manu sur Énergie.
0: Voilà. Marie, je t'annonce que nous allons te doubler ton salaire.
10: Oui.
0: Tu touches 1693 euros chaque mois. On va le multiplier par deux. Ça fait pour toi 3386 euros.
10: Merci beaucoup.
0: Elle est contente.
2: Ah,
0: et quand elle est contente, elle rigole. C'est Marie.
10: Voilà. Oui, et je pleure aussi.
2: Oh, ça mélange.
0: Comme le disait ma grand-mère, pleure, tu feras moins pipi.
10: C'est pas faux.
0: Alors si, c'est faux, ça ne marche pas comme ça. Le corps humain ne marche pas comme ça, mais c'est pas grave.
10: Non, mais c'est pas faux, ma grand-mère disait pareil. Ah, pleure, voilà. Tu feras moins.
0: Eh ben voilà. Marie. Tu es conceptrice de cuisine.
10: Absolument.
0: Tu dessines les plans, tu fais les meubles, tu crées les meubles.
10: Alors je crée pas les meubles parce que sinon ils seraient pas droits, mais je fais les plans, je rencontre les gens, on parle de ce qu'ils veulent dans leur cuisine et c'est à moi d'imaginer ce qu'on pourrait leur mettre.
0: Je vois qui tu es. Tu es la personne qu'on n'arrive jamais à trouver chez IKEA.
3: Ouais, mais ils te laissent quand même les ordi à dispo, c'est sympa quoi. Tu sais, t'as les ordinateurs chez IKEA, j'adore faire ça moi. Je vais, tu fais les cuisines, même si t'en as pas besoin. T'as l'impression de jouer à un jeu vidéo un peu.
0: Et c'est comme ça que Nico passe 3 jours de suite chez IKEA.
3: C'est pour ça qu'il y a la queue.
0: C'est quoi le style du moment dans les cuisines? Il y a toujours l'îlot central, c'est toujours le truc.
10: Il y a toujours l'îlot central.
2: Ouais, ça, c'est trop stylé.
0: Ah, c'est là, c'est le truc.
2: C'est la classe.
0: Ça dure depuis des années, ça, l'îlot central.
2: Tout le monde en veut. Ouais.
0: Et sinon, il y a quoi d'autre?
10: Il y a aussi tout ce qui va être presqu'île, donc c'est un îlot rattaché au mur. On va jouer sur les formes arrondies aussi maintenant, un peu plus que sur du carré.
0: Ouais, mais c'est compliqué pour ranger les plats carrés, non, dans, si c'est rond.
10: C'est pour les extrémités, hein. Oui. C'est pas pour mettre les
2: plats. C'est plus harmonieux en vrai.
0: Ah, pour c'est les ça, coins, pour les coins ronds.
10: C'est ça.
2: Et pour moi, les enfants ne se prendront pas les coins.
0: Mais tout à fait, bien sûr.
10: Exactement.
0: Et ça c'est vraiment.
2: Je vais les bosser chez.
0: Un problème qu'on a. Oui, tu peux bosser avec elle pour prendre les cuisines, oui. Bien sûr. Marie, on te double ton salaire, 3386 euros, ça va vite arriver.
10: Merci beaucoup. Je vous adore, je vous écoute tous les matins. Vous êtes mon rayon de soleil.
0: Et ben toi, t'es mon îlot central préféré de tous les îlots centrales.
10: C'est gentil.
0: On t'embrasse, Marie.
10: Merci beaucoup.
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0: C'est parti comme chaque jour. Voici les infos aléatoires du monde. Comme chaque jour, on s'apprend des choses les uns les autres. C'est parti. Allez, Nico.
3: La poignée de main était à l'origine un geste de sécurité.
0: C'est-à-dire
3: qu'elle servait à montrer qu'on n'avait pas d'armes dans la main.
2: Ah.
3: C'est pour ça qu'on a inventé ça.
0: C'est comme pour trinquer.
2: Oui.
3: Ah oui, c'était pour mélanger les liquides.
2: Pour pas qu'il y ait du poison.
0: Parce qu'à l'époque, on tuait les gens en mettant du poison dans les verres.
2: C'est
0: donc
2: ça.
0: En trinquant, les verres de vin, les vins, hop, se mélangeaient. Donc ça veut dire que si je t'avais empoisonné, je m'empoisonnais aussi.
3: Putain, on apprend des choses. Hein.
0: Putain, les gens, ils perdaient un temps fou pour être sûr de ne pas s'empoisonner. Hein.
2: C'est
0: incroyable. Lorenza, une info aléatoire du monde.
2: Le Japon, il compte plus d'animaux de compagnie que d'enfants de moins de 15 ans.
0: Ça fait beaucoup d'animaux
2: c'est
0: de compagnie,
2: fou,
0: ça.
2: Hein.
0: Ah ouais.
2: Ils sont à peu près à 13 millions d'enfants de moins de 15 ans. Pour 16 millions de chiens et chats.
0: C'est énorme,
3: en fait, c'est beaucoup. Hein.
2: Oui, mais c'est parce qu'il y a beaucoup de vieux au Japon. En fait, la population là-bas, elle est vraiment hyper âgée. Oh. Et il y a de moins en moins de natalité, donc il y a plus de vieux et d'animaux.
0: Oh, et dans quelques années, si ça continue, il y aura plus d'animaux que de gens.
2: Oui, c'est pas faux.
0: Le premier chat vient d'être élu maire d'une ville au Japon. Wow. Les infos aléatoires du monde. Un adulte en moyenne rit 16 fois par jour. Vous trouvez ça beaucoup ou pas?
2: Bah non.
0: Non, c'est pas beaucoup. Parce qu'un enfant, il rigole 300 à 400 fois par jour.
2: Wow. Bah, je pense que j'ai 8 ans alors, parce que vraiment, moi,
3: nous, c'est que tu rigoles beaucoup. Hein.
2: Oui.
0: Nous, on fait un métier a priori où on se marre.
2: Ouais. Bah, oui.
0: Alors, on sait pas si on fait marrer les gens, c'est l'avantage de la radio.
2: On n'a pas de retour.
0: Mais c'est très souillé, on passe de 400 fois à 16 fois.
2: C'est trop.
0: On ne se marre pas encore assez quand on est adulte. Une autre info aléatoire. Son premier nom, c'était la mine d'information.
2: Okay.
0: C'était le premier nom qu'on lui avait donné. D'après vous, de quoi je parle, Nico?
3: Le quid.
0: C'est pas. Oh, le quid.
3: Putain, tu te souviens du quid?
0: Le dictionnaire, l'énorme encyclopédie, le quid.
3: Ouais, c'est pas plein de trucs dedans. Ouais.
0: C'est pas le quid, mais on n'est pas loin.
2: Ah, c'est pas une bibliothèque ou non. Quelque chose.
3: Mais c'est un livre?
0: C'est pas vraiment. Non, c'est pas un livre du tout.
3: Ah.
0: Non, Florent, le producteur.
11: C'est en rapport avec l'informatique?
0: Absolument. Tu penses à quoi?
11: Un disque dur?
0: Ah non, dommage. Ah, j'ai cru que t'avais la bonne réponse.
2: Ah.
0: Oh, c'est dommage. T'as glissé à 2 mètres de sang. Ouais, la mine d'information était le premier nom d'Internet.
2: Ah, ok.
3: Ah oui.
2: Mais il y a encore des gens qui le disent. Hein. C'est une vraie petite mine d'information.
0: Mais t'as raison. Hein. Dit-on en scrollant sur TikTok.
2: Oui, c'est ça. 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
0: C'est son anniversaire à J Balvin aujourd'hui et il a 42 ans. Il a grandi, le petit J Balvin. Et le jeudi, eh ben, on vous aide. On vous donne des conseils. Ce sont les conseils gratuits du jeudi. 0-870-42-48. Vous avez un choix à faire, une décision à prendre, vous hésitez sur quelque chose. Wow, on est là.
2: Ouais.
0: Pauline a besoin de nous. Bonjour à toi, Pauline.
12: Bonjour.
0: Bienvenue sur Énergie, Pauline. Qu'est-ce qui se passe?
12: Eh ben, écoute, moi, je rêve de me faire mettre un piercing, mais je ne sais pas du tout par quel endroit de mon corps je pourrais commencer.
0: Commencer, ça veut dire que tu veux en faire plusieurs.
12: Mais écoute, peut-être. Je n'ai jamais fait aucun piercing jusqu'à maintenant et j'attendais d'être vraiment prête dans ma tête comme un tatou, tu vois. Et là, je me suis dit, ok, là, c'est bon, mais par où je commence?
0: D'accord. Alors,
13: la langue.
0: La langue.
2: Bah, j'en ai eu un à la langue, moi aussi.
0: Ben bah, voilà, c'est que.
12: Ouais, ça fait mal.
2: En fait, non, ça fait pas mal, mais c'est très mauvais pour les dents. Ça les déforme parce que tu joues avec et tu pousses tes dents et tout. Donc, c'est super mauvais, même pour l'émail. Et puis, en fait, niveau hygiène, niveau tout ça, c'est pas. En fait, je trouve que ça fait plus ado, quoi. T'as passé ton truc.
0: Tu t'es rebellé, t'as mis un truc sur la langue, après tu l'enlèves.
2: Bah, c'est exactement ce qui s'est passé pour moi.
0: Bah, alors, où le mettre?
2: Mais moi, je dirais le nombril, en vrai.
0: Ah, c'est pas mal, le nombril.
2: En fait,
0: ah ouais?
2: Dit au visage, moi, j'en ai eu un au nez aussi, parce que j'étais Madame Piercing. C'est celui qui cicatrise le plus vite. Mais ça se voit.
0: Quand tu l'as enlevé, ça a fui. Donc, du coup.
2: Non, mais je trouve que ça se voit directement. Donc, si tu veux passer par un truc plus discret et voir comment tu kiffes le moment avec le piercing, le nombril, c'est vraiment classique, quoi.
0: Je vote pour le nombril, Pauline.
12: Ah, t'es trop forte, Lorenza. C'est exactement les conseils que je voulais entendre.
0: Voilà.
2: Ça fait plaisir.
0: Fais-toi plaisir, fais ton petit piercing au nombril et sois heureuse.
2: Ça fait
0: Pauline.
2: Pas mal en plus.
12: Ah, super, je suis ravie. Merci beaucoup, l'équipe.
0: Gros bisous, Pauline, on est là pour aider. Oh là là,
2: pour une fois qu'on aide vraiment.
0: Mais c'est grâce à toi. Honnêtement, j'ai pas participé là. Tamara est là, bonjour Tamara.
14: Bonjour Manu, bonjour les Wawin.
0: T'avais besoin d'un conseil, Tamara?
14: Bah oui, alors moi, ma coloc ne fait jamais la vaisselle.
0: Change de coloc.
13: Le conseil.
2: C'est radical,
14: non? Bon, bah, merci pour le conseil.
0: Conseil suivant.
2: La pauvre.
14: Bah ouais, parce que je lui ai fait plusieurs fois la remarque et ça change pas, donc je sais pas comment faire. Donc, au secours, l'équipe.
0: Écoute, de mon expérience de coloc avec un problème de vaisselle, je me rappelle avoir eu ça avec un coloc, je faisais pas la vaisselle et je suis parti en vacances et j'avais pas fait la vaisselle. Je suis revenu de vacances, le tas avait doublé. Il a pas lâché l'histoire. Et en fait, on est parti en concours
2: mais
0: comme
2: c'est
0: ça.
2: C'est l'escalade après.
0: Et ça s'est fini en on a tout jeté.
13: Jeté carrément.
2: C'était dégueulasse.
0: Ah, c'était, non, c'était dégueulasse.
2: Il y avait de la mousse et
13: en fer.
0: Exactement. Alors figurez-vous, si ça vous intéresse, c'est vraiment une étude scientifique. Il y a du lichen qui pousse au bout d'un moment dans les assiettes, des petits trucs et même limite un petit tronc. C'est un petit bonsaï.
13: Pas mal. Une petite forêt.
0: Exactement. Si vous n'avez pas trop de place pour vous pour faire des plantes, c'est simple. L'évier sera le lieu idéal.
13: Tu pars à la campagne dans la cuisine, quoi.
0: Voilà. Tu pars en vacances cette année dans l'évier. Voilà. Vraiment, c'est très très très sympa. Voilà le conseil qui n'est pas un conseil, Tamara, que je peux te donner.
14: Bon, bah écoute, je vais prendre le premier conseil, je vais changer de coloc.
2: Non, mais non.
13: Bon, achète un lave-vaisselle sinon.
2: Mais non. Ou alors, elle est peut-être pas forte dans la vaisselle. Nous, à la coloc, c'est ça. On sait qu'il y a des tâches où certains n'ont pas très envie et d'autres plus. Bah, tu fais la vaisselle et elle fait autre chose.
0: Elle est forte dans quoi? Elle est forte dans quoi?
14: Bon, écoute, elle passe l'aspirateur.
0: Allez, voilà.
2: Bah, voilà. Et puis, tu lui rajoutes de l'eau, passée à l'eau en plus, et toi, tu fais la vaisselle, voilà.
0: Très bien. Tu vois?
14: Bon, ça marche, on va tenter ça alors.
0: On t'en prie, Tamara, on est là pour ça.
14: Merci.
0: Après, la solution de faire un concours pour voir jusqu'où ça va et d'apprendre à avoir du lichen dans la cuisine, c'est pas idiot non plus.
14: C'est bon, faut tenter aussi.
2: Mais non, non.
0: Gros bisous, Tamara.
14: Gros bisous, l'équipe. Bisous à tous.
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0: Je sais que c'est compliqué parfois de nous avoir au téléphone. Je sais que vous essayez, que parfois c'est tout le temps occupé parce qu'il y a plein de monde qui appelle et que vous en avez marre. Mais si vous voulez nous dire un truc, si vous voulez être sûr qu'on l'écoute et si vous voulez que le monde le sache aussi, vous pouvez nous envoyer des messages vocaux sur l'application Manu sur Énergie. Vous réagissez à ce qu'on dit dans l'émission. Vous partagez les choses qui vous arrivent dans la vie. On écoute tous les messages et on va s'en faire maintenant quelques-uns. Allez, c'est parti.
16: Coucou Manu, coucou les ouin-ouin. J'ai une petite technique pour le doudou, pour le fils de Nico. Nico. Alors déjà, félicitations à Nico. Et ensuite, la technique pour que l'enfant prenne un doudou plus qu'un autre, elle est toute simple. Il suffit de lui mettre le doudou qu'on veut qu'il prenne dans les mains pendant qu'il mange, que ce soit le biberon ou pendant qu'il tète. Et en fait, le fait qu'il ait ce doudou-là et qu'il le touche, il va associer la matière de ce doudou au plaisir de manger. Et en fait, instinctivement, il va garder ce doudou. J'ai fait ça avec ma fille quand elle est née. Elle a 4 ans et elle a le doudou que j'ai choisi qu'elle prenne.
0: Alors,
2: mais j'entends, c'est de la triche.
0: Ouais, mais c'est de la manipulation.
2: Ah oui,
13: ouais, clairement, manipulation d'enfant.
2: Il faut que ce soit Archie qui choisisse de lui-même vers où son cœur va.
0: Il faut que le bébé choisisse lui-même son doudou.
13: Ok, ok, je veux pas l'influencer.
0: Mais, je veux bien, puisqu'on a offert chacun un doudou au fils de Nico et qu'on est en bataille pour savoir lequel il va choisir, je veux bien que tu prennes mon doudou quand il va manger.
13: D'accord. Histoire de voir, tu vois, on sait jamais.
0: Juste pour tenter, quoi.
2: C'est un nom.
0: Allez, un autre message.
17: Bonjour à tous. Alors, si ça peut aider, moi, ma curiosité m'a dit il faut essayer d'aller au fin fond de la réserve. Et donc, lorsque l'autonomie affiche 0, j'ai réussi à faire 40 km avant de tomber en panne. Voilà. Mais j'avais prévu le coup, un petit bidon dans le coffre pour pouvoir repartir. Allez, bonne journée. On ne peut pas avancer le monde, mais on est là.
13: Attends, c'est l'escalade.
0: Non, mais c'est le gros débat qu'on a depuis 2-3 jours. Jusqu'où on peut aller, en fait, on a appris que quand c'était à 0 km en bout de réserve, et ben on pouvait encore faire des kilomètres.
13: Il y a eu c'est fou. Qui
0: nous, plusieurs personnes nous ont dit 10 km.
2: Ouais, mais la 40
0: km.
13: C'est beaucoup. On nous ment.
0: Non, mais ça doit être un camion, ça doit être un camion qui l'a.
2: Mais en plus, à chaque fois, t'as envie de faire bon, mais moi je vais tester, tu vois. Donc je pense à tous ceux qui écoutent, t'as envie de tester.
0: J'ai envie de tester avec un bidon, quoi.
2: Bah
0: tu prends, un bidon de 10 litres et puis.
2: Ça va être beau sur les
13: Tu vas t'éclater ce week-end. Chérie, viens. J'ai une aventure à faire.
0: Au prix de l'essence en ce moment, c'est pas le truc à faire.
2: Non.
0: Allez, encore un message.
18: Salut Manu, salut les ouin-ouin. Bon bah comme tu viens de nous la lancer, d'après une étude scientifique, que ça ferait du bien pour la santé de pouvoir balancer les secrets. Ça fait longtemps que t'as pas proposé aux gens d'appeler pour donner un secret qu'ils ont gardé depuis très longtemps pour eux, d'un ami, d'une famille ou autre, et qu'ils sont incapables de pouvoir le garder ou le dire avec quelqu'un d'autre et pouvoir le balancer librement à la radio. Allez, bonne journée.
0: Toi, t'es un gros voyeur, toi.
2: Ouais, vraiment. Il adore les pookies, lui.
0: Mais c'est vrai que ça fait longtemps.
2: Oui.
0: Mais on adore parce que quand t'as un secret, ça fait du bien de pouvoir le livrer de façon anonyme.
2: Mais oui, ça enlève une charge mentale.
0: Voilà, exactement. Ça te libère un peu. Et comme tout le monde est voyeur, on est content de connaître les secrets des autres.
2: Oui, même si on connaît pas les personnes, on s'en fout, on adore.
0: Exactement. Alors, faisons-le. Allez.
2: Ok.
0: Vous nous appelez au 0870 42 48 et vous nous racontez un secret qu'on vous a confié de façon anonyme.
2: Oui, oui.
0: Vous pouvez même, si vous voulez, vous prendre un pseudo. Vous pouvez vous appeler le Chaboté, si ça vous plaît.
2: Ah bon?
0: Oui. Okay. Toi aussi, Lorenza. Sauf que toi, on sait que c'est toi.
2: Oui, ben, c'est ça le problème, ouais.
0: 0 870 42 48. Allez, on va se raconter les secrets.
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0: C'est le moment des sondages du matin. Tout le monde dans l'équipe participe. Lorenza, Nico, Florent, notre producteur, Aurélie au standard aussi.
21: Yes.
0: Soyez bons. 11% des hommes ont raconté ce mensonge pour mettre fin à une relation. Quel est le mensonge qu'ils ont sorti, Nico?
13: J'ai une maladie.
2: Oh,
0: c'est horrible.
13: Ah bah 11%.
0: C'est
13: jamais.
0: C'est beaucoup 11% quand même.
13: C'est pas ça.
0: Lorenza.
2: J'ai envie d'être seule.
0: C'est pas ça. Florent.
21: C'est avec c'est en rapport en matériel?
0: Non, aucun rapport avec le matériel. Aurélie au standard?
22: Je vais déménager.
0: Non.
2: Ça inclut une autre personne?
0: Oui. Ça a un rapport avec une autre personne, Nico?
13: Ma mère t'aime pas.
0: C'est pas ça.
13: Non.
22: Je pense à mon ex.
0: Et c'est pas je pense, c'est carrément j'aime toujours mon ex. 11% des hommes ont raconté ce mensonge pour mettre fin à une relation.
22: Oh, tu sais, 11% des femmes aussi, je pense.
13: Confiez-vous.
22: Oui, mais okay. Ça m'est arrivé. Oui, bah, en fait, c'est un peu la facilité, quoi.
0: Oui.
22: Ça, c'est lâche et au moins.
0: Ah, ça, c'est lâche. Ça,
22: la raison est là et la personne peut rien dire de fou, tu vois.
0: T'es battu.
22: T'es
0: battu.
22: Donc, et t'es tranquille.
0: Voilà, maintenant, vous savez que si quelqu'un vous le dit, c'est faux.
22: Oui.
0: D'accord. 2 personnes sur 10 ne voient aucun inconvénient à manger ce plat seul. Quel est ce plat, Florent?
21: Pizza.
0: C'est pas une pizza.
22: Raclette?
0: Raclette, non. On avance. Effectivement, un plat, a priori, de partage, quoi. Nico.
13: Et c'est à base de fromage ou pas du tout?
0: Ah, pas du tout. Non. Ah. Aurélio, standard?
22: Une paella?
0: C'est pas une paella, mais on avance.
21: Spécialité française ou pas?
0: Non.
22: Il y a du riz?
0: Il y a pas de riz. Non, Nico?
13: C'est asiatique?
0: C'est pas asiatique.
22: Ah. C'est français?
0: Non, c'est pas. Il vient de poser la question. Ça va, toi, ou pas?
22: Oui, ça va, ça va.
0: Ok. Florent?
21: Le couscous?
0: Bonne réponse.
22: Allez!
0: Ah. Deux personnes sur dix ne voient aucun inconvénient à manger un couscous seul, et j'en fais partie.
22: Oui, moi aussi. Je trouve ça délicieux à manger solo.
0: Je me suis déjà fait du couscous seul, et franchement, c'est bon.
22: On le vit bien.
0: Ouais, c'est pas moins bon qu'à plusieurs.
22: Bah non, on va pas se gâcher le plaisir si on est tout seul de pas manger de couscous.
13: Et voilà, l'analyse des fins gourmets.
0: Et t'as pas, mais je suis désolé, mais t'as pas quelqu'un qui dit, bah moi je préfère ça, bah
22: tiens. Oui, non, tu toi tu manges comme tu veux.
0: Pas trop de sauce, bah tiens. Pff, là, ouais. tu mets ta sauce,
13: mais
0: tu
13: bien. N'aimais pas les gens, hein.
22: Ah si, je les adore, mais loin de moi.
0: Lorenzo, on t'entend. Si, mais parfois, c'est bien d'être seul aussi avec son couscous. Hein.
13: D'accord, ok.
0: Alors, il s'en crée un toutes les 15 secondes. Il se crée quoi toutes les 15 secondes, Florent?
21: Un enfant?
0: C'est pas un enfant, non.
22: C'est humain?
0: Non, c'est pas humain. Ah. Nico?
13: Est-ce que c'est un établissement?
0: Un établissement, non, c'est pas ça.
13: Genre un café tout ouvre, non?
0: Non, okay. Non.
22: C'est sur Internet?
0: Oui, complètement sur Internet. Tu penses à quoi?
22: Un compte mail.
0: Ah non, dommage, c'est pas ça. Nico?
13: Un compte en banque?
0: C'est un compte. Facile.
21: Un compte Instagram?
0: Un compte sur les réseaux sociaux.
22: Oh!
0: Il s'en crée un toutes les 15 secondes.
22: C'est énorme!
0: Et c'est pour ça qu'on scroll, hein. Ça finit jamais? Ça finit?
22: Bah, ouais, non, mais c'est fou, ok.
0: Oui, c'est fou. Oh là là, c'est incroyable.
22: Bah non, mais je suis choquée.
0: Ah, mais t'es choquée?
22: Bah ça va vite passer, mais pour l'instant, là, c'est.
13: Vous voulez pas qu'on reparle du couscous?
0: Qu'est-ce qu'ils nous racontaient qu'il y avait quelqu'un qui se crée un compte à chaque fois qu'il voulait parler? Qui se crée un compte Facebook?
22: C'est vrai?
0: Ça vous dit pas quelque chose cette histoire?
13: Si, ça me dit quelque chose.
0: C'est peut-être quelqu'un qui était avec nous à un moment qui nous avait raconté que c'était incroyable. Son père ou son grand-père, je sais plus, était tellement nul qu'il s'était créé un compte Facebook. Et en fait, il s'en créait un nouveau à chaque fois qu'il voulait parler.
22: Oh, c'est trop mignon, oui. Parce qu'il n'avait pas compris qu'il pouvait le faire avec
0: non.
22: Oh là là.
13: Moi, j'ai la tante d'un pote qui le fait, mais parce qu'elle oublie son mot de passe. Ce qui fait qu'elle crée à chaque fois un nouveau truc.
0: Il faut que quelqu'un lui dise qu'elle peut cliquer sur oublier mot de passe.
13: Oui, effectivement, mais elle a la flemme de ce truc-là, donc elle crée des nouveaux comptes. Et ce qui fait que j'ai. Elle s'appelle Jackie. Et j'ai 3 ou 4 Jackie sur mon Facebook en ami. C'est la même.
22: Drôle.
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0: Allez, Manu. Allez, Manu. Allez, Manu. Chaque matin. C'est le moment de vous confier, le moment de nous raconter des secrets.
22: Oh, oui.
0: Quel secret vous a-t-on donné, vous a-t-on avoué? Et là, vous l'avez. Ça vous fait une petite boule dans le ventre. Eh bien, venez vous libérer, venez raconter votre secret. Et nous, on est très contents parce qu'on est des gros voyeurs. Et donc, on écoute vos secrets. Romane est là, bonjour Romane.
1: Salut Manu, salut les ouin-ouin.
0: Sois la bienvenue parmi nous, Romane. Libère-toi de ce secret qui te pèse.
1: Alors, moi, ma meilleure pote, elle a un tiroir entier rempli de petits cadeaux. Elle les a reçus, mais elle les aime pas du tout. Et du coup, elle les redistribue à d'autres personnes en faisant semblant de les acheter, de les avoir achetés, exprès pour elle.
0: C'est malin.
22: Franchement, moi, ça me choque pas.
0: Ouais,
13: c'est malin, ouais.
22: C'est du recyclage.
0: Je suis complètement
22: d'accord. C'est de l'économie d'argent.
0: Voilà.
22: Ça fait plaisir à d'autres personnes.
0: C'est de l'anti-gaspi.
22: Voilà.
0: Non, ça fera plaisir à personne parce que c'est des cadeaux pourris. Mais c'est pas grave. Un jour, peut-être qu'elle se le reprendra encore.
22: Oui.
13: C'est ça, faut faire
22: c'est
13: gaffe.
22: Une boucle.
0: C'est un secret nous, ça. C'est un secret tout nous, ça. C'est un petit secret. Merci beaucoup, Romane, de nous avoir appelé. Émilien est là aussi. Bonjour, Émilien.
4: Bonjour, Manu. Bonjour, les Wawins.
0: Émilien, on t'a balancé un secret. On t'a avoué un secret. Vas-y, balance-le.
4: Alors, mon cousin a pris des photos du teckel de son voisin pour faire croire qu'il a un chien sur Tinder. Et forcément, il a plus de matchs depuis.
0: Là, on est sur un bon secret.
22: Mais ça m'énerve. Ouais.
0: T'es jalouse parce que t'as pas eu l'idée en premier.
22: Mais parce qu'à un moment donné, son cousin, il va devoir amener la future fille à la maison, tu vois.
0: Oui.
22: Elle va se rendre compte qu'il n'y a pas le teckel à la maison.
0: Effectivement.
22: Et se passe quoi à ce moment-là?
0: Il dira qu'il a donné le teckel au voisin.
13: Tout simplement.
22: Jusqu'au bout.
0: Tout simplement.
22: Allez, top. Tu vois, c'est ça qui m'embête.
0: Non, évidemment, parce que toute relation basée sur un mensonge, c'est compliqué après. Hein.
22: Oui, ouais. Mais il y a des petits mensonges qui sont pas très graves, genre les garçons qui arrondissent leur taille, tu vois.
0: Moi, ce que je pense, c'est qu'il doit se mettre des enceintes connectées un peu partout dans la maison et il balance des sons de chiens.
13: Le plan.
0: Mais il est où ton chien? Bah, je sais pas, on vient de l'entendre, il doit être là-haut.
13: Et quand je l'appelle, il vient pas.
22: Oui, elle va jamais le voir, quoi.
0: Non, jamais.
22: Mais
0: tu sais, il est très timide. Et ça durera des années et des années.
22: C'est fou.
0: Merci, Emilien, de nous avoir appelé.
4: Pas de souci.
0: Belle journée à toi. Est-ce qu'on vous a confié un secret? Et vous pouvez le dire, alors, de façon anonyme, pas trop, parce qu'on sait que c'est vous, mais vous dites pas la personne, quoi. Lorenza?
22: Bah, moi, c'est un truc trop mignon. J'ai deux potes d'enfance qui sont ensemble depuis 7 ans et ça faisait des mois qu'ils essayaient d'avoir un enfant. Ça faisait quand même 18 mois. Et ma pote, elle est enceinte et elle va l'annoncer bientôt. Et Vous avez perdu tout espoir.
0: Oh, c'est... d'accord, c'est pas un secret gênant, ça, c'est un secret.
22: Non, mais c'est mignon, mais personne le sait. Même lui, il est pas au courant.
0: D'accord, mais les gens qui nous écoutent, qui te connaissent et qui les connaissent sont au courant du coup, là.
22: Bah, j'espère qu'ils n'écoutent pas, mais. Je m'appelle le chaboté, on l'avait dit.
0: Là, hein, c'est vraiment, tu lances un dé à 20 faces, t'espères que ça va faire un 1, mais.
22: Oui. On croise les doigts.
0: Ok, un secret, Nico.
6: Ouais, moi, j'ai un pote qui couche avec sa psy.
22: Oh là là.
0: Ça, c'est fou, ça.
6: Oh. Et alors, petit croustille détail, il est en couple.
22: Oh là là, tous des enfoirés.
6: Bah, pas tous.
22: Presque tous.
0: Bah, et la psy, elle est dans le truc aussi.
22: Oui, je sais, mais la psy, elle est peut-être pas en couple, quoi.
0: C'est
6: La psy n'est pas en couple, mais la psy est une pote à lui.
21: Mais la psy.
0: Attends, la psy est une pote au départ.
6: Ouais.
0: Mais attends, mais tu vas pas voir une pote psy. Tu vas avoir quelqu'un que tu connais
6: pas. Si, ça fonctionne.
0: Ça fonctionne.
6: Non, mais ça fonctionne dans son couple. En tout cas, il dit ouais, je vais voir un tel qui est ma pote, qui est psy, et voilà.
0: Mais oui, mais du coup, ça fonctionne pas.
22: C'est fou.
0: Oh là là, le caca général.
22: Ah,
6: on est d'accord. Hein. Il est pas mal celui-là.
0: Oh la vache, Florent.
21: Et en plus, il y a le secret professionnel. Donc elle peut rien dire du tout, quoi qu'il arrive.
0: Bah, si tu veux qu'elle aille dire à sa copine que.
21: Non, mais je veux dire,
22: c'est pas professionnel.
6: J'ai couché avec ton mec. Bah, c'est pas le projet, je crois, tu vois.
0: Pourquoi tu me l'as pas dit? Bah, hey, le secret professionnel.
22: C'est nous.
6: Viens voir en consultation, paye, et on en parlera.
0: Et je te dirai peut-être sans te donner le nom. Waouh, il est lourd celui-là, il est lourd.
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0: Je vous ai dit qu'on allait avoir un appel surprise.
22: Ah oui. Là.
0: Là maintenant.
22: Ok.
0: On va avoir quelqu'un au téléphone. On l'a déjà eu au téléphone.
22: Ok.
0: On l'a vu au téléphone il y a 2 semaines.
22: C'est une star?
0: Bah c'est pas... Dans son domaine, c'est une star. Il venait d'être sacré champion d'Europe de badminton.
22: Ah oui.
0: Christo Popov, on l'avait vu parce qu'on avait parlé du badminton. Et il était là et on s'était même dit que d'ailleurs du coup on allait faire du badminton lui aussi. Christo Popov, est-ce que t'es là?
19: Oui, bonjour, je suis là.
0: Bonjour à toi Christo, on est très heureux de t'avoir au téléphone ce matin.
19: Merci, c'est gentil.
0: Parce que il y a 2 semaines tu nous avais dit que t'allais aller au championnat du monde. Et tu venais d'être sacré champion d'Europe de badminton.
19: C'est ça, exact.
0: Et il y avait les championnats du monde de badminton qui allaient arriver en double. Et tu faisais ça avec ton frère?
19: Oui, en fait c'est les championnats du monde par équipe. Oui. Avec l'équipe de France masculine.
22: Ouais.
0: D'accord, donc vous étiez en équipe et toi tu joues en double avec ton frère?
19: Je joue en double avec mon frère et également en simple.
0: Ah d'accord, mais alors, les championnats du monde se sont terminés, mais tu as brillé aux championnats du monde en double.
19: Oui, en équipe, on a fini 8 champions du monde, c'est ça, exactement.
0: Donc, médaille d'argent.
19: Médaille d'argent, c'est ça.
0: Au championnat du monde, donc là,
6: très stylé.
0: On est en train de parler t'es deuxième, quatrième meilleur joueur du monde de badminton.
19: Oui, c'est ça, enfin, je fais partie de l'équipe, ouais, c'est ça.
0: Vous êtes combien dans l'équipe?
19: On était 10 joueurs.
0: 10 joueurs, wow. Donc avec les 10 autres d'avant, t'es dans les 20 meilleurs joueurs mondiaux de badminton.
19: Exactement.
22: C'est hyper classe.
0: Oui, excuse-moi, mais je suis assez fier de.
22: Ouais.
0: Je suis assez fier de Christo Popov quand même.
6: Ah oui, il est
22: bien joué. Non, mais franchement, bravo. Bah,
6: attends, c'est un peu nous, quoi.
0: Mais alors, franchement, ça fait 15 ans que je suis sur Énergie, j'avais jamais eu un champion de badminton au téléphone.
22: Mais non, c'est vrai.
19: Parce que c'est rare. Hein.
0: C'est ce qu'on disait la dernière fois, c'est que pour moi, le badminton, c'est le truc qu'on joue à la plage, là.
22: Non.
0: Alors que non. Tu nous avais dit. Attends, c'était quoi la vitesse la plus rapide d'un volant de badminton?
19: Les records, ils dépassent les 500 km à l'heure. Mais en général, c'est dans le circuit, ça dépasse les 400.
0: Ça veut dire que si t'arrives à lancer un volant de badminton assez fort, tu vas plus vite qu'un TGV.
19: Ah oui, c'est sûr.
6: Ah oui.
0: Tu te rends compte? Tu peux, si tu arrives à te mettre sur le volant de badminton comme sur un cheval, tu vas faire un voyage plus rapidement en volant de badminton qu'en TGV. C'est pas incroyable?
22: C'est stylé. Ouais.
0: Et si t'as une prise électrique, t'es en première classe.
22: Moi, je pense que toi, si tu le reçois dans l'œil, quoi.
0: C'est le volant?
22: Oui.
0: Ah oui, ça, c'est. Ça fait mal, j'imagine. Fatal. Christo?
19: Oui, ça m'est déjà arrivé de recevoir un volant dans l'œil, j'ai failli perdre mon œil.
22: Oh
6: wow, dur.
22: Ah oui,
6: mais
22: c'est dangereux,
6: prime de risque. Hein.
22: Ouais.
0: Ah là là, oui, non, on fait.
22: On s'attend pas, mais.
0: Ah non, c'est moins dangereux avec le ping-pong. Hein.
22: Ah oui.
0: Oh la vache, ah non, je ne me rendais pas compte que c'est dangereux. Donc, vice-champion du monde et en simple, t'as fait quoi?
19: En fait, c'est les compétitions par équipe comme ça. En fait, c'est par exemple la finale qui était la France contre la Chine. C'est 3 simples hommes et 2 doubles hommes. Et moi, je fais partie des simples hommes et également des doubles hommes avec mon frère.
0: D'accord, donc t'as brillé en simple et en double.
19: Oui, au fond, oui, voilà, exactement.
0: C'est quand les prochains Jeux Olympiques?
19: Los Angeles, en 2028.
0: Bon, bah, faut que t'y sois, hein.
19: J'essaye. Je me bats tous les jours pour.
0: Mais évidemment. Bah alors, attends, Christo Popov, tu vas y aller. Et en plus, je vais t'offrir le t-shirt Manu sur Énergie à toi et à ton frère. Comme ça.
19: Avec plaisir. On fera une photo.
0: En 2028, on se retrouve parce que nous, on sera là. On a l'autre place, on la lâche pas. Hein. Et en 2028, tu sais, quand vous rentrerez là, sur le stade, en tenant le drapeau.
22: Ah ouais.
0: Franchement, vous accrochez au drapeau le t-shirt.
22: Ce serait ouf.
0: Ce serait dingue. Raccroche pas, mais vraiment, je vais vous offrir. Et vous êtes combien dans l'équipe? 10?
19: On est 10 joueurs.
0: Écoute,
19: on était 10 joueurs. Oui.
0: On va vous offrir 10 t-shirts Manu sur Énergie.
19: Ça marche, c'est gentil, merci beaucoup.
0: Écoute, et en revanche, je veux bien que tu m'envoies la médaille en retour. Oh,
22: c'est
0: tout.
19: On fait un échange.
0: Écoute, bravo, et on va continuer à suivre le badminton grâce à toi.
19: C'est gentil, merci beaucoup.
0: C'est gentil à toi de nous faire découvrir le badminton. Et oui, c'est un sport. Et on avait dit qu'on allait jouer d'ailleurs.
22: Mais oui, il faut trop qu'on fasse un match. Moi, je rêve de faire ça.
0: On va se caler ça, on va se trouver ça, on va se faire ce match de badminton et peut-être que Christo pourra venir arbitrer.
22: Ce serait fou.
0: Non, ou ramasser le volant.
22: Ah bah
0: se faire ramasser le volant par un champion du monde, c'est stylé ou pas?
22: Très.
0: Merci beaucoup d'avoir été avec nous.
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0: 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On va jouer à la boîte à chaussures aujourd'hui.
22: Je sais,
0: tout le monde aime ça. Et Laura aussi, elle aime ça. Bonjour Laura.
10: Salut. Laura, salut tout le monde.
0: Laura, elle aime jouer à la boîte à chaussures parce qu'elle va peut-être gagner une machine à café broyeur de Longhi Magnifica. Ça broie le grain de café, ça te donne un bon café, Laura.
22: La chance, Laura.
10: Trop bien.
0: Tu peux la gagner, cette machine à café, grâce à toi et à toute l'équipe, parce que tout le monde peut participer à ce jeu. Le principe de la boîte à chaussures de Manu est le suivant. J'ai une boîte à chaussures. Elle est là. Dans cette boîte à chaussures, j'ai mis quelque chose. Si Laura, tu réussis à trouver ce qu'il y a dedans en 2 minutes avec l'aide de toute l'équipe, tu repars avec cette machine à café.
10: Ok.
0: Vous pouvez poser toutes les questions que vous avez envie de poser, sauf que je ne peux répondre que par oui ou par non à vos questions.
10: D'accord.
0: Vous pouvez faire toutes les propositions que vous voulez et vous avez 2 minutes chrono pour découvrir ce qu'il y a. Tout le monde participe, Laura, Yannicko, Lorenza,
22: oui.
0: Florent, notre producteur aussi. Tu peux poser des questions et faire des propositions.
21: Oui.
0: Attention, il y a des fois vous cartonnez.
22: Ouais, il y a des fois c'est une cata.
0: Je sais.
22: C'est vraiment
10: pas fois, aujourd'hui.
0: Non.
22: Non, Laura, t'inquiète.
0: Des fois au bout d'une minute, il y a un silence qui est un peu long.
22: Mais parce qu'on n'est pas dans le bon, mais là ça va aller.
0: Ouais, des
22: j'y
0: fois
22: crois.
0: Vous êtes à côté.
22: Mais oui. Ouais.
0: Vous pouvez le faire.
22: Ouais.
0: Pour vous aider, je secoue la boîte. Qu'est-ce qu'il y a dedans? C'est parti, Laura.
10: Est-ce que c'est quelque chose qui se porte sur soi?
0: Ça ne se porte pas sur soi.
22: Ça se mange?
0: Ça, il y a quelque chose qui se mange, oui.
22: Ah.
10: Un emballage?
0: Il y a un emballage.
22: Oui, mais de quoi?
0: Ah, Nico.
21: Est-ce que c'est un bonbon?
0: Ce n'est pas un bonbon.
22: C'est sucré?
0: Un peu sucré.
21: Ça s'achète?
0: Ça s'achète pas au supermarché. Comment, Laura?
10: Salé?
0: Salé, c'est un peu salé aussi.
10: C'est
0: une question de goût, hein. Nico?
21: C'est un truc d'apéro?
0: C'est pas de l'apéro.
22: C'est un truc du petit déjeuner?
0: Non.
21: Est-ce que c'est une sauce?
0: C'est une sauce, oui.
22: Ketchup?
0: Ah! Non.
10: Ah, chinoise?
0: Non.
22: Mayonnaise?
0: Non.
21: Soja?
0: Non.
21: Tu l'achètes? Tu l'as eu au McDo?
0: Moutarde, non. Oui, je l'ai eu au McDo.
22: Ah, curry?
0: Chinoise, non.
21: Sauce curry?
0: Comment on peut se faire?
10: Curry?
0: Non. Curry, non.
22: Attends,
21: il y a quoi d'autre?
0: Il vous reste 1 minute. Ne vous dites pas que vous allez
10: mayo,
0: pas
10: gagner. Ketchup.
0: Non,
21: pas ketchup, pas mayo, pas moutarde, pas curry, pas chinoise.
0: La sauce de luxe. Sauce de luxe, non.
21: Potatoes.
0: Ah non, vous n'allez pas le louper, c'est pas possible.
22: C'est pas possible.
21: Sérieux?
0: Non.
22: Mais il y a quoi à part mayo, ketchup et.
21: Sauce curry?
10: Sauce chinoise, sauce curry.
0: Non.
21: Attends, t'as quoi? Ma sauce McDo?
0: C'est pas possible. Non, il reste 36 secondes. Non, vous pouvez pas faire ça.
10: Non.
21: C'est quoi?
22: C'est pas les redouches.
0: Non, mais réfléchissez aux sauces.
21: Ouais, on est sûr, hein.
22: Bah, creamy de luxe.
0: Non. Ah non, c'est pas possible.
10: Alors là
0: quoi? Ah non.
22: Samouraï?
0: Non. Aurélie au standard.
21: Big Mac?
0: Attends, Aurélie.
22: Ouais, la sauce Big Mac, c'est
0: non,
22: ça.
0: Non.
10: C'est pas moutarde?
0: Mais non, mais...
22: Bah pardon, on a dit toutes les sauces.
21: On
22: hein.
21: a dit non, ketchup.
0: Mais non,
10: ouais,
0: non,
10: on a
0: non,
10: tout
0: non.
10: dit.
0: Non, vous pensez pas aux bonnes sauces là.
21: Un truc qui fait.
22: César, salade César.
0: Non. Ah, pour 6 secondes. Oh non.
22: Pour les glaces?
21: Caramel?
0: Non. Oh non.
10: Chocolat?
0: Non.
22: Oh putain.
0: Oh non.
22: Ah non, mais
21: c'est quoi?
22: Non, bah, pardon, mais là c'était trop dur.
0: Mais c'est. Quand je vais vous le dire, vous allez dire, mais c'est pas possible qu'on soit passé à côté quoi.
21: C'est quoi, attends, sauce?
0: La boîte à chaussures. Sauce barbecue.
22: Mais
21: on l'a dit. On l'a dit tout le temps. On l'a dit plein de fois.
6: 12 fois barbecue.
22: Voilà, vraiment plein de fois.
6: Vous avez Manu?
22: Ouais.
21: Eh oui.
6: Petit problème d'audition, hein.
22: Il avait pas envie d'offrir la machine.
6: Mais on a tout fait, on l'a dit. Donc c'est pas ketchup, mayo, barbecue, curry chinoise. On a tout fait.
22: On l'a dit. Milliard de fois.
0: Vous êtes sûr? On va vérifier. Hein.
22: Vérifier. C'est Flo qui l'a dit en premier. T'as pas entendu? Je t'ai répété. T'as dit non.
6: Je l'ai redit après moi aussi.
22: Nico l'a redit.
10: Une machine à café à chaque sauce barbecue dit.
0: Bah, je suis désolé, je suis passé à côté.
22: Ah ouais,
21: bien à côté.
10: Manu.
0: Bah, je vais me prendre un rendez-vous chez l'ORL. Et bah, c'est gagné alors, Laura.
10: Super, merci à tous, trop bien. Trop
0: la
10: cool.
0: Machine à café de Longue et Magnifica, elle est pour toi, bravo.
10: Ah, trop bien, merci beaucoup, merci à toute l'équipe, trop fort.
0: On t'embrasse, belle journée à toi, Laura.
10: Merci, à bientôt, ciao, ciao.
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0: Eh ben moi je trouve ça stylé d'avoir un jingle de Jul. On se livre des secrets aujourd'hui. Vous avez un secret lourd qu'on vous a confié. Et vous avez besoin de l'avouer pour vous faire du bien, pour vous vider un petit peu de cette pesanteur là sur le ventre. Eh ben vous venez nous raconter ce secret de façon anonyme.
22: Oui.
0: Et nous, enfin nous, le monde entier est content.
22: On se régale.
0: Parce qu'on est tous des voyeurs et on aime bien connaître les secrets des autres. On va démarrer avec Noémie. Bonjour Noémie.
5: Bonjour Manu, bonjour toute l'équipe.
0: Noémie, on t'a confié un secret, qu'est-ce que c'est?
5: Alors moi, c'est ma cousine qui cherchait un travail depuis un peu plus d'un an. Et elle vient de décrocher le job de son rêve, de ses rêves. Et elle l'annonce dimanche à toute la famille. Et puis bah, je vais devoir faire semblant d'être surprise, quoi.
0: Mais qu'elle... Ah, le secret, c'est qu'elle l'a dit à personne, en fait, d'accord?
5: Oui, c'est ça. En fait, ça fait plus d'un an qu'elle cherche du travail.
0: D'accord.
5: Et bah du coup, bah sa mère a commencé un peu à perdre patience. Et puis bah là, en fait, le travail de ses rêves, bah elle vient d'obtenir quoi. Elle vient d'obtenir un poste d'hôtesse de l'air chez Air France.
6: Balance-lui avant elle. Balance-lui avant elle.
0: Bah, elle vient de le faire.
22: On a capté.
0: Écoute, tiens-moi le secret, sauf pour ce matin évidemment. Et on est content pour elle qu'elle a trouvé son boulot. Merci Noémie de nous avoir appelé. Il y a Cécile qui est là aussi. Bonjour Cécile.
11: Salut les mamans.
0: Quel est le secret qu'on t'a confié, Cécile?
11: Alors moi, ma collègue utilise la tasse du patron tous les matins avant qu'il arrive, mais juste pour le défi, quoi. Donc, secret reste entre nous.
0: C'est-à-dire que vous avez quoi, une petite cuisine dans votre entreprise, c'est ça?
11: Ouais, c'est ça, on a un petit bar, tout
0: et
11: ça.
0: Et chacun a son mug?
11: Chacun a son mug et elle n'hésite pas à piquer la tasse du patron, quoi.
0: Mais du coup, elle l'utilise, elle la nettoie, elle la range et elle la remet en place?
11: Exactement.
22: J'aime bien.
6: C'est un défi nul.
22: Oui, mais
0: c'est pas mal.
22: C'est un petit contrôle que t'as où il y a que toi qui sais, tu vois. Bah et t'es là, j'ai bu dans ta tasse.
0: Le seul risque de ça, c'est qu'à un moment, si vous fassiez toutes les deux en réunion, et toi, tu vas balancer. Tu vas dire, toi, je vais te dire, hein, tous les matins, tu prends la tasse du patron.
22: Ouais. Oula, et là.
0: Ça va jeter un froid,
22: bordel.
6: En ce cas, ce qu'on retient, c'est que le patron arrive après tout le monde, visiblement.
22: Ah ouais.
0: Alors, il me semble que c'est le concept du patron. Merci beaucoup, Cécile, de nous avoir appelés.
11: Merci.
0: Bisous. Yanis est là aussi. Bonjour, Yanis.
23: Ouais, salut Manu, salut Wawin. Ouais.
0: Bienvenue sur Énergie, Yanis. Balance un secret qu'on t'a confié.
23: Alors moi, mon secret, c'est mon cousin, il s'est marié ce week-end. Et en fait, il avait aucune inspiration pour son discours de mariage. Et on a demandé à ChatGPT de faire le discours.
0: Putain.
6: Ah, c'est dommage.
22: Bah, ça fait mal au cœur un peu.
6: C'est un manque d'authenticité.
0: Ouais. Je suis assez d'accord là-dessus. Mais le truc, c'est que je suis sûr que quand vous l'avez fait faire, vous allez faire putain. C'est bluffant.
23: Bah. Ah bah c'est bluffant, il a même fait pleurer du monde quoi.
0: Oh la vache.
22: Ouais, mais les gens doivent savoir que ça vient pas de lui, enfin à un moment donné, c'est trop bien fait, enfin tu te doutes.
6: Il a remercié ChatGPT à la fin.
22: Effectivement.
0: Et en fait, il a dit.
23: Non, il s'est gardé tous les honneurs, hein.
22: Tu m'étonnes.
0: Ah bah évidemment.
22: Il va pas être con.
0: Honnêtement, qui fait appel à ChatGPT pour faire un truc qu'il devrait faire lui-même et qui dit. C'est pas moi qui l'ai fait.
22: C'est ChatGPT.
6: Pour info.
0: Mais qui au boulot oserait faire ça?
22: C'est fou. Non.
0: Ton résumé de dossier, c'était excellent. Hein. Non, mais c'est pas moi.
6: J'ai pas bossé, ça m'a pris 37 secondes.
0: Vraiment. Et hier, j'ai rien foutu au boulot, du coup. Hein. Quand tu me voyais là derrière l'ordinateur,
22: c'était faux.
0: J'étais avec ChatGPT. Merci beaucoup, Yanis, de nous avoir appelé.
23: De rien, merci à vous.
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0: Vous l'attendez?
22: Oui!
0: J'entends pas, vous l'attendez?
25: Oui!
0: Vous l'attendez?
25: Oui!
0: C'est le moment du jeu de Florent, notre producteur. Et c'est incroyable ce moment. Parce qu'on sait jamais ce qui va se passer.
22: Ouais.
0: On sait jamais si ça va être un jeu incroyable où on va s'éclater. Voilà, ça va être 3 minutes de torpeur. C'est génial. C'est génial.
13: Je tiens juste à préciser que quand t'as dit vous l'attendez, même lui il a fait oui.
21: Attendez, je vais me gonfler un peu.
0: Noélie l'attend aussi. Parce que Noémie est au téléphone avec nous. Noélie, pardon. Bonjour Noélie.
12: Bonjour Manu, bonjour l'équipe.
0: Sois la bienvenue sur Énergie Noélie.
12: Merci.
0: Tu vas jouer avec nous parce qu'on joue tous avec le jeu de Florent.
21: Bien sûr.
0: On l'aime.
22: On adore.
0: Bah évidemment.
22: En vrai.
0: Et là, attention, chaque jour c'est un jeu différent.
21: Et aujourd'hui, c'est l'anniversaire de l'actrice Zoé Félix.
22: Elle est magnifique.
21: Ouais, c'est celle qui joue la femme de Cadmérat dans Bienvenue chez les Ch'tis.
0: Voilà, d'accord.
22: Et dans Le Cœur des Hommes aussi, elle joue.
21: Exactement.
22: J'adore.
0: D'accord, je suis nulle en comédien et en comédienne, mais je vous suis.
22: C'est une brune magnifique qui joue très bien.
0: Ah, ok, je la vois, la brune.
22: Non, mais j'ai pas d'autre truc.
21: En fait, j'ai remarqué que son nom de famille, c'était un prénom. Et en fait, il y a beaucoup de célébrités qui ont un prénom et aussi un prénom en nom de famille. On va donc faire le jeu des doubles prénoms.
13: On dirait qu'il nous prend pour des débiles.
0: Ouais. C'est vrai que tu nous parles comme des enfants, mais j'ai compris.
21: Eh oui.
0: Ce qui est intéressant, c'est toujours intéressant dans le jeu de Florent, c'est comment il arrive.
22: Ouais.
0: Comment il arrive à.
13: C'est plus long que le jeu.
0: Et surtout, ne pas se dire à un moment. Non, mauvaise idée.
22: Non.
21: Ça, je vous le dis.
13: Pourtant, il y a les panneaux, il y a les warnings. Hein,
22: mais... Faut foncer.
0: Alors, qu'est-ce qu'on va découvrir quoi?
21: Eh bien, vous devez deviner des célébrités qui ont des doubles prénoms grâce à mes questions.
0: Ah,
22: allez. On est là.
0: Qui commence? Bah, tiens, Noélie commence.
21: Par Noélie.
12: Allez, super.
21: C'est le seul Français à avoir remporté Roland Garros.
13: Ouais, pareil.
12: Yannick Noah.
21: Exactement.
22: Oui.
0: Mais bien
21: prénom.
0: On a compris.
13: C'est le concept, c'est construit.
21: Nico, elle a le premier rôle dans Hunger Games.
13: Ah, je l'ai pas, je suis nul en.
22: Oh, moi je l'ai
13: pas vu. Je l'ai pas vu.
0: T'as pas vu Hunger Games?
13: Non, je l'ai pas
22: incroyable.
13: Vu. Je suis
22: désolé. C'est
0: bah fais-toi plaisir, regarde-les tous.
13: C'est vrai, c'est super.
0: Ah, c'est bien.
22: Mais c'est une super actrice.
21: Vas-y, Laurent, donne la réponse.
22: Jennifer Lawrence.
21: Exactement, Jennifer Lawrence.
0: Ah, Lawrence aussi, c'est un prénom. Oui, alors on fait même les Américains.
22: Bah, Lawrence,
21: c'est vachement bien réfléchi.
0: Non, hein. D'accord.
21: Lorenza, il est connu pour faire tourner les serviettes.
22: Patrick Sébastien.
21: Exactement.
0: C'est facile. Ça.
13: Facile. Ouais. Pourquoi je suis pas tombé là-dessus, moi?
0: Il a pas joué dans Hunger Games.
22: Non, mais heureusement.
21: C'est le seul meilleur buteur français de l'histoire du club de foot d'Arsenal, Manu.
0: Thierry Henry.
21: J'aurais pas parié sur toi.
0: Alors, je vais dire un truc.
22: Bien joué.
0: Je suis pas très bon en foot. Je sais pas, machin. Mais j'ai pensé juste à un joueur français qui a deux prénoms.
22: Ouais, mais t'as été vite. Ça m'a épaté.
0: Bah, il jouait dans les Gunners.
22: Ok.
0: On est pas mal.
21: Noélie, elle joue le rôle d'une prostituée qui est en couple avec Richard Gere.
22: Ah oui.
0: Alors, eh oui.
22: Bah oui.
0: Je l'ai.
12: Non, j'ai.
22: Mais elle est rousse.
0: Ah, mais oui. Elle est rousse.
13: Je peux.
0: Oui. Jane Farmer.
22: Non.
13: Julia Roberts.
22: Oui.
13: Julia Roberts.
0: Ah ouais. Ok. Ouais.
22: Ah oui.
0: Ok. Il en reste encore.
21: Ouais. Deux.
0: Dommage.
21: Nico.
13: Allez, vas-y, balance.
21: Nico, c'est le maire du Havre.
13: Édouard Philippe.
21: Exactement.
0: Oh bien.
21: Ouais.
22: Bien joué.
21: Et la dernière pour Lorenza. Il est à l'origine du groupe Wham.
22: Ah, j'ai oublié son nom.
0: Si. Jojo. Alors, Jojo.
22: J'ai oublié.
0: Jojo.
13: Jojo Mishmish.
0: Carlos Whisper.
13: Jojo Mishmish.
0: Jojo Mishmish.
22: Bah, Jojo Mishmish.
0: Jojo la Michette.
13: La Michoune, la Michoune, comment on l'appelle?
0: Jojo Michel.
13: Le J.
0: Jojo Michel. Non.
12: Oui, moi je l'ai là.
0: Allez, Lorenza.
22: C'est Jonas Michel.
0: Non. Quoi? Jojo Michel.
13: Jonas Michel. Michel Jonas.
0: Putain. Allez, non.
12: Allez, Lorenza.
22: Michel Jonas.
0: Putain, concentre-toi. C'est l'un des deux créateurs du groupe Wham. Il a fait une carrière solo. Il est mort.
13: Bordel.
0: Il est mort.
13: Elle est bien mort.
0: Bon, ok, on va faire quoi?
22: Pardon, mais moi je ne suis pas moqué de vous pour Jennifer Lawrence, alors que pour moi c'est une évidence.
0: Le premier mot. Ok. Est-ce que tu te rappelles de l'émission Thalassa?
22: Oui, et où là?
0: Tu te rappelles de qui l'a présenté?
22: Pas du tout.
13: Mais quand on lui dit Jojo Mishmish, normalement Jo.
0: Jojo, c'est le.
22: Mais Jonathan.
0: Non,
13: c'est un prince.
22: Jonas.
0: C'est un tonton, c'est un prénom de tonton.
22: Jo.
0: Putain.
22: Je sais pas.
13: Bah ça commence par ça quoi.
0: Ok, on peut partir en vacances là-bas dans le sud, c'est très beau. Les du Verdon.
22: Les gorges.
21: Oui, après tout, ça ressemble à ça. Oui,
22: Michel.
0: Michel, non pas Michel.
13: Oh là là.
0: Il est américain ou anglais?
21: Le film qui est en ce moment au cinéma sur un chanteur.
22: Jackson?
0: Non, mais
13: l'autre.
0: Michael. Donc c'est
22: Georges Michel. Georges Michel.
14: Oui.
15: C'est pas possible. Putain, on va déjà en week-end.
14: Jonas Michel.
15: Et tu vois ce...
22: Merci Manu.
15: Oh là, Georges Michel. Georges Michel. Quel rapport avec le Verdon? Merci Lorenza.
14: Noélie.
22: Oui. Mais je, non, je dis écoute, t'es pas sympa, je suis pas teuteux, hein, moi je te dis, hein, Jennifer Lawrence.
15: T'as sorti Michel Jonas, s'il te plaît. S'il vous plaît, ce jeu est déjà assez long.
22: Ni Julia Robert.
15: Noélie, je vais t'offrir le mug Manu sur Énergie et le t-shirt Manu sur Énergie.
16: Merci beaucoup Manu, merci à toute l'équipe.
15: Et merci à George Michael. C'est une petite réunion tout de suite ou...
14: Merci pour ce jeu Florent.
21: Avec plaisir.
15: C'est fou, on découvre des choses avec ce jeu.
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15: On continue à vous donner des conseils. C'est le jeudi et le jeudi on donne des conseils gratuits dans l'émission. Il y a beaucoup de monde qui ont besoin de nous. Désolé, par avance évidemment. Quoique tout à l'heure, on a donné des bons conseils.
22: C'était étonnant.
15: On a Jack avec nous au téléphone. Bonjour Jack.
24: Salut Manu, salut les wouah.
15: C'est Jack. Jack, c'est comment on dit?
22: Jake.
24: Jake.
15: Jake. Jake. Tellement stylé.
22: Ouais, à fond.
15: Jack, sois le bienvenu parmi nous. Tu as besoin de nous, tu as besoin d'un conseil, on t'écoute.
24: Ouais, alors moi j'ai lu ma manager sur une app de rencontre. Et elle m'a liké, mais moi j'hésite. Est-ce que je la like pour pas qu'elle soit vexée ou est-ce que j'ignore
15: Attends, sur une app de rencontre, tu dis?
22: Ouais. Oh là là.
15: Bah, si elle t'a liké, c'est qu'il y a peut-être un truc qui peut se passer, non?
22: Ah, évidemment. C'est sa manager.
15: Bah, c'est sa manager, ouais.
14: C'est elle qui a liké, hein.
22: Bah, no job in job, quoi, enfin, genre.
14: Bah, c'est elle l'a mis, hein, en tout cas.
15: Oui, attends, mais bon. On dit pas no like in job, hein.
22: Oui, mais non. Enfin, moi, mauvaise idée.
15: Elle te plaît ou?
24: Bah, pas vraiment, non.
22: Ah, bah, non, mais moi, très mauvaise idée. Alors,
14: oui, mais on aurait dû commencer par ça.
15: Mais alors là, on a un problème.
14: Parce qu'elle va se vexer.
15: S'il like pas, elle va être vexée.
22: Oui, mais il va pas liker par plaisir et se mettre dans un bourbier.
15: Bah oui, mais de toute manière, là, c'est foutu.
22: Mais non, mais il va dire tout haut dans des conversations où elle est tout près. Ah, moi, je laisse tomber les applis de rencontre. C'est plus trop mon délire.
14: Non, elle va voir encore ce que.
22: Mais oui, mais non, moi, j'ai déjà fait ça. Ton compte est inactif, soi-disant, mais t'es bien là, tu vois.
15: Ah, je connaissais pas ça.
22: Oui.
14: Ah ouais?
22: Oui.
15: C'est les combinaisons les combines de Lorenza. Lolo, les combines pour rencontrer les gens. Ça marche bien, en tout cas, en plus. Hein. Voilà, c'est... Bon, Jack, parlons bien, effectivement. Non, mais elle a raison. Je crois qu'il faut ignorer parce que si tu likes, tu vas te mettre dans un bourbier, ouais. Et au pire, si elle te demande, tu lui diras, j'ai pas vu.
22: Oui, c'est ça, oui. C'est passé. Ouais, des fois, tu vois pas directement, tu vois.
15: Voilà. Jamais ça arrive, mais tu le dis quand même. Ok, Jack.
24: Ça marche. Merci beaucoup.
15: Je t'en prie, on est là aussi pour ça, pour casser sauver le couple. Hein. Belle journée, Jack. Il y a Émilie qui est là aussi. Bienvenue sur Énergie, Émilie.
26: Bonjour Manu, bonjour les wouah.
15: Émilie, t'as besoin d'un conseil. Je suis manageuse, j'ai liké.
26: Oh, le drame.
15: On t'écoute.
26: Mon chéri nous avait pris deux places pour Roland Garros, sauf que depuis il est quitté. Et lui, il veut toujours y aller avec moi, donc je ne sais pas quoi faire.
15: Bah, attends, s'il a pris deux places pour Roland Garros, que vous n'êtes plus ensemble, pourquoi tu. Bah t'y vas pas, non? Vas-y, pas.
26: Bah, c'est moi qui ai les places.
15: Ah, tu. Attends, il t'a offert deux places?
26: Oui.
15: Ce serait faire d'y aller avec lui. J'ai le. Non, ça dépend de votre relation, mais si t'as plus envie de le voir, à ce moment-là, tu peux lui donner les places.
22: Ah oui, il faut lui donner.
15: Bah, ouais.
22: C'est toi qui l'as quitté, c'est un cadeau de rupture.
15: C'est toi qui l'as quitté?
26: Ok, oui.
14: Ah, oui. Tu sens qu'elle voulait y aller et qu'elle l'a promis à quelqu'un d'autre.
15: Non, mais parce que peut-être que lui, il veut profiter de ce moment-là pour te revoir, justement. Mais si toi, t'as plus envie, il faut pas donner de faux espoirs non plus.
22: C'est pas bien du tout.
15: Donc, peut-être que tu lui dis, bah, je te donne les deux places et t'iras avec qui tu veux.
22: Ça, c'est bien ça.
15: Okay. Sauf moi, tu vois.
22: Ton karma te remerciera.
15: Bien sûr.
22: Oui.
26: Okay. Ouais, c'est pas mal, c'est une bonne idée.
15: Et voilà. On est là pour ça, Émilie.
26: Merci beaucoup.
15: Après, si t'as besoin de quelqu'un pour y aller,
22: on est là.
15: Moi, j'ai pas de place. Chaque année, j'essaie d'avoir des places, j'ai pas de place.
22: Donc
15: voilà, je dis ça comme ça. On fera un selfie.
26: Du coup, je les garde.
15: On fera un selfie pour ton ex, il sera content de nous voir.
22: Oh l'enfer.
15: L'enfer. Non, mais tu lui offres, ça lui fera plaisir.
22: Ouais, c'est bien. Ça.
26: Ok.
15: On t'embrasse, Émilie. Merci de nous avoir appelés.
26: Merci, belle journée.
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0: bonnes nouvelles, parce que dans le monde, il n'y a pas que des mauvaises nouvelles. Il y a aussi des belles histoires et on vous les raconte tous les jours. C'est parti, on démarre avec Lorenza.
1: Il y a une fleur vieille de 32 000 ans qui a pu refleurir grâce à un écureuil arctique.
0: Cette phrase est folle.
1: Oui. Je sais. Bon, en fait, il avait stocké des graines dans son terrier en Sibérie. Parce que c'est des écureuils qui vivent dans des terriers, donc pas dans les arbres quand il fait froid.
0: D'accord.
1: Et avec le froid, elles ont été parfaitement conservées pendant des millénaires. Et c'est là, Silène Sténophila. Ouais. Et ben, les scientifiques ont retrouvé les graines, ils ont réussi à en refaire pousser en labo. Et donc,
0: on a une nouvelle fleur.
1: Bah, c'est ça.
0: Enfin, une nouvelle fleur, une vieille fleur de. Mais quel âge? 32 000 ans. Il y a 32 000 ans, il y a un écureuil qui a mis les graines dans son terrier. 32 000 ans après, on récupère les graines et on refait pousser la fleur.
1: Exactement, en labo. Et donc, du coup, là, maintenant, elle va pouvoir refleurir, quoi.
2: C'est stylé.
1: C'est fou, hein, ouais, grâce à un écureuil. Donc merci les écureuils, quoi.
0: Évidemment, bien sûr, on remercie tous les écureuils, bien sûr, ça
1: sert à rien.
2: Le jour où t'offres ça quand même en fleur à quelqu'un, en bouquet de fleurs, c'est stylé, quoi. Bah, le storytelling derrière, tu vois, l'histoire, derrière ta fleur, ça change des roses.
0: Les bonnes nouvelles du jour, Nico.
2: En Espagne, il y a un facteur qui était en tournée et qui a remarqué que les volets d'une mamie étaient fermés. Et dans le doute, il a appelé les pompiers et il a eu raison de le faire parce qu'en fait, la mamie, elle était tombée dans sa cuisine.
1: Oh.
2: Et grâce à lui, elle a été sauvée et actuellement, elle récupère.
0: Oh,
1: oh, c'est beau, ça.
0: Pas mal, hein. Non, en fait, c'est que, en fait, il voulait juste sa signature pour le colis. Parce que sinon, il se fait engueuler, vous comprenez? Et moi, il faut une signature. Hein. Les bonnes nouvelles du jour, j'ai une question. Est-ce que vous vous parlez à vous-même parfois? Lorenza?
1: Tout le temps.
0: Nico aussi, tu parles à toi-même?
2: Ça arrive.
0: Florent, le producteur?
3: Oui, souvent pendant le sport.
0: Selon une étude anglaise, se parler à soi-même et à voix haute est signe d'intelligence.
1: Ouais.
2: Oh, bah dis donc.
0: Ça nous permet de mener des réflexions plus objectives et de faire de meilleures analyses. Ça s'en sert pas trop en émission, hein.
1: Non.
0: Mais bon, on est l'exception qui confirme la règle.
1: Exactement.

0: c'est beau. Eh oui.
1: C'est pas stylé ça alors?
0: C'est très stylé, non. C'est beau en plus.
1: J'ai envie de le réécouter sur Soleil Bleu parce que c'est l'été.
0: Oui.
1: C'était tellement le carton de l'été dernier.
0: Ah, c'était toutes les stories.
1: Il est 9h55, putain, toutes.
0: Ah, c'était à chaque fois.
1: On va partir et on va se retrouver, pas demain parce que demain c'est férié et que nous aussi on va faire jour férié, mais on sera de retour dès lundi avec vous. Mais on n'est pas encore parti avant ce grand week-end. Notre dernier appel, c'est Jennifer. Bonjour Jennifer.
2: Coucou Manu, coucou les moins.
1: Sois la bienvenue parmi nous, c'est avec toi qu'on va lancer cette journée et ce gros week-end. Tu travailles demain toi ou t'es en repos?
2: Non, en repos demain.
1: Et comme tout le monde. Qu'est-ce que tu fais dans la vie?
2: Alors je suis assistante dentaire.
1: Bon, on les aime les assistantes dentaires.
3: Ça rassure.
0: Mais elles sont toujours là pour nous rassurer, c'est vrai.
1: Mais évidemment. Oui. Et puis, est-ce que tu vois qu'on cherche ton regard quand il y a le dentiste qui est dans notre bouche?
2: Oui, je le ressens.
1: Mais
2: après,
1: c'est vrai.
2: Moi, je travaille beaucoup avec les enfants en orthodontie.
1: Oh, du coup, c'est assez dur, hein.
2: Oui, ça va.
1: Ah bon, je me rappelle, moi, quand j'allais chez le dentiste quand j'étais petit, le bruit de la fraise dans la salle d'attente déjà m'angoissait.
2: Oui, bon, après, il y en a qui me parlent beaucoup aussi de l'odeur, en fait. Apparemment, en venant chez le dentiste, il y a une odeur que nous, on ne sent plus.
0: C'est hyper particulier.
1: Oui, il y a un truc de.
0: Tu sais que c'est médical et.
1: Mais tu sais pas ce qu'ils sentent vraiment,
0: ouais,
1: ça.
0: Ouais.
1: Oui, c'est ça. C'est pas cool.
3: Non. Ça sent pas la pizza, quoi.
0: Non.
1: Ouais, à ma connaissance, il n'y a aucune bougie parfumée dentiste.
0: Non.
1: Jennifer, je te souhaite une belle journée. Je te souhaite un bon gros week-end. Profite bien de ton jour férié.
2: Merci beaucoup.
1: Et puis je t'embrasse et je vais t'offrir le mug Manu sur Énergie.
2: Super, merci beaucoup Manu.
1: Gros bisous.
2: À très bientôt.
1: Mais bisous, tu nous rappelles quand tu veux, Jennifer. Gros bisous.
2: Super, merci.
1: Il est 9h57, on s'en va et on sera de retour lundi. Lundi à partir de 6h. Profitez-vous aussi de votre beau week-end. S'il fait beau, faites des barbecues, éclatez-vous, reposez-vous, dormez si vous en avez envie. On se retrouve dès lundi et on se quitte évidemment comme chaque jour avec un titre pour lancer votre journée, pour vous dire cette journée va bien démarrer. Gwen Stéphanie, All About Girl.
0: Ah, là, c'est parfait, ça, pour aller au week-end.
1: Ça, c'est vraiment le week-end qui démarre. Rendez-vous lundi sur Énergie. Alors

0: on est de retour, 6h03, bienvenue dans ce mercredi 6 mai 2026. Tout le monde est là, évidemment. Lorenz est la première.
1: Nico
0: est là aussi.
2: Hello tout le monde.
0: Tout le monde est là et vous êtes là aussi comme chaque matin. Si vous avez envie d'être notre premier appel du jour, vous nous appelez comme chaque jour 0 870 42 48. Et le premier appel du jour, il repart toujours avec un cadeau.
1: Oui, c'est vrai.
0: Le mug Manu sur Énergie.
1: Qui est collector et stylé.
0: Bien sûr, le t-shirt Manu sur Énergie.
1: Qui est collector et stylé.
0: Et c'est déjà pas mal. Taylor Swift avec Elizabeth Taylor. C'est dans 3 minutes, il y aura aussi Zao et MC Solar. Collector est stylé. Non, ça marche pas. C'est mon hit du moment, ça. J'aime bien. Zao et MC Solar, ça va, je vais vous le jouer dans le quart d'heure qui arrive. Qu'est-ce que vous avez envie de partager avec nous pour démarrer cette journée? Allez, Lorenza.
1: J'ai vu une vidéo où l'humoriste Paul de Saint-Sernin, il disait qu'il vous voyait ses parents.
0: Oh, c'est drôle.
2: Ah, oui.
0: Paul de Saint-Sernin, c'est celui qui est dans l'émission.
1: Quotidien aussi.
0: Il est dans Quotidien.
1: Il était pas dans Quotidien.
2: Ah non, il était dans Belle Époque.
0: Avec Léa Salamé.
1: Ouais,
0: Léa
1: Salamé.
2: Il était dans le public, il faisait des vannes.
0: Il fait plus ça?
2: Non, je crois pas.
0: Ah d'accord. Mais il fait de la scène.
1: Mais oui, il fait de la scène, il a un spectacle là.
0: D'accord.
1: Il joue.
0: Et il disait que vous voyez ses parents.
1: Ouais, c'est ça. Et moi, je trouve ça un peu chelou. Parce que je trouve que ça met une certaine distance en fait.
0: Ouais, mais en fait.
1: Toi, c'est la famille, enfin.
0: Oui, mais quand t'as été éduqué comme ça.
2: Ouais, c'est ce qu'il explique, c'est qu'il a une famille énorme avec je sais pas combien de frères et tout et de cousins. À chaque fois, il trouve des cousins. Justement, c'est ce qu'il fait dans son spectacle. C'est qu'il dit : je suis sûr que j'ai un cousin dans la salle, et il y a toujours un cousin à lui dans la salle.
0: Mais non,
2: qui ne connaît pas tellement ils sont hyper nombreux dans sa famille.
1: Oui, mais tu peux être hyper nombreux et tutoyer tes parents.
0: Oui, mais c'est une éducation. C'est tout depuis que t'es tout petit.
1: Oui.
0: T'as vouvoyé tes parents, mais en fait, pour toi, c'est normal.
1: Ok, oui.
0: Tu vois ?
1: Oui.
0: Il se pose pas la question en fait, il vous voit comme ça, mais après ça c'est les familles.
1: C'est les familles, c'est vrai, chacun ses traditions dans sa famille.
0: Des fois t'arrives dans des familles et t'es pas à l'aise parce qu'ils font un truc spécial.
1: Ou,
0: par exemple, j'habitais dans une famille, ils faisaient la prière avant le repas.
1: Ah oui, le bénédicité, ou des trucs comme ça, ils donnent la main.
0: Mais j'étais pas au courant.
1: Ah oui,
2: tu paniques un peu, toi tu commences à taper tes frites.
0: Mais non, parce que moi j'étais avec mon pote en classe, tu vois, je savais pas, et puis on arrive comme ça. T'es surpris, mais pour eux c'est normal, ils se posent même pas la question de prévenir les gens, puisque pour eux c'est normal.
2: Ah ouais.
0: Tu vois, c'est. En fait, il y a des. Dans les familles comme ça, il y a toujours des règles, je sais pas, Nico, toi.
2: Moi c'était main dans les poches interdite, moi. C'était encore différent comme truc. C'est que si jamais on se trimbalait avec les mains dans les poches, il y a mon père ou ma mère qui disait, ça veut dire que t'as rien à faire, donc on trouvait quelque chose à faire.
1: Oh, putain. Non.
2: Et moi je continue à faire ça avec mes enfants aujourd'hui.
0: Oh la vache.
2: Ouais. Et j'ai vidé un nombre de lave-vaisselle, je peux te dire.
0: Alors du coup tu te venges maintenant, tu veux que ce soit tes enfants qui vident le lave-vaisselle.
2: Voilà, j'aurais préféré vous voyez mes parents, tu vois, quoi, cette tradition de merde.
1: Ouais.
0: Je te rappelle que ton bébé qui a 2 semaines et demie ne pourra pas vider de lave-vaisselle.
2: Eh, on sait jamais.
0: Oh, d'accord, très bien. Est-ce que vous avez une tradition? Est-ce que vous avez une règle propre à votre famille? Ou est-ce que, comme moi, vous êtes arrivé dans une famille qui avait une tradition spéciale et vous avez découvert ça, vous avez halluciné, c'est un bon sujet. Appelez-nous 0870 40 42-48. Et c'est le même numéro de téléphone qu'a fait Pauline. Bonjour Pauline.
3: Bonjour Manu, bonjour l'équipe.
0: T'es notre premier appel du jour. Pauline, c'est avec toi qu'on va lancer cette journée. Tu nous appelles d'où?
3: J'appelle de

0: À côté de Nîmes, dans le Gard.
1: D'accord, dans le sud de la France.
0: C'est ça.
1: Très bien. Vous avez du soleil en ce moment?
0: Là, il pleut un peu en ce moment.
1: C'est bien fait pour vous. Qu'est-ce que tu fais dans la vie?
0: On a des petits rayons de soleil quand même.
1: D'accord.
0: Je suis préparatrice mentale pour les sportifs.
1: Oh putain.
2: Waouh.
1: Mais alors, tu sais, c'est le genre de métier. Quand tu fais pas de sport de compétition, tu comprends pas trop le
3: ouais,
1: principe.
3: Ouais. Ce que je me suis dit, c'est qu'on se croisera jamais avec Pauline.
1: Et ben, je vais vous dire un truc. Je fais du tennis. Je joue pas trop mal.
2: Ouais.
1: Mais en compétition, je suis vraiment une merde.
4: Ouais.
1: Je perds un nombre de matchs en compétition parce que justement, j'ai pas de mental.
3: Ah, t'as okay. Ouais, tu supportes pas la pression, quoi.
1: Et exact. En fait, on joue jamais en compétition comme on joue en entraînement.
2: Bah oui,
1: Et des fois, tu perds des matchs et tout le monde a la même réflexion de putain, mais je joue mieux que lui. Je joue mieux que lui, c'est sûr, j'aurais dû gagner. Bah, toi, ça fait Marie-Pauline.
0: Il faut faire un peu de prépa mental, Manu.
1: Et ben, exactement. Mais alors, dis-moi ce qu'il faut faire pour que j'arrête de perdre mes matchs.
0: Ok, c'est un peu du suivi un peu plus poussé quand même, mais en coaching, en fait, j'apprends aux joueurs à gérer le stress, améliorer la concentration, gérer l'émotion. Donc ça passe par des exercices très simples, en fait, et très très rapides, parce qu'en match, hein, tu le sais, il n'y a vraiment pas le temps. Donc tu peux, par exemple, te dire une phrase comme « D'où vient ma prochaine pensée ?» Cette phrase-là, elle va te bloquer, elle va te faire un reset de ton cerveau et ça te permet d'inclure, par exemple, une pensée positive pour t'aider à enlever toutes les pensées parasites.
1: Pauline, le temps que je réfléchisse à tout ce que tu viens de me dire, le mec, il m'a mis déjà 3 points.
0: C'est pour ça qu'il y a un accompagnement plus poussé.
1: Je pense que j'ai besoin d'un peu plus de temps. Je vais t'offrir le mug Manu sur énergie, Pauline, pour te remercier de nous avoir appelé ce matin.
0: Merci beaucoup.
1: Gros bisous.
0: Bonne journée.
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0: T'en as aussi, on y va. Pour 2% des gens, c'est pas beaucoup, c'est le meilleur souvenir d'école. C'est un truc très précis. Lorenza.
1: C'est la cantine ?
0: C'est pas la cantine.
2: Les dictées ?
0: Ce ne sont pas les dictées, c'est pas encore le français. Nico ?
3: Les grèves ?
0: Ce ne sont pas les grèves non plus. Non. C'est précis, mais c'est pas ça. Lorenza.
1: C'est du sport ?
0: Oui, c'est en sport. Mais c'est précis. Pour 2% des gens, c'est leur meilleur souvenir d'école.
2: C'est pas la piscine ?
0: C'est pas la piscine.
1: C'est l'endurance ?
0: C'est pas l'endurance non plus.
2: C'est un sport collectif ?
0: Non, c'est pas un sport collectif. On l'a tous fait. Ah. Et moi, c'est pas un de mes meilleurs souvenirs, mais pour 2% des gens, c'est leur meilleur souvenir.
1: Et c'est à l'intérieur ?
0: C'est à l'intérieur, mais oui, c'est en général, ça se fait à l'intérieur. Nico ?
3: C'est un truc de gymnastique ?
0: C'est un peu de la gymnastique.
1: Est-ce que c'est le cheval d'arceau, là, où tu vas sauter ?
0: Non, vous y êtes pas, je vais vous le dire. C'est le grimper à la corde.
3: Oh, ça faisait des cloques.
0: Le grimper,
1: ça frottait.
0: Je me rappelle, il y avait la corde à nœuds, c'était facile ça.
1: Oui, celle-là, easy. Mais quand tu dois le faire toi-même avec ton pied, dois glisser le truc, grimper.
0: Et tu devais aller taper là-haut.
1: Toucher en haut.
0: Taper là-haut et ensuite descendre.
1: Et t'avais peur de. Moi, j'avais peur de descendre aussi.
0: Mais moi, j'ai le vertige, donc.
1: C'était
0: compliqué. Dès que mes pieds quittaient terre, je faisais flagada. 29% des couples se disputent régulièrement à cause de ce sujet précis. Quel est ce sujet, Florent ?
2: Le temps dans les toilettes ?
0: C'est pas le temps dans les toilettes.
1: C'est à la maison ?
0: Oui, c'est à la maison. Nico ?
3: C'est lié à quelqu'un de vivant ?
0: Non. C'est pas
3: la belle famille, quoi.
0: C'est pas la belle famille. Non, c'est pas une personne. Aurélie au standard ?
4: C'est en lien avec le ménage ?
0: Oui, c'est en lien avec le ménage, quelque part, oui. Lorenza ?
1: Pièce spécifique ?
0: En général, oui, c'est une pièce spécifique. Nico ?
3: Le lave-vaisselle.
0: C'est pas le lave-vaisselle. Non.
1: C'est dans la cuisine.
0: Oui, en général, oui, c'est dans la cuisine. Enfin, c'est pas que dans la cuisine.
2: Sortir les poubelles ?
0: C'est le tri des déchets. 29% des couples se disputent régulièrement à cause du tri des déchets. Tu mets dans la mauvaise poubelle et l'autre va te juger direct.
1: Nous, dans la coloc, c'est ce qui se passe en ce moment.
0: Ah, qu'est-ce qu'il y a ?
1: En fait, ma coloc, je sais pas, elle met les bouteilles en verre avec le carton et elle me dit je trie après.
0: Trier après quoi ?
1: Je dis non, parce que de toute façon, si c'est moi qui les descends, ça veut dire que je dois d'abord mettre le carton et puis aller à l'autre poubelle à verre et me taper le truc. Je fais séparer ?
3: Elle est juste de mauvaise foi, c'est tout.
1: Mais après on essaye de régler ça, mais je sais pas, je pense qu'elle n'a pas encore. Enfin, elle veut absolument les mettre dans cette poubelle là, quoi.
0: Mais ça sert à rien de les mettre dans la poubelle puisqu'il faut les trier.
1: Je sais, mais du coup je lui dis mets-les à côté ou dans un sac à côté.
3: Oh, c'est en loin de la coloc.
1: Non. Oui, ok, je vais le faire.
0: Mais elle le fait pas.
1: Non. vous voyez, il n'y a pas qu'en couple qu'on a des problèmes.
0: C'est vrai,
1: Oui.
0: C'est incroyable.
1: C'est dès qu'on habite avec une autre personne.
0: C'est fou, hein. Vraiment, le monde serait tellement mieux si on était tous seuls, chacun de notre
1: c'est
0: côté.
1: C'est horrible.
3: Hein. Sans
0: parler aux autres.
1: Hein. Oh non, je l'aime trop.
0: Oh là. Dans la salle de bain, on en utilisera en moyenne 275 dans toute notre vie. De quoi il s'agit, Nico ?
3: Des cotons-tiges.
0: Ce ne sont pas les cotons-tiges.
2: Des rasoirs ?
0: Ce ne sont pas les rasoirs non plus, Lorenza.
1: C'est hygiénique ?
0: Oui, ça fait partie de l'hygiène, de la propreté. Nico ?
3: C'est un truc que tu mets sur le bord de la baignoire ?
0: Ou pas ? Non.
3: Non,
0: non. Ah. Tu peux le déposer sur le bord de la baignoire, mais en général, on ne met pas là.
3: C'est pas fait pour.
1: Okay. C'est liquide ?
0: C'est un peu liquide. C'est pas du liquide, c'est pas de l'eau.
2: On l'utilise plusieurs fois par jour ?
0: On l'utilise plusieurs fois par jour.
1: C'est pas du savon, du coup.
0: Dans la salle de bain, nous en utiliserons en moyenne 275 dans toute notre vie, des tubes de dentifrice.
2: Oh, c'est pas beaucoup.
1: Ça me paraît pas énorme, moi.
0: Mais je vais vous dire un truc, je ne comprends pas. Alors que c'est quand même quelque chose qu'on fait 2 à 3 fois par jour, je ne comprends pas pourquoi les tubes de dentifrice sont si petits. Pourquoi il n'y a pas des gros machins de dentifrice ?
3: Ah, c'est vrai.
1: Est-ce que ça périme, le dentifrice ?
2: Ça peut-être sécher.
1: Ah ouais ?
0: T'as déjà eu un dentifrice séché quand tu le...
3: C'est que tu te laves pas les mains.
0: C'est où là, tu refermes jamais ton tube de dentifrice ?
3: Bah ouais. Ouais, non, en tout cas, on les finit jamais.
0: Écoutez, c'est une remarque, j'ai l'impression qu'on a touché un point sensible. Oui. Et on parle de tradition, d'habitude, de règles propres à votre famille. Est-ce que vous en avez une dans votre famille ou est-ce que vous êtes arrivé dans une famille et vous vous êtes rendu compte qu'ils avaient une règle un peu spéciale ? 0-870-42-48, on vous prend au téléphone. Il y a Aurélie qui est là. Bonjour Aurélie.
5: Salut Manu, salut les ouins.
0: Vous avez une règle spéciale dans votre famille ?
5: Exactement, nous c'est une règle qu'on a créée un peu nous-mêmes. C'est qu'avec mon conjoint et mon petit garçon, à chaque fois qu'on va sur une plage, on ramène des galets. On collectionne en fait les galets de plage de toutes les villes où on est allé.
0: C'est mignon.
1: Oui, c'est mignon.
0: Alors, je crois que c'est interdit.
1: Ah bon?
0: Je crois qu'il est interdit.
4: Oui, le sable.
0: Oui, le sable égalé, c'est pareil.
1: Oui.
0: C'est le même concept.
1: Oui, c'est ça. C'est, donc, c'est interdit aussi.
0: Ah bah, je pense que l'égalé, c'est interdit aussi.
3: Ah, bah, bouge pas, Aurélie. Du coup, on appelle la police.
1: Oui, elle rends les galets.
0: Je suis désolé.
5: Je crois qu'il y a une perquisition, exactement.
0: Je suis désolé, Aurélie, mais
3: ce serait nul.
0: Mais comprends que nous sommes avant tout des citoyens responsables. Et c'est pour ça que nous allons te reprendre la garde de ton enfant.
5: Car, je préfère redonner l'enfant que les galets.
0: Alors,
6: ne prenez pas des galets. Des galets, à trouver des galets.
0: Vous en avez combien des galets?
5: Oh là, oh là, je les ai pas comptés, mais j'en ai pas mal, ouais.
3: Elle n'ose plus le dire.
6: 3 500 000.
0: Elle s'est reconstituée une plage chez elle, en fait. Merci beaucoup, Aurélie, de nous avoir appelé.
5: Merci.
0: Gros bisous, belle journée à toi. Jonathan est là aussi. Bonjour, Jonathan.
7: Salut Manu, salut l'équipe.
0: Tu as une règle spéciale dans ta famille, toi aussi?
7: Oui.
0: C'est quoi?
7: Alors, nous, bon, j'avoue que au départ, c'était pas général dans la famille, mais c'est parti, en fait, on offre des cadeaux et on offre un ticket à gratter avec. Et c'est parti, on l'a fait d'abord pour mon grand-père et puis après, c'est généralisé dans la famille.
0: C'est-à-dire que quand t'offres un cadeau à quelqu'un, t'offres en même temps un ticket à gratter?
7: Voilà.
0: D'accord, bon, c'est mignon.
1: Bah, c'est cool.
0: Ouais, c'est bien. Ouais, c'est pas, y a rien de.
1: Puis c'est une bonne technique. Si quelqu'un gagne, tu te dis, ah, ben, c'est moi qui te l'ai offert, on partage.
0: Enfin, ouais, voilà. Après, tout le monde s'engueule. Non, c'est plutôt bon
1: c'est
0: esprit.
1: Top.
0: Non, oui. ça pourrait être pire, comme par exemple, voler les galets des plages. Belle journée, Jonathan. Merci beaucoup de nous avoir appelés.
7: Merci, bonne journée à vous aussi.
0: Ciao. Quelles sont vos règles dans vos familles ou si vous en connaissez, Lorenza?
1: À chaque réunion de famille, on a une playlist qu'on met obligatoirement. Et il y a Barry White, Nirvana et les Cranberries.
0: Ah oui, c'est très...
1: Oui, c'est, ça va dans tous les sens, mais
0: ah oui.
1: C'est très sympa.
3: Mais c'est obligatoire, quoi.
1: C'est obligatoire.
3: Que si quelqu'un a oublié de la mettre, vous partez pas sans
1: qu'il y ait
3: ça.
1: Ah non, il y a quelqu'un qui va dire, bah, la musique et la playlist. Tu vois, y a quelqu'un qui... Franchement, il y a un problème si on la met pas. Donc,
0: ça manque.
1: Oui.
0: Et à Noël
1: oui.
0: aussi
1: à Noël, ah bon, à Noël, ça c'est...
0: Ça c'est évident.
1: Ça c'est vraiment...
0: Un bon Nirvana en donnant les cadeaux à grand-mère, bien sûr, évidemment.
1: C'est génial.
0: Ça marche, bien sûr.
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0: J'ai une question avant tout ça.
1: Ouais.
0: Qu'est-ce que vous avez sur le dessus de votre frigo? Qu'est-ce qui traîne sur le dessus de votre frigo? On vous a posé la question sur nos réseaux sociaux, sur Instagram, on vous a posé la question, c'est Manu officiel. Régulièrement, on vous pose des questions comme ça et on sent les réponses. Je vais vous les donner, mais avant, qu'est-ce que vous avez, vous, sur le dessus de votre frigo? Florent, notre producteur?
2: Le lèche-frites.
1: Le quoi?
0: Le lèche-frites.
2: Ouais, c'est le plat dans le four, le plat noir creux, là, que
0: ouais.
2: tu mets dans le four, bah...
0: Ça s'appelle un lèche-frites?
2: Ouais, tout à fait.
0: Et bah, ah bon
1: non, mais c'est le nom officiel ou c'est...
2: Ouais, c'est le nom officiel.
0: J'appelle ça le plateau du four, moi.
1: Moi aussi.
0: Bah ouais, c'est ça.
1: Bonjour, la plaque du four.
2: Ça s'appelle un lèche-frites.
0: Ok, d'accord, bah.
1: C'est marrant.
0: D'accord, oui, ouais, c'est bon. Mais alors pourquoi tu l'as au-dessus du frigo et pas dans le
2: Parce
0: four?
2: Parce que c'est le truc que je mets. Qu'en fait, apparemment, faut pas le laisser dans le four quand tu ne l'utilises pas, quand tu fais cuire quelque chose.
1: Ah bon?
2: Du coup, je le stocke là.
0: Oh, d'accord, ah,
3: j'ai jamais enlevé les plaques de mon four.
0: Non, mais attention, Florence, il connaît bien, il bosse le week-end chez Boulanger, donc.
3: Il vend des lèche-frites. C'est très précis.
0: Ah oui, bah, tu sais, il va souvent sur les sites de pièces détachées, il tape lèche-frites.
3: C'est ça.
0: C'est sa passion, les lèche-frites. Ok, t'as un lèche-frites sur le dessus de ton frigo. Qu'est-ce que vous avez sur le dessus de votre frigo, Lorenza?
1: Ben, moi, je sais pas.
0: Ah bon?
1: Parce que
0: ah bon
1: comme je viens d'emménager, je suis en train de me dire, ben, j'ai un nouveau frigo et j'ai l'impression qu'il est super haut et qu'il touche le plafond limite et que je peux rien mettre au-dessus.
0: Ah, peut-être.
1: Donc,
0: peut-être que tu peux rien mettre au-dessus.
1: Mais il est beau.
0: Ah,
1: c'est un frigo, armoire. Genre, c'est incrusté dans une espèce d'armoire comme ça.
0: D'accord.
1: C'est pas un frigo okay. moderne.
0: D'accord.
1: Voilà, je suis très fière de mon frigo.
0: Moi, j'ai une rallonge électrique. Une petite rallonge électrique, oui.
1: Au cas où.
0: C'est tout? Mais en fait, alors, bah, c'est tout, c'est déjà pas mal une rallonge électrique.
3: Moi, j'ai mon appareil à gaufre.
0: Ah,
3: appareil
0: oui,
3: à gaufre et sorbetière. C'est là que tu poses les appareils, quoi.
0: Ah, bah,
1: ouais.
3: Toi, t'as juste une rallonge.
0: Alors, j'ai une rallonge, mais il y a une raison spéciale, c'est qu'à chaque fois, les rallonges, on les perd.
1: Oui.
0: Tu vois, quand je fais une raclette, je suis putain, elle est où la rallonge? Parce que la raclette, à chaque fois, le fil, c'est toujours trop court.
1: Oui, c'est
0: donc
1: vrai.
0: Il faut la rallonge. Et à chaque fois, je galère pour la rallonge. Donc j'ai décidé de la mettre à un endroit où personne n'aura l'idée de prendre une rallonge électrique.
3: D'accord,
0: pas le dessus
1: joué.
0: Du frigo.
3: Et là, tu dégaines.
0: Il y a Virginie, elle, sur Instagram, elle nous a dit sur le dessus de son frigo, il y a la boîte de crédit petit. Pas mal aussi.
3: Ok.
0: Chippy, un panier à fruits, un ordinateur, des pubs, des boîtes à eux.
3: Oh, ouais, c'est bordel.
0: Elle a mis sa maison sur le frigo,
1: c'est
0: en fait.
1: Fou.
0: Sabrina, de la poussière, ça se tient.
1: Ouais.
0: Aurélie, l'appareil à croque-monsieur, l'appareil à raclette, le grille-pain, un vase et le sopalin. Ça fait beaucoup de monde. Florian, sur le dessus de son frigo, une boîte remplie de bougies en cas de coupure de courant.
1: Ah, c'est bien ça. Pourquoi c'est pratique de fou, ouais.
0: Delphine, les plateaux du petit déjeuner pour les petits déj jolis. Bien sûr.
1: Ah, c'est vrai.
0: Les plateaux rentrent souvent sur le dessus
1: du
0: frigo.
1: C'est vraiment le bon endroit.
0: Vanessa, un nerf confisqué et oublié. Et Nadège, les feutres pour écrire sur le tableau aimanté du frigo.
3: Ah, je suis un peu déçu.
0: Pourquoi, Nico?
3: Bah, il n'y a pas de lèche-frites.
0: C'est vrai.
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0: quatrième participation.
1: Monsieur qui est à l'aise avec les chiffres.
0: Mais il est à l'aise avec beaucoup de choses.
1: Oui.
0: Dimitri, quatrième participation, il a déjà gagné 300 euros. Bonjour Dimitri.
2: Salut Manu, salut les Huawei.
0: Sois le bienvenu parmi nous Dimitri. On va tenter de faire augmenter cette petite cagnotte.
2: Ah ben on va aller les chercher. Hein.
0: Bien sûr, peut-être 400 euros pour toi. Je te rappelle que quoi qu'il arrive, les 300 euros que t'as gagnés, ils sont à toi. Mais on va pas s'arrêter là. Enfin, on va pas s'arrêter là. Il y en a une qui aimerait bien que tu t'arrêtes là. Il y a Cindy qui est en face de toi. Bonjour Cindy.
3: Bonjour Manu, bonjour Wawa, bonjour Dimitri.
2: Salut Cindy.
0: Cindy, Dimitri, vous êtes là chacun pour gagner 100 euros aujourd'hui. J'ai trois questions, je vous rappelle les règles. Le gagnant ou la gagnante sera celui ou celle qui aura 2 points. À chaque question, si vous pensez avoir la réponse, vous donnez votre prénom. Vous donnez ensuite votre réponse. Si c'est la bonne réponse, eh bien ça fait 1 point pour vous. Mais si elle est fausse, c'est l'autre qui prend le point. Le premier ou la première qui atteint 2 points gagne les 100 euros du jour et revient jouer avec nous le lendemain. Dimitri, Cindy, c'est parti. On joue au Club des Génies. Question numéro 1. Combien de côtés a un octogone ?
2: Dimitri.
3: Cindy.
0: Oh, Dimitri, rapide.
2: 8.
0: Bonne réponse.
1: Bah oui, les chiffres.
0: Hein. Dimitri, il est bon sur les chiffres. 1 point pour Dimitri, 0 point pour Cindy. Deuxième question. Comment s'appelle la capitale du Portugal ?
2: Dimitri.
0: Oula. Dimitri, je t'écoute.
2: Wow. Lisbonne.
0: Lisbonne, bonne réponse, il est pas ceinture. Bon sur les chiffres.
1: Mais non, il a mangé un prix d'alcoprise.
2: J'aime bien les capitales. Non, je plaisante.
1: Il aime bien tout.
4: Le taré.
0: Dimitri, 2 points. Cindy, c'est dur. Hein.
3: Bravo Dimitri. C'est vrai.
4: Merci. Je te réponds même pas.
0: Ce ne sera qu'à la fin du jeu, on entendra la voix de Cindy.
1: Ah oui.
0: Je vais t'offrir le mug Manu sur SRJ, Cindy, et puis tu nous rappelles quand tu veux, d'accord?
3: Merci beaucoup, bonne journée à tous.
0: Belle journée, merci d'avoir été avec nous. Dimitri, les 100 euros du jour, tu les rajoutes à ta cagnotte, ça fait 400 euros pour toi. Et ben, demain, tu reviens pour ta 5e participation.
2: Ah bah ouais, je commence à y prendre goût. Hein.
0: Bah j'imagine. C'est fou, hein, comme quoi 100 euros par jour, on y prend goût. Hein. C'est impressionnant. Hein.
2: Ouais, c'est incroyable.
0: Dimitri, rendez-vous demain à la même heure.
2: Allez, à demain.
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0: Et dans un monde, quelle est famille bizarre. Quelle est la chose un peu bizarre, surprenante, originale, ou la petite tradition, la règle qu'il y a dans votre famille à vous, qu'il n'y a pas dans les autres familles? Ou peut-être que vous êtes rentré dans une famille qui avait une règle un peu spéciale, genre on vous a présenté les beaux-parents et au premier rendez-vous, ils étaient déguisés en clown. Ça peut être une tradition. Les gens aiment se déguiser au dîner. 0-870-42-48, on continue à vous prendre au téléphone. Florent, notre producteur, règle de famille?
7: Oh, c'est une petite tradition basique, c'est après le repas du midi, petit gîte de 13h avec un spéculo, c'est le café.
0: Tous les dimanches?
7: Ouais, tous les dimanches et le samedi, évidemment.
1: Mais vous avez tous 118 ans?
7: Et on a, attends, tasse attitrée. Évidemment, chacun sa tasse. Ma mère, elle a une tasse, tu sais, qui maintient le café au chaud.
0: Ah, vous avez une tasse attitrée, chacun sa tasse.
7: Bien sûr, évidemment. Ah, oui. Et chacun sa dosette.
0: Et c'est quoi, c'est en silence pour regarder le JT?
7: Silence total.
1: Vous êtes des foufous, en tout cas. C'est une ambiance.
0: Et quand vous éteignez les lumières, est-ce que vous voyez la lumière au bout du tunnel? Julie est là, bonjour Julie.
8: Bonjour Manu, bonjour Iwawa.
0: Bienvenue parmi nous Julie, qu'est-ce que t'as comme break dans ta famille?
8: Eh ben nous, ça fait 5 ans que tous les dimanches soirs, et peu importe la saison, en fait on mange une quiche Lorraine, en famille.
0: Mais on a tous des traditions de bouffe.
1: Ouais, ça ouais.
0: Et le dimanche soir, et à un moment dans l'émission, on faisait ça. Qu'est-ce que vous avez mangé hier soir? Le lundi. Parce qu'il y a toujours une tradition le dimanche soir.
4: Mais c'est marrant, le dimanche quiche, quoi.
0: Le dimanche quiche.
4: Quiche, ça t'inspire pas le kiff, tu vois.
0: Bah, ça dépend, il y a les bonnes quiches, quoi.
1: Oh, la Lorraine, elle est pas mal, hein.
0: Bon, après, la quiche, c'est vrai que c'est souvent le plat que tu fais pour les fêtes de fin d'année à l'école.
4: Ouais, c'est ça. Allez, quand quelqu'un ramène une quiche, tu dis,
0: tout le monde.
4: Y a pas les chips?
0: J'amène une quiche. Ok. C'est pas la folie. Mais le dimanche soir, c'est vraiment la tradition.
1: Ouais.
0: Alors, t'as les restes du week-end aussi.
4: Ça c'est bon, ça. C'est meilleur.
0: Le dimanche soir, t'as le poulet,
1: le poulet.
0: Le dimanche soir, c'est un truc. Et ben toi, c'est quiche, Lorraine. Julie, merci beaucoup de nous avoir appelé.
8: Merci.
0: J'ai envie de bouffer une quiche.
1: Moi, du poulet.
0: Quelle est la tradition qu'il y a dans votre famille, Lorenza? Si t'en as encore?
1: J'ai pas de télé à table.
0: Ouais, ça c'est pas mal.
1: Mais Il y a une exception à la règle, c'est si on mange une pizza. C'est la... Si on commande une pizza, c'est la seule exception, on peut regarder la télé.
4: Ce qui fait que c'était pizza tous les jours.
1: Non, on mais commande. Genre, c'était tellement exceptionnel qu'on avait le droit à ce moment-là
0: quand,
1: de...
0: Quand t'étais chez tes parents,
1: ouais,
0: c'est ça quand
1: exactement.
0: Vous... C'est pas de télé, sauf pizza.
1: Exactement. Donc bah, on poussait évidemment comme disait Nico pour bouffer pizza, mais
0: oui.
1: Non, il craquait pas quoi.
0: Ah putain, c'est dommage.
1: Ouais.
0: Voilà. Mais c'est marrant ça. Vous en avez encore, il y a William qui est là. Bonjour William.
5: Salut Manu, salut les Romains.
0: Qu'est-ce qu'il y a comme règle dans ta famille?
5: Alors nous on a un groupe WhatsApp familial où on doit poster une photo de nous à n'importe quel moment de la journée.
0: C'est que chacun doit en poster une par jour?
5: C'est ça, à n'importe quel moment de la journée.
0: Voilà, vous êtes combien dans votre groupe WhatsApp?
1: Ouais, c'est ça.
5: On est une dizaine.
0: Oh, il y a chaque jour 10 photos chaque jour.
5: Tous les jours.
1: Mais vous voulez pas faire une par semaine?
0: Oui, c'est
1: Non mais c'est pour vous. Quoi.
0: Et puis surtout c'est quoi? Il y a un but où vous devez faire coucou, vous devez ça va être rigolo.
5: C'est ça, on prend en photo dans des endroits, qu'on soit au boulot, qu'on soit à la plage, qu'on soit en balade, qu'on soit en concours.
0: Tu sais quoi? Je pense que si j'étais dans ta famille, je le mettrais en sourdine.
1: Oui, moi aussi.
0: Au début c'est rigolo, puis après bon, toujours la même photo de ta cousine qui est devant son ordinateur au boulot en faisant en réunion. Bon. Merci beaucoup William de nous avoir appelé.
5: Merci à vous aussi.
0: Manu sur Énergie. Et j'ai une question existentielle à vous poser aujourd'hui.
1: Oui.
0: C'est une grande question existentielle. Sous la douche, quand vous vous douchez,
1: ouais.
0: Est-ce que vous faites face au jet ou est-ce que vous avez le jet dans le dos? C'est un débat qui est sorti sur Internet parce qu'il y a une vidéo TikTok qui affirme que la position naturelle, c'est face au pommeau. Naturellement, on se met face au pommeau. Alors attendez, c'est pas terminé.
1: Ah,
0: parce qu'il y a eu un débat.
1: Ah oui.
0: Oh, je vous balance pas l'info comme ça. Selon les experts, il n'y a pas de bonne réponse. Il y a un médecin qui explique que le visage est très sensible, donc recevoir l'eau directement peut être agressif.
4: Ah mince.
0: Et tourner le dos donne une sensation plus relaxante et contrôlée.
1: Ok.
0: Mais c'est pas fini.
1: Ah.
0: Parce que tout le monde s'est mêlé de ce débat sur Internet. Être toujours de face, avoir l'eau dans de face, ça peut assécher la peau et irriter les yeux. Mais être toujours de dos, on rince mal le savon sur le visage et le torse.
4: Ok.
1: Hey.
0: La conclusion, c'est compliqué.
1: Bah oui.
0: Bah, ouais,
1: tu tournes en rond sur toi-même.
0: Eh ben c'est ce qu'ils disent.
1: Comme un petit poulet.
0: Ils disent qu'il faut bouger. Ils disent qu'il faut bouger un peu.
1: Bah oui. Okay.
0: C'est
4: logique quoi.
0: J'ai des réactions de gens sur les réseaux sociaux.
1: Carrément.
0: Oui, je vous ai dit que c'était un vrai débat. Il y a eu un vrai débat sur les réseaux.
1: Eh ben.
0: Il y a quelqu'un qui dit, je pensais que faire face au G, c'était juste dans les films.
1: Ah
0: ouais. Bah, le côté un peu sexy.
1: Ah ouais, ok.
4: D'accord. Ouais.
0: Tu vois et d'ailleurs je rajouterais qu'en général quand c'est dans le dos, c'est que la personne elle va pas bien et qu'elle est comme ça, tu sais.
1: Elle pense à sa vie.
0: Exactement. Elle a les mains contre le mur comme ça et elle a l'eau dans le dos.
4: Ouais, ça va pas fort.
0: Ouais, et elle sait qu'elle a fait une connerie.
1: Ou elle pleure, quoi.
0: Elle pleure, ou alors elle a fait vraiment une boulette et ça va être très très compliqué pour la suite de la série, par exemple. Une autre réaction sur les réseaux. Mon mari se douche de côté, face au rideau. Je ne sais pas quoi faire de cette info. Alors.
1: Non, mais là, il est chelou.
0: De côté, l'eau arrive en même temps de face et en même temps de dos. Il y a quelqu'un qui dit on tourne tous, non, rassurez-moi. Alors, non.
4: Non, moi je suis de face, moi.
0: Ah non.
1: Ah, moi je tourne.
0: Oh, ah, tu tournes, Lorenza.
1: Oui, moi d'abord je suis de face.
0: Oui.
1: Et ensuite je me savonne, je fais le shampoing et tout. Et là, hop, je tourne,
4: toupie,
1: je suis de dos.
4: Une vraie toupie.
1: Ah oui.
0: Quand tu te tournes.
1: Je me tourne, ouais. Et je peux faire, je vous dis, comme le poulet sur la broche, quoi. Je tourne.
0: Il y a quelqu'un qui avait dit, moi je tourne comme un poulet rôti.
1: C'est pas voilà. C'est ça.
0: C'est une vraie question existentielle.
1: Mais c'est vrai que je m'étais jamais posé la question.
0: Et ben on est là aussi pour ça. Pour
1: c'est
0: se
1: magnifique.
0: Poser des questions auxquelles personne n'a vraiment de réponse. Mais je sais qu'aujourd'hui, partout en France, les gens vont arriver au boulot en se disant. Et toi, le matin dans la douche, t'es de face ou de dos?
1: C'est sûr.
0: Ils en ont parlé sur Énergie ce matin. C'est incroyable cette émission, c'est vraiment des génies.
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0: Michael, le film Michael,
1: oui.
0: Cartonne partout dans le monde. Lorenza a été le voir hier.
1: C'est bon,
0: enfin,
1: j'ai été le voir.
0: Quelqu'un de l'équipe a été le voir. Alors, juste avant que tu nous racontes, j'ai le top 3 des chansons de Michael Jackson les plus écoutées en France en ce moment.
1: Ok.
0: Numéro 3. Smooth Criminal.
1: Incroyable.
0: Numéro 2, chanson la plus écoutée en France de Michael Jackson en ce moment. D'après vous, quelle est la chanson la plus écoutée de Michael Jackson en France en ce moment?
1: Thriller. Ouais.
4: Thriller, ouais.
0: Eh ben non. C'est Billie Jean.
1: Ah, ouais.
0: c'est que des vieilles chansons de Michael Jackson que les gens écoutent en fait.
1: Ouais, mais ouais. Ça bouge pas. Genre vraiment.
0: Enfin, Michael Jackson bouge plus. Alors, ça c'est sûr. Pardon, excusez-moi. Bon alors le film.
1: Eh ben,
0: Lorenza.
1: Incroyable. Franchement, j'avais peur d'être déçue et si vous voulez assister à un espèce de, enfin j'ai l'impression de voir Michael en concert quoi.
0: C'est son neveu non qui joue le rôle. Ouais,
1: l'acteur
0: ça
1: est fou quoi. Genre vraiment ça m'a mis les poils. J'ai eu des frissons tout le film. J'ai été émue. J'ai été, enfin tu vois vraiment toute sa vie et ce gars est un génie. Mais j'ai hâte quand même de voir un peu la part un peu plus sombre. Tu vois parce que là ben il est incroyable dans tout le film. C'est un peu un héros. Il fait du bien autour de lui. Là, j'ai envie de voir un peu le côté moins foufou, moins fun, quoi.
0: Ce sera dans le 2.
1: Ouais. Et attends, j'ai trop pensé à toi.
0: Pourquoi ?
1: Tu sais ce qu'il a fait dans son jardin, Michael Jackson, quand il était plus jeune ? Une girafe.
0: Non !
1: C'était l'ami des animaux. C'est un peu tristoun, il n'avait pas d'amis de son âge parce qu'il était un peu à part, tu vois.
0: Oui.
1: Et il avait une girafe et un singe avec lui. Dans
0: c'est stylé.
1: Et des lamas et des paons aussi dans son jardin.
0: Ah, c'est beaucoup. Non, mais des lamas, des paons encore. Bon.
1: Et une girafe, quoi.
0: Mais la girafe.
1: J'ai pensé à toi dans la salle.
4: T'es sûr qu'il ne bossait pas dans un zoo parce que là, ça fait quand même beaucoup.
1: J'ai dit, Manu va être jaloux.
4: Ça se trouve, on s'est trompé.
1: C'est
0: ah,
1: ouf, hein.
0: Ah, la girafe, c'est.
1: Ouais.
0: Ça, c'est tout, Michael.
1: Ben voilà.
0: C'est ça, fait. 7h50 au bout de salaire.
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0: Vous envoyez salaire par SMS au 7-10-12 et tous les jours, deux fois par jour à 7h05 et 8h05, on vous appelle en direct pour doubler votre salaire. 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Il faut décrocher si vous êtes inscrit. C'est le moment.
11: Allô ?
0: Allô, bonjour, c'est Clémence de la Crique en Seine-Maritime ?
11: Oui.
0: Clémence, quel est le seul animateur radio qui double ton salaire ?
11: Manu sur Énergie.
0: Eh ben, c'est gagné. Je t'annonce, Clémence, que nous allons te doubler ton salaire. Il est de 1514 € chaque mois. On va le multiplier par deux. Ça va faire 3028 €.
11: Super, merci beaucoup.
0: Eh ben voilà, 3028 €. Tu travailles dans une boîte de paysagistes.
11: Oui, c'est ça.
0: Les paysagistes, ce sont les gens qui créent les jardins un peu, c'est ça ?
11: Oui, en fait, moi, dans mon entreprise, ils créent les jardins ou ils entretiennent les jardins.
0: D'accord, ok. Mais pour les particuliers ou pour les entreprises, pour les jardins publics ?
11: Pour tout le monde.
0: Ok. Ok, d'accord.
11: Oui.
0: Et je pense à la boîte de paysagistes qui s'occupe du château de Versailles.
1: Oh, oh là là, le taf.
0: Ça va être un truc
1: de
0: dingue.
1: Oh, le boulot, l'organisation.
0: À mon avis, ils sont au moins deux pour faire ça.
1: Oui, minimum.
0: Clémence, on te double ton salaire. 3028 €, ça va arriver très vite pour toi. Bravo.
11: Merci beaucoup.
0: Belle journée à toi et ça peut vous arriver à vous aussi. Ça n'arrive pas qu'aux autres. Vous envoyez salaire par SMS au 7-10-12 à 8h05. C'est peut-être votre téléphone qui sonnera.
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0: C'est nous, il est 7h17. Attention, bataille des ex dans 3 minutes juste après Bébé Rexa. C'est le moment. Le moment de partir à la recherche des pires ex.
1: Wouh !
0: Nouvelle bataille des ex ce matin. Avant d'écouter Tame Impala, il y aura aussi Ed Sheeran. On va accueillir Claudia et Audrey. Bonjour à toutes les deux.
14: Bonjour Manu.
15: Coucou Manu. Salut, coucou les ouin-ouin.
0: Bien.
15: Coucou Audrey.
14: Salut.
0: C'est très fair play,
1: ouais,
0: c'est fair play,
1: très
0: évidemment,
1: mignon.
0: Bien sûr, avant cette bataille des ex. C'est la troisième ou quatrième bataille des ex,
1: ouais,
0: qu'on
1: quatrième,
0: fait.
1: Quatrième, je crois même.
0: On aime bien. Hein.
1: On adore.
0: On aime bien ce moment. On en prend plein la gueule, nous les hommes, clairement. Mais on est content parce qu'on se dit qu'il y a pire que nous.
1: Bah c'est ça, mais attends, mais on apprend des dingueries. À chaque fois, on pense qu'il n'y a pas pire, et si.
0: Si. Dites-vous qu'il y a toujours pire que votre ex. Claudia et Audrey, ça va se passer en trois manches, l'une après l'autre. Vous racontez un de vos pires ex. Ça peut être le même, hein, sur les trois manches, vous choisissez. Et on va se dire, waouh, quel sera le pire. Claudia, je t'en prie, première manche, allez, tu commences.
16: Alors, moi je suis végétarienne depuis 13 ans. Donc mon ex le savait. Pourtant, il m'a fait une soupe avec des saucisses mixées. Et quand je lui ai fait la remarque, il m'a dit, bah comme elles sont mixées, tu les vois pas, donc ça passe.
1: Oh.
0: C'est pas très sympa.
1: Aïe. L'enfoiré.
0: Ah non, c'est pas très sympa.
16: Oh,
0: mais il avait envie de saucisses.
1: Ouais, mais il se l'est fait pour lui, mais pas pour elle. Il est fou, quoi.
0: Ouais, mais mixé, on les voit pas.
1: Hein. Ouais.
0: C'est pas très joli. Audrey, qu'est-ce que t'as à mettre en face de ça ?
14: Alors, mon ex, avec qui je suis restée 7 ans, il m'a trompée avec une fille que je pensais être la meilleure amie de son pote, alors qu'en réalité, c'était leur plan cul commun.
0: Ça fait beaucoup.
1: Attends, parce qu'il n'y a rien qui va.
4: C'est un truc organisé.
0: Elle est donc avec un mec. Ce mec trompe Audrey ouais, ouais. avec une femme et en même temps cette femme c'est aussi elle l'est aussi avec son
1: le pote
0: de ton ton mec.
17: C'est ça.
0: Bon bah là clairement c'est toi qui marque le point.
1: Oui, c'est chaud là.
0: Mais c'est ce qu'on appelle une triple bande au billard. Poum poum poum. Waouh. Audrey très très fort. Allez, deuxième manche. Audrey, à toi l'honneur.
17: Alors, pendant 3 ans, je faisais des virements à mon ex pour combler ses découvertes de 1000 euros, soi-disant à cause de ses charges. Et finalement, en fait, j'ai appris qu'il était à découvert parce qu'il se payait des accessoires pour sa moto.
1: Oh là là.
0: Le génie.
1: Oh, l'égoïste. Oh non, quel enfer. Le génie. Vous êtes des fous, quoi.
0: Pardon, je ne rigole pas.
1: Non,
0: quelqu'un a pris ma voix pour rigoler.
1: C'est un maboule, rend l'argent.
0: Claudia, qu'est-ce que t'as comme carte à sortir en face de ça?
16: Alors moi, c'était pour mes 30 ans. Mon ex, il a mis seulement 20 euros dans la cagnotte commune. Et c'était la plus petite participation. Et tout ça sans mettre de mots sur ma carte d'anniversaire.
0: Oh putain.
1: Bah c'est un rat mais pas pire que l'ex d'Audrey je crois. Hein.
4: J'avoue que les 1000 balles pour découvrir en fait pour la moto c'est.
1: T'imagines, elle est là, mon petit bébé, je vais t'aider et tout.
0: Excusez-moi, je suis motard, vous savez, ça coûte super cher les.
1: Mais non.
4: Ça se tient pas.
1: Oui mais il a qu'à bosser.
0: Ok, Audrey marque encore un point.
1: Attends.
0: J'ai l'impression qu'Audrey a une bonne collection d'ex.
1: Ah ouais, c'est
0: allez, une petite dernière manche, Claudia à toi.
16: Moi, mon ex, il m'avait renommé dans son téléphone en Alexis Foot en salle pour que l'autre fille qu'il voyait ne découvre pas qu'il était en couple.
1: Oh, j'ai eu ça aussi.
0: Oh, fort, Alexis Foot en salle.
1: Mais je
0: c'est un bon blague. Ça va, Alexis Foot en salle. Alors, non, c'est horrible parce que du coup, il trompait tout le monde.
1: Oui.
0: Mais l'idée.
1: Moi, j'ai eu presque pareil. Sauf que moi, c'était Nicolas du boulot. Enfin, c'est vraiment. Je l'ai cramé aussi après.
0: Non, ce qui est marrant, c'est nul. Parce qu'en fait, non, les noms de nos potes, tout ça, on met que le prénom.
1: Mais
0: dans,
1: oui,
0: dans,
1: ou un surnom même, tu vois.
0: Voilà. Mais pourquoi rajouter Nicolas du boulot, ouais. Alexis Foot en salle.
16: Oui.
1: Ouais, sans fort. Hein.
0: Pardon, c'est pas drôle.
1: Non.
0: Audrey, allez à toi pour terminer.
17: Alors, au début de notre relation, en fait, mon ex, il m'a dit qu'il avait quitté son ex parce qu'elle l'avait trompé. Et en fait, ils étaient toujours ensemble. Et en fait, je l'ai grillé parce qu'il avait des suçons dans le cou.
1: Oh là là, mais c'est une catastrophe. Ben là, les deux sont un peu ex aequo pour moi, pour les deux derniers.
0: Alors, les deux sont moches. Les deux gens sont moches, mais est-ce qu'on peut rajouter quand même un point pour Alexis Foot en salle?
1: Je suis d'accord. Claudia, elle marque un point là.
0: Je pense à tous les noms des téléphones où il y a marqué Alexis Foot en salle. Ah, ça me fait,
1: c'est incroyable. Désolé,
0: ça me fait rire. Claudia, Audrey, merci beaucoup d'avoir été avec nous. Vous nous avez fait rire.
16: Avec plaisir.
0: Raccrochez pas, je vais vous offrir à toutes les deux le mug Manu sur Énergie.
16: Merci, c'est trop sympa. Bonne journée.
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0: J'aimerais revenir avant ça sur une grosse discussion qu'on a eue hier sur la réserve de carburant.
1: Oui, ah là là.
0: Je ne pensais pas que ça allait déclencher autant de passion.
1: Si, c'est sûr.
0: Ça a commencé en disant, bah un jour moi, et c'est ce que j'ai raconté, je suis arrivé à une station essence et il y avait marqué 0 km. Ouais. 0 km de carburant. Donc pour
4: j'étais
0: moi,
4: fier.
0: J'étais arrivé au bout. Et là, on commence à dire, ouais, mais quand t'es à zéro, est-ce qu'il y a quand même encore un peu d'essence ou pas? Et puis ça commence à dire oui. On a eu quelqu'un au téléphone qui
1: nous
0: a dit qu'il avait
1: 10
0: réussi.
1: 10 kilomètres.
0: 10 kilomètres. Il a réussi à faire 10 kilomètres, alors que là, c'est pas, on parle pas de la réserve, hein. C'est au bout de la réserve.
1: Ouais, c'est ça.
0: Ça s'est marqué zéro, qu'il n'y a plus rien, que l'aiguille allait à fond. Et ben, il avait réussi à rouler 10 kilomètres. Beaucoup de témoignages. Beaucoup de témoignages sur l'application Manu sur Énergie.
1: Okay.
0: Je vous rappelle qu'on a une application.
1: Oui.
0: Le même nom que de l'émission. C'est pas facile pour la trouver. C'est l'application Manu sur Énergie. Vous pouvez sur l'application, bon, évidemment, jouer, gagner des cadeaux, nous écouter en direct, écouter les podcasts et nous envoyer des messages vocaux. J'aimerais qu'on écoute ce premier message.
19: Je rebondis sur ce que vous avez dit à propos de la jauge d'essence en réserve. Donc dimanche, on est rentré de vacances avec mon mari et il s'y est pris au dernier moment pour trouver une station essence. Du coup, on s'est retrouvé à 0 km au niveau de la réserve et on a fait 10 km à zéro. Donc oui, on peut pousser sur la réserve, mais ça fait peur.
0: Évidemment.
4: C'est donc vrai, quoi.
0: Donc ça confirme.
1: Oh là là.
0: Ça confirme que quand on est à 0 km, en fait, il reste encore 10 km. Attention, c'est pas fini. un autre message.
20: Salut Manu et les Wanwin. C'était par rapport à là, vous venez de parler de la jauge de carburant quand Manu dit qu'il est en réserve et qu'il arrive à la station jusqu'à zéro. Effectivement, moi étant dans la livraison, ça m'est arrivé plusieurs fois donc de tomber à zéro. Et mon record, c'est de faire 15 km avec 0 km d'autonomie.
0: Là, on monte à 15 km. Mais attention, on parle sans doute d'un fourgon, d'une fourgonnette, d'un petit oui, camion. Non. Donc, ouais. Plus d'essence dedans.
1: Ouais.
0: 10 km en voiture, 15 km en camion.
1: Ah, oh là là.
4: Qui dit mieux? Allez.
1: Attention, hein. On rappelle pas trop d'accidents, pas trop de panne, pas trop d'embouteillage. Enfin, voilà.
0: Écoutez, tentez, quand vous êtes en panne, vous nous appelez.
4: Vivement demain.
0: Ne le faites pas, s'il vous plaît.
1: Non.
0: 7h36. N'hésitez pas à nous envoyer des messages vocaux, c'est sur l'application Manu sur Énergie. Vous réagissez à tout ce qu'on dit pendant l'émission, on les écoute vos messages, on les partage avec vous chaque matin.
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0: 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On va écouter Ed Sheeran, Azizam le remix, et tout de suite, on vous envoie vacances au jeu des 5 mots. Il y a Elodie qui est là. Bonjour Elodie.
22: Bonjour, salut Manu, salut les Wawa.
0: Sois la bienvenue parmi nous, j'ai 2000 euros pour toi. 2000 euros que tu pourras utiliser comme tu le veux pour partir en vacances dans les campings au mer. Elodie, on t'offre tes vacances si tu gagnes au jeu des 5 mots. Et pour jouer avec toi ce matin, ça va être avec Florent, notre producteur.
7: Allez.
22: Ok, super.
0: Florent et Elodie, vous allez jouer ensemble, je vous rappelle les règles. Florent va sortir du studio et quand il sera dehors et qu'il entendra pas ce qui se passe, Elodie, je vais te donner 5 mots. Après chaque mot, tu me donnes le premier qui te vient en tête. Ensuite, okay. Florent revient, je fais exactement la même chose avec lui. Et dès que vous avez un mot en commun dans vos réponses, il suffit d'un seul mot en commun, c'est gagné, à toi les vacances. T'es prête?
22: Ok, c'est prêt.
0: Alors c'est parti, bonne chance, on joue au jeu des 5 mots. Général.
22: Armée.
0: Déplacement.
22: Voiture.
0: Bulle.
22: Savon.
0: Interdit. C'est pas grave.
1: Okay. C'est pas grave.
0: Il reste un mot. Recevoir.
22: Cadeau.
0: Voilà.
1: Non mais t'inquiète, elle était stressée. Je peux respirer là.
0: Bah, il y a de la pression.
1: Ouais, mais elle était. Enfin, je trouve bonne, mais elle était stressée.
0: Non, c'était bien. Elodie, franchement, c'était bien. Attention, Florent est de retour.
7: Oui.
0: Alors, je t'annonce qu'on va jouer au jeu des 4 mots.
7: 4 mots ? Ok.
0: Oui,
1: mais
0: 4
1: c'est pas
0: mots.
1: Grave.
0: Mais c'est, franchement, c'est pas grave.
7: Ok. Non, on va y arriver là.
0: Évidemment que vous pouvez y arriver. C'est parti. Deuxième partie du jeu des 5 mots, on y va. Général.
7: Condition.
0: Armée.
7: Ah oui.
1: Ah, vous étiez pas.
0: Non, pas du tout.
1: Non.
0: Conditions générales, oui. Ça, c'est ouais, le truc que chiant, tu coches, ouais. Accepter les conditions générales, tout ça. Mot suivant.
7: Oui.
0: Déplacement.
7: Mouvement.
0: Voiture.
22: Oh.
0: Bulle.
7: Savon.
0: Savon, c'est gagné.
1: Oui.
0: Ouais.
1: Yes.
0: Et voilà, c'est fait. Alors.
22: Oh, super, merci beaucoup.
0: Ça y est, Elodie, tu peux respirer. Il restait 2 mots.
7: Ouais.
0: Interdit.
7: Panneau.
0: Elle avait bugué.
7: Ah.
0: Et enfin, recevoir. Ouais.
7: Donner.
0: Oula, cadeau.
1: Oh, oui, c'était chaud. Mais c'est gagné.
0: Un mot en commun suffit, Elodie. Tu repars avec tes vacances. 2000 euros que tu vas pouvoir dépenser comme tu veux pour partir en vacances dans les campings au mer. Bravo à toi.
22: On paye des vacances à mes enfants, c'est super.
0: Et
22: on vous écoute tous les matins à la radio, c'est trop bien.
0: Eh ben, faites-vous plaisir, vous pourrez y aller. Et vous êtes combien dans votre famille, trois enfants. Toi, ouais. Ton mari?
22: Non, moi et trois enfants.
0: Trois enfants, ben, tu pourras encore, par exemple, pour 6 personnes, c'est une semaine pour l'été.
22: Super, parfait.
0: Ben,
22: on amènera papy et mamie.
0: Eh ben...
1: Génial.
0: Comme ça, toi, tu iras à la piscine et papy et mamie s'occupent pour les enfants. Eh ben voilà, il y en a là-dedans, évidemment. On t'embrasse, Elodie.
22: Merci beaucoup.
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0: C'est le moment de rendre la justice. C'est le moment du tribunal Manu sur Énergie. J'ai mon marteau, j'ai ma robe de juge, ça va chier.
1: Ah attention. Oui, c'est le temps qui vous rend comme ça, monsieur le juge.
0: Ouais, je suis un peu bourrin.
1: Ah oui, je comprends.
0: Il pleut partout, là tout le monde va morfler. Hein.
1: Vous êtes prévenu.
0: 0-870-42-48, on vous accueille, vous nous racontez votre cas, votre affaire, et on va vous donner un verdict. Attention, première affaire du jour. Nous accueillons Clarisse dans le tribunal Manu sur Énergie. Bonjour Clarisse.
25: Bonjour monsieur le juge, bonjour messieurs, dames, jurés.
0: Sois la bienvenue parmi nous Clarisse. Qu'est-ce qui t'amène dans notre tribunal?
25: Alors moi je me suis séparée de mon mec, mais avant de repartir, j'ai gardé une grosse bougie de spirituelle que je lui avais offert. Elle vaut quand même 50 euros.
0: C'est-à-dire que tu t'es séparée, c'est toi qui lui as dit je pars?
25: On s'est séparés.
0: D'accord. Et tu lui as dit que tu prenais la bougie ou tu as juste mis la bougie dans ton sac avant de partir?
25: J'ai mis la bougie dans mon sac avant de partir.
0: 50 euros la bougie. Bon. Je pense que lui, il en a rien à foutre.
1: Oui.
4: Ah, tu penses?
1: Bah oui.
0: Ah, franchement, alors moi, une bougie. Ouais. Non, autant la PS5, franchement, ça m'emmerderait. Autant la bougie, je t'en achète deux en même temps.
1: Hein, c'est... Bah oui.
0: Ah, Lorenza, bah, d'accord avec moi?
1: Je suis entièrement d'accord. Après une rupture, il y en a, ils prennent le chat, le compte Netflix, la machine à café, et toi, t'as pris la bougie parfumée. C'est pas la mort. Dans 3 semaines, il va tomber sur l'emplacement vide. Il va rester 2 secondes et il va faire: oh, mais il n'y avait pas un truc là? Il va reprendre sa vie.
0: Mais bien sûr.
4: Ah ouais?
1: Voilà, ouais, non, oui. Coupable, elle sera mieux chez toi, Clarisse.
4: Je suis pas d'accord.
0: Bah, pour une bougie, Nico?
4: Bah, pour moi, je suis assez adepte du qui vole un œuf, vole un bœuf déjà. Donc, tu vois, je me dis que si le cadeau tu lui avais fait, Clarisse, t'avais pas à le récupérer, quoi. Parce qu'à ce tarif-là, dans ce cas-là, tu récupères tout. Ce que tu lui as offert, je sais pas si vous êtes restés 10 ans ensemble, t'aurais dû tout récupérer. Et je me dis que dans cette bougie, en plus de ça, il y avait une partie de toi. Donc, la bougie qui part, c'est aussi une partie de toi qui part.
0: Bah, alors, je le confirme. Je le confirme, elle est partie, hein.
4: Oui. Ouais, elle est bien partie, ouais.
0: Bien, verdict! Franchement, j'en ai rien à foutre des bougies. Ah, allez, Clarisse.
4: Bah, monsieur le juge.
1: Allez. Il l'avait prévenu. Hein, la pluie rend chonchon.
0: Je vous en ai déjà parlé. Ma femme, elle achète des bougies tout le temps. J'ai l'impression qu'elle les pond, les bougies, tellement il y en a dans la maison.
1: J'adore, moi.
0: Elle adore les allumer. Alors, oui, mais une bougie qui sent bon, ça sent bon. Mais 12 bougies qui sentent des trucs différents, ça pue. Voilà.
4: Putain, il était rapide ce verdict, monsieur
1: là,
4: le juge.
1: C'était...
0: Franchement, les bougies, faut pas me faire chier.
4: Ouais. Marteau, touc, touc, touc, j'en ai rien à foutre. Ok.
0: Clarisse. Allez, tu t'en vas tranquillement de ce tribunal et tu peux même prendre les bougies qui traînent. Non coupable, Clarisse, nous accueillons sur le tribunal. Émeric, bonjour Émeric.
2: Bonjour monsieur le juge, bonjour mesdames, messieurs les jurés.
0: Émeric, qu'est-ce qui t'emmène? Qu'est-ce qui t'amène? Qu'est-ce que t'as fait?
2: Alors moi, j'ai fait croire à ma copine que j'allais enfin réparer le robinet de la baignoire qui fuyait depuis une semaine. Sauf qu'en vrai, j'ai plutôt appelé un artisan qui a géré ça en 20 minutes pendant qu'il était au travail. Coupable, non coupable.
0: Bah, attends, tu lui as menti en fait, c'est ça? Elle pense que c'est toi qui as réparé.
2: Exactement.
0: Il y a Nico qui est en train de mourir.
4: Non, mais je me dis que l'important c'est que ce soit fait, tu vois. Donc il faut juste faire gaffe, si jamais Émeric t'as besoin d'un plombier à nouveau, rappelle pas le même, parce qu'il pourrait te balancer, tu vois.
0: Ah oui. Alors depuis la dernière fois.
4: Non, surtout pas, fais pas cette erreur là, mais je dirais non coupable.
0: Bien sûr, c'est comme quand tu vas à un resto et que t'emmènes toujours tes copines au même resto et qu'il dit c'est pas la même que d'habitude. Non, je me suis séparé de l'autre, c'est compliqué. Lorenza, qu'est-ce qu'on en pense?
1: Mais l'ego des hommes, je suis désolée. Soit t'as un vrai, tu regardes des tutos et tu le fais vraiment jusqu'au bout, soit tu dis la vérité. Parce que là, elle va croire que t'es un super bricolo alors que t'es qu'un super mytho. Coupable, Émeric.
0: Oh là là. Bon, faut donner un verdict. Franchement, les bougies, j'en ai rien à foutre.
1: Mais c'est le juge, on a changé d'affaire.
0: Ah pardon, j'étais pas au courant. Je suis désolé. Alors, je suis un peu d'accord avec toi, Lorenza.
1: Bah
0: d'aller
1: oui.
0: Jusqu'au bout du truc. Et je l'ai fait. Je suis allé jusqu'au bout des trucs. J'avais une chasse d'eau à changer chez moi. C'est pas compliqué, une chasse d'eau.
1: Normalement,
0: je me
1: non.
0: dis, je vais au magasin, je prends une chasse d'eau, je la change, je regarde un tuto.
1: Oui.
0: Ouais. Sauf qu'en fait, j'ai mis les pieds dans un engrenage infernal.
4: C'est-à-dire
0: l'engrenage des chasses d'eau.
1: Ah merde.
0: L'engrenage des tailles.
1: Okay.
0: L'engrenage des diamètres des trous des chasses d'eau. L'engrenage du style. L'engrenage du niveau d'eau. L'engrenage de la réalisation de tout ça pour au final faire comme Émeric. Et ça m'a coûté une blinde parce que j'ai acheté au départ comme tu voulais, j'ai acheté le truc, t'en achètes une mais ça va pas, donc t'en achètes une deuxième, ensuite tu t'aperçois que ça va pas, et puis là ça commence à fuir de l'autre côté, je t'achète des joints. C'est le bordel, et à un moment tu sais même plus pourquoi t'es dans ces chiottes.
1: Oui mais monsieur le juge, vous avez dit la vérité au moins après.
0: Ah bah ma femme s'en est aperçue, oui.
1: Bah oui, voilà.
0: Et bah elle m'a fait comprendre gentiment qu'il fallait peut-être passer à autre chose, quoi. Émeric, tu t'es évité des dépenses inutiles. Allez, tu repars non coupable toi aussi de ce tribunal.
2: Merci monsieur le juge.
0: Je t'en prie, on est là pour ça. Et n'oublie pas, quand on sait pas faire un truc, abandonnons dès le début.
2: Et toujours appeler quelqu'un.
0: Émeric, on te souhaite une belle journée.
2: À vous aussi, merci, à très bientôt.
0: Ciao. Bisous. C'était le tribunal Manu sur Énergie qui reviendra évidemment la semaine prochaine à la même heure.
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0: jeu de société.
1: Allez, trop bien.
0: Il y a un sondage qui a été réalisé dans plusieurs pays pour déterminer le jeu de société préféré des Européens. D'après vous, le jeu de société préféré des Européens, Lorenza.
1: Ah, j'hésite.
0: Vas-y.
1: Loup-garou ou Uno?
0: Eh ben, c'est pas le loup-garou. C'est le Uno, mais il est ex-aequo avec un autre.
1: Ah.
0: Uno et...
2: Le Scrabble?
0: Le Scrabble, non.
2: Monopoly?
0: Monopoly. Monopoly et Uno restent encore aujourd'hui le jeu de société préféré des Européens.
1: Ça bouge pas, hein?
0: Non. Bah, c'est deux jeux où on peut facilement tricher.
1: C'est vrai.
0: De là à dire que c'est uniquement pour ça, il n'y a qu'un pas que je franchis, tout simplement. J'ai une info de dingue. Sur l'âge moyen des téléspectateurs en France.
3: Ouais.
0: D'après vous, l'âge moyen des téléspectateurs de TF1, c'est combien?
1: L'âge moyen?
0: Ouais, l'âge moyen. Florent?
2: 45 ans.
0: 45 ans pour toi, Lorenza?
1: Je monte à 48.
0: 48 pour toi, Nico?
2: Ah, j'aurais dit plus 40, moi.
0: 58,5.
1: Oh là là!
0: Âge moyen des téléspectateurs. Beaucoup. Ah oui. Attendez, c'est pas fini, France 2. D'après vous, l'âge moyen des téléspectateurs de France 2, Lorenza?
1: Un peu plus âgé, je dirais. Allez, 55.
0: Florent?
2: Moi, je dirais 62.
0: C'est 65,3.
1: Waouh!
0: L'âge moyen des téléspectateurs de France 3.
1: Oh là, j'ai peur.
3: Ah bah là, c'est décédé.
0: Effectivement, on n'a pas réussi à connaître leur âge, puisque à chaque fois, ils disaient... Non, non. L'âge moyen des téléspectateurs de France 3, 67,4 ans.
2: Oh là là.
1: Wow, d'accord, ouais. Ok.
0: Ah ouais, ouais. Et,
1: ouais.
0: Et j'ai le plus surprenant.
1: C'est quoi?
0: L'âge moyen des téléspectateurs de Gulli, la chaîne pour les enfants.
1: Ouais. Ah.
0: L'âge moyen des téléspectateurs de Gulli à Florent?
2: Moi, je dis 35.
0: Eh bien, c'est 33,6.
1: Bah, c'est tous les jeunes parents, je pense.
3: Ouais, mais ils regardent pas eux, normalement.
0: Oui, tu regardes pas.
1: Mais, bah,
3: si tu le mets pour tes enfants.
1: Ouais, mais tu te mets devant. Bah, t'accroches vite. Hein. Moi, j'aime bien, Gulli.
3: T'as Lorenza le dimanche matin avec ses céréales. Laissez-moi tranquille.
1: J'ai 32 ans.
0: T'es dedans. C'est la, maintenant, la nouvelle cible de Gulli, c'est Lorenza.
1: C'est ça.
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0: 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Pour la deuxième fois de la matinée, maintenant le téléphone va sonner. Attention. Tentez votre chance. Ça n'arrive pas qu'aux autres. C'est ce que je dis à chaque fois. Le téléphone sonne quelque part.
1: Allô ?
0: Et ça décroche. Allô, bonjour.
1: Allô ?
0: C'est Élise Dobnas dans l'Ardèche.
6: Oui, c'est bien moi.
0: Élise, quel est le seul animateur radio qui double ton salaire?
6: Manu sur Énergie.
0: Yes. C'est ça, Élise, et c'est gagné.
6: J'y crois pas.
0: Bah, si, tu peux y croire. Bah, si, c'est ce que je disais, tentez votre chance. Vous pouvez y aller.
6: Ah, vraiment, tout le monde peut y aller, oui.
0: Bah, oui, ça n'arrive pas qu'aux autres. Regarde ce qui t'arrive ce matin, Élise. Ton salaire, on va le doubler. 1 741 € × 2. Ça va faire 3 482 € pour toi.
6: Mais c'est pas possible, c'est super, vraiment, merci à tous.
0: Eh ben voilà, 3 482 €. Tu es diététicienne à l'hôpital.
6: Tout à fait, c'est à Aubenas.
0: C'est toi qui fais les repas?
6: Non, je suis avec les cuisiniers tous les jours et c'est moi qui leur dis de préparer tel menu pour tous les patients de l'hôpital et tout le secteur.
0: Alors j'ai une question très simple, pourquoi c'est pas bon?
1: Oh.
6: Eh ben il faut venir chez nous pour
1: mais
6: goûter,
1: oui.
6: Et dire si c'est pas bon ou pas.
1: Moi je vous trouve durs tous, j'adore la bouffe des hôpitaux.
0: T'adores la bouffe des hôpitaux?
3: Bah ouais, ça fait pas méga envie, hein.
1: Ah bah, j'avais déjà mangé des lasagnes aux légumes que j'ai plus jamais retrouvées nulle part.
0: Bah, c'est une raison, hein.
3: Tu sais que moi, j'y étais il y a 3 semaines à l'hôpital pour la naissance de mon fils. Les sages-femmes, elles étaient comme des oufs quand je ramenais les chips, hein. Parce qu'effectivement, c'est que la bouffe, c'est pas dingue. Donc...
0: Non, mais c'est vrai que c'est.
6: Bah, écoutez, venez chez nous et on vous fera un joli plateau, y a pas de soucis.
0: Mais non, mais c'est des, genre, y a pas de sel, y a pas d'épices, y a pas de. Tu vois, c'est vraiment c'est le brocoli, c'est.
6: Oui, on fait un super couscous. Il y a une super paella.
1: Oh, j'ai envie de manger, là.
0: Mais c'est pas à l'hôpital.
6: Et on fait une belle quiche aussi. J'ai entendu ce matin vous parler de quiche.
1: Ah bah
6: on fait
1: donc
6: une très belle quiche.
0: Non, mais attends, excuse-moi.
1: Mais c'est la quiche, il y a quoi en ce moment?
0: Je sais pas. Mais non, mais couscous, paella, il y a un moment. En fait, non, c'est le. Ah!
1: C'est
0: tu es infirmière au Club Med. C'est pas
6: non,
0: la même
6: non,
0: chose.
6: Bien diététicienne.
0: Bon bah écoute, bravo si vous faites un paella, couscous.
1: Bien joué.
3: C'est stylé. Hein.
0: Alors ouais. En revanche, petit truc, c'est pas cuit. Ça, bon. Pas évident pour manger des moules. Élise,
6: non, c'est sûr.
0: On te loupe ton salaire. 3 482 €, ça va arriver très vite pour toi.
6: C'est incroyable encore. Je vous remercie. C'est très gentil à tous.
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0: chaque jour. Allez, Lorenza.
1: Pour enrichir son vocabulaire et améliorer ses rimes dans les sons, Eminem passait ses nuits à lire le dictionnaire.
0: C'est marrant, ça.
1: Et il faisait des listes et des listes de mots.
0: Oui.
1: Et à chaque fois, il mettait des autres mots qui riment. Pour exprès, pour vraiment faire travailler son cerveau et faire les meilleurs sons possibles.
0: Fort.
1: Ah, d'accord. Il est très fort.
0: Après, maintenant, tu tapes rime sur Internet et tu les...
1: Ouais. Mais c'est un artiste.
0: GPT.
1: Voilà.
0: Tu les as, quoi, toi, c'est...
1: Bah non, attends, c'est la classe, c'est un artiste.
0: Après,
1: ça se perd, justement.
0: Eminem, franchement, c'est surcoté. Hein. Nico, une info.
2: Le premier site Internet, il existe toujours. Et il s'appelait World Wide Web. Pardon, waouh.
0: World Wide Web.
2: Visiblement, j'ai pas bossé mes cours d'anglais.
0: D'où le 3W.
2: Exactement, il est encore en ligne et il explique ce qu'est Internet.
1: Ah tout simplement. Bon.
0: Alors, c'est bon, je vais. Attends.
1: Moi, j'ai envie d'aller voir.
0: Ouais, moi aussi, forcément. WorldWideWeb.com.
2: Ouais.
0: 4 000 $, il est à vendre.
2: Ah, le site en lui-même.
0: Ah oui.
2: Ah, ils ont c'est juste qu'ils ont changé d'adresse, c'est info.cern.ch parce que ça a été créé au CERN.
0: Ah oui, d'accord,
2: ils l'ont appelé comme ça.
0: Mais est-ce que le site worldwideweb.com est à vendre pour 4 000 $?
2: Ah, d'accord, ça fait un peu beaucoup quand même.
0: Ouais, mais globalement,
1: après, c'est la classe.
2: Tu veux acheter ça?
0: Bah, franchement, alors c'est cher, mais une fois que t'as ça, tu peux dire ici.
1: J'ai eu le premier. C'est ça.
0: C'est moi le site du World Wide Web. C'est moi.
2: Tu te la pètes.
1: Bah ouais.
0: Franchement, tu peux te
1: raconter. Trop fasciné.
0: Ah ouais.
2: Allez, 4 000.
1: Allez, on l'achète.
0: Vas-y, comment je te rembourse? À propos d'argent, est-ce que vous savez d'où vient l'or? L'or.
2: L'or, vous connaissez tous. Dans la roche, non?
1: Dans les carrières,
0: dans les roches.
1: Les mines, dans les trucs.
0: Eh ben non. L'or qu'on trouve sur Terre ne s'est pas formé sur Terre.
3: Ah bon?
0: J'ai découvert ça hier. L'or vient de l'espace. C'est un truc de fou.
1: Comment c'est possible?
0: J'explique. Même si je comprends pas ce que je vais expliquer.
1: Ok.
0: Lorsque deux étoiles à neutrons entrent en collision, elles provoquent une explosion, ce qui permet la formation d'éléments très lourds comme l'or.
1: Ok.
0: D'accord. L'or vient de l'espace et on sait pas trop comment, à un moment, boum, il est arrivé sur Terre. Et voilà.
2: C'est pour ça que c'est méga précieux, quoi.
0: Il s'est pas formé sur Terre.
1: Ok.
0: Fort. C'est-à-dire qu'à un moment, qu'on aura pris tout l'or de la Terre, on n'aura plus.
1: Ah ouais?
2: Ah merde.
0: Eh ouais.
2: Ah ouais, faut faire gaffe.
1: Va falloir planquer les lingots, hein.
0: Ah ouais, c'est ça.
2: Si seulement on en avait.
0: J'ai l'impression que tu pourrais t'acheter le site worldwide.com, toi.
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0: Et le PSG joue ce soir. Lorenza, elle est à fond. Elle a découvert le foot il n'y a pas longtemps. Elle est au taquet. Il joue contre le Bayern de Munich.
1: Oui.
0: C'est la demi-finale retour. Ils ont un but d'avance.
1: Bah, les paris, on va gagner de toute façon.
0: Combien?
1: Bah, je dis 3-2 pour Paris encore.
0: Ah, d'accord.
1: J'avais dit 3-2.
2: Toujours 3-2.
1: Non, mais parce que là, je le ressens de nouveau comme ça.
0: Ah, d'accord. Parce que tu avais ressenti comme ça la dernière fois.
1: C'était la mi-temps. Il y avait jusqu'à la mi-temps, puis après ils ont...
0: Donc toi, t'as le score de mi-temps, mais après ça s'écroule.
1: Si vous voulez parler, ne m'écoutez pas.
0: C'est un bon résumé de notre émission.
1: C'est ça.
0: C'est les infos à moitié.
1: C'est vraiment ça.
0: Et on va parler de patrons un petit peu bizarres. De patrons un petit peu chelous. Je vous dis que j'avais une liste de témoignages de gens qui ont déjà eu un patron chelou.
1: Ouais.
0: Si vous en avez eu, ou si vous êtes même vous-même un patron un peu bizarre, un peu original, eh ben ça nous intéresse. Vous nous appelez au 0870 42 48. Dans les témoignages, il y a celui que je vous ai sorti tout à l'heure. J'ai déjà surpris mon directeur et mon sous-directeur faire un combat de brosses de toilette dans les WC.
1: C'est ouf.
0: Je trouve ça drôle. C'est un peu l'escrime, mais avec des brosses à toilette.
1: Ouais, ça, c'est un level quand même. Hein,
0: et tu prends, tu prends la poubelle. Je dis pas que j'ai déjà fait.
1: Ouais, parce que j'ai l'impression que tu t'y connais super bien.
0: Tu prends le haut de la poubelle, le couvercle de la poubelle en bouclier.
1: Ok.
2: D'accord.
0: Et voilà, c'est un cousin moi qui l'a fait.
1: Bien sûr.
0: Voilà. Mon patron de magasin de jouets m'a demandé de mettre les peluches en rayon en ne mettant jamais côte à côte deux animaux qui pourraient se manger dans la vraie vie.
1: C'est un peu mignon.
0: Franchement,
1: c'est
0: mignon.
1: Je
0: pense que ça devait le perturber.
1: Ah oui, c'est trop stylé.
0: Un lion avec un petit. Avec un petit oiseau. Avec une biche.
1: J'aurais fait exprès moi. Non, mais juste pour voir sa réaction, tu vois. Foutre un peu le bordel dans
0: la réunion. C'est pas très gentil. Et puis honnêtement, je trouve pas sympa pour la peluche.
1: Non, c'est vrai, c'est pas
0: parce
1: gentil.
0: Parce que j'imagine la biche, la peluche biche, à côté de la peluche lion, mal à l'aise.
2: Ah, la peau.
1: Bah oui, mais c'est la vie, hein. C'est la loi de la nature.
2: Elle est où l'empathie?
0: En fait, imagine si les peluches se bouffaient vraiment dans les magasins.
2: Oh, quelle horreur. Oh, Toy Story, le truc horrible.
0: C'est quoi? Ça pourrait être une photo très très drôle.
1: Ouais.
0: Ça pourrait être un même très très drôle. Je suis rentré chez King Jouer, regardez ce que j'ai vu. Et là, t'as le lion avec une peluche de biche déchiquetée. Patron chelou, j'ai entendu mon patron crier dans les toilettes. Quand je lui ai demandé si ça allait, il m'a répondu oui oui désolé, je viens de gagner mon niveau à Candy Crush.
1: Pas mal.
0: Quelle est votre histoire avec un patron un petit peu spécial, un petit peu original? Il y a des trucs cool hein, franchement. Lorenza.
1: Quand j'avais 17 ans, j'ai bossé dans un magasin de chaussures et ma boss elle avait une photo de son ex et elle lançait des fléchettes dessus.
0: Ouais. Dans
1: donc,
0: son bureau.
1: Ouais, donc il y avait un côté genre fallait pas la faire chier quoi. Genre j'avais pas envie de me fâcher avec elle. Ouais.
0: Après elle se défoulait quoi.
1: Ah mais elle était géniale hein. Elle était ultra cool, ultra chill, mais genre moi j'avais pas envie de finir en photo avec les fléchettes. Quoi.
0: Non, c'était son ex, mais oui. Je pense que justement quand vous arriviez avec des mauvaises nouvelles.
1: Ah ouais,
0: ok, d'accord. laissez-moi seul 2 minutes. Nico, patron bizarre.
2: Ah moi j'ai bossé 2 semaines comme serveur dans un resto et j'ai le patron qui piquait les frites qui sortaient de la cuisine dans les assiettes.
0: C'est pas très sympa.
2: Quand il y en avait trop, il disait hop hop hop hop péage et il prenait.
1: Péage.
0: Putain, hop hop hop péage. La blague de papa. Ouais,
2: exactement.
0: Hop hop hop hop. C'est la douane là. Ouais,
2: parfois je me prenais des réflexions en salle où les gens ils disaient putain elle est pas fournie l'assiette, mais moi tu vois j'étais en frontal avec les gens quoi.
0: Mais il en prenait combien les frites dans l'assiette?
2: Il prenait parfois par petites poignées hein, tu vois.
0: Ah oui, non, ça se fait pas, non, c'est pas.
2: Il estimait qu'il y en avait trop, donc il voulait les bouffer lui, quoi. Et c'est pour ça que j'ai fait que 2 semaines. J'avoue que j'ai pas supporté.
0: Il les prenait avec les mains?
2: Ah ouais, avec les mains. Ouais,
0: ah oui, donc on n'est pas dans un restaurant très.
2: Ah non, je t'ai dit 2 semaines. 2 semaines, j'ai dit stop, et il m'a pas demandé pourquoi.
0: Il avait pas le temps, il avait des foules plein la bouche.
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0: Et on parle de patron ce matin. De patron un peu bizarre, de patron un peu chelou, de patron un peu étrange, parfois rigolo, hein.
1: Oui, bah oui.
0: Le coup de ta patronne Lorenza qui a une photo de son ex sur un mur dans son bureau et qui en a été énervée, balancer les fléchettes dessus.
1: C'est pas mal.
0: Moi j'aime bien. On écoute vos histoires. Il y a Manon qui est là. Bonjour Manon.
6: Salut Manu, salut les wawas.
0: Bienvenue sur Énergie Manon. Qu'est-ce que t'as vécu? Qu'est-ce que t'as connu comme patron?
6: En fait, avec mes collègues, on a remarqué que parfois, on est en plein milieu d'une discussion et notre patronne, elle nous demande notre signe astrologique, quoi.
0: Ah.
6: On pense que c'est pour mieux nous cerner ou quoi, je sais pas, trop bizarre.
0: Ah bah c'est comme Lorenza.
1: Ouais. Mais en même temps, si c'est la boss, peut-être que elle connaît les signes qui sont les plus bosseurs et les moins bosseurs et que elle fait une petite idée.
0: Tu te rends compte de ce que tu viens de dire?
1: Oui. Clairement.
2: Déjà comme ça dans les catégories.
0: En fait, selon ton signe, c'est toi t'es bosseur, soit t'es pas bosseur.
1: Bah oui, les balances, désolé, mais c'est un peu difficile de faire des choix quoi.
2: Alors,
0: est-ce qu'on a une balance dans l'équipe? Corentin. Alors Corentin, qui est avec moi à la réalisation, qui m'aide, c'est lui, il fait des montages aussi, il travaille. C'est le premier arrivé le matin en studio, Corentin.
1: Oui, mais.
0: Pour préparer le studio.
1: Prendre des décisions, des fois, c'est difficile. Chez les balances.
0: Attends, excuse-moi, mais il y a 2 secondes, c'était pas autre chose. C'était ils bossent
1: non,
0: pas.
1: C'est ils bossent, mais c'est difficile pour eux de prendre des décisions, donc ils ralentissent le groupe.
0: Oh, ça va, c'est un peu dur,
1: alors, tout mon respect, Corentin. Peut-être
0: ça va,
1: Corentin? Non, mais peut-être son adolescent.

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1: Ben oui, on est connecté quand on est à l'air.
2: Patronne, j'ai fait le dossier de la Socapec. Attends, d'abord, on va aller dire bonjour aux arbres.
3: C'est ouf.
2: Mais le client attend, il est en réunion.
3: Oui, mais
2: le client attendra d'abord. Je dois me mettre plein de feuilles partout.
3: C'est ouf.
2: Vous êtes mieux connecté à la terre parce que vous êtes en chaussettes. Écoute, vous êtes nombreux dans l'entreprise?
4: Oh, on est une vingtaine quand même.
2: Ah oui, quand même. C'est 20 personnes en chaussettes. Mais quand il y a des gens qui viennent pour des rendez-vous, par exemple.
3: C'est ouf.
4: Et moi, j'en reçois pas. Donc, pour le coup, je ne peux pas te dire comment mes collègues font.
1: Ah oui, c'est que la boîte va faire faillite dans 3 jours.
3: Ah oui. Il n'y a pas de clients.
2: Mais
3: ils sont connectés.
2: Ils fabriquent des chaussettes. C'est pour ça. C'est quoi comme boîte? Vous faites quoi?
4: On fait du... On reçoit les clients qui font des travaux, qui veulent faire des vérandas, des pergolas, des petits travaux comme ça d'aménagement.
2: D'accord, mais vous recevez donc des clients, quoi. Il y a des gens qui viennent chez vous.
4: Alors, certains reçoivent des clients, moi je suis plus sur les plans.
2: D'accord.
4: Ah, moi, je vois pas les gens. Moi, je
3: Ah oui, <d'accord. rire>
2: Moi, en fait, j'aime bien faire des vérandas pour les gens, mais vraiment, les gens, pour moi, restent des gros cons.
4: Voilà, c'est moi. Je reçois les infos, je fais et je redonne.
2: D'accord,
4: et
2: puis en plus, ils sont en chaussures, donc j'aime pas les gens en chaussures.
4: Voilà, moi, je suis toute seule en chaussettes dans mon bureau.
3: Fais-toi plaisir.
2: Lorraine, merci beaucoup de nous avoir appelé.
4: Merci à vous aussi.
2: Et belle journée en chaussettes dans ton entreprise.
4: Merci.
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2: Avant ça, c'est parti comme chaque jour. Voici les sondages du matin. En moyenne, 10 000 personnes dans le monde qui savent en faire se retrouvent pourtant chaque année aux urgences pour l'avoir utilisé. Avoir utilisé quoi, Lorenza?
3: Un diabolo.
2: C'est pas un diabolo, c'est pas un jeu comme le diabolo ou des choses pour jongler, par exemple.
3: Ok.
2: Florent, nos producteurs.
7: De la cuisine?
2: C'est pas de la cuisine. Nico?
8: C'est du vélo.
2: Et pas du vélo non plus. C'est pas du sport. Ah, ah, ah. Lorenza.
3: C'est artistique?
2: Oui. Oui, on est dans l'art. Nico?
8: C'est un ou une?
2: C'est une. Ah, Florent.
7: Quelqu'un en fait dans l'équipe?
2: Oui. Bah, on est. Nico en fait, très bien.
3: Ah!
2: T'en fais un peu? J'en fais un peu.
7: Ouais, de la guitare.
3: La guitare.
2: Non, c'était de la flûte. C'est de la guitare. 10 000 personnes qui savent jouer de la guitare se blessent chaque année dans le monde avec une guitare.
8: Ça m'est déjà arrivé, moi.
2: Mais comment?
8: Tu sais, les cordes, t'as jamais eu une corde qui pète? Soit quand t'es en train de changer les cordes et la corde elle pète, ou alors t'es en train de jouer et t'as une corde qui pète, et moi ça m'a déjà lacéré le bras, ou alors c'est venu dans ma gueule.
2: Le bras?
8: Ça m'a déjà fait hyper mal. Bah non, mais c'est les cordes en acier, quoi.
2: Mais
8: quand ça pète, waouh, ça fouette, hein.
3: Oh, ça me fait peur.
7: J'avoue que c'est hyper stressant quand tu raccordes une guitare, tu tournes et t'as l'impression que ça peut. Bah, ça
2: à
7: peut
2: tout
7: faire
2: moment
7: ça,
2: péter.
8: Ah bah voilà, ça peut.
7: Et
8: ça
7: c'est rassurant de savoir que ça peut vraiment arriver.
2: Bon bah t'es pas seul, il y a 10 000 personnes.
8: Merci.
2: Les gens qui travaillent plus de 10 heures par jour ont plus de chances de faire ça. Ils ont plus de chances de faire quoi? Ils ont plus de chances que ça leur arrive, pour être très précis. Aurélie au standard.
3: Tomber malade?
2: C'est pas tomber malade.
3: Un burn-out?
2: C'est pas burn-out non plus. Nico?
8: C'est un truc cool?
2: Non. Non, c'est pas cool.
7: Ah. C'est leur vie intime?
2: C'est complètement la vie intime.
3: D'être célibataire?
2: C'est plus que ça, Nico.
8: Ils se séparent?
2: Ils divorcent.
3: Ah. Ah ouais.
2: Les gens qui travaillent plus de 10 heures par jour ont plus de chances de divorcer.
8: Ça peut t'arriver aussi quand tu bosses 4 heures par jour pour une émission.
3: Je n'osais pas y aller. Je suis contente que tu l'aies.
2: Note à moi-même, arrêtez de faire les sondages sur le divorce, ça fait du mal à Nico.
8: Je fais chier.
2: En moyenne, cette chose douloureuse nous arrive 2 fois par an. On est très dans la douleur ce matin. Lorenza.
3: Une piqûre de moustique, mais c'est une grosse piqûre.
2: Non, c'est pas. Il n'y a pas de piqûre, il n'y a pas d'animal. Florent.
7: Une crampe à la langue?
2: Une crampe à la langue?
3: J'ai jamais eu ça de ma vie.
7: Ça m'arrive en moyenne 2 fois par an. C'est super.
2: Ah bon?
7: Ça fait super mal.
3: Mais c'est quoi
7: ça?
3: Ce bloc?
8: Dis-moi que t'es pas sportif sans dire que t'es pas sportif. Si même ta langue, elle te lâche.
7: En fait, juste au niveau du cou en dessous, là, d'un coup, tu fais genre. En direct, t'es en train de.
8: Le muscle. Non, c'est la gorge. C'est le muscle de la gorge.
7: Bah, ça fait vraiment sous de la langue pour moi. Mais bon, peut-être que c'est.
3: Pardon, mais.
7: C'est la pire sensation du monde.
8: Trop fragile.
3: J'ai l'impression que vous inventez.
7: Mais tu sais pas l'étirer surtout. T'es là, tu lèves la tête vers le haut, tu sais pas quoi.
3: Mais
2: c'est quoi, frère? C'est
8: un pélican ou quoi?
2: La langue est bloquée, elle ne peut plus bouger?
7: C'est sous la langue. Pour moi, c'est la base de la langue. Et là, ça te bloque tout le dessous.
2: C'est bizarre. J'ai jamais entendu parler de ça non plus. Mais tu l'as.

0: Tu l'as fait diagnostiquer par un médecin, la crampe de la langue?
1: Peut-être y aller finalement.
2: C'est que je me dis, on n'est pas loin de faire la guerre, on est dans la merde avec Florent, putain.
3: Attendez, je peux pas y aller, j'ai une crampe à la langue.
0: Même pour la radio, c'est compliqué.
4: Ah bah oui.
1: Ah bah oui.
0: Florent, t'as la réponse.
3: Je lui tire la langue, attendez.
4: J'espère que ça arrivera avant la fin de cette.
0: Ah ouais, s'il te plaît, attends, dès que t'as une crampe à la langue, tu nous préviens.
1: Tu nous dis.
0: Mais attends, mais même pendant les pubs, même pendant un titre, on arrête tout et tu nous dis, j'ai une crampe à la langue. Ah non, vraiment, c'est incroyable. Faut vraiment qu'on entende le son de la crampe de langue.
4: C'était pas ça la réponse.
0: Non, c'était pas ça. En moyenne, cette chose douloureuse nous arrive deux fois par an, c'était cogner un orteil contre quelque chose.
4: Ah oui, effectivement.
1: Ah, ça fait mal.
0: Ouais. Ça, ouais, mais enfin, c'est moins douloureux qu'une crampe à la langue.
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0: C'est un très bon sujet.
1: Ouais.
0: Franchement, il y a plein de réponses, il y a plein de trucs improbables. On continue avec vous au 0870 40 48. Il y a Gaëtan qui est là. Bonjour Gaëtan.
2: Salut Manu, salut les moi.
0: Bienvenue sur Énergie Gaëtan. T'as connu un patron ou une patronne un peu bizarre?
2: Ouais, moi c'était mon patron. En fait, il refusait de toucher les poignées de porte. Donc il attendait que quelqu'un passe, ou alors il utilisait sa cravate comme gant.
0: Alors,
3: tu fais un peu ça, toi, non?
0: C'est exactement
1: ouais, toi,
0: ce que j'ai dit.
3: Ton pull,
0: le t-shirt. Alors, pendant une période de l'année, de globalement début novembre jusqà fin mars, je suis comme ça.
3: La gastro?
0: C'est la gastro.
1: Ouais.
0: Je me considère comme psycho-gastro. Je veux pas l'avoir.
3: T'es hypochondriaque.
0: Je veux pas avoir la gastro.
1: Okay.
0: Je n'aime pas ça. Ça me plaît pas.
3: C'est un kiff pour personne.
1: C'est
3: pour
1: faire la grippe. Qu'est-ce qu'il y a avec la gastro?
0: Mais non, parce que tu vomis.
1: Oui.
0: C'est ça que j'aime pas.
1: Oui, okay.
0: Et puis, en fait, c'est pas tellement le fait de vomir. Ça, c'est court. C'est le avant. C'est le après. C'est le pendant. Rien ne va dans la gastro. Il y a pas. Il y a pas une seconde de bien dans la gastro.
1: Bah, je crois que je préfère la gastro à la grippe.
0: Oh.
1: Ah oui, la grippe, ça te couche, tu peux rien faire du tout.
3: Appelez-nous, quelle est votre maladie préf?
1: C'est lunaire.
0: Non mais, je suis d'accord. J'aime pas, je veux pas.
1: Ça te fait une petite purge, ça, c'est bon, ton corps il repart après de plus belle. Enfin,
0: non,
1: c'est
0: non,
1: bon,
0: non,
1: quoi,
0: non, non. Alors excuse-moi, mais la vraie en plus,
1: oui.
0: Ça m'est déjà arrivé une fois, et ben je suis tombé dans les pommes
1: Ouais.
0: Ah ouais. J'ai vomi et derrière, je fais oh là là, et
1: dans
0: boum
1: quoi, ça
0: ben, je me suis réveillé en plus, et résultat d'après, qu'est-ce que j'ai fait? J'ai été faire une radio parce que je m'étais fait mal au nez. Mais c'est vrai.
3: Wow.
0: C'est l'histoire, c'est pour ça que j'aime pas.
3: Ah, pas de bol.
0: Mais sans déconner, je vomis aux toilettes.
3: L'enchaînement, il est drôle.
0: Je me relève, je sens que ça tourne, je tombe par terre, je me relève, j'avais mal au nez, je m'étais fait mal au nez, j'avais vraiment mal, je suis allé faire une radio.
1: Dinguerie.
3: Tu dis ça ne s'arrêtera jamais.
1: Non.
0: Bah franchement, c'était compliqué.
1: Non, mais du coup, je comprends mieux. Enfin, ça va.
3: T'as le droit d'utiliser ton pull pour ouvrir les portes.
1: Fais-toi plaisir, on t'ouvrira les portes si tu veux.
0: Merci de m'avoir écouté. Et je te souhaite une belle journée, Gaëtan.
2: Très belle journée à vous aussi.
0: Ciao, Mila est là. Bonjour Mila.
4: Bonjour Manu.
0: Qu'est-ce que t'as connu comme patron un petit peu étrange?
4: Moi, j'ai notre patronne qui parlait à ses plantes et du coup, elle leur demandait leur avis avant de prendre des décisions pour l'entreprise. Et moi, je l'entendais depuis mon bureau.
0: Mais elle parlait.
3: C'est dur ça.
0: Elle disait quoi aux plantes?
4: Ah bah, elle leur posait des questions.
0: Oh,
4: est-ce que je dois l'embaucher? Qu'est-ce qu'on doit faire aujourd'hui?
3: T'imagines, t'es viré à cause d'un ficus? Putain, c'est chaud, quoi.
0: Le comité d'entreprise, tu sais. La réunion. Bon alors, la parole est à Bernard, le cactus. Mais les plantes, elles lui répondaient?
4: Non, mais j'entendais pas les plantes en tout cas.
0: Oui, mais du coup, comment elle savait, là, comment elle connaissait la réponse des plantes? Tu lui as pas demandé?
4: Oh bah ça doit être un délire spirituel entre une plante et un humain, hein.
3: Elle sentait le whisky ou pas, ta patronne? Ce qui est un délire, hein.
4: Ouais, avant chaque réunion du matin, elle parlait à ses plantes.
0: Oh. Wow. Non mais après, c'est pas. Non, en soi, c'est pas méchant.
1: Bah non, chacun son délire. Peut-être c'est pour elle arriver à plus se concentrer et prendre des vraies décisions, tu vois.
0: Oui, mais si t'annonces à quelqu'un qu'il est viré parce que le ficus, effectivement, lui a dit que c'était pas une bonne personne, ça devient compliqué l'histoire.
1: Il fallait demander à l'hortensia, qu'est-ce que tu veux que je te dise?
0: Quelle plante? Elle avait les plantes par rapport au poste ou non? Tu sais pas trop les plantes?
4: Non, je me rappelle plus des plantes, mais elle en avait 3, je crois. Dispersée dans son bureau et en fonction, elle parlait à chacune.
0: Putain. Et la boîte va comment? Bah, elle a fermé.
4: Ouais, moi j'ai préféré quitter. Hein.
0: Oui, mais. Bah, c'est sûr qu'être dirigé par une plante, c'est compliqué.
1: C'est vrai, ouais, c'est chaud.
0: Merci beaucoup, Bila, de nous avoir appelé.
4: Bonne journée.
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0: Vous pouvez aussi nous envoyer des messages vocaux, je vous le rappelle, sur l'application Manu sur Énergie. À tout moment, quand vous en avez envie, vous nous envoyez un message vocal. Ça peut être pour réagir à ce qu'on dit dans l'émission, ça peut être pour partager quelque chose pendant la journée, ça peut être pour ce que vous voulez.
1: C'est gratuit en plus. Hein.
0: Bah évidemment que c'est gratuit.
1: Bah oui, mais non, mais je précise, parce que des fois les gens ils peuvent penser que.
0: C'est-à-dire que pour nous envoyer un message, on va faire payer?
1: Bah oui.
0: Mais qui fait ça, Lorenza?
1: Eh bah des gens mauvais. Mais nous ne sommes pas des gens mauvais.
0: Non, nous ne sommes pas des gens mauvais. Mais qui sont ces gens mauvais? Comment on les amène? Qui fait payer pour envoyer un message? Alors évidemment que c'est gratuit. Et en plus, il y a des cadeaux sur l'application Manu sur Énergie. Il y a en ce moment à gagner une PS5, la PlayStation 5 Slim. Alors, on est des gens mauvais?
1: Non.
0: Alors, bien sûr que non. Allez, on s'écoute quelques messages que vous nous envoyez, parce que oui, vous pouvez nous envoyer des messages vocaux sur l'application Manu sur Énergie.
7: Salut à tous. Vraie question de désaccord dans le couple. À quel moment vous jetez vos chaussettes? Quand il y a presque un trou, quand il y a un petit trou, vous attendez qu'il y ait vraiment un gros trou?
1: C'est marrant.
0: C'est une bonne question.
1: La jauge.
0: C'est à quel moment vous vous dites, je vais jeter cette chaussette?
3: Bah, alors, des petits trous.
0: Nico, petit trou?
3: Ah bah oui.
0: Un tout petit trou, tu jettes?
3: Un tout petit, ouais, parce que tu te dis que quand tu mets le pied dedans, quand tu l'enlèves, il peut y avoir un gros trou après.
0: Oui, mais tu jettes. Peut se faire très rapidement. Du coup, tu la jettes, t'auras gagné une journée.
3: Ouais, moi je jette au début, ouais.
0: Non mais je dis, si t'as la gros trou à la fin de la journée, t'auras gagné une journée.
1: Ouais.
0: Tu vois?
3: Ah!
0: Parce que t'as eu le petit trou.
3: Ouais, mais très désagréable d'avoir un gros trou, de savoir qu'il y a un gros trou dans ta chaussure, tu vois.
0: Oh
3: non! Ah non, vous en foutez, vous?
0: Il y a un côté rigolo à la fin de la journée quand t'enlèves ta chaussure,
1: oui,
0: et tu dis, oh,
1: tu vois le petit...
0: Exactement.
1: Ouais, ouais.
0: Et le gros pouce, il est passé à travers.
3: C'est oh ludique, d'accord. Okay.
1: Non, mais après, je les jette aussi à ce moment-là, mais j'avoue que j'ai un peu un affect avec les chaussettes. Genre, je m'y attache, quoi. Genre, je sais pas pourquoi.
0: Mais j'aime pas jeter les chaussettes.
1: Et j'aime
0: plus.
1: Pas, ça, me fait, ça m'embête. Ouais.
0: Et parfois, je sais que je dois la jeter, je les mets, et je les jette pas, je les pose.
1: Oui.
0: Je les pose. J'ai besoin d'un temps de réflexion.
1: Ouais.
3: Surtout que souvent, il y en a qu'une seule des deux qui a un problème, tu vois, qui a un
1: mais
3: trou. Donc tu dis, c'est
1: embêtant.
3: Pas cool pour l'autre.
0: Ben oui. Et du coup, j'ai envie de racheter une autre chaussette identique pour pouvoir la mettre et dire, bah voilà, toi, tu t'en vas.
1: Moi, c'est pour ça que j'ai des dépareillés en vrai.
3: Mais on vend pas, ouais, des chaussettes par un, quoi.
0: Ben Lorenza, effectivement, elle est tout le temps en chaussettes dépareillées à cause de ça. Hein.
1: Bah,
0: c'est ça. Florent, les chaussettes?
5: Ben moi, je jette si le gros doigt de pied passe à travers le trou.
0: Oui.
5: Ça devient une mitaine un peu, quoi, en gros. Et puis après, ça dépend, parce que si le trou est au-dessus du petit doigt de pied, c'est pas très gênant.
0: Non, c'est ça. C'est voilà. Dépend où est le trou.
1: Oui, c'est ça.
0: Voilà.
1: Bah, j'aurais jamais cru qu'on parlerait autre.
0: Mais honnêtement, on peut encore continuer pendant un quart d'heure. Hein.
5: Et ça, plus, visiblement.
1: Le pire, c'est que ça
3: si,
1: m'intéresse.
3: Parce que si le trou, il est au talon.
5: Exactement.
1: Ah non, ça va pas.
0: Alors, le trou au talon, c'est désagréable.
1: Ça me dérange.
3: Mais pas le gros doigt de pied.
0: Non, le trou au talon, tu colles à la semelle et tu sens
1: c'est
0: la
1: chiant,
0: semelle.
1: Ça frotte.
0: Le doigt de pied, tu t'en rends pas tellement compte.
3: Mais n'importe quel. Ouais, mais si t'enlèves tes chaussures en soirée, tu vois, et que tu es en chaussette, il y a un petit trou.
0: Mais pourquoi tu vas enlever tes chaussures en soirée?
1: Mais parce que souvent, moi, chez moi, personne ne rentre s'il enlève pas ses chaussures.
0: Bah, je rentre en soirée chez toi.
1: Bah, oui. Triste.
3: Dis pas que t'as les chaussons d'invités.
1: Pas encore, mais j'y réfléchis.
0: Non, mais là, dans votre nouvelle coloc, on peut pas rentrer en chaussures.
1: Mais à l'entrée, on enlève ses chaussures sur le côté et puis on vagabonde dans l'appart, tu vois.
0: N'importe qui rentre, c'est en chaussures. Genre les parents de quelqu'un qui viennent, on leur enlève les chaussures.
1: Mais déjà, j'aimerais bien que la personne me dise, est-ce que je dois enlever mes chaussures? Et je dis, bah ouais, on préfère, mais bon, après, c'est comme tu veux, tu vois. Et là, comme ça, la personne se sent un peu mal, elle se dit.
0: T'as vraiment pris le ton d'une vieille. Hein.
1: Oui.
0: Oui, on préfère, tu sais, c'est pour le petit. Je suis désolé, je dois aller le chercher à la crèche. Ah vraiment, c'est. Enfin, ouais, on préfère si ça te dérange pas,
1: ça
0: que
1: dérange
0: moi je dois
1: pas,
0: descendre à la boîte aux lettres. Parce que j'ai toutes mes clés au cas où la porte se referme. Et bon, on a parlé des chaussettes pendant.
1: Oui.
3: Trop longtemps.
0: Effectivement, pas trop. Pas trop.
1: Non,
0: on en parlera.
1: Assez.
0: On en parlera plus tard.
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0: Et ce qui arrive tout de suite, c'est des consoles de jeux. Parce qu'on a deux Nintendo Switch 2 à vous offrir maintenant. Nous allons jouer ce matin au jeu des 3 As. Il faut 3 As pour jouer à ce jeu. Benoît et Naomi sont les deux premiers. Bonjour à vous les deux.
10: Bonjour. Salut Manu.
0: Bienvenue à tous les deux. Naomi, Benoît, vous êtes les deux premiers As. Il faut un troisième As. Ce sera aujourd'hui Lorenza.
1: Allez, je vais tout donner, parce que je sais à quel point c'est un très beau cadeau.
10: Allez, Lorenza.
0: Deux Nintendo Switch.
1: Je sais, ma coloc, elle en rêve. Moi, je connais pas grand-chose, mais elle arrête pas de m'en parler. Donc, je sais à quel point...
0: Alors, tu ne vas pas la gagner. Hein,
1: non, mais je sais.
0: Mais je te vois t'emporter, là. Mais... C'est non, pour Benoît et Naomi.
1: Je sais, mais je vais tout donner pour eux.
0: C'est beau. Vous jouez en équipe, parce que c'est vraiment un jeu d'équipe. Les règles sont les suivantes. Je vais vous poser la même question à tous les trois. Si vous me donnez tous les trois la bonne réponse, eh ben c'est gagné. Mais s'il y en a un qui se trompe, eh ben c'est perdu. Benoît, Naomi, Lorenza.
1: Ouais.
0: Attention, vous n'entendez pas les réponses des autres. Lorenza va sortir hors du studio. Naomi, je vais te mettre en antenne. On va rester avec Benoît et je vais commencer par lui poser la question. Benoît, voici la question du jour. C'est un vrai ou faux ? Le mot paparazzi signifie parasite en italien.
10: Signifie quoi, pardon ?
0: Parasite en italien.
10: Faux, je pense que c'est faux.
0: Tu penses que c'est faux, Benoît, c'est ta réponse, je la garde. Je vais récupérer Naomi au téléphone et je vais lui poser la même question. Naomi, c'est un vrai ou faux aujourd'hui ?
11: Ok.
0: Le mot paparazzi signifie parasite en italien. Vrai ou faux ?
11: Je dirais faux.
0: C'est faux. C'est ta réponse, on la garde. Je récupère Benoît. Je vous annonce tous les deux que tout va bien jusqu'à maintenant. Vous avez donné la même réponse.
10: Cool.
4: Ok, cool.
0: Ça veut pas dire que c'est la bonne, mais au moins vous avez donné la même. On va faire revenir maintenant Lorenza. Elle revient, je vais lui poser la même question. Si elle donne la même réponse que vous et si c'est la bonne, c'est gagné. Benoît et Naomi ont donné la même réponse.
1: Ok.
0: Voici la question du jour. Le mot paparazzi,
1: ouais,
0: signifie parasite en italien. Est-ce vrai ou est-ce faux?
1: Bah, je pense pas du tout. Même si, effectivement, c'est un peu des parasites pour les rostas. Mais...
0: les rostas.
3: Ça balance.
0: Ça balance sec sur les paparazzi. Elle n'a pas peur de dire les choses.
1: Dénonce.
0: Elle dit bien fort les vérités qui font trembler les puissants.
1: Oh, j'espère que c'est faux.
0: Tu dis que c'est faux?
1: Ouais.
0: Benoît et Naomi ont aussi dit que c'était faux.
1: Ah, ok, on est dans le même bateau.
0: Ce bateau va-t-il couler ou va-t-il arriver à bon port?
1: Oh là.
0: Est-ce le bateau de Christophe Colomb qui découvre l'Amérique ou est-ce le Titanic qui coule, qui coule, qui coule? Naomi, Benoît, Lorenza, voici la bonne réponse. Le mot paparazzi en italien ne signifie pas parasite.
1: Yeah.
0: Ouais.
1: Ça veut dire quoi?
5: Trop cool.
0: Alors, le mot paparazzi, ça provient d'un film qui s'appelle La Dolce Vita.
1: Ah.
0: Et dans ce film, le héros est souvent accompagné d'un jeune photographe. Et ce photographe s'appelle Paparazzo.
1: Ah, ok, donc c'est cool, lui, quoi.
0: Paparazzi, c'est le pluriel de paparazzo. Okay. Et voilà, ça vient du nom d'un mec dans un film.
1: C'est incroyable.
0: Eh ben voilà.
1: C'est trop bien.
10: Eh ben merci, les filles. Hein. Merci, Lorenza.
1: Merci à vous aussi.
0: Allez, Naomi, j'ai l'impression qu'elle est contente.
1: Ah, trop bien.
4: Non, mais c'est mon rêve, je l'ai voulu, mais j'avais pas d'argent.
0: Eh ben, t'as pas besoin de l'argent pour l'avoir parce qu'on te l'offre ce matin. Benoît, Naomi vont partir chacun avec une Nintendo Switch 2. Bravo à tous les deux.
10: Merci beaucoup, trop bien.
0: Ah, c'est une belle journée qui démarre. On vous embrasse tous les deux.
11: Bonjour, c'est Angèle. Je viens de remarquer un truc, Angèle, vous savez que si on enlève le G, le E, le L et encore un E et qu'on garde le A et le N, alors après ça on rajoute un M et puis un U, et ben ça fait Manu. Voilà.
0: C'est incroyable.
1: Ouais. C'est
0: j'avais fou. Jamais regardé, mais non, mais fou. Faites-le chez vous, hein. Là, vous avez tout boulot, arrêtez tout, prenez les lettres, ouais. Angèle, Manu, vous allez voir, vous réécoutez ce qu'elle a dit et c'est.
3: C'est vrai, c'est vrai.
0: Putain, il y a un truc entre nous, quoi.
3: Visiblement.
0: C'est. Visiblement non.
1: Non.
0: Oups. Bon. Il sait nous mettre aussi dans un bon mood. Voici le jeu de Florent, comme chaque jour, le jeu de Florent, notre producteur. Et il y a Marion qui est là. Bonjour Marion.
12: Salut Manu, salut les wawas.
0: Sois la bienvenue parmi nous, Marion. Attention, on est comme toi. On va découvrir le jeu du jour de Florent, notre producteur. Tous les jours, un petit jeu pour se détendre, pour être bien, pour être tranquille.
5: Je pense que vous n'allez pas le voir venir celui-là. En fait, j'ai trouvé un restaurant à Liège qui s'appelle Le Gaufrier. Vous pouvez me dire, ça c'est classique.
1: Ouais.
0: C'est, bah, Le Gaufrier, les gaufres, voilà. Belges quoi, oui.
5: Exactement. Sauf que je me suis rendu compte que Gaufrier, c'est aussi le nom d'une position. Du Kama Sutra.
1: Ah bon?
5: Exactement.
0: Alors, est-ce qu'on peut vous demander quelle est cette position?
5: Alors, je vous avoue que j'ai pas regardé, mais
0: ah.
5: Ça m'a inspiré un jeu qui est le nom. Je vous donne des noms et vous me dites si c'est un nom de restaurant ou un nom de position du Kama Sutra.
0: Oui, mais moi je suis perturbé.
5: Eh bien, allez-y.
1: Ah, parce que t'as envie de voir la position du Kama Sutra.
0: Bah, exactement. Ouais. Position du Gaufrier. Ah, bah, je l'ai. C'est dans le magazine Marie-Claire, sur internet. Là. Alors, la position du Gaufrier est assez simple. L'homme est allongé.
1: Oui, ouais.
0: Vraiment allongé sur le dos. Et la femme est allongée sur lui, sur le ventre, comme ça. Et la femme enlace le cou de l'homme. Et l'homme a ses mains sur les hanches de la femme.
3: Ah oui, voilà. Comme serré, quoi.
5: Comme les deux plaques d'un gaufrier.
1: C'est un peu un missionnaire inversé, quoi.
0: C'est un missionnaire inversé.
1: Bah, c'est, ouais, si merci, Marion.
0: D'ailleurs, si vous prenez un gaufrier, là, pareil.
1: Oui.
0: Et que vous le retournez.
1: Vous pouvez le tourner, c'est la même chose.
0: C'est un missionnaire.
1: Oui, c'est vrai. C'est génial.
0: Voilà. Quel est le jeu, pardon?
5: Alors, je vous donne un nom. Vous me dites si c'est un nom de restaurant ou de Kama Sutra.
0: Ou de position du Kama Sutra.
5: Position du Kama Sutra.
0: Ah, pas mal.
5: On commence par Marion.
0: Allez.
5: Le gosier sec.
1: Waouh!
12: Wow. Ils en donnent des noms quand même. Je dirais restaurant.
5: Oui, c'est un restaurant. Ouf. À Villandry.
1: Wow.
5: Restaurant à Villandry en Indre-et-Loire.
0: Eh bien, on les salue, bien évidemment.
5: Manu.
0: Oui.
5: Le pilori.
0: Oh, le pilori, ça fait. Je vais dire Kama Sutra.
5: Et non, c'est restaurant à Nantes, place du pilori.
0: Ah, c'est quoi?
3: On est déçus.
1: Ouais, moi aussi.
0: Voilà, c'est que j'ai. Je suis presque déçu.
5: Eh ouais. Attention, Nico. Ouais. L'union du crabe.
3: Ah, Kama Sutra, ça.
5: Kama Sutra. En effet, l'homme est allongé sur le lit et sa partenaire le chevauche de dos.
0: Ah, d'accord.
1: Mais c'est aussi une position de cow-boy, un peu, ça.
0: Oui, tout à fait. Cow-boy inversé.
1: Oui. C'est vrai.
0: Parce que si t'es dans cette position-là, tu vois pas ce qui se passe devant toi. On est plus sur un cow-boy cascadeur, on va dire.
1: C'est vrai.
5: Tout à fait. Lorenza.
1: Oui.
5: Le trou du diable.
1: Bah. Oh non, je sais. Oh. C'est un resto, non? C'est un, une acti... enfin, c'est,
5: ouais, c'est un restaurant au Canada.
1: Ok.
0: Le trou du diable?
5: Exactement.
0: On y mange quoi?
3: On n'a pas envie de savoir.
5: Alors, c'est à Marion de jouer.
0: J'ai l'impression que vous renseignez pas beaucoup sur les choses.
5: Je vais pas me taper le menu de tous les restaurants non plus.
0: Bon, comme vous voulez. Je suis un peu déçu.
5: Ouais. Marion.
0: Attendez, le trou du diable, Canada, je vais vous donner le menu, moi. Vas-y, continue, pardon.
5: Marion, le président vigoureux.
12: Allez, position, pour être saine.
5: Position du Kama Sutra, tout à fait. Alors, c'est un peu plus technique, celle-là.
1: Ah.
5: La fille a les pieds posés au bord du lit, assise sur une chaise invisible, le dos tourné à son partenaire qui se positionne derrière elle en la soutenant par les fesses.
0: Excuse-moi, j'ai débandé.
1: Ben non, mais c'est juste un la position de la chaise, sauf que l'homme, c'est la chaise, quoi.
5: Ouais, bon, faut une notice pour la faire, celle-là, c'est technique. Hein.
0: Sachez que aujourd'hui, ce mercredi, le trou du diable est ouvert entre 15h et 22h.
5: Ah,
1: top. Ok,
0: voilà. C'est à Shawinigan, au Québec.
5: Oui, tout à fait.
0: Bien sûr.
3: Et c'est un pub, hein, c'est ça?
0: Et c'est, alors, c'est un pub restaurant. Il est noté, oui, c'est plutôt un pub, effectivement.
3: Ouais.
0: 4,4. 4,4 sur 5. C'est une très bonne note.
1: Ok. Voilà.
0: Il y a des photos des voyageurs qui nous montrent quand même les plats de ce restaurant. Il y a le classique, frites avec steak, petite sauce et salade.
1: Mm-hmm.
0: Ils aiment beaucoup la viande. Il y a des bières, évidemment. Ah, il y a des sandwichs avec frites. On est vrai. Oh, un restaurant genre un peu profiterole. On est.
1: Ah, c'est
0: sur
1: du level, hein.
0: On est sur de la qualité. 393 avis pour une note globale de 4,4 sur le trou du diable, le restaurant au Québec.
1: J'avoue que je préfère connaître les descriptions des positions que le menu. Là, ça me fait un peu chier.
0: Il en reste
5: Manu.
0: Oui.
5: La chaloupe.
0: Ah, la chaloupe, c'est un restaurant.
5: C'est un restaurant, tout à fait. Sur l'île d'Oléron, spécialisé évidemment dans les fruits de mer.
0: J'ai une petite anecdote sur Oléron. C'est là-bas, c'est à l'île d'Oléron que j'ai fait ma classe de mer. Quand j'étais à l'école. Oui, en effet, nous étions en CM2, il me semble, et nous avions été à l'île d'Oléron.
1: Bon souvenir?
0: Très bon souvenir, et je revois encore de temps en temps des camarades de classe de cette époque-là.
1: Et vous vous rappelez les petites folies de l'île d'Oléron?
0: Et on se rappelle de là-bas, il y a parfois des gens même qui envoient des photos de l'endroit quand ils sont là-bas en vacances.
3: D'accord.
5: À l'avenir, ne me coupez pas pour des souvenirs comme ça qui sont pas forcément si intéressants.
0: Je préfère couper avec mes souvenirs que votre jeu qui vraiment ne sert à rien.
5: Ah bah, c'est la dernière proposition qui est pour Nico.
0: Allez.
3: Vas-y.
5: Le bretzel amoureux.
3: Ah, dis-moi que c'est une position.
5: C'est complètement une position.
1: C'est pas vrai?
5: Si.
1: C'est génial.
5: Alors les deux amants doivent se tenir face à face, à genoux. Chacun va lever la même jambe, droite ou gauche.
0: C'est super dur.
5: Attends, j'ai pas fini. Pour que les deux s'emboîtent. Et ça donne la forme d'un bretzel qui est amoureux.
1: C'est génial.
0: Je suis pas souple, impossible de faire ça, hein.
1: Bah si, mais il faut tester.
5: À partir de là, tu fais aucune position du Kama Sutra.
0: Bah c'est bien mon problème. Ah si, ça sèche-cheveux. Eh non, mais il était très bien.
5: C'était très bien.
0: Je vais dire un truc, on a appris beaucoup de choses sur les positions du Kama Sutra, sur les restaurants, sur les menus. Je vous ai raconté cette anecdote incroyable de l'île d'Oléron.
5: Exactement.
0: Bien évidemment. Et puis Marion était avec nous et elle a pas raccroché, donc on a réussi à la tenir avec nous. Ça c'est bien. Marion, je vais t'offrir le mug Manu sur Énergie.
12: Ah, merci beaucoup Manu. Depuis le temps que je t'écoute.
1: Et oui.
12: J'ai 34 ans, ça fait 20 ans, Manu, je t'écoute.
1: Bim! Bam!
5: Je suis dans la gueule, ça.
1: T'es heureux, là.
0: Souvent, ça veut dire que
12: je sais, ça met un coup de vieux quand même, mais bon.
1: Non.
0: T'as vécu plus de la moitié de ta vie avec moi, Marion.
12: Exactement.
0: Faut couper le cordon à un moment.
1: Ah bah non, faut que le reste.
12: Les bonnes choses ont une fin, mais là, pour le coup, non.
1: J'ai
0: eu peur. Cette expression ne veut absolument rien dire. Je vous dis un truc, les bonnes choses ont une fin, mais pas là.
1: Pas vous. Je l'adore.
12: Il y a des choses qu'il ne faut pas arrêter.
0: Il n'y a pas de mal à se faire du bien, Marion.
12: Exactement.
0: Et tombe à la cruche à l'eau qu'à la fin elle se casse.
1: Oula.
0: J'ai plus d'expression.
1: Ouais, non.
0: On t'embrasse, Marion, et je vais te rajouter le t-shirt Manu sur Énergie aussi.
12: Merci beaucoup, Manu. Merci beaucoup.
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0: Et on parle entre personnes âgées. Vous êtes à l'âge où vous faites quoi? Depuis tout à l'heure, on en parle. Je suis à l'âge où je commence à mettre les mains dans le dos pour marcher. Je suis à l'âge où quand je me lève, je dis « Oh la vache !» Je suis à l'âge où je prends une tisane le soir. Bonne nuit pour pouvoir être sûr de bien dormir la nuit.
1: Ça, c'est chaud, ça.
0: Je suis à l'âge où il y en a plein. On peut en faire des listes et des listes et des listes. 0-870-42-48. On vous prend au téléphone. Il y a Céline pour démarrer. Bonjour Céline.
14: Salut Manu, salut les ouin-ouin.
0: Bienvenue sur Énergie. Céline, tu es à l'âge ou quoi, toi?
14: Eh bien, moi, je suis à l'âge où je demande très souvent à mon fils, c'est qui, lui, devant les nouvelles célébrités?
0: Ah, par exemple, qui?
14: Par exemple, Michou, par exemple, les influenceuses, Juju Fit 4, ce genre de trucs.
0: Oh, Juju Fit 4, elle commence à... Ça commence à être depuis un petit peu de temps, quoi. C'est
1: oui,
0: un peu comme Thibaut Inchel,
1: tu vois.
0: Mais il y en a des.
14: Eh oui, mais voilà, je suis à l'âge où.
0: Tu es à l'âge où t'as déconnecté de ça, quoi.
14: Tout à fait.
0: Après, il y en a pas mal que je connais pas non plus, hein.
1: Ouais, ah,
0: mais bon, parce que le truc, c'est que les influenceurs, c'est les trucs. Après, ça devient des trucs de niche.
1: Oui,
0: tu
1: oui.
0: Il y a des gens, ils sont fans d'influenceurs de cuisine, fans d'influenceurs de sport, des trucs comme ça. Mais si tu t'y intéresses pas, tu les connais pas. Tu vois, c'est moins large que.
14: Eh oui.
0: Que Gilles Boulot, par exemple.
1: Oui. Oh là là. Oh la ref.
0: Bah, je suis à l'âge.
1: Ou je cite Gilles Boulot comme ref. Ouais.
0: Merci beaucoup, Céline, de nous avoir appelé. Je suis à l'âge où, Florent, notre producteur.
5: Bah, je suis à l'âge où j'envisage d'acheter un pilulier.
1: Oh.
0: Non.
5: Si.
0: C'est pour le truc pour mettre des médicaments dedans.
1: Avec, avec les jours de la semaine. Oh là là.
0: Mais t'as pas besoin de prendre tant de médicaments que
5: non,
0: ça.
5: Non, même pas. J'en ai qu'un par jour. Enfin, deux fois. Mais en fait, je trouve que c'est hyper pratique parce que sinon, je mets la boîte de mon médicament dans mon sac à dos. Sauf que la boîte, elle est défoncée. Là, je me dis, pratique. Il y a le, est-ce que je l'ai bien pris le matin, machin.
0: Alors, si tu veux en prendre une, tu prendrais une petite taille, une moyenne taille ou une grande taille?
5: Eh ben, c'est le problème. C'est que j'arrive pas à trouver un truc petit. Là, tu vois, c'est que des grands pilulés. Moi, je veux un petit truc un peu petit, quoi. Deux compartiments, c'est nickel.
0: Ah ouais, mais deux compartiments, non. On va prendre une boîte de Tic Tac.
5: Bah voilà, c'est ça.
1: Il existe des piluliers personnalisables.
0: Comment tu sais?
3: Enfin, elle vient de nous balancer ce truc-là comme ça.
0: Quoi, ce truc-là,
3: pour le poser sur la table, sachez-le, on peut personnaliser les piluliers.
0: T'es en train de regarder sur Internet, c'est ça?
1: Oui.
0: Mais qu'est-ce que t'as tapé, pilulier?
1: Oui. Attends, ça m'intéresse, hein. Pilulier stylé.
3: Et il y en a. Un pilulier Johnny.
1: Et il y en a vraiment en bambou gravé où tu peux mettre ton nom et tout. Il y en a avec des petites licornes.
3: Il y a un business du pilulier.
1: Il y a un pilulier qui est fou.
0: Mais
1: quoi.
0: Quel beau cadeau à faire à papy, ça.
1: On sait quoi, on fera Flo pour son anniversaire.
0: Merci beaucoup pour ces...
1: Avec plaisir.
0: Pour ces idées cadeaux. Bah, elle arrive bientôt. Hein. Patrice est avec nous. Bonjour Patrice.
15: Salut toute l'équipe.
0: Patrice, tu es à l'âge ou quoi?
15: Je suis à l'âge où je me fais mal au dos en éternuant.
1: Oh là, ça c'est chaud ça.
3: Ah, ton corps te dit merde.
15: C'est ça, ça craque.
0: C'est, ah oui, là c'est...
1: Il faut voir un ostéo là.
0: Parce que c'est difficile.
15: J'ai pris l'abonnement.
0: Ah, et tu vas voir un ostéo régulièrement?
15: Ouais, 2-3 fois par an minimum.
0: Ah ouais,
3: c'est qu'il est pas très bon alors.
0: Mais moi, je suis à l'âge où je me dis qu'aller voir le kiné une fois toutes les deux semaines, c'est très bien pour mon corps.
1: Sérieux? Oui.
0: Ouais.
3: C'est beaucoup. Hein.
0: Mais je vous rappelle que j'avais eu
3: une névralgie
0: cervico-brachiale.
1: Oui.
3: C'est ça.
0: Et ben l'ostéo et le kiné m'ont remis en place et je me suis dit mais si je viens plus régulièrement,
1: peut-être que
0: ça peut entretenir, tu vois.
3: Ah, mieux vaut prévenir que guérir.
0: C'est exactement ce que disent les vieux.
1: Ouais.
0: Et je rajouterai l'importance et la santé. Voilà. Merci beaucoup Patrice de nous avoir appelé. Je suis à l'âge où allez on continue Nico.
3: Moi je suis à l'âge où je mets de la crème de jour.
1: Ça me choque pas.
3: Le matin, maintenant, j'ai ma petite crème de jour.
1: C'est très bien.
3: Parce que je vois mon visage qui fatigue un petit peu, tu vois, quand on me prend en photo, je me dis, je suis plus le même qu'il y a 5 ou 10 ans, quoi.
0: Est-ce que c'est pas trop tard?
1: Non, c'est jamais trop tard déjà.
0: Une fois que tu t'aperçois, tu vois.
1: C'est sympa.
0: Non, pas pour toi.
3: D'accord, ok.
0: Non.
3: Est-ce que je me sens un peu direct?
1: Est-ce que t'es pas vraiment genre. Non, mais...
3: Est-ce que c'est pas peine perdue, mec?
0: Est-ce que le fait de se dire, je mets de la crème une fois que j'ai vu que j'avais des soucis, c'est pas trop tard? C'est
1: non,
0: pour ça.
1: Ah, vraiment, bah,
3: j'aurais dû faire comme toi, mieux vaut prévenir que guérir.
1: Il faut hydrater sa peau.
0: Ah, faut hydrater sa peau.
1: Quoi qu'il.
0: D'accord, merci beaucoup de ces conseils.
1: Oui.
0: Florence est avec nous. Bonjour Florence.
16: Manu, coucou les ouais.
0: Alors Florence, t'es à l'âge ou quoi toi?
16: Oui, j'ai acheté un purificateur d'air.
3: Ah, je l'ai, ouais.
0: Pardon, tu es à l'âge où t'as un purificateur d'air?
16: Ouais.
0: Chez toi, dans ta maison?
16: Oui.
1: Ok.
0: Oh, je savais pas que...
3: Je sais pas si ça marche, mais je trouve ça cool d'en avoir un, quoi.
0: Mais
3: j'ai l'impression que l'air, il est mieux.
0: Mais c'est quoi exactement? C'est une machine?
3: C'est une petite machine, ouais, avec un filtre.
1: Et elle fait un peu de brume, non?
0: Non, ça c'est un brumisateur, ça.
1: Ah oui.
3: Ouais. Non, ça c'est le diffuseur d'huile essentielle.
1: Ah oui, c'est pas la même chose.
0: Mais dis-moi, t'es à l'âge où tu connais un peu tous les trucs comme ça, toi.
3: Peut-être. Ouais. Peut-être que j'aime bien naturer les couverts.
0: Merci de nous avoir appelé, Florence.
16: Merci.
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0: C'est le moment, comme chaque jour, des bonnes nouvelles, parce que dans le monde, il n'y a pas que des mauvaises nouvelles, il y a aussi des belles histoires. Il y a des bonnes nouvelles et on vous le prouve tous les matins, tous ensemble. C'est parti, on démarre avec Lorenza.
1: Marcel Lebrun, c'est vraiment un gars bien.
0: Ça rime. C'est quoi des paroles d'une chanson? Marcel Lebrun, c'est vraiment un gars bien. Ou le début d'un film.
1: C'est vrai.
0: Tu sais quoi, un peu. Marcel Lebrun, c'est vraiment un gars bien.
1: Amélie
0: Poulain. On est dans Amélie Poulain. Marcel Lebrun, il a une famille incroyable. Venez, je vais vous présenter sa famille. Lui, c'est Nicolas, le fils de Marcel Lebrun.
1: C'est vrai.
0: Il est paysagiste. Elle, c'est Nathalie, l'ex de Nicolas. Ils sont restés ensemble car ils travaillent dans la même boîte. Marcel Lebrun est un petit peu tendu là-dessus. Marcel Lebrun est vraiment un gars bien.
1: Oui.
0: Ouais, bon, bref.
1: C'est un entrepreneur canadien qui est devenu millionnaire et il a décidé d'utiliser cet argent pour un projet incroyable. En gros, il a créé un village de 100 petites maisons autonomes pour les sans-abri. Et le projet propose aussi du soutien, du travail et une communauté. Donc c'est un peu l'histoire d'un film aussi,
3: c'est
1: en vrai.
3: C'est vraiment un gars bien.
1: Ouais.
0: Marcel Leroy, c'est un gars bien.
3: Ouais.
0: Puis, il pèse dans le game, hein, Marcel Leroy.
1: Oui.
0: Lui, c'est Marcel. Il a beaucoup de thunes. Il a décidé de faire un truc incroyable. C'est génial comme histoire.
1: Non, mais il est incroyable.
0: Nico, une bonne nouvelle.
3: Moi, j'ai le secret d'un couple heureux.
0: Oula.
3: D'après les chercheurs, la clé, c'est de se coucher enlacé et de rester comme ça toute la nuit.
0: Donc la clé du succès et du bonheur en couple, c'est d'avoir des fourmis pendant toute la nuit.
1: Ouais, c'est ça.
3: Ah bah écoute, quand je le fais, j'ai pas de fourmis, moi.
0: Oh là, eh.
3: Ça va la célibatante? On est mieux toute seule.
0: Non mais, être enlacé au début, ok, mais à un moment...
3: Ah moi j'aime bien, moi. Et je me réveille la nuit, je dis putain, on est encore enlacé, et effectivement j'ai pas de fourmis. C'est peut-être l'amour.
1: La respiration dans l'oreille, la chaleur...
0: Parfois c'est... la laine, ou c'est quelques heures de sommeil.
1: Tu peux pas bouger.
0: Le ronflement. Le ronflement.
1: Le flemme.
3: Ouais.
1: T'as pas envie de réveiller l'autre.
0: T'es sûr qu'elle est pas morte?
3: On va oublier ma bonne nouvelle.
0: Écoute,
1: si ça rend
0: des couples heureux de rester enlacés toute la nuit. Mais moi, je sais qu'au bout d'un moment, j'ai.
3: D'accord.
0: J'ai besoin de mon petit confort, en fait.
3: Ah ouais.
0: Bon. J'ai un nouveau service que je trouve génial et je vais vous en parler. C'est un nouveau service qui met en relation des couples avec des inconnus désirés de s'inviter à leur mariage. Je vous explique. L'idée, c'est que les couples puissent combler les places laissées vacantes par les annulations de dernière minute.
1: Ok.
0: Tu fais ton mariage, t'as ton mariage, et un jour avant, t'as quelqu'un qui dit « je pourrais pas venir ». Mais tout est déjà organisé.
1: Ouais.
0: Toute la bouffe, tout ça, les places, etc. sont déjà là. Donc plutôt que de laisser une place vacante, ils proposent à des inconnus de profiter tranquillement de la soirée et de manger et de boire gratos.
3: C'est tout bénef.
1: Mais non, mais j'aurais trop peur qu'il y ait un coup de foudre, imagine. Mon futur mec, il voit une meuf qui est assise, qui est l'inconnu, et bim, coup de foudre.
3: Si tu te maries et que t'as peur que ton mec ait un coup de foudre avec un inconnu,
1: vrai.
3: C'est que le mariage va pas tenir longtemps.
1: C'est pas solide.
3: Je parle en connaissance de cause rapport au divorce que je suis en train de faire en ce moment.
0: C'est vrai que si t'as peur qu'il te trompe dès le mariage,
1: oui. C'est
3: complexe.
0: Ça va être difficile.
1: C'est vrai.
0: Ça va sinon, toi?
1: Ouais, top, hein. C'est bâtard, je suis là. Ouais.
3: T'as pas envie de dormir enlacé avec quelqu'un, non?
1: Non, non. Pas pour le moment.
18: Salut, c'est Alexandra Lamy. Manu, je te kiffe. Mais il n'y a personne, hein. Chut, ça reste entre nous.
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0: Et Alexandra Lamy, elle est dans un film qui sort aujourd'hui au cinéma et j'ai envie d'aller le voir.
1: C'est quoi?
0: Ça s'appelle Pour le plaisir.
1: Mmh.
0: Et
1: okay.
0: En fait, c'est l'histoire du couple qu'a créé le Womanizer.
1: Oh, incroyable!
0: J'ai
1: donc
0: vu...
1: c'est basé d'une histoire vraie?
0: Ouais, c'est inspiré d'une histoire vraie. Et c'est. J'ai vu la bande-annonce. C'est un couple. Ils sont ensemble depuis genre 20 ans. Et.
1: Ils veulent un peu pimenter.
0: D'un coup, elle lui avoue, j'ai jamais eu d'orgasme.
1: Oh.
0: Et le mec, il est ingénieur. Il fait, c'est pas possible. Donc il va voir un médecin, machin, tout ça. Enfin, ils discutent. Il commence à s'intéresser vraiment à ça, à l'orgasme féminin, etc. Et il est ingénieur. Donc il commence à fabriquer des choses. Et elle teste.
1: C'est ouf!
0: Et ils ont créé le Womanizer.
1: Franchement, c'est génial.
0: Mais
1: ça va trop bien en vrai.
0: J'ai envie d'aller voir le film. Ambre est avec nous. Bonjour Ambre.
20: Bonjour Manu, bonjour les mamans.
0: Bienvenue sur Énergie, mais on est très bien.
1: Ouais, c'est bien.
0: On est bien, on est heureux ce matin, on est content depuis 6h. On est un peu triste parce qu'on va devoir y aller. Oui, oui, toutes les choses ont une fin, mais on viendra demain.
1: Oui.
0: Alors, on sera là dès 6h. Et toi, comment tu vas?
20: Mais ça va très bien. Là, je vais en cours pour 10h30.
0: Oula.
20: Donc, tout va bien.
0: T'es en cours de quoi?
20: En zytologie. Ça vous dit quelque chose?
1: En quoi?
0: La zytologie?
20: Oui.
0: Ah, c'est la mythologie, mais un peu différente.
1: Je connais pas du tout.
0: C'est quoi la zytologie?
20: C'est comme la biérologie. En gros, c'est l'onologie pour la bière. On apprend le marketing, l'histoire de la bière, enfin tout ça quoi.
0: Oh, c'est précis.
20: La dégustation.
1: Mais c'est intéressant de fou.
0: Mais t'apprends à la fabriquer?
20: Oui, on apprend aussi à la fabriquer. Mais surtout à la déguster, à faire des accords, mes bières et tout ça.
1: Surtout à la boire.
5: Il y avait un autre mot, mais il m'a appelé la zytologie.
0: Excuse-moi, je savais pas, mais j'ai fait 2 ans de zytologie, moi, disons.
3: T'es diplômé.
0: Et tu veux faire quoi après?
20: J'aimerais bien ouvrir ou une brasserie ou une cave en Dordogne.
0: Ah d'accord, ok.
1: Cool.
0: T'es là-dedans, c'est ta passion et tu étudies ta passion en fait.
20: Exact, c'est vraiment ma passion, j'adore.
0: Je sais pas s'il y a un verre spécial pour boire de la bière, mais je vais t'offrir le mug Manu sur Énergie.
20: Génial, merci beaucoup.
0: Tu pourras boire de la bière dedans ou boire du café. Je vous rappelle qu'évidemment, l'alcool est à consommer avec modération.
5: Oui.
0: Et on a appris un mot aussi, la zytologie.
1: C'est génial.
0: On t'embrasse, merci beaucoup de nous avoir appelés.
20: Merci, bisous.
0: Gros bisous, 9h57, on s'en va et on sera de retour demain. Demain c'est jeudi, c'est le dernier jour de la semaine.
1: Ah, ouais.
0: Attends, préparez-vous parce que la semaine prochaine, le dernier jour de la semaine, ce sera mercredi.
1: Non, mais c'est fou ça.
0: Mais quel beau mois de mai on a. Et on sera content de vous retrouver demain à partir de 6h. Purple Disco Machine avec Hypnotize tout de suite parce que chaque jour, on se quitte avec un titre qui nous donne le sourire et qui nous envoie dans un bon mood. Passez une belle journée, à demain sur Énergie.
19: À demain.

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0: radio plus ou moins contrôlée et approximative. Ça s'appelle Manu sur Énergie. Je suis pas seul, Lorenza est là évidemment.
1: Salut.
0: Il y a Nico qui est là aussi.
2: Et coucou tout le monde.
0: Il y a vous qui êtes avec nous comme chaque jour. Vous nous appelez au 0870 42 48. C'est notre numéro de téléphone, il est gratuit. Et c'est parti pour 4 heures ensemble. Si vous avez envie d'être notre premier appel du jour, je vais vous prendre le téléphone dans 2 minutes. On va écouter Vita, il y aura Docteur Yaro. On va vous offrir du cash tout à l'heure évidemment comme chaque jour avec le Club des Génies. Ce sera dans une demi-heure. Il y a les sondages du matin qui arrivent dans 5 minutes. Et pour démarrer cette journée, on va rester bloqué sur nos positions.
1: Ah, j'aime bien ça.
0: J'ai trouvé ça sur Internet, cette question. Sur quel sujet personne ne peut vous faire changer d'avis?
1: Ok.
2: D'accord, ouais.
0: Ça va être pas.
1: On peut en donner plusieurs, du coup.
0: Ah, on peut en donner plusieurs, bien sûr. Sur quel sujet personne ne peut vous faire changer d'avis? Alors, sur Internet, il y a des gens qui disaient, par exemple, le papier toilette se place par-dessus, par-en-dessous.
1: Mais ça, on est tous d'accord.
0: Ouais, ouais. De temps en temps, il y a des rebelles.
1: Oui.
0: Mais
1: oui. C'est pour se faire remarquer.
0: Exactement.
2: C'est oui, des... on leur fait comprendre, on change le sens.
1: Voilà. Oui, voilà.
0: Ah, mais on l'a déjà parlé mille
1: chez
0: fois.
1: Les
0: mais
1: gens
0: mais moi, je le change partout. Chez les gens, au restaurant, partout. Je change partout. Sur quel sujet personne ne peut vous faire changer d'avis? Le temps ne guérit pas toutes les blessures.
1: Ah, je suis pas d'accord.
0: Et j'avoue que je suis un peu d'accord aussi avec Lorenza.
1: Ah bon, le temps apaise toujours les choses, ouais. Quoi qu'il en fait. Parce que des fois tu oublies, des fois tu passes à autre chose, tu transformes ça en autre chose.
2: Il y a des gens qui sont rancuniers, hein. Tu sais que 20 ans plus tard, ils te ressortent un truc que t'as fait. Tu vois, tu te souviens au collège quand tu as fait ça? Ah oui, d'accord.
0: Ouais, mais c'est qu'il n'y a pas eu assez de temps.
1: Bah, et c'est qu'ils se cumulent même ça rancune, ouais, c'est vrai.
2: Allez, laisse encore 20 ans.
0: Et voilà, c'est ça, faut attendre le temps. T'es énervé, bon, on se revoit dans 15 ans.
1: Chacun a son rythme.
0: Sur quel sujet personne ne peut vous faire changer d'avis? L'apparence compte.
1: Je suis d'accord.
2: Ouais.
0: Ouais.
2: On va pas se mentir.
1: On est tous d'accord.
0: Mais il y a pas que ça.
1: Non, bien sûr.
2: Non, mais les gens qui disent moi je m'en fous du physique.
1: Oui, mais non, on n'y croit pas. Mais, ça.
0: La première relation que t'as avec quelqu'un, c'est le physique.
1: Mais évidemment.
2: Exactement.
0: Donc c'est le physique qui va te plaire.
1: Mais
0: forcément.
1: Oui.
2: Oui.
0: Tu vas pas aller vers quelqu'un.
2: Le livre qu'elle est en train de lire en terrasse, quoi.
1: Après, j'ai déjà été avec quelqu'un qui n'était pas ouf physiquement, mais il m'a quand même plu, genre. Tout le charisme, tout, il y avait autre chose, tu vois.
0: Oui, mais là, au début, il n'est pas répugnant, quoi.
1: C'était pas foufou, mais c'est vrai que du coup, après, je me suis dit, c'était une fois, mais pas deux, quoi. Voilà.
0: Tu parles pas d'avoir été avec quelqu'un, tu parles d'un soir, là.
1: Non, j'ai été avec lui pendant 3 ans, mais il m'a plu vraiment, j'étais amoureuse, mais c'est vrai qu'après, je me suis dit, c'était pas du tout mon style.
2: T'avais pas envie que ce soit le père de tes enfants, parce que t'as pas envie qu'il ressemble, quoi.
1: C'est pas gentil.
2: Ce que tu dis.
0: J'ai un truc, ma femme, elle a dit ça pour ma fille, hein.
1: C'est pas vrai.
0: Pour notre fille, elle dit, heureusement qu'il a pas ton nez et tes oreilles. Et c'est vraiment un truc qu'elle me le disait quand elle était enceinte. Ouais. On veut qu'il ait pas ton nez. Et quand elle est née, et vraiment, c'est un des premiers trucs qu'elle a dit. C'est bon, elle a pas ton nez.
1: C'est fou.
0: Mais on va quand même attendre quelques jours parce que ça grandit après. Sur quel sujet personne ne peut vous faire changer d'avis? Vous pouvez nous appeler 0870 42 48 et c'est le numéro de téléphone qu'a fait Pauline parce que c'est notre premier appel du jour. Bonjour Pauline.
3: Salut Manu, salut Wawa.
0: C'est avec toi qu'on va lancer cette journée, tu nous appelles d'où?
3: Bah là je sors du travail.
0: Oh, tu fais quoi?
3: Alors je travaille à la SNCF, je suis RH, en fait je fais les plannings pour les conducteurs et les contrôleurs. Et donc on travaille également la nuit pour pouvoir pallier aux absences de dernière minute.
0: C'est chaud ça.
1: Waouh. Ah
3: ouais. Mais donc, voilà.
0: Mais t'as des horaires qui peuvent bouger, c'est-à-dire qu'on t'appelle et on te dit faut gérer un truc et hop tu te lèves au milieu de la nuit.
3: Alors non, je suis dans mon bureau et en gros, j'attends les problèmes, comme on peut dire, quoi.
0: Alors Pauline, c'est un bon boulot que t'as, parce que tu vas jamais le perdre. Parce que globalement, des problèmes de retard à la SNCF, il y en a 2-3. Hein.
3: Ouais, justement, on est là pour éviter de mettre du retard au train et en cas de difficulté pour le personnel, trouver des solutions, quoi. Pour que nos clients puissent prendre les premiers trains à l'heure.
0: Comment tu fais quand il y a des grèves?
3: Alors quand il y a des grèves, on fait différemment. On travaille en amont des grèves au moins 24 heures à l'avance. C'est différent encore.
0: En fait, tu gères que du bordel.
3: Ouais, presque. Mais c'est cool en fait. C'est jamais pareil. C'est un peu comme vous à la radio. C'est jamais les mêmes sujets, c'est jamais les mêmes problèmes. Et jamais des moments fun aussi. C'est des moments différents tout le temps, quoi.
0: Eh, vous la sentez, la personne des ressources humaines?
1: Ouais, vraiment, elle parle trop bien, Pauline.
2: Elle vend très, très bien son
1: travail. Ouais,
0: Pauline, t'arrives dans son boulot, dans son bureau, t'es énervée, tu ressors, tu dis, mais le monde est beau.
3: Bah, c'est ça, en fait.
0: Je vais t'offrir le mug Manu sur énergie, comme ça, quand tu bosseras la nuit, tu pourras prendre ton café un peu avec nous dans ton mug que tu pourras poser sur ton bureau.
3: Eh ben avec grand plaisir. Mais en tout cas, merci de d'être aussi là pour les gens qui rentrent se coucher et du coup qui évitent de s'endormir au volant en rentrant. Ah c'est plutôt cool de passer la route ensemble.
0: Elle est incroyable.
1: Elle passe trop bien.
0: Pauline, c'est un sans faute.
3: Bah avec grand plaisir alors.
0: On t'embrasse fort.
3: À bientôt.
0: Salut. Belle nuit à toi du coup.
3: Merci beaucoup. À bientôt.
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0: sondage du matin. En moyenne, sur une semaine, les hommes font ça 1h30 de plus que les femmes. Qu'est-ce qu'ils font, Nico ?
1: Aller aux toilettes.
0: C'est pas aller aux toilettes.
2: Regarder la télé ?
0: Non plus, Lorenza.
3: Ils le font seuls ?
0: Non, justement. Ils le font pas seuls. Sur une semaine, les hommes font ça 1h30 de plus que les femmes. Qu'est-ce que c'est, Nico ?
1: Être au téléphone.
0: C'est pas être au téléphone. Aurélio Standard ?
3: C'est une activité extérieure ?
0: Oui, c'est en général à l'extérieur. C'est même quasiment tout le temps à l'extérieur. Florent, notre
2: producteur. Faire du sport ?
0: C'est pas faire du sport, Lorenza.
3: Boire des coups ?
0: Non plus, Nico.
1: Bah tu vois des potes, quoi.
0: Bah tout simplement.
3: C'est okay.
0: Sortir avec les amis, les hommes font ça 1h30 de plus que les femmes par semaine.
1: Bah ouais. C'est que nous on aime les liens humains alors que vous les femmes vous aimez pas les gens.
3: Pardon.
1: C'est
3: ça. Non. Mais les fous, quoi.
0: Non mais vous êtes un peu égocentrés, quoi.
3: Après, sur vous êtes des malades.
1: C'est QFD.
0: Non mais nous.
3: On a beaucoup plus d'empathie que vous. On passe des très bons moments.
0: Nous on aime les gens et vous pensez qu'à vous, c'est tout.
3: Non, on s'aime entre nous, mais
1: c'est le sondage. C'est le sondage. Qu'est-ce que tu veux?
0: Vous êtes vraiment des égoïstes. C'est incroyable.
3: Arrêtez de parler parce que.
1: Parce que quoi? Parce que j'ai pas la fin de ma phrase.
0: Je vais vous dire vos quatre vérités maintenant. Non. Je pense que on a peut-être un poil plus besoin de se retrouver entre nous et faire des blagues nulles.
3: Ouais, peut-être. Nous, on passe beaucoup de temps à faire des notes vocales et à être au téléphone. Donc, peut-être ça compense un peu le truc, tu vois.
0: C'est pas con.
3: Ouais.
0: C'est vrai. Nous, on a plus besoin de se voir. Ça revient à ce qu'on disait au début. On est plus dans l'amour des gens, de l'humain.
3: Oh là.
0: 9% des femmes ne sortiront pas une seconde fois avec un homme s'il porte un vêtement avec cette particularité au premier rendez-vous. Quelle particularité de ce vêtement, Florent ?
2: Trop petit ?
0: Il est pas trop petit.
3: Il est troué ?
0: Il est pas troué non plus, Nico.
1: C'est lié à son état ?
0: Non, c'est pas l'état du vêtement.
1: Ah,
0: c'est une particularité, mais c'est pas son état.
2: C'est lié à... C'est visible ?
0: Oui, c'est visible. Et c'est très surprenant. Hein. Lorenza ?
3: C'est la marque ?
0: C'est pas la marque, Nico.
1: Est-ce que c'est lié à ce qui est écrit dessus ?
0: Non.
1: Non ?
0: C'était sa couleur. 9% des femmes ne sortiront pas une seconde fois avec un homme si au premier rendez-vous, il a un vêtement de couleur verte.
3: Ah oui. Ça dépend quel vert.
0: Ah, tu fais partie de...
3: Mais non, mais c'est vrai qu'il y a des verts qui sont moins jolis que d'autres, quoi, qui tapent un peu, enfin...
0: Oh bah t'as des roses aussi, des bleus, des jaunes...
3: Ouais, mais je sais pas, le vert c'est particulier, ça va pas à tout le monde.
1: Ah, c'est exigeant, ça. Hein.
3: Bah, oui.
0: Mais non, mais attends, mais 9% les femmes, c'est beaucoup, donc c'est...
3: Oui.
2: Un verre olive, ça passe.
3: Oui, il y a le verre olive, ça passe.
0: Ça vous gêne En fait, on va pas partir en discussion,
1: on s'en fout les verts.
2: Non, on parle pas des teintes.
0: Merci, non. Florent, je crois qu'il y a quelqu'un qui t'appelle dans le couloir.
4: Oui, Florent, viens nous voir.
0: Voilà, c'est tout. Dernier sondage du matin, si ça vous gêne pas.
3: Oui.
0: Pour 38% des couples qui se marient, c'est le cadeau qu'ils demandent le plus. Quel est ce cadeau, Nico ?
1: De la belle vaisselle.
0: C'est pas de la vaisselle.
2: Un voyage ?
0: Ce n'est pas un voyage non plus.
3: C'est matériel ?
0: Oui, c'est matériel. Oui. Nico ?
1: Moi, j'avais demandé de la thune.
0: Eh ben, c'est ça.
1: C'est ça, ouais.
0: Pour 38% des couples qui se marient, c'est le cadeau qui demande le plus de l'argent.
3: Je comprends.
1: Et tu dis que tu l'utilises pour un voyage, effectivement, mais tu peux faire autre chose avec, quoi.
0: Tu dis, mais après, tu fais ce que tu veux.
3: Oui.
1: Ouais, exactement. Voilà.
0: C'est souvent dans les mariages, il y a une liste de mariages, et en fait, ils disent c'est pour un voyage, et en fait, ils ne le font jamais le voyage.
1: Exactement.
0: Mais ils prennent un voyage hyper loin, tu dis, faut donner un peu quand même, hein, pour réussir à partir à Tahiti comme ça. Et jamais de la vie, ils vont s'acheter une putain de télé.
3: C'est ça.
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0: Et Fred Testo, je sais pas si vous avez vu, il est dans une série qui s'appelle Recalé sur Netflix, et sa carte en ce moment, c'est numéro 1 en France et dans le top 10 mondial.
3: Ah, trop bien.
0: C'est bah une série française, quoi.
3: Bah
0: quand
3: ouais,
0: même.
3: La classe.
0: Bah voilà.
3: On peut être fier.
0: Bah on peut être fier,
3: ça. Et bravo Fred.
0: Bravo Fred. C'est quoi ? Bravo nous.
3: Oui. Ouais, voilà.
0: Une question pour démarrer cette journée. Sur quel sujet personne ne peut vous faire changer d'avis ?
3: Ok.
0: 0-870-42-48, on vous prend au téléphone. On peut se faire un petit tour du studio avant. Sur quel sujet personne ne peut vous faire changer d'avis ? Allez, Lorenza.
3: Le basket, c'est mieux que le foot. Bah, je sais qu'il y en a plein qui vont pas être d'accord, surtout que...
1: ça fédère moins, quoi.
3: Bah, je sais, en France, ouais, malheureusement, mais ça commence à arriver petit à petit, je trouve, de plus en plus, et voilà, quoi, moi, je... Enfin, de toute façon...
1: C'est ton côté un peu américaine, quoi.
3: Bah, peut-être, ouais.
0: Excuse-moi, mais en fait, c'est juste du goût, là. Là, t'as pas donné d'argument, je pourrais dire, le badminton, c'est mieux que le padel.
3: Mais non, mais parce que le foot, des fois, il peut rien se passer pendant 1000 ans, c'est long à mourir, enfin, tu captes pas toutes les règles non plus, tu peux... En fait, pour moi, un sport que tu regardes, si tu peux faire d'autres trucs à la fois, c'est que c'est pas assez captivant.
0: Bah le basket, je peux rien faire autre chose en même temps.
3: Hein. Bah non, il y a des actions tout le temps. Ça veut dire que tu vas louper un panier, tu vas louper un truc, tu vois.
0: Ouais. C'est pas grave, il y en a 80 des paniers.
3: Ouais.
1: Il a pas tant. Victoire par KO.
0: On a Juliette qui est avec nous. Bonjour Juliette.
7: Coucou à tous.
0: Bienvenue sur Allergie Juliette. Sur quel sujet personne ne peut te faire changer d'avis?
7: Alors moi, c'est les Crocs. C'est les pires chaussures au monde.
0: Et voilà.
1: Oh, mais non.
3: Non, je suis pas d'accord.
1: Ah non, tu peux pas dire ça.
3: Non.
0: Alors s'il vous plaît, on n'est pas là pour essayer de négocier. On écoute Juliette.
3: Juste parce que t'es d'accord avec elle.
0: C'est ça.
1: Non mais tu peux pas dire ça dans la mesure où ils emportent partout à l'hosto et tout, dans les trucs comme ça, dans les cantines, parce que c'est quand même hyper confort.
3: C'est super pratique. Mais
0: c'est bien pour les infirmières et pour les dames de la cantine.
3: Et ouais, pour voilà. Nous quand on est à la maison quoi.
0: Mais t'es pas à la cantine et t'es pas infirmière.
3: Oui. Alors, mais
0: passe le diplôme d'infirmière, t'auras le droit de mettre des crocs.
3: C'est mes pantoufles quoi. Mais,
0: alors va à la cantine d'énergie, t'auras le droit de mettre des crocs.
3: Ok. Tu vas m'y retrouver.
0: Je sais. On te souhaite une belle journée Juliette, merci de nous avoir appelé.
7: Merci, bisous à tous.
0: Gros bisous, Stéphanie est là, bonjour Stéphanie.
8: Salut.
0: Bienvenue parmi nous Stéphanie, quelle est la chose sur laquelle on ne te fera jamais changer d'avis?
8: Ah, moi c'est la pizza. La pizza froide du lendemain matin, elle est bien meilleure que la pizza chaude de la veille.
0: Alors elle est pas meilleure.
3: Non, elle est pas meilleure, mais elle est tout aussi bonne.
1: C'est un plat différent.
0: La pizza froide a le goût du on a passé une bonne soirée.
3: Exactement.
1: C'est ça. Et tu te remets une couche de bonne soirée alors que c'est pas prévu.
0: Ça. Exactement. C'est un peu ça Stéphanie.
8: C'est ça.
0: C'est un peu la Madeleine de Proust de la cuite de la veille.
3: Ouais. C'est tout à fait ça.
0: L'alcool est à consommer avec modération. Merci beaucoup Stéphanie de nous avoir appelés.
8: À bientôt.
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10: Non mais laissez-moi. Non mais laissez-moi.
0: Vous pouvez aussi nous contacter par notre application, je vous le rappelle. Vous avez envie de nous envoyer des messages, vous pouvez le faire à tout moment, n'importe quand, pendant l'émission évidemment, si vous avez envie de réagir à ce qu'on dit, réagir au sujet, ou même pendant la journée, si vous avez envie de partager quelque chose avec nous, vous pouvez tout le temps, parce que je sais que c'est compliqué parfois de nous appeler au téléphone et de nous avoir, vous pouvez à tout moment nous envoyer un message vocal sur l'application Manu sur Énergie, on les écoute tous et on les partage avec vous chaque matin, on va s'en écouter quelques-uns. Allez, avant de s'écouter, Tame Impala, c'est parti.
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0: C'est stylé.
1: T'as très
3: trop
1: cool.
3: Trop stylé.
0: Et personne dans l'équipe n'a été voir le film encore.
3: Je vais voir
0: pas.
3: Ce soir ou demain. Je vous dirai.
0: C'est sûr?
3: Oui, c'est sûr.
0: Bah, ce soir ou demain, déjà, il y a un doute. Hein,
3: c'est... je vais le voir quoi qu'il arrive, ce soir ou demain, quoi. C'était mais juste pour être sûr.
0: Mais pourquoi ce soir ou demain?
3: Mais parce
0: par
3: que je vais le voir avec ma coloc et je veux qu'on soit raccord sur ce soir ou demain, quoi.
0: Bah, vous n'êtes pas raccord encore?
3: Bah, non, mais j'attends sa réponse, là.
0: Mais elle, pourquoi elle te donne pas de réponse?
3: Parce qu'elle est encore réveillée, elle va au taf.
0: Mais appelle-la!
1: Mais ouais, vas-y maintenant.
0: Si on l'appelle, elle décroche ou pas?
3: Ah, en vrai, c'est possible, ouais. Là, c'est l'heure où elle est réveillée, donc.
0: Ah, appelons-la! Appelons-la directement, comme ça.
3: C'est vrai qu'elle me répond pas.
0: Réglons, parce que ça fait plein de fois qu'on dit à chaque fois, ouais, faut aller voir le film Michael, et personne ne va le voir.
3: Oui.
0: Donc à un moment, faut se caler. Vas-y, donne-moi le numéro. Ah non, mais excusez-moi. Tant qu'à faire. Hop là. Alors, on va l'appeler. Deux secondes. Hop là. Et voilà. Allez, on l'appelle.
12: Votre appel a été transféré.
0: Oh bah super.
1: Oh non.
3: Mais attends, ça m'inquiète.
0: Pourquoi?
3: Mais parce que si elle répond pas comme ça veut dire que, enfin, elle doit aller au travail. J'espère qu'elle est réveillée, quoi.
0: Eh ben, elle ira pas au travail. Qu'est-ce que je te dise? Elle ira pas au travail. Mais... elle va se faire virer. Et ben, du coup, elle aura plus d'argent pour aller au cinéma. Putain.
3: Bah oui, mais moi je pense au loyer aussi et l'appartement.
0: Le monde est compliqué. Bon, tiens-nous au courant parce qu'il faut vraiment qu'il y ait quelqu'un.
3: Tiens au courant, mais en tout cas, normalement, c'est sûr, ouais.
0: Bon, allez, un autre message.
13: Manu, coucou Léon. Bon bah, je suis en train de me promener dans un parc, j'ai doublé des gens, ils ont une conversation super intéressante. Du coup maintenant je suis obligée de ralentir le pas pour écouter et sans passer pour une psychopathe.
0: Mais alors je comprends très bien ce truc là. Ouais. Quand tu commences à entendre la conversation de quelqu'un, t'as plus envie de lâcher.
3: Pas du tout. Et c'est trop intéressant.
0: Ouais, mais je vais te dire un truc, même si c'est pas super intéressant, t'as envie de savoir la fin.
3: Oui.
0: C'est
3: ça.
0: C'est un peu comme une série, tu la trouves pas géniale, mais tu sais qu'il reste encore 2 épisodes et tu veux aller jusqu'au bout.
1: Ouais.
0: Et donc tu veux connaître la fin de la conversation. Florent, le
2: et elle encore, ça va, les gens ont marché derrière, mais quand c'est plus frustrant, quand tu croises quelqu'un, que tu chopes 2 phrases et là que tu fais ah putain, c'est hyper intéressant.
3: Mais tu les suis dans l'autre sens.
2: Tu vois, tu fais demi-tour.
0: Mais moi, je me suis déjà arrêté, par exemple, tu fais la queue dans une boulangerie. T'as des gens derrière toi qui discutent. Toi, tu prends ce que t'as à prendre et tu restes.
1: Ouais, tu fais semblant d'être sur ton téléphone.
3: Moi, je fais semblant de faire mon lacet. Tu vois, je refais des trucs. N'importe quoi.
0: N'importe quoi. Faut pas lâcher l'histoire. Faut connaître la fin.
3: On est des malades.
0: On est toujours déçus, mais on a la fin au moins.
3: Ouais.
0: Voilà.
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0: On a du cash. Comme chaque jour, c'est le moment de jouer au Club des Génies. On va retrouver pour la 3e fois déjà Dimitri. Bonjour Dimitri.
15: Salut Manu, salut les Wengweng.
0: Dimitri, c'est ta 3e participation. T'as déjà gagné 200 euros. Quoi qu'il arrive, ces 200 euros, ils sont à toi, mais tu vas tenter de faire monter ta cagnotte. T'as pas envie de t'arrêter là. 100 euros supplémentaires peut-être pour toi aujourd'hui. Mais en face, il y a Karine. Et Karine, elle veut te détrôner. Karine, elle veut te pousser, là. T'es au bord de la falaise, pourquoi elle veut le faire tomber? Parce que Karine, elle veut récupérer. Elle veut récupérer ses 100 euros. Bonjour, Karine.
16: Salut, les Wawa. Salut, Dimitri.
15: Salut, Karine.
0: Karine, Dimitri, nous allons jouer ensemble au Club des Génies. J'ai donc 100 euros et j'ai 3 questions. Le gagnant ou la gagnante sera celle ou celui qui aura 2 points. À chaque question, quand vous pensez avoir la réponse, vous donnez votre prénom. Vous donnez ensuite votre réponse. Si elle est bonne, le point est pour vous. Si elle est fausse, le point va à l'autre. Le premier qui atteint les 2 points gagne 100 euros et reviendra jouer avec nous demain. Bonne chance à tous les deux. On joue au Club des Génies. Voici la première question. Quel est le nom de la monnaie américaine?
15: Dimitri.
0: Oula, Dimitri, rapide. Je t'écoute.
15: Le dollar.
0: Le dollar.
1: Oh, c'est un cow-boy, Dimitri, quoi. Il dégaine.
3: Mais Karine, elle a même pas eu le temps de dire son prénom en entier, elle a fait. J'abandonne, en fait.
0: Elle a dit
3: Karine.
0: 1 point pour Dimitri, 0 point pour Karine. On continue. 2e question. Quel est le résultat de 17 x 3?
15: Dimitri.
0: Je t'écoute.
15: 51.
0: 51, oui. Oh là là.
3: Dimitri, alias la calculatrice. C'est fou.
0: Ah, il est rapide. Hier, il avait été rapide. Là, vraiment, sur le 17 x 3, je m'attendais à un moment de réflexion.
3: Mais là, il est
15: plus. J'aime bien les chiffres.
0: Ah, oui, oui. Bah, 17 x 3, 51, ça fait un 2-0 encore. Karine.
15: Oh, super.
3: Mais Karine, elle s'est marrée. Elle a kiffé.
16: Oui, oui. On l'a appelé Speedy.
0: On a eu quelqu'un qui a été très très loin dans le jeu.
3: Speedy Guigui,
0: il s'appelait Guillaume. Il a été à plus de 2500 euros, je crois, de souvenir.
3: C'est fou.
15: Oh pétard, ça va être l'objectif.
0: Écoute, j'espère pour toi. 300 euros aujourd'hui, quoi qu'il arrive, ils sont à toi, ces 300 euros, et tu vas revenir demain pour tenter de gagner 100 euros supplémentaires, Dimitri.
15: Ah ben oui, bien sûr.
0: Karine, je vais t'offrir le mug Manu sur Énergie et je te souhaite une belle journée.
16: Bonne journée, bisous les mamans.
0: Gros bisous, Dimitri, rendez-vous demain.
15: Allez, à demain.
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0: Et une question simple ce matin pour démarrer cette journée. Sur quel sujet personne ne peut vous faire changer d'avis? J'ai trouvé ça sur internet, on en discute depuis tout à l'heure. On donne chacun nos petits trucs sur lesquels on est un peu bloqué.
3: Tu l'as pas dit toi?
0: Non mais alors moi c'est très simple. Le barbecue c'est au bois.
3: Ah oui, ah ouais, je suis d'accord aussi.
0: C'est non négociable.
3: Après ça me dérange pas non plus.
1: Le
3: gaz. Le gaz, tu vois.
1: Ouais,
3: mais...
1: c'est pas mal.
0: C'est trop facile.
1: Ah, oui, c'est facile, mais ça fait le taf.
3: Oui,
1: mais,
3: c'est ça.
0: Bah oui, mais ça fait le taf.
3: Ça change pas tellement le goût.
0: C'est facile.
2: Oh, si, ça change le goût, bien sûr que si.
0: Ah,
2: le
0: Florent.
2: Goût braisé, le goût du. Le, pas braisé, du coup, le goût du bois, le goût fumé.
0: Voilà un cow-boy.
3: Oui,
2: bien sûr.
0: Voilà, exactement.
1: Et charbon, c'est pas bien?
0: Le charbon, c'est pour. On va dire que c'est en dessous, quoi.
1: D'accord.
0: Je te juge.
1: Ah, d'accord, c'est comme les motards et les scooteristes.
0: Ah oui, c'est la même chose.
1: C'est un peu de l'accord, ok.
0: Oui, non, si t'as un 2 roues, passe ton permis moto, t'amuses pas. Tu sais quoi, les mecs en scooter, je suis sûr qu'ils font leur. Ils

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1: Mais tu as le droit de prendre du Nutella à la cuillère, mais à ce moment-là, c'est pour le bouffer directement
2: Exactement.
1: Dans la cuillère.
3: Oui, mais est-ce que c'est pas génial de l'étaler à la cuillère, qu'il en reste un petit peu dans la cuillère et que tu fasses miam et que tu le termines?
4: Non, parce que si tu veux une deuxième tartine après, t'es obligé de le remettre dans le pot. Et ça, c'est dégueulasse.
1: Ah ouais, non, ça, non. Ah,
3: ça va.
1: Cuillère léchée.
3: En famille ou entre amis.
1: Cuillère léchée, cuillère jetée.
2: Exactement.
1: Ah ouais. Oh là là là là.
2: Et puis en plus, si tu l'étales avec une cuillère, t'as beaucoup de chances de casser. Ta partie de pain, c'est n'importe quoi.
1: Oui, oui, non, c'est vrai. Quand t'étales avec.
3: Bah, c'est que ton pain, il est fragile, hein, parce que vraiment.
1: C'est toi la fragile.
2: Tu laisses notre pain.
1: T'es malade. Cette discussion devrait être diffusée à l'Assemblée nationale. Anaïs est avec toi. Bonjour, Anaïs.
5: Bonjour, Manu. Bonjour, Léon.
1: Sur quelle chose on ne fera pas changer d'avis? Tu garderas ton opinion.
5: Moi, c'est sur les billets de train ou d'avion. C'est forcément vers ton papier et pas sur le téléphone. On ne sait jamais ce qui peut arriver.
3: Ah ben bravo la planète.
1: C'est toi la fragile. C'est marrant, mais alors je n'ai plus rien en papier sur tout ce qui est billets d'avion. Mais je vais aller un peu dans son sens parce que ça m'est déjà arrivé d'avoir mon téléphone en rade dans le train.
4: Ouais, mais il te retrouve, non?
3: Oui, avec ta date de naissance et tout, ça va?
1: Et ben non, j'ai dû aller prouver que j'avais mon billet puisque mon billet, je ne l'avais que sur le téléphone. Ah non, ça a été un bordel.
3: Ah bon?
1: Ouais, il pouvait pas scanner, non, c'était très compliqué.
3: Ok.
1: Et Florent?
2: Et moi, je suis la personne avec la pochette plastique qui te sort ton billet, qui te dit,
1: oh non.
2: Alors,
1: oh
2: c'est là pas là si là bien d'imprimer le billet.
1: Oh là là, ça, je vois.
3: C'est ça, à l'ancienne.
1: Dans le train, les gens qui ont, là, dans la pochette plastique, limite autour du cou, et qui sortent tous les billets pour
3: ils
1: la
3: sont là, ouais,
2: la photocopie de la carte d'identité, tout ce que tu veux. Là.
1: Les cartes de réduction, tous les trucs.
4: Florent, tu sens quand il se balade dans la rue, il a un petit drapeau et il demande aux gens de le suivre, tu vois. Il fait la visite guidée.
1: C'est le guide, il a tous les papiers, il rappelle à tout le monde. Vous avez bien pris vos billets?
4: Je le vois là, d'accord.
1: Merci beaucoup, Anaïs, de nous avoir appelés.
5: Merci, bonne journée.
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1: J'ai le classement des chaînes info préférées des Français.
3: Vas-y.
1: Alors, CNews est numéro 3. Ensuite, LCI et BFM TV est numéro 1. Voilà, d'accord. Pour moi, ça reste trois chaînes avec des vieux le soir qui s'engueulent comme un repas de famille.
3: C'est ça.
4: J'ai l'impression que c'est sûrement la même chose.
3: D'accord.
1: Je passe sur les chaînes de télé, à chaque fois, t'as des gens un peu âgés qui se parlent les uns les autres et qui s'engueulent. C'est vraiment... C'est le repas de Noël qui part en sucette.
3: Exactement.
4: C'est ça. Avec des débats, on n'a pas envie de les avoir.
3: Hein.
1: Et là, c'est filmé. Voilà. C'est la seule différence. Bon. C'était notre analyse du jour. Voilà. Allez, c'est
3: une bonne analyse.
1: Oui, on va doubler votre salaire.
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1: Énergie. Deux fois par jour, on vous appelle en direct pour doubler votre salaire. Ça peut vous arriver. Ça n'arrive pas qu'aux autres. Je dis à chaque fois, vous envoyez salaire par SMS au 7-10-12. Et le résultat, c'est tous les matins.
7: Oui, allô?
1: Où ça décroche vite? Allô, bonjour, c'est Ottilie de la Glacerie dans la Manche?
7: Oui, c'est moi.
1: Ottilie, quel est le seul animateur radio qui loupe ton salaire?
7: C'est Manu sur Énergie.
1: Eh ben, c'est gagné.
3: Bravo.
1: Ça y est, Ottilie.
3: Oh non.
1: J'ai l'impression qu'elle pleure. J'ai l'impression qu'elle est émue, Ottilie.
7: Merci, bonjour.
1: Ottilie, j'ai l'impression que ça va te faire du bien, ça.
7: Oh oui.
1: Tu touches 1 556 € chaque mois, c'est ton salaire. Je vais te le multiplier par deux. Ça va faire 3 112 € pour toi, Ottilie.
7: Oh mon Dieu.
1: Manu.
3: Waouh. Elle passe par toutes les émotions.
1: Ah, c'est beaucoup, là. C'est beaucoup pour Ottilie, là, ce matin.
3: Oui.
7: Oh, j'ai tremblé doux.
1: 3 112 €, voilà, ça va arriver vite pour toi.
7: Oh la vache, merci beaucoup, c'est énorme.
1: Eh ben, c'est le but. C'est le but, c'est que ça te fasse plaisir et que tu sois heureuse et que tu te dises waouh, ça va me faire du bien dans ma vie.
7: Waouh, ouais, de ouf.
1: Et ben voilà, 3 112 €, on t'embrasse fort, Ottilie.
7: Merci beaucoup.
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1: Et Isabelle Nanty, elle est ce soir sur TFX dans le film Les Vengeances de Maître Poutifard.
3: Oh.
1: C'est un nouvel Avenger. Oh.

0: On peut faire un petit tour du studio. Allez, qu'est-ce que vous avez envie de partager avec nous ce matin, Nico?
1: J'ai acheté des boules de bain sur Amazon, parce qu'elles étaient en promo.
0: Les boules de bain, c'est des trucs que tu mets dans l'eau quand tu prends ton bain et ça fait
1: de la mousse et de la couleur.
0: Ok, d'accord.
1: Le truc, c'est que j'ai pas de baignoire. Mais il y avait une promo sur Amazon, donc j'ai pris, je me suis dit, au cas où, tu vois, si un jour j'ai une baignoire. Elles étaient hyper belles. Ils appellent ça bombe de bain, c'est 21€ au lieu de 24, c'est pas mal. Et elles sont en forme de planète. Je trouvais ça hyper beau.
0: Mais à quoi ça sert si t'as pas de baignoire?
1: Bah, je me dis, soit on sait jamais pour moi si un jour j'ai une baignoire, tu vois, parce que ça se garde les boules de bain, j'ai vérifié. Et après, sinon, si je vais chez quelqu'un et que j'ai un cadeau à faire, qu'il y a une baignoire,
0: Nico,
1: c'était une promo.
0: Objectivement,
1: ouais.
0: T'as un problème avec les achats.
1: Avec Amazon?
2: Oui.
0: Non, mais avec tout.
1: Non, mais là, attends, des boules de vin en forme de planète, j'ai trouvé ça vachement beau.
0: Mais
1: planète
0: mais
1: Mars,
0: mais
1: planète
0: si
1: Terre,
0: si
1: la Lune.
0: T'as pas de baignoire.
2: Non, mais c'est
1: oui, mais
2: fou,
1: c'est ce que je vous ai dit, au cas où.
0: Mais au cas où quoi? Mais à ce moment-là, au cas où t'achètes, je ne sais pas, t'es en appartement, t'achètes une tondeuse, au cas où t'es un jardin dans l'appartement.
1: Bah, en vrai, non, mais s'il y a une vraie promo, c'est l'occasion de le faire, quoi. Non?
0: T'as un souci, hein.
1: Ouais, peut-être.
2: C'est même pas 50%, quoi. Il y a genre 3 euros d'écart.
1: Bah, c'est toujours 3 euros.
0: Il y en a combien, les boules de bain?
1: Il y en a 4.
0: Oh, tu sais comment ça va finir?
1: C'est quoi?
0: En cadeau de Noël pour ta belle-mère.
2: C'est sûr.
1: C'est vrai qu'elle a une baignoire. Ça lui fait peut-être plaisir.
0: Eh ben voilà. Allez. Lorenza, quelque chose à partager avec nous?
2: Jade Phoenix, c'est une livreuse Uber Eats à Los Angeles.
0: Jade Phoenix.
2: Ouais.
0: C'est stylé comme nom.
2: Elle a retenu mon attention parce qu'en fait, elle a une technique originale pour avoir un max de pourboire.
0: Ok.
2: On la surnomme Uber Fit, comme les pieds en anglais.
0: D'accord.
1: Qu'est-ce qu'elle fait avec ses pieds?
0: Elle lève tes pieds.
2: Non. En fait, sur chaque photo, elle ajoute ses pieds manucurés. Elle prend la preuve. Tu sais que c'est bien livré, la commande.
0: Ah oui, des fois, il t'envoie une photo de ton colis.
2: Voilà, devant chez toi.
0: Dans la boîte aux lettres. Voilà. Ok, d'accord.
2: Et elle rajoute une partie de ses pieds manucurés sur la photo exprès. Parce qu'elle a plus de pourboire grâce à ça. Ça cartonne.
0: Oh. Et alors, je savais pas que tu pouvais donner des pourboires à distance.
2: Ah, tu juste peux, après, ouais.
3: Tu me mets des étoiles et après, ça te dit est-ce que vous voulez laisser un pourboire.
1: Tu peux avant la course ou après la course.
2: Ouais, exactement.
0: Ah, pour les taxis, j'avais ça. Pour les Uber aussi, pour les trucs comme ça, je savais pas pour les livreurs.
2: Pour la bouffe.
0: Ouais. Pour la bouffe.
2: Ouais,
0: oui.
2: Ouais.
0: Ah, tu parles de bouffe.
2: Oui, Uber Eats, donc Uber Fit, quoi.
0: Et la bouffe, ils peuvent la laisser comme ça
2: Devant chez toi. Tu peux demander de laisser devant la porte.
0: Ou de la boîte aux lettres et tout. Je savais pas.
2: Ouais.
0: D'accord, et elle met une photo de ses pieds.
2: Et ça cartonne de ouf.
0: Putain.
2: Genre vraiment, elle se fait un max de thunes.
1: Mais il y a vraiment des beaux pieds, quoi.
0: Il y a un vrai truc avec les pieds. Hein.
2: Ouais.
0: Sur OnlyFans ou des trucs comme ça.
2: Ah oui, oui,
0: t'as
2: oui.
0: T'as des gens qui ont des comptes de pieds, c'est pas moi qui le sais, c'est mon cousin.
1: C'est un délire.
0: C'est un sujet récurrent quand même.
1: Toi,
0: ça.
1: C'est ta phobie, toi. Toi, t'aimes pas les pieds.
0: Ah, bah, j'aime pas voir les pieds. J'aime pas mes pieds, j'aime pas les pieds des autres. Voilà, restez tranquille avec vos pieds, montrez pas vos doigts, là, vos knackis.
2: Moi, j'ai déjà reçu des messages sur Insta pour me demander des photos de mes pieds.
0: Mais non.
2: Bah, si, si.
0: Mais des gens, ils payent.
2: Et même cette année. On m'a déjà demandé, on m'a dit j'envoie de l'argent en retour.
1: Combien?
2: J'ai hésité. Une fois, c'était 300.
0: Non, quoi?
2: 300 euros.
0: Mais que d'où t'hésites? Attends, 300 euros pour une photo?
2: Pour trois photos.
0: 100 euros la photo
1: de
0: pied?
2: Ouais.
0: Mais ça te prend une demi-seconde?
2: Ouais, je sais, mais.
0: Oh. Ouais, non, mais c'est bizarre.
2: Bah, l'éthique, quoi. Je me dis, c'est Meyep, il va faire des trucs dessus chelous.
0: Imagine, si c'était totalement anonyme, tu te crées un compte.
2: Ah là, je sais.
0: Un OnlyFans ou un truc, c'est anonyme. Tu l'appelles Fit Délice. ou Délice de pied.
2: Ok.
0: Et c'est anonyme, et les gens s'abonnent.
2: Ouais, ça franchement, si je suis
0: vrai.
2: Si c'est anonyme, bah évidemment. Ah oui.
0: Mais alors pourquoi tu
2: c'est un max de thunes. Mais je sais pas, j'ai toujours peur qu'au final on finisse par faire un lien entre mes pieds et ma tête. Je sais pas comment. Et qu'on se dise, Délice de pied, c'est Lorenza, tu vois, la meuf de la radio, et je suis dans la merde.
0: Lorenza, elle maîtrise pas bien, en fait, elle se dit qu'en dézoomant ou en zoomant, ça va suffire. Mais non, en fait.
2: Je sais pas, ça me stresse un peu. Et en vrai, je sais pas vendre comme ça une partie de mon corps. Enfin, j'ai un peu du mal, quoi. Mais c'est vrai que c'est de l'oseille facilement.
0: Ah oui, oui.
2: Bah oui,
0: ça peut monter vite, quoi.
2: Ah ouais.
0: Mais après, le truc, c'est. Après, une fois que t'as les pieds,
2: forcément,
0: t'as des gens qui commencent à te demander ce qu'on peut voir la jambe.
2: Le mollet, le genou.
0: Ça monte, ça monte, ça monte.
2: Ouais. Et puis après, t'es à poil, quoi.
0: Ouais, mais t'es blindé de thunes.
2: Oui. C'est vrai.
0: Si jamais vous l'avez fait, ça m'intéresserait de vous avoir au téléphone.
2: Ah ouais.
0: Est-ce que vous avez déjà fait un truc comme ça, des photos de pieds pour de l'argent, des trucs comme ça, en fait, où vous êtes totalement anonyme, mais ça vous fait un peu plus d'argent en plus.
2: Ouais. Et vous pouvez appeler en mode anonyme aussi. Hein.
0: Ah bah bien sûr, évidemment. Ouais. Bien sûr, on donnera votre numéro de téléphone. Mais
2: bien sûr.
0: Non, vous donnez juste combien ça coûte pour une photo. Non mais c'est vrai, si jamais. Ou si vous connaissez quelqu'un qui l'a fait. Vraiment, appelez-nous, ça m'intéresse.
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0: C'est le moment de la chanson de la réconciliation, comme tous les mardis. Vous êtes fâché avec quelqu'un. Il y a quelqu'un qui vous en veut. Mais vous, vous avez envie de vous rabibocher. J'aime le mot rabibocher.
2: Moi aussi, je l'aime bien. Quand tu l'as dit, je me suis dit, oh, j'adore.
1: Il rebondit.
0: On va se rabibocher. On a Julien qui est avec nous aujourd'hui. Bonjour, Julien.
6: Oui, bonjour, Manu. Bonjour, Ewa. Ouais.
0: Julien, t'as envie de te rabibocher avec quelqu'un. Raconte-toi ton histoire.
6: J'aimerais bien, oui.
0: Qui est-ce qui est fâché avec toi?
6: Mais en fait, c'est ma femme, Laura. Il y a une semaine, j'ai jeté le ticket de caisse d'une robe et parce qu'elle traînait sur le bureau. Sauf qu'en fait, elle voulait rendre la robe parce qu'elle était trop grande. Et du coup, à cause de moi, elle a perdu 250 euros. Donc là, c'est un peu compliqué de se rabibocher, comme tu dis.
0: Mais elle pouvait pas aller dans le magasin sans le ticket et... Non, il faut une preuve d'achat. Ah oui.
6: Il faut que le ticket soit dessus la robe. Et elle avait posé sur le côté, elle comptait le remettre. Et moi, c'était au milieu des papiers. J'ai jeté machinalement.
0: Bon. Et ça s'est passé quand, ça?
6: Il y a une semaine.
0: Et depuis une semaine, elle te fait la tête?
6: Ah oui.
0: C'est une mission.
2: Bah, c'est normal, hein.
3: C'est une grosse mission.
0: Ah, c'est une mission à 250 euros.
2: Oui.
0: Ça fait cher la robe. Julien, voilà ce qui va se passer. Tu vas nous laisser 10 minutes. 10 minutes pendant lesquelles Florent, le producteur de l'émission, va devoir écrire une chanson. Une chanson qu'il va chanter à Laura. Parce que dans 10 minutes, on va l'appeler au téléphone. Alors, est-ce que vous êtes marié?
6: Non, on n'est pas.
0: Si vous auriez pu avoir une chanson de mariage, un truc comme ça. Est-ce que vous avez une chanson de couple ou alors une chanson qu'elle adore par-dessus tout?
6: Ah, elle, oui, une chanson qu'elle adore, c'est Conte Partiro d'Andrea Bocelli.
2: Oh, très beau.
0: Oh, mais c'est dur à chanter, ça.
2: Bah, c'est dans les cordes de Flo.
3: C'est dans les cordes vocales que t'as fait.
0: Flo prend des cours de chant lyrique, c'est pas une vanne.
3: Ah, c'est la première fois que je peux évidemment un petit peu.
2: Prouver, quoi.
3: Pousser, quoi.
0: Conte Partiro. Ouais. Oh,
3: t'emmerdes pas.
1: Il va se faire un kiff. Il va partir en rappel et tout.
0: Écoute, on n'a jamais eu de. C'est de l'opéra, comment on appelle ça? C'est du chant lyrique?
3: Ah, c'est du chant lyrique, là.
0: On n'a jamais eu de chant lyrique en chanson de la réconciliation.
3: Peut-être une raison après, mais.
0: Peut-être que la raison, effectivement. C'est que ça tend. Mais c'est sa chanson préférée. Bien. Flo a 10 minutes maintenant, Julien, pour écrire des paroles par rapport à votre histoire sur la chanson d'Andrea Bocelli, Conte Partiro. Dans 10 minutes, on appelle Laura, il lui chante la chanson et on va tout faire pour vous rabibocher parce que il y a quand même 250 euros en jeu là.
6: Ah oui.
3: C'est pas n'importe quoi là.
6: Non.
0: Il va falloir que tu sortes de l'argument dans ta chanson.
3: Il va falloir que je fasse péter l'argument là.
0: Julien, tu restes avec nous et dans 10 minutes, on appelle Laura, d'accord?
6: Allez, parfait, je veux bien.
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0: Homer qui vont peut-être aller chez Charlotte. Bonjour Charlotte.
1: Bonjour Manu, bonjour les Wawans.
0: Sois la bienvenue parmi nous, j'étais vacances Charlotte. Peut-être que je vais tout faire pour te les offrir, parce qu'on va jouer ensemble.
1: Oh,
0: oh mais, qu'est-ce qui nous arrive? Charlotte, on va jouer ensemble au jeu des 5 mots. Je rappelle les règles, dans quelques secondes je vais sortir du studio. Quand je serai dehors, Lorenza va te donner 5 mots. Après chaque mot, tu lui donnes le premier qui te vient en tête. Ensuite je reviens, elle fait pareil avec moi. Et dès qu'on a un mot en commun dans nos réponses, eh ben c'est gagné, les vacances elles sont à toi. Ok Charlotte?
1: J'ai tout compris.
0: Eh ben ça tombe bien parce que je vais pas répéter les règles deux fois. Attention, je suis avec toi, je crois en toi, je crois en nous, à tout de suite.
2: C'est bon Charlotte, c'est parti pour le jeu des 5 mots. Masqué.
1: Balle.
2: Sage.
1: Puniche.
2: Ascenseur.
1: Montée.
2: Bouclier.
1: Armure.
2: Et massage.
1: Dos.
3: Bon, parfait. Incroyable, aucune hésitation, tout droit.
4: Ouais, ça va y aller, ça va y aller.
3: On va faire revenir Manu.
2: C'était une folie. Aucune hésitation, pas.
4: Très efficace.
0: Charlotte, bravo à toi. Maintenant, le plus dur arrive, c'est moi qui dois répondre.
2: Ouais.
0: Attention.
2: T'es prêt?
0: Pour les vacances de Charlotte, je vais tout donner. C'est parti, on joue au jeu des 5 mots.
2: Masqué.
0: Zorro.
2: Non, c'était balle.
0: Balle masqué. Ah, putain, le balle masqué. Elle est forte, Charlotte. Ok, on continue, reste 4 mots.
2: Sage.
0: Image.
2: Non, elle avait dit puni.
0: Ah, sage comme une image pourtant.
2: Oui. Ascenseur.
0: Escalier.
2: Non, elle a dit montée.
0: Il reste combien? Il reste 5 mots encore.
2: Non. Bouclier.
0: Armure.
2: Oui.
4: Ouais.
0: Mais tu sais quoi? C'est grâce aux jeux vidéo.
3: Ah ouais?
2: Pourquoi?
0: Bah parce que en fait dans les jeux vidéo, j'aime beaucoup les jeux de rôle.
2: Ok.
0: Et j'aime beaucoup l'univers médiéval fantastique. Et en fait, et t'as des tenues que tu dois mettre.
2: Ça t'a fait penser à ça.
0: Tu vas récupérer, et l'important quand t'es un chevalier justement ou un personnage, tu récupères un bouclier et une armure.
2: Ok.
0: Tu vois ce que je veux dire?
2: Bah parfait. Hein.
0: Oh, il reste
2: et le dernier.
0: Ouais.
2: Massage
0: cardiaque.
2: Non, elle avait dit le dos. C'est pas
0: pas
2: le même délire.
0: Charlotte, un mot en commun, mais ça suffit pour gagner. Voilà.
1: Oh là là, c'est ouf. Merci.
0: C'est gagné. Tu repars avec 2000 euros pour partir en vacances dans les campings Homer. Bravo à toi, Charlotte.
1: Oh, merci à vous. Merci.
0: Eh ben, merci à toi. Bravo. Tout est mieux.
2: Ouais.
0: Charlotte, tu pars en vacances, tu vas te régaler.
1: Oh, bah, je pensais à vous. Hein.
0: Fais-toi plaisir. Gros bisous. 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
0: 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Et on va retrouver Julien. Julien, rebonjour à toi.
6: Oui, rebonjour Manu.
0: C'est la chanson de la réconciliation, comme chaque mardi. Vous nous appelez et vous nous dites avec qui vous êtes fâché. Et on va tout faire pour vous rabibocher en chanson. Julien est fâché avec sa femme Laura. Enfin, c'est surtout Laura qui est fâché contre Julien, parce que Julien, il a jeté un ticket de caisse d'une robe qu'il avait vu traîner. Le problème, c'est que sa femme voulait rendre la robe. Sans le ticket de caisse, eh ben, ils peuvent pas la rembourser. Donc, du coup, il y a 250 € qui sont perdus, donc elle lui fait la gueule. Julien, nous allons avoir dans quelques secondes Laura normalement au téléphone, et nous allons lui chanter une chanson. Sur un air, tu nous as dit que c'était sa chanson préférée, c'est ça?
6: C'est ça, oui.
0: Andrea Bocelli, Conte Partiro. C'est Florent, le producteur de l'émission, qui adore chanter, qui va s'en occuper. On l'a au téléphone normalement, Laura. Allô, Laura?
7: Oui, bonjour.
0: Oui, bonjour. Je m'appelle Manu. Tu es en direct sur Énergie, la radio. L'émission, c'est Manu sur Énergie, tous les matins. On est là depuis 15 ans quand même. Laura, tu m'entends?
7: Oui, c'est bon.
0: Voilà, je t'explique. Pourquoi tu te retrouves en direct à la radio ce matin? Tu sais que tu es à la radio, mais tu sais, on t'a pas expliqué pourquoi. Voilà le pourquoi. On sait qu'il y a un souci. On sait que tu as un souci avec Julien, ton mari. Et Julien, il est là au téléphone.
6: Coucou Laura.
7: Ah, salut.
0: Bon.
2: Ah!
0: C'est le début.
4: C'est cordial.
0: Excusez-moi, elle a répondu. Elle a déjà répondu.
2: Oui,
0: donc
2: oui.
0: Laura, j'aimerais que tu entendes ce qui va se passer maintenant. Parce que Julien, il est triste. Il est triste parce que vous êtes fâché. Et il n'a qu'une envie, vous rabibocher. Et pour que vous vous rabibochiez, il a un message à te faire passer. Et ce message, il va être passé sur ta musique préférée. Écoute bien maintenant les paroles, parce qu'on les a un petit peu changées. C'est Andrea Bocelli, version Énergie, c'est pour toi maintenant. Écoute.
8: Laura.

Laura, t'aurais dû demander un ticket dématérialisé. 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

0: Super,
1: Florent. Le mec est rouge.
2: Et un strepsil.
1: Et nous l'a envoyé celle-là.
3: Et il a tenu la note.
1: Alors, Laura, t'es pas épaté?
4: Ah, si, franchement, très belle performance. Franchement, bravo.
1: Et là, elle nous dit, mais je suis quand même fâché. Laura, c'est le message que voulait te faire passer Julien ce matin.
4: Oui. Je comprends bien. Moi, je suis encore un tout petit peu fâché. Mais voilà, la prochaine fois, touche plus à mes affaires.
3: Voilà.
5: Je touche plus, promis.
3: Julien, invite Laurent au resto et puis c'est réglé.
1: Oui, ça marche toujours.
4: Je mettrai ma belle robe trop grande.
0: Je t'arrachèterai une robe.
3: Voilà. Et tu vends l'autre sur Vinted et tout est réglé.
1: Et voilà.
3: C'est bon.
1: Hop là, tu n'as pas besoin de chanter. Laurent et Julien, je vais vous offrir à tous les deux, comment dire, dans le tissu, je vais vous offrir à chacun le t-shirt Manu sur énergie et à chacun aussi le mug Manu sur énergie, comme ça tous les matins vous penserez à nous.
0: Ah super.
4: D'accord, merci. Parfait, merci.
1: Encore une mission accomplie pour Flo et sa belle chanson de réconciliation.
2: Bravo, zéro fâcherie. Continue.
1: Laura, Julien, merci d'avoir été là avec nous.
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1: Aujourd'hui, on est mardi. Ce que je dis à chaque fois, c'est la journée, c'est comme de la pâte à modeler.
3: C'est vrai.
1: Vous en faites ce que vous voulez. Et Lorenza, aujourd'hui, elle a décidé de cette pâte à modeler d'en faire une petite figurine de Michael Jackson. Parce qu'elle va aller enfin voir le film ce soir.
3: Oui, c'est bon, c'est acté. Je vais ce soir.
1: Cool.
3: Je vous dirai si c'est bien.
1: Demain, tu nous fais une analyse.
3: Oh la pression.
8: Après, ça a l'air bien, ça cartonne partout dans le monde.
3: Ouais, apparemment, c'est top. Moi, on m'a dit que du bien, donc j'espère quand même.
1: Mais je connais personne qui a été le voir, moi.
3: Bah écoute, je te dirai demain.
1: D'accord.
3: Rendez-vous demain.
1: Ok, oh là, j'ai hâte.
3: Ah oui, oh là là. Tu m'attends que ça.
8: La critique ciné, vite.
1: La critique cinéma de Lorenza demain.
8: Ah oui.
3: Mais jugez-moi, mais vous serez peut-être épaté.
1: Ah mais on te juge pas.
3: Okay,
8: non, mais okay.
1: On a hâte de savoir. Ouais, tu vas arriver en moonwalk à la radio. J'adore le film.
8: Elle va se découvrir une nouvelle passion.
1: On va écouter Vita Gims aussi, arrive dans le quart d'heure. On va s'apprendre des choses les uns les autres avec les infos aléatoires du monde dans 5 minutes. Mais avant ça, c'est parti. Les 8h05, on double votre salaire.
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1: 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Tous les jours, ça vous arrive deux fois par jour. À 7h05 et 8h05, on vous appelle en direct pour doubler votre salaire. La deuxième fois de la matinée, c'est maintenant et ça vient de décrocher. Allô, bonjour, c'est Elliot de Pierrefort dans le Cantal.
9: Oui, c'est ça.
1: Elliot, quel est le seul animateur radio qui double ton salaire?
9: C'est Manu sur Énergie.
1: Bah c'est gagné.
9: Bravo.
1: Elliot, c'est gagné.
9: C'est cool.
1: Bah oui, c'est cool. Tu touches chaque mois 689 euros. On va le multiplier par deux. Ça va faire 1378 euros.
9: Oh, c'est génial.
1: 689 c'est euros, ça va être un temps partiel, non?
9: C'est des remplacements, en fait.
1: Ah, d'accord.
9: C'est aléatoire. Donc, du coup, c'est pour ça que...
1: D'accord. On t'appelle quand on a besoin de toi, quoi.
9: C'est ça.
1: Tu es agent de collecte des déchets.
9: C'est ça.
1: C'est-à-dire que tu vas récupérer les déchets ou alors tu apprends aux gens comment collecter les déchets, tout ça?
9: Non, je collecte les déchets dans les conteneurs. On passe par, on fait des tournées avec un camion de poubelle.
1: Ok. Et voilà. Est-ce que tu t'y connais en tri? J'ai une vraie question.
9: Soit il y a les poubelles vertes.
1: Oui.
9: En fait, c'est tout ce qui est enfoui, c'est ordures ménagères. Et après, il y a ce qu'on appelle les poubelles jaunes, c'est tout ce qui est recyclable.
1: Alors ça, je l'ai. Ça, jusque-là, on est pareil. Maintenant, non, j'ai une question. Parce que dans la poubelle jaune, par exemple, on met les emballages plastiques.
3: Oui.
1: Ok.
3: Oui.
1: Mais quand on a un petit bout de plastique qui fait genre 3 cm sur 4, est-ce que ça va dans le recyclage ou est-ce que ça va dans la poubelle verte?
3: Ah, c'est une bonne question.
9: Tout ce qui est plastique, en général, ça va quand même dans le recyclage.
1: Donc, même si c'est un petit bout.
9: Oui.
8: On avait ça sur les enveloppes, notamment, là. C'est ça, les enveloppes, parfois, il y a un petit bout de plastique, il y a du papier autour, et au niveau du nom, il y a
3: normalement,
8: plastique.
3: On nous dit qu'il faut l'enlever.
1: Et bien, alors, personne n'est d'accord là-dessus.
8: Ouais.
1: Putain.
9: Normalement, ça va dans le recyclage.
3: Normalement,
1: oui.
8: Normalement, qui
1: plus. En plus, ça dépend des fois, ça change de région en région.
3: Ah ouais.
1: Chez moi, je mets le plastique et le papier en même temps. Mais il y a des endroits où tu mets le plastique d'un côté et le papier de l'autre.
3: Ah ouais.
1: Il y a même des endroits où tu mets le papier jaune d'un côté, le papier vert. Non, je déconne.
3: Ah, c'est trop compliqué.
8: Personne n'est d'accord.
1: Elliot, le truc qui va mettre tout le monde d'accord, c'est qu'on te double ton salaire. 1378 euros, ça va vite arriver pour toi.
9: Ah, c'est top. Je vous écoute tous les matins. C'est génial.
1: Eh ben. bah merci à toi d'être là avec nous.
7: Bienvenue.
1: C'est Manu sur Énergie. Avant ça, c'est parti. Voici, comme chaque jour, les infos aléatoires du monde. On s'apprend les choses les uns les autres. Allez, Nico.
8: Il existe un nombre limite d'amis qu'on peut avoir.
1: Comment ça?
8: Ce nombre limite, ça s'appelle le nombre de Dunbar. C'est l'inventeur de ce truc-là. Il s'appelle Robin Dunbar. Et en fait, il y a environ 150 relations sociales stables maximum qu'on peut avoir dans une vie.
1: C'est au bout de 150, on n'arrive plus à créer une nouvelle relation.
8: Exactement. Donc, si tu veux créer des nouvelles relations stables, qu'on appelle stables, donc après, ça peut être même des collègues de boulot, etc. Mais il faut en enlever pour pouvoir en rajouter. C'est que tu peux pas faire plus, quoi.
3: Faut faire un tri, quoi.
1: Ça doit être tellement sympa. Tu dis à quelqu'un, je suis désolé.

0: fumé. Oui, les hommes qui ont eu de la barbe tôt dans leur vie, ils ont plus de chances de perdre leurs cheveux.
1: Oh, je suis l'exception qui confirme la règle.
0: Ah ouais?
1: Parce que moi j'ai eu de la barbe en 5e, je me suis rasé pour la première fois.
2: Non!
1: Oh. Ah si, si, ouais.
0: En 5e?
1: J'avais pas mal de duvet et avec mon père, du coup, il m'a appris à me raser. Et pour le coup, j'ai une belle touffe hein, de cheveux.
0: Bah alors, ça veut dire que t'as une bonne génétique.
2: Attends, t'as une belle touffe, je suis désolé, mais ça remonte un petit peu quand même, hein.
1: Quoi?
2: Bah ça, oui, ça, t'as un petit
1: je
2: peu.
1: Je rigole.
2: Bah non,
1: dégarni?
2: Ouais, un petit peu sur les côtés.
0: Bah
2: sur
0: oui, jamais de la vie, avec j'ai une touffe.
2: Non, bah ouais. Non,
0: t'es jaloux.
2: Excuse-moi, je connais depuis quasiment 20 ans Nico, je peux dire que t'as le front dégarni.
1: Ah mec, ça va, toi, dès qu'il y a un coup de vent, ton front il brille.
2: Alors ça, c'est sûr, avec ton vent, que le coup de vent il va pas te faire envoyer.
0: Ah, que se défoncer.
2: Non, mais je sais que t'as mis le cheveu, c'est moi qui me dégarnis.
0: Mais t'as peut-être eu de la barbe jeune.
2: Mais non.
1: J'ai vraiment que creuse, Lorenza.
2: Tu sais quoi? J'ai que de la merde.
0: Ça va aller.
2: Bon, j'ai des infos moi aussi à vous donner.
0: Oui.
2: Je vais vous donner des anagrammes.
1: Okay.
2: L'anagramme du mot guérison, c'est soigneur.
0: Oh, c'est génial.
1: C'est beau, ouais.
2: L'anagramme de chien, c'est niche.
0: Mais c'est ouf,
2: ah,
0: c'est
2: marrant. J'avoue. Et j'en ai un dernier, je suis désolé. L'anagramme de police, c'est picole.
0: Ah. C'est comme ça.
2: Pardon, excusez-moi, c'est comme ça, c'est un anagramme. J'y suis pour rien. J'ai une autre info encore. Vous voyez tout ce que c'est qu'une autopsie?
0: Bien sûr.
1: Oui.
2: Eh bien, la première autopsie enregistrée de l'histoire a été pratiquée sur Jules César.
0: Oh, c'est ouf.
1: Ouais. Stylé.
2: C'est sur Jules César que ça a été pratiqué. Il a reçu.
0: Pourquoi? Poignardé.
2: Il a été poignardé, ouais. Mais il y a eu plein de coups de couteau, quoi.
0: Ok. Ouais.
2: Donc ça devait être compliqué l'autopsie. Enfin, c'était.
0: Il devait plus rester. Ouais.
2: Plus grand chose déjà au départ. Ensuite, c'est la première autopsie, donc c'est pas comme.
0: Trop commencé.
2: À mon avis, ça s'est terminé. C'était les pâtes bolognaises à la fin. Le truc, c'était. Pardon, respect à Jules César.
3: Salut, c'est Gims. Soleil sur ton corps. Gims, 4 lettres, comme Manu. Coïncidence? Non, je crois pas. Ça s'appelle le destin.
2: Et voilà, regardez, Gims est là. Gims, il parle?
4: Gims, il chante.
0: Waouh!
2: Oh,
0: c'est fort, ça.
2: C'est les années d'expérience radio, hein, ça. On peut faire un petit tour du studio. Allez, qu'est-ce que vous avez envie de partager avec nous, Lorenza, Nico?
0: Moi, j'ai un truc.
2: Ok.
0: Ma meilleure pote, elle part une semaine en Italie dans un mois.
2: D'accord.
0: Et elle a déjà fait sa valise.
2: Dans un mois?
0: Ouais. Genre, elle est faite, elle l'a mise à côté de la porte d'entrée.
2: Et elle est fermée?
0: Elle est fermée.
1: Je trouve ça cool.
0: Et.
2: Mais les habits à l'intérieur, c'est renfermé, quoi.
0: Bon, non, mais c'est au sec.
2: C'est froissé.
0: Non, elle a tout bien repassé, tout est plié, tout est machin, nickel. Mais moi, je l'aurais fait le matin même, quoi. Elle et moi, c'est les opposés, quoi. C'est vraiment pas la même chose.
2: Alors, je fais pas le matin même, mais la veille, moi. Justement, parce que je me dis, sinon, les habits, ils sont trop enfermés dans la valise.
0: Non, mais tu sais, elle a apporté un petit steamer, machin, pour défroisser. Enfin,
1: elle est organisée.
0: Elle est très organisée.
1: C'est
0: tout
1: bien,
0: est
1: ça.
0: Nickel, tout est fermé.
2: Un mois avant.
1: C'est cool.
0: Elle me filme ça et je dis, mais pourquoi?
2: Attends, Nico, il est comme un doux.
1: Depuis une minute, il va me dire.
0: C'est trop bien.
1: C'est ce qui fait qu'à chaque fois qu'elle passe du coup dans l'entrée, elle voit la valise et elle se projette, quoi. Elle sait qu'elle part en vacances. C'est un petit rappel de je pars en vacances.
2: Ou alors.
1: Je trouve ça positif.
0: Ouais.
2: Ou alors, en partant au boulot, elle sait qu'elle part pas en vacances.
0: Ah oui.
1: Question de point de vue.
0: Je trouve ça fou.
2: Ah, mais la valise un mois en avance.
0: C'est beaucoup trop en avance.
2: Je sais pas si vous avez des trucs que vous faites tout le temps en avance. Comme ça.
1: Ouais, choisir mes vêtements pour le lendemain, moi.
2: Ah, mais ça, c'est pas beaucoup d'avance.
1: Moi, je le fais. Ouais, mais je le fais toujours la veille ou l'avant-veille, tu vois. Parce que comme on se lève tôt, j'ai pas envie de prendre des trucs par des pieds et d'être déçu et de passer une mauvaise journée.
2: Avec toi, mais
0: deux jours avant
2: L'avant-veille, comment tu mets?
1: Ouais, ça. Comment
2: tu
1: mets quoi?
2: Bah, tu fais deux tas différents?
1: Ah, je fais deux tas différents et tu sais, c'est dans ma salle de bain. À côté de ma douche, j'ai un petit tabouret et je mets mes vêtements là-dessus, je les prépare.
2: Donc tu mets deux jours de vêtements en avance.
1: Exactement, ce qui fait que je sais.
0: Mais si t'as plus envie de porter ça le jour J?
1: Alors je peux changer, mais après je change peu parce que j'ai trop peur justement, je te dis, d'être déçu. Ça m'est déjà arrivé de rentrer chez moi après la radio et de me changer parce que j'étais pas bien.
2: Cette discussion me fait incroyablement chier.
1: Sérieux?
2: Parce que vraiment les vêtements à choisir, c'est un truc, ça me saoule.
0: Ah oui, c'est vrai, mais toi c'est ta femme qui les choisit.
2: Oui, avant, comme effectivement ça me saoulait, que je mettais n'importe quoi, n'importe quand, ma femme a dit, écoute, je m'en occupe, et la veille elle me les prépare et je les découvre le matin.
0: C'est ça, très
1: touche
0: mignon,
1: pas ça.
2: Florent?
5: Et je fais exactement comme Nico, et si je peux me permettre, moi je mets dans l'ordre d'enfilage. C'est-à-dire que d'abord le t-shirt, ensuite le jean, le
1: pull. Ça c'est bien.
5: Comme ça tout est clac.
2: Il me semble que t'as oublié de mettre ta caleçon aujourd'hui, du coup. Qu'est-ce que vous faites toujours en avance? Est-ce qu'il y a un truc que vous savez? vous le faites en avance.
0: Ouais, écrire les messages d'anniversaire pour mes proches. Je le programme pour que ça s'envoie à minuit pile.
2: Ah bon ?
0: C'est le seul truc que je fais un peu en avance, ouais.
2: Mais tu fais en avance, genre tu peux le faire 6 mois en avance ?
0: Alors peut-être pas 6 mois, mais genre un bon mois, quoi. Genre si j'ai l'inspi, que je vois la personne.
1: Je trouve que ça enlève de la spontanéité, tu vois.
0: Bah, sur le moment, minuit, c'est spontané.
1: Ouais, mais enfin, justement, si la personne elle pense vraiment à toi, tu vois, elle se réveille à minuit et elle envoie le message.
0: Mais ce qui fait que
1: toi t'es content, tu te dis putain, il y a Lorenza qui est la première à avoir pensé à moi, pas du tout, elle l'a fait 2 semaines avant.
2: Tu vois, attends, je vais dire, personne ne se réveille à minuit pour souhaiter un bon anniversaire à quelqu'un. Hein.
0: Moi, ça m'arrive tout le temps. Moi aussi, à l'époque,
1: c'est un concours.
0: Quand je travaillais pas le matin avec vous, je le faisais, ouais.
1: Mais moi, dans ma famille, je suis le premier envoyé à ma mère, je vais être l'enfant préféré.
2: C'est moi qui l'envoie en premier à ta mère.
1: À 23h59.
2: Et c'est entre ta mère et moi. C'est une autre histoire. Je t'aimerais comme mon fils. Mais bon,
1: on passe à autre chose.
2: Quel est le truc que vous faites toujours en avance? Je suis en train de me poser la question, je crois que je ne fais rien en avance.
0: Si, il y a d'office quelque chose, un seul truc que tu fais.
2: Bah non, je suis...
0: C'est pas possible.
2: Je garde toujours un peu derrière les choses. La valise, c'est... mais des fois je la fais même le jour même et je suis en retard.
1: Toi t'es un mec d'urgence toi.
2: Alors tu sais, il y a souvent qui disent, moi je suis bon dans l'urgence.
0: Moi, ouais,
1: c'est ça.
0: J'adore ça.
2: Et bah moi je suis même nul dans l'urgence. Mais comme je suis nul dans l'avance aussi, tu vois, ça fait le truc quoi.
5: En fait tu fais des raclettes en avance parce que t'es déjà en train de faire des raclettes pour l'hiver à venir.
2: Oui, il n'y a pas d'avance, il n'y a pas de retard. Pour moi, il n'y a pas de saison de raclette. Donc voilà.
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2: Et une question simple qu'on se pose depuis maintenant un quart d'heure. Qu'est-ce que vous faites toujours en avance? Une copine, la meilleure amie de Lorenza, part en vacances dans un mois. Elle a déjà fait sa valise, elle la met devant sa porte.
0: C'est ça, tout est fait, tout est prêt.
2: On est sur un haut niveau.
0: Là, moi, j'avais jamais vu ça.
2: En avance.
0: Oui.
2: Nico, je savais pas non plus. Nico,
1: il prépare
2: ses vêtements 2 jours à l'avance.
0: C'est ouf.
2: Ça, c'est incroyable. Qu'est-ce que vous faites toujours en avance? Samuel est avec nous. Bonjour, Samuel.
6: Salut Manu, salut Léo au moins.
2: Bienvenue sur Énergie Samuel, qu'est-ce que tu fais toujours en avance?
6: Alors moi Manu, ce que je fais à l'avance, c'est mes menus pour manger chez moi. Et comme ça ensuite, pour faire les courses, c'est plus facile. Et comme ça, je suis moins tenté pour acheter d'autres choses, on va dire.
0: C'est mon rêve de pouvoir faire ça.
2: Oh là, il y a un truc qui s'appelle le batch cooking, je sais pas si vous avez déjà entendu parler.
0: Je rêve de pouvoir faire ça.
2: Toi Samuel, tu fais tes menus à l'avance, il y en a, ils font carrément la cuisine en avance. Le dimanche, ils font toute leur semaine.
0: Moi j'ai acheté les Tupperware, mais j'ai pas encore réussi à m'y mettre.
1: C'est triste. Pour l'instant, ils sont vides.
0: Voilà.
2: Alors moi, j'ai des Tupperware, mais j'ai plus les bons couvercles par rapport aux.
0: Ah merde.
1: Tu peux pas quoi.
2: Le Tupperware, c'est un sujet dont on parlera un jour dans l'émission. Il y a quand même un vrai truc à dénoncer là-dessus.
0: C'est vrai. Mais bravo.
2: Mais félicitations. Mais comment tu fais tes repas? Tu y cuisines?
6: Ah bah après, je regarde un peu sur TikTok ou sur Google pour me donner des idées. Et puis après, bah je les mets sur mon téléphone. Et après, quand je fais les courses, bah je prends les ingrédients qu'il faut quoi.
1: Putain, c'est toi alors qui regarde des recettes et qui les fait ensuite.
0: Ouais, parce que nous on les enregistre, on les fait jamais.
1: Ouais, c'est ça. Bravo Samuel. Ouais,
2: là, je peux regarder sur mon téléphone, j'ai 16 450 recettes.
0: C'est sûr,
1: exactement.
2: Mais, en fait, mais parce que sur Instagram, ils te font une recette, ça a l'air tellement
0: hyper
2: bon.
0: Simple. Ouais,
1: là, j'ai une tarte tatin à la tomate que je veux faire cette semaine. Ah, je l'ai vu.
2: Moi, j'ai le record de recettes de pâtes.
0: Les pâtes,
2: à chaque fois qu'ils te montrent des pâtes, ça a l'air mais tellement bon.
0: Ouais, moi c'est des gâteaux.
2: C'est incroyable. Les gâteaux.
0: Ah, moi c'est les gâteaux, les cookies, les machins.
1: On peut ouvrir un restaurant.
0: Oui, c'est vrai.
2: Bah, mais, on peut ouvrir un restaurant, mais on montre que les recettes, on fait pas les plats. Merci beaucoup Samuel de nous avoir appelé.
6: Salut, merci, bonne journée.
2: Belle journée à toi. Sophie est là aussi. Bonjour Sophie.
7: Bonjour, salut Manu, salut les Wawa.
2: Sophie, qu'est-ce que tu fais toujours en avance?
7: Alors moi, je fais toujours le plein d'essence à l'avance. J'ai trop peur de tomber en panne et de devoir pousser la voiture.
2: Genre à partir de combien de kilomètres tu fais le plein d'essence? Il te reste combien quand tu le fais?
7: Bah, je suis à la moitié de la jauge, en fait.
2: Ah oui?
7: Dès que je passe en dessous, c'est le stress.
2: C'est marrant parce que je crois qu'il y a deux équipes. Il y a ceux qui sont comme toi, hyper stressés et qui le font à la moitié. Et il y a l'autre équipe à laquelle j'appartiens moi. Je tente de battre mon record.
1: Toi t'as fait 1 kilomètre, non?
2: J'ai 0 kilomètre.
1: Ah carrément?
0: Ça, c'est trop stylé.
2: Je suis arrivé, en fait j'avais 1 kilomètre. Je suis arrivé à la station essence, il y avait marqué 0 kilomètre.
0: Ouais.
2: Fort. Pour moi, honnêtement, j'ai réussi ma vie.
0: Oui. Franchement, t'as gagné. Et tu dis aux gens qui s'inquiètent, je connais ma voiture. Hein.
2: Et voilà.
0: Je la connais. Hein.
2: 0 km, qui mieux que moi.
5: Après, là, quand tu connais bien ta voiture, parce qu'une fois que t'es à la réserve, t'es censé être à zéro, mais t'as quand même des kilomètres de secours dans ta réserve. Quand tu connais ces kilomètres-là, c'est là où t'es meilleur.
2: T'as des kilomètres de secours.
5: Ben oui, quand t'es sûr. Sur ta réserve, quand t'as encore un petit peu.
0: Ah, mais non, parce qu'il a utilisé sa réserve.
1: Non, la réserve, c'est justement genre. La réserve, c'est genre, t'as 90 km et il faut aller à la pompe. Mais en fait, là, c'est quand il arrive à zéro.
2: Mais oui, en fait, la réserve, c'est juste qu'il t'indique qu'il te reste 30 km ou voilà.
5: Oui, mais quand t'arrives à zéro, il t'en reste encore un petit peu.
0: Ouais, pour être sûr, je crois. Ouais.
5: Bah sinon, ça s'arrête pas d'un coup.
1: Ça va pousser ce week-end, j'ai l'impression. On va pousser la voiture.
5: Je dis ça, c'est vraiment.
2: Non, parce que là, c'est un défi.
0: Ouais, ah, mais ça. Prends-le.
2: Alors, ce qu'il faudrait, c'est que j'arrive à la station essence à 0 km et que je tourne. et que je vois. Et là, il y a marqué -1, -2, -3. Je dis, putain, incroyable.
1: Génial. J'ai encore 200 bornes.
2: Sophie, merci beaucoup de nous avoir appelé.
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2: Des sondages du matin, tout le monde participe, on y va. 22% des salariés estiment que leur entreprise devrait leur payer ça chaque jour. Ça, c'est quoi, Florent, notre producteur ?
5: Les transports ?
2: C'est pas les transports.
0: C'est un objet ?
2: C'est pas un objet, non. C'est.
0: Non. C'est compliqué.
2: Non, c'est pas un objet. Nico ?
1: C'est lié au trajet quand même ou pas du tout ?
2: Rien à voir avec le trajet.
1: Non ?
2: Okay. Non, rien à voir.
5: C'est lié à la temporalité, c'est en début de journée ?
2: C'est complètement en début de journée.
0: Ah !
2: Ah oui.
0: Le café.
2: C'est pas loin, c'était le petit déjeuner carrément.
0: Ah oui.
2: 22% des salariés estiment que l'entreprise devrait leur payer le petit déjeuner.
1: T'es censé le prendre chez toi normalement. Quand t'arrives, tu bosses quoi.
2: Oui.
1: Non, parce que sinon tu perds facile une demi-heure, trois quarts d'heure, oui, tu vas prendre ton petit déj.
0: Si tu fais commencer les gens une demi-heure plus tôt, mais que tu leur payes le petit déj.
2: Ils vont bosser à la même heure du coup, puisqu'ils ont pris leur petit déj pendant une demi-heure.
0: Oui, c'est vrai.
1: Lorenza, elle veut juste un truc gratuit.
2: Si t'as une petite boîte et qu'on doit genre 3 personnes.
0: Oui.
2: Bon, mais quand t'as 250 personnes.
0: Non, c'est plus compliqué.
1: C'est le buffet, quoi.
2: Faut que t'aies une salle de petit déjeuner en fait.
0: Ouais, c'est compliqué.
2: Les ventes de ce produit augmentent de 50% à partir du mois de mai. Quel est ce produit ?
5: Crème solaire ?
2: C'est pas de la crème solaire.
0: C'est pour les fleurs ?
2: Rien à voir avec les fleurs.
1: Est-ce que ça se mange ?
2: Non, alors surtout pas.
0: Ah, surtout pas.
2: Non, surtout pas. Aurélie au standard.
8: J'aurais dit les maillots de bain.
2: Alors le maillot de bain se mange pas, effectivement.
8: Ah oui, pardon.
2: Mais c'est pas ça. Non, mais justement, ça ne se mange pas. T'es dedans, mais c'est pas ça. Lorenza ?
0: Est-ce que. Bah non, j'avais un truc avec le maillot de bain, mais ça n'a rien à voir avec la plage.
2: Ah, rien à voir avec la plage.
5: Est-ce que c'est lié au.
2: Non, rien à voir avec la plage.
5: Est-ce que c'est lié aux moustiques ?
2: Complètement. Enfin, complètement. Ah. Oui, avec les moustiques, oui.
0: Bah de l'anti-moustique ?
2: Bah c'est de l'insecticide, okay. Simplement.
0: Ah oui. Ah, oui.
2: De façon globale, pour tous les insectes, quoi.
0: Ah, donc on est en plein dedans, là.
2: C'est oui, absolument, ça va augmenter. Si vous voulez vraiment faire un bon business, il faut sortir l'insecticide. Voilà. On le fait en moyenne 6 fois durant un premier rendez-vous. Qu'est-ce que ce sera, Lorenza ?
0: Se toucher les cheveux.
2: Ce ne sait pas, peut-être, mais c'est pas ça. Nico ?
1: C'est avec son portable ?
2: Non. Pas encore avec le portable, non.
5: Rigoler ?
2: Rigoler, non.
0: C'est quelque chose qu'on dit ?
2: Oui, c'est quelque chose qu'on dit. Et on le fera 6 fois durant un premier rendez-vous.
0: On fait des compliments ?
2: C'est pas des compliments, Nico ?
1: On critique quelqu'un ?
2: Non.
0: On ment.
2: Bonne réponse. On le fait en moyenne 6 fois durant un premier rendez-vous, on ment.
1: C'est arrivé assez naturellement chez Lorenza.
0: Non, mais...
1: Ça sent le vécu.
0: En ce moment, je sors plus trop. C'était avant ça, tu vois. Genre, maintenant, je préfère les soirées chill, appart.
1: Oui, j'aime la lecture, oui, je fais du sport.
0: Exactement.
2: Oui, j'ai préféré Le Seigneur des Anneaux en livre qu'en film.
1: C'est vrai que 6 fois, c'est pas beaucoup.
2: C'est fois par heure, peut-être.
0: Ah, voilà.
2: J'ai pas la fin du sondage.
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2: Qu'est-ce que vous faites toujours en avance ? Il y a une copine de Lorenza qui fait sa valise en avance un mois avant.
0: Ouais.
2: Elle part dans un mois en vacances, elle a déjà sa valise devant.
0: Elle m'a envoyé la vidéo, j'ai halluciné.
2: Écoute, allez comme ça. Qu'est-ce que vous faites toujours en avance, Florent, le producteur ?
5: Moi, je re-regarde la saison de la dernière saison d'une série avant de commencer la nouvelle saison qui va sortir.
2: Oula. Alors c'est pas en avance, ça c'est en.
5: Si, je re-regarde la dernière saison. Je l'ai déjà vue, mais je la regarde encore pour être sûr de rien oublier.
2: Alors en fait, le sujet c'est plus quelque chose qu'on fait en avance alors qu'on a le temps de le faire. Tu vois ce que je veux dire ?
5: Ouais, c'est pas faux. Ouais. Je vais essayer de réfléchir en avance.
2: Mais attends, tu interviens quand tu veux dans l'émission sur un sujet autre que le truc dont on parle, il n'y a pas de problème. Hein.
1: Moi j'adore les pâtes bolo.
2: D'accord, Florent. On a Eva qui est là. Bonjour Eva.
8: Salut Manu, c'est plus ou moins.
2: Bienvenue sur Énergie, Eva. Qu'est-ce que tu fais toujours en avance?
8: Alors moi, je fais toujours mes cadeaux de Noël en septembre. Tout le monde se moque de moi jusqu'au 23 décembre quand ils courent dans les magasins et que moi, je suis tranquille. Mais là, par exemple, cette année, j'ai déjà pris de l'avance.
2: Là, t'as déjà des cadeaux de Noël là.
0: En mai?
8: Ouais, j'ai déjà commencé, j'avoue tout.
0: J'avoue, wow. Un peu respect. Moi, je trouve ça incroyable.
2: On rappelle, évidemment, c'est important pour les enfants que le Père Noël offre les cadeaux pour les enfants. Et que là, nous parlons des cadeaux adultes. Que les adultes s'offrent entre eux parce qu'ils sont jaloux, évidemment, parce que le Père Noël n'offre pas de cadeaux aux adultes.
0: Oui.
2: D'accord. Mais pourquoi tu le fais autant en avance maintenant? En plus, maintenant, avec...
0: C'est moins cher, je crois.
2: Je crois pas.
1: Bah non, c'est pas les seuls, en plus, en ce moment.
8: C'est pas forcément moins cher, mais tu gagnes du temps, déjà, parce qu'il y a de la couille dans les magasins en décembre. Et en plus de ça, j'étale mes paiements toute l'année.
0: Ah ouais, malin de fou.
2: Ça, c'est pas mal.
8: Du coup, je peux partir au ski au mois de janvier.
0: Elle est trop forte.
2: Ah ouais.
0: Eva, je sais pas si t'es un rat ou si t'es trop forte, un génie. Je sais pas, t'es un mélange.
2: Moi, je fais autre chose. J'arrive au même résultat que toi. J'offre pas de cadeaux.
1: Ah. Alors là, on sait si t'es un rat ou pas.
2: Pardon. Merci beaucoup, Eva, de nous avoir rappelé.
8: Bonne journée à tous.
2: Belle journée à toi. Alors, excusez-moi, mais nous avons une breaking news.
0: Oula.
2: Parfois, l'émission est interrompue.
0: Oui.
2: Parce qu'il y a une info qui passe au-dessus de toutes les infos. Il y a même pas 10 minutes, on parlait de la réserve de voiture.
0: Ouais.
2: Et je disais que j'étais arrivé à une station essence. J'étais extrêmement fier. J'étais arrivé avec marqué 0 km. Et là, on a commencé à dire, mais il paraît que quand c'est marqué 0 km, il y a encore en fait des kilomètres.
0: Ouais.
2: Genre, il y a une réserve de la réserve. Nous avons Julien au téléphone avec nous. Bonjour Julien.
9: Bien le bonjour Manu, les ouin-ouin. Bien le bonjour.
2: Bien le bonjour Julien.
9: Parce que chacun qui s'est là, vous êtes sur la voiture, il vous a entendu, il vous a reconnu. Et donc oui, la voiture, oui, on peut aller bien plus loin que les 0 km, hein, Manu.
2: Alors Julien, alors tu nous as appelé pour nous le dire ça, mais est-ce que t'as des preuves? Est-ce que tu es spécialiste là-dedans?
9: Oh, oui.
2: On t'écoute.
9: En fait, déjà, chérer les fesses, oui et non, quand j'arrive à la pompe, parce que j'ai un camion à pitage, j'ai toujours un bidon d'essence dans la voiture, en fait. Donc, en fait, même si je tombais en panne, je tombais pas vraiment en panne.
0: Ouais, t'es prévoyant.
9: Mais après, la voiture, ouais, j'ai deux compteurs. Donc, le compteur à flèche, comme on a tous, et le compteur où c'est marqué autonomie jusqu'à 0 taux 0.
2: Oui.
9: Et le 0, oui, de chez moi à la pompe à essence, j'ai fait 5, 6 fois 10 km et 0. Ça va pas dans les moins, ça reste à 0, tu serres les fesses, ça bouge pas, mais ça les fait.
2: Wow. J'ai remarqué que t'as aimé beaucoup serrer les fesses, Julien. C'est autre chose. Donc ça veut dire que quand il y a marqué 0 km sur la voiture, on peut encore faire 10 km.
9: Au moins 10. Après, sincèrement, j'ai pas été plus loin non plus parce que voilà, mais
0: faut pas tenter... je l'ai fait plusieurs fois.
1: On a plein de gens qui vont nous appeler en disant on est tombé en panne à cause de nous. On pensait avoir des coronesses, mais non.
2: Ça va être un énorme bordel sur les routes à cause de nous. Et là, augmentation de 75% des dépanneuses.
9: Puis entre les 30 km qui t'affichent et puis tu fais 10 km, t'en enlèves 25 aussi, faut faire attention quoi.
2: Est-ce que quelqu'un a compris ce que Julien vient de dire?
1: C'est contradictoire avec ce qu'il disait au début, mais ça se tient.
2: Merci en tout cas de nous avoir appelé. C'était la breaking news du jour. Parce que c'est important.
0: Bien sûr.
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2: J'ai deux infos bouffe.
0: Ouais.
2: La première, elle vient de l'espace. Les astronautes de la mission Artemis 2 ont expliqué que la nourriture dans l'espace perd en saveur dans le cosmos. Ça a pas le même goût. Alors, ils expliquent qu'en fait, c'est le fait que l'odorat perd en intensité à cause de la gravité. Apparemment, d'accord. Plus on va haut, moins l'odorat est...
0: Et bon, développé quoi.
2: Pratique okay. Pour ceux qui font des ponts.
0: Ah oui.
2: Il y a tout de même un aliment qui apparemment, c'est ce qu'ils disent, garde son goût. Ah. Et cet aliment, c'est le Nutella.
0: Mais en plus on l'avait vu dans les photos et tout.
1: Il y avait un pot
0: de Nutella qui passait, ouais.
2: Et ben apparemment, le Nutella est le seul aliment qui garde son goût dans l'espace.
0: La bonne pub pour eux. Hein,
2: c'est énorme.
0: C'est une folie quand même.
2: Le jour où vous partirez dans l'espace, vous nous emporterez encore avec vous.
0: C'est une folie.
2: Tu fais un truc comme ça. Nutella. Ma deuxième info bouffe. Ouais. Ça passe aux États-Unis. Les Américains ont une nouvelle passion culinaire.
0: C'est quoi?
2: La choucroute.
0: Burk.
2: Ah bon? C'est le plat traditionnel alsacien que tout le monde connaît, la choucroute. Et ben il est de plus en plus consommé aux États-Unis parce que ça me fait rire. La choucroute serait healthy.
0: Je crois pas, en plus.
1: On n'a pas les mêmes références du LC, ouais.
2: Non, mais le chou, en soi.
0: Mais c'est ce que tu rajoutes avec la choucroute.
2: Mais alors, il faut leur dire que le chou, c'est l'alibi. Hein. Nous, on prend le chou pour tout le reste qu'il y a au chou.

0: Bébé de Nico, son troisième enfant déjà.
1: Il a quoi, 2 semaines, 3 semaines?
2: Il a bientôt 3 semaines, ouais.
0: Je croyais que t'as demandé il a quoi comme enfant.
1: Ah non.
2: Non, non, c'est quoi comme race? J'en ai 3 à moi et une belle fille, on est 4.
0: Ouais. Alors, ça commence à être, ça fait un bon chiffre. Ouais. Et le nouveau bébé, il a besoin d'un doudou. Et on a lancé un concours de doudou entre nous, entre Lorenza, Florent, notre producteur et moi. On a offert un doudou à Archibald, c'est le bébé de Nico.
1: Et ce qui est bien, c'est qu'ils sont très différents tous les trois.
0: Ah oui, complètement.
1: Donc vraiment, là, on a toutes nos chances, quoi.
0: Lorenza, c'est un petit canari.
1: Oui, c'est ça.
0: Un petit oiseau.
1: Tout doux.
0: Florent, lui, il a carrément sorti une grosse peluche de chien.
1: Un énorme chien.
0: Ouais. C'est tenté. Et moi, c'est un petit. C'est un doudou, quoi.
1: C'est un doudou classique, ouais.
0: C'est voilà, il est un petit peu tout plat avec le corps. Ouais. Il a une tête rigolote et il fait un peu de lumière la nuit.
1: Ça, c'est stylé, ça. Par contre.
0: C'est une sorte de. C'est un chien bleu. Donc un chien malade. On lui a offert ses 3 doudous hier. Il devait passer sa première nuit donc avec ses doudous, en plus il en a déjà. Et le bébé, on sait que c'est à un moment, c'est lui qui choisit son doudou.
1: Oui.
0: Au bout de quelques temps, c'est lui qui le prend, il veut que celui-là. Nico, où on en est?
2: Il y a eu un rapprochement. Déjà, je suis désolé pour le gros chien de Florent, mais je n'ai pas. Non, mais j'explique, c'est que mon bébé dort dans un landau. Ce qui est logique, comme il est très petit, il dort pas encore dans un plus grand lit. Et le doudou fait la taille du landau.
0: Et oui.
2: Donc il y a un risque, tout simplement, je me suis renseigné, d'étouffement de la personne.
1: Après, ça peut être pour plus tard, quoi.
0: Oui,
2: certainement, mais vraiment plus tard, quoi.
0: Okay. Voilà. En tout cas, là, clairement, élimination.
2: Voilà, c'est-à-dire que ma belle-fille l'a vu quand je suis rentré à la maison et elle a dit « Oh, il est pour moi ». J'ai dit « Eh, peut-être ». Effectivement, vas-y, fais-toi plaisir.
1: Bon, au moins, t'as fait une heureuse, c'est cool.
0: Voilà. Ou peut-être plus tard, il l'aimera, le chien.
3: Non, mais c'est un peu le coup dur, mais c'est... Voilà.
1: Mais non.
2: Mais du coup, j'ai mis les vôtres dans son berceau.
0: Ah.
2: Et... Le truc, c'est qu'il a pas encore la, tu sais, c'est un bébé, donc il a pas encore la motricité, c'est-à-dire qu'il peut pas encore prendre, tu vois, les choses avec les mains.
0: Oui.
2: Il faut attendre quelques semaines. Mmh. Ce qui fait que je suis désolé, mais celui de Lorenza, pour l'instant, il est là, il n'a pas bougé.
1: Ah.
2: Et celui vers lequel il s'est rapproché, c'est celui de Manu.
0: Mmh.
2: Pour la bonne et simple raison que même s'il ne voit pas encore correctement, c'est vrai que dans la nuit, il s'illumine quand même pas mal, et je pense que ça l'intrigue un peu, ça l'intéresse.
1: Ah oui, c'est le brillant dans le noir.
2: Pour l'instant, c'est le brillant, le chien bleu de Manu.
0: Alors, c'est ce que je vous avais dit, j'avoue, c'est pas un coup de cœur, c'est vraiment, j'ai étudié ça techniquement.
1: Mais oui.
2: Ah ouais, il y avait du boulot, quoi.
0: Oui,
2: t'as été conseillé.
0: Je voulais vraiment que ce soit mon doudou qui préfère.
2: Hein. Bah, t'as bossé le truc, quoi.
0: Ah, j'ai travaillé. La petite lumière, le petit côté mou.
1: Ça peut changer.
2: Une fois qu'il bougera les mains, on verra.
0: Mais il l'a pas encore pris dans les mains, quoi.
2: Non, pas encore, tu vois, il sert à rien. Quand tu mets le doigt, tu vois, il sert, mais il sait pas trop pourquoi. Tu vois, il est très jeune, quoi.
0: Tu veux pas essayer de lui mettre un peu plus sur lui?
1: Sur lui. T'as pas envie qu'il s'étouffe?
0: Sur le vent, toi, tu lui prends les mains.
2: Si, je peux l'habituer, quoi.
0: Merci beaucoup.
2: Tu veux que je mette ton parfum dessus aussi ou pas? Pour qu'il s'habitue à l'odeur de.
0: Si c'est possible.
2: De papa.
0: c'est tonton, hein.
2: Ouais, c'est ça, ouais.
0: Oh, ok.
2: Voilà. Bon, désolé pour le chien de Florent, en tout cas. Voilà.
3: Non, mais c'est un
0: coup d'épée dans l'eau, hein. Ça, c'est.
3: Ouais, mais toi, t'as pris aucun risque en même temps, c'est normal.
0: J'ai travaillé.
3: Oui, enfin bon.
2: C'est vrai que toi, t'as pris un risque de tuer mon enfant.
3: Tu aurais pu t'abstenir.
0: On avait dit un doudou, pas un animal. Hein. Ok, c'était la première nuit. Rendez-vous demain pour un
1: nouveau, évidemment. Hein, suite.
0: Pour un nouveau point doudou. Ah, je suis content. Hein.
1: Bah oui,
0: désolé Flo. Désolé Flo, on te laisse sur le côté de la route.
1: Oui.
0: Hey, tu nous attends, on reviendra au retour.
2: Non, j'ai pas demandé. T'as le ticket, Florent?
3: C'est non échangeable, désolé.
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0: Tout de suite, on a un MacBook Neo à vous offrir. C'est le dernier MacBook, il est sorti, tout le monde le veut, tout le monde en parle. Et c'est nous qui vous l'offrons.
1: Ouais.
0: Il va peut-être aller chez Lisa Marie. Bonjour Lisa Marie.
6: Bonjour Manu, bonjour l'équipe. Ravie d'être avec vous à l'antenne aujourd'hui.
1: Oh, mais elle est très polie, Lisa Marie.
3: C'est cordial.
0: Lisa Marie est très courtoise. Hein,
1: on adore.
0: Donc. Oh là, bravo Lisa Marie, j'ai l'impression d'aller sur France Inter.
1: Très belle éducation, on adore.
0: Oh là là, bravo, c'est stylé. Lisa Marie, sois la bienvenue toi aussi. Nous sommes très heureux que tu te joignes à nous dans cette émission matinale.
6: Merci beaucoup, je suis très honorée de tout ça, Manu, merci beaucoup.
0: Oh, je t'en prie, c'est nous qui sommes honorés de ta présence parmi nous.
6: Ah,
0: bon, on va jouer.
6: On va jouer.
0: On va jouer ce matin pour un MacBook Neo et on va jouer au jeu des 3 indices.
6: Ok.
0: J'aime bien ce jeu. Il y a de la pression, il y a de la tension, mais il y a souvent un cadeau à la clé. Voici les règles. Tu vas devoir deviner des mots. Pour y arriver, tu vas être aidé par quelqu'un. Ce quelqu'un aujourd'hui, ça va être Nico. Yes. Nico, à chaque mot, te donnera 3 indices pour réussir à découvrir le mot. Il ne connaît pas les mots, il les découvre. Au moment où il le découvre, il y a un chrono de 10 secondes qui démarre. Et il a ses 10 secondes pour te le faire deviner avec 3 indices. Il y a 5 mots, il en faut 3 découverts pour gagner. Ok?
6: Ok, super.
0: Lisa Marie, je te souhaite bonne chance. Attention Nico, c'est parti. 10 secondes, 3 indices pour faire découvrir à Lisa Marie ce premier mot.
2: Vêtements, entrée, accroché.
6: Manteau.
0: Manteau, oui,
4: oui.
2: Porte-manteau.
4: Elle l'a dit juste après.
0: J'étais tellement sûr qu'elle allait dire le truc, j'ai envoyé Ting. C'était porte-manteau, c'est une bonne réponse.
2: On est bon.
0: Attention Lisa Marie, on continue. Nico, 10 secondes, 3 indices pour faire découvrir à Lisa Marie ce mot.
2: Animal noir blanc.
6: Dalmatien. Chien.
2: Non.
6: Noir et blanc. Pitois.
2: Non.
4: C'est un dommage.
0: C'était panda.
2: Ouais, j'aurais dû dire bambou, un truc comme ça, non?
0: Ouais, je crois qu'il mange du bambou. Ou de la même chose.
4: Bambou.
0: C'est bambou. C'est ok, d'accord.
2: J'ai merdé, je suis désolé.
0: Elle est très touchy sur le panda.
4: Pardon, je suis désolé.
0: Attention, on continue. 10 secondes, 3 indices pour faire découvrir à Lisa Marie ce troisième mot.
2: Mâcher bonbon. Non.
6: Chewing gum.
0: Oui. Ouais. On est bien. Ça fait 2 mots.
6: Il reste une bonne équipe, hein, Nico, je trouve.
2: Ouais, on est bien.
0: Il reste 2 mots. Attention, t'as encore une erreur.
2: Non, pas d'erreur. Allez.
0: Voilà, c'est professionnel qui parle. Attention. 10 secondes, 3 indices pour faire découvrir à Lisa Marie ce mot.
2: Ranger, voiture, maison.
6: Garage,
0: oui, c'est gagné. Ça fait 3 mots, c'est gagné.
6: Bravo Nico, c'est grâce à toi. Merci.
2: Oh, elle est cool.
0: Elle est tellement polie, Lisa Marie.
4: Elle est trop bien.
2: Elle va me filer le cadeau, tiens.
0: Ouais, c'est ce que j'ai dit. Non, mais gardez le cadeau, c'est pas grave.
6: Non, je suis trop généreuse, gardez-le. Ça me fait trop plaisir de faire l'antenne.
0: Bah, c'est dit sur l'antenne. Hein.
4: On prend ça comme
2: attention.
0: Désolé, Lisa Marie.
2: On déconne.
0: Il est pour toi, le MacBook Neo. Il va arriver très
6: merci.
0: Vite. Bravo à toi.
6: Trop bien. Super, merci beaucoup. Et je vous écoute régulièrement les matins. Changez pas, vous êtes géniaux et au plaisir.
0: Au plaisir.
4: Oui, Lisa Marie.
2: Très cordialement.
0: Elle parle tellement bien, Lisa Marie. Oh là là. On t'embrasse fort. Belle journée à toi et bravo.
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0: Merci.
4: C'est fou, meilleur choix.
0: Non, c'est faux. Mais il est gentil de l'avoir. J'ai une vraie question à vous poser, vous pouvez nous appeler au 0870 42 48, enfin c'est pas une question compliquée, c'est quelle est la meilleure insulte que vous connaissiez dans laquelle il n'y a pas de gros mots. Alors, je vous explique, je vous l'ai dit il y a 5 minutes, avant d'écouter Zara Larsson, j'aimerais qu'on se fasse une sorte de petit florilège de ces trucs-là, voilà celle que j'ai entendue. Et vraiment ça m'a fait rire. La phrase c'est, quelque part... Un arbre travaille très dur pour remplacer l'oxygène que tu consommes.
4: Ça veut tout dire, quoi.
2: Dans c'est la cible.
0: Parfait. Je l'ai trouvé génial.
4: Et je trouve que ça fait encore plus mal qu'une vraie insulte. Ah,
0: mais oui.
4: Vois, ça
2: parce que là, t'as un gars qui te regarde puis il réfléchit. Effectivement.
0: Une connerie, tu regardes, tu fais putain, quelque part, il y a un arbre. Il travaille très dur pour remplacer l'oxygène que tu viens d'utiliser là. Je trouve ça.
4: C'est chouette.
0: Ça génial.
2: C'est pas mal.
0: Est-ce que vous en connaissez beaucoup comme ça, Lorenza?
4: T'as une tête à connaître le goût des feutres. Celle-là, elle est incroyable. Oh, franchement, c'est ma préférée.
0: J'adore.
4: C'est la préférée.
0: J'adore. Ouais. Tu le vois très bien, l'enfant qui goûte
4: le
0: feutre.
4: Oui, exactement.
2: Pourquoi il fait ça?
0: Il n'est pas comme les autres. Il veut goûter les feutres. Elle est très drôle, celle-là.
2: Il y en a une que j'aime bien, moi, c'est au niveau du bagage intellectuel, on peut dire que tu voyages léger.
4: Ah oui, c'est pas mal. Pas mal aussi, ouais.
0: C'est pas mal, on est bien, allez, on peut continuer encore.
8: Il te manque 2 minutes de cuisine.
3: cuisson, toi.
4: Ah oui.
0: Ah oui.
4: Ça, c'est vrai. Eh bien, là aussi.
2: Mes parents me sortaient ça parfois.
0: Ah oui.
2: De temps en temps, elles font des conneries.
0: Bah. Enfin, tu peux leur dire, excusez-moi, mais c'est vous qui m'avez cuit, hein, donc.
2: Non, j'aurais pas osé.
0: Quelle est la meilleure insulte, sans gros mots, vous connaissiez? On va vous prendre au téléphone. 0-870-42-48. On peut se refaire un petit tour avant.
4: Ouais.
0: Si vous en avez, allez, Lorenza.
4: T'es utile quand on a besoin de rien.
0: Oh.
4: Ça pique de fou.
2: Elles sont dures.
4: Ouais, elles sont très dures.
0: Ça rejoint, si t'as besoin de quoi que ce soit, m'appelle pas.
4: Oui, c'est tout à fait ça.
0: Si t'as besoin de rien, je serai toujours là pour toi. Bien sûr. Nico?
2: Si la bêtise était une brique, tu serais la muraille de Chine.
4: Ah oui, pas mal.
2: Alors.
0: Mais c'est bon tout ça.
2: Bien envoyé.
0: Florian est là. Bonjour Florian.
8: Oui, salut Manu, salut les ouin-ouin.
0: T'en avais une à nous proposer.
8: Allez, moi ça serait, je ne m'attendais à rien de toi, mais je suis quand même déçu.
4: Oh.
0: Putain. C'est dur.
4: Ça c'est dur.
2: Il y a peu de respect. Ouais.
4: Non mais le mot décevoir, je trouve que c'est pire que de dire que t'es fâché quoi. T'es ouais. déçu quoi, c'est ouais. un level.
0: Et pourtant, je m'attendais à rien.
4: Ouais, c'est
0: vraiment déçu.
2: Oui, on a compris.
4: C'est vraiment horrible.
0: J'aime beaucoup. Il arrive en deux après les feutres. T'as une tête à connaître le goût des feutres. Je suis
4: c'est la meilleure
0: celle-là.
4: En vrai.
0: Merci beaucoup Florian. Il y a Marion qui est là aussi. Bienvenue sur Énergie Marion.
9: Bonjour Manu, bonjour les ouin-ouin.
0: On t'écoute.
9: Alors moi c'est, on dirait que ton cerveau est en mode économie d'énergie.
0: Pas mal,
4: pas mal.
0: Ou alors il est passé sur la réserve.
4: C'est ça.
0: Effectivement, bien sûr. Merci beaucoup Marion de nous avoir appelé. Si vous en avez encore.
4: J'en ai une qui pique là.
0: Vas-y Lorenza.
4: Bah fais comme tes cheveux, prends du recul sur la situation.
0: Oh,
2: oh la doublette.
0: Oh la vache.
2: Attends, tu vises qui dans le studio là?
0: Mais personne. Je te dis qu'elle vise personne.
2: Ouais, c'est incroyable.
0: Cette histoire. Pourquoi tu veux qu'elle vise personne? C'est quelqu'un. Elle vise personne, je te dis.
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0: Et c'est le moment de jouer. Hey,
4: les jetons.
0: C'est le moment du jeu de Florent, le producteur de l'émission tous les jours. Il nous fait un petit jeu. Un petit jeu différent chaque matin, il y a des questions, il y a toujours un rapport avec l'actualité, un truc qui se passe dans le monde. Et vous êtes avec nous évidemment, il y a Sabrina qui est là pour jouer avec nous aujourd'hui. Bonjour Sabrina.
12: Bonjour.
0: Sabrina, voici le jeu de Florent, notre producteur. Personne ne sait ce qui va se passer. Parfois je me dis, est-ce que lui vraiment le sait avant de parler?
3: Tout le temps, mais...
0: Attention, Florent, de quoi il s'agit aujourd'hui?
3: Hier, on a raté un événement très important. Le Met Gala.
4: Ah ouais, je sais, j'ai vu.
0: Mais c'était hier
3: c'était cette nuit.
4: C'était cette nuit, ouais.
0: Ah oui, donc on l'a pas raté.
3: Oui, on est passé un peu à côté.
0: Ah, on en a pas parlé. Mais alors, c'est le Met Gala, je sais que c'est un endroit à New York où il y a toutes les stars qui ont des robes incroyables.
3: Exactement, c'est souvent réputé pour les en fait les styles improbables des stars.
0: Mais c'est quoi exactement le Met Gala? C'est pourquoi c'est un truc c'est une œuvre de charité, un...
4: Oui, c'est ça. C'est ça aussi, ouais. Et c'est tous des stylistes qui se réunissent aussi pour offrir les plus belles robes en fonction du thème donné chaque année. Il y a un thème chaque année pour le Met Gala.
0: OK, et c'est quoi le thème cette année?
4: Le costume est un art.
3: Voilà, le costume est un art.
0: D'accord.
4: Ou l'art, enfin l'art de l'habillement, enfin en rapport avec l'art, quoi.
0: Oh d'accord, bon moi je suis pas dedans en tout cas.
3: Mais justement, je vais vous poser des questions sur les styles les plus improbables des stars qu'il y a eu, mais pas forcément comme Met Gala. De manière générale.
4: Oh c'est chaud ça.
0: D'accord, des questions sur les styles des stars.
3: Exactement, et on va commencer avec Sabrina.
0: Allez.
12: Ouais.
3: Au Met Gala 2019, Katy Perry s'est déguisée en paquet de mouchoirs ou en lustre?
12: Franchement, au pif, en lustre.
3: Eh ben oui, elle s'est déguisée en lustre. En fait, elle avait même mis des vraies ampoules allumées sur elle.
0: C'est dangereux.
4: Ouais, oui.
12: Pas chaud.
0: Oh la vache. Ok. Ah,
3: on a fait un bon point.
0: Allez, on continue.
3: Attention, Manu. Au Grammy Awards 2011, Lady Gaga est arrivée...
0: Robe de viande.
4: Ouais.
3: J'ai pas fini ma question. Est arrivée dans un œuf géant ou dans une robe de viande?
0: Dans une robe de viande.
3: Eh bien, c'était un piège. Elle est arrivée dans un œuf géant...
4: Quoi?
3: Eh oui. La robe de viande, c'était...
4: Comment ça?
3: En 2010. C'était un piège. Voilà, je vous ai piégé. C'était voulu.
0: Oh.
4: Et mais dans un œuf géant?
3: Ouais, elle est arrivée dans un œuf géant. Et en fait, elle a éclos sur scène en même temps que son titre Born This Way.
4: Oh, c'est beau.
0: Ah, pas mal.
3: Exactement.
4: Oh, et pour info,
3: la robe de viande, c'était du bœuf argentin.
4: Okay.
2: Merci.
3: Voilà.
0: Ces petites infos qu'il donne comme
3: bien
0: ça.
3: Bien sûr, hein, c'est grignoté, hein, c'est comme ça.
0: Bah, bien sûr.
3: Attention, Nico, au Met Gala 2021.
0: Robe de viande.
3: Non. Lil Nas X portait une armure en or ou une soutane de prêtre?
2: Une soutane, hein.
3: Eh ben non, une armure en or, très très
0: bon. On est nul en.
3: Non, ouais.
2: C'est vraiment au pif.
3: J'avoue que je m'en doutais un peu, hein, la mode, c'est pas votre.
0: Non, c'est pas notre.
4: C'est pas le dada.
0: Non, là. Voit, là, honnêtement, si vous me dites par exemple que tu veux aller boire un café là-bas à la machine à café, je peux y aller.
2: Ah, pareil.
4: Mais c'est important.
0: Ok, on continue.
3: Deux questions, vous inquiétez pas.
0: Oh,
3: Lorenza, en 2023, pour la Fashion Week, le rappeur Tommy Cash, je vous le préviens, on ne le connaît pas, mais il était venu habillé en SDF ou en fœtus.

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1: Ça, c'est mon préféré. Voilà. Merci beaucoup. J'ai pas compté les bonnes réponses, mais
2: non, vous avez gagné.
1: On a gagné quand même. On gagne tous les matins. Tu sais quoi, on gagne tous les matins avec ce jeu. Avec tout le monde a gagné, on est content. Sabrina, je vais t'offrir le mug Manu sur Énergie pour te remercier d'avoir été avec nous.
3: Cela dit, je suis la seule à avoir donné les deux bonnes réponses quand même. Hein. Bien, mais vous faites quelque chose.
1: Et ben, c'est pour ça
3: un petit MacBook, une Switch.
1: Ouais. C'est dommage qu'on l'entende plus. Je vais te rajouter le t-shirt.
3: Merci.
1: Je t'en prie. En fait, elle en a rien à foutre de nous, elle nous déteste. Elle voulait juste gagner un cadeau ce matin.
3: J'écoute tous les matins, vous rigolez?
1: Non, c'est pas grave, laisse tomber, je vais chialer dans mon coin, c'est pas grave.
3: Oh.
1: Pas grave.
3: Mais non.
1: J'avais construit un bel avenir pour nous, Sabrina. J'avais dit.
3: Non, t'aimes bien, Manu, t'aimes bien.
1: J'avais même regardé comment construire une maison. Tout ça. J'avais un chien pour nous, j'avais prévu les animaux.
3: Oh là là, je vais verser ma larme. Bah attends, oui, je suis
1: avec Kleenex. En plus, on n'aura pas l'ordinateur, je t'en offre pas. Donc vraiment, c'est vraiment une sale journée pour nous.
3: En plus, je suis triste, j'ai pas de Switch, j'ai pas de MacBook. Je suis triste, je vais pleurer aussi.
1: Ouais, mais t'as un mug.
3: Je suis étudiante, j'ai besoin d'un ordi.
1: Bon, là, c'est bien gênant.
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0: prend un peu de temps pour parler de l'IA, l'intelligence artificielle.
1: Ouais.
0: Je pense qu'aujourd'hui, tout le monde, ça y est, c'est rentré dans les mœurs, tout le monde utilise l'intelligence artificielle. On dit aussi que l'intelligence artificielle, elle peut prendre notre job. C'est possible, ouais. Mais sachez-le, elle fait du très bon guacamole.
1: Comment ça?
2: Ah bon?
0: Un sondage a demandé comment utilisez-vous les intelligences artificielles.
1: D'accord. Ouais.
0: Et alors, les recettes arrivent très haut dans le,
1: ah, okay.
0: dans le classement. Alors, à 25% des gens disent pour résumer des longs textes.
1: Ah, ça, ah, c'est ouais. trop bien ça.
2: Moi, je fais ça avec des articles sur internet.
1: Ouais, résume-moi
2: je
1: ça.
2: Je mets juste le lien et résume ça. Même plus, s'il te plaît, hein, c'est résume ça. Et il le fait. Et si c'est trop long, je demande en deux lignes, s'il te plaît.
0: En fait, alors, non, mais c'est bien. On est tous là, on est, c'est génial. Mais putain, on fait plus d'efforts. Quoi.
1: Non, c'est
2: à
1: vrai.
2: Zéro.
0: Parce
2: zéro.
0: Que déjà, un article sur internet, il est résumé.
3: Ouais,
0: vraiment. Et on demande le résumé du résumé.
1: Et puis il y a quand même quelqu'un qui se fait chier à l'écrire, quoi, tu vois.
0: Non, il a utilisé l'intelligence artificielle pour l'écrire.
2: Tu sais, c'est parfois
0: en fait,
2: t'as des...
0: c'est quoi ? Attends, une IA résume ce qu'une autre IA a écrit.
1: Dans quel monde on vit ?
0: C'est un truc de dingue. 19% des gens trouvent des recettes avec ce qui reste dans le frigo. C'est pour ça que je dis, elle fait un très bon guacamole.
1: Ça c'est cool, ça, c'est bien.
0: Je m'en sers pas pour les recettes, moi.
1: Moi non plus, jamais.
0: J'aime bien voir les gens, on en parlait tout à l'heure, les gens sur les réseaux.
1: Ah oui.
0: Et des gens qui te font la recette. Alors le problème des recettes sur Instagram, c'est que ça va tellement vite que si tu veux la refaire, tu dois faire la pause.
1: Tu dois à chaque fois.
2: C'est ça. Puis parfois ils mettent pas toutes les mesures et tout, c'est un peu galère quoi.
0: Ouais, mais ça, c'est le talent.
2: Oh là, on l'a pas.
4: Mais très pratique pour adapter au nombre de personnes. Si t'as une recette pour 3, tu dis adapte-moi la recette pour 8. Bam, il te fait directement les doses.
0: Bon après tu peux calculer quand même, hein. C'est pas.
4: Ouais, non, justement, c'est le principe d'avoir la flemme.
0: Ok, ça marche. 16% des gens utilisent l'intelligence artificielle pour essayer de diagnostiquer un problème de santé.
2: Ah, je le fais souvent
1: ça. Moi aussi. Ouais.
0: J'ai arrêté.
2: Ah bon,
0: j'ai arrêté parce que en fait le problème c'est que tu lui demandes un truc et t'auras pas la réponse que tu veux.
2: C'est une réponse qu'il te dit de voir un médecin quoi.
0: Ben ouais. Oui, et puis une réponse, ça peut être aussi ça. Attention, faut faire attention. Je ne veux pas te faire paniquer, Manu. Mais il y a déjà des cas de mort dans. Oh là. Et puis moi j'aimerais bien un truc pour me rassurer. Il va pas me rassurer, il va me donner la.
1: C'est vrai.
2: Bah c'est pas une infirmière du collège quoi. Elle te donne pas de l'eau avec du sucre et un bisou magique.
0: Ouais. Et ben j'aimerais bien un bisou magique parfois de la part de ChatGPT.
2: D'accord.
0: Voilà. 15% des gens utilisent l'intelligence artificielle pour aider à prendre une décision importante.
2: Carrément. Ah, dois-je divorcer ou non?
1: Oh là.
2: Non mais c'est en revanche, moi j'ai des potes qui se font conseiller justement genre en mode psy etc. Qui discutent et tout. Tu vois, ils ont des petits problèmes de couple, ils ont des problèmes tu vois dans leur vie, de boulot. Est-ce que je dois faire ça? Ouais. Qu'est-ce que vous pensez? Et ils utilisent ChatGPT pour ça.
1: Ma meilleure pote aussi elle fait ça et je lui dis d'arrêter complet de faire ça. Elle va voir une psy mais
0: avec son couple.
1: Oui, elle pose plein de questions à ChatGPT comme si c'était son psy quoi.
0: Et elle est contente?
1: Oui, mais je lui dis mais c'est pas un psy, il va te donner que ce que tu veux entendre en fait.
2: Est-ce que c'est trompé de se confier trop à ChatGPT?
0: Trompé, non, mais en plus, le problème, c'est que je sais pas si vous avez fait ça, tu lui poses une question, il te répond et il dit si tu veux, on peut aller plus loin.
1: Oui,
0: et avec ça,
1: il propose évidemment.
0: Mais oui, mais il propose plein de trucs, t'as encore envie de l'utiliser. Mais
1: oui.
0: Mais tu t'en sors plus, tu demandes.
2: Je peux te faire un plan d'action.
0: Au départ, tu demandes une recette, ensuite, ils expliquent que tu dois te divorcer. Bah, tu vois, tellement ça va loin de
2: c'est
0: loin.
2: Excessif.
0: Ça va nulle part. 10% des gens utilisent l'intelligence artificielle pour trancher un débat. Totalement.
1: Ça c'est vrai.
0: Avec ma femme.
2: Ah ouais.
0: Mais c'est le nombre de fois où elle me dit ChatGPT a dit ça. Oh, ouais, mais tu l'as pas.

0: tu l'as pas posé la question de la même la bonne façon. Donc du coup, sur le mien, je vais poser la question différemment.
1: Ah ouais. Oui.
0: Et comme ça, ça balance. 10% des gens préparent une conversation délicate avec l'intelligence artificielle.
1: Ah, ça, ça m'est déjà arrivé, ouais.
0: T'as préparé quoi?
1: Bah, en gros, je savais pas trop comment dire à quelqu'un quelque chose et j'ai dit, est-ce que tu peux me dire ça de manière diplomate? À ma grande sœur, on devait parler d'un truc un peu sérieux et tout, et elle se vexe assez vite et j'avais un peu peur de la vexer.
0: Et ça a marché?
1: Ouais, de ouf.
0: Putain, c'est fort.
1: Ah ouais.
0: 10% des gens utilisent l'IA pour créer du contenu pour les réseaux sociaux. Bah, tous les visuels, ouais, les trucs comme ça. Les images. 6% des gens pour calmer un mail énervé.
1: Ah, c'est bien ça,
0: c'est
1: aussi.
0: Pas mal.
1: Ça, c'est très bien.
0: T'écris ton mail énervé et ensuite tu l'envoies dans ChatGPT et lui dis ok, fais le même calmement.
1: Oui. Donc, en plus, ça défoule, tu vois.
0: Mais oui.
1: T'auras écrit la manière vénère et après il te met le truc plus calme.
0: Exactement. Et 4% utilisent l'IA pour faire écrire un texte comme un avocat.
1: Voilà. C'est ouf là, ça va trop loin.
0: Mais non, mais tu sais, tu reçois des fois, tu peux recevoir un mail, tu fais waouh. Mais tu sais qu'il n'y a aucune faute d'orthographe, rien. Et tu sais que la personne en face, en fait, elle fait une faute d'orthographe globalement tous les 4 mots. Tu fais non, c'est pas elle qui a écrit ça. C'est pas normal. Et alors, quand on compare les femmes et les hommes utilisent l'IA pour des situations personnelles ou sociales. Ouais. C'est un peu ce que je disais, Lorenza. Mmh. Et les hommes surtout pour gagner des débats.
2: C'est toi.
1: C'est tellement vrai.
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0: nouvelle du jour, parce que dans le monde, il n'y a pas que des mauvaises nouvelles et on vous le prouve chaque jour. Allez, on démarre. Lorenza.
1: Les Français divorcent de moins en moins.
0: Oh !
1: Oui, il y a une baisse de... Pardon, Nico.
2: Vas-y, non, mais j'écoute, hein, je suis curieux.
1: Eh ben, il y a une baisse de 20% en 10 ans. Et aujourd'hui, moins de 1% des couples mariés divorcent chaque année. C'est un niveau historiquement bas et les couples sont de plus en plus stables.
0: Mais alors, la question que tout le monde se pose, c'est pourquoi ? Est-ce un effet...
1: C'est la stabilité.
0: C'est la stabilité.
1: Et la communication.
0: Et la communication
1: évidemment.
0: Dans le couple qui est vraiment très importante.
1: Qui est très important.
0: Ça,
1: les piliers fondamentaux.
0: Le pilier fondamental, on l'a déjà dit. Professeur Nico, vous qui avez écrit 4 livres sur le sujet communication et couple.
2: Eh bien, écoutez, bras d'honneur à cette étude, finalement. Voilà. En même temps, il vaut mieux divorcer, effectivement, si nous ne sommes pas bien en couple. Voilà,
1: oui,
2: sachez-le.
1: C'est vrai.
2: Le seul truc qu'on ne nous dit pas, c'est que ça coûte très cher. Voilà,
0: c'est, divorce, c'est... Apparemment, le
1: c'est
0: divorce.
1: C'est pour ça aussi.
0: Le divorce de Nico n'est pas encore complètement terminé.
2: Digéré. Non, ouais, c'est pas. Je suis en plein dedans, d'ailleurs.
0: Alors, passons à autre chose.
1: Oui, une autre bonne nouvelle.
0: Une bonne nouvelle, Nico, peut-être.
2: J'ai une très très bonne nouvelle. Il y a Jude, 14 ans, qui va tous nous calmer.
0: Ah.
2: Parce qu'il vient de se remettre d'un cancer et il avait un souhait, c'était un séjour à Disney. Et finalement, il a renoncé au séjour, il a pris l'argent pour aider 300 sans-abri.
0: C'est fort,
1: oh,
0: ça.
1: Incroyable.
2: Ah, c'est très très fort.
0: Ça, c'est fort. En plus, il a 14 ans, quoi.
2: Ouais, 14 ans, l'idée de ce truc-là, c'est beau. Très très beau.
0: Alors que moi, on m'offre un sandwich en plus, je le bouffe tout seul.
1: Tu n'es pas tout, Manu.
2: C'est pas la même.
0: Bravo, ça, c'est de la belle nouvelle. C'est de la belle histoire. J'ai une étude qui révèle que le simple fait de se passer de son téléphone pendant 2 semaines pourrait faire rajeunir notre cerveau d'environ 10 ans. C'est pas énorme ?
1: Trop bien.
0: 10 ans. En fait, ils ont fait une étude et à l'issue de cette étude, les chercheurs ont constaté que les personnes qui avaient suivi une cure de désintoxication numérique avaient une meilleure concentration et souffraient de moins d'anxiété.
1: Ok.
0: À force d'être sur le téléphone,
1: ouais, on développe
0: notre cerveau s'abrutit, quoi.
1: Ouais, on devient teubé, quoi.
0: Voilà. Enfin, on devient teubé.
2: Et ça va continuer, je pense.
0: Et c'est ça le truc.
1: On va s'en passer pendant 2 semaines.
0: Mais quand tu lis une étude comme ça, tu te dis bon.
1: Ouais,
0: demain,
1: tu regardes ton tel et tu
0: dis à partir de demain, c'est terminé. Et 3 jours après, on te demande t'en es où, de quoi.

0: Je vous aime.
1: Mais nous aussi, on aime David Guetta.
2: Ah, on l'adore.
1: Qui n'aime pas David Guetta? Il va faire 3 stades de France en juin.
2: Ouais,
1: hein, quand
2: c'est
1: même.
2: Ça. C'est une dinguerie. Hein.
1: Ouais, ça va.
2: Bah, attends.
1: 9h55. On s'en va. On sera de retour demain à partir de 6h pour démarrer une nouvelle journée. Il y a le titre qu'il ne faut pas louper pour lancer votre journée tous les matins. C'est un titre pas forcément qu'on écoute d'habitude sur NRJ, mais c'est un titre qui va vous donner le sourire, qui va vous mettre dans un bon mood pour démarrer ce mardi. Mais avant ça, notre dernier appel du jour, c'est Émilie aujourd'hui. Bonjour Émilie.
3: Bonjour.
1: Bienvenue parmi nous Émilie, tu nous appelles d'où?
3: De Saint-Léger-des-Vignes.
1: C'est où Saint-Léger-des-Vignes?
3: C'est à côté de Decize, à côté de Nevers, en Bourgogne.
1: Mais tu sais quoi? Je connais Decize.
2: Et moi je connais Nevers.
1: Ah mais c'est incroyable, et je connais aussi Nevers.
2: Et
1: je ne connais que les gares.
2: Ah oui.
1: Pourquoi? Ouais. Parce que, mais je vous avais déjà raconté, je faisais un trajet pour aller dans le Morvan. On allait en vacances dans le Morvan, donc c'est un peu plus bas.
3: C'est juste
1: que...
3: à côté, ouais.
1: Ben voilà,
4: c'est vers là-bas,
1: voilà.
4: Okay.
1: Et on allait à Decize, et je me rappelle, en train, il y avait la gare de Decize.
2: Ok.
1: Et en voiture, on passait aussi par Decize. C'est pas incroyable.
2: Ben voilà. C'est fou, ça.
1: C'est dingue, hein.
4: C'est combien? C'est 2 minutes, 3 minutes d'arrêt, tu t'en souviens?
1: C'était
4: ou pas
1: très court, c'était vraiment, on est sur 1 minute 30, quoi. Même le chauffeur, il avait pas envie de rester à Decize.
2: Ah ouais, okay.
4: D'accord, ok, ah oui.
1: Ah oui, non, c'était vraiment. C'est
4: très rapide.
2: Okay.
1: Tu mets le pied, le train redémarre, donc c'est trop tard. C'est vraiment.
4: D'accord.
1: C'est pour ça que les gens ne s'arrêtent pas à Decize. Ils savent que dès qu'il y a la queue, la troisième personne ne veut. Non, trop tard. Decize, qu'est-ce que tu fais à Decize, pardon, Émilie, toi?
3: Eh ben là, je partais au travail.
1: Et qu'est-ce que c'est quoi?
3: Juste à côté de la maison. Je suis responsable en fromagerie dans un grand supermarché.
1: Oh, ça c'est bien. Ça.
4: On apprécie la fromagère.
1: Mais la fromagère.
3: Ouais. C'est... Oui, la fromagère.
1: C'est quoi? Tu t'engueules jamais avec la fromagère?
2: Non, c'est vrai.
4: Ah bah non.
1: Qui s'engueule avec une fromagère? C'est pas possible de s'engueuler avec une fromagère.
2: Possible.
4: Toujours le bon conseil.
1: Mais ouais, toujours.
4: Et quand elle fait goûter. Oh là.
1: Oh, et puis, elle... tu fais goûter des fois?
3: Oui.
2: Ah
3: oui,
2: oui, bonheur.
1: Et est-ce que t'as tes clients un peu chouchous?
3: Oui, on a des clients fidèles, habitués, et c'est vrai qu'il y en a certains qui passent juste pour avoir leur petit bout de fromage, et c'est vrai que...
4: Serviette autour du cou avec la baguette.
1: On a un problème avec le son du téléphone.
2: Oula, oula,
1: oula. Émilie?
3: Oui.
1: Oula, on est en train de te perdre, Émilie.
3: Ah.
1: Oula.
4: Ça se transforme en Daft Punk.
1: T'es revenu ou t'es parti?
3: Oui, je suis revenu.
1: Ah bah voilà. Bah t'es revenu. Écoute, on est très heureux de lancer cette journée avec une fromagère qui nous donne tout le temps le sourire, Émilie.
3: Merci beaucoup, merci à vous en tout cas.
1: Et raccroche pas, je vais t'offrir le mug Manu sur NRJ.
3: Ah super.
1: Et je vais même t'offrir le t-shirt Manu sur NRJ que tu pourras mettre à la fromagerie.
3: Ah ça c'est super.
1: Et bah, c'est
3: merci
1: pour toi.
3: Beaucoup.
1: On t'embrasse fort, Émilie.
3: Merci beaucoup.
1: Gros bisous. Il est 9h58. C'est bon ça ou pas? Tout le monde l'a reconnu?
2: Ah, bien sûr.

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0: C'est nous, il est 6h04, c'est mercredi, c'est le 13 mai 2026 aujourd'hui et il y a 4 jours de vacances. Il y a une petite vacance.
1: Ah ouais, clairement, on prend ça comme ça.
0: Bah évidemment, voilà, tout le monde va partir, tous ceux qui ont un peu d'argent pour l'essence.
1: Oui.
0: Voilà, ou qui sont pas touchés par l'antivirus,
1: bon, ou qui vont pas faire la guerre. Il y a le bus, il y a le train.
0: Écoutez, profitez si vous partez ce week-end, éclatez-vous, partez maintenant, puisqu'il va y avoir des embouteillages.
1: Oui.
0: Donc voilà, j'ai envie de dire que nous on est bien, on est là avec vous jusqu'à 10h en direct, c'est Manu sur Énergie, on va s'écouter Tame Impala dans 2 minutes, il y aura aussi Son of Legend, on va vous offrir du cash tout à l'heure. Il commence à être là, Dimitri. Hein.
1: Ah, ouais. il est bien là.
2: Il s'impose. Ouais.
0: 8e participation, Dimitri. Il a déjà gagné 700 euros. Il va tenter d'en gagner 100 supplémentaires. Est-ce que vous serez celui ou celle qui le battra? On va jouer tout à l'heure. Ce sera dans une petite demi-heure. Allez, on passe sur un titre dans le studio pour démarrer la journée. Qu'est-ce que vous avez envie de partager avec nous aujourd'hui, Lorenza?
1: Je vais à un cours d'aquabike pour la première fois. Et je suis trop heureuse, mais qu'est-ce qu'il y a?
0: Parce que aquabike, pour moi, c'est vraiment.
1: C'est les mamies.
0: C'est exact. C'est
1: avec un bonnet de bain.
0: Si tu me demandes de dessiner de l'aquabike, je dessine des grands-mères dans une piscine.
1: Eh ben, figure-toi que pas du tout. C'est redevenu à la mode et que vraiment. Non,
0: ça c'est quand tu veux faire un truc et tu dis c'est à la mode.
1: Ouais. Non, c'est un truc un peu bobo où genre on est toutes des petites meufs un peu trentenaires et on est sur un espèce de vélo un peu adapté et c'est trash quoi.
0: Bien sûr, mais tu connais pas l'âge des gens avec qui tu vas faire encore.
1: Bah, des fois je vois les réservations et donc je peux voir un peu les photos, les trucs des gens qui sont allés quoi.
0: Ah, il y a des photos de la.
1: Ah oui, bah oui.
0: Pour donner envie.
1: C'est
0: comme des excursions.
2: Oui. Pour faire venir, ils mettent des jolies filles. C'est génial.
1: Mais non, mais.
0: Vous êtes combien?
1: Bah, je pense qu'on va être une vingtaine.
0: Vingtaine, ouais. Avec faire du vélo dans l'eau.
1: Et il y a un coach qui est là pour. C'est en musique, un peu avec des néons dans le noir et tout. Enfin, c'est un peu.
0: Des néons dans le noir?
1: Ouais, la
0: piscine.
1: C'est
0: une boîte de nuit qui a fui en fait.
1: Dans l'eau, ouais, c'est ça. Mais je suis trop contente, mais j'ai peur en même temps. Parce qu'en fait, j'ai peur que mon maillot s'enlève dans la piscine.
0: Pourquoi?
1: Mais je sais pas, j'ai peur que, comme avec l'effort ou quoi, ils partent et j'ai peur de me retrouver à poil devant tout le monde.
2: Avec l'effort, c'est pas le Tour de France non plus.
0: Bah oui, mais tu sais, des fois.
1: Si, c'est intense.
0: Non, mais moi, honnêtement, quand je plonge dans l'eau.
1: Voilà.
0: J'ai toujours peur que mon caleçon, pouf, il parte derrière.
1: Et
0: ça m'est déjà arrivé, moi. Parce qu'il est mal serré.
1: Il est mal mis.
0: Tu pars et pouf, tu te retrouves dans l'eau et là, t'as ton caleçon.
1: Si je suis toute nue devant tout le monde, c'est gênant. Quoi.
0: Bah, c'est compliqué, oui. Ouais. Après, avec l'aquabike, j'ai jamais vu de. T'as pas tapé sur internet? Souci, maillot qui s'en va en aquabike.
1: Bah, le problème, c'est que si, j'ai déjà demandé à ChatGPT et c'est probable.
0: Probable, carrément.
1: Oui, oui. Ah oui. Il faut que le maillot soit bien adapté, bien serré, quoi. Donc, je vais choisir un truc.
0: Tu vas acheter un nouveau maillot?
1: Non, je pense pas. Je vais tester le plus serré, quoi.
0: Mais si tu prends un maillot, une pièce?
1: Oui, mais non, j'en ai pas. Vraiment, j'aime pas trop ça, moi.
0: Bah là, tu prends les risques, alors, effectivement.
1: Bah oui.
2: Elle a envie de se mettre en bombe pour le quad-bike. Petit maillot de pièce.
1: Non, mais. En plus, je pense qu'il n'y a pas de garçon, mais.
0: Mais je pense que la peur est pas.
1: Oui, enfin, c'est pas.
2: Ça devrait aller, quoi. Ça va.
0: Normalement, oui. Enfin, moi, j'ai pas connu d'histoire incroyable.
1: Bah, moi non plus, mais j'ai peur. On sait jamais.
2: C'est la peur, ça se contrôle pas.
0: Non, mais alors c'est exactement ça. On a tous des peurs. Moi, quand j'ai le vertige à 1 mètre.
1: Oui, mais voilà.
2: C'est vrai. J'arrive pas à le contrôler.
0: Ouais. Mais moi, on était quand même venu me chercher dans un acrobranche.
1: Oui.
0: Pas à 3 mètres, ouais. Ou à 4 mètres. Hein. C'était le premier truc d'essai pour savoir comment tu te sens.
2: C'est mignon. Hein.
0: Et là, j'ai été bloqué. Donc mon essai n'a pas été
1: fructueux. Non. Ouais.
0: Du coup, donc les peurs, vraiment, personne ne perd. Tu
1: ne peux pas juger vraiment. Ouais.
0: C'est comme ça.
2: C'est comme moi qui ai peur de tout ce qui se gonfle. On en a déjà parlé,
1: c'est vrai.
2: Mais c'est tous les ballons, les anniversaires, je fais jamais un anniversaire avec des ballons de baudruche et la pression de mes pneus, je l'ai fait pour la première fois il y a quelques mois.
0: Parce que t'as peur que ça explose.
2: Ah ouais. Non, bah. T'imagines, attends, un pneu qui pète.
0: Ouais. Non, mais ça arrive très souvent dans les cours d'aquabike aussi. Quelle est votre peur à vous que vous ne contrôlez pas, qui est peut-être un peu totalement irrationnelle, comme perdre son maillot en aquabike? Appelez-nous 0 870 42 48. C'est le numéro qu'a fait Ingrid, qui est notre premier appel du jour. Bonjour Ingrid.
3: Salut Manu, salut les Wawas, ça va?
0: Mais très bien Ingrid, on parle de Lorenza qui a peur de perdre son maillot en aquabike, oui. Donc je vais te dire un truc, on est très bien ce matin.
3: Ça va, c'est pas mal.
0: T'as déjà fait de l'aquabike Ingrid?
3: Non, pas du tout, parce que je suis allergique au chlore.
1: C'est
3: ballot.
0: Ah bah c'est dommage, dans les piscines, il y a quasiment tout le temps du chlore, non?
3: Même beaucoup, oui, et puis ils en mettent beaucoup, beaucoup.
0: Oh.
1: Bah tu vas à la mer, hein.
0: Bah ouais.
3: Exactement.
1: Bah oui.
3: C'est ce que je fais.
1: Il y a toujours des solutions, Ingrid.
0: T'habites à côté de la mer?
3: Ah non, pas du tout. Je suis à Auxerre.
1: Ah oui.
0: À Auxerre. Ah oui, non, c'est. Ouais.
3: On a Lyon, mais bon, je n'ai pas tenté.
0: Non, c'est comme les Parisiens qui vont dans la Seine. C'était rigolo aux Jeux Olympiques, quoi. Ouais, effectivement.
3: Oui, exactement.
0: Est-ce que t'as une peur totalement irrationnelle, Ingrid? Un truc que tu contrôles pas?
3: Les migales. J'ai hyper peur des migales.
1: Ouais, alors ouais, mais c'est quand même.
3: Il suffit que j'aille à une exposition, c'est les migales, j'ai l'impression qu'elles s'essouffrent et que j'ai un appartement après moi, en fait.
2: C'est quoi cette expo où il y a des migales?
0: C'est vraiment, tu la cherches ton embrouille quand même là.
1: Ouais, c'est sûr qu'elle te court après quoi.
0: Oui, mais c'est,
3: ouais, non, c'est ça.
0: C'est rare à Auxerre de trouver une migale. C'est plus rare d'avoir la mer qui arrive à Auxerre qu'une migale. Voilà, ouais, je te détends, t'inquiète pas. Ingrid, je vais t'offrir le mug Manu sur Énergie pour te remercier de nous avoir appelé ce matin.
3: C'est gentil, merci.
0: Gros bisous, je te souhaite une vie sans aucune migale dans ta vie.
3: Exactement, sans migale. Et en fait, là où c'est un peu compliqué, c'est que je suis allergique au chlore, mais je suis chanteuse à la base.
0: Et quel rapport entre la chanson et le chlore?
3: Eh ben, c'est que si je vais à la piscine, je peux pas chanter après, j'ai la voix cassée.
0: D'accord.
1: Ah, hein, oui, ça c'est
0: bien. Bah, dis-toi que tu pourrais mourir avec une migale, donc tu vas au pire. Tout va bien. On t'embrasse, Ingrid, merci de nous avoir appelés.
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5: Aujourd'hui c'est mercredi, on a déjà fait la moitié de la semaine. Youpi!
0: Il est 6h13. Turn Up Legend avec San Francisco, ça arrive. On va parler de nos peurs irrationnelles. Quelle est votre peur irrationnelle à vous? Le truc qui est pas vraiment logique, comme Lorenza qui va faire de l'aquabike et qui a peur juste que son maillot se détache en faisant de l'aquabike.
1: C'est ça.
0: Quelle est votre petite peur à vous un peu spéciale? 0 870 42 48, on va vous prendre le téléphone avant ça. C'est parti, voici les sondages du matin. Pour 16% des gens, c'est l'accessoire qui nous rend le plus ridicule. Quel est cet accessoire, Nico?
2: Des bretelles.
0: Ce ne sont pas les bretelles.
1: Un nœud pape?
0: Lorenza, ce n'est pas le nœud papillon non plus. C'est pas un truc genre quand on sort en soirée.
1: Ok.
0: Pas du tout. En revanche, c'est un rapport avec une activité précise. Florent, notre producteur.
6: Ça se porte sur le bas du corps?
0: Non, c'est sur le haut du corps.
1: Les gants de bowling?
0: Les gants de bowling?
1: Bah, des fois, les joueurs de bowling, ils ont des gants spéciaux et je trouve ça un peu
2: ridicule. Ah bon? Ah, ouais. Tu peux pas mettre tes doigts?
1: Si.
0: Des, comme des mitaines.
1: Ouais, c'est ça.
0: Ils ont, pour pas que ça glisse, je
1: et
0: pense.
1: Et pour pas que ça frotte ici aussi.
0: Oui, j'en ai déjà vu un et là, tu sais que lui, il plaisante pas.
1: Ah oui, là, lui, il va te mettre strike sur strike.
0: C'est pas le genre de mec à qui tu tapes sur l'épaule quand il lance la balle parce que non. Ouh là là, ça plaisante pas. Alors, c'était pas ça. C'était plus simple que ça. C'est un peu rapport avec l'aquabike. C'est le bonnet de piscine.
1: Ah, okay.
2: On est tous égaux.
0: Pour 16% des gens, c'est l'accessoire qui nous rend le plus ridicule. On est tous égaux, on est tous ridicules surtout.
2: Oui.
0: C'est vraiment, c'est conhead. Enfin, c'est.
1: Oui.
0: C'est
1: assez compliqué.
0: C'est le compliment que les hommes préfèrent recevoir. Tous les hommes préfèrent recevoir ce compliment. Florent,
6: tu pousses à la salle, toi, non?
0: Non, c'est plus court que ça.
2: T'es beau?
0: T'es beau, non, mais c'était quelque chose.
1: C'est sur le physique?
0: C'est pas physique. Non. Florent?
6: T'es intelligent?
0: Non, désolé. C'est pas ça.
2: Il y a un accessoire ou pas du tout?
0: Pas besoin. Ah non, pas besoin d'accessoire. Non. C'est le compliment que les hommes préfèrent recevoir. C'est t'es quelque chose.
1: T'es rigolo.
0: T'es rigolo, c'est ça, quasiment. C'est t'es drôle.
1: Ah oui.
0: On aime bien recevoir ça.
2: Ah, c'est cool.
0: Ah, tu fais trop marrer, t'es trop drôle, t'es incroyable. Mais oh là, où tu vas chercher tout ça, mais c'est pas possible, mais c'est incroyable.
2: Cette personne excessive.
0: Là, la personne en fait un peu trop. Cette chanson a une particularité pour 28% des gens. Michael Jackson, Don't Stop Till You Get Enough. Cette chanson a une particularité. Pour 28% des gens, quelle est cette particularité, Nico?
2: Pour eux, c'est la musique du loto.
0: C'est pas faux, mais c'est pas ça.
1: Ils l'écoutent à un moment particulier?
0: Non. Non, ça n'a pas de rapport avec un moment.
6: C'est leur chanson préférée, tout simplement?
0: Non, c'est pas leur chanson préférée.
2: C'est leur sonnerie de téléphone?
0: Non, alors, c'est un peu leur chanson préférée, mais pour quelque chose de précis. En fait, Lorenza.
1: C'est au niveau des paroles?
0: Oui, ça a un rapport avec les paroles.
2: Ils la connaissent par cœur?
0: Pas du tout. Ils la connaissent pas du tout, puisqu'en fait, c'est leur chanson qu'ils aiment le plus chanter en yaourt.
1: Ah, c'est vrai, bien sûr.
0: Don't stop to get enough. Don't stop to get enough.
2: Ça se trouve, c'est ce qu'il dit. Hein.
0: Ah, bah allez, j'ai regardé les paroles.
2: C'est ça?
0: Ouais, non, il y a marqué dis ce que vous voulez.
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0: Merci de rien. Et Romain Dodwick, je sais pas si vous avez vu, il a sorti une série qui cartonne sur les réseaux. C'est une web série qui s'appelle Putain de soirée. Ça vous dit rien?
2: J'ai vu passer, mais j'ai pas regardé la série.
0: Eh bien, c'était notre analyse du jour.
1: Allez.
0: On parle de pur irrationnel ce matin. Lorenza va faire de l'aquabike.
1: Yes.
0: Pour la première fois de sa vie, elle n'a jamais fait d'aquabike. Moi non plus, j'en ai jamais fait. Et elle a une peur, c'est que son maillot de bain s'en aille lorsqu'elle fait du vélo.
1: Bah, je vous tiendrai au courant, mais oui.
0: Bah, filme. Hein.
1: Bah,
0: bah, la vidéo, elle fait des millions. Hein. C'est...
1: Non, mais déjà,
0: elle fait de l'aquabike, son maillot s'en va.
1: Bon, on est entre meufs et tout, donc je pense que bah, on rigolera bien. Et puis, elles iront me chercher mon maillot et voilà. Hein.
0: Bah, hey,
1: enfin,
0: alors...
1: tu vois, ce sera l'happening du jour. Quoi.
0: Et je pense pas que ça arrivera. Hein. Je pense pas que tu perdras ton maillot, mais c'est sa peur irrationnelle. Quelle est la vôtre? Quelle est votre peur irrationnelle? Une peur que vous pouvez pas contrôler, et c'est comme ça, et vous avez pas le choix, et vous devez vivre avec. 0 870 42 48. Florent, nos producteurs?
6: Moi, j'ai peur des bouilloires qui sifflent. Tu sais, qui sifflent pour terminer, j'ai l'impression que ça va péter d'un coup, ça va être.
0: Ah, mais ça te fait peur, genre tu veux pas l'entendre?
6: Ah, bah, je m'éloigne, j'ai l'impression que ça va éclater, quoi, ça va.
0: Ah, d'accord.
2: J'avais ça un peu avec les trucs à soupe là. Tu sais, j'ai trouvé les grosses casseroles à soupe de nos parents.
6: Cocotte ou... minute.
1: Ouais, ah oui, cocotte minute là.
0: Oh les cocottes minute. Tu me renvoies dans les trucs quand j'ai fait petit.
2: J'aime te débloquer un souvenir.
0: Mais j'avoue que la cocotte minute, ça me faisait peur.
1: Oui.
2: Ah ouais.
0: Pour être. Ouais ouais. Parce que c'est pas un sifflement comme une bouilloire où ça dure pas longtemps. Tu vois là, la cocotte minute, c'est vraiment.
1: Putain, la vapeur qui part et tout. T'as l'impression que ça va sauter.
2: On met le doigt quand on est gamin, c'est autour.
0: Ah non. Ah ouais. Je voulais pas mettre le doigt. On m'avait dit c'est hyper chaud et tout. Non non.
2: Moi je voulais voir.
0: Bah voilà. T'as vu du coup. Non, et la cocotte minute, il y avait une sorte de petit bouchon
2: ouais,
0: là.
2: Ouais, c'est ça.
1: Qui tremble.
2: C'est justement ça là.
0: Et tu te dis qu'il peut partir le bouchon.
1: Ouais.
0: Et non.
2: Surtout c'était pour bouffer de la soupe en plus souvent.
0: C'est rare de faire un truc genre un burger dans une cocotte minute. Tu sais que tu vas pas bouffer un truc de dingue.
2: Ouais, non.
0: Pauline est avec nous. Bonjour Pauline.
4: Coucou Manu, salut les wawas.
0: Bienvenue sur Énergie. Pauline, quelle est ta peur irrationnelle à toi?
4: Alors, moi j'ai peur de la fin des escalators. J'ai toujours l'impression que mon pied va rester bloqué et se faire aspirer par le mécanisme, en fait.
0: J'ai eu ça aussi, un moment, mais je pense que tout le monde l'a eu, ce truc-là, puis ouais. après ça part. Mais effectivement, tu te dis, mais si jamais je me fais aspirer, et le truc, c'est que c'est déjà arrivé.
1: Mais c'est les vêtements.
2: C'est ça.
0: Il y a déjà eu des accidents
2: bloqués, ouais.
0: Où les gens, genre t'as un pantalon qui est un peu long, ils traînent dedans.
2: Une chaussure.
0: Et il y a eu vraiment des accidents.
1: Mais c'est très grave. Hein.
0: Le truc ne s'arrête pas.
1: Bah oui.
2: C'est ça.
0: En fait, et donc ça t'arrache tes vêtements.
2: Le bouton souvent pour arrêter, il est en bas. Et tu dis putain, si jamais il y a personne en bas, tu vois.
0: Et ben j'ai même pas fait gaffe qu'il y avait un gros bouton.
2: Ah oui, il y a souvent un gros bouton en bas, un truc d'arrêt d'urgence,
1: mais qui effectivement. Que tu peux taper.
2: Quand tu montes dessus, tu dis putain, ça se voit pas assez quoi.
0: Donc en fait, tu gueules, arrêtez l'escalator. Mais en fait, tu montes. Personne n'a le bouchon. Il est où le bouton? Putain, il est en dessous. Arrêtez l'escalator, mais je monte. Alors,
1: c'est horrible.
0: Voilà, je pense qu'on t'a bien rassuré, la Pauline.
4: Pas trop, non.
0: Ben, je sais. Prends les escaliers, ça fera des pas. Voilà, ça fera tes pas par jour. On t'embrasse fort, Pauline.
4: Bisous, belle journée à tous.
0: Gros bisous. Mélissa est là aussi. Bonjour, Mélissa.
8: Bonjour, Manu. Bonjour, l'équipe.
0: Quelle est ta peur improbable à toi?
8: Moi, j'ai peur des mannequins dans les magasins. Tu sais, j'ai l'impression qu'ils peuvent prendre vie et me courir derrière.
0: Il y a pas mal de gens qui ont cette peur-là.
2: Ah ouais. Mais parce qu'il y a des vidéos sur YouTube, parfois, des mecs qui font des pranks, qui se mettent en mode mannequin de magasin et en fait, ils prennent vie. Donc, tu te dis pourquoi pas, quoi.
0: J'ai jamais vu des films où, genre, il y a une course-poursuite et ils sont dans un hangar où il y a plein de mannequins.
1: Ouais. Et tu sais pas qui est la vraie personne ou non, et t'es perdu et c'est. Ouais, c'est horrible.
0: Et ils se tirent dessus, ils tirent sur les mannequins, ça explose les têtes des mannequins.
1: C'est ça.
2: C'est violent.
0: Mais je pense que c'est pour ça qu'on est traumatisé,
2: certainement.
0: Quel est le mec un jour qui s'est dit, on va faire un film avec de l'attention dans un hangar de mannequins?
2: Ouais. Alors, déjà, faut le trouver. Hein.
0: Bah, c'est ça. Où est-ce qu'il y a un hangar de mannequins? Voilà, je pense qu'on t'a rassuré aussi, Mélissa, du coup, là.
8: Pas vraiment, non.
0: Pas vraiment, ouais.
1: On a tous les mêmes peurs, c'est cool.
0: Oui, c'est vrai, c'est cool.
1: Rassure, tu vois.
0: Ouais. On t'embrasse, Mélissa. Merci beaucoup de nous avoir appelés.

0: vous offrir du cash et on va retrouver Dimitri. On commence un petit peu on s'accroche, hein.
1: Champion.
0: On s'accroche à Dimitri. 8e participation. Il a déjà gagné 700 euros, quoi qu'il arrive. Il va tenter d'en gagner 100 supplémentaires. Mais vous pouvez être celui arrêtera la montée de Dimitri. 0-870-42-48. Vous venez avec nous à tout de suite.
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0: Aujourd'hui, on est le 13 mai. Il y a une journée mondiale. C'est la journée du commerce équitable.
1: Ah, c'est cool, ça.
0: Le principe, c'est de bien rémunérer les gens qui nous vendent quelque chose, des produits. Il y a un truc que j'achète équitable.
1: C'est quoi ?
0: C'est le chocolat.
1: Ah, moi aussi ?
4: Ah, bah oui.
0: Mais il y a une marque étiquable.
1: Oui, c'est ça.
0: Et vraiment, je me dis,
1: pareil. Ouais. Mais c'est vraiment que le chocolat, par contre.
4: Moi, j'avais fait du café, moi. Café équitable.
0: Ah, il y a le café équitable aussi.
4: Mais c'est vrai que le prix est pas équitable.
0: Si, du coup.
4: Oui, mais c'est vrai qu'il est un peu plus cher, quoi, souvent.
0: Le principe, c'est justement de payer à la juste rémunération les gens qui font du café. Et le chocolat, moi, ça me fait plaisir.
4: Ouais, c'est content.
0: En plus, tu payes peut-être un poil plus cher, mais un truc qui te fait plaisir.
4: Ouais, ça te fait du bien.
0: Non, les mecs, ils sont malins, mec, on fait du chocolat. C'est vrai, parce que pour une bagnole, par exemple, tu vois pas.
1: Non.
0: Alors que le chocolat.
1: Oui.
0: Voilà. On paye l'essence en ce moment de façon très équitable, je trouve.
1: Oui.
4: Apparemment.
1: Mon Dieu.
0: La fête de la musique, je crois que c'est le 21 juin.
1: Ouais,
0: le
1: 20, toujours.
0: C'est ça. Et ben, j'ai appris un truc. Les Anglais adorent venir en France pour la fête de la musique.
1: Bah oui, la hype, elle a commencé l'année dernière, en vrai.
0: Je savais pas, moi.
1: Ah ouais, sur TikTok, sur les réseaux sociaux, en fait, ils ont dit que c'était the place to be, pour faire la fête. Et du coup, tous les Anglais ont débarqué à Paris, déjà même l'année dernière, quoi.
0: Et ça, les gens qui s'occupent des trains, ils l'ont compris, ils font pas des prix équitables.
1: Ah ouais?
0: Écoutez bien.
1: Ils sont malins.
0: Billet de transport Londres-Paris pour la fête de la musique.
1: Combien?
0: Plus de 1000 euros.
1: Oh
5: non. Mais non.
1: Ah ouais?
0: Pour aller,
1: pour
0: aller voir des mecs à moitié bourrés, mal reprendre du téléphone, j'irai à New York avec toi.
4: Yes. C'est bien résumé.
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0: Il est 6h38, c'est le moment. Avant d'écouter Kenji, c'est le moment de vous faire gagner du cash. Et on va retrouver, pour la 8e fois consécutive, mesdames et messieurs, Dim Dim.
1: Ouais, allez.
0: La Dimouni Nounine.
5: Ah, Dimouche.
1: Il est là, il est en forme.
0: Dimitri, 8e participation, bonjour à toi.
6: Salut Manu, salut les ouais, c'est Dimounet.
0: Il est là, Dimounet, il a gagné déjà 700 euros. Il va tenter de gagner 100 euros supplémentaires. On sait pas ce que tu fais dans la vie, Dimitri.
6: Je suis responsable des services techniques dans une mairie.
0: Oh,
1: ok.
4: Monsieur.
0: Oh, il a. T'as pas l'écharpe?
6: Non, pas du tout.
0: Je sais pas.
1: T'as accès au bureau du maire?
6: Oui.
0: T'as la clé du bureau du maire?
6: C'est un code, oui, mais.
0: Il a un code. T'as l'impression.
1: Ça fait encore plus.
4: On se parle aux États-Unis, quoi, la Maison Blanche.
0: C'est le FBI. Dimitri, tu as déjà gagné 700 euros. Tu vas tenter d'en gagner 100 supplémentaires. Mais en face de toi ce matin, il y a Fabien. Et Fabien, lui, il veut te battre, il veut te faire tomber. Mmh. Il en a rien à foutre du maire. Lui, il a sa propre liste à lui qu'il veut faire passer. Fabien, bonjour.
7: Salut Manu, salut les wawas, salut Dimitri.
6: Salut Fabien.
0: Je vous rappelle les règles du jeu du Club des Génies. J'ai 100 euros et j'ai 3 questions. Le gagnant sera celui qui aura 2 points. À chaque question que je vais vous poser, si vous pensez avoir la réponse, vous donnez votre prénom, vous donnez ensuite votre réponse. Si elle est bonne, ça fait 1 point. Si elle est fausse, c'est l'autre qui prend le point. Et ce sera le premier d'entre vous qui atteint les 2 points, qui gagne 100 euros et qui reviendra jouer avec nous après ce grand week-end. Et reviendra jouer avec nous dès lundi. Dimitri, Fabien, bonne chance à tous les deux. Attention, c'est parti, on joue au Club des Génies. Décontraction ce matin. Vous êtes prêts?
6: Ouais.
0: Oui, c'est parti. Voici la première question. Quel jeu vidéo met en scène un plombier moustachu?
6: Dimitri.
7: Très bien.
0: Dimitri, très rapide.
6: Mario Bros.
0: Ah, absolument, c'est Mario Bros. Ou Super Mario.
6: Ouais, il y en a plein.
0: Attention, Dimitri, 1 point. Fabien, pas de point. Deuxième question. Comment s'appelle le phénomène qui permet aux plantes de produire de l'oxygène?
6: Dimitri.
0: Je t'écoute.
6: La photosynthèse.
0: La photosynthèse.
1: Mais incroyable.
4: photosynthèse.
1: Ouais, à chaque
0: fois,
1: il nous
0: étonne. Non, mais ça, c'est parce qu'il bosse à la mairie, à la technique de la mairie, c'est tout. Il règle tout.
1: Mais il connaît tout.
0: Mais quand il y a le maire, il veut jouer à un jeu vidéo, il dit attends, je vais te mettre Mario. Ouais. Ensuite, il dit il faut remettre des plantes. Vous inquiétez pas, avec la photosynthèse, ça va être super. Il est fort, Dimitri. Fabien, faut. Ouais,
6: j'ai commencé dans les jardins, en fait. C'est pour ça. Je connais
1: il
6: tout.
1: A mille vies, Dimitri. C'est trop bien.
0: Fabien, on ne peut qu'avouer qu'il est très fort.
7: Ah, il est très très fort, vraiment. Bravo à lui,
6: merci,
7: en tout cas.
6: Merci.
0: Fabien,
6: merci Fabien.
0: Raccroche pas, je vais t'offrir le mug Manu sur Énergie.
7: Pas de souci, merci.
0: Et tu nous rappelles quand tu veux, tu reviens avec nous. Et Dimitri, bah toi, tu reviens avec nous dès lundi.
6: Ah, ben volontiers, ouais.
1: Après, semaine complète, hein,
0: Ah oui.
1: Va falloir rassurer, là.
0: Il y aura pas de break. Hein.
1: Ah, non.
0: Attention, là, c'est terminé, les gros week-ends de calcul. On va bosser. Dimitri, on va bosser à la mairie maintenant.
6: Hein. Là, ben, on va bosser,
0: Alors.
6: Obligé.
0: Dimitri. Tu as 800 euros, quoi qu'il arrive, ces 800 euros, ils sont à toi. Et dès lundi, eh ben, tu reviens pour tenter de gagner 100 euros supplémentaires. Bravo à toi.
6: Ah, ben ouais. Merci beaucoup, les Wenwen. Bon week-end.
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0: C'est irrationnel, il n'y a pas de raison. Je vous rappelle que Lorenza, faudrait que tu nous racontes comment ça. C'est quand en fait?
1: C'est demain.
0: C'est demain, ouais. Tu te raconteras lundi comment ça s'est passé.
1: On va voir.
0: Elle va prendre un cours d'aquabike.
1: Ouais.
0: Parce que Lorenza est dans sa crise depuis quelques mois. Je veux tout faire et tout essayer.
1: C'est vraiment ça.
0: Donc là, c'est l'aquabike, mais elle a peur que son maillot s'en aille.
1: Oui.
0: Pendant qu'elle fait du vélo sous l'eau.
1: Oui, je suis stressée.
0: Quelle est votre peur un peu improbable à vous? La peur que vous gérez pas en fait, qui est un peu irrationnelle. Avant de vous prendre le téléphone, on peut se faire un petit tour du studio, Nico.
2: Moi j'ai peur qu'un cambrioleur attende que je me lave le visage pour m'attaquer pile à ce moment-là.
0: Pourquoi?
2: Bah je sais pas, à chaque fois que je prends ma douche, dès que je ferme les yeux et que j'ai du savon sur les yeux, je me dis que je suis vulnérable et je me dis putain, ça se trouve il attendait derrière la porte et c'est ça. Donc je me lave toujours très rapidement.
0: Il y a pas mal de gens comme ça qui ont peur dans la douche.
2: Ouais.
1: Ah ouais,
0: qui ont peur qu'il se passe quelque chose dans la douche. Mais c'est rapport au film Psychose de Alfred Hitchcock.
1: Ah oui, je vois, oui. Bah
2: ouais,
1: oui.
2: J'avais vu des extraits quand j'étais plus petit.
0: Et bah voilà, bah c'est ça.
1: À mon avis, ça t'a marqué.
2: Bah, c'est la partie de mon corps que je me lave le plus vite, quoi. Vraiment, je frotte et très vite j'ouvre les yeux et en me disant alors. Et j'ai ouvert les yeux.
0: Ah oui, d'accord, ok. Alors, tu fais un petit commentaire après en même temps. D'accord, oui, non, mais je te juge pas. Hein.
2: Ouais, c'est un petit peu, non?
0: C'est, bah, oui, un petit peu. Ouais.
1: Moi, c'est plus dans le lit, moi. Dans le lit, et que si mes pieds dépassent dans le noir, j'ai peur qu'on me les attrape.
2: Ah oui.
1: Tu vois?
0: Ah, mais ça, oui, mais t'as. Ah oui, j'ai oublié. T'as 4 ans et demi.
1: Oui, c'est oui, ça. Bien sûr. Ça,
0: Et tu regardes sous le lit aussi ou pas?
1: Non, j'ose pas. J'ose même pas.
0: J'avoue que
1: tellement
0: moi,
1: j'ai peur.
2: C'est con, pourtant, il y a un monstre.
0: J'avoue que moi, à une époque, je regardais sous le lit, c'était devenu un réflexe.
1: Oui, un truc.
2: Ah ouais?
0: Au cas où rien, mais.
1: Oui, oui, oui.
0: Si jamais quelqu'un s'était caché sous le lit. Dans les films, souvent, ils se cachent sous le lit.
2: Souvent, ouais.
0: Alors, Florent, le producteur?
3: Moi, je regarde derrière les toilettes.
2: Derrière?
0: Ouais. Quoi? Comment tu fais pour regarder derrière les toilettes?
3: Non, mais dès que je rentre dans les toilettes, souvent, bah, tu sais, quand t'as la plomberie accessible, je check parce qu'une fois, j'ai vu une araignée et j'ai toujours peur qu'il y ait une araignée qui monte alors que j'y suis et qu'elle
2: se chatouille les fesses.
3: Ouais, c'est ça, exactement.
0: J'ai une question.
2: Ouais.
0: Quand vous allez aux toilettes,
1: oui,
0: et que vous voyez que dans la cuvette, il y a un petit insecte.
1: Oui.
0: Et ben, qu'est-ce que vous faites?
2: Ah, on tire la chasse, désolé.
1: Oh non.
2: Ah bah si, mais qu'est-ce que tu fais?
1: Bah moi, je change de toilette.
2: Hein? Bah non, mais.
1: Bah oui, je le laisse. Bah,
2: je peux pas changer.
0: J'arrive pas. J'ai du mal à sacrifier l'insecte.
2: Ah bon?
1: Ah, moi aussi, ah bah, je veux pas, moi.
3: Ah, moi, je mets une feuille de papier pour être sûr qu'il parte.
1: Ah non.
0: Je pensais qu'elle allait dire, j'ai une feuille de papier pour le récupérer. Moi, je suis extrêmement fier quand je sauve la vie d'un insecte.
1: Bah moi aussi, mais, ah, oui. Mais la cuvette des toilettes, c'est dégueu. Donc, mon cœur est partagé, quoi. Mm. Sauver l'insecte ou me soulager.
2: Le vôtre, il l'est pas avec Florent.
1: Ouais,
0: ou alors, des fois, tu dis, bon, je fais ce que j'ai à faire et la nature décidera de ce qui se passe pour l'insecte.
2: Tu lui fais pipi dessus?
1: Bah oui, moi aussi.
3: Wow. C'est pire, je suis désolé.
2: Je préfère une mort dans l'eau qu'une mort avec du pipi dessus, quoi, tu vois.
3: Après, généralement, il est.
0: Non, mais je fais pas pipi dessus, je fais ce que j'ai à faire.
1: Oui, ça le touche.
0: Voilà, ça touche pas, il est sauvé. C'est
1: il peut s'envoler, quoi.
2: D'accord.
0: Voilà.
1: C'est la nature.
3: C'est un déni.
0: Ça, c'est... Excuse-moi, j'ai vu les documentaires, les lions, ils bouffent les gazelles.
1: Voilà, c'est la loi de la jungle.
0: Ça, c'est bon, on est des animaux avant tout. Lisa est avec nous. Bonjour, Lisa.
4: Bonjour.
0: Bienvenue sur Énergie, Lisa. Qu'est-ce que tu as, toi, pardon, comme peur un peu improbable ou irrationnelle?
4: Alors, moi, j'ai peur des gens qui font des malaises.
0: C'est-à-dire?
4: C'est-à-dire que si quelqu'un fait un malaise, bah, j'ai peur de moi aussi tomber dans les pommes.
0: Ah,
2: le problème, c'est que Lisa est secouriste.
1: Moi, j'ai ça avec les gens qui saignent du nez.
0: Moi, j'ai ça avec les gens qui vomissent.
1: Ah,
2: voilà.
0: C'est assez bon, on a chacun notre truc.
2: Ouais.
0: Hein.
2: Ah ouais,
0: ouais? Mais moi, je vois quelqu'un vomir, je peux pas l'aider.
1: Moi, si quelqu'un saigne du nez, je peux pas l'aider non plus. Et ça me met des sueurs froides et je suis là, oh non, oh non. Alors que vraiment, je peux pas faire grand chose.
0: Si jamais on se retrouve, Lorenza et moi, dans un ascenseur avec quelqu'un qui vomit et qui saigne du nez, je vous l'annonce, vous êtes mort.
1: On fera rien.
0: Merci beaucoup, Lisa, de nous avoir appelé.
4: Belle journée.
0: Belle journée à toi. Mélanie est là aussi. Bonjour, Mélanie.
5: Bonjour Manu, bonjour les Wanwan.
0: Qu'est-ce que t'as comme peur irrationnelle?
5: J'ai peur de ma caméra d'ordinateur. Je mets toujours du scotch noir parce que j'ai l'impression qu'on m'observe.
0: Mais t'es pas la seule, hein.
1: Bah oui. On le fait tous.
0: Le nombre de gens, j'avais pas ça, mais à force de me le dire,
2: ouais,
0: à force que les gens me disent, non mais tu sais, c'est arrivé, non mais il y a des gens à qui c'est arrivé, non mais c'est possible. Du coup, tu.
2: Mais dans ce cas, c'est pareil avec l'iPhone aussi, enfin, c'est avec le téléphone. T'as la caméra dessus, quoi.
1: Non mais j'ai l'impression que sur l'ordinateur, c'est plus facile à pirater, genre qu'on arrive plus à avoir accès à mes données.
0: Mais moi, j'ai une webcam, je la débranche.
2: C'est vrai?
1: Ah ben voilà.
0: Je la débranche quand je suis sur l'ordinateur.
2: Pourquoi? Tu fais quoi?
0: Bah parce que je fais rien du tout.
1: Ouais, mais t'as peur qu'ils se connectent, quoi.
0: Exactement, quoi. Okay. J'ai peur que quelqu'un y aille et gère ma webcam.
1: Et chez Énergie, ils ont pensé à nous parce que ils ont des petits caches qu'on peut mettre, on peut les clipser et les mettre sur son ordinateur pour pas qu'on nous voit, quoi.
0: Mais on n'est pas bien ici, franchement. Mais je vais dire ici, il y a les gens qui bossent pour nous, hein.
1: Bah, bien sûr.
0: Alors évidemment,
1: on n'a pas envie de se faire pirater la caméra. Hop, petit cache Énergie. l'énergie.
0: Ah, ils ont fait une réunion, ils ont fait maintenant, là, Lorenza, faut arrêter les conneries. On va tout faire pour elle ou elle mettre un petit cash.
1: Moi, je suis trop content.
0: En revanche, il faut qu'on lui annonce, il n'y aura pas d'augmentation de salaire.
1: Mais elle a son cash.
0: Allez, c'est quoi, on lui offre 3 cash. Et Lorenza, elle est heureuse. Voilà. Oui. Mélanie, on t'embrasse.
5: Bonne journée à vous, merci, bisous.
0: Belle journée à toi et merci de nous avoir appelés.
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0: C'est Manu. Une page, les animaux sont formidables.
1: Ok.
0: Il y a des chercheurs de Vienne qui ont découvert le secret d'une race de grenouilles pour échapper à ses prédateurs. Vous connaissez le caméléon?
1: Bien sûr. Oui.
0: Et bien, elle fait un truc un peu pareil. La grenouille d'Asie du Sud-Est change de couleur.
1: Ouais.
0: Et prend la couleur de quelque chose de très spécifique pour se faire passer pour quelque chose de très spécifique.
2: Ouais.
0: Tout le temps la même chose.
1: Une feuille?
0: C'est pas une feuille.
2: C'est un truc de la nature, du coup? Genre d'un arbre ou...
0: Non. C'est pas une plante. Elle ne se fait pas passer pour une plante. C'est pas vraiment vivant.
2: C'est de la bouffe?
0: C'est vraiment pas de la bouffe.
1: Non. C'est du vomi?
0: Ce n'est pas du vomi, mais on avance.
2: Ah bah c'est du popo.
1: Ah bah oui, c'est...
0: La grenouille d'Asie du Sud-Est change de couleur et prend celle du popo.
2: D'accord.
0: Pour se faire passer pour une crotte.
2: Ah.
0: Et apparemment, ce serait un parfait trompe-l'œil.
2: D'accord.
1: Incroyable.
0: C'est pas dingue cette histoire quand même?
1: Oh, la nature est folle.
0: La nature est folle.
2: Faut faire gaffe.
0: Bah, faut faire gaffe.
2: Si jamais tu ramasses un jour en te disant que c'est une grenouille, ah bah non, c'est pas une grenouille.
0: Alors j'avoue que je vais vraiment ramasser les grenouilles. En revanche, mes chiens aiment parfois manger du popo. Ce serait dommage qu'ils ramènent la grenouille un jour.
2: Ah non, non. Non,
0: faites
2: gaffe.
0: 6h56, on revient tout de suite, toi.
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0: On est d'accord, Lorenza, t'es en legging.
1: Bah ouais, c'est un jean legging un peu, ouais, c'est ça.
0: On est d'accord, honnêtement, depuis que tu t'es vraiment remise au sport. Non, mais c'est, depuis que t'as fait les 10 km, on est d'accord que t'as décidé de changer de look et d'être tout le temps en tenue de sport.
2: C'est ouf.
1: C'est vrai que cette semaine.
2: Elle veut montrer qu'elle fait partie du club des sportives.
1: Non, mais c'est vrai que ça fait 3 jours que j'essaye un peu de m'habiller un peu plus sport, ouais.
0: Non, mais plus que 3 jours, attends, avec ton haut de survêtement marron, là.
1: Ah, c'est vrai, ouais.
2: Même les baskets de sport,
1: ouais, là. C'est vrai.
0: Non, mais t'es parti de l'autre côté, quoi.
1: Ouais. En fait, je trouve ça un peu stylé. Genre, ça fait un peu. Meuf qui fait du sport.
0: Qu'est-ce que
1: quoi.
0: Je vais te dire? Tu fais pas meuf qui fait du sport.
1: Quoi?
0: Tu fais prof de sport au collège.
1: La prof de PES qui fout rien.
0: Mais qui est en tenue de sport.
1: Voilà, c'est ça.
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7: Allô?
0: Allô, bonjour, c'est Marine de Laplot en Corrèze.
7: Oui.
0: Marine, quel est le seul animateur radio qui double ton salaire?
7: C'est Manu sur Énergie.
0: Eh ben c'est gagné.
1: Oui, bravo Marine.
0: C'est ta journée. It's your day, comme disent les Anglais. It's your day, comme disent les Allemands qui ne savent pas parler allemand. Marine, je t'annonce que ton salaire de 1 536 €, on va te le doubler. Ça va faire 3 072 € pour toi.
7: Ah, c'est génial, ça.
0: Bah ouais, c'est génial. C'est le principe que les gens disent, oh, c'est génial. Parce que quand ça vous arrive, ça vous fait du bien. 3 072 €. Je vois ton métier et je me dis qu'avec 3 072 €, on peut à peine acheter ce que tu fabriques, dis donc. Elle est prothésiste dentaire.
1: Ah bah oui, ça coûte une blinde. Bah oui.
0: On est d'accord que ça coûte ultra cher, ces dents-là.
7: Donc ça coûte un peu cher, oui.
0: Mais pourquoi c'est si compliqué à fabriquer?
7: Non, c'est pas vraiment chez nous, c'est cher. C'est après, c'est chez le dentiste.
0: Ah ok, ils vous renvoient
1: la balle. La thune.
0: Non mais ça c'est toujours comme ça, parce que le dentiste, ouais. Tu lui demandes pourquoi c'est cher, il dit... Les prothésistes.
2: Oui.
0: Les prothésistes dentaires, c'est vraiment.
1: C'est du
0: comme,
1: taf, hein.
0: C'est comme quand t'as des travaux chez toi et que t'as un électricien et un carreleur. Le carreleur a dit, ah ben l'électricien, il a fait n'importe quoi.
2: C'est ça.
0: Et l'électricien a dit, bon, alors, je sais pas quel est votre carreleur, mais alors, là vraiment, c'est du fini à faire. Hein. C'est incroyable. C'est un peu la même chose. Marine, je te double ton salaire. 3 072 €, ça va vite arriver pour toi.
7: Eh ben merci beaucoup.
0: Eh ben merci à toi d'être là avec nous chaque matin. On te souhaite une belle journée. Et ça peut vous arriver à vous aussi tous les matins, deux fois par jour. 7h05 et 8h05, on double votre salaire.
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0: Tout de suite. Les bonnes nouvelles du jour sont de retour. Et je vais vous annoncer comment gagner à pile ou face à coup sûr.
2: Oh, ah, stylé.
0: Ça, c'est de la bonne nouvelle.
1: Ok.
0: Avant ça, tour du studio, Lorenza.
1: En Arctique, à cause de la banquise qu'ils font, les phoques, ils sont en train de perdre leur endroit naturel pour se reposer et pour faire des bébés. Oui. Bon, là, le début n'est pas une bonne nouvelle, attention. Ah, mais...
0: oui, ouais, c'est compliqué oui. de. Comment non, tu mais... vas faire pour.
1: Ben, en Norvège, il y a des chercheurs qui ont trouvé une solution. Ils ont installé des plateformes flottantes, ça imite la glace et ça fonctionne parce que c'est leur nouveau refuge.
0: Mais ça me fait. Attends, je trouve ça génial.
1: Ouais. Ça fait de la peine quand même, oui.
2: Ah oui, parce que ça continue quand même à fond.
1: Et... Tu vois, oui, mais au moins ils peuvent continuer à se reproduire et à se poser et voilà.
0: Ouais, c'est pas la glace quoi, c'est pas.
1: Non, je sais, mais bon, ça c'est à nous à faire des efforts, les gars.
0: Mais oui.
1: Ouais,
2: elle l'a dit.
0: Arrêtez de faire des glaçons, hein. Nico, une bonne nouvelle.
2: J'ai la nouvelle tendance vacances si vous voulez un couple solide.
0: Oh là.
2: C'est les vacances à l'improviste. En fait, il y a des psychologues qui disent que plus il y a de galères, plus le sentiment d'équipe est là et plus ça renforce le couple.
0: Mais c'est pas faux.
1: Oui. Ouais.
0: C'est que souvent, quand tes vacances elles sont galères, qu'il y a de la merde, c'est vraiment, tu te dis sur le moment, mais c'est pas possible. Et après, tu te dis, mais que c'était incroyable.
2: C'est ça, ça crée
1: ça
2: des souvenirs.
1: Ça fait des souvenirs de fou. Et on en rigole
0: exactement.
1: En plus.
0: Bon.
1: Ah oui, allez.
0: Vous voulez gagner à pile ou face à coup sûr?
1: Oui.
2: Évidemment.
0: Il y a des chercheurs qui viennent de prouver que jouer à pile ou face n'est pas du hasard. Oh. Ils ont joué 350 757 fois à pile ou face.
1: Ouais.
2: C'est énorme.
0: Et à chaque fois, 100% du temps, le côté qui a gagné était la face de la pièce vers le haut.
1: Okay.
2: Ah ouais?
0: Donc si tu choisis la face tournée vers le haut, c'est la win assurée à pile ou face.
1: J'ai envie
0: d'essayer.
1: Bah,
0: on va essayer.
1: Hein? Ouais.
0: Ouais, bah, dans 5 minutes, on peut se faire un pile ou face, on voit.
1: Ah bah, on va voir.
0: Allez, on va voir. Là, tu t'attaques quand même à des chercheurs.
1: Oui,
0: hein.
1: Oui, j'ai envie de savoir si c'est vrai.
0: C'est les chercheurs les plus étendus du monde, hein,
2: visiblement.
0: Ouais. Et le vaccin pour l'antivirus? On a des pièces à jeter, quoi.
2: Tranquille.
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0: Ça me fait plaisir.
1: Oh, la classe.
0: Bon, arrête avec ça.
1: La chance.
0: Bon, arrête avec ça.
1: Je suis jalouse.
0: Arrête avec ça.
1: Oh, la chance.
0: Ça continue.
1: Ah bah non, c'est bon là.
0: Virginie Fira est aujourd'hui au cinéma dans Histoire parallèle avec Pierre Niney.
1: Oh, le retour des deux.
0: Je connais pas Pierre Niney. bon, on tente le plus
1: allez,
0: face.
1: Allez.
0: Alors, je vous ai donné une info. Il y a des chercheurs qui, très sérieusement, voulaient vérifier le pile ou face, savoir s'il était du hasard. Mmh. Ils ont fait plus de 350 000 essais. Et à chaque fois, le résultat du pile ou face était la face qui était vers le haut.
2: Ouais.
0: Donc, on s'est dit, on va tester.
1: Ouais.
0: J'ai un pile ou face. Vous voulez quelle face vers le haut?
2: C'est une pièce de quoi?
0: Un euro, on s'en fout, c'est pile ou face.
2: Un, le 1, là.
1: Le 1 vers le haut, du coup.
0: Donc, c'est le pile.
1: Ouais.
0: Le côté 1 est vers le haut.
1: Ouais.
0: Je lance la pièce à pile ou face, on va voir si elle tombe sur le haut.
1: Ah, toi, tu la lances au sol, comme ça?
2: Ah oui.
0: Le haut.
1: Ouais.
0: Ah oui, tu voulais que je la lance où?
1: Bah, je sais pas, ah oui, tu la lances en l'air et tu rattrapes dans ta main, non?
11: Je sais pas faire un pile ou face.
0: Ah, ok. Je sais pas faire un pile ou face. Chacun fait son pile ou face.
1: Ça, c'est vrai. Chacun fait comme il.
0: En tout cas, ça a marché.
2: Ok.
1: Oui.
0: Mais non, je pense que c'est ça le pile ou face. Il n'y a pas de tu retournes après, tu la mets, quoi.
2: Ok.
0: Mais non, c'est vraiment quand elle tombe.
1: Oui, ok, ça, oui.
0: Alors attention, je relance. Ça a marché, là. Hein.
1: Ouais.
0: Vous voulez que je change de côté?
1: Vas-y.
2: Oui, on va voir.
0: Donc là, c'est côté face.
1: Oui.
0: Non, c'est côté pile. C'est côté. Oui, non,
2: je sais jamais.
0: Côté face.
1: Le petit dessin, quoi.
0: Le petit dessin, le petit bonhomme, là. Qui a quatre bras.
1: Ok. Merde, putain. Ah, ben ça marche, hein.
0: Non, mais là, elle est tombée vraiment. Bah là, ça marche pas, du coup.
1: Ah, parce que tu l'as pas lancé.
2: Pour ça.
0: Je dois faire un vrai pile ou face. Attention.
1: Allez.
0: C'est parti, la face vers le haut.
1: Ah oui, mais.
2: Aïe.
1: Défonce-toi.
2: Tu avances bien.
0: Ah bah oui, mais elle est où?
1: Non, mais c'est fou. Non, mais c'est une.
2: Même là-dedans, on est nul, quoi.
0: Elle est là, attendez. Alors. Putain, c'est chiant d'enlever par terre une pièce.
2: Ouais.
0: Putain, face!
2: Sérieux?
1: Encore?
2: Fort.
0: C'est pas mal, non?
2: Ah ouais.
1: Bah, les chercheurs avaient raison. Hein.
2: Non, on est un peu chercheurs, là.
1: Ouais.
0: C'est quoi quand ça marche comme ça deux fois de suite? T'as pas envie de faire une troisième fois?
1: On va dire que ça marche.
2: On reste là-dessus.
1: On reste là-dessus.
0: Allez, on est le winner.
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0: gueule. On a Océane et Laetitia qui sont avec nous. Bonjour à toutes les deux.
1: Bonjour.
0: Salut
2: Manu, bonjour les
0: Wawa. Soyez les bienvenus parmi nous, Océane et Laetitia. Je vais rappeler le principe de la bataille des ex. Vous allez défoncer vos ex.
2: Ouais. Et nous, on va compter les points.
0: Ça se joue en trois manches. Et on verra à chaque fois qui remporte la manche. J'adore ce moment, on fait c'est ça depuis quelques semaines, c'est terrible. Allez, on va démarrer avec Océane. Raconte-nous quelque chose sur un de tes ex.
1: Alors, pour mon anniversaire, mon ex, il m'a offert un t-shirt avec écrit « Océane » en un mot épuisante.
2: Mais c'est horrible.
0: C'est pas très sympa. C'est pas
2: ouf. C'est pour ton anniversaire.
0: J'avoue, c'est...
1: Ouais. Ouais. Je l'ai pas très bien pris, en fait. Sur le moment, j'ai souri par politesse, mais je l'ai pas très très bien pris, quoi.
0: Il voulait faire un peu d'humour.
1: Je pense, mais ça a raté.
2: T'as été bien gentil. Hein.
0: C'est bon, c'est un peu compliqué. Ça démarre bien. Ouais. En face de toi, il y a Laetitia. Quel ex tu vas mettre en face?
3: Alors moi, c'est un ex qui, au bout de 6 ans de relation à distance, pour qui j'ai tout quitté pour vivre avec lui dans le sud, et ben au bout d'un an, j'ai découvert sur son portable qu'il était avec une autre fille.
0: Oh, putain.
2: Oh là, l'enfer.
0: T'avais tout quitté pour lui?
3: Ouais. J'ai déménagé de Paris à Pau pour lui, ouais.
2: Ah ouais,
0: oh,
2: c'est
0: la
2: chaud,
0: vache.
2: Ça.
0: Ah bah, ouais. À la double vie. Ouais.
2: Ah bah, c'est... Bah,
0: honnêtement, je pense que par rapport, même si le t-shirt, hein, c'est...
2: Oui,
0: c'est,
2: ah non, bah...
0: On est loin du goujat. Là, quand même, on est sur un niveau comme...
2: Entre une vie et un t-shirt, oui. C'est...
0: Comme quoi, quand
3: ça... j'aurais préféré le t-shirt.
0: Mais tu vois, ça permet de relativiser.
2: Oui.
0: C'est ça. Tu vois, bon, clairement, le point de cette première manche va à Laetitia.
2: C'est sûr, oui.
0: Attention, Océane, il faut abattre une nouvelle carte. Faut que tu sortes un ex qui est puissant, là, on t'écoute.
1: Ok. Alors, après un an et demi de relation, il m'a quitté par SMS. Donc, il m'a envoyé « Faut qu'on parle ». Je lui ai répondu « Tu vas me quitter ?» Et là, il m'a répondu « Oui, point ».
4: Ah, bah, t'as posé la question.
2: Bah oui.
0: Après, il t'a répondu. Hein.
2: Il t'a pas menti, là.
0: Non.
1: Ouais. Oui, oui. Je pensais pas que ça allait vraiment être le cas, mais il m'a dit oui.
2: Alors, bah, généralement, le faut qu'on parle.
0: Mais du coup, est-ce que vous avez parlé ou ça a suffi?
1: Ah non, il m'a juste dit tu viens chercher tes affaires et tu rentres chez tes parents ce soir.
0: Waouh.
4: Voilà. Ah, il aurait pu mettre des jambes.
0: Est-ce que c'est le même que l'homme au t-shirt ou c'est un autre?
1: Oui, c'est le même.
0: C'est le même, d'accord.
2: C'est vraiment un
0: bouge. Ah oui, on a un combo.
2: Oui.
0: Attention, oui, Laetitia, quel ex tu vas sortir en face de ça?
3: Alors, moi, c'est un ex qui est parti en vacances avec ses copains. Et moi, il m'a plus donné de nouvelles de tout l'été. Et à son retour, il m'a avoué qu'il voulait passer ses vacances au célibataire.
0: Oh là, ça sent pas bon, ça.
2: Ah oui.
3: 2 mois sans nouvelles, quoi.
0: Mais en fait...
2: Quoi?
0: De quoi, pardon?
3: Tout l'été. Tout l'été sans nouvelles.
2: Ah, parce qu'il voulait être célibataire, mais sans te prévenir, genre l'été, quoi.
0: Il t'a prévenu après.
2: Après, ouais.
3: Ouais, prévenu, ouais. Ah. Je l'ai harcelé, quoi, mais ouais.
4: Il a pas fait dans le bon ordre, quoi.
0: C'est.
4: Non. Elle a attendu 2 mois, quand même.
0: Là, ouais. Il y a une petite égalité, hein, quand même, dans les ex.
2: Ouais, là, c'est chaud de départager.
0: Mais j'ai quand même envie de dire, tu me quittes, répondu oui, il est bien aussi.
2: C'est vrai.
0: Allez, le point va au Océane, ça fait un partout, attention dans cette bataille des ex.
2: Le match est serré.
0: La pression est là. Laetitia, c'est à toi de jouer, sors ton meilleur ex.
3: Allez, moi mon ex en fait il avait une double vie apparemment depuis 6 mois. Et j'ai appris puisqu'en l'appelant un matin, c'est son autre copine qui a décroché le téléphone.
0: Oh non,
2: c'est comme dans les films.
4: Oh, elle a une surprise elle aussi, hein.
0: Mais attends, mais pourquoi sa copine elle a... Enfin,
3: je sais pas si elle a guetté quelque chose, mais c'est elle qui a décroché le téléphone.
0: Oh. Attends, tu veux dire qu'en fait, elle ne savait pas non plus. Il avait une vraie double vie.
3: Bah alors, je sais pas trop, parce que l'appel, il a été ultra court. Mais en gros, moi, je suis sa copine. Je lui dis, moi aussi, je suis sa copine. Oh. Et après, ça a accroché.
0: Oh la vache. Océane, qu'est-ce que t'as à mettre en face de ça?
1: Alors, en rentrant d'un concert, je suis tombée sur mon ex, du coup, avec une autre fille dans notre lit.
2: Oh, voilà. Ah merde, j'avais pas calculé le timing.
0: Pourtant, en concert, normalement, il y a pas eu de rappel. C'est exceptionnel. Tu sais quoi
2: le voir comme ça, moi, je crois que c'est
0: ça
2: le pire.
0: Ça va être terrible. Ça. Ça doit être terrible parce que tu rentres et bim. C'est pas possible. Océane gagnante.
2: Allez, ouais.
0: Mais quelle belle bataille.
2: Bah oui, c'est un très
1: Franchement, il y a y a du niveau de l'autre côté, ouais.
0: Ah ouais, ouais, non. La grande qualité d'Aix, Laetitia Ciel. Je vais vous offrir à toutes les deux le mug Manu sur énergie et le t-shirt Manu sur énergie.
1: Merci beaucoup.
0: On vous embrasse. Vous avez su nous faire rêver.
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0: On peut s'écouter quelques messages. Allez, je vous rappelle qu'on a une application, c'est l'application Manu sur énergie, sur laquelle vous pouvez nous envoyer des messages vocaux à tout moment quand vous en avez envie. Et on les écoute chaque jour. C'est parti.
7: Je fais partie des personnes qui n'utilisent pas leur téléphone aux toilettes, parce que j'en vois pas l'intérêt et parce que c'est pas non plus giga hygiénique. C'est juste vous qui êtes addict, les gars.
0: Alors oui, complètement, bien sûr.
2: Oui, bien sûr, on est accro.
0: Hier, on en parlait dans l'émission. C'est vrai que je ne vais pas aux toilettes. Je peux faire demi-tour si j'ai pas mon téléphone avec moi.
4: Mais je le rejoins sur le côté, c'est pas hygiénique, mais le concept, c'est justement pour être tranquille, quoi. C'est que là, tu sais que personne te dérange.
0: Non, mais c'est pas hygiénique pour téléphone. Après, quoi. C'est vrai.
4: Oui, non, mais c'est pour ça que je dis, je le rejoins, il a raison. Mais après, quand il dit, je comprends pas le concept, c'est d'être tranquille. Tu sais que personne peut te déranger.
0: Ah oui, ça. Mais comme c'est pas hygiénique, lui, il passe l'hygiène au dessus.
2: Oui. Mais alors quoi, il se fait chier aux toilettes. Enfin, il fait quoi?
0: Comment on faisait avant, quoi.
2: Non, mais avant, on avait les petits magazines et les trucs comme ça. Mais
0: les hommes de Cro-Magnon, ils n'avaient pas de magazine. Hein. Ils n'avaient pas Cro-Magnon Mag. Hein. Bah non. Alors, ils n'avaient pas Néandertal bimestriel.
2: Oui.
0: Florent,
8: il n'y a pas que le côté où ça te permet de ne pas t'ennuyer. Ça met aussi, tu mets le volume fort, ça peut aussi te couvrir.
0: Quoi?
2: Nous, c'est ce qu'on fait à la coloc.
0: Ah bon?
2: Ouais.
0: Ah
2: ouais.
8: Bah, tu mets de la musique un peu.
2: Du téléphone fort parce que ça masque les bruits.
0: Bah, du coup, on sait.
8: Ouais, mais c'est pas grave.
2: Oui, mais c'est moins gênant que t'entends plouf.
0: Honnêtement, si dans les toilettes, à chaque fois que j'entends de la musique, je sais que t'es en train de faire popo, franchement, c'est gênant.
4: Ah ouais, après moi, je mets de la musique chez moi. Tu vois, j'ai des enceintes chez moi connectées, je mets de la musique chez moi et je vais aux toilettes en attendant.
2: Ah ouais,
4: Ou alors la télé, je l'allume jamais, je l'allume souvent quand je vais aux toilettes.
0: Alors c'est marrant, ça, c'est un truc.
2: Moi, c'est
4: fou.
8: Ah ouais.
0: Alors pour être très honnête.
8: Ouais.
0: J'aime le bon bruit
2: net
0: et précis, franc.
2: Oui, mais de toi, pas des autres.
0: Je joue au tennis. Au tennis, quand tu frappes bien la balle, ça fait vraiment un très beau bruit.
2: Oui.
0: Non, c'est pas poc, ça c'est le paddle, ça. Non. Au tennis, ça fait vraiment un très beau bruit quand t'arrives à faire un bon truc. Même mon prof de tennis, il me dit, t'as vu le bruit là? Ça, t'as fait un bon coup. Là.
4: Ok.
0: Et ben, aux toilettes, c'est pareil.
4: C'est ton prof de tennis, c'est là, il te dit, t'as vu le bruit, t'as fait un bon coup.
0: Alors, justement, c'est là où je voulais en venir. Quand je vais aux toilettes, je l'appelle toujours. On se met en conférence et me dit, t'as fait un beau bruit.
4: Waouh.
0: T'as fait un bon coup.
4: Et ben.
0: Je pensais pas qu'on allait partir là-dessus. C'est sûr. En tout cas, continuez à nous envoyer des messages vocaux. C'est sur l'application Manu sur énergie. On écoute tout un message, on s'en écoutera l'autre tout à l'heure.
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0: Tout de suite, on a une PlayStation 5 Slim qui va peut-être aller chez Arthur. Bonjour Arthur.
9: Bonjour Manu, bonjour les ouin-ouin.
0: Sois le bienvenu parmi nous Arthur, j'ai pour toi cette PS5. Si tu gagnes au jeu des 5 mots, le meilleur jeu radio du monde. Et tu vas jouer avec Lorenza ce matin.
2: Allez Arthur, on va tout donner là.
0: Je vous rappelle les règles du jeu. Lorenza va sortir du studio. Quand elle sera dehors et qu'elle n'entendra rien, je vais te donner 5 mots Arthur. Après chaque mot, tu me donnes le premier qui te vient en tête. Ensuite Lorenza revient, je fais pareil avec elle. Dès que vous avez un mot en commun, c'est gagné. La PS5 Slim est pour toi. Ready, comme on dit en Angleterre. Ah, apparemment, il parle anglais.
9: Ah, pardon.
0: Non, je voulais citer Ready.
9: Ah, yes, je suis prêt, ouais.
0: Oh, voilà.
9: Yes, a little bit.
0: Oh. Arthur, bonne chance à toi. On joue au jeu des 5 mots. Tu veux qu'on joue en anglais?
4: Non, ça se voit qu'on maîtrise pas.
0: Attention.
9: Pas tenter, non.
0: Arthur, c'est parti, on joue au jeu des 5 mots. Poche.
9: Jean.
0: Conservation.
9: Frigo.
0: Majorette.
9: Bâton.
0: Carte.
9: Jeu.
0: Risque.
9: Sport.
0: On y est arrivé, Arthur, attention. Un mot en commun avec Lorenza et c'est gagné, on va la faire revenir maintenant. Un mot en commun suffit pour gagner cette PS5. Attention, Lorenza est revenue.
2: Oui.
0: Elle est concentrée.
2: C'était rapide.
0: C'était rapide.
2: Oui.
0: Seras-tu aussi rapide?
2: Allez.
0: Seras-tu aussi efficace?
2: J'espère.
0: Auras-tu un mot en commun avec lui?
2: Je croise les doigts.
0: Et qu'est-ce que tu veux faire quand tu seras plus grande? Tout ça, ce sont des questions auxquelles nous répondrons un peu plus tard.
2: Oui.
0: Attention, c'est parti, on joue au jeu des 5 mots. Poche.
2: Pantalon.
0: C'était pas loin, il avait dit jean. Conservation.
2: Frigo.
0: On s'est gagné.
2: Yeah.
0: Tu peux souffler Arthur, c'est gagné.
9: Ah, je suis trop bien.
0: C'est trop bien.
9: Bravo Lorenzo.
2: Bravo Arthur.
0: On va se concentrer pour les 3 mots qui restaient. Majorette.
2: Bâton.

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1: Bonjour monsieur, dame les jurés.
2: Bah, tu n'es pas encore accusé. Tu viens un peu te confesser. Parce que
1: oui.
2: Personne ne vous arrête pour venir au tribunal. C'est vous qui venez. Vous nous appelez, vous nous racontez votre cas, votre affaire. Vous demandez si vous êtes coupable ou pas. Le verdict va tomber, Roxane. Mais déjà, sois la bienvenue parmi nous parce que oui.
1: Merci.
2: Oui, tu as osé franchir le pas. Ouvrir les portes du tribunal Manu sur Énergie. Bon, faut qu'on commence. Allez, Roxane.
3: Allez.
2: Allez, c'est à toi, on t'écoute.
1: Alors, j'ai fait tomber le cadeau d'anniversaire de ma mère ce week-end en allant chez elle. J'ai fait comme si rien n'était. Et quand elle a ouvert, tout était cassé. J'ai joué la surprise. Oh non, mince, c'était cassé.
2: C'était quoi comme cadeau?
1: Un parfum.
2: Tu lui achètes un parfum, voilà. Ça casse, tu dis rien. Et tu fais l'étonner quand elle l'ouvre et que
1: ouais,
2: c'est cassé.
1: Ouais, je fais, ah bah oui.
2: Bien, Nico.
4: Je me demande comment t'as pu lui faire ça, c'est sacré une maman Roxane. Et surtout, je sais pas comment tu peux vivre carrément avec cette culpabilité, quoi.
1: Carrément.
4: Non mais c'est vrai, tu sais quoi, moi je crois au karma, fais gaffe au revers de bâton, petite coupable.
2: Oula,
3: ouais.
2: C'est quoi le revers de bâton pour une histoire comme ça?
1: Ouais,
4: la vie s'en chargera, on verra.
2: Oula, Nico a remonté sur les mamans, il est très touché.
4: Ah ouais.
2: Lorenza?
3: Bah, t'as pas voulu en prendre pour ton grade et gâcher la bonne humeur et la fête d'anniversaire. Et après, on t'aurait reproché ta maladresse. Là, c'est pas grave, tu vas racheter ça illico presto, te rattraper, basta, on n'en parle plus, bah, non, coupable Roxane.
2: Pas mal, ça.
3: Ouais.
1: Ouais,
3: c'est
1: pas ouais, mal, je trouve ça. C'est bien, ça.
4: Ah ouais? Mmh.
2: Voilà, bon, t'as pas osé lui faire de peine.
3: Bah
2: t'as
3: oui.
2: Pas...
1: Mais oui, ça aurait été triste.
3: C'est toujours pareil avec toi, Roxane, t'as deux mains gauches et tout, bim, bim, ouais. Ça part en cacahuète, quoi.
2: Exactement. Puis alors, éditeur, je vais dire en plus, franchement, entre les deux sœurs, c'est toi que je détête le plus.
3: Oui.
2: Je vais dire un truc.
3: T'as jamais été ma préférée.
2: Et puis, exactement. Et puis, je vais dire un truc. Tu peux toujours te gratter pour avoir la maison dans le sud pendant l'héritage. T'auras rien du tout. Donc, t'auras une fois dès que tu fais un truc, de toute manière, tu le pètes, tu le casses. Regarde, ma vie, même, tu me l'as cassé, ma vie à moi. Alors, qu'est-ce que c'est que ça? Allez, boum. Alors, tu mérites pas en plus de ça d'être coupable.
4: Elle est un peu soupelée, cette maman.
2: Elle adorait ce parfum. Qu'est-ce que je te dis? Roxane, mais comme l'a dit Lorenza, il suffit que tu lui rachètes un beau cadeau et on n'en parle plus.
1: Oui, bah, je vais faire ça. Pour ce week-end.
2: Tu lui achètes le parfum, en revanche, tu le fais livrer. Tu
1: la
2: portes pas toi-même. D'accord?
1: Ça marche, je fais ça.
2: On t'embrasse, Roxane.
1: Bonne journée, bisous.
2: Belle journée à toi. Le tribunal Manu sur Énergie continue. Nous accueillons Idriss. Bonjour à toi, Idriss.
5: Bonjour, monsieur le juge. Bonjour, monsieur, madame les jurés.
2: Qu'est-ce qui t'amène parmi nous, Idriss?
5: Alors, moi, j'ai publié une story sur Instagram dans laquelle on me voit rire avec une fille que je ne connais même pas, juste pour rendre un peu jaloux ma crush.
2: Oh non. Alors, attends, c'est ta crush pour rendre jaloux, donc une fille avec qui t'aimerais sortir, c'est pas une ex?
5: Non, c'est une fille qui aimerait sortir.
2: Ok, on est dans la stratégie, on est dans la tactique. Lorenza?
3: Bah, c'est bien, Idriss, tu connais ton karaté. Des fois, on a besoin de ça pour qu'on ait un déclic que ça nous fasse réagir, tu vois. Donc, j'espère que ça a marché, non coupable, et puis j'adore ton prénom.
2: J'avoue que je suis assez d'accord avec ça.
4: Ah bon?
3: Mais il faut, des fois, on est un peu bête, nous. Tu sais, on pense qu'on est acquise et enfin que c'est tout, voilà, et on a besoin de voir ça.
2: Ça permet d'accélérer les choses.
3: Oui.
4: Ah ouais.
3: Là, on se dit, oula.
2: C'est un accélérateur de talent.
4: Alors que moi, c'est tout l'inverse. Je me dis que si tu plais à ta crush, je me dis qu'elle aura pas besoin de ça pour faire un pas, quoi. Et au contraire, ça peut être risqué. Tu vois, elle peut elle aussi se dire, il kiffe quelqu'un d'autre, bye bye.
2: Ça, c'est le risque.
4: Bah voilà.
2: Mais ça, quand tu joues, voilà.
4: Donc moi, j'aurais pas pris de risque et je dis coupable, Idriss. Laisse plutôt, tu vois, faire l'amour.
2: Attends, non, mais il rigole avec la fille.
3: Oui, il fait rien de mal.
2: C'est pas non plus.
4: C'est pour la rendre jalouse, quoi.
2: Bah, c'est pas pour la rendre jalouse, c'est pour déclencher quelque chose derrière. Moi, je trouve ça plutôt habile.
4: Ah ouais, c'est ce que vous auriez fait, monsieur le juge?
2: Alors, vraiment, si tu me demandes si je l'ai fait, non, parce que moi, à l'époque, il n'y avait pas encore les téléphones portables.
4: D'accord.
2: Qui faisaient des bonnes photos.
4: D'accord.
2: Il n'y avait pas les réseaux sociaux.
4: D'accord.
2: Il n'y avait pas tout ça. Mais, si évidemment ça m'arrivait maintenant, clairement, oui.
3: Vous le feriez?
2: Ah oui, ah, vraiment, j'exclave de rire, j'en m'envoie plein.
3: Ah, bah,
2: je mets super soirée, c'était incroyable, je fais même une vidéo.
4: Ah oui, carrément.
2: Je fais un reel avec marqué plus belle soirée de ma vie. Et là, clairement, je perds mon crush.
3: Oui.
2: Il risque, mais il est quand même temps de passer la seconde et d'aller la voir.
5: Ouais, bah, c'est ce qui est prévu, hein. On va attaquer.
4: Il va passer à l'attaque.
2: Et ben voilà. Et tu sais quoi? Si ça se passe bien, je pense que tu pourras lui dire.
3: Oui, bon, en fait, faut lui dire la vérité après.
2: Je t'avoue, c'était pour essayer d'attirer
3: ton
2: attention.
3: Et on trouve ça encore plus mignon. On est là, oh là là, mais t'es un malade, toi.
2: Oh là là, t'es trop mignon, là, tout ce que t'as fait pour moi.
3: Exactement.
4: Lorenza, elle a deux doigts d'y aller.
2: Idriss, allez, ressort de ce tribunal non coupable.
5: Ah, mais merci beaucoup.
2: Et ben voilà, passe une belle journée, passe une belle semaine et puis

0: tiens-nous au courant, d'accord?
1: Allez, avec plaisir, merci beaucoup.
2: Ciao, bienvenue.
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0: Soyez les bienvenus dans ce mercredi, c'est le 13 mai 2026, on est bien. Je suis pas seul évidemment, comme chaque jour, il y a Lorenza qui est avec moi.
4: Bonjour.
0: Il y a Nico qui est là aussi.
5: Et bon week-end.
0: Et oui, effectivement. Effectivement.
4: Mais
0: c'est
4: oui,
0: un
4: oui,
0: grand
4: oui.
0: week-end qui arrive.
5: On peut le dire.
0: Il y a eu plus de jours fériés que de jours travaillés au mois de mai, on est d'accord?
4: Ça c'est vrai. Ça va nous faire bizarre la semaine pro.
0: Oh là, 5 jours de suite.
4: Oh là là.
0: Tu vas venir Lorenza?
4: Bah, on va tout donner.
0: Ah tiens, mercredi, elle va se mettre en arrêt maladie. Mais quelle est la maladie? Habitude des jours fériés.
5: C'est trop pour toi.
0: Ouais, écoutez, Tame Impala avec Dracula, Angèle et Justice avec What You Want. J'ai un classement des accents avant de doubler votre salaire.
4: Des accents?
0: Des accents des pays.
4: Mmh. Ok.
0: Il y a un sondage qui a demandé aux gens de classer les accents dans plusieurs catégories.
4: Ok.
0: Genre, l'accent le plus sexy.
4: Mmh. Ah, moi j'en ai deux là.
0: Alors vas-y, on voit.
4: J'ai l'accent british et l'accent espagnol.
0: Bah c'est pas eux.
5: Ah ouais?
4: Ah merde.
0: Non, l'accent le plus sexy au monde pour les gens, c'est l'accent australien.
4: Mais c'est il est dégueulasse.
0: Ah bon?
4: Pardon, oula. Excuse-moi.
5: Calme-toi. Oh.
0: Je connais pas l'accent australien, mais Lorenza a été en Australie. Mais
4: oui, en fait, il parle Yeah Barbie. En fait, c'est un peu en mode
0: Il t'appelait comme ça, Yeah Barbie?
4: Non, c'est pour dire barbecue, ils appellent ça Barbie. Ah. You want to do a Barbie? Et ils ont un accent hyper
0: Alors, excuse-moi, tous les Australiens sont pas des pervers hein.
4: Non,
6: you want a Barbie?
4: Parce que tout le monde aime bien faire des barbecues. Tu sais, c'était la phrase Hey mate, et ils ont un accent hyper aigu du
6: you
4: nez.
6: Want a Barbie?
4: Oui, ça vient du
5: ça
4: nez.
5: Ça ressemble au Texas un peu là.
4: C'est moche.
0: Ah ouais, d'accord, ouais. Bon bah
4: je suis choquée.
0: Bah écoute, voilà, je suis désolé.
4: Okay.
0: L'accent romantique le plus séduisant et le plus beau, d'après vous, quel
5: italien.
0: Est l'accent?
5: Italien.
4: Ouais.
0: Bah non, c'est pas italien.
5: Ah bon?
0: C'est le français.
4: Ah!
0: Le plus séduisant, le plus beau, le plus romantique, c'est le français.
5: D'accord.
0: Et quel est, on terminera par ça, l'accent le plus rigolo? L'accent le plus rigolo au monde. Eh ben non, c'est pas la Belgique.
4: Ah.
0: Non. Mais on n'est pas loin dans l'idée.
5: L'allemand?
0: Le plus rigolo, l'allemand?
5: Ah non, c'est pas drôle.
0: Il faut vraiment aimer se faire insulter. Hein.
5: Ah ouais.
0: Nico.
5: Non, le canadien.
0: C'est le canadien.
4: Ah oui, ouais. Ben oui, évidemment.
0: C'est un peu, il ressemble
4: c'est vrai
0: au
4: que c'est
0: belge.
4: Rigolo.
0: Et il est rigolo. Il a été aussi, alors je sais pas pourquoi, classé l'accent le plus ennuyeux.
4: Mais parce qu'il te saoule à la longue.
0: Ah bon, oula.
4: Non, mais.
5: T'as du mal avec les autres pays,
4: non,
5: toi.
4: Non,
5: entre l'Australie et le Canada.
4: Mais non, mais je les aime.
0: Lorenza, mais... les accents, on les base pas sur les ruptures qu'on a eues avec des ex. Hein.
4: Merde.
0: 8h05, on double votre salaire.
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0: 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Et on vous double votre salaire. La deuxième fois de la matinée, c'est maintenant. Avant d'écouter Tame Impala. Attention. Oula. Allô?
7: Allô?
0: Allô?
4: Ah oui, c'est l'écho.
0: Ah, oula, tu nous entends?
7: Ouais.
0: Ah, y a de l'écho ou y a des gens derrière toi, y a un truc bizarre?
7: Non, du tout, non. Là, pour moi, je suis pas en haut-parleur ni quoi que ce soit.
0: Alors, c'est qu'il y a des fantômes dans le téléphone, mais c'est pas grave. C'est Clément de la Seine-sur-Mer dans le Var?
7: Ouais, exactement, c'est ça.
0: Clément, quel est le seul animateur radio qui loupe ton salaire?
7: C'est Manu sur Énergie.
0: Eh ben, c'est gagné.
7: Oh putain, bah, top, bah, merci beaucoup.
0: Clément, t'annonce que nous allons doubler ton salaire.
7: Putain, bah top, bah merci beaucoup, ça va beaucoup m'aider.
0: Bah tant mieux. 1955 euros, c'est ce que tu touches chaque mois, on va le doubler, ça va faire 3 910 euros. Quand tu dis que ça va beaucoup t'aider, tu vas te servir à quoi?
7: Eh ben du coup là j'ai ma nièce qui a réveillé il y a pas longtemps, donc je pense que je vais lui faire quelques petits cadeaux.
4: Oh,
5: trop mignon.
7: Et puis après bah je voulais partir en voyage aussi cet été, donc pourquoi pas retenter le coup, parce que les prix des billets d'avion est beaucoup trop augmenté, donc on va voir.
0: Hein. Eh ben, bah,
4: incroyable,
0: voilà.
4: Franchement, c'est la régalade.
0: Mets tout dans l'avion, ta nièce elle en aura d'autres des cadeaux.
4: Oh, non.
7: non quand même pas la nièce avant quand même.
4: Bah oui.
0: Clément, 3910 euros, bravo à toi.
7: Eh ben merci beaucoup, j'y croyais vraiment pas. Hein.
0: Eh ben si, c'est ce que je dis à chaque fois, ça n'arrive pas qu'aux autres, tentez votre chance. Vous envoyez ça par SMS au 7-10-12, bravo à toi.
7: Eh ben merci beaucoup en tout cas.
0: Ciao et belle journée, bon gros week-end.
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0: histoires du monde. C'est parti, Nico.
1: Au Japon, il y a des distributeurs automatiques de parapluies dans les rues. Parce qu'en fait, ils considèrent qu'arriver trempé au boulot, c'est presque une faute professionnelle.
0: Parfois, des fois, ils rigolent pas au Japon. Hein.
1: Ouais, bah, ouais. Ton costume qui est trempé, ils aiment pas ça.
0: Mais quand distributeur, c'est payant ou c'est gratuit?
1: Non, tu payes.
0: Et tu achètes un parapluie?
1: Ouais, c'est si t'en as pas, justement, tu peux en acheter. C'est des trucs.
2: C'est trop pratique, quoi. Mais c'est génial, moi, je trouve.
0: Bah oui, enfin, après, ça va devenir comme les sacs de course. Tu vas te retrouver avec 12 parapluies chez toi.
2: C'est possible.
0: Que tu vas mettre dans le sac, dans le coffre de la voiture, à côté des sacs de course.
1: C'est le problème.
0: Waouh, et les sacs de course te serviront qu'à un sale truc, mettre les parapluies dedans. C'est un cercle vicieux. Lorenza, une info à nous apprendre.
2: Les hommes pleurent 4 fois plus pour le football que pour l'amour. Ouais.
1: QFD.
2: Et en fait, c'est un peu tristoun. C'est juste qu'ils ont fait des études et qu'ils ont remarqué que ils sentaient plus acceptable de pleurer et de montrer ses émotions pour le foot.
0: Mais quand l'équipe gagne ou quand elle pleure?
2: Les deux. Ils disent qu'en fait, comme tu partages l'émotion avec plusieurs personnes et que c'est une passion,
0: ouais.
2: Ben là, ils sont moins gênés de pleurer.
0: Mais tu sais que je suis déjà tombé dans les bras de gens et de sauter dans les bras de gens à un
2: pour
0: stade.
2: Pour un but ou quoi,
0: pour une victoire de l'équipe de France.
1: C'est pas tactile, toi.
0: Non, pas du tout.
2: Ouais, mais là, c'est le moment.
1: Là, tu vas, quoi.
0: Tu pars, t'es en groupe et en fait, les gens au-dessus, les gens en dessous, ça devient tes meilleurs potes pendant une heure et demie.
2: Bah ouais, c'est ça.
0: Et là, t'es là et tout le monde se serre dans les bras en disant bravo.
2: Mais
0: quoi.
2: Parce que vous vous autorisez à montrer vos émotions à ce moment-là.
0: Ouais.
2: C'est fou.
0: Bah oui. Florent, le producteur.
3: Il n'y a pas meilleur moment que quand t'intègres un groupe de gens qui sautent en même temps et que tu intègres avec eux et que tu pars en saut. C'est exceptionnel.
0: Alors ça s'appelle la fin de soirée sur Michel Sardou, les Canaries du Canada.
2: C'est pareil, c'est le même effet.
0: Vous voyez les îles Canaries?
2: Bien sûr.
0: Eh bien sachez-le, c'est mon info, il n'y a pas de Canaries aux îles Canaries, il n'y en a jamais eu.
1: Oh. Ah d'accord.
2: Bah c'est moi. Bon, bah, okay. Voilà. Cocasse, hein.
0: Eh ben oui, c'est comme l'île Maurice, c'est pas un mec qui s'appelle Maurice qui a planté un drapeau là. Voilà, comme ça vous le savez.
2: C'est fou.
0: Je vais raconter une histoire.
2: Oui.
0: Ça se passe en 1567. Hans Steininger est le maire d'une ville en Autriche. Et il est décédé en 1567. Il s'est brisé le cou. C'est pas une histoire.
2: Ah, c'est pas fou. Là.
0: Mais il s'est brisé le cou après avoir marché sur sa propre.
2: Je sais pas.
1: Dis-nous que c'est pas ça.
2: Non.
0: Bah je demande sa propre quoi.
2: Mais c'est pas son kiki.
0: Non, il aurait fallu avoir un très long kiki.
2: Ah.
0: Non, je sais qu'on y pense tous, c'est pour ça que j'ai posé la question. Il n'a pas marché sur son propre kiki.
1: C'était quoi, c'était une toge ou un truc comme ça, non ça?
0: Non, c'était pas un vêtement.
1: Ah.
2: Ah bon?
0: Non.
2: Mais c'est sur lui, ouais. Ses cheveux?
0: Ouais, non, c'est pas ses cheveux.
1: Ah.
0: Il s'est brisé le cou après avoir marché sur sa propre barbe. Ah. Il avait une barbe d'1m40.
2: Oh.
0: Et habituellement, sa barbe, il l'enroulait dans un étui de cuir. Ce jour-là, Hans Steininger, il a la flemme de mettre l'étui de cuir.
2: Et bim,
0: il marche dessus. Oh, il brise le cou.
1: Ah, la flemme tue, quoi.
2: On dirait une blague.
0: Eh ben non, pas vraiment.
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0: Et vous avez vu ce que va faire Michou pendant la Coupe du Monde?
2: Ouais, il va commenter sur les réseaux sociaux et tout, c'est trop cool.
0: Exactement, pour M6, il va commencer la Coupe du Monde.
2: Ça parle beaucoup.
0: Ça parle beaucoup.
2: Bah, y a des gens qui sont mitigés, genre c'est pas un professionnel, il prend la place des journalistes. Et il y en a qui trouvent ça super parce que ça rameute des jeunes et ça fait plaisir. Et moi, je fais partie de ces gens-là.
0: Mais bien sûr.
2: Voilà, c'est mon avis.
0: Mais tu sais quoi,
2: j'avais envie de le donner.
0: Faut pas avoir peur du changement. Moi, de mon temps, c'est vrai.
2: Exactement. Puis il va même pas commenter. Il fait juste des capsules sur les réseaux sociaux. Bah c'est voilà. Bien. C'est ça qu'on veut.
0: Si jamais mieux, c'est que ça qu'on veut.
2: Bah voilà. C'est ça.
0: Merci Lorenza.
2: Avec plaisir.
0: On va faire un petit tour du studio. Qu'est-ce que vous avez envie de partager avec nous ce matin? Allez, Nico.
1: J'ai fait de la merde.
0: Ah, t'as fait de la merde?
1: Ouais.
0: Attends, tu parles depuis toutes ces années ou...
1: Non, là, spécifiquement, il y a quelques jours.
0: Depuis que t'es dans l'émission avec nous, parce que là, on est tous ensemble. Là,
1: pour faire on peut en parler. Non, c'est que j'ai voulu repeindre tout seul un meuble de ma cuisine.
0: D'accord.
2: Okay.
1: Et je l'ai fait, mais au bout de 3 jours, ça collait toujours et la peinture, elle s'est écaillée.
0: Et ça collait toujours. La peinture n'avait pas séché?
1: Ouais, ça collait, tu vois. C'était un peu pégueux, comme on dit dans le sud, tu vois. Ça collait un petit peu. Ça s'est écaillé. En fait, j'ai regardé le meuble, il est en bois. Et j'ai pris de la peinture spéciale métal.
0: Ah là là.
2: Merde.
1: J'avais pris un beau rouge chez Castorama. Il y avait écrit effectivement métallique dessus. Je pensais que c'était l'effet, tu vois, métallique.
0: Ah oui.
1: Je me suis dit putain, cool, mon meuble, il va briller un peu.
0: Oh, c'est la petite erreur classique. J'ai envie de dire du bricolo du dimanche.
2: Ouais, hein.
1: Mais du coup,
2: t'as niqué le meuble.
1: Exactement.
0: Ah bon
1: sinon, il faut le décaper ou je sais pas quoi.
0: Mais tu peux gratter la peinture et puis poncer quoi.
1: Ouais, c'est chiant.
0: Ah oui, c'est chiant.
1: Tu peux aussi racheter un meuble du coup. Tu vois.
0: C'est ce que tu vas faire. C'est un gros meuble.
1: C'était un vaisselier, ouais.
2: Oh non.
1: On aimait bien avec ma copine, tu vois. Puis je lui ai annoncé la bonne nouvelle. C'est un beau raté, quoi.
0: Ah, oh, mais tu peux tenter de le récupérer. Tu penses? Non, je pense pas.
2: Non, c'est trop moral.
0: Moi, à ta place, j'irais. J'ai la flemme. C'est mort. Avec un peu de chance, tu penses sur le bon coin.
1: Ouais.
0: Tu dis meuble poisseux.
1: Je vais le vendre plus cher. Oui.
0: C'est ce qu'on appelle un beau raté.
1: Ouais, exactement.
0: Écoute, ça arrive à tout le monde, des beaux ratés.
1: Oh oui.
0: Dans le bricolage, putain, moi, la première fois que j'ai mis une tringle,
1: ouais.
0: Je me rappelle, pourtant c'est simple, normalement tu fais deux trous à droite, deux trous à gauche.
1: Oui. Ouais, mais attends, il faut être de niveau.
0: Ah, mais j'ai bombardé deux trous, moi, la première
1: c'est
0: fois.
1: C'est vrai.
0: Mais parce que tu sais pas comment il faut faire, donc tu penses pas à tout.
1: Ah,
0: donc tu fais tes trous et tu t'aperçois que c'est pas au bon endroit, c'est pas le bon axe, c'est pas.
2: Ouais.
0: J'ai mis des trous, mais partout sur ma tringle.
1: Tu fais des trous, mais tu sais pas le mur en quoi il est fait. Et il est mèche de ta. De
0: ton truc. Ça, alors ça,
1: est-ce que c'est du béton ou est-ce que c'est du placo?
0: Ah non, puis en plus, quand tu pousses avec la perceuse, en fait, maintenant je fais gaffe. Mais avant tu pousses et à un moment ça part d'un coup.
1: Ouais.
0: Ça te... Et là boum, la perceuse elle tape le mur et ça fait un énorme trou autour du petit trou.
1: C'est le problème.
0: C'est un enfer. T'as l'impression qu'il y a une mitraillette qui était passée, quoi. Florent, le producteur.
3: Ah, il te faut une perceuse à perforation, ça rentre partout, ça rentre dans du beurre, c'est exceptionnel. Hein.
1: Pourquoi il parle comme un vendeur de
2: castor?
3: Perforation.
0: Oui, bah un perforateur ça s'appelle.
2: Ouais. Ok.
0: Mais t'avais besoin de le dire. Hein.
3: Ouais, ouais, j'avais envie.
0: D'accord.
3: Là j'avais envie.
1: Tu sens la reconversion professionnelle tout petit, c'est qui arrive tout doucement.
0: Bah il a envoyé son CV chez Laurent Merlin. Tu veux arrêter la radio? Tu veux faire bricot? C'est quoi?
3: Ouais, écoutez, le petit gilet sans manche, il peut m'aller.
0: Mais bien sûr. Quel a été l'un de vos plus beaux ratos? Alors, pas forcément du bricolage.
2: Oui, parce que moi, j'en ai pas en bricolage, mais.
0: Alors, un raté dans ta vie?
2: Bah, j'avais 8 ans.
0: Donc,
2: oui, mais c'est un beau raté, quoi.
0: C'est quoi?
2: Bah, j'étais une énorme fête de la famille, famille de mon beau-père.
0: D'accord.
2: Bernie. Oui, exactement.
0: Le beau-père de Lorenza qu'on connaît, Bernie, quoi. Ah ouais.
2: Et on était énormément, et les enfants avaient droit de faire un petit spectacle. On pouvait chanter, danser. Oui. Et moi, j'étais sur scène et j'ai chanté Pascal Obispo et Natacha Saint-Pierre
0: si on devait mourir demain.
2: Ouais. Et j'étais hyper investie. Et en fait, je suis sur l'estrade, je chante et je vois tout le monde en face de moi qui commence à pleurer. Et moi, je me dis, je suis tellement émouvante, enfin genre je suis douée quoi.
1: The Voice.
2: Et en fait non, c'est parce que quelqu'un était malade dans la salle. Mmh. Et donc ça allait pas fort
0: et toi,
2: mais je savais pas.
0: Mais t'avais 8 ans.
2: J'avais 8 ans, on n'allait pas me dire c'est en terminale, ouais, voilà.
1: Paf dans la queue.
2: Et là c'est ouais.
0: Alors, et la question que tout le monde se pose, est-ce qu'il est vraiment mort le lendemain?
2: Oui, la personne n'est... Alors, pas le lendemain.
0: Ah bah, dommage.
2: Pardon. Mais un an plus tard.
0: T'as refait la chanson, ouais.
1: Si on devait mourir dans un
0: an.
1: Quelle horreur.
2: C'est un beau raté.
0: C'est un très beau raté. Quel a été l'un de vos plus beaux ratés? Appelez-nous. 0-870-42-48.
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0: Et on parle de nos ratés ce matin. Quel a été l'un de vos plus beaux ratés? 0-870-42-48. On va démarrer avec Marilou. Bonjour Marilou.
7: Salut l'équipe, salut Manu.
0: Sois la bienvenue parmi nous. Quel a été l'un de tes plus beaux ratés, Marilou?
7: Eh ben moi, j'ai fait un concours d'obstacles où je m'étais préparée pendant plusieurs mois avec mon cheval. Et il n'a pas sauté l'obstacle, donc je suis tombée par terre et puis j'ai été éliminée d'office.
2: Oh non,
0: mais au
7: belle déception.
0: Au premier obstacle?
7: Ça m'est arrivé au premier obstacle, oui, malheureusement.
1: Il n'est pas en vie.
2: Oh, bah,
7: c'était le mauvais jour.
0: Alors, et t'essayes pas de le refaire derrière, du coup?
7: On est éliminé, donc on doit sortir de la carrière et puis après, on se réentraîne à la maison. Mais,
0: ah oui, t'es tombée?
7: Oui, voilà.
0: Ah ouais. Il y avait du public?
7: Et oui, il y a toujours un peu de monde autour des carrières.
1: Ça a été filmé?
7: Non, mais... c'est pour la vidéo.
0: Ah oui, ça doit être dur, ça, quand même. Tu vois, c'est.
7: Oui, moralement, on en prend un petit coup.
0: Bah ouais, quand tu. Après, c'est pas la faute du cheval, il avait pas envie, quoi.
7: Oui, non, mais c'est les aléas, c'est sûr.
0: Ils ont envie de sauter les chevaux, ça leur fait plaisir?
7: Il y en a, c'est un réel plaisir, et puis il y en a d'autres qui aiment moins ça, mais. Ouais.
1: Normal, il n'aimait pas.
0: Comme les gens au travail.
7: Chacun
0: en fait.
7: Son jour. Exactement.
0: En fait, ils sont comme nous, les chevaux. Il y a des fois, t'as envie.
7: Certaines choses, ouais.
0: Voilà. Ouais. Et des fois, t'es content qu'il y a un week-end de 4 jours.
1: C'est ça. Bah, les chevaux, parfois, ils te disent, comme un lundi.
0: La seule différence entre nous et les chevaux, c'est que nous, quand on arrive au boulot, on fait pas caca par terre.
7: C'est préférable.
0: Merci beaucoup, Marilou, de nous avoir appelé. Quel a été l'un de vos plus beaux ratés? Lorenza, t'en as encore?
2: Ouais, j'ai voulu impressionner mon crush dans un bar où il y avait des bars de pole dance.
0: Oh putain.
2: Et j'ai fait la maline et ben, je suis tombée.
0: Bah ouais. Ah, parce que t'as jamais fait de pole dance?
2: Non, jamais. Mais j'ai voulu faire un peu genre, tu sais, danse un peu sexy autour de la barre.
1: Et ton corps, il a dit non.
0: Mais non. Dis-moi honnêtement, t'avais un peu bu?
2: Oui, j'étais un peu éméchée. Ça m'a donné confiance en fait. J'étais pas déchirée, j'étais juste pompette, histoire d'avoir confiance pour danser, tu vois.
1: C'est dans ces cas-là où t'as envie de faire une photo de la personne en disant voilà, l'alcool est à consommer avec modération.
2: Avec vraiment modération de ouf, quoi.
0: Ça t'a donné maintenant une bonne raison de faire attention quand tu vois que tu bois un verre d'alcool et que tu vois une barre de pole dance. Tu te dis, c'est les fini. Deux dans le même endroit ne vont pas.
2: Non.
0: Quel a été l'un de vos plus beaux ratés? Il y a Audrey qui est avec nous. Bonjour Audrey.
5: Bonjour l'équipe, bonjour Benny, ça va?
0: Mais on est bien Audrey, on parle de nos plus beaux ratés.
5: J'ai plus de voix. Ah bah, je suis désolée, j'ai plus de voix.
0: Bah, c'est ton raté du jour, je voulais participer à une émission de radio mais j'avais plus,
5: de voix. Exactement.
0: Comment ça se fait que t'as plus de voix Audrey?
5: Bah, je travaille trop je crois, faudra que je me calme.
0: Mais tu travailles, c'est quoi ton travail?
5: Je m'occupe d'enfants, adolescents et jeunes adultes aussi.
0: Ah oui, donc
2: ah oui, c'est
0: et parfois tu dois parler fort, parler pendant longtemps et ça
5: et
0: te.
5: Pendant, voilà, je parle trop et en fait la fatigue prend le dessus et voilà.
0: On Audrey, dans deux secondes, Audrey va pleurer hein, dans deux secondes.
2: Oh non.
5: Mais non, tout va bien.
0: Audrey, quel a été l'un de tes plus beaux ratés?
5: Mon plus beau raté, c'était la honte de ma vie. J'ai invité ma belle famille pour la première fois à manger et j'ai fait un tiramisu qui avait un goût de liquide vaisselle.
0: Un tiramisu goût liquide vaisselle?
5: Exactement.
0: Mais tu t'es planté dans les ingrédients?
5: Ben pas du tout. En fait, j'ai mis un sambon de frigo. Enfin, je pensais que c'était un sambon de frigo et c'était un sambon pour les toilettes.
2: Oh,
5: du coup,
2: non.
5: Tout ce qui était dans mon frigo a pris le goût du tiramisu et du liquide vaisselle du coup. Mais on a mis une bonne semaine à comprendre pourquoi.
0: Mais pourquoi liquide vaisselle? C'est le désodorisant, c'est pas odeur liquide vaisselle?
5: Ben ça goûte savon en fait. Et du coup, on pensait que j'avais mal nettoyé le plat, mais j'ai mis une bonne semaine à comprendre ce qui s'était passé. Et comme j'ai fait un drive,
0: j'avoue que j'ai pas compris.
5: J'ai mis un sambon.
0: Pourquoi le goût savon?
2: Mais parce que
5: en fait, le désodorisant, c'est un goût de savon en fait dans la bouche.
2: Ouais.
1: Et comme il y a trop d'odeur dans le frigo, la bouffe a pris l'odeur.
2: Ouais, c'est ça.
5: Tout dans mon frigo a pris le goût.
2: Mais elle pensait qu'elle avait mal nettoyé son plat, quoi.
5: Exactement.
0: Oh la vache.
5: Et on s'est rendu compte au bout d'une semaine que c'était à cause du désodorisant qu'il y avait dans le frigo. Et quand j'ai regardé sur le ticket de caisse, en effet, c'était un désodorisant de toilette.
2: Ça, c'est un très beau raté, ça.
0: C'est vraiment, c'est
1: pas mal.
0: Tu peux y en
5: dire. Maintenant, à chaque fois que j'invite ma belle famille, j'ai droit. Est-ce que t'as bien lavé tes ustensiles?
0: Tu peux vraiment dire que c'était un plat de merde, en tout cas. Voilà. Merci beaucoup, Audrey, de nous avoir appelé.
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0: C'est parti, voici comme chaque jour. Les sondages du matin. Tout le monde participe, on y va. 3 hommes sur 10 préféraient aller chez le dentiste que chez cette personne. Quelle est cette personne, Florent, notre producteur?
3: Garagiste.
0: C'est pas le garagiste et c'est pas un métier.
3: Ah.
0: 3 hommes sur 10 préféraient aller chez le dentiste que chez cette personne.
2: Leur boss?
0: Ce n'est pas leur boss.
1: On le connaît personnellement ou pas?
0: Enfin, ça peut être leur boss, mais c'est pas un métier. C'est comme
2: ouais,
0: c'est pas de rapport avec le travail.
2: Ok.
1: Une personne qu'on connaît personnellement. Enfin, ouais,
0: Ah oui, bien sûr, évidemment, parce que t'es invité chez elle en fait, en gros.
3: Ah.
0: Mais tu préférerais aller chez le dentiste que chez cette personne. Aurélie au standard?
2: C'est quelqu'un de la famille?
0: C'est oui, on peut le dire ça.
2: C'est des vieux, des grands-parents?
0: Ça peut être des vieux, mais c'est pas les grands-parents.
1: La belle-mère?
0: C'est la belle-mère, absolument. Trois hommes sur 10 préfèrent aller chez le dentiste que chez leur belle-mère.
2: C'est fou,
0: mais c'est vrai que moi, l'année dernière, je me suis fait refaire toutes les dents.
1: C'est bizarre, hein?
0: C'est un peu too much.
2: Oui, bah oui.
1: Il faut y aller, quoi.
2: J'adore les belles-mamans, enfin, je sais pas ce que.
0: Non, c'est parce que t'adores les belles-mamans des autres.
1: Oui, oui, puis t'es pas en couple.
2: Non, pas encore, mais.
0: Bah voilà,
2: mais quand je le suis et je l'ai été, enfin, genre, j'adore à chaque fois les beaux-parents, moi.
0: Oui, mais enfin, tu t'es séparé, hein.
2: Oui, ben malheureusement.
0: C'est la faute de la belle-mère.
1: Ouais. Parce que toi, tu l'adores, mais pas elle.
0: Non, mais en plus, moi, j'ai rien contre ma belle-mère, mais bon, c'est pas.
1: T'aimes bien la taquiner un
0: honnêtement,
1: peu? Honnêtement,
0: mon dentiste est devenu un pote, donc je préfère aller chez mon dentiste. Une personne sur deux qui en achète un chaque année dit ne jamais s'en servir ensuite. Qu'est-ce que c'est, Nico?
1: Un maillot de bain.
0: C'est pas un maillot de bain.
2: C'est à la maison?
0: Tu peux l'utiliser à la maison, oui. Florent?
3: Un livre de recettes?
0: Non, mais avec le livre, on avance.
2: Ah. C'est de la papeterie.
0: On est totalement dans la papeterie, Lorenza, absolument. J'aime bien le mot papeterie, qu'on utilise de moins en moins.
2: Oui, mais il ne faut pas que ça se perde. Hein.
0: Alors, Il y a plus cette phrase qui est incroyable, qui dit faut que j'aille à la librairie papeterie.
2: Ben oui, bien
0: c'est
2: sûr. Vrai.
0: C'est vraiment dommage. Nico.
1: Est-ce que c'est de l'ordre de l'intercalaire?
0: Non, c'est pas non. aussi précis que ça.
1: D'accord.
0: C'est de la papeterie, mais c'est pas de la papeterie de classe, par exemple. Ah. C'est pas pour aller en cours. Florent.
3: Un calendrier?
0: C'est pas loin de ça, c'était un agenda. Une personne sur deux qui achète un agenda chaque année ne s'en servira jamais ensuite.
1: Non, c'est rare. Hein.
0: Mais c'est surtout rare d'avoir quelqu'un qui achète un agenda.
2: Oui, généralement,
1: elle
2: ça gratuit.
1: Mon ex-femme faisait ça, ouais, elle notait tout. Tous ses rendez-vous, tous les trucs.
0: Non, mais elle l'achetait un agenda?
1: Ah, elle l'achetait et chaque année, il y avait tous les rendez-vous dedans.
0: C'est qu'elle. Mais ça là, vous voyez ce que c'est?
1: Ah ouais, un téléphone.
0: Bah oui.
1: Ah, je lui ai dit 1000 fois qu'il y avait un téléphone, mais elle préférait écrire.
0: Moi, les derniers agendas que j'ai eu, c'était après, je les ai refusés d'ailleurs, c'était à la banque.
2: Ah oui, moi aussi. Ah oui, mais te l'offre.
0: Mais chaque année, il m'offrait un agenda de la banque. Début, je trouvais ça cool.
1: Ouais.
2: Bah parce que tu crois que c'est un cadeau, quoi.
0: Et ouais, voilà. Puis ensuite, et chaque année, là, et moi j'ai fait, mais.
2: J'en ai pas besoin.
1: Je veux de la thune. on s'en fout, tu vois.
0: Oui, non, bah, l'agenda, non, on trouvait des cadeaux un peu plus sympas.
1: Faites sauter les agios, tu vois.
0: Alors non, apparemment, non, ils voulaient pas. C'était un agenda. Une femme sur trois qui ne l'est pas de base, l'a pourtant déjà été au moins une fois dans sa vie. Elle a déjà été au moins une fois quoi, d'après toi, Lorenza?
2: Radine?
0: C'est. Non.
2: Non, mais tu vois.
0: Non, c'est pas ça. Okay. C'est pas le caractère. Nico.
1: Infidèle.
0: Infidèle, ce n'est pas ça. Florent.
3: C'est lié au physique?
0: Oui. Une femme sur trois qui ne l'est pas de base l'a pourtant déjà été au moins une fois dans sa vie.
2: C'est au niveau des kilos?
0: C'est pas au niveau des kilos.
1: Ça se voit quand elle est habillée ou pas?
0: Ah, complètement, oui.
1: Ah.
0: Ah, oui, bien sûr. Aurélie, au standard?
2: Au niveau de ses cheveux?
0: Oui, absolument. Une femme sur trois qui ne l'est pas de base a été au moins dans sa vie une fois blonde.
2: Ah oui, bah oui.
1: Pour tester, ouais.
2: Test.
0: Ma femme, elle l'a fait, ça.
2: Ah elle bon était blonde?
0: Ah, mais elle a été tout.
2: Ok.
1: C'est vrai. Oui, c'est beaucoup cherché.
0: C'est. Oui,
2: mais là, alors elle est claire de cheveux, là. Plus bah, les châtains, je
0: ça
2: pense.
0: Ça dépend de quelle journée. Mercredi?
2: Ouais.
0: Je pense pas, non.
2: Ah bon.
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0: On continue à parler de nos plus beaux ratés dans nos vies. Quel a été l'un de vos plus beaux ratés? On vous prend au téléphone, on peut se refaire un petit tour du studio des ratés.
2: Oui.
0: Florent, nos producteurs.
3: Moi, c'était en déménageant. En fait, je me suis mis à papoter avec un voisin qui était devant l'immeuble. Et je lui dis, je suis content de partir parce que vraiment, l'immeuble est moche, quoi. Et en fait, c'était l'architecte de l'immeuble.
0: Non.
2: C'est... là, non.
1: La probabilité.
0: Mais qu'est-ce qu'il foutait là, l'architecte de l'immeuble?
3: Il vit dans sa création, quoi.
0: Oh merde.
3: Ah ouais, non, c'était. Du coup, je suis parti assez rapidement.
2: Mais il a dit quoi?
3: Mais en fait, il a dit il m'a dit c'est moi l'architecte.
0: Mais t'es sûr que c'était vrai? C'était une vanne?
3: Ah non, c'était vrai vraiment. Il avait une, enfin non, mais ça se voyait que c'était. Il l'a mal pris quand même.
0: Oh, merde.
3: Et oui, tu sais, c'était extérieurement, c'était des balcons un peu en triangle. Enfin,
0: balcon en triangle. Ça c'est parce qu'il voulait économiser sur le béton. Hein.
2: Heureusement t'es parti. Tu devras plus le voir.
3: Ah je pense qu'il veut plus me voir sur.
0: Alors non, a priori effectivement. Non. Quel a été l'un de vos plus beaux ratés, Nico?
1: Oh, mon mariage.
2: Allez.
0: Alors tu sais quoi?
2: Non, parce que t'es pas dire ça.
1: C'est une vanne.
0: T'es dans une phase.
1: Ah non.
0: C'est une vanne. Ah c'est une vanne.
2: Ah
0: alors,
2: oui,
0: d'accord.
2: Oui.
0: Et parce que tu dis ça, mais après.
1: Non, mais tu dis raté parce qu'effectivement, c'était pas le but de ma vie. Tu vois, je m'étais pas dit, tiens, je vais me marier pour ensuite divorcer.
2: Mais t'as eu deux beaux enfants.
1: Mais
2: t'as eu des trucs de fou.
1: Je suis d'accord.
0: Ben voilà.
2: Ouais, c'est un passage.
0: Vous êtes plus ensemble. C'est un raté, c'est pas un raté.
1: Oui, mais c'est plus le divorce qui est un raté pour l'instant parce qu'effectivement, ça coûte un peu
0: d'argent. Ça dépend. De ton côté, il est raté, de son côté, il est réussi. Tu vois, c'est
1: vraiment. Ça se profile comme ça.
0: Ça, c'est une question de prix.
1: Une question de compte en banque.
0: C'est rare que les deux personnes dans un divorce disent c'est raté.
2: Ça, c'est...
0: Et c'est rare aussi qu'elles disent tous les deux c'est réussi.
1: Ouais.
0: Juliette est avec nous. Bonjour Juliette.
12: Coucou Manu, coucou les wouah.
0: Bienvenue sur Énergie Juliette. Quel a été l'un de tes plus beaux ratés?
12: Eh bien moi, mon plus beau raté, c'est mon mari a bien invité son patron à déjeuner à la maison. Et à la fin du repas, au lieu de mettre du sucre, de celui du
0: sucre. Juliette, je suis désolée, on t'entend pas très bien.
12: Ah, pardon.
0: C'est pas grave, c'est pas de ta faute.
1: On dirait la fille du Mike Drive.
0: Oui,
2: c'est vrai.
0: C'est exactement. Bonjour, bienvenue chez McDonald's, vous voulez quoi?
12: En fait, Marie avait invité son patron à la maison, à déjeuner, et je me suis trompée, j'ai mis du sel dans le café à la place du sucre.
0: Ah
2: ouais.
0: Oh, c'est pas méchant.
2: Mais c'est pas grave.
1: Il s'est fait virer.
12: Non, il a
1: eu
12: sa promotion. Voilà.
1: Bon. Ça va, alors, le
0: tour. Il a eu sa promotion, t'as mis du sel. Maintenant, faut que tu continues à mettre du sel partout.
1: Voilà.
0: Voilà. Bien sûr.
12: Pas génial, quand même.
0: C'est rien du tout, Juliette. Et on va prendre une grande frite aussi. Merci beaucoup de nous avoir appelé. Il y a Kevin qui est là. Bienvenue, Kevin.
10: Ouais, salut Manu, salut les ouin-ouin.
0: Sois le bienvenu sur Énergie. Kevin, quel a été l'un de tes plus beaux ratés?
10: Merci. Alors, moi, c'est moins glamour que pour Nico, mais une fois à l'aéroport, j'ai confondu ma valise avec celle d'un inconnu. Et du coup, je m'en suis rendu compte que quand je suis arrivé à l'hôtel.
2: Oh, le seum.
0: C'est une de mes plus grosses peurs à l'aéroport.
2: Peur,
0: ouais, je regarde en fait toujours s'il n'y a pas une valise qui est comme la mienne.
1: Ouais.
0: Parce que j'ai pas envie qu'on prenne la mienne et j'ai pas envie de prendre celle d'un autre.
1: C'est vrai que quand t'as la tienne qui arrive sur le tapis, tu regardes et tu te dis, putain, pourvu qu'il y ait personne qui la touche. Parce que si t'as envie de crier.
0: Mais en plus, il y a des gens, des fois, ils sont hyper nerveux si tu leur dis c'est la mienne. Faut quoi, c'est la tienne, c'est la mienne. Oh là.
1: Okay. C'est vrai qu'ils ont tendu. C'est un bon résumé du monde en ce moment.
2: Dès que tu tapis attrapé, ouais, c'est vrai.
0: Globalement, dans le monde, les gens, ouais, tu frôles un peu. Qu'est-ce que tu vas faire? Rien, bonjour.
1: C'est juste ma valise.
0: C'est pour récupérer. Et en plus, les valises à l'aéroport, quand tu vas les récupérer, des fois, t'as tous les gens, les spécialistes sont autour.
1: Ah ouais, ouais.
0: Et ils sont autour avec leur énorme caddie.
2: Bien sûr, ouais, ils attendent. Et tout près de là où ça sort, pour être le premier à récupérer, quoi.
0: Et toi, t'attends, et quand tu vois ta valise arriver, elle arrive avant celle des gens qui sont là depuis 4 heures, et t'es obligé de passer entre les gens et ils te jugent.
2: Bien sûr.
1: Mais parfois, t'en as qui attendent au mauvais endroit, ça j'aime bien ça. Tu sais, quand t'as des gens, ils sont agglutinés à un endroit, et en fait, ça sort de l'autre côté.
0: Et là, tu vois tout le monde bouger d'un coup. Merci Kevin de nous avoir.
10: Il n'y a pas de toile. Bonne journée.
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0: Il y a un gros week-end qui arrive. On va écouter K-pop Demon Hunters, Zao et MC Solar comme Caroline. Et à propos de Zao et MC Solar.
2: Allez.
0: Ça faisait un mois que j'avais dit à Florent, notre producteur, ce serait cool d'avoir Zao, de recevoir Zao.
2: Ouais.
0: Et il me disait, vous aviez envoyé un mail, vous n'aviez pas de réponse.
3: Eh oui.
0: Et ils ont eu enfin une réponse hier et on sait pourquoi elle ne répondait pas.
3: Eh oui.
2: Qu'est-ce qui s'est passé?
0: Bah, c'est qu'elle n'est pas en France.
3: Elle est au Québec.
2: Ah
0: bon? Et elle vit là-bas?
3: Oui.
0: Et bah, je ne savais pas.
1: Ah bah, moi non plus.
0: Bah non, bah je savais pas non plus.
2: Ok, bah on apprend des choses. Hein.
0: Donc du coup, c'est compliqué pour l'avoir. Mais du coup, elle revient en France de temps en temps?
3: Normalement, on avance sur une possible date.
0: Ah,
1: bientôt.
3: Ah, bientôt, 2027. Non, ça c'est...
2: Yes.
0: Ah, c'est du bientôt.
3: Non, je vais pas trop m'avancer parce qu'après, si c'est pas bon... Mais on avance sur une date.
0: Mais genre avant la fin de la saison?
3: Oui, bah oui, de...
0: Genre en juin?
3: Genre, bah, de toute façon, il n'y a pas 20 000 mois possible, non, techniquement, mais. Genre en juin, ouais, début juin, peut-être.
0: Oh, ok. Et on aurait été la chercher, hein.
3: Ah, bah là.
0: 9h05. On va l'écouter, Zao, avec MC Solar. On va vous offrir un iPad aussi, l'iPad 11e génération. Dans 5 minutes, on joue ensemble. Vous nous appelez au 0870-4248. Avant ça, c'est le moment de l'astuce du jour. Oui, c'est un truc que je viens d'inventer maintenant.
2: Ouais, parce que j'allais dire, on
0: n'a
2: jamais fait ça.
0: On n'a jamais. Mais c'est quand même le moment de l'astuce du jour. Vous avez des fois des moments où vous avez des trous de mémoire.
2: Tout le temps.
1: Ça arrive.
0: Il y a une étude qui est sortie et qui dit que si vous avez un gros trou de mémoire, il faut essayer de claquer les doigts. Comme ça, tac.
1: Ok.
0: Apparemment, on serait plus à même de se remémorer nos souvenirs en claquant les doigts.
2: Ah ouais.
0: Je ne sais pas pourquoi. Ah ouais, Nico.
1: Non, mais j'ai déjà vu ma mère, c'est qu'il dit attends, mais comment il s'appelle lui déjà là?
2: Ah oui, il fait comme ça.
0: Exactement.
1: Et peut-être que c'est ça qui fait revenir.
0: Ouais, c'est marrant parce que les personnes qui font ça, souvent, c'est les personnes âgées. Et c'est celles qui ont le moins de mémoire.
2: Oui. Ah,
0: fin de la théorie.
2: Voilà.
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0: T'arrives. Excusez-moi. Je ramassais ma boîte à chaussures. Je suis à l'âge où pour ramasser ma boîte à chaussures, je baisse pas mon dos, je baisse mes jambes parce qu'on m'a dit que sinon ça pouvait bloquer le dos.
2: Oui, mais c'est mieux. C'est très bien de faire ça.
0: Eh bien, merci. 9h09.

0: 9h10, Annabelle est là. Bonjour Annabelle.
1: Bonjour Manu, bonjour l'équipe.
0: J'ai pour toi le dernier iPad. L'iPad 11e génération. Il est pour toi Annabelle si tu gagnes ce matin. Ah, qu'est-ce qu'il y a dans la boîte à chaussures de Manu? J'ai une boîte à chaussures dans laquelle il y a quelque chose. Tu vas avoir 2 minutes pour trouver ce qu'il y a dedans. Le petit truc, c'est que tu ne seras pas seul parce que toute l'équipe peut participer.
2: On est à fond.
0: Vous avez le droit en 2 minutes de faire toutes les propositions que vous voulez. Vous pouvez poser toutes les questions que vous voulez, sauf que, c'est important, je ne peux répondre que par oui ou par non. Mm-hmm. Vous pouvez tenter de poser une question par laquelle je ne répondrai pas par oui ou par non.
3: D'accord.
0: Mais je ne répondrai pas.
2: Okay.
0: Parce que là, on rigole pas. Parce que là, il y a un beau cadeau en jeu.
2: Oui.
0: 2 minutes pour savoir ce qu'il y a dans ma boîte à chaussures. Attention, petit indice, je la secoue.
3: Oh, c'est petit, là. C'est petit, ouais.
0: C'est parti.
3: Est-ce que c'est en plastique?
0: Oui, c'est en plastique.
3: Ah.
0: Annabelle?
1: Est-ce que c'est utile?
0: Ah oui, c'est utile, absolument.
2: Ça se mange?
0: Non, ça ne se mange pas.
3: C'est la partie de quelque chose?
0: C'est la partie de quelque chose.
2: Un capuchon?
0: Putain.
2: Oh, non!
3: Oh la vache! On rejoue dans
0: 5
3: minutes.
0: Non mais attendez, sans déconner.
2: Non mais c'est quand il a dit partie de quelque chose,
3: ouais.
2: Le bruit.
3: Et c'est vrai que le
2: petit,
3: bruit.
2: Petit,
3: ouais.
2: Je me suis dit c'est le capuchon d'un stylo.
0: C'est
2: bah voilà, putain.
0: C'est le capuchon d'un stylo, Mick.
3: Tu sais que j'ai failli poser la question en premier en plus.
2: Oui.
0: Alors je vais vous dire un truc.
3: T'es déçu
2: plus,
3: oh, il jette ça. Hey, t'as non, jeté attends, la boîte à chaussures.
2: Est-ce qu'on peut dire la vérité? Oranté nous a dit, bah vous allez jamais trouver, ça va être dur et tout. Et bah bim.
4: Record, je pense.
0: Ah putain, mais c'est quoi? Il y a. Toutes les questions se sont enchaînées.
2: Ouais, c'était bien placé.
0: Oh, mais comment vous vous dites c'est la partie de quelque chose?
2: Bah, c'est grâce à Nico.
0: C'est tout petit, en plus j'étais content, ça avait bien commencé parce que je dis c'est en plastique et Lorenza elle dit ça se mange. Donc je me dis ok, elle est out, elle. Ok, c'est bon, ça s'est réglé avec Lorenza.
3: Elle va te coucher.
0: Wow. Annabelle, l'iPad 11e génération, il est pour toi.
1: Merci beaucoup, je suis très émue, merci.
0: Oh,
3: c'était facile pour le gagner celui-là.
0: Ah bah,
1: oui.
0: Non,
1: j'en reviens pas, merci beaucoup.
0: Bah, tu peux en venir, hein. C'est... même moi non plus, j'en reviens pas, j'avoue, je suis un peu. Je suis pas incolore, mais je suis ronchon. Bravo à toi, Annabelle, on t'embrasse fort.
1: Oh, merci, gros bisous à l'équipe, merci.
0: T'as le prochain, je vais vous dire un truc.
3: Une tronçonneuse.
0: Non, c'est pas une tronçonneuse, il me prendra le modèle de la tronçonneuse et le numéro de série.
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0: C'est son anniversaire aujourd'hui à Nikos.
2: Oh,
0: il a 58 ans.
2: Ah ouais,
0: mais il est là.
2: Bah, il est en place. Hein.
0: Il est là, il est toujours là, il est fin.
2: Il chante,
0: lancé.
2: Il fait de la photo, il anime.
0: Je crois qu'il a fait une exposition de photos.
2: Ouais. Il est fort. Hein.
0: Il est en place. Et puis quand il a rien à foutre, il dit tiens, je vais me faire un petit Energy Music Award. J'ai rien à faire ce week-end. Allez, je vais les présenter. Il est incroyable. Et ensuite, un pour ou contre ce matin. Ça fait très longtemps qu'on l'avait pas fait. Le principe est simple. On dit des choses et les autres disent s'ils sont pour ou s'ils sont contre. Vous êtes avec nous au 0870-42-48. Qui veut lancer les hostilités?
3: Moi aussi.
0: Oh là, voilà, c'est chaud là. Bon, allez, vas-y, Nico.
3: Les paddles gonflables. Pour ou contre?
0: Déjà, je suis alors le paddle en lui-même. Alors ouais, attention, parce que tout le monde mélange paddle et paddle.
3: C'est pas la même chose.
2: La planche là.
0: Ouais, alors paddle, c'est
3: mini tennis là.
0: C'est le truc voilà pour les enfants là.
2: Tu vas en fâcher plus hein.
3: Alors qu'est-ce qu'il va dire sur le paddle?
0: Et le paddle, c'est le surf pour les enfants.
3: D'accord, ça marche.
0: Paddle, c'est vous avez déjà vu
2: mais
0: des
2: c'est
0: gens
2: la planche, là.
0: Sur l'eau, voilà, c'est une planche et comme un surf en fait, et des gens ils pagayaient debout dessus.
3: Et j'ai un gros coup de gueule sur les paddles gonflables.
2: Mais déjà... moi je pensais que tous les paddles étaient gonflables.
3: Ah bah non, t'as des planches comme la planche à voile ou le surf.
2: Ah oui, ok.
3: Et le problème, je trouve que t'as des loueurs, t'as de plus en plus de loueurs de paddles, ça je trouve ça très cool. Continuez, faites votre taf, etc. C'est bien. Les bordels. Non mais ils vendent des paddles gonflables qui sont pas chers, donc effectivement tout le monde se ramène à la plage avec un paddle gonflable, et ils le gonflent sur le côté là sur le parking.
2: Oui, je sais.
3: Et ils le mettent à côté de leur serviette, et ça te prend 6 emplacements sur la plage.
2: Ah donc t'es contre.
3: Ah mais je suis totalement contre.
0: Pourquoi tu ne viens pas, je sais pas, surveillant de baignade?
3: Putain, je sifflerais toutes les 2 secondes.
2: Ah, oui, bah
3: ils ont
2: oui.
3: pas de paddle quoi.
0: Mais ils ont le droit de mettre leur paddle.
3: Ils ont le droit, mais c'est le bordel. À un moment donné, tu peux plus mettre ta serviette.
0: Attends,
3: il y a beaucoup moins de place.
0: Alors, pour être déjà allé à la plage avec Nico.
3: Ouais, vas-y.
0: Donc il n'aime pas. Le mec il est chaud.
2: Vas-y, balance.
0: Il va sortir une
3: balle
0: de baseball.
3: Vas-y. Je suis un peu sanguin.
2: Je suis tendu
3: en ce moment.
0: Non, mais il critique un mec qui met son paddle gonflable sur la plage.
3: Ouais. Parce que moi je le mets pas moi.
0: Mais non, mais tu mets 10 000 trucs à la plage.
3: J'ai ma chaise de plage.
2: Et t'as une remorque pour enfants aussi.
0: La remorque.
3: Oui. Je me mets sur le côté.
0: T'as une remorque poilé à la plage, mec.
3: C'est moins gros qu'un paddle.
0: Mais on a l'impression que le mec, c'est un livreur de chez Boulanger, il arrive. Qu'est-ce que tu fais?
3: Je peux te livrer des trucs, si tu veux. Bon, ok. Donc vous êtes contre ça et contre moi, quoi.
2: Ouais. Non, c'est
0: pas,
2: tout.
0: On n'est pas contre toi.
2: Moi, je suis ni pour ni contre, parce que,
0: je t'en fous. Qu'est-ce qu'elle a, la Suisse, là? Non, mais...
3: Allez, un avis, on veut.
2: Bah, mettez-vous, enfin, utilisez ça comme transat, le paddle.
0: Oui, c'est bien, ça va pas te piquer le dos.
3: C'est parfait, ça.
0: Ça ou bien une clôture avec des barbelés. Eva est avec nous. Bonjour, Eva.
6: Salut Manu, salut tout le monde.
0: Sois la bienvenue parmi nous. T'avais un pour ou contre à nous proposer?
6: Vous êtes pour ou contre les tomates chaudes, par exemple dans les burgers?
2: Voilà, là, on soulève un vrai débat. C'est dégueulasse.
3: C'est dégueu, c'est pas franc, les tomates chaudes.
2: C'est dégueu.
0: Contre. Putain, c'est chaud. Non, mais c'est...
3: Quand tu vois une tomate, t'as envie de fraîcheur. Ou alors, putain, fais-moi une sauce tomate.
2: Oui, mais... voilà, je suis entièrement d'accord avec Nico.
0: Mais la tomate, elle est fraîche, sauf que quand tu la mets sur la viande, elle devient chaude un peu.
3: Mais c'est pas sympa.
2: Et il n'y a rien de pire que la tomate tiède, c'est encore pire.
3: C'est comme la salade, tu vois, la salade chaude, effectivement. C'est
0: sur parce que à ce moment-là, demander un steak surgelé, hein. Elle sera frappe, votre tomate.
3: C'est pas ouf.
0: Attendez, il y a le producteur de l'émission, la voix de la sagesse, qui lève la main. C'est mignon.
4: Contre les tranches de tomates dans les burgers et tout, mais pour la tomate farcie. Parce que tomate chaude avec la farcie, ça c'est bon. Et
0: là, je crois qu'on parle des tranches. On parle des tranches de tomates qui normalement sont froides et qui, c'est dans le burger, deviennent chaudes.
2: Et là, t'as la peau qui s'en va toute seule et tout.
4: Ça, contre, complètement.
0: Ouais, mais alors, encore la tomate chaude, moi ça me gêne pas. C'est vraiment c'est la salade verte. La salade verte qui devient chaude et qui est toute ramollie, on a l'impression vraiment, c'est genre. J'arrive pas à bander, quoi. Parce que c'est vraiment.
3: Ça me rappelle du souvenir.
0: Quand je vois cette salade, ouais.
2: Cette comparaison
0: j'ai envie de lui dire, c'est pas grave, on recommence dans un quart d'heure. Ah, Eva, tu nous as fait rêver. Merci beaucoup de nous avoir appelés.
6: Merci à vous. À plus tard. Bonne journée.
0: Gros bisous. Pour ou contre, Lorenza?
2: Les chaises hautes dans les bars.
0: Les chaises?
2: Je déteste ça.
0: Ah, donc, oui, mais avec les tableaux hautes,
2: oui.
0: Alors?
2: En fait, j'aime pas quand mes pieds ne touchent pas le sol. Genre, oui, quand il n'y a pas de petit rebord ou, je sais pas, t'es toujours trop haut, t'es pas confortable pour manger ou boire.
0: Dans les chaises hautes en général, t'as une petite barre pour mettre les pieds.
2: Oui, mais même, t'es jamais à l'aise en fait.
3: Moi, je reste debout aussi, moi.
2: Ouais, moi aussi.
3: Je me mets à côté du tabouret, ou alors parfois tu poses une fesse sur le tabouret, mais tu sais, t'es un peu en. T'as ton pied qui se lève parce que c'est un peu trop.
2: C'est pas agréable.
0: Il y a des restos où il y a des trucs comme ça haut, et moi j'aime bien.
3: Ah, t'es pas bien. Quand on est dans un resto, on te met genre au comptoir.
2: Je déteste.
3: Et que t'es justement sur les chaises hautes, franchement, c'est.
0: Ça dépend quelle chaise haute, ça dépend quelle.
2: Non, mais c'était jamais confort, j'aime pas.
3: Ouais, t'as l'impression d'être un arbitre au tennis. Et tu vois,
0: faute. On peut continuer encore un peu, allez, pour ou contre. 0-870-42-48, vous venez avec nous.
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0: Je vous avais dit que j'étais passé sur iPhone.
2: Ah oui, mais ça c'est quand même un truc de fou.
0: Et bah, il y a un truc qui me perturbe.
4: C'est quoi?
0: Je suis désolé. Prenez votre clavier.
2: Oh là là, qu'est-ce
0: que t'as? Ok, mettez-vous genre sur WhatsApp et comme si vous vouliez m'écrire un message.
4: Ouais.
0: Ok.
4: Vas-y.
2: Ouais.
0: Et vous tapez par exemple top TOP. Tiens, vous la répondez, c'est super, c'est top.
4: Ouais.
0: Point d'exclamation.
2: Voilà.
0: Ok, et vous me l'envoyez.
2: C'est fait.
0: Ok, Lorenza, c'est bien. Nico, vas-y.
3: Quand j'arrive. Top.
0: C'est trois lettres, hein.
3: Ouais, je sais.
0: Florent me l'a envoyé.
3: C'est bon?
0: Ok, j'ai un problème.
3: Qu'est-ce qu'il y a?
2: Qu'est-ce que t'as?
0: Eh ben, en fait, vous, le point d'exclamation, il y a un espace entre le P et le point d'exclamation.
3: Oui, pourquoi?
2: Parce qu'on le met?
0: Eh ben, moi, quand je mets top et que je mets un point d'exclamation, il met pas l'espace.
4: Il faut cliquer sur l'espace.
2: Tu dois cliquer sur l'espace.
0: Eh ben, alors je mets un espace, je mets le point d'exclamation. Ah ouais.
2: C'était juste ça le problème.
0: Oui.
3: Je croyais que c'était une question d'émoji. C'est où il te propose quand tu mets top, il te met l'émoji plus, c'est tout. Non.
2: C'est très mignon en vrai.
0: Pardon.
3: C'est ça ton.
4: C'était pas fou. Hein.
2: Je pensais que t'allais me dire parce que des fois ça transforme en émoji et c'est l'émoji pouce.
3: T'es devenu mon père.
0: C'est
3: devenu mon père qui a un problème avec son clavier.
2: Non, mais il découvre iPhone, écoute.
0: C'est
3: un clavier, tu découvres pas. C'est le même sur Android.
0: Non, mais là ça le fait.
3: D'accord.
0: C'est pas possible.
4: J'ai même pas compris la problématique en plus.
2: Mais rien,
3: il va nous dire à la maison, ça le faisait pas.
0: Attends, top, espace, point d'interrogation.
2: C'est fou.
0: Ah!
2: Ah.
0: Là, ça marche pas.
3: C'est-à-dire, attends, t'as mis l'interrogation,
0: non, c'est de ma faute. Non, non, d'exclamation. Ouais. Non, c'est de ma faute parce que, en fait, vous l'avez fait sur le clavier normal.
3: Et alors?
0: Et moi, j'ai mis un autre clavier et c'est mon clavier.
3: C'est quoi comme clavier?
0: C'est un truc que j'avais sur mon Samsung.
2: Oh, là. Je voulais le garder.
3: Oh, le nostalgique. Il a gardé le parfum de son ex.
2: Non, mais quand tu switches, il faut switcher vraiment. Bah ouais, tu peux pas garder des trucs.
3: Alors?
2: Tu peux pas être entre les deux comme ça.
3: Regarde pas en arrière.
0: On a vécu tellement de trucs.
2: Oui, ben faut tourner la page.
3: Mais oui, la vie, c'est pas un rétroviseur. Avance.
2: La vie, c'est iPhone.
0: Ah, mais je pensais pas que ça allait être aussi douloureux que ça.
3: Alors, faut cicatriser.
0: Ah, j'arrive pas.
2: On laisse Samsung dans un coin et.
0: Tu sais, franchement, changer de téléphone, honnêtement, je veux pas mettre les choses des niveaux, mais ton divorce, Nico, franchement, c'est que d'un côté.
3: Ah, mais j'ai l'impression.
2: Il est ma boule.
3: Non, mais c'est vrai que moi, quand j'écris à mon ex, y a pas de problème d'espace, pas d'espace, tu vois.
0: Eh ben, moi, j'en ai un.
3: Ouais, l'émoji doigt d'honneur, tu vois.
2: Ça va tout seul.
0: Je ne te le conseille pas. Alors, lui, pour le coup, il a vraiment pas cicatrisé. C'est le jeu de Florent?
4: Eh oui, c'est la récréation.
0: Alors, tous les jours, Florent, notre producteur, nous propose un jeu et on est content. C'est un peu une petite récréation. C'est quoi aujourd'hui?
4: Alors, aujourd'hui, on va faire appel à la culture générale. Je vais vous donner un mot et play, une lettre chacun, et après, on voit si vous y arrivez.
2: On avait été bon la dernière fois.
4: Oui, du coup, j'ai augmenté le niveau là.
2: Oh non, allez, je me sens un peu pas ouf aujourd'hui.
0: On a Clara Marie qui est avec nous. Bonjour Clara Marie.
7: Salut Manu, salut les Wawa.
0: C'est marrant comme prénom, Clara Marie.
7: C'est spécial.
0: Bah c'est
2: atypique.
0: C'est toujours le truc des le papa voulait Clara, la maman voulait Marie, on vous a mis ensemble.
7: C'est la grand-mère qui s'appelle Marie, du coup il voulait un prénom composé, on a repris le début de la grand-mère et du coup Clara Marie.
2: En vrai pas mal.
0: Non c'est pas. Ah oui c'est bien.
7: Voilà.
0: Très bien. Après cette discussion sur la langue française, nous allons passer au jeu.
2: Oui,
4: exactement.
0: Mais c'est un peu dans le thème.
4: Exactement. Alors du coup, il y a juste un ordre à respecter. Ça va être Manu, Clara Marie, Lorenza et Nico.
0: D'accord. Et tu nous donnes un mot et on les pèle.
4: Chacun à votre tour, une lettre.
0: On y va.
4: Anachronisme.
2: Oh putain.
0: Alors on y va. Donc, moi, Manu, Clara, Lorenza, Nico. A.
7: N.
2: Je sais même pas si on a deux. A.
3: C.
0: H.
7: R.
2: O.
3: N.
0: I.
7: S.
2: M.
3: E.
4: Eh oui.
2: Ah wow. Ok.
0: Tu nous as pris cuit avec pour de quoi. Eh alors.
4: Attention.
0: Allez, la suite.
4: Dithyrambique.
0: Oh. Ah bah c'est. Je commence.
4: Oui.
0: D.
7: I.
2: T.
3: Y.
4: Non.
3: Non, merde.
0: Pouf, heureusement, ça, j'aurais pas voulu que ça tombe sur
3: c'est
0: moi.
3: Quoi, c'est
2: un H.
0: C'est un H. Ah bon ah, ouais. Ouais. Mais après, c'est un Y ou un I?
4: Y.
2: Ouais.
0: Ah,
2: okay. Donc t'étais dans le monde.
4: Bon, après, Rambic. Hein.
0: Rambic comme le pays, il est Rambic.
2: Bien sûr, évidemment. Bien connu.
4: Allez. Attention. Onomatopée.
0: O.
7: N.
2: O.
3: M.
0: A.
7: E.
2: Onomatopée.
0: Oh
3: non.
2: O.
0: P. E, accent aigu.
7: E.
4: Oui, exactement.
2: Vous avez
3: vu sur le
2: haut,
3: bien joué.
2: Il y a une
3: tension. Si tu calcules, tu dis putain sur quoi je vais tomber. Eh, merde.
2: On a le ventre qui se serre.
0: Et encore un ou deux.
4: Chrysanthème.
2: Ah, oh, c'est chaud ça. Mais ça, je sais, je crois.
0: Non, je connais aussi.
2: Ouais.
3: Ah bon?
2: Ouais.
0: Peut-être. J'ai un doute là, c'est
2: il y a beaucoup de gens morts dans ma famille.
0: C'est pas.
3: Oh, la chance.
0: Mais excuse-moi. Est-ce que t'as des réductions? Parce que moi, potentiellement, j'en ai un qui n'a pas longtemps.
2: Je connais seulement.
0: Bon. C'est.
7: Ah, j'hésite.
0: Ah, vas-y. Non. Allez, lance-toi.
7: H.
2: Oui. R.
3: Ah, j'hésite. Y.
4: Oui.
0: Ouf. S.
7: A.
2: N.
3: T.
0: H.
7: E, accent grave.
2: M.
3: E.
4: Eh oui.
2: Oui.
0: Je rajouterai un S parce que c'est vraiment radin de mettre sur une tombe.
2: Ouais.
3: C'est vrai.
0: Non, c'était pas mal, on était pas mal.
4: Non, on était pas mauvais là.
0: Alors, Clara Marie, je vais t'offrir le mug Manu sur Énergie et puis le t-shirt Manu sur Énergie aussi.
7: Ah, super, c'est cool, merci beaucoup.
0: On t'en fasse. Ah bon, on n'a pas été mauvais.
3: On retient que Lorenza a beaucoup de mal, ça fait petite vénarde.
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0: On continue notre pour et contre. Le principe est simple, ça fait longtemps qu'on l'avait pas fait. On est content de le refaire une fois, comme ça. On dit les choses et les autres disent s'ils sont pour, s'ils sont contre. On vous prend au téléphone au 0870 42 48. On va démarrer avec Aurélia. Coucou Aurélia.
11: Coucou Manu, coucou les wawa.
0: C'est quoi ton pour ou contre?
11: Alors, pour pour ou contre les plantes en plastique?
2: Bah pour, sauf au mariage.
0: C'est bah pourquoi sauf au mariage, t'es pour alors?
2: Bah non, mais pour dans la vraie vie, ça dérange pas chez soi, au bureau et tout. Mais au mariage, il faut que ce soit des vraies fleurs, je suis désolée.
0: Ah bon?
2: Ah oui, je suis catégorique là-dessus.
0: D'accord, il y a une raison spéciale ou...
2: Bah parce que c'est un jour dans la vie, il faut que ça sente bon, que ça soit vrai. Enfin, je sais pas, il faut des vraies fleurs
3: des
2: pour
3: vraies
2: un mariage.
3: Des vraies fleurs pour un jour, c'est un peu gâché quoi.
2: Bah tu les reprends chez toi après si tu veux, mais enfin...
3: J'ai l'impression qu'elle a un vrai avis sur les fleurs en mariage.
0: Parce que Lorenza a étudié les plantes.
3: Elle
0: a étudié les plantes et elle est extrêmement tendue sur son mariage qu'elle a déjà planifié. Elle connaît même le prénom des témoins. Voilà.
2: Exactement.
0: Après, il faut juste trouver la personne. Florent, le producteur?
4: Complètement pour, surtout si t'es une quiche en entretien de plantes, comme ouais. moi. Et plutôt que de laisser crever la plante parce que t'y arrives pas, plante, fausse plante.
0: Alors, moi, j'ai pas de plantes en plastique. Alors, ma femme adore les plantes. Ouais. Moi, j'ai un potager. Ça me ferait chier de bouffer les tomates en plastique. Et ensuite, sur les plantes à la maison, c'est quand même... Tu sais que c'est une vraie plante. Tu vois, et nous, on a une plante. Je vous avais parlé d'Yvette,
2: bah,
0: déjà.
2: Bien
0: oui,
2: sûr.
0: Oui. Tu vois, Yvette...
2: Qui représente ton amour.
0: Exactement. Yvette, ma femme me l'avait offerte quasiment au tout début de notre relation. Mmh. Et elle l'avait mise, elle a dit... Yvette... Faut pas qu'elle meure. Si elle meurt, notre couple, il part en sucette.
3: Oh, la pression.
2: Oh, c'est horrible.
0: Mais Yvette, on l'a toujours. Et on a changé de peau Yvette, mais je ne sais combien de fois, parce que maintenant, elle est énorme. Et, ouais. je vous l'avais dit, et c'est quand même incroyable, quand on s'était séparés, Yvette faisait la gueule.
2: Oh. Bah ouais.
0: Elle était devenue toute petite, toute rabougrie,
3: elles
0: toute
3: sont vivantes. Elles sont vivantes, les
2: plantes. Elles sentent tout.
0: Elles sentent le truc.
2: Ouais.
0: Oh là là. Prochaine fois que je pars en vacances, je pars avec Yvette. Aurélien, merci beaucoup de nous avoir appelés. Il y a Jimmy qui est là aussi. Bienvenue sur Énergie, Jimmy.
12: Salut Manu, salut au moins.
0: Jimmy, pour ou contre quoi?
12: Garder les photos de son ex.
2: Mais oui.
0: Ah, toi t'es...
2: Bah moi, oui, moi, mais alors, du coup, je les mets dans des petits dossiers et je classe sur mon disque dur, quoi. C'est,
0: ah
2: des,
0: ouais
2: bah, c'est des souvenirs. J'ai pas envie de les supprimer, moi.
0: J'ai eu un gros chagrin d'amour une fois.
2: Oui.
0: Et ben en fait, dès que je retombais dessus, ça me faisait mal au ventre. Bah, et donc j'ai tout effacé. J'avais même effacé son numéro au bout d'un moment.
2: Ouais, mais c'est dur, ça. Enfin, moi, je trouve que dans le téléphone, c'est compliqué parce qu'en plus, t'as l'option souvenir où ils te remettent des photos de toi quand t'es hyper heureuse avec ton ex. C'est horrible. Mais du coup, sur un disque dur, tu t'en... Enfin, je sais pas, c'est des bons moments.
0: Sont là, quoi.
2: Bah voilà, c'est quand même une partie de ta vie, quoi.
0: Ouais, non mais...
2: Ton histoire, enfin je sais pas.
0: Mais ouais, dans un disque dur qui est
2: moi, je garde tout, hein.
0: Au fond d'un tiroir.
2: Oui, voilà.
0: Au fond d'un bureau.
2: Oui.
0: À la décharge. Merci Jimmy de nous avoir appelé. Bonne journée à toi.
12: Non, je suis pas.
0: D'accord. Okay. Pour ou contre, Florent, nos producteurs?
4: Pour ou contre la pétanque d'intérieur?
3: C'est avec des sortes de sacs.
4: Ouais, t'as soit des petits sacs, en fait, ça existe aussi en faux palais et tout machin. Mais tu, du coup, peux jouer à la pétanque dans l'intérieur de la maison.
0: Ouais, je trouve pas ça ouf, moi.
3: Ouais, faut pousser tous les meubles.
4: Bah, moi, je trouve que c'est décevant. En plus, moi, j'en ai une spéciale ventouse. Pétanque ventouse.
2: Mais moi, j'étais contre aussi, parce que pour moi, je voyais ça en extérieur. Mmh. Mais il y a des bars, je crois que c'est chez Bouboule, genre des trucs comme ça. Et en fait, tu peux jouer à l'intérieur.
0: Mais c'est une vraie pétanque.
2: Et c'est une vraie pétanque, mais en intérieur.
0: Là, il parle de petite pétanque d'appartement.
3: Oui, spéciale ventouse,
0: parce que, honnêtement, dans ton appartement, tu joues à une vraie pétanque. Ça va être compliqué avec le syndic. Monsieur, on ne sait pas ce qui se passe chez vous. On a plusieurs plaintes, comme si chez vous, c'était un bowling. Bah non, pourtant, vraiment, vous pouvez venir voir, il y a de la moquette. Hein. Vraiment, je comprends pas. Nicolas est là, bonjour Nicolas.
13: Salut Manu, salut les wouin.
0: Mais on est bien Nicolas, quel est ton pour ou contre?
13: Pour ou contre les pailles en carton?
0: Alors,
13: dans les cocktails, dans les bars.
0: Ouais, je suis pas ouf. Alors, moi je suis pour dans le sens où effectivement.
2: Bah oui, pour l'écologie.
0: Voilà, pour la planète, c'est bien parce qu'il n'y a plus de plastique.
2: Bien sûr.
0: Ouais. Après, évidemment, on a tous connu une paille en carton qu'on oublie pendant environ 45 secondes.
3: Elle
0: et derrière.
3: La gueule.
13: Bah oui.
2: Elle se décompose, elle se détache.
3: Quand t'as du carton dans la bouche, je comprends pas pourquoi.
0: Il y a les pailles en fer.
3: Il y a du fer, il y a du bambou aussi, et il y a les pailles en pâte. Ça, c'est génial.
2: Ah,
3: dans les restos italiens.
4: Les pailles mangeables.
2: Ah oui, tu les croques.
13: Il y a des pailles en
0: verre aussi maintenant. En fer, c'est chaud ça quand même, en verre.
2: C'est la totale.
13: Ah ouais, j'ai trouvé ça chez Action. C'est
3: le mec se les vend avec un code promo.
0: Ce qui est génial, je suis sûr que t'étais rentré chez Action, t'avais absolument rien à acheter.
13: C'est ça, bah forcément.
0: Et tu
13: forcément, je suis ressorti avec plein de choses.
0: Ah, mais là, avec des pailles en verre. La magie d'Action. Merci beaucoup, Nicolas, de nous avoir appelé.
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0: Il y a un gros week-end qui arrive. Et avant ce gros week-end, on va vous donner des bonnes nouvelles. Parce que tous les jours, on vous donne des bonnes nouvelles. Mais alors, attention, aujourd'hui, c'est pas nous qui allons donner les bonnes nouvelles.
2: Ah!
0: Il y a Aurélien qui nous a appelé. Et dans les bonnes nouvelles, on a souvent des belles histoires. Et bien Aurélien, il voulait nous raconter une belle histoire pour les bonnes nouvelles.
2: Ok.
0: C'est rigolo comme phrase. Il voulait nous raconter une belle histoire pour les bonnes nouvelles. Bon, bref. Aurélien est avec nous. Bonjour Aurélien.
14: Salut Manu, salut les moments.
0: Aurélien, t'avais une bonne, belle histoire que t'as vécue, c'est ça?
14: Ouais, c'est ça, tout à fait. Ouais, je partais en vacances en TGV. Et donc il s'avère qu'il y avait un petit écureuil qui était dans le wagon bar, dans ma voiture depuis deux jours bloqué. Les contrôleurs n'arrivaient pas à l'attraper.
0: Ah, il était dans le
2: wagon.
14: Ouais, c'est ça. Il était dans mon wagon. Ouais.
0: Attends, il avait payé sa place.
14: Je sais pas. Ouais, je pense pas. Ouais.
0: Non mais est-ce que
2: il a bien choisi le wagon en tout cas.
0: Non mais est-ce qu'ils avaient scanné le QR code de sa place.
14: Et en fait, ouais. Donc il s'est retrouvé intéressé par ma canette de Coca. Il a mis son museau dedans. Il s'est coincé le museau. Et donc là, j'ai pu l'attraper avec mon manteau, lui sauver la vie. Et l'emmener donc au wagon bar où il a été posé dans une caisse et débarqué à la gare qui suivait.
0: Et ensuite, vous l'avez relâché comme ça?
14: C'est ça, ouais. Il a été débarqué après par les personnels du travail.
0: Il y a un seul problème dans cette histoire, c'est que en fait, ils ont complètement oublié de lui enlever la canette de Coca. Il y a un écureuil quelque part en France qui se balade avec une canette de Coca bloquée dans la bouche.
14: Du côté d'Avignon, ouais.
0: Hey, t'as sauvé un écureuil.
2: C'est trop mignon. Ouais.
0: Est-ce que t'as eu le temps de lui donner un nom?
14: Non, même pas. C'est vrai que j'aurais pu, ouais.
0: Bah tu dis ouais, tu lui donnes un nom et tu dis allez Marcel, va vivre encore vie maintenant.
2: C'est mignon Marcel pour un écureuil.
0: Ouais Marcel l'écureuil. C'est vrai parce que ce truc là quand on sauve un animal,
2: franchement on se sent.
0: T'as l'impression d'être un héros.
2: Ouais c'est vrai.
0: Quand j'étais petit, j'avais sauvé un oiseau comme ça qui était tombé du nid. Un petit oisillon.
3: Moi j'ai sauvé un poisson moi.
0: Un poisson.
3: Un mec qui était en train de pêcher, il y avait un seau avec des poissons à côté, j'ai pris le poisson, je l'ai jeté dans l'eau.
2: Ah, tu l'as remis à l'eau?
3: Quand j'étais gamin, ouais, parce que je comprenais pas pourquoi le monsieur il prenait les poissons comme ça, il les mettait dans un seau.
0: Ça tient, Florent?
4: Mon père, il a sauvé une chouette qui était coincée dans notre cheminée. Genre, on savait pas du tout ce que c'était, et d'un coup, il sort le bras de la cheminée, un truc énorme, une chouette, elle était en détente, et elle s'est envolée dans le jardin.
2: Ouais, moi aussi, j'ai déjà sauvé un oiseau, une chauve-souris, un hérisson, enfin, j'aime bien, j'adore.
0: Ouais, putain, un hérisson, moi, c'est une. J'ai essayé, mais il est mort après.
2: Moi j'ai eu ça la deuxième fois aussi.
0: On l'avait trouvé dans le jardin et on l'a amené chez le vétérinaire. On a pris des news et tout et puis il avait pas tenu. Ça m'avait fait de la peine.
3: C'était une bonne nouvelle au départ. C'est une belle histoire, ça se transforme en mort.
2: Non mais on sent beaucoup d'animaux de base.
0: Vous savez quoi, je propose qu'on glisse tranquillement la discussion vers les morts les plus horribles de nos familles.
3: Qui dit mieux?
0: Aurélien, merci pour ta belle nouvelle.
14: Allez, merci à vous, bonne journée à
0: tous. Et ta belle histoire, il est 9h48. On est là avec vous comme chaque matin.
3: On va chialer un bon coup.
0: On est bien, on est tranquille.
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0: Ah, ça j'ai eu peur, je me disais quand même pourquoi deux passions alors que je suis de Joël l'unique en fait. Il est 9h56, on va partir dans deux minutes et vous allez pouvoir profiter de votre bon gros week-end. On sera de retour dès lundi, mais on n'est pas encore parti. On a Marine avec nous, c'est notre dernier appel du jour. Bonjour Marine.
16: Bonjour Manu, bonjour
0: Léo. Oh, c'est mignon, t'as une petite voix. Marine, Aurélie au standard m'a dit que tu étais une championne.
16: Oui.
0: Ah bah dis-nous, t'es une championne de quoi?
16: Championne d'équitation en saut d'obstacle.
0: Oh, c'est stylé.
3: Waouh.
0: Oh, c'est stylé. Mais t'es championne de quoi? De France? Du monde?
16: Championne de département. On a fait les championnats de France, mais ça s'est pas déroulé comme on l'espérait.
0: Ah.
2: Ouais. C'est pas grave, ce sera pour la prochaine fois.
0: Mais évidemment, ce sera pour la prochaine fois. Et donc, t'es championne de ton département, c'est quel département?
16: La Gironde.
0: C'est pas mal.
3: Ça serait cool. Hein.
16: Mais ça, c'était en 2024. Là, on les a jeudi et vendredi. Donc là, on retente.
0: Là, tu retentes quoi? Les départementaux pour les gagner encore?
16: Oui.
0: Mais il y a intérêt que tu les gagnes, hein?
3: Ah oui.
16: Bah, j'espère.
0: Bah, évidemment.
2: J'espère. Ah bah oui.
0: T'as ton cheval à toi?
16: Non, c'est celui du club.
0: Il s'appelle comment?
16: Gabin.
0: Change, prends tempête.
3: Gabin, c'est trop classique.
0: Non, Gabin, ça va pas. Non, Gabin, il a pas envie de. Gabin, il a envie de se poser au bar. Non, tu prends tempête.
2: Oui, Gabin est un peu de chill, ouais.
0: Mais alors, Marine sur Gabin.
3: Oui.
0: Marine sur tempête. Ah.
3: Oui.
0: Et c'est quand les prochains championnats?
16: Là, c'est demain et après-demain.
0: Ah mais attends, on se rappelle lundi et tu nous racontes comment ça s'est passé.
16: Allez.
0: Alors évidemment, bien sûr.
3: On veut savoir.
0: Tu es une winneuse, t'es une championne, d'accord?
2: Allez, tu vas gérer ça.
16: On va tout faire pour, hein.
0: Mais évidemment, on va tout faire pour. Et tu vas, avant la compétition, tu vas voir Gabin, tu lui dis, t'es ma petite tempête. Et que tu lui dis que ça, et il comprendra, d'accord?
16: Oui.
0: On t'embrasse, Marine, on est avec toi. Tu nous rappelles lundi, tu nous diras comment ça s'est passé, d'accord?
16: Eh bien, avec grand plaisir.
0: Gros bisous, beau week-end
16: gros
0: à toi, belle compétition.
16: Merci, à lundi.
0: Merci à toi de nous avoir appelé. Rendez-vous lundi, il est 9h58, on s'en va. Oui, rendez-vous lundi, parce qu'on va prendre demain le jour férié. Oui. On va prendre le pont vendredi, on va prendre le samedi, on va prendre le dimanche.
2: Parfait.
0: Lundi, on vient bronzer. Portez-vous bien si vous aussi vous faites le pont, profitez-en. Si vous avez que le jour férié de bien, et eh ben profitez-en aussi. On se retrouve dès lundi et on se quitte comme chaque jour avec le titre que vous devez écouter pour vous faire votre journée. Toujours un titre happy, un titre qui vous envoie du bon mood. Lizzo to be loved. Passez une belle journée, passez un bon gros week-end si vous pouvez en profiter. Rendez-vous dès lundi. À lundi sur Énergie.
17: À lundi.

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1: Jeudi et du vendredi. Nico est là aussi, évidemment.
2: Salut tout le monde.
1: Et vous êtes avec nous, comme chaque jour, vous nous appelez au 0870 42 48 si vous avez envie d'être notre premier appel du jour. C'est dans quelques secondes. Est-ce que pour démarrer cette journée, vous avez quelque chose à partager avec nous ce matin?
2: Ouais, moi j'ai trouvé un truc cool sur Instagram.
1: Allons-y.
2: C'est un top 3 des odeurs cheloues qu'on aime et pourquoi on les aime.
3: Ok.
1: Ah, ok.
2: Tu vois, par exemple, l'odeur de l'essence.
1: Ah oui, classique.
2: Ça nous plaît l'odeur de l'essence, que ça rappelle des souvenirs d'enfance, des départs en vacances à la station service, tu vois, par exemple. Mais aussi, il y a un truc dedans qui agit comme antidépresseur. C'est le benzène. Ouais.
1: Ah.
2: Dans l'essence, il y a un truc qui s'appelle le benzène, et ben ça agit comme un antidépresseur. Donc
1: mais on le mange pas. C'est juste olfactif, ça, c'est un antidépresseur.
2: Ouais, voilà.
1: Mais c'est vraiment parce que c'est vrai que l'odeur de l'essence, avec la chaleur dehors, ça fait vacances.
2: Exactement.
3: Voilà. Ah oui.
1: C'est vrai,
3: c'est automatique.
1: Et donc ça te rappelle des bons moments, forcément.
2: Exactement. T'as aussi l'odeur de la pluie, c'est qui s'appelle le pétrichor. On en a déjà parlé dans l'émission. Ouais. L'odeur de la pluie, en fait, chez nos ancêtres, la pluie, elle était synonyme de survie parce qu'il n'y avait pas d'eau courante à l'époque. Et donc, avec l'évolution, l'homme, il a appris à l'apprécier.
3: Ah.
1: Donc, quand il y a l'odeur de la pluie, ça veut dire qu'on va vivre.
2: Exactement.
1: D'accord.
2: Chez nos ancêtres, c'était ça, et chez nous aussi. Et il y a aussi l'odeur des livres neufs.
3: Ah, ça, j'adore.
2: Voilà, il y a des gens qui aiment bien, et ben en fait, l'encre, elle libère une odeur de vanille et d'amande, et ça stimule le circuit de la récompense dans notre cerveau.
3: Ah, mais c'est pour ça que j'ai envie de bouffer à chaque fois que je sens un livre. Non, mais c'est vrai,
2: mais pas bouffer un livre.
3: Non.
1: Et tu sais quoi, ça me fait exactement pareil. Je prends un livre, je regarde le nombre de pages, et je me dis, putain, je vais même plutôt me faire un McDo. Ça marche. Notre premier appel du jour aujourd'hui, c'est Julie qui est là avec nous. Bonjour Julie.
4: Salut Manu, salut les Wouin.
1: Bienvenue sur Énergie, Julie, c'est avec toi qu'on va lancer cette journée. Tu nous appelles d'où ?
4: Trop bien. Alors je vous appelle de Manoir du Val, c'est à côté de Dieppe, en Seine-Maritime.
1: Plutôt dans l'Ouest ?
4: Oui, dans l'Ouest, ouais, c'est ça.
3: Bien joué là.
1: Alors, il est là le mec qui a eu une bonne note en géographie au premier des collèges. Alors, 6h07, t'es déjà réveillée chez toi, prête à partir au boulot déjà ?
4: Voilà, je me prépare pour aller au boulot et ma petite séance de sport avant. Voilà.
1: Bon. Tu fais partie des gens qui font leur sport le matin.
4: Exactement, 5 fois par semaine, 6h du matin, go la salle et petite séance et voilà.
1: Ah, tu vas carrément à la salle avant à 6h du matin.
3: Bien joué.
4: Ouais, c'est ça. Merci Lorenza.
1: Lorenza, elle va à la salle aussi, mais alors pas le matin, sinon ce serait problématique pour nous.
3: Ah bah oui.
1: Mais tu restes combien de temps à la salle le matin ?
4: Une heure et demie, après voilà, je vais au boulot.
1: Putain, j'arriverai pas à faire ça.
2: Ça culpabilise.
1: Non, ça me culpabilise pas, je dis que j'arriverai pas.
2: Non, t'es lucide avec toi-même.
1: Ah oui, bien sûr. Mais il paraît que le sport, au bout d'un moment, ça devient une drogue.
4: Oui, c'est ça, on devient complètement dépendant. Au début, j'avais du mal et là, si j'y vais pas, je suis pas bien.
1: Et tu sais quoi, je suis contre les addictions. C'est pour ça que je fais pas ce poste. Je vais t'offrir le mug Manu sur Énergie, Julie, pour toi. Merci de nous avoir appelé ce matin.
4: Avec le bon café du matin, impeccable.
1: Fais-toi plaisir, est-ce que tu peux faire du sport pour moi aussi? Ça m'arrangera que mon corps te remercie. On t'embrasse, Julie.
4: Belle journée, bon week-end.
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1: Excusez-moi deux secondes.
3: Mais qu'est-ce que tu fais?
1: Bah deux secondes, excusez-moi, ça n'arrive. Ça peut pas arriver. Je suis un robot, c'est ça?
3: Non, tu es un humain. Un humain.
1: Ok, je fais tomber mon.
2: Tu es un humain. Merci Lorenza. Alors,
1: en revanche, toi, tu es un robot. Je fais tomber mon stylo et j'aime bien avoir un stylo dans la main. Je suis un peu, c'est un toc c'est que j'ai.
3: Oui,
1: j'aime bien avoir tout le temps un stylo dans la main. Et donc, je me suis dit, putain, je peux pas démarrer sans mon stylo dans la main. Donc, je me baisse. En même temps, Taylor Swift s'arrête alors qu'elle aurait pu continuer un petit peu à chanter. Et donc, je me retrouve comme un con, par terre comme ça, sans mon casque sur la tête et voilà.
3: Et voilà.
1: Quelle histoire, hein.
3: Oh là.
1: Ah, mais ça c'est les dangers de notre métier, hein.
3: C'est un métier à risque.
1: Ouais. Ouais, moi, je me compare souvent aux gens qui lavent les vitres à 200 mètres de hauteur. Vraiment, on est un peu les mêmes. Un peu les démineurs aussi, on est vraiment collègues de risque dans le boulot. 6h12, on va écouter Miles Smith. Ça s'appelle Drive Safe. Mais avant ça, c'est parti. Voici, comme chaque jour, les sondages du matin. Tout le monde est prêt, tout le monde participe. Florent, nos producteurs aussi, Aurélien Standard, c'est un des idées. On y va. 8% des femmes en ont plus de 10 dans la salle de bain. D'après vous, de quoi il s'agit? C'est pas très compliqué. Lorenza.
3: Des pinceaux.
1: Des
3: pinceaux. Maquillage, ouais, pour se maquiller.

0: Ah putain, ouais, pas con ça aussi. Je sais que j'ai un gobelet chez moi avec des pinceaux dedans.
1: Tu vois, il y en a pas mal normalement.
2: C'est pour ça.
0: Et c'est pas les miens. Ah, effectivement. Mais c'est pas ça.
1: Okay.
0: Aurélio Standard.
1: J'aurais dit des crèmes.
0: Non, mais on n'est pas loin. 8% des femmes en ont plus de 10 dans la salle de bain, Nico.
2: C'est sur le lavabo ou dans la douche?
0: C'est dans la douche. Bah, c'est facile. Ah, ouais. Florent, notre producteur.
3: Des shampoings?
0: Les shampoings, c'était pas loin, c'était des gels douche.
2: C'est bon.
0: Des gels douche. Déjà, les shampoings, j'ai du mal à comprendre, mais on m'a expliqué, j'ai arrêté au bout de 2 minutes parce que, ok, d'accord, bon, toi. Ouais. Mais alors, des gels douche différents, après, 8% des femmes ont 10 gels douche différents à la salle de bain, Lorenza?
1: Ouais, 10, je trouve ça un peu beaucoup. Mais c'est vrai que nous, on en a, enfin, facile, 5-6, ouais, quand même.
0: Mais les shampoings, on m'a expliqué, parce que des fois, c'est frisé, machin.
1: Oui, et puis t'as l'après-shampoing aussi, t'as le masque.
0: Mais le gel douche, c'est un gel douche.
1: Oui, mais en fonction de tes envies, tes humeurs, t'as peut-être pas envie de sentir la mandarine à ce moment-là et t'as envie de sentir le patchouli, tu vois. Je sais pas, ça change, quoi.
0: Ah, d'accord, ok.
1: Des fois t'es jasmin, des fois t'es rose, enfin, tu vois, c'est ça.
0: Oh, putain, mais c'est quoi, t'es en train d'écrire les paroles d'une chanson? Des fois t'es jasmin, des fois t'es rose. Et ce matin t'es patchouli.
1: Voilà.
0: Oh, c'est beau.
1: C'est beau.
0: C'est notre seconde odeur préférée, justement. Après le pain grillé. Le pain grillé, c'est notre première odeur préférée. Quelle est notre seconde odeur préférée, Florent, notre producteur?
3: La voiture propre.
0: C'est pas la voiture propre. Aurélie?
1: Les pop-corn.
0: Les pop-corn non plus. Nico?
2: C'est un truc de bouffe ou pas?
0: Non, il n'y a rien de bouffe là-dedans.
1: Ah.
0: Lorenza?
1: C'est dans la nature?
0: Non. Et il y a quelqu'un de l'équipe qui le connaît plus que les autres en ce moment.
3: Mm.
0: C'est notre seconde odeur préférée après le pain grillé. Nico?
2: Le parfum de notre partenaire?
1: Oh, regardez-le, là.
0: Non. C'était l'odeur du bébé propre.
1: Oh oui, ça sent trop bon.
2: Ah, c'est vrai, ouais. Mais faut en profiter parce que c'est très court avant la prochaine couche à changer.
0: Effectivement. Selon un sondage, c'est le mensonge le plus sorti par les hommes. Quel est ce sondage, Lorenza?
1: C'est une amie.
0: C'est pas ça. Nico?
2: Je t'aime.
0: C'est pas...
2: Non mais parfois, okay, tu le penses, okay, pas trop, mais...
0: Qu'est-ce qu'on aura de pire après ça? Selon un sondage, c'est le mensonge le plus sorti par les hommes. Florent, notre producteur.
3: C'est mon dernier match sur FIFA?
0: Non, mais c'est mon dernier quelque chose.
1: Ah.
0: C'est le mensonge le plus sorti par les hommes. Lorenza?
1: C'est mon dernier verre?
0: Absolument. Ah. Mais, mais c'est pas, pour moi, c'est pas vraiment un mensonge. Non, on le pense.
1: Crois, ouais. On le pense, t'y crois.
0: On le pense, tu vois, et puis ça permet de dire, allez, c'est mon dernier verre, et puis voilà, on y va. Et puis. Et puis on enchaîne.
2: L'escalade.
0: C'est incroyable. Alors, j'ai le mensonge le plus dit par les femmes aussi.
1: C'est quoi?
0: C'est, je sais pas où c'est, j'y ai pas touché.
1: C'est tellement vrai.
0: Et c'est un bon sujet. Quel est votre plus gros mensonge? En fait, le mensonge que vous sortez le plus souvent. Votre mensonge le plus régulier dans la vie. Ça devient, ouais, parfois, honnêtement, moi j'en ai un, je vous le donnerai tout à l'heure. C'est presque un toc.
1: Ouais.
2: Ah bon?
0: Tu vois, je le dis, je sais que c'est bidon, c'est un mensonge, mais je le dis quand même. Quel est votre mensonge que vous sortez le plus régulièrement possible?
4: Salut, c'est Philippe Lachaud. Manu, j'ai bien reçu tes messages, hein. Mais vraiment tous tes messages. C'est celui qui me disait, oui, je veux participer à LOL qui ressort sur Amazon Prime. Tes messages pour jouer dans mon prochain film. Tes messages pour brancher chez moi. Donc s'il te plaît, Manu, arrête. Arrête. En plus, j'ai changé de numéro, donc je reçois plus rien. Hein.
0: Ça me fracasse un petit peu cette histoire, mais bon, c'est pas grave, je vais essayer de choper son nouveau numéro. Vous avez remarqué qu'il dit pas LOL qui ressort, mais LOL qui ressort?
1: Ouais.
0: Et ben, je savais pas qu'on disait LOL qui ressort, moi je disais tout le temps LOL qui ressort.
2: Bah ouais, pareil.
1: Tu peux dire les deux, non? Enfin, y a pas vraiment.
0: Ah non, c'est Philippe Lachaud. Si Philippe Lachaud dit LOL, c'est LOL.
1: Okay,
0: c'est une malade. Oh là, mais comment elle parle trop mal de Philippe Lachaud?
1: Oh
0: la vache!
1: Allez, LOL, bon. LOL.
0: Non, LOL, justement.
1: Je sais.
0: LOL qui ressort, ça sort sur Prime Vidéo, la deuxième partie. On va savoir qui va gagner cette saison. Et on parle de mensonges ce matin. Je vous rappelle ce sondage. La phrase de mensonge la plus dite par les hommes. Et c'est mon dernier verre.
3: Classique.
0: La femme, les femmes, elles, leur plus gros mensonge, c'est je ne sais pas où c'est, j'y ai pas touché. On est extrêmement mal barrés tous ensemble.
1: Oui.
0: Mais c'est pas grave. On fait ce qu'on peut, comme on peut. Quel est votre mensonge le plus régulier? 0-870-42-48. On va vous prendre au téléphone. Ouais. Avant ça, on peut faire un petit tour du studio. Quel est votre plus gros mensonge le plus régulier, Lorenza?
1: Bah, vous le connaissez, c'est j'arrive, je suis en route.
0: Ah oui, mais ouais, ça c'est donc. J'ai l'impression que c'est toi qui as créé cette phrase.
1: Oui, ben je suis encore chez moi, mais je veux rassurer la personne qui m'attend. Et aussi,
0: oui, mais...
1: ça me met un coup de pression d'envoyer ça.
0: Ah, parce tu te motives.
1: Voilà, parce que je me dis merde, j'ai alors, dit que j'étais en chemin.
0: Ça, oui, mais ça ne marche pas, hein, le coup
1: pas
0: de pression.
1: Pas trop, mais c'est en chemin, quoi.
0: Alors, je vais dire un truc, ce truc-là ne marche ni pour toi ni pour nous, parce que nous, quand tu dis ça, on sait que de toute manière, tu mens.
1: Ouais. Ouais, mais je peux pas m'empêcher de le dire. Genre, vraiment, je peux pas m'en empêcher. J'arrive.
0: D'accord. J'ai un truc dans le même style où je peux pas m'en empêcher.
1: C'est quoi?
0: C'est quand il n'y a plus grand chose à dire, je dis on se tient au courant.
1: Ah oui, mais alors qu'il y a.
3: Ouais, tu sais dans ta tête qu'on se tiendra pas au courant.
0: Au téléphone par exemple, ok, on se tient au courant.
1: Oui, c'est vrai.
0: On se tiendra au courant d'absolument rien du tout. Non, mais c'est vrai. C'est un manchon, ce qui sort comme ça pour. En fait, c'est pour terminer la phrase.
1: Bah oui. C'est pour créer un dernier lien vite fait, tu vois, avec la personne, pour pas qu'elle se vexe aussi de la fin de conversation.
0: C'est un peu ça.
1: Ouais.
0: Quel est votre mensonge le plus régulier? Il y a Guillaume qui est avec nous. Bonjour Guillaume.
5: Bonjour Manu, bonjour les Wouin.
0: Sois le bienvenu sur Energy, quel est ton mensonge à toi?
5: Alors moi, quand je porte un truc lourd, je dis que j'ai pas besoin d'aide aux gens quand ils me demandent, alors qu'au fond, j'ai vraiment besoin d'aide, mais bon, c'est pour pas les déranger.
1: Mais Guillaume, mais un jour, tu vas te péter le dos.
0: Bah oui, si ouais. Pourquoi tu dis pas si t'as besoin d'aide? Parce que tu veux faire le mec balèze?
5: Bah ouais, puis j'ose pas partager ma peine.
2: Ça m'arrive tout le temps, c'est quand je vais faire les cours, je prends tous les sacs à une main, tu vois, et je dis non, c'est bon, et quand j'arrive à la voiture, j'ai plus de sang, tu sais, dans les
1: doigts. Ah oui.
0: ça te coupe les doigts, oui.
2: Ça fait mal, ouais.
0: Je vois ce
1: clair. Mais les hommes quand même.
0: Mais en fait, on a du mal à dire qu'on a besoin d'aide.
1: Après, moi, j'aime pas trop demander non plus, à part si c'est un crush, parce que je sais que ça vous fait plaisir quand on vous demande de l'aide.
0: Ah bah le pot de cornichon, le
1: bras. Oui, bah, évidemment. Alors, j'arrive pas à l'ouvrir.
0: Ah, ok. Et j'avoue que ce petit, c'est con. Hein.
1: Mais vous vous sentez super bien.
0: Ce plaisir de réussir à ouvrir le pot quand tu vois quelqu'un galérer.
2: Ah bah le petit bloc, il fait tellement du bien.
0: C'est vraiment
1: ça. Vous avez un regard. Si vous venez de sauver la planète, quoi. Genre,
0: c'est peut-être le bruit le plus nul du monde, mais ce bruit est incroyable pour nous. T'as l'impression que t'as soulevé les haltères là, de 250 kilos et que tu viens de battre un record du monde. Alors t'as juste fait. Merci beaucoup Guillaume de nous avoir appelé.
5: Merci à vous, bonne journée.
0: Belle journée, il y a Lisa qui est là aussi, bonjour Lisa.
6: Bonjour Manu, bonjour toute l'équipe.
0: Sois la bienvenue sur Energy Lisa, c'est quoi ton mensonge régulier à toi?
6: Régulièrement, moi je réponds que j'ai un truc de prévu avec une copine quand on me propose une sortie ou quelque chose, on a phrase un peu bateau, tu vois.
0: Alors, moi je vais pas forcément dire que j'ai un truc de prévu, mais je dis souvent, faut que je check.
1: Ouais.
2: Comme si t'avais un agenda et que tu regardais si t'étais
0: exactement. Ouais. Faut que je check. Alors là, il y a l'alibi de la femme qui marche souvent. Faut que je voie avec elle.
2: Et les enfants, c'est pas mal aussi.
0: Les enfants, ça, les nounous, tout ça, ça sert à rien.
2: Génial. La nounou à porter.
0: Dites-vous que les nouveaux parents, ils utilisent leurs enfants, mais comme des oufs. Hein. Enfin, si les enfants étaient payés au nombre de fois où ils nous ont servi d'alibi, mais nos enfants seraient extrêmement riches. Merci beaucoup, Lisa, de nous avoir appelé.
6: Bonne journée, merci beaucoup.
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0: Ah. Quelque chose a disparu.
1: Oula.
0: Quelque chose a disparu de nos supermarchés. Personne ne l'a remarqué. Personne ne s'en est rendu compte. Personne n'en a parlé.
1: Pas
0: nous les premiers.
1: C'est quoi?
0: Le format maxi de Babybel n'est plus.
1: Oh. Maxi? Je savais même pas qu'il y avait un format maxi, moi.
2: Voilà. Ça fait longtemps que je l'avais pas vu.
0: Et ben voilà. Il y a Babybel, ils ont des formats maxi, les gros Babybel. Nous, on connaît souvent les petits Babybel.
1: Les petites boules rouges, quoi.
0: Exactement. Et ben il y a des grosses boules rouges aussi. Mais c'est terminé. Il n'est plus commercialisé. Alors, vous l'aviez pas vu, mais pourtant il était là depuis 70 ans.
2: Mmh. Ah bon?
0: Ouais. Ça faisait 70 ans que le gros Babybel.
2: Ah, désolé. Désolé, gros Babybel.
1: Ah, vraiment, c'est pas très grave, quoi.
0: Par exemple, oui, si on devait donner des notes aux infos, on lui donnerait 1 sur 10. Oh, oui. Mais bon.
2: Mais elle est là.
0: Du coup, on va passer à une autre.
1: Ouais.
0: Tout le monde voit ce que c'est Apple.
1: Oui. Ouais.
0: Très bien. Et ben, ça va changer de patron, Apple.
1: Ah bon?
0: Il y avait eu Steve Jobs.
1: Ouais.
0: Mmh. Ensuite, il y a eu Tim Cook pendant 15 ans. Il va passer la main à John Termus à l'automne prochain. Voilà.
1: Ils ont des noms rigolos. Ils ont des noms de voyageurs. Genre, ils découvrent un continent.
0: C'est vrai que Team Cook, parce que Cook, tu penses à Cook Voyage.
1: Oui, je pense que c'est ça.
2: Oh, les ravages de la pub.
0: Et John Ternus, Ternus, ça fait, tu sais quoi, ça fait un peu truc de cuisine.
1: Oui, un petit peu, c'est vrai. Ternus, on dirait un nouveau Thermomix.
0: Ouais, il y a un truc comme ça, le Tournus. Tournus, ça doit être une marque aussi. À nous, vraiment, c'est vraiment là, c'est la culture. C'est pas la culture par le bas, c'est la culture où on creuse.
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0: Jour évidemment, on a du cash pour vous, on joue au Club des Génies, on va retrouver Marianne. Marianne, c'est sa deuxième participation, elle a déjà gagné 100 euros hier au Club des Génies, elle va tenter d'en gagner 100 supplémentaires aujourd'hui. Bonjour Marianne.
1: Salut Manu, salut les Wawins.
0: Sois la bienvenue parmi nous Marianne, génie des génies. En face de toi, il y a Dimitri aujourd'hui. Bienvenue sur Énergie Dimitri.
2: Salut Manu, salut les Wawins et bonjour Marianne.
1: Bonjour.
0: Dimitri, Marianne, attention. Vous êtes concentré? J'ai 100 euros. J'ai 100 euros. Et j'ai 3 questions. Vous êtes 2. Le gagnant ou la gagnante sera celui ou celle qui aura 2 points. À chaque question, si vous pensez avoir la réponse, vous donnez votre prénom. Vous donnez ensuite la réponse. Si c'est la bonne, ça fait 1 point. Si c'est pas la bonne, c'est l'autre qui prend le point. Le premier ou la première qui atteint 2 points gagne les 100 euros et reviendra jouer avec nous. Et ben alors avec ce week-end de 4 jours, ben le 2 septembre. Tellement il y a 2 jours quand même. Non, il y a le grand week-end, il reviendra ou elle reviendra lundi. Attention, c'est parti. On joue au Club des Génies. C'est la première question. Quel est le numéro pour appeler le SAMU?
2: Dimitri.
1: Marianne.
0: C'est Dimitri en premier, on t'écoute.
2: C'est le 112?
0: Oh. Non. C'est un numéro d'urgence 112, mais le SAMU c'est le 15.
2: C'est le 15, mais oui, je suis bête.
0: Bon. Non, t'es pas bête.
3: Non, c'est la bête.
0: Non, Dimitri. Ouais,
2: bon, je me suis embrouillé,
3: voilà,
2: c'est pas grave.
3: Voilà. Ça, tu peux le dire.
0: Mais le point va à Marianne quand même. Marianne, 1 point. Dimitri, 0 point. Deuxième question. Dans quel pays est né Albert Einstein?
2: Dimitri.
1: Marianne.
0: Dimitri, en premier, je t'écoute.
2: Alors, j'hésite encore, c'est Allemagne.
0: Vite. Oui.
3: Oh là.
0: Dimitri. Oh là là.
3: Il me stresse.
0: Faut vite donner la réponse, hein, en plus, après. Hein.
2: Ouais, ça va.
0: Mais c'est une bonne réponse. Ça fait un point pour Marianne, un point pour Dimitri. En ce moment, on a des beaux combats.
3: C'est trop bien.
4: C'est serré, ouais.
0: Un point chacun. Troisième question. Combien de degrés mesure un angle plat?
2: Dimitri.
0: 180 degrés, c'est gagné.
5: Oh, tu vois que t'es pas nul.
2: Ça va, je me suis rattrapé.
0: Oh, Dimitri, on sentait le stress.
3: Ah,
0: mais Dimitri,
3: ouais,
0: Dimitri.
2: Un peu, ouais.
0: Ah non, mais c'était pas les questions évidentes, hein, franchement. Ah non,
3: bien joué à tous les deux.
0: Marianne, merci. Les 100 euros que t'as gagnés hier, quoi qu'il arrive, ils sont à toi. De toute manière, tu vas les gagner. Je vais te rajouter le mug Manu sur Énergie et on t'embrasse.
1: Eh ben, c'est super gentil, merci. Et félicitations à Dimitri.
3: C'est mignon.
0: Eh bien, mais c'est l'esprit olympique, le club des génies. Alors, gros bisous Marianne, et tu nous rappelles quand tu veux Dimitri. Première victoire, 100 euros, ouais. Ils sont pour toi. Et on se retrouve lundi à la même heure pour tenter de gagner 100 euros supplémentaires et de faire monter ta cagnotte de génie des génies.
2: Allez, super, impeccable.
0: Allez, rendez-vous lundi à la même heure Dimitri.
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0: Quel est votre mensonge le plus régulier? Celui que vous sortez le plus souvent. 0-870-42-48. On continue à vous prendre au téléphone. On peut se refaire un petit tour du studio avant ça. Mensonge régulier, si vous en avez encore, Nico.
4: Ouais, je vais le faire. Quand je suis sur mon téléphone ou mon ordi, tu vois. Quand on me demande de faire un truc, ouais, je vais le faire.
3: Oh, Granado.
0: Ouais, je vais le faire avec le j'arrive aussi.
4: Ah bah évidemment, voilà, c'est ça.
0: Quand c'est sur ton téléphone ou sur mon ordinateur, moi, putain, le nombre de fois où je dis j'arrive alors que je sais que je vais pas arriver tout de suite.
4: Ouais, ça, tu dis pas quand, tu vois.
0: Voilà. Oui, c'est pas un mensonge en fait, c'est juste t'as oublié de donner la date.
4: C'est ça.
0: Mensonge régulier, Lorenza?
3: Je rentre pas tard. Je dis ça à ma coloc à chaque fois que je pars boire un verre avec des potes ou que je vais tôt à une soirée. Je dis je rentre pas tard, mais je rentre jamais avant 1h du matin au final. Donc je rentre bien tard quoi.
0: Oh, encore 1h du matin, ça va, c'est pas.
3: C'est raisonnable pour moi en vrai.
0: Et parce que ta coloc elle t'attend?
3: Non, mais si elle sort pas, elle me demande. Je lui dis, on va peut-être se croiser quand je rentre. Elle me fait, ouais, c'est ça. Je dis, mais si, je rentre pas tard.
4: On dirait que tu parles à ta mère.
0: Ouais, c'est ça.
4: C'est qui t'attend sur le canapé avec la lumière.
0: Mon père, il faisait ça quand je sortais. Ah ouais, moi, il avait sa lumière dans la chambre. Et je voyais que c'était allumé, ça me tendait. Toi aussi, Nico, il faisait ça?
4: Ah bah moi, ma mère, elle attendait sur le canapé carrément devant la télé, quoi. Après, parfois, j'arrivais, elle dormait. Et quand j'ouvrais la porte, non, je dormais pas.
3: Ouais.
4: Mais elle était là, tu vois.
0: À moi, il me le disait. Et ça me culpabilisait. Il me disait, ah, Pierre, c'est simple. Tant que t'es pas rentré, je dors pas.
3: Oh.
4: Il a arrêté de faire ça au bout d'un moment.
0: Alors, tu sais quoi? Je vais dire un truc. Je vous avais dit qu'il était avec moi en ce moment parce qu'il y a des travaux chez lui.
4: Ouais.
0: Il est chez nous. Ma fille est rentrée, c'était un ami qui l'a raccompagnée, parce qu'elle était avec sa copine, et donc le père de sa copine l'a ramenée.
4: Ouais.
0: Il n'est pas monté se coucher avant qu'elle rentre.
3: Oh, mais c'est mignon. Trop mignon, mais il est trop mignon. Bah,
4: alors que toi, t'as dormi comme un bébé, quoi.
0: Bah, j'étais assez détendu, je savais qu'elle rentrait, que.
4: Mon père qui gère.
0: Mais bah, voilà, le père de sa copine l'a ramené, enfin, tu vois, il n'y avait pas de
3: soucis, quoi.
0: Mais lui, c'était dans le salon, lumière allumée. Oh. Non, mais allez-y, moi, je vais rester. C'est voilà. Donc, non, ça ne s'arrête jamais. Marius est avec nous au téléphone. Bienvenue sur Energy, Marius.
7: Salut Manu, salut les Wawa.
0: Marius, quel est ton mensonge le plus régulier?
7: Ah, moi, le plus régulier, c'est « Mais si, je t'écoute !» Alors, je dis ça à ma femme quand elle voit que je suis ailleurs. Soit ça passe, soit elle me demande « Alors, je dis quoi ?» Alors, j'ai dit quoi ? Et là, je suis piégé.
3: Ah oui, bah oui.
4: Il le sait.
0: Dans ces cas-là, faut réussir. Des fois, t'as des écarts de génie dans ton cerveau et tu te rappelles des derniers mots qui ont été dits.
3: Tout à fait, ça peut te souvenir vraiment des trois derniers mots et normalement, c'est bon. Mais c'est bon, tu parles de ça et c'est bon.
0: Ouais. Si, t'as dit que ton père, il allait venir la semaine dernière.
3: Et là,
0: dans ta tête, tu fais yes. J'ai rien écouté, mais elle pense que j'ai écouté. Merci beaucoup, Marius, de nous avoir appelé.
7: Très belle journée à vous.
0: Belle journée à toi et bon week-end, bon gros week-end. Il y a Laura qui est là aussi. Bienvenue sur Énergie, Laura.
8: Bonjour Manu, bonjour les Wawin.
0: Quel est ton plus gros mensonge à toi?
8: Alors moi, j'avoue que ça m'arrive souvent de dire c'est fait maison à mes invités alors que je l'ai pris chez le traiteur parce que je sais pas du tout cuisiner.
0: Ah carrément. Ah oui, là on est plus sur du mensonge, on est sur de c'est machiavélique.
3: C'est de l'escroquerie, ça.
0: C'est prémédité ce que t'as fait, Laura.
8: Oui, mais c'est pour la sécurité.
0: Mais non, mais pour leur sécurité. Après, toi, si t'arrives pas à cuisiner, tu peux prendre un truc chez le traiteur. Mais pourquoi tu leur dis que c'est toi, du coup?
8: Parce que je veux qu'ils reviennent manger chez moi.
0: Mais ils reviendront justement, s'ils savent que c'est le traiteur et pas toi, ils reviendront.
4: Ouais. Tant que c'est gratuit pour eux, tu vois.
3: Mais oui.
0: Mais bien sûr, c'est pas grave, écoute. Ou alors apprends à cuisiner des trucs simples, tu vois.
8: Oui, c'est vrai, je pourrais faire ça aussi.
3: Non, ça, c'est un mensonge, ça. Elle peut mentir.
0: C'est vrai, bien vu, Lorenza.
3: Non.
0: Bien vu, détection du mensonge.
3: C'est un mensonge.
0: Belle journée, Laura, merci de nous avoir appelés.
8: Bien vous aussi,
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0: Allez, Manu, chaque matin. On est sur les réseaux sociaux aussi. Si vous ne le savez pas, je vous le dis. C'est Instagram, Facebook, c'est le compte Manu officiel. Sur TikTok, c'est Manu officiel TikTok. Et on vous pose régulièrement des questions. Et il y en a une qu'on vous a posée. J'aime beaucoup les réponses. Imaginez, vous êtes en rendez-vous.
3: Ouais.
0: Et vous ne parlez que de la dernière chose que vous avez recherchée sur Google. De quoi allez-vous parler? Et dans les réponses, il y avait par exemple Cindy. Le théorème de Pythagore.
3: Ah bon?
4: Wow, chiant.
0: Bah, c'est la dernière chose qu'elle a googlisé.
3: Donc
0: c'est le principe de la question. C'est imagine, tu dois parler que de la dernière chose que t'as googlisé. Mais là, ça commence à être chiant. Ensuite, Christophe, quel groupe musculaire fait travailler le rameur?
4: C'est précis.
0: Ça va être compliqué de parler 2 heures de ça. Cécile, mon compte Amélie.
3: Ah oui.
4: Peut parler des remboursements, tout ça.
0: Bien sûr. Sandra, la gastrite chez le chien. Vous êtes en rendez-vous, vous ne devez parler que de la dernière chose que vous avez recherchée sur Google. De quoi allez-vous parler? Joël, elle nous dit, dalle en bois ou en composite pour une terrasse.
3: C'est chiant comme quoi.
0: C'est le principe. Oui, ça me fait beaucoup rire. Stéphanie, apprendre le crochet. Là, c'est dur, là.
4: Wow, en maison de retraite, ça peut, mais...
0: Ben non. Émilie, tapis de sol pour Peugeot 3008. Vous êtes en rendez-vous, vous ne devez parler que de la dernière chose que vous avez recherchée sur Google. De quoi parlez-vous? Zouzou nous dit, tarif du ticket de bus qui relie l'aéroport d'Hanoï au Vietnam au centre-ville. La réponse est 30 000 dong.
3: Ah ouais,
0: ça peut être pas mal. Alors figurez-vous que je suis allé chercher et c'est 97 centimes d'euros, si vous posez la question.
3: Ah merci beaucoup.
4: C'est pas cher.
3: C'est peu cher.
0: C'est pas cher le taxi là-bas. Bah écoutez, prenez. Je vous souhaite une bonne journée. Tu vois, vous avez vu? On a réussi à en parler pendant pas longtemps, mais on a réussi à en parler quand même du taxi.
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0: On est content parce qu'il y a le week-end qui arrive.
3: Ouais.
0: C'est des semaines de 4 jours. Dans 2 semaines, même pas, il y aura une semaine de 3 jours. Voilà.
3: Je crois qu'on n'a qu'une semaine complète sur le mois.
0: Ça va faire bizarre. Hein.
3: Ça va être très bizarre.
0: Ah bah là, la France, quand elle va se retrouver d'un coup avoir une semaine normale de 5 jours, on va faire vite. Qu'est-ce qui se passe?
3: Ah bah râler, hein. Ça va râler,
4: grève,
3: là.
4: Hein. Grève direct. C'est,
0: ah bah ça, la grève contre le vendredi. Hein. qu'est-ce que c'est que ce jour qui arrive là, en fait, comme ça? Qu'est-ce que c'est que cette histoire?
3: Pas normal.
0: Si vous êtes en vacances, profitez-en. Si vous allez en week-end, profitez-en aussi. Jusqu'à 10h, on est avec vous. On est en direct. On démarre la journée ensemble. On va écouter Vita avec Ça fait mal. Il y aura aussi le nouveau Shakira. On a des bonnes nouvelles. Parce que dans le monde, il y a peut-être quelques mauvaises nouvelles, mais il y a aussi des bonnes nouvelles. Et on va vous le prouver dans 5 minutes. Et avant tout ça, c'est parti, on double votre salaire.
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0: Deux fois par jour, et ça peut vous arriver à vous aussi. On vous appelle en direct pour doubler votre salaire. Vous envoyez salaire par SMS au 7 10 12. Attention, le téléphone sonne quelque part, c'est peut-être chez vous.
11: Allô?
0: Allô, bonjour, c'est Elisa de Carcassonne dans l'Aude.
11: Bonjour, oui.
0: Elisa, quel est le seul animateur radio qui double ton salaire?
11: C'est Manu sur Énergie.
0: Eh ben c'est gagné, bravo à toi.
11: Bravo,
0: c'est
11: Quel âge, c'est super pour commencer la journée, c'est super, merci Manu.
0: Eh ben je t'en prie, le but c'est ça, que ce soit super pour commencer ta journée. Tu touches 1568 € chaque mois. On va le multiplier par deux, ton salaire, ça va faire 3136 €.
11: Eh ben c'est super, merci beaucoup. Ça tombe à un point. Voilà, ça tombe bien.
0: Ça tombe bien, pourquoi? Qu'est-ce qu'il y a? T'avais quelque chose à payer?
11: Ouais, je suis toute seule avec 3 enfants, donc forcément, ouais, ah il y a oui. toujours des petites choses à payer. Voilà, donc c'est super. Franchement, c'est top ce que vous faites, continuer.
0: Eh ben, écoute, le but, c'est de continuer.
11: En plus de nous mettre le sourire sur le visage tous les jours, c'est top. Toi, t'es une pêche d'enfer et tes collègues aussi, franchement, c'est. Voilà, restez comme vous êtes et merci encore.
4: C'est trop gentil.
3: J'ai des frissons.
11: Et moi aussi. Non, écoutez, ça fait longtemps que je vous écoute. Moi, je suis portugaise d'origine. J'adore ce que vous faites. Vous me faites rire comme une dingue le matin.
3: Écoute, c'est trop mignon, c'est trop gentil.
0: C'est une belle pub pour l'émission. Je te remercie. Tu peux le refaire encore un peu.
11: Écoute, il en prend un peu pour tout le monde.
0: Elisa, je suis très heureux. Je te double ton salaire. 3136 €, ça va arriver très vite. Et tu m'as dit que tu avais 3 enfants?
11: Oui, tout à fait. J'ai des jumeaux, un garçon et une fille. Wow. Et j'ai une petite dernière qui a 2 ans maintenant. Bientôt, dans un mois.
0: Eh ben, je vais t'offrir 3 t-shirts Manu sur Énergie pour la petite de 3 ans. Ça lui fera une robe de chambre. Voilà.
11: Ouais, voilà. Non, ça lui durera 2-3 années. Très bien.
0: On t'embrasse fort, Elisa.
11: Merci beaucoup et bonne journée à vous.
0: Belle journée à toi, et ça peut vous arriver vous aussi d'être ému parce qu'on vous double votre salaire. C'est tous les matins, 7h05 et 8h05, dans une heure, dans moins d'une heure. C'est peut-être vous qu'on appellera.
12: Salut, c'est Cyril Ferraud. On me dit souvent, waouh Cyril, t'as les dents super blanches. Eh ben, c'est pour mieux écouter Manu sur Énergie. Ouais, je sais, aucun rapport, mais merci de m'avoir écouté quand même.
0: On t'en prie, on est là aussi pour ça. Cyril Ferraud, il présente Tout le monde veut prendre sa place. Ouais. Et je sais pas si vous êtes au courant, c'est lui qui va remplacer Olivier Mine à Fort Boyard.
3: Ah ouais, c'est ouf. Hein. Ça me fait bizarre, mais j'ai hâte de voir ça.
0: Eh, moi aussi, ça me fait bizarre.
3: Bah c'est... oui, c'est une époque qui se termine, quoi.
0: Ah, c'est ça, hein. Ça.
3: Ah là là.
4: Ça, il est vieux sur un banc. Ça,
0: depuis la mort d'Alain Delon, je vais dire un truc, c'est...
3: Bah, tout fout le camp.
0: Oh là là, ça, c'est...
3: Tout fout le camp.
0: Ah là là là, c'est fou. C'est une époque, hein.
3: Cyril, ouais, à toi de faire tes preuves.
0: D'accord, ok. la pression que tu lui mets. Et c'est une journée mondiale aujourd'hui.
3: Ah, de
0: c'est
3: quoi?
0: Je l'ai pas vu venir, celle-là. De Journée mondiale du jazz.
4: Ah ouais, c'est que t'aimes pas trop, toi.
3: Ah, moi non plus, hein, ma phobie.
4: Ah bon? Oh, Herbie Hancock, Miles Davis.
0: Bah écoute, quoi.
4: Des grands jazzman.
3: Ouais.
0: Ouais, oui.
4: Tu te sens pas classe, là?
0: Je vais dire un truc, pour moi, le jazz, c'est la Toussaint de la musique.
4: Touché, coulé. Ok.
3: Et bon,
4: donc t'aimes pas le jazz, quoi.
0: Non. Je suis pas très fan.
4: Allez, bonne journée mondiale.
0: Bonne journée mondiale, le jazz, évidemment. Allez, qu'est-ce que vous avez envie de partager avec nous ce matin?
4: Bah, figurez-vous que j'ai appelé Petit Bambou sur mon téléphone. Et,
0: ah oui.
4: Parce que je voulais me mettre à la méditation. Et j'ai regardé, je l'ai depuis février 2022. Et je l'ai jamais ouverte.
3: Ah, j'allais te demander si c'était bien.
4: Bah, je sais pas.
0: Je vais dire un truc, je l'ai téléchargé aussi, je crois, l'application Petit Bambou un jour.
4: Bon, on l'a tous, hein.
0: Et je l'ai jamais ouverte aussi.
4: Ouais, enfin,
0: j'ai dû l'ouvrir une fois, et puis, J'ai jamais fait la méditation, j'avoue.
4: Ouais, bah, je voulais démarrer, mais j'ai pas fait. Ouais.
3: Moi, j'en ai entendu parler, mais je l'ai jamais téléchargé. J'attendais qu'on me dise que les bienfaits, tout ça, mais on ne va jamais partager ça.
0: Ça doit faire partie des applications les plus téléchargées, mais les moins regardées.
3: Ouvert,
0: c'est vrai. Florent, notre producteur.
13: Attends, je débarque, mais je connais pas du tout Petit Bambou. C'est pour faire quoi,
0: quoi
13: c'est...
0: Mais tu non, connais pas Petit Bambou.
3: C'est pour non, mec,
4: c'est le truc de méditation le plus connu.
0: Alors, c'est une application de méditation. Hmm. Et ça s'appelle Petit Bambou parce qu'il y a un petit bonhomme dessus et je crois que c'est son nom, hein, c'est Petit Bambou.
4: Ouais, exactement.
0: Et genre en mode moine Shaolin, tu vois. Et,
3: ouais, c'est ça.
4: Et tu payes en fait pour des petites thérapies, quoi. Tu peux payer justement, visiblement, pour des audios où t'as les gens qui te parlent et qui te demandent de te mettre allongé, de respirer, de sentir ta respiration dans ton corps, etc.
3: Et t'as pour le matin, t'as pour le soir, enfin voilà.
0: C'est Petit Bambou qui te raconte les histoires.
3: C'est ça.
4: Ouais.
0: Bonjour, c'est Petit Bambou.
4: C'est exactement ça.
3: Oui, d'accord. C'est un peu ça en vrai. Ouais.
0: Bah attends, téléchargez-moi au lieu de me prendre Petit Bambou.
4: C'est vrai que tu peux le faire, t'imagines.
0: Mais il y a des trucs comme ça, comme télécharger les applications que tu ouvres jamais, mais que tu ne démarres pas. En application, ouais, j'ai ça avec des applications de sport et d'exercice de sport.
3: Ah oui,
0: j'en ai téléchargé, mais un nombre. Ouais. L'application de sport. Et en fait, le fait de la télécharger, ça me motive. Tu vois, je me dis, allez, c'est bon. Et j'ai même été jusqu'à payer. J'ai payé je me rappelle, je me rappelle très bien du nom, c'était Muscle Booster. Booster tes muscles.
3: Et parce que t'as l'impression que si tu payes, tu vas être obligé de le faire.
0: Ouais, exactement.
4: Et c'est bien vendu en plus, hein. Booster tes muscles. Oui, d'accord.
0: Et j'avais téléchargé le truc, je m'étais abonné, j'avais commencé à regarder. Au début, ils te disent de remplir ton profil.
3: Ouais.
0: Donc là, ça va. Tu remplis le profil. C'est simple. Ton poids, ton machin. Qu'est-ce que tu veux faire? Et puis toi, t'as l'image d'un mec un peu mince et derrière, t'as un mec musclé, voilà comment vous allez venir en 3 mois. Muscle Booster. Uh-huh. Et ensuite, tu lances la première leçon et tu fais ouh, ça m'a l'air long quand même.
4: Ouais. Et puis il y a écrit jour 1, jour 2, machin, c'est genre tous les jours. Tu dis oh, pff,
0: pas le temps. Ah, moi j'aurais préféré jour 1 et ça suffit.
3: Ouais, mais non, ouais, voilà, bah c'est non, ça.
0: Et voilà. Et j'ai jamais démarré mon application Muscle Booster. Il n'y a pas les trucs que vous n'avez jamais démarré, que vous deviez faire, que vous devriez faire, mais vous n'avez jamais démarré, Florent?
13: Bah, moi je devais vendre toutes mes affaires que je mets plus sur Vinted. Donc et puis je l'ai jamais fait, quoi. Tout mais est dans un sac.
3: Ah, moi aussi. Là,
13: sac de fringues en attente. Petit sac comme ça.
0: Mais parce que c'est un peu. Enfin, c'est pas que c'est compliqué, mais ça prend du temps de le faire.
13: Bah, faut faire des photos,
3: créer les annonces et tout.
4: Et puis c'est chiant, ça négocie et tout, c'est
0: relou. Et j'ai la solution pour vous, c'est que vous les donnez. Moi, c'est ce que je fais maintenant.
4: Ah ouais, ça fait du bien, ouais.
0: Bah, directement, tu mets tout dans un sac, et ensuite, le sac, tu vas le donner à
4: dans
0: une association.
3: Ah,
0: tu vas
3: le
0: donner. Où il y a des bennes à fringues, exactement, là.
4: Tu mets ton sac, tu tournes le truc et t'entends tomber.
0: Boum. Et tu dis, ça y est, j'ai fait un bon truc.
13: Ça peut chauffer, ça, ok, ça part.
0: Et ben voilà, ok, ça part, c'est réglé. Voilà. Qu'est-ce que vous devriez démarrer, mais vous l'avez jamais démarré, Lorenza?
3: Moi, j'ai toujours voulu passer mon permis bateau, parce que mon rêve, c'est d'en avoir un jour. Et j'ai acheté le livre et je l'ai jamais ouvert. Et c'était à 2 ans.
0: Mais est-ce qu'il faut pas d'abord habiter proche de l'eau avant de.
3: Bon, pas spécialement, puis il y a la Seine, hein, tout près de chez moi.
0: Oui.
3: Mais avoir T'as pas l'air emballé. Mais on peut naviguer sur la Seine quand même, hein.
4: Mais tu vas peu à la mer, donc tu vas peu conduire un bateau.
3: Oui,
4: tu vois.
3: Bah, chaque année, mais non, mais c'est histoire de dire. Comme ça, je sais que si pendant les grandes vacances je pars, je peux dire à tout le monde, bah, les gars, dans ce cas-là, je peux conduire.
4: Passe ton permis poids lourd aussi, histoire de dire, tu vois.
0: Tu vois. Parce que là, t'arriveras à la station essence, tu feras, hey, les gars,
4: on est collègues.
0: Alors, j'ai mon permis poids lourd. Après, c'est vrai que c'est moins sympa de se dire, je vais prendre 2 semaines de vacances en poids lourd qu'en bateau.
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0: On continue à parler des choses qu'on devait démarrer, mais qu'on n'a jamais démarré. Comme moi et mon application de sport, par exemple, que j'avais payé, mais que j'ai jamais démarré. Qu'est-ce que vous deviez démarrer, mais vous ne l'avez pas fait? Cynthia est là avec nous. Bonjour Cynthia.
16: Salut Manu, salut les ouin-ouin.
0: Merci de nous appeler Cynthia. Qu'est-ce que tu devais démarrer? Et en fait, tu l'as jamais fait.
16: Eh ben écoute, moi c'est le fitness à la maison. C'est pas faute d'avoir tout acheté, le tapis, le ballon, les chaussures, l'élastique. Et puis je m'y suis jamais mise, quoi.
0: Ok, ça me fait penser à ma femme.
3: Ah, c'est vrai, ta femme, elle voulait tester plein. Mais oui, mais c'était des sports chelous aussi, toi.
13: Le tir à l'arc, c'était une folie.
3: Ouais, c'est ça.
0: Bah, elle, oui,
3: la
0: alors,
3: plongée
0: le tir
3: à... aussi, non
0: elle, elle voulait. Non, bah, alors la plongée, non, c'était la natation.
3: Ah.
0: Mais elle voulait aller nager, mais genre, avec des... elle avait acheté des palmes, elle avait ah, acheté voilà, des masques, ça. Un tuba, qui n'a jamais dépassé l'entrée de la maison.
16: Voilà. C'est ça.
0: Et effectivement,
16: c'est un choix
0: avait...
16: d'être motivée, hein.
0: Et elle, elle avait aussi tenté le tir à l'arc. Elle avait vraiment acheté un arc avec des flèches.
3: Non, mais
13: et toi,
3: fou,
13: les, et toi les ballots de paille dans la voiture.
0: Non, mais ce qui est dingue, c'est je m'étais trimballé des ballots de paille pour mettre derrière la cible, évidemment.
3: Ah, oui, c'est normal.
13: C'est mieux.
0: Mais ce qui est dingue, c'est d'où ça venait l'histoire. C'est parce qu'elle avait vu le dessin animé Rebelle avec notre fille.
13: Ouais.
0: Et Rebelle, c'est un personnage, c'est une nana qui tire à l'arc. Et voilà.
3: C'est génial. Franchement, c'est incroyable. C'est fou.
0: Oui, à raconter comme ça, c'est ouais. drôle. Mais quand tu te retrouves avec un arc, des flèches, un tuba et des palmes dans, dans l'entrée de la maison, ça devient compliqué, quoi.
3: C'est de l'animation.
0: Ah, ça met. Ouais. Voilà. Puis oh, ça a rendu les gens heureux après. Voilà. Enfin, les gens, quand ils viennent, tu veux pas partir avec un arc. Voilà. Tu n'es pas seul, Cynthia, ne t'inquiète pas.
16: C'est gentil, merci Manu.
0: Belle journée à toi et merci beaucoup de nous avoir rappelé. Bon week-end. Alex est là aussi, bonjour Alex.
14: Bonjour Manu, bonjour les Wawin.
0: Alex, qu'est-ce que tu devais démarrer mais tu l'as jamais fait?
14: Alors moi c'est du heels.
3: Ah du... oui, la danse mais avec
14: des talons. La danse avec des talons très hauts, là, de 9 cm. J'ai acheté alors... les talons mais j'ai jamais commencé les cours.
0: Mais c'est alors je connais pas, je suis désolé, mais c'est quoi comme comme
3: bah,
0: danse?
3: C'est grave en fait. À la mode. C'est de la oui. danse, c'est de la danse un peu sexy pour avoir confiance en soi.
14: Oui.
3: C'est un peu du street jazz, mais sur des talons. Bah non, c'est juste
13: bah,
3: que
13: les
3: c'est
13: talons
3: des...
13: bah, hyper hauts comme ça, c'est les chasses quoi.
3: Ouais, mais on t'apprend à bien positionner ton corps. Tu utilises beaucoup tes bras, ton corps, et tu bouges pas tant que ça au final tes pieds, tu vois. tu vas au sol, mais... tu fais une chorégraphie, enfin c'est une dinguerie.
0: Mais du coup, si tu bouges pas les pieds, question con, mais à quoi ça sert de mettre des talons?
3: Mais parce que non, mais on t'apprend à marcher en talons, mais tu les bouges, mais, oui. mais pas non plus. C'est pas comme si tu faisais, je sais pas, du hip hop quoi. C'est plus lent, plus sensuel. C'est très bien.
0: Oh, d'accord, mais t'en as fait?
3: Ben, je vais en faire. Donc,
0: oui,
3: ben,
0: oui.
14: Écoute, ah, je t'attends. Hein.
3: Ben, je vais essayer de
14: démarrer à deux si tu veux.
0: Mais, ce qui est drôle, Lorenza, elle est dans une phase de sa vie
3: ouais, ouais, c'est vrai.
0: Où elle veut tout tester.
3: Oui, oui. Là, je suis en train de faire plein de trucs là, c'est fou.
0: Elle faisait de la boxe il n'y a pas longtemps.
3: Ouais.
0: Maintenant, elle veut faire de la danse de talons.
3: Oui.
0: C'est génial, hein, c'est cool. Hein, parce
3: et,
0: que...
3: et je vais faire de l'aquabike aussi et de l'escalade. Enfin bref, je pars en couille. Non, je pars en
13: tout
3: couille.
13: Cas, Lorenza a du temps, en tout cas.
0: Mais c'est bien, écoute, c'est dans le thème. Hein.
3: Oui,
0: c'est quelles
3: oui.
0: sont les choses que vous avez jamais démarrées. Toi, tu pourras nous faire. On fera un autre sujet bientôt. Quelles sont les choses que vous avez démarrées?
3: Mais pas tenues.
0: Mais voilà. L'escalade, moi, je parie sur une session maxi.
3: Mais j'ai une session découverte qui arrive avec un prof et tout. On verra si je kiffe.
0: Tu le raconteras. Merci beaucoup, Alex, de nous avoir appelé.
14: Merci, gros bisous.
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0: On va jouer au meilleur jeu radio du monde, c'est le jeu des 5 mots. Et ce matin, on a une Nintendo Switch 2 qui va peut-être aller chez Jennifer. Bonjour Jennifer.
19: Bonjour Manu, bonjour les Wawin.
0: Merci d'être là Jennifer. Ce matin, la Nintendo Switch 2 est pour toi si tu gagnes au meilleur jeu radio du monde. Et pour gagner, tu vas être aidé ce matin de Florent, notre producteur.
20: Allez.
19: Ok.
0: Excuse-moi, Florent, c'est quoi ce...
20: C'est un allez de manque de confiance, donc je m'encourage.
3: Et de fait, ça reste aussi.
0: C'est, exactement, c'était un allez de... De manège qui tourne très vite.
20: Ok, let's go.
19: Je compte sur vous, hein.
0: Mais...
3: la pression.
20: Ouais, c'est clair.
0: Mais tu l'as cherché, tu l'as trouvé la pression maintenant.
3: Voilà.
0: Vous allez jouer ensemble, Jennifer et Florent, au jeu des 5 mots. Je rappelle les règles. Florent va sortir du studio et quand il sera dehors, je vais te donner 5 mots, Jennifer. Après chaque mot, tu me donnes le premier qui te vient en tête. Ensuite, Florent revient. Je fais exactement la même chose avec lui. Et dès que vous avez un mot en commun dans vos réponses, il suffit d'un sur 5. C'est gagné la Switch 2. Allez, pour soi. Bonne chance. On joue au jeu des 5 mots. C'est parti. Décoration.
19: Noël.
0: Capacité. Ah, c'est pas grave, on va se concentrer. Jouer.
19: Enfant.
0: Tracteur.
19: Agriculteur.
0: Gourmandise.
19: Dessert.
0: Eh ben, on est pas mal.
3: Bah ouais, c'est
0: alors,
3: pas franchement, c'est bien.
0: Il y a eu un petit bug sur capacité,
3: mais
0: c'est rien du tout. Le reste est vraiment bien.
3: Oui.
0: On est sur de la qualité. On va faire revenir Florent maintenant. Il va faire exactement la même chose que toi. Et si vous avez un mot en commun dans vos réponses, c'est gagné. La Switch 2, elle est pour toi. Attention, Nico. Florent est de retour. Je suis désolé, j'ai oublié ton prénom.
20: Non, pas de souci. Charisme, ça.
0: Alors on se concentre, c'est parti. On joue au jeu des 5 mots. Décoration.
20: Costume.
0: Elle avait dit Noël.
20: Ouais, plus logique.
0: Ben, j'avoue que costume et décoration, c'est... j'ai pas...
20: Oui, bon, ça va, oh, hein.
0: Pardon. On reste concentré.
20: Allez.
0: Capacité.
20: Quantité.
0: Elle avait bugué. Elle avait pas trouvé. Il reste 3 mots. Jouer.
20: Enfant.
0: Enfant, c'est gagné, bravo. Allez, hop là. Ouais. Jennifer, c'est fait.
17: Ah, je suis trop contente.
0: Ah bah, tu peux être contente. Il restait 2 mots, on va voir jusqu'où vous vous êtes connecté. Tracteur.
20: Agriculteur.
0: Et oui, bien sûr. Et enfin, gourmandise.
20: Pâtisserie.
0: Dessert, mais c'est pas grave.
3: Presque.
0: Et 2 mots en commun, on est bien, c'est une bonne moyenne. Alors, eh bah, Jennifer, je t'annonce que la Nintendo Switch 2, elle est pour toi.
17: Ah, oh, merci beaucoup, je vous remercie beaucoup.
0: On t'embrasse, belle journée, bon week-end.
17: Merci.
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0: Vous avez un premier rendez-vous qui est calé. Vous nous racontez comment vous en êtes arrivé à avoir ce premier rendez-vous. Et lundi, on va se rappeler et vous nous raconterez comment ça se sera passé. On va démarrer avec Camille qui est là. Bonjour Camille.
23: Salut Manu, salut tout le monde.
0: Camille, on veut savoir ce qui va se passer ce week-end dans ta vie.
23: Eh ben, moi, j'étais chez Leroy Merlin et je cherchais une vis bien précise pour mon meuble que j'étais en train de monter.
0: Oui.
23: Et là, j'ai vu un gars avec un t-shirt vert et puis je me suis approchée pour lui demander de l'aide et en fait, il travaillait pas du tout là.
0: D'accord.
23: Et il me l'a été super sympa, il m'a quand même bien renseigné, puis il a vu que j'étais quand même pas très dégourdi, du coup, il m'a proposé de venir demain m'aider, donc il vient à la maison demain.
0: Oh. Pour monter le meuble?
23: Oui, bah oui.
0: C'est sympa. Mais alors attention, est-ce que tu penses que c'est un premier rendez-vous? Tu penses qu'il va vraiment t'aider à monter le meuble et c'est tout? Ou il y a un truc qui est passé?
23: Ah, il y a eu un feeling quand même, je pense qu'il y a eu un petit truc qui est passé. Et de mon côté, c'est... en tout cas, Lucien, bah, oui, il m'a proposé, je sais... pense.
20: On espère, hein.
0: C'est notre premier rendez-vous bricolage.
3: C'est
0: notre premier rendez-vous bricolage.
20: Ah ouais.
0: On a eu plein d'histoires de premiers rendez-vous un peu improbables, mais celle-là, elle est pas mal.
20: Bah ouais, normalement, tu ramènes une bouteille de vin, là, c'est une perceuse. C'est original.
0: Et je vais te dire un truc, le fait que tu l'aies pris pour quelqu'un du magasin et que tu lui aies demandé un conseil, ça flatte énormément.
3: L'ego, ouais.
0: Attends, je suis dans un magasin de bricolage, honnêtement, et on me demande un conseil sur un truc, mais je peux rester une demi-heure.
3: Moi, ça m'était déjà arrivé avec ma veste rouge chez Darty. Je peux vous dire que c'était pas le même sentiment. Hein.
20: C'est autre chose.
3: Ouais, c'était pas pareil.
0: C'est pas, mais.
3: Mais dans le sens, si ça marche, ouais.
0: D'ailleurs, cette veste rouge, tu la mets plus?
3: Parce que.
0: Non, attends, c'est pas un reproche.
20: Attention. Hein.
3: Vous allez voir la semaine pro.
0: Camille, on se rappelle lundi, c'est quand que vous allez monter le meuble?
23: Demain matin.
0: Écoute. On se rappelle, lundi, tu nous raconteras comment s'est passé ce montage de meubles et plus si affinité. Et on a tous évidemment une sorte de jeu de mots dans la tête, on a tous les mêmes.
3: Oui.
0: Bien sûr, évidemment.
3: Bon, on l'a pas dit.
0: Mais on va pas le faire. Camille, on se rappelle lundi, d'accord?
23: Merci, gros bisous, passez un bon week-end.
0: Mais toi aussi?
23: J'espère moi aussi.
0: Gros bisous, il y a Marc qui est là et qui a un premier rendez-vous aussi qui va arriver. Bonjour Marc.
24: Salut Manu, salut les bonbons.
0: Bienvenue parmi nous Marc. Quelle est l'histoire du premier rendez-vous qui va se passer dans ta vie ce week-end?
24: Oh, moi c'est tout simple. Écoute, j'ai tenu un stand de chamboule-tout à la kermesse de mon fils qui a 5 ans.
0: Oui.
24: Et puis juste à côté de moi, là, il y avait une prof qui tenait un stand de fret. Et on a fini par s'échanger nos numéros. Et puis demain c'est férié et on peut décider de se revoir dans un petit parc.
3: Ça sent bon ça.
0: Ça, c'est pas mal.
24: Je le sens bien aussi.
0: Mais c'est la prof de ton fils ou pas du tout?
24: Ah non, pas du tout, non.
3: Attends, mieux, c'est mieux.
0: Ouais, après c'est compliqué.
3: Ça évite les problèmes.
0: Ouais. Les gros problèmes. Mais dans tous les sens, en fait. Non. Ça, c'est pas mal. T'as la kermesse de l'école.
3: Ah, c'est bien ça. Hein.
24: Ouais, c'est pas mal.
0: Et on a vraiment deux histoires totalement différentes et totalement improbables les deux pour un premier rendez-vous. Et vous allez juste quoi? C'est une balade dans le parc qui est prévue?
24: Ouais, demain après-midi, je pense qu'ils annoncent du beau temps, donc je pense qu'on va juste se balader et puis on verra bien ce que ça va donner, hein, de toute façon.
0: C'est bien, balade dans le parc et ensuite on va boire un verre et puis le verre s'éternise et puis c'est le soir et puis tu viens à la maison et puis je te fais à manger à la maison et puis tu restes dormir à la maison et puis on se marie. Voilà.
13: Putain, ça va vite.
24: Je signe.
0: Oh, ça démarre bien cette histoire, ça démarre très bien. Marc, pareil, on se donne rendez-vous lundi à la même heure et tu nous raconteras comment ça s'est passé.
24: Avec un grand plaisir.
0: Oh, j'ai hâte de ces deux premiers rendez-vous, ce sera lundi à la même heure.
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0: Une question, est-ce que vous savez ce que c'est que la coprophagie?
3: Pas du tout.
0: Non. Eh bien, la coprophagie, ça touche des animaux qui mangent leur popo.
3: Mmh. Oui. Alors, c'est des rongeurs, normalement.
13: Du genre.
0: Alors, du genre le lapin, par exemple. Mais c'est pas parce qu'il est taré qu'il mange son popo, c'est qu'en fait, chez le lapin, le fer est vital, c'est essentiel à sa digestion. Et ce sont les animaux qu'on appelle des animaux coprophages. Voilà.
3: Ok.
0: Heureusement qu'ils ne le font pas dans Bugs Bunny. C'est
3: chelou. Exemple horrible.
0: Quoi de neuf, docteur? Tu pues le caca. Ça aurait été les autres dessins animés.
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0: Énergie. Deux fois par jour, on vous appelle en direct pour doubler votre salaire. Ça peut vous arriver, ça n'arrive pas qu'aux autres. Vous envoyez salaire par SMS au 7 10 12. Attention, le téléphone sonne. Il faut décrocher maintenant. Allez.
2: Allô.
0: Allô, bonjour, c'est Victoria de Courbevel en Mayenne.
2: Oui, c'est ça.
0: Victoria, quel est le seul animateur radio qui double ton salaire?
2: C'est Manu sur Énergie.
0: Eh ben, t'as raison. C'est gagné, Victoria.
2: Oh, merci.
0: Ça va?
2: Ça va.
0: T'es ému?
2: Oui.
0: Eh ben tu peux, parce que je t'annonce que ton salaire de 1577 euros, il va passer à 3154 euros.
2: Oh là là là là.
0: On va te le doubler.
2: Merci.
0: Tu es. Alors, j'ai ton métier devant les yeux, et je ne sais pas ce que ça veut dire, et c'est la première fois que je vais le prononcer. Et pourtant, ça fait 15 ans qu'on double vos salaires. 15 saisons. Victoria, alors peut-être que vous le connaissez, ne dis pas ce que c'est. Victoria est rémailleuse. C'est ce que c'est?
13: Rémailleuse.
0: C'est ça,
13: avec les mailles.
3: Remailleuse.
0: Ça se prononce pas comme ça? Remailleuse?
2: Remailleuse, oui.
0: Remailleuse, pardon.
13: Ok, Eratum pour les mailles, du coup. Rien à voir.
0: Donc, et alors, est-ce qu'il y a un rapport avec les mailles et on refait des mailles qui sont pas faites? Quelqu'un a fait des mailles au tricot, c'est nul, tu les refais?
2: La maille, oui.
0: Ah, c'est ça?
2: Oui, c'est la maille.
0: Mais c'est quoi exactement? Tu fais quoi?
2: C'est des vêtements qu'on fait en maille, c'est un tricot qu'on assemble pour créer le vêtement.
3: Ok, comme couturière mais de maille quoi.
2: C'est ça.
3: Ok.
0: D'accord, mais c'est pour une marque spéciale?
2: Pour plusieurs marques, c'est plusieurs clients qui font ça.
3: Ok. C'est très mystérieux.
0: Oui, c'est vrai. J'aimerais
3: en savoir plus, mais t'es une agent secret, genre.
0: C'est top secret ton métier, t'as pas le droit de dire ou...
2: Non, c'est pas top secret, mais je sais pas s'il y a des trucs que je peux dire ou que je peux pas dire.
3: C'est pour ça.
2: Il doit y avoir un truc de confidentialité, je crois.
0: C'est bien sûr. Bien sûr, évidemment. Il n'y a pas de problème. Écoute, James Bond, je te souhaite une bonne journée.
2: Merci.
0: Et t'inquiète pas, si on nous demande, on dira qu'on s'est jamais croisé.
3: C'est ça.
0: Et bravo à toi pour tout ce que tu fais pour le pays. Victoria, 3154 euros, on te double ton salaire. On te souhaite une très belle journée.
2: Merci, vous aussi.
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0: On est jeudi, demain c'est le week-end.

0: Info aléatoire du monde. Avant de s'écouter le dernier bubé avec ça, on s'apprend les choses les uns les autres. Qui commence?
1: Moi.
0: Allez, Lorenza.
1: La Roumanie va ouvrir un parc d'attractions géant sur Dracula.
0: D'accord. Stylé.
1: Et ils ont mis $1 milliard pour faire le parc.
0: Comment énorme? C'est pas énorme.
1: C'est une dinguerie.
2: Ça va, niveau budget.
1: Il y aura une piste automobile, il y aura genre des hôtels, des centres de loisirs, un parc aquatique, un château style de comte Dracula. Et ils sont grave enflammés, quoi.
0: C'est le château. Le château, je comprends. Le parc aquatique, j'ai jamais vu Dracula faire du crawl, hein, personnellement.
1: Ah, moi non plus, ni de la rivière sauvage. Mais écoute, apparemment, apparemment, c'est ce qui va se passer, quoi. Et ils ont tout injecté là-dedans.
0: Ils ont dû se dire, on fait un parc, et après ils ont dit, putain, on a oublié le thème. Merde. Et ils ont mis Dracula là-dedans. Nico, une info pour tout le monde.
2: Les escaliers roulants, ils vont jamais exactement à la même vitesse.
1: Ah bon?
2: C'est-à-dire qu'il y en a certains qui sont volontairement plus rapides pour fluidifier le trafic. Par exemple, dans les gares, ça va plus vite que dans un centre commercial, où là, justement, les gens doivent prendre leur temps, donc c'est plus lent.
1: Ils sont malins, hein.
0: Ouais. C'est du marketing.
2: Exactement.
0: C'est
2: et j'ai vérifié l'info sur YouTube. Il y a des vidéos d'escaliers roulants, effectivement, dans des gares ou dans des supermarchés. Bah, c'est exactement ça.
1: Ça me donne envie de chronométrer.
0: Mais c'est ça. Tu veux dire qu'il y a des gens, ils sont allés se poster sur les, sur les escalators.
2: Bah, ils ont vérifié l'info, quoi.
0: Et ils sont là. Et ils filment les escalators, ils calculent la vitesse.
2: Ouais, c'est pour ça que j'adore ce monde.
1: Ah oui, c'est top.
0: Moi aussi, évidemment. Les olives noires, vous voyez ce que c'est?
1: Oh oui, ouais. C'est tellement bon.
0: Les olives vertes, vous voyez aussi ce que c'est?
1: Oui.
2: Ouais, ouais.
0: Et ben en fait, ce sont exactement les mêmes. Elles proviennent du même arbre, du même olivier. La seule différence, c'est le moment où on les ramasse.
1: Ah, ok.
0: Les olives vertes sont cueillies entre septembre et octobre, et les noires de novembre à février.
1: Ok. Ah ouais.
0: C'est le temps, en fait. C'est elles mûrissent, elles deviennent vertes, hop, et si tu les touches pas, elles deviennent noires.
2: C'est trop cool à ressortir à l'apéro, ça.
1: Ouais.
0: Et voilà.
2: Comme info.
0: Et si tu les laisses encore, elles deviennent bleues, mais faut plus les manger. Ça, c'est, bon. Les cochons ne peuvent pas le faire. D'après vous, qu'est-ce que les cochons ne peuvent pas faire? C'est physique. Et c'est honnêtement, c'est un peu tristouille.
1: Oh. Ah ouais.
0: Ouais, Lorenza.
1: Reculer?
0: Non, ils peuvent reculer les cochons. En tout cas, je j'ai pas l'info sur le recul des cochons. Florent, notre producteur.
3: Courir?
0: Courir? Si, ils peuvent courir les cochons. Nico?
2: C'est avec un autre cochon ou alors c'est seul?
0: Non, c'est seul.
2: Ah.
0: C'est seul. Et les autres à côté de lui ne peuvent pas le faire non plus. Lorenza?
1: Tourner la tête gauche à droite?
0: C'est pas loin de ça. C'est ils peuvent pas regarder le ciel.
1: Oh, ah bon là.
0: C'est tristouille, hein.
2: Oh, ils savent jamais quel temps qu'il fait.
1: Et tout.
0: Ben, en fait, les cochons, ils peuvent mettre la tête vers le bas, mais en face, mais ils peuvent pas regarder le ciel.
2: Ils peuvent pas dire à d'autres cochons, ah, il va pleuvoir.
0: Non.
1: Et ils peuvent même pas draguer en disant j'ai vu une étoile filante.
0: Oh, non, ils peuvent juste dire ton père a pris les étoiles du ciel pour les mettre dans tes yeux.
1: Ouais.
0: Mais il peut pas regarder les étoiles
1: c'est
0: du ciel.
2: Oh, les pauvres.
0: La prochaine fois que vous voyez un cochon, prenez-le dans les bras et montrez-lui le ciel, tout simplement.
1: C'est fou.
2: Tu vas pas comprendre.
0: Je viens pas de sortir les plus belles paroles d'une chanson là.
2: Ah, si.
0: Le jour où je verrai un cochon, je le soulèverai et je lui montrerai le ciel.
1: Ouais.
0: Montrer le ciel à tous les cochons. Montrez le ciel à tous les cochons.
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0: Tout le monde dans le studio a le sourire. Avec toutes ces Miss France qui défilent pour nous. Lorenza, toi qui es fan de foot depuis quelques mois, depuis que t'as découvert le foot, t'es fan?
1: Oui.
0: Tu vas suivre la Coupe du Monde, je pense?
1: Bien sûr, c'est dans pas longtemps.
0: Bah non, c'est dans quelques mois. Bah oui, c'est cet été, la Coupe du Monde 2026.
1: Mais mon cœur est tiraillé. Hein.
0: Entre quoi et quoi? La Belgique et la France?
1: Bah évidemment, mais bon, on verra.
0: Écoute, moi, tu veux que je dise ce que je ferais si j'étais toi?
1: Je fais quoi?
0: Tu vois comment ça avance.
1: Et c'est ce que j'ai fait une année d'avant.
0: Et puis, et tu vois où ça va.
1: Oui.
0: si
1: et
0: tu vois
1: à
0: que
1: ce moment-là, je ferais mon choix, quoi.
0: Voilà, exactement.
1: C'est un peu un choix de lâche, mais ouais.
0: Okay. Ah, complètement. Et le truc qui est important, c'était pour la France avec certaines personnes, c'était pour la Belgique avec d'autres.
1: Oui,
0: comme
1: okay.
0: Ça, tu mélanges pas.
1: C'est parfait. Merci du conseil. Je vais le suivre avec.
0: Je t'en prie, je suis là aussi pour ça.
1: C'est parfait.
0: Pour la Coupe du Monde qui arrive dans quelques mois maintenant, ils vont mettre en place de nouveaux cartons rouges.
1: Ah bon?
0: Oh là. D'autres cartons rouges. Alors, il y aura un carton rouge qui pourra être attribué contre les joueurs qui quittent le terrain pour protester contre une décision de l'arbitre.
1: Ah, ben bah c'est dû à ce qui s'est passé pendant la CAN.
0: Putain, t'es pointu, toi.
1: Ben non, mais c'est vrai.
2: C'est ouf, ça.
1: C'est pour ça qu'ils ont été destinés.
2: Alors, j'ai sorti ça, on dirait qu'il y a
0: la Alors, la CAN, c'est pas l'animal, hein. C'est la Coupe d'Afrique des Nations.
1: Exactement.
0: Et effectivement, il y a des joueurs qui sont sortis du terrain pour protester contre la décision.
1: Ah.
0: Et ben, maintenant, si tu le fais, bim, t'auras un carton rouge. Donc, en fait, tu sors du terrain, mais tu reviens plus.
1: Ok.
0: Tu choisis ce que tu fais.
1: Mais c'est très bien.
0: Et il y aura un autre carton rouge pour tout joueur qui se couvre la bouche lors d'une altercation verbale avec un adversaire.
1: Ah, parce qu'on peut pas lire exactement ce qu'il dit.
0: Exactement. Et donc, s'il l'a insulté et qu'ensuite il dit non, si j'ai pas insulté, et ben, s'il a couvert sa bouche, bim, bon, il aura un carton rouge.
1: Après, d'accord. On se doute quand même que s'il couvre sa bouche, je vais pas lui dire je vais te faire une mousse au chocolat, quoi. Enfin, tu vois, généralement, c'est pour insulter sa famille.
2: Qui dirait ça sur un terrain?
0: Justement, il se moi Nico, mais alors là, ouais. Je me porte en faux. T'as pas le droit de demander à quelqu'un de lui faire une mousse au chocolat sur un terrain de foot?
1: Je pense que c'est rarement le cas. C'est plus pour insulter la famille de l'autre, quoi. Mais bon,
0: qu'est-ce que t'en sais?
1: Bah oui, si ça se trouve, c'est vrai. J'y suis pas, c'est vrai.
0: Si ça se trouve, l'histoire de Zidane avec Materazzi à la
1: c'était
0: Coupe du
1: la
0: Monde.
1: C'était ça.
0: Il lui avait dit, tu veux que je te passe une mousse au chocolat? Et comme Zidane, il est allergique à la mousse au chocolat,
1: ça
0: l'a énervé, et voilà. Voilà l'histoire.
1: Oh là là là là.
0: C'est un truc de dingue.
2: Qui est dessous du sport.
0: Incroyable. On a Laurine qui est avec nous au téléphone. Bonjour Laurine.
3: Bonjour Manu, bonjour les Wawa.
0: Laurine, tu voulais nous appeler parce que on parle depuis tout à l'heure des choses qu'on doit démarrer mais qu'on n'a jamais démarré.
3: C'est ça.
0: C'est quoi toi?
3: Eh ben moi, je dois rénover l'étage de ma maison depuis 2 ans. Mais on n'a jamais le temps, on n'a pas la motivation pour le faire. Et il y a tout à faire, hein, l'électricité, les murs.
0: Mais alors attends, et vous habitez quand même dans cet étage ou vous y allez jamais?
3: Non, on n'y va pas.
0: D'accord.
1: Donc il y a un étage qui sert à rien.
3: C'est pour l'extension de la maison, c'est tout.
1: Oui.
0: Voilà.
1: C'est des joli fois, de l'extérieur, quoi.
0: Des fois, tu sais, il y a une pièce où tu mets tout le bordel dedans et tu dis, ouais, un jour, il faudra qu'on vraiment s'occupe de cette pièce.
1: Ouais.
0: Mais là, t'as monté d'un cran avec, il y a tout un étage qu'on doit refaire.
3: Là, on a posé l'escalier et puis on a mis une planche en haut.
1: C'est incroyable.
0: Laurine, je te donne la médaille d'or de ceux qui n'ont pas démarré un truc qu'ils devaient faire.
1: C'est fou.
3: Merci.
0: Je t'en prie. Belle journée à toi, merci beaucoup de nous avoir appelés.
3: Bisous.
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0: Tout à l'heure, mais hier, on parlait du film Michael.
1: Ouais.
0: Et je disais qu'il allait avoir un 2, et donc c'est confirmé.
1: Ouais, c'est confirmé, ouais.
0: Si vous avez vu le film Michael, vous demandez certainement s'il y aura une suite, parce que ça s'arrête au moment du Bad Tour, au moment du titre Bad. Et ben, le Michael 2 est déjà en route, il est déjà lancé, et ça continuera donc la carrière musicale de Michael Jackson. Et alors, il y a des gens qui disent, ouais, mais dans Michael, on parle pas trop des choses qui peuvent déranger un peu, etc.
1: Ouais, c'est ça, ouais.
0: Et ben, a priori, ce sera dans le 2, quoi.
1: D'accord,
0: ce sera plus la vie, plus ces choses-là.
1: Okay.
0: Exactement. Puis après, il y aura un 3, parce que bon, ils vont faire comme Fast and Furious, il y aura Michael 3 Tokyo Drift, enfin voilà.
1: Faudra
0: bien suivre toute l'histoire. Qu'est-ce qu'on a d'autre dans les infos? Ah, putain, il y a un truc, ça va nous rappeler des souvenirs. Et ça va un peu nous angoisser.
1: Oula.
0: Il y a une nouvelle épreuve de maths au bac qui va arriver cette année.
2: Oula.
0: Elle concerne tous les élèves de première. Elle aura lieu le 12 juin prochain. Il y aura une partie QCM. On aime bien les QCM parce que tu te dis...
2: Ouais. Ça a l'air facile.
0: Ouais, tu te dis, bon, bah
1: au pire, on veut quoi.
0: Sur un coup de peau,
1: ça
0: voilà.
1: Peut, ouais.
0: Mais alors, attention... Si on est content du QCM, on est moins content de l'autre partie. Ce seront des exercices avec une particularité. Les élèves n'auront pas le droit à la calculatrice de toute l'épreuve.
2: Oh non.
1: Ah c'est bien, mais c'est
2: t'avais
1: bien.
2: T'avais ça, t'avais je crois une année sur deux ou un truc comme ça où effectivement tu découvrais si t'avais le droit ou pas à la calculatrice.
0: Ah
2: moi
0: bon
2: quand j'ai passé le bac c'était ça ouais. Et c'était écrit en haut, vous avez le droit à la calculatrice donc on pouvait tous la sortir. Mais putain sans calculatrice c'est quand même chaud.
0: Et honnêtement, qui ici peut être capable de poser une division? fait une division déjà.
1: Pas nous, quoi.
0: Bah voilà. Et c'est là où tu te dis, hey, c'était mieux avant.
1: Ah oui.
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0: conducteur aussi, Aurélie au standard. On y va. C'est déjà arrivé à 8% des gens en faisant de l'exercice. Qu'est-ce qui leur est arrivé, Nico?
1: Un malaise.
0: Un malaise, ce n'est pas ça.
1: Non.
0: Lorenza.
2: Tomber?
0: Tomber non plus. C'est gênant, c'est gênant. Florent, notre producteur?
1: C'est involontaire.
0: Ah oui, c'est complètement involontaire. Oui. C'est déjà arrivé à 8% des gens en faisant de l'exercice, donc du sport. Aurélie au standard?
2: Se cogner?
0: Non. Ça m'étonne que vous n'ayez pas trouvé rapidement. Ah, je vois le sourire sur Lorenza, là, peut-être.
2: Bah, déchirer son legging pendant un exercice au niveau de...
0: C'est à ce niveau-là.
2: Ah.
0: Et c'était un prout.
1: Ah.
3: Wow.
1: Allez, c'est chaud.
3: Quand tu fais un squat,
4: tu peux pas dire c'est la machine, quoi.
2: Non, bah non.
0: Contrairement à ce qui nous vient d'arriver, tu peux pas dire c'est l'IA qui a déconné.
2: Non.
0: Tu peux pas dire non plus c'est pas ce que vous pensez.
2: Bah oui, ouais. C'est compliqué.
1: Malheureusement, ouais.
0: Lorenza, toi qui vas à la salle, moi je te pose la question, mais si t'es déjà arrivé ou si t'as déjà vécu ça.
2: Ça m'est jamais encore arrivé, mais c'est un peu ma phobie. Genre si, c'est horrible, alors l'instant glamour, mais si j'ai un peu mal au ventre et que j'y vais et que je fais des exercices comme ça, je les fais pas à fond. Genre je fais exprès de pas tout donner parce que j'ai peur que, j'ai peur que ça m'arrive, quoi. Ou alors ça se trouve, je me rends pas compte. De toute façon, j'ai mes écouteurs très forts. Donc ça se trouve.
1: Ça se trouve, c'est la pétose de la salle de sport.
0: Mais tu te rends compte? Mais c'est ça. Tout le monde à la salle le sait, mais toi tu peux pas le savoir parce que t'as des écouteurs.
2: C'est pour ça qu'on me laisse les machines et qu'on s'écarte quand j'arrive.
3: Ah bah ouais, c'est pas que t'es Beyoncé.
0: C'est que tu proutes.
2: Ah voilà, bah, une vérité qui sort.
0: T'es contente d'être venue ce matin ou pas?
2: Je suis ravie.
0: C'est drôle parce que le

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1: En fait, c'est dans quoi, pour être plus précis? Ah, ça perturbe tout le monde ce que je viens de dire. Nico?
2: C'est un truc aux États-Unis? Genre un ranch ou quelque chose comme ça?
1: Ah, pas du tout.
2: Ah,
1: non.
2: Okay.
1: Non. C'est une sorte de maison. 9% des gens rêveraient de vivre là s'ils le pouvaient. Lorenza?
3: Dans une cabane, comme Vianney.
1: Non, c'est pas une cabane. Enfin, c'est. Non, ça se construit aussi, mais c'est pas une cabane. Florent?
4: Dans un chalet à la montagne?
1: C'est à la montagne.
3: Ah.
1: Bah, à la montagne, ou en tout cas là où il fait froid. Putain, là je vous aide là. Nico?
2: Ah, un igloo?
1: Bah ouais. 9% des gens rêveraient de vivre dans un igloo s'ils le pouvaient.
2: J'ai déjà froid au rayon frais du supermarché.
3: Ah ouais, c'est ça.
1: Non, mais il paraît qu'on a chaud dans un igloo.
3: Ouais, on m'a déjà dit ça aussi. Bah, ouais. Une nuit, oui, mais la vie là-bas, non, merci quoi.
1: Non. Et puis si t'as froid et que tu fais un feu, t'as l'air con après.
3: Ah bah.
2: C'est marrant, on voit le ciel.
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0: Et pas encore donné de conseils gratuits.
1: Ouais.
0: Le jeudi, c'est le jour des conseils gratuits. Allez, on va se le faire maintenant. Vous avez un choix à faire, vous avez une décision à prendre. Je vous ai demandé de nous appeler au 0870 42 48 et on va vous conseiller. Ce seront peut-être pas les meilleurs conseils du monde, mais ils sont gratuits. Émilie est là. Bonjour Émilie.
2: Salut Manu, salut les wouin-wouin.
0: Bienvenue parmi nous Émilie, tu as besoin d'un conseil.
2: J'ai besoin d'un conseil. En fait, j'organise une conférence devant des élèves à l'école et je vais devoir prendre la parole devant 130 élèves.
3: Oh, wow.
2: Et je voulais savoir si vous avez des conseils pour capter leur attention et gérer mon stress avant de parler.
0: Alors, est-ce que tu peux nous en dire plus? Tu organises une conférence, mais c'est quoi? C'est pourquoi? Dans quel contexte? Tout ça?
2: Alors, le contexte, c'est pour une journée d'inclusion dans l'école de mon fils. Et du coup, la directrice, elle m'a demandé de prendre la parole devant tous les élèves pour expliquer un peu les situations. Voilà.
0: D'accord, parce que c'est ton... Mais c'est ton métier?
2: Alors non, pas du tout. Moi, je suis maman d'élève.
0: D'accord.
2: Okay. Et du coup, c'est moi qui organise avec une autre maman cette journée-là.
0: Et c'est quoi? C'est pour lutter contre le harcèlement, des choses comme ça?
2: Alors c'est plus pour l'inclusion en fait, pour montrer aux enfants comment se comporter lorsqu'on a un enfant en situation de handicap, parce que
0: d'accord,
2: c'est des handicaps qui sont invisibles, donc du coup on n'a pas forcément la bonne manière d'agir peut-être à
3: c'est
2: des crises ou des choses comme ça quoi.
0: Non, c'est bien de le
3: c'est
0: faire
3: super intéressant,
0: et... ouais. Et ta question, c'est comment capter leur attention. Alors, il faut que tu saches un truc déjà de base, Émilie. Bah, je pense que si t'es un enfant, tu le sais, c'est que l'attention d'un enfant tourne entre 4 et 6 secondes.
4: Ouais, c'est très rapide. Désolé.
3: Donc, prévois des petits tours de magie à chaque 10 secondes.
0: Je pense.
3: Une balle dans le public.
0: Ouais. Honnêtement, clairement, il faut des jeux.
3: Ouais.
4: C'est ça, tu le fais sous forme de jeu, ça peut être pas mal
3: aussi,
4: ça.
3: Ouais.
4: Ou alors avec des images, tu vois, un PowerPoint, un truc un peu ludique, quoi.
3: Ça dépend quel âge ils ont aussi.
0: Avec des vidéos aussi.
3: Ouais.
0: Genre un dessin animé. Tu sais quoi? Tu leur mets la Reine des Neiges. Ça passera tout seul.
3: Non, mais c'est vrai qu'il faut que ce soit interactif, quoi.
0: Ils ont quel âge?
2: Alors, ça va du CP au CM2.
0: D'accord, donc genre
2: 6 et 10 ans.
0: Ouais, d'accord.
3: Ah, c'est
0: ouais.
3: Une grosse
0: diffusage
3: en plus.
0: Ah, ouais, il y a une grosse. Oui,
4: le mieux, mais c'est absolument pas moral, mais t'as dit que vous étiez deux, bah, le jour J, tu te fais porter pâle.
0: Mais non, mais
3: non.
4: Si t'as peur de pas gérer ton stress.
0: Non, Nico. Et Nico, il est très content de sa vanne, il rigole tout seul.
4: Je vous ai dit, c'est pas moral.
0: Émilie, tu fais des jeux, et tu leur poses des questions.
3: Et puis respire aussi.
2: D'accord.
3: Je sais que c'est con, mais des fois on se bloque et tout, et vraiment la respiration pour le stress c'est le mieux. Respire bien.
0: Mais fais des jeux.
3: Ouais.
0: On t'embrasse Émilie, merci de nous avoir appelé.
2: Bah, merci beaucoup. Bonne journée.
0: Bon, belle journée à toi. Il y a Jérémy qui est là aussi. Bonjour Jérémy.
5: Salut Jérémy, salut Léon.
0: Ah. Alors non, toi, moi c'est Manu, c'est toi c'est Jérémy. Alors t'avais besoin d'un conseil pour réussir à te rappeler ton prénom, c'est ça?
5: Ouais, exactement. En fait, j'ai Alzheimer. Non, en fait, je stresse quand même parce que du coup, c'est chelou de dire ça. En gros, j'ai une fille que je trouve mignonne qui m'a proposé de poser nue pour son cours d'art plastique.
3: Quoi?
5: C'est gênant, mais en gros, bah, à propos, elle vient d'elle, quoi. Donc je sais pas quoi faire.
0: Ah oui, c'est pas mal ça.
4: Bah, c'est toi si tu t'assumes ou pas, quoi.
0: Mais vous la connaissez?
5: Bah, je la connais, mais...

0: dû pas trop parler non plus, quoi. Enfin, c'est, je
1: mais
0: sais
1: tu
0: pas
1: la connais
0: si
1: d'où?
0: C'est juste, bah, des cours.
2: Non, mais des cours
1: de la plastique?
0: Oh, ouais.
1: Ah, et donc vous prenez des cours de plastique ensemble et elle te demande si tu veux poser nu.
0: Ouais, mais enfin, en fait, c'est pour son sujet, quoi.
2: Oh, mais enfin, c'est déjà plus logique que vous connaissiez dans ce contexte-là. C'est pas, vous êtes rencontrés dans un café et elle te demande de poser à poil.
0: Oui.
2: Enfin,
1: mais attends, tu dois poser nu pour tout le monde ou c'est juste pour elle, pour son exercice?
0: Bah, c'est pour elle, pour son exercice. Mais enfin, elle va le prendre au modèle, quoi.
2: Mais attends, c'est génial!
1: C'est la drague, non? Attends, il y aura d'autres personnes dans la salle? Il y aura le cours?
0: Non, mais le résultat, ouais.
2: Elle va le montrer, quoi.
0: Le résultat, elle va le montrer, quoi.
1: Ah oui?
3: C'est... Allez, tu peux lui demander de changer le dessin si jamais ça convient pas.
2: Au pire, elle met pas sa tête, hein.
1: C'est oui aussi.
2: Oui.
1: Après, avec un peu de chance, elle dessine mal, on le reconnaîtra pas.
2: Non mais.
1: Et puis, excusez-moi, mais je pense à un truc tout con, hein, c'est que Jérémy, c'est un homme, et quand il y a une femme qui nous plaît en face de nous, bon bah.
2: Ah oui.
1: Et debout.
2: Ouais, mais il sera tellement stressé que je suis pas sûr qu'à ce moment-là le kiki soit en action, quoi.
1: Ah y a... mais justement, c'est dans ces moments-là où t'es stressé parce qu'il faut pas qu'il soit en action, qu'il soit en action.
2: Alors, ça ferait une très belle peinture, je sais pas. Enfin, c'est...
3: Très belle peinture. La critique d'art.
2: Je sais pas, faut le prendre bien.
1: Je pense qu'on est tous d'accord pour dire de le faire.
2: Ah oui,
3: évidemment.
2: Voilà. Faut tester.
1: Voilà, faut le faire. Et puis ensuite, tu nous envoies le dessin. Puis on te dira s'il fallait faire ou pas. Toi.
2: On jugera.
1: On se souhaite une belle journée, Jérémy. Merci de nous avoir appelés.
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0: C'est Velvet. Non, ça vous dit rien, Velvet?
1: Non, je crois
2: c'est
1: pas.
2: Qui?
1: C'est un cocktail.
0: Velvet, c'est quoi? T'as dit quoi, Lorenza?
1: C'est un cocktail.
0: Un cocktail, tout de suite.
2: Ça
0: marche, hein,
1: ouais.
0: Tu peux me faire un Velvet, s'il te plaît?
1: Ouais,
0: bien sûr, évidemment. Alors, c'est pas un cocktail, c'est le futur concurrent français de la SNCF.
1: Oh, hein, génial, il va y avoir de la concu. C'est comme ça que les prix changent et que peut-être que quelqu'un sera à l'heure.
0: Oh là là, mais tu devrais donner des cours d'économie, Lorenza. C'est incroyable. Elle balance en plus. Ouais. Enfin, on sera enfin à l'heure. On n'est jamais content. Oh là là, Lorenza, c'est la nana qui va taguer la SNCF sur Instagram. Et dites donc, SNCF, vos sandwichs.

0: Velvet, c'est le futur concurrent de la SNCF. C'est officiel, à partir de 2028, il y a des TGV Velvet qui vont circuler. Et il n'y aura plus uniquement des TGV SNCF sur les rails. Alors, on ne connaît pas encore les tarifs, justement. Okay. Mais on sait que les TGV Velvet ne seront pas low cost. Ah. Donc, c'est pas sûr que ça fasse baisser les prix. Mmh. Ce ne sera pas comme les Ouigo, par exemple.
1: Ah, voilà. C'est dommage.
0: C'est drôle parce que Velvet, Ouigo, Inouï, j'ai l'impression qu'on est sur les nouveaux Avengers, en fait.
2: C'est un peu ça.
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0: On peut faire un petit tour du studio. Allez, qu'est-ce que vous avez envie de partager avec nous ce matin?
1: Dans le bureau, on s'est rappelé nos punchlines de quand on était petit. Moi, c'était tête d'orange, tu l'épluches et tu la manges. Tu vois, c'était vraiment les insultes nulles.
0: Ouais.
1: Mais moi, j'adore, quoi.
0: Enfin, tête d'orange, tu la manges. Je ne sais, mais en plus, ça ne veut rien dire.
1: Ah, rien du tout. Mais tu le prenais très mal, hein. Ça te blessait quand on disait ce genre de truc, tu vois.
0: Ouais, mais tu sais quoi, vas-y, dis-le moi, je vais te répondre.
1: Tête d'orange, tu l'épluches et tu la manges.
0: Kikidikié.
1: Ah, ouais, c'est pas mal.
0: C'est vrai. Alors,
1: j'en ai une autre.
0: C'est kikidikié, boum, miroir, boum.
1: Miroir, c'est très bien. Miroir.
0: Et là, tu bloques le miroir avec le cadenas. Vous n'aviez pas ça?
1: Le cadenas,
2: à double tour.
1: Le cadenas avec la hache et puis tu jettes la clé.
0: Non, parce que moi j'avais cadenas soufflé. Tu faisais le cadenas avec les doigts, ça bloque, et ensuite tu souffles, tu dis cadenas soufflé, tu souffles, hop, et t'as plus besoin de tenir le cadenas. Et maintenant il a disparu le cadenas. Et là tu peux plus rien faire, parce que le cadenas il a disparu, okay.
2: Tu vis encore trop le truc, j'ai l'impression que tu l'as fait la semaine dernière.
0: Et toi t'es un caca qui pue du derrière.
2: Celle-là elle est dure.
0: On avait les bonnes punchlines quand on était enfant.
2: Ouais, j'ai envie de te dire, ferme ta boîte à camembert, tu vois.
0: Tu l'ouvriras pour le dessert.
1: Oh oui.
0: Ferme ta boîte à camembert, tu l'ouvriras pour le dessert. Florent, le producteur.
5: De toute façon, mon père, il est plus fort que vos pères à vous. Bam.
1: Ah oui, c'est vrai.
0: Ah, bien sûr, ça. Évidemment. Bien sûr.
1: T'as les boules, t'as les glandes, t'as les crottes de nez qui pendent.
0: Excellent.
2: Ah ouais.
0: Tiens, on peut se faire ça. Quelles étaient les punchlines que vous avez fait quand vous étiez petit? Quelles étaient les punchlines que vous sortiez tout le temps?
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0: Nous avons des aspirateurs du futur à vous offrir. Les aspirateurs Roomba Combo et Robot. Il y en a peut-être un qui va partir chez Clémence et un autre qui va partir chez Steven. Bonjour à tous les deux.
7: Salut.
8: Bonjour Manu. Bonjour les membres.
0: Soyez les bienvenus sur Énergie. Oula, il y a du bruit chez toi Clémence, j'ai l'impression, non?
7: Non. Du tout.
0: Alors il y a quelqu'un qui fait de la friture en même temps. C'est pas grave.
8: Non, ça doit être moi, je suis dans mon camion.
0: Ah d'accord, alors attention. Faut se concentrer parce qu'il faut bien entendre. Parce que nous allons jouer maintenant, pour chacun, un aspirateur Roomba Combo iRobot. Nous allons jouer au jeu des trois as. Ça fait longtemps qu'on n'a pas joué au jeu des trois as. Et bien il est de retour. Vous allez jouer en équipe. Vous êtes les deux premiers as du jour, Clémence et Steven. Le troisième as, aujourd'hui, ce sera Nico.
2: Trop bien.
7: Okay.
0: Voici les règles de jeu. Je vais vous poser à tous les trois une question, la même question. Votre but est de donner tous les trois la même réponse et que ce soit la bonne, évidemment. Si c'est le cas, c'est gagné. Mais si l'un d'entre vous se trompe, c'est perdu, vous repartez chez vous. Alors attention, vous n'entendez pas les réponses des autres, évidemment. Nico, tu vas sortir du studio.
9: Ouais, tout de suite.
0: Steven, tu vas rentrer dans ton camion. Et on va rester avec Clémence maintenant pour démarrer. C'est parti, c'est le jeu des trois as. Voici la question du jour, Clémence. Une année-lumière mesure une distance ou une durée?
7: Une année-lumière mesure une distance ou une durée?
0: Vite, ça commence.
7: Une distance.
0: C'est ta réponse. On garde ta réponse, tu vas partir en antenne, Clémence. Je vais récupérer Steven à qui je vais poser la même question. Steven, voici la question du jour. Okay. Une année-lumière mesure une distance ou une durée?
8: Une année-lumière, voilà. Bonne question.
0: Il me faut une réponse.
8: Tu peux me dire les réponses?
0: Une distance ou une durée? Allez, vite.
8: Une durée, moi je suis
0: côté,
8: je vais dire une durée.
0: Ok, c'est une durée pour toi. Je récupère Clémence, je vous annonce tous les deux que vous n'avez pas donné la même réponse.
8: Ah merde.
0: Alors attention, vous allez avoir un petit bonus. Vous allez pouvoir vous rattraper, mais il faut aller vite. Vous allez avoir 10 secondes. Maintenant, il y a un chrono qui va démarrer. Vous avez 10 secondes pour vous mettre d'accord sur la réponse. C'est parti.
7: C'est sûr, c'est une distance.
8: Distance? Je te fais confiance, parce que moi, je ne connais pas.
7: Allez, c'est sûr.
8: Allez,
7: je te fais confiance.
8: Je te fais confiance.
1: Ça va tricher, ça.
0: Disons, ça sent que discrètement, quand elle était en antenne, elle était sur Wikipédia.
1: Ouais, c'est ça. Dis-moi, ChatGPT.
0: Elle rigole, donc clairement, c'est ça. On va faire revenir Nico maintenant. Nico va revenir dans le studio, je vais lui poser la même question.
9: Ouais.
0: S'il donne la même réponse que vous ici, c'est la bonne, c'est gagné. Ça a été un petit peu long parce qu'ils n'étaient pas d'accord.
9: Ah d'accord.
0: Mais ils sont
9: mis difficiles.
0: Ok. À toi de voir. Voici la question. Une année-lumière mesure une distance ou une durée?
9: Pour moi, c'est une distance. Parce qu'on dit souvent qu'une planète est à tant d'années-lumière de la Terre, et je crois qu'à chaque fois, il y a le kilomètre à côté, donc je dirais durée.
0: Tu dirais durée ou distance? Parce que t'as dit distance, c'est
9: distance,
0: et là, tu dis durée.
9: Pardon, je te demande le nombre de kilomètres, donc distance. Distance.
0: Distance.
9: Ouais.
0: Clémence et Steven ont aussi dit distance.
9: D'accord.
0: Comme Clémence a eu le temps de vérifier sur le chat GPT, c'est effectivement la bonne réponse.
9: Bon, tant mieux.
0: Clémence et Steven vont partir chacun avec un aspirateur Roomba Combo iRobot.
10: Oh, trop bien.
0: Ah,
10: c'est trop bien. Merci beaucoup.
8: Cool.
0: Et en même temps, grâce à Clémence, je viens de me rendre compte qu'il va falloir qu'on trouve un nouveau jeu.
1: C'est pendant la
9: ChatGPT.
0: Parce que clairement, on s'est truandé. Mais c'est comme ça.
1: C'est comme ça, il n'y avait pas de règles pour pas truander à ce moment-là, ouais.
0: Bah, disons que dans les jeux aussi, en général, on ne sait pas, mais
9: la règle, c'est la morale, Lorenza.
1: C'est vrai.
10: Bon, après, pour tout vous avouer, j'en étais à peu près certaine, mais j'ai quand même été.
1: C'est vrai qu'elle l'avait dit dès le départ.
0: Oui,
1: sa défense.
0: Oui, enfin, elle a quand même été regardée, quoi.
10: Oui, c'est vrai.
0: Mais c'est quoi? C'est pas grave. Parce que du coup, ça nous sort de nos zones de confort et on va devoir, pour lundi, trouver un nouveau jeu.
1: Voilà.
9: Elle nous a bousculés.
0: Exactement. Eh, on était pélins, on était tranquilles dans nos charentaises. Bim.
10: Et voilà, c'est ça.
9: On casse la routine.
0: On transpirait dans les charentaises, on puait les pieds. Maintenant, on va sortir, maintenant. Allez. Tout le monde au pédiluve. Tout le monde passe par le pédiluve des idées.
10: Il faut décrasser tout ça.
0: Et on va trouver les nouvelles idées. On vous embrasse tous les deux.
10: Merci beaucoup.
8: Vous êtes génial, les gars.
0: Merci à vous d'avoir été avec nous.
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0: Et alors, c'est son anniversaire aujourd'hui à Jackie du Club Dorothée. On se souvient tous de Jackie du Club Dorothée.
9: Ouais.
0: Il a 78 ans.
1: Waouh!
0: Et alors, il fait encore de la télé, Jackie.
1: Ah bon?
0: À 78 ans, il va sur une chaîne qui s'appelle 20 minutes TV.
1: Okay.
0: Voilà.
9: D'accord.
0: Il est toujours là, 78 ans. Excusez-moi, on parle de Michel Drucker, mais Jackie, il est toujours dans le game. Et alors? Alors, qu'est-ce qu'il y a, Lorenza?
1: Je voulais pas vous le dire, mais je sais pas du tout qui est Jackie, quoi.
0: Tu connais pas Jackie du Club Dorothée?
1: Non, pas du tout. Je connais le Club Dorothée de nom, mais je connais pas Jackie, quoi.
0: Putain. Ah oui, parce que t'étais en Belgique aussi.
1: Oui, mais ça change rien. On avait quand même, les chaînes françaises et tout, et mon frère était fan, mais.
0: Dans les années 90?
1: Je suis née dans les années 90, donc vraiment, je pense que
0: Ça, c'était une très mauvaise éducation, hein. Ah non, vraiment, c'est vraiment.
9: Carrément.
0: Je pense que, globalement, je pense que ta famille ne t'aimait pas, hein. Florent, notre lecteur.
12: Non, mais je rejoins la team des gens qui connaissent pas Jackie.
0: Oui,
12: impossible.
1: Bah, c'est parce qu'on est trop jeunes. Désolé, les vieux.
9: On a quasiment le même âge. Moi, je suis né en 89.
1: 93, quoi.
0: Mais attends, on a quasiment le même âge, tu es en 71. Et attention, bataille de punchline ce matin. C'est Lorenza qui a eu cette idée-là, et c'est très drôle, franchement. Elle a commencé à sortir des punchlines qu'elle utilisait quand elle était petite. Les punchlines d'enfant, avec la fameuse... Putain, j'avais tellement pas entendu depuis longtemps.
1: D'orange, tu l'épluches et tu la manges. Et normalement, c'est même en robe blanche le dimanche, un truc comme ça, genre ça peut aller hyper loin.
9: Oh là là.
0: Non, c'était pas celle-là, moi, c'était... T'as les crottes de nez qui pendent.
1: Ah, t'as les boules, t'as les glandes, t'as les crottes de nez qui pendent.
0: Celle-là, elle déchire.
1: Ouais.
0: Et je vous ai demandé de nous appeler au 0870 42 48. Quelles ont été les petites punchlines que vous sortiez quand vous étiez enfant? Il y avait le fameux ton père est vitrier.
1: Ah ouais, c'est vrai.
0: C'est quoi? Je me suis pris une des plus grosses ondes de ma vie avec cette phrase ton père est vitrier.
1: Je vous avais raconté,
0: Manu. C'était en colo et j'avais dit à quelqu'un ton père est vitrier. Et là, la personne, elle s'est mise à pleurer et quelqu'un m'a dit il a perdu son père.
1: Allez, top, top.
9: Ça calme, hein.
1: Ouais.
0: J'aurais dû demander s'il avait été vitrier. Marie est là, bonjour Marie.
13: Bonjour Manu, bonjour l'équipe.
0: Bienvenue sur Énergie, t'avais quoi comme punchline quand t'étais petite?
10: Nous, c'était « Oh, la menteuse, elle est amoureuse ».
0: Bien sûr, le classique. Oui. Et ça, ça rendait la personne très, très énervée quand on disait ça.
1: Elle disait « Mais non, je suis pas amoureuse, c'est bon et tout ».
0: Et plus elle disait « Je suis pas amoureuse », plus elle disait « Si, elle est amoureuse ». Merci beaucoup, Marine, de nous avoir appelé. Punchline d'enfant, si vous en avez encore, Nico.
2: Ah ouais, il n'y a pas d'arrêt dans le beefsteak.
1: Quand quelqu'un... Oui.
2: Quand quelqu'un disait arrête,
0: et il y a bien
1: dans le
0: bistec.
1: Trop drôle.
0: Louis est là, bonjour Louis.
13: Bonjour Manu, bonjour les moi.
0: Bienvenue parmi nous, c'était quoi ta punchline d'enfant?
13: Moi, ma plus redoutable, c'était t'as une tache, pistache.
1: Ah, oui.
2: Ça marche toujours ça.
1: Et les tontons, les tontons le font encore.
0: Oui, effectivement.
1: Ouais.
0: C'est à ça qu'on reconnaît une bonne punchline d'enfant.
1: C'est ça.
0: C'est quand ton tonton l'a fait. Elle a faisait. Belle journée à toi, Louis. Merci de nous avoir appelé. Ah, il est parti, Louis.
13: Okay. Non, je suis là, désolé. Allez.
0: Non, il n'y a pas de
13: mal. Bonne journée à vous, les Wouin Wouin.
1: Merci.
0: Bonne journée à toi. Vous rappelez pas quand quelqu'un. Alors, Nico, dis-moi, tu veux ma photo?
2: Tu veux ma photo?
0: Ouais, pour la mettre dans mon album de singes.
1: Ah oui, c'est notre album. Oh, là, c'était le truc.
2: C'est dur, celle-là.
1: Elle était trop fière.
2: Et moi, dans ces cas-là, je te répondais ta mère en slip.
1: Ah ouais, ta mère en slip.
2: Tu te souviens de celle-là aussi?
0: Oh, ta mère en slip.
2: Elle était efficace, hein, celle-là.
0: Dimitri avec nous. Bonjour, Dimitri.
14: Bonjour, Manu. Bonjour, les Wouin.
0: Qu'est-ce que t'as en punchline d'enfant?
14: Moi, c'est basique, hein. C'est Olémar, peau de lapin, la maîtresse en maillot de bain.
1: Ah oui, c'est vrai.
0: C'est une chanson, ça. Olémar, peau de lapin, la maîtresse en maillot de bain. Mais qu'est-ce qu'on voulait dire par là?
14: Gendarme au voleur, généralement. Mais bon, après, quand il y avait la maîtresse derrière, on se faisait avoir, quoi.
0: C'était quand, on joue au gendarme et au voleur, parce que dans la vraie vie, c'est rare qu'un policier dise à un voleur, oh les mains, peau de lapin, la maîtresse en maillot de bain. Ce serait surréaliste d'avoir une scène comme ça. Merci beaucoup, Dimitri, de nous avoir appelé. On te souhaite une belle journée. Vous en avez encore des punchlines? Allez, Lorenza.
1: Bah, va te faire cuire un œuf. Ça, c'est simple, efficace, classique.
0: Bien sûr. C'est pour envoyer bouler quelqu'un, va te faire cuire un œuf. Pour envoyer bouler quelqu'un, t'as aussi parlé à mon cul, ma tête est malade.
1: Oui, elle marche aussi. Et espèce de chips sans sel. Ça aussi, moi, j'avais.
0: J'ai pas, chips sans sel.
1: Ouais, bah, ça veut dire que t'es fade, quoi. C'est pas. Pas top.
0: Florent, notre producteur.
15: Qui va à la chasse perd sa place, hein.
1: Bien sûr.
0: La classique. Évidemment. Marianne est là. Bonjour, Marianne.
16: Salut, Manu. Salut, toute l'équipe.
0: Qu'est-ce que t'avais comme punchline quand t'étais enfant?
16: C'est pas tes oignons, retourne dans ton bouillon.
1: Ah, je connaissais pas.
0: Je connaissais le début, c'est pas tes oignons, mais j'avais pas le retour dans ton bouillon.
1: C'est top, ça.
0: En fait, il suffit de mettre des trucs qui riment.
1: Hein. Ouais.
0: Voilà, bah, François,
16: oui,
0: c'est ça, bon, un bouillon.
16: Oui, mes parents le disaient, donc je l'ai répété.
1: Ok.
0: Eh ben écoute, fais-toi plaisir. Vous en avez encore? On a terminé pour cette session. Ah, Florent, notre producteur.
15: Bah, qui va à la pêche, la repêche.
1: Ah,
2: il fait la suite.
0: Si, c'est ça. Ah. Quelqu'un te disait qui va à la chasse perd sa plage, et tu disais ouais, mais qui va à la pêche, la repêche, et tu l'as récupéré.
1: Ouais. J'ai jamais eu le retour.
0: Merci beaucoup de nous avoir appelé, Marianne.
16: Bonne journée.
0: Belle journée à toi.
2: En tout cas, on était bienveillants. Avec toutes ces insultes.
0: En fait, globalement, dans tout ce qu'on a sorti là depuis deux minutes, il n'y a pas un truc sympa.
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0: Stéphanie est là au téléphone. Bonjour Stéphanie.
19: Salut Manu, salut les ouin-ouin.
0: Tu viens pour le jeu de Florent le producteur?
19: Tout à fait.
0: Eh ben, ça tombe bien parce que c'est maintenant, comme chaque jour, Florent, notre producteur, nous propose un jeu. Un jeu qui n'a rien à voir avec le jeu de la veille ou le jeu du lendemain, parce que chaque jour, c'est un nouveau jeu, avec un nouveau thème. Et le moment qu'on apprécie vraiment dans ce jeu, c'est l'explication du pourquoi on fait ce jeu.
15: Et vous n'allez pas être déçus, parce qu'aujourd'hui, c'est vraiment aléatoire, parce que c'est la journée internationale du jazz.
1: Ouais.
0: Ah, on en a parlé tout à l'heure.
15: Exactement. Et en fait, ça m'a inspiré un jeu qui est complètement gratos. C'est nom de jazzman ou criminel. Parce que je me suis rendu compte que on connaît pas tant les noms de jazzman.
1: Ouais,
0: ah non,
1: vrai.
0: Clairement non.
15: Et comme nom criminel. Donc je vous donne des noms, vous me dites si c'est jazzman ou criminel. Ok.
1: Ok.
0: D'accord. Allez.
15: À commencer par Stéphanie.
0: Allez.
19: Ouais.
15: Victor Lustig.
19: Criminel.
15: Complètement. Il s'est un escroc. Il a vendu la Tour Eiffel à un mec. Alors que ça ne se vend pas la Tour Eiffel.
2: C'est génial. Histoire folle.
0: Victor Lustig, bravo à lui. Enfin bravo. Non, mais oui. Oui, pardon.
15: Bix Beiderbecke.
0: Bix Beiderbecke, ça pue le jazzman.
19: Jazzman.
0: Oh, jazzman allemand total, ça.
15: Jazzman, il faisait du cornet à piston dans les années 20.
0: D'accord. Vous connaissez sa nationalité ou...
15: Hein?
0: Vous connaissez la nationalité ou sans plus?
15: Non, non, sans plus, on avance.
0: Sans plus, d'accord.
15: Lorenza.
1: Ouais.
15: Wynton Marsalis.
1: Oh, ça sonne jazzman, mais... Allez, jazzman.
15: Et complètement, trompettiste.
1: Yeah.
15: Ah, pas mal.
0: Marsalis à la trompette, bien sûr.
15: Et Winston. Oui. Nico, John Dillinger.
9: Ah, John Dillinger, il est criminel. Et il est recherché dans tous les États-Unis.
15: Exactement, il a braqué plus de 20 banques.
1: Oh.
0: Ah bon?
15: Ah, il déconne pas, John. Hein.
0: Pourtant, Dillinger, ça faisait vraiment champion de jazz, moi, je trouve.
15: Ah ouais?
9: Ah non, pour moi, Dillinger, il y a une photo de lui avec écrit Wanted.
0: Alors, excuse-moi.
1: Je le voyais jouer du saxo.
0: Ah. Le Dillinger Quartet.
9: Ah oui? Ah non, ça bien, mais il a braqué 20 banques.
0: Ah d'accord. Allez, on continue encore. Jazzman ou criminel?
15: Ouais, Stéphanie. Carlo Ponzi.
19: Jazzman.
15: Et non, il est criminel, créateur de l'arnaque pyramidale.
0: Oui, oui, c'est lui et le schéma de Ponzi, ça s'appelle, je sais plus quoi.
19: Ah oui, bah. Je savais pas.
0: C'est marrant parce qu'on s'y connaît plus en criminel qu'en jazz.
9: C'est pas normal.
0: Il en reste encore?
15: Eh oui, il en reste deux. Manu.
0: Allez,
15: Ron Carter.
0: Ron Carter, bah lui c'est le, c'était un pianiste incroyable. On est dans les années 70. Ron Carter rencontre Bluesberry James et ils vont ensemble décider de former un groupe, The Following Turtles.
1: Ouais.
0: Oh. Et les Following Turtles vont jouer au Blue Note à New York, ce qui vaudra d'ailleurs à John Carter une médaille donnée par le président des États-Unis lui-même. Médaille pour toute l'œuvre qu'il a déposée. John Carter, grand jazzman.
15: Et complètement vrai, sauf qu'il est...
0: Oh putain!
15: Eh oui, il est contrebassiste par contre. Et c'est le plus enregistré dans l'histoire du jazz, 2200 albums.
0: Non!
15: Ah si.
1: C'est énorme.
0: Non mais, excusez-moi, par où il le sort le jazz là, c'est pas possible, c'est une poule pondeuse.
1: Hé, prends ça, Jules!
15: Attention, dernier, Lorenza.
1: Oui.
15: Lucky Luciano.
1: Bah ça fait jazzman aussi, mais je vais dire criminel.
15: Criminel complètement, fondateur du crime organisé moderne, rien que ça.
0: Mais attention, il jouait très bien de la trompette.
15: Bon, 5 bonnes réponses, c'est gagné.
0: Hey, bon, on est pas mal, bien sûr. Stéphanie, on va t'offrir le mug Manu sur LRJ avec le t-shirt. Et je te rajoute le t-shirt Manu sur LRJ. Merci beaucoup de nous avoir appelé.
19: Merci beaucoup. Bonne journée, salut.
0: Belle journée, c'est le jeu de Florent, le producteur, qui va se reposer pendant le week-end du 1er mai, qui reviendra lundi, évidemment.
1: Bienvenue.
0: C'est le week-end.
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0: On va vous donner les conseils. Les conseils gratuits les jeudis, parce que tous les jeudis on vous donne des conseils gratuits. On en a donné tout à l'heure. Des pas trop mauvais pour
1: non,
0: une fois.
1: C'est sympa.
0: On continue à vous en donner. Il y aura les bonnes nouvelles du jour qui arrivent aussi. Julien Lib avec Dis-moi oui, c'est dans 3 minutes. Et on a Valentine qui est là pour un conseil. Bonjour Valentine.
21: Bonjour Manu les Wawa.
0: Bienvenue sur Énergie Valentine. Tu as besoin d'un conseil gratuit du jeudi, ça tombe bien. On est là pour toi.
21: Ouais, en fait, j'ai gagné 500 euros à un jeu de grattage. Je veux savoir si je mets de côté ou si je me fais un gros plaisir tout de suite, quoi.
1: Bah, simple, efficace, tu fais moitié-moitié.
0: Oh putain, elle est forte Lorenza, mais comment on n'y a pas pensé?
1: C'est fou, hein.
9: C'est dingue. Ça fuse.
0: Des fois, t'as des éclairs de génie. Bah... Mais le problème, c'est pas idiot, mais le problème, c'est que si tu veux te faire un gros plaisir avec 500 euros, tu peux te faire un très gros plaisir.
9: Ouais.
0: Avec 250, c'est pas un très gros plaisir, tu vois.
9: C'est ça.
1: Ouais, mais au moins, t'économises quand même 250 au cas où t'as une galère, quoi.
0: Je pars du principe que ces 500 euros, tu les avais pas.
21: Oui,
0: c'était pas prévu. Tu vois, si t'as une grosse galère, tu peux t'en servir pour rembourser quelque chose, peu importe. Mais si ça va et que t'avais pas prévu.
1: Oui, fais-toi plaisir.
9: Putain, t'as raison.
0: Tu te fais un gros plaisir, quoi.
9: Non, ou alors, moi, je pars du principe qu'il faut nous faire plaisir à nous, Valentine, avec ces 500 euros.
21: Pas le nord.
9: Tu vois.
1: Ah, il a pas tort.
0: Effectivement, là. Non,
9: c'est les conseils.
0: Non, mais c'est vrai, parce que, mine de rien, ça fait quand même quelques années qu'on se lève tous les matins à
1: 4h30. Ça pourrait être une petite prime, hein.
21: Ça va finir divisé en
9: 4,
21: le truc.
9: Si chacun met 1 euro.
0: Attends, t'as pas compris, Valentine. C'est pas en 4, c'est en 3. On est 3.
21: Ah, pardon. C'est vrai, c'est bon.
0: Non, parce que Valentine, elle croyait qu'elle allait garder un peu de sous. Non.
1: C'est une offrande que tu fais, Valoche.
0: Voilà, on t'attend, c'est exactement ça, c'est une offrande.
1: Ça va, on est des malades. Mais non, mais fais-toi plaisir.
0: Mais exactement, okay. Fais-toi plaisir, fais un truc que tu rêves de faire depuis longtemps, et puis voilà, et tu vas kiffer.
21: Ok, ça va, merci beaucoup.
0: Et fais-le vite avant que les impôts t'envoient un message.
1: Ah ouais.
0: Sinon, tu vas regretter. Gros bisous, Valentine.
21: Belle journée à vous.
0: Belle journée à toi aussi, bon week-end. Laurent est là, bienvenue sur Énergie, Laurent.
22: Salut Manu, salut les Wawa.
0: Laurent, t'avais besoin d'un conseil?
22: Ouais, alors moi j'hésite entre deux achats qui n'ont rien à voir. Soit je me fais un achat plaisir, un barbecue Weber, ou alors un achat pratique, un vélo électrique.
1: Enfin, on va tous être d'accord, je crois.
0: Ah, je sais pas.
1: Ah ouais?
0: Je sais pas si on sera d'accord. En tout cas, t'es peut-être pas pour les mêmes raisons.
1: Ok.
2: D'accord.
9: Moi, j'aurais dit vélo électrique.
0: Moi aussi, vélo électrique.
1: Ah bon?
0: Ouais. Parce que pour moi, le barbecue Weber, c'est pas un barbecue de.
1: Ah, mais moi, je connais pas. Je crois.
0: C'est pas. Alors, Weber, c'est pas pour les cow-boys. Weber, ils ont leur propre charbon, là, leur propre boule de charbon, leur propre truc à eux. Je dis pas que c'est mal. J'ai rien contre Weber. Mais moi, j'aime le barbecue cow-boy. J'aime le bois. Bois qu'on met là-dedans.
2: La cagette.
0: Comme les cow-boys faisaient. La cagette, je suis limite. Je préfère aller chercher en forêt mon petit bois.
2: Ah oui, carrément.
0: Ah oui. Non, mais je suis un cow-boy, moi.
1: Non,
0: pour moi, non, le barbecue, on va pas mettre les petits allumes-feu, là.
2: C'est du vrai bois, quoi.
0: Bah, évidemment. Avec un petit peu de papier pour faire démarrer le bois, tu vois.
1: Oui, bien sûr.
2: D'accord. Voilà.
0: Alors, après, le barbecue, oui, on sera en retard. Mais je l'aurais allumé à ma façon. Et le vélo électrique, vous savez quoi? J'en avais jamais fait de ma vie. J'ai découvert ça il y a 2 semaines.
1: Ah bon? T'en as fait?
0: Je suis tombé amoureux du vélo électrique.
2: Mais je t'ai croisé à ce moment-là, tu m'as dit, mais c'est génial. T'es parti tout seul sur mon vélo électrique.
0: C'est un truc de dingue.
1: Ça, j'aurais jamais cru.
0: Ouais. Mais attends, mais en
1: mais
0: fait.
1: Tu dis toujours que t'as besoin d'une balle, que t'as un chien, je sais que t'adores le tennis et tout.
0: Pour moi, c'est. Je suis désolé, hein, mais pour moi, c'est. Enfin, c'est pas du sport parce que tu mets la. Dès que tu commences à souffrir, pouf, tu mets la.
2: Ouais,
0: tu mets l'alimentation et ça démarre tout seul.
2: C'est ça.
0: En fait, en vélo électrique, il n'y a plus de côte.
2: Et t'as même une aide au démarrage sur certains vélos où t'appuies sur un petit bouton et boum, ça lance juste le vélo comme ça.
1: C'est
2: pas
1: mal.
0: Et toi, pourquoi tu voulais vélo électrique, Lorenza?
1: Non, justement, moi, je voulais barbecue.
0: Ah, barbecue!
1: Bah oui, que c'est l'été, on va avoir un super été, que c'est la convivialité, que c'est les copains, la bonne bouffe, la bonne bidoche. Moi, c'est barbecue.
0: Je suis d'accord avec toi, mais regarde, tu vas au barbecue chez tes copains voisins en vélo électrique.
1: Ok, ça me va plutôt.
22: Et sur le barbecue, il y a aussi une aide au démarrage, hein. Il peut te
0: Et voilà, tu prends la batterie du vélo, tu la mets pour le barbecue. Bingo, c'est gagné. On vient d'inventer un concept, le vélo électrique barbecue. Waouh! Laurent, je souhaite une belle journée, un bon week-end.
22: Bonne journée à vous, merci.
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0: Le moment de se faire du bien avec les bonnes nouvelles du jour. Tour du studio, allez, on démarre avec Lorenza.
1: J'ai une bonne nouvelle pour toutes les fans qui font du tricot, du crochet, du scrapbooking ou encore du jardinage.
0: Oula.
1: Ouais. Selon des études britanniques, les femmes qui ont des passions de grand-mère vivent plus longtemps. Jusqu'à quand même 8 ans de plus, hein. Donc lâchez-vous, allez-y.
0: C'est beaucoup ça quand même. 8 ans
1: grâce
0: à une passion.
1: C'est une dinguerie. En fait, ça joue sur la santé mentale. C'est une passion, c'est des gestes répétitifs, ça améliore la concentration et ça donne une sensation de calme en fait.
0: Eh ben, c'est vrai que t'es pas excité quand tu fais du tricot, hein. C'est rare.
1: C'est pas une folie.
0: C'est rare de voir des gens sauter dans le train en disant ouais. C'est rare que David Guetta en concert commence à faire du tricot par exemple.
1: Exactement.
0: Les bonnes nouvelles du jour, Nico.
2: C'est une première mondiale. Les énergies renouvelables produisent enfin plus d'électricité que le charbon dans le monde.
0: Putain, c'est bien ça.
2: C'est-à-dire que les parcs éoliens, solaires et les barrages représentent 34% de la production mondiale d'électricité contre 33% pour le charbon.
1: Bah, c'est top.
2: Voilà, efficace.
0: Maintenant, on sait à quoi ça sert toutes ces éoliennes qu'on essaye de compter quand on est sur l'autoroute en voiture et qu'on s'emmerde.
1: Ouais.
0: bravo. J'ai une belle histoire. Un simple coq d'une valeur d'environ 70 euros aux enchères s'est transformé en un très beau geste de générosité. Ça s'est passé aux États-Unis, en Alabama. Le propriétaire de ce coq appartient à une famille dont le bébé était gravement malade. Et donc, il a vendu son coq. Et au lieu de l'acheter pour 70 euros, donc c'était sa valeur, les gens aux enchères, en fait, l'ont redonné à plusieurs reprises aux vendeurs.
1: Ok.
0: C'est-à-dire que j'ai un coq, Nico l'achète 70 euros, et il me le rend.
1: Ok.
0: Et moi, je le revends. Et toi, Lorenza, tu l'achètes 70 euros. Et tu me le redonnes.
1: Okay.
0: Etc, etc. Ça a fait grimper le prix de vente à plus de 5 300 $ en quelques minutes.
2: Wow, c'est beau, ça.
0: Et ça a aidé la famille. Pas mal, hein?
1: Stylé. C'est trop beau.
2: Très, très beau. Stylé.
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0: Alors écoutez, partir en week-end avec la voix de Charlotte Cardin, je prends. parce qu'on va partir, il est 9h56, on va s'en aller et on se rappelle le retour pas demain, parce que c'est une semaine de 4 jours et que demain, je pense que le 1er mai, c'est le jour où personne ne travaille vraiment, quoi. C'est ça.
1: Bah oui, c'est la fête du travail.
0: C'est la fête du... On fête le travail En travaillant pas. Voilà.
2: C'est nous.
0: Yes. Bon, c'est tout le monde.
1: Oui.
0: On sera de retour lundi à partir de 6h, mais on n'est pas encore parti. On a notre dernier appel du jour qui va arriver. Juste avant, je vous rappelle, en revanche, ça continue encore demain, normalement, si je dis pas de conneries. Si je dis une connerie, vous me le dites. Sur notre application, il y a toujours un jeu qui est valable, je pense, jusqu'à demain encore. Est-ce que Florent, notre producteur, c'est jusqu'à demain encore?
15: Complètement. C'est cool.
0: Et ben voilà. 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
1: Oh, pas ok, pas mal.
0: 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Mourad est là, bonjour Mourad.
3: Bonjour Manu, bonjour les Wawa.
0: C'est avec toi qu'on va lancer cette journée, t'es notre dernier appel du jour. Aurélie, mon standard au standard, m'a dit que tu étais arbitre de foot.
3: Le week-end.
0: Allô
3: Oui, tu m'entends?
0: Oui, je t'entends. Ah, c'est oui, que oui. Le week-end que t'es arbitre de foot.
3: Ouais, la semaine, je suis conducteur de tramway.
0: D'accord. Et le week-end, c'est en bénévole ou c'est un boulot en plus?
3: Non, je suis payé, je suis rémunéré. Je suis dans ma prestation.
0: Trop bien.
3: Faut mettre du beurre dans les épinards.
1: Mais t'as bien raison.
15: Il l'a dit.
0: D'ailleurs, si je peux me permettre de faire un petit écart, mais l'expression de mettre du beurre dans les épinards, je vais dire un truc tout con, c'est qui met du beurre dans les épinards?
1: Voilà, personne. Simplement. On met de la crème.
3: Oui, c'est vrai. Tu as raison. Exactement.
0: Il faudrait changer le truc. Ou du Saint-Mauré.
1: Oui.
0: C'est bon le Saint-Mauré avec les épinards.
1: En tout cas,
0: je me rappelle, c'est ce qu'on prenait à la cantine pour faire passer le goût des épinards. On referme la parenthèse. Mais t'es arbitre de match genre de haut niveau?
3: Non, c'est du district, c'est du départemental, Manu.
0: Ah oui, mais quand même, c'est pas professionnel, mais c'est un bon niveau, quoi.
3: Oui, exactement. Mais on n'est pas en Ligue 1, quoi.
0: Non, j'avais. T'aimerais avoir un arbitrage de Ligue 1?
3: Ah, maintenant, j'ai passé l'âge. Hein. Je me fais un peu vieux.
0: Ah, il y a un âge limite pour être arbitre de foot?
3: Oui, exactement. Ouais. Pour arbitrer dans le haut niveau, il y a un âge limite pour faire la formation, quoi.
1: Ah, mais
0: t'as,
1: oui.
0: T'as quel âge, toi?
3: Moi, j'ai 36 ans.
1: Mais t'es tout jeune.
0: Alors.
1: Ben moi, t'inquiète que ceux que je vois sur le terrain, ils ont pas, enfin, pardon, et comme, hein, tout et leur respect,
0: dirait,
1: mais.
0: Et comme dirait le raisin, t'inquiète que je vois sur le terrain, moi.
1: Il y a les cheveux.
0: D'ailleurs, le raisin, si vous la cherchez, elle est pas dans la tribune. Apparemment, elle est à la buvette. Hein. T'inquiète alors. Moral, je vais t'offrir le mug Manu sur Énergie et le t-shirt Manu sur Énergie aussi pour te remercier de nous avoir appelé.
3: Je t'en prie Manu, en tout cas c'était pour te dire que ça fait plus d'une dizaine d'années que je te suis et je suis toujours content de vous suivre le matin, vous me faites super rire. Et j'ai un collègue à moi, on est deux, un binôme, on te suit tout le temps et si tu pouvais lui faire une dédicace, il serait super content ce matin.
0: Bah c'est-à-dire que en fait tu viens de le faire.
15: Tout simplement.
3: De ta part, il serait encore plus heureux.
0: D'accord.
1: C'est quoi son prénom?
0: Je sais pas.
3: Il s'appelle Farid Bilou.
0: D'accord, et ben Farid Bilou, ouais. Et Moral, et ben écoutez, éclatez-vous tous les deux, et voilà.
3: Merci à toi Manu, c'est super gentil, et continue à nous faire rire tous les matins.
0: Et ben je t'en prie, on est là pour ça, et on souhaite une belle journée, continue à bien arbitrer tes matchs de foot, et nous on s'en va, il est 10h, on sera de retour évidemment lundi, après un bon petit week-end férié, on sera de retour en forme pour une nouvelle semaine de 4 jours. Oh là.
15: Allez.
0: On se quitte comme chaque jour avec un titre qui vous donne le sourire, un titre qui vous donne envie de la bouffer cette journée. LMFAO Sexy à 908, à lundi sur Énergie. 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

0: de radio plus ou moins contrôlée, approximative. Ça s'appelle Manu sur Énergie. Je suis pas seul, Lorenza est là évidemment.
1: Salut.
0: Il y a Nico qui est là aussi.
2: Et coucou tout le monde.
0: Il y a vous qui êtes avec nous comme chaque jour. Vous nous appelez au 0870 42 48. C'est notre numéro de téléphone, il est gratuit. Et c'est parti pour 4 heures ensemble. Si vous avez envie d'être notre premier appel du jour, je vais vous prendre le téléphone dans 2 minutes. On va écouter Vita, il y aura Docteur Yaro. On va vous offrir du cash tout à l'heure évidemment comme chaque jour. Avec le club des génies, ce sera dans une demi-heure. Il y a les sondages du matin qui arrivent dans 5 minutes. Et pour démarrer cette journée, on va rester bloqué sur nos positions.
1: Ah, j'aime bien ça.
0: J'ai trouvé ça sur internet, cette question. Sur quel sujet personne ne peut vous faire changer d'avis?
1: Ok.
2: D'accord, ouais.
0: Ça va être pas clair.
1: On peut en donner plusieurs, du coup.
0: Ah, on peut en donner plusieurs, bien sûr. Sur quel sujet personne ne peut vous faire changer d'avis? Alors, sur internet, il y a des gens qui disaient, par exemple, le papier toilette se place par-dessus, par-en-dessous.
1: Mais ça, on est tous d'accord.
0: Ouais, ouais. De temps en temps, il y a des rebelles.
1: Oui.
0: Mais
1: oui. C'est pour se faire remarquer.
0: Exactement.
2: C'est oui, on leur fait comprendre, on change le sens.
1: Voilà. Voilà.
0: Ah, mais on l'a déjà parlé mille
1: chez
0: fois.
1: Les
0: mais
1: gens,
0: mais moi, je le change partout. Chez les gens, au restaurant, partout. Je change partout. Sur quel sujet personne ne peut vous faire changer d'avis? Le temps ne guérit pas toutes les blessures.
1: Ah, je suis pas d'accord.
0: Et j'avoue que je suis un peu d'accord aussi avec Lorenza.
1: Ah bon? Le temps apaise toujours les choses, ouais. Quoi qu'il en fait. Parce que des fois t'oublies, des fois tu passes à autre chose, tu transformes ça en autre chose.
2: Il y a des gens qui sont rancuniers, hein. Tu sais que 20 ans plus tard, ils te ressortent un truc que t'as fait. Tu vois, tu te souviens au collège quand tu as fait ça? Ah oui, d'accord.
0: Ouais, mais c'est qu'il n'y a pas eu assez de temps.
1: Bah, et c'est qu'ils se cumulent même sa rancune, ouais, c'est vrai.
2: Allez, laisse encore 20 ans.
0: Et voilà, c'est ça, faut attendre le temps. T'es énervé, bon, on se revoit dans 15 ans.
1: Chacun a son rythme.
0: Sur quel sujet personne ne peut vous faire changer d'avis? L'apparence compte.
1: Je suis d'accord.
2: Ouais.
0: Oui.
2: On va pas se mentir.
1: On est tous d'accord.
0: Mais il n'y a pas que ça.
1: Non, bien sûr.
2: Non, mais les gens qui disent moi je m'en fous du physique.
1: Oui, mais non, on n'y croit pas. Mais
0: la première relation que tu as avec quelqu'un, c'est le physique.
1: Mais évidemment. Bah,
2: exactement.
0: Donc c'est le physique qui va te plaire,
1: mais
0: forcément.
2: Oui. Mais oui.
0: Tu vas pas aller vers quelqu'un.
2: C'est pas juste le livre qu'elle est en train de lire en terrasse, quoi.
1: Après, j'ai déjà été avec quelqu'un qui n'était pas ouf physiquement, mais il m'a quand même plu, genre. Le charisme, tout, il y avait autre chose, tu vois.
0: Oui, mais au début, il est pas répugnant, quoi.
1: C'était pas foufou, mais c'est vrai que du coup, après, je me suis dit, ouais, c'était une fois, mais pas deux, quoi. Voilà.
2: L'apparence compte, effectivement.
0: Tu parles pas d'avoir été avec quelqu'un, tu parles d'un soir, là.
1: Non, j'ai été avec lui pendant 3 ans. Mais il m'a plu vraiment, j'étais amoureuse. Mais c'est vrai qu'après, je me suis dit, oui, bon, c'était pas du tout mon style.
2: T'avais pas envie que ce soit le père de tes enfants, parce que t'avais pas envie qu'il lui ressemble, quoi.
1: C'est pas gentil.
2: Mais ce que tu dis.
0: J'ai un truc, ma femme, elle a dit ça pour ma fille. Hein.
1: C'est pas vrai.
0: Pour notre fille, elle dit heureusement qu'il a pas ton nez et tes oreilles. Et c'est vraiment un truc qu'elle me le disait quand elle était enceinte.
2: Ouais.
0: On veut qu'il ait pas ton nez. C'est pas possible. Et quand elle est née, et vraiment, c'est un des premiers trucs qu'elle a dit. C'est bon, elle a pas ton nez.
1: C'est fou.
0: Mais on va quand même attendre quelques jours parce que ça grandit après. Sur quel sujet personne ne peut vous faire changer d'avis? Vous pouvez nous appeler 0870 42 48, et c'est le numéro de téléphone qu'a fait Pauline parce que c'est notre premier appel du jour. Bonjour Pauline.
3: Salut Manu, salut les Wawa.
0: C'est avec toi qu'on va lancer cette journée. Tu nous appelles d'où?
3: Bah là je sors du travail.
0: Oh, tu fais quoi?
3: Alors je travaille à SNCF, je suis RH, en fait je fais les plannings pour les conducteurs et les contrôleurs. Et donc on travaille également la nuit pour pouvoir pallier aux absences de dernière minute.
0: C'est chaud ça.
1: Wow.
3: Mais c'est donc, voilà.
0: Mais t'as des horaires qui peuvent bouger, c'est-à-dire qu'on t'appelle et on te dit faut gérer un truc et hop tu te lèves au milieu de la nuit.
3: Alors non, je suis dans mon bureau et en gros, j'attends les problèmes, comme on peut dire, quoi.
0: Alors Pauline, c'est un bon boulot que t'as, parce que tu vas jamais le perdre. Parce que globalement, des problèmes de retard à la SNCF, il y en a 2-3. Hein.
3: Ouais, justement, on est là pour éviter de mettre du retard au train et en cas de difficulté pour le personnel, trouver des solutions, quoi.
0: Pour que
3: nos clients puissent prendre les premiers trains à l'heure.
0: Comment tu fais quand il y a des grèves?
3: Alors quand il y a des grèves, on fait différemment. On travaille en amont des grèves au moins 24 heures à l'avance. C'est différent encore.
0: En fait, tu gères que du bordel.
3: Ouais, presque. Mais c'est cool, en fait. C'est jamais pareil. C'est un peu comme vous à la radio. C'est jamais les mêmes sujets, c'est jamais les mêmes problèmes. Et j'avais des moments fun aussi. C'est des moments différents tout le temps, quoi. C'est quelque chose sympa.
0: Eh, vous la sentez, la personne des ressources humaines?
1: Ouais, vraiment. Ouais, elle parle trop bien,
2: Pauline. Elle vend très, très bien son
1: Pauline. Elle parle trop bien.
0: Ouais, Pauline, t'arrives dans son boulot, dans son bureau, t'es énervée, tu ressors, tu dis, mais le monde est beau. Je vais t'offrir le mug Manu sur énergie comme ça. Merci quand beaucoup. Tu bosseras la nuit, tu pourras prendre ton café un peu avec nous dans ton mug que tu pourras poser sur ton bureau.
3: Eh ben avec grand plaisir. Mais en tout cas, merci de d'être aussi là pour les gens qui rentrent se coucher et du coup qui évitent de s'endormir au volant en rentrant. C'est plutôt cool de passer la route ensemble.
0: Elle est incroyable.
1: Elle passe trop bien.
0: Pauline, c'est un sans faute.
3: Avec grand plaisir alors.
0: On t'embrasse fort.
3: À bientôt. Salut.
0: Belle nuit à toi du coup.
3: Merci beaucoup. À bientôt.
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0: pris les sondages du matin. En moyenne, sur une semaine, les hommes font ça 1h30 de plus que les femmes. Qu'est-ce qu'ils font, Nico ?
1: Aller aux toilettes.
0: C'est pas aller aux toilettes.
2: Regarder la télé ?
0: Non plus, Lorenza.
3: Ils le font seuls ?
0: Non, justement. Ils le font pas seuls. Sur une semaine, les hommes font ça 1h30 de plus que les femmes. Qu'est-ce que c'est, Nico ?
1: Être au téléphone.
0: C'est pas être au téléphone. Aurélie, au standard ?
3: C'est une activité extérieure ?
0: Oui, c'est en général à l'extérieur. C'est même quasiment tout le temps à l'extérieur. Florent, notre
2: producteur. Faire du sport ?
0: C'est pas faire du sport, Lorenza.
3: Boire des coups ?
0: Non plus, Nico.
1: Bah tu vois des potes, quoi.
0: Bah tout simplement.
3: C'est okay.
0: Sortir avec les amis, les hommes font ça 1h30 de plus que les femmes par semaine.
1: Bah ouais. C'est que nous on aime les liens humains alors que vous les femmes vous aimez pas les gens.
3: Pardon.
1: C'est
3: ça. Non. Mais les fous, quoi.
0: Non mais vous êtes un peu égocentrés, quoi.
3: Après, vous êtes des malades.
1: C'est QFD.
0: Non mais nous.
3: On a beaucoup plus d'empathie que vous. Vous passez des très bons moments.
0: Nous on aime les gens et vous pensez qu'à vous, c'est tout.
3: Et nous, on s'aime entre nous, mais vous aimez moins.
0: Voilà, c'est ça.
1: C'est le sondage. C'est le sondage. Qu'est-ce que tu veux ?
0: Vous êtes vraiment des égoïstes. C'est incroyable.
3: Arrêtez de parler parce que.
1: Parce que quoi ?
0: Parce que je vais pas la fin de ma phrase. Je vais vous dire vos quatre vérités maintenant. Non. Je pense que en fait on a peut-être un poil plus besoin de se retrouver entre nous et faire des blagues nulles.
3: Ouais, peut-être. Mais nous, on passe beaucoup de temps à faire des notes vocales et à être au téléphone. Peut-être ça compense un peu le truc, tu vois.
0: C'est pas con.
3: Ouais.
0: C'est vrai. Nous, on a plus besoin de se voir. Ça revient à ce qu'on disait au début. On est plus dans l'amour des gens, de l'humain.
1: On y retourne.
0: 9% des femmes ne sortiront pas une seconde fois avec un homme s'il porte un vêtement avec cette particularité au premier rendez-vous. Quelle particularité de ce vêtement, Florent ?
2: Trop petit ?
0: Il est pas trop petit.
3: Il est troué ?
0: Il est pas troué non plus, Nico.
1: C'est lié à son état ?
0: Non, c'est pas l'état du vêtement.
1: Ah,
0: c'est une particularité, mais c'est pas son état.
2: C'est lié à... C'est visible ?
0: Oui, c'est visible. Et c'est très surprenant. Hein. Lorenza ?
3: C'est la marque ?
0: C'est pas la marque, Nico.
1: Est-ce que c'est lié à ce qui est écrit dessus ?
0: Non.
1: Non ?
0: C'était sa couleur. 9% des femmes ne sortiront pas une seconde fois avec un homme si au premier rendez-vous, il a un vêtement de couleur verte.
3: Ah oui. Ça dépend quel vert.
0: Tu fais partie de...
3: Mais non, mais c'est vrai qu'il y a des verts qui sont moins jolis que d'autres, quoi. Qui tapent un peu, enfin...
0: Oh bah t'as des roses aussi, des bleus,
3: des
0: jaunes...
3: Ouais, mais je sais pas, le vert c'est particulier, ça va pas tout le monde.
1: Ah, c'est exigeante, hein.
3: Bah, oui.
0: Mais non, mais attends, mais 9% des femmes, c'est beaucoup, donc c'est...
3: Oui.
2: Un verre olive, ça passe.
3: Oui, verre olive, ça passe.
0: Ça vous gêne En fait, on va pas partir en discussion,
1: on s'en fout, les verts.
2: Non, on parle pas des teintes.
0: Merci, non. Florent, je crois qu'il y a quelqu'un qui t'appelle dans le couloir. Oui, Florent, viens nous voir. Voilà, c'est tout. Dernier sondage du matin, si ça vous gêne pas.
3: Oui.
0: Pour 38% des couples qui se marient, c'est le cadeau qu'ils demandent le plus. Quel est ce cadeau, Nico ?
1: De la belle vaisselle.
0: C'est pas de la vaisselle.
2: Un voyage ?
0: Ce n'est pas un voyage non plus.
3: C'est matériel ?
0: Oui, c'est matériel. Oui. Nico ?
1: Moi, j'avais demandé de la thune.
0: Eh ben, c'est ça.
1: C'est ça, ouais.
0: Pour 38% des couples qui se marient, c'est le cadeau qui demande le plus de l'argent.
3: Je comprends.
1: Et tu dis que tu l'utilises pour un voyage, effectivement, mais tu peux faire autre chose avec, quoi.
0: Tu dis, mais après, tu fais ce que tu veux.
3: Oui.
1: Ouais, exactement. Voilà.
0: C'est souvent dans les mariages, il y a une liste de mariages, et en fait, ils disent c'est pour un voyage, et en fait, ils ne font jamais le voyage.
1: Exactement.
0: Mais ils prennent un voyage hyper loin, tu dis, faut donner un peu quand même, hein, pour réussissent à partir à Tahiti comme ça. Et jamais de la vie, ils vont s'acheter une putain de télé.
3: C'est ça.
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0: Et Fred Testo, je sais pas si vous avez vu, il est dans une série qui s'appelle Recalé sur Netflix, et sa carte en ce moment, c'est numéro 1 en France et dans le top 10 mondial.
3: Ah, trop bien.
0: C'est bah une série française, quoi.
3: Bah
0: quand
3: ouais,
0: même.
3: La classe.
0: Bah voilà.
3: On peut être fier.
0: Bah on peut être fier,
3: ça. Et bravo Fred.
0: Bravo nous.
3: Oui. Oh, voilà.
0: Une question pour démarrer cette journée. Sur quel sujet personne ne peut vous faire changer d'avis ?
3: Ok.
0: 0-870-42-48, on vous prend au téléphone. On peut se faire un petit tour du studio avant. Mmh. Sur quel sujet personne ne peut vous faire changer d'avis ? Allez, Lorenza.
3: Le basket, c'est mieux que le foot. Je sais qu'il y en a plein qui vont pas être d'accord, surtout que...
1: Ça fédère moins, quoi.
3: Bah, je sais, en France, ouais, malheureusement, mais ça commence à arriver petit à petit, je trouve, de plus en plus, et voilà, quoi, moi, je... Enfin, de toute façon...
1: C'est ton côté un peu américaine, quoi.
3: Bah, peut-être, ouais.
0: Excuse-moi, mais en fait, c'est juste du goût, là. Là, t'as pas donné d'argument, je pourrais dire, le badminton, c'est mieux que le padel.
3: Mais non, mais parce que le foot, des fois, il peut rien se passer pendant 1000 ans, c'est long à mourir, enfin, tu captes pas toutes les règles non plus, tu peux... En fait, moi, pour moi, un sport que tu regardes, si tu peux faire d'autres trucs à la fois, c'est que c'est pas assez captivant.
0: Bah, le basket, je peux regarder faire autre chose en même temps. Hein.
3: Bah non, il y a des actions tout le temps.
0: Ah
3: ça veut dire que tu vas louper un panier, tu vas louper un truc, tu vois.
0: Ouais. C'est pas grave, il y en a 80 des paniers.
3: Ouais.
1: Bah,
3: t'as
1: voilà.
3: Tout le temps.
1: Il a pas tort. Victoire par chaos.
0: On a Juliette qui est avec nous. Bonjour Juliette.
6: Coucou à tous.
0: Bienvenue sur Énergie, Juliette. Sur quel sujet personne ne peut te faire changer d'avis?
6: Alors moi, c'est les Crocs. C'est les pires chaussures au monde.
0: Et voilà.
2: Oh, mais non.
3: Non, je suis pas d'accord.
1: Ah non, tu peux pas dire ça.
3: Non.
0: Alors s'il vous plaît, on n'est pas là pour essayer de négocier. On écoute Juliette.
3: Juste parce que t'es d'accord avec elle.
0: C'est ça.
1: Non mais tu peux pas dire ça dans la mesure où ils emportent partout à l'hosto et tout, dans les trucs comme ça, dans les cantines, parce que c'est quand même hyper confort.
3: C'est super pratique. Bah,
0: c'est bien pour les infirmières et pour les dames de la cantine.
3: Et ouais, pour voilà. Nous quand on est à la maison quoi.
0: Bah, t'es pas à la cantine et t'es pas infirmière.
3: Oui. Alors, mais
0: passe le diplôme d'infirmière, t'auras le droit de mettre des crocs.
3: C'est mes pantoufles quoi. Bah,
0: alors va à la cantine d'énergie, t'auras le droit de mettre des crocs.
3: Tu vas voir, voilà. Tu vas m'y retrouver.
0: Oh, bah, je sais. On te souhaite une belle journée Juliette, merci de nous avoir appelé.
6: Merci, bisous à tous.
0: Gros bisous, Stéphanie est là, bonjour Stéphanie.
7: Salut.
0: Bienvenue parmi nous Stéphanie. Quelle est la chose sur laquelle on ne te fera jamais changer d'avis?
7: Ah, moi c'est la pizza. La pizza froide du lendemain matin, elle est bien meilleure que la pizza chaude de la veille.
0: Alors elle est pas meilleure.
3: Non, elle est pas meilleure, mais elle est tout aussi bonne.
1: C'est un plat différent.
0: La pizza froide a le goût du on a passé une bonne soirée.
3: Exactement.
1: C'est ça. Et tu te remets une couche de bonne soirée alors
3: c'est
1: que c'est
3: tout
1: pas
3: à
1: prévu.
3: Fait ça.
0: Exactement. C'est un peu ça Stéphanie.
7: C'est ça.
0: C'est un peu la madeleine de Proust de la cuite de la veille.
3: Ouais. C'est tout à fait ça.
0: L'alcool est à consommer avec modération. Merci beaucoup Stéphanie de nous avoir appelé.
7: À bientôt.
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0: Vous pouvez aussi nous contacter par notre application, je vous le rappelle. Vous avez envie de nous envoyer des messages, vous pouvez le faire à tout moment, n'importe quand, pendant l'émission évidemment, si vous avez envie de réagir à ce qu'on dit, réagir au sujet, ou même pendant la journée, si vous avez envie de partager quelque chose avec nous, vous pouvez tout le temps, parce que je sais que c'est compliqué parfois de nous appeler au téléphone et de nous avoir, vous pouvez à tout moment nous envoyer un message vocal sur l'application Manu sur Énergie, on les écoute tous et on les partage avec vous chaque matin, on va s'en écouter quelques-uns. Allez, avant de s'écouter, Tamim Pala, c'est parti.
9: 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Donc en tout compris, un hôtel 4 étoiles et tout, avec l'avant-première du film, avec la présence des acteurs et de la famille de Michael. Et c'était oufissime. Alors merci beaucoup à toi et merci Énergie. 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
0: C'est stylé.
1: T'as très
3: trop
1: cool.
3: Trop stylé.
0: Et personne dans l'équipe n'a été voir le film encore.
3: Je vais voir
0: pas.
3: Ce soir ou demain. Je vous dirai.
0: C'est sûr?
3: Oui, c'est sûr.
0: Bah, ce soir ou demain, déjà, il y a un doute. Hein, c'est...
3: non, mais je vais le voir quoi qu'il arrive, ce soir ou demain, quoi. C'était juste pour être sûr.
0: Mais pourquoi ce soir ou demain?
3: Mais parce
0: par exemple
3: que je vais le voir avec ma coloc et je veux qu'on soit raccord sur ce soir ou demain, quoi.
0: Bah, vous n'êtes pas raccord encore?
3: Bah, non, mais j'attends sa réponse, là.
0: Mais elle, pourquoi tu n'as pas de réponse?
3: Parce qu'elle est encore réveillée, elle va au taf.
0: Bah, appelle-la.
1: Mais ouais, vas-y maintenant.
0: Si on l'appelle, elle décroche ou pas?
3: Ah, en vrai, c'est possible, ouais. Là, c'est l'heure où elle est réveillée, donc.
0: Appelons-la. Appelons-la directement, comme ça.
3: C'est vrai qu'elle me répond pas.
0: Réglons, parce que ça fait plein de fois qu'on dit à chaque fois, ouais, faut aller voir le film Michael, et personne ne va le voir.
3: Oui.
0: Donc à un moment, faut se caler. Vas-y, donne-moi le numéro. Non, mais excusez-moi. Tant qu'à faire. Hop là. Alors, on va l'appeler. Deux secondes. Hop là. Et voilà. Allez, on l'appelle.
10: Votre appel a été transféré.
0: Oh bah super.
1: Oh non.
3: Mais attends, ça m'inquiète.
0: Pourquoi?
3: Mais parce que si elle répond pas comme ça veut dire que, enfin, elle doit aller au travail. J'espère qu'elle est réveillée, quoi.
0: Eh ben, elle aura pas au travail. Qu'est-ce que je te dise? Elle ira pas au travail. Ouais. Elle va se faire virer. Et ben, du coup, elle aura plus d'argent pour aller au cinéma. Putain.
3: Bah oui, mais moi je pense au loyer aussi et l'appartement.
0: Le monde est compliqué. Bon, tiens-nous au courant parce qu'il faut vraiment qu'il y ait quelqu'un.
3: Tiens au courant, mais en tout cas, normalement, c'est sûr, ouais.
0: Bon, allez, un autre message.
11: Manu, coucou Léon. Ouais. Bon bah je suis en train de me promener dans un parc, j'ai doublé des gens, ils ont une conversation super intéressante. Du coup maintenant je suis obligée de ralentir le pas pour écouter et sans passer pour une psychopathe.
0: Mais alors je comprends très bien ce truc là. Ouais. Quand tu commences à entendre la conversation de quelqu'un, t'as plus envie de lâcher.
3: Pas du tout. Et... c'est trop intéressant.
0: Ouais, mais Et je vais te dire un truc, même si c'est pas super intéressant, t'as envie de savoir la fin.
3: Oui.
0: C'est un peu comme une série, tu la trouves pas géniale, mais tu sais qu'il reste encore 2 épisodes et tu veux aller jusqu'au bout.
1: Ouais.
0: Et donc tu veux connaître la fin de la conversation. Florent,
2: et elle encore, ça va, les gens ont marché derrière, mais quand c'est plus frustrant, quand tu croises quelqu'un, que tu chopes 2 phrases et là que tu fais, ah putain, c'est hyper intéressant.
3: Mais bah, tu les suis dans l'autre sens.
2: Tu vois, tu fais demi-tour.
0: Mais moi, je me suis déjà arrêté, par exemple, tu fais la queue dans une boulangerie, t'as des gens derrière toi qui discutent, toi tu prends ce que t'as à prendre.
3: Oui.
0: Et tu restes.
1: Ouais, tu fais semblant d'être sur ton téléphone.
3: Je fais semblant de faire mon lacet, tu vois, je refais des trucs. N'importe quoi,
0: faut pas lâcher l'histoire, faut connaître la fin.
3: On est des malades.
0: On est toujours déçus, mais on a la fin au moins.
3: Ouais. Voilà.
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0: On a du cash. Comme chaque jour, c'est le moment de jouer au Club des Génies. On va retrouver pour la 3e fois déjà Dimitri. Bonjour Dimitri.
14: Salut Manu, salut les Wengweng.
0: Dimitri, c'est ta 3e participation. T'as déjà gagné 200 euros, quoi qu'il arrive. Ces 200 euros, ils sont à toi, mais tu vas tenter de faire monter ta cagnotte. T'as pas envie de t'arrêter là. 100 euros supplémentaires peut-être pour toi aujourd'hui. Mais en face, il y a Karine. Et Karine, elle veut te détrôner. Karine, elle veut te pousser, là. T'es au bord de la falaise, pourquoi elle veut le faire tomber? Parce que Karine, elle veut récupérer. Elle veut récupérer ses 100 euros. Bonjour, Karine.
15: Salut, les Wawa. Salut, Dimitri.
14: Salut, Karine.
0: Karine, Dimitri, nous allons jouer ensemble au Club des Génies. J'ai donc 100 euros et j'ai 3 questions. Le gagnant ou la gagnante sera celle ou celui qui aura 2 points. À chaque question, quand vous pensez avoir la réponse, vous donnez votre prénom. Vous donnez ensuite votre réponse. Si elle est bonne, bah, le point est pour vous. Si elle est fausse, le point va à l'autre. Le premier qui atteint les 2 points gagne 100 euros et reviendra jouer avec nous demain. Bonne chance à tous les deux. On joue au Club des Génies. Voici la première question. Quel est le nom de la monnaie américaine?
14: Dimitri.
0: Oula, Dimitri, rapide. Je t'écoute.
14: Le dollar.
0: Le dollar.
1: Oh, c'est un cow-boy, Dimitri, quoi. Il dégaine.
3: Mais Karine, elle a même pas eu le temps de dire son prénom en entier. Elle a fait. J'abandonne, en fait.
0: Elle a dit Karine.
3: Ouais,
0: Un point pour Dimitri, 0 point pour Karine. On continue. 2e question. Quel est le résultat de 17 x 3?
14: Dimitri.
0: Je t'écoute.
14: 51.
0: 51, oui. Oh là là.
3: Dimitri, alias la calculatrice. C'est fou.
0: Ah, il est rapide. Hier, il avait été rapide. Là, vraiment, sur le 17 x 3, je m'attendais à un moment de réflexion.
3: Mais là, il est tout contact.
14: J'aime bien les chiffres.
0: Ah, oui, ah, oui, bah... 17 x 3, 51, ça fait un 2-0 encore. Karine.
14: Oh, super.
3: Mais Karine, elle s'est marrée. Elle a kiffé.
15: Oui. On l'a appelé Speedy.
0: On a eu quelqu'un qui a été très très loin dans le jeu.
3: Speedy Guigui.
0: Speedy Guigui, il s'appelait Guillaume. Il a été à plus de 2500 euros, je crois, de souvenir.
3: C'est fou.
14: Oh pétard, ça va être l'objectif.
0: Écoute, j'espère pour toi. 300 euros aujourd'hui, quoi qu'il arrive, ils sont à toi, ces 300 euros, et tu vas revenir demain pour tenter de gagner 100 euros supplémentaires, Dimitri.
14: Ah ben oui, bien sûr.
0: Karine, je vais t'offrir le mug Manu sur Énergie et je te souhaite une belle journée.
15: Bonne journée, bisous les mamans.
0: Gros bisous Dimitri, rendez-vous demain.
14: Allez, à demain.
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0: Et une question simple ce matin pour démarrer cette journée. Sur quel sujet personne ne peut vous faire changer d'avis? J'ai trouvé ça sur internet, on en discute depuis tout à l'heure. On donne chacun nos petits trucs sur lesquels on est un peu bloqué.
3: Tu l'as pas dit toi?
0: Non mais alors moi c'est très simple. Le barbecue c'est au bois.
3: Ah oui, ah ouais, je suis d'accord aussi,
0: c'est,
3: moi, ouais.
0: C'est non négociable.
3: Après ça me dérange pas non plus.
1: Le
3: gaz. Sans gaz, tu vois.
1: Ouais,
3: mais...
1: c'est pas mal.
0: C'est trop facile.
1: Ah, oui, c'est facile, mais ça fait le taf.
3: Oui,
1: mais,
3: c'est ça.
0: Bah oui, mais ça fait le taf.
3: Ça change pas tellement le goût.
0: C'est facile.
2: Oh, si, ça change le goût, bien sûr que si.
0: Ah,
2: le goût brisé, le goût du. Pas brisé, du coup, le goût du bois, le goût fumé.
0: Voilà un cow-boy.
3: Oui,
2: bien sûr.
0: Voilà, exactement.
1: Et charbon, c'est pas bien?
0: Le charbon, c'est pour. On va dire que c'est en dessous, quoi.
1: D'accord.
0: Je te juge.
1: Ah, d'accord, c'est comme les motards et les scooteristes.
0: Ah oui, c'est la même chose.
1: C'est un peu de l'accord, ok.
0: Oui, non, si t'as un 2 roues, passe ton permis moto, t'amuses pas. Tu sais quoi, les mecs en scooter, je suis sûr qu'ils font leur. Ils sont au gaz sur la planche. Après, je suis d'accord, c'est très pratique. La planche est très pratique. Sur quoi on peut pas vous faire changer d'avis? Jennifer est là. Bonjour, Jennifer.
16: Coucou Manu, coucou les Wawa.
0: Bienvenue sur Énergie, on t'écoute.
16: Ben moi, c'est la douche le soir. Moi, je ne déroge pas à la règle. C'est la douche le soir, c'est pas le matin.
0: C'est marrant parce que j'en ai parlé en début. Je sais pas si t'étais avec nous tout à l'heure à 6h.

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1: Ta partie de pain, c'est n'importe quoi.
2: Oui, non, c'est vrai. Quand t'étales avec.
3: Bah, c'est que ton pain, il est fragile, hein, parce que vraiment.
2: C'est toi la fragile.
1: Tu laisses notre pain.
2: Et malade. Cette discussion devrait être diffusée à l'Assemblée nationale. Anaïs est avec toi. Bonjour Anaïs.
4: Bonjour Mamie, bonjour les mamans.
2: Sur quelle chose on ne fera pas changer d'avis? Tu garderas ton opinion.
4: Moi, c'est sur les billets de train ou d'avion. C'est forcément vert sur le papier et pas sur le téléphone. On ne sait jamais ce qui peut arriver.
3: Ah ben bravo la planète.
2: C'est toi la fragile. C'est marrant, mais alors je n'ai plus rien en papier sur tout ce qui est billets d'aventure. Mais je vais aller un peu dans son sens parce que ça m'est déjà arrivé d'avoir mon téléphone en rade dans le train.
5: Ouais, mais il te retrouve, non?
3: Oui, avec ta date de naissance et tout, ça va?
2: Non, j'ai dû aller prouver que j'avais mon billet puisque mon billet, je ne l'avais que sur le téléphone. Ah non, ça a été un bordel.
3: Ah bon?
2: Ouais, il pouvait pas scanner, non, c'était très compliqué.
3: Okay.
2: Et Florent?
6: Et moi, je suis la personne avec la pochette plastique qui te sort ton billet, qui te dit,
2: c'est pas si bien
6: d'imprimer le billet.
2: Oh là là, ça, je vois.
3: C'est ça, à l'ancienne.
2: Dans le train, les gens qui ont, dans la pochette plastique, limite autour du cou, et qui sortent tous les billets pour
6: la photocopie de la carte d'identité, tout ce que tu veux.
2: Les cartes de réduction, tous les trucs.
5: Florent, tu sens quand il se balade dans la rue, il a un petit drapeau et il demande aux gens de le suivre, tu vois. Il fait la visite guidée.
2: C'est le guide, il a tous les papiers, il rappelle à tout le monde. Vous avez bien pris vos billets? Je le vois là, d'accord. Merci beaucoup Anaïs de nous avoir appelé.
4: Merci, bonne journée.
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2: J'ai le classement des chaînes infos préférées des Français.
3: Vas-y.
2: Alors, CNews est numéro 3. Ensuite, LCI et BFM TV numéro 1. Voilà, ouais. D'accord. Pour moi, ça reste trois chaînes avec des vieux le soir qui s'engueulent comme un repas de famille.
3: C'est ça.
5: J'ai l'impression que c'est toujours la même chose.
3: D'accord.
2: Je passe sur les chaînes de télé, à chaque fois, t'as des gens un peu âgés qui se parlent les uns les autres et qui s'engueulent. C'est vraiment... C'est le repas de Noël qui part en sucette.
3: Exactement.
5: C'est ça. Avec des débats, on n'a pas envie de les avoir. Hein.
2: Et là, c'est filmé. Voilà. C'est la seule différence. Bon. C'était notre analyse du jour. Voilà. Allez,
3: c'est une bonne analyse.
2: Oui, on va doubler votre salaire.
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8: Oui, allô?
2: Où ça décroche vite? Allô, bonjour, c'est Ottilie de la Glacerie dans la Manche?
8: Oui, c'est moi.
2: Ottilie, quel est le seul animateur radio qui loupe ton salaire?
8: C'est Manu sur Énergie.
2: Eh ben, c'est gagné.
3: Bravo.
2: Ça y est, Ottilie.
3: Oh non.
2: J'ai l'impression qu'elle pleure. J'ai l'impression qu'elle est émue, Ottilie.
8: Merci, bonjour.
2: Ottilie, j'ai l'impression que ça va te faire du bien, ça.
8: Oh oui.
2: Tu touches 1 556 € chaque mois, c'est ton salaire. Je vais te le multiplier par deux. Ça va faire 3 112 € pour toi, Ottilie.
8: Oh mon Dieu.
2: Manu.
3: Waouh. Elle passe par toutes les émotions.
2: Ah, c'est beaucoup, là. C'est beaucoup pour Ottilie, là, ce matin.
8: Oui. Oh, j'ai tremblé doux.
2: 3 112 €, voilà, ça va arriver vite pour toi.
8: Oh la vache,
2: wow,
8: merci beaucoup, c'est énorme.
2: Eh ben, c'est le but. C'est le but, c'est que ça te fasse plaisir et que tu sois heureuse et que tu te dises waouh, ça va me faire du bien dans ma vie.
8: Waouh, ouais, de ouf.
2: Et eh ben voilà, 3 112 €, on t'embrasse fort, Ottilie.
8: Merci beaucoup.
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2: Et Isabelle Nanty, elle est ce soir sur TFX dans le film Les Vengeances de Maître Poutifard.
3: Oh.
2: C'est un nouvel Avenger. Ça ressemble à Poutifard. On peut faire un petit tour du studio. Allez, qu'est-ce que vous avez envie de partager avec nous ce matin, Nico?
5: J'ai acheté des boules de bain sur Amazon, parce qu'elles étaient en promo.
2: Les boules de bain, c'est des trucs que tu mets dans l'eau quand tu prends ton bain
3: et ça
5: fait de la mousse et de la couleur. Ouais.
2: Ok, d'accord.
5: Le truc, c'est que j'ai pas de baignoire. Mais il y avait une promo sur Amazon, donc j'ai pris, je me suis dit, au cas où, tu vois, si un jour j'ai une baignoire. Elles étaient hyper belles. Ils appellent ça bombe.

0: de bain, c'est 21 euros au lieu de 24, c'est pas mal, et elles sont en forme de planète. Je trouvais ça hyper beau.
1: Mais à quoi ça sert si t'as pas de baignoire?
0: Bah alors, je me dis, soit on sait jamais pour moi si un jour j'ai une baignoire, tu vois, parce que ça se garde les boules de bain, j'ai vérifié. Et après, sinon, si je vais chez quelqu'un et que j'ai un cadeau
1: Nico,
0: à faire,
1: Nico,
0: une baignoire,
1: Nico,
0: c'était une promo.
1: Objectivement,
0: ouais,
1: t'as un problème avec les achats.
0: Avec Amazon?
2: Oui.
1: Non mais ouais. Avec tout.
0: Non mais là, attends, des boules de bain en forme de planète, j'ai trouvé ça vachement beau.
1: Mais
0: planète
1: mais
0: Mars,
1: mais
0: planète
1: si
0: Terre,
1: si la Lune. T'as pas de baignoire.
2: Non mais c'est
0: oui,
2: fou,
0: mais ouais. C'est ce que je vous ai dit, au cas où.
1: Mais au cas où quoi? Mais à ce moment-là, au cas où t'achètes, je ne sais pas, t'es en appartement, t'achètes une tondeuse au cas où t'es un jardin dans l'appartement.
0: Bah, en vrai, non mais s'il y a une vraie promo, c'est l'occasion de le faire quoi. Non?
1: T'as un souci, hein.
0: Ouais, peut-être.
2: C'est même pas 50%, quoi. Il y a genre 3 euros d'écart.
0: Bah, c'est toujours 3 euros.
1: Il y en a combien, les boules de bain?
0: Il y en a 4.
1: Oh, tu sais comment ça va finir?
0: C'est quoi?
1: En cadeau de Noël pour ta belle-mère.
2: C'est sûr.
0: C'est vrai qu'il y a une baignoire. Ça lui fait peut-être plaisir.
1: Eh ben voilà. Allez, Lorenza a quelque chose à partager avec nous.
2: Jade Phoenix, c'est une livreuse Uber Eats à Los Angeles.
1: Jade Phoenix.
2: Ouais.
1: C'est stylé comme nom.
2: Elle a retenu mon attention parce que, en fait, elle a une technique originale pour avoir un max de pourboire.
1: Ok.
2: On la surnomme Uber Fit, comme les pieds en anglais.
1: D'accord.
0: Oh là. Qu'est-ce qu'elle fait avec ses pieds?
1: Elle lève tes pieds.
2: Non. En fait, sur chaque photo, elle ajoute ses pieds manucurés. Elle prend la preuve. Tu sais que c'est bien livré, la commande.
1: Ah oui, des fois, il t'envoie une photo de ton
2: genre
1: colis.
2: Voilà, devant chez toi.
1: Dans la boîte aux lettres. Voilà. Ok, d'accord.
2: Et elle rajoute une partie de ses pieds manucurés sur la photo exprès. Parce qu'elle a plus de pourboire grâce à ça. Ça cartonne.
1: Oh. Et alors, je savais pas que tu pouvais donner des pourboires à si. Distance.
2: Ah, juste peux, ouais. Après, ouais.
3: Tu mets des étoiles et après ça te dit est-ce que vous voulez laisser un pourboire.
0: Tu peux avant la course ou après la course.
2: Ah, exactement.
1: Mais moi, pour les taxis, j'avais ça, pour les Uber aussi, pour les trucs comme ça. Je savais pas pour les livreurs.
2: Pour la bouffe.
1: Ouais. Pour la bouffe.
2: Ouais,
1: oui.
2: Ouais.
1: Ah, tu parles de bouffe.
2: Oui, Uber Eats, donc Uber Fit quoi.
1: Et la bouffe, ils peuvent la laisser comme ça.
2: Devant chez toi. Tu peux demander de laisser devant la porte.
1: Ou de la boîte aux lettres et tout. Je savais pas.
2: Ouais.
1: D'accord, et elle met une photo de ses pieds.
2: Et ça cartonne de ouf.
1: Putain.
2: Genre vraiment, elle se fait un max de thunes.
0: Mais il y a des beaux pieds quoi.
1: Il y a un vrai truc avec les pieds. Hein.
2: Ouais.
1: C'est
2: genre
1: sur. Non mais sur OnlyFans ou des trucs comme ça.
2: Ah oui.
1: T'as des gens qui ont des comptes de pieds, c'est pas moi qui le sais, c'est mon cousin.
0: C'est un délire.
1: C'est un sujet récurrent quand même.
0: Toi, c'est ta phobie, toi. Toi, t'aimes pas les pieds.
1: Ah, mais j'aime pas voir les pieds. J'aime pas mes pieds, j'aime pas les pieds des autres. Voilà, restez tranquille avec vos pieds. Montrez pas vos doigts, là, vos knackis.
2: Moi, j'ai déjà reçu des messages sur Insta pour me demander des photos de mes pieds.
1: Mais non.
2: Bah, si.
1: Mais des gens, ils payent.
2: Et même cette année. On m'a déjà demandé. On m'a dit j'envoie de l'argent en retour.
0: Combien?
2: J'ai hésité. Une fois, c'était 300.
1: Non, quoi?
2: 300 euros.
1: Mais que tout hésite. Attends, 300 euros pour une photo?
2: Pour 3 photos.
1: 100 euros la photo.
0: Attends,
1: de pied.
2: Ouais.
1: Mais ça te prend une demi-seconde.
2: Ouais, je sais, mais. Oh.
1: Ouais, non, mais c'est bizarre.
2: Bah, l'éthique, quoi. Je me dis, c'est Meyep, il va faire des trucs dessus chelous.
1: Imagine, si c'était totalement anonyme, tu te crées un compte.
2: Ah là,
1: un OnlyFans ou un truc, c'est anonyme. Tu l'appelais. Fit Délice. Ou Délice de pied.
2: Ok.
1: Et c'est anonyme, et les gens s'abonnent.
2: Ouais, ça franchement, si je suis
1: vrai,
2: si c'est anonyme, bah évidemment. Ah oui.
1: Mais alors pourquoi
2: c'est un max de thunes. Mais je sais pas, j'ai toujours peur que au final on finisse par faire un lien entre mes pieds et ma tête. Je sais pas comment. Et qu'on se dise oh, Délice de pied, c'est Lorenza, tu vois, la meuf de la radio, et je suis dans la merde.
1: Lorenza, elle maîtrise pas bien en fait, elle se dit qu'en dézoomant ou en zoomant, ça va suffire. Mais non en fait.
2: Je sais pas, ça me stresse un peu. Et en vrai, je sais pas vendre comme ça une partie de mon corps. Enfin, j'ai un peu du mal quoi. Mais c'est vrai que c'est de l'oseille facilement.
1: Ah oui.
2: Bah oui,
1: ça peut monter vite quoi.
2: Bah ouais.
1: Mais après le truc c'est après une fois que t'as les pieds,
2: ouais.
1: Forcément t'as des gens qui commencent à te demander ce qu'on peut voir la jambe,
2: le mollet, le genou,
1: ouais. ça monte, ouais.
2: Et puis après t'es à poil quoi.
1: Ouais, mais t'es blindé de thunes.
2: C'est vrai.
1: Non mais si jamais vous l'avez fait, ça m'intéresserait de vous avoir au téléphone.
2: Ah ouais.
1: Est-ce que vous avez déjà fait un truc comme ça, des photos de pieds pour de l'argent, des trucs comme ça en fait où vous êtes totalement anonyme, mais ça vous fait un peu plus d'argent en plus.
2: Ouais. Et vous pouvez appeler en mode anonyme aussi, hein.
1: Ah bah bien sûr, évidemment, ouais. Bien sûr, on donnera votre numéro de téléphone, mais
2: bien sûr.
1: Non, vous donnez juste combien ça coûte pour une photo. Non mais c'est vrai, si jamais ou si vous connaissez quelqu'un qui l'a fait, vraiment appelez-nous, ça m'intéresse.
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1: C'est le moment de la chanson, de la réconciliation, comme tous les mardis. Vous êtes fâché avec quelqu'un. Il y a quelqu'un qui vous en veut. Mais vous, vous avez envie de vous rabibocher. J'aime le mot rabibocher.
2: Moi aussi, je l'aime bien. Quand tu l'as dit, je me suis dit, ah, j'adore.
1: Il rebondit. On va se rabibocher. On a Julien qui est avec nous aujourd'hui. Bonjour Julien.
4: Oui, bonjour Manu, bonjour Ewa, ouais.
1: Julien, t'as envie de te rabibocher avec quelqu'un. Raconte-toi ton histoire.
4: J'aimerais bien, oui.
1: Qui est-ce qui est fâché avec toi?
4: Mais en fait, c'est ma femme Laura. Il y a une semaine, j'ai jeté le ticket de caisse d'une robe et parce qu'elle traînait sur le bureau. Sauf qu'en fait, elle voulait rendre la robe parce qu'elle était trop grande. Et du coup, à cause de moi, elle a perdu 250 euros. Donc là, c'est un peu compliqué de se rabibocher, comme tu dis.
1: Ah, mais elle pouvait pas aller dans le magasin sans le ticket et... Non, faut une preuve d'achat. Ah oui.
4: Il faut que le ticket soit dessus la robe et elle avait posé sur le côté, elle comptait le remettre. Et moi, c'était au milieu des papiers. J'ai jeté machinalement.
1: Bon. Et ça s'est passé quand, ça?
4: Il y a une semaine.
1: Et depuis une semaine, elle te fait la tête?
4: Ah oui.
1: C'est une mission.
2: Bah, c'est normal, hein.
3: C'est une grosse mission.
1: Ah, c'est une mission à 250 euros.
2: Oui.
1: Ça fait cher la robe. Julien, voilà ce qui va se passer. Tu vas nous laisser 10 minutes. 10 minutes pendant lesquelles Florent, le producteur de l'émission, va devoir écrire une chanson. Une chanson qu'il va chanter à Laura. Parce que dans 10 minutes, on va l'appeler au téléphone. Alors, est-ce que vous êtes marié?
4: Non, on n'est pas marié.
1: Si on vous aurait pu avoir une chanson de mariage, un truc comme ça. Est-ce que vous avez une chanson de couple ou alors une chanson qu'elle adore par-dessus tout?
4: Ah, elle, oui, il y a une chanson qu'elle adore, c'est Conte Partiro d'Andrea Bocelli.
2: Très beau.
1: Oh, merci, oui. Tu as chanté ça.
2: Bah, c'est dans les cordes de Flo.
3: C'est dans les cordes vocales, tout à fait.
1: Flo prend des cours de chant lyrique, c'est pas une vanne. Hein.
3: C'est la première fois que je peux évidemment un petit peu
2: prouver quoi.
3: Pousser quoi.
1: Conte Partiro. Voilà.
3: Il va se faire un kiff.
0: Il va partir en rappel et tout.
1: Écoute, on n'a jamais eu de. C'est de l'opéra, comment on appelle ça? C'est du chant lyrique.
3: C'est du chant lyrique.
1: On n'a jamais eu de chant lyrique en chanson de la réconciliation.
3: Peut-être une raison après, mais.
1: Peut-être que la raison, effectivement, c'est que ça tend. mais c'est sa chanson préférée. Flo a 10 minutes maintenant, Julien, pour écrire des paroles par rapport à votre histoire sur la chanson d'Andrea Bocelli, Conte Partiro. Dans 10 minutes, on appelle Laura, il lui chante la chanson et on va tout faire pour vous rabibocher parce que. Il y a quand même 250 euros en jeu là.
3: C'est pas n'importe quoi là.
1: Il va falloir que tu sortes de l'argument dans ta chanson.
3: Il va falloir que je fasse péter l'argument là.
1: Julien, tu restes avec nous et dans 10 minutes on appelle Laura, d'accord?
4: Allez, parfait, je veux bien.
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0: Camping Omer qui vont peut-être aller chez Charlotte. Bonjour Charlotte.
1: Bonjour Manu, bonjour les Wawa.
0: Sois la bienvenue parmi nous, j'étais vacances Charlotte. Peut-être que je vais tout faire pour te les offrir. Okay. Parce qu'on va jouer ensemble.
1: Oh,
0: oh. Mais qu'est-ce qui nous arrive? Charlotte, on va jouer ensemble au jeu des 5 mots. Je rappelle les règles. Dans quelques secondes, je vais sortir du studio. Quand je serai dehors, Lorenza va te donner 5 mots. Après chaque mot, tu lui donnes le premier qui te vient en tête. Ensuite, je reviens. Elle fait pareil avec moi. Et dès qu'on a un mot en commun dans nos réponses, eh ben, c'est gagné, les vacances, elles sont à toi. Ok, Charlotte?
1: J'ai tout compris.
0: Eh ben, ça tombe bien parce que je vais pas répéter les règles deux fois. Attention! Je suis avec toi, je crois en toi, je crois en nous, à tout de suite!
2: C'est bon, Charlotte, c'est parti pour le jeu des 5 mots. Masqué.
1: Balle.
2: Sage.
1: Puniche.
2: Ascenseur.
1: Montée.
2: Bouclier.
1: Armure.
2: Et massage.
1: Dos.
2: Oh, parfait. Incroyable. Aucune hésitation. Tout droit.
3: Ouais, ça va y aller, ça va y aller.
2: On va faire revenir Manu.
0: Mais ultra rapide.
2: C'était une folie. Aucune hésitation. Pas, pas, pas.
3: Très été efficace.
0: Charlotte, bravo à toi. Maintenant, le plus dur arrive, c'est moi qui dois répondre.
2: Ouais.
0: Attention.
2: T'es prêt?
0: Pour les vacances de Charlotte, je vais tout donner. C'est parti, on joue au jeu des 5 mots.
2: Masqué.
3: Zorro.
2: Non, c'était balle.
0: Balle masquée. Putain, le balle masqué. Elle est forte, Charlotte. Ok, on continue, reste 4 mots.
2: Sage.
0: Image.
2: Non, on avait dit puni.
0: Ah, sage comme une image pourtant.
2: Oui. Ascenseur.
0: Escalier.
2: Non, elle a dit montée.
0: Il reste combien? Il reste 5 mots encore.
2: Deux, non, non. Bouclier.
0: Armure.
2: Oui.
3: Ouais. Ouais. Chevalier.
0: Et tu sais quoi? C'est grâce aux jeux vidéo.
3: Ah ouais?
2: Pourquoi?
0: Bah parce que en fait dans les jeux vidéo, j'aime beaucoup les jeux de rôle.
2: Ok.
0: Et j'aime beaucoup l'univers médiéval fantastique. Et en fait, et t'as des tenues que tu dois mettre.
2: Ça t'a fait penser à ça.
0: Tu vas récupérer, et l'important quand t'es un chevalier justement ou un personnage, tu récupères un bouclier et une armure.
2: Ok.
0: Tu vois ce que je veux dire?
2: Bah parfait.
0: Ah,
2: hein.
0: Oh, il reste
2: et
0: un
2: le dernier
0: mot. Ouais.
2: Massage
0: cardiaque.
2: Non, elle avait dit le dos. C'est pas même délire.
0: Charlotte, un mot en commun, mais ça suffit pour gagner. Voilà.
1: Oh là là, c'est ouf. Merci.
0: C'est gagné. Tu repars avec 2000 euros pour partir en vacances dans les campings Omer. Bravo à toi, Charlotte.
1: Oh, merci à vous. Merci.
0: Eh ben, merci à toi. Bravo, bravo.
2: Trop
0: tout est mieux.
2: Ouais.
0: Charlotte, tu pars en vacances, tu vas te régaler.
1: Oh, bah, je pensais à vous.
0: Hein. Eh ben, fais-toi plaisir. Gros bisous.
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0: Et on va retrouver Julien. Julien, rebonjour à toi.
6: Oui, rebonjour Manu.
0: C'est la chanson de la réconciliation, comme chaque mardi. Vous nous appelez et vous nous dites avec qui vous êtes fâché. Et on va tout faire pour vous rabibocher en chanson. Julien est fâché avec sa femme Laura. Enfin, c'est surtout Laura qui est fâché contre Julien. Parce que Julien, il a jeté un ticket de caisse d'une robe qu'il avait vu traîner. Le problème, c'est que sa femme voulait rendre la robe. Sans le ticket de caisse, eh ben, ils peuvent pas lui la rembourser. Donc, du coup, il y a 250 euros qui sont perdus, donc elle lui fait la gueule. Julien, nous allons avoir dans quelques secondes Laura normalement au téléphone. Et nous allons lui chanter une chanson. Sur un air, tu nous as dit que c'était sa chanson préférée, c'est ça?
6: C'est ça, oui.
0: Andrea Bocelli, Conte Partiro. C'est Florent, le producteur de l'émission, qui adore chanter, qui va s'en occuper. On l'a au téléphone normalement, Laura. Allô, Laura?
7: Oui, bonjour.
0: Oui, bonjour. Je m'appelle Manu. Tu es en direct sur Énergie, la radio. L'émission, c'est Manu sur Énergie, tous les matins. On est là depuis, ça fait 15 ans quand même. Laura, tu m'entends?
7: Oui. Oui, oui, c'est bon.
0: Voilà, je t'explique. Pourquoi tu te retrouves en direct à la radio ce matin? Tu sais que t'es à la radio, mais tu sais, on t'a pas expliqué pourquoi. Voilà le pourquoi. On sait qu'il y a un souci. On sait que t'as un souci avec Julien, ton mari. Et Julien, il est là au téléphone.
6: Coucou, Laura.
7: Ah, salut.
0: Bon.
3: C'est cordial.
0: Excusez-moi, elle a répondu. Elle a déjà répondu.
2: Oui,
0: donc
2: oui, oui.
0: Laura, j'aimerais que tu entendes ce qui va se passer maintenant. Parce que Julien, il est triste. Il est triste parce que vous êtes fâché. Et il n'a qu'une envie, vous rabibocher. Et pour que vous vous rabibochiez, il a un message à te faire passer. Et ce message, il va être passé sur ta musique préférée. Écoute bien maintenant les paroles, parce qu'on les a un petit peu changées. C'est Andrea Bocelli, version Énergie, c'est pour toi maintenant.

Laura, t'aurais dû demander un ticket dématérialisé. C'est mieux pour la planète. 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Oh là.

0: Super,
1: le mec est rouge.
2: Et un strepsil.
1: Il nous l'a envoyé celle-là.
3: Et il a tenu la note.
1: Alors, Laura, t'es pas épaté?
4: Ah si, franchement, très belle performance. Franchement, bravo.
1: Et là, elle nous dit, mais je suis quand même fâché. Laura, c'est le message que voulait te faire passer Julien ce matin.
4: Oui. Je comprends bien, moi je suis encore un tout petit peu fâché, mais voilà, la prochaine fois, touche plus à mes affaires.
0: Julien,
3: invite Laura au resto et puis c'est réglé.
0: Oui, ça marche toujours.
4: Je mettrai ma belle robe trop grande.
0: Je te rachèterai une robe.
3: Et tu vends l'autre sur Vinted et tout est réglé.
1: Voilà.
3: C'est bon.
1: Hop là, tu n'avais pas besoin de chanter. Laura et Julien, je vais vous offrir à tous les deux, comme on est dans le tissu, je vais vous offrir à chacun le t-shirt Manu sur énergie et à chacun aussi le mug Manu sur énergie. Comme ça, tous les matins, vous penserez à nous.
0: Ah, super.
4: D'accord, parfait, merci.
1: Encore une mission accomplie pour Flo et sa belle chanson de la réconciliation.
2: Zéro fâcherie. Continue.
1: Laura, Julien, merci d'avoir été là avec nous.
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1: Aujourd'hui, on est mardi. Ce que je dis à chaque fois, c'est la journée, c'est comme de la pâte à modeler.
3: C'est vrai.
1: Vous en faites ce que vous voulez. Et Lorenza, aujourd'hui, elle a décidé de cette pâte à modeler d'en faire une petite figurine de Michael Jackson. Parce qu'elle va aller enfin voir le film ce soir.
3: Oui, c'est bon, c'est acté. Je vais ce soir.
1: Cool.
3: Je vous dirai si c'est bien.
1: Demain, tu nous fais une analyse.
3: Oh là, prof, j'ai l'impression.
7: Après, ça a l'air bien, ça cartonne partout dans le monde.
3: Ouais, apparemment, c'est top. Moi, on m'a dit que du bien, donc j'espère quand même.
1: Mais je connais personne qui a été le voir, moi.
3: Bah écoute, je te dirai demain.
1: D'accord.
3: Rendez-vous demain.
1: Ok, oh là, j'ai hâte.
3: Ah oui, tu m'attends que ça.
7: La critique ciné, vite.
1: La critique cinéma de Lorenza demain.
7: Ah oui.
3: Mais jugez-moi, mais vous serez peut-être épaté.
1: Ah mais on te juge pas.
7: Okay, non, mais okay. C'est vraiment.
1: On a hâte de savoir. Ouais. Tu vas arriver en moonwalk à la radio. J'adore le film.
7: Elle va se découvrir une nouvelle passion.
1: On va écouter Vita Gims aussi, arrive dans le quart d'heure. On va s'apprendre des choses les uns les autres avec les infos aléatoires du monde dans 5 minutes. Mais avant ça, c'est parti. Les 8h05, on double votre salaire.
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1: 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Tous les jours, ça vous arrive deux fois par jour. À 7h05 et 8h05, on vous appelle en direct pour doubler votre salaire. La deuxième fois de la matinée, c'est maintenant et ça vient de décrocher. Allô, bonjour, c'est Elliot de Pierrefort dans le Cantal.
8: Oui, c'est ça.
1: Elliot, quel est le seul animateur radio qui double ton salaire?
8: C'est Manu sur Énergie.
1: Bah c'est gagné.
3: Oui. Bravo.
1: Voilà. Elliot, c'est gagné.
8: C'est cool.
1: Bah oui, c'est cool. Tu touches chaque mois 689 €. On va le multiplier par deux. Ça va faire 1378 €.
8: Oh, c'est génial.
1: 689 €, ça va être un temps partiel, non?
8: C'est des remplacements, en fait.
1: Ah, d'accord.
8: C'est aléatoire. Donc, du coup, c'est pour ça que...
1: D'accord. On t'appelle quand on a besoin de toi, quoi.
8: C'est ça.
1: Tu es agent de collecte des déchets.
8: C'est ça.
1: C'est-à-dire que tu vas récupérer les déchets ou alors tu apprends aux gens comment collecter les déchets, tout ça?
8: Non, je collecte les déchets dans les conteneurs. On passe par, on fait des tournées avec un camion de poubelle.
1: Ok. Et voilà. Est-ce que tu t'y connais en tri? J'ai une vraie question.
8: Soit il y a les poubelles vertes.
1: Oui.
8: En fait, c'est tout ce qui est enfoui, c'est ordures ménagères. Et après, il y a ce qu'on appelle les poubelles jaunes, c'est tout ce qui est recyclable.
1: Alors ça, je l'ai. Ça, jusque-là, on est pareil. Maintenant, non, j'ai une question. Parce que dans la poubelle jaune, par exemple, on met les emballages plastiques.
3: Oui.
1: Ok.
3: Oui.
1: Mais quand on a un petit bout de plastique qui fait genre 3 cm sur 4, est-ce que ça va dans le recyclage ou est-ce que ça va dans la poubelle verte?
3: Ah, c'est une bonne question.
8: Tout ce qui est plastique, en général, ça va quand même dans le recyclage.
1: Donc, même si c'est un petit bout.
8: Oui.
7: On avait ça sur les enveloppes, notamment, là. C'est ça, les enveloppes, parfois, il y a un petit bout de plastique, il y a du papier autour, et au niveau du nom, il y a du plastique.
3: Normalement, on nous dit qu'il faut l'enlever.
1: Et bien, alors, personne n'est d'accord là-dessus.
7: Ouais.
8: Normalement, ça va dans le recyclage.
3: Normalement,
1: oui.
7: Normalement, c'est normalement qui
1: pue. En plus, ça dépend des fois, ça change de région en région.
3: Ah ouais, parce que
1: chez moi, je mets le plastique et le papier en même temps. Mais il y a des endroits où tu mets le plastique d'un côté et le papier de l'autre. Il y a même des endroits où tu mets le papier jaune d'un côté, le papier vert. Non, je déconne.
3: C'est trop compliqué.
7: Personne n'est d'accord.
1: Elliot, le truc qui va mettre tout le monde d'accord, c'est qu'on te double ton salaire. 1378 €, ça va vite arriver pour toi.
8: Ah, c'est top, je vous écoute tous les matins, c'est génial.
1: Eh ben merci à toi d'être là avec nous.
6: Bienvenue.
1: C'est Manu sur Énergie. Avant ça, c'est parti, voici comme chaque jour les infos aléatoires du monde. On s'apprend les choses les uns les autres. Allez Nico.
7: Il existe un nombre limite d'amis qu'on peut avoir.
1: Comment ça?
7: Ce nombre limite, ça s'appelle le nombre de Dunbar. C'est l'inventeur de ce truc-là. Il s'appelle Robin Dunbar. Et en fait, il y a environ 150 relations sociales stables maximum qu'on peut avoir dans une vie.
1: C'est au bout de 150, on n'arrive plus à créer une nouvelle relation.
7: Exactement. Donc, si tu veux créer des nouvelles relations stables, qu'on appelle stables, donc après, ça peut être même des collègues de boulot, etc. Mais il faut en enlever pour pouvoir en rajouter. C'est que tu peux pas faire plus, quoi.
3: Ah, faut faire un tri, quoi.
1: Ça doit être tellement sympa. Tu dis à quelqu'un, je suis désolé.
3: Mon quota.
1: J'ai un nouveau pote, donc tu dégages. Ouais.
7: Ou alors c'est pour la place libre.
1: C'est pas de ma faute, c'est Dunbar. Oh. Lorenza, une info.
3: Oui, les hommes qui ont eu de la barbe tôt dans leur vie, ils ont plus de chances de perdre leurs cheveux.
7: Oh, je suis l'exception qui confirme la règle.
3: Ah ouais?
7: Parce que moi j'ai eu de la barbe en 5e, je me suis rasé pour la première fois.
1: Non.
7: Oh. Ah si ouais.
3: En 5e?
7: J'avais pas mal de duvet et avec mon père du coup il m'a appris à me raser. Et pour le coup j'ai une belle touffe de cheveux.
3: Bah ça veut dire que t'as une bonne génétique.
1: Attends, t'as une belle touffe, je suis désolé mais ça remonte un petit peu quand même hein.
7: Quoi?
1: Bah ça, oui, ça, t'as un petit
7: je
1: peu.
7: Je rigole.
1: Bah non,
7: dégarni
1: le, ouais, un petit peu sur les côtés.
3: Bah j'ai jamais de la vie avec
1: j'ai une touffe. Non,
3: bah ouais.
1: Non,
3: t'es jaloux.
1: Excuse-moi, je connais depuis quasiment 20 ans Nico, je peux dire que t'as le front dégarni.
7: Ah mec, ça va, toi dès qu'il y a un coup de vent, ton front il brille.
1: Là, alors ça, c'est sûr, avec ton vent, que le coup de vent il va pas te faire envoyer. Ah,
3: wow. Se défoncer.
1: Non, je sais que t'as mis le cheveu, c'est moi qui me dégarnis.
3: Mais t'as peut-être eu de la barbe jeune.
1: Mais non.
7: J'ai vraiment que creuse, Lorenza.
1: Tu sais quoi? J'ai que de la merde.
3: Ça va aller.
1: Bon, j'ai des infos moi aussi à vous donner.
3: Oui.
1: Je vais vous donner des anagrammes.
7: Okay.
1: L'anagramme du mot guérison, c'est soigneur.
3: Oh, c'est génial.
7: C'est beau. Ouais.
1: L'anagramme de chien, c'est niche.
3: Mais c'est ouf.
1: Ah,
3: c'est
1: marrant. Marrant. Et j'en ai un dernier, je suis désolé. L'anagramme de police, c'est picole.
3: Ah. C'est comme ça.
1: Pardon, excusez-moi, c'est comme ça, c'est un anagramme. J'y suis pour rien. J'ai une autre info encore. Vous voyez tout ce que c'est qu'une autopsie?
3: Bien sûr.
1: Oui. Eh bien, la première autopsie enregistrée de l'histoire a été pratiquée sur Jules César.
3: Oh, c'est ouf.
7: Ouais. Stylé.
1: C'est sur Jules César que ça a été pratiqué. Il a reçu.
3: Pourquoi? Poignardé.
1: Il a été poignardé, ouais. Mais il y a eu plein de coups de couteau, quoi.
3: Ok. Ouais.
1: Donc ça devait être compliqué l'autopsie. Enfin, c'était.
3: Il devait plus rester. Ouais.
1: Bah, plus grand chose déjà au départ. Ensuite, c'est la première autopsie, donc ça n'avait pas comme.
3: Trop commencé.
1: À mon avis, ça s'est terminé. C'était les pâtes bolognaises à la fin. Le truc, c'était. Oh. Pardon, respect à Jules César.
9: Salut, c'est Gims. 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Gims, 4 lettres, comme Manu. Coïncidence? Non, je crois pas. Ça s'appelle le destin.
1: Et voilà, regardez, Gims est là. Gims, il parle.
10: Gims, il chante.
3: Waouh.
1: Oh,
3: c'est fort, ça.
1: C'est les années d'expérience radio, hein, ça. On peut faire un petit tour du studio. Allez, qu'est-ce que vous avez envie de partager avec nous, Lorenza, Nico?
3: Moi, j'ai un truc.
1: Ok.
3: Ma meilleure pote, elle part une semaine en Italie dans un mois.
1: D'accord.
3: Et elle a déjà fait sa valise.
1: Dans un mois?
3: Ouais. Genre, elle est faite, elle l'a mise à côté de la porte d'entrée.
1: Et elle est fermée?
3: Elle est fermée.
7: Je trouve ça cool.
3: Et.
1: Les habits à l'intérieur, ça va. C'est renfermé, quoi.
3: Bon, non, puis c'est au sec.
1: C'est froissé.
3: Bah
1: c'est...
3: non, elle a tout bien repassé, tout est plié, tout est machin, nickel. Mais moi, je l'aurais fait le matin même, quoi. Elle et moi, c'est les opposés, quoi. C'est vraiment pas la même chose.
1: Alors, je fais pas le matin même, mais la veille, moi. Justement, parce que je me dis, sinon, les habits, ils sont trop enfermés dans la valise.
3: Non, mais tu sais, elle a apporté un petit steamer, machin, pour défroisser. Enfin,
7: elle est organisée.
3: Elle est très organisée.
7: C'est
3: tout
7: bien,
3: est
7: ça.
3: Nickel, tout est fermé. Tout
1: un,
3: est...
1: mois, un mois avant.
3: Mais, j'ai pas,
7: mais c'est cool.
3: Elle me filme ça et je dis, mais pourquoi?
1: Attends, Nico, il est comme un doux.
7: Depuis une minute, il va me dire.
3: C'est trop bien.
7: C'est quoi?
3: Mais j'adore ça.
7: Qu'est-ce qu'il y a? C'est ce qui fait qu'à chaque fois qu'elle passe du coup dans l'entrée, elle voit la valise et elle se projette, quoi. Elle sait qu'elle part en vacances. C'est un petit rappel de je pars en vacances.
1: Ou alors.
7: Je trouve ça positif.
1: Ou alors, en partant au boulot, elle sait qu'elle part pas en vacances.
3: Ah oui.
7: Question de point de vue.
3: Je trouve ça fou.
1: Ah, mais la valise un mois en avance.
3: C'est beaucoup trop en avance.
1: Je sais pas si vous avez des trucs que vous faites tout le temps en avance. Comme ça.
7: Je choisir mes vêtements pour le lendemain, moi.
1: Ah, mais ça, c'est pas beaucoup d'avance.
7: Moi, je le fais. Ouais, mais je le fais toujours la veille ou l'avant-veille, tu vois. Parce que comme on se lève tôt, j'ai pas envie de prendre des trucs par des pieds et d'être déçu et de passer une mauvaise journée.
1: Ah, tu vois, mais
3: deux jours avant
1: L'avant-veille, comment tu mets
7: ouais, ça... Comment
1: tu
7: je
1: fais
7: quoi?
1: Tu fais deux tas différents?
7: Ah, je fais deux tas différents et tu sais, c'est sur mon, dans ma salle de bain, à côté de ma douche, j'ai un petit tabouret et je mets mes vêtements là-dessus, je les prépare.
1: Donc tu mets pliés. Deux jours de vêtements en avance.
7: Exactement, et ce si qui fait que je sais.
3: Mais si t'as plus envie de porter ça le jour J?
7: Alors je peux changer, mais après je change peu parce que j'ai trop peur justement, je te dis, d'être déçu. Ça m'est déjà arrivé de rentrer chez moi après la radio et de me changer parce que j'étais pas bien.
1: Cette discussion me fait incroyablement chier.
7: Sérieux?
1: Parce que vraiment les vêtements à choisir, c'est un truc, ça me saoule.
3: Ah oui, mais c'est vrai, mais toi c'est ta femme qui les choisit.
1: Oui, bah, avant comme effectivement ça me saoulait et que je mettais n'importe quoi n'importe quand, ma femme a dit écoute je m'en occupe et la veille elle me les prépare et je les découvre le matin.
3: C'est ça très touche mignon, pas ça.
1: Florent?
2: Et je fais exactement comme Nico et si je peux me permettre, moi je mets dans l'ordre d'enfilage, c'est-à-dire que d'abord le t-shirt, ensuite le jean, le
7: ça
2: pull,
7: c'est bien.
2: Comme ça tout est clac, clac, clac, clac.
1: Il me semble que t'as oublié de mettre ta caleçon aujourd'hui du coup. Oui, c'est vrai. Qu'est-ce que vous faites toujours en avance? Est-ce qu'il y a un truc que vous savez, vous le faites en avance?
3: Ouais, écrire les messages d'anniversaire pour mes proches. Je le programme pour que ça s'envoie à minuit pile.
1: Ah bon?
3: C'est le seul truc que je fais un peu en avance, ouais.
1: Mais tu fais en avance, genre tu peux le faire 6 mois en avance?
3: Alors peut-être pas 6 mois, mais genre un bon mois quoi. Genre si j'ai l'inspi, que je vois la personne.
7: Je trouve que ça enlève de la spontanéité, tu vois.
3: Bah, le moment, minuit, c'est spontané.
7: Ouais, mais enfin, justement, si la personne elle pense vraiment à toi, tu vois, elle se réveille à minuit et envoie le message.
3: Mais ce qui fait que
7: toi t'es content, tu te dis putain, il y a Lorenza qui est la première à avoir pensé à moi, pas du tout, elle l'a fait 2 semaines avant.
1: Tu vois, attends, je vais dire, personne ne se réveille à minuit pour souhaiter un bon anniversaire à quelqu'un. Hein.
3: Moi ça m'arrive tout le temps. Moi aussi à l'époque,
7: moi c'est un concours.
3: Quand je travaillais pas le matin avec vous, je le faisais, oui.
7: Mais moi dans ma famille, je suis le premier envoyé à ma mère, je vais être l'enfant préféré.
1: Non, c'est moi qui l'envoie en premier à ta mère.
7: À 23h59.
1: Et c'est entre ta mère et moi. C'est une autre histoire. Je t'aimerais comme mon fils. Mais bon,
7: on passe à autre chose.
1: Quel est le truc que vous faites toujours en avance? Je suis en train de me poser la question, je crois que je ne fais rien en avance.
3: Si, il y a d'office quelque chose, un seul truc que tu fais.
1: Bah non, je suis.
3: C'est pas possible.
1: Je garde toujours un peu derrière les choses. La valise, c'est. Mais des fois, je la fais même le jour même et je suis en retard.
7: Toi, t'es un mec d'urgence, toi.
1: Alors, tu sais, il y a souvent qui disent, moi, je suis bon dans l'urgence.
3: Moi, ouais,
7: c'est ça.
3: Moi, j'adore ça.
1: Et bah, moi, je suis même nul dans l'urgence.
3: Aïe.
1: Mais comme je suis nul dans l'avance aussi, tu vois, ça fait le truc, quoi.
2: En fait, tu fais des raclettes en avance parce que t'es déjà en train de faire des raclettes pour l'hiver à venir.
1: Oui, mais il n'y a pas d'avance, il n'y a pas de retard. Pour moi, il n'y a pas de saison de raclette. Donc voilà.
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1: Et une question simple qu'on se pose depuis maintenant un quart d'heure. Qu'est-ce que vous faites toujours en avance? Une copine, la meilleure amie de Lorenza, part en vacances dans un mois. Elle a déjà fait sa valise, elle la met devant sa porte.
3: C'est ça, tout est fait, tout est prêt.
1: On est sur un haut niveau.
3: Là, moi, j'avais jamais vu ça.
1: De en avance.
3: Oui.
1: Nico, je savais pas non plus. Nico, prépare ses vêtements 2 jours à l'avance.
3: C'est ouf.
1: Ça, c'est incroyable. Qu'est-ce que vous faites toujours en avance? Samuel est avec nous. Bonjour, Samuel.
10: Salut Manu, salut Léo, moi.
1: Bienvenue sur Énergie, Samuel. Qu'est-ce que tu fais toujours en avance?
10: Alors moi, Manu, ce que je fais à l'avance, c'est mes menus pour manger chez moi. Et comme ça, ensuite, pour faire les courses, c'est plus facile. Et comme ça, je suis moins tenté pour acheter d'autres choses, on va dire.
3: C'est mon rêve de pouvoir faire ça.
1: Oh là, il y a un truc qui s'appelle le batch cooking. Ouais. Je sais pas si vous avez déjà entendu parler.
3: Je rêve de pouvoir faire ça.
1: Toi, Samuel, tu fais tes menus à l'avance. Il y en a, ils font carrément la cuisine en avance. Le dimanche, ils font toute leur semaine.
3: Moi, j'ai acheté les Tupperware, mais j'ai pas encore réussi à m'y mettre.
7: C'est triste. Pour l'instant, ils sont vides.
3: Voilà.
1: Alors moi, j'ai des Tupperware, mais j'ai plus les bons couvercles par rapport aux.
3: Ah merde.
7: Tu peux pas quoi.
1: Le Tupperware, c'est un sujet dont on parlera un jour dans l'émission. Il y a quand même un vrai truc à dénoncer là-dessus.
3: C'est vrai. Mais bravo.
1: Mais félicitations. Mais comment tu as fait tes repas? Tu y cuisines?
10: Ah bah après, je regarde un peu sur TikTok ou sur Google pour me donner des idées. Et puis après, bah je les mets sur mon téléphone. Et après, quand je fais les courses, bah je prends les ingrédients qu'il faut, quoi.
7: Putain, c'est toi alors qui regarde des recettes et qui les fait ensuite.
3: Ouais, parce que nous on les enregistre, on les fait jamais.
7: Ouais, c'est ça. Bravo Samuel. Ouais,
1: je peux regarder sur mon téléphone, j'ai 16 450 recettes.
3: C'est sûr,
7: exactement.
1: Mais, en fait, mais parce que sur Instagram, ils te font une recette, ça a l'air tellement
3: hyper
1: bon.
3: Simple.
7: Ouais, là, j'ai une tarte tatin à la tomate que je veux faire cette semaine. Ah, j'ai vu.
1: Moi, j'ai le record de recettes de pâtes.
3: Ah oui,
1: les pâtes. À chaque fois qu'il te montre des pâtes, ça a l'air mais tellement bon.
3: Ouais, moi c'est des gâteaux.
1: C'est incroyable. Les gâteaux.
3: Ah moi c'est les gâteaux, les cookies, les machins.
7: Un restaurant. Hein.
3: Oui, c'est vrai.
1: Bah, mais, on peut ouvrir un restaurant, mais on montre que les recettes, on fait pas les plats. Merci beaucoup Samuel de nous avoir appelé.
10: Salut, merci, bonne journée.
1: Belle journée à toi. Sophie est là aussi. Bonjour Sophie.
11: Bonjour. salut Manu, salut les wouah.
1: Sophie, qu'est-ce que tu fais toujours en avance?
11: Alors moi, je fais toujours le plein d'essence à l'avance. J'ai trop peur de tomber en panne et de devoir pousser la voiture.
1: Genre, à partir de combien de kilomètres tu fais le plein d'essence? Il te reste combien quand tu le fais?
11: Bah, je suis à la moitié de la jauge, en fait.
1: Ah oui?
11: Dès que je passe en dessous, c'est le stress.
1: Ça, ah c'est oui. Marrant parce que je crois qu'il y a deux équipes. Il y a ceux qui sont comme toi, hyper stressés et qui le font à la moitié. Et il y a l'autre équipe à laquelle j'appartiens, moi. Je tente de battre mon record.
7: Toi, t'as fait un kilomètre, non?
1: J'ai zéro kilomètre.
7: Ah, carrément?
3: Ça, c'est trop stylé.
1: Je suis arrivé, en fait, j'avais un kilomètre. Je suis arrivé à la station essence, il y avait marqué zéro kilomètre.
3: Ouais.
1: Fort. Pour moi, honnêtement, j'ai réussi ma vie.
3: Oui. Franchement, t'as gagné. Et tu dis aux gens qui s'inquiètent, je connais ma voiture. Hein.
1: Et voilà.
3: Je la connais. Hein.
1: Zéro kilomètre, qui mieux que moi?
2: Après, là, quand tu connais bien ta voiture, parce qu'une fois que t'es à la réserve, t'es censé être à zéro, mais t'as quand même des kilomètres de secours dans ta réserve. Quand tu connais ces kilomètres-là, c'est là où t'es meilleur.
1: T'as des kilomètres de secours?
2: Ben oui, quand t'es sûr sur ta réserve, t'as encore un petit peu.
3: Ah, mais non,
7: la réserve, c'est justement genre. La réserve, c'est genre, t'as 90 km et il faut aller à la pompe.
1: Mais en fait,
7: là, c'est quand il arrive à zéro.
1: Mais oui, en fait, la réserve, c'est juste qu'il t'indique qu'il te reste 30 km ou voilà.
2: Oui, mais quand t'arrives à zéro, il t'en reste encore un petit peu.
3: Ouais, pour être sûr, je crois, ouais.
7: Ça va pousser ce week-end, j'ai l'impression. On va pousser la voiture.
2: Je dis ça, c'est vraiment.
1: Non, parce que là, c'est un défi.
3: Ouais. Ah, mais ça. Prends-le.
1: Alors, ce qu'il faudrait, c'est que j'arrive à la station essence à 0 km et que je tourne. Et là, il y a marqué -1, -2, -3. Je suis putain, incroyable.
7: Génial. J'ai encore 200 bornes.
1: Sophie, merci beaucoup de nous avoir appelés.
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1: Des sondages du matin, tout le monde participe, on y va. 22% des salariés estiment que leur entreprise devrait leur payer ça chaque jour. Ça, c'est quoi, Florent, notre producteur?
2: Les transports?
1: C'est pas les transports.
3: C'est un objet?
1: C'est pas un objet, non. C'est.
3: Non. C'est compliqué.
1: Non, c'est pas un objet. Nico.
7: C'est lié au trajet quand même ou pas du tout?
1: Rien à voir avec le trajet.
7: Non?
1: Non, okay. Non, rien à voir.
2: C'est lié à la temporalité, c'est en début de journée?
1: C'est complètement en début de journée.
3: Ah!
1: Ah oui.
3: Le café.
1: C'est pas loin, c'était le petit déjeuner carrément.
3: Ah oui.
1: 22% des salariés estiment que l'entreprise devrait leur payer le petit déjeuner.
7: T'es censé le prendre chez toi normalement. Quand t'arrives, tu bosses quoi.
1: Oui.
7: Non, parce que sinon tu perds facile une demi-heure, trois quarts d'heure, oui, tu vas prendre ton petit déj.
3: Si tu fais commencer les gens une demi-heure plus tôt, mais que tu leur payes le petit déj.
1: Ils vont bosser à la même heure du coup, puisqu'ils ont pris leur petit déj pendant une demi-heure.
3: Oui, c'est vrai.
7: Lorenza, elle veut juste un truc gratuit.
1: C'était une petite boîte et qu'on doit genre trois personnes.
3: Oui.
1: Bon, mais quand t'as 250 personnes.
3: Non, c'est plus compliqué.
1: C'est le buffet, quoi. Faut que t'aies une salle de petit déjeuner, en fait.
3: Ouais, c'est compliqué.
1: Les ventes de ce produit augmentent de 50% à partir du mois de mai. Quel est ce produit?
2: Crème solaire?
1: C'est pas de la crème solaire.
3: C'est pour les fleurs?
1: Rien à voir avec les fleurs.
7: Est-ce que ça se mange?
1: Non. Alors, surtout pas.
3: Ah, surtout pas.
1: Non, surtout pas. Aurélie au standard.
12: J'aurais dit les maillots de bain.
1: Alors, le maillot de bain se mange pas, effectivement.
12: Ah oui, pardon.
1: Mais c'est pas ça. Non, mais justement, ça ne se mange pas. T'es dedans, mais c'est pas ça. Lorenza?
3: Est-ce que. Bah non, j'avais un truc avec le maillot de bain, mais ça n'a rien à voir avec la plage.
1: Ah, rien à voir avec la plage.
2: Est-ce que c'est lié au.
1: Non, rien à voir avec la plage.
2: Est-ce que c'est lié aux moustiques?
1: Complètement. Enfin, complètement. Ah. Oui, avec les moustiques, oui.
3: Bah, de l'anti-moustique?
1: Bah, c'est de l'insecticide, okay. Simplement.
3: Ah oui.
1: De façon globale, pour tous les insectes, quoi.
3: Ah, d'accord. Donc on est en plein dedans, là.
1: C'est oui, absolument, ça va augmenter. Si vous voulez vraiment faire un bon business, il faut sortir l'insecticide. Voilà. On le fait en moyenne 6 fois durant un premier rendez-vous. Qu'est-ce que ce sera, Lorenza?
3: Se toucher les cheveux.
1: Ce ne sait pas, peut-être, mais c'est pas ça. Nico?
7: C'est avec son portable?
1: Non. Pas rapport avec le portable, non.
2: Rigoler?
1: Rigoler, non.
3: C'est quelque chose qu'on dit?
1: Oui, c'est quelque chose qu'on dit. Et on le fera 6 fois durant un premier rendez-vous.
3: On fait des compliments?
1: C'est pas des compliments, Nico?
7: On critique quelqu'un?
1: Non.
3: On ment.
1: Bonne réponse. On le fait en moyenne 6 fois durant un premier rendez-vous, on ment.
7: C'est arrivé assez naturellement chez Lorenza.
3: Non, mais...
7: Ça sent le vécu.
3: En ce moment, je sors plus trop. C'était avant ça, tu vois. Genre, mais non, je préfère les soirées chill, appart.
7: Oui, j'aime la lecture, oui, je fais du sport.
3: Exactement.
1: Ouais, j'ai préféré Le Seigneur des Anneaux en livre qu'en film.
7: C'est vrai que 6 fois, c'est pas beaucoup.
1: C'est fois par heure, peut-être.
3: Ah, voilà.
1: J'ai pas la fin du sondage.
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1: Qu'est-ce que vous faites toujours en avance? Il y a une copine de Lorenza qui fait sa valise en avance un mois avant.
3: Ouais.
1: Elle part dans un mois en vacances, elle a déjà sa valise devant.
3: Elle m'a envoyé la vidéo, j'ai halluciné.
1: Écoute, ouais. Allez comme ça. Qu'est-ce que vous faites toujours en avance, Florent, le producteur?
2: Moi, je re-regarde la saison de la dernière saison d'une série avant de commencer la nouvelle saison qui va sortir.
1: Oula. Alors c'est pas en avance, ça c'est en...
2: Si, je re-regarde la dernière saison. Je l'ai déjà vue, mais je la regarde encore pour être sûr de rien oublier.
1: Alors en fait, le sujet, c'est plus quelque chose qu'on fait en avance alors qu'on a le temps de le faire. Tu vois ce que je veux dire?
2: Ouais, c'est pas faux, ouais. Je vais essayer de réfléchir en avance.
1: Mais attends, tu interviens quand tu veux dans l'émission sur un sujet autre que le truc dont on parle, il n'y a pas de problème.
7: Moi, j'adore les pâtes bolo.
1: D'accord, Florent. On a Eva qui est là. Bonjour, Eva.
12: Salut Manu, c'est plus pour moi.
1: Bienvenue sur Énergie, Eva. Qu'est-ce que tu fais toujours en avance?
12: Alors moi, je fais toujours mes cadeaux de Noël en septembre. Tout le monde se moque de moi jusqu'au 23 décembre quand ils courent dans les magasins et que moi, je suis tranquille. Mais là, par exemple, cette année, j'ai déjà pris de l'avance.
1: Là, t'as déjà des cadeaux de Noël.
3: En mai?
12: Ouais, j'ai déjà commencé, j'avoue tout.
3: J'avoue, wow. Un peu respect. Moi, je trouve ça incroyable.
1: On rappelle, évidemment, c'est important pour les enfants que le Père Noël offre les cadeaux pour les enfants. Et que là, nous parlons des cadeaux adultes. Que les adultes s'offrent entre eux parce qu'ils sont jaloux, évidemment, parce que le Père Noël n'offre pas de cadeaux aux adultes.
3: Oui.
1: D'accord. Mais pourquoi tu le fais autant en avance maintenant? En plus, maintenant, avec...
3: C'est moins cher, je crois.
1: Je crois pas.
7: Bah non, c'est pas les seuls, en plus, en ce moment.
12: C'est pas forcément moins cher, mais tu gagnes du temps déjà, parce qu'il y a de la couille dans les magasins en décembre. Et en plus de ça, j'étale mes paiements toute l'année.
3: Ah ouais, malin de fou.
1: Ça c'est pas mal. Ça c'est pas mal. Ouais. Ça c'est pas
12: et
1: mal.
12: Coup, je peux partir au ski au mois de janvier.
3: Elle est trop forte.
1: Ah ouais.
3: Eva, je sais pas si t'es un rat ou si t'es trop forte, un génie. Je sais pas, t'es un mélange.
1: Regarde, moi je fais autre chose, j'arrive au même résultat que toi, j'offre pas de cadeaux.
7: Ah. Alors là, on sait si t'es un rat ou pas.
1: Pardon. Merci beaucoup, Eva, de nous avoir rappelé.
12: Bonne journée à tous.
1: Belle journée à toi. Alors excusez-moi, mais nous avons une breaking news.
3: Voilà. Qui est passé.
1: Parfois, l'émission est interrompue.
3: Oui.
1: Parce qu'il y a une info qui passe au-dessus de toutes les infos. Il y a même pas 10 minutes, on parlait de la réserve de voiture.
3: Ouais.
1: Et je disais que j'étais arrivé à une station essence. J'étais extrêmement fier. J'étais arrivé avec marqué 0 km. Et là, on a commencé à dire, mais il paraît que quand c'est marqué 0 km, il y a encore en fait des kilomètres.
3: Ouais.
1: Genre, il y a une réserve de la réserve. Nous avons Julien au téléphone avec nous. Bonjour Julien.
13: Bien le bonjour Manu, les ouin-ouin. Bien le bonjour.
1: Bien le bonjour Julien.
13: Parce que chacun qui s'est là, vous êtes dans la voiture, il vous a entendu, il vous a reconnu. Et donc oui, la voiture, oui, on peut aller bien plus loin que les 0 km, hein, Manu.
1: Alors Julien, alors tu nous as appelé pour nous le dire ça, mais est-ce que, t'as des preuves? Est-ce que tu es spécialiste là-dedans?
13: Oh, oui.
1: On t'écoute, en fait
13: déjà chérer les fesses, oui et non, quand j'arrive à la pompe, parce que j'ai un camion à pitage, j'ai toujours un bidon d'essence dans la voiture en fait. Donc en fait, même si je tombais en panne, je tombais pas vraiment en panne.
3: Ouais, t'es prévoyant.
13: Mais après la voiture, ouais, j'ai deux compteurs, donc le compteur à flèche comme on a tous, et le compteur où c'est marqué autonomie jusqu'à 0 taux 0.
1: Oui.
13: Et le 0, oui, de chez moi à la pompe à essence, j'ai fait 5-6 fois 10 km et 0. Ça va pas dans les moins, ça reste à 0, tu serres les fesses, ça bouge pas, mais ça les fait.
1: Wow. J'ai remarqué que t'as aimé beaucoup serrer les fesses, Julien. Ouais, c'est autre chose. Donc ça veut dire que quand il y a marqué 0 km sur la voiture, on peut encore faire 10 km.
13: Au moins 10. Après, sincèrement, j'ai pas été plus loin non plus parce que voilà, mais.
3: Je l'ai fait plusieurs fois.
7: On va avoir plein de gens qui vont nous appeler en disant on est tombé en panne à cause de nous. On pensait avoir des coronesses, mais non.
1: Ça va être un énorme bordel sur les routes à cause de nous. Et là, augmentation de 75% des dépanneuses.
13: Puis entre les 30 km qui t'affichent et puis tu fais 10 km, t'en enlèves 25 aussi, ouais, faut faire attention quoi.
1: Est-ce que quelqu'un a compris ce que Julien vient de dire?
7: C'est contradictoire avec ce qu'il disait au début, mais ça se tient.
1: Merci en tout cas de nous avoir appelé. C'était la breaking news du jour. Parce que c'est important.
3: Bien sûr.
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1: J'ai deux infos bouffes.
3: Ouais.
1: La première, elle vient de l'espace. Les astronautes de la mission Artemis 2 ont expliqué que la nourriture dans l'espace perd en saveur dans le cosmos. Ça a pas le même goût. Alors, ils expliquent qu'en fait, c'est le fait que l'odorat perd en intensité à cause de la gravité. Apparemment, d'accord. Plus on va haut, moins l'odorat est...
3: Et bon, développé quoi.
1: Pratique okay. Pour ceux qui font des ponts.
3: Ah bon, oui.
1: Il y a tout de même un aliment qui apparemment, c'est ce qu'ils disent, garde son goût. Ah. Et cet aliment, c'est le Nutella.
3: Mais en plus, on l'avait vu dans les photos et tout.
7: Il y avait un pot de Nutella qui passait.
1: Et ben apparemment, le Nutella est le seul aliment qui garde son goût dans l'espace.
7: stylé. Bah,
3: la bonne pub pour eux.
1: Ça, hein, bah, c'est énorme.
3: Bah, c'est une folie quand même.
1: Le jour où vous partirez dans l'espace, vous nous emporterez encore avec vous.
3: C'est une folie. Ah,
1: tu fais
3: c'est
1: un beau truc comme ça.
14: Nutella.
1: Ma deuxième info bouffe. Ça passe aux États-Unis. Les Américains ont une nouvelle passion culinaire.
3: C'est quoi?
1: La choucroute.
3: Burk.
1: Ah bon? C'est le plat traditionnel alsacien que tout le monde connaît, la choucroute. Et ben, il est de plus en plus consommé aux États-Unis parce que ça me fait rire. Sans le, la choucroute serait healthy.
3: Bah, ah oui, crois on, pas, en plus.
7: On n'a pas les mêmes références du healthy. Ouais, bah, effectivement.
1: Non, mais le chou, oui.
3: Oui, mais qu'est-ce que tu rajoutes avec la choucroute?
1: Mais alors, il faut leur dire que le chou, c'est l'alibi. Hein. Nous, on prend le chou pour tout le reste qu'il y a autour.

0: bébé de Nico. Son troisième enfant déjà.
1: Il a quoi, 2 semaines, 3 semaines?
2: Il a bientôt 3 semaines, ouais.
0: Je croyais que t'as demandé il a quoi comme enfant.
1: Ah non.
2: Non, c'est quoi comme race? J'en ai 3 à moi et une belle fille, on est 4.
0: Ouais. Alors, ça commence à être, ça fait un bon chiffre. Ouais. Et le nouveau bébé, il a besoin d'un doudou. Et on a lancé un concours de doudou entre nous, entre Lorenza, oui, Florent, notre producteur et moi. On a offert un doudou à Archibald, c'est le bébé de Nico.
1: Et ce qui est bien, c'est qu'ils sont très différents tous les trois.
0: Ah oui, complètement.
1: Donc vraiment, là, on a toutes nos chances, quoi.
0: Lorenza, c'est un petit canari.
1: Oui, c'est ça.
0: Un petit oiseau.
1: Tout doux.
0: Florent, lui, il a carrément sorti une grosse peluche de chien.
1: Un énorme chien.
0: Ouais. C'est tenté. Et moi, c'est un petit. C'est vraiment un doudou, quoi.
1: C'est un doudou classique, ouais.
0: C'est voilà, il est un petit peu tout plat avec le corps. Ouais. Il a une tête rigolote et il fait un peu de lumière la nuit.
1: Ça, c'est stylé, ça. Par contre.
0: C'est une sorte de. C'est un chien bleu. Donc un chien malade. On lui a offert ses 3 doudous hier. Il devait passer sa première nuit, donc avec ses doudous en plus, il en a déjà. Et le bébé, on sait que c'est à un moment, c'est lui qui choisit son doudou.
1: Oui.
0: Au bout de quelques temps, c'est lui qui le prend, il veut que celui-là. Nico, où on en est?
2: Il y a eu un rapprochement. Déjà, je suis désolé pour le gros chien de Florent, mais je n'ai pas. Non, mais j'explique, c'est que mon bébé dort dans un landau. Ce qui est logique, comme il est très petit, il dort pas encore dans un plus grand lit. Et le doudou fait la taille du landau.
0: Et oui.
2: Donc il y a un risque, tout simplement, je me suis renseigné, d'étouffement de la personne.
1: Après, ça peut être pour plus tard, quoi.
0: Oui, bah.
2: Certainement, mais vraiment plus tard, quoi.
0: Ah, ouais. En tout cas, là, clairement, élimination.
2: Voilà. C'est-à-dire que ma belle-fille l'a vu quand je suis rentré à la maison et elle a dit: oh, il est pour moi. J'ai dit: peut-être. Effectivement, vas-y, fais-toi plaisir.
1: Bah, au moins, t'as fait une heureuse, c'est cool.
0: Voilà, voilà. Voilà. Ou peut-être plus tard, il l'aimera, le chien.
3: Mais non, mais c'est un peu le coup dur, mais c'est. Voilà.
1: Mais non.
2: Mais du coup, j'ai mis les vôtres dans son berceau.
0: Ah.
2: Et le truc, c'est qu'il a pas encore la. Tu sais, c'est un bébé, donc il a pas encore la motricité. C'est-à-dire qu'il peut pas encore prendre, tu vois, les choses avec les mains.
0: Oui.
2: Il faut attendre quelques semaines. Mmh. Ce qui fait que je suis désolé, mais celui de Lorenza, pour l'instant, il est là, il n'a pas bougé.
1: Ah.
2: Et celui vers lequel il s'est rapproché, c'est celui de Manu.
0: Mmh.
2: Pour la bonne et simple raison que même s'il ne voit pas encore correctement, c'est vrai que dans la nuit, il s'illumine quand même pas mal. Et je pense que ça l'intrigue un peu, ça l'intéresse.
1: Ah oui, c'est le brillant dans le noir.
2: Pour l'instant, c'est le brillant, le chien bleu de Manu.
1: Ah.
0: Alors. C'est ce que je vous avais dit, hein. J'avoue, c'est pas un coup de cœur, hein. C'est vraiment, j'ai étudié ça techniquement.
1: Bah oui!
2: Ah ouais! Il y a eu du boulot, quoi.
0: Oui, t'as été conseillé. Je voulais vraiment qu'il ce soit mon doudou qui préfère.
2: Hein. Bah t'as bossé le truc, quoi.
0: J'ai travaillé. La petite lumière, le
2: pour
0: petit côté mou.
1: Ça peut changer.
2: Mais une fois qu'il bougera les mains, on verra. Mais
0: il l'a pas encore pris dans les mains, quoi.
2: Non, pas encore. Tu vois, il sert à rien. Quand tu mets le doigt, tu vois, il sert, mais il sait pas trop pourquoi. Tu vois, il est très jeune, quoi.
0: Tu veux pas essayer de lui mettre un peu plus sur lui?
1: Sur lui. Peut-être pas envie qu'il s'étouffe.
0: Sur le vent, toi, tu lui prends les mains.
2: Si, je peux l'habituer, quoi.
0: Merci beaucoup.
2: Tu veux que je mette ton parfum dessus aussi ou pas? Alors, pour qu'il s'habitue à l'odeur de.
0: Si c'est possible.
2: De papa.
0: c'est tonton, hein.
2: C'est ça, ouais.
0: Oh, ok.
2: Voilà. Bon, mais désolé pour le chien de Florent, en tout cas. Voilà.
3: Non, mais
0: c'est un coup d'épée dans l'eau, hein, ça, c'est.
3: Mais toi, t'as pris aucun risque en même temps, c'est normal.
0: J'ai travaillé.
3: Oui, enfin bon.
2: C'est vrai que toi, t'as pris un risque de tuer mon enfant. Tu aurais pu t'abstenir.
0: On avait dit un doudou, pas un animal. Hein. Ok, c'était la première nuit. Rendez-vous demain pour
1: évidemment. Hein, suite.
0: Pour un nouveau point doudou. Je suis content. Hein.
1: Bah oui,
0: désolé Flo. Désolé Flo, on te laisse sur le côté de la route.
1: Oui.
0: Hey, tu nous attends, on reviendra en retour.
2: Non, j'ai pas demandé. T'as le ticket, Florent?
3: C'est non échangeable, désolé.
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0: Tout de suite, on a un MacBook Neo à vous offrir. C'est le dernier MacBook, il est sorti, tout le monde le veut, tout le monde en parle. Et c'est nous qui vous l'offrons.
1: Ouais.
0: Il va peut-être aller chez Lisa Marie. Bonjour Lisa Marie.
6: Bonjour Manu, bonjour l'équipe. Ravi d'être avec vous à l'antenne aujourd'hui.
1: Oh, mais elle est très polie, Lisa Marie.
2: C'est cordial.
0: Lisa Marie est très courtoise. Hein,
1: on adore.
0: Oh là, bravo Lisa Marie, j'ai l'impression d'être sur France Inter.
1: Très belle éducation, on adore.
0: Oh là là, bravo, c'est stylé. Lisa Marie, sois la bienvenue toi aussi. Nous sommes très heureux que tu te joignes à nous dans cette émission matinale.
6: Merci beaucoup, je suis très honorée de tout ça, Manu, merci beaucoup.
0: Oh, je t'en prie, c'est nous qui sommes honorés de ta présence parmi nous.
6: Ah,
0: bon, on va jouer. Allez, on va jouer.
6: Allez, on va jouer. Avec les courbettes, on va jouer.
0: Voilà. On va jouer ce matin pour un MacBook Neo et on va jouer au jeu des 3 indices.
6: Ok.
0: J'aime bien ce jeu. Il y a de la pression, il y a de la tension, mais il y a souvent un cadeau à la clé. Voici les règles. Tu vas devoir deviner des mots. Pour y arriver, tu vas être aidé par quelqu'un. Ce quelqu'un aujourd'hui, ça va être Nico. Yes. Nico, à chaque mot, te donnera 3 indices pour réussir à découvrir le mot. Il ne connaît pas les mots, il les découvre. Au moment où il le découvre, il y a un chrono de 10 secondes qui démarre. Et il a ses 10 secondes pour te le faire deviner avec 3 indices. Il y a 5 mots, il en faut 3 découverts pour gagner. Ok?
6: Ok, super.
0: Lisa Marie, je te souhaite bonne chance. Attention Nico, c'est parti. 10 secondes, 3 indices pour faire découvrir à Lisa Marie ce premier mot.
2: Vêtements, entrée, accroché.
6: Manteau.
0: Oui, oui. Porte-manteau.
1: Elle l'a dit juste après.
0: J'étais tellement sûr qu'elle allait dire le truc, j'ai envoyé ting. C'était porte-manteau. C'est une bonne réponse.
2: On est bon.
0: Attention Lisa Marie, on continue. Nico, 10 secondes, 3 indices pour faire découvrir à Lisa Marie ce mot.
2: Animal noir blanc.
6: Dalmatien. Chien.
2: Non.
6: Noir et blanc. Pitoir.
2: Non.
1: C'est un dommage.
0: C'était panda.
2: Eh ouais, j'aurais dû dire bambou, un truc comme ça, non?
0: Ouais, je crois qu'il mange du bambou. Ou de la il me semble.
1: Bambou.
0: C'est certaine. Bambou. C'est, ok, d'accord.
2: J'ai merdé, je suis désolé.
0: Elle est très touchée sur le panda.
1: Pardon, je suis désolé.
0: Attention, on continue. 10 secondes, 3 indices pour faire découvrir à Lisa Marie ce troisième mot.
2: Mâcher bonbon. Non.
6: Chewing-gum.
0: Oui. Ouais. On est bien. Ça fait 2 mots.
6: Il reste une bonne équipe, hein, Nico, je trouve.
2: Ouais, on est bien.
0: Il reste 2 mots. Attention, t'as encore une erreur.
2: Non, pas d'erreur. Allez.
0: Voilà, c'est le professionnel qui parle. Attention. 10 secondes, 3 indices pour faire découvrir à Lisa Marie ce mot.
2: Ranger, voiture, maison.
6: Garage,
0: oui, c'est gagné. Ça fait
6: 3
0: mots, c'est gagné.
6: Nico, c'est grâce à toi.
2: Bravo
6: merci.
2: Oh, c'est cool.
0: Elle est tellement polie, Lisa Marie.
1: Elle est trop bien. Oh,
2: elle va me filer le cadeau, tiens.
0: Non, c'est ce que j'allais dire. Donc, on va dire, non, mais gardez le cadeau, c'est pas grave.
6: Non, je suis trop généreuse, gardez-le. Ça me fait trop plaisir de faire
0: l'antenne. Ouais, c'est dit sur l'antenne. Hein.
1: On pense à comprendre.
2: Attention.
0: Désolé, Lisa Marie.
2: On déconne.
0: Il est pour toi, le MacBook Neo. Il va arriver
6: bien,
0: très
6: merci.
0: Vite. Bravo à toi.
6: Trop bien. Super, merci beaucoup. Et je vous écoute régulièrement les matins. Changez pas, vous êtes géniaux. Et au plaisir.
0: Au plaisir.
1: Oui, Lisa Marie.
2: Très cordialement.
0: Elle part tellement bien, Lisa. J'adore. Marie. Oh là là. On t'embrasse fort. Belle journée à toi et bravo.
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0: Merci.
1: C'est fou, meilleur choix.
0: Non, c'est faux. Mais il est gentil, la vraie. J'ai une vraie question à vous poser, vous pouvez nous appeler au 0 870 42 48. Enfin, c'est pas une question compliquée. C'est, quelle est la meilleure insulte que vous connaissiez dans laquelle il n'y a pas de gros mots? C'est, alors, je vous explique, je vous l'ai dit il y a 5 minutes, avant d'écouter Zara Larsson, j'aimerais qu'on se fasse une sorte de petit florilège de ces trucs-là. Voilà celle que j'ai entendue. Et vraiment, ça m'a fait rire. La phrase, c'est, quelque part, un arbre travaille très dur pour remplacer l'oxygène que tu consommes.
1: Ça veut tout dire, quoi.
2: Dans c'est la cible.
0: Et je l'ai trouvé génial.
1: Et je trouve que ça fait encore plus mal qu'une vraie insulte. Ouais,
0: mais oui.
1: Tu vois, ça
2: parce que là, t'as un gars qui te regarde, puis il réfléchit. Ouais. Effectivement.
0: Sur une connerie, tu regardes, tu fais, putain, quelque part, il y a un arbre. Il travaille très dur pour remplacer l'oxygène que tu viens d'utiliser, là. Je trouve ça.
1: C'est chouette.
0: Ça génial.
2: C'est pas mal.
0: Est-ce que vous en connaissez beaucoup comme ça, Lorenza?
1: T'as une tête à connaître le goût des feutres. Celle-là, elle est incroyable. Oh, franchement, c'est ma préférée.
0: J'adore.
1: C'est ma préférée.
0: J'adore. Ouais. Tu le vois très bien, l'enfant qui goûte
1: oui,
0: le feutre.
1: Exactement.
2: Pourquoi il fait ça?
0: Il n'est pas comme les autres. Il veut goûter les feutres. Elle est très drôle, celle-là.
2: Il y en a une que j'aime bien, moi, c'est au niveau du bagage intellectuel, on peut dire que tu voyages léger.
1: Ah oui, c'est pas mal aussi, ouais.
0: C'est pas mal, on est bien, allez, on peut continuer encore.
3: Il te manque 2 minutes de cuisson, toi.
1: Ah oui.
0: Ah oui.
1: Ça c'est vrai. Eh bien, ça là aussi.
2: Mes parents me sortaient ça parfois.
0: Ah oui.
2: De temps en temps, elles font des conneries. Moi.
0: Enfin, tu peux leur dire, excusez-moi, mais c'est vous qui m'avez cuit, hein, donc.
2: Non, j'aurais pas osé.
0: Quelle est la meilleure insulte, sans gros mots, vous connaissiez? On va vous prendre au téléphone, 0-870-42-48. On peut se refaire un petit tour avant.
1: Ouais.
0: Si vous en avez, allez, Lorenza.
1: T'es utile quand on a besoin de rien. Ça pique de fou.
2: Elles sont dures.
1: Ouais, elles sont très dures.
0: Ça rejoint, si t'as besoin de quoi que ce soit, m'appelle pas.
1: Oui, c'est tout à fait ça.
0: Ou, si t'as besoin de rien, je serai toujours là pour toi. Bien sûr. Nico?
2: Si la bêtise était une brique, tu serais la muraille de Chine.
1: Ah oui, pas mal.
2: Alors.
0: Mais c'est bon tout ça.
2: Bien envoyé.
0: Florian est là, bonjour Florian.
7: Ouais, salut Manu, salut les ouin-ouin.
0: T'en avais une à nous proposer.
7: Allez, moi ça serait, je ne m'attendais à rien de toi, mais je suis quand même déçu.
1: Oh.
0: Ouf, c'est dur.
1: Ça c'est dur.
2: Il y a peu de respect. Ouais.
1: Non mais le mot décevoir, je trouve que c'est pire que de dire que t'es fâché quoi. Déçu quoi, c'est ouais. Un level.
0: Et pourtant,
1: quoi.
0: Je m'attendais à rien.
1: Ouais, c'est vraiment
0: déçu.
1: C'est
0: déçu.
2: Oui, on a compris.
1: C'est vraiment horrible.
0: J'aime beaucoup. Il arrive en deux après les feutres. T'as une tête à connaître le goût des feutres. Je suis fan.
1: C'est la
0: de
1: meilleure
0: celle-là.
1: En vrai.
0: Merci beaucoup Florian. Il y a Marion qui est là aussi. Bienvenue sur Énergie Marion.
8: Bonjour Manu, bonjour les ouin-ouin.
0: On t'écoute.
8: Alors moi c'est, on dirait que ton cerveau est en mode économie d'énergie.
1: Pas mal.
0: Ou alors il est passé sur la réserve.
1: C'est ça.
0: Effectivement, bien sûr. Merci beaucoup Marion de nous avoir appelé. Si vous en avez encore.
1: J'en ai une qui pique là.
0: Vas-y Lorenza.
1: Bah fais comme tes cheveux, prends du recul sur la situation.
0: Oh,
2: oh la doublette.
0: Oh la vache.
2: Attends, tu vises qui dans le studio là?
0: Mais personne, elle vise personne. Je te dis qu'elle vise personne.
2: C'est incroyable
0: cette histoire. Pourquoi tu veux qu'elle vise personne? C'est quelqu'un. Elle vise personne, je te dis.
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0: Et c'est le moment de jouer. C'est le moment du jeu de Florent, le producteur de l'émission tous les jours. Il nous fait un petit jeu différent chaque matin. Il y a des questions, il y a toujours un rapport avec l'actualité, un truc qui se passe dans le monde. Et vous êtes avec nous évidemment, il y a Sabrina qui est là pour jouer avec nous aujourd'hui. Bonjour Sabrina.
10: Bonjour.
0: Sabrina, voici le jeu de Florent, notre producteur. Personne ne sait ce qui va se passer. Parfois je me dis, est-ce que lui vraiment le sait avant de parler?
3: Pas tout le temps, mais...
0: Attention, Florent, de quoi il s'agit aujourd'hui?
3: Bah, hier, on a raté un événement très important. Le Met Gala.
1: Ah ouais, je sais, j'ai vu.
0: Mais c'était hier
3: c'était ou cette nuit?
1: C'était cette nuit, ouais.
0: Ah oui, donc on l'a pas raté.
3: Oui, on est passé un peu à côté.
0: Ah, on n'en a pas parlé. Mais alors, c'est le Met Gala, je sais que c'est un endroit à New York où il y a toutes les stars qui ont des robes incroyables.
3: Exactement, c'est souvent réputé pour les en fait les styles improbables des stars.
0: Mais c'est quoi exactement le Met Gala? C'est pourquoi c'est un truc c'est une œuvre de charité,
1: Oui, c'est ça. C'est ça aussi, ouais. Et c'est tous des stylistes qui se réunissent aussi pour offrir les plus belles robes en fonction du thème donné chaque année. Il y a un thème chaque année. Pour le Met Gala.
0: OK, et c'était quoi le thème cette année?
1: Le costume est un art.
3: Voilà, le costume est un art.
0: D'accord.
1: Ou l'art, l'art de l'habillement, en rapport avec l'art, quoi.
0: Oh, d'accord, bon, je suis pas dedans en tout cas.
3: Mais justement, je vais vous poser des questions sur les styles les plus improbables des stars qu'il y a eu, mais pas forcément comme Met Gala. De manière générale.
1: Oh, c'est chaud ça.
0: D'accord, des questions sur les styles des stars.
3: Exactement, et on va commencer avec Sabrina.
0: Allez.
10: Ouais.
3: Au Met Gala 2019, Katy Perry s'est déguisée en paquet de mouchoirs ou en lustre?
10: Franchement, au pif, en lustre.
3: Eh ben oui, elle s'est déguisée en lustre. En fait, elle avait même mis des vraies ampoules allumées sur elle.
0: C'est dangereux.
1: Oui, oui.
10: Ah, chaud.
0: Oh la vache. Ok. Ça
3: fait un bon point.
0: Allez, on continue.
3: Attention, Manu. Au Grammy Awards 2011, Lady Gaga est arrivée...
0: Robe de viande.
1: Ouais.
3: J'ai pas fini ma question. Est arrivée dans un œuf géant ou dans une robe de viande?
0: Dans une robe de viande.
3: Eh bien, c'était un piège. Elle est arrivée dans un œuf géant...
1: Quoi?
3: Eh oui. La robe de viande, c'était...
1: Comment ça?
3: En 2010. C'était un piège. Voilà, je vous ai piégé. C'était voulu.
0: Oh.
1: Et sachez d'ailleurs... Mais dans un œuf géant?
3: Ouais, elle est arrivée dans un œuf géant. Et en fait, elle a éclos sur scène en même temps que son titre Born This Way.
1: Oh, c'est beau.
0: Ah, pas mal.
3: Exactement. Et pour info,
1: forte.
3: La robe de viande, c'était du bœuf argentin.
1: Okay.
0: Merci.
3: Voilà.
0: Ces petites infos qu'il donne comme
3: bien
0: ça.
3: Bien sûr, évidemment. Ça a gagnoté, hein, c'est comme ça.
0: Bah, bien sûr.
3: Attention, Nico, au Met Gala 2021.
0: Robe de viande.
3: Non. Lil Nas X portait une armure en or ou une soutane de prêtre?
0: Bah une soutane hein.
3: Eh ben non, une armure en or, très très
0: classe. Ah bon ? On est nul en...
3: Non, ouais.
0: En, bah, en style, c'est hein. Vraiment
3: obligé. J'avoue que je m'en doutais un peu, hein. La mode, ouais. C'est pas votre.
0: Non, c'est pas notre.
1: C'est pas le dada.
0: Non, là. Bois, là, honnêtement, si vous me dites par exemple ce que tu veux aller boire un café là-bas à la machine à café, je peux y aller.
2: Ah, pareil.
1: Mais c'est important.
0: Ok, on continue.
3: Deux questions, vous inquiétez pas.
0: Oh, je
3: Lorenza,
0: pas. Oui.
3: En 2023, pour la Fashion Week, le rappeur Tommy Cash, je vous le préviens, on ne le connaît pas, mais il était venu habillé en SDF ou en fœtus.
1: J'ai envie de dire fœtus.
3: Non, en SDF.
0: Non, mais là, tu nous prends des gens qu'on connaît pas, dans des endroits qu'on connaît pas, avec des fringues qu'on connaît pas.
2: Martine de la Conta, elle a mis un tailleur aujourd'hui.
3: Et bien, sachez que c'était.
1: Quelle marque ?
0: Attends, Giuseppe Petron, que vous ne connaissez pas, qui est un pizzaiolo extrêmement connu dans la ville de Madrid. En 2004, est venu à la pizzeria habillé en bleu ou en vert ?
3: Mais ça fait un gros bad buzz. Voilà.
1: Ah oui, ok.
3: Ah oui, c'est pour ça.

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1: Je vais te rajouter le t-shirt.
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1: Je t'en prie. En fait, elle en a rien à foutre de nous, elle nous déteste. Elle voulait juste gagner un cadeau ce matin.
2: J'écoute tous les matins, vous rigolez?
1: Non, c'est pas grave, laisse tomber, je vais chialer dans mon coin, c'est pas grave.
2: Oh.
1: Pas grave.
2: Mais non.
1: J'avais construit un bel avenir pour nous, Sabrina. J'avais dit.
2: Mais non, t'aimes bien.
1: Et même, regardez comment construire une maison. Tout ça. J'avais un chien pour nous, j'avais prévu les animaux.
2: Ah, oui. Oh là là, je vais verser ma larme. Bah oui. Bah.
1: Ah, en plus, on n'aura pas l'ordinateur, je t'en offre pas. Donc vraiment, c'est vraiment une sale journée pour nous.
2: En plus, je suis triste, j'ai pas de Switch, j'ai pas de MacBook. Je suis triste, je vais pleurer aussi.
1: Ouais, mais t'as un mug.
2: Je suis étudiante, j'ai besoin d'un ordi.
1: Bon, là, c'est bien gênant.
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0: temps pour parler de l'IA, l'intelligence artificielle.
1: Ouais.
0: Je pense qu'aujourd'hui, tout le monde, ça y est, c'est rentré dans les mœurs, tout le monde utilise l'intelligence artificielle. On dit aussi que l'intelligence artificielle, elle peut prendre notre job. C'est possible,
1: ouais.
0: Mais sachez-le, elle fait du très bon guacamole.
1: Comment ça?
2: Ah bon?
0: Un sondage a demandé comment utilisez-vous les intelligences artificielles.
1: D'accord. Ouais.
0: Et alors, les recettes arrivent très haut dans le,
1: ah, okay.
0: dans le classement. Alors, à 25% des gens disent, pour résumer des longs textes.
1: Ah, ça, ah, c'est ouais. trop bien ça.
2: Moi, je fais ça avec des articles sur Internet.
1: Ouais, ouais. Résume-moi
2: je
1: ça.
2: Je mets juste le lien et résume ça. Même plus, s'il te plaît, hein, c'est résume ça. Et il le fait. Et si c'est trop long, je demande en deux lignes, s'il te plaît.
0: En fait, alors, non mais c'est bien, on est tous là, c'est génial. Mais putain, on fait plus d'efforts.
1: Non, c'est
2: à
1: vrai.
2: Zéro.
0: Parce
2: zéro.
0: Que déjà, un article sur Internet, il est résumé.
2: Ouais,
0: vraiment. Et on demande le résumé du résumé.
1: Et puis il y a quand même quelqu'un qui se fait chier à l'écrire, quoi, tu vois.
0: Non, il a utilisé l'intelligence artificielle.
1: Ah oui.
2: Tu sais, c'est que parfois
0: en fait, c'est quoi? Attends, une IA résume ce qu'une autre IA a écrit.
1: Dans quel monde on vit?
0: C'est un truc de dingue. 19% des gens trouvent des recettes avec ce qui reste dans le frigo. C'est pour ça que je dis, elle fait un très bon guacamole.
1: Ça c'est cool, ça, c'est bien.
0: Je m'en sers pas pour les recettes, moi.
1: Moi non plus, jamais.
0: J'aime bien voir les gens. On en parlait tout à l'heure, les gens sur les réseaux.
1: Ah oui.
0: Et des gens qui te font la recette. Alors le problème des recettes sur Instagram, c'est que ça va tellement vite que si tu veux la refaire, tu dois faire la pause.
1: Tu dois à chaque fois.
2: C'est ça. Puis parfois ils mettent pas toutes les mesures et tout, c'est un peu galère quoi.
0: Ouais, mais ça, c'est le talent. Oh là,
3: on l'a pas. Mais très pratique pour adapter au nombre de personnes. Si t'as une recette pour 3, tu dis adapte-moi la recette pour 8. Bam, il te fait directement les doses.
0: Bon, après tu peux calculer quand même, hein. C'est pas.
3: Ouais, non, justement, c'est le principe d'avoir la flemme.
0: Ok, ça marche. 16% des gens utilisent l'intelligence artificielle pour essayer de diagnostiquer un problème de santé.
2: Ah, je le fais souvent.
1: Ouais, moi aussi. Ouais.
0: J'ai arrêté.
2: Ah bon?
0: J'ai arrêté parce que, en fait, le problème, c'est que tu lui demandes un truc et t'auras pas la réponse que tu veux.
2: C'est parce qu'il te dit de voir un médecin, quoi.
0: Oui, et puis une réponse, ça peut être aussi ça. Attention, faut faire attention. Je ne veux pas te faire paniquer, Manu. Mais il y a déjà des cas de mort dans. Oh là! Et puis moi, j'aimerais bien un truc pour me rassurer. Il va pas me rassurer, il va me donner la.
1: C'est vrai?
2: C'est pas une infirmière du collège, quoi. Elle te donne pas de l'eau avec du sucre et un bisou magique.
0: Ouais. Et j'aimerais bien un bisou magique parfois de la part de ChatGPT.
2: D'accord.
0: Voilà. 15% des gens utilisent l'intelligence artificielle pour aider à prendre une décision importante.
2: Dois-je divorcer ou non?
1: Oh là.
2: Non mais c'est, en revanche, moi j'ai des potes qui se font conseiller justement, genre en mode psy, etc. Qui discutent et tout. Tu vois, ils ont des petits problèmes de couple, ils ont des problèmes, tu vois, dans leur vie, de boulot. Est-ce que je dois faire ça? Qu'est-ce que vous pensez? Et ils utilisent ChatGPT pour ça.
1: Ma meilleure pote aussi, elle fait ça et je lui dis d'arrêter complet de faire ça. Elle va voir une psy, mais
0: avec son couple.
1: Elle pose plein de questions à ChatGPT comme si c'était son psy, quoi.
0: Et elle est contente.
1: Mais je lui dis, mais c'est pas un psy. Il va te donner que ce que tu veux entendre, en fait.
2: Est-ce que c'est trompé de se confier trop à ChatGPT?
0: Trompé, non, mais en plus, le problème, c'est que je sais pas si vous avez fait ça. Tu lui poses une question, il te répond et il dit si tu veux, on peut aller plus loin.
1: Oui.
0: Et avec ça,
1: il te propose. Évidemment.
0: Mais oui, mais il propose plein de trucs. T'as encore envie de l'utiliser. Tu t'en sors plus. Tu demandes.
2: Je peux te faire un plan d'action.
0: Au départ, tu demandes une recette. Ensuite, ils expliquent que tu dois te divorcer. Bah, tu vois, tellement ça va loin de loin.
2: C'est excessif.
0: Ça va nulle part. 10% des gens utilisent l'intelligence artificielle pour trancher un débat. Totalement.
1: Ça, c'est vrai.
0: Avec ma femme.
2: Ah ouais?
0: Mais c'est le nombre de fois où elle me dit ChatGPT a dit ça. Tu l'as pas posé la question de la bonne façon. Donc du coup, sur le mien, je vais poser la question différemment. Et comme ça, ça balance. 10% des gens préparent une conversation délicate avec l'intelligence artificielle.
1: Ah, ça m'est déjà arrivé, ouais.
0: T'as préparé quoi?
1: En gros, je savais pas trop comment dire à quelqu'un quelque chose et j'ai dit, est-ce que tu peux me dire ça de manière diplomate? À ma grande sœur, on devait parler d'un truc un peu sérieux et tout, et elle se vexe assez vite et j'avais un peu peur de la

0: passé.
1: Et ça a marché?
0: Ouais, de ouf.
1: Putain, c'est fou.
0: Ah ouais.
1: 10% des gens utilisent l'IA pour créer du contenu pour les réseaux sociaux. Bah, tous les visuels, ouais, les trucs comme ça, les images. 6% des gens pour calmer un mail énervé.
0: Ah, c'est ça, bien
1: c'est
0: ça aussi.
1: C'est pas mal.
0: Ça, c'est très bien.
1: T'écris ton mail énervé et ensuite tu l'envoies dans ChatGPT et lui dis ok, fais le même calmement.
0: Oui. Donc, en plus, ça défoule, tu vois.
1: Mais oui.
0: T'auras écrit la manière vénère et après, il te met le truc plus calme.
1: Exactement. Et 4% utilisent l'IA pour faire écrire un texte comme un avocat.
0: Voilà. C'est ouf là, ça va trop loin.
1: Mais non, mais tu sais, tu reçois des fois, tu peux recevoir un mail, tu fais waouh, mais tu sais qu'il n'y a aucune faute d'orthographe, rien, et tu sais que la personne en face, en fait, elle fait une faute d'orthographe globalement tous les 4 mots, tu fais non, c'est pas elle qui a écrit ça, c'est pas normal. Et alors, quand on compare les femmes et les hommes utilisent l'IA pour des situations personnelles ou sociales, c'est un peu ce que je disais, Lorenza, et les hommes surtout pour gagner des débats.
0: C'est toi. C'est tellement vrai. Manu sur Énergie. C'est la

0: Et tout de suite, c'est parti. Voici, comme chaque matin, les bonnes nouvelles du jour. Parce que dans le monde, il n'y a pas que des mauvaises nouvelles. Et on vous le prouve chaque jour. Allez, on démarre. Lorenza.
1: Les Français divorcent de moins en moins.
0: Oh !
1: Oui, il y a une baisse de... Pardon, Nico.
2: Vas-y, non, mais j'écoute, hein, je suis curieux.
1: Eh ben, il y a une baisse de 20% en 10 ans. Et aujourd'hui, moins de 1% des couples mariés divorcent chaque année. C'est un niveau historiquement bas et les couples sont de plus en plus stables.
0: Mais alors, la question que tout le monde se pose, c'est pourquoi ? Est-ce un effet...
1: C'est la stabilité.
0: C'est la stabilité.
1: Et la communication.
0: Mais la communication,
1: évidemment,
0: dans le couple qui est vraiment très importante.
1: Qui est très importante. Les piliers fondamentaux.
0: Le pilier fondamental, on l'a déjà dit. Professeur Nico, vous qui avez écrit 4 livres sur le sujet communication et couple.
2: Eh bien, écoutez, bras d'honneur à cette étude, finalement. Voilà. Mais en même temps, il vaut mieux divorcer, effectivement, si nous ne sommes pas bien en couple. Voilà,
1: oui,
2: sachez-le.
1: C'est vrai, c'est vrai.
2: Le seul truc qu'on nous dit pas, c'est que ça coûte très très cher. Voilà,
0: c'est,
2: dire,
0: c'est... Apparemment, le divorce.
1: C'est peut-être pour ça aussi.
0: Le divorce de Nico n'est pas encore complètement terminé.
2: Digéré. Non, ouais, c'est pas fait. Je suis en plein dedans, d'ailleurs.
0: Alors, passons à autre chose.
1: Oui, une autre bonne nouvelle.
0: Une bonne nouvelle, Nico, peut-être.
2: J'ai une très très bonne nouvelle. Il y a Jude, 14 ans, qui va tous nous calmer.
0: Ah.
2: Parce qu'il vient de se remettre d'un cancer et il avait un souhait, c'était un séjour à Disney. Et finalement, il a renoncé au séjour, il a pris l'argent pour aider 300 sans-abri.
0: C'est fort,
1: oh,
0: ça.
1: Incroyable.
2: Ah, c'est très très fort.
0: Ça, c'est fort. En plus, il a 14 ans, quoi.
2: Ouais, 14 ans, l'idée de ce truc-là, c'est beau. Très très beau.
0: Alors que moi, on m'offre un sandwich en plus, je le bouffe tout seul.
1: Tu n'es pas Jude, Manu.
2: C'est pas la même.
0: Bravo, ça, c'est de la belle nouvelle. C'est de la belle histoire. J'ai une étude qui révèle que le simple fait de se passer de son téléphone pendant 2 semaines pourrait faire rajeunir notre cerveau d'environ 10 ans. C'est pas énorme ?
1: Trop bien.
0: 10 ans. En fait, ils ont fait une étude, et à l'issue de cette étude, les chercheurs ont constaté que les personnes qui avaient suivi une cure de désintoxication numérique avaient une meilleure concentration et souffraient de moins d'anxiété.
1: Ok.
0: À force d'être sur nos téléphones.
1: Ouais, on développe des.
0: Notre cerveau s'abrutit, quoi.
1: Ouais, on devient teubé, quoi.
0: Voilà. Enfin, on devient teubé.
2: Et ça va continuer, je pense.
0: Et c'est ça, le truc.
1: Non, mais faut passer pendant 2 semaines.
0: Mais quand tu lis une étude comme ça, tu te dis, bon.
1: Ouais,
0: demain,
1: tu regardes ton tel et tu
0: dis, à partir de demain, ouais, c'est terminé. Et 3 jours après, on demande, t'en es où ? De quoi ?
3: Salut, c'est David Guetta. Toute l'équipe, je vous aime.
0: Mais nous aussi, on aime David Guetta.
1: Ah, on l'adore.
0: Qui n'aime pas David Guetta ? Il va faire 3 stades de France en juin,
1: ouais,
0: hein, quand
1: c'est
0: même.
1: Ça. Mmh. C'est une dinguerie, hein.
0: Ouais, ça va.
1: Bah, attends, je...
0: 9h55. On s'en va. On sera de retour demain à partir de 6h pour démarrer une nouvelle journée. Il y a le titre qu'il ne faut pas louper pour lancer votre journée tous les matins. C'est un titre pas forcément qu'on écoute d'habitude sur NRJ, mais c'est un titre qui va vous donner le sourire, qui va vous mettre dans un bon mood pour démarrer ce mardi. Mais avant ça, notre dernier appel du jour, c'est Émilie aujourd'hui. Bonjour Émilie.
4: Bonjour.
0: Bienvenue parmi nous Émilie, tu nous appelles d'où ?
4: De Saint-Léger-des-Vignes.
0: C'est où Saint-Léger-des-Vignes ?
4: C'est à côté de Decize, à côté de Nevers, en Bourgogne.
0: Mais tu sais quoi ? Je connais Decize.
1: Et moi je connais Nevers.
0: Oh mais c'est incroyable, et je connais aussi Nevers.
1: Ah bah incroyable.
0: Et je ne connais que les gares.
1: Ah oui.
0: Pourquoi ? Ouais. Parce que, mais je vous avais déjà raconté, je faisais un trajet pour aller dans le Morvan. On allait en vacances dans le Morvan, donc c'est un peu plus bas.
4: C'est
0: que...
4: juste à côté, ouais.
0: Ben voilà,
2: c'est vers là-bas, ok.
0: Et on allait à Decize, et je me rappelle, en train, il y avait la gare de Decize.
1: Ok.
0: Et en voiture, on passait aussi par Decize. C'est pas incroyable.
1: Ben voilà. C'est fou, ça.
0: C'est dingue, hein.
2: C'est combien, ouais. C'est 2 minutes, 3 minutes d'arrêt, tu t'en souviens
0: c'était
2: ou pas?
0: C'était très court, c'était vraiment, on est sur 1 minute 30, quoi. Même le chauffeur, il avait pas envie de rester à Decize.
1: Ah, ouais, okay.
0: Ah oui. Ah oui, non, c'était vraiment. C'est
2: très rapide.
1: Okay.
0: Tu mets le pied, le train redémarre, donc c'est trop tard. C'est vraiment.
2: D'accord.
0: C'est pour ça que les gens ne s'arrêtent pas à Decize. Ils savent que c'est... dès qu'il y a la queue, la troisième personne ne veut. Non, trop tard. C'est compliqué. Decize, qu'est-ce que tu fais à Decize, pardon, Émilie, toi ?
4: Eh ben là, je partais au travail.
0: Et qu'est-ce que
4: c'est
0: quoi ?
4: Juste à côté de la maison. Je suis responsable en fromagerie dans un grand supermarché.
0: Oh, ça c'est bien.
2: On apprécie la fromagerie.
0: Mais la fromagère.
4: Ouais. C'est... Oui, la fromagère.
0: C'est quoi ? Tu t'engueules jamais avec la fromagère ?
1: Non, c'est vrai.
2: Ah bah non.
0: Qui s'engueule avec une fromagère ? C'est pas possible de s'engueuler avec une fromagère.
1: Impossible.
2: Toujours de bons conseils.
0: Mais ouais, toujours.
2: Et quand elle fait goûter. Oh là là.
0: Oh, et puis, tu fais goûter des fois ?
4: Oui.
1: Ah
4: oui,
1: oui, bonheur.
0: Et est-ce que t'as tes clients un peu chouchous ?
4: Oui, on a des clients fidèles, habitués, et c'est vrai qu'il y en a certains qui passent juste pour avoir leur petit bout de fromage, et c'est vrai que...
2: Serviette autour du cou avec la baguette.
0: On a un problème avec le son du téléphone.
1: Oula.
0: Émilie ?
4: Oui ?
0: Oula, on est en train de te perdre, Émilie.
4: Ah.
0: Oula.
1: Ah oui.
2: Ça se transforme en Daft Punk.
0: T'es revenu ou t'es parti?
4: Oui, je suis revenu.
0: Ah bah voilà. T'es revenu. Écoute, on est très heureux de lancer cette journée avec une fromagère qui nous donne tout le temps le sourire, Émilie.
4: Merci beaucoup, merci à vous en tout cas.
0: Et raccroche pas, je vais t'offrir le mug Manu sur Energy.
4: Ah super.
0: Et je vais même t'offrir le t-shirt Manu sur Energy que tu pourras mettre à la fromagerie.
4: Ah ça c'est super.
0: Et ben, c'est
4: merci
0: pour toi.
4: Beaucoup.
0: On t'embrasse fort, Émilie.
4: Merci beaucoup.
0: Gros bisous. Il est 9h58. C'est bon ça ou pas? Tout le monde l'a reconnu?
1: Ah, bien sûr.
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0: Il est 6h04, c'est mercredi, c'est le 13 mai 2026 aujourd'hui et il y a 4 jours de vacances. Il y a une petite vacance.
1: Ah ouais, clairement, on prend ça comme ça.
0: Bah évidemment, voilà, tout le monde va partir. Enfin, tout le monde va partir. Tout le monde, tous ceux qui ont un peu d'argent pour l'essence.
1: Oui.
0: Voilà, ou qui sont pas touchés par l'antivirus.
1: Bon, ou qui vont pas faire la guerre. Il y a le bus. Okay.
0: Écoutez, profitez. Profitez si vous partez ce week-end, éclatez-vous. Partez maintenant, puisqu'il va y avoir des embouteillages.
1: Oui.
0: Donc voilà, j'ai envie de dire que nous on est bien. Mmh. On est là avec vous jusqu'à 10h en direct. C'est Manu sur Énergie. On va s'écouter Tame Impala dans 2 minutes. Il y aura aussi Son of Legend. On va vous offrir du cash tout à l'heure. Il commence à être là, Dimitri. Hein.
1: Ah, ouais. il est bien là.
2: Il s'impose. Ouais.
0: 8e participation, Dimitri. Il a déjà gagné 700 euros. Il va tenter d'en gagner 100 supplémentaires. Est-ce que vous serez celui ou celle qu'il battra? On va jouer tout à l'heure. Ce sera dans une petite demi-heure. Allez, on passe sur un titre dans le studio pour démarrer la journée. Qu'est-ce que vous avez envie de partager avec nous aujourd'hui, Lorenza?
1: Je vais à un cours d'aquabike pour la première fois. Et je suis trop heureuse, mais qu'est-ce qu'il y a?
0: Parce que aquabike, pour moi, c'est vraiment.
1: C'est les mamies.
0: C'est exact. C'est
1: avec un bonnet de bain.
0: Si tu me demandes de dessiner l'aquabike, je dessine des grands-mères dans une piscine.
1: Eh ben, figure-toi que pas du tout. C'est redevenu à la mode et que vraiment. Ah non.
0: Non, ça c'est quand tu veux faire un truc et tu dis c'est à la mode.
1: Ouais. Non, c'est un truc un peu bobo où genre on est toutes des petites meufs un peu trentenaires et on est sur un espèce de vélo un peu adapté et c'est trash quoi.
0: Bien sûr. Mais tu connais pas l'âge des gens avec qui tu vas faire encore.
1: Bah, des fois je vois les réservations et donc je peux voir un peu les photos, les trucs des gens qui sont allés quoi.
0: Ah, il y a des photos de la.
1: Ah oui, bah oui.
0: Pour donner envie.
1: C'est
0: comme des excursions.
1: Oui,
2: pour faire venir, ils mettent des jolies filles. C'est génial.
1: Mais non, mais.
0: Vous êtes combien?
1: Bah, je pense qu'on va être une vingtaine.
0: Vingtaine, ouais. Avec faire du vélo dans l'eau.
1: Et il y a un coach qui est là pour. C'est en musique, un peu avec des néons dans le noir et tout. Enfin, c'est un peu.
0: Des néons dans le noir?
1: Ouais, la
0: c'est
1: piscine,
0: une boîte de nuit qui a fui en fait.
1: Dans l'eau, ouais, c'est ça. Mais je suis trop contente, mais j'ai peur en même temps. Parce qu'en fait, j'ai peur que mon maillot s'enlève dans la piscine.
0: Pourquoi?
1: Mais je sais pas, j'ai peur que, comme avec l'effort ou quoi, ils partent et j'ai peur de me retrouver à poil devant tout le monde.
2: Avec l'effort, c'est pas le Tour de France non plus.
0: Bah oui, mais tu sais, des fois.
1: Si, c'est intense.
0: Non, mais moi, honnêtement, quand je plonge dans l'eau.
1: Voilà.
0: J'ai toujours peur que mon caleçon, pouf, il parte derrière.
1: Et
0: ça m'est déjà arrivé, moi. Parce qu'il est mal serré.
1: Il est mal mis.
0: Tu pars et pouf, tu te retrouves dans l'eau et là, t'as ton caleçon.
1: Si je suis toute nue devant tout le monde, c'est gênant.
0: Bah, c'est compliqué, oui.
1: Ouais.
0: Après, avec l'aquabike, j'ai jamais vu de. T'as pas tapé sur internet? Souci, maillot qui s'en va en aquabike.
1: Bah, le problème, c'est que si, j'ai déjà demandé à ChatGPT et c'est probable.
0: Ah, probable, carrément.
1: Oui. C'est, il faut que le maillot soit bien adapté, bien serré, quoi. Donc, je vais choisir un truc.
0: Tu vas acheter un nouveau maillot?
1: Non, je pense pas. Je vais tester le plus serré, quoi.
0: Mais si tu prends un maillot, une pièce?
1: Oui, mais non, j'en ai pas. Vraiment, j'aime pas trop ça, moi.
0: Bah là, tu prends les risques, alors, effectivement.
1: Bah oui.
2: Elle a envie de se mettre en bombe pour le cobaye. Petit maillot de pièce.
1: Non, mais. En plus, je pense qu'il n'y a pas de garçon, mais.
0: Mais je pense que la peur est pas.
1: Oui, c'est pas.
2: Ça devrait aller, quoi. Ça va.
0: Normalement, oui. Enfin, moi, j'ai pas connu d'histoire incroyable.
1: Bah, moi non plus, mais j'ai peur. On sait jamais.
2: C'est la peur, ça se contrôle pas.
0: Non, mais alors c'est exactement ça. On a tous des peurs. Moi, quand j'ai le vertige à 1 mètre.
1: Oui,
2: ah
1: mais
2: oui,
1: voilà.
2: J'arrive pas à le contrôler.
0: Ouais. Bah, moi, on était quand même venu me chercher dans un accrobranche.
1: Oui.
0: Pas à 3 mètres ou à 4 mètres. Hein. C'était le premier truc d'essai pour savoir comment tu te sens.
2: C'est mignon.
0: Et là, j'ai été bloqué. Donc, mon essai n'a pas été
1: fructueux. Oui. Non. Ouais.
0: Du coup, donc les peurs, vraiment, personne ne perd. Tu
1: ne peux pas juger
0: pas.
1: Vraiment. Ouais.
0: C'est comme ça.
2: C'est comme moi qui ai peur de tout ce qui se gonfle. Hein. On l'a déjà parlé, mais tu sais, tous les ballons les anniversaires, je fais jamais un anniversaire avec des ballons de baudruche. Et la pression de mes pneus, je l'ai fait pour la première fois il y a quelques mois.
0: Parce que t'as peur que ça explose.
2: Ah ouais. Ah bah. T'imagines, attends, un pneu qui pète.
0: Ah mais ça arrive très souvent dans les cours d'aquabike aussi. Quelle est votre peur à vous que vous ne contrôlez pas, qui est peut-être un peu totalement irrationnelle, comme perdre son maillot en aquabike? Appelez-nous 0870 42 48. C'est le numéro qu'a fait Ingrid, qui est notre premier appel du jour. Bonjour Ingrid.
3: Salut Manu, salut les Wawas, ça va?
0: Mais très bien Ingrid, on parle de Lorenza qui a peur de perdre son maillot en aquabike. Donc je vais te dire un truc, on est très bien ce matin.
3: Eh ben, j'ai pas mal.
0: T'as déjà fait de l'aquabike Ingrid?
3: Non, pas du tout, parce que je suis allergique au chlore.
1: Oh non, mince.
3: Ah bah si, c'est ballot.
0: Ah bah c'est dommage, dans les piscines il y a quasiment tout le temps du chlore, non?
3: Même beaucoup, oui, et puis ils en mettent beaucoup, beaucoup.
0: Oh.
1: Bah tu vas à la mer, hein.
0: Bah ouais.
3: Exactement.
1: Bah oui.
3: C'est ce que je fais.
1: Il y a toujours des solutions, Ingrid. Mais
0: t'habites à côté de la mer?
3: Ah non, pas du tout, je suis à Auxerre.
1: Ah oui.
0: À Auxerre, ah oui, non, c'est. Ouais.
3: On a Lyon, mais bon, je vais pas tenter.
0: Non, c'est comme les Parisiens qui vont dans la Seine, c'était rigolo aux Jeux Olympiques, quoi. Ouais, effectivement.
3: Oui, exactement.
0: Est-ce que t'as une peur totalement irrationnelle, Ingrid? Un truc que tu contrôles pas?
3: Les migales. J'ai hyper peur des migales.
1: Ouais, alors ouais, mais ça, c'est quand même.
3: Il suffit que j'aille à une exposition, c'est une migale, j'ai l'impression qu'elle s'essouffle et que j'y en a partout après moi, en fait.
2: C'est quoi cette expo, il y a des migales?
0: C'est vraiment, tu la cherches ton embrouille quand même là.
1: Ouais, c'est sûr, mais qu'elle te court après quoi.
0: Oui, mais c'est,
3: ouais, non, c'est ça.
0: C'est rare à Auxerre de trouver une migale. C'est plus rare d'avoir la mer qui arrive à Auxerre qu'une migale. Voilà, ouais, je te détends, t'inquiète pas. Ingrid, je vais t'offrir le mug Manu sur Énergie pour te remercier de nous avoir appelé ce matin.
3: C'est gentil, merci.
0: Gros bisous, je te souhaite une vie sans aucune migale dans ta vie.
3: Exactement, sans migale. Et en fait, là où c'est un peu compliqué, c'est que je suis allergique au chlore, mais je suis chanteuse à la base.
0: Et quel rapport entre la chanson et le chlore?
3: Eh ben, c'est que si je vais à la piscine, je peux pas chanter après, j'ai la voix cassée.
1: D'accord. Ah, hein, oui, ça c'est
0: bien. Bah, dis-toi que tu pourrais mourir avec une migale, donc tu vas au pire. Tout va bien. On t'embrasse, Ingrid, merci de nous avoir appelés.
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5: Aujourd'hui c'est mercredi, on a déjà fait la moitié de la semaine. Youpi!
0: Il est 6h13. Sun of Legend avec San Francisco, ça arrive. On va parler de nos peurs irrationnelles. Quelle est votre peur irrationnelle à vous? Le truc qui n'est pas vraiment logique, comme Lorenza qui va faire de l'aquabike et qui a peur juste que son maillot se détache en

0: 10% des gens, c'est l'accessoire qui nous rend le plus ridicule. Quel est cet accessoire, Nico?
1: Des bretelles.
0: Ce ne sont pas les bretelles.
2: Un nœud pape?
0: Lorenza, ce n'est pas le nœud papillon non plus. C'est pas un truc genre quand on sort en soirée.
2: Ok.
0: Pas du tout. En revanche, c'est un rapport avec une activité précise. Florent, notre producteur.
3: Ça se porte sur le bas du corps?
0: Non, c'est sur le haut du corps.
2: Les gants de bowling?
0: Les gants de bowling?
2: Bah, des fois, les joueurs de bowling, ils ont des gants spéciaux et je trouve ça un peu ridicule.
1: Ah bon? Ah, oui. Tu peux pas mettre tes doigts?
2: Si.
0: Comme des mitaines.
2: Ouais, c'est ça.
0: Ils ont, pour pas que ça glisse, je
2: et
0: pense.
2: Et pour pas que ça frotte ici aussi.
0: Oui, j'en ai déjà vu un et là, tu sais que lui, il plaisante
2: ah, là,
0: pas.
2: Ah oui, là, lui, il va te mettre strike sur strike.
0: C'est pas le genre de mec à qui tu tapes sur l'épaule quand il lance la balle parce que non. Ouh là là, ça plaisante pas. Alors, c'était pas ça. C'était plus simple que ça. C'est un peu rapport avec l'aquabike. C'est le bonnet de piscine.
2: Ah, okay.
1: On est tous égaux.
0: Pour 16% des gens, c'est l'accessoire qui nous rend le plus ridicule. On est tous égaux, on est tous ridicules surtout.
1: Oui.
0: C'est vraiment, c'est conhead. Enfin, c'est
2: bizarre.
0: C'est
2: compliqué.
0: C'est le compliment que les hommes préfèrent recevoir. Tous les hommes préfèrent recevoir ce compliment. Florent,
3: tu pousses à la salle, toi, non?
0: Non, c'est plus court que ça.
1: T'es beau?
0: T'es beau, non, mais c'était quelque chose.
2: C'est sur le physique?
0: C'est pas physique, non. Florent?
3: T'es intelligent?
0: Non, désolé. C'est pas ça.
1: Il y a un accessoire ou pas du tout?
0: Pas besoin. Ah non, pas besoin d'accessoire. C'est le compliment que les hommes préfèrent recevoir. C'est t'es quelque chose.
2: T'es rigolo.
0: T'es rigolo, c'est ça, quasiment. C'est t'es drôle.
2: Ah oui.
0: On aime bien recevoir ça.
1: Ah ouais, c'est cool.
0: Ah, tu fais trop marrer, t'es trop drôle, t'es incroyable. Mais oh là, où tu vas chercher tout ça? Mais c'est pas possible, mais c'est incroyable. Là.
1: C'est une personne excessive.
0: Là, la personne en fait un peu trop. Cette chanson a une particularité pour 28% des gens. Michael Jackson, Don't Stop Till You Get Enough. Cette chanson a une particularité pour 28% des gens. Quelle est cette particularité, Nico?
1: Pour eux, c'est la musique du loto.
0: C'est pas faux, mais c'est pas ça.
2: Il l'écoute à un moment particulier?
0: Non. Non, ça n'a pas de rapport avec un moment.
3: C'est leur chanson préférée, tout simplement?
0: Non, c'est pas leur chanson préférée.
1: C'est leur sonnerie de téléphone?
0: Non, alors c'est un peu leur chanson préférée, mais pour quelque chose de précis. En fait, Lorenza.
2: C'est au niveau des paroles?
0: Oui, ça a un rapport avec les paroles.
1: Ils la connaissent par cœur?
0: Pas du tout. Ils la connaissent pas du tout, puisqu'en fait, c'est leur chanson qu'ils aiment le plus chanter en yaourt.
2: Ah, c'est vrai, bien sûr.
0: Don't stop to get it up, sit up, take it up, tata. 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
1: Ça se trouve, c'est ce qu'il dit. Hein.
0: Mais... Ah bah allez, j'ai regardé les paroles.
1: C'est ça?
0: Ouais, non, il y a marqué, dis ce que vous voulez.
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0: Merci Laurien. Et Roman Doduic, je sais pas si vous avez vu, il a sorti une série qui cartonne sur les réseaux. C'est une web série qui s'appelle Putain de soirée. Ça vous dit rien?
1: J'ai vu passer, mais j'ai pas regardé la série.
0: Eh bien, c'était notre analyse du jour.
2: Allez.
0: On parle de pur irrationnel ce matin. Lorenza va faire de l'aquabike. Pour la première fois de sa vie, elle n'a jamais fait d'aquabike. Moi non plus, j'en ai jamais fait. Et elle a une peur, c'est que son maillot de bain s'en aille lorsqu'elle fait du vélo.
2: Je vous tiendrai au courant, mais oui.
0: Bah, filme. Hein.
2: Bah,
0: ah bah, la vidéo, elle fait des millions. Hein. C'est...
2: Non, mais déjà,
0: elle fait de l'aquabike, son maillot s'en va.
2: Bon, on est entre meufs et tout, donc je pense que on rigolera bien et puis elles iront me chercher mon maillot et voilà. Hein.
0: Bah,
2: tu vois, ce sera l'happening du jour. Quoi.
0: Et je pense pas que ça arrivera. Hein. Je pense pas que tu perdras ton maillot, mais c'est sa peur irrationnelle. Quelle est la vôtre? Quelle est votre peur irrationnelle? Une peur que vous pouvez pas contrôler et c'est comme ça et vous avez pas le choix et vous devez vivre avec. 0 870 42 48. Florent, nos producteurs.
3: Moi, j'ai peur des bouilloires qui sifflent. Tu sais, qu'il siffle pour terminer, j'ai l'impression que ça va péter d'un coup, ça va être...
0: Ah, mais ça te fait peur, genre tu veux pas l'entendre quand
3: ça arrive. Je m'éloigne, j'ai l'impression que ça va éclater, quoi, ça va...
0: Ah, d'accord.
1: J'avais ça un peu avec les trucs à soupe, là. Tu sais, les grosses casseroles à soupe de nos parents.
3: Cocotte minute.
0: Les cocottes minutes,
2: là. Oh, les cocottes minutes.
0: Tu me renvoies dans les trucs quand j'étais petit.
1: J'aime te débloquer un souvenir.
0: Mais j'avoue que la cocotte minute, ça me faisait peur.
2: Oui.
1: Bah ouais.
0: Pour être, ouais, parce que c'est pas un sifflement comme une bouilloire où ça dure pas longtemps, tu vois, là. La cocotte minute, c'est vraiment,
2: t'as la vapeur qui part et tout, t'as l'impression que ça va sauter.
1: On met le doigt quand on est gamin, c'est autour.
0: Ah non, moi je voulais pas mettre le doigt, on m'avait dit c'est hyper chaud et tout. Non, non.
1: Moi je voulais voir,
0: ouais. Bah voilà, t'as vu du coup. Non, et la cocotte minute, il y avait une sorte de petit bouchon
1: C'est ça.
2: Qui tremble.
1: C'est justement ça, là.
0: Et tu te dis qu'il peut partir le bouchon.
2: Ouais.
0: Et non.
1: Surtout que c'était pour bouffer de la soupe en plus, souvent.
0: C'est rare de faire un truc genre un burger dans une cocotte minute. Tu sais que tu vas pas bouffer un truc de dingue.
1: Ouais, non.
0: Pauline est avec nous, bonjour Pauline.
5: Coucou Manu, salut les wawas.
0: Bienvenue sur Énergie. Pauline, quelle est ta peur irrationnelle à toi?
5: Alors, moi j'ai peur de la fin des escalators. J'ai toujours l'impression que mon pied va rester bloqué et se faire aspirer par le mécanisme, en fait.
0: J'ai eu ça aussi, un moment, mais je pense que tout le monde l'a eu, ce truc-là, puis ouais. après ça part. Mais effectivement, tu te dis, mais si jamais je me fais aspirer, et le truc, c'est que c'est déjà arrivé.
2: Mais c'est les vêtements.
1: C'est ça.
0: Il y a déjà eu des accidents
1: bloqués, ouais.
0: Où les gens, genre, t'as un pantalon qui est un peu long.
2: C'est ça,
0: ils traînent dedans.
1: Une chaussure.
0: Et il y a eu vraiment des accidents.
2: Mais c'est très grave, hein.
0: Le truc ne s'arrête pas.
2: Bah oui.
1: C'est ça.
0: En fait. Et donc, ça t'arrache tes vêtements. En fait,
1: le bouton, souvent, pour arrêter, il est en bas. Et tu dis, putain,
2: ah oui,
1: si jamais,
2: c'est
1: si jamais il y a personne
2: rouge.
1: En bas, tu vois.
0: Et ben, j'ai même pas fait gaffe qu'il y avait un gros bouton.
1: Ah oui, il y a souvent un gros bouton en bas, un truc d'arrêt d'urgence,
2: mais qui effectivement. Tu peux taper.
1: Quand tu montes dessus, tu dis, putain, ça se voit pas assez, quoi.
0: Donc en fait, tu gueules, arrêtez l'escalator. Mais en fait, tout le monde monte. Mais comme tout le monde monte, personne n'a le bouchon. Il est où le bouton? Putain, il est en dessous. Arrêtez l'escalator, mais je monte. Alors,
2: c'est horrible.
0: Voilà, je pense qu'on t'a bien rassuré, la Pauline.
5: Ah, ben, pas trop, non.
0: Ben,
5: je sais.
0: Prends les escaliers, ça fera des pas. Voilà, ça fera tes pas par jour. On t'embrasse fort, Pauline.
5: Bisous, belle journée à tous.
0: Gros bisous. Mélissa est là aussi. Bonjour, Mélissa.
6: Bonjour, Manu. Bonjour, l'équipe.
0: Quelle est ta peur improbable à toi?
6: Moi, j'ai peur des mannequins dans les magasins. Tu sais, j'ai l'impression qu'ils peuvent prendre vie et me courir derrière.
0: Il y a pas mal de gens qui ont cette peur-là.
1: Ah ouais, mais parce qu'il y a des vidéos sur YouTube, parfois, des mecs qui font des pranks, qui se mettent en mode mannequin de magasin et en fait, ils prennent vie. Donc, tu te dis pourquoi pas, quoi.
0: J'ai jamais vu des films où, genre, il y a une course-poursuite et ils sont dans un hangar où il y a plein de mannequins.
2: Et tu sais pas qui est la vraie personne ou non, et t'es perdu et c'est. Bah, c'est horrible.
0: Et ils se tirent dessus, ils tirent sur les mannequins, ça explose les têtes des mannequins.
2: C'est ça.
1: C'est violent.
0: Mais je pense que c'est pour ça qu'on est traumatisés,
1: certainement.
0: Quel est le mec un jour qui s'est dit, on va faire un film avec de l'attention dans un hangar de mannequins?
1: Ouais. Alors déjà, faut le trouver. Hein.
0: Bah, c'est ça. Où est-ce qu'il y a un hangar de mannequins? Voilà, je pense qu'on t'a rassuré aussi, Mélissa, du coup, là.
6: Pas vraiment, non.
0: Pas vraiment, ouais.
2: Bon, on a tous les mêmes peurs, c'est cool.
0: Oui, c'est vrai, c'est cool.
2: Rassure, tu vois.
0: Ouais. On t'embrasse, Mélissa. Merci beaucoup de nous avoir appelés.

0: va vous offrir du cash et on va retrouver Dimitri. On commence un petit peu on s'accroche, hein.
1: Champion.
0: On s'accroche à Dimitri. 8e participation. Il a déjà gagné 700 euros, quoi qu'il arrive. Il va tenter d'en gagner 100 supplémentaires. Mais vous pouvez être celui arrêtera la montée de Dimitri. 0870 42 48. Vous venez avec nous à tout de suite.
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0: moi. Aujourd'hui, on est le 13 mai. Il y a une journée mondiale. C'est la journée du commerce équitable.
1: Ah, c'est cool, ça.
0: Le principe, c'est de bien rémunérer les gens qui nous vendent quelque chose, des produits. Il y a un truc que j'achète équitable.
1: C'est quoi ?
0: C'est le chocolat.
1: Ah, moi aussi ?
4: Ah, bah oui.
0: Mais il y a une marque étiquable.
1: Oui, c'est ça.
4: Ouais, ouais.
1: C'est ça.
0: Et vraiment, je me dis, bon, il est bon.
1: Pareil.
4: Ouais.
1: Mais c'est vraiment que le chocolat, par contre.
4: Non, moi, j'avais fait du café, moi. Café équitable.
0: Ah, il y a le café équitable aussi.
4: Mais c'est vrai que le prix n'est pas équitable.
0: Si, du coup.
4: Oui, mais c'est vrai qu'il est un peu plus cher, quoi, souvent, quoi.
0: Le principe, c'est de payer à la juste rémunération les gens qui font du café. Et le chocolat, moi, ça me fait plaisir.
4: Ouais, c'est content. Ouais.
0: En plus, tu payes peut-être un poil plus cher, mais un truc qui te fait plaisir.
4: Ouais, ça te fait du bien.
0: Non, les mecs, ils sont malins, dès qu'on fait du chocolat. C'est vrai, parce que pour une bagnole, par exemple, tu vois pas.
1: Non.
0: Alors que le chocolat.
1: Oui.
0: Voilà. On paye l'essence simplement de façon très équitable, je trouve.
1: Oui.
4: Apparemment.
1: Non, Dieu.
0: La fête de la musique, je crois que c'est le 21 juin.
1: Ouais,
0: le
1: 20, toujours.
0: C'est ça. Et ben, j'ai appris un truc. Les Anglais adorent venir en France pour la fête de la musique.
1: Bah oui, la hype, elle a commencé vraiment l'année dernière, en vrai.
0: Et ben, je savais pas, moi.
1: Ah ouais, sur TikTok, sur les réseaux sociaux, en fait, ils ont dit que c'était the place to be, pour faire la fête. Et du coup, tous les Anglais ont débarqué à Paris, déjà même l'année dernière, quoi.
0: Et ça, les gens qui s'occupent des trains, ils l'ont compris, ils font pas des prix équitables.
1: Ah ouais?
0: Écoutez,
1: ils sont malins.
0: Billet de transport Londres-Paris pour la fête de la musique.
1: Combien?
0: Plus de 1000 euros.
1: Oh
5: non, mais non.
1: Ah ouais?
0: Pour aller,
1: Faut le vouloir, quoi.
0: Pour aller voir des mecs à moitié bourrés, mal reprendre du téléphone, j'irai à New York avec toi.
4: Yes. C'est bien résumé.
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0: Il est 6h38, c'est le moment. Avant d'écouter Kenji, c'est le moment de vous faire gagner du cash. Et on va retrouver, pour la 8e fois consécutive, mesdames et messieurs, Dim Dim.
1: Ouais, allez.
0: La Dimouninounine.
5: Ah, Dimouche.
1: Il est là, il est en forme.
0: Dimitri, 8e participation, bonjour à toi.
6: Salut Manu, salut les ouais, c'est Dimounet.
0: Il est là, Dimounet. Il a gagné déjà 700 euros. Il va tenter de gagner 100 euros supplémentaires. On sait pas ce que tu fais dans la vie, Dimitri.
6: Je suis responsable des services techniques dans une mairie.
0: Oh,
1: ok.
4: Monsieur.
0: Oh, il a. T'as pas l'écharpe ?
6: Non, pas du tout.
0: Oh, je sais pas.
1: T'as accès au bureau du maire ?
6: Oui.
0: T'as la clé du bureau du maire ?
6: C'est un code, oui, mais.
0: Il a un code. T'as l'impression. Hey,
1: ça fait encore
4: plus. On se parle aux États-Unis, quoi, la Maison Blanche.
0: C'est le FBI. Dimitri, tu as déjà gagné 700 euros. Tu vas tenter d'en gagner 100 supplémentaires. Mais en face de toi ce matin, il y a Fabien. Et Fabien, lui, il veut te battre, il veut te faire tomber. Mmh. Il en a rien à foutre du maire. Lui, il a sa propre liste à lui qu'il veut faire passer. Fabien, bonjour.
7: Salut Manu, salut les wawas, salut Dimitri.
6: Salut Fabien.
0: Je vous rappelle les règles du jeu du Club des Génies. J'ai 100 euros et j'ai 3 questions. Le gagnant sera celui qui aura 2 points. À chaque question que je vais vous poser, si vous pensez avoir la réponse, vous donnez votre prénom, vous donnez ensuite votre réponse. Si elle est bonne, ça fait 1 point. Si elle est fausse, c'est l'autre qui prend le point. Et ce sera le premier d'entre vous qui atteint les 2 points, qui gagne 100 euros et qui reviendra jouer avec nous après ce grand week-end. Et reviendra jouer avec nous dès lundi. Dimitri, Fabien, bonne chance à tous les deux. Attention, c'est parti, on joue au Club des Génies. Décontraction ce matin. Vous êtes prêts?
6: Ouais.
0: Oui. C'est parti. Voici la première question. Quel jeu vidéo met en scène un plombier moustachu?
6: Dimitri.
7: Fabien.
0: Dimitri, très rapide.
6: Mario Bros.
0: Absolument, c'est Mario Bros. Ou Super Mario.
6: Ouais, il y en a plein.
0: Attention, Dimitri, 1 point. Fabien, pas de point. Deuxième question. Comment s'appelle le phénomène qui permet aux plantes de produire de l'oxygène?
6: Dimitri.
0: Je t'écoute.
6: La photosynthèse.
0: La photosynthèse.
1: Mais incroyable.
0: Dimitri.
4: Super Mario et photosynthèse.
0: Non mais ça c'est parce qu'il bosse à la mairie, à la technique de la mairie, c'est tout. Il règle tout.
1: Mais il connaît tout.
0: Mais quand il y a le maire, il veut jouer à un jeu vidéo, il dit attends, je vais te mettre Mario. Ouais. Ensuite il dit il faut remettre des plantes. Vous inquiétez pas, avec la photosynthèse, ça va être super. Il est fort Dimitri. Fabien, faut... Ouais,
6: j'ai commencé dans les jardins en fait. C'est pour ça. Je connais.
1: Il a mille vies Dimitri. C'est trop bien.
0: Fabien, on ne peut qu'avouer qu'il est très fort.
7: Ah, il est très très fort, vraiment. Bravo à lui,
6: merci,
7: en tout cas.
6: Merci. Fabien.
0: Raccroche pas, je vais t'offrir le mug Manu sur Énergie.
7: Pas de soucis, merci.
0: Et tu nous rappelles quand tu veux, tu reviens avec nous. Et Dimitri, bah toi, tu reviens avec nous dès lundi.
6: Ah, ben volontiers, ouais.
1: Après, semaine complète, hein,
0: Ah oui.
1: Va falloir assurer, là.
0: Il y aura pas de break. Hein.
1: Ah, non.
0: Attention, là, c'est terminé, les gros week-ends de calcul. On va bosser. Dimitri, on va bosser à la mairie maintenant.
6: Hein. Là, ben, on va bosser,
0: Alors.
6: Obligé.
0: Dimitri. Tu as 800 euros, quoi qu'il arrive, ces 800 euros, ils sont à toi. Et dès lundi, eh ben, tu reviens pour tenter de gagner 100 euros supplémentaires. Bravo à toi.
6: Ah, ben ouais. Merci beaucoup, les Wenwen. Bon week-end. 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

0: peu irrationnel. Souvent, c'est irrationnel, il n'y a pas de raison. Je vous rappelle que Lorenza, faut qu'il nous raconte comment ça. C'est quand en fait
1: C'est demain.
0: C'est demain. Ouais. Tu nous raconteras lundi comment ça s'est passé.
1: On va voir.
0: Elle va prendre un cours d'aquabike.
1: Ouais.
0: Parce que Lorenza est dans sa crise depuis quelques mois. Je veux tout faire et tout essayer.
1: C'est vraiment ça.
0: Donc là, c'est l'aquabike, mais elle a peur que son maillot s'en aille.
1: Oui.
0: Pendant qu'elle fait du vélo sous l'eau.
1: Oui, je suis stressée.
0: Quelle est votre peur un peu improbable à vous? La peur que vous gérez pas en fait, qui est un peu irrationnelle. Avant de vous prendre le téléphone, on peut se faire un petit tour du studio, Nico.
2: Moi, j'ai peur qu'un cambrioleur attende que je me lave le visage pour m'attaquer pile à ce moment-là.
0: Pourquoi?
2: Bah, je sais pas, à chaque fois que je prends ma douche, dès que je ferme les yeux et que j'ai du savon sur les yeux, je me dis que je suis vulnérable et je me dis putain, ça se trouve, il attendait derrière la porte et c'est ça. Donc je me lave toujours très rapidement.
0: Il y a pas mal de gens comme ça qui ont peur dans la douche.
2: Ouais.
1: Ah ouais?
0: Ouais, qui ont peur qu'il se passe quelque chose dans la douche. Mais c'est rapport au film Psychose de Alfred Hitchcock.
1: Ah oui, je vois, oui. Bah
2: ouais,
1: oui.
2: J'avais vu des extraits quand j'étais plus petit.
0: Et bah voilà, bah c'est ça.
1: À mon avis, ça t'a marqué.
2: Bah, c'est la partie de mon corps que je me lave le plus vite, quoi. Vraiment, je frotte, et très vite, j'ouvre les yeux et en me disant alors. Et j'ai ouvert les yeux.
0: Ah oui, d'accord, ok. D'accord. Tu fais un petit commentaire après en même temps. D'accord, oui, non, mais je te juge pas. Hein.
2: Ouais, c'est un petit peu, non?
0: C'est un petit peu. Ouais.
1: Moi, c'est plus dans le lit, moi. Dans le lit, et que si mes pieds dépassent dans le noir, j'ai peur qu'on me les attrape.
2: Ah oui.
1: Tu vois?
0: Ah, mais ça, oui, mais t'as.
2: Pourquoi
0: ah oui,
2: j'ai oublié.
0: T'as 4 ans et demi.
1: Oui, c'est oui, ça. Bien sûr.
0: Et tu regardes sous le lit aussi ou pas?
1: Non, j'ose pas. J'ose même pas.
0: J'avoue que
1: tellement
0: moi,
1: j'ai peur.
2: C'est con, pourtant, il y a un monstre.
0: J'avoue que moi, à une époque, je regardais sous le lit, c'était devenu un réflexe.
1: Oui, un truc.
2: Ah ouais?
0: Au cas où rien, mais.
1: Oui.
0: Si jamais quelqu'un s'était caché sous le lit. Dans les films, souvent ils se cachent sous le lit.
2: Souvent, ouais.
0: Alors, Florent, dans le producteur?
3: Moi, je regarde derrière les toilettes.
2: Derrière?
0: Ouais. Comment tu fais pour regarder derrière les toilettes?
3: Non, mais dès que j'entre dans les toilettes, souvent, tu sais, quand t'as la plomberie accessible, je check parce qu'une fois, j'ai vu une araignée et j'ai toujours peur qu'il y ait une araignée qui monte alors que j'y suis et qu'elle
2: se chatouille les fesses.
3: Ouais, c'est ça, exactement.
0: J'ai une question.
2: Ouais.
0: Quand vous allez aux toilettes,
1: oui,
0: et que vous voyez que dans la cuvette, il y a un petit insecte.
1: Oui.
0: Et ben, qu'est-ce que vous faites?
2: Ah, on tire la chasse, désolé.
1: Oh non.
2: Ah bah si, mais qu'est-ce que tu fais?
1: Bah moi, je change de toilette.
2: Ah. Bah non, mais.
1: Bah oui, je le laisse. Bah,
2: j'ai pas changé.
0: J'arrive pas. J'ai du mal à sacrifier l'insecte.
2: Ah bon?
1: Ah, moi aussi, ah bah, je veux pas, moi.
3: Ah, moi, je mets une feuille de papier pour être sûr qu'il parte.
1: Ah non.
0: Je pensais que t'allais dire, j'ai une feuille de papier pour le récupérer. Moi, je suis extrêmement fier quand je sauve la vie d'un insecte.
1: Bah moi aussi, mais, ah oui. Mais la cuvette des toilettes, c'est dégueu. Donc, mon cœur est partagé, quoi. Sauver l'insecte ou me soulager.
2: Le monstre, il l'est pas avec Florent.
1: Ouais,
0: ou alors, des fois, tu dis, bon, je fais ce que j'ai à faire et la nature décidera de ce qui se passe pour l'insecte.
2: Tu lui fais pipi dessus?
1: Bah oui, moi aussi.
3: Bah, c'est pire, je suis désolé.
2: Je préfère une mort dans l'eau qu'une mort avec du pipi dessus, quoi, tu vois.
3: Enfin, généralement, il est.
0: Non, mais je fais pas pipi dessus, je fais ce que j'ai à faire.
1: Oui, ça le touche.
0: Voilà, ça touche pas, il est sauvé, c'est là.
1: Il peut s'envoler, quoi.
2: D'accord.
0: Voilà.
1: C'est la nature.
3: C'est un déni.
0: Ça, c'est pas. Excuse-moi, j'ai vu les documentaires, les lions, ils bouffent les gazelles.
1: Voilà, c'est la loi de la jungle, là.
0: Ça, c'est bon, on est des animaux avant tout. Lisa est avec nous. Bonjour, Lisa.
4: Bonjour.
0: Bienvenue sur Énergie, Lisa. Qu'est-ce que tu as, comme peur un peu improbable ou irrationnelle?
4: Alors, moi, j'ai peur des gens qui font des malaises.
0: C'est-à-dire
4: que si quelqu'un fait un malaise, bah, j'ai peur de moi aussi tomber dans les pommes.
0: Ah,
2: le problème, c'est que Lisa est secouriste.
1: Moi, j'ai ça avec les gens qui saignent du nez.
0: Moi, j'ai ça avec les gens qui vomissent.
1: Ah,
2: oula.
0: C'est assez bon, on a chacun notre truc.
2: Ouais.
0: Hein. Ah ouais? Ouais. Mais moi, je vois quelqu'un vomir, je peux pas l'aider.
1: Moi, si quelqu'un saigne du nez, je peux pas l'aider non plus. Et ça me met des sueurs froides et je suis là, oh non! Alors que vraiment, je peux pas faire grand chose.
0: Si jamais on se retrouve, Lorenza et moi, dans un ascenseur avec quelqu'un qui vomit et qui saigne du nez, je vous l'annonce, vous êtes mort.
1: On fera rien.
0: Merci beaucoup, Lisa, de nous avoir appelé.
4: Belle journée.
0: Belle journée à toi. Mélanie est là aussi. Bonjour, Mélanie.
5: Bonjour, Manu. Bonjour, les Wanwan.
0: Qu'est-ce que t'as comme peur irrationnelle?
5: J'ai peur de ma caméra d'ordinateur. Je mets toujours du scotch noir parce que j'ai l'impression qu'on m'observe.
0: Mais t'es pas la seule.
1: Hein. Bah oui, on le fait tous.
0: Le nombre de gens... J'avais pas ça, mais à force de me le dire,
2: ouais,
0: à force que les gens me disent « Non mais tu sais, c'est arrivé. Non mais il y a des gens à qui c'est arrivé. Non mais c'est possible. » Du coup, tu...
2: Mais dans ce cas, c'est pareil avec l'iPhone aussi. Enfin, c'est avec le téléphone. T'as la caméra dessus, quoi.
1: Non mais j'ai l'impression que sur l'ordinateur, c'est plus facile à pirater. Genre, on arrive plus à avoir accès à mes données.
0: Mais moi, j'ai une webcam, je la débranche.
2: C'est vrai?
1: Ah ben voilà.
0: Je la débranche quand je suis sur l'ordinateur.
2: Pourquoi? Tu fais quoi?
0: Bah parce que je fais rien du tout.
1: Ouais, mais t'as peur qu'ils se connectent, quoi.
0: Exactement, quoi. Okay. J'ai peur que quelqu'un y aille et gère ma webcam.
1: Et chez Energy, ils ont pensé à nous parce que ils ont des petits caches qu'on peut mettre, on peut les clipser et les mettre sur son ordinateur pour pas qu'on nous voit, quoi.
0: Mais on n'est pas bien ici, franchement.
1: Juste, c'est le bonheur.
0: Mais je vais te dire ici, il y a les gens qui bossent pour nous, hein.
1: Bah, bien sûr. Ouais.
0: Alors évidemment,
1: on n'a pas envie de se faire pirater la caméra. Bah, hop, petit cache Energy.
0: Ah, ils ont fait une réunion, ils ont fait maintenant, là Lorenza, faut arrêter les conneries. on va tout faire pour elle, ou elle lui mettre un petit cache.
1: Et ben, moi, je suis trop content.
0: En revanche, il faut que lui annonce, il n'y aura pas d'augmentation de salaire.
1: Mais elle a son cache.
0: Allez, tu sais quoi, on lui offre 3 caches. Et Lorenza, elle est heureuse. Voilà. Mélanie, on t'embrasse.
5: Bonne journée à vous, merci, bisous.
0: Belle journée à toi et merci de nous avoir appelé.
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0: Une page, les animaux sont formidables.
1: Ok.
0: Il y a des chercheurs de Vienne qui ont découvert le secret d'une race de grenouilles pour échapper à ses prédateurs. Vous connaissez le caméléon?
1: Bien sûr. Oui.
0: Et bien elle fait un truc un peu pareil. La grenouille d'Asie du Sud-Est change de couleur.
1: Ouais.
0: Et prend la couleur de quelque chose de très spécifique pour se faire passer pour quelque chose de très spécifique.
2: Ouais.
0: Tout le temps la même chose.
1: Une feuille?
0: C'est pas une feuille.
2: C'est un truc de la nature du coup? Genre d'un arbre ou...
0: Non. C'est pas une plante. Elle ne se fait pas passer pour une plante. C'est pas vraiment vivant.
2: C'est de la bouffe?
0: C'est vraiment pas de la bouffe.
1: Non. C'est du vomi?
0: Ce n'est pas du vomi, mais on avance.
2: C'est du popo.
1: Ah bah oui, c'est...
0: La grenouille d'Asie du Sud-Est change de couleur et prend celle du popo.
2: D'accord.
0: Pour se faire passer pour une crotte.
2: Ah.
0: Et apparemment, ce serait un parfait trompe-l'œil.
2: D'accord.
1: Incroyable.
0: C'est pas dingue cette histoire quand même?
1: La nature est folle.
0: La nature est folle.
2: Faut faire gaffe.
0: Bah, faut faire gaffe.
2: Si jamais tu ramasses un jour en te disant que c'est une grenouille, ah bah non, c'était pas une grenouille.
0: Alors j'avoue que je vais vraiment ramasser les grenouilles. En revanche, mes chiens aiment parfois manger du popo. Ce serait l'hommage qui ramène la grenouille un jour.
2: Ah non, non, non, faites gaffe.
0: 6h56, on revient tout de suite sur Énergie.
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0: On est d'accord, Lorenza, t'es en legging.
1: C'est un jean legging un peu, ouais, c'est ça.
0: On est d'accord, honnêtement, depuis que tu t'es vraiment remise au sport. Non mais depuis que t'as fait les 10 km, on est d'accord que t'as décidé de changer de look et d'être tout le temps en tenue de sport,
2: c'est ouf.
1: C'est vrai que cette semaine,
2: elle veut montrer qu'elle fait partie du club des sportives.
1: Non mais c'est vrai que ça fait 3 jours que j'essaye un peu de m'habiller un peu plus sport, ouais.
0: Non mais plus que 3 jours, attends, avec ton haut de survêt marron là.
1: Ah c'est vrai, ouais.
2: Elle a même
1: c'est...
2: les baskets de sport.
1: Ouais,
2: là.
1: C'est vrai.
0: Non mais t'es parti de l'autre côté quoi.
1: Ouais. En fait je trouve ça un peu stylé. Genre ça fait un peu meuf qui fait du sport.
0: Qu'est-ce que
1: quoi.
0: Je vais te dire? Tu fais pas meuf qui fait du sport.
1: Quoi?
0: Tu fais prof de sport au collège.
1: La prof de PES qui fout rien.
0: Mais qui est en tenue de sport.
1: Voilà, c'est ça.
0: C'est en ça qu'on double votre salaire.
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8: Allô.
0: Allô, bonjour, c'est Marine de Laplot en Corrèze.
8: Oui.
0: Marine, quel est le seul animateur radio qui double ton salaire?
8: C'est Manu sur Énergie.
0: Eh ben c'est gagné.
1: Bravo Marine.
0: C'est ta journée. It's your day, comme disent les Anglais. It's your day, comme disent les Allemands qui savent pas parler allemand. Marine, je t'annonce que ton salaire de 1 536 €, on va te le doubler. Ça va faire 3 072 € pour toi.
8: Ah, c'est génial, ça.
0: Bah ouais, c'est génial. C'est le principe que les gens disent, oh, c'est génial. Parce que quand ça vous arrive, ça vous fait du bien. 3 072 €. Je vois ton métier et je me dis qu'avec 3 072 €, on peut à peine acheter ce que tu fabriques, dis donc. Elle est prothésiste dentaire.
1: Ah bah oui, ça coûte une blinde. Bah oui.
0: On est d'accord que ça coûte ultra cher, ces dents-là.
8: Donc ça coûte un peu cher, oui.
0: Mais pourquoi c'est si compliqué à fabriquer?
8: Non, c'est pas vraiment chez nous que c'est cher. C'est après, c'est chez le dentiste.
0: Ah ok, et vous renvoyez
1: la balle. C'est prennent la
0: thune. Non mais ça c'est toujours comme ça, parce que le dentiste, ouais. Tu lui demandes pourquoi c'est cher, il dit... Les prothésistes.
2: Ah bah oui.
0: Les prothésistes dentaires, c'est vraiment.
1: C'est du
0: comme...
1: taf, hein.
0: C'est comme quand t'as des travaux chez toi et que t'as un électricien et un carreleur. Le carreleur a dit: ah bah l'électricien, il a fait n'importe quoi.
2: C'est ça.
0: Et l'électricien a dit: bon, alors je sais pas quel est votre carreleur, mais alors là, vraiment, c'est du fini à faire. Hein. C'est incroyable. C'est un peu la même chose. Marine, je te double ton salaire. 3 072 €, ça va vite arriver pour toi.
8: Eh ben merci beaucoup.
0: Eh ben merci à toi d'être là avec nous chaque matin. On te souhaite une belle journée. Et ça peut vous arriver à vous aussi tous les matins, deux fois par jour. 7h05 et 8h05, on double votre salaire.
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0: Tout de suite. Les bonnes nouvelles du jour sont de retour. Et je vais vous annoncer comment gagner à pile ou face à coup sûr.
2: Oh, ah, stylé.
0: Ça, c'est de la bonne nouvelle.
1: Ok.
0: Ça. Avant ça, tour du studio, Lorenza.
1: En Arctique, à cause de la banquise qu'ils font, les phoques, ils sont en train de perdre leur endroit naturel pour se reposer et pour faire des bébés. Oui. Bon, là, le début n'est pas une bonne nouvelle, attention. Ah, mais...
0: oui, ouais, c'est compliqué oui. de. Comment non, mais... tu vas faire pour.
1: Ben, en Norvège, il y a des chercheurs qui ont trouvé une solution. Ils ont installé des plateformes flottantes, ça imite la glace et ça fonctionne parce que c'est leur nouveau refuge.
0: Mais ça me fait. Attends, je trouve ça génial.
1: Ouais. Ça,
0: mais
1: fait, ça de me fait de la peine quand même, oui.
2: Ah oui, parce que ça continue quand même à fond.
1: Et... tu vois, oui, mais au moins ils peuvent continuer à se reproduire et à se poser et voilà.
0: Ouais, c'est, mais c'est pas, comme... pas la glace, quoi. C'est pas...
1: Non, je sais, mais bon, ça, c'est à nous à faire des efforts, les gars.
0: Mais oui. Ouais, bah, oui.
2: Elle l'a dit.
0: Arrêtez de faire des glaçons, hein. Nico, une bonne nouvelle.
2: J'ai la nouvelle tendance vacances si vous voulez un couple solide.
0: Voilà.
2: C'est les vacances à l'improviste. En fait, il y a des psychologues qui disent que plus il y a de galères, plus le sentiment d'équipe est là et plus ça renforce le couple.
0: Mais c'est pas faux.
1: Oui. Ouais.
0: C'est que souvent, quand tes vacances elles sont galères, qu'il y a de la merde, c'est vraiment, tu te dis sur le moment, mais c'est pas possible. Et après, tu te dis, mais que c'était incroyable.
2: C'est ça, ça crée
1: ça
2: des souvenirs.
1: Ça fait des souvenirs mais de voilà. fou. Et ouais. on en rigole
0: exactement.
1: En plus.
0: Bon.
1: Ah oui, allez.
0: Vous voulez gagner à pile ou face à coup sûr?
1: Oui.
2: Évidemment.
0: Il y a des chercheurs qui viennent de prouver que jouer à pile ou face n'est pas du hasard.
2: Oh.
0: Ils ont joué 350 757 fois à pile ou face.
1: Ouais.
2: C'est énorme.
0: Et à chaque fois, 100% du temps, le côté qui a gagné était la face de la pièce vers le haut.
1: Okay.
2: Ah ouais?
0: Donc si tu choisis la face tournée vers le haut, c'est la win assurée à pile ou face.
1: J'ai envie d'essayer.
0: Bah on va essayer. Hein?
1: Ouais.
0: Ouais, bah dans 5 minutes, on peut se faire un pile ou face,
1: ah
0: on
1: bah,
0: voit.
1: Ah bah on va voir.
0: Allez, bah on va voir. Là tu t'attaques quand même à des chercheurs, attention.
1: Oui,
0: hein.
1: oui, j'ai envie de savoir si
0: bon,
1: c'est vrai.
0: C'est les chercheurs les plus étendus du monde, hein. C'est
2: oui.
0: Le
2: vent,
0: ouais. Ouais, c'est. Et le vaccin pour l'antivirus? Oh bah ouais, on a des pièces à jeter, quoi.
2: Tranquille.
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0: Ça me fait plaisir.
1: Oh, la classe.
0: Ouais, arrête avec ça.
1: La chance.
0: Ouais, arrête avec ça.
1: Je suis jalouse.
0: Arrête avec ça.
1: Oh, la chance.
0: Arrête
1: ouais,
0: avec
1: c'est bon.
0: Ça. Arrête.
1: Oh là.
0: Elle continue.
1: Ah bah non, c'est bon là.
0: Virginie Fira est aujourd'hui au cinéma dans Histoire parallèle avec Pierre Niney.
1: Oh, le retour des deux.
0: Je connais pas Pierre Niney. Bon. bon, on tente le plus
1: allez,
0: face.
1: Allez, bah oui. allez.
0: Alors, on a. Je vous ai donné une info. Il y a des chercheurs qui, très sérieusement, ont voulu vérifier le pile ou face, savoir si c'était du hasard. Mm. Ils ont fait plus de 350 000 essais. Et à chaque fois, le résultat du pile ou face était la face qui était vers le haut.
2: Ouais.
0: Donc, on s'est dit. On va tester.
1: Ouais.
0: J'ai un pile ou face. Vous voulez qu'elle fasse vers le haut?
2: C'est une pièce de quoi?
0: Un euro, on s'en fout. Pile ou face.
2: Un,
0: quoi.
2: Un, le 1, là.
1: Le 1 vers le haut, du coup.
0: Donc, c'est le pile.
1: Ouais. Okay,
0: le côté 1 est vers le haut.
1: Ouais.
0: Je lance la pièce à pile ou face. On va voir si elle tombe sur le haut.
1: Ah, toi, tu la lances au sol, comme ça?
2: Ah oui.
0: Le haut.
1: Ouais.
0: Ah oui, tu voulais que je la lance où?
1: Bah, je sais pas. Ah, oui, tu non, la lances en l'air et la tu rattrapes dans ta main, non?
3: C'est pas faire un pile ou face.
0: Ah, ok. Je sais pas faire un pile ou face. Chacun fait son pile ou face.
1: Ça, comment, c'est vrai. Chacun fait comme il
0: En tout cas, ça a marché.
2: Ok.
1: Oui.
0: Mais non, je pense que c'est ça le pile ou face. Il n'y a pas de tu retournes après, tu la mets, quoi.
2: Ok.
0: Mais non, c'est vraiment quand elle tombe.
1: Oui, ok, ça, oui, oui, oui, oui.
0: Alors attention. Je relance. Ça a marché, là.
1: Ouais.
0: Vous voulez que je change de côté?
2: Vas-y. Oui, oui, on va voir.
0: Donc là, c'est côté face.
1: Oui.
0: Non, c'est côté pile. C'est côté, oui, non, non,
2: c'est
0: côté face.
1: Le petit dessin, quoi.
0: Le petit dessin, le petit bonhomme, là. Qui a quatre bras.
1: Ok. Ah, ben, ça marche, hein.
0: Non, mais là, elle est tombée vraiment, là, ça marche pas, du coup.
1: Ah, parce que tu l'as pas lancé.
2: Pour ça.
0: Je dois faire un vrai pile ou face. Attention.
1: Allez.
0: C'est parti, la face vers le haut.
1: Ah oui, mais.
2: Aïe.
1: T'es foncé.
2: Tu avances bien.
0: Ah, bah oui, mais elle est où?
1: Non, mais c'est fou. Putain, non, mais c'est une.
2: Même là-dedans, on est nul, quoi.
0: Elle est là, attendez. Alors. Putain, c'est chiant d'enlever par terre une pièce.
2: Ouais.
0: Putain, face.
2: Sérieux?
1: Encore?
2: Fort.
0: C'est pas mal, non?
2: Ouais.
1: Bah, les chercheurs avaient raison. Hein.
2: Non, on est un peu chercheurs, là.
1: Ouais.
0: C'est quoi quand ça marche comme ça deux fois de suite? T'as pas envie de faire une troisième
1: non.
0: fois?
1: Non. On va dire
2: on
1: que ça
2: on
1: marche.
2: On reste là-dessus.
1: On
0: reste là-dessus. Allez, on est le winner.
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0: Et

0: des ex. On va s'en prendre plein la gueule. On a Océane et Laetitia qui sont avec nous. Bonjour à toutes les deux.
1: Salut,
0: bonjour
2: les
0: Wawa. Soyez les bienvenus parmi nous, Océane et Laetitia. Je vais rappeler le principe de la bataille des ex. Vous allez défoncer vos ex.
3: Ouais. Et nous, on va compter les points.
0: Ça se joue en trois manches. Et on verra à chaque fois qui remporte la manche. J'adore ce moment. On fait ça depuis quelques semaines. C'est terrible. Allez, on va démarrer avec Océane. Raconte-nous quelque chose sur un de tes ex.
1: Alors, pour mon anniversaire, mon ex, il m'a offert un t-shirt avec écrit Océane en un mot épuisante.
3: Mais c'est horrible.
0: C'est pas très sympa. C'est pas ouf.
3: C'est pour ton anniversaire.
0: J'avoue, c'est.
1: Ouais. Ouais. Je l'ai pas très bien pris en fait. Sur le moment, j'ai souri par politesse, mais je l'ai pas très très bien pris quoi.
0: Il voulait faire un peu d'humour.
1: Je pense, mais ça a raté.
3: T'as été bien gentil. Hein.
0: C'est bon. C'est un peu compliqué. Ça démarre bien. Ouais. En face de toi, il y a Laetitia. Quel ex tu vas mettre en face?
2: Alors moi, c'est un ex qui, au bout de 6 ans de relation à distance, pour qui j'ai tout quitté pour vivre avec lui dans le sud, et ben au bout d'un an, j'ai découvert sur son portable qu'il était avec une autre fille.
3: Oh là, l'enfer.
0: T'avais tout quitté pour lui?
2: Ouais, j'ai déménagé de Paris à Pau pour lui, ouais.
3: Ah ouais,
0: oh
3: c'est
0: la
3: chaud,
0: vache.
3: Ça.
0: Ah bah, ouais. À la double vie.
3: Ah bah, c'est. Bah,
0: honnêtement, je pense que par rapport, même si le t-shirt, hein, c'est.
3: Oui,
0: c'est,
3: ah non, bah.
0: On est loin du goujat. Là, quand même, on est sur un niveau comme.
3: Entre une vie et un t-shirt, oui.
0: Comme quoi, non,
2: j'aurais préféré le t-shirt.
0: Ouais, mais tu vois, ça permet de relativiser.
3: Oui.
0: C'est ça. Tu vois, bon, clairement, le point de cette première manche va à Laetitia.
3: C'est sûr, oui.
0: Attention, Océane, il faut abattre une nouvelle carte. Faut que tu sortes un ex qui est puissant, là, on t'écoute.
1: Ok. Alors, après un an et demi de relation, il m'a quitté par SMS. Donc, il m'a envoyé « Faut qu'on parle ». Je lui ai répondu « Tu vas me quitter ?» Et là, il m'a répondu « Oui, point ».
4: Ah, bah, t'as posé la question.
3: Bah oui.
0: Après, il t'a répondu. Hein.
3: Il t'a pas menti, là.
0: Non.
1: Je pensais pas que ça allait vraiment être le cas, mais il m'a dit oui.
3: Alors, bah, du coup, généralement, le faut qu'on parle.
0: Mais du coup, est-ce que vous avez parlé ou ça a suffi?
1: Ah non, il m'a juste dit tu viens chercher tes affaires et tu rentres chez tes parents ce soir.
0: Waouh.
4: Voilà. Il aurait pu mettre des ordres.
0: Est-ce que c'est le même que l'homme au t-shirt ou c'est un autre?
1: Oui, c'est le même.
0: C'est le même, d'accord,
3: ah,
0: d'accord.
3: C'est vraiment
0: un goujat. Ah oui, on a un combo.
3: Oui.
0: Attention, oui, Laetitia, quel ex tu vas sortir en face de ça?
2: Alors, moi, c'est un ex donc, il est parti en vacances avec ses copains. Et moi, il ne m'a plus donné de nouvelles de tout l'été. Et à son retour, il m'a avoué qu'il voulait passer ses vacances au célibataire.
0: Oh là, ça sent pas bon, ça.
2: Ah oui. 2 mois sans nouvelles, quoi.
0: Mais en fait...
3: Quoi?
0: De quoi, pardon?
2: Tout l'été sans nouvelles.
3: Ah, parce qu'il voulait être célibataire, mais sans te prévenir, genre l'été, quoi.
0: En fait, il t'a prévenu après.
3: Après, ouais.
2: Ouais, prévenu, ouais. Ah. Parce que je l'ai harcelé, quoi, mais ouais.
4: Il a pas fait dans le bon ordre, quoi.
0: C'est.
4: Non. Elle a attendu 2 mois, quand même.
0: Là, ouais. Il y a une petite égalité, hein, quand même, dans les ex.
3: Ouais, là, c'est chaud de départager.
0: Mais j'ai quand même envie de dire, tu me quittes, répondu oui, il est bien aussi.
3: C'est vrai.
0: Allez, le point va, Océane, ça fait un partout. Attention dans cette bataille des ex.
3: Le match est serré.
0: La pression est là. Laetitia, c'est à toi de jouer, sors ton meilleur ex.
2: Allez, moi mon ex en fait il avait une double vie apparemment depuis 6 mois. Et j'ai appris puisqu'en l'appelant un matin, bah, c'est son autre copine qui a décroché le téléphone.
0: Oh non,
3: c'est comme dans les films.
4: Oh, elle a une surprise elle aussi, hein.
0: Mais attends, mais pourquoi sa copine elle a... Enfin...
2: Je sais pas si elle a guetté quelque chose, mais c'est elle qui a décroché le téléphone.
0: Oh. Attends, tu veux dire qu'en fait, elle ne savait pas non plus. Il avait une vraie double vie.
2: Bah alors, je sais pas trop, parce que l'appel, il a été ultra court. Mais en gros, moi, je suis sa copine. Je lui dis, moi aussi, je suis sa copine. Oh. Et après, ça a accroché.
0: Oh la vache. Océane, qu'est-ce que t'as à mettre en face de ça?
1: Alors, en rentrant d'un concert, je suis tombée sur mon ex, du coup, avec une autre fille dans notre lit.
3: Oh, voilà. Ah merde, il n'avait pas calculé le timing.
0: Pourtant, en concert, normalement, il y a...
3: Deux, trois heures, il n'y a
0: pas eu de rappel. mais c'est exceptionnel. Je sais quoi...
3: le voir comme ça, moi, je crois que c'est
0: ça
3: le pire.
0: Ça va être terrible. Ça. Ça doit être terrible parce que tu rentres et bim. C'est pas possible. Océane gagnante.
3: Bah, allez.
0: Mais quelle belle bataille.
3: Bah oui, c'est un très serré.
1: Franchement, il y a du niveau de l'autre côté, ouais.
0: Ah, ouais, non, c'est la grande qualité d'Aix, Laetitia Ciel. Je vous offrir à toutes les deux le mug Manu sur Énergie et le t-shirt Manu sur Énergie.
2: Merci beaucoup.
1: Merci.
0: On vous embrasse. Vous avez su nous faire rêver.
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0: Et on peut s'écouter quelques messages. Allez, je vous rappelle qu'on a une application, c'est l'application Manu sur Énergie, sur laquelle vous pouvez nous envoyer des messages vocaux à tout moment quand vous en avez envie. Et on les écoute chaque jour. C'est parti.
7: Je fais partie des personnes qui n'utilisent pas leur téléphone aux toilettes, parce que j'en vois pas l'intérêt et parce que c'est pas non plus giga hygiénique. C'est juste vous qui êtes addicts, les gars.
0: Alors oui, complètement, bien sûr.
3: Ouais, bien sûr, on est accro.
0: Hier, on en parlait dans l'émission. C'est vrai que je ne vais pas aux toilettes. Je peux faire demi-tour si j'ai pas mon téléphone avec moi.
4: Mais je le rejoins sur le côté, c'est pas hygiénique. Mais après, le concept, c'est justement pour être tranquille, quoi. C'est que là, tu sais que personne te dérange.
0: Non, mais c'est pas hygiénique pour téléphone. Après, quoi. C'est vrai.
4: Oui, non, mais c'est pour ça que je dis, je le rejoins. Il a raison. Mais après, quand il dit, je comprends pas le concept, c'est d'être tranquille. Tu sais que personne peut te déranger.
0: Ah oui, ça. Mais comme c'est pas hygiénique, lui, il passe l'hygiène au dessus.
3: Oui. Mais alors quoi, il se fait chier aux toilettes. Enfin, il fait quoi?
0: Comme on faisait avant, quoi.
3: Oui, non, mais avant, on avait les petits magazines et les trucs comme ça. Mais
0: les hommes de Cro-Magnon, ils n'avaient pas de magazine. Hein. Ils n'avaient pas Cro-Magnon Mag. Hein. Bah non. Alors, ils n'avaient pas Néandertal bimestriel.
3: Oui.
0: Florent,
8: il n'y a pas que le côté où ça te permet de ne pas t'ennuyer. Ça met aussi, tu mets le volume fort, ça peut aussi te couvrir.
0: Quoi?
3: Nous, c'est ce qu'on fait à la coloc.
0: Ah bon?
3: Ouais.
8: Bah, tu mets de la musique un peu.
3: On met le volume du téléphone fort parce que ça masque les bruits.
0: Bah, du coup, on sait.
8: Ouais, mais c'est pas grave.
3: Oui, mais c'est moins gênant que t'entends plouf, tu vois.
0: Honnêtement, si dans les toilettes, à chaque fois que j'entends de la musique, je sais que t'es en train de faire popo, franchement, c'est gênant.
4: Ah ouais, après moi, je mets de la musique chez moi. Tu vois, j'ai des enceintes chez moi connectées, je mets de la musique chez moi et je vais aux toilettes en attendant.
3: Ah ouais,
4: je fais ça, ou alors la télé. Je l'allume jamais, je l'allume souvent quand je vais aux toilettes.
0: Alors c'est marrant, ça, c'est un truc.
3: Moi, c'est
0: fou.
8: Ah ouais.
0: Alors, pour être très honnête.
8: Ouais.
0: J'aime le bon bruit
3: net
0: et précis, franc.
3: Oui, mais de toi, mais pas des autres.
0: Je joue au tennis. Au tennis, quand tu frappes bien la balle, ça fait vraiment un très beau bruit.
3: Oui.
0: Non, c'est pas poc, ça c'est le paddle, ça. Non, au tennis, ça fait vraiment un très beau bruit quand t'arrives à faire un bon truc. Même mon prof de séisme, il me dit, t'as vu le bruit là? Ça, t'as fait un bon coup.
4: Ok.
0: Et ben, aux toilettes, c'est pareil.
4: Et ton prof de séisme, c'est là, il te dit, t'as vu le bruit, t'as fait un bon coup.
0: Alors, justement, c'est là où je voulais en venir. Quand je vais aux toilettes, je l'appelle toujours. On se met en conférence, il me dit, t'as fait un beau bruit.
4: Waouh.
0: T'as fait un bon coup.
4: Et ben.
0: Je pensais pas qu'on allait partir là-dessus. C'est sûr. En tout cas, continue à nous envoyer des messages vocaux. C'est sur l'application Manu sur Énergie. On écoute tout un message, on s'en écoutera l'autre tout à l'heure.
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0: Tout de suite, on a une PlayStation 5 Slim qui va peut-être aller chez Arthur. Bonjour Arthur.
9: Bonjour Manu, bonjour les ouin-ouin.
0: Sois le bienvenu parmi nous Arthur, j'ai pour toi cette PS5 si tu gagnes au jeu des 5 mots, le meilleur jeu radio du monde. Et tu vas jouer avec Lorenza ce matin.
3: Allez Arthur, on va tout donner là.
0: Je vous rappelle les règles du jeu. Lorenza va sortir du studio. Quand elle sera dehors et qu'elle n'entendra rien, je vais te donner 5 mots Arthur. Après chaque mot, tu me donnes le premier qui te vient en tête. Ensuite Lorenza revient, je fais pareil avec elle. Dès que vous avez un mot en commun, c'est gagné. La PS5 Slim est pour toi. Ready, comme on dit en Angleterre. Ah, apparemment, il parle anglais.
9: Ah, pardon.
0: Non, je voulais citer ready.
9: Ah, yes, je suis prêt, ouais.
0: Oh, voilà.
9: Yes, a little bit.
0: Oh. Arthur, bonne chance à toi. On joue au jeu des 5 mots. Tu veux qu'on joue en anglais?
4: Non, ça se voit qu'on maîtrise pas.
0: Attention.
9: On va pas le tenter, non.
0: Arthur, c'est parti, on joue au jeu des 5 mots. Poche.
9: Jean.
0: Conservation.
9: Frigo.
0: Majorette.
9: Bâton.
0: Carte.
9: Jeu.
0: Risque.
9: Sport.
0: On y est arrivé, Arthur, attention. Un mot en commun avec Lorenza et c'est gagné, on va la faire revenir maintenant. Un mot en commun suffit pour gagner cette PS5. Attention. Lorenza est revenue.
3: Oui.
0: Elle est concentrée.
3: C'était rapide.
0: C'était rapide.
3: Oui.
0: Seras-tu aussi rapide?
3: Allez.
0: Seras-tu aussi efficace?
3: J'espère.
0: Auras-tu un mot en commun avec lui?
3: Je croise les doigts.
0: Et qu'est-ce que tu veux faire quand tu seras plus grande? Tout ça, ce sont des questions auxquelles nous répondrons un peu plus tard.
3: Oui.
0: Attention, c'est parti, on joue au jeu des 5 mots. Poche.
3: Pantalon.
0: C'était pas loin, il avait dit jean. Mmh. Conservation.
3: Frigo.
0: On s'est gagné.
3: Yeah!
0: Tu peux souffler Arthur, c'est gagné.
9: Ah, je suis trop bien.
0: C'est trop bien.
9: Bravo Lorenzo.
3: Bravo Arthur.
0: On va se concentrer pour les 3 mots qui restaient. Majorette.
3: Bâton.
0: Bâton, oui.
3: Yes.
0: carte.
3: Poker.
0: Jeu. Et enfin, risque.
3: Péril.
0: Sport.
3: Ah.
0: Mais okay. Ça fait deux mots en commun.
3: C'est, écoute, c'est pas mal.
0: Un suffit pour gagner. Arthur, c'est gagné. La PS5 Sim, elle est pour toi, voilà.
10: Trop bien, merci beaucoup.
0: Et bah, trop content. Tu peux être très content.
10: Belle journée.
0: Belle journée et bon gros week-end.
3: Et bon week-end, ouais.
10: Merci beaucoup.
0: Tu fais le pont.

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1: Bon, faut qu'on commence. Allez, Roxane.
2: Allez,
1: allez, c'est à toi, on t'écoute.
3: Alors, j'ai fait tomber le cadeau d'anniversaire de ma mère ce week-end en allant chez elle. J'ai fait comme si rien n'était. Et quand elle a ouvert, tout était cassé. J'ai joué la surprise. Oh non, mince, c'était cassé.
1: C'était quoi comme cadeau?
3: Un parfum.
1: Tu lui achètes un parfum, voilà. Ça casse, tu dis rien. Et tu fais l'étonner quand elle l'ouvre et que
3: ouais,
1: c'est cassé.
3: Ouais, je fais, ah bah oui.
1: Bien, Nico.
4: Ah, je me demande comment t'as pu lui faire ça, c'est sacré une maman Roxane. Et surtout, je sais pas comment tu peux vivre carrément avec cette culpabilité, quoi.
3: Carrément.
4: Non mais c'est vrai, tu sais quoi, moi je crois au karma, fais gaffe au revers de bâton, petite coupable.
1: Oula. Oh, c'est quoi le revers de bâton pour une histoire comme ça?
3: Ouais,
4: la vie s'en chargera, on verra.
1: Oula. Nico a monté sur les mamans, il est très touchy.
4: Ah ouais.
1: Lorenza,
2: bah, t'as pas voulu en prendre pour ton grade et gâcher la bonne humeur et la fête d'anniversaire. Et après, on t'aurait reproché ta maladresse. Là, c'est pas grave, tu vas racheter ça illico presto, te rattraper, basta, on n'en parle plus. Bah, non, coupable Roxane.
1: Pas mal ça.
2: Ouais,
3: ouais,
2: c'est
3: ouais, mal, je trouve ça. C'est bien ça.
1: Ah ouais. Voilà, bon, t'as pas osé lui faire de peine.
2: Bah
1: t'as
2: oui,
1: pas...
3: mais oui, enfin, ça aurait été triste.
2: Ah, c'est toujours pareil avec toi, Roxane, t'as deux mains gauches et tout, bim bim, ouais. ça part en cacahuète quoi.
1: Exactement. Puis alors, éditeur, je vais dire en plus, franchement, entre les deux sœurs, c'est toi que je déteste le plus.
2: Oui.
1: Puis je vais dire un truc.
2: T'as jamais été ma préférée.
1: Et puis, exactement, et puis je vais dire un truc, tu peux toujours te gratter pour avoir la maison dans le sud pendant l'héritage, t'auras rien du tout. Encore une fois, dès que tu fais un truc, de toute manière, tu le pètes, tu le casses. Regarde, ma vie, même, tu me l'as cassé, ma vie à moi. Alors, qu'est-ce que c'est que ça? Allez, boum! Elle, tu mérites pas en plus de ça d'être coupable.
4: Elle est un peu soupelée cette maman.
1: Elle adorait ce parfum. Qu'est-ce que je dis? Roxane, mais comme l'a dit Lorenza, il suffit que tu lui rachètes un beau cadeau et on n'en parle plus.
3: Oui, bah je vais faire ça pour ce week-end.
1: Tu lui rachètes le parfum, en revanche tu le fais livrer, tu le portes pas toi-même, d'accord?
3: Ça marche, je fais ça.
1: On t'embrasse, Roxane.
3: Bonne journée, bisous.
1: Belle journée à toi. Le tribunal Manu sur Énergie continue. Nous accueillons Idriss. Bonjour à toi, Idriss.
5: Bonjour, monsieur le juge. Bonjour, monsieur, madame les jurés.
1: Qu'est-ce qui t'amène parmi nous, Idriss?
5: Alors, moi, j'ai publié une story sur Instagram dans laquelle on me voit rire avec une fille que je ne connais même pas, juste pour rendre un peu jaloux ma crush.
1: Oh là. Attends, c'est ta crush pour rendre jaloux, donc une fille avec qui t'aimerais sortir, c'est pas une ex?
5: Non, c'est une fille avec qui j'aimerais sortir.
1: Ok, on est dans la stratégie, on est dans la tactique. Lorenza?
2: Bah c'est bien, Idriss, tu connais ton karaté. Des fois, on a besoin de ça pour qu'on ait un déclic.
1: Ah
2: et
1: oui,
2: que ça nous fasse réagir, tu vois. Donc j'espère que ça a marché, non coupable, et puis j'adore ton prénom.
1: J'avoue que je suis assez d'accord avec ça.
4: Ah bon?
2: Mais il faut, des fois on est un peu bête nous. Tu sais, on pense qu'on est acquise et enfin que c'est tout voilà et on a besoin de voir ça.
1: Ça permet d'accélérer les choses.
2: Oui.
4: Ah ouais.
2: Là, on se dit oula.
1: C'est un accélérateur de talent.
2: Voilà.
4: Alors que moi c'est tout l'inverse, je me dis que si tu plais à ta crush, je me dis qu'elle aura pas besoin de ça pour faire un pas quoi. Et au contraire, ça peut être risqué. Tu vois, elle peut elle aussi se dire, il kiffe quelqu'un d'autre, bye bye.
1: Ça, c'est le risque.
4: Bah voilà.
1: Mais ça, quand tu joues, voilà.
4: Donc moi, j'aurais pas pris des risques et je dis coupable, Idriss. Laisse plutôt, tu vois, faire l'amour.
1: Attends, non, mais il rigole avec la fille.
2: Oui, il fait rien de mal.
1: C'est pas non plus.
4: C'est pour la rendre jalouse, quoi.
1: Bah, c'est pas pour la rendre jalouse, c'est pour déclencher quelque chose derrière. Moi, je trouve ça plutôt habile.
4: Ah ouais, c'est ce que vous auriez fait, monsieur le juge?
1: Alors, vraiment, si tu me demandes si je l'ai fait, non, parce que moi, à l'époque, il n'y avait pas encore les téléphones portables.
4: D'accord.
1: Qui faisaient les bonnes photos.
4: D'accord.
1: Il n'y avait pas les réseaux sociaux.
4: D'accord.
1: Il n'y avait pas tout ça. Mais, si évidemment ça m'arrivait maintenant, clairement,
2: vous
1: oui.
2: Vous le feriez.
1: Ah oui, vraiment, et puis oui. J'exclave de rire, j'en envoie plein.
2: Ah, bah,
1: je mets super soirée, c'était incroyable, je fais même une vidéo.
4: Ah oui, carrément. D'accord,
1: je fais un reel avec marqué plus belle soirée de ma vie. Et là, clairement, je perds mon crush.
2: Oui.
1: Il risque, mais il est quand même temps de passer la seconde et d'aller la voir.
5: Ouais, bah, c'est ce qui est prévu, hein. On va attaquer.
4: Il va passer à l'attaque.
1: Eh ben voilà. Et tu sais quoi? Si ça se passe bien, je pense que tu pourras lui dire.
2: Oui, bon. En fait, faut lui dire la vérité
1: voilà.
2: Après.
1: Je t'avoue, c'était pour essayer d'attirer
2: et
1: ton attention.
2: Et on trouve ça encore plus mignon. On est là, oh là là, mais t'es un malade, toi.
1: Oh,
2: Gagna,
1: t'es trop mignon, là, tout ce que t'as fait pour moi.
2: Exactement.
4: Alors, Anza, elle est à deux doigts d'y aller, quand même.
1: Idriss. Allez, ressort de ce tribunal non coupable.
5: Ah, mais merci beaucoup.
1: Ben voilà, passe une belle journée, passe une belle semaine et puis tiens-nous au courant, d'accord?
5: Allez, avec plaisir, merci beaucoup.
1: Ciao, bienvenue.
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1: Soyez les bienvenus dans ce mercredi, c'est le 13 mai 2026, on est bien. Je suis pas seul évidemment, comme chaque jour, il y a Lorenza qui est avec moi.
2: Bonjour.
1: Il y a Nico qui est là aussi.
4: Et bon week-end.
1: Et oui, effectivement.
4: Mm-hmm.
1: Effectivement. Effectivement.
2: Mais...

0: long week-end qui arrive.
1: On peut le lire.
0: Il y a eu plus de jours fériés que de jours travaillés au mois de mai, on est d'accord?
2: Ça, c'est vrai. Ça va nous faire bizarre la semaine pro.
0: Oh là, 5 jours de suite.
2: Oh là là.
0: Tu vas tenir, Lorenza?
2: On va tout donner.
0: Ah tiens, mercredi, la semaine, on arrête maladie. Mais quelle est la maladie? Habitude des jours fériés.
1: C'est trop pour toi.
0: On va écouter Tame Impala avec Dracula, Angèle et Justice avec What You Want. J'ai un classement des accents avant de doubler votre salaire.
2: Des accents?
0: Des accents des pays.
2: Mmh. Ok.
0: Il y a un sondage qui a demandé aux gens de classer les accents dans plusieurs catégories.
2: Ok.
0: Genre l'accent le plus sexy.
2: Mmh. Moi j'en ai deux là.
0: Alors vas-y, on voit.
2: J'ai l'accent british et l'accent espagnol.
0: Bah c'est pas eux.
1: Ah ouais?
2: Ah merde.
0: Non, l'accent le plus sexy au monde pour les gens, c'est l'accent australien.
2: Mais c'est il est dégueulasse.
0: Ah bon?
2: Pardon, excuse-moi.
0: Je connais pas l'accent australien, mais Lorenza a été en Australie. Mais
2: oui, en fait, il parle Yeah Barbie. En fait, c'est un peu en mode.
0: Il t'appelait comme ça, Yeah Barbie?
2: Non, c'est pour dire barbecue, ils appellent ça Barbie. Ah. You want to do a Barbie? Et ils ont un accent hyper.
0: Alors, excuse-moi, tous les Australiens sont pas des pervers. Hein,
2: Non, mais non.
3: You want a Barbie?
2: Parce que tout le monde aime bien faire des barbecues. Tu sais, c'était la phrase Hey mate. Et ils ont un accent hyper aigu du
3: you
2: nez.
3: Want a Barbie?
2: Oui, ça vient du
1: ça
2: nez.
1: Ça ressemble au Texas. Un peu, là.
2: C'est moche.
0: Ouais, d'accord, bon,
2: je suis choquée.
0: Bah écoute, voilà, je suis désolé. L'accent romantique le plus séduisant et le plus beau, d'après vous, quel
1: l'italien.
0: Est l'accent?
1: Italien.
0: Bah non, c'est pas italien.
1: Ah bon?
0: C'est le français.
2: Ah!
0: Le plus séduisant, le plus beau, le plus romantique, c'est le français.
1: D'accord.
0: Et quel est, on terminera par ça, l'accent le plus rigolo? L'accent le plus rigolo au monde? Et bah non, c'est pas la Belgique.
1: Ah. Non.
0: Mais on n'est pas loin, dans l'idée.
1: L'allemand?
0: Le plus rigolo, l'allemand?
1: Ah non, c'est pas drôle.
0: Là, faut vraiment aimer se faire insulter. Hein.
1: Ah ouais. Nico. Non, le canadien.
0: C'est le canadien.
2: Ah oui, bah oui, évidemment.
0: C'est un peu irlandais.
2: C'est vrai que c'est rigolo.
0: Il est rigolo. Il a été aussi, alors je sais pas pourquoi, classé l'accent le plus ennuyeux.
2: Mais parce qu'il te saoule à la langue.
1: Ah bon? Oula.
2: Non,
1: t'as du mal avec les autres pays, toi. Entre l'Australie et le Canada.
2: Mais je les aime.
0: Lorenza, mais... les accents, on les base pas sur les ruptures qu'on a eues avec des ex. Hein.
2: Merde.
0: 8h05, on double votre salaire.
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0: 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Vous envoyez salaire par SMS au 7-10-12. Et ça peut vous arriver. On vous appelle en direct. C'est espace deux fois par jour à 7h05 et 8h05. Et on vous double votre salaire. La deuxième fois de la matinée, c'est maintenant. Avant d'écouter Tame Impala. Attention. Oula. Allô?
5: Allô?
0: Allô?
2: Tiens, on l'entend. Ah oui, c'est l'écho.
0: Ah, oula, tu nous entends?
5: Ouais.
0: Ah, y a de l'écho ou y a des gens derrière toi, y a un truc bizarre?
5: Non, du tout, non. Là, pour moi, je suis pas en haut-parleur ni quoi que ce soit.
0: Alors, c'est qu'il y a des fantômes dans le téléphone, mais c'est pas grave. C'est Clément de la Seine-sur-Mer dans le Var?
5: Ouais, exactement, c'est ça.
0: Clément, quel est le seul animateur radio qui loupe ton salaire?
5: C'est Manu sur Énergie.
0: Eh ben, c'est gagné.
5: Oh putain, bah, top, bah, merci beaucoup.
0: Clément, je t'annonce que nous allons doubler ton salaire.
5: Putain, bah top, bah merci beaucoup, ça va beaucoup m'aider.
0: Bah tant mieux. 1955 euros, c'est ce que tu touches chaque mois, on va le doubler, ça va faire 3910 euros. Quand tu dis que ça va beaucoup t'aider, tu vas te servir à quoi?
5: Eh ben du coup là j'ai ma nièce qui est arrivée il y a pas longtemps, donc je pense que je vais lui faire quelques petits cadeaux.
2: Oh,
1: mignon.
5: Et puis après je voulais partir en voyage aussi cet été, donc pourquoi pas retenter le coup, parce que les prix des billets d'avion est beaucoup trop augmenté, donc on va voir.
0: Eh ben, voilà.
2: Incroyable, c'est la régalade.
0: Mets tout dans l'avion, ta nièce elle en aura d'autres des cadeaux.
2: Oh, non.
5: non quand même pas la nièce avant quand même.
2: Bah oui.
0: Clément, 3910 euros, bravo à toi.
5: Eh ben merci beaucoup, j'y croyais vraiment pas.
0: Eh ben si, c'est ce que je dis à chaque fois, ça n'arrive pas qu'aux autres, tentez votre chance. Vous envoyez ça par SMS au 7-10-12, bravo à toi.
5: Eh ben merci beaucoup en tout cas.
0: Ciao et belle journée, bon gros week-end.
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0: du monde. C'est parti, Nico.
1: Au Japon, il y a des distributeurs automatiques de parapluies dans les rues. Parce qu'en fait, ils considèrent qu'arriver trempé au boulot, c'est presque une faute professionnelle.
0: Parfois, des fois, ils rigolent pas au Japon. Hein.
1: Ouais, bah ouais. Ton costume qui est trempé, ils aiment pas ça.
0: Mais quand distributeur, c'est payant ou c'est gratuit?
1: Non, tu payes.
0: Et tu achètes un parapluie?
1: Ouais, c'est si t'en as pas, justement, tu peux en acheter. C'est des trucs.
2: C'est trop pratique, mais c'est génial, moi, je trouve.
0: Bah oui, mais enfin, après, ça va devenir comme les sacs de course. Tu vas te retrouver avec 12 parapluies chez toi.
2: C'est possible.
0: Que tu vas mettre dans le sac, dans le coffre de la voiture, à côté des sacs de course.
1: C'est le problème.
0: Waouh, et les sacs de course te serviront qu'à un seul truc, mettre les parapluies dedans. Putain,
2: c'est le bordel.
0: C'est un cercle vicieux. Lorenza, une info à nous apprendre.
2: Les hommes pleurent 4 fois plus pour le football que pour l'amour. Ouais.
1: QFD.
2: Et en fait, c'est un peu tristoun. C'est juste qu'ils ont fait des études et qu'ils ont remarqué que ils sentaient plus acceptable de pleurer et de montrer ses émotions pour le foot.
0: Mais quand l'équipe gagne ou quand elle pleure?
2: Les deux. Ils disent qu'en fait, comme tu partages l'émotion avec plusieurs personnes et que c'est une passion,
0: ouais.
2: Ben là, ils sont moins gênés de pleurer.
0: Mais tu sais que je suis déjà tombé dans les bras de gens et de sauter dans les bras de gens à un
2: pour
0: stade.
2: Un but ou quoi, pour une victoire
0: de l'équipe de France.
1: C'est pas tactile, toi.
0: Non, pas du tout.
2: Ouais, mais là, c'est le moment.
1: Là,
0: tu pars, t'es en groupe et en fait, les gens au-dessus, les gens en dessous, ça devient tes meilleurs potes pendant une heure et demie.
2: Bah ouais, c'est ça.
0: Et là, t'es là et tout le monde se serre dans les bras en disant bravo.
2: Mais parce que vous vous autorisez à montrer vos émotions à ce moment-là.
0: Ouais.
2: C'est fou.
0: Bah oui. Florent, le producteur.
3: Il n'y a pas meilleur moment que quand t'intègres un groupe de gens qui sautent en même temps et que tu intègres avec eux et que tu pars en saut, c'est exceptionnel.
0: Alors ça s'appelle la fin de soirée sur Michel Sardou, les Canaries du Canada.
2: C'est pareil, c'est le même effet.
0: Vous voyez les îles Canaries?
2: Bien sûr.
0: Eh bien sachez-le, c'est mon info, il n'y a pas de Canaries aux îles Canaries, il n'y en a jamais eu.
1: Ah, d'accord.
2: Bah c'est moi. Bah, ok. Voilà. Cocasse, hein.
0: Eh ben oui, c'est comme l'île Maurice, c'est pas un mec qui s'appelle Maurice qui a planté un drapeau là. Voilà, comme ça vous le savez.
2: C'est fou.
0: Je vais raconter une histoire.
2: Oui.
0: Ça se passe en 1567. Ouh. Hans Steininger est le maire d'une ville en Autriche. Et il est décédé en 1567. Il s'est brisé le cou. Oui, c'est pas une histoire.
2: Ah, c'est pas fou, là.
0: Mais il s'est brisé le cou après avoir marché sur sa propre.
2: C'est pas.
1: Dis-nous que c'est pas ça.
2: Non.
0: Bah, je vous demande, sa propre quoi?
2: Mais c'est pas son kiki.
0: Non, il aurait fallu avoir un très long kiki.
2: Non,
0: je sais qu'on y pense tous, c'est pour ça que j'ai posé la question. Il n'a pas marché sur son propre kiki.
1: C'était quoi, c'était une toge ou un truc comme ça, non?
0: Non, c'est pas un vêtement.
1: Ah.
2: Ah bon?
0: Non.
2: Mais c'est sur lui, ses cheveux?
0: Ouais, non, c'est pas ses cheveux.
1: Ah.
0: Il s'est brisé le cou après avoir marché sur sa propre barbe. Ah. Il avait une barbe d'1m40. Et habituellement, sa barbe, il l'enroulait dans un étui de cuir. Ce jour-là, Hans Steininger, il a la flemme de mettre l'étui de cuir.
2: Et bim,
0: il marche dessus. Oh, mais
1: la flemme tue, quoi.
2: On dirait une blague.
0: Eh ben non, pas vraiment.
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0: Et vous avez vu ce que va faire Michou pendant la Coupe du Monde?
2: Ouais, il va commenter sur les réseaux sociaux et tout, c'est
0: exactement,
2: trop cool.
0: Exactement, pour M6, il va commencer la Coupe du Monde.
2: Ça parle beaucoup.
0: Ça parle beaucoup.
2: Bah, y a des gens qui sont mitigés, genre c'est pas un professionnel, il prend la place des journalistes. Et il y en a qui trouvent ça super parce que ça rameute des jeunes et ça fait plaisir. Et moi, je fais partie de ces gens-là.
0: Mais bien sûr,
2: voilà, c'est mon avis.
0: Mais tu sais quoi,
2: j'avais envie de le donner.
0: Faut pas avoir peur du changement. Moi, de mon temps, c'est vrai.
2: Exactement. Il va même pas commenter. Il fait juste des capsules sur les réseaux sociaux. Bah c'est voilà. Bien. C'est ça qu'on veut.
0: Si j'irais même mieux, c'est que ça qu'on veut.
2: Ben voilà. C'est ça.
0: Merci Lorenza.
2: Avec plaisir.
0: On va faire un petit tour du studio. Qu'est-ce que vous avez envie de partager avec nous ce matin? Allez, Nico.
1: J'ai fait de la merde.
0: Oh. T'as fait de la merde?
1: Ouais.
0: Attends, tu parles depuis toutes ces années ou...
1: Non, là, spécifiquement, il y a quelques jours.
0: Depuis que t'es dans l'émission avec nous, parce que là, on est tous ensemble. Là, pour faire la merde.
1: On peut en parler. Non. C'est que j'ai voulu repeindre tout seul un meuble de ma cuisine.
0: D'accord.
2: Okay.
1: Et je l'ai fait, mais au bout de 3 jours, ça collait toujours et la peinture, elle s'est écaillée.
0: Ça collait toujours. La peinture n'avait pas séché?
1: Ouais, ça collait, tu vois. C'était un peu pégueux, comme on dit dans le sud. Tu vois, ça collait un petit peu. Ça s'est écaillé. En fait, j'ai regardé le meuble, il est en bois. Et j'ai pris de la peinture spéciale métal.
0: Ah là là.
2: Merde.
1: J'avais pris un beau rouge chez Castorama. Il y avait écrit effectivement métallique dessus. Je pensais que c'était l'effet, tu vois, métallique.
0: Ah oui.
1: Je me suis dit, putain, cool, mon meuble, il va briller un peu.
0: Oh, c'est la petite erreur classique, j'ai envie de dire, du bricolo du dimanche.
1: Ouais,
2: du coup, t'as nickel meuble.
1: Exactement.
0: Ah bon?
1: Bah, sinon, il faut le décaper ou je sais pas quoi, le poncer.
0: Mais tu peux gratter la peinture et puis poncer, quoi.
1: Ouais, c'est chiant.
0: Ah oui, c'est chiant.
1: Tu peux aussi racheter un meuble, du coup. Tu vois.
0: C'est ce que tu vas faire. C'est un gros meuble.
1: C'était un vaisselier, voilà.
2: Ah non.
1: On aimait bien avec ma copine, tu vois. Puis je lui ai annoncé la bonne nouvelle. C'est un beau raté, quoi.
0: Ah, oh, mais tu peux tenter de le récupérer.
1: Tu penses?
0: Non, je pense pas.
2: Non, c'est
0: moi, à ta place, j'irais. J'ai la flemme. C'est mort. Avec un peu de chance, tu le vends sur le bon coin.
1: Ouais.
0: Tu dis meuble poisseux.
1: Je vais le vendre plus cher. Oui.
0: C'est ce qu'on appelle un beau raté.
1: Ouais, exactement.
0: Écoute, ça arrive à tout le monde, des beaux ratés.
1: Oh oui.
0: Dans le bricolage, putain, moi, la première fois que j'ai mis une tringle,
1: ouais.
0: Je me rappelle, pourtant c'est simple, normalement tu fais deux trous à droite, deux trous à gauche.
1: Oui. Ouais, mais attends, il faut être de niveau.
0: Ah, mais j'ai bombardé deux trous, moi, la première
1: c'est
0: fois.
1: C'est vrai.
0: Mais parce que tu sais pas comment il faut faire, donc tu penses pas à tout.
1: Ouais,
0: donc tu fais tes trous et tu t'aperçois que c'est pas au bon endroit, c'est pas oui. Le bon axe, c'est pas.
2: Ouais.
0: J'ai mis des trous, mais partout pour sur ma tringle.
1: Tu fais des trous, mais tu sais pas le mur en quoi il est fait et les mèches de ta. De
0: ton truc.
1: Est-ce que c'est du béton ou est-ce que c'est du placo?
0: Ah non, et puis en plus, quand tu pousses avec la perceuse, en fait, maintenant je fais gaffe. Mais avant, tu pousses, et à un moment, ça part d'un coup.
1: Ouais.
0: Et là, boum, la perceuse, elle tape le mur et ça fait un énorme trou autour du petit trou.
1: C'est le problème.
0: C'est un enfer. T'as l'impression qu'il y a une mitraillette qui était passée, moi. Florent, le producteur.
3: Ah, il te faut une perceuse à perforation, ça rentre partout, ça rentre dans du beurre, c'est exceptionnel, hein.
1: Pourquoi il parle comme un vendeur de
2: perforation?
0: Ouais. Oui, bah, un perforateur, ça s'appelle.
2: Ouais. Ok.
0: Mais t'avais besoin de le dire, hein.
3: Ouais, j'avais envie.
0: D'accord.
3: Là, j'avais envie.
1: Tu sens la reconversion professionnelle tout petit, ouais. C'est qui arrive tout doucement.
0: Bah, il a envoyé son CV chez Laurent Merlin. Tu veux arrêter la radio? Tu veux faire bricot? C'est quoi?
3: Écoutez, le petit gilet sans manche, il peut m'aller.
0: mais bien sûr. Quel a été l'un de vos plus beaux ratos? Alors, pas forcément du bricolage.
2: Oui, parce que moi, j'en ai pas en bricolage, mais.
0: Alors, un raté dans ta vie?
2: Bah, j'avais 8 ans.
0: Donc
2: oui, mais c'est un beau raté, quoi.
0: C'est quoi?
2: Bah, j'étais une énorme fête de la famille dans la famille de mon beau-père.
0: D'accord.
2: Bernie? Oui, exactement.
0: Le beau-père de Lorenza qu'on connaît, Bernie, quoi. Ah ouais.
2: Et on était énormément, et les enfants avaient droit de faire un petit spectacle. On pouvait chanter, danser. Oui. Et moi, j'étais sur scène et j'ai chanté Pascal Obispo et Natacha Saint-Pierre si on devait mourir demain. Ouais. Et j'étais hyper investie. Et ouais. En fait, bah, je suis sur l'estrade, je chante et je vois tout le monde en face de moi qui commence à pleurer. Et moi, je me dis, je suis tellement émouvante, enfin genre je suis douée, quoi.
1: The Voice.
2: Et en fait, non, c'est parce que quelqu'un était malade dans. Quelqu'un était malade dans la salle. Mmh. Et donc, ça allait pas fort. Et
0: toi,
2: mais je savais pas.
0: Mais t'avais 8 ans.
2: J'avais 8 ans, on n'allait pas me dire, c'est en terminale, ouais, voilà.
1: Paf dans la
2: queue. Et là, c'est. Ouais.
0: Alors, la question que tout le monde se pose, est-ce qu'il est vraiment mort le lendemain?
2: Alors pas le lendemain.
0: Ah dommage.
2: Pardon.
0: T'as
2: refait
0: la chanson.
1: Si on devait mourir l'air dans un mythe.
0: Non.
1: Quelle horreur.
2: C'est un beau raté.
0: C'est un très beau raté. Quel a été l'un de vos plus beaux ratés? Appelez-nous 0870 42 48.
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0: Et on parle de nos ratés ce matin. Quel a été l'un de vos plus beaux ratés? 0 870 42 48. On va démarrer avec Marilou. Bonjour Marilou.
7: Salut l'équipe, salut Manu.
0: Sois la bienvenue parmi nous. Quel a été l'un de tes plus beaux ratés, Marilou?
7: Eh ben moi, j'ai fait un concours d'obstacles où je m'étais préparée pendant plusieurs mois avec mon cheval. Et il n'a pas sauté l'obstacle, donc je suis tombée par terre et puis j'ai été éliminée d'office.
2: Oh non.
0: Mais au premier...
7: Belle déception.
0: Au premier obstacle?
7: Ça m'est arrivé au premier obstacle, oui, malheureusement.
1: Il avait pas envie.
2: Oh,
1: il
2: a...
7: Non, c'était le mauvais jour.
0: Et t'essayes pas de le refaire derrière, du coup?
7: Bah, on est éliminé, donc on doit sortir de la carrière et puis après, on se réentraîne à la maison. Mais,
0: ah oui, t'es tombée?
7: Oui, voilà.
0: Ah ouais. Il y avait du public?
7: Et oui, il y a toujours un peu de monde autour des carrières.
1: Ça a été filmé?
7: Non, mais... c'est pas la vidéo.
0: Ah oui, ça doit être dur, ça, quand même. Tu vois, c'est.
7: Oui, moralement, on en prend un petit coup.
0: Bah ouais, quand tu. Après, c'est pas la faute du cheval, il avait pas envie, quoi.
1: Oui,
7: non, mais c'est les aléas, c'est sûr.
0: Ils ont envie de sauter les chevaux? Ça leur fait plaisir?
7: Bah, il y en a, c'est un réel plaisir. Et puis, il y en a d'autres qui aiment moins ça, mais. Ouais.
1: Quand même, il aimait pas.
0: Comme les gens au travail.
7: Il y a
0: en fait.
7: Son jour. Ouais,
0: en fait, ils sont comme nous, les chevaux. Il y a des fois, t'as envie. Voilà, ouais. Des fois, t'es content qu'il y ait un week-end de 4 jours.
1: C'est ça. Les chevaux, parfois, ils te disent, comme un lundi.
0: La seule différence entre nous et les chevaux, c'est que nous, quand on arrive au boulot, on fait pas caca par terre.
7: Ça, voilà, c'est préférable.
0: Merci beaucoup, Marilou, de nous avoir appelé. Quel a été l'un de vos plus beaux ratés? Lorenza, t'en as encore?
2: Ouais, j'ai voulu impressionner mon crush dans un bar où il y avait des bars de pole dance.
0: Oh putain.
2: Et j'ai fait la maline et ben, je suis tombée.
0: Bah ouais. Ah, parce que t'as jamais fait de pole dance?
2: Non, jamais. Mais j'ai voulu faire un peu genre, tu sais, danse un peu sexy autour de la barre.
0: Oh là là là là.
1: Et ton corps, il a dit non.
0: Mais non, non. Dis-moi honnêtement, t'avais un peu bu?
2: Oui, j'étais un peu éméchée. Ça m'a donné confiance en fait. J'étais pas déchirée, j'étais juste. Histoire d'avoir confiance pour danser, tu vois.
1: C'est dans ces cas-là où t'as envie de faire une photo de la personne en disant voilà, l'alcool était consommé avec modération.
2: Avec vraiment une modération de ouf, quoi.
0: Oh la vache. Ça t'a donné maintenant une bonne raison de faire attention quand tu vois que tu bois un verre d'alcool et que tu vois une barre de pole dance. Tu te dis,
2: c'est
0: les
2: fini.
0: Deux dans le même endroit ne vont pas.
2: Non.
0: Quel a été l'un de vos plus beaux ratés? Il y a Audrey qui est avec nous. Bonjour Audrey.
5: Bonjour l'équipe, bonjour Manu, ça va?
0: Mais on est bien Audrey, on parle de nos plus beaux ratés.
5: Ah bah, je suis désolée, j'ai plus de voix.
0: Bah, c'est ton raté du jour. Je voulais participer à une émission de radio, mais j'avais plus
5: j'ai
0: de voix.
5: Exactement.
0: Comment ça se fait que t'as plus de voix, Audrey?
5: Ben, je travaille trop, je crois. Ah, il va falloir que je me calme.
0: Mais oui. Tu travailles, c'est quoi ton travail?
5: Je m'occupe d'enfants, adolescents et jeunes adultes autistes.
0: Ah oui, donc
2: ah oui, c'est
0: et parfois tu dois parler fort, parler pendant longtemps et ça
5: et
0: te.
5: Pendant, voilà, je parle trop et en fait la fatigue prend le dessus et. Et voilà.
0: On Audrey, dans deux
5: ça.
0: Secondes, Audrey va pleurer. Hein, dans deux
2: oh
0: secondes.
2: Non.
5: Mais non, tout va bien.
0: Audrey, quel a été l'un de tes plus beaux ratés?
5: Mon plus beau raté, c'était la honte de ma vie. J'ai invité ma belle famille pour la première fois à manger. Et j'ai fait un tiramisu qui avait un goût de liquide vaisselle.
0: Un tiramisu goût liquide vaisselle?
5: Exactement.
0: Mais en tu fait, t'es planté dans les ingrédients?
5: Ben, pas du tout. En fait, j'ai mis un sambon de frigo. Enfin, je pensais que c'était un sambon de frigo et c'était un sambon pour les toilettes.
2: Oh,
5: du coup,
2: oh non.
5: Tout ce qui était dans mon frigo a pris le goût du tiramisu et du liquide vaisselle, du coup. Oh, mais on a mis une bonne semaine à comprendre pourquoi.
0: Mais pourquoi liquide vaisselle? C'est le désodorisant, c'est pas odeur liquide vaisselle?
5: Eh ben, ça goûte savon, en fait. Et du coup, on pensait que j'avais mal nettoyé le plat, mais j'ai mis une bonne semaine à comprendre ce qui s'était passé. Et comme j'ai fait un drive.
0: J'avoue que j'ai pas compris.
5: J'ai mis un sambon.
0: Pourquoi le goût savon?
2: Mais
5: le désodorisant, c'est un goût de savon, en fait, dans la bouche.
2: Ouais.
1: Et comme il y a trop d'odeur dans le frigo, la bouffe a pris l'odeur.
2: Ouais, c'est ça.
5: Toute la bouffe dans mon frigo a pris le goût.
2: Mais elle pensait qu'elle avait mal nettoyé son plat, quoi.
5: Exactement.
0: Oh la vache.
5: Et on s'est rendu compte au bout d'une semaine que c'était à cause du désodorisant qu'il y avait dans le frigo. Et quand j'ai regardé sur le ticket de caisse, en effet, c'était un désodorisant de toilette.
2: C'est un très beau raté, ça.
0: C'est vraiment, c'est ouais,
1: voilà. Mal.
0: Tu peux y avoir
5: un maintenant, c'est... à chaque fois que j'invite ma belle famille, j'ai droit. Est-ce que t'as bien lavé tes ustensiles?
0: Tu peux vraiment dire que c'était un plat de merde, en tout cas. Voilà. Merci beaucoup, Audrey, de nous avoir appelé.
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0: C'est parti, voici comme chaque jour. Les sondages du matin. Tout le monde participe, on y va. 3 hommes sur 10 préféraient aller chez le dentiste que chez cette personne. Quelle est cette personne, Florent, notre producteur?
3: Garagiste.
0: C'est pas le garagiste et c'est pas un métier.
3: Ah.
0: 3 hommes sur 10 préféraient aller chez le dentiste que chez cette personne.
2: Leur boss?
0: Ce n'est pas leur boss.
1: On le connaît personnellement ou pas?
0: Enfin, ça peut être leur boss, mais c'est pas un métier. C'est comme
2: ouais,
0: je dis, c'est pas de rapport avec le travail.
2: Ok.
1: Une personne qu'on connaît personnellement. Enfin, ouais,
0: ah oui, bien sûr, évidemment, parce que t'es invité chez elle, en fait, en gros.
3: Ah.
0: Mais tu préférerais aller chez le dentiste que chez cette personne. Aurélie, au standard?
2: C'est quelqu'un de la famille?
0: C'est oui, on peut le dire ça.
2: C'est des vieux, des grands-parents?
0: Ça peut être des vieux, mais c'est pas les grands-parents.
1: La belle-mère?
0: C'est la belle-mère, absolument. Trois hommes sur 10 préfèrent aller chez le dentiste que chez leur belle-mère.
2: C'est fou,
0: mais c'est vrai que moi, l'année dernière, je me suis fait refaire toutes les dents.
1: C'est bizarre, hein?
0: C'est c'est un peu too much.
2: Oui, bah oui.
1: Il faut y aller, quoi.
2: J'adore les belles-mamans, enfin, je sais pas ce que...
0: Non, c'est parce que t'adores les belles-mamans des autres.
1: Oui, oui, puis t'es pas en couple.
2: Non, pas encore, mais...
0: Bah voilà, bah oui.
2: Oui, mais quand je le suis, et je l'ai été, enfin, genre, j'adore à chaque fois les beaux-parents, moi.
0: Oui, mais enfin, tu t'es séparé, hein.
2: Oui, ben malheureusement.
0: Bah, c'est la faute de la belle-mère.
1: Ouais. Parce que toi, tu l'adores, mais pas elle.
0: Non, mais en plus, moi, j'ai rien contre ma belle-mère, mais bon, c'est pas...
1: T'aimes bien la taquiner un peu, quoi.
0: Honnêtement, mon dentiste est devenu un pote, donc je préfère aller chez mon dentiste. Une personne sur deux qui en achète un chaque année dit ne jamais s'en servir ensuite. Qu'est-ce que c'est, Nico?
1: Un maillot de bain.
0: C'est pas un maillot de bain.
2: C'est à la maison?
0: Tu peux l'utiliser à la maison, oui. Florent?
3: Un livre de recettes?
0: Non, mais avec le livre en avance.
2: C'est de la papeterie.
0: On est totalement dans la papeterie, Lorenza, absolument. J'aime bien le mot papeterie, qu'on utilise de moins en moins.
2: Oui, mais faut pas que ça se perde, hein.
0: Alors, il y a plus cette phrase qui est incroyable, qui dit « Faut que j'aille à la librairie papeterie ».
2: Ben oui, bien sûr.
0: C'est vraiment dommage. Nico?
1: Est-ce que c'est de l'ordre de l'intercalaire?
0: Non, c'est pas aussi précis que ça.
1: D'accord.
0: C'est de la papeterie, mais c'est pas de la papeterie de classe, par exemple. Ah. C'est pas pour aller en cours. Florent.
3: Un calendrier?
0: C'est pas loin de ça, c'était un agenda. Une personne sur deux qui achète un agenda chaque année ne s'en servira jamais ensuite.
1: Non, c'est rare. Hein.
0: Mais c'est surtout rare d'avoir quelqu'un qui achète un agenda.
2: Oui, généralement,
1: elle faisait ça
2: gratuit.
1: Mon ex-femme faisait ça, elle notait tout. Tous ses rendez-vous, tous les trucs.
0: Non, mais elle l'achetait un agenda?
1: Ah, elle l'achetait et chaque année, il y avait tous les rendez-vous dedans.
0: C'est qu'elle. Tu vois, mais ça là, vous voyez ce que c'est?
1: Ah ouais, un téléphone.
0: Bah oui.
1: Je lui ai dit mille fois qu'il y avait un téléphone, mais elle préférait écrire.
0: Moi, les derniers agendas que j'ai eus, c'était, après, je les ai refusés d'ailleurs, c'était à la banque.
2: Ah oui, moi aussi. Ah oui, mais
0: chaque année, il m'offrait un agenda de la banque. Au début, je trouvais ça cool.
2: Ouais. Bah parce que tu crois que c'est un cadeau, quoi.
0: Et ouais, voilà. Puis ensuite, et chaque année, là, et moi j'ai fait, mais
2: j'en ai pas besoin.
1: Je veux de la thune. On s'en fout, tu vois.
0: Oui, non, bah, l'agenda, non. Trouver des cadeaux un peu plus sympas.
1: Faites sauter les agios, tu vois.
0: Alors non, apparemment non, ils voulaient pas. C'était un agenda. Une femme sur trois qui ne l'est pas de base, l'a pourtant déjà été au moins une fois dans sa vie. Elle a déjà été au moins une fois quoi, d'après toi, Lorenza?
2: Radine.
0: C'est
2: non. Non, mais tu vois.
0: Non, c'est pas ça. Okay. C'est pas le caractère.
2: Ah.
0: Nico.
1: Infidèle.
0: Infidèle, ce n'est pas ça. Florent.
3: C'est lié au physique?
0: Oui. Une femme sur trois qui ne l'est pas de base l'a pourtant déjà été au moins une fois dans sa vie.
2: C'est au niveau des kilos?
0: C'est pas au niveau des kilos.
1: Ça se voit quand elle est habillée ou pas?
0: Ah, complètement, oui.
1: Ah.
0: Ah oui, bien sûr. Aurélio, standard?
2: Au niveau de ses cheveux?
0: Oui, absolument. Une femme sur trois qui ne l'est pas de base a été au moins dans sa vie une fois blonde.
2: Ah oui, bah oui.
1: Pour tester, ouais.
2: Test, hein.
0: Ma femme, elle l'a fait, ça.
2: Ah elle bon était blonde?
0: Ah, mais elle a été tout.
2: Ok.
1: C'est vrai. Oui, mais c'est beaucoup cherché.
0: C'est. Oui,
2: mais là, elle est claire de cheveux, là. Plus bah, les châtains, je
0: ça
2: pense.
0: Ça dépend de quelle journée. Mercredi?
2: Ouais.
0: Je pense pas, non.
2: Ah bon.
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0: On continue à parler de nos plus beaux ratés dans nos vies. Quel a été l'un de vos plus beaux ratés? On vous prend au téléphone, on peut se refaire un petit tour du studio des ratés.
2: Oui.
0: Florent, nos producteurs.
3: Moi, c'était en déménageant. En fait, je me suis mis à papoter avec un voisin qui était devant l'immeuble. Et je lui dis, bah, je suis content de partir parce que vraiment, l'immeuble est moche, quoi. Et en fait, c'était l'architecte de l'immeuble.
0: Non.
2: Oh là, non.
1: La probabilité.
0: Mais qu'est-ce qu'il foutait là, l'architecte de l'immeuble?
3: Il vit dans sa création, quoi.
0: Oh merde.
3: Ah ouais, non, c'était. Bah, du coup, je suis parti assez rapidement.
2: Mais il a dit quoi?
3: Mais bah en fait il a dit bah il m'a dit bah c'est moi l'architecte.
0: Mais t'es sûr que c'était vrai? C'était une vanne?
3: Ah non, c'était vrai vraiment. Il avait une, enfin non, mais ça se voyait que c'était, il l'a mal pris quand même.
0: Oh, et, merde.
3: Et, ah oui, tu sais, c'était extérieurement, c'était des balcons un peu en triangle, enfin
0: balcon en triangle. Bah ça c'est parce qu'il voulait économiser sur le béton. Hein.
2: Bah voilà, bah, heureusement t'es parti, tu devras plus le voir.
3: Ah bah je pense qu'il veut plus me voir sur.
0: Bah, alors non, a priori effectivement non. Quel a été l'un de vos plus beaux ratés, Nico?
1: Oh, mon mariage.
2: Allez.
1: Oh.
0: Alors tu sais quoi?
2: Mais non, parce que peut pas dire ça.
0: T'es dans une phase.
1: Ah non.
0: C'est une vanne. Ah bah c'est une vanne.
2: Ah
0: alors,
2: oui,
0: d'accord.
2: Bah oui.
0: Et parce que tu dis ça, mais après.
1: Non, mais tu dis raté parce qu'effectivement c'était pas le but de ma vie, tu vois. Je m'étais pas dit tiens je vais me marier pour ensuite divorcer.
2: Mais non, mais t'as eu deux beaux enfants.
1: Mais oui, totalement, je suis d'accord.
0: Bah voilà.
2: Ouais, c'est un passage.
0: Vous êtes plus ensemble. C'est un raté, c'est pas un raté.
1: Oui, mais c'est plus le divorce qui est un raté pour l'instant parce qu'effectivement ça coûte un peu.
0: Ça dépend. De ton côté il est raté, de son côté il est réussi.
1: J'ai l'impression.
2: C'est un prisme.
1: Ça se profile comme ça.
0: Ça c'est une question de prisme.
2: Ah,
1: une question de compte en banque.
0: C'est rare que les deux personnes dans un divorce disent c'est raté.
2: Ça, c'est...
0: Et c'est rare aussi qu'elles disent tous les deux c'est réussi.
1: Ouais.
0: Juliette est avec nous. Bonjour Juliette.
12: Coucou Manu, coucou les wawas.
0: Bienvenue sur Énergie Juliette. Quel a été l'un de tes plus beaux ratés?
12: Eh bien moi, mon plus beau raté, c'est mon mari a bien invité son patron à déjeuner à la maison. Et à la fin du repas, au lieu de mettre du sucre, j'ai mis du sel.
0: Oh là, attends, Juliette, je suis désolée, on t'entend pas très bien.
12: Ah, pardon.
0: C'est, bah, c'est pas grave, c'est pas de ta faute.
1: On dirait la fille du Mike Drive.
0: Oui,
2: c'est vrai.
0: C'est exactement. Bonjour, bienvenue chez McDonald's, vous voulez quoi?
12: En fait, mon mari avait invité son patron à la maison, à manger, à déjeuner, et je me suis trompée, j'ai mis du sel dans le café à la place du sucre.
0: Ah
2: ouais.
0: Oh, c'est pas méchant.
2: Mais c'est pas grave.
1: Et il s'est fait virer.
12: Non, il a eu sa promotion. Voilà.
0: Bon,
1: ça va, alors tout roule.
0: Bah, il a eu sa promotion, t'as mis du sel. Maintenant, faut que tu continues à mettre du sel partout.
1: Voilà.
0: Ouais, bien sûr. Voilà.
12: Pas c'est génial, quand même.
0: C'est rien du tout, Juliette. Et on va prendre une grande frite aussi. Merci beaucoup de nous avoir appelé. Il y a Kevin qui est là. Bienvenue, Kevin.
13: Ouais, salut Manu, salut les ouin-ouin.
0: Sois le bienvenu sur Énergie. Kevin, quel a été l'un de tes plus beaux ratés?
13: Merci. Alors, moi, c'est moins glamour que pour Nico, mais une fois à l'aéroport, j'ai confondu ma valise avec celle d'un inconnu. Et du coup, je m'en suis rendu compte que quand je suis arrivé à l'hôtel.
2: Oh, le seum.
0: C'est une de mes plus grosses peurs à l'aéroport.
2: Peur,
0: Ouais, je regarde en fait toujours s'il n'y a pas une valise qui est comme la mienne.
1: Ouais.
0: Parce que j'ai pas envie qu'on prenne la mienne et j'ai pas envie de prendre celle d'un autre.
1: C'est vrai que quand t'as la tienne qui arrive sur le tapis, tu regardes et tu te dis, putain, pourvu qu'il y ait personne qui la touche. Parce que si oui. t'as envie de crier.
0: Mais en plus, il y a des gens, des fois, ils sont hyper nerveux. Si tu leur dis c'est la mienne, quoi, c'est la tienne, c'est la mienne. Oh là.
1: C'est qu'ils ont tendu. C'est un bon résumé du monde en ce moment.
2: Oui, dès que tu vas attraper, c'est vrai.
0: Globalement, dans le monde, les gens, tu frôles un peu. Qu'est-ce que tu fais? Rien, bonjour.
1: C'est juste ma valise.
0: C'est pour récupérer. Et en plus, les valises à l'aéroport, quand tu vas les récupérer, des fois, t'as tous les gens. Les spécialistes sont autour.
1: Ah ouais, ouais.
0: Et ils sont autour avec leur énorme canille.
2: Bien sûr, ils attendent. Et tout près de là où ça sort pour être le premier à récupérer, quoi.
0: Et toi, t'attends et quand tu vois ta valise arriver, elle arrive avant celle des gens qui sont là depuis 4 heures. Et t'es obligé de passer entre les gens et te jugent.
2: Bien sûr.
1: Mais parfois, t'en as qui attendent au mauvais endroit. Ça, j'aime bien ça. Tu sais, quand t'as des gens, ils sont agglutinés à un endroit et en fait, ça sort de l'autre côté.
0: Et là, tu vois tout le monde bouger d'un coup. Merci, Kevin, de nous avoir.
13: Il n'y a pas de quoi. Bonne journée.
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0: Il y a un gros week-end qui arrive. On va écouter K-pop Demon Hunters, Zao et MC Solar comme Caroline. Et à propos de Zao et MC Solar.
15: Allez, je suis parti comme Caroline.
0: Ça faisait un mois que j'avais dit à Florent, notre producteur, ce serait cool d'avoir Zao, de recevoir Zao.
2: Ouais.
0: Et il me disait, vous aviez envoyé un mail, vous n'aviez pas de réponse.
3: Ah oui.
0: Et ils ont eu enfin une réponse hier et on sait pourquoi elle répondait.
3: Eh oui.
2: Qu'est-ce qui s'est passé?
0: Bah, c'est qu'elle est pas en France.
3: Elle est au Québec.
2: Ah bon?
0: Et elle vit là-bas?
3: Oui.
0: Et bah, je savais pas.
1: Ah bah, moi non plus.
0: Bah non, bah, je savais pas non plus.
2: Ok, bah, on apprend des choses.
0: Donc, du coup, c'est compliqué pour la voir. Mais du coup, elle revient en France de temps en temps?
3: Normalement, on avance sur une possible date.
0: Ah,
1: bientôt.
3: Ah, bientôt, 2027. Non, ça c'est.
2: Yes.
0: Ah, c'est du bientôt.
3: Non, je vais pas trop m'avancer parce qu'après, si c'est pas bon, mais on avance sur une date.
0: Mais genre avant la fin de la saison.
3: Oui,
0: après.
3: Bah oui.
0: Genre en juin.
3: Genre, bah de toute façon, il y a pas 20 000 mois possible techniquement, mais. Genre en juin, ouais, début juin peut-être.
0: Oh, ok. Et on aurait été la chercher. Hein.
3: Ah bah là.
0: 9h05. On va l'écouter, Zao avec MC Solar. On va vous offrir un iPad aussi, l'iPad 11e génération. Dans 5 minutes, on joue ensemble. Vous nous appelez au 0870 42 48. Avant ça, c'est le moment de l'astuce du jour. Oui, c'est un truc que je viens d'inventer maintenant.
2: Ouais, parce que j'allais dire, on n'a jamais fait ça.
0: On n'a jamais. Mais c'est quand même le moment de l'astuce du jour. Vous avez des fois des moments où vous avez des trous de mémoire.
2: Tout le
1: temps. Ça arrive.
0: Il y a une étude qui est sortie et qui dit que si vous avez un gros trou de mémoire, faut essayer de claquer les doigts. Comme ça, tac.
1: Ok.
0: Apparemment, on serait plus à même de se remémorer nos souvenirs en claquant des doigts.
2: Ah ouais.
0: Je ne sais pas pourquoi. Ouais, Nico.
1: Non mais j'ai déjà vu ma mère, c'est qu'il dit attends mais comment il s'appelle lui déjà là.
2: Ah oui, il fait comme ça.
0: Exactement.
1: Et peut-être que c'est ça qui fait revenir.
0: Ouais, c'est marrant parce que les personnes qui font ça souvent c'est les personnes âgées. C'est celles qui ont le moins de mémoire.
2: Oui.
0: Fin de la théorie.
2: Voilà.
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0: T'arrives. Excusez-moi, je ramassais ma boîte à chaussures. Je suis à l'âge où pour ramasser ma boîte à chaussures, je baisse pas mon dos, je baisse mes jambes parce qu'on m'a dit que sinon ça pouvait bloquer le dos.
2: Oui, mais c'est mieux, c'est très bien de faire ça.

0: 7h10, Annabelle est là. Bonjour Annabelle.
1: Bonjour Manu, bonjour l'équipe.
0: J'ai pour toi le dernier iPad. L'iPad 11e génération. Il est pour toi Annabelle si tu gagnes ce matin. Ah, qu'est-ce qu'il y a dans la boîte à chaussures de Manu? J'ai une boîte à chaussures dans laquelle il y a quelque chose. Tu vas avoir 2 minutes pour trouver ce qu'il y a dedans. Le petit truc, c'est que tu ne seras pas seul parce que toute l'équipe peut participer.
2: On est à fond.
0: Vous avez le droit en 2 minutes de faire toutes les propositions que vous voulez. Vous pouvez poser toutes les questions que vous voulez, sauf que, c'est important, je ne peux répondre que par oui ou par non. Mm-hmm. Vous pouvez tenter de poser une question par laquelle je ne répondrai pas par oui ou par non.
3: D'accord.
0: Mais je ne répondrai pas.
2: Okay.
0: Parce que là, on rigole pas. Parce que là, il y a un beau cadeau en jeu.
2: Oui.
0: 2 minutes pour savoir ce qu'il y a dans ma boîte à chaussures. Attention, petit indice, je la secoue.
3: Oh, c'est petit, là. C'est petit, ouais.
0: C'est parti.
3: Est-ce que c'est en plastique?
0: Oui, c'est en plastique.
3: Ah.
0: Annabelle?
1: Est-ce que c'est utile?
0: Ah oui, c'est utile, absolument.
2: Ça se mange?
0: Non, ça ne se mange pas.
3: C'est la partie de quelque chose?
0: C'est la partie de quelque chose.
2: Un capuchon?
0: Putain.
2: Oh, non!
3: Oh la vache! Allez, on rejoue dans 5 minutes.
0: Non mais attends, ils sont déconnés.
2: Non mais c'est quand il a dit partie de quelque chose,
3: ouais.
2: Le bruit.
3: Et c'est vrai que le
2: petit,
3: bruit.
2: Petit,
3: ouais.
2: Je me suis dit, c'est le capuchon d'un stylo.
0: C'est
2: bah voilà, cas. Putain.
0: C'est le capuchon d'un stylo, Nick.
3: Tu sais que j'ai failli poser la question en premier en plus.
2: Oui.
0: Alors je vais vous dire un truc.
3: T'es déçu? Oh, il jette ça. Hey, t'as non, jeté
2: attends,
3: la boîte à chaussures.
2: Est-ce qu'on peut dire la vérité? Oranté nous a dit, bah vous allez jamais trouver, ça va être dur et tout. Et bah bim.
4: Record, je pense.
0: Ah putain, mais ouais. C'est quoi? Il y a toutes les questions se sont enchaînées.
2: Ouais, ouais. C'était bien placé.
0: Oh mais comment vous vous dites c'est la partie de quelque chose?
2: Bah c'est grâce à Nico.
0: C'est tout petit, ouais. Puis j'étais content, ça avait bien commencé parce que je dis c'est en plastique et Lorenza elle dit ça se mange. Donc je me dis ok, elle est out elle. Ouais. Ok, c'est bon, ça s'est réglé.
3: Allez, avec Lorenza. Va te coucher.
0: Wow. Annabelle, l'iPad 11e génération, il est pour toi.
1: Merci beaucoup, je suis très émue, merci.
0: Oh,
3: c'était facile pour le gagner celui-là.
0: Ah bah,
1: oui.
0: Ah
1: bah oui, non, j'en reviens pas, merci beaucoup.
0: Bah tu peux en venir, hein. C'est... même moi non plus, j'en reviens pas, j'avoue, je suis un peu. Je suis pas un colère, mais je suis ronchon. Bravo à toi, Annabelle, on t'embrasse fort.
1: Oh, merci, gros bisous à l'équipe, merci.
0: T'as le prochain, je vais vous dire un truc.
3: Une tronçonneuse.
0: Ah non, non, c'est pas une tronçonneuse, il me prendra le modèle de la tronçonneuse et le numéro de série.
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0: C'est son anniversaire aujourd'hui à Nikos.
2: Oh,
0: il a 58 ans.
2: Ah ouais, ben.
0: Mais il est là.
2: Ben, il est toujours. En place. Hein.
0: Il est là, il est toujours là, il est fin.
2: Il chante,
0: lancé.
2: Il fait de la photo, il anime. Quel
0: fait,
2: homme.
0: Mais je crois qu'il a fait une exposition de photos.
2: Ouais.
3: Ouais.
2: Il est fort. Hein.
0: Il est en place. Et puis quand il a rien à foutre, il dit tiens, je vais me faire un petit Energy Music Award. J'ai rien à faire ce week-end. Allez, je vais les présenter. Il est incroyable. Et on se fait un pour ou contre ce matin. Ça fait très longtemps qu'on l'avait pas fait. Le principe est simple. On dit des choses et les autres disent s'ils sont pour ou s'ils sont contre. Vous êtes avec nous au 0870-4248. Qui veut lancer les hostilités?
3: Ah, moi aussi.
0: Oh là, voilà, c'est chaud là. Bon, allez, vas-y, Nico.
3: Les paddles gonflables. Pour ou contre?
0: Déjà, je suis alors le paddle en lui-même. Alors ouais, attention, parce que tout le monde mélange paddle et paddle.
3: C'est pas la même chose.
2: La planche là.
0: Ouais, alors paddle, c'est
3: mini tennis là.
0: C'est le truc voilà pour les enfants là.
2: Tu vas en fâcher plus hein.
3: Alors qu'est-ce qu'il va dire sur le paddle?
0: Et le paddle, c'est le surf pour les enfants.
3: D'accord, ça marche.
0: Paddle, c'est vous avez déjà vu
2: mais
0: des
2: c'est
0: gens
2: la planche, là.
0: Sur l'eau, voilà, c'est une ouais, planche ouais. Et comme un surf en fait. Et les gens, ils pagayaient debout dessus.
3: Et j'ai un gros coup de gueule sur les paddles gonflables.
2: Mais déjà... moi, je pensais que tous les paddles étaient gonflables.
3: Ah bah non, t'as des planches comme la planche à voile ou le surf.
2: Ah
3: justement.
2: Oui, ok.
3: Et le problème, je trouve que t'as des loueurs, t'as de plus en plus de loueurs de paddles, ça je trouve ça très cool. Continuez, faites votre taf, etc. C'est bien. Les bordels. Non mais ils vendent des paddles gonflables qui sont pas chers. Donc effectivement, tout le monde se ramène à la plage avec un paddle gonflable. Et ils le gonflent sur le côté, là, sur le parking.
2: Oui, oui, je sais.
3: Et ils le mettent à côté de leur serviette et ça te prend 6 emplacements sur la plage.
2: Ah donc t'es contre.
3: Ah mais je suis totalement contre.
0: Pourquoi tu ne viens pas, je sais pas, surveillant de baignade?
3: Ah putain, je sifflerais toutes les 2 secondes.
2: Ah, oui, bah,
3: ils ont
2: oui.
3: pas de paddle quoi.
0: Mais ils ont le droit de mettre leur paddle.
3: Ils ont le droit, mais c'est le bordel. À un moment donné, tu peux plus mettre ta serviette.
0: Attends,
3: il y a beaucoup moins de place.
0: Alors, pour être déjà allé à la plage avec Nico.
3: Ouais, vas-y.
0: Donc il n'aime pas. Le mec il est chaud.
2: Ouais, vas-y,
0: il va sortir une balle de baseball.
2: Vas-y.
3: Je suis un peu sanguin. Je suis tendu en ce moment.
2: Non, balance.
0: Non mais il critique un mec qui met son paddle gonflable sur la plage.
3: Ouais. Parce que moi je le mets pas moi.
0: Mais non, mais tu mets 10 000 trucs à la plage.
3: J'ai ma chaise de plage.
2: Et t'as une remorque pour enfants aussi.
0: La remorque,
2: je sais pas quoi.
0: Oui,
3: je me mets sur le côté.
0: T'as une remorque pour aller à la plage, mec.
3: C'est moins gros qu'un paddle.
0: Mais on a l'impression que le mec, c'est un livreur de chez Boulanger, il arrive. Qu'est-ce que tu fais?
3: Je peux te livrer des trucs, si tu veux. Bon, ok. Donc vous êtes contre ça et contre moi, quoi.
2: Ouais. Non, c'est
0: pas,
2: tout.
0: On n'est pas contre toi.
2: Moi, je suis ni pour ni contre, parce que...
0: Qu'est-ce qu'elle a, la Suisse, là? Non, mais...
3: Allez, un avis, on veut.
2: Bah, mettez-vous, enfin, utilisez ça comme transat, le paddle.
0: Oui, c'est bien, ça va pas te piquer le dos.
3: C'est parfait, ça.
0: Ça ou bien une clôture avec des barbelés. Eva est avec nous. Bonjour, Eva.
6: Salut Manu, salut tout le monde.
0: Sois la bienvenue parmi nous. T'avais un pour ou contre à nous proposer.
6: Vous êtes pour ou contre les tomates chaudes, par exemple dans les burgers?
2: Voilà, là, on soulève un vrai débat. C'est dégueulasse.
3: C'est dégueu, c'est pas franc, les tomates chaudes.
2: C'est dégueu.
4: Contre.
0: Putain, c'est chaud. Non, mais c'est...
3: Quand tu vois une tomate, t'as envie de fraîcheur. Ou alors, putain, fais-moi une sauce tomate.
2: Oui, mais... voilà, je suis entièrement d'accord avec Nico.
0: Mais la tomate, elle est fraîche, sauf que quand tu la mets sur la viande, elle devient chaude un peu.
3: Mais c'est pas sympa.
2: Et il n'y a rien de pire que la tomate tiède, c'est encore pire.
3: C'est comme la salade, tu vois, la salade chaude, effectivement. C'est
0: sur parce que à ce moment-là, demander un steak surgelé, hein. Elle sera frappe votre tomate.
3: C'est pas ouf.
0: Attendez, il y a le producteur de l'émission, la voix de la sagesse, qui lève la main. C'est mignon.
4: Contre les tranches de tomates dans les burgers et tout, mais pour la tomate farcie. Parce que tomate chaude avec la farcie, ça c'est bon. Et
0: là, je crois qu'on parle des tranches. On parle des tranches de tomates qui normalement sont froides et qui dans le burger deviennent chaudes.
2: Et là, t'as la peau qui s'en va toute seule et tout.
4: Ça contre, complètement.
0: Ouais, mais alors encore la tomate chaude, moi ça me gêne pas. C'est vraiment c'est la salade verte. La salade verte qui devient chaude et qui est toute ramollie, on a l'impression vraiment c'est genre. J'arrive pas à bander quoi. Parce que c'est vraiment.
3: Ça me rappelle du
0: quand je vois cette salade, ouais,
2: c'est...
0: J'ai envie de lui dire, c'est pas grave, on recommence dans un quart d'heure. Ah, Eva, tu nous as fait rêver. Merci beaucoup de nous avoir appelés.
6: Merci à vous, à plus tard, bonne journée.
0: Gros bisous. Pour ou contre, Lorenza?
2: Les chaises hautes dans les bars.
0: Les chaises?
2: Je déteste ça.
0: Ah, donc, oui, mais avec les tableaux hautes, alors?
2: En fait, j'aime pas quand mes pieds ne touchent pas le sol. Genre quand il n'y a pas de petit rebord ou je sais pas, t'es toujours trop haut, t'es pas confortable pour manger ou boire.
0: Dans les chaises hautes en général, t'as une petite barre pour mettre les pieds.
2: Oui, mais même t'es jamais à l'aise en fait.
3: Moi je reste debout aussi.
2: Ouais, moi aussi.
3: Je me mets à côté du tabouret ou alors parfois tu poses une fesse sur le tabouret, mais tu sais, t'es un peu en. T'as ton pied qui se lève parce que c'est un peu trop.
2: C'est pas agréable.
0: Il y a des restos où il y a des trucs comme ça haut et moi j'aime bien.
3: Ah, t'es pas bien. Quand on est dans un resto, on te met genre au comptoir.
2: Je déteste.
3: Et que t'es justement sur les chaises hautes, franchement, c'est pas.
0: Ça dépend quelle chaise haute, ça dépend quelle.
2: Non, mais c'était jamais confort, j'aime pas.
3: Ouais, t'as l'impression d'être un arbitre au tennis. Et tu vois,
0: faute. On peut continuer encore un peu, allez, pour ou contre. 0-870-42-48, vous venez avec nous.
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0: Je vous avais dit que j'étais passé sur iPhone.
2: Ah oui, mais ça c'est quand même un truc de fou.
0: Et bah il y a un truc qui me perturbe.
3: C'est quoi?
0: Je suis désolé. Prenez votre clavier.
2: Oh là là, qu'est-ce que t'as?
0: Ok, mettez-vous genre sur WhatsApp et comme si vous vouliez m'écrire un message.
3: Ouais.
0: Ok.
3: Vas-y.
2: Ouais.
0: Et vous tapez par exemple top TOP. Tiens, vous la répondez, c'est super, c'est top.
3: Ouais.
0: Point d'exclamation.
2: Voilà.
0: Ok, et vous me l'envoyez.
2: C'est fait.
0: Ok, Lorenza, c'est bien. Nico, vas-y.
3: Bon, j'arrive. Top.
0: C'est trois lettres, hein.
3: Ouais, je sais.
0: Florent me l'a envoyé.
3: C'est bon?
0: Ok, j'ai un problème.
3: Qu'est-ce qu'il y a?
2: Qu'est-ce que t'as?
0: Eh ben, en fait, vous, le point d'exclamation, il y a un espace entre le P et le point d'exclamation.
3: Oui, pourquoi?
2: Parce qu'on le met?
0: Eh ben, moi, quand je mets top et que je mets un point d'exclamation, il met pas l'espace.
4: Il faut cliquer sur l'espace.
2: Tu dois cliquer sur l'espace.
0: Eh ben, alors je mets un espace, je mets le point d'exclamation. Ah ouais.
2: C'était juste ça le problème.
0: Oui.
3: Je pensais que ça allait être une question d'emoji. C'est où il te propose quand tu mets top, il te met l'emoji plus et tout. Non.
2: C'est très mignon en vrai.
0: Pardon.
3: C'est ça ton.
4: C'était pas fou. Hein.
2: Je pensais que t'allais me dire parce que des fois ça transforme en emoji et c'est l'emoji pouce.
3: Putain, t'es devenu mon père.
0: C'est
3: devenu mon père qui a un problème avec son clavier.
2: Il découvre iPhone, écoute.
3: C'est un clavier. Tu découvres pas. C'est le même sur Android.
0: Non, mais là ça le fait.
3: D'accord.
0: C'est pas possible.
4: J'ai même pas compris la problématique en plus.
2: Mais rien,
3: il va nous dire à la maison, ça le faisait pas.
0: Attends, top, espace, point d'interrogation.
2: C'est fou.
0: Ah!
2: Ah.
0: Là, ça marche pas.
3: C'est-à-dire, attends, t'as mis l'interrogation,
0: non, c'est de ma faute. Non, non, d'exclamation. Ouais. Non, c'est de ma faute parce que, en fait, vous l'avez fait sur le clavier normal.
3: Et alors?
0: Et moi, j'ai mis un autre clavier et c'est mon clavier.
3: C'est quoi comme clavier?
0: C'est un truc que j'avais sur mon Samsung.
2: Oh, là. Oh non, garder. Mais c'est pas possible.
3: Oh, le nostalgique. Il a gardé le parfum de son ex.
2: Non, mais quand tu switches, il faut switcher vraiment. Bah ouais, tu peux pas garder page, des trucs.
3: Alors?
2: Tu peux pas être entre les deux comme ça.
3: Regarde pas en arrière.
0: On a vécu tellement de trucs.
2: Oui, ben faut tourner la page.
3: Mais oui, la vie, c'est pas un rétroviseur. Avance.
2: La vie, c'est iPhone.
0: Ah, mais je pensais pas que ça allait être aussi douloureux que ça.
3: Alors, faut cicatriser.
0: Ah, j'arrive pas.
2: On laisse Samsung dans un coin et.
0: Tu sais, franchement, changer de téléphone, honnêtement, je veux pas mettre les choses des niveaux, mais ton divorce, Nico, franchement, c'est que d'un côté.
3: Ah, mais j'ai l'impression.
2: Il est ma boule.
3: Non, mais c'est vrai que moi, quand j'écris à mon ex, il n'y a pas de problème d'espace, pas d'espace, tu vois.
0: Et ben moi, j'en ai un.
3: Ouais, l'émoji doigt d'honneur, tu vois.
2: Ça va tout seul.
0: Je ne te le conseille pas. Alors lui, pour le coup, il a vraiment pas cicatrisé. C'est le jeu de Florent.
4: Et oui, c'est la récréation.
0: Alors, tous les jours, Florent, notre producteur, nous propose un jeu et on est content. C'est un peu une petite récréation. C'est quoi aujourd'hui?
4: Alors, aujourd'hui, on va faire appel à la culture générale. Je vais vous donner un mot et play, une lettre chacun, et après, on voit si vous y arrivez.
2: On avait été bon la dernière fois.
4: Ouais, du coup, j'ai augmenté le niveau, là.
2: Oh non, allez, j'allais dire, je me sens un peu pas ouf aujourd'hui.
0: On a Clara Marie qui est avec nous. Bonjour, Clara Marie.
7: Salut Manu, salut les Wawa.
0: C'est marrant comme prénom, Clara Marie.
7: C'est spécial.
0: Bah c'est
2: atypique.
0: C'est toujours le truc des le papa voulait Clara, la maman voulait Marie, on vous a mis ensemble.
7: C'est la grand-mère qui s'appelle Marie, du coup il voulait un prénom composé, on a repris le début de la grand-mère et du coup Clara Marie.
2: En vrai pas mal.
0: Non c'est pas. Ah oui c'est bien.
7: Voilà.
0: Très bien. Après cette discussion sur la langue française, nous allons passer au jeu.
2: Oui,
4: exactement.
0: Mais c'est un peu dans le thème.
4: Exactement. Alors du coup, il y a juste un ordre à respecter. Ça va être Manu, Clara Marie, Lorenza et Nico.
0: D'accord. Et tu me donnes un mot et on les pèle.
4: Chacun à votre tour, une lettre.
0: On y va.
4: Anachronisme.
2: Oh putain.
0: Alors on y va. Donc, moi, Manu, Clara, Lorenza, Nico. A.
7: N.
2: Je sais même pas si on a deux. A.
3: C.
0: H.
7: R.
2: O.
3: N.
0: I.
7: S.
2: M.
3: E.
4: Eh oui.
2: Ah wow. Okay.
0: Tu nous as pris cuit avec pour de quoi? Eh alors.
4: Attention.
0: Allez, la suite.
4: Dithyrambique.
0: Oh. Ah bah c'est. Je commence?
4: Oui.
0: D.
7: I.
2: T.
3: Y.
4: Non.
3: Non, merde.
0: Pouf, heureusement, ça, j'aurais pas voulu que ça tombe sur
3: c'est
0: moi.
3: Quoi, c'est
2: un H.
0: C'est un H. Ah bon? Ah ouais. Ouais. Mais après, c'est un Y ou un I?
4: Y.
2: Ouais.
0: Ah,
2: okay. Donc t'étais dans le bon.
4: Ouais, après, Rambic. Hein.
0: Rambic comme le pays, comme le pays, il est Rambic.
2: Bien sûr, évidemment. Bien connu.
4: Allez. Attention. Onomatopée.
0: O.
7: N.
2: O.
3: M.
0: A.
7: E.
2: Onomatopée.
3: Oh
0: non.
2: O.
0: P. E, accent aigu.
7: E.
4: Oui, exactement.
2: Vous avez
3: vu sur le
2: haut,
3: bien joué.
2: Il y a une
3: tension. Tu calcules, tu dis putain sur quoi je vais tomber. Merde.
2: On a le vent qui se sert.
0: Allez, encore un ou deux.
4: Chrysanthème.
2: Ah, oh, c'est chaud ça. Mais ça, je sais, je crois.
0: Non, je connais aussi.
2: Ouais.
3: Ah bon?
2: Ouais.
0: Peut-être. J'ai un doute là, c'est
2: il y a beaucoup de gens morts dans ma famille.
0: C'est pas.
3: Ah, la chance.
0: Mais excuse-moi. Est-ce que t'as des réductions? Parce que moi, potentiellement, j'en ai un qui va pas longtemps.
2: Je connais seulement.
0: Bon. C'est.
7: J'hésite.
0: Ah, vas-y, allez, lance-toi.
7: H.
2: Oui. R.
3: Ah, j'hésite.
4: Y.
3: Oui.
0: S.
7: A.
2: N.
3: T.
0: H.
7: E, accent grave.
2: M.
3: E.
4: Eh oui.
2: Oui.
0: Je rajouterai un S parce que c'est vraiment radin de mettre sur une tombe.
2: Ouais.
3: C'est vrai.
0: C'était pas mal, on était pas mal.
4: Non, on était pas mauvais là.
0: Alors, Clara Marie, je vais t'offrir le mug Manu sur Énergie et puis le t-shirt Manu sur Énergie aussi.
7: Ah, super, c'est cool, merci beaucoup.
0: On n'a pas été mauvais.
3: On retient que Lorenza a beaucoup de mal, ça fait petite vénarde.
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0: Continue notre pour et contre. Le principe est simple, ça fait longtemps qu'on l'avait pas fait. On est content de le refaire une fois, comme ça. On dit les choses et les autres disent s'ils sont pour, s'ils sont contre. On vous prend au téléphone au 0870 42 48. On va démarrer avec Aurélia. Coucou Aurélia.
11: Coucou Manu, coucou les wouins.
0: C'est quoi ton pour ou contre?
11: Alors, pour ou contre les plantes en plastique?
2: Bah, pour sauf au mariage.
0: C'est bah pourquoi sauf au mariage, t'es pour alors?
2: Bah non, mais pour dans la vraie vie, ça dérange pas chez soi, au bureau et tout. Mais au mariage, il faut que ce soit des vraies fleurs, je suis désolée.
0: Ah bon?
2: Ah oui, je suis catégorique là-dessus.
0: D'accord, il y a une raison spéciale ou...
2: Bah parce que c'est un jour dans la vie, il faut que ça sente bon, que ça soit vrai. Enfin, je sais pas, il faut des vraies fleurs
3: des
2: pour
3: vraies
2: un mariage.
3: Des vraies fleurs pour un jour, c'est un peu gâché quoi.
2: Bah tu les reprends chez toi après si tu veux, mais enfin...
3: J'ai l'impression qu'elle a un vrai avis sur la fleur en mariage.
0: Parce que Lorenza a étudié les plantes.
3: Elle
0: a étudié les plantes et elle est extrêmement tendue sur son mariage qu'elle a déjà planifié. Elle connaît même le prénom des moines. Voilà.
2: Exactement.
0: Après, il faut juste trouver la personne. Florent, le producteur?
4: Complètement pour, surtout si t'es une quiche en entretien de plantes, comme ouais. moi. Et plutôt que de laisser crever la plante parce que t'y arrives pas, plante, fausse plante.
0: Alors, moi, j'ai pas de plante en plastique. Alors, ma femme adore les plantes. Ouais. Moi, j'ai un potager. Ça me ferait chier de bouffer les tomates en plastique. Et ensuite, sur les plantes à la maison, c'est quand même... Tu sais que c'est une vraie plante. Tu vois, et nous, on a une plante. Je vous avais parlé d'Yvette,
2: bah,
0: déjà.
2: Bien
0: oui,
2: sûr.
0: Oui. Tu vois, Yvette...
2: Qui représente ton amour.
0: Exactement. Yvette, ma femme me l'avait offerte quasiment au tout début de notre relation. Mmh. Et elle l'avait mise, elle a dit... Yvette... Faut pas qu'elle meure. Si elle meurt, notre couple, il part en sucette.
3: Oh, la pression.
2: Oh, c'est horrible.
0: Mais Yvette, on l'a toujours. Et on a changé de peau Yvette, mais je ne sais combien de fois, parce que maintenant, elle est énorme. Et, ouais. je vous l'avais dit, et c'est quand même incroyable, quand on s'était séparés, Yvette faisait la gueule.
2: Oh. Bah ouais.
0: Elle était devenue toute petite, toute rabougrie,
3: elles
0: toute
3: sont vivantes. Elles sont vivantes, les plantes.
2: Elles sentent tout.
0: Elles sentent le truc.
2: Ouais.
0: Oh là là. Prochaine fois que je pars en vacances, je pars avec Yvette. Aurélien, merci beaucoup de nous avoir appelés. Il y a Jimmy qui est là aussi. Bienvenue sur Énergie, Jimmy.
12: Salut Manu, salut au moins.
0: Jimmy, pour ou contre quoi?
12: Garder les photos de son ex.
2: Mais oui.
0: Ah, toi t'es...
2: Bah moi oui, moi. Mais alors, du coup, je les mets dans des petits dossiers et je classe sur mon disque dur, quoi. C'est,
0: ah
2: des,
0: ouais
2: bah, c'est des souvenirs. J'ai pas envie de les supprimer, moi.
0: J'ai eu un gros chagrin d'amour une fois.
2: Oui.
0: Et ben en fait, dès que je retombais dessus, ça me faisait mal au ventre. Bah, et donc j'ai tout effacé. J'avais même effacé son numéro au bout d'un moment.
2: Ouais, mais c'est dur, ça. Enfin, moi je trouve que dans le téléphone c'est compliqué parce qu'en plus t'as l'option souvenir où ils te remettent des photos de toi quand t'es hyper heureuse avec ton ex. C'est horrible. Mais du coup, sur un disque dur, tu t'en... Enfin, je sais pas, c'est des bons moments.
0: Sont là, quoi.
2: Bah voilà, c'est quand même une partie de ta vie, quoi.
0: Ouais, non mais.
2: Ton histoire, enfin je sais pas.
0: Mais ouais, dans un disque dur qui est
2: moi, je garde tout, hein.
0: Au fond d'un tiroir.
2: Oui, voilà.
0: Au fond d'un bureau.
2: Oui.
0: À la décharge.
2: Bah, la violence.
0: Merci Jimmy de nous avoir appelé. Ah, bonne journée à toi.
12: Non, je suis encore.
0: D'accord, okay. Pour ou contre, Florent, nos producteurs?
4: Pour ou contre la pétanque d'intérieur?
3: C'est avec
4: quoi,
3: des sortes
4: ah
3: de
4: oui.
3: sacs.
4: Ouais, t'as bah, soit des petits sacs, en fait, ça existe aussi en faux palais et tout machin. Mais tu, du coup, peux jouer à la pétanque dans l'intérieur de la maison.
0: Ouais, je trouve pas ça ouf, moi.
3: Ouais,
0: comme
3: faut
0: ça.
3: Pousser tous les
4: meubles. Bah, moi, je trouve que c'est décevant. En plus, moi, j'en ai une spéciale ventouse. Pétanque ventouse.
2: Mais moi, j'étais contre aussi. Parce que pour moi, je voyais ça en extérieur. Mmh. Mais il y a des bars, je crois que c'est chez Bouboule, genre des trucs comme ça. Et en fait, tu peux jouer à l'intérieur.
0: Oui, c'est une vraie pétanque.
2: Et c'est une vraie pétanque, mais en intérieur.
0: Là, il parle de petite pétanque d'appartement.
3: Oui, puis spéciale ventouse, apparemment.
0: Honnêtement, dans ton appartement, tu joues à une vraie pétanque. Ça va être compliqué avec le syndic. Monsieur, on ne sait pas ce qui se passe chez vous. On a plusieurs plaintes, comme si chez vous, c'était un bowling. Bah non, pourtant. Vraiment, vous pouvez venir voir, il y a de la moquette. Hein. Vraiment, je comprends pas. Nicolas est là, bonjour Nicolas.
13: Salut Manu, salut les wouins.
0: Mais on est bien, Nicolas. Quel est ton pour ou contre?
13: Pour ou contre les pailles en carton?
0: Alors,
13: dans les cocktails, dans les bars.
0: Ouais, je suis pas ouf. Alors, moi, je suis pour dans le sens où effectivement.
2: Bah oui, pour l'écologie.
0: Voilà, pour la planète, c'est bien parce qu'il n'y a plus de plastique.
2: Bien sûr.
0: Ouais. Après, évidemment, on a tous connu une paille en carton qu'on oublie pendant environ 45 secondes.
3: Elle
0: et derrière.
3: La gueule.
13: Bah oui.
2: Elle se décompose, elle se détache.
3: Quand t'as du carton dans la bouche, je comprends pas pourquoi.
0: Il y a les pailles en fer.
3: Il y a du fer, il y a du bambou aussi, et il y a les pailles en pâte. Ça, c'est génial. Dans les restos italiens.
4: Les pailles mangeables.
2: Ah oui, tu les croques.
13: Il y a des pailles en
0: verre aussi maintenant. En verre, c'est chaud ça quand même, en verre.
2: C'est la totale.
13: Ah ouais, j'ai trouvé ça chez Action.
0: C'est
3: le mec sur les bras, code promo.
0: Ce qui est génial, je suis sûr que t'étais rentré chez Action, t'avais absolument rien à acheter.
13: C'est ça, bah ouais, forcément.
0: Et tu
13: forcément, je suis ressorti avec plein de choses.
0: Ah, mais là, avec des pailles en verre. La magie d'Action. Merci beaucoup, Nicolas, de nous avoir appelés.
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0: week-end qui arrive. Et avant ce gros week-end, on va vous donner des bonnes nouvelles. Parce que tous les jours, on vous donne des bonnes nouvelles. Mais alors attention, aujourd'hui, c'est pas nous qui allons donner les bonnes nouvelles.
1: Ah.
0: Il y a Aurélien qui nous a appelé. Et dans les bonnes nouvelles, on a souvent les belles histoires. Et bien Aurélien, il voulait nous raconter une belle histoire pour les bonnes nouvelles.
1: Ok.
0: C'est rigolo comme phrase. Il voulait nous raconter une belle histoire pour les bonnes nouvelles. Bon, bref. Aurélien est avec nous. Bonjour Aurélien.
2: Salut Manu, salut les moments.
0: Aurélien, t'avais une bonne, belle histoire que t'as vécue, c'est ça?
2: Ouais, c'est ça, tout à fait. Ouais, je partais en vacances en TGV. Et donc il s'avère qu'il y avait un petit écureuil qui était dans le wagon bar, dans le wagon pendant dans ma voiture depuis deux jours bloqué. Les contrôleurs n'arrivaient pas à l'attraper.
0: Ah, il était dans le
1: wagon.
2: Ouais, c'est ça. Il était dans mon wagon. Ouais.
0: Attends, il avait payé sa place.
2: Je sais pas. Ouais, je pense pas. Ouais.
0: Non mais est-ce que
1: il a bien choisi le wagon en tout cas.
0: Non mais est-ce qu'ils avaient scanné le QR code de sa place.
2: Et en fait, ouais. Donc il s'est retrouvé intéressé par ma canette de Coca. Il a mis son museau dedans. Il s'est coincé le museau. Et donc là, j'ai pu l'attraper avec mon manteau, lui sauver la vie. Et l'emmener donc au wagon bar où il a été posé dans une caisse et débarqué à la gare qui suivait.
0: Et ensuite vous l'avez relâché comme ça.
2: C'est ça, ouais. Il a été débarqué après par les personnels du travail.
0: Il y a un seul problème dans cette histoire, c'est que en fait ils ont complètement oublié de lui enlever la canette de Coca. Il y a un écureuil quelque part en France qui se balade avec une canette de Coca bloquée dans la bouche.
2: Du côté d'Avignon, ouais.
0: Hey, t'as sauvé un écureuil.
1: C'est trop mignon. Ouais.
0: Est-ce que t'as eu le temps de lui donner un nom?
2: Non, même pas. C'est vrai que j'aurais pu, ouais.
0: Bah tu dis ouais, tu lui donnes un nom et tu dis allez Marcel, va vivre en campagne maintenant.
1: C'est mignon Marcel pour un écureuil.
0: Ouais Marcel l'écureuil. C'est vrai parce que ce truc là quand on sauve un animal,
1: franchement,
0: t'as l'impression d'être un héros.
1: Ouais. Ouais c'est vrai.
0: Quand j'étais petit, j'avais sauvé un oiseau comme ça qui était tombé du nid. Un petit oisillon.
3: Moi j'ai sauvé un poisson moi.
0: Un poisson.
3: Un mec qui était en train de pêcher, il y avait un seau avec des poissons à côté, j'ai pris le poisson, je l'ai jeté dans l'eau.
1: Ah, tu l'as remis à l'eau?
3: Quand j'étais gamin, ouais, parce que je comprenais pas pourquoi le monsieur il prenait les poissons comme ça, il les mettait dans un seau.
0: Ça tient, Florent?
4: Mon père, il a sauvé une chouette qui était coincée dans notre cheminée. Genre, on savait pas du tout ce que c'était, et d'un coup, il sort le bras de la cheminée, un truc énorme, une chouette, elle était en détente, et elle s'est envolée dans le jardin.
1: Ouais, moi aussi, j'ai déjà sauvé un oiseau, une chauve-souris, un hérisson, enfin, j'aime bien, j'adore.
0: Ouais, putain, un hérisson, moi, c'est une.
1: Marcelino.
0: J'ai essayé, mais il est mort après.
1: Oh non! Moi j'ai eu ça la deuxième fois aussi.
0: On l'avait trouvé dans le jardin et on l'a amené chez le vétérinaire. On a pris des news et tout et puis il avait pas tenu.
1: Oh,
0: ça m'avait fait de la peine.
3: Enfin, c'était une bonne nouvelle au départ. C'est une belle histoire, ça se transforme en mort.
1: Non mais on sent beaucoup d'animaux de base.
0: Vous savez quoi, je propose qu'on glisse tranquillement la discussion vers les morts les plus horribles de nos familles.
3: Qui dit mieux?
0: Aurélien, merci pour ta belle nouvelle.
2: Allez, merci à vous, bonne journée à tous.
0: Et ta belle histoire, il est 9h48. On est là avec vous comme chaque matin.
3: On va chialer un bon coup.
0: On est bien, on est tranquille.
5: Salut, c'est Moziman. 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
0: Ah, ça, j'ai eu peur. Je me disais quand même, pourquoi deux passions alors que je suis de Joël l'unique, en fait. Il est 9h56. On va partir dans deux minutes et vous allez pouvoir profiter de votre bon gros week-end. On sera le retour dès lundi. Mais on n'est pas encore parti. On a Marine avec nous. C'est notre dernier appel du jour. Bonjour, Marine.
6: Bonjour, Manu. Bonjour, Léo.
0: Oh, c'est mignon, vous avez une petite voix.
1: Ouais.
0: Marine, Aurélie au standard m'a dit que tu étais une championne.
6: Oui.
0: Ah bah dis-nous, t'es une championne de quoi?
6: Championne d'équitation en saut d'obstacle.
0: Oh c'est stylé.
3: Waouh.
0: Oh c'est stylé, mais ah ouais. T'es championne de quoi? De France? Du monde?
6: Championne de département. On a fait les championnats de France, mais ça s'est pas déroulé comme on l'espérait.
0: Ah
1: ouais. C'est pas grave, ce sera pour la prochaine fois.
0: Mais évidemment,
1: ce
0: sera pour la prochaine fois. Et donc t'es championne de ton département, c'est quel département?
6: La Gironde.
0: C'est pas mal.
3: Ça serait cool. Hein.
6: Mais bah, ça, c'était en 2024. Là, on les a jeudi et vendredi, donc là, on retente.
0: Là, tu retentes quoi? Les départementaux pour les gagner encore?
6: Oui.
0: Mais il y a intérêt que tu les gagnes, hein?
3: Ah oui.
6: Bah, j'espère. Bah,
1: évidemment. Ah bah oui.
0: T'as ton cheval à toi?
6: Non, c'est celui du club.
0: Il s'appelle comment?
6: Gabin.
0: Change, prends tempête.
3: Gabin, c'est trop classique.
0: Ah. Non, Gabin, ça va pas. Non, Gabin, il a pas envie de. Gabin, il a envie de se poser au bar. Alors, tu prends tempête.
1: Oui, Gabin est un peu de chill, ouais.
0: Mais alors, Marine sur Gabin.
3: Oui.
0: Marine sur tempête. Ah.
3: Oui.
0: Et c'est quand les prochains championnats?
6: Là, c'est demain et après-demain.
0: Ah mais attends, on se rappelle lundi et tu nous racontes comment ça s'est passé.
6: Allez.
0: Alors évidemment, bien sûr.
3: On veut savoir.
0: Tu es une winneuse, t'es une championne, d'accord?
1: Allez, tu vas gérer ça.
6: On va tout faire pour, hein.
0: Mais évidemment, on va tout faire pour. Et tu vas, avant la compétition, tu vas voir Gabin, tu lui dis, t'es ma petite tempête. Tu lui dis que ça et il comprendra. D'accord.
6: Oui.
0: On t'embrasse, Marine, on est avec toi. Tu nous rappelles lundi, tu nous diras comment ça s'est passé, d'accord?
6: Eh bien, avec grand plaisir.
0: Gros bisous, beau week-end
6: gros
0: à toi, belle compétition.
6: Merci, à lundi.
0: Merci à toi de nous avoir appelé. Rendez-vous lundi, il est 9h58, on s'en va. Oui, rendez-vous lundi, parce qu'on va prendre demain le jour férié. Oui. On va prendre le pont vendredi, on va prendre le samedi, on va prendre le dimanche.
1: Parfait.
0: Lundi, on vient bronzer. Portez-vous bien si vous aussi vous faites le pont, profitez-en. Si vous avez que le jour férié de bien, eh ben profitez-en aussi. On se retrouve dès lundi et on se quitte comme chaque jour avec le titre que vous devez écouter pour vous faire votre journée. Toujours un titre happy, un titre qui vous envoie du bon mood. Lizzo to be loved. Passez une belle journée, passez un bon gros week-end si vous pouvez en profiter. Rendez-vous dès lundi. À lundi sur Énergie.
7: À lundi.

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2: Ouais, Léa Salamé.
3: Il était en public, il faisait des vannes.
1: Il fait plus ça?
3: Non, je crois pas.
1: Ah, d'accord. Mais il fait de la scène.
2: Mais oui, il fait de la scène, il a un spectacle là.
1: D'accord.
2: Il joue.
1: Et il disait que vous voyez ses parents.
2: Ouais, c'est ça. Et moi, je trouve ça un peu chelou. Parce que je trouve que ça met une certaine distance en fait.
1: Ouais, mais en fait.
2: Toi, c'est la famille, enfin.
1: Oui, mais quand t'as été éduqué comme ça.
3: Ouais, ouais. C'est ce qu'il explique, c'est qu'il a une famille énorme avec je sais pas combien de frères et tout et de cousins. À chaque fois, il trouve des cousins justement. C'est ce qu'il fait dans son spectacle. C'est qu'il dit, je suis sûr que j'ai un cousin dans la salle et il y a toujours un cousin à lui dans la salle.
1: Mais non.
3: Qui ne connaît pas tellement ils sont hyper nombreux dans sa famille.
2: Oui, mais tu peux être hyper nombreux et tutoyer tes parents.
1: Oui, mais c'est une éducation. C'est tout depuis que t'es tout petit.
2: Oui.
1: T'as vouvoyé tes parents, mais en fait pour toi c'est normal.
2: Ok, oui.
1: Tu vois?
2: Oui.
1: Ils se posent pas la question en fait. Ils vous voient comme ça. Mais après ça c'est les familles.
2: C'est les familles. Ben oui, c'est vrai. Chacun ses traditions dans sa famille.
1: Des fois t'arrives dans des familles et t'es pas à l'aise parce qu'ils font un truc spécial.
2: c'est vrai.
1: Bah, par exemple j'habitais dans une famille, ils faisaient la prière avant le repas.
2: Ah oui. Bon, le bénédicité. Ouais, ou exactement. Comme ça, ouais,
1: ils faisaient une prière avant le repas. Mais j'étais pas au courant.
2: Ah oui.
3: Bah tu
2: t'es surpris quoi.
3: Toi tu commences à taper tes frites.
1: Mais non, parce que moi j'étais avec mon pote en classe, tu vois, je savais pas. Et puis on arrive comme ça. T'es surpris, mais pour eux c'est normal. Ils se posent même pas la question de prévenir les gens, puisque pour eux c'est normal.
3: Ah ouais.
1: Tu vois, c'est en fait il y a des dans les familles comme ça. Il y a toujours des règles. Je sais pas Nico, toi.
3: Ah moi c'était main dans les poches interdite moi. C'était encore différent comme truc. C'est que si jamais on se trimballait avec les mains dans les poches, il y a mon père ou ma mère qui disait ça veut dire que t'as rien à faire, donc on te trouvait quelque chose à faire.
2: Oh, putain. Non.
3: Et moi je continue à faire ça avec mes enfants aujourd'hui.
1: Oh la vache.
3: Ouais. Et c'est j'ai vidé un nombre de lave-vaisselle, je peux te dire.
1: Alors du coup tu te venges maintenant, tu veux que ce soit tes enfants qui vident le lave-vaisselle.
3: Voilà, j'aurais préféré vous voyez mes parents, tu vois, quoi, cette tradition de merde.
1: Ouais. On te reprend. Je te rappelle que ton bébé qui a 2 semaines et demie ne pourra pas vider de lave-vaisselle.
3: Eh, on sait jamais.
1: Bah, d'accord, très bien. Est-ce que vous avez une tradition? Est-ce que vous avez une règle propre à votre famille? Ou est-ce que, comme moi, vous êtes arrivé dans une famille qui avait une tradition spéciale et vous avez découvert ça, vous avez halluciné, c'est un bon sujet. Appelez-nous 0 870 42 48. Et c'est le même numéro de téléphone qu'a fait Pauline. Bonjour Pauline.
4: Bonjour, bonjour Manu, bonjour l'équipe.
1: T'es notre premier appel du jour, Pauline. C'est avec toi qu'on va lancer cette journée. Tu nous appelles d'où?
4: J'appelle de Gaujac, à côté de Nîmes, dans le Gard.
1: D'accord, dans le sud de la France.
4: C'est ça.
1: Très bien. Vous avez du soleil en ce moment?
4: Là, il pleut un peu en ce moment.
1: C'est bien fait pour vous. Qu'est-ce que tu fais dans la vie?
4: On a des petits rayons de soleil quand même.
1: D'accord.
4: Je suis préparatrice mentale pour les sportifs.
1: Oh putain.
2: Waouh.
1: Mais alors, tu sais, c'est le genre de métier, quand tu fais pas de sport de compétition, tu comprends pas trop le principe.
3: Ouais. C'est ce que je me suis dit, c'est qu'on se croisera jamais avec Pauline.
1: Et ben, je vais vous dire un truc, je fais du tennis, je joue pas trop mal, mais en compétition, je suis vraiment une merde.
3: Ouais.
1: Je perds un nombre de matchs en compétition parce que justement, j'ai pas de mental.
3: Tu supportes pas la pression, quoi.
1: Et exact. En fait, on joue jamais en compétition comme on joue en entraînement.
2: Bah oui, t'es stressé.
1: Et des fois, tu perds des matchs et tout le monde a la même réflexion de putain, mais je joue mieux que lui.
2: Bah,
1: je joue mieux que lui, c'est sûr, j'aurais dû gagner. Bah, toi, ça fait marrer Pauline.
4: Il faut faire un peu de prépa mental, Manu.
1: Et ben, exactement. Mais alors, dis-moi ce qu'il faut faire pour que j'arrête de perdre mes matchs.
4: Ok, c'est un peu du suivi un peu plus poussé quand même, mais en coaching en fait, j'apprends aux joueurs à gérer le stress, améliorer la concentration, gérer l'émotion. Donc ça passe par des exercices très simples en fait et très très rapides parce qu'en match, hein, tu le sais, il y a vraiment pas le temps. Donc tu peux par exemple te dire une phrase comme d'où vient ma prochaine pensée. Cette phrase là, elle va te bloquer, elle va te faire un reset de ton cerveau. Et ça te permet d'inclure, par exemple, une pensée positive pour t'aider à enlever toutes les pensées parasites.
1: Pauline, le temps que je réfléchisse à tout ce que tu viens de me dire, le mec, il m'a mis déjà 3 points.
4: C'est pour ça qu'il y a un accompagnement plus poussé.
1: Je pense que j'ai besoin d'un peu plus de temps. Je vais t'offrir le mug Manu sur Énergie, Pauline, pour te remercier de nous avoir appelé ce matin.
4: Merci beaucoup.
1: Gros bisous.
4: Bonne journée.
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0: conneries au standard aussi. On y va. Pour 2% des gens, c'est pas beaucoup, c'est le meilleur souvenir d'école. C'est un truc très précis. Lorenza.
1: C'est la cantine ?
0: C'est pas la cantine.
2: Les dictées ?
0: Ce ne sont pas les dictées, c'est pas encore le français.

0: Nico.
1: Les grèves.
0: Ce ne sont pas les grèves non plus. Non. C'est précis, mais c'est pas ça. Lorenza.
2: C'est du sport?
0: Oui, c'est en sport. Mais c'est précis. Pour 2% des gens, c'est leur meilleur souvenir d'école.
1: C'est pas la piscine?
0: C'est pas la piscine.
2: C'est l'endurance?
0: C'est pas l'endurance non plus.
3: C'est un sport collectif?
0: Non, c'est pas un sport collectif. On l'a tous fait. Ah. Et moi, c'est pas un de mes meilleurs souvenirs, mais pour 2% des gens, c'est leur meilleur souvenir.
2: C'est à l'intérieur?
0: C'est à l'intérieur, mais oui, c'est en général, ça se fait à l'intérieur. Nico?
4: C'est un truc de gymnastique?
0: C'est un peu de la gymnastique.
2: Est-ce que c'est le cheval d'arceau, là, où tu as sauté?
0: Non, vous y êtes pas, je vais vous le dire. C'est le grimper à la corde.
4: Oh, ça faisait des cloques.
0: Le grimper,
2: ça frottait.
0: Je me rappelle, il y avait la corde à nœuds, c'était facile, ça.
2: Oui, celle-là, easy. Mais quand tu dois le faire toi-même avec ton pied, dois glisser le truc, grimper.
0: Et tu devais aller taper là-haut.
2: En haut.
0: Taper là-haut et ensuite descendre.
2: Et t'avais peur de. Moi, j'avais peur de descendre aussi.
0: Mais moi, j'ai le vertige, donc.
4: C'était compliqué.
0: Dès que mes pieds quittaient terre, je faisais flagada. 29% des couples se disputent régulièrement à cause de ce sujet précis. Quel est ce sujet, Florent?
3: Le temps dans les toilettes?
0: C'est pas le temps dans les toilettes.
2: C'est à la maison?
0: Oui, c'est à la maison. Nico?
4: C'est lié à quelqu'un de vivant?
0: Non. C'est pas
4: la belle famille, quoi.
0: C'est pas la belle famille. Non, c'est pas une personne. Okay. Aurélie, au standard?
5: C'est en lien avec le ménage?
0: Oui, c'est en lien avec le ménage, quelque part, oui. Lorenza?
2: Pièce spécifique?
0: En général, oui, c'est une pièce spécifique. Nico?
4: Le lave-vaisselle.
0: Pas le lave-vaisselle.
2: C'est dans la cuisine?
0: Oui, en général, oui, c'est dans la cuisine. Enfin, c'est pas que dans la cuisine.
3: Sortir les poubelles?
0: C'est le tri des déchets. 29% des couples se disputent régulièrement à cause du tri des déchets.
4: Tu mets dans la mauvaise, qui respecte pas.
0: Ouais, ou tu t'oublies, tu mets dans la mauvaise poubelle et l'autre va te juger direct.
2: Bah lui, dans la coloc, c'est ce qui se passe en ce moment.
0: Ah, qu'est-ce qu'il y a?
2: Bah en fait, ma coloc, je sais pas, elle met les bouteilles en verre avec le carton et elle me dit je le trie après.
0: Trier après quoi?
2: Ben je dis ben non, parce que de toute façon, si c'est moi qui les descends, ça veut dire que je dois d'abord mettre le carton et puis aller à l'autre poubelle à verre et me taper le truc. Je fais, c'est parlé?
4: Ah oui, elle est juste de mauvaise foi, c'est tout.
2: Ben non, mais après on essaye de régler ça, mais je sais pas, je pense qu'elle a pas encore. Enfin, elle veut absolument les mettre dans cette poubelle là, quoi.
0: Mais ça sert à rien de les mettre dans la poubelle puisqu'il faut les trier.
2: Je sais, mais du coup, je lui dis, mets-les à côté ou dans un sac à côté.
4: Oh, sans loin de la coloc?
2: Non. Elle dit, oui, ok, je vais le faire.
0: Mais elle le fait pas?
2: Non. Oui, ben vous voyez, il n'y a pas qu'en couple qu'on a des problèmes.
0: C'est vrai,
2: Oui.
0: C'est incroyable.
2: C'est dès qu'on habite avec une autre personne.
0: C'est fou, hein. Vraiment, le monde serait tellement mieux si on était tous seuls, chacun de notre
2: c'est
0: côté.
2: C'est horrible.
4: Hein. Message.
0: Sans parler aux autres.
2: Hein. Oh non, je l'aime trop.
0: Oh là là. Dans la salle de bain, on en utilisera en moyenne 275 dans toute notre vie. De quoi il s'agit, Nico?
4: Des cotons-tiges.
0: Ce ne sont pas les cotons-tiges.
3: Des rasoirs?
0: Ce ne sont pas les rasoirs non plus, Lorenza.
2: C'est hygiénique?
0: Oui, ça fait partie de l'hygiène, de la propreté. Nico?
4: C'est un truc que tu mets sur le bord de la baignoire?
0: Ou pas? Non.
4: Non?
0: Non. Ah. Tu peux le déposer sur le bord de la baignoire, mais en général, on le met
4: pas. C'est pas fait pour.
2: Okay. C'est liquide?
0: C'est un peu liquide. C'est pas du liquide, c'est pas de l'eau.
3: On l'utilise plusieurs fois par jour?
0: On l'utilise plusieurs fois par jour.
2: C'est pas du savon, du coup.
0: Dans la salle de bain, nous en utiliserons en moyenne 275 dans toute notre vie, des tubes de dentifrice.
3: Oh, c'est pas beaucoup.
2: Ça me paraît pas énorme, moi.
0: Mais je vais vous dire un truc, je ne comprends pas. Alors que c'est quand même quelque chose qu'on fait 2 à 3 fois par jour, je ne comprends pas pourquoi les tubes de dentifrice sont si petits. Pourquoi il n'y a pas des gros machins de dentifrice?
4: Ah, c'est vrai.
2: Est-ce que ça périme, le dentifrice?
3: Ça peut peut-être sécher.
2: Ah ouais?
0: Bah ça, t'as déjà vu un dentifrice séché quand tu le...
4: C'est que tu te laves pas assez les mains.
0: T'es où? Alors tu refermes jamais ton tube dentifrice?
4: Bah ouais. En tout cas, on les finit jamais.
0: Écoutez, c'est une remarque, j'ai l'impression qu'on a touché un point sensible. Et on parle de tradition, d'habitude, de règles propres à votre famille. Est-ce que vous en avez une dans votre famille ou est-ce que vous êtes arrivé dans une famille et vous vous êtes rendu compte qu'ils avaient une règle un peu spéciale? 0 870 42 48, on vous prend au téléphone. Il y a Aurélie qui est là. Bonjour Aurélie.
6: Salut Manu, salut les ouin-ouin.
0: Vous avez une règle spéciale dans votre famille?
6: Exactement, nous c'est une règle qu'on a créée un peu nous-mêmes. C'est qu'avec mon conjoint et mon petit garçon, à chaque fois qu'on va sur une plage, on ramène des galets. On collectionne en fait les galets de plage de toutes les villes où on est allé.
0: C'est mignon.
2: Oui, c'est mignon.
0: Alors, je crois que c'est interdit.
2: Ah bon?
0: Je crois qu'il
2: oui,
0: est interdit.
2: Oui, le sable.
0: Oui, le sable, les galets, c'est pareil. Oui. C'est le même concept.
2: Oui, c'est ça. C'est, donc, c'est interdit aussi.
0: Ah bah, je okay. pense que les galets, c'est interdit aussi.
4: Ah, bah, bouge pas, Aurélie. Du coup, on appelle la police.
2: Oui, et tu rends les galets.
0: Je suis désolé.
6: Je crois qu'il y a une perquisition, exactement.
0: Ouais. Ouais. Je suis désolé, Aurélie, mais
4: ce serait nul.
0: Mais comprends que nous sommes avant tout des citoyens, des voilà. citoyens responsables. Et c'est pour ça que nous allons te reprendre la garde de ton enfant.
6: Car, je préfère redonner l'enfant que les galets.
0: Alors,
1: ne prenez pas des galets. Des galets. Trouvez des galets.
0: Vous en avez combien des galets?
6: Oh là, oh là, je les ai pas comptés, mais j'en ai pas mal, ouais.
4: Elle n'ose plus le dire.
3: 3 500 000.
0: Elle s'est reconstituée une plage chez elle, en fait. Merci beaucoup, Aurélie, de nous avoir rappelé.
6: Merci.
0: Gros bisous, belle journée à toi. Jonathan est là aussi. Bonjour, Jonathan.
5: Salut Manu, salut l'équipe.
0: Tu as une règle spéciale dans ta famille, toi aussi?
5: Oui.
0: C'est quoi?
5: Alors, nous, bon, j'avoue que au départ, c'était pas général dans la famille, mais c'est parti, en fait, on offre des cadeaux et on offre un ticket à gratter avec. Et c'est parti, on l'a fait d'abord pour mon grand-père et puis après, c'est généralisé dans la famille.
0: C'est-à-dire que quand t'offres un cadeau à quelqu'un, t'offres en même temps un ticket à gratter?
5: Voilà.
0: D'accord, bon, c'est mignon.
2: C'est cool.
0: Ouais, c'est bien. Ouais, c'est pas, y a rien de.
2: Puis c'est une bonne technique. Si quelqu'un gagne, tu te dis, ah, ben c'est moi qui te l'ai offert, on partage.
0: Enfin, ouais, voilà. après, tout le monde s'engueule. Non, c'est plutôt bon
2: c'est
0: esprit.
2: Top.
0: Non, oui. ça pourrait être pire, comme par exemple, voler les galets des plages. Oh. Belle journée, Jonathan. Merci beaucoup de nous avoir appelés.
5: Merci, bonne journée à vous aussi.
0: Ciao. Quelles sont vos règles dans vos familles ou si vous en connaissez, Lorenza?
2: À chaque réunion de famille, on a une playlist qu'on met obligatoirement. Et il y a Barry White, Nirvana et les Cranberries.
0: Ah oui, c'est très.
2: Oui, ça va dans tous les sens, mais c'est très sympa.
4: Mais c'est obligatoire, quoi.
2: C'est obligatoire.
4: Que si quelqu'un a oublié de la mettre, vous partez pas sans
2: qu'il y ait ça. Ah non, il y a quelqu'un qui va dire la musique et la playlist. Franchement, il y a un problème si on la met pas. Donc,
0: ça manque.
2: Oui.
0: Et à Noël
2: oui.
0: aussi
2: à Noël, à Noël, ça c'est.
0: Ça c'est évident.
2: Ça c'est vraiment.
0: Un bon Nirvana en donnant les cadeaux à grand-mère, bien sûr, évidemment.
2: C'est génial.
0: Ça marche, bien sûr.
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0: J'ai une question avant tout ça.
2: Ouais.
0: Qu'est-ce que vous avez sur le dessus de votre frigo? Qu'est-ce qui traîne sur le dessus de votre frigo? On vous a posé la question sur nos réseaux sociaux, sur Instagram, on vous a posé la question, c'est Manu officiel. Régulièrement, on vous pose des questions comme ça et on sort les réponses. Je vais vous les donner, mais avant, qu'est-ce que vous avez, vous, sur le dessus de votre frigo? Florent, notre producteur?
3: Le lèche-frites.
2: Le
0: lèche-frites.
3: Ouais, c'est le plat dans le four, le plat noir creux, là, que tu mets dans le four,
0: Ça s'appelle un lèche-frites?
3: Ouais, tout à fait.
0: Et bon?
2: Non, mais c'est le nom officiel ou c'est.
3: Oui, c'est le nom officiel.
0: J'appelle ça le plateau du four, moi.
2: Moi aussi.
0: Bah ouais, c'est ça.
2: Vraiment, genre la plaque du four.
3: Ça s'appelle un lèche-frites.
0: Ok, d'accord,
2: C'est marrant.
4: D'accord, oui, c'est bon.
0: Mais alors pourquoi tu l'as au-dessus du frigo et pas dans le four?
3: Parce que c'est le truc que je mets. Qu'en fait, apparemment, faut pas le laisser dans le four quand tu ne l'utilises pas, quand tu fais cuire quelque chose.
2: Ah bon?
3: Du coup, je le stocke là.
0: Oh, d'accord. Ah,
4: ouais. J'ai jamais enlevé les plaques de mon four.
0: Non, mais attention, Florence, il connaît bien, il bosse le week-end chez Boulanger, donc.
4: C'est très précis.
0: Ah oui, tu sais, il va souvent sur les sites de pièces détachées, il tape lèche-frites. C'est sa passion, les lèche-frites. Ok, t'as un lèche-frites sur le dessus de ton frigo. Qu'est-ce que vous avez sur le dessus de votre frigo, Lorenza?
2: Ben, moi, je sais pas.
0: Ah bon?
2: Parce que comme je viens d'emménager, je suis en train de me dire, j'ai un nouveau frigo et j'ai l'impression qu'il est super haut et qu'il touche le plafond limite et que je peux rien mettre au-dessus.
0: Ah, peut-être.
2: Donc,
0: peut-être que tu peux rien mettre au-dessus.
2: Mais il est beau. C'est un frigo, armoire. Genre, c'est incrusté dans une espèce d'armoire comme ça. D'accord. C'est pas un frigo moderne.
0: D'accord.
2: Voilà, je suis très fière de mon frigo.
0: Moi, j'ai une rallonge électrique. Une petite rallonge électrique, oui.
2: Au cas où.
0: C'est tout? Mais en fait, alors, c'est tout, c'est déjà pas mal une rallonge électrique.
4: Moi, j'ai mon appareil à gaufre.
0: Ah,
4: appareil à gaufre et sorbetière. C'est là que tu poses les appareils, quoi.
0: Ah,
4: toi, t'as juste une rallonge.
0: Alors, j'ai juste une rallonge, mais il y a une raison spéciale, c'est qu'à chaque fois, les rallonges, on les perd.
2: Oui.
0: Tu vois, quand je fais une raclette, je fais putain, elle est où la rallonge? Parce que la raclette, à chaque fois, le fil, c'est toujours trop court.
2: Oui, c'est
0: donc
2: vrai.
0: Il faut la rallonge. Et à chaque fois, je galère pour la rallonge. Donc j'ai décidé de la mettre à un endroit où personne n'aura l'idée de prendre une rallonge électrique.
4: D'accord, pas
2: bien
4: le
2: joué.
4: Dessus du frigo.
3: Et là, tu dégaines.
0: Il y a Virginie, elle, sur Instagram, elle nous a dit, sur le dessus de son frigo, il y a la boîte de crédit petit.
2: Pas mal aussi.
0: Okay. Chippy, un panier à fruits, un ordinateur, des pubs, des boîtes à eux.
4: Oh, ouais, c'est bordel.
0: Elle a mis sa maison sur le frigo, en fait. Sabrina, de la poussière, ça se tient.
2: Ouais.
0: Aurélie, l'appareil à croque-monsieur, l'appareil à raclette, le grille-pain, un vase et le sopalin. Ça fait beaucoup de monde. Florian, sur le dessus de son frigo, une boîte remplie de bougies en cas de coupure de courant.
2: Ah, c'est bien ça. Pourquoi? C'est pratique de fou, ouais.
0: Delphine, les plateaux du petit déjeuner pour les petits déjolis. Bien sûr.
2: Ah, c'est vrai.
0: Les plateaux rentrent souvent sur le dessus du frigo.
2: Oui, c'est vraiment le bon endroit.
0: Vanessa, un nerf confisqué et oublié. Et Nadège, les feutres pour écrire sur le tableau aimanté du frigo.
4: Ah, je suis un peu malin. Déçu.
0: Pourquoi, Nico?
4: Bah, il n'y a pas de lèche-frites.
0: C'est vrai. 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

0: quatrième participation.
1: Monsieur qui est à l'aise avec les chiffres.
0: Mais il est à l'aise avec beaucoup de choses.
1: Oui.
0: Dimitri, quatrième participation, il a déjà gagné 300 euros. Bonjour Dimitri.
2: Salut Manu, salut les ouais.
0: Sois le bienvenu parmi nous Dimitri. On va tenter de faire augmenter cette petite cagnotte.
2: Ah ben on va aller les chercher hein.
0: Bien sûr, peut-être 400 euros pour toi. Je te rappelle que quoi qu'il arrive, les 300 euros que t'as gagnés, ils sont à toi. Mais on va pas s'arrêter là. Enfin, on va pas s'arrêter là. Il y en a une qui aimerait bien que tu t'arrêtes là. Il y a Cindy qui est en face de toi. Bonjour Cindy.
3: Bonjour Manu, bonjour Wawa, bonjour Dimitri.
2: Salut Cindy.
0: Cindy, Dimitri, vous êtes là chacun pour gagner 100 euros aujourd'hui. J'ai trois questions, je vous rappelle les règles. Le gagnant ou la gagnante sera celui ou celle qui aura deux points. À chaque question, si vous pensez avoir la réponse, vous donnez votre prénom. Vous donnez ensuite votre réponse. Si c'est la bonne réponse, eh bien ça fait un point pour vous. Mais si elle est fausse, c'est l'autre qui prend le point. Le premier ou la première qui atteint deux points gagne les 100 euros du jour et revient jouer avec nous le lendemain. Dimitri, Cindy, c'est parti. On joue au Club des Génies. Question numéro 1. Combien de côtés a un octogone?
2: Dimitri.
3: Cindy.
0: Ou Dimitri, rapide.
2: 8.
0: Bonne réponse.
1: Bah oui, les chiffres. Hein.
0: Dimitri est bon sur les chiffres. 1 point pour Dimitri, 0 point pour Cindy. Deuxième question. Comment s'appelle la capitale du Portugal?
2: Dimitri.
0: Oula. Dimitri, je t'écoute.
2: Wow. Lisbonne.
0: Lisbonne, bonne réponse, il est pas ceinture. Bon sur les chiffres.
1: Mais non, il a mangé un prix d'appourcrise.
2: J'aime bien les capitales. Non, je plaisante.
1: Il aime bien tout.
4: Le taré.
0: Dimitri, 2 points. Cindy, c'est dur. Hein.
3: Bravo Dimitri.
2: Merci.
4: Je te réponds même pas.
0: Ce ne sera qu'à la fin du jeu, on entendra la voix de Cindy.
1: Ah oui.
0: Je vais t'offrir le mug Manu sur SRJ, Cindy, et puis tu nous rappelles quand tu veux, d'accord?
3: Merci beaucoup, bonne journée à tous.
0: Belle journée, merci d'avoir été avec nous. Dimitri, les 100 euros du jour, tu les rajoutes à ta cagnotte, ça fait 400 euros pour toi. Et ben, demain, tu reviens pour ta cinquième participation.
2: Ah, ben ouais, je commence à y prendre goût. Hein.
0: Ben, j'imagine. C'est fou, hein, comme quoi 100 euros par jour, on y prend goût. Hein. C'est impressionnant. Hein.
2: Ouais, c'est incroyable.
0: Dimitri, rendez-vous demain à la même heure.
2: Allez, à demain.
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0: Et dans un monde qui a des familles bizarres. Quelle est la chose un peu bizarre, surprenante, originale, ou la petite tradition, la règle qu'il y a dans votre famille à vous, qu'il n'y a pas dans les autres familles? Ou peut-être que vous êtes rentré dans une famille qui avait une règle un peu spéciale, genre on vous a présenté les beaux-parents et au premier rendez-vous, ils étaient déguisés en clown.
1: Ça peut être chelou, hein.
0: Ça peut être une tradition. Les gens aiment se déguiser au dîner. 0870 42 48, on continue à vous prendre au téléphone. Florent, notre producteur, règle de famille?
7: Oh, c'est une petite tradition basique, c'est après le repas du midi, petit gîte de 13h avec un spéculo, c'est le café.
0: Tous les dimanches?
7: Ouais, tous les dimanches et le samedi, évidemment.
1: Mais vous avez tous 118 ans?
7: Et on a, attends, tasse à titrer. Évidemment, chacun sa tasse. Ma mère, elle a une tasse, tu sais, qui maintient le café au chaud.
0: Ah, vous avez une tasse à titrer, chacun sa tasse.
7: Bien sûr, évidemment. Ah, oui. Et chacun sa dosette.
0: Et c'est quoi, c'est en silence pour regarder le JT?
7: Silence total.
1: Vous êtes des foufous, en tout cas. C'est,
7: une ambiance.
0: Et quand vous éteignez les lumières, est-ce que vous voyez la lumière au bout du tunnel? Julie, là, bonjour Julie.
8: Bonjour Manu, bonjour les Wawa.
0: Bienvenue parmi nous Julie, qu'est-ce que t'as comme break dans ta famille?
8: Eh ben nous, ça fait 5 ans que tous les dimanches soirs, et peu importe la saison, en fait, on mange une quiche Lorraine, en famille.
0: Mais on a tous des traditions de bouffe.
1: Ouais, ça ouais.
0: Et le dimanche soir, et à un moment dans l'émission, on faisait ça. Qu'est-ce que vous avez mangé hier soir? Le lundi. Parce qu'il y a toujours une tradition le dimanche soir.
4: Mais c'est marrant, le dimanche quiche, quoi.
0: Le dimanche quiche.
4: Attends, je perds pas le kiff, tu vois.
0: Bah, ça dépend, il y a les bonnes quiches, quoi.
1: La Lorraine, elle est pas mal, hein.
0: Bon, après, la quiche, c'est vrai que c'est souvent le plat que tu fais pour les fêtes de fin d'année à l'école.
4: Ouais, c'est ça. Quand tu ramènes une quiche, tu dis,
0: tout le monde.
4: Y a pas les chips?
0: J'ramène une quiche. Ok. C'est pas la folie. Mais le dimanche soir, c'est vraiment la tradition.
1: Ouais.
0: Alors, t'as les restes du week-end aussi.
4: Ça, c'est bon, ça. C'est meilleur.
0: Le dimanche soir, t'as le poulet, t'as.
4: Ouais, ouais.
1: Le poulet.
0: Le dimanche soir, c'est un truc. Et ben, toi, c'est quiche, Lorraine. Julie, merci beaucoup de nous avoir appelé.
8: Merci.
0: J'ai envie de bouffer une quiche.
1: Moi, du poulet.
0: Quelle est la tradition qu'il y a dans votre famille, Lorenza, si t'en as encore?
1: Ouais, j'en ai. Ben, j'ai pas de télé à table.
0: Ouais, ça c'est pas mal.
1: Mais Il y a une exception à la règle, c'est si on mange une pizza. C'est la... Si on commande une pizza, c'est la seule exception, on peut regarder la télé.
4: Ce qui fait que c'était pizza tous les jours.
1: Non, mais genre, c'était tellement exceptionnel qu'on avait le droit à ce moment-là
0: quand,
1: de...
0: Quand t'étais chez tes parents,
1: ouais,
0: c'est ça quand
1: exactement.
0: Vous... C'est pas de télé, sauf pizza.
1: Exactement. Donc on poussait évidemment comme disait Nico pour bouffer pizza, mais non, il craquait pas quoi.
0: Ah putain, c'est dommage.
1: Ah ouais.
0: Mais c'est marrant ça. Vous en avez encore, il y a William qui est là. Bonjour William.
5: Salut Manu, salut les Romains.
0: Qu'est-ce qu'il y a comme règle dans ta famille?
5: Alors nous on a un groupe WhatsApp familial où on doit poster une photo de nous à n'importe quel moment de la journée.
0: C'est que chacun doit en poster une par jour?
5: C'est ça, à n'importe quel moment de la journée.
0: Voilà, vous êtes combien dans votre groupe WhatsApp?
1: Ouais, c'est ça.
5: On est une dizaine.
0: Oh, il y a chaque jour 10 photos chaque jour.
5: Tous les jours.
1: Mais vous voulez pas faire une par semaine?
0: Ouais, c'est...
1: Non mais c'est pour vous. Quoi.
0: Et puis surtout c'est quoi? Il y a un but où vous devez faire coucou, vous devez ça va être rigolo.
5: C'est ça, on prend photo dans des endroits, qu'on soit au boulot, qu'on soit à la plage, qu'on soit en balade, qu'on soit en course.
0: Tu sais quoi? Je pense que si j'étais dans ta famille, je le mettrais en sourdine.
1: Oui, moi aussi.
0: Au début c'est rigolo,
1: c'est
0: puis
1: rigolo,
0: après
1: ouais.
0: Bon, toujours la même photo de ta cousine qui est devant son ordinateur au boulot en faisant en réunion. Bon. Merci beaucoup William de nous avoir appelés.
5: Merci à vous aussi.
0: Manu sur Énergie. Et j'ai une question existentielle à vous poser aujourd'hui.
1: Oui.
0: C'est une grande question existentielle. Sous la douche, quand vous vous douchez, est-ce que vous faites face au jet ou est-ce que vous avez le jet dans le dos? C'est un débat qui est sorti sur Internet parce qu'il y a une vidéo TikTok qui affirme que la position naturelle, c'est face au pommeau. Naturellement, on se met face au pommeau. Alors attendez, c'est pas terminé. Parce qu'il y a eu un débat.
1: Ah oui.
0: Oh, je vous balance pas l'info comme ça. Selon les experts, il n'y a pas de bonne réponse. Il y a un médecin qui explique que le visage est très sensible, donc recevoir l'eau directement peut être agressif.
4: Ah mince.
0: Et tourner le dos donne une sensation plus relaxante et contrôlée.
1: Ok.
0: Mais c'est pas fini.
1: Ah.
0: Parce que tout le monde s'est mêlé de ce débat sur Internet. Être toujours de face, avoir l'eau dans de face, ça peut assécher la peau et irriter les yeux. Mais être toujours de dos, on rince mal le savon sur le visage et le torse.
4: Ok.
1: Ouais.
0: La conclusion, c'est compliqué.
1: Bah oui.
0: Bah, ouais,
1: tu tournes en rond sur toi-même.
0: Et ben c'est ce qu'ils disent.
1: Comme un petit poulet.
0: Ils disent qu'il faut bouger. ils disent qu'il faut bouger un peu.
1: Bah oui. Okay.
0: C'est
4: logique quoi.
0: J'ai des réactions de gens sur les réseaux sociaux.
4: Carrément.
0: Oui, je vous ai dit que c'était un vrai débat.
1: C'est un sacré débat.
0: Il y a eu un vrai débat sur les réseaux.
1: Et ben.
0: Il y a quelqu'un qui dit, je pensais que faire face au G, c'était juste dans les films.
1: Ah
0: ouais. Bah, le côté un peu sexy.
1: Ah ouais, ok.
4: D'accord, ouais.
0: Tu vois, et d'ailleurs, je rajouterais qu'en général, quand c'est dans le dos, c'est que la personne, elle va pas bien et qu'elle est comme ça,
1: tu sais. Elle pense à sa vie.
0: Exactement. Elle a les mains contre le mur comme ça et elle a l'eau dans le dos.
4: Ouais, ça va pas fort.
0: Ouais, et elle sait qu'elle a fait une connerie.
1: Ou elle pleure, quoi.
0: Elle pleure, ou alors elle a fait vraiment une boulette et ça va être très très compliqué pour la suite de la série, par exemple. Une autre réaction sur les réseaux. Mon mari se douche de côté. Face au rideau, je ne sais pas quoi faire de cette info. Alors.
1: Non, mais là, il est chelou.
0: Bah, de côté, l'eau arrive en même temps de face et en même temps de dos. Mmh. Il y a quelqu'un qui dit on tourne tous, non, rassurez-moi. Alors, non.
4: Moi, je suis de face, moi.
0: Ah non.
1: Ah, moi, je tourne.
0: Ah, tu tournes, Lorenza.
1: Oui, moi, d'abord, je suis de face.
0: Oui.
1: Et ensuite, je me savonne, je fais le shampoing et tout. Et là, hop, je tourne.
4: Toupie,
1: je suis de dos.
4: Une vraie toupie.
1: Ah oui.
0: Quand tu te tournes.
1: Je me tourne, ouais. Et je peux faire, je vous dis, comme le poulet sur la broche, quoi. Je tourne.
0: Il y a quelqu'un qui avait dit, moi je tourne comme un poulet rôti.
1: C'est pas voilà. C'est ça.
0: C'est une vraie question existentielle.
1: Mais c'est vrai que je ne m'étais jamais posé les questions.
0: Et ben on est là aussi pour ça. Pour c'est se magnifique. Poser des questions auxquelles personne n'a vraiment de réponse. Mais je sais qu'aujourd'hui, partout en France, les gens vont arriver au boulot en se disant. Et toi, le matin dans la douche, t'es de face ou de dos?
1: C'est sûr.
0: Ils en ont parlé sur Énergie ce matin. C'est incroyable cette émission, c'est vraiment des génies.
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0: Michael, le film Michael,
1: oui.
0: Cartonne partout dans le monde. Lorenza a été le voir hier.
1: C'est bon,
0: enfin,
1: j'ai été le voir.
0: Quelqu'un de l'équipe a été le voir. Alors, juste avant que tu nous racontes, j'ai le top 3 des chansons de Michael Jackson les plus écoutées en France en ce moment.
1: Ok.
0: Numéro 3. Smooth Criminal.
1: Incroyable.
0: Numéro 2, chanson la plus écoutée en France de Michael Jackson en ce moment. D'après vous, quelle est la chanson la plus écoutée de Michael Jackson en France en ce moment?
1: Thriller. Ouais.
4: Thriller, ouais.
0: Eh ben non. C'est Billie Jean.
1: Ah. Ouais.
0: c'est que des vieilles chansons de Michael Jackson que les gens écoutent en fait.
1: Ouais, mais ça bouge pas. Genre vraiment.
0: Enfin, quand... Michael Jackson bouge plus. Alors... Ça c'est sûr. Mais... pardon, excusez-moi. Pardon. Oui. Bon alors le film.
1: Eh ben,
0: Lorenza.
1: Incroyable. Franchement, j'avais peur d'être déçue et si vous voulez assister à un espèce de, enfin j'ai l'impression de voir Michael en concert quoi.
0: C'est son neveu non qui joue le rôle, c'est ça.
1: L'acteur est fou quoi. Genre vraiment ça m'a mis les poils, j'ai eu des frissons tout le film, j'ai été émue, enfin tu vois vraiment toute sa vie et ce gars est un génie. Mais j'ai hâte quand même de voir un peu la part un peu plus sombre, tu vois, parce que là ben il est incroyable dans tout le film, c'est un D'accord. peu un héros, il fait du bien autour de lui. Là j'ai envie de voir un peu le côté moins foufou, moins fun quoi.
0: Ce sera dans le 2.
1: Ouais. Et attends, j'ai trop pensé à toi.
0: Pourquoi ?
1: Tu sais ce qu'il a fait dans son jardin, Michael Jackson, quand il était plus jeune ? Une girafe.
0: Non !
1: C'était l'ami des animaux. C'est un peu tristoun, il avait pas d'amis de son âge parce que il était un peu à part, tu vois.
0: Oui.
1: Et il avait une girafe et un singe avec lui dans.
0: C'est stylé.
1: Et des lamas et des paons aussi dans son jardin.
0: Ah, c'est beaucoup. Non mais des lamas, des paons encore.
1: Bon. Et une girafe quoi.
0: Mais la girafe.
1: J'ai pensé à toi dans la salle.
4: T'es sûr qu'il bossait pas dans un zoo parce que là ça fait quand même beaucoup.
1: J'ai dit Manu va être jaloux.
4: Ça se trouve on s'est trompé.
1: C'est ouf. Hein.
0: Ah la girafe c'est.
1: Ouais. Ouais.
0: Ça c'est tout Michael.
1: Ben voilà. Je savais.
0: 7h50 au bout de salaire.
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0: 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C'est le moment.
11: Allô ?
0: Allô, bonjour, c'est Clémence de la Crique en Seine-Maritime ?
11: Oui.
0: Clémence, quel est le seul animateur radio qui double ton salaire ?
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0: Eh ben, c'est gagné. Je t'annonce, Clémence, que nous allons te doubler ton salaire. Il est de 1514 € chaque mois. On va le multiplier par deux. Ça va faire 3028 €.
11: Super, merci beaucoup.
0: Eh ben voilà, 3028 €. Tu travailles dans une boîte de paysagistes.
11: Oui, c'est ça.
0: Les paysagistes, ce sont les gens qui créent les jardins un peu, c'est ça ?
11: Oui, en fait, moi, dans mon entreprise, ils créent les jardins ou ils entretiennent les jardins.
0: D'accord, ok. Mais pour les particuliers ou pour les entreprises, pour les jardins publics ?
11: Pour tout le monde.
0: Ok. Ok, d'accord.
11: Oui.
0: Et je pense à la boîte de paysagistes qui s'occupe du château de Versailles.
1: Oh là là, le taf.
0: Ça va être un truc
1: de dingue. Oh, le boulot, l'organisation.
0: À mon avis, ils sont au moins deux pour faire ça.
1: Oui. Minimum.
0: Clémence, on te double ton salaire. 3028 €, ça va arriver très vite pour toi. Bravo.
11: Merci beaucoup.
0: Belle journée à toi et ça peut vous arriver à vous aussi. Ça n'arrive pas qu'aux autres. 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
0: C'est nous, il est 7h17. Attention, bataille des ex dans 3 minutes, juste après Bébé Rexha. C'est le moment. Le moment de partir à la recherche des pires ex.
1: Wouh !
0: Nouvelle bataille des ex ce matin. Avant d'écouter Tem Impala, il y aura aussi Ed Sheeran. On va accueillir Claudia et Audrey. Bonjour à toutes les deux.
15: Bonjour Manu.
16: Coucou Manu. Coucou les ouin-ouin.
0: Bien.
16: Coucou Audrey.
15: Salut.
0: C'est très fair play, c'est fair play évidemment, bien sûr, avant cette bataille des ex. C'est la troisième ou quatrième bataille des ex qu'on fait.
1: Quatrième, je crois même.
0: On aime bien,
1: on adore.
0: On aime bien ce moment. On en prend plein la gueule, nous les hommes, clairement. Mais on est content parce qu'on se dit qu'il y a pire que nous.
1: Bah c'est ça, mais attends, mais on apprend des dingueries. À chaque fois, on pense qu'il n'y a pas pire, et si.
0: Si. Dites-vous qu'il y a toujours pire que votre ex. Claudia et Audrey, ça va se passer en trois manches, l'une après l'autre, vous racontez. Un de vos pires ex. Ça peut être le même, hein. Sur les trois manches, vous choisissez. Et on va se dire, waouh, quel sera le pire ? Claudia, je t'en prie, première manche, allez, tu commences.
17: Alors, moi, je suis végétarienne depuis 13 ans. Donc, mon ex le savait. Pourtant, il m'a fait une soupe avec des saucisses mixées. Et quand je lui ai fait la remarque, il m'a dit, bah, comme elles sont mixées, tu les vois pas, donc ça passe.
1: Oh !
0: C'est pas très sympa.
1: L'enfoiré.
0: Ah non, c'est pas très sympa. Il avait envie de saucisses.
1: Ouais, mais il se l'est fait pour lui, mais pas pour elle. Il est fou, quoi.
0: Ouais, mais mixé, on les voit pas.
1: Hein. Bah, ouais.
0: C'est pas très joli. Audrey, qu'est-ce que t'as à mettre en face de ça ?
15: Alors, mon ex, avec qui je suis restée 7 ans, il m'a trompé avec une fille que je pensais être la meilleure amie de son pote, alors qu'en réalité, c'était leur plan cul commun.
0: Ça fait boire.
1: Attends,
0: voilà.
1: Parce qu'il n'y a rien qui va.
4: C'est un truc organisé.
0: Elle est donc avec un mec. Ce mec trompe Audrey avec une femme et en même temps cette femme c'est aussi elle est aussi avec son
1: le pote
0: de ton mec.
18: C'est ça.
0: Bon bah là clairement c'est toi qui marque le point.
1: Oui, c'est chaud là.
0: Mais c'est ce qu'on appelle une triple bande au billard. Poum poum poum. Waouh. Audrey très très fort. Allez, deuxième manche. Audrey, à toi l'honneur.
18: Alors, pendant 3 ans, je faisais des virements à mon ex pour combler ses découvertes de 1000 euros, soi-disant à cause de ses charges. Et finalement, en fait, j'ai appris qu'il était à découvert parce qu'il se payait des accessoires pour sa moto.
1: Oh là là.
0: Le génie.
1: Oh, l'égoïste. Oh non, quel enfer. Génie.
0: Pardon,
1: vous êtes des fous ou quoi?
0: Pardon, je ne rigole pas.
1: Non,
0: quelqu'un a pris ma voix pour rigoler.
1: C'est un maboule, rend l'argent.
0: Claudia, qu'est-ce que t'as comme carte à sortir en face de ça?
17: Alors moi, c'était pour mes 30 ans. Mon ex, il a mis seulement 20 euros dans la cagnotte commune. Et c'était la plus petite participation. Et tout ça sans mettre de mots sur ma carte d'anniversaire.
0: Oh putain.
1: Bah, c'est un rat, mais pas pire que l'ex d'Audrey, je crois. Hein.
4: J'avoue que les 1000 balles pour découvert, en fait, pour la moto, c'est
1: fort. T'imagines, elle est là, mon petit bébé, je vais t'aider et tout.
0: Excusez-moi, je suis motard, vous savez, ça coûte super cher, les
1: mais
4: ah, ça se tient pas.
1: Oui, mais il a qu'à bosser.
0: Ok, Audrey marque encore un point.
1: Attends.
0: J'ai l'impression qu'Audrey a une bonne collection.
1: Ah ouais.
0: Allez, une petite dernière manche. Claudia, à toi.
17: Moi, mon ex, il m'avait renommé dans son téléphone en Alexis Foutensal pour que l'autre fille qui voyait ne découvre pas qu'il était en couple.
1: Oh, j'ai eu ça aussi.
0: Oh, fort, Alexis Foutensal.
1: Mais je
0: c'est un bon blase. Ça va, Alexis Foutensal? Alors, non, c'est horrible parce que du coup, il trompait tout le monde.
1: Oui.
0: Mais l'idée.
1: Moi, j'ai eu presque pareil. Sauf que moi, c'était Nicolas du boulot. Enfin, c'était vraiment. Je l'ai cramé aussi après.
0: Non, ce qui est marrant, c'est nul. Parce qu'en fait, non, les noms de nos potes, tout ça, on met que le prénom.
1: Mais ou un surnom même, tu vois.
0: Voilà. Mais pourquoi rajouter Nicolas du boulot, Alexis Foutensal?
17: Oui.
1: Ouais, sans fort. Hein.
0: Pardon, c'est pas drôle.
1: Non.
0: Audrey, allez à toi pour terminer.
18: Alors, au début de notre relation, en fait, mon ex, il m'a dit qu'il avait quitté son ex parce qu'elle l'avait trompé. Et en fait, ils étaient toujours ensemble. Et en fait, je l'ai grillé parce qu'il avait des suçons dans le cou.
1: Oh là là, mais c'est une catastrophe. Mais là, les deux sont un peu ex-aequo pour moi, pour les deux derniers.
0: Alors, les deux sont moches. Les deux sont moches, mais est-ce qu'on peut rajouter quand même un point pour Alexis Foutensal?
1: Je suis d'accord. Claudia, elle marque un point là.
0: Je pense à tous les noms des téléphones où il y a marqué Alexis Foutensal.
1: Incroyable.
0: Ça me fait rire. Claudia, Audrey, merci beaucoup d'avoir été avec nous. Vous nous avez fait rire.
17: Avec plaisir.
0: Raccrochez pas, je vais vous offrir à toutes les deux le mug Manu sur Énergie.
17: Merci, c'est très sympa. Bonne journée.
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0: J'aimerais revenir avant ça sur une grosse discussion qu'on a eue hier sur la réserve de carburant.
1: Oui,
0: je ne pensais pas que ça allait déclencher autant de passion.
1: Si, c'est sûr.
0: Ça a commencé en disant, un jour, moi, et c'est ce que j'ai raconté, je suis arrivé à une station essence et il y avait marqué 0 km.
1: Ouais.
0: 0 km de carburant. Donc pour
4: j'étais
0: moi,
4: fier.
0: J'étais arrivé au bout. Et là, on commence à dire, ouais, mais quand t'es à zéro, est-ce qu'il y a quand même encore un peu d'essence ou pas? Et puis ça commence à dire oui. On a eu quelqu'un au téléphone qui nous a dit qu'il avait
1: 10
0: réussi.
1: 10 km.
0: 10 km. Il a réussi à faire 10 km, alors que là, on parle pas de la réserve, hein. C'est au bout de la réserve.
1: Ouais, c'est ça.
0: Ça s'est marqué zéro, qu'il n'y a plus rien, que l'aiguille allait à fond. Et ben, il avait réussi à rouler 10 km. Beaucoup de témoignages. Beaucoup de témoignages sur l'application Manu sur Énergie.
1: Okay.
0: Je vous rappelle qu'on a une application.
1: Oui.
0: Elle a le même nom que de l'émission. C'est pas facile pour la trouver. C'est l'application Manu sur Énergie. Vous pouvez sur l'application, bon, évidemment, jouer, gagner des cadeaux, nous écouter en direct, écouter les podcasts et nous envoyer des messages vocaux. J'aimerais qu'on écoute ce premier message.
19: Je rebondis sur ce que vous avez dit à propos de la jauge d'essence en réserve. Donc dimanche, on est rentré de vacances avec mon mari et il s'y est pris au dernier moment pour trouver une station essence. Du coup, on s'est retrouvé à 0 km au niveau de la réserve et on a fait 10 km à zéro. Donc oui, on peut pousser sur la réserve, mais ça fait peur.
0: Évidemment.
4: C'est donc vrai, quoi.
0: Donc ça confirme.
1: Oh là là.
0: Ça confirme que quand on est à 0 km, en fait, il reste encore 10 km. Attention, c'est pas fini. Un autre message.
20: Salut Manu et les Wanwin. C'était par rapport à là, vous venez de parler de la jauge de carburant quand Manu dit qu'il est en réserve et qu'il arrive à la station jusqu'à zéro. Effectivement, moi étant dans la livraison, ça m'est arrivé plusieurs fois donc de tomber à zéro. Et mon record, c'est de faire 15 km avec 0 km d'autonomie.
0: Là, on monte à 15 km. Mais attention, on parle sans doute d'un fourgon, d'une fourgonnette, d'un petit oui, camion. Non. Donc, ouais. Plus d'essence dedans.
1: Ouais.
0: 10 km en voiture, 15 km en camion.
1: Ah, oh là là.
4: Qui dit mieux? Allez.
1: Attention. Hein. On rappelle, pas trop d'accidents, pas trop de panne, pas trop d'embouteillage. Voilà.
0: Écoutez, tentez, quand vous êtes en panne, vous nous appelez.
4: Vivement demain.
0: Ne le faites pas, s'il vous plaît.
1: Non.
0: 7h36. N'hésitez pas à nous envoyer des messages vocaux, c'est sur l'application Manu sur Énergie. Vous réagissez à tout ce qu'on dit pendant l'émission, on les écoute vos messages, on les partage avec vous chaque matin.
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0: 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On va écouter Ed Sheeran, Azizam le remix, et tout de suite, on vous envoie vacances au jeu des 5 mots. Il y a Elodie qui est là. Bonjour Elodie.
22: Bonjour, Manu. Salut les Wawa.
0: Sois la bienvenue parmi nous. J'ai 2000 euros pour toi. 2000 euros que tu pourras utiliser comme tu le veux pour partir en vacances dans les campings au mer. Elodie, on t'offre tes vacances si tu gagnes au jeu des 5 mots. Et pour jouer avec toi ce matin, ça va être avec Florent, notre producteur.
7: Allez.
22: Ok, super.
0: Florent et Elodie, vous allez jouer ensemble. Je vous rappelle les règles. Florent va sortir du studio et quand il sera dehors et qu'il entendra pas ce qui se passe, Elodie, je vais te donner 5 mots. Après chaque mot, tu me donnes le premier qui te vient en tête. Ensuite, okay. Florent revient. Je fais exactement la même chose avec lui. Et dès que vous avez un mot en commun dans vos réponse, il suffit d'un seul mot en commun, c'est gagné, à toi les vacances. T'es prête?
22: Ok, c'est prêt.
0: Alors c'est parti, bonne chance, on joue au jeu des 5 mots. Général.
22: Armée.
0: Déplacement.
22: Voiture.
0: Bulle.
22: Savon.
0: Interdit. C'est pas grave.
1: Okay. C'est pas grave.
0: Il reste un mot. Recevoir.
22: Cadeau.
0: Et voilà.
1: Non,
0: Elodie.
1: Mais elle était stressée. Je peux respirer là.
0: Bah, il y a de la pression.
1: Ouais, mais elle était. Enfin, je trouve bonne, mais elle était stressée.
0: Non, c'était bien, c'était bien. Elodie, franchement, c'était bien. Attention, Florent est de retour.
7: Oui.
0: Alors, je t'annonce qu'on va jouer au jeu des 4 mots.
7: 4 mots ? Ok.
0: Oui,
1: mais
0: 4
1: c'est
0: mots.
1: Pas grave.
0: Mais c'est, franchement, c'est pas grave.
7: Ok. Non, non, on va y arriver là.
0: Évidemment que vous pouvez y arriver. C'est parti. Deuxième partie du jeu des 5 mots, on y va. Général.
7: Condition.
0: Armée.
7: Ah oui.
1: Ah, vous étiez pas.
0: Non, pas du tout.
1: Non.
0: Condition générale, oui. Ça, c'est ouais, le truc que tu coches, ouais. Accepter les conditions générales, tout ça. Mot suivant.
7: Oui.
0: Déplacement.
7: Mouvement.
0: Voiture.
22: Oh.
0: Bulle.
7: Savon.
0: Savon, c'est gagné.
1: Oui. Oui.
0: Et voilà, c'est fait. Alors.
22: Oh, super, merci beaucoup.
0: Ça y est, Elodie, tu peux respirer. Il restait 2 mots.
7: Ouais.
0: Interdit.
7: Panneau.
0: Elle avait bugué.
7: Ah.
0: Et enfin, recevoir.
7: Donner.
0: Oula, cadeau.
1: Oh,
22: oui, c'était chaud.
0: Alors,
1: mais c'est gagné.
0: Mais c'est gagné.
22: Super, merci beaucoup.
0: Un mot en commun suffit, Elodie. Tu repars avec tes vacances. 2000 euros que tu vas pouvoir dépenser comme tu veux pour partir en vacances dans les campings au mer. Bravo à toi.
22: Pour payer des vacances à mes enfants, c'est super.
0: Et bah, faites-toi.
22: Tous les matins à la radio, c'est trop bien.
0: Et ben, bah, faites-vous plaisir. Vous pourrez y aller. Et vous êtes combien dans votre famille? Trois enfants. Toi, ouais. Ton mari?
22: Non, moi et trois enfants.
0: Trois enfants. Bah, tu pourras encore, par exemple, pour 6 personnes, c'est une semaine. Pour l'été.
22: Ah, ouais, super,
0: non.
22: Parfait.
0: Bon,
22: on
0: avait un papy
22: et mamie.
0: Eh ben... Comme ça, toi, tu iras à la piscine et papy et mamie, c'est pour les enfants. Eh ben voilà, il y en a là-dedans, évidemment. On t'embrasse, Elodie.
22: Merci beaucoup.
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0: C'est le moment de rendre la justice. C'est le moment du tribunal Manu sur Énergie. J'ai mon marteau, j'ai ma robe de juge, ça va chier.
1: Ah attention. Oui, c'est le temps qui vous rend comme ça, monsieur le juge.
0: Ouais, ouais, je suis un peu bourrin.
1: Ah oui, je comprends.
0: Il pleut partout, là, tout le monde va morfler. Hein.
1: Vous êtes prévenus.
0: 0-870-42-48, on vous accueille, vous nous racontez votre cas, votre affaire, et on va vous donner un verdict. Attention, première affaire du jour. Nous accueillons Clarisse dans le tribunal Manu sur Énergie. Bonjour Clarisse.
25: Bonjour monsieur le juge, bonjour messieurs, dames, jurés.
0: Sois la bienvenue parmi nous Clarisse. Qu'est-ce qui t'amène dans notre tribunal?
25: Alors moi, je me suis séparée de mon mec, mais avant de repartir, j'ai gardé une grosse bougie de chez Rituals que je lui avais offert. Elle vaut quand même 50 euros.
0: C'est-à-dire que tu t'es séparée, c'est toi qui lui as dit je pars?
25: On s'est séparés.
0: D'accord. Et tu lui as dit que tu prenais la bougie ou tu as juste mis la bougie dans ton sac avant de partir?
25: J'ai mis la bougie dans mon sac avant de partir.
0: Aïe, aïe, aïe, 50 aïe. Euros la bougie. Bon. Je pense que lui, il en a rien à foutre.
1: Oui.
4: Ah, tu penses?
1: Bah oui.
0: Ah, franchement, alors moi, une bougie. Alors, autant la PS5, franchement, ça m'emmerderait. Autant la bougie, je t'en achète deux en même temps.
1: Hein, c'est... Bah, oui.
0: Ah, Lorenza, bah, d'accord.
1: Je suis
0: avec
1: entièrement
0: moi.
1: D'accord. Après une rupture, il y en a, ils prennent le chat, le compte Netflix, la machine à café, et toi, t'as pris la bougie parfumée. C'est pas la mort. Dans non. 3 semaines, il va tomber sur l'emplacement vide. Il va rester 2 secondes et il va faire: oh, mais il n'y avait pas un truc là? Et il va reprendre sa vie.
0: Mais bien sûr.
4: Ah ouais?
1: Voilà. Ouais, bah, non, oui. Coupable, elle sera mieux chez toi, Clarisse.
4: Je suis pas d'accord.
0: Bah, pour une bougie, Nico?
4: Bah, pour moi, je suis assez adepte du qui vole un œuf vole un bœuf déjà. Donc, tu vois, je me dis que si le cadeau tu lui avais fait, Clarisse, t'avais pas à le récupérer, quoi. Parce qu'à ce tarif-là, dans ce cas-là, tu récupères tout. Ce que tu lui as offert, je sais pas si vous êtes restés 10 ans ensemble, t'aurais dû tout récupérer. Et je me dis que dans cette bougie, en plus de ça, il y avait une partie de toi. Donc, la bougie qui part, c'est aussi une partie de toi qui part.
0: Bah, alors, je le confirme. Beau. Je le confirme, elle est partie, hein.
4: Oui. Ouais, elle est bien partie, ouais.
0: Bien, verdict! Franchement, j'en ai rien à foutre des bougies. Ah, allez, Clarisse.
4: Bah, monsieur le juge.
1: Il l'avait prévenu. Hein, la pluie le rend chonchon.
0: Je vous en ai déjà parlé. Ma femme, elle achète des bougies tout le temps. J'ai l'impression qu'elle les pond, les bougies, tellement il y en a dans la maison.
1: J'adore. Moi.
0: Elle adore les allumer. Alors, oui, mais une bougie qui sent bon, ça sent bon. Mais 12 bougies qui sentent des trucs différents, ça pue. Voilà.
4: Putain, il était rapide ce verdict, monsieur le juge.
1: C'était...
0: Franchement, les bougies, faut pas me faire chier.
4: Ouais. Marteau, touc, touc, touc, j'en ai rien à foutre. Ok.
0: Clarisse.
25: Oui.
0: Allez, tu t'en vas tranquillement de ce tribunal et tu peux même prendre les bougies qui traînent.
25: Petite
0: chanceuse. Non coupable, Clarisse, nous accueillons sur le tribunal. Aymeric, bonjour Aymeric.
2: Bonjour monsieur le juge, bonjour mesdames, messieurs les jurés.
0: Aymeric, qu'est-ce qui t'emmène? Qu'est-ce qui t'amène? Qu'est-ce que t'as fait?
2: Alors moi, j'ai fait croire à ma copine que j'allais enfin réparer le robinet de la baignoire qui fuyait depuis une semaine. Sauf qu'en vrai, j'ai plutôt appelé un artisan qui a géré ça en 20 minutes pendant qu'il était au travail. Coupable, non coupable.
0: Bah, attends, tu lui as menti en fait, c'est ça? Elle pense que c'est toi qui as réparé.
2: Exactement.
0: Il y a Nico qui est en train de mourir.
4: Non, mais je me dis que l'important c'est que ce soit fait, tu vois. Donc il faut juste faire gaffe, si jamais Aymeric t'as besoin d'un plombier à nouveau, rappelle pas le même, parce qu'il pourrait te balancer, tu vois.
0: Ah oui. Alors depuis la dernière fois.
4: Non, surtout pas, fais pas cette erreur là, mais je dirais non coupable.
0: Bien sûr, c'est comme quand tu vas à un resto et que t'emmènes toujours tes copines au même resto et qu'ils disent ah c'est pas la même que d'habitude. Non, je me suis séparé de l'autre, c'est compliqué. Lorenza, qu'est-ce qu'on en pense?
1: Non, mais l'ego des hommes, je suis désolée. Soit t'as un vrai, tu regardes des tutos et tu le fais vraiment jusqu'au bout, soit tu dis la vérité. Parce que là, elle va croire que t'es un super bricolo alors que t'es qu'un super mytho. Coupable, Aymeric.
0: Oh là là. Bon, faut donner un verdict. Franchement, les bougies, j'en ai rien à foutre.
1: Mais c'est le juge, on a changé d'affaire. Là.
0: Ah, pardon, j'étais pas au courant. Je suis désolé. Alors, je suis un peu d'accord avec toi, Lorenza.
1: Bah,
0: d'aller
1: oui.
0: jusqu'au bout du truc. Et je l'ai fait.
1: Ah,
0: je suis allé jusqu'au bout des
1: voilà.
0: trucs. J'avais une chasse d'eau à changer chez moi. C'est pas compliqué, une chasse d'eau.
1: Normalement,
0: je me
1: non.
0: dis, je vais au magasin, je prends une chasse d'eau, je la change, je regarde un tuto.
1: Oui.
0: Ouais. Sauf qu'en fait, j'ai mis les pieds dans un engrenage infernal.
4: C'est-à-dire
0: l'engrenage des chasses d'eau.
1: Ah merde.
0: L'engrenage des tailles.
1: Okay.
0: L'engrenage des
1: oui.
0: diamètres des trous des chasses d'eau. L'engrenage du style. L'engrenage du niveau d'eau.
1: Ah,
0: l'engrenage
1: ouais.
0: de la réalisation de tout ça pour au final faire comme Aymeric. Et ça m'a coûté une blinde parce que j'ai acheté là, au départ comme tu voulais, j'ai acheté
1: oui.
0: le truc, t'en achètes une mais ça va pas, donc t'en achètes une deuxième,
1: oui.
0: ensuite tu t'aperçois que ça va pas, et puis là ça commence à fuir de l'autre côté, je t'achète des joints. C'est le bordel, et à un moment tu sais même plus pourquoi t'es dans ces chiottes.
1: Oui mais monsieur le juge, vous avez dit la vérité au moins après.
0: Ah bah ma femme s'en est aperçue, oui.
1: Bah oui, voilà.
0: Et bah, elle m'a fait comprendre gentiment qu'il fallait peut-être passer à autre chose, quoi. Aymeric, tu t'es évité des dépenses inutiles. Allez, tu repars non coupable toi aussi de ce tribunal.
2: Merci monsieur le juge.
0: Je t'en prie, on est là pour ça. Et n'oublie pas, quand on sait pas faire un truc, abandonnons dès le début.
2: Et toujours appeler quelqu'un.
0: Aymeric, on te souhaite une belle journée.
2: À vous aussi, merci, à très bientôt.
0: Ciao. C'était le tribunal Manu sur Énergie qui reviendra évidemment la semaine prochaine à la même heure.
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0: On va parler jeux de société.
1: Allez, trop bien.
0: Il y a un sondage qui a été réalisé dans plusieurs pays pour déterminer le jeu de société préféré des Européens. D'après vous, le jeu de société préféré des Européens, Lorenza?
1: Ah, j'hésite.
0: Vas-y.
1: Loup-garou ou Uno?
0: Eh ben, c'est pas le loup-garou. C'est le Uno, mais il est ex-aequo avec un autre.
1: Ah.
0: Uno et...
4: Le Scrabble.
0: Le Scrabble, non.
7: Monopoly.
0: Monopoly. Monopoly et Uno restent encore aujourd'hui le jeu de société préféré des Européens.
1: Ça bouge pas, hein.
0: Non. Mais c'est deux jeux où on peut facilement tricher.
1: C'est vrai.
0: De là à dire que c'est uniquement pour ça, il n'y a qu'un pas que je franchis, tout simplement. J'ai une info de dingue. Sur l'âge moyen des téléspectateurs en France.
4: Ouais.
0: D'après vous, l'âge moyen des téléspectateurs de TF1, c'est combien?
1: L'âge moyen?
0: Ouais, l'âge moyen. Florent?
7: 45 ans.
0: 45 ans pour toi, Lorenza?
1: Je monte à 48.
0: 48 pour toi, Nico?
4: Ah, j'aurais dit plus 40, moi.
0: 58,5.
1: Oh là là!
0: Âge moyen des téléspectateurs. Beaucoup. Ah oui. Attendez, c'est pas fini, France 2. D'après vous, l'âge moyen des téléspectateurs de France 2, Lorenza?
1: Un peu plus âgé, je dirais. Allez, 55.
0: Florent?
7: Je dirais 62.
0: C'est 65,3.
1: Waouh!
0: L'âge moyen des téléspectateurs de France 3.
1: Oh là, j'ai peur.
4: Ah bah là, c'est décédé.
0: Effectivement, on n'a pas réussi à connaître leur âge, puisque à chaque fois, ils disaient. Non, non. L'âge moyen des téléspectateurs de France 3, 67,4 ans.
4: Oh là là.
1: Wow, ah, d'accord, ouais. Okay.
0: Ah ouais, ouais. Et,
1: ouais.
0: Et j'ai le plus surprenant.
1: C'est quoi?
0: L'âge moyen des téléspectateurs de Gulli, la chaîne pour les enfants.
1: Ouais. Ah.
0: L'âge moyen des téléspectateurs de Gulli à Florent.
7: Moi, je dis 35.
0: Eh bien, c'est 33,6.
1: Bah, c'est tous les jeunes parents, je pense.
4: Ouais, mais ils regardent pas eux, normalement.
0: Oui, tu regardes pas.
1: Mais, bah,
4: si tu le mets pour tes enfants.
1: Ouais, mais tu te mets devant. Bah, t'accroches vite. Hein. Moi, j'aime bien Gulli.
4: T'as Lorenza le dimanche matin avec ses céréales. Laissez-moi tranquille.
1: J'ai 32 ans.
0: T'es dedans. C'est la, maintenant, la nouvelle cible de Gulli, c'est Lorenza.
1: C'est ça.
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0: 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Pour la deuxième fois de la matinée, maintenant le téléphone va sonner. Attention. Tentez votre chance. Ça n'arrive pas qu'aux autres. C'est ce que je dis à chaque fois. Le téléphone sonne quelque part.
1: Allô ?
0: Et ça décroche. Allô, bonjour,
1: allô,
0: c'est Élise Dobnas dans l'Ardèche.
9: Oui, c'est bien moi.
0: Élise, quel est le seul animateur radio qui double ton salaire?
9: Manu sur Énergie.
0: Yes. C'est ça, Élise, et c'est gagné.
9: J'y crois pas.
0: Bah, si, tu peux y croire. Bah, si, c'est ce que je disais, tentez votre chance. Vous pouvez y aller.
9: Ah, bah, vraiment. Tout le monde peut y aller, oui.
0: Bah, oui, ça n'arrive pas qu'aux autres. Regarde ce qui t'arrive ce matin, Élise. Ton salaire, on va le doubler. 1 741 € × 2. Ça va faire 3 482 € pour toi.
9: Mais c'est pas possible, c'est super, vraiment, merci à tous.
0: Eh ben voilà, 3 482 €. Tu es diététicienne à l'hôpital.
9: Tout à fait, c'est à Aubenas.
0: C'est toi qui fais les repas?
9: Non, je suis avec les cuisiniers tous les jours et c'est moi qui leur dis de préparer tel menu pour tous les patients de l'hôpital et tout le secteur.
0: Alors j'ai une question très simple, pourquoi c'est pas bon?
1: Oh.
9: Eh ben il faut venir chez nous pour
1: mais
9: goûter,
1: oui,
9: et dire si c'est pas bon ou pas.
1: Moi je vous trouve durs tous, j'adore la bouffe des hôpitaux.
0: Ah, t'as bon le goût des hôpitaux?
4: Bah ouais, ça fait pas méga envie, hein.
1: Ah bah, j'avais déjà mangé des lasagnes aux légumes que j'ai plus jamais retrouvées nulle part.
0: Bah, c'est une raison, hein.
4: Tu sais que moi, j'y étais il y a 3 semaines à l'hôpital pour la naissance de mon fils. Les sages-femmes, elles étaient comme des oufs quand je ramenais les chips, hein. Parce qu'effectivement, c'est que la bouffe, c'est pas dingue. Donc...
0: Non, mais c'est vrai que c'est.
9: Bah, écoutez, venez chez nous et on vous fera un joli plateau, y a pas de soucis.
0: Mais non, mais c'est des, genre, y a pas de sel, y a pas d'épices, y a pas de. Tu vois, c'est vraiment le brocoli, c'est.
9: Oui, on fait un super couscous. Il y a une super paella.
1: Oh, j'ai envie de manger.
0: Mais c'est pas à l'hôpital.
9: Et on fait une belle quiche aussi. J'ai entendu ce matin vous parler de quiche.
1: Eh bah,
9: on fait
1: donc
9: une très belle quiche.
0: Non, mais attends, excuse-moi.
1: Spéciale mais quiche, il y a quoi en ce moment?
0: Je sais pas. Mais non, mais couscous, paella, il y a un moment. En fait, non, c'est le. Ah!
1: C'est
0: tu es infirmière au Club Med. C'est pas
9: non,
0: la même chose.
9: Non, bien diététicienne.
0: Bon bah écoute, bravo si vous faites paella, couscous.
1: Bien joué.
4: C'est stylé.
0: Alors ouais. En revanche, petit truc, c'est pas cuit. Ça, bon. Pas évident pour manger des moules. Élise,
9: non, c'est sûr.
0: On te loupe ton salaire. 3 482 €, ça va arriver très vite pour toi.
9: C'est incroyable encore. Je vous remercie, c'est très gentil à tous.
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0: Lorenza.
1: Pour enrichir son vocabulaire et améliorer ses rimes dans les sons, Eminem passait ses nuits à lire le dictionnaire.
0: C'est marrant ça.
1: Et il faisait des listes et des listes de mots.
0: Oui.
1: Et à chaque fois, il mettait des autres mots qui riment. Pour exprès, pour vraiment faire travailler son cerveau et faire les meilleurs sons possibles.
0: Fort.
1: Ah, d'accord. Il est très fort.
0: Après, maintenant, tu tapes rime sur Internet et tu les...
1: Ouais. C'est un artiste. Voilà.
0: Tu les as, quoi, toi, c'est...
1: Bah non, attends, c'est la classe, c'est un artiste.
0: Après,
1: ça se perd, justement.
0: Eminem, franchement, c'est surcoté. Hein. Nico, une info.
2: Le premier site Internet, il existe toujours. Et il s'est appelé World Wide Web. Pardon, waouh.
0: World Wide Web.
2: Visiblement, j'ai pas bossé mes cours d'anglais.
0: D'où le 3W.
2: Exactement, il est encore en ligne et il explique ce qu'est Internet.
1: Ah tout
2: simplement.
1: Bon.
0: Alors, c'est bon, je vais.
1: Attends, moi, j'ai envie d'aller voir.
0: Ouais, moi aussi, forcément. WorldWideWeb.com.
2: Ouais.
0: 4 000 $, il est à vendre.
2: Ah, le site en lui-même.
0: Ah oui.
2: Ah, c'est juste qu'ils ont changé d'adresse, c'est info.cern.ch, parce que ça a été créé au CERN.
0: Ah oui, d'accord,
2: ils l'ont appelé comme ça.
0: Mais est-ce que le site worldwideweb.com est à vendre pour 4 000 $?
2: Ah, d'accord, ça fait un peu beaucoup quand même.
0: Ouais, mais globalement.
1: Après, c'est la classe.
2: Tu veux acheter ça?
0: Ben, franchement, alors c'est cher, mais une fois que t'as ça, tu peux dire ici.
1: J'ai eu le premier site.
0: C'est ça. C'est moi le site du World Wide Web. C'est moi.
2: Tu te la pètes.
1: Bah ouais.
0: Franchement, tu peux te la
1: raconter.
0: Ah ouais.
2: Allez, 4 000.
1: Allez, on l'achète.
0: Vas-y, comment je te rembourse? À propos d'argent,
1: ouais.
0: Est-ce que vous savez d'où vient l'or? L'or.
2: Dans la roche, non?
1: Dans les carrières,
0: dans les roches.
1: Les ouais. Mines, dans les trucs.
0: Eh ben non. L'or qu'on trouve sur Terre ne s'est pas formé sur Terre.
3: Ah bon?
0: J'ai découvert ça hier. L'or vient de l'espace. C'est un truc de fou.
1: Comment c'est possible?
0: J'explique. Même si je comprends pas ce que je vais expliquer.
1: Ok.
0: Lorsque deux étoiles à neutrons entrent en collision, elles provoquent une explosion, ce qui permet la formation d'éléments très lourds comme l'or.
1: Ok.
0: D'accord. L'or vient de l'espace et on sait pas trop comment. À un moment, boum, il est arrivé sur Terre. Et voilà.
2: C'est pour ça que c'est méga précieux, quoi.
0: Il s'est pas formé sur Terre.
1: Ok. Fort.
0: C'est-à-dire qu'à un moment, qu'on aura pris tout l'or de la Terre, on n'aura plus.
1: Ah ouais.
2: Ah merde.
0: Eh ouais.
2: Ah ouais, faut faire gaffe.
1: Va falloir planquer les lingots, hein.
0: Ah ouais, c'est ça. Ouais.
2: Si seulement on en avait.
0: J'ai l'impression que tu pourrais t'acheter le site worldwide.com, toi.
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0: Et le PSG joue ce soir. Lorenza, elle est à fond. Elle a découvert le foot il n'y a pas longtemps. Ouais. Elle est au taquet. Il joue contre le Bayern de Munich.
1: Oui.
0: C'est la demi-finale retour. Ils ont un but d'avance.
1: Bah, les paris, on va gagner de toute façon.
0: Combien?
1: Bah, je dis 3-2 pour Paris encore.
0: Ah, d'accord.
1: J'avais dit 3-2.
2: Toujours 3-2.
1: Ouais, non, mais parce que là, je le ressens de nouveau comme ça.
0: Ah, d'accord. Parce que tu l'avais ressenti comme ça la dernière fois.
1: Bah, c'était la mi-temps. Il y avait jusqu'à la mi-temps, puis après ils ont.
0: Donc toi, t'as le score de mi-temps, mais après ça s'écroule.
1: Si vous voulez parler, ne m'écoutez pas.
0: C'est un bon résumé de notre émission.
1: C'est les
0: infos à moitié.
1: C'est vraiment ça.
0: Et on va parler de patrons un petit peu bizarres. De patrons un petit peu chelous. Je vous dis que j'avais une liste de témoignages de gens qui ont déjà eu un patron chelou.
1: Ouais.
0: Si vous en avez eu, ou si vous êtes même vous-même un patron un peu bizarre, un peu original, eh ben ça nous intéresse. Vous nous appelez au 0870 42 48. Dans les témoignages, il y a celui que je vous ai sorti tout à l'heure. J'ai déjà surpris mon directeur et mon sous-directeur faire un combat de brosses de toilette dans les WC.
1: C'est ouf.
0: Je trouve ça drôle. C'est un peu l'escrime, mais avec des brosses à toilette.
1: Ouais, ça, c'est un level quand même. Hein,
0: et tu prends la poubelle. Je dis pas que j'ai déjà fait.
1: Ouais, parce que j'ai l'impression que tu t'y connais super bien.
0: Tu prends le haut de la poubelle, le couvercle de la poubelle en bouclier.
1: Ok.
2: D'accord.
0: Et voilà, c'est un cousin moi qui l'a fait.
1: Bien sûr.
0: Voilà. Mon patron de magasin de jouets m'a demandé de mettre les peluches en rayon en ne mettant jamais côte à côte deux animaux qui pourraient se manger dans la vraie vie.
1: C'est un peu mignon.
0: Franchement,
2: c'est mignon.
0: Parce que ça devait le perturber.
1: Ah oui, c'est trop stylé.
0: Un lion avec un petit. Avec un petit oiseau. Avec une biche.
1: J'aurais fait exprès moi. Juste pour voir sa réaction, tu vois. Foutre un peu le bordel
0: pas très gentil. Et puis honnêtement, je trouve pas sympa pour la peluche.
1: Non, c'est vrai, c'est pas
0: parce
1: gentil.
0: Parce que j'imagine la biche, la peluche biche, à côté de la peluche lion, mal à l'aise.
2: Ah, la peau.
1: Bah oui, mais c'est la vie, hein. C'est la loi de la nature.
2: Elle est où l'empathie?
0: En fait, imagine si les peluches se bouffaient vraiment dans les magasins.
2: Oh, quelle horreur. Oh, Toy Story, le truc horrible.
0: C'est quoi? Ça pourrait être une photo très très drôle.
1: Ouais.
0: Ça pourrait être un même très très drôle. Je suis rentré chez King Jouer, regardez ce que j'ai regardé et ce que j'ai vu. Et là, t'as le lion avec une peluche de biche déchiquetée. Pas trop chelou. J'ai entendu mon patron crier dans les toilettes. Quand je lui ai demandé si ça allait, il m'a répondu oui oui désolé, je viens de gagner mon niveau à Candy Crush.
1: Pas mal.
0: Quelle est votre histoire avec un patron un petit peu spécial, un petit peu original? Il y a des trucs cool hein. Et franchement, Lorenza.
1: Quand j'avais 17 ans, j'ai bossé dans un magasin de chaussures et ma boss, elle avait une photo de son ex et elle lançait des fléchettes dessus.
0: Ouais. Dans
1: donc,
0: son bureau.
1: Ouais, donc il y avait un côté genre fallait pas la faire chier quoi. Genre j'avais pas envie de me fâcher avec elle. Ouais.
0: Après elle se défoulait quoi.
1: Ah mais elle était géniale hein. Elle était ultra cool, ultra chill, mais genre moi j'avais pas envie de finir en photo avec les fléchettes.
0: Non,
1: quoi,
0: non c'était son ex, mais oui. Je pense que justement quand vous arriviez avec des mauvaises nouvelles.
1: Ah ouais,
0: ok d'accord, laissez-moi seul 2 minutes. Nico, patron bizarre.
2: Ah moi j'ai bossé 2 semaines comme serveur dans un resto et j'ai le patron qui piquait les frites qui sortaient de la cuisine dans les assiettes.
0: C'est pas très sympa.
2: Quand il y en avait trop, il disait hop hop hop hop péage et il prenait.
1: Péage.
0: Putain, hop hop hop péage, la blague de papa. Ouais,
2: exactement.
0: Hop hop hop hop, c'est la douane là.
2: Et parfois je me prenais des réflexions en salle où les gens disaient putain elle est pas fournie l'assiette, mais moi tu vois j'étais en frontal avec les gens quoi.
0: Mais il en prenait combien les frites dans l'assiette?
2: Il prenait parfois par petite poignée hein, tu vois.
0: Ah oui, non, ça se fait pas, non, c'est pas.
2: Il estimait qu'il y en avait trop, donc il voulait les bouffer lui, quoi. Et c'est pour ça que j'ai fait que 2 semaines. J'avoue que j'ai pas supporté.
0: Il les prenait avec les mains?
2: Ah ouais, avec les mains. Ouais,
0: ah oui, donc on n'est pas dans un restaurant très.
1: Ah,
0: oui.
2: Ah non, bah, c'est, je t'ai dit 2 semaines. 2 semaines, j'ai dit stop, et il m'a pas demandé pourquoi.
0: Il avait pas le temps, il avait des foules plein la bouche.
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0: Et on parle de patron ce matin. De patron un peu bizarre, de patron un peu chelou, de patron un peu étrange, parfois rigolo, hein.
1: Oui, bah oui.
0: Le coup de ta patronne Lorenza qui a une photo de son ex sur un mur dans son bureau et qui en a été énervée, balancer les fléchettes dessus.
1: C'est pas mal.
0: Moi j'aime bien. On écoute vos histoires. Il y a Manon qui est là. Bonjour Manon.
6: Salut Manu, salut les wawa.
0: Bienvenue sur Énergie Manon. Qu'est-ce que t'as vécu? Qu'est-ce que t'as connu comme patron?
6: En fait, avec mes collègues, on a remarqué que parfois, on est en plein milieu d'une discussion et notre patronne, elle nous demande notre signe astrologique, quoi.
0: Ah.
6: On pense que c'est pour mieux nous cerner ou quoi, je sais pas, trop bizarre.
0: Ah bah c'est comme Lorenza.
1: Ouais. Mais en même temps, si c'est la boss, peut-être que elle connaît les signes qui sont les plus bosseurs et les moins bosseurs et que elle fait une petite idée.
0: Tu te rends compte de ce que tu viens de dire?
1: Oui.
0: C'est que
1: clairement.
2: Des gens comme ça dans les catégories.
0: En fait, selon ton signe, c'est toi t'es bosseur, soit t'es pas bosseur.
1: Bah oui, les balances. Putain. Désolé, mais c'est un peu difficile de faire des choix quoi.
2: Alors, soit jamais RH.
0: Est-ce qu'on a une balance dans l'équipe? Corentin. Alors Corentin, qui est avec moi à la réalisation, qui m'aide. C'est lui. Il fait des montages aussi. Il travaille. C'est le premier arrivé le matin en studio, Corentin.
1: Oui, mais.
0: Pour préparer le studio.
1: Prendre des décisions, des fois, c'est difficile. Chez les balances.
0: Attends, excuse-moi, mais il y a 2 secondes, c'était pas autre chose. C'était ils bossent
1: non,
0: pas.
1: C'est ça, c'est ils bossent, mais c'est difficile pour eux de prendre des décisions, donc ils ralentissent le groupe.
0: Ça
2: c'est un peu dur.
1: Alors,
2: attends.
1: Tout mon respect, Corentin, peut-être
0: ça va, Corentin
1: peut-être son ascendant prend le dessus et.
7: Tu te rattrapes là. Oui. En fait, tu prends des balles perdues tout à l'heure, j'ai rien demandé moi.
0: C'est pas très sympa quand même de juger les gens sur les skis astro.
1: Bah, t'es poisson, je ferais pas le moelin à ta place.
0: Oh
2: déjà, en attendant, il a une émission.
0: Attends,
2: radio.
0: C'est quoi dans ton signe?
1: Moi, c'est Gémeaux.
0: Apparemment, les Gémeaux savent pas articuler les phrases.
1: Touché.
0: Merci beaucoup, Manon, de nous avoir appelé.
6: Merci, bonne journée, l'équipe.
0: Belle journée. Lorraine est là aussi. Bonjour, Lorraine.
8: Bonjour, Manu. Bonjour, les Wawa.
0: Lorraine, quelle est ton histoire de patron?
8: Eh ben moi, ma patronne, elle veut qu'on travaille en chaussettes. C'est devenu une règle pour qu'on se sente bien dans l'entreprise.
0: Mais du coup, si ça devient une règle et qu'on oblige tout le monde à être en chaussettes, bah les gens se sentent pas bien, ceux qui veulent pas être en chaussettes.
8: Ah bah si.
1: Bah si, on est toujours mieux en chaussettes.
8: On est beaucoup mieux connecté avec la Terre, elle dit.
1: Oula.
0: Oula, ouais, elle est partie en...
2: Dans 2 semaines, c'est tout le monde à poil.
1: J'adore ta force, Lorraine.
2: Ben oui, on est connecté quand on est à l'air.
0: Patronne, j'ai fait le dossier de la Socapec. Attends, d'abord, on va aller dire bonjour aux arbres.
1: C'est ouf.
0: Mais le client attend, il est en réunion.
1: Oui, mais
0: le client attendra d'abord. Je dois me mettre plein de feuilles partout.
1: C'est ouf.
0: Vous êtes mieux connecté à la Terre parce que vous êtes en chaussettes. Écoute, vous êtes nombreux dans l'entreprise?
8: Oh, on est une vingtaine quand même.
0: Ah oui, quand même.
1: Ouais, quand même.
0: C'est, c'est 20 personnes en chaussettes. Mais quand il y a des gens qui viennent pour des rendez-vous, par exemple.
1: C'est ouf.
8: Moi, j'en reçois pas. Donc, pour le coup, je ne peux pas te dire comment mes collègues font.
2: Ah oui, c'est que la boîte va faire faillite dans 3 jours.
1: Ah oui, il n'y a pas de clients.
0: Mais
1: ils sont connectés.
0: Ils fabriquent des chaussettes, c'est pour ça. C'est quoi comme boîte? Vous faites quoi?
8: On fait du... Ouais, comment dire? On reçoit les clients qui font des... des travaux, qui veulent faire des vérandas, des pergolas, des petits travaux comme ça d'aménagement.
0: D'accord, mais vous recevez donc des clients, quoi. Il y a des gens qui viennent chez vous.
8: Alors, certains reçoivent des clients, moi je suis plus sur les plans.
0: D'accord.
8: Donc, moi, je vois pas les gens, moi je
0: ah oui, moi en fait, j'aime bien faire des vérandas pour les gens, mais vraiment les gens pour moi restent des gros cons.
8: Voilà, c'est moi. Je reçois les infos, je fais et je redonne.
0: D'accord, et puis en plus, ils sont en chaussures, donc j'aime pas les gens en chaussures.
8: Voilà, moi je suis toute seule en chaussettes dans mon bureau.
1: Fais-toi plaisir.
0: Lorraine, merci beaucoup de nous avoir appelés.
8: Merci à vous.

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1: Ça m'est déjà arrivé, moi.
2: Mais comment?
1: Tu sais, les cordes, t'as jamais eu une corde qui pète? Soit quand t'es en train de changer les cordes et la corde elle pète, ou alors t'es en train de jouer et t'as une corde qui pète, et moi ça m'a déjà lacéré le bras, ou alors c'est venu dans ma gueule.
2: Lacéré le bras?
1: Ah, ça m'a déjà fait hyper mal. Bah non, mais c'est les cordes en acier, quoi.
2: Mais
1: quand ça pète, waouh, ça fouette, hein.
3: Ça me fait peur.
4: J'avoue que c'est hyper stressant quand tu raccordes une guitare, tu tournes et t'as l'impression que ça peut. Bah,
2: à tout moment péter.
1: Ça peut.
4: Et c'est rassurant de savoir que ça peut vraiment arriver.
2: Bon, bah t'es pas seul, il y a 10 000 personnes.
1: Merci.
2: Les gens qui travaillent plus de 10 heures par jour ont plus de chances de faire ça. Ils ont plus de chances de faire quoi? Ils ont plus de chances que ça leur arrive, pour être très précis. Aurélie, au standard.
3: Tomber malade?
2: C'est pas tomber malade.
3: Un burn-out?
2: C'est pas burn-out non plus. Nico?
1: C'est un truc cool?
2: Non. Non, c'est pas cool.
4: Ah. C'est leur vie intime?
2: C'est complètement leur vie intime.
3: D'être célibataire?
2: C'est plus que ça, Nico.
1: Ils se séparent?
2: Ils divorcent.
1: Ah ouais.
2: Les gens qui travaillent plus de 10 heures par jour ont plus de chances de divorcer.
1: Ça peut t'arriver aussi quand tu bosses 4 heures par jour pour une émission.
3: J'osais pas
1: chier à bosser 10 heures par jour, les gars.
3: Je suis contente que tu l'aies.
1: Je pose ça là.
2: Note à moi-même, arrêtez de faire les sondages sur le divorce, ça fait du mal à Nico. En moyenne, cette chose douloureuse nous arrive deux fois par an. On est très dans la douleur ce matin. Lorenza.
3: Une piqûre de moustique, mais c'est une grosse piqûre.
2: Non, c'est pas. Il n'y a pas de piqûre, il n'y a pas d'animal. Florent.
4: Une crampe à la langue?
2: Une crampe à la langue?
3: J'ai jamais eu ça de ma vie.
4: Moi, ça m'arrive en moyenne deux fois par an, c'est super.
2: Ah bon?
4: Ça fait super mal.
3: Mais
4: c'est
3: quoi ça, ce bloc?
1: Dis-moi que t'es pas sportif sans dire que t'es pas sportif. Si même ta langue, elle te lâche.
4: En fait, juste au niveau du cou en dessous, là, ça te. D'un coup, tu fais genre. En direct, t'es en train
3: quoi
4: de.
1: Le muscle. Non, c'est la gorge. C'est le muscle de la gorge.
4: Là, ça fait vraiment en dessous de la langue pour moi. Mais bon, peut-être que c'est.
3: Non, mais.
4: C'est la pire sensation du monde.
1: Trop fragile.
3: J'ai l'impression de vous inventer.
4: Mais tu sais pas l'étirer surtout. T'es là, tu lèves la tête vers le haut, tu sais pas quoi.
3: Mais là,
2: c'est quoi, frère? C'est
1: la ou quoi?
2: La langue est bloquée, elle ne peut plus bouger là?
4: C'est sous la langue. Pour moi, c'est la base de la langue. Et là, ça te bloque tout le dessous.
2: C'est bizarre. J'ai jamais entendu parler de ça non plus. Mais tu l'as fait diagnostiquer par un médecin, la crampe de la langue?
4: Peut-être y aller finalement.
1: Tu sais, je me dis, on n'est pas loin de faire la guerre, on est dans la merde avec Florent, putain.
5: Attendez, je peux pas y aller, j'ai crampe à la langue.
2: Même pour la radio, c'est compliqué.
3: Ah bah oui.
4: Ah bah oui.
2: Florent, t'as la réponse.
4: Je lui tire la langue, attendez.
3: J'espère que ça arrivera avant la fin de
2: ça. Ah ouais, s'il te plaît, attends, dès que t'as une crampe à la langue, tu nous préviens.
4: Avec plaisir.
2: Mais même pendant les pubs, même pendant un titre, on arrête tout et tu nous dis, j'ai une crampe à la langue. Non, vraiment, c'est incroyable. Faut vraiment qu'on entende le son de la crampe de langue.
3: C'était pas ça la réponse.
2: Non, c'était pas ça. En moyenne, cette chose douloureuse nous arrive deux fois par an. C'était cogner un orteil contre quelque chose.
3: Ah oui, effectivement.
1: Ah, ça fait mal.
2: Ouais. Ça, ouais, mais enfin, c'est moins douloureux qu'une crampe à la langue.
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0: probable. On continue avec vous au 0 870 42 48. Il y a Gaëtan qui est là. Bonjour Gaëtan.
1: Salut Manu, salut les Wawa.
0: Bienvenue sur Énergie Gaëtan. T'as connu un patron ou une patronne un peu bizarre?
1: Ouais, moi c'était mon patron. En fait, il refusait de toucher les poignées de porte. Donc il attendait que quelqu'un passe. Ou alors il utilisait sa cravate comme gant.
0: Alors,
2: tu fais un peu ça toi, non?
0: C'est exactement
3: ouais, toi,
0: ce que j'ai
3: fait.
2: Ton pull,
3: t-shirt.
0: Alors, pendant une période de l'année, de globalement début novembre jusqu'à fin mars, je suis comme ça.
2: La gastro?
0: C'est la gastro. Je me considère comme psycho-gastro. Je veux pas l'avoir.
2: T'es hypochondriaque.
0: Je veux pas avoir la gastro.
3: Okay.
0: Je n'aime pas ça, ça me plaît pas.
2: C'est un kiff pour personne.
3: C'est
2: pour
3: faire la grippe, qu'est-ce qu'il y a avec la gastro?
0: Mais non, parce que tu vomis.
3: Oui, c'est ça que j'aime pas.
0: Et puis, en fait, c'est pas tellement le fait de vomir, ça c'est court. C'est le avant, c'est le après, c'est le pendant. Rien ne va dans la gastro. Il n'y a pas une seconde de bien dans la gastro.
3: Bah, je crois que je préfère la gastro à la grippe.
0: Ah!
3: Ah oui, la grippe, ça te couche, tu peux rien faire du tout.
2: Appelez-nous, quelle est votre maladie préf?
3: C'est lunaire.
0: Non mais, je suis d'accord. J'aime pas.
3: Ça te fait une petite purge, c'est bon, ton corps il repart après de plus belle.
0: Non. Alors excuse-moi, mais la vraie en plus,
3: oui.
0: Ça m'est déjà arrivé une fois, et ben je suis tombé dans les pommes en train de. Ouais.
3: Ah ouais?

0: j'ai vomi et derrière je fais oh là là et
1: dangereux,
0: boum,
1: ça.
0: Ben, je me suis réveillé en plus et résultat d'après qu'est-ce que j'ai fait, j'ai été faire une radio parce que je m'étais fait mal au nez. Mais c'est vrai. C'est l'histoire, c'est pour ça que j'aime pas.
2: Ah, pas de bol.
0: Mais sans déconner, je veux aller aux toilettes.
3: L'enchaînement, il est drôle.
0: Je me relève, je sens que ça tourne, je tombe par terre, je me relève. J'avais mal au nez, je m'étais fait mal au nez, j'avais vraiment mal, je suis allé faire une radio.
1: Dinguerie. Oui, tu dis
3: ça ne s'arrêtera jamais.
1: Non.
0: Bah, franchement, c'était compliqué.
1: Non, mais du coup, je comprends mieux. Enfin, ça va.
3: T'as le droit d'utiliser ton pull pour ouvrir les portes.
1: Fais-toi plaisir, on t'ouvrira les portes si tu veux.
0: Merci de m'avoir écouté. Et je te souhaite une belle journée, Gaëtan.
4: Très belle journée à vous aussi.
0: Ciao, Mila est là. Bonjour Mila.
5: Bonjour Manu.
0: Qu'est-ce que t'as connu comme patron un petit peu étrange?
5: Moi j'ai notre patronne qui parlait à ses plantes et du coup elle leur demandait leur avis avant de prendre des décisions pour l'entreprise. Et moi je l'entendais depuis mon bureau.
0: Mais elle parlait.
2: C'est dur ça.
0: Elle disait quoi aux plantes?
5: Ah bah elle leur posait des questions. Oh, est-ce que je dois l'embaucher? Qu'est-ce qu'on doit faire aujourd'hui?
3: T'imagines, t'es viré à cause d'un ficus? Putain, c'est chaud,
0: quoi. Le comité d'entreprise, tu sais. La réunion. Bon alors, la parole est à Bernard, le cactus. Mais les plantes, elles lui répondaient?
5: Non, ben j'entendais pas les plantes en tout cas.
0: Oui, mais du coup, comment elle savait, là, comment elle connaissait la réponse des plantes, tu lui as pas demandé?
5: Oh bah ça doit être un délire spirituel entre une plante et un humain, hein.
3: Elle sentait le whisky ou pas, ta patronne? Ce qui est un délire, hein.
5: Ouais, avant chaque réunion du matin, elle parlait à ses plantes.
0: Oh. Wow. Non mais après, c'est pas. Non, en soi, c'est pas méchant.
1: Bah non, chacun son délire, peut-être mais... c'est pour elle arriver à plus se concentrer et prendre des vraies décisions, tu vois.
0: Oui, mais si t'annonces à quelqu'un qu'il est viré parce que le ficus, effectivement, lui a dit que c'était pas une bonne personne, ça devient compliqué.
1: Il fallait demander à l'hortensia, qu'est-ce que tu veux que je
0: Quelle plante? Elle avait les plantes par rapport au poste ou non? Tu sais pas trop les plantes?
5: Non, je me rappelle plus des plantes, mais elle en avait trois, je crois. Il perçait dans son bureau et en fonction, elle parlait à sa cuisine.
0: Putain. Et la boîte va comment? Bah, elle a fermé.
5: Ouais, moi j'ai préféré quitter. Hein.
0: Oui, mais. Bien sûr qu'être dirigé par une plante, c'est compliqué.
1: C'est vrai, c'est chaud.
0: Merci beaucoup, Bila, de nous avoir appelé.
5: Bonne journée.
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0: Vous pouvez aussi nous envoyer des messages vocaux, je vous le rappelle, sur l'application Manu sur Énergie. À tout moment, quand vous en avez envie, vous nous envoyez un message vocal. Ça peut être pour réagir à ce qu'on dit dans l'émission, ça peut être pour partager quelque chose pendant la journée, ça peut être pour ce que vous voulez.
1: C'est gratuit en plus. Hein.
0: Bah évidemment que c'est gratuit.
1: Bah oui, mais non, mais je précise, parce que des fois les gens ils peuvent penser que.
0: C'est-à-dire quoi, que pour nous envoyer un message, on va faire payer? Mais qui fait ça, Lorenza?
1: Bah des gens mauvais. Mais nous ne sommes pas des gens mauvais.
0: Non, nous ne sommes pas des gens mauvais. Mais qui sont ces gens mauvais? Comment on les amène? Tu fais payer pour envoyer un message? Alors évidemment que c'est gratuit. Et en plus, il y a des cadeaux sur l'application Manu sur Énergie. Il y a en ce moment à gagner une PS5, la PlayStation 5 Slim. Alors, on est des gens mauvais?
1: Non.
0: Alors,
1: non,
0: bien sûr que non. Allez, on s'écoute quelques messages que vous nous envoyez, parce que oui, vous pouvez nous envoyer des messages vocaux sur l'application Manu sur Énergie.
8: Salut à tous. Vraie question de désaccord dans le couple. À quel moment vous jetez vos chaussettes? Quand il y a presque un trou, quand il y a un petit trou, vous attendez qu'il y ait vraiment un gros trou?
1: C'est marrant.
0: C'est une bonne question.
1: La jauge. Ouais.
0: C'est à quel moment vous vous dites, je vais jeter cette chaussette?
2: Bah, Lorenza... Des petits trous.
0: Nico, petit trou?
2: Ah bah oui.
0: Un tout petit trou, tu jettes?
2: Un tout petit, ouais, parce que tu te dis que quand tu mets le pied dedans, quand tu l'enlèves, il peut y avoir un gros trou après.
0: Oui, mais tu jettes. Ça peut se faire très rapidement. Du coup, tu la jettes, t'auras gagné une journée.
2: Ouais, moi je jette au début, ouais.
0: Non, mais je dis, si t'as la gros trou à la fin de la journée, t'auras gagné une journée.
1: Ouais.
0: Tu vois?
2: Ah!
0: Parce que t'as eu le petit trou.
2: Ouais, mais très désagréable d'avoir un gros trou, de savoir qu'il y a un gros trou dans ta chaussure, tu vois.
0: Oh,
2: ah non, vous en foutez, vous?
0: Il y a un côté rigolo à la fin de la journée quand t'enlèves ta chaussure et tu dis, oh,
1: tu vois le
0: exactement. Et le gros pouce, il est passé à travers.
2: C'est ludique, d'accord. Okay.
1: Non, mais après, je les jette aussi à ce moment-là, mais j'avoue que j'ai un peu un affect avec les chaussettes. Genre, je m'y attache, quoi. Genre, je sais pas pourquoi.
0: Mais j'aime pas jeter les chaussettes.
1: Et j'aime pas, ça m'embête. Ouais.
0: Et parfois, je sais que je dois la jeter, je les mets, et je les jette pas, je les pose.
1: Ouais.
2: Ah ouais?
1: Oui.
0: Je les pose, j'ai besoin d'un temps de réflexion.
2: Ouais. Surtout que souvent, il n'y en a qu'une seule des deux qui a un problème, tu vois, qui a un trou, donc tu dis c'est pas cool pour l'autre.
0: Ben oui, et du coup, j'ai envie de racheter une autre chaussette identique pour pouvoir la mettre et dire, bah voilà, toi, tu t'en vas.
1: Moi, c'est pour ça que j'ai des dépareillés en vrai.
2: Mais on vend pas des chaussettes par un, quoi.
0: Ben Lorenza, effectivement, elle est tout le temps en chaussettes dépareillées à cause de ça. Hein.
1: Bah.
0: C'est ça. Florent, les chaussettes?
9: Ben moi, je jette si le gros doigt de pied passe à travers le trou.
0: Oui.
9: Ça devient une mitaine un peu, quoi, en gros. Et puis après, ça dépend, parce que si le trou est au-dessus du petit doigt de pied, c'est pas très gênant.
0: Non, c'est ça. Ça dépend où est le trou.
1: Oui, c'est ça.
0: Voilà.
1: Bah, j'aurais jamais cru qu'on parlerait autant.
0: Mais honnêtement, on peut encore continuer pendant un quart d'heure.
9: Hein. Ça, plus, visiblement.
1: Le pire, c'est que ça m'intéresse.
2: Si, parce que si le trou, il est au talon.
9: Exactement.
1: Ah non, ça va pas.
0: Alors, le trou au talon, c'est désagréable.
1: Ça me dérange. Ouais.
2: Mais pas au gros doigt de pied.
0: Non, le trou au talon, tu colles à la semelle et tu sens
1: la
0: semelle.
1: C'est chiant, ça frotte.
0: Le doigt de pied, tu t'en rends pas tellement compte.
2: Mais n'importe quel. Ouais, mais si t'enlèves tes chaussures en soirée, tu vois, et que tu étais en chaussettes, il y a un petit trou.
0: Mais pourquoi tu vas enlever tes chaussures en soirée?
1: C'est parce que souvent, moi, chez moi, personne ne rentre s'il enlève pas ses chaussures.
0: Bah, je rentre en soirée chez toi.
1: Bah, oui, c'est triste.
2: Mais dis pas que t'as les chaussons d'invités.
1: Pas encore, mais j'y réfléchis.
0: Non, mais là, dans votre nouvelle coloc, on peut pas rentrer en chaussures.
1: Mais à l'entrée, on enlève ses chaussures sur le côté et puis on vagabonde dans l'appart, tu vois.
0: N'importe qui rentre, c'est en chaussures. Genre les parents de quelqu'un qui viennent, on leur enlève les chaussures.
1: Mais déjà, j'aimerais bien que la personne me dise, est-ce que je dois enlever mes chaussures? Et je dis, bah ouais, on préfère, mais bon, après, c'est comme tu veux, tu vois. Et là, comme ça, la personne se sent un peu mal, elle se dit.
0: T'as vraiment pris le ton d'une vieille. Hein. Oui. Oui, on préfère, tu sais, c'est pour le petit. Je suis désolé, je dois aller le chercher à la crèche. Vraiment, c'est. Enfin, ouais, on préfère si ça te dérange pas,
1: ça
0: que moi je dois
1: pas,
0: descendre à la boîte aux lettres. Est-ce que j'ai toutes mes clés au cas où la porte se referme? Et bon, on a parlé des chaussettes pendant.
1: Oui.
0: Trop longtemps. Effectivement, pas trop. Pas trop. Non, on en parlera plus tard.
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0: Et ce qui arrive tout de suite, c'est des consoles de jeux. Parce qu'on a deux Nintendo Switch 2 à vous offrir maintenant. Nous allons jouer ce matin au jeu des 3 As. Il faut 3 As pour jouer à ce jeu. Benoît et Naomi sont les deux premiers. Bonjour à vous les deux.
11: Bonjour. Salut Manu.
0: Bienvenue à tous les deux. Naomi, Benoît, vous êtes les deux premiers As. Il faut un troisième As. Ce sera aujourd'hui Lorenza.
1: Allez, je vais tout donner, parce que je sais à quel point c'est un très beau cadeau.
11: Allez, Lorenza.
0: Deux Nintendo Switch.
1: Allez, je sais, ma coloc, elle en rêve. Moi, je connais pas grand-chose, mais elle arrête pas de m'en parler. Donc, je sais à quel point.
0: Alors, tu ne vas pas la gagner, hein.
1: Non, mais je sais.
0: Mais je te vois t'emporter, là. Mais... C'est non, pour Benoît et Naomi.
1: Je sais, mais je vais tout donner pour eux.
0: C'est beau. Vous jouez en équipe, parce que c'est vraiment un jeu d'équipe. Les règles sont les suivantes. Je vais vous poser la même question à tous les trois. Si vous me donnez tous les trois la bonne réponse, eh ben c'est gagné. Mais s'il y en a un qui se trompe, eh ben c'est perdu. Benoît, Naomi, Lorenza.
1: Ouais.
0: Attention, vous n'entendez pas les réponses des autres. Lorenza va sortir hors du studio. Naomi, je vais te mettre en antenne. On va rester avec Benoît et je vais commencer par lui poser la question. Benoît, voici la question du jour. C'est un vrai ou faux ? Le mot paparazzi signifie parasite en italien.
11: Signifie quoi, pardon ?
0: Parasite en italien.
11: Faux, je pense que c'est faux.
0: Tu penses que c'est faux, Benoît, c'est ta réponse, je la garde. Je vais récupérer Naomi au téléphone et je vais lui poser la même question. Naomi, c'est un vrai ou faux aujourd'hui ?
12: Ok.
0: Le mot paparazzi signifie parasite en italien. Vrai ou faux ?
12: Je dirais faux.
0: C'est faux. C'est ta réponse. On la garde. Je récupère Benoît. Je vous annonce tous les deux que tout va bien jusqu'à maintenant. Vous avez donné la même réponse.
11: Cool.
12: Ok, cool.
0: Ça veut pas dire que c'est la bonne, mais au moins vous avez donné la même. On va faire revenir maintenant Lorenza. Elle revient. Je vais lui poser la même question. Si elle donne la même réponse que vous et si c'est la bonne, c'est gagné. Benoît et Naomi ont donné la même réponse.
1: Ok.
0: Voici la question du jour. Le mot paparazzi signifie parasite en italien. Est-ce vrai ou est-ce faux ?
1: Bah, je pense pas du tout. Même si, effectivement, c'est un peu des parasites pour les rostas. Mais...
0: Les rostas.
2: Ça balance.
0: Ça balance sec sur les paparazzi. Elle n'a pas peur de dire les choses.
1: Dénonce.
0: Elle dit bien fort les vérités qui font trembler les puissants.
1: Oh, j'espère que c'est faux.
0: Tu dis que c'est faux ?
1: Ouais.
0: Benoît et Naomi ont aussi dit que c'était faux.
1: Ah, ok, on est dans le même bateau.
0: Ce bateau va-t-il couler ou va-t-il arriver à bon port ?
1: Oh là.
0: Est-ce le bateau de Christophe Colomb qui découvre l'Amérique ou est-ce le Titanic qui coule, qui coule, qui coule ? Naomi, Benoît, Lorenza, voici la bonne réponse. Le mot paparazzi en italien ne signifie pas parasite.
1: Yeah ! Ouais ! Ça veut dire quoi ?
9: Trop cool.
0: Alors, le mot paparazzi, ça provient d'un film qui s'appelle La Dolce Vita.
1: Ah.
0: Et dans ce film, le héros est souvent accompagné d'un jeune photographe. Et ce photographe s'appelle Paparazzo.
1: Ah, ok, donc c'est lui, pas lui, quoi.
0: Paparazzi, c'est le pluriel de Paparazzo. Okay. Et voilà, ça vient du nom d'un mec dans un film.
1: C'est incroyable.
0: Eh ben voilà.
1: Oh, trop bien. C'est trop bien.
13: Eh ben merci les filles, hein. Merci Lorenza.
1: Merci,
13: bah,
1: merci à vous aussi.
0: Elle est toute... Naomi, j'ai l'impression qu'elle est contente.
1: Ah, trop bien.
14: Non, c'est mon rêve, je l'ai voulu, mais j'avais pas d'argent.
0: Eh ben, t'as pas besoin de l'argent pour l'avoir, parce qu'on te l'offre ce matin. Benoît, Naomi vont partir chacun avec une Nintendo Switch 2. Bravo à tous les deux.
13: Merci beaucoup, trop bien.
0: C'est une belle journée qui démarre. On vous embrasse tous les deux.
15: Bonjour, c'est Angèle. Je viens de remarquer un truc, Angèle, vous savez que si on enlève le G, le E, le L et encore un E et qu'on garde le A et le N, alors après ça on rajoute un M et puis un U, et ben ça fait Manu. Voilà.
0: C'est incroyable.
1: Ouais.
0: J'avais jamais regardé, mais non, c'est fou. Faites-le chez vous, hein. Là, vous savez, au boulot, arrêtez tout, prenez les lettres, ouais. Angèle, Manu, vous allez voir, vous réécoutez ce qu'elle a dit et c'est.
2: C'est vrai, c'est vrai.
0: Putain, il y a un truc entre nous, quoi.
2: Visiblement.
0: C'est visiblement non.
1: Non.
0: Il sait nous mettre aussi dans un bon mood. Voici le jeu de Florent, comme chaque jour, le jeu de Florent, notre producteur. Et il y a Marion qui est là. Bonjour Marion.
16: Salut Manu, salut les wouah.
0: Sois la bienvenue parmi nous, Marion. Attention, on est comme toi. On va découvrir le jeu du jour de Florent, notre producteur. Tous les jours, un petit jeu pour se détendre, pour être bien, pour être tranquille.
9: Je pense que vous n'allez pas le voir venir celui-là. En fait, j'ai trouvé un restaurant à Liège qui s'appelle Le Gaufrier. Vous pouvez me dire ça, c'est classique.
0: Ouais. C'est, bah, Le Gaufrier, les gaufres, voilà. Belges, quoi, oui.
9: Exactement. Sauf que je me suis rendu compte que Gaufrier, c'est aussi le nom d'une position. Du Kama Sutra.
1: Ah bon?
9: Exactement.
0: Alors, est-ce qu'on peut vous demander quelle est cette position?
9: Alors, je vous avoue que j'ai pas regardé, mais ça m'a inspiré un jeu qui est le nom. Je vous donne des noms et vous me dites si c'est un nom de restaurant ou un nom de position du Kama Sutra.
0: Oui, mais moi je suis perturbé.
9: Eh bien, allez-y.
1: Ah, parce que t'as envie de voir la position du Kama Sutra.
0: Bah, exactement. Ouais. Position du gaufrier. Ah, bah, je l'ai. C'est dans le magazine Marie-Claire, sur internet. Là. Alors, la position du gaufrier est assez simple. L'homme est allongé.
1: Ouais.
0: Vraiment allongé sur le dos. Et la femme est allongée sur lui, sur le ventre, comme ça. Et la femme enlace le cou de l'homme. Et l'homme a ses mains sur les hanches de la femme.
2: Ah oui, voilà. Comme serré, quoi.
9: Comme les deux plaques d'un gaufrier.
1: C'est un peu un missionnaire inversé, quoi.
0: C'est un missionnaire inversé.
1: Bah, c'est, ouais, c'est merci, Marion.
0: D'ailleurs, si vous prenez un gaufrier, là, pareil.
1: Oui.
0: Et que vous,
1: ah,
0: le retournez.
1: Vous pouvez le tourner, c'est la même chose.
0: C'est un missionnaire.
1: Oui, c'est vrai. C'est génial.
0: Voilà. Quel est le jeu, pardon?
9: Alors, je vous donne un nom. Vous me dites si c'est un nom de restaurant ou de Kama Sutra.
0: Ou de position du Kama Sutra.
9: Position du Kama Sutra.
0: Ah, pas mal.
9: On commence par Marion.
0: Allez.
9: Le gosier sec.
1: Waouh!
16: Ils en donnent des noms quand même. Je dirais restaurant.
9: Oui, c'est un restaurant. Ouf. À Villandry.
1: Wow, wow.
9: Restaurant à Villandry en Indre-et-Loire.
0: Eh bien, on les salue, bien évidemment.
9: Manu.
0: Oui.
9: Le pilori.
0: Oh, le pilori, ça fait. Ah, je vais dire Kama Sutra.
9: Et non, c'est un restaurant à Nantes, place du pilori.
0: Ah! Tout simplement.
2: On est déçus.
1: Ouais, moi aussi.
0: Voilà, c'est que j'ai. Je suis presque déçu.
9: Ouais. Attention, Nico. Ouais. L'union du crabe.
2: Ah, Kama Sutra, ça.
9: Kama Sutra. En effet, l'homme est allongé sur le lit et sa partenaire le chevauche de dos.
0: Ah, d'accord.
1: Mais c'est aussi une position de cow-boy, un peu, ça.
0: Oui, oui, mais tout à fait. Cow-boy inversé.
1: Oui, c'est vrai.
0: Parce que si t'es dans cette position-là, tu vois pas ce qui
1: oui,
0: se
1: oui,
0: passe
1: bien
0: devant
1: sûr,
0: toi.
1: Bien sûr.
0: Donc, on est plus sur un cow-boy cascadeur, on va dire.
1: C'est vrai.
9: Tout à fait.
0: Bien
9: Lorenza.
0: Sûr.
1: Oui.
9: Le trou du diable.
1: Bah. Ah non, je sais.
0: Oh.
1: C'est un resto, non? C'est
9: un restaurant au Canada.
1: Ok.
0: Le trou du diable?
9: Exactement.
0: On y mange quoi?
2: On a pas envie de savoir.
9: Alors, c'est à Marion de jouer.
0: J'ai l'impression que vous renseignez pas beaucoup sur les choses.
9: Je vais pas me taper le menu de tous les restaurants non plus.
0: Bon, comme vous voulez. Je suis un peu déçu.
9: Ouais. Marion.
0: Attendez, le trou du diable, Canada, je vais vous donner le menu, moi. Vas-y, continue, pardon.
9: Marion, le président vigoureux.
16: Allez, position, pour être fan.
9: Position du Kama Sutra, tout à fait. Alors, c'est un peu plus technique, celle-là.
1: Ah.
9: La fille a les pieds posés au bord du lit, assise sur une chaise invisible, le dos tourné à son partenaire qui se positionne derrière elle en la soutenant par les fesses.
0: Excuse-moi, j'ai débandé.
1: Mais non, mais c'est juste un la position de la chaise, sauf que l'homme, c'est la chaise, quoi.
9: Ouais, bon, faut une notice pour la faire, celle-là, hein. C'est technique. Hein.
0: Sachez que aujourd'hui, ce mercredi, le trou du diable est ouvert entre 15h et 22h.
9: Ah,
1: top.
0: OK. Voilà. Manu. C'est à Shawinigan au Québec.
9: Oui, tout à fait.
0: Bien sûr.
2: Et c'est un pub, hein, c'est ça?
0: Et c'est, alors c'est un pub restaurant, il est noté oui, c'est plutôt un pub effectivement.
2: Ouais.
0: 4,4 sur 5, c'est une très bonne note.
1: OK. Voilà.
0: Il y a des photos des voyageurs qui nous montrent quand même les plats de ce restaurant. Il y a le classique frites avec steak, petite sauce et salade. Mmh. Ils aiment beaucoup la viande, il y a des bières évidemment. Ah, il y a des sandwich avec frites. On est vrai. Oh, un restaurant genre un peu profiterole. On est
1: ah, c'est du level, hein.
0: On est sur de la qualité. 393 avis pour une note globale de 4,4 sur le trou du diable, le restaurant au Québec.
1: J'avoue que je préfère connaître les descriptions des positions que. Là, ça me fait un peu chier.
0: Il en reste
9: Manu.
0: Oui.
9: La chaloupe.
0: Ah, la chaloupe, c'est un restaurant.
9: C'est un restaurant, tout à fait. Oula. Sur l'île d'Oléron, spécialisé évidemment dans les fruits de mer.
0: J'ai une petite anecdote sur Oléron. C'est là-bas, c'est à l'île d'Oléron que j'ai fait ma classe de mer. Quand j'étais à l'école. Oui, en effet, nous étions en CM2, il me semble, et nous avions été à l'île d'Oléron.
1: Bon souvenir?
0: Très bon souvenir, et je revois encore de temps en temps des camarades de classe de cette époque-là.
1: Et vous rappelez les petites folies de l'île d'Oléron.
0: Et on se rappelle de là-bas, il y a parfois des gens même qui envoient des photos de l'endroit quand ils sont là-bas en vacances.
2: D'accord.
9: À l'avenir, ne me coupez pas pour des souvenirs comme ça qui sont pas forcément si intéressants.
0: Je préfère couper avec mes souvenirs que votre jeu qui vraiment ne sert à rien.
9: Ah bah, c'est la dernière proposition qui est pour Nico.
0: Allez.
2: Vas-y.
9: Le bretzel amoureux.
2: Ah, dis-moi que c'est une position.
9: C'est complètement une position.
1: C'est pas vrai?
9: Si.
1: C'est génial.
9: Alors les deux amants doivent se tenir face à face, à genoux. Chacun va lever la même jambe, droite ou gauche.
0: C'est super
9: que...
0: dur.
9: Attends, j'ai pas fini. Pour que les
2: souplesse.
9: Deux s'emboîtent. Et ça donne la forme d'un bretzel qui est amoureux.
1: C'est voilà. Génial.
0: Mais je suis pas souple, impossible de faire ça, hein.
1: Bah si, mais il faut tester.
9: À partir de là, tu fais aucune position du Kamasutra.
0: Bah ouais. C'est bien mon problème. Ah si, ça sèche-cheveux. Eh non, mais il était très bien.
1: C'était très bien.
0: Non, parce que, je vais dire un truc, on a appris beaucoup de choses sur les positions du Kamasutra,
1: sur
0: les restaurants, sur les menus. Je vous ai raconté cette anecdote incroyable de l'île d'Oléron.
9: Exactement.
0: Bien évidemment. Et puis Marion était avec nous et elle a pas raccroché, donc on a réussi à la tenir avec nous. Ça c'est bien. Marion, je vais t'offrir le mug Manu sur Énergie.
16: Ah, oh, merci beaucoup Manu. Depuis le temps que je t'écoute.
0: Ah.
16: Ah ouais.
1: Oui.
16: J'ai 34 ans, ça fait 20 ans, Manu, je t'écoute.
1: Bim! Bam!
9: Ou dans la gueule, ça.
1: T'es heureux, là.
0: Tu vois, ça veut dire que.
16: Je sais, ça met un coup de vieux quand même, mais bon.
1: Non.
0: T'as vécu plus de la moitié de ta vie avec moi, Marion.
16: Exactement.
0: C'était quand même. Faut couper le cordon à un moment.
1: Ah bah non, faut que le reste.
16: Les bonnes choses ont une fin, mais là, pour le coup, non.
1: Ah,
0: c'est bien, c'est bien.
1: J'ai
0: adoré. Cette expression ne veut absolument rien dire. Je vous dis un truc. Les bonnes choses ont une fin, mais pas là.
1: Je l'adore.
16: Il y a des choses qu'il faut pas arrêter.
0: Non. Il n'y a pas de mal à se faire du bien, Marion.
16: Exactement.
0: Et t'embrasses la cruche à l'eau qu'à la fin elle se casse.
1: Oula.
0: J'ai plus d'expression.
1: Ouais, non.
0: On t'embrasse, Marion, et je vais te rajouter le t-shirt Manu sur Énergie aussi.
16: Merci beaucoup, Manu. Merci beaucoup.
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0: Et on parle entre personnes âgées. Vous êtes à l'âge où vous faites quoi? Depuis tout à l'heure, on en parle. Je suis à l'âge où je commence à mettre les mains dans le dos pour marcher. Je suis à l'âge où quand je me lève, je dis « Oh la vache !» Je suis à l'âge où je prends une tisane le soir. Bonne nuit pour pouvoir être sûr de bien dormir la nuit.
1: Ça, c'est chaud, ça.
0: Je suis à l'âge où il y en a plein. On peut en faire des listes et des listes et des listes. 0-870-42-48. On vous prend au téléphone. Il y a Céline pour démarrer. Bonjour Céline.
18: Salut Manu, salut les ouin-ouin.
0: Bienvenue sur Énergie. Céline, tu es à l'âge où quoi, toi?
18: Eh bien, moi, je suis à l'âge où je demande très souvent à mon fils, c'est qui, lui, devant les nouvelles célébrités?
0: Ah, par exemple qui?
18: Par exemple Michou, par exemple les influenceuses, Juju Fit Cat, ce genre de trucs.
0: Oh, Juju Fit Cat, ça commence à... Ça commence à être depuis un petit peu de temps, quoi. C'est
1: oui,
0: un peu comme Thibaut Inchel, quoi. Mais il y en a
18: des. Eh oui, mais voilà, je suis à l'âge où.
0: Tu es à l'âge où t'as déconnecté de ça, quoi.
18: Tout à fait.
0: Après, il y en a pas mal que je connais pas non plus, hein.
1: Ouais,
0: mais bon, parce que c'est. Le truc, c'est que les influenceurs, c'est les trucs. Après, ça devient des trucs de niche.
1: Oui,
0: tu
1: oui.
0: Il y a des gens, ils sont fans d'influenceurs de cuisine, fans d'influenceurs de sport, des trucs comme ça. Mais si tu t'y intéresses pas, tu les connais pas. Tu vois, c'est moins large que.
18: Eh oui.
0: Que Gilles Boulot, par exemple.
1: Oh là là. Oh la ref.
0: Bah, je suis à l'âge.
1: Ou je cite Gilles Boulot comme ref. Ouais.
0: Merci beaucoup, Céline, de nous avoir appelé. Je suis à l'âge où, Florent, notre producteur.
9: Bah, je suis à l'âge où j'envisage d'acheter un pilulier.
0: Non.
9: Si.
0: C'est pour le truc pour mettre des médicaments dedans. Ouais,
1: avec le avec les jours de la semaine. Oh là là.
0: Mais t'as pas besoin de prendre tant de médicaments que
9: non,
0: ça.
9: Non, même pas, j'en ai qu'un par jour. Enfin, deux fois, mais en fait, je trouve que c'est hyper pratique parce que sinon, je mets la boîte de mon médicament dans mon sac à dos, sauf que la boîte, elle est défoncée. Là, je me dis, pratique. Il y a le, est-ce que je l'ai bien pris le matin, machin.
0: Alors, si tu veux en prendre une, tu prendrais une petite taille, une moyenne taille ou une grande taille?
9: Eh ben, c'est le problème, c'est que j'arrive pas à trouver un truc petit. Là, tu vois, c'est que des grands pilulés. Moi, oui, je veux un petit truc un peu petit, quoi. Deux compartiments, c'est nickel. C'est,
0: ah ouais, mais deux compartiments, non. On va prendre une boîte de tic-tac. Alors.
9: Bah voilà, c'est ça.
1: Il existe des piluliers personnalisables.
0: Comment tu sais?
2: Enfin, elle vient de nous balancer ce truc-là comme ça.
0: Quoi, ce truc-là,
2: on peut poser sur la table, sachez-le. On peut personnaliser les piluliers.
0: Tu es en train de regarder sur Internet, c'est ça?
1: Oui.
0: Mais qu'est-ce que t'as tapé, pilulier?
1: Oui. Ça m'intéresse. Pilulier stylé.
2: Et il y en a. Un pilulier joli.
1: Il y en a vraiment en bambou gravé où tu peux mettre ton nom et tout. Il y en a avec des petites licornes.
2: Il y a un business du pilulier.
1: Pilulier qui est fou.
0: Mais quel beau cadeau à faire à papy, ça.
1: Ben, je crois pas. C'est quoi, on fera Flo pour son anniversaire.
0: Merci beaucoup pour ces.
1: Avec plaisir.
0: Pour ces idées cadeaux. Noël arrive bientôt. Hein. Patrice est avec nous. Bonjour Patrice.
19: Salut toute l'équipe.
0: Patrice, tu es à l'âge ou quoi?
19: Je suis à l'âge où je me fais mal au dos en éternuant.
1: Oh là, ça c'est chaud ça.
2: Ah, ton corps te dit merde. Ouais.
19: C'est ça, ça craque.
0: C'est, oh là. Ah oui, là c'est...
1: Il faut voir un ostéo là, parce que c'est chaud.
0: Oui, c'est difficile.
19: J'ai pris l'abonnement.
0: Ah, et tu vas voir un ostéo régulièrement?
19: Ouais, deux, trois fois par an minimum.
0: Ah ouais,
2: c'est qu'il est pas très bon alors.
0: Mais moi, je suis à l'âge où je me dis qu'aller voir le kiné une fois toutes les deux semaines, c'est très bien pour mon corps.
1: C'est vrai, oui.
0: Ouais.
2: C'est beaucoup. Hein.
0: Mais je vous rappelle que j'avais eu une névralgie cervico-brachiale.
1: Oui.
2: C'est ça.
0: Et ben l'ostéo et le kiné m'ont remis en place et je me suis dit mais si je viens plus régulièrement,
1: peut-être que
0: ça peut entretenir, tu vois.
2: Ah, mieux vaut prévenir que guérir.
0: C'est exactement ce que disent les vieux.
1: Ouais.
0: Et je rajouterai l'importance et la santé. Voilà. Merci beaucoup Patrice de nous avoir appelé. Je suis à l'âge où allez on continue Nico.
2: Moi je suis à l'âge où je mets de la crème de jour.
1: Ça me choque pas.
2: Le matin, maintenant, j'ai ma petite crème de jour.
1: C'est très bien.
2: Parce que je vois mon visage qui fatigue un petit peu, tu vois, quand on me prend en photo, je me dis, je suis plus le même qu'il y a 5 ou 10 ans, quoi.
0: Est-ce que c'est pas trop tard?
1: Non, c'est jamais trop tard déjà.
0: Une fois que tu t'aperçois, tu vois.
1: C'est sympa.
0: Non, pas pour toi.
2: Je pas d'accord. Okay.
0: Non.
2: Est-ce que c'est un peu direct?
1: Est-ce que t'es pas vraiment genre? Non, mais... C'est fou pour toi.
2: Est-ce que c'est pas peine perdue, mec?
0: Est-ce que le fait de se dire, je mets de la crème une fois que j'ai vu que j'avais des soucis, c'est pas trop tard? C'est
1: non,
0: pour ça.
1: Ah, vraiment, bah,
2: j'aurais dû faire comme toi, mieux vaut prévenir que guérir, quoi.
1: Il faut hydrater sa peau.
0: Ah, faut hydrater sa peau.
1: Quoi qu'il.
0: D'accord. Merci beaucoup de ces conseils.
1: Oui.
0: Florence est avec nous. Bonjour, Florence.
20: Manu, coucou les ouais.
0: Alors Florence, t'es à l'âge ou quoi toi?
20: Oui, j'ai acheté un purificateur d'air.
2: Ah, je l'ai, ouais.
0: Pardon, tu es à l'âge où t'as un purificateur d'air?
20: Ouais.
0: Chez toi, dans ta maison?
20: Oui.
1: Ok.
0: Oh, je savais pas que...
2: Je sais pas si ça marche, mais je trouve ça cool d'en avoir un, quoi.
0: Mais
2: t'as l'impression que l'air, il est mieux.
0: Mais c'est quoi exactement? C'est une machine?
2: C'est une petite machine avec un filtre.
1: Elle fait un peu de brume, non?
0: Non, c'est un brumisateur, ça.
1: Ah oui.
2: Ouais. Non, ça, c'est le diffuseur d'huile essentielle.
1: Ah oui, c'est la même chose.
0: Mais dis-moi, t'es à l'âge où tu connais un peu tous les trucs comme ça, toi?
2: Peut-être. Peut-être que j'aime bien naturer les couverts.
0: Merci de nous avoir appelé, Florence.
20: Merci.
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0: C'est le moment, comme chaque jour, des bonnes nouvelles, parce que dans le monde, il n'y a pas que des mauvaises nouvelles, il y a aussi des belles histoires. Il y a des bonnes nouvelles et on vous le prouve tous les matins, tous ensemble. C'est parti, on démarre avec Lorenza.
1: Marcel Lebrun, c'est vraiment un gars bien.
0: Ça rime.
1: Oui.
0: C'est pas des paroles d'une chanson. Marcel Lebrun, c'est vraiment un gars bien. Ou le début d'un film.
1: C'est vrai.
0: Tu sais quoi, un peu... Marcel Lebrun, c'est vraiment un gars bien. On est dans Amélie Poulain. Marcel Lebrun, il a une famille incroyable. Venez, je vais vous présenter sa famille. Lui, c'est Nicolas, le fils de Marcel Lebrun.
1: C'est vrai.
0: Il est paysagiste. Elle, c'est Nathalie, l'ex de Nicolas. Ils sont restés ensemble car ils travaillent dans la même boîte. Marcel Lebrun est un petit peu tendu là-dessus. Marcel Lebrun est vraiment un gars bien.
1: Oui.
0: Voilà, bon bref.
1: C'est un entrepreneur canadien qui est devenu millionnaire et il a décidé d'utiliser cet argent pour un projet incroyable. En gros, il a créé un village de 100 petites maisons autonomes pour les sans-abri. Et le projet propose aussi du soutien, du travail et une communauté. Donc c'est un peu l'histoire d'un film aussi,
2: c'est
1: en vrai.
2: C'est vraiment un gabien.
0: Ouais. Marcel Leroy, c'est un gabien. Puis il pèse dans le game, hein, Marcel Leroy.
1: Ça.
0: Oui, oui. Lui, c'est Marcel. Il a beaucoup de thunes. Il a décidé de faire un truc incroyable. C'est génial comme histoire.
1: Non, mais il est incroyable.
0: Nico, une bonne nouvelle.
2: Moi, j'ai le secret d'un couple heureux.
0: Oula.
2: D'après les chercheurs, la clé, c'est de se coucher enlacé et de rester comme ça toute la nuit.
0: Donc la clé du succès et du bonheur en couple, c'est d'avoir des fourmis pendant toute la nuit.
1: Ouais, c'est ça.
2: Ah bah écoute, moi je le fais, j'ai pas de fourmis moi. Oh là, et ça va la célibatante. On est mieux toute seule.
0: Non mais être enlacé au début, ok, mais à un moment.
2: Ah moi j'aime bien moi. Et je me réveille la nuit, je dis putain, on est encore enlacé et effectivement j'ai pas de fourmis. C'est peut-être l'amour.
1: La respiration dans l'oreille, la chaleur, enfin.
0: Parfois la laine, c'est quelques heures de sommeil.
1: Tu peux pas bouger.
0: Le ronflement. Le ronflement.
1: Flemme.
2: Ouais.
1: T'as pas envie de réveiller l'autre.
0: T'es sûr qu'elle est pas morte
2: On va oublier ma bonne nouvelle.
0: Écoute, si
1: non,
0: ça rend,
1: nouvelle,
0: si ça rend des couples heureux de rester enlacés toute la vie. Mais moi, je sais qu'au bout d'un moment, j'ai.
2: D'accord.
0: J'ai besoin de mon petit confort, en fait.
2: Ah ouais.
0: Bon. J'ai un nouveau service que je trouve génial et je vais vous en parler. C'est un nouveau service qui met en relation des couples avec des inconnus désirés de s'inviter à leur mariage. Je vous explique. L'idée, c'est que les couples puissent combler les places laissées vacantes par les annulations de dernière minute.
1: Ok.
0: Mmh. Tu fais ton mariage, t'as ton mariage, et un jour avant, t'as quelqu'un qui dit, bah, je pourrais pas venir. Mais tout est déjà organisé.
1: Ouais.
0: Toute la bouffe, tout ça, les places, etc. sont déjà là. Donc plutôt que de laisser une place vacante, ils proposent à des inconnus de profiter tranquillement de la soirée et de manger et de boire gratos.
2: C'est tout bénef.
1: Mais non, mais j'aurais trop peur qu'il y ait un coup de foudre, imagine. Mon futur mec, il voit une meuf qui est assise, genre qui est l'inconnu, et bim, coup de foudre.
2: Si tu te maries et que t'as peur que ton mec ait un coup de foudre avec un inconnu, c'est que le mariage va pas tenir longtemps.
1: C'est pas solide.
2: Je parle en connaissance de cause rapport au divorce que je suis en train de faire en ce moment.
0: C'est vrai que si t'as peur qu'il te trompe dès le mariage,
2: c'est complexe.
0: Ça va être difficile.
1: C'est vrai.
0: Ça va sinon, toi?
1: Ouais, top, c'est bâtard, je suis là.
2: T'as pas envie de dormir enlacé avec quelqu'un, non?
1: Non, non. Pas pour le moment.
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0: Et Alexandra Lamy, elle est dans un film qui sort aujourd'hui au cinéma et j'ai envie d'aller le voir.
1: C'est quoi ?
0: Ça s'appelle Pour le plaisir. Mmh. Et en fait, c'est l'histoire du couple qu'a créé le Womanizer.
1: Oh, incroyable ! J'ai vu que c'est basé d'une histoire vraie ?
0: Ouais, c'est inspiré d'une histoire vraie. Et c'est, j'ai vu la bande-annonce. C'est en fait, c'est un couple. Ils sont ensemble depuis genre 20 ans. Et
1: ils veulent un peu pimenter.
0: Non, c'est d'un coup, elle lui dit, elle lui avoue, j'ai jamais eu d'orgasme. Et le mec, il est ingénieur. Il fait, c'est pas possible. Donc il va voir un médecin, machin, tout ça. Enfin, ils discutent. Il commence à s'intéresser vraiment à ça, à l'orgasme féminin, etc. Et il est ingénieur, donc il commence à fabriquer des choses. Et elle teste.
1: C'est ouf.
0: Et ils ont créé le Womanizer.
1: Franchement, c'est génial. Mais ça va trop bien en vrai.
0: J'ai envie d'aller voir le film. Ambre est avec nous. Bonjour Ambre.
22: Bonjour Manu, bonjour les mamans.
0: Bienvenue comment sur Énergie, mais on est très bien.
1: Ouais, c'est bien.
0: On est bien, on est heureux ce matin, on est content depuis 6 heures. On est un peu triste parce qu'on va devoir y aller. Oui, oui, toutes les choses ont une fin, mais on viendra demain.
1: Oui.
0: Alors, on sera là dès 6 heures. Et toi, comment tu vas?
22: Mais ça va très bien. Là, je vais en cours pour 10h30.
0: Oula.
22: Donc, tout va bien.
0: T'es en cours de quoi?
22: En zytologie. Ça vous dit quelque chose?
1: En quoi?
0: La zytologie?
22: Oui.
0: Ah, c'est la mythologie, mais un peu différente.
1: Je connais pas du tout.
0: C'est quoi la zytologie?
22: C'est comme la biérologie. En gros, c'est l'onologie pour la bière. On apprend le marketing, l'histoire de la bière, enfin tout ça.
0: Oh, c'est précis.
22: La dégustation.
1: Mais c'est intéressant de fou.
0: Mais t'apprends à la fabriquer?
22: Oui, on apprend aussi à la fabriquer. Mais surtout à la déguster, à faire des accords, mais bière et tout ça.
1: Surtout à la boire.
2: Il y avait un autre nom, mais il m'a appelé la zytologie.
0: Excuse-moi, je ne savais pas, mais j'ai fait 2 ans de zytologie, moi, disons.
2: T'es diplômé.
0: Et tu veux faire quoi après?
22: J'aimerais bien ouvrir ou une brasserie ou une cave en Dordogne.
0: Ah d'accord, ok.
1: Allez, cool.
0: T'es là-dedans, c'est ta passion et tu étudies ta passion en fait.
22: Exact, c'est vraiment ma passion, j'adore.
0: Je sais pas s'il y a un verre spécial pour boire de la bière, mais je vais t'offrir le mug Manu sur Énergie.
22: Génial, merci beaucoup.
0: Tu pourras boire de la bière dedans ou boire du café. Je vous rappelle qu'évidemment, l'alcool est à consommer avec modération.
1: Oui.
0: Et on a pris un mot aussi, la zytologie.
1: C'est génial.
0: On t'embrasse, merci beaucoup de nous avoir appelés.
22: Merci, bisous.
0: Gros bisous, 9h57, on s'en va et on sera de retour demain. Demain c'est jeudi. jeudi, c'est le dernier jour de la semaine.
1: Ah, ouais.
0: Attends, préparez-vous parce que la semaine prochaine, le dernier jour de la semaine, ce sera mercredi.
1: Non, mais c'est fou ça.
0: Mais quel beau mois de mai on a. Et on sera content de vous retrouver demain à partir de 6h. Purple Disco Machine avec Hypnotize tout de suite parce que chaque jour, on se quitte avec un titre qui nous donne le sourire et qui nous envoie dans un bon mood. Passez une belle journée, à demain sur Énergie.
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0: Et on est de retour, 6h04 après, je sais même plus combien de jours il a fait ce week-end, 4 jours. Jeudi, vendredi, samedi, dimanche, après un bon gros week-end, on est de retour et on est content d'être avec vous. Vous pouvez nous appeler comme chaque matin pour venir avec nous, pour nous rejoindre, pour démarrer cette journée ensemble. Notre numéro de téléphone, il est gratuit, 0870 42 48. Si vous avez envie d'être notre premier appel du jour, on va vous prendre au téléphone dans 2 minutes. Il y aura Son of Legend, Julien Lib aussi, tout le monde est là, Lorenza la première.
1: Oui, coucou.
0: Nico est là aussi.
2: Salut tout le monde.
0: Écoutez, faisons un point de notre week-end. Qu'est-ce qui s'est passé dans votre vie ce week-end, Lorenza?
1: J'ai postulé dans une association d'animaux pour être bénévole et je suis allée sur place hier.
0: Ouais. Oh, c'est cool ça. C'est quoi, c'est un refuge?
1: En fait, non, c'est pas un refuge, c'est vraiment une association. Et moi, j'avais confondu, c'est-à-dire que j'ai cru que quand j'allais sur place, il y allait avoir plein d'animaux et que j'allais. Eh ben non,
0: c'était. C'est quoi alors?
1: En fait, c'est des bénévoles qui aident, qui trouvent des familles d'accueil pour les chats, qui récupèrent des chats abandonnés, mais il y a pas de refuge à proprement parler, quoi.
0: Ah d'accord, donc tu vas récupérer un chat, t'en occuper pendant un certain
1: temps. Normalement, ouais, on va être peut-être famille d'accueil.
0: Oh. D'accord, mais pour des chats.
1: Oui, ben on sait pas si on, enfin, on aimerait bien tester et voir si on le garde à la fin ou non, quoi.
0: Ah d'accord, alors c'est pas bénévole pour l'association, si tu récupères.
1: Si, parce que je veux aussi faire des marchés et vendre des choses pour l'association.
0: Ah, vous vendez des trucs
1: C'est trop bien.
0: Ah d'accord, mais genre quoi, vous vendez quoi?
1: Bah justement, je sais pas encore, on m'a dit qu'on allait me recontacter.
0: Ok, c'est bizarre comme plan.
1: C'est sûr, des marchés, et apparemment on vend des choses, je pense que c'est de la nourriture ou des savons, et c'est pour l'asso quoi.
0: Tu vends des savons pour l'association pour les animaux?
1: Exactement, pendant toute une journée. Je vais dire en stand, et j'ai dit bah si je peux aider, bah avec plaisir quoi.
0: Ah d'accord, mais toi t'imaginais que c'était un refuge et que t'allais nourrir les animaux, leur faire des câlins et tout ça.
1: Oui, j'avais une surprise quand je suis arrivée sur place, c'était pas du tout ça.
0: Bon, mais c'est bien aussi.
1: Mais au moins je vais quand même aider.
0: Bah écoute,
1: je vais faire du bénévolat quoi.
0: On t'achète, c'est quoi? Je t'achèterai un savon.
1: Ah bah merci beaucoup. Il faudra venir me voir, oui, sur le stand.
0: Je me dis que j'allais venir. J'ai dit que j'allais t'acheter un savon.
1: Ok.
0: En fait,
1: ça me va très bien.
0: De la livraison, je sais pas.
1: Je m'arrangerai.
0: Nico, ton week-end?
2: Week-end avec mes enfants, moi. Un week-end par mois et on a fait plage et plan de chat. Et tous les jours.
0: Il y avait tous les enfants là?
2: Et non, justement, j'avais mes deux enfants et mon dernier bébé.
0: D'accord.
2: Et ma belle-fille était chez son papa. Donc comme ça, on pouvait garder qu'une seule voiture.
0: Et le bébé,
2: on se balade à deux voitures.
0: Mais le bébé, il était à la plage?
2: Ouais, on l'a emmené à la plage, ouais.
0: Ah ouais.
2: Petit rando avec petit parasol, quoi.
0: Ah ouais, d'accord, ok.
1: Ah bah, il a la belle vie, lui, hein,
0: avec
1: déjà.
0: Avec un petit cocktail.
1: Ah ouais, à fond. Ah,
2: franchement, il y a pire, il peut se la péter à la crèche.
1: À fond.
0: Moi, j'ai fait mes meilleures pizzas du monde ce week-end.
1: Ça y est,
2: tu commences à être bon.
0: Ça fait un mois et demi que je fais des pizzas. Et hier, j'ai eu les félicitations de ma femme et ma fille. Elles m'ont dit, c'est les meilleures que t'aies faites.
1: Est-ce que c'est vraiment vrai pour te...
0: Non, vraiment.
1: Ah, ok.
0: Oui, même moi, quand j'écoute.
2: Ouais, non.
0: Le secret, c'est la pâte.
1: C'est bon, là t'as trouvé ton truc quoi.
0: Je pense que là j'ai trouvé la bonne recette et
1: on attend.
0: Pas mal. Alors j'y ai pensé, mais je me suis dit, ouais, mais si je les amène, elles vont être sèches, elles vont pas être bonnes, tu vois.
2: Ouais, il vaut mieux venir chez toi quoi. Directement.
0: Non mais
2: c'est vrai. Il vaut mieux venir manger à domicile, tu vois, comme au restaurant. Non,
0: moi je pensais plutôt amener le four à pizza ici.
1: Ah oui.
0: Et les faire en direct.
1: Ah oui. Incroyable.
2: Il peut y avoir la queue dans le sur.
0: Bon, sinon au week-end, j'ai un rendez-vous chez une gastro-entérologue.
1: Oh non merde.
0: Ah bon? Mais rien, il faut que je fasse une coloscopie.
1: Pourquoi?
0: Mais parce qu'à partir d'un certain âge, tu fais des coloscopies.
1: Ah bon, cette phrase. Mais genre tous les combien de temps?
0: Bah ça dépend s'ils trouvent des trucs, machin, enfin
1: voilà.
0: Ah bon,
1: bah, courage.
2: C'est quand? Juste qu'on sache.
0: Ouais. Alors c'est parce que je lui ai dit, mais le problème c'est que je fais de la radio, je peux pas louper l'émission.
1: Oui, oui.
0: Ouais. Donc c'est début juillet après le.
1: Ah ça va, c'est pendant les vacances quoi.
0: C'est oui, enfin ça va, c'est chiant quand même.
1: Oui, ça va, on t'endort.
2: En début de vacances, il y a mieux quoi.
0: Mais justement, on m'endort. Moi c'est une angoisse.
1: Ouais, t'aimes pas.
0: Ah, vous aimez bien ça?
1: Non, pas trop.
2: Non, surtout quand tu fais une anesthésie, tu signes des papiers en cas de mort.
1: Franchement,
2: les gars, c'est pas ouf.
0: Elle m'a fait 12 papiers à signer.
1: Oui, mais tu vois, t'auras fait tes meilleures pizzas avant. Donc,
0: mourir.
2: On pensait qu'elle allait dire, bah, franchement, tout se passe bien d'habitude, il y a peu d'accidents, il y a peu de.
0: Non, elle m'explique, elle te rassure hein, quand même, elle te dit,
1: voilà,
0: ça dure un quart d'heure et tout. Mais je lui dis, ouais, mais. J'aime pas le concept de. Hop, vous êtes là, hop, vous êtes plus là.
1: Non, mais c'est vrai, je comprends. Mais tout va bien se passer.
2: Surtout pour s'occuper de cette partie-là, que tu sois pas, tu vois, que tu sois endormi totalement.
0: Ça, limite, vraiment.
1: Bah, vaut mieux, non?
2: Allez-y, faites.
1: Ouais.
0: C'est son job, hein, tu vois, c'est globalement. Donc, ça, il n'y a pas de problème là-dessus. Non, c'est vraiment le côté. J'en ai parlé tout le week-end avec des potes. Là, j'en parle avec vous. Oui, c'est vraiment.
1: Bah, on voit que ça te tracasse.
0: Bah, j'ai réussi à lui trouver un nouveau client, d'ailleurs. Parce que j'ai un pote qui dit, ouais, il faut que je le fasse. Allez, viens, je t'emmène avec moi.
1: Ah bon?
2: Il m'a même dit, il y a des réducs.
0: Alors, justement, il m'a demandé, il n'y a pas des duos? C'est comme les massage.
1: À fond. Les box.
0: La colo duo. Bon, on a Laetitia qui est avec nous. Bonjour Laetitia.
3: Bonjour toute l'équipe.
0: Bienvenue sur Énergie Laetitia, t'es notre premier appel du jour. Tu nous appelles d'où ?
3: Je viens de Beauvercy-Court, une petite ville dans le Nord-Pas-de-Calais.
0: D'accord, et t'es avec nous pour lancer cette semaine. T'as passé un bon week-end ? Tu as fait les 4 jours aussi, le pont ou pas ?
3: Non, du tout, j'ai travaillé vendredi matin.
0: Ah !
3: Ouais.
0: Ah, je suis désolé. Tu fais quoi comme travail ?
3: Moi, je suis assistante commerciale dans l'agroalimentaire.
0: C'est-à-dire que tu vends des produits qu'on mange ?
3: Je vends les produits qu'on mange, des restaurateurs, des hôpitaux, des lycées, collèges, quelques prisons.
1: Ah ouais, qu'est-ce que c'est ?
0: Ah oui, d'accord. Ouais. Tu vends pas sur les marchés comme Lorenza vend des savons, par exemple.
3: C'est ça. Non, du tout. Moi, j'appelle les restaurateurs, ils me passent leurs commandes pour leur menu de la semaine. Je vends de la DLC pour dire de pas jeter les produits aussi qui arrivent à date. Voilà.
0: D'accord.
3: Ok. Je viens de parler à ton client.
0: Tu sais quoi ? Je vais te dire un truc. T'as une voix très douce. Ça me donne envie de t'acheter du gibier.
1: Oui.
0: Cette phrase. T'as une voix très douce. J'ai envie de t'acheter les choses.
3: Oui. Je te vends tes produits pour tes pizzas si tu veux.
0: C'est malin. C'est malin. Elle va m'embrouiller. Je vais me retrouver avec 800 tonnes de farine. Laetitia, je vais t'offrir le mug Manu sur Énergie pour te remercier de nous avoir appelé ce matin.
3: C'est gentil. Merci beaucoup. Bon courage.
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0: Voici les premiers sondages du matin de la semaine. Pour une femme sur 5, c'est la partie du corps qu'elle regarde en premier chez un homme lors d'un premier rendez-vous. Quelle est cette partie, Lorenza ?
1: Les yeux.
0: Ce ne sont pas les yeux. Florent, le producteur ?
5: Les dents.
0: Ce ne sont pas les dents non plus, Nico ?
2: C'est sous les vêtements ?
0: Non, c'est pas sous les vêtements. Non, c'est visible. Un premier rendez-vous, tout de suite, on les voit. Lorenza ?
1: C'est le bas du corps ?
0: C'est le bas du corps, pas du tout.
1: Ok.
0: Nico ?
5: Les lobes d'oreilles.
0: C'est moins pareil que ça. D'accord. Aurélie ?
1: Les cheveux ?
0: Non, mais c'est bon. En fait, c'est un truc évident. Vraiment, Lorenza ?
1: Ah, les bras ?
0: Bah, c'est pas loin, c'était les mains.
1: Ah oui, c'est vrai que c'est connu, ça.
0: Ah, toi, tu regardes les mains en premier ?
1: Non, moi, c'est les avant-bras. Je vous l'avais déjà dit, je suis très, très fan des avant-bras.
0: Ouais, mais toi,
1: d'ailleurs, je peux en reconnaître.
0: Ouais, t'as les posters de Popeye, toi, chez toi. Donc, les avant-bras, c'est un délire chez toi. Lors de la fête des voisins, qui aura lieu d'ailleurs le 29 mai prochain, 24% des Français comptent y aller pour cette raison. Pour quelle raison, Nico ?
5: Bah, draguer.
0: Non, c'est pas draguer. Non. Florent ?
5: Pour manger ?
0: Pour manger non plus.
1: Pour se faire des copains ?
0: Non, c'est tout l'inverse de ce que vous dites.
1: Ah, c'est négatif ?
0: Oui. Nico ?
5: À critiquer ses voisins.
0: Pour régler leurs comptes.

0: Et arrêtez de faire aboyer ce chien.
1: Mais c'est pas possible, enfin. C'est quand même incroyable. Et vous n'êtes pas obligé d'aller faire caca la nuit à 3h du matin. Exactement. Un adulte sur 4 aimerait redevenir un enfant pour le faire. Redevenir un enfant pour faire quoi, Nico?
2: S'endormir et quelqu'un nous couche.
1: C'est tout mignon, mais c'est pas ça. Non, il va pas bien en ce moment. Lorenza.
0: Des caprices.
1: Ce ne sont pas les caprices. Un adulte sur 4 aimerait redevenir un enfant pour pouvoir le faire.
3: C'est en rapport à une activité?
1: Oui, complètement. C'est rapport à une activité.
2: C'est à la maison ou pas?
1: Non, c'est dehors. Aurélio, sur l'heure.
0: Faire une bataille d'eau?
1: Non.
0: Tricher au jeu de société?
1: Non, bah ça on peut le faire adulte, ça, non?
0: Oui, mais quand t'es enfant, j'ai l'impression que c'est plus acceptable.
1: Non, c'est vraiment un truc d'enfant. Nico?
2: Faire du toboggan.
1: C'est pas loin, enfin c'est plus global que ça, c'est jouer au jeu des jardins publics, quoi.
2: Mais il n'y a pas besoin d'être un enfant, on peut toujours y aller. Ça.
0: Ouais, mais t'as l'air con quand même.
2: Tu vois, tu te fais sortir.
1: Alors, j'ai fait, c'est pas que t'as l'air con, c'est que tu glisses plus sur le toboggan.
0: Mais
2: c'est
0: non,
2: vrai que, tu passes difficilement.
0: Mais il faut mettre son imperméable ou son pull. Moi, je l'ai déjà fait aussi, ça marche bien.
1: Tu mets le pulse en dessous,
0: ouais,
1: et tu glisses.
0: Et alors là, t'as plus de vitesse parce que la nuit.
1: La nuit. Ok, donc faut savoir que Lorenza, la nuit, va dans les jardins publics pour faire du toboggan.
0: C'est parce que j'étais trop gênée d'y aller le jour.
1: Oui, non, mais comment?
0: Et que je voulais un peu revivre ce moment.
1: Bien sûr.
0: Comme dit le sondage, quoi.
1: Voilà, bah on est dedans.
0: On est dedans.
4: Ouais, c'est Joule. 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
1: Joule a donné 2 concerts au Stade de France, si vous ne saviez pas, ce week-end.
0: Ouais.
1: Et en tout, ça a fait plus de 200 000 spectateurs.
0: Il a battu son propre record.
1: Bah, il bat tout le temps des records, Joule.
0: Bah, il est incroyable.
3: Et il a fait monter Vincent Cassel sur scène pour refaire le début du film de Haine.
1: Ah ouais?
0: Ouais. C'est trop stylé.
1: Il peut demander n'importe quoi, on ira. Quoi,
0: évidemment.
1: Il a demandé à Brad Pitt de venir montrer son cul, il a pété, il est parti. C'est incroyable. Jules demande n'importe quoi, ça marche. Quelle est la chose qui va vous faire du bien ce lundi? Quelle est la chose qui vous dit, ah, le lundi, il est pas pourri, le lundi, il est pas moisi, le lundi, il est cool. Qu'est-ce qui va se passer dans votre journée aujourd'hui? De good, de bon mood, qui va nous envoyer du bon mood à nous aussi. Lorenza?
0: J'ai repéré un petit traiteur italien près de chez moi.
1: Ok.
0: Et je vais acheter des arancini et des tiramisu pour faire une surprise à mes collègues ce soir.
1: Oh, c'est pas mal ça.
0: Ouais.
1: Mais alors, je vais dire un truc, les arancini, je sais plus ce que c'est. C'est des pâtes?
0: C'est des grosses boules et à l'intérieur, t'as du riz et ça peut être à la bolognaise jambon crème et en fait, c'est pané autour un peu, c'est crispy autour.
2: Ah, c'est frit, c'est très très bon.
0: Ouais, c'est délicieux.
2: Un peu d'huile, mais très bon.
0: Ça va être chargé, faudra faire du sport après.
1: C'est frit, il y a un peu d'huile,
0: on va bien rouler après.
2: Ça, plus le tiramisu, c'est pas mal. C'est vrai. Équilibré.
0: Et tiramisu pistache pour moi, mais d'accord. Normal pour eux.
1: Mais tu t'es pas dit qu'on allait prendre des petits légumes grillés? C'est... Non.
0: Bah non.
1: Non, non, voilà.
2: Elle n'avait pas vu qu'elle était à la carte.
0: Pas ce soir.
1: Ok, ça, c'est un bon objectif. C'est quoi? C'est un bon objectif.
0: J'ai
1: de lundi.
0: De leur tête.
1: Quel est votre objectif de ce lundi? On a Julie qui est avec nous. Bonjour Julie.
5: Bonjour l'équipe.
1: Bienvenue sur Énergie. Julie, qu'est-ce que t'attends de vivre ce lundi?
5: Ah ben moi je me marie dans 2 mois et je reçois normalement aujourd'hui des colis de la décoration de table. Alors j'ai hâte de savoir s'ils ressemblent aux photos.
1: Ah, ça dépend si tu les as achetés sur Temu, non? Mais sinon,
5: c'est ça le problème.
0: T'as regardé les avis?
5: Pas trop, parce que quand je fais ça pendant mes pauses et tout.
1: Tu sais que mon père il a découvert Temu.
0: Oh là, ça doit être l'enfer pour toi.
2: Il y a tout et c'est pas cher.
1: Il est parti, mais il achète tout. Et,
0: ouais.
1: Et l'autre jour, il est venu, il était hyper énervé. Il a acheté un siège sur Temu.
0: Quoi?
1: Un gros siège.
0: Ok.
1: Mais il est arrivé, c'était un porte-clé le truc, enfin.
2: C'est vrai que sur les tailles, ils sont pas très bons.
1: Non, mais il a gueulé. Mais c'est pas possible, il se fout de la gueule.
0: Si, il est marqué les dimensions.
1: Je vais expliquer. Oui, je vais dire. Mais parce que c'est le principe, en fait.
0: Oui. Mais t'inquiète pas, Julie, ça va aller pour toi.
1: On avait oublié que t'étais là, Julie, pardon.
5: C'est pas grave.
1: Il y a un thème pour ton mariage?
5: Oui, champêtre.
1: Oui, c'est pas mal.
0: C'est très stylé, c'est très classique.
1: Au pire, si les trucs marchent pas, c'est pas grave, tu vas dans la forêt, tu prends des arbres, puis tu mets des branches, tu mets des feuilles, et puis voilà.
0: Des petits épis de blé, et ça ira.
1: Voilà.
5: Ça peut marcher, hein.
1: Mais évidemment, tu fais venir un cheval, il sera très content, il fera caca sur les tables, et voilà.
0: Ça va le faire.
1: Ce sera champêtre, tout simplement. Tu mets une vieille carriole, ça marche, les gens adorent ça.
5: Ouais.
2: Son mariage, il va être pourri, mais qui t'a filé les idées? Non, c'est les cons de la radio, là.
1: On t'embrasse, Julie.
5: Merci beaucoup, bonne journée.
1: Belle journée à toi. Il y a Mélinda qui est là avec nous aussi. Bonjour Mélinda.
6: Coucou Manu, salut les wouin.
1: Merci d'être là, Mélinda. Qu'est-ce qui va se passer dans ton lundi aujourd'hui de bien cool?
6: Alors moi, ce soir, je vais au hammam avec mes copines pour la première fois. Alors elles ont l'habitude de se mettre nues, mais moi je pense que je vais rester en maillot.
1: Ah, alors, j'ai jamais fait.
0: Il faut se renseigner, parce que des fois, t'as pas le droit d'être en maillot. Donc, faut voir si c'est bien ok que tu restes en maillot à ce moment-là.
2: Ouais, mais t'as une serviette, quoi qu'il arrive, quoi.
0: Oui, bien sûr.
2: Il t'oblige pas de foutre à poil.
0: Non, mais tu peux pas garder ton maillot.
1: Je mélange tout, moi, le hammam, c'est.
0: Chaleur humide.
3: C'est la vapeur,
0: ouais.
1: Ah, où tu mets de l'eau sur les pierres, là, c'est ça?
3: Non, ça, c'est le sauna.
1: Ah, vous savez plus ça.
0: C'est quand ça sort et ça fait. Et que t'as plein de vapeur dans la pièce.
1: Ouais.
0: Mais et tu surendes.
1: Mais c'est quoi? C'est de la. Ça vient d'où la chaleur?
2: C'est de la vapeur.
0: Moi, c'est de la vapeur.
2: Il y a un tuyau qui balance de la vapeur. Et parfois, suivant où tu t'assieds dans le hammam, quand t'es pas au courant, bah, ça te brûle les pieds.
0: Oui, faut faire attention.
2: Parce que tu dis, ah putain, c'est sort d'ici.
0: Mais on voit rien. Donc, franchement, Mélinda, si t'as envie d'être à poil. Mais parce qu'en fait, avec toute la vapeur, on voit rien. On se voit même plus entre nous, généralement.
1: Ah, un peu comme quand j'ouvre mon four avec mes lunettes et que je vois rien.
0: C'est tout à fait.
2: Exactement.
0: C'est une belle métaphore.
1: Bah voilà, Mélinda, pense que tout. Le poulet d'un four. Voilà.
6: Bon, bah voilà, je suis rassurée.
1: Et bah voilà, on t'embrasse, on te souhaite une belle journée.
6: Belle journée, bisous.
1: C'est d'ailleurs un problème dont nous reparlerons dans l'émission. Le problème
0: des
1: gens qui ont des lunettes et qui ouvrent le four. C'est vraiment un truc très handicapant.
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1: On a une journée mondiale aujourd'hui.
0: C'est quoi?
1: C'est la journée mondiale des musées.
0: Ah, c'est cool ça.
1: Okay. Bah c'est cool, c'est.
2: C'est vrai, ça dépend lesquels quoi.
1: Vous allez au musée, Lorenza?
0: Bah moi j'y suis allée il y a 2 semaines là.
1: Musée de quoi?
0: Ça c'est l'atelier des Lumières, c'était sur la Renaissance.
1: Et
0: sur les peintres de la Renaissance.
1: C'était où?
0: Bah à Paris dans le 11e.
1: Oh.
0: Ouais, c'était trop.
1: C'est beau. Hein.
0: C'est interactif, c'est incroyable. J'ai vécu un moment magnifique, j'ai failli pleurer.
1: Ah oui?
0: Oui, ça m'a ému.
1: Moi aussi, des fois, je pleure parce que c'est long. Mais
2: J'avoue que le dernier que j'ai fait, moi, c'était à Bruxelles, c'est le musée de la bière, quoi, tu vois.
0: Ah, pas mal aussi.
2: Ouais, franchement, c'est hyper intéressant.
1: J'ai fait le musée de la glace, moi.
0: Non, mais vous abusez.
3: Moi, j'ai fait le musée à Heineken aussi.
0: Non, il est bien, il est folle, là.
2: Il est très cool.
1: Non, mais les musées, je.
2: Moi, je passe à la boutique tout le temps.
1: Je peux m'emballer.
0: Voilà.
1: Genre tout le monde y est, bon ok, mais très vite, vraiment.
0: C'est long.
1: Je m'emmerde.
0: Mais faut trouver le truc qui te passionne un peu, qui te.
2: C'est la sortie.
1: C'est les petits panneaux verts avec le bonhomme qui court.
2: C'est magnifique.
1: C'est pas pour rien que sur les issues de secours le bonhomme il court. Hein. C'est parce qu'il a envie de se barrer au musée lui aussi, bien sûr. Non mais je suis partagé, c'est-à-dire que. Parfois, je vais rester, mais genre 5 secondes devant un truc et je me barre et je me sens un peu coupable. Je dis putain, le mec il s'est fait chier à peindre le truc et tout. Je reste 5 secondes dedans et puis je vois des gens, ils restent, tu sais, regarder comme ça.
0: Non,
1: et puis ils parlent toujours dans une langue que tu comprends pas, c'est énervant ça.
2: Le pire, c'est les gens qui ont un audio guide. Tu les vois ceux-là ou pas?
0: Ah oui, avec les écouteurs.
2: Ils ont les trucs sur les oreilles et tu dis putain, ça se trouve, c'est hyper intéressant.
1: Oui, mais
2: on le saura jamais.
1: Mais moi, je sais pas.
0: Mais c'est juste que t'es pas sensible à ce genre d'art, mais t'es peut-être sensible à d'autres choses, tu vois.
1: Bah, le musée de la glace. Manger des glaces. Florent, le producteur.
3: Moi, je soupçonne les gens qui restent devant les œuvres comme ça en train de contempler, qu'ils essaient de comprendre ce que l'artiste a voulu faire.
1: Mais des fois, ils parlent, mais à chaque fois, c'est dans une langue étrangère, c'est ce que je disais.
0: Oui, c'est vrai.
1: C'est Scarabosse, un ourson, ça a fun. Et je me demande si en fait, ils sont pas comme moi, mais ils ont inventé une langue pour faire genre.
0: Il y a la nuit européenne des musées qui arrive bientôt aussi.
1: Ouais, donc elle arrive
0: et
1: bientôt.
0: C'est gratuit.
2: Ah ouais, la nuit on dort.
1: Y a plein de choses qui arrivent bientôt. Hein.
0: Mais c'est gratuit.
1: La fin de l'ultra trail de machin arrive bientôt. Ouais, c'est super. Ouais,
0: c'est n'importe quoi.
1: Bon, c'est un bel hommage au musée en tout cas.
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0: le génie des génies avec nous. Bonjour Dimitri.
1: Yes, salut Manu, salut les
2: ouais.
0: Salut à toi Dimitri, je vous rappelle que Dimitri il pèse dans le game. Il est responsable technique dans une mairie, d'accord?
2: Ok. Il a accès au bureau du maire.
0: Alors, il peut te le donner ou il peut te le retirer ton permis de construire. Alors, il peut te demander de les tailler à 2 mètres tes tuyas. Alors, il est là Dimitri. Dimitri, sois le bienvenu, c'est ta 9e participation, t'as déjà gagné 800 euros, tu vas tenter d'en gagner 100 supplémentaires. En face de toi aujourd'hui, il y a Elodie. Bonjour Elodie.
3: Bonjour l'équipe, bonjour Dimitri.
1: Salut Elodie.
0: Soyez les bienvenus tous les deux au Club des Génies. Je vous rappelle les règles, j'ai 100 euros encore aujourd'hui. Vous êtes deux. J'ai 3 questions, le gagnant est celui ou celle qui aura 2 points. À chaque question que je vais vous poser, si vous pensez avoir la réponse, vous donnez votre prénom. Vous donnez ensuite votre réponse. Si c'est la bonne, ça fait un point pour vous. Si c'est pas la bonne, en revanche, le point va à l'autre. Et c'est le premier ou la première qui atteint les 2 points du jour qui gagne 100 euros et qui reviendra jouer avec nous demain. Bonne chance à tous les deux. On joue au Club des Génies. Voici la première question. Quel est le nom précis du phénomène où la Lune cache le Soleil?
3: Elodie.
0: Oh, où Elodie en premier?
3: Une éclipse.
0: Non, j'avais demandé le nom précis.
3: Éclipse lunaire, oui.
0: Tu as dit éclipse. Tu as dit éclipse.
3: Lunaire, oui.
0: Et en plus, c'est pas éclipse lunaire, c'est éclipse solaire.
3: Éclipse solaire, bon
2: ben
3: voilà.
2: Merde.
0: C'est dommage.
2: Ah, c'était beau, hein.
0: Ah, mais c'est...
2: C'est pas grave, hein.
0: Elle y allait vite, c'est pas grave.
1: Bon,
0: le
1: ça
0: point.
1: Marche.
0: Oui, bah évidemment.
2: Évidemment. Ouais.
4: Merci.
2: Derrière. Là.
0: T'imagines Dimitri s'il faisait du vélo, qu'il y a un mec qui tombe, il fait ah ça m'arrange.
2: Ça m'arrange.
0: Et il continue. Dimitri 1 point, Elodie 0 point. Voici la deuxième question. De quelle couleur est le pull fétiche de Gaston Lagaffe?
3: Elodie.
0: Elodie, je t'écoute.
3: Je tente vert.
0: Bonne réponse.
2: Oh là là là.
0: Oui.
2: Elle est trop chaude, Elodie.
0: Oh la vache.
4: Et ah, ça l'arrange pas, Dimitri.
1: Là, ça m'arrange pas, là. Ouais, non. Ça m'arrange un peu moins. Ouais.
2: Merde.
0: Elle est remontée à Mélodie. Non.
1: Merde.
0: Elodie, 1 point. Dimitri, 1 point. Waouh. Voici la troisième question. Que signifie gracias en espagnol?
3: Elodie.
0: Oh là là là là là. Elodie.
3: Merci.
0: Oh, merci, oui. Alors, wow.
1: Bien joué, Elodie.
3: Wow. Merci, Dimitri, désolé.
0: Oh là là là là. Elle est remontée à vélo, elle a rattrapé
2: ça, c'est
0: le peloton.
1: Ah ouais, elle a doublé, la merde.
2: Elle a chopé ta roue, elle l'a tirée.
0: Non, elle a pas triché.
2: Non, c'est vrai.
3: Non.
0: En fait, Elodie, elle a joué le tout pour le tout.
2: Bien
0: j'y
2: sûr.
0: Vais. Ouais. J'y vais, bim. Et ça a marché 2 fois sur 3. Incroyable.
2: C'est fou.
0: Dimitri,
1: bravo.
0: Les 800 euros que t'avais gagné, quoi qu'il arrive, ils sont à toi. Tu repars avec 800 euros. Bravo. Et hey, très beau chemin.
2: Ça, c'était fou, ça.
0: Bravo,
1: c'est cool, merci. C'était vraiment super de tout ce parcours avec vous. Je me suis régalé. Voilà, merci. Et puis, je souhaite bonne chance à Elodie qui aille le plus loin.
3: Merci beaucoup, Dimitri.
2: Tarnas, Dimitri.
0: J'ai l'impression qu'on était en couple et qu'on se sépare et que. Et qu'on est en train de lui dire je suis désolé, mais on est chez quelqu'un d'autre.
2: Ça me fait de la peine. Je suis grave content.
0: Toi aussi Dimitri, tu vas trouver l'amour, je t'assure. C'est juste une question, c'était pas le bon timing, c'était pas le bon moment. Dimitri, tu peux nous rappeler quand tu veux pour discuter avec nous dans l'émission, évidemment, t'es bienvenu tout le temps.
1: Ah, allez, ben volontiers, ça va.
0: Eh ben bravo à toi Dimitri, très beau parcours, tu repars avec 800 euros et toi Elodie, eh ben tu gagnes tes 100 premiers euros aujourd'hui.
3: Super, merci.
0: Et rendez-vous demain pour tenter d'en gagner 100 supplémentaires.
3: Allez, on va tenter.
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0: 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Il est 6h45. Oui, on sort d'un gros week-end. Oui, c'est une semaine normale.
2: Complète, ouais.
0: Normale avec 5 jours. Mais on l'aime cette semaine.
2: Ben
0: on
2: oui.
0: l'aime ce lundi. Faites pas la gueule parce que c'est lundi aujourd'hui. Quelle est la raison pour laquelle justement vous êtes content que ce soit lundi? Qu'est-ce qui va se passer dans votre journée aujourd'hui qui va vous donner le sourire? Et du coup, ça va donner le sourire à tout le monde. 0 870 42 48. On continue à vous prendre au téléphone. On peut se faire un petit tour du studio avant. Nico, ton lundi, qu'est-ce qui va l'embellir?
4: Moi j'ai un pote qui a une plage et il m'a proposé de faire quelques photos gratos pour lui. Et en échange, en fait, il m'invite toute la journée. Il m'a dit transat, déjeuner, cocktail, ce que je veux, quoi.
2: C'est trop bien.
0: Et tu fais des photos pour sa plage qu'il va utiliser après dans les
4: ouais,
0: clips et
4: comme
0: tout
4: j'aime
0: ça.
4: Bien faire les photos, il m'a dit tes photos sont cool, est-ce que ça te dirait de le faire pour moi? Donc tu vois, je tente.
0: D'accord. D'accord.
4: C'est quand il m'a dit journée gratos, j'ai dit mec, évidemment.
2: Avec plaisir.
0: C'est quoi, et tu vas manger gratos et tout?
4: Ouais, et Transat toute la journée. Je peux venir Transat, manger, cocktail. Il m'a dit voilà ce que tu veux.
0: C'est pas mal ça.
4: Contre les photos.
2: Mais déjà dire j'ai un pote qui a une plage, c'est déjà très stylé.
4: Oui, faut toujours. C'est les amis pratiques ça.
2: C'est fou.
0: C'est ça. Alors lui dis pas, hein, ça va le vexer.
4: Je pense qu'il le sait. Hein.
0: Ah d'accord, ok. Florent, aujourd'hui dans ton lundi.
5: Bah c'est moins excitant, mais je dois aller trouver une nouvelle odeur pour chez moi.
0: Comment ça?
5: Bah tu sais, l'odeur qui, dès que je rentre chez moi, je dis là je suis chez moi. Et un diffuseur de parfum, tu vois. Donc faut que je trouve la senteur, la bonne senteur.

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1: Les ongles ?
2: Oui, tout à fait. D'accord. Et parce que je vais demander du rose, tu vois, ça va bien aller avec mon bronzage.
3: Et c'est, ouais, j'ai l'impression qu'en ce moment, on a vraiment des gros soucis.
4: Ah oui, ben, bien sûr, mais c'est important.
3: Je vous rappelle qu'il y a quand même Ebola et l'antivirus qui sont en train de nous tomber sur la gueule. Et là, on dit, moi, j'ai eu besoin d'une odeur pour chez moi. Moi, franchement, je pense que je vais mettre du rose. C'est bien pour mon bronzage. On est bien.
4: Tout va bien.
3: Mais voilà, c'est ce qu'on peut se dire. Tout va bien dans nos vies. On t'embrasse, Lucie. Merci de nous avoir appelés.
2: Bonne journée, merci.
3: Gros bisous. Il y a Dorian qui est là aussi. Bienvenue sur Énergie, Dorian.
5: Salut Manu, salut les mamans.
3: Dorian, qu'est-ce qui va se passer dans ton lundi qui va être bien cool?
5: Alors moi j'ai hâte d'être à mon cours de palais laiton ce soir. On s'était inscrit avec deux potes et on voulait faire une activité qui sort un peu du lot. Alors on s'est inscrit.
3: Je ne sais pas, le palais laiton?
5: C'est ça.
3: C'est quoi?
5: En fait c'est un sport vendéen. On a des petits palais en laiton, ça ressemble un peu à des grosses pièces qu'on doit lancer sur une plaque en plomb. Et en fait ça se rapproche un petit peu de la pétanque mais... avec des palais laitons.
3: Oh. Ok.
4: Et eh oui.
3: Okay, on est quand même sur un sport d'ivrogne. Hein.
6: Ça va aller, Dorian.
4: Mais
3: Dorian, ça aurait pu être quand même beaucoup plus simple de nous dire ce soir je prends un apéro avec des amis. Enfin, tu vois, c'est.
5: Ah, bah, il y aura l'apéro, effectivement.
4: Bah, voilà, oui, c'est ça
3: le truc. Tu prends un apéro sur une plaque d'égout. J'ai compris. Ça marche. On souhaite une belle journée, Dorian. Merci beaucoup de nous avoir appelés.
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3: Il est 6h52. Gims avec Soleil, ça arrive à 7h, il y aura les infos. À 7h05, on va doubler votre salaire pour la première fois de la matinée. On est bien, on est de retour après un bon gros week-end de 4 jours. Et les amis, j'ai une nouvelle.
4: Ouais.
3: Tom Cruise est de nouveau en couple.
4: Ah bon?
3: Alors, ce sont des rumeurs, mais des rumeurs persistantes. Ouais. Tom Cruise serait en couple avec Pamela Anderson.
4: Ah bon?
3: C'est pas ouf ça?
9: Putain, stylé.
3: Bah, stylé.
9: Ah, le répondeur de dingue. Sur le répondeur de Tom et Pamela.
3: C'est vrai que ça fait.
4: J'avoue que ça le fait.
3: Franchement.
4: Ça le fait de ouf.
3: Ouais, mais on a plus de ligne fixe maintenant. C'est que des portables, tu vois. Donc,
9: merde. Ah, c'est con.
3: Mais c'est vrai que tu dis, je vais dîner chez Tom et Pamela.
4: Ah, c'est trop la classe.
3: T'as envie de t'asseoir et dire, ok, alors vous nous racontez des histoires de films et de séries.
9: C'est ça.
3: Et vous nous racontez des anecdotes. Ouais, mais j'ai autre chose à dire. Non, on veut juste ça, en fait.
4: Bah, s'ils sont heureux, tant mieux.
3: Et c'est exactement ça. Ça, c'est, s'ils sont heureux.
4: Et qu'ils nous fassent rêver un peu.
3: Alors,
4: leur amour là.
3: Alors bien sûr. Et alors, tiens, resserre-moi la même chose. Alors, je vais dire ça n'a pas de rapport, mais si, parce que Tom Cruise il est pas très grand. J'ai une liste des choses que vivent les petits au quotidien.
4: Ok.
3: Des choses pas. Bah, c'est vrai, Tom Cruise il est petit, je crois.
9: Ouais, l'enchaînement
3: donc,
9: est pas mal.
3: Lui aussi il peut vivre des choses qui sont pas faciles parfois au quotidien. Comme exemple, avoir le soleil dans les yeux, abaisser le pare-soleil et constater que ça ne fait aucune différence.
4: Ah oui.
3: C'est dur, ça.
4: Ouais. C'est triste.
3: Mais on n'y pense pas. Bah, ouais. C'est pas facile d'être petit.
4: Bah, oui.
3: Encore d'autres. Quand quelqu'un a déplacé un truc dont t'as besoin tout en haut d'une étagère.
4: Oh, je l'ai vu. Mais même au supermarché, je les vois, ces gens-là.
3: Oh là là.
4: Qui essayent d'attraper des choses.
3: Et qui me demandent.
4: Et qui, bah, moi aussi, on me demande.
9: Ils disent, pardon, on a les bras trop courts. Non, non. C'est pas les bras.
3: Mais alors, quand peut-être quelqu'un prend un truc au supermarché, t'as l'impression d'être un super-héros.
4: Franchement, t'as l'impression d'avoir fait la bonne action, quoi.
3: Et en plus, si elle est petite et que c'est une vieille personne.
4: Oh là, c'est tatoué.
3: Vraiment, t'as l'impression de participer à un truc pour une association depuis 10 ans. Ouais, qu'est-ce que tu fais dans le week-end? Le week-end, bah, moi, j'aide les vieilles personnes. Ce que vivent au quotidien les petits. Quand quelqu'un essaye de poser son coude sur ta tête.
4: Ah, c'est vrai qu'il y en a
3: qui fait ça. La vanne.
4: Mais pour rigoler,
3: c'est
4: pour
3: la vanne,
4: genre,
9: ah oui, non, en blague.
3: Ah oui, non, c'est pas exprès. C'est pour faire genre, ouais, comment tu vas toi Bernard? Poum, et tu lui mets le coude. C'est pas très sympa.
4: Non, c'est pas sympa.
3: Un dernier truc que vivent les petits au quotidien qui est pas facile. Quand t'es assis sur une chaise et que tu dois choisir entre t'adosser contre le dossier ou reposer tes pieds sur le sol. Car faire les deux en même temps, ce n'est pas possible. Et ben voilà.
4: On pense à vous.
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3: On est lundi, c'est le 18 mai, après un bon petit week-end, on est de retour pour démarrer cette nouvelle semaine. Lorenza est avec moi, évidemment.
4: Salut, salut.
3: Nico est là aussi.
10: Et coucou.
3: Vous êtes avec nous, comme chaque jour, pour nous rejoindre. Vous nous appelez au 0870 42 48. Vous pouvez aussi nous envoyer des messages vocaux sur l'application Manu sur Énergie. On va s'en écouter quelques-uns tout à l'heure. Il y a les bonnes nouvelles du jour qui arrivent dans 5 minutes. Ce sera juste après Gims. Et tout de suite, comme chaque matin, on double votre salaire.
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0: peut vous arriver. Vous envoyez salaire par SMS au 7 10 12. Attention, le téléphone sonne quelque part, c'est peut-être le vôtre.
1: Allô ?
0: Allô, bonjour, c'est Émilie de Mel dans les Deux-Sèvres ?
1: Oui.
0: Émilie, quel est le seul animateur radio qui double ton salaire ?
1: C'est Manu sur Énergie.
0: Eh ben, c'est gagné, bravo à toi !
2: Bravo !
0: Voilà, c'est fait !
1: Super, merci.
0: Elle en revient pas, Émilie. C'est à toi que ça arrive ce matin. Je te l'annonce, on va te doubler ton salaire. Tu peux souffler, respirer, tout va bien.
1: Ouais, c'est bon.
0: Eh ben voilà, je t'annonce que ton salaire, nous allons te le doubler, mais je n'ai pas... Ah si, ça y est, j'ai la somme. Tu touches 1872 euros chaque mois. Et fois 2, ça va faire 3744 euros.
1: Super.
0: Et merci alors beaucoup. Bah on est pas mal, 3744 euros.
1: On est plutôt bien.
0: Tu es chef trafic.
1: Oui, c'est ça.
0: Chef trafic de quoi?
1: Je charge et je décharge des menuiseries dans des camions.
0: C'est toi qui portes les trucs et tout?
1: Non, oui, enfin, j'ai un chariot. J'ai le chariot avec les fourches en avant. Oh, et
0: tu prends les palettes?
1: Voilà, c'est ça.
0: Je vois ce truc-là, génial. J'ai toujours rêvé de faire une course de...
2: Ah ouais, c'est génial.
3: C'est dangereux, hein.
0: Ça s'appelle un transpalette, non, c'est ça?
1: Oui, c'est ça.
0: Bah voilà, vous faites jamais les courses dans l'entrepôt?
1: On l'a fait une fois, contre un électrique et un gaz.
2: Et alors?
1: Qui a gagné?
0: C'est le gaz qui a gagné?
1: Oui.
0: Ah bah, oui, c'est entre services, quoi. C'est
2: bah oui,
0: la comparaison. L'employé du mois, c'est pas celui qui casse pas les trucs, c'est celui qui arrive premier. C'est génial. Émilie, on te double ton salaire. 3744 euros, ça va vite arriver pour toi.
1: Merci beaucoup.
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0: Tout de suite, on se fait du bien. On se fait du bien avec les bonnes nouvelles du jour, parce que oui, dans le monde, il n'y a pas que des mauvaises nouvelles et on vous le prouve chaque matin. Lorenza fait nous rêver.
2: Alors, j'ai une bonne nouvelle, mais de niche.
0: Ah, de niche.
2: Oui.
0: Ça va intéresser que quelques personnes.
2: C'est ça, parce que j'ai, selon une étude, les prénoms des personnes les plus intelligentes.
0: Ah oui, là, on est sur la niche.
2: Oui, oui, oui.
0: Voilà.
2: Alors, pour les filles, il y a Sophie ou Sophia, Élise et Claire. Ah.
0: Élise, la fille de...
2: Oui,
0: ouais, c'est ma fille.
2: Bien joué.
3: On verra, hein. On verra, elle a 4 ans et demi pour l'instant.
2: Et alors,
3: je peux pas remarquer
2: un peu
3: mais...
2: de...
0: Bah, elle est déjà incroyable, hein.
3: Elle est HPI.
0: Ah, mais c'est...
3: Ça, c'est ce que les gens disent.
2: Et pour les garçons, c'est Arthur, Lucas et Thomas.
0: Ok, bah, en tout cas, c'est intéressant parce qu'on n'est pas dedans.
2: Non, bah, ouais. Ça approuve beaucoup de choses. Hein.
0: Ça peut valider l'étude.
2: Exactement.
0: Nico, une bonne nouvelle?
3: Ouais, cet été, il y a un nouveau club qui va ouvrir à Ibiza et c'est censé alors influencer d'autres bars et boîtes de nuit. C'est un club sans téléphone portable. L'idée, en fait, c'est que le téléphone portable, il est interdit et c'est d'ancrer les gens dans le moment présent et respecter les DJ surtout.
0: Oui, mais.
2: C'est surtout les gens qui trompent un peu et qui, comme par hasard, n'auront pas de preuves. Bah oui, moi je vois ça comme ça un peu.
0: Oh là là, oh, c'est tordu.
2: Bah, j'ai un esprit tordu.
0: Tu te dis, s'il n'y a pas de téléphone, on peut tromper, c'est ça? Waouh, oui,
3: ça va, toi.
2: Non, mais tu dis, oui, chérie, je vais dîner chez des collègues, on te poste ta question.
3: Est-ce que ton ex. Est-ce que ton ex t'aurait trompé en boîte de nuit par hasard?
2: Non.
3: J'ai l'impression que t'as pas cicatrisé.
0: Mais non, mais c'est que pour les gens, mais je comprends, c'est Bob Sinclair qu'on avait parlé de ça.
2: Ouais.
0: Où effectivement, il est en train de mixer.
2: Filmer,
0: et en fait, t'as tout le monde avec le téléphone en train de le filmer.
2: C'est
0: un peu
2: de
0: profiter du moment.
3: Donc c'est pour ça au départ qu'ils font ça. Mais peut-être qu'effectivement, c'est l'autre option comme Lorenza, c'est pour que les gens puissent se tromper.
0: Lorenza n'a pas cicatrisé apparemment. Bon. Mais c'est vrai qu'à l'époque,
2: bah oui,
0: c'était la folie.
2: Hein, bien
0: évidemment. C'était la folie,
2: c'est
0: parce
2: une bonne nouvelle.
0: Tout le monde trompait tout le monde, il n'y avait pas de téléphone. Bon, j'ai une belle histoire, moi, parce qu'on est quand même dans les bonnes nouvelles, je vous le rappelle. C'est une belle histoire avec un chat. Alors oui, je sais, ça surprend venant de moi.
2: Ah bah oui, de ouf.
0: Aux États-Unis, il y a une femme qui a retrouvé son chat 7 mois après sa disparition pendant un road trip.
2: Ok.
0: Le chat, il était blessé, il était retrouvé puis amené chez un vétérinaire. Grâce à sa puce électronique, ils ont pu identifier le propriétaire. Mais impossible de savoir comment ramener le chat jusque dans l'Oregon,
2: ouais,
0: là où la personne habitait. Et c'est là qu'intervient un héros qu'on n'avait pas vu venir. Écoutez bien, un ami de la personne rencontrée en ligne a utilisé ses miles d'avion pour prendre un vol et ramener lui-même le chat à sa propriétaire.
2: Oh, wow, trop mignon, c'est un vrai ami ça.
0: C'était quelqu'un que la propriétaire avait rencontré dans un jeu vidéo.
2: C'est ouf.
0: Et donc il ne se connaissait pas réellement, mais il a dit, bah écoute, on joue ensemble le jeu vidéo, je vais utiliser mes miles, je te ramène ton chat. Le chat est sain et sauf. Retour à la maison.
2: Ils sont rencontrés en plus.
0: Et il va beaucoup mieux. Ils sont rencontrés, mais ils ne sont pas en couple. Je suis
2: désolé. Bon, mais c'est pas grave. C'est quand même une très belle histoire.
0: Ouais, enfin, le chat n'en a rien à foutre. Hein. Comme tous les chats. Mais c'est une belle histoire au départ. En fait, c'est une belle histoire pour les gamers. Quoi.
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0: Et voilà, écoutez ce que dit Nolwenn Leroy. Elle est ce soir sur TF1 dans une nouvelle série qui s'appelle L'été 36.
2: Ok.
0: Mais je ne sais pas de quoi ça parle.
2: Ah.
0: Non.
2: Bah voilà. Écoute, surprise. Hein.
0: Peut-être que l'été en 1936.
2: Ah oui, mais ça lui irait bien. Je la vois bien un peu à l'époque.
0: Dans un truc
2: comme ça.
0: Vieux, c'est sympa.
2: Non, pas du tout. Mais non.
3: Allez, bim.
2: C'est un compliment, mais pas bien tourné.
0: Ah ouais, bah, celui-là, il est vraiment. Alors, et... même quand je le retends, je le regarde au dos. Non, ça n'est toujours pas compliment.
2: On l'adore.
0: C'est, mais...
3: Oh là, c'est pire. Ça le creuse.
0: Ça c'est vraiment. C'est Lorenza. Elle fait une vanne sur quelqu'un. C'est oula, oups. Je déconne.
2: Merde.
0: Il est 7h16. Et ben on regardera. Mais et on verra ce que c'est cette série, évidemment. On va faire un petit tour du studio. Allez, qu'est-ce que vous avez envie de partager avec nous pour démarrer cette semaine,
2: Lorenza? Moi j'ai un truc. Ouais, je suis tombée sur un truc très très drôle sur la page Insta de Nico Science.
0: C'est qui Nico Science?
2: Bah c'est un gars qui fait des vidéos Insta pour démontrer des choses, qui prouve des choses.
0: La vulgarisation de la science.
2: Exactement.
0: Il s'appelle Nico.
2: Et il s'appelle Nico.
0: D'où le nom Nico Science.
2: Et c'est ça.
0: Parce que s'il avait fait de la cuisine et qu'il s'est appelé Gérald, ça aurait été Gérald Cuisto.
2: Gérald Cuisto, ouais, exactement.
0: Vous connaissez Toto Cuisto?
2: Non, c'est quoi?
0: Oui. Ah, Florent, notre producteur, connaît Toto Cuisto.
3: C'est une femme, non?
0: C'est une fille? C'est un mec. Il fait des plats, c'est sur Instagram, quoi, plein de gens. Mais lui, à chaque fois, il fait des trucs, genre des pâtes et tout, c'est toujours.
2: C'est du level, quoi.
0: Ah, bah, c'est pas compliqué à faire.
2: Ah.
7: Non, il faut le faire, parce que moi, j'ai liké plein de ses vidéos pour les faire. Je les ai jamais faites encore. Mais,
0: alors, ça, c'est le principe,
2: pour
0: rappel.
2: Oui, bien sûr.
0: Les vidéos de cuisine sur Instagram.
2: On les enregistre.
0: Tu likes, tu enregistres, t'as ta petite collection cuisine à faire.
2: C'est ça.
0: Bien sûr, et tu les fais jamais.
7: Il est méga suivi. Toto Cuisto.
0: Ouais, je sais pas.
7: 1,5 million de followers, il a même sorti des livres.
0: Ah oui. Bah, c'est
7: Tom Fauconnet, il s'appelle.
0: Ouais. Tom Fauconnet. Ouais, moi, je connaissais sous son pseudo, Toto Cuisto.
2: Bah, là, donc, voilà. C'est Nico Science. Alors, c'est pas pareil, mais il a fait un truc très cool. Il a fait écouter à ChatGPT un audio rempli uniquement de bruit de prout.
0: Je crois que j'ai entendu parler de ce truc-là.
2: Il disait que c'était de la musique à ChatGPT et l'IA, elle a répondu en mode hyper sérieusement. Ça fait un style un peu étrange, atmosphérique, comme une musique de jeu rétro, avec des références des années 80.
0: Mais ChatGPT, quoi que tu lui demandes, il a toujours une réponse. Il dit jamais, je ne sais pas.
2: Oui, mais là, c'est des pétous, quoi. C'est difficile de dire ça de prout.
0: Oui, mais il est premier degré. Tu lui dis que c'est de la musique, il va analyser la musique.
2: Bah, moi, je crois surtout que je suis pas si sûr que ce soit super fiable, quoi.
0: Tu le sais que c'est des proutes.
2: Bah, oui, mais des références aux des années 80, c'est-à-dire quoi? C'était de la merde, les années 80, enfin. C'est horrible.
0: Avec recul. Nico,
3: tu sais que pour rester dans le thème, moi, ChatGPT, je lui ai envoyé une photo du popo de mon bébé pour savoir si la couleur était ok. Et il m'a dit que c'était ok.
2: Oui, mais comment il sait, lui? Il a pas d'enfant, Chatty.
3: Mais si, parce que tu sais qu'en fait, quand t'as un bébé, t'as un éventail de couleurs.
2: Okay.
3: T'as un truc de colorimétrie, je ne savais pas, mais effectivement, du popo.
0: D'accord.
3: Et il te dit qu'à partir de tant de semaines après, ça change, etc. Et il m'a rassuré, il m'a dit, voilà, ton bébé a un mois, c'est tout à fait normal.
0: Mais ChatGPT,
2: c'est fou. On l'utilise pour tout.
0: Mais moi, je vous ai dit que j'avais été rendez-vous chez une gastro pour faire une coloscopie. Et que l'anesthésie, le principe de l'anesthésie, qu'on m'endorme comme ça, m'angoisse. À qui j'en ai parlé?
2: ChatGPT. Pour qu'il te rassure.
0: Mais oui.
2: Genre il te donne des stats.
0: Mais il m'a sorti un truc et c'était très bizarre. J'avais une vraie discussion avec lui. Et ce qui est bien, c'est que quand t'es pas encore rassuré, tu lui reposes une question. Et il te répond encore. En fait,
2: ça n'en finit pas.
0: Exactement. Ouais. Quand tu vas discuter avec quelqu'un, à un moment, le rendez-vous s'arrête.
2: Oui,
0: mais
2: bah
0: avec lui, tu peux durer toute la nuit encore.
2: Oui, parce qu'à chaque fois, il te dit, veux-tu que je t'en dise encore plus sur ça? Et tu dis, oui, avec plaisir.
0: Bien sûr.
2: Ou il continue.
0: Il pose une question. Tu lui réponds, bien sûr. Et voilà.
2: Et voilà.
0: Mais ChatGPT, on s'en sert pour tout.
2: La vie.
0: Florent, le producteur.
7: Moi, je vais partager mes analyses de sang. Parce qu'il fallait que je reprenne un rendez-vous chez le médecin. Je me dis, tiens, je vais quand même tester. Bon, bah voilà, j'ai un petit peu de cholestérol. Mais c'est ChatGPT qui m'a dit.
3: Il te dit quand même de faire vérifier par un médecin.
7: Voilà. C'est médical,
2: En vrai, je suis d'accord avec toi parce que tu sais pas ce que ça veut dire. T'as pas spécialement envie de prendre rendez-vous. Donc tu lui dis, traduis-moi ça en langage simple, quoi, comme si j'avais 8 ans.
0: Mais moi, j'ai déjà eu une discussion avec ma femme et à un moment, il y en a un des deux qui dit, on va demander à ChatGPT.
7: Oui.
0: Alors, quand c'est moi qui le dis, je suis content. Quand c'est l'autre, ça m'énerve. Jusqu'où vous êtes allé dans une question à une IA? ChatGPT, peu importe n'importe laquelle, mais jusqu'où vous êtes allé? Qu'est-ce que vous lui avez demandé? Vous vous dites, waouh, là vraiment, ça devient soit très intime, soit c'est vraiment c'est précis et vous préférez demander à ChatGPT qu'à un ami par exemple.
3: Ouais.
0: 0 870 42 48, nous sommes sur le point de non retour. Venez nous raconter jusqu'où vous êtes allé.
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0: On parle de ChatGPT ce matin, ou des intelligences artificielles de façon générale. Clairement, ça fait partie de nos vies maintenant. Jusqu'où vous êtes allé? Jusqu'où vous êtes allé dans une question à une intelligence artificielle? Ça peut être des conseils, pas en rapport avec l'amour. On a commencé à parler, nous, il y avait beaucoup de santé dans ce qu'on fait. Il y a Garance qui est avec nous. Bonjour Garance.
9: Salut Manu, salut Léon.
0: Sois la bienvenue sur Énergie Garance, on t'écoute.
9: Alors, moi j'ai demandé à ChatGPT si mon date actuel était vraiment intéressé par moi. Donc je lui ai envoyé notre conversation WhatsApp et il m'a dit que c'était l'amour de ma vie. Donc après c'est un date, donc on va attendre un petit peu, mais voilà.
2: S'emballe un peu, Chatil.
0: Bah attends, ça dépend. Est-ce qu'il y avait dans le WhatsApp aussi, s'il lui a dit combien d'enfants on veut, quels sont les prénoms du chien, tout ça.
9: Oui. Mais... Bah, en fait, dans la conversation WhatsApp, c'est qu'à chaque fois, il me surprend parce qu'il me demande toujours ce que j'ai envie de faire. Et quand je lui dis ce que j'ai envie de faire, il va toujours plus loin en me proposant encore plus de choses. Au lieu d'aller juste à un simple restaurant, par exemple, bah il me dit tout simplement, on fera un restaurant et puis ensuite on sortira, on ira se promener. On est sur les bords du lac, on ira aller danser s'il y a quelque chose qui peut se permettre d'aller danser. Donc il est toujours force de proposition. Mais
0: vous êtes ensemble ou vous êtes en mode on se tourne autour?
9: On s'est vu une fois. Une fois ou deux.
2: Ah oui, attends de voir un peu quand même.
0: Oh Lorenza, Lorenza.
2: Mais c'est très beau,
0: ChatGPT lui a dit que c'était bon.
2: Oui, mais
3: c'est ce qu'il faudra dire au discours du mariage. ChatGPT l'avait dit.
9: Voilà.
0: Bah, exactement. Et si jamais ChatGPT foire et que ça tient pas, change d'IA. Merci beaucoup Garance de nous avoir appelé.
9: Merci.
0: Belle journée. Vous avez déjà utilisé ChatGPT pour des trucs comme ça, de rencontre? Ouais, Lorenza.
2: Moi c'est pas de rencontre, c'est après ma rupture avec mon ex, je lui ai demandé des conseils sur la manière de dire bonjour sur comment gérer la situation.
0: Bonjour avec ton ex?
2: Bah oui, parce que avant je travaillais au même endroit que lui et je savais que je vais le croiser le matin.
0: Ah oui, d'accord.
2: Et en fait, je savais pas si je devais dire bonjour, pas dire bonjour, si je devais dire un bonjour froid, regarder dans les yeux ou non.
0: Oh là là.
2: C'est un peu c'est précis.
0: Il a dit quoi?
2: ChatGPT m'a dit, si t'es détaché, tu peux dire bonjour, mais garde quand même de la distance, ne le regarde pas directement dans les yeux. C'est ce que j'ai fait.
0: Ah d'accord.
2: Et j'étais très sûre de moi.
0: Ah d'accord.
2: Voilà.
0: Ça fait bizarre quelqu'un qui te dit bonjour en regardant les pieds quand même.
2: Ah non, je regardais droit devant moi ou sur mon tel un peu détaché. Genre bonjour. Tu vois, pour être poli quand même.
0: Oui, c'est vrai que c'est poli ça, de dire bonjour en regardant l'hôtel.
2: Non, mais au moins je dis bonjour, parce que moi de base je voulais pas lui dire bonjour.
0: Ah d'accord.
2: Tu vois, donc voilà. Il y a de l'avancée quoi.
0: Oui, bien sûr, oui.
2: J'avais pas. Ouais.
0: Moi je suis épaté par toutes tes histoires à chaque fois.
2: C'est vrai que j'ai pas mal d'histoires là-dessus.
0: Même ChatGPT a dit non, mais là c'est bon, débranchez-moi. Grégory est là, bonjour Grégory.
10: Bonjour tout le monde, ça va?
0: Mais très très bien. Grégory, jusqu'où t'es allé avec ChatGPT ou une intelligence artificielle?
10: Ouais, donc j'ai demandé en fait à ChatGPT pour m'habiller au mariage de mon frère cet été. Et
0: pas
10: puis
0: mal.
10: Il m'a dit que je pouvais opter pour une tenue décontractée et des espadrilles, ça pouvait passer.
0: Oh, les espadrilles à un mariage?
2: Ça
0: dépend si c'est dans le sud de la France, en mode champêtre.
2: Ouais, c'est ça en fait, ça dépend du thème quoi.
0: Oui,
10: ouais,
0: si
10: ouais, il va faire beau, mais bon, espadrille au mariage, on sent que ChatGPT fils unique quoi.
0: Fils unique?
2: Pourquoi?
10: C'est mon frère qui se marie, je vais pas mettre des espadrilles.
2: Oui.
0: Ouais, mais après, pas forcément si tout le monde est décontracté. Tu vois, il y a des gens, ils font des mariages pieds nus.
10: Au pire, ouais, c'est vrai.
2: Au pire,
10: ouais.
2: Demande juste à ton frère, quoi.
0: Non, mais ton frère, il saura pas répondre. ChatGPT, je te dis. Ok, c'est lui qui dit.
2: Ok,
0: s'il a dit espadrille, ce sera espadrille. Ok.
2: C'est horrible.
0: Vérifie quand même, pose-lui la même question pour les enterrements. On va voir s'il dit espadrille.
2: Non.
0: Belle journée à toi, Grégory.
10: Salut.
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0: 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Je vais sortir du studio. Quand je serai dans le couloir, Lorenza va te donner 5 mots. Après chaque mot, tu lui donnes le premier qui te vient en tête. Ensuite, je reviens. Elle fait pareil avec moi. Et dès qu'on a un mot en commun dans nos réponses, c'est gagné, l'Apple Watch, elle est pour toi. Ça roule ?
1: Ça roule.
0: Eh ben, bouge pas, rendez-vous dans quelques secondes. À tout de suite.
2: Allez, c'est bon Christelle, Manu est sorti du studio. Est-ce que t'es prête ?
1: Je suis prête.
2: Allez, c'est parti pour le jeu des 5 mots. Compte.
1: Argent.
2: Été.
1: Hiver.
2: Courir.
1: Marcher.
2: Concert.
1: J'ai pas compris.
2: Concert.
1: Concert.
2: Un concert.
1: Micro.
2: Articuler.
1: Parler.
2: Ah ben, ça c'était carré.
3: Waouh,
2: c'était...
3: C'est militaire.
2: C'était vraiment. Ouais, on va faire revenir Manu.
1: J'étais concentré.
2: Ah ouais, non, mais là, il n'y avait pas plus concentré.
0: Ah, il y a eu de la concentration.
2: Ah, ben là, je peux te dire que ça rigole pas, là. C'est.
0: Ah, ok.
2: Je disais un mot, ta-ta-ta, bim. Ouais,
3: chef, oui, chef.
2: Ouais.
0: Ok, Christelle, t'es concentrée, t'as tout donné. Maintenant, c'est à moi de faire pareil que toi. C'est parti. Un mot en commun dans nos réponses et c'est gagné. On joue au jeu les 5 mots.
2: Compte.
0: Fable.
2: Ah non, elle était partie sur l'argent, elle.
0: Ah, pardon.
2: Ouais.
0: fin de mois, hein, c'est normal. Hein.
2: Oui.
0: Enfin, 18 mai, milieu de mois.
2: Été.
0: Hiver.
2: Ouais.
0: Allez, bon. C'est gagné, Christelle.
1: Ah, super. Merci.
0: Alors, attends, on va voir jusqu'où on peut aller.
2: Hein.
0: Il reste 3 mots.
2: Courir.
0: Marcher.
2: Oui.
0: Bim.
2: Concert.
0: Musique.
2: Non, elle avait dit micro.
0: Ah, voilà. Ok. Et enfin.
2: Articuler.
0: Parler.
2: Oui.
0: Oh.
2: 3 sur 5, bravo. Pas mal, hein.
0: Christelle, 3 sur 5, c'est un bon score, hein.
2: Ouais.
1: Ah, on est pas trop mal.
0: Bah, on est très, très bien.
2: Plus que bien, ouais.
0: On est dans la moyenne haute, je vais te dire un truc.
2: C'est fou de dire ça.
0: Alors, Christelle, tu repars avec ton Apple Watch série 11, la dernière montre connectée d'Apple. Bravo à toi.
1: Merci beaucoup.
0: On t'embrasse fort, belle journée.
1: Moi aussi.
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0: Et on continue à parler de ChatGPT, des intelligences artificielles. Comment vous allez avec elle ? Jusqu'où vous allez ? Comment ça se passe ? Est-ce que vous la tutoyez ? Est-ce que vous la vous voyez ?
2: Ah oui.
0: Est-ce que jusqu'où vous êtes allé dans une question à une intelligence artificielle ? Ça peut être la santé, on a parlé beaucoup de la santé, l'intimité, les questions comme Lorenza, après une rupture, comment faire, comment gérer, etc. 0-870-42-48. Karen est là, bonjour Karen.
6: Salut les
0: wawa. Bienvenue sur LRG Karen. Jusqu'où t'es allée avec une intelligence artificielle ?
6: Moi avec ma coloc j'ai une dispute sur le meilleur goût des chips Bretz. Alors moi je préfère le goût fromage du Jura. Elle c'est poulet braisé. Et du coup j'ai demandé à ChatGPT de quel côté il était. Et il m'a dit qu'on avait toutes les deux les deux points valides. Et ça m'a encore plus énervé.
2: Ah bah non, mais poulet braisé fois 1000.
0: Alors s'il vous plaît, rentre pas là-dedans, parce que sinon on va pas s'en sortir.
3: Ça va être le bordel.
0: Mais le problème c'est que là c'est une question de goût.
2: Oui. Donc, c'est vrai.
0: Comment tu veux que ChatGPT te dise que ça c'est un meilleur goût que l'autre? Puisque c'est très personnel en fait. Tu peux pas t'en sortir, t'es foutu Karen.
6: Mais non, mais c'est par rapport vraiment au travail de la chips. Je trouve que vraiment...
3: Au travail de la chips.
0: Ah merde.
3: Oh, l'experte.
0: Là, on est vraiment sur quelqu'un qui a analysé le concept de la chips.
3: Je pensais déborder, quoi.
0: Je pensais pas que t'étais allé aussi loin, Karen. Je suis désolé. Pardon, je voulais pas te traumatiser. Quand je pense qu'il y a un mec, il a créé une intelligence artificielle et il pensait pas qu'un jour quelqu'un parlait de chips. Merci beaucoup, Karen, de nous avoir appelé. On te souhaite une belle journée. J'espère que tu résoudras ton problème de chips et de travail de la chips. Jusqu'où vous êtes allé avec une IA? Nico?
3: Moi, quand j'ai annoncé ma séparation à ma famille, j'ai demandé des conseils psy à ChatGPT.
0: Mais genre, quel conseil?
3: Bah, savoir comment l'annoncer, comment gérer, tu vois, suivant leurs réponses, etc. Et pas ouf, ChatGPT, parce que depuis 2 ans, quasiment plus personne me parle.
2: Ah, merde!
0: Mais attends, il t'a donné des conseils, tu les as suivis?
3: J'ai essayé de suivre, effectivement, en disant il faut vous affirmer, si jamais ils sont pas d'accord, il faut expliquer le pourquoi du comment, le machin, puis forcer de constater qu'ils sont toujours pas d'accord avec.
2: Comme quoi, ChatGPT se trompe, il faut que Nico aille dans les villes ou voir les gens pour leur expliquer ça et leur dire attention.
3: Mais
2: attention à l'IA.
3: Dans les villes.
0: Qu'est-ce que tu racontes?
2: Bah oui, non mais.
3: À quel moment je vais être un représentant de chez GPT pour dire attention, il se trompe?
2: C'est pour prévenir des dangers de l'IA, quoi.
0: Comme tu veux que Nico fasse un tour en disant attention, regardez-moi ce qui m'est arrivé.
3: Regardez ma vie de merde. Faites gaffe avec ChatGPT.
0: Des fois, c'est vraiment Lorenza. On peut se poser deux minutes.
2: Oula, j'ai peur.
0: Il se passe des trucs dans la tête de Lorenza. Elle se passe idée, là. Que dans sa tête. C'est-à-dire que là, on est en train de discuter avec Nico qui nous parle que ouais, il a demandé des conseils à ChatGPT, ça n'a pas été ouf. Ouais. Et là, d'un coup, ça passe de ça à... Il faut qu'elle aille faire un tour. Il faut qu'elle aille faire un tour pour prévenir les gens. De quoi
3: Nico,
0: elle parle?
3: Nico, t'as une mission. Faut que t'ailles dans les villes pour prévenir les gens.
0: Tu sais que parfois c'est compliqué de te suivre, hein, Lorenza.
2: Je suis désolée. Ouais. Pour moi, ça me paraît logique. Oui, mais c'est vrai, que pas pour tout le monde, ouais.
0: C'est marrant, il y a des raccourcis dans ta tête, des fois. Tu sautes plein d'étapes.
2: Oui, c'est vrai.
0: C'est impressionnant.
3: Et c'est trop vite pour ChatGPT.
0: C'est comme quand tu fais la cuisine.
2: C'est pour ça que c'est dégueulasse.
0: Ben oui. Manon est avec nous. Bonjour Manon.
7: Coucou Manu, coucou les mamans.
0: Bienvenue sur Énergie Manon. Jusqu'où t'es allée avec une intelligence artificielle?
7: Alors écoute, moi je lui ai demandé la position à faire au lit, qui demande pas trop de souplesse pour pimenter ma vie de couple. Et franchement, bah ça a bien marché, hein.
0: Alors attends, je peux te dire celle à laquelle je pense. C'est quand le mec il est allongé comme ça et la fille elle vient sur lui en s'asseyant.
7: Non, c'est pas ça. C'est la position de la cuillère. Alors,
0: je sais pas. Oui.
2: Vous voyez, ça, ouais, c'est la position du matin, ça.
0: Oui, effectivement.
7: Pas besoin d'être très souple, c'est pratique.
0: Oui, bah, toute position dans laquelle t'as pas à bouger, globalement, est.
2: Bah, pour moi, c'est bien le matin.
3: Ouais, effectivement, t'es pas face à face en plus, donc au niveau haleine et tout, y a pas de galère.
2: Et puis c'est simple, t'as pas à faire trop de mouvements, quoi.
0: Oui, ouais. C'est ça.
3: On a vraiment bien étudié le truc.
0: Mais tu vois, autant ChatGPT il est bon pour le cul, autant pour le psy, Nico, je suis désolé, c'est foiré.
3: Ouais, ça a merdé, j'aurais dû poser d'autres questions.
0: Eh ben, merci beaucoup, Manon.
7: Eh ben, de rien, bonne journée.
0: Et on est heureux pour ta vie de couple.
7: Merci, elle va très bien.
0: Eh ben, apparemment.
7: Grâce à l'IA.
0: Ben, évidemment, qui dort avec vous, j'imagine.
7: Tout à fait.
0: Le téléphone à côté.
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0: On a un peu de temps pour s'écouter les messages vocaux. Ah, on a dit qu'on allait s'en écouter. Les messages vocaux que vous nous envoyez sur notre application, l'application Manu sur Énergie, elle est gratuite, évidemment. Et je sais que parfois, c'est compliqué de nous avoir au téléphone, donc il y a toujours la possibilité de nous envoyer un message vocal sur l'application. On s'en écoute quelques-uns, c'est parti.
9: Alors moi, j'ai une peur irrationnelle et j'ai regardé, parce que c'est carrément une phobie, j'ai regardé si des gens en étaient atteints pour savoir le nom improbable que j'avais. Mais ça n'existe pas, je suis la seule à avoir la phobie des fanfares. Une fois, je suis même rentrée dans un bar pour me protéger parce qu'ils étaient dans la rue. Ils sont rentrés dans le bar. C'était horrible.
0: Oh, la pauvre fanfare qui fait fuir les gens.
3: C'est vrai que c'est le bordel parfois, la fanfare.
2: Bah, en fait, ça peut faire peur, ouais. Le bruit.
3: C'est un peu agressif, ouais.
2: Ouais.
0: Bah, c'est toujours un peu la même chose, quoi. T'as quelqu'un qui tape. En fait, c'est pas tellement la musique, c'est les gens quand ils la font. T'as l'impression qu'ils sont un peu dingos.
2: T'as
3: l'impression qu'ils veulent tous montrer qu'ils savent faire et qu'ils se battent pour montrer que c'est mon instrument.
2: C'est leur moment,
3: qui joue plus
2: en fait.
3: Fort.
0: Mais ils font un truc, celui qui tape sur la grosse caisse, là.
2: Oh là là. Et même les cymbales.
0: Boum. Ouais, les cymbales à côté. Et c'est marrant, tu dis pendant 3 heures, les mecs, ils vont marcher en tapant de la cymbale. Bah, tu m'étonnes qu'ils viennent dingue. C'est pour ça. Encore, allez, on a encore le temps pour un ou deux messages.
10: Bonjour les ouin-ouin, bonjour Manu. Mais dans les questions improbables des enfants, un jour j'ai ma nièce qui m'a posé la question: Tata, pourquoi on appelle une belle-mère en sachant que ma belle-mère à moi, elle est pas belle? Voilà, trouver une réponse.
0: La classique, hein.
2: Ah, mais je sais pourquoi, moi.
0: Ah bon?
2: Oui, parce que on m'avait expliqué que belle dans le Moyen-Âge, c'était mariée, bonne personne, de bonne famille, enfin genre respectable, quoi.
0: Ah.
2: C'était pas dans le terme beau comme aujourd'hui, quoi.
3: Dans le Moyen-Âge.
2: Au Moyen-Âge, ouais, pardon.
0: Oui. Ouais.
2: Mais du coup, comme ça a un peu changé, peut-être on peut remplacer ce mot.
0: Bah, par quoi?
2: Bah, je sais pas, mère sympa l'autre. Ou l'autre, ouais. L'autre.
0: La plus vieille que toi dans ta famille. Tellement sympa, merci en tout cas. On va rester sur belle-mère.
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0: attention, vous n'êtes pas prêts. Une semaine de 5 jours.
1: Ah oui, voilà. Ça pique.
0: 5 jours de travail.
1: Ça faisait longtemps.
0: C'est,
1: trop... hein.
0: Ouais, c'est pour ça que la semaine d'après, il y a le lundi qui saute.
1: Ah oui, ben oui.
0: Avec le lundi de la Pentecôte.
1: Parfait.
0: Ce mois de mai est peut-être le mois de mai le plus incroyable qu'il m'ait été donné de vivre dans ma vie. Tellement il y a des trous.
1: Il y a des trous.
0: Alors, on va écouter Son of Legend. Le nouveau Shakira aussi arrive. On va s'apprendre des choses avec les infos aléatoires du monde. Et tout de suite, il est 8h05. C'est le moment de doubler votre salaire pour la deuxième fois de la matinée.
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0: 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Le téléphone va sonner. 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
0: On n'aime pas ça. On n'aime pas ça. Allez, on rappelle. Il faut mettre le numéro. Ah, apparemment, on a un problème. Aurélie, c'est bon, c'est parti. Attention. On rappelle. J'aime pas quand ça fait ça.
4: Oui, allô.
0: Ah.
1: On a eu peur.
0: C'est Théo de Sanary-sur-Mer.
4: Dans le Var.
0: C'est bien toi, Théo?
4: Oui. C'est bien moi.
0: C'est que je t'ai appelé, c'était sur répondeur il y a quelques secondes.
4: Ah mince, bah tu sais qu'en fait je suis passé sous un tunnel, c'est pour ça.
1: On dirait une excuse, tiens, c'est drôle, je suis passé sous le tunnel.
0: Théo, je vais te dire un truc. Il faut jamais être sous un tunnel à 7h05 et à 8h05. Parce que c'est le moment où on vous appelle pour une chose très simple. Théo, quel est le seul animateur radio qui loupe ton salaire?
4: Manu sur Énergie.
0: C'est gagné. Ouais.
4: Incroyable.
0: Théo est ému. Ouais.
5: Il est content d'être sorti du tunnel.
0: Je t'annonce, Théo, que nous allons te doubler ton salaire. Tu touches 1 682 € chaque mois. On va le multiplier par deux. Ça va faire 3 364 €, Théo.
4: Oh, incroyable. Vous me régalez. En plus, je me marie en juillet, là, putain.
1: Oh, félicitations.
0: Mais, tu te maries? Il a dit ça?
4: Ouais, oh. Ça tombe à pic, les gars.
1: Ah bah, ça va faire plaisir, là.
0: Eh bah, écoute, putain, ça va être un beau mariage.
4: Ah ouais, putain, ouais. Là, je pourrais la gâter, la petite.
0: Alors, ça fait 4, hein, Théo. 4 putains en 25 secondes. Hein. On est sur un bon trend. C'est l'émotion. Théo est comme ça. Et voilà. On te double ton salaire. Ça va très vite arriver pour toi. Et bon mariage en avance. Bravo à toi.
4: Ben, merci beaucoup.
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0: Le moment, comme chaque jour, de s'apprendre des choses. On s'apprend des choses les uns les autres avec les infos aléatoires du monde. Allez, c'est parti, Nico.
7: Une étude a montré qu'on trouve les aliments meilleurs quand quelqu'un d'autre les a préparés, même avec exactement la même recette.
0: Ah, parce qu'on sait que quelqu'un l'a fait pour nous.
7: De les recevoir et d'avoir eu le truc pour nous, quoi.
0: Ah oui,
7: on trouve ça meilleur.
0: De rien avoir fait, en fait. Et voilà. Donc, tu t'es là comme au restaurant.
7: Ouais, exactement, c'est une bonne excuse.
1: Bah, c'est une bonne excuse, hein.
0: Ouais, voilà. Oui, mais.
7: Ouais,
0: c'est que si tout le monde parle de ce principe à la maison, on va pas manger grand-chose. Hein.
7: C'est le problème. Non, toi.
0: Lorenza, une info.
1: Quand vous prenez l'avion, les agents de bord, ils vous analysent en 3 secondes et ils nous attribuent des rôles en cas d'urgence.
0: Comment ça?
1: C'est pas fou. Eh ben, ils peuvent savoir si quelqu'un va aider, par exemple, pour ouvrir une porte de sortie de secours. Ils peuvent essayer de voir si quelqu'un va être peut-être plus problématique. Voir si. Oui, non, mais je te jure, en cas de danger et tout, et ils analysent nos comportements.
7: Ils regardent notre condition physique, on les enroule.
1: Quelqu'un pourrait avoir besoin d'aide. Ben oui, non, mais oui, aussi.
0: C'est-à-dire que quand on rentre dans l'avion, là, par exemple.
1: Et qu'on dit bonjour et tout. Eh ben, en fait, là, ils nous check aussi, quoi.
0: Oh la vache.
1: Au cas où il y a un problème, ouais.
0: Ok, ben, la prochaine fois que je vais monter dans un avion, je vais m'arrêter. L'hôtesse va me dire bonjour, j'ai. Et bonjour toi.
1: Tu vas montrer tes muscles, tu vas serrer les bras.
7: Parce que moi je vais passer, je vais dire bonjour, pas moi.
0: Et je vais dire, je vais prendre deux petites serviettes là, les petites lingettes là.
1: Mais il va complètement le prendre pour un fou.
0: Non mais je quitterai pas son regard. Moi aussi je te regarde, moi aussi je t'analyse.
7: Sécurité.
0: Et je prendrai pas l'avion du coup apparemment. Les infos aléatoires du monde. Vous voyez tout ce que c'est qu'une balle de golf.
1: Oui. Ouais.
0: Une balle de golf réglementaire comporte 336 alvéoles.
1: Donc, mais
0: c'est une vraie règle et c'est stipulé. Si vous avez un championnat de golf, toutes les balles feront 336 alvéoles. Et la question, c'est pourquoi? J'en sais foutrement.
1: Ok, top.
0: Une autre info. Vous voyez qui est Brad Pitt?
1: Bah oui.
0: Oui. Vous voyez qui est Jean Castex?
1: Oui.
0: Brad Pitt est plus vieux que Jean Castex.
7: C'est pas vrai.
1: Ah ouais.
0: Brad Pitt a 62 ans, Jean Castex a 60 ans.
1: Bah, comme quoi.
0: Eh oui. Ouais. Comme quoi, ouais. Comme quoi, quoi.
1: Bah, comme
7: vas-y,
1: quoi,
7: vas-y.
1: La vie, quoi, c'est fou.
0: C'est pas ce rouleau compresseur.
1: On n'est pas tous égaux, quoi.
0: Non, ça, c'est la génétique.
1: Bah, hein. Évidemment. Bravo aux parents de Monsieur Pitt.
0: C'est ça, hein. D'accord. Bah, bravo aux parents de Jeannot aussi, quoi.
1: Oui, mais... oui, mais bon, bah, un autre level, quoi.
0: T'étais pas destiné à faire des cascades dans des films, non. Voilà. C'est comme ça. C'est pas bien. Chacun son rôle dans cette société.
1: C'est vrai.
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0: Alors, vous rappelez pas de ce titre de Twin Twin Moustache?
1: Alors, ils, pas du tout.
0: Mais
1: quoi.
0: Ils avaient représenté la France à l'Eurovision.
1: Mais il y a combien d'années?
0: Ah, je pense qu'il y a
1: un bon 10 ans.
0: Ouais. Il y a un bon 10 ans. On n'avait pas été brillants.
1: Non, samedi soir, cette année non plus. Hein.
0: Samedi soir, c'était l'Eurovision. On n'a pas. Ouais, on
1: 11e. À la main de la mer, non?
0: Non, mais je suis désolée.
1: Bah, mais l'Australie méritait de gagner. Bah non, ils sont quatrième. Enfin, c'était n'importe quoi.
0: Oh là là, mais toi, quand
1: Oui, je suis chanchon un peu.
0: Vraiment, sur les sujets dont tout le monde se fout, y va. Hein.
1: C'est vrai.
0: L'Eurovision. Non, en plus, c'était pas mal ce qu'elle a fait, Monroe. Franchement, la voix.
1: Ouais, non, mais bien sûr. Mais je trouve que c'était vraiment pas mérité de finir 11e. Je trouvais qu'on méritait d'être plus.
0: Ouais. C'est comme ça.
1: Okay.
0: La Bulgarie a gagné.

0: j'aime bien. Hein.
1: Bah moi j'ai l'impression de retourner en 2011 et que c'est un mélange avec Gangnam Style et
2: oh là là.
1: Je n'ai pas aimé.
2: Nouvelle critique.
1: Je n'ai pas aimé.
0: Oh là, Lorenza des fois.
1: Je suis un peu chonchon.
0: Ce qui est marrant, c'est que Lorenza des fois, elle va être très très sèche sur des sujets vraiment très légers. Non mais c'est vrai.
2: C'est excessif, tu dis. Bah attends, on pensait pas qu'elle avait un avis comme
1: sérieux,
2: ça.
1: Sérieux, je suis pas comme ça.
0: Non mais ce qui est marrant, c'est qu'à la télé, des fois, ils s'engueulent sur les débats hyper sérieux de politique et tout. Mais Lorenza, elle te fait la même chose sur l'Eurovision. C'est génial. Breaking news. Non, là, on est obligé de faire une breaking news. Là, on est obligé de tout arrêter. Nico vient de me montrer une photo qu'il a sur son téléphone qui est incroyable.
2: Elle est délire.
0: Mais déjà, pour avoir chopé cette photo.
2: C'est fou.
0: Non, et pour avoir pris le moment. Tu vois, je viens, pour t'être
2: dit. C'est incroyable.
0: Pour t'être dit, faut que je prenne une photo, que t'aies pris ton téléphone, mis l'appareil photo et que t'aies pris la photo.
2: Un reporter animalier, mec.
0: Mais c'est incroyable.
2: Je me suis posé, j'ai pas fait de bruit, j'ai dit putain, faut surtout pas que je bouge parce qu'elles peuvent partir.
0: On est sur du National Geographic avec
2: toi. Exactement.
0: Nico a fait une photo. On est d'accord, c'est deux mouches qui.
2: C'est deux mouches qui copulent.
0: Ah oui, c'est clair.
2: En fait, je suis passé à côté d'un mur de la maison de ma maman et j'ai vu une énorme mouche. Et je me suis dit, putain, elle est balèze. Et je me suis rapproché. Et en fait, non, c'était pas une, c'était deux.
0: Deux mouches.
2: Et elles étaient en train de faire du ping-pong.
1: La qualité, elle est folle. C'est ça que je me dis, on voit bien, quoi.
0: Mais c'est. Putain,
1: genre, jamais j'ai vu ça de ma vie, je crois.
0: C'est. Non, c'est vraiment impressionnant.
2: Ça a duré, hein, parce que je suis resté bien 30 secondes. Hein, pour prendre le bon angle, le bon truc et tout.
0: On est d'accord, 30 secondes, c'est long.
1: pour les mouches, Manu.
0: Ah, pour les mouches. Ah, pardon. Ouais. Non, c'est pour un cousin à moi, pardon.
2: Non, mais c'est fou, quoi. J'avais jamais vu ça. Et du coup, j'ai ça dans mon téléphone comme photo.
1: C'est
2: un peu bizarre, mais c'est délire.
0: Est-ce que tout le monde peut prendre son téléphone?
1: Oui.
0: Et regarder ce que vous avez comme photo un peu chelou comme ça.
1: Okay.
0: Comme tiens, j'ai pris des mouches. Parce que c'est bizarre, si quelqu'un tombe sur ton téléphone,
1: oui.
0: Et tu vois juste deux mouches comme ça en train de copuler.
2: Ah
0: tu
2: oui
0: vois,
2: c'est sûr, pas... si je monte des photos de mes enfants et que je passe sur ces photos de mouches, je dirais pourquoi.
0: Moi j'ai une photo très chelou.
1: C'est quoi?
0: C'est quoi, on va les mettre sur nos réseaux sociaux. On va vous les mettre ensuite sur Instagram, ces photos là. Parce que les mouches, faut qu'on la voit. En fait c'est une photo, moi. C'est un pouce,
1: ouais.
0: Je m'étais pris en photo mon pouce après avoir joué à Mario Kart.
1: Ah, il est tout défoncé?
0: En fait, il y a un gros rond au milieu.
1: Tu sais,
0: parce que t'appuies sur la manette. Exactement. Donc, j'avais pris une photo de ça. Et en fait, je me suis aperçu, quand tu regardes la photo et que tu plisses un peu les yeux, t'as presque l'impression que c'est un zizi.
1: Ah ouais? On va voir ça, hein.
0: Mais non, mais parce qu'on parle de photos cheloues qu'on a dans.
1: Oui.
0: Mais le doigt, tu te dis, putain, le Mario Kart, ça te
1: bousille.
0: Mais ça te bousille le pouce, quoi. Je suis extrêmement, j'ai de la corne. C'est de la corne de Mario Kart, celui que je vous lise.
1: Incroyable.
0: C'est ma photo chelou. Qu'est-ce que vous avez comme photo? Chelou, bizarre, étrange, originale. Ouais. Pas que les autres n'ont pas sur leur téléphone. Florent, notre producteur.
3: Et moi, j'ai une annonce que j'avais vue sur Le Bon Coin. Je l'avais prise en photo parce que c'est un mec, en fait, qui vend une crotte donnée de Johnny Hallyday.
0: Une fois?
3: Bah, l'intitulé.
0: Excusez-moi, je m'en veux déjà leur poser cette question.
1: Oui, évidemment.
3: L'intitulé, c'est crotte donnée de Johnny Hallyday sous sachet plastique, récupéré le 30686 dans un de ses mouchoirs par un agent de sécurité qui gardait son blouson pendant que Johnny était au WC.
1: Alors, mais c'est très précis. En fait, c'est tellement précis.
0: Attends.
1: Que je me dis que c'est d'office vrai.
3: Mais... 600 euros.
1: Oh
2: 600 balles?
3: Ouais.
0: Non mais c'est-à-dire que l'agent de sécurité, il a regardé le mouchoir de Johnny Hallyday pour enlever une...
3: Ah mais il n'y a rien qui va.
1: C'est dégoûtant.
3: Ça, je l'ai pris en photo.
0: 600 euros. Elle a été vendue? Je sais pas.
3: Non, j'ai pas l'info là.
0: Waouh.
1: Okay.
0: Ça c'est de la belle. Et donc t'as la photo du sachet de l'annonce.
3: Ouais.
0: C'est de la belle photo. Mais sur la qualité.
1: Ouais.
0: Qu'est-ce que vous avez dans votre téléphone comme photo chelou, Aurélie, au standard?
4: Ouais, moi je rigole encore parce que je viens de me retrouver la photo. En fait, je rentrais chez moi quand j'ai croisé mon esthéticienne qui sortait son chien. Elle avait mis des petites lunettes pour le vent. Parce qu'elle allait prendre la route à vélo.
1: Oh, c'est mignon.
0: Il a des petites lunettes.
4: Des petites lunettes.
0: Comme dans les films avec les grosses. Quand ils prennent la moto,
4: ouais,
0: là, c'est
4: exactement,
0: ça.
4: Exactement, ouais, c'est ça.
0: Oh, c'est mignon comme photo, ça. Oh, c'est joli. Ça vaut pas les mouches qui font rien, hein. Mais... Lorenza, une photo bizarre?
1: Bah, moi, c'est simple, c'est juste des faux ongles avec un motif de saucisson.
0: Mais non.
3: C'est-à-dire?
1: Bah, en fait, c'est ma grande sœur. À l'époque où je faisais mes ongles bizarres, là. Vous voyez, j'avais des longs ongles et j'essayais de tester plein de trucs. Elle a vu ça, elle a vu une meuf qui se faisait des ongles en saucisson. Motif avec des saucissons. Et elle me l'a envoyé. Et elle m'a dit, cap de te faire ça. J'ai dit non. Mais j'ai gardé la photo quand même parce que je me suis dit.
0: Ce serait incroyable.
1: Ouf! Parce que
0: tu donnes du saucisson à quelqu'un, il va te bouffer les ongles. C'est génial. Toutes ces photos, on va les récupérer. On va vous les mettre sur nos réseaux sociaux. C'est Manu officiel. On va les mettre sur Instagram, sur le compte Instagram.
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0: J'ai une grande annonce à vous faire. Enfin, vous le savez évidemment, oui. Vous qui êtes dans le studio.
1: Ouais, je suis comme une ouf. Mmh. Hein.
0: Mais vous ne le savez pas. C'est un retour.
1: Ouais.
0: Un grand retour. Après 3 ans. Il a fallu 3 ans pour qu'il revienne. Ça n'a pas été facile. Ça a été compliqué. Je vais vous dire un truc. Beaucoup ont baissé les bras.
1: Oui,
0: beaucoup
1: c'est vrai.
0: Se sont dit, on n'y arrivera pas. Plein m'ont dit, vraiment, je les avais dans les yeux, ils me regardaient, ils disaient, c'est mort. Mmh. C'est pas possible. C'est trop compliqué. On l'a

0: sait qu'on veut quelque chose, au bout d'un moment, on y arrive. Pas tout le temps. Mais là, on y est arrivé. Pour notre dernière semaine d'émission, du 22 au 26 juin, c'est le retour du bus Manu sur Énergie. La dernière fois, c'était en 2023. Et après, je me rappelle, tout le monde avait dit c'est incroyable, il faut qu'on le refasse. Et puis, c'est devenu trop compliqué. Et puis, non, on y est arrivé parce que du 22 au 26 juin, on va refaire ce que personne n'avait fait avant nous en 2023. Et depuis, il faut que savoir qu'il y a des radios dans le monde entier qui l'ont fait.
1: Bah, c'est stylé, hein.
2: Ils ont inspiré les gens.
0: Et ouais, on a inspiré les gens, c'est que eux ont réussi à le faire là où nous, on n'arrivait plus à le faire. C'est, apparemment, je ne sais pas. En Australie, ils ont des bus.
1: Trop stylé.
0: Que nous, on n'avait pas, je ne sais pas.
1: Moi, c'est ma première fois aussi, parce que j'avais connu quand vous l'aviez fait et j'avais trouvé ça incroyable.
0: À écouter, c'était dingue. Ouais. Mais à vivre.
1: Mais c'est pour ça, j'ai trop envie de vivre.
0: Si vous ne savez pas ce que c'est, je vous explique. C'est très simple. Du 22 au 26 juin, on va partir dans un bus, un énorme bus électrique, un bus magnifique, rouge, aux couleurs de l'émission, aux couleurs de la radio. Et chaque jour, on va faire une ville différente. Mais c'est pas juste le bus arrive, il s'arrête. C'est on roule. Et c'est là où c'était une première mondiale.
1: Ah oui.
0: C'est qu'on va rouler tous les jours. Et pendant qu'on roule, on fait l'émission. Et on traverse la ville. Et quand on voit des gens dans la rue qui nous disent bonjour, on s'arrête. On va aller vous voir. On va s'éclater. Le bus est doté d'enceintes. Donc en fait, la radio sera diffusée dans la ville. Tout le monde pourra nous écouter. Voilà. Les villes vont se réveiller au son d'énergie. Tous les jours, on finira par un énorme show gratuit avec des artistes sur une grande place des villes. Et là, la question c'est, mais où est-ce qu'on va aller? Où est-ce que vous allez aller? La dernière fois, on avait fait le Sud, on avait fait Bordeaux, Montpellier, Toulouse, Lyon, on avait terminé par Paris. Et ben, on vous a écouté, parce qu'il y avait plein de gens qui disaient, non mais à chaque fois, votre fin d'année, vous allez toujours dans le Sud. C'est vrai qu'on va souvent, la fin de l'année, à la plage, oui. On va à la mer, on va au soleil. Et ben, on va pas faire ça cette année. On va faire l'Est, le Nord et l'Ouest.
1: Allez !
0: Le 22 juin, on sera à Strasbourg. Ensuite, le mardi à Metz. Le mercredi à Lille. Le jeudi, on ira à Rouen. Et le vendredi, on descendra les Champs-Élysées.
1: Allez, la classe !
0: On sera à Paris pour revenir. On vous a entendu, on va dans le Nord, ça va être 5 émissions en direct du bus, je vous rappellerai, qui roulera sans arrêt. On viendra vous voir, on descendra du bus, on va faire des jeux dans les embouteillages, parce que au lieu de vous avoir au téléphone, on sera directement avec vous dans les voitures, on vous offrira des cadeaux, on vous emmènera dans notre bus aussi. 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On va vous expliquer ça dans les jours qui arrivent. Comment vous aussi participer à ça? Où est-ce qu'on sera? Ce qu'on va faire? Petit à petit, on va vous dévoiler tout ça.
1: Ah, allez!
0: Il aura fallu 3 ans, mais c'est le retour du bus, Manu sur Énergie.
1: C'est trop bien.
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0: Voici comme chaque jour les sondages du matin. Si un homme a ce petit défaut physique, cela fera craquer 45% des femmes. Quasiment une femme sur deux. Mais quel est ce petit défaut physique, Lorenza?
1: Alors j'adore, mais l'écart entre les dents.
0: L'écart entre les dents, non, c'est pas ça. C'est pas les dents du bonheur.
1: J'adore.
0: Un peu à la Vanessa Paradis.
1: Oui, j'aime trop ça, moi.
0: Eh ben, c'est pas ça. Aurélie au standard.
4: Des petites taches de rousseur?
0: Non, c'est pas les taches de rousseur. C'est pas au niveau du visage. Florent?
5: C'est au bas du corps?
0: C'est. Non. Ah. Techniquement parlant, c'est pas le bas du corps. Enfin, ça dépend à quel moment tu prends le bas du corps. Nico?
6: Et c'est un truc que t'as de naissance ou pas?
0: Non. J'irais même que c'est un peu avec l'âge.
5: On en a dans l'équipe?
0: Ouais, on en a un peu.
1: C'est au niveau de la pilosité ou pas du tout?
0: Non, c'est un peu de ventre.
1: Ah oui, c'est vrai, c'est mignon. Ah ouais.
0: Si un homme a un peu de ventre, cela fait craquer 45% des femmes.
1: Bah ouais, franchement, ça me dérange pas du tout, moi.
6: Ça dérange pas et ça fait craquer, tu vois.
1: Bah c'est mignon quoi.
0: C'est mignon pourquoi?
1: Bah je sais pas, c'est une petite bouée, c'est mignon. Non, je sais pas, ça me dérange pas. Et en plus c'est hyper confortable quand on pose sa tête dessus.
0: C'est un peu comme du slim.
1: Oui c'est ça, mais c'est plus comme un oreiller. Genre j'aime bien dormir dessus du coup.
5: Et entre des abdos et un petit bidou?
1: Bah franchement kiff ça se vaut.
0: Ah oui?
1: Tant que les bras sont corrects, ça me va.
0: Faut pas
1: abuser, tu vois.
0: Non, d'accord. Un peu de ventre, mais les bras.
1: Bien là.
0: Bien là, il faut des.
1: Et là ça me va.
0: Mais c'est rare, hein, les mecs très musclés des bras et qui ont du bide. Hein. C'est... mais bon. 36% des gens avouent l'avoir déjà fait au supermarché. Qu'est-ce qu'ils ont fait au supermarché, Florent?
5: Goûter du raisin.
0: Goûter du raisin. Mais En fait, il y a un peu de ça, mais c'est pas goûter quelque chose.
6: Ah,
0: pas il y a un peu de ça. Nico.
6: Donc c'est lié au produit, c'est pas lié aux gens.
0: Non,
6: qui est autour
0: c'est,
6: de toi.
0: C'est lié au produit.
1: Est-ce que c'est le fait de ranger mal un objet quelque part, enfin
0: non.
1: Un produit.
0: En fait, c'est manger ou boire un produit qu'ils n'ont pas encore payé.
1: Eh ben, maintenant, j'ose plus.
0: Ah bon, pourquoi?
1: Mais parce que il y a des caisses qui pèsent tes articles.
0: Pas un gâteau.
1: Bah si, en fait, ça pèse le contenu, ça retient combien de grammes il y a dans le paquet. Et moi, par exemple, si j'achète de l'eau et que j'en bois parce que j'ai super soif,
0: oui.
1: Je sais que ça pèse plus le même poids et qu'il reconnaît pas l'objet. Et après,
0: mais
1: j'ai peur qu'on me juge.
0: Mais tu scannes.
1: Bah oui,
0: c'est
1: mais.
0: Un scan.
1: Eh ben oui, mais après, tu mets ça dans un bac qui pèse ton article. Pour pas qu'il y ait justement de fraude.
0: Ah, genre tu mets un truc beaucoup plus cher, mais qui pèse plus lourd dans le paquet de gâteaux. Parce que t'as mangé les paquets de gâteaux et tu vas mettre, par exemple,
1: un
0: smartphone dans le paquet
1: j'ai
0: de gâteaux.
1: J'ai essayé d'aller jusque là, mais j'ose pas, c'est trop compliqué. Ouais. Mais du coup, j'ose plus le faire.
0: Ah, d'accord.
1: Donc, bien joué les supermarchés.
0: Bien joué de quoi?
1: Bah, parce que du coup, on respecte et on boit plus et on mange plus dans les rayons, quoi.
0: Je savais pas ce truc de poids, moi.
1: Ah, si.
6: Bah, moi non plus.
1: Bah, de plus en plus pour éviter les fraudes.
0: T'as un, ils te connaissent bien. La voleuse de Pimps. C'est le cadeau numéro 1 réclamé par les mamans pour leur fête des mères qui arrive bientôt. Quel est ce cadeau numéro 1, Nico?
6: De la thune?
0: C'est pas de l'argent.
6: Non.
0: Florent, le producteur?
5: Des fleurs?
0: Des fleurs non plus. Lorenza?
1: Un bijou?
0: C'est pas un bijou. Vous y êtes pas. C'est pas un objet. Nico?
6: C'est une expérience avec leur enfant ou pas?
0: Non.
6: Non.
0: Aurélio Standard?
2: Bah pour se détendre, je sais pas, un spa, non?
0: Bah c'est ça.
2: Ah ok. Ouais.
0: C'est une séance au spa. C'est le cadeau numéro 1 réclamé par les mamans pour la fête des mères.
1: Ah, ils ont bien raison.
6: Seul, ouais.
0: Mais tant que c'est pas de la thune, comme il dit.
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0: 8h49, merci d'être avec nous comme chaque jour. On est bien, on est là. Quand je dis comme chaque jour, disons que dans ce mois de mai, il y a quelques trous quand même.
1: Ouais.
0: Mais là, c'est une semaine complète là. On est avec vous pour démarrer cette journée. On va écouter PLK, Pocahontas, sur aussi Gims. Et on parle de notre week-end. C'était un bon gros week-end. Comment s'est passé votre week-end? Quelle note vous lui donnez de 0 à 10? Moi, honnêtement, je suis sur un bon 9.
1: Oh,
6: pas mal.
0: Ah, mais je vous ai dit que j'avais réussi à faire des pizzas. Mais
1: ah, c'est vrai.
0: Ma fille et ma femme m'ont dit que c'était les meilleures pizzas que j'avais faites jusqu'à maintenant.
6: La classe.
0: Ça veut dire que je commence un peu à toucher en pizza.
1: Ouais.
0: J'ai. On a regardé un film sur Netflix. Je vous conseille, il fait flipper. Apex, vous l'avez pas vu?
1: Ah, j'ai entendu
6: non,
1: parler
6: c'est quoi
1: de ça.
0: Ah ben c'est un thriller.
1: Ouais.
0: C'est angoissant quoi. C'est vraiment ça fait peur quoi. Ma femme se cachait les yeux.
1: Ah non alors c'est pas pour moi ça.
6: Et toi tu te cachais pas les yeux?
0: Non mais je suis un bonhomme.
6: Parce que moi je me cache pas les yeux mais parfois tu sais je prends mon téléphone pour faire genre tu vois je regarde un truc pour pas regarder la télé.
0: Non, je regardais mais
1: technique.
0: En fait le truc c'est t'as envie de l'arrêter mais en fait t'as envie de
1: continuer
0: de continuer pour savoir la suite quoi.
6: Ouais.
0: C'est avec Charlize Theron, c'est pas mal du tout.
5: Ça fait sursauter ou pas? Parce que moi je me bouche les oreilles justement.
0: Ouais, à un moment, ouais, tu sursautes.
1: Ah non, c'est mort ça.
0: C'est le principe des thrillers. Hein,
1: oui, je sais, mais moi c'est un enfer.
0: Mais c'est marrant parce que tu regardes ces films, t'es pas bien, mais t'es bien en même temps.
6: T'es bien d'être pas bien.
0: C'est très particulier. Donc, un 9 parce que quand le film était cool, et puis j'ai quasiment terminé mon jeu vidéo. Et ça m'arrive rarement
1: d'aller jusqu'au bout
0: du jeu vidéo. Donc ça c'est cool. Et puis j'enlève un poids parce que la coloscopie quoi.
1: Ah oui, t'as appris ça.
6: Ah oui, c'est vrai.
0: Oui, j'ai été chez
1: une
0: gastro-entérologue et en juillet je fais une coloscopie.
1: Oui, mais t'as presque 2 mois pour te faire à l'idée.
0: Bah oui,
1: entraîne-toi.
0: Mais j'arrête pas d'y penser. J'arrête pas d'y penser et j'en parle autour de moi. Entraîne-toi.
6: C'est quoi ce week-end, on s'entraîne.
0: Mais je vais te dire un truc, j'y ai pensé.
1: Mais n'importe quoi.
0: Non mais pas au truc.
1: Ah,
0: mais
1: okay.
0: En fait, non, mais ce qui me stresse dans le truc, c'est l'anesthésie.
1: Oui, je sais. Oui.
0: Et j'ai rendez-vous avec l'anesthésiste normalement. Et donc je voulais lui demander, mais est-ce que vous pouvez pas juste me le faire un tout petit peu
1: mais
0: pour
1: non.
0: que je vois ce que ça fait.
1: Non.
0: Mais j'y ai pensé à lui demander.
1: Mais ils peuvent pas.
6: Pas hyper légal, je crois.
0: Bah peut-être qu'il.
1: Tu nous diras, mais je pense que vraiment il peut pas. Quoi.
6: Juste qui veut sa dose.
1: Ouais, vraiment.
0: Tu vois, pour voir ce que ça fait d'être endormi.
1: Juste 30 secondes.
0: Oui, mais pour voir.
1: Mais non.
0: Bah quoi, non, t'es pas esthéticienne, t'es pas anesthésiste.
1: Oui, mais je pense que c'est pas légal, ouais, comme disait Nico.
0: Oh là là, c'est pas drôle.
1: Bah c'est vrai. Bah tu nous diras.
0: Un bon 9 sur 10 quand même. Comment s'est passé votre week-end? On a Valentin qui est là. Bienvenue sur Énergie, Valentin.
7: Bonjour Manu, bonjour les Wanwan.
0: Bonjour à toi, on t'écoute.
7: Alors moi je mettrais 4 sur 10 pour mon déménagement à cause de mon meilleur pote qui m'a donné rendez-vous chez lui pour une surprise. Et en fait c'était pour m'annoncer son déménagement et l'aider à déménager.
0: Oh ça c'est vache.
1: Mais en vrai c'est malin.
6: Oh, non. C'est vicieux,
0: non,
6: c'est
0: non,
6: vicieux.
0: C'est pas bien ça.
1: C'est malin de ouf.
0: Ah non c'est vraiment pas bien. Ah non moi je peux me fâcher avec un pote s'il me fait
1: Oula.
0: Ça.
6: Tu peux te barrer.
0: Mais non mais parce que là c'est...
1: Bah t'es là.
0: Ça s'appelle du kidnapping quoi.
1: Bah ouais. Oui mais bon c'est malin.
0: Bah c'est malin.
1: Son pote est rusé à Valentin.
0: Et il a fait ça à combien de potes, Valentin?
7: Deux, moi et un autre.
0: Ah. Ouais. Vous êtes resté?
7: Bah oui, après le pauvre, tu veux qu'il fasse comment? Il a pas beaucoup de sous, fallait bien l'aider quoi. Enfin, bon.
6: Mais tu fais tomber les trucs.
0: Non mais c'est la surprise quoi, c'est prendre par surprise.
1: Oui voilà, il aurait pu dire la vérité, ouais. Après c'est malin parce qu'ils sont restés au moins.
5: Ouais mais quand on a des amis comme toi et on sait qu'ils viendront pas, t'as pas le choix. T'es obligé de les piéger, sinon tu fais pas tout.
0: C'est pour ça que moi, dès qu'on m'invite à quelque chose, j'attends qu'il y ait des gens, j'envoie un message, c'est pas un déménagement. Non, allez. Ok, c'est bon, je viens. Merci beaucoup Valentin de nous avoir appelé.
7: Avec plaisir, bonne journée.
0: Belle journée à toi. Comment s'est passé votre week-end de 0 à 10? Amel est là. Bonjour Amel.
8: Coucou l'équipe.
0: Bienvenue sur Énergie, on t'écoute.
8: Bah écoute, moi par contre, je donne un 10 sur 10 à mon week-end.
0: Oula.
8: Oh oui, carrément.
0: C'est un sans faute.
8: Ouais, c'était drôle surtout.
0: Vas-y.
8: Donc en fait, on était dans un spa avec mon copain et puis il y avait des massages incroyables et on a pris un massage à deux et à un moment donné, la masseuse qui s'occupait de lui s'est mise debout sur lui et là franchement, je suis partie m'en fou rire. C'était excellent.
1: Putain, j'ai eu ça avec mon ex aussi, c'est très drôle quand tu vois ça.
0: Mais pourquoi? Ah oui, pourquoi
1: c'est
0: très, très drôle.
1: Mais parce qu'en fait, c'est des techniques. Bah, moi, c'était une masseuse thaïlandaise et elles ont des techniques vraiment très particulières pour te soulager les points du dos. Oh. Et en fait, elle te grimpe dessus, mais tu t'y attends pas. Et elle est vraiment à pieds nus sur ton dos en train de te marcher dessus. Et vraiment, quand tu vois ça et que tu te dis qu'après c'est ton tour, bah, tu fais moins la même. Quoi.
6: Ça se trouve, elle se défoule. C'est une technique. Yeah.
1: Mais écoute, c'est vrai que c'est impressionnant.
0: En tout cas, elle a apprécié, c'est un 10 sur 10.
8: Ah oui, c'était génial. Franchement, c'était top.
0: Merci beaucoup de nous avoir appelé, Amel.
8: Bisous, belle journée.
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0: 8h56, je pense que c'est une bonne heure pour lancer un vrai débat. Un débat sur le ketchup. Oui. On va écouter Guim sur Aussi Bébé avec ça. C'est un débat qui divise les cuisines du monde entier, j'ai pas peur de le dire.
1: Oui.
0: Le ketchup, vous le mettez où, Lorenza?
1: Dans le frigo.
0: Dans le frigo.
1: Bah, quand il est ouvert seulement.
0: Donc fermé.
1: Fermé, ah. En dehors, dans le.
0: Ouvert
1: dans...
0: au frigo.
1: Ouais, exactement.
0: Ok. Nico?
6: Moi, je le mets direct au frigo dans la porte.
0: D'accord. Florent, notre producteur.
5: Frigo dans la porte, comme Nico.
0: Très bien, tout le monde le met au frigo. Mmh. Selon des experts en sécurité alimentaire, le ketchup peut très bien rester dans un placard après ouverture.
1: Oh!
0: Ah, bon, ah, je vous avais dit.
6: Ah!
0: Je dit que là, on est sur, ah ben, sur un gros sujet.
6: Oui, oui.
0: Il y a un professeur en sciences alimentaires. Je savais pas que ça existait. Il explique, deux points ouvrez les guillemets. Le ketchup est très acide, donc les microbes survivent moins facilement à température ambiante. On se dit qu'en fait, c'est mieux de le mettre au frais. Eh ben, pas du tout.
1: Pas spécialement. Bah, ok.
6: En même temps, c'est logique.
0: Pourquoi c'est logique?
6: Quand tu vas au resto, c'est vrai qu'ils sont toujours posés là, ils sortent pas du frigo, ils sont
1: ouais,
6: sur la
1: c'est
6: table.
1: Vrai.
0: Bah oui.
6: Ah ouais?
0: Bah oui.
1: Ah bah incroyable.
0: J'ai une info bonus.
1: C'est
0: le ketchup à température ambiante sort beaucoup plus facilement de la bouteille.
1: Ah oui, bah c'est vrai tests. En vrai.
0: Eh bah oui, c'est vrai
1: bah
0: en vrai.
1: Oui.
0: Comme on dit, c'est vrai en vrai, c'est, bah, la, preuve, oui. C'est la preuve de la preuve. Hein.
6: C'est véritable.
0: C'est vrai en vrai. Et alors, encore une info bonus, c'est pas le seul. La sauce soja, c'est pareil.
1: Ah, ça, je le fais, ça, c'est en dehors du frigo chez moi.
0: Ah
1: Ouais.
0: Et c'est pas tout, il y a aussi certaines sauces piquantes qui peuvent aussi rester hors du frigo. Mais ils disent pas lesquelles, donc certaines.
1: Ah.
0: Donc, par mesure de sécu, laissez-les au frigo. En tout cas, pour le ketchup, c'est une vraie révolution.
1: Ah, franchement, c'est stylé de savoir
0: et
1: ça.
0: Voilà.
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0: Lorenza qui est là.
1: Salut.
0: Avec Nico qui est là aussi.
2: Et coucou.
0: Et avec un drone, le DJI Mini 3 qu'on va vous offrir dans 5 minutes, juste après Gims, on joue ensemble comme chaque jour. Et c'est un drone qu'on vous offre. Vous nous appelez au 0870 42 48, on va jouer ensemble. Qu'est-ce que vous avez envie de partager, allez, avec nous pour lancer cette nouvelle heure, Lorenza?
1: Ma coloc, elle est corse.
0: Oui.
1: Et elle y allait il y a quelques jours, elle m'a ramené un bracelet. Que j'ai là aujourd'hui, quoi.
0: Ouais.
1: Et il y a la forme de la Corse, en fait, en bijoux doré au milieu.
0: Ouais.
1: Et je suis un peu fière parce que j'ai l'impression que les gens pensent que je suis corse. Vive la Corse libre! Alors que...
3: c'est un peu comme les gens qui mettent 2A ou 2B, c'est sur leur plaque d'immatriculation.
0: Ouais, parce que c'est les numéros des départements.
1: Ouais. Ouais,
3: exactement, j'ai un pote qui a fait ça.
0: Il y a aussi un truc, c'est Corsica Ferries, les autocollants.
1: Ah bah bien sûr!
0: Ouais. C'est quand tu vas en Corse et que tu passes par Corsica Ferries, donc on te met un autocollant sur ta voiture.
3: Tu l'enlèves pas.
0: Et tu ne l'enlèves jamais.
1: Non.
3: Tu fais partie de la team.
0: Mais moi, je l'ai pas enlevé.
1: Ah, tu vois?
0: Ah ouais?
1: Mais je sais pas, il y a ce truc où je suis un peu fière. Fois, je lève mon poignet comme ça.
0: Et puis. Tu
3: prends l'accent en Corse.
0: T'es honnête.
1: Pas le faire, mais...
0: Moi, un de mes meilleurs amis, c'est pas une vanne, est Corse.
1: Ouais.
0: Et je suis fier quand je le dis.
1: Mais moi aussi. Ouais,
0: je dis même non, parce que lui, il est originaire d'un petit village dont je connais le nom.
1: Ah.
0: Donc, tu vois, et là, quand t'es un Corse, il fait ah oui, je connais ce village.
1: Bah
0: dans le nord. Oui, en Castagnac. Oui, absolument.
3: Je connais ce village.
0: Oui, bien sûr. Et là, toi aussi, tu prends le. Oui, il est là-bas.
1: Du coup, je suis contente parce que je suis pas seule, du coup.
0: Bah non, bah voilà. Il y a un truc, effectivement, il y a un truc avec la Corse.
1: Ouais, on les aime trop.
0: On l'a pas avec Angoulême, par exemple, c'est marrant. Hein,
1: c'est vrai.
0: Il y a pas de bijoux avec la forme de la ville.
3: T'as pas gardé autocollant Angoulême sur ta voiture.
0: Non.
3: C'est bizarre.
0: Angoulême Transport en commun, j'ai pas gardé le ticket sur moi. Bon. Nico, quelque chose à partager avec nous?
3: Ouais, dans un autre registre, je me suis rendu compte que j'avais jamais capté quand ma copine allait aux toilettes faire le numéro 2.
0: C'est-à-dire pas capté.
3: Ça fait quelques mois qu'on est ensemble et je vois jamais le faire. Et en fait, on fait la même chose tous les deux, c'est qu'on attend d'être à l'extérieur ou alors que l'autre soit pas à la maison pour le faire.
0: Ah bon?
1: Mais si t'as une envie pressante, comment tu fais?
3: J'ai rarement une envie pressante à ce niveau-là, quoi. Tu vois, je peux me retenir.
0: Ah, moi, des fois, j'arrive chez moi, je veux dire que je dis à tout le monde, écartez-vous! Papa is back!
1: Oh là là. Nous, on dit juste Papa entre nous, va pas dans les toilettes du bas. Parce que on a de la chance d'avoir deux toilettes.
0: Ouais. Bah dans le nouvel appart.
1: Ouais, ça, exactement. Et la toilette popo et la toilette normale.
0: Ah, mais vous en avez une réservée?
1: En vrai, on s'est rendu compte que tous les trois, on allait dans la même pour faire popo. Et c'est la toilette du bas, c'est la toilette des invités. Donc si ça, un jour vous venez à la maison, vous savez que utilisez celle du haut, quoi.
0: C'est marrant parce que moi, j'aurais fait plutôt toilette du haut pour le popo et les invités en bas.
3: Ah bah oui.
1: Bah ouais, mais je sais pas pourquoi ça s'est fait naturellement, quoi. En plus, ils doivent écouter l'émission, là, ça doit être génial que je raconte notre vie, là, à ce moment-là.
0: Les colocs?
1: Oui, c'est sûr.
0: Bah ils le savent, que j'en passe les toilettes
1: popo. Peut-être qu'ils n'avaient pas envie que je raconte tout ça, voilà. Mais...
0: Bah c'est trop tard.
1: Bah oui.
3: Ça y est.
1: Voilà.
0: Florent, notre producteur.
4: Sinon, tu mets un silencieux.
0: Un silencieux.
4: C'est-à-dire, 3 feuilles de papier pour amortir.
1: Ah bah bravo l'écologie.
4: Mais oui, mais comme ça, bam, zéro impact.
3: Il y a vraiment un nom pour cette technique.
4: Ouais, c'est silencieux.
3: T'as vraiment bossé le truc, toi, t'as fait un exposé.
4: Ouais, mais ça, c'est super, ça.
3: D'accord.
0: Moi, je ferme la porte. Alors, les toilettes sont pas loin de la chambre de ma fille.
1: Oula,
0: et c'est vrai que
1: oula,
0: quand j'y vais, souvent je dis comment ça va, machin, et discrètement je ferme sa porte.
1: Ah, c'est malin.
0: Pour qu'il y ait une sorte de sas, tu vois.
1: Okay.
3: D'accord.
1: C'est très malin.
0: Pour qu'il y ait deux portes de fermées pour être sûr qu'il n'y ait pas de problème.
3: C'est très malin. Pas que ça ait lancé un débat.
1: Non, on a tous nos techniques, hein.
0: Mais c'est incroyable, hein. On pourra en parler pendant des heures.
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0: On va jouer ensemble avec Laure. Bonjour Laure.
7: Bonjour Manu, bonjour les ouin-ouin.
0: Bienvenue sur Énergie Laure. Le drone DJI Mini 3, il est peut-être pour toi. Il a une caméra 4K, ok?
1: Ouais.
0: On a dépassé la HD là.
1: Bien sûr.
0: On est en 4K. Il va jusqu'à 57 km/h. Tu sais ce que c'est 57 km/h?
1: C'est très rapide.
0: C'est très rapide, Lorenza. Il a une autonomie de 38 minutes. Et là, on se dit 38 minutes. Mais 38 minutes déjà de vidéo, c'est beaucoup.
1: Bah, bien sûr.
0: Surtout à 57 km/h. Ce drone, Laure, il est pour toi si tu gagnes ce matin à 3 questions et 2 ouin-ouin. Tous les jours, on fait tourner les jeux. On est de retour avec celui-là. Voici les règles. Je vais te donner 3 questions. Tu choisiras une question à laquelle tu répondras. Et tu choisiras 2 autres personnes de l'équipe pour répondre aux 2 autres questions. Je te donne les thèmes du jour. Il y a une question mathématique. Il y a une question dessin animé. Et il y a une question reproduction. Quel thème t'inspire? Mathématiques, dessin animé, reproduction.
7: Moi, je vais prendre dessin animé.
0: Dessin animé, c'est pour toi. Qui sera bon en mathématiques?
7: Je dirais Florent.
0: Florent, le producteur en mathématiques. Intéressant. Attention, il reste la question reproduction.
7: Lorenza?
1: Allez, on va y aller.
0: Bah oui.
1: Ouais.
0: Non, mais c'est pas...
1: Bah non, ça peut le faire, évidemment.
0: Mais bien sûr.
7: Ouais.

0: Évidemment, c'est un petit peu c'est évident.
1: Et c'est un piège.
0: Bah, c'est...
2: Mais non.
0: Bonne réponse. Oui.
3: Bien joué.
4: Merci, Florent.
1: De rien.
0: Ça commence bien. On va passer à la question des animés maintenant, et c'est toi alors qui va y répondre.
4: Allez.
0: 5 secondes, une seule réponse possible. Voici la question. Dans quel dessin animé retrouve-t-on des créatures capturées dans des objets?
4: Les Pokémon.
0: Ah. Allez, Lorenza est énervée.
2: Ah, non,
1: elle est en train de répondre.
2: Pardon, mais j'ai eu peur, oui.
0: Lorenza, dans les jeux, elle oublie complètement que c'est la radio. Elle oublie complètement que c'est vraiment ses premiers degrés. Oh putain, réponds,
2: quoi. Je suis désolée. Non.
0: C'est une bonne réponse, ça veut dire que c'est gagné. T'as mis un petit peu de suspense dans l'histoire, oui, mais t'y es arrivé. Voilà. Eh ben, le drone DJI Mini 3, il est pour toi alors, bravo.
4: Super, merci beaucoup.
0: Attends.
4: Oui.
0: Il reste une question.
4: Ah oui.
0: T'es pas obligé d'y répondre. Mais je te propose quelque chose.
4: Allons-y.
0: Si t'es joueuse.
4: Ouais.
0: Et qu'on va jusqu'à la troisième question. Je pense qu'avec le drone, une PS5, ça ira bien. Une PlayStation 5 Slim en plus du drone.
4: Ok.
0: Si tu veux que je pose la troisième question, la question reproduction à Lorenza. Le problème, c'est que si elle ne répond pas juste, tu perds tout.
4: Ok. Je sais que mon fils serait ravi d'avoir une PlayStation 5, alors je vais tenter.
0: Oh!
1: Waouh!
4: Pardon.
0: Pas la pression.
4: Alors, pas la pression.
2: Oui, je l'ai.
4: Mais souffle. Souffle, respire et je crois en toi.
0: La question reproduction, elle est pour Lorenza.
2: Ouais.
0: Si elle répond juste, il y a le drone, il y a la PS5. Si elle répond pas juste, il y a un enfant qui va pleurer.
2: Arrête, mais c'est exactement. Horrible. Ben, la reproduction, elle en fera un autre et puis voilà. Pardon, Laure. C'est pour décompresser.
0: T'es prête?
4: Oui.
0: Voici la question. 5 secondes, une réponse. Comment s'appelle la cellule reproductrice féminine?
2: L'ovule. Bah ouais. C'est pas ça? Vous me regardez bizarrement.
0: Comment s'appelle la cellule reproductrice féminine?
2: C'est pas ça? Bah attends.
0: C'est l'ovule?
2: Ah,
0: c'est gagné!
4: Merci,
0: Lorenza jouait
1: sa vie.
0: Le drone DJI Mini 3 plus la PlayStation 5 Slim, c'est gagné pour toi alors.
4: C'est incroyable, merci, mais infiniment, c'est incroyable.
0: Attends,
4: merci beaucoup.
0: Attends.
4: Ah non,
2: qu'est-ce que tu fais?
0: J'ai encore une question qui traîne.
2: Ah bon?
1: Oh.
0: Je ne rajouterai pas un cadeau.
2: Bah encore ?
4: Ah non, mais c'est trop, c'est horrible.
0: Une télé ?
4: Oh non.
1: Toujours plus.
2: Vraiment ?
0: une télé, quoi, avec la console.
1: Et pratique.
0: Et pour regarder les images du drone.
2: Oui, je comprends.
4: C'est trop dur.
0: Une belle télé, quoi.
1: La madame cadeau d'énergie est en PLS.
0: J'ai une question géographie. Tu peux choisir d'y répondre ou que quelqu'un de l'équipe y réponde. Si tu veux rajouter une télé, mais je te rappelle qu'effectivement, tu peux tout perdre s'il n'y a pas la bonne réponse.
4: Oui. Alors, j'étais joueuse. Merci infiniment, Lorenza, Flo, tout le monde. Mais là, je pense que je vais arrêter. Pour le coup, c'est déjà énorme, c'est déjà incroyable. Et voilà, je vais garder déjà tout ça, c'est énorme.
0: Je comprends. Enfin bon, c'était quand même pas compliqué de connaître la capitale de la France.
1: Ah, question nulle.
2: Le monstre.
0: Non, je te le dis juste. Dans quel pays se trouve la ville d'Athènes?
4: La Grèce.
0: Bah oui.
4: Ah non.
0: Ah si. Mais attends, c'est magnifique ce que t'as gagné déjà.
2: C'est dingue, ouais.
4: C'est énorme. Oui.
0: Le drone DJI Mini 3 plus la PlayStation 5 Slim. Bravo à toi. Incroyable. Alors.
4: Merci infiniment. Vous êtes géniaux. Je vous écoute tous les matins et c'est un vrai bonheur.
0: Eh ben, on t'embrasse fort, on te souhaite plein de bonnes choses, une belle semaine.
4: Merci.
0: Et puis ben, des bonnes vacances si tu pars en vacances, et puis un bel été, et puis on se retrouve à Noël.
4: Ouais.
0: Gros bisous,
4: merci
0: alors, bravo
4: beaucoup,
0: à toi.
4: Bisous.
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2: Oh, Evelyne Delia. Bah, c'est mais c'est la madame. Bon, j'ai toujours connu Evelyne Delia, la météo, quoi.
3: Moi
2: c'est
3: aussi.
2: Bah voilà. Bon, si vous en avez marre de la pluie et du froid pour ce mois de mai, j'ai une bonne nouvelle. D'après Météo France, le beau temps va revenir à partir de mercredi avec des températures plus hautes, même genre la semaine prochaine jusqu'à 30 degrés.
3: Enfin, allez, l'été là.
2: Mais c'est mercredi, là on a encore le temps de merde là. C'est pas que j'aime pas ce temps, c'est que en fait là tout ça va bien deux jours et en octobre. Voilà, c'est juste ça. Bon. Comment s'est passé votre week-end? Vous êtes peut-être allé au musée. De 0 à 10, quelle note vous donnez à votre week-end? On continue à vous prendre au téléphone au 0 870 42 48. Nico, t'as pas donné de note?
4: Bon, 7/10, moi.
2: Oh, c'est bien 7/10.
4: Ouais, je voulais dire en début d'émission, j'étais avec mes enfants ce week-end, il a fait beau chez moi, on a pu profiter du jardin, on a fait de la plancha, c'était cool.
2: Bien.
4: On a dormi aussi ensemble, j'ai juste un problème avec mon bébé. Mon bébé qui a un mois, qui à chaque fois que je change une couche, il me fait pipi dessus.
2: C'est normal.
3: C'est un classique, ouais, ça, non?
4: Vraiment partout, quoi.
2: Ouais,
4: il le fait pas sur ma compagne. Et j'ai quand même vu avec un pédiatre qui m'a dit, c'est qu'il est en confiance. Donc le gars, il est en confiance, il me pisse dessus, quoi.
2: Voilà. Ok. Bon.
4: Soit ça, soit il me respecte pas. Tu vois, je sais pas encore. Mais voilà. Donc j'enlève 3 points pour ça parce que je suis obligé de changer de t-shirt quand je lui change de couche.
2: Ah, mais
4: sinon ça va.
2: Mais c'est vrai que c'est un classique. Hein. C'est ouais. Et puis vraiment quand ça t'arrive, t'es dépourvu. T'es.
4: Ouais.
2: Ok, c'est comme ça.
3: Ah oui,
4: t'as envie de mettre la main pour baisser le truc, mais tu dis en fait non, ça sert à rien.
2: Non, parce que ça part dans tous les sens après.
4: Exactement.
2: Donc c'est merci.
4: C'est le jeu.
2: Voilà, c'est dans le meilleur cas c'est le t-shirt, dans le pire c'est la bouche. Donc voilà.
4: J'ai jamais eu ça.
2: Mais oui, ah bon? Sur le visage.
4: Ah non, jamais.
2: Si, quand ça part, hein. C'est.
4: Ah ouais.
2: Ben oui. C'est. Enfin bon. Ouais, mais tu sais quoi, il y a un truc qui est incroyable. Quand
3: c'est
2: t'es
3: que
2: papa
3: c'est
2: ou maman.
3: C'est ton enfant qui fait pipi.
2: Exactement.
4: Tu trouves ça beau.
2: Le pipi, le popo ou le vomi de ton enfant ne pose pas de problème.
3: Ouais.
2: Et c'est même, je vais dire un truc, le truc le plus difficile, c'est le mouche bébé. Que tu découvriras quand tu
3: seras.
4: C'est un enfer.
2: T'auras pas le choix. T'auras un mouche bébé, tu verras.
4: Moi, j'ai l'automatique, moi.
2: Tu dois aspirer pour enlever. Mais t'es pas en contact, hein. Mais tu sais que.
4: Puis je vous avais raconté, c'est que moi, j'avais un pote qui l'avait fait et qui me disait, putain, t'es en contact. Et je lui ai dit, c'est pas possible. Mais en fait, normalement, t'as un filtre.
2: Oui.
4: Sur les trucs. Et lui, il me dit, c'était une petite mousse. Moi, pour moi, il fallait l'enlever.
3: Non.
4: Il me dit, mec, ma fille, elle a 3 mois, ça fait 3 mois que je suis en contact.
2: Oh la vache.
4: Et il disait, je comprends pourquoi les parents, ils aiment pas ça. Non.
2: Enchaînons. On a Adrien qui est là. Bonjour Adrien.
5: Et bonjour Manu, bonjour les Wawan.
2: Quelle note tu donnes à ton week-end, Adrien?
5: Alors moi, je donne un 9/10 parce que j'ai refait ma garde-robe pour cet été.
2: Oh la vache, t'as acheté beaucoup de fringues?
5: Ah ouais, c'est pour ça que je mets 9, pas 10. Ça a coûté cher.
2: Ah bah oui, souvent ça va avec. T'as acheté quoi?
5: Et ouais, j'ai acheté une paire de lunettes de soleil, comme chaque année, des nouvelles tongs et pas mal de maillots de bain, quoi.
2: Ok.
5: Et j'ai mis une couleur spéciale pour cet été, couleur vert pomme pour moi, et voilà quoi. On n'en parle plus.
2: Écoute, tu t'es fait plaisir. Il y a des petits oiseaux autour de toi. Hein.
5: Comment?
2: Il y a des oiseaux autour de toi.
5: Ouais, je suis en pleine forêt, ouais.
2: D'accord, rien, mais ouais, parce que je te braille, je suis chasseur. Ah, ok, rien. Ouais, je me suis mis en vert pomme camouflage. Ah, d'accord,
5: voilà. Super, ouais, t'as tout compris, hein.
2: D'accord, ok, bon, voilà. Et tu te balades en forêt le matin à
5: 9h30? Oui.
2: Eh oui. Mais il est bien, Adrien. Il est tranquille.
5: Bonne balade, bon merde. Soleil et tout. Franchement, on profite.
2: T'as raison, Adrien. Profite. Toi, 9/10, pardon, pour ton week-end. 10/10 pour la semaine qui commence pas trop sur les chapeaux de roue pour Adrien. C'est bien, ça. Tranquille. Belle journée à toi, nickel. Adrien. Merci de nous avoir
5: beaucoup.
2: Appelé.
5: Bonne journée à tous.
2: Ciao. Il y a Pauline qui est là. Bonjour, Pauline.
6: Salut, Manu. Salut, les mamans.
2: Quelle note tu donnes à ton week-end, Pauline?
6: Alors, moi, pas ouf. 3/10.
2: Ah, 3, c'est pas terrible.
6: Ouais. J'ai ma meilleure pote, elle m'a invité à tester un bar à eau. Donc en fait on devait déguster plein de types d'eau différentes, plates, gazeuses, aromatisées, etc. Je me suis fait chier tout le truc, quoi.
3: Excuse-moi, mais ça a l'air génial.
2: Ah non, pas génial.
3: Oh, non. Moi je rêve de faire ça.
2: Mais c'est quoi le délire de goûter les eaux?
3: Parce que y a des gens qui me disent oui, toutes les eaux ont le même goût. Non,
4: non, pas du tout.
6: Si. Ah, j'ai vu que non.
2: D'accord. Non, toutes les eaux n'ont pas le même goût.
3: Ah, voilà.
2: Mais j'irai pas dans. Non, bah oui, t'as des eaux. L'épargne, t'as l'impression de sucer une barre de fer.
3: Oui,
2: mais
3: c'est vrai.
2: Non, mais
4: à l'aveugle, ça va être sympa à faire. En vrai, une dégustation.
3: Et hop, tu dégustes un petit peu, t'as les aromatisés. Ah, moi j'adorerais.
2: Oh, ça me ferait chier, moi. Ah, ouais. Ah oui, non, vraiment, l'eau, je bois de l'eau, mais je bois de l'eau, quoi. Enfin, j'analyse pas.
4: La carafe.
2: Il y a un petit retour de framboise.
1: Mais surtout, à part la Contrex et l'Épar, toutes les autres eaux
3: non.
1: ont le même goût.
3: Non, non. Mais non, ah, malheureux.
6: Elles ont pas le
2: malheureux.
6: Même goût.
2: Ouais, t'es
6: non.
2: malheureux, elle a dit.
1: Attends, on parle des eaux plates, mais les eaux pétillantes, c'est la même chose.
3: Hein. Ah, ça n'a pas le même goût du
1: T'en
3: tout.
1: T'en as
3: hein.
1: qui sont salées, tu vois, c'est la sale, genre la Salvetta, tu vois.
2: C'est vrai, il y a des eaux très salées en ouais. pétillantes.
3: Et il y a des eaux qui pétit très, très très très fort. C'est
2: ah ouais, ça
3: horrible.
2: Fait
3: roter.
2: Alors ça s'appelle du coca, ça fait. Merci Pauline de nous avoir appelé.
6: Merci, bonne journée l'équipe.
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2: On est avec vous. On m'a demandé de refaire les rencontres de stars à peu près.
3: Ah, c'est vrai que ça fait longtemps.
2: Quelqu'un qui m'a dit
3: temps.
2: J'adore quand vous faites ça, j'adore quand vous faites ça, j'adore quand vous faites ça. J'ai dit ok, d'accord.
3: Okay.
2: Et ben donc je me suis dit on va le refaire aujourd'hui. Après ce grand week-end, le principe des rencontres de stars à peu près est simple. C'est des rencontres avec des stars qu'on a eues, mais à peu près. C'est-à-dire qu'en fait nous, on a vu la star. Elle était là, elle était pas loin de nous, mais elle nous a même pas calculé, elle ne sait même pas qu'on existe. Mais on l'a rencontrée. Tout est parti, je vous le rappelle, de la rencontre de star à peu près originelle. C'était Lorenza qui nous avait raconté qu'elle était aux toilettes dans une station-service et qu'elle allait pour ouvrir la porte. Et qui lui avait tenu la porte ? Mimi Mati.
3: Et j'en garde un souvenir exceptionnel en
2: vrai. Mémorable. Bah, on peut considérer que t'es parti en vacances avec Mimi Mati.
3: Oui.
2: Voilà, tout simplement. C'était court, mais c'était intense.
3: Oui, exactement.
2: Quelle est votre rencontre de star à peu près à vous ? Vous nous appelez au 0870 42 48, on vous prend le téléphone. Après, Temin Pala. Mais avant ça, il est là, ouh, il est chaud, il se prépare. C'est le moment de notre petite récré, c'est le jeu de Florent, notre producteur, et on a Roman avec nous aujourd'hui. Bonjour Roman.
9: Salut, bonjour Manu, bonjour les Wawa.
2: Sois la bienvenue parmi nous, on va jouer tous ensemble. Florent nous a concocté un petit jeu.
3: Eh oui.
2: Alors aujourd'hui, il nous a dit le thème, il y a 5 minutes, c'est les musées, parce que c'est la journée mondiale des musées.
1: Exactement.
2: Roman, tu peux raccrocher.
1: Non, parce que dans des musées, on trouve des œuvres réalisées par des artistes, bien sûr, c'est oui. la base du musée. Et on va donc jouer à artistes. Ou garagiste.
2: C'est-à-dire.
1: Ah, vous l'avez pas vu venir celui-là.
3: Non.
1: Eh bien, je vais vous donner des noms. Et en fait, vous me dites si selon vous, c'est le nom d'un artiste ou d'un garagiste.
4: Mais d'un vrai garagiste.
1: Okay. D'un vrai garagiste.
4: Que t'as recherché.
1: Ah, oui, que j'ai recherché.
2: Pas... Oui, sinon ça marche pas forcément.
1: Et oui, sinon c'est...
2: C'est-à-dire qu'il y a le vrai nom de ce garage, il existe vraiment quelque part.
1: Exactement, tout à fait.
2: Okay. Artiste ou garagiste.
1: Exactement. On commence par Roman. Prête.
2: Allez.
1: Fernand Léger.
2: Ah oui.
6: Artiste
1: complètement.
2: C'est un sculpteur, non ?
1: C'est un peintre cubiste. Il a fait notamment la toile le remorqueur.
2: Oui, il a sculpté aussi. Ah, remorqueur, donc il est un peu garagiste.
1: Exactement.
2: Manu. Oui.
1: Gérard Garouste.
2: Garouste. Attends, honnêtement, excuse-moi, mais alors déjà, si tu t'appelles Gérard, forcément t'es garagiste.
3: C'est un peu vrai.
2: Gérard, il est garagiste.
3: Oui,
2: Garouste.
3: Ah ouais.
2: Garage Garouste. Alors.
3: Ah, ça
1: GG.
2: Et les pannes, vous leur dites oust.
3: Oh, pas mal.
1: Eh ben, c'est un artiste.
2: Ouais,
1: c'est un sculpteur, même il a réalisé le défi du soleil qu'on peut voir.
3: Très connu, oui.
2: Ouais, ah bah voilà. Oui, bah Garouste, hein,
3: ça c'est tout lui. Hein.
2: Il a un style très particulier, Garouste.
1: Ouais, très particulier.
2: Il part avec de la peinture de carrosserie. Il est un peu garagiste.
1: Ensuite, Lorenza, André Crapard.
3: Garagiste,
1: tout à fait. Crapard et fils, c'est à Caen, en Normandie.
2: Ah, Crapard et fils. Il a emmené sa famille avec lui.
1: Exactement.
2: C'est vrai que c'est rare, Crapard et fils sur une toile, par exemple. C'est vrai.
1: Nico, Edouard Pignon.
4: J'ai envie de te dire garagiste. Je vais me planter, mais garagiste.
1: Eh ben, c'est un artiste.
3: Non, c'est pas vrai.
2: Pourtant, les pignons, il y a aussi des pignons sur les voitures.
1: Exactement. Ouais. Mais non, lui, il a réalisé le tableau Les Plongeurs. Voilà.
2: Ah, Edouard Pignon.
3: Ouais, c'est très bien.
2: C'est,
3: hein.
2: C'est marrant parce que pignon, c'est vrai que ça fait pas. Ah, ça fait dîner de con, quoi.
3: Bah oui, ouais.
2: Oui.
1: Roman, Roger Keller.
6: Un garagiste.
1: C'est un garagiste, voilà, tout à fait, au garage. Keller et fils, c'est à Souffleneim, en Alsace.
2: Mais ils sont beaucoup en famille, hein.
3: C'est fou,
1: mais
3: ça.
1: Alors, figure-toi, j'ai réalisé que c'était beaucoup le nom et fils.
2: Et fils, toujours, quand les garages.
4: Quand ton papa est garagiste, t'es obligé de garagiste, quoi,
1: ouais, visiblement.
2: Apparemment, oui. Voilà. Ouais, c'est pour ça qu'en fait, ça continue. Parce qu'à chaque fois, tu es le père d'autres après. Donc ça ne s'arrête jamais, en fait.
1: Manu. Bon,
2: oui.
1: Loïc Delrieux.
2: Ah, Loïc Delrieux, il est incroyable. Vous avez jamais vu de toile de Delrieux ?
3: Si, bien sûr.
2: Oh, c'est il peint des garages. Loïc Delrieux est un artiste incroyable.
1: Et tout à fait, c'est un garagiste.
2: Oui,
1: Saint-Cirgue de Jordan dans le Cantal.
2: Il a un nom son garage ?
1: Non, il y a pas de nom celui-là. Lui c'est un indépendant, je pense.
2: Il a pas fait fils, il a pas fait l'enfant.
1: Il a pas franchisé.
2: OK, c'est pas mal. On en a un dernier ou pas ?
1: On en a un dernier. Allez. Complètement. Roman, Bertrand oui. Rancillac.
10: Un artiste ?
1: C'est complètement un artiste peintre qui a aussi créé un meuble, c'est important, qui s'appelle le fauteuil éléphant. Je pose ça là, vous en faites ce que
3: le
1: vous voulez.
3: Le fauteuil éléphant.
2: Il est comment le fauteuil éléphant ?
1: J'ai pas l'image. J'ai l'info déjà.
2: Ne faites pas chier parce que c'est pas facile tous les jours de trouver sur un thème de merde. Alors je suis tendu aujourd'hui, mais remerciez pas. Bravo. Hein,
1: bah, avec plaisir.
2: On a appris tellement de choses. Vous êtes capable de citer deux noms d'artistes qu'il nous a donnés ? Et ben c'est ça. Est-ce qu'on a passé un bon moment ?
3: Oui.
2: Et ben nous prenons pas la tête plus que ça.
3: Voilà.
2: Bravo.
3: On
2: s'est
3: régalé.
2: Bravo à tous les garagistes et fils de la planète. Roman, je vais t'offrir le mug Manu sur Énergie pour te remercier d'avoir été avec nous ce matin.
10: Merci beaucoup.
2: Je t'embrasse, je te souhaite une belle journée.
10: Moi aussi, gros bisous, gros bonne bisous. Journée à tous.
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2: Vous nous l'avez demandé, elles sont de retour. Le principe est très simple, vous avez croisé une star, vous avez rencontré une star, mais cette star ne le sait pas, elle ne sait même pas que vous existez, mais vous, vous l'avez vue. Il s'est absolument rien passé, c'est ce qu'on appelle des rencontres de stars à peu près. 0-870-42-48, on vous prend au téléphone, il y a plein de monde. Il y a Marine pour commencer, bonjour Marine.
12: Bonjour Manu, bonjour les Wouah.
2: Vais nous rêver, raconte-nous ton histoire de rencontre de star à peu près.
12: Alors moi j'étais en voiture vers Arcachon et j'ai croisé Laure Manaudou juste à côté de moi, de nous à vélo. Je lui ai juste fait coucou mais au même moment elle a tourné à droite.
2: Génial. Oh là là.
3: Ça c'est beau ça.
2: Non, la complicité.
12: Mais moi je l'ai vu. Non. Je l'ai vu.
2: Oh, oui.
12: Mais la frustration, ben je crois qu'elle m'a pas vu quoi.
2: Non, je crois pas. Je pense que tu peux dire franchement aux gens que t'as fait le tour de France avec Laure Manaudou.
3: Oui,
2: à vélo.
3: Clairement.
12: Ouais, ben, en vrai j'étais trop fière. Hein.
2: Mais attends,
3: mais
2: complètement. Tu peux. Bien sûr.
12: Je me suis vu même nager avec elle.
2: Oui, t'emballes pas non plus. Mais en tout cas, je suis sûr que elle, quelque part dans sa tête, elle se souvient de ce moment-là où elle a tourné à droite.
3: Non,
2: mais quelle belle histoire de rencontre de star à peu près. Merci de nous avoir appelé. Il y a Tom qui est là aussi. Bonjour Tom.
13: Salut Manu, salut toute l'équipe.
2: Quelle est ton histoire de rencontre à peu près de star ?
13: Alors moi, cet été, je me suis installé à une place en terrasse où Jean-Pierre Foucault venait d'y boire son café. C'est le serveur qui me l'a dit.
2: Oh, elle est bien celle-là.
3: Ça, c'est ah ouais. Stylé, ça.
2: C'est ce qu'on appelle une rencontre de star à peu près par procuration.
3: Ouais.
2: C'est incroyable. C'est pas toi qui l'as vu, c'est quelqu'un qui t'a raconté qu'il l'avait vu.
13: Je me suis installé à la même place que lui.
2: C'est génial.
3: Incroyable.
2: C'est incroyable. Vous avez, vous êtes régalés ensemble, quoi. Vous avez pris ce petit café de l'amitié, toi et Jean-Pierre Foucault, alors que lui ne le sait absolument pas. C'est génial.
13: Exactement.
2: Merci beaucoup, Tom, de nous avoir appelé. C'est une très belle rencontre de star à peu près. C'est, à ricocher. Nico?
4: Moi, j'ai croisé Stéphane Bern chez Carrefour au Lavandou.
3: Oh
4: dans le sud de la France, au rayon fruits et légumes. Et c'est vrai que j'ai vérifié sur Google, il a acheté une maison pas loin.
2: Ah, d'accord.
4: J'étais étonné de le voir là. Je me dis, qu'est-ce qu'il fout? Vacances, pas vacances. Et j'ai tapé dans Google Actualité, Stéphane Bern, bam, il a acheté une maison à côté de chez moi.
2: Alors, non seulement tu l'as vu, lui, t'as pas vu, mais en plus, tu le stockes. Donc, c'est
3: rendu.
2: Ok, y a pas de problème, c'est une rencontre de star à peu près. Clarisse est là. Bonjour, Clarisse.
14: Bonjour, Annie. Bonjour, les mamans.
2: Fais-nous rêver, toi aussi, Clarisse.
14: Alors, moi, je me baladais sur Paris. Et en fait, devant une vitrine, il y avait un attroupement de monde. Et en fait, il y avait Ariana Kamoura.
2: Oh, et alors?
14: Bah en fait, du coup, j'étais trop gênée pour lui demander une photo. Il y avait trop de monde et du coup, j'ai juste tracé ma route. Et j'étais dégoûtée quand je suis rentrée chez moi.
2: C'est génial, c'est une belle rencontre de star à peu près, ça. Ça, c'est vraiment magnifique. Bravo à toi. Vraiment, tu nous as fait rêver. On peut vraiment considérer que tu as fait du shopping à Paris avec Ayana Kamoura.
14: Ça, c'est sûr.
2: Bravo, Clarisse. Merci de nous avoir appelé. Il y a Camille qui est là aussi. Bonjour, Camille.
15: Salut.
2: Bienvenue sur Énergie.
15: Ça va ?
2: Oui, très bien. Quelle est ta rencontre de star à peu près ?
15: Moi, j'ai vu Ramzy qui sortait dans les magasins pendant que moi, j'y rentrais.
2: Ramzy, t'as dit, c'est ça ?
15: Oui.
2: D'accord, le Ricky Ramzy.
15: Ouais, c'est ça.
2: D'accord, tu l'as aperçu quand tu rentrais dans un magasin ?
15: Oui, lui, il sortait. Et, mon père, il a fait un petit signe de la tête, tu sais, avec les lèvres pincées, là. Genre, bonjour.
3: Un check, quoi.
2: Ouais.
15: Voilà, et il nous a ignorés.
2: Eh oui, bien sûr, mais non,
3: il nous a sûrement même pas vu. Hein.
2: Bah, clairement, il les a pas vus. Il n'a même pas percuté qu'elle était là, bien sûr, évidemment. Et il vit sa meilleure vie. Hein.
3: C'est, après, ils se sont croisés, donc c'est pas mal. Hein.
2: Ah bah, on peut, là, franchement, c'était quoi comme magasin ?
15: Je sais pas si j'ai le droit de le dire.
2: Non, mais comme style de magasin.
15: Ah, c'était un magasin pour enfants, pardon.
2: Pour les habits pour enfants ?
15: Ouais.
2: Oh bah on peut considérer que t'as un enfant avec Ramzy, voilà, c'est bien.
3: C'est pas tout match.
2: Bien sûr, rencontre de star à peu près, évidemment. Merci beaucoup de nous avoir appelé. Lorenza, une rencontre de star à peu près ?
3: Oui, j'étais à un match de basket et devant moi il y avait Nelson Montfort. Et on a crié tous les deux, on s'est levés en même temps pour un panier. Et j'ai cru qu'on allait échanger un regard à ce moment-là, mais non. Non.
2: Oh merde.
3: Et non.
2: Oh, ça c'est. Ah,
3: bah, c'est aussi une belle rencontre de star à peu près.
2: Ah, c'est vraiment, vous avez vraiment vécu un moment fort ensemble.
3: Oui.
2: C'est vraiment, comme quoi le sport ça rapproche, mais pas tout le temps.
3: Non, de loin.
2: Jessica est là, bonjour Jessica.
16: Salut Manu, salut les Wawa.
2: T'as eu une rencontre de star à peu près toi aussi?
16: Alors oui, moi j'ai vu Vianney dans une station service sur l'autoroute. Et il a acheté juste une bouteille d'eau.
2: Alors ça m'étonne parce que Vianney, il est dans la forêt depuis 8 ans maintenant avec sa cabane. Je trouve ça très étrange. Qu'est-ce qu'il faisait acheter une bouteille
4: ça
2: d'eau?
4: Ça se trouve, c'est faux. Sa cabane, il fait construire.
2: Non, c'était il y a longtemps, Jessica, non?
16: Oh, c'était il y a 3 ans, à peu près.
2: Non, il y a 3 ans, ça va.
4: Ça, c'est une rencontre qui a gardé en elle, quoi.
2: Et puis, il continue à faire sa cabane à Vianney, hein.
4: Non, je crois qu'il a fini.
2: Mais moi, je suis. Il a pas fini encore. Il installe l'intérieur maintenant.
4: J'ai vu la vidéo où ça y est, il commence à enregistrer les trucs, déjà.
2: Alors, moi, j'ai vu juste qu'il avait installé le piano, quoi.
4: Ah ouais?
2: Ouais, il a installé le piano, il a installé le lit. C'est incroyable.
3: Ok.
4: Il aurait mis moins de temps à choper un appart, quoi.
3: Bah oui, vivre dedans quand même, pas vivre, quoi.
2: Enfin... Après, qu'est-ce qu'il va en faire?
3: La louer?
2: Oh putain, il va monter des gîtes. Jessica, merci beaucoup de nous avoir appelés.
16: Bisous.
2: Gros bisous, belle journée à toi.
17: Bonjour, c'est Richard Gasquet. Manu, je t'ai vu jouer au tennis. Un conseil, continue la radio.
2: C'est pas très gentil. C'est pas très faux non plus.
3: Non, mais.
2: Je joue au tennis. J'ai fait un truc horrible. C'est un pote qui a dit, regarde, j'ai une application. Si je la mets derrière moi, ça va nous filmer et ça ne fait que les points. C'est comme,
3: Mais c'est très bien, ça. C'est génial. Chouette.
2: Ouais, mais en fait, quand tu joues au tennis, quand tu fais un sport, t'as l'impression d'être une bête.
4: Ouais.
2: Tu sais vraiment de faire les bons gestes de
3: fois. Et là, ça t'a calmé?
2: Tu veux arrêter de jouer?
3: Oh non.
2: Ouais. J'avais déjà fait ça un jour pour du foot à 5, le futsal, où t'as l'impression de courir tout le temps. En fait, tu cours pas. Et au tennis, mais j'ai l'impression d'être
4: un chewing-gum.
2: Ouais.
3: Mais c'est pas grave, tu fais ça pour toi, pour le kiff.
2: Ouais, mais je me rendais pas compte.
3: Faire des championnats,
2: non, là vraiment, c'est si les extraterrestres viennent, ils détruisent la Terre. Si on va jouer. Waouh.
4: Si ça tient qu'à ça.
2: Il y a Roland Garros qui démarre aujourd'hui.
3: Oui. Ça y est.
2: Bon, avec les qualifications et voilà, c'est parti jusqu'au 7 juin prochain. C'est les après-midi où il y a les RTT. Ah, hein, ouais.
3: J'en ai vraiment rien à faire.
2: Le tennis?
3: Ah ouais, ça m'atteint pas du tout, quoi. Autant le foot, oui.
2: Roland Garros.
3: Le basket, évidemment. Mais, le tennis,
4: moi, je regardais pendant les révisions
3: c'est
4: du bac.
3: Tellement lent.
2: Lent.
3: Poc, out. Enfin, c'est chiant.
2: Oh, tu comprends avec le padel?
3: Non.
2: Poc. Ah ouais, là, parce que.
3: Non, mais chacun a ses petits kiffs en sport.
2: Ouais. C'est comme moi, le basket, je trouve ça relou, quoi.
3: Ben voilà. On n'ira pas avoir de match de basket ni de tennis.
2: Trouver un truc, créer le tesquette ou le basse-nice.
3: Faites
2: un truc.
3: Là, c'est kiffant, ouais.
2: Et voilà. Et c'est aussi l'anniversaire pour terminer sur ce truc tennis, c'est l'anniversaire de Yannick Noah aujourd'hui.
3: Oh, génial!
2: Il a 67 ans, voilà. On a fait le tour, c'était notre moment tennis de l'émission. 9h55, Marine est avec nous. Bonjour Marine.
18: Bonjour tout le monde, bonjour les wawa.
2: Marine, on t'avait eu vendredi au téléphone parce que tu nous avais appelé à la fin d'émission et tu nous avais dit, je vais faire un truc ce week-end, les championnats départementaux d'équitation. T'en avais pas fait depuis 13 ans, tu t'y étais remise et t'avais dit, allez, j'y vais. Et on était avec toi, on dit, mais oui, tu vas y arriver.
3: Oui.
2: T'es une championne, les championnats départementaux, puis ensuite les régionaux, puis ensuite la France et ensuite les Jeux Olympiques. Comment ça s'est terminé?
18: Le premier jour, j'ai fait tomber une barre. Et le deuxième jour, je me suis bien rattrapée. Donc, du coup, j'ai fini 9e.
2: C'est pas mal, 9e sur combien?
18: 21.
3: Oh,
2: c'est pas mal,
4: ça va.
3: Ça, c'est bien, franchement, ça va.
2: Ah, bah oui,
18: et
2: attends.
18: T'as parlé des départementaux. Et les départementaux, je les ai dimanche et lundi qui arrivent.
3: Allez! Voilà.
2: Donc, on t'y retourne le week-end prochain.
18: C'est ça.
3: Et il faut au moins être dans le top 3 là.
18: Oui.
3: Allez Marine.
18: Mais il a fini 3e avec une autre cavalière, parce qu'on était deux cavalières dessus. Et avec l'autre cavalière, il a fini 3e.
3: Ah bah tu vois.
2: Donc le problème n'est pas le cheval, hein.
18: Je n'aurais pas jamais le cheval.
3: Si elle allait,
4: il n'y a pas de filtre, hein.
2: Écoute, si j'y allais pas, quelqu'un d'autre allait y aller.
3: Non mais Marine, là on croit en toi. Elle va t'attraper là.
2: Évidemment. Franchement, ça faisait 13 ans que t'en avais pas fait. T'arrives, tu fais une compétition. Je dis bravo.
3: Bravo.
2: Même le cheval, il a pas dû comprendre. Mais qu'est-ce que Il s'appelle, j'ai oublié comment il s'appelait.
18: Gabin,
2: ah oui, j'avais dit, il fallait l'appeler Tempête.
3: Ouais.
2: Bien sûr. Marine, tu sais quoi, mardi prochain, du coup, on se rappelle, mardi prochain, à la même heure, et tu nous raconteras comment ça s'est passé, ok?
3: Allez Marine, allez Gabin. Wouh.
2: Allez Marine, allez Gabin, on est des winners, on est des champions. On t'embrasse Marine.
18: Gros bisous.
2: Gros bisous et merci de nous avoir rappelé. On se tient au courant mardi prochain. Il est 9h57. On va s'en aller. On sera de retour demain à partir de 6h évidemment. Et on se quitte comme chaque jour avec un titre qui fait du bien. Un titre qui envoie du bon mood. Parce que peut-être qu'il fait un temps de merde chez vous. Mais un bon Despacito.
3: Ah ouais.
2: Responsé, Justin Bieber. Passez une belle journée. À demain sur Énergie.

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0: soyez les bienvenus dans ce jeudi. On est le 30 avril 2026 et on est de retour avec vous pour 4 heures. Pendant 4 heures, on va être là. Vous avez le droit de zapper. C'est une force quand même. C'est-à-dire que nous sommes vos seuls humains que vous pouvez zapper comme ça rapidement.
1: Oui, mais ils peuvent revenir très vite aussi. Hein.
0: Bien sûr, évidemment.
2: On est là.
0: Mais dans la vie, on n'éteint pas les gens. Alors que nous, on peut nous aider. Là, maintenant, pouf, d'un coup, pouf, c'est
1: terminé,
0: vous reviendrez quand vous voulez. Dans la vie, des fois, on a envie de le faire, mais on ne peut pas le faire. Amusez-vous, tant que vous revenez. On a la démarrer ensemble cette journée. On est jeudi, c'est le 30 avril 2026. Demain, il y a un gros week-end de 3 jours qui démarre. Bref, on est bien. Tout le monde est là, évidemment. Lorenza, la première.
1: Oui, c'est Yannick, le
0: Ah, le jeudi, le fameux jeudi.
1: Oui.
0: Ah, on l'aime. Un concentré du jeudi et du vendredi. Nico est là aussi, évidemment.
2: Salut tout le monde.
0: Et vous êtes avec nous, comme chaque jour, vous nous appelez au 0870 42 48 si vous avez envie d'être notre premier appel du jour. C'est dans quelques secondes. Est-ce que pour démarrer cette journée, vous avez quelque chose à partager avec nous ce matin?
2: Ouais, moi j'ai trouvé un truc cool sur Instagram.
0: Allons-y.
2: C'est un top 3 des odeurs cheloues qu'on aime et pourquoi on les aime.
1: Ok.
0: Ah, ok.
2: Tu vois, par exemple, l'odeur de l'essence.
0: Ah oui, classique.
2: Ça nous plaît dans l'essence que ça rappelle des souvenirs d'enfance, des départs en vacances à la station service, tu vois, par exemple. Mais aussi, il y a un truc dedans qui agit comme antidépresseur. C'est le benzène. Ouais.
0: Ah.
2: Dans l'essence, il y a un truc qui s'appelle le benzène, et ben ça agit comme un antidépresseur. Donc
0: on le mange pas. Olfactif, ça, c'est un antidépresseur.
2: Ouais, voilà.
0: Mais parce que c'est vrai que l'odeur de l'essence, avec la chaleur dehors, ça fait vacances.
2: Exactement.
1: Voilà. Ah oui.
0: C'est vrai
1: c'est automatique.
0: Et donc ça te rappelle des bons moments, forcément.
2: Exactement. T'as aussi l'odeur de la pluie, qui s'appelle le pétrichor, on en a déjà parlé dans l'émission. L'odeur de la pluie, en fait, chez nos ancêtres, la pluie, elle était synonyme de survie parce qu'il n'y avait pas d'eau courante à l'époque. Et donc, avec l'évolution, l'homme, il a appris à l'apprécier.
1: Ah.
0: Donc, quand il y a l'odeur de la pluie, ça veut dire qu'on va vivre.
2: Exactement.
0: D'accord.
2: Chez nos ancêtres, c'était ça, et chez nous aussi. Et il y a aussi l'odeur des livres neufs.
1: Ah, ça, j'adore.
2: Voilà, il y a des gens qui aiment bien, et ben en fait, l'encre, elle libère une odeur de vanille et d'amande, et ça stimule le circuit de la récompense dans notre cerveau.
1: Ah, mais c'est pour ça que j'ai envie de bouffer à chaque fois que je sens un livre. Non, mais c'est vrai,
2: mais pas bouffer un livre,
1: non.
0: Et tu sais quoi, ça me fait exactement pareil. Je prends un livre, je regarde le nombre de pages, et je me dis, putain, je vais même plutôt me faire un McDo. Ça marche. Notre premier appel du jour aujourd'hui, c'est Julie qui est là avec nous. Bonjour Julie.
3: Salut Manu, salut des Wouin.
0: Bienvenue sur Énergie, Julie, c'est avec toi qu'on va lancer cette journée. Tu nous appelles d'où?
3: Trop bien. Alors je vous appelle de Manoir du Val, c'est à côté de Dieppe, en Seine-Maritime.
0: Plutôt dans l'Ouest.
3: Oui, dans l'Ouest, ouais, c'est ça.
1: Joué là.
0: Alors, il est là le mec qui a eu une bonne note en géographie au premier collège. Alors, 6h07, t'es déjà réveillée chez toi, prête à partir au boulot déjà.
3: Voilà, je me prépare pour aller au boulot et ma petite séance de sport avant. Voilà.
0: Bon. Tu fais partie des gens qui font leur sport le matin.
3: Exactement, 5 fois par semaine, 6h du matin, go la salle et petite séance et voilà.
0: Ah, tu vas carrément à la salle avant à 6h du matin.
1: Bien joué.
3: Ouais, c'est ça. Merci Lorenza.
0: Lorenza, elle va à la salle aussi, mais alors pas le matin, sinon ce serait problématique pour nous.
1: Ah bah oui.
0: Mais tu restes combien de temps à la salle le matin?
3: Une heure et demie, après voilà, je vais au boulot.
0: Putain, j'arriverai pas à faire ça.
2: Ça culpabilise.
0: Non, ça me culpabilise pas, je dis que j'arriverai pas.
2: Non, t'es lucide avec toi-même.
0: Ah oui, bien sûr. Mais il paraît que le sport, au bout d'un moment, ça devient une drogue.
3: Oui, c'est ça, on devient complètement dépendant. Au début, j'avais du mal et là, si j'y vais pas, je suis pas bien.
0: Et tu sais quoi, je suis contre les addictions. C'est pour ça que je fais pas ce poste. Je vais t'offrir le mug Manu sur Énergie, Julie, pour toi. Merci de nous avoir appelé ce matin.
3: Avec le bon café du matin, impeccable.
0: Fais-toi plaisir, si tu peux faire du sport pour moi aussi, ça m'arrangera. Mon cœur te remercie. On t'embrasse, Julie.
3: Belle journée, bon week-end.
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0: Excusez-moi deux secondes.
1: Mais qu'est-ce que tu fais?
0: Bah deux secondes, excusez-moi, ça n'arrive. Ça peut pas arriver. Je suis un robot, c'est ça?
1: Non, tu es un humain.
0: Ok, je fais tomber mon.
2: Tu es un humain. Merci Lorenza.
0: Alors, en revanche, toi, tu es un robot. Je fais tomber mon stylo et j'aime bien avoir un stylo dans la main. Je suis un peu, c'est un toc que j'ai. J'aime bien avoir tout le temps un stylo dans la main. Et donc, je me suis dit, putain, je peux pas démarrer sans mon stylo dans la main. Donc, je me baisse. En même temps, Taylor Swift s'arrête alors qu'elle aurait pu continuer un petit peu à chanter. Et donc, je me retrouve comme un con, par terre comme ça, sans mon casque sur la tête. Et voilà.
1: Et voilà.
0: Quelle histoire, hein. Ah, mais ça c'est les dangers de notre métier. Hein.
1: C'est un métier à risque.
0: Ah, c'est un métier à risque. Ouais. Ouais, moi, je me compare souvent aux gens qui lavent les vitres à 200 mètres de hauteur. Vraiment, c'est... On a un peu les mêmes, un peu les démineurs aussi. On est vraiment collègues de risque dans le boulot. 6h12, on va écouter Miles Smith. Ça s'appelle Drive Safe. Mais avant ça, c'est parti. Voici, comme chaque jour, les sondages du matin. Tout le monde est prêt, tout le monde participe. Florent, ouais. Nos producteurs aussi, Aurélien, oui. Standard, c'est un des idées. On y va. 8% des femmes en ont plus de 10 dans la salle de bain. D'après vous, de quoi il s'agit? C'est pas très compliqué. Lorenza.
1: Des pinceaux.
0: Des
1: de
0: pinceaux.
1: Maquillage, ouais, pour se maquiller.
0: Ah putain, ouais, pas con ça aussi. Je sais que j'ai un gobelet chez moi avec des pinceaux dedans.
1: Tu vois, il y en a pas mal normalement.
2: C'est pour ça.
0: Et c'est pas les miens.
2: C'est pas les miens.
0: Ah effectivement, mais c'est pas ça.
1: Okay.
0: Aurélio Standard.
1: J'aurais dit des crèmes.
0: Non, mais on n'est pas loin. 8% des femmes en ont plus de 10 dans la salle de bain, Nico.
2: C'est sur le lavabo ou dans la douche?
0: C'est dans la douche. Ah, c'est facile. Ah, ouais. Florent, notre producteur.
6: Des shampoings?
0: Les shampoings, c'était pas loin, c'était des gels de douche.
6: C'est bon.
0: Déjà les shampoings, j'ai du mal à comprendre, mais on m'a expliqué, j'ai arrêté au bout de 2 minutes parce que, ok, d'accord, bon, toi. Mais alors, des gels de douche différents, après, 8% des femmes ont 10 gels de douche différents à la salle de bain, Lorenza?
1: Ouais, 10, je trouve ça un peu beaucoup. Mais c'est vrai que nous, on en a, enfin, facile, 5-6, ouais, quand même.
0: Mais, les shampoings, on m'a expliqué, parce que des fois, c'est frisé, machin.
1: Oui, puis t'as l'après-shampoing aussi, t'as le masque.
0: Mais le gel douche, c'est un gel douche.
1: Oui, mais en fonction de tes envies, tes humeurs, t'as peut-être pas envie de sentir la mandarine à ce moment-là et t'as envie de sentir le patchouli, tu vois. Je sais pas, ça change, quoi.
0: Ah, d'accord, ok.
1: Des fois t'es jasmin, des fois t'es rose, enfin, tu vois, c'est ça.
0: Oh, putain, mais c'est quoi, t'es en train d'écrire les paroles d'une chanson? Des fois t'es jasmin, des fois t'es rose. Et ce matin t'es patchouli.
1: Voilà.
0: Oh, c'est beau.
1: C'est beau.
0: C'est notre seconde odeur préférée, justement. Après le pain grillé. Le pain grillé, c'est notre première odeur préférée. Quelle est notre seconde odeur préférée? Florent, notre producteur.
6: La voiture propre?
0: C'est pas la voiture propre. Aurélie?
1: Les pop-corn.
0: Les pop-corn non plus. Nico?
2: C'est un truc de bouffe ou pas?
0: Non, il n'y a rien de bouffe là-dedans.
2: Ah.
0: Lorenza?
1: C'est dans la nature?
0: Non. Et il y a quelqu'un de l'équipe qui le connaît plus que les autres en ce moment.
6: Mm.
0: C'est notre seconde odeur préférée après le pain grillé. Nico?
2: Le parfum de notre partenaire?
1: Oh, regardez-le là.
2: Non.
0: C'était l'odeur du bébé propre.
1: Ah, oh oui, ça sent trop bon.
2: Ah, c'est vrai, ouais. Mais faut en profiter parce que c'est très court avant la prochaine couche à changer.
0: Effectivement. Selon un sondage, c'est le mensonge le plus sorti par les hommes. Quel est ce sondage, Lorenza?
1: C'est une amie.
0: C'est pas ça. Nico?
2: Je t'aime.
0: C'est
1: pas...
2: Non, mais parfois, okay. Tu le penses pas trop. Mais...
0: Qu'est-ce qu'on aura de pire après ça? Selon un sondage, c'est le mensonge le plus sorti par les hommes. Florent, notre producteur.
6: C'est mon dernier match sur FIFA?
0: Non, mais c'est mon dernier quelque chose.
1: Ah.
0: C'est le mensonge le plus sorti par les hommes. Lorenza?
1: C'est mon dernier verre?
0: Absolument. Ah. Mais, mais c'est pas, pour moi, c'est pas vraiment un mensonge. Non, c'est qu'on le pense.
1: Crois, ouais. On le pense, t'y crois.
0: On le pense, toi, et puis ça permet de dire, allez, c'est mon dernier verre, et puis voilà, on y va, et puis on enchaîne.
2: L'escalade.
0: C'est incroyable. Alors, j'ai le mensonge le plus dit par les femmes aussi.
1: C'est quoi?
0: C'est, je sais pas où c'est, j'y ai pas touché.
1: C'est tellement vrai.
0: Et c'est un bon sujet. Quel est votre plus gros mensonge? En fait, le mensonge que vous sortez le plus souvent. Votre mensonge le plus régulier dans la vie. Ça devient, ouais. Parfois, honnêtement, moi j'en ai un, je vous le donnerai tout à l'heure. C'est presque un toc.
1: Ouais.
2: Ah bon?
0: Tu vois, je le dis, je sais que c'est bidon, c'est un mensonge, mais je le dis quand même. Quel est votre mensonge que vous sortez le plus régulièrement possible?
7: Salut, c'est Philippe Lachaud. Manu, j'ai bien reçu tes messages, hein. Mais vraiment tous tes messages. C'est celui qui me disait oui, je veux participer à LOL qui ressort sur Amazon Prime. Tes messages pour jouer dans mon prochain film. Tes messages pour bruncher chez moi. Donc s'il te plaît, Manu, arrête. En plus, j'ai changé de numéro, donc je reçois plus rien. Hein.
0: Ça me fracasse un petit peu cette histoire, mais bon, c'est pas grave, je vais essayer de choper son nouveau numéro. Vous avez remarqué qu'il dit pas LOL qui ressort, mais LOL qui ressort?
1: Ouais.
0: Eh ben, je savais pas qu'on disait LOL qui ressort. Moi, je disais tout le temps LOL qui ressort.
2: Bah, ouais, pareil.
1: Tu peux dire les deux, non? Enfin, y a pas vraiment.
0: Ah non, c'est Philippe Lachaud. Si Philippe Lachaud, il dit LOL, c'est LOL.
1: Okay.
0: T'es une malade. Oh là, mais comment elle parle trop mal de Philippe Lachaud?
1: Oh
0: la vache.
1: Allez, LOL, bon. LOL.
0: Non, LOL, justement.
1: Je sais.
0: LOL qui ressort. Ça sort sur Prime Vidéo, la deuxième partie. On va savoir qui va gagner cette saison. Et on parle de mensonges ce matin. Je vous rappelle ce sondage. La phrase de mensonge la plus dite par les hommes. Et c'est mon dernier verre.
8: Classique.
0: La femme, les femmes, elles, leur plus gros mensonge, c'est je ne sais pas où c'est, j'y ai pas touché. Hmm. On est extrêmement mal barrés tous ensemble.
1: Oui.
0: Mais c'est pas grave. On fait ce qu'on peut, comme on peut. Quel est votre mensonge le plus régulier? 0 870 42 48. On va vous prendre au téléphone. Ouais. Avant ça, on peut faire un petit tour du studio. Quel est votre plus gros mensonge le plus régulier, Lorenza?
1: Bah, vous le connaissez, c'est j'arrive, je suis en route.
0: Ah oui, mais ouais, ça c'est donc. C'est, j'ai l'impression que c'est toi qui as créé cette phrase.
1: Oui, ben je suis encore chez moi, mais je veux rassurer la personne qui m'attend. Et aussi, ça me met un coup de pression d'envoyer ça.
0: Ah, tu te motives.
1: Voilà, parce que je me dis merde, j'ai dit que j'étais en chemin.
0: Ça, oui, mais ça ne marche pas, hein, le coup
1: pas
0: de pression.
1: Pas trop, mais c'est en chemin, quoi.
0: Alors, je vais dire un truc, ce truc-là ne marche ni pour toi ni pour nous, parce que nous, quand tu dis ça, on sait que de toute manière, tu mens.
1: Ouais. Oui, mais je peux pas m'empêcher de le dire. Genre vraiment, je peux pas m'en empêcher. J'arrive.
0: D'accord. J'ai un truc dans le même style où je peux pas m'en empêcher.
1: C'est quoi?
0: C'est quand il n'y a plus grand chose à dire, je dis on se tient au courant.
1: Ah oui, mais alors qu'il y a.
8: Ouais, tu sais, dans ta tête. Qu'on se tiendra pas au courant.
0: Au téléphone par exemple, ok, on se tient au courant.
1: Oui, c'est vrai.
0: On se tiendra au courant d'absolument rien du tout. Non, mais c'est vrai.
1: Oui, c'est vrai.
0: C'est un manchon, ce qui sort comme ça pour. En fait, c'est pour terminer la phrase.
1: Bah oui. C'est pour créer un dernier lien vite fait, tu vois, avec la personne, pour pas qu'elle se vexe aussi de la fin de conversation.
0: C'est,
1: quoi.
0: C'est un peu ça.
1: Ouais.
0: Quel est votre mensonge le plus régulier? Il y a Guillaume qui est avec nous. Bonjour Guillaume.
9: Bonjour Manu, bonjour les ouinouins.
0: Sois le bienvenu sur Énergie. Quel est ton mensonge à toi?
9: Alors moi, quand je porte un truc lourd, je dis que j'ai pas besoin d'aide aux gens quand ils me demandent, alors qu'au fond, j'ai vraiment besoin d'aide, mais bon, c'est pour pas les déranger.
1: Mais Guillaume, mais un jour, tu vas te péter le dos.
0: Bah oui, si ouais. Pourquoi tu dis pas si t'as besoin d'aide? Parce que tu veux faire le mec balèze?
9: Bah ouais, puis j'ose pas partager ma peine.
2: Ça m'arrive tout le temps, c'est quand je vais faire les cours, je prends tous les sacs à une main, tu vois, et je dis non, c'est bon, et quand j'arrive à la voiture, j'ai plus de sang, tu sais, dans les
1: doigts. Ah oui.
0: ça te coupe les doigts, oui.
2: Ça fait mal, ouais.
0: Je vois ce
1: cas. Mais les hommes, quand même.
0: Mais en fait, on a du mal à dire qu'on a besoin d'aide.
1: Après, moi, j'aime pas trop demander non plus, à part si c'est un crush, parce que je sais que ça vous fait plaisir quand on vous demande de l'aide.
0: Ah, mais le pot de cornichon, le
1: pot. Oui, bah, évidemment. J'arrive pas à l'ouvrir.
0: Ah, ok. Et j'avoue que ce petit. C'est con, hein.
1: Mais vous vous sentez super bien.
0: Ce plaisir de réussir à ouvrir le pot quand tu vois quelqu'un a galéré.
2: Ah, bah, le petit ploc, il fait tellement du bien. Oh,
0: c'est et vraiment
1: vous
0: ça.
1: Vous avez un regard. Oh,
0: ah, mais.
1: Non, mais comme si vous venez de sauver la planète, quoi. Genre,
0: c'est peut-être le bruit le plus nul du monde, mais ce bruit est incroyable pour nous. T'as l'impression que t'as soulevé les haltères là, de 250 kilos et que tu viens de battre un record du monde. Alors t'as juste fait. Merci beaucoup Guillaume de nous avoir appelé.
9: Merci à vous, bonne journée.
0: Belle journée, il y a Lisa qui est là aussi, bonjour Lisa.
10: Bonjour Manu, bonjour toute l'équipe.
0: Sois la bienvenue sur Énergie Lisa, c'est quoi ton mensonge régulier à toi?
10: Régulièrement, moi je réponds que j'ai un truc de prévu avec une copine quand on me propose une sortie ou quelque chose. On a phrase un peu bateau, tu vois.
0: Alors, moi je vais pas forcément dire que j'ai un truc de prévu, mais je dis souvent, faut que je check.
1: Ah ouais, ah, ouais, ok, ouais.
2: Comme si t'avais un agenda et tu regardais si t'étais.
0: Exactement. Ouais. Faut que je check. Alors là, il y a la limite de la femme qui marche souvent. Faut que je vois avec elle.
2: Et
0: ouais.
2: Les enfants, c'est pas mal aussi.
0: Et les enfants, ça, les nounous, tout ça, ça sert à rien.
2: Génial. La nounou à porter.
0: Dites-vous que les nouveaux parents, ils utilisent leurs enfants, mais comme des oufs. Hein. Enfin, c'est...
2: Ouais.
0: Si les enfants étaient payés au nombre de fois où ils nous ont servi d'alibi, mais nos enfants seraient extrêmement riches. Merci beaucoup, Lisa, de nous avoir appelé.
10: Bonne journée, merci beaucoup.
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0: Ah. Quelque chose a disparu.
1: Oula.
0: Quelque chose a disparu de nos supermarchés. Personne ne l'a remarqué. Personne ne s'en est rendu compte. Personne n'en a parlé.
1: Pas
0: nous les premiers.
1: C'est quoi?
0: Le format maxi de Babybel n'est plus.
2: Oh!
1: Maxi? Je savais même pas qu'il y avait un format maxi, moi.
2: Ah bah voilà. Ça fait longtemps que j'avais pas vu.
0: Et ben voilà. Il y a Babybel, ils ont des formats maxi, les gros Babybel. Nous, on connaît souvent les petits Babybel.
1: Les petites boules rouges,
0: voilà.
1: Quoi.
0: Exactement. Et ben il y a des grosses boules rouges aussi. Mais c'est terminé. Il n'est plus commercialisé. Alors, vous l'aviez pas vu, mais pourtant il était là depuis 70 ans.
12: Mmh.
0: Ah bon?
12: Ouais.
0: Ça faisait 70 ans que le gros Babybel.
2: Ah, désolé.
0: Là.
2: Désolé, gros Babybel.
1: Vraiment, c'est pas très grave, quoi.
0: Mais non, que, oui, si on devait donner des notes aux infos, on lui donnerait 1 sur 10. Oh, mais
1: oui.
0: Bon.
2: Mais elle est là.
0: Du coup, on va passer à une autre.
1: Ouais.
0: Tout le monde voit ce que c'est Apple.
1: Oui. Ouais.
0: Très bien. Eh ben, ça va changer de patron, Apple.
1: Ah bon?
2: Ah oui, j'ai vu.
0: Il y avait eu Steve Jobs.
1: Ouais.
0: Mmh. Ensuite, il y a eu Tim Cook pendant 15 ans. Il va passer la main à John Ternus à l'automne prochain. Voilà.
1: Ils ont des noms rigolos. Ils ont des noms de, je sais pas, de voyageurs. Genre, ils découvrent un continent. Tu
0: c'est
1: vois,
0: vrai que Tim Cook, parce que Cook, tu penses à Cook Voyage.
1: Oui, je pense que c'est ça.
2: Oh, les ravages de la pub.
0: Et John Ternus, Ternus, ça fait, tu sais quoi? Ça fait un peu truc de cuisine.
1: Oui, un petit ouais. peu, c'est vrai. Ternus, on dirait un jeu Thermomix.
0: Ouais, il y a un truc comme ça, le Tournus. Tournus, ça va être une marque aussi.
1: Putain, ça, c'est vraiment, dommage,
0: c'est,
1: hein,
0: ah ouais, c'est, à nous, vraiment, c'est vraiment là, c'est la culture. C'est plus pas, c'est pas la culture par le bas, c'est la culture où on creuse.
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0: on a du cash pour vous. On joue au Club des Génies. On va retrouver Marianne. Marianne, c'est sa deuxième participation. Elle a déjà gagné 100 euros hier au Club des Génies. Elle va tenter d'en gagner 100 supplémentaires aujourd'hui. Bonjour Marianne.
1: Salut Manu, salut les Wouin-Wouin.
0: Sois la bienvenue parmi nous Marianne, génie des génies. En face de toi, il y a Dimitri aujourd'hui. Bienvenue sur Énergie Dimitri.
2: Salut Manu, salut les Wouin-Wouin et bonjour Marianne.
1: Bonjour.
0: Dimitri, Marianne, attention, vous êtes concentrés. J'ai 100 euros. Et j'ai trois questions. Vous êtes deux. Le gagnant ou la gagnante sera celui ou celle qui aura deux points. À chaque question, si vous pensez avoir la réponse, vous donnez votre prénom. Vous donnez ensuite la réponse. Si c'est la bonne, ça fait un point. Si c'est pas la bonne, c'est l'autre qui prend le point. Le premier ou la première qui atteint deux points gagne les 100 euros et reviendra jouer avec nous. Et ben alors avec ce week-end de 4 jours, ben le 2 septembre. C'est bon, il y a deux jours quand même. Non, il y a le grand week-end. Il reviendra ou elle reviendra lundi. Attention, c'est parti. On joue au Club des Génies. C'est la première question. Quel est le numéro pour appeler le SAMU?
2: Dimitri.
1: Marianne.
0: C'est Dimitri, en premier, on t'écoute.
2: C'est le 112?
0: Oh, non. C'est un numéro d'urgence, 112, mais le SAMU, c'est le 15.
2: C'est le 15, mais oui, je suis bête.
0: Bon. Non, t'es pas bête.
3: Non, c'est la bête.
0: Non, Dimitri. Ouais,
2: bon, je me suis embrouillé, voilà, c'est pas grave. Voilà.
3: Ça, tu peux le dire.
0: Mais le point va à Marianne quand même. Marianne, un point. Dimitri, 0 point. Deuxième question. Dans quel pays est né Albert Einstein?
2: Dimitri.
1: Marianne.
0: Dimitri, en premier, je t'écoute.
2: Alors, j'hésite encore, c'est Allemagne.
0: Vite. Oui.
3: Oh là.
0: Dimitri. Oh là là.
3: Il me stresse.
0: Faut vite donner la réponse, hein, en plus, après. Hein.
2: Ouais, ça va.
0: Mais c'est une bonne réponse. Ça fait un point pour Marianne, un point pour Dimitri. En ce moment, on a des beaux combats.
3: C'est trop bien.
4: C'est serré, ouais.
0: Un point chacun. Troisième question. Combien de degrés mesure un angle plat?
1: Dimitri.
2: 180.
0: 180 degrés, c'est gagné.
5: Oh, tu vois que t'es pas nul.
2: Ça va, je me suis rattrapé.
0: Oh, Dimitri, on sentait le stress.
3: Ah,
0: mais Dimitri,
3: ouais,
0: Dimitri.
2: Un peu, ouais.
0: Ah non, mais c'était pas des questions évidentes, hein, franchement. Ah non,
3: bien joué à tous les deux.
0: Marianne, merci. Les 100 euros que t'as gagnés hier, quoi qu'il arrive, ils sont à toi. De toute manière, tu vas les gagner. Je vais te rajouter le mug Manu sur Énergie et on t'embrasse.
1: Eh ben, c'est super gentil, merci. Et félicitations à Dimitri.
3: C'est mignon.
0: Eh bien, mais c'est l'esprit olympique, le club des génies. Alors, gros bisous Marianne, et tu nous rappelles quand tu veux Dimitri. Première victoire, 100 euros, ouais. Ils sont pour toi. Et on se retrouve lundi à la même heure pour tenter de gagner 100 euros supplémentaires et de faire monter ta cagnotte de génie des génies.
2: Allez, super, impeccable.
0: Allez, rendez-vous lundi à la même heure Dimitri.
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0: Quel est votre mensonge le plus régulier? Celui que vous sortez le plus souvent. 0-870-42-48. On continue à vous prendre au téléphone. On peut se refaire un petit tour du studio avant ça. Mensonge régulier, si vous en avez encore, Nico.
4: Ouais, je vais le faire. Quand je suis sur mon téléphone ou mon ordi, tu vois. Quand on me demande de faire un truc, ouais, je vais le faire.
0: Ouais, je vais le faire avec le j'arrive aussi.
4: Ah bah évidemment, voilà, c'est ça.
0: Quand c'est sur ton téléphone ou sur mon ordinateur, moi, putain, le nombre de fois où je dis j'arrive alors que je sais que je vais pas arriver tout de suite.
4: Ouais, ça, tu dis pas quand, tu vois.
0: Voilà. Oui, c'est pas un mensonge en fait, c'est juste t'as oublié de donner la date.
4: C'est ça.
0: Mensonge régulier, Lorenza?
3: Je rentre pas tard. Je dis ça à ma coloc à chaque fois que je pars boire un verre avec des potes ou que je vais tôt à une soirée. Je dis je rentre pas tard, mais je rentre jamais avant 1h du matin au final. Donc je rentre bien tard quoi.
0: Oh, encore 1h du matin, ça va, c'est pas.
3: C'est raisonnable pour moi en vrai.
0: Et parce que ta coloc elle t'attend?
3: Non, mais si elle sort pas, elle me demande. Je lui dis, on va peut-être se croiser quand je rentre. Elle me fait, ouais, c'est ça. Je dis, mais si, je rentre pas tard.
4: On dirait que tu parles à ta mère.
0: Ouais, c'est ça.
4: C'est qui t'attend sur le canapé avec la lumière.
0: C'est mon père, il faisait ça quand je sortais. Ah ouais, moi, il avait sa lumière dans la chambre. Et je voyais que c'était allumé, ça me tendait. Toi aussi, Nico, il faisait ça?
4: Ah bah, moi, ma mère, elle attendait sur le canapé carrément devant la télé quoi. Après parfois j'arrivais, elle dormait et quand j'ouvrais la porte, non, je dormais pas.
3: Ouais ouais, c'est ça.
4: Ah non, mais, ah non, mais elle était là, tu vois.
0: À moi il me le disait et ça me culpabilisait, il me disait "Ah Pierre, c'est simple, tant que t'es pas rentré, je dors pas."
3: Oh.
4: Il a arrêté de faire ça au bout d'un moment.
0: Alors tu sais quoi ? Je vais dire un truc, je vous avais dit qu'il était avec moi en ce moment parce qu'il y a des travaux chez lui.
4: Ouais.
0: Il est chez nous. Ma fille est rentrée, c'était un ami qui l'a raccompagné parce qu'elle était avec sa copine et donc le père de sa copine l'a ramenée.
4: Ouais.
0: Il n'est pas monté se coucher avant qu'elle rentre.
3: Oh, mais c'est mignon. Trop mignon, mais il est trop mignon. Bah,
4: alors que toi, t'as dormi comme un bébé, quoi.
0: Bah, j'étais assez détendu, je savais qu'elle rentrait, que
4: mon père qui gère.
0: Mais bah, voilà, le père de sa copine l'a ramené. Enfin, tu vois, il n'y avait pas de soucis.
3: Quoi.
0: Mais lui, c'était dans le salon, lumière allumée. Oh. Non, mais allez-y, moi je vais rester. C'est voilà. Donc non, ça ne s'arrête jamais. Marius est avec nous au téléphone. Bienvenue sur Énergie, Marius.
7: Salut Manu, salut les Wouin.
0: Marius, quel est ton mensonge le plus régulier ?
7: Ah, moi le plus régulier c'est « Mais si, je t'écoute !» Alors je dis ça à ma femme quand elle voit que je suis ailleurs. Soit ça passe, soit elle me demande « Alors je dis quoi ?» Alors j'ai dit quoi ? Et là je suis piégé.
3: Ah oui, bah oui.
0: Il le sait. Dans ces cas-là, faut réussir. Des fois, t'as des écarts de génie dans ton cerveau et tu te rappelles les derniers mots qui ont été dits.
3: Tout à fait, ça peut se souvenir vraiment des trois derniers mots et normalement c'est bon. Mais c'est bon, tu parles de ça et c'est bon.
0: Ouais. Si, t'as dit que ton père il allait venir la semaine dernière.
3: Et là,
0: dans ta tête, tu fais yes. J'ai rien écouté, mais elle pense que j'ai écouté. Merci beaucoup, Marius, de nous avoir appelé.
7: Très belle journée à vous.
0: Belle journée à toi et bon week-end. Bon gros week-end. Il y a Laura qui est là aussi. Bienvenue sur Énergie, Laura.
8: Bonjour, Manu. Bonjour, les Wouin.
0: Quel est ton plus gros mensonge à toi ?
8: Alors, moi, j'avoue que ça m'arrive souvent de dire c'est fait maison à mes invités, alors que je l'ai pris chez le traiteur parce que je ne sais pas du tout cuisiner.
0: Ah, carrément. Ah oui, là, on est plus sur du mensonge. On est sur de. C'est machiavélique.
3: C'est une escroquerie, ça.
0: C'est prémédité ce que tu as fait, Laura.
8: Oui, mais c'est pour la sécurité.
0: Mais non, mais pour leur sécurité. Après, toi, si t'arrives pas à cuisiner, tu peux prendre un truc chez le traiteur. Mais pourquoi tu leur dis que c'est toi, du coup ?
8: Parce que je veux qu'ils reviennent manger chez moi.
0: Mais ils reviendront s'ils savent que c'est le traiteur et pas toi. Justement, s'ils savent que c'est le traiteur et pas toi, ils reviendront.
4: Ouais. Tant que c'est gratuit pour eux, tu vois.
3: Mais oui.
0: Mais bien sûr, c'est pas grave, écoute. Ou alors apprends à cuisiner des trucs simples, tu vois.
8: Oui, c'est vrai, je pourrais faire ça aussi.
3: Non, ça, c'est un mensonge, ça. Elle peut mentir.
0: C'est vrai, bien vu, Lorenza.
3: Non.
0: Bien vu, détection du mensonge.
3: C'est un mensonge.
0: Belle journée, Laura, merci de nous avoir appelés.
8: Bien reçu,
9: au revoir. 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
0: Allez, Manu, chaque matin. On est sur les réseaux sociaux aussi. Si vous ne le savez pas, je vous le dis. C'est Instagram, Facebook, c'est le compte Manu officiel. Sur TikTok, c'est Manu officiel TikTok. Et on vous pose régulièrement des questions. Et il y en a une qu'on vous a posée. J'aime beaucoup les réponses. Imaginez, vous êtes en rendez-vous.
3: Ouais.
0: Et vous ne parlez que de la dernière chose que vous avez recherchée sur Google. De quoi allez-vous parler ? Ouais. Et dans les réponses, il y avait par exemple Cindy. Le théorème de Pythagore.
3: Ah bon ?
4: Ouah, chiant.
0: Bah, c'est la dernière chose qu'elle a googlisé.
3: Donc
0: c'est le principe de la question. C'est, imagine, tu dois parler que de la dernière chose que t'as googlisé. Mais là, ça commence à être chiant. Ensuite, Christophe. Quel groupe musculaire fait travailler le rameur ?
4: C'est précis.
0: Ça va être compliqué de parler 2 heures de ça. Cécile, mon compte Amélie.
3: Ah oui.
4: Je peux parler des remboursements, tout ça.
0: Bien sûr. Sandra, la gastrite chez le chien. Vous êtes en rendez-vous, vous ne devez parler que de la dernière chose que vous avez recherchée sur Google. De quoi allez-vous parler ? Joël, elle nous dit, dalle en bois ou en composite pour une terrasse ?
3: C'est chiant comme quoi.
0: Ah oui, c'est le principe. Oui, ça me fait beaucoup rire. Stéphanie, apprendre le crochet. Là, c'est dur, là.
4: Ouah, en maison de retraite, ça peut, mais...
0: Ben non. Émilie, tapis de sol pour Peugeot 3008. Vous êtes en rendez-vous, vous ne devez parler que de la dernière chose que vous avez recherchée sur Google. De quoi parlez-vous ? Zouzou nous dit, tarif du ticket de bus qui relie l'aéroport d'Hanoï au Vietnam au centre-ville. La réponse est 30 000 dong.
3: Ah ouais,
0: ça peut être pas mal. Alors figurez-vous que je suis allé chercher et c'est 97 centimes d'euros, si vous posez la question.
3: Ah, merci beaucoup.
4: C'est pas cher.
3: C'est peu cher.
0: C'est pas cher le taxi là-bas. Bah écoutez, prenez. Je vous souhaite une bonne journée. Tu vois, vous avez vu ? On a réussi à en parler pendant, bon, pas longtemps, mais on a réussi à en parler quand même du taxi.
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0: On est content parce qu'il y a le week-end qui arrive.
3: Ouais. Déjà, ouais.
0: C'est des semaines de 4 jours. Dans 2 semaines, même pas, il y aura une semaine de 3 jours. Voilà.
3: Je crois qu'on n'a qu'une semaine complète sur le mois.
0: Ça va faire bizarre. Hein.
3: Ça va être très bizarre.
0: Ah bah là, la France, quand elle va se retrouver d'un coup, avoir une semaine normale de 5 jours, on va faire les. Qu'est-ce
3: ah bah
0: passe
3: râler, hein, ça va bah, râler,
4: grève,
3: là.
4: Grève direct.
0: Ah bah ça, la grève contre le vendredi. Hein. Qu'est-ce que c'est que ce jour qui arrive là, en fait, comme ça? Qu'est-ce que c'est que cette histoire?
3: Pas normal.
0: Si vous êtes en vacances, profitez-en. Si vous allez en week-end, profitez-en aussi. Jusqu'à 10h, on est avec vous. On est en direct. On démarre la journée ensemble. On va écouter Vita avec Ça fait mal. Il y aura aussi le nouveau Shakira. On a des bonnes nouvelles. Parce que dans le monde, il y a peut-être quelques mauvaises nouvelles, mais il y a aussi des bonnes nouvelles. Et on va vous le prouver dans 5 minutes. Et avant tout ça, c'est parti, on double votre salaire.
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0: 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Deux fois par jour, et ça peut vous arriver à vous aussi. On vous appelle en direct pour doubler votre salaire. Vous envoyez salaire par SMS au 7 10 12. Attention, le téléphone sonne quelque part, c'est peut-être chez vous.
12: Allô?
0: Allô, bonjour, c'est Elisa de Carcassonne dans l'Aude.
12: Bonjour, oui.
0: Elisa, quel est le seul animateur radio qui double ton salaire?
12: C'est Manu sur Énergie.
0: Eh ben c'est gagné, bravo à toi.
12: Bravo,
0: c'est Ménage.
12: Que là, le pot de... Oh, super, c'est super pour commencer la journée, c'est super, merci Manu.
0: Eh ben je t'en prie, c'est le but c'est ça, que ce soit super pour commencer ta journée. Tu touches 1 568 € chaque mois, on va le multiplier par deux ton salaire, ça va faire 3 136 €.
12: Eh ben c'est super, merci beaucoup, ça tombe à un point... voilà, ça tombe bien.
0: Ça tombe bien, pourquoi? Qu'est-ce qu'il y a? T'avais quelque chose à payer?
12: Ouais, je suis toute seule avec 3 enfants, donc forcément, ouais, il y a toujours des petites choses à payer. Voilà, donc c'est super. Franchement, c'est top ce que vous faites, continuer.
0: Eh ben, écoute, le but, c'est de continuer.
12: En plus de nous mettre le sourire sur le visage tous les jours, c'est top. Toi, t'es une pêche d'enfer et tes collègues aussi, franchement, c'est. Voilà, restez comme vous êtes et merci encore.
4: C'est trop gentil.
3: J'ai des frissons.
12: Et moi aussi. Non, écoutez, ça fait longtemps que je vous écoute. Moi, je suis portugaise d'origine. J'adore ce que vous faites. Vous me faites rire comme une dingue le matin.
3: Écoute, c'est trop mignon, c'est trop gentil.
0: C'est une belle pub pour l'émission. Je te remercie, tu peux le refaire encore un peu.
12: Écoute, il en prend un peu pour tout le monde.
0: Elisa, je suis très heureux. Je te double ton salaire. 3 136 €, ça va arriver très vite. Et tu m'as dit que tu avais 3 enfants?
12: Oui, tout à fait. J'ai des jumeaux, un garçon et une fille. Wow. Et j'ai une petite dernière qui a 2 ans maintenant. Bientôt, dans un mois.
0: Et ben, je vais t'offrir 3 t-shirts Manu sur Énergie pour la petite de 3 ans. Ça lui fera une robe de chambre. Voilà.
12: Ouais, voilà. Non, ça lui durera 2-3 années. Très bien.
0: On t'embrasse fort, Elisa.
12: Merci beaucoup. Merci beaucoup et bonne journée à vous.
0: Belle journée à toi, et ça peut vous arriver vous aussi d'être ému parce qu'on vous double votre salaire. C'est tous les matins, 7h05 et 8h05, dans une heure, dans moins d'une heure. C'est peut-être vous qu'on appellera.
13: Salut, c'est Cyril Ferraud. On me dit souvent, waouh Cyril, t'as les dents super blanches. Eh ben, c'est pour mieux écouter Manu sur Énergie. Ouais, je sais, aucun rapport, mais merci de m'avoir écouté quand même.
0: On t'en prie, on est là aussi pour ça. Cyril Ferraud, il présente Tout le monde veut prendre sa place. Ouais. Et je sais pas si vous êtes au courant, c'est lui qui va remplacer Olivier Mine à Fort Boyard.
3: Ah ouais, c'est ouf. Hein. Ça me fait bizarre, mais j'ai hâte de voir ça.
0: Eh, moi aussi, ça me fait bizarre.
3: Bah c'est... oui, c'est une époque qui se termine, quoi.
0: Ah, c'est ça, hein. Ça.
3: Ah là là.
4: Ça, oh, les vieux sur un banc. Ça,
0: depuis la mort d'Alain Delon, je vais dire un truc, c'est...
3: Bah, tout fout le camp.
0: Oh là là, ça, c'est...
3: Tout fout le camp.
0: Ah là là là, c'est fou. C'est une époque, hein.
3: Cyril, ouais, à toi de faire tes preuves.
0: D'accord, ok. La pression que tu lui mets. Et c'est une journée mondiale aujourd'hui.
3: Ah, de
0: c'est
3: quoi?
0: Je l'ai pas vu venir, celle-là. De? Journée mondiale du jazz.
4: Ah ouais, c'est que t'aimes pas trop, toi.
3: Ah, moi non plus, hein, ma phobie.
4: Ah bon? Oh, Herbie Hancock, Miles Davis.
0: Bah écoute, quoi.
4: Des grands jazzman.
3: Ouais.
0: Ouais, oui.
4: Tu te sens pas classe, là?
0: Je vais dire un truc, pour moi, le jazz, c'est la Toussaint de la musique.
4: Touché, coulé. Ok.
3: Et bon,
4: donc t'aimes pas le jazz, quoi.
0: Non. Je suis pas très fan.
4: Bonne journée mondiale.
0: Bonne journée mondiale, le jazz, évidemment. Qu'est-ce que vous avez envie de partager avec nous ce matin?
4: Bah, figurez-vous que j'ai appelé Petit Bambou sur mon téléphone.
0: Et ah oui.
4: Parce que je voulais me mettre à la méditation. Et j'ai regardé, je l'ai depuis février 2022. Et je l'ai jamais ouverte.
3: Ah, j'allais te demander si c'était bien.
4: Ah, bah, c'est quoi? Je sais pas.
0: Je vais te dire un truc, je l'ai téléchargé aussi, je crois, l'application Petit Bonbon un jour.
4: Bon, on l'a tous, hein.
0: Et je l'ai jamais ouverte aussi. Ouais, enfin, j'ai dû l'ouvrir une fois, et puis j'ai jamais fait la méditation, j'avoue.
4: Ouais, je voulais démarrer, mais j'ai pas fait. Ouais.
3: Moi, j'en ai entendu parler, mais je l'ai jamais téléchargé. J'attendais qu'on me dise que les bienfaits, tout ça, mais on n'a jamais partagé ça.
0: Ça doit faire partie des applications les plus téléchargées, mais les moins regardées.
3: Ouvertes.
4: C'est vrai.
0: Florent, notre producteur.
14: Attends, je débarque, mais je connais pas du tout Petit Bambou. C'est pour faire quoi,
0: Mais tu non, connais pas Petit Bambou?
3: C'est pour méditer.
4: C'est le truc de méditation le plus connu.
0: Alors c'est une application de méditation. Et ça s'appelle Petit Bambou parce qu'il y a un petit bonhomme dessus. Et je crois que c'est son nom, hein, c'est Petit Bambou.
4: Ouais, exactement.
0: Et genre en mode moine Shaolin, tu vois.
3: Ouais, c'est ça.
4: Et tu payes en fait pour des petites thérapies, quoi. Tu peux payer justement...

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1: Ensuite, tu lances la première leçon et tu fais ouh, ça m'a l'air long quand même.
2: Ouais, et puis il y a écrit jour 1, jour 2, machin, c'est genre tous les jours. Tu dis oh, pff, pas le temps.
1: Ah, moi j'aurais préféré jour 1 et ça suffit.
3: Ouais, mais non, voilà, bah c'est non, ça.
1: Et voilà. Et j'ai jamais démarré mon application Muscle Booster. Il n'y a pas des trucs que vous n'avez jamais démarré, que vous deviez faire, que vous devriez faire, mais vous n'avez jamais démarré, Florent?
4: Bah moi je devais vendre toutes mes affaires que je ne mets plus sur Vinted. Donc j'ai. Et puis je ne l'ai jamais fait quoi. Tout
1: mais
4: est dans
1: sont,
4: un sac.
3: Ah, moi aussi. Ouais,
4: sac de fringues en attente. Petit sac comme ça.
1: Mais parce que c'est un peu. Enfin, c'est pas que c'est compliqué, mais ça prend du temps de le faire.
4: Bah, faut faire des photos,
3: créer les annonces et tout.
5: Et puis c'est chiant, ça négocie et tout, c'est
1: relou. Ouais. Et j'ai la solution pour vous, c'est que vous les donnez. Moi, c'est ce que je fais maintenant.
5: Ah ouais, ça me fait du bien, ouais.
1: Bah, directement, tu mets tout dans un sac, et ensuite, le sac, tu vas le donner à une association.
3: Ah,
1: tu vas le donner.
3: Ça.
1: Où il y a des bennes à freins, exactement, là.
5: Tu mets trop bien, tu mets ton sac, tu tournes le truc et t'entends tomber.
1: Boum. Et tu dis, ça y est, j'ai fait un bon truc.
4: Ça t'a chauffé, ça, ok, ça part.
1: Et ben voilà, ok, ça part, c'est réglé. Voilà. Qu'est-ce que vous devriez démarrer, mais vous l'avez jamais démarré, Lorenza?
3: Moi, j'ai toujours voulu passer mon permis bateau, parce que mon rêve, c'est d'en avoir un jour. Et j'ai acheté le livre et je l'ai jamais ouvert. Et c'était à 2 ans.
1: Mais est-ce qu'il faut pas d'abord habiter proche de l'eau avant de.
3: Bon, pas spécialement, puis il y a la Seine, hein, tout près de chez moi.
1: Oui.
3: Mais bah, t'as pas l'air emballé.
1: Non,
3: on peut naviguer sur la Seine quand même, hein.
5: Mais tu vas peu à la mer, donc tu vas peu conduire un bateau.
3: Oui,
5: tu vois.
3: Bah, chaque année, mais non, mais c'est histoire de dire. Comme ça, je sais que si pendant les grandes vacances je pars, je peux dire à tout le monde, bah, les gars, je peux conduire.
5: Passe ton permis poids lourd aussi, histoire de dire, tu vois.
1: Tu vois. Parce que là, t'arriveras à la station essence, tu feras, hey, les gars,
5: on est collègues.
1: Alors, j'ai mon permis poids lourd. Après, c'est vrai que c'est moins sympa de se dire, je vais prendre 2 semaines de vacances en poids lourd qu'en bateau.
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1: On continue à parler des choses qu'on devait démarrer, mais qu'on n'a jamais démarré. Comme moi et mon application de sport, par exemple, que j'avais payé, mais que j'ai jamais démarré. Qu'est-ce que vous deviez démarrer, mais vous ne l'avez pas fait? Cynthia est là avec nous. Bonjour Cynthia.
8: Salut Manu, salut les ouin-ouin.
1: Merci de nous appeler Cynthia. Qu'est-ce que tu devais démarrer? Et en fait, bah, tu ne l'as jamais fait.
8: Eh ben écoute, moi c'est le fitness à la maison. C'est pas faute d'avoir tout acheté, le tapis, le ballon, les chaussures, l'élastique. Et puis je m'y suis jamais mise quoi.
1: Ok, ça me fait penser à ma femme.
3: Ah c'est vrai, ta femme elle voulait tester plein. Mais oui, mais c'était des sports chelous aussi toi.
5: Le tir à l'arc c'était une folie.
3: Ouais, c'est ça.
1: Bah elle, oui,
3: la
1: alors
3: plongée
1: le tir
3: à l'arc aussi, non?
1: Elle voulait. Non, bah alors la plongée, non, c'était la natation.
3: Ah.
1: Mais elle voulait aller nager, mais genre avec des. Elle avait acheté des palmes, elle avait acheté des masques, un tuba qui n'a jamais dépassé l'entrée de la maison.
8: Voilà.
1: C'était ça. Et effectivement,
8: c'est pas faute d'être motivée, hein.
1: Et elle avait aussi tenté le tir à l'arc. Elle avait vraiment acheté un arc avec des flèches.
5: Non, mais et toi les ballots de paille dans la voiture.
1: Mais ce qui est dingue, c'est je m'étais trimballé des ballots de paille pour mettre derrière la cible, évidemment.
3: Ah oui, c'est normal.
5: C'est mieux.
1: Mais ce qui est dingue, c'est d'où ça venait l'histoire. C'est parce qu'elle avait vu le dessin animé Rebelle avec notre fille.
5: Ouais.
1: Et Rebelle, c'est un personnage, c'est une nana qui tire à l'arc. Et voilà.
3: C'est génial. Franchement, c'est incroyable. C'est fou.
1: Oui, raconter comme ça, c'est drôle, mais quand tu te retrouves avec un arc, des flèches, un tuba et des palmes dans l'entrée de la maison, ça devient compliqué, quoi.
3: C'est de l'animation.
1: Ah, ça met. Ouais. Voilà, puis ça a rendu les gens heureux après. Voilà. Enfin, les gens, quand ils viennent, tu veux pas partir avec un arc? Voilà. Tu n'es pas seul, Cynthia, ne t'inquiète pas.
8: C'est gentil, merci Manu.
1: Belle journée à toi et merci beaucoup de nous avoir rappelé. Bon week-end. Alex est là aussi, bonjour Alex.
9: Bonjour Manu, bonjour les ouin-ouin.
1: Alex, qu'est-ce que tu devais démarrer mais tu l'as jamais fait?
9: Alors moi c'est du heels.
3: Ah oui, la danse
9: mais
3: sur
9: oui,
3: talons.
9: La danse avec des talons très hauts, là, de 9 cm. J'ai acheté les talons mais j'ai jamais commencé les cours.
1: Mais c'est quoi, alors je connais pas, je suis désolée, mais c'est quoi comme danse?
3: C'est grave à la mode. C'est de la danse, c'est de la danse un peu sexy pour avoir confiance en soi.
9: Oui.
3: C'est un peu du street jazz, mais
5: c'est
3: sur
5: dangereux,
3: des talons.
5: Non
3: bah non, c'est juste
5: les talons hyper hauts comme ça, c'est les jazz quoi.
3: Ouais, mais on t'apprend à bien positionner ton corps. Tu utilises beaucoup tes bras, ton corps, et tu bouges pas tant que ça au final tes pieds, tu vois. tu vas au sol, tu fais une chorégraphie, enfin c'est une dinguerie.
1: Mais du coup, si tu bouges pas les pieds, question con, mais à quoi ça sert de mettre des talons?
3: Ouais. Mais parce que non, mais on t'apprend à marcher en talons, mais tu les bouges, mais pas non plus. C'est pas comme si tu faisais, du hip-hop quoi. C'est plus lent, plus sensuel. C'est très bien.
1: Oh, d'accord, mais t'en as fait?

0: Mais je vais en faire.
1: Donc, oui, oui. Écoute,
2: Lorenza, je t'attends.
1: Hein.
2: Je vais démarrer à deux si tu veux.
1: Mais, ce qui est drôle, Lorenza, elle est dans une phase de sa vie
0: c'est vrai.
1: Où elle veut tout tester.
0: Oui. Là, je suis en train de faire plein de trucs, là, c'est fou.
1: Elle faisait de la boxe il n'y a pas longtemps.
0: Ouais.
1: Maintenant, elle veut faire de la danse de talons.
0: Oui.
1: C'est génial, hein, c'est cool. Hein, parce que,
0: et je vais faire de l'aquabike aussi, de l'escalade. Enfin bref, je pars en couille.
3: Lorenza a du temps, en tout cas.
1: Mais c'est bien, écoute, c'est dans le thème. Hein. Quelles sont les choses que vous avez jamais démarrées? Toi, tu pourras nous faire. On fera un autre sujet bientôt. Quelles sont les choses que vous avez démarrées?
0: Mais pas tenues.
1: Mais voilà. L'escalade, moi, je parie sur une session maxi.
0: Mais j'ai une session découverte qui arrive avec un prof et tout. On verra si je kiffe.
1: Tu le raconteras. Merci beaucoup, Alex, de nous avoir appelés.
2: Merci, gros bisous.
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1: On va jouer au meilleur jeu radio du monde, c'est le jeu des 5 mots. Et ce matin, on a une Nintendo Switch 2 qui va peut-être aller chez Jennifer. Bonjour Jennifer.
6: Bonjour Manu, bonjour les ouin-ouin.
1: Merci d'être là Jennifer. Ce matin, la Nintendo Switch 2 est pour toi si tu gagnes au meilleur jeu radio du monde. Et pour gagner, tu vas être aidé ce matin de Florent, notre producteur.
7: Allez.
6: Ok.
1: Excuse-moi, Florent, c'est quoi ce...
7: C'est un allez de manque de confiance, donc je m'encourage.
0: Et de fait, ça reste aussi.
1: C'est exactement, c'était un allez de manège qui tourne.
0: Allez, allez,
7: let's go.
6: Je compte sur vous, hein.
1: Mais...
0: la pression.
7: Ouais, c'est clair.
1: Mais tu l'as cherché, tu l'as trouvé la pression maintenant.
0: Voilà.
1: Vous allez jouer ensemble, Jennifer et Florent, au jeu des 5 mots. Je rappelle les règles. Florent va sortir du studio et quand il sera dehors, je vais te donner 5 mots, Jennifer. Après chaque mot, tu me donnes le premier qui te vient en tête. Ensuite, Florent revient. Je fais exactement la même chose avec lui. Et dès que vous avez un mot en commun dans vos réponses, il suffit d'un sur 5. C'est gagné la Switch 2. Allez, pour soi. Bonne chance. On joue au jeu des 5 mots. C'est parti. Décoration.
6: Noël.
1: Capacité. Ah, c'est pas grave, on va se concentrer. Jouer.
6: Enfant.
1: Tracteur.
6: Agriculteur.
1: Gourmandise.
6: Dessert.
1: Eh ben, on est pas mal.
0: Bah ouais, c'est
1: alors,
0: pas mal, franchement, c'est bien.
1: Il y a eu un petit bug sur capacité, mais
0: c'est
1: le
0: pas très grave.
1: Mais c'est rien du tout. Le reste est vraiment bien.
0: Oui.
1: On est sur de la qualité. On va faire revenir Florent maintenant. Il va faire exactement la même chose que toi. Et si vous avez un mot en commun dans vos réponses, c'est gagné la Switch 2. Allez, pour toi, attention, Nico. Florent est de retour. Je suis désolé, j'ai oublié ton prénom.
7: Non, pas de soucis. Charisme, ça.
1: Alors, on se concentre, c'est parti. On joue au jeu des 5 mots. Décoration.
7: Costume.
1: Elle avait dit Noël.
7: Ouais, plus logique.
1: Bah, j'avoue que costume et décoration, c'est... j'ai pas.
7: Oui, bon, ça va, oh, hein.
1: Et pardon. On reste concentré.
7: Allez.
1: Capacité.
7: Quantité.
1: Elle avait bugué. Elle avait pas trouvé. Il reste 3 mots. Jouer.
7: Enfant.
1: Enfant, c'est gagné. Bravo. Allez, hop là. Ouais. Voilà. Et voilà. Jennifer, c'est fait.
6: Ah, je suis trop contente.
1: Ah bah, tu peux être contente. Il restait 2 mots. On va voir jusqu'où vous êtes connectés. Tracteur.
7: Agriculteur.
1: Et oui, bien sûr. Et enfin, gourmandise.
7: Pâtisserie.
1: Dessert, mais c'est pas grave.
0: Presque.
1: Et 2 mots en commun, on est bien, c'est une bonne moyenne. Alors, eh bah, Jennifer, je t'annonce que la Nintendo Switch 2 est pour toi.
6: Oh, merci beaucoup, je vous remercie beaucoup.
1: On t'embrasse, belle journée, bon week-end.
6: Merci.
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1: Vous avez un premier rendez-vous qui est calé. Vous nous racontez comment vous en êtes arrivé à avoir ce premier rendez-vous. Et lundi, on va se rappeler et vous nous raconterez comment ça se sera passé. On va démarrer avec Camille qui est là. Bonjour Camille.
10: Salut Manu, salut tout le monde.
1: Camille, on veut savoir ce qui va se passer ce week-end dans ta vie.
10: Eh ben moi, j'étais chez Leroy Merlin et je cherchais une vis bien précise pour mon meuble que j'étais en train de monter.
1: Oui.
10: Et là, j'ai vu un gars avec un t-shirt vert et puis je me suis approchée pour lui demander de l'aide et en fait, il travaillait pas du tout là.
1: D'accord.
10: Et il me l'a été super sympa, il m'a quand même bien renseigné, puis il a vu que j'étais quand même pas très dégourdi, du coup il m'a proposé de venir demain m'aider, donc il vient à la maison demain.
1: Oh, pour monter le meuble?
10: Oui, bah oui.
4: Ben, c'est sympa.
1: Mais alors attention, est-ce que tu penses que c'est un premier rendez-vous ou tu penses qu'il va vraiment t'aider à monter le meuble et c'est tout? Ou il y a un truc qui est passé?
10: Il y a eu un feeling quand même, je pense qu'il y a eu un petit truc qui est passé. Et de mon côté, en tout cas, Lucien, bah, oui, il m'a proposé, je pense.
7: On espère. Hein.
0: Bah, c'est, notre bien, hein.
1: C'est notre premier rendez-vous bricolage.
0: C'est
1: notre premier rendez-vous bricolage.
4: Ah ouais.
1: On a eu plein d'histoires de premiers rendez-vous un peu improbables, mais celle-là, elle est pas mal.
4: Bah ouais, normalement, tu ramènes une bouteille de vin, là, c'est une perceuse.
7: C'est original.
1: Et je vais te dire un truc, le fait que tu l'aies pris pour quelqu'un du magasin et que tu lui aies demandé un conseil, ça flatte énormément.
0: L'ego, ouais.
1: Ah ouais.
10: Ah ouais.
1: Ah moi, quand attends, je suis dans un magasin de bricolage, honnêtement, et on me demande un conseil sur un truc, mais je peux rester une demi-heure.
0: Ah ouais. Moi, ça m'était déjà arrivé avec ma veste rouge chez Darty. Bah,
1: ah oui.
0: Je peux vous dire que c'était pas le même sentiment. Hein.
4: C'est autre chose.
0: Ouais, c'était pas pareil.
1: C'est pas, mais.
0: Mais dans le sens, si ça marche, ouais.
1: D'ailleurs, cette veste rouge, tu la mets plus?
0: Bah, parce que.
1: Non, attends, c'est pas un reproche.
4: Attention. Hein.
0: Voilà. Vous allez voir la semaine pro.
1: Camille, on se rappelle lundi, c'est quand que vous allez monter le meuble?
10: Demain matin.
1: Écoute. On se rappelle, lundi, tu nous raconteras comment s'est passé ce montage de meubles et plus si affinité. Et on a tous évidemment une sorte de jeu de mots dans la tête, on a tous les mêmes.
0: Oui.
1: Bien sûr, évidemment.
0: Non, on l'a pas dit.
1: Mais on va pas le faire. Camille, on se rappelle lundi, d'accord?
10: Merci, gros bisous, passez un bon week-end.
1: Mais toi aussi?
10: J'espère moi aussi.
1: Gros bisous, il y a Marc qui est là et qui a un premier rendez-vous aussi qui va arriver. Bonjour Marc.
11: Salut Manu, salut les Romains.
1: Bienvenue parmi nous Marc, quelle est l'histoire du premier rendez-vous qui va se passer dans ta vie ce week-end?
11: Oh moi c'est tout simple, écoute, j'ai tenu un stand de chamboule-tout à la kermesse de mon fils qui a 5 ans.
1: Oui.
11: Et puis juste à côté de moi, là, il y avait une prof qui tenait un stand de fret. Et on a fini par s'échanger nos numéros et puis demain c'est férié et on peut décider de se revoir dans un petit parc.
0: Ça sent bon ça.
1: Ça c'est pas mal.
11: Je le sens bien aussi.
1: Mais c'est la prof de ton fils ou pas du tout?
11: Ah non, pas du tout, non.
0: Tant mieux, c'est mieux.
1: Oui, ouais, après c'est compliqué.
0: Ça évite les problèmes.
1: Ouais. Les gros problèmes. Mais dans tous les sens en fait. Non. Ça c'est pas. T'as la kermesse de l'école.
0: C'est bien ça. Hein.
11: Ouais, c'est pas mal.
1: Et on a vraiment deux histoires totalement différentes et totalement improbables les deux pour un premier rendez-vous. Et vous allez juste quoi? C'est une balade dans le parc qui est prévue?
11: Ouais, demain après-midi. Je pense qu'ils annoncent du beau temps. Donc je pense qu'on va juste se balader et puis on verra bien ce que ça va donner. Hein, de toute façon.
1: C'est bien. Balade dans le parc et ensuite on va boire un verre et puis le verre s'éternise et puis c'est le soir et puis tu viens à la maison et puis je te fais à manger à la maison et puis tu restes dormir à la maison et puis on se marie. Voilà.
4: Putain, ça va vite.
11: Je signe.
0: Oh,
1: ça démarre bien cette histoire, ça démarre très bien. Marc, pareil, on se donne rendez-vous lundi à la même heure et tu nous raconteras comment ça s'est passé.
11: Avec un grand plaisir.
1: Oh, j'ai hâte de ces deux premiers rendez-vous, ce sera lundi à la même heure.
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1: 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J'ai une question, est-ce que vous savez ce que c'est que la coffrophagie?
0: Pas du tout.
7: Non.
1: Eh bien, la coffrophagie, ça touche des animaux qui mangent leur popo.
0: Mmh. Ah oui.
1: Alors,
0: c'est des rongeurs, normalement.
7: Du genre.
1: Alors, du genre le lapin, par exemple. Mais c'est pas parce qu'il est taré qu'il mange son popo, c'est qu'en fait, chez le lapin, le fer est vital, c'est essentiel à sa digestion. Et ce sont les animaux qu'on appelle des animaux coprophages. Voilà.
0: Ok.
1: Heureusement qu'ils ne le font pas dans Bugs Bunny. C'est
0: chelou. Exemple horrible.
1: Quoi de neuf, docteur? Tu pues le caca. Ça aurait été les autres dessins animés.
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1: 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Attention, le téléphone sonne. Il faut décrocher maintenant. Allez.
14: Allô.
1: Allô, bonjour, c'est Victoria de Courbevel en Mayenne.
14: Oui, c'est ça.
1: Victoria, quel est le seul animateur radio qui double ton salaire?
14: C'est Manu sur Énergie.
1: Eh ben, t'as raison.
0: Bravo, Victoria. Oh,
1: c'est gagné, Victoria.
14: Oh, merci.
1: Ça va?
14: Ça va.
1: T'es ému?
14: Oui.
1: Eh ben tu peux, parce que je t'annonce que ton salaire de 1577 euros, il va passer à 3154 euros.
14: Oh là là là là.
1: On va te le doubler.
14: Merci.
1: Tu es, alors, j'ai ton métier devant les yeux, et je ne sais pas ce que ça veut dire, et c'est la première fois que je vais le prononcer. Et pourtant, ça fait 15 ans qu'on double vos salaires. 15 saisons. Victoria, alors peut-être que vous le connaissez, ne dis pas ce que c'est. Victoria est rémailleuse. C'est ce que c'est,
7: apparemment, personne ne sait.
0: Rémailleuse?
7: C'est ça, avec l'émail.
0: Remailleuse.
1: On dit, ça se prononce pas comme ça? Remailleuse?
14: Remailleuse, oui.
1: Ah, remailleuse, pardon.
4: Ok, Eratum pour les mailles du coup, rien à voir.
1: Donc, et alors, est-ce qu'il y a un rapport avec les mailles et on refait des mailles qui sont pas faites, quelqu'un a fait des mailles au tricot, c'est nul, tu les refais?
14: La maille, oui.
1: Ah, c'est ça?
14: Oui, c'est la maille.
1: Mais c'est okay. Quoi exactement? Tu fais quoi?
14: Eh ben, c'est des vêtements qu'on fait en maille, c'est un tricot qu'on assemble pour créer le vêtement.
1: Oh!
0: Ah, ok, mais comme couturière, mais de mailles quoi.
14: C'est ça.
0: Ok.
1: D'accord, mais c'est pour une marque spéciale?
14: Pour plusieurs marques, c'est plusieurs clients qui font ça.
0: Ok, c'est d'accord. Très mystérieux.
1: Oui, c'est vrai, c'est vrai.
0: J'ai envie d'en savoir plus, mais t'es une agent secret, genre.
1: C'est top secret ton métier, t'as pas le droit de dire ou...
14: Non, c'est pas top secret, mais je sais pas s'il y a des trucs que je peux dire ou que je peux pas dire.
0: C'est pour ça.
14: Il doit y avoir un truc de confidentialité, je crois.
1: C'est bien sûr. Bien sûr, évidemment. Il ouais. Y a pas de problème. Écoute, James Bond, je te souhaite une bonne journée.
14: Merci.
1: Et t'inquiète pas, si on nous demande, on dira qu'on s'est jamais croisé.
0: C'est ça.
1: Et bravo à toi pour tout ce que tu fais pour le pays. Victoria, 3154 euros, on te double ton salaire. On te souhaite une très belle journée.
14: Merci, vous aussi.
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1: On est jeudi, demain c'est le week-end. Arrrr.

0: Des bébés avec ça, on s'apprend des choses les uns les autres. Qui commence?
1: Moi.
0: Allez, oh. Lorenza.
1: La Roumanie va ouvrir un parc d'attractions géant sur Dracula.
0: D'accord.
2: Stylé.
1: Et ils ont mis $1 milliard pour faire le parc.
0: Comment énorme? C'est pas énorme.
1: C'est une dinguerie.
2: Ça va, niveau budget.
1: Il y aura une piste automobile, il y aura genre des hôtels, des centres de loisirs, un parc aquatique, un château style de comte Dracula, et ils sont grave enflammés quoi.
0: C'est le château, je comprends. Le parc aquatique, j'ai jamais vu Dracula faire du crawl personnellement.
1: Moi non plus, ni de la rivière sauvage, mais écoute, apparemment c'est ce qui va se passer quoi. Et ils ont tout injecté là-dedans.
0: Ils ont dû se dire, on fait un parc, et après ils ont dit, putain, on a oublié le thème. Merde. Et ils ont mis Dracula là-dedans. Nico, une info pour tout le monde.
2: Les escaliers roulants, ils vont jamais exactement à la même vitesse.
1: Ah bon?
2: C'est-à-dire qu'il y en a certains qui sont volontairement plus rapides pour fluidifier le trafic. Par exemple, dans les gares, ça va plus vite que dans un centre commercial, où là, justement, les gens doivent prendre leur temps, donc c'est plus lent.
1: Ils sont malins, hein.
0: Ouais. C'est du marketing.
2: Exactement.
0: C'est
2: et j'ai vérifié l'info sur YouTube. Il y a des vidéos d'escaliers roulants, effectivement, dans des gares ou dans des supermarchés. Bah, c'est exactement ça.
1: Ça me donne envie de chronométrer.
0: Mais c'est ça. Tu veux dire qu'il y a des gens, ils sont allés se poster sur les, sur les escalators.
2: Bah, ils ont vérifié l'info, quoi.
0: Et ils sont là.
1: C'est génial.
0: Et ils filment les escalators, ils calculent la vitesse.
2: Ouais, c'est pour ça que j'adore ce monde.
1: Ah oui, c'est top.
0: Moi aussi, évidemment. Les olives noires, vous voyez ce que c'est?
1: Oh oui, ouais. C'est tellement bon.
0: Les olives vertes, vous voyez aussi ce que c'est?
1: Oui.
2: Ouais, ouais.
0: Et bien en fait, ce sont exactement les mêmes. Elles proviennent du même arbre, du même olivier. La seule différence, c'est le moment où on les ramasse.
1: Ah, ok.
0: Les olives vertes sont cueillies entre septembre et octobre, et les noires de novembre à février.
1: Ok. Ah ouais.
0: C'est le temps, en fait. C'est, elles mûrissent, elles deviennent vertes, hop, et si tu ne les touches pas, elles deviennent noires.
2: C'est trop cool à ressortir à l'apéro, ça.
1: Ouais.
0: Et voilà.
2: Comme info.
0: Et si tu les laisses encore, elles deviennent bleues, mais il ne faut plus les manger. Ça, c'est, bon. Les cochons ne peuvent pas le faire. D'après vous, qu'est-ce que les cochons ne peuvent pas faire? C'est physique. Et c'est honnêtement, c'est un peu tristouille.
1: Oh. Ah ouais.
0: Ouais, Lorenza.
1: Reculer?
0: Non, ils peuvent reculer les cochons. En tout cas, je j'ai pas l'info sur le recul des cochons. Florent, notre producteur.
2: Courir.
0: Courir, si, ils peuvent courir les cochons. Nico.
2: C'est avec un autre cochon ou alors c'est seul?
0: Non, c'est seul.
2: Ah.
0: C'est seul. Et les autres à côté de lui ne peuvent pas le faire non plus. Lorenza.
1: Tourner la tête gauche à droite.
0: C'est pas loin de ça. C'est ils peuvent pas regarder le ciel.
1: Oh
0: ah bon
1: là.
0: C'est tristouille, hein.
2: Oh, ils savent jamais quel temps qu'il fait.
0: Ben en fait les cochons ils peuvent mettre la tête vers le bas. Mais
1: en face,
0: mais ils peuvent pas regarder le ciel.
2: Ils peuvent pas dire à d'autres cochons, ah, il va pleuvoir.
0: Non.
1: Et ils peuvent même pas draguer en disant, j'ai vu une étoile filante.
0: Oh, non, ils peuvent juste dire, ton père a pris les étoiles du ciel pour les mettre dans tes yeux.
1: Ouais.
0: Mais il peut pas regarder les étoiles du ciel.
2: Oh, les pauvres.
0: La prochaine fois que vous voyez un cochon, prenez-le dans les bras et montrez-lui le ciel, tout simplement.
1: C'est fou.
2: Il va pas comprendre.
0: Je viens pas de sortir les plus belles paroles d'une chanson, là.
2: Ah, si.
0: Le jour où je verrai un cochon, je le soulèverai. Et je lui montrerai le ciel.
1: Ouais.
0: Montrer le ciel à tous les cochons. Montrer le ciel à tous les cochons.
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0: Tout le monde dans le studio a le sourire. Avec toutes ces Miss France qui défilent pour nous. Lorenza, toi qui es fan de foot depuis quelques mois, depuis que tu as découvert le foot, t'es fan?
1: Oui.
0: Tu vas suivre la Coupe du Monde, je pense?
1: Bien sûr, c'est dans pas longtemps.
0: Bah non, c'est dans quelques mois. Bah oui, c'est cet été, la Coupe du Monde 2026.
1: Mais mon cœur est tiraillé. Hein.
0: Entre quoi et quoi? La Belgique et la France?
1: Bah évidemment. Mais bon, on verra.
0: Écoute, moi, tu veux que je te dise ce que je ferais si j'étais toi?
1: Je fais quoi?
0: Tu vois comment ça avance.
1: Et c'est ce que j'ai fait les années avant.
0: Et tu vois où ça va.
1: Oui.
0: Si
1: et
0: tu vois que.
1: À ce moment-là, je ferai mon choix, quoi.
0: Voilà, exactement.
1: C'est un peu un choix de lâche, mais ouais.
0: Okay. Ah, complètement. Et le truc qui est important, c'était pour la France avec certaines personnes, était pour la Belgique avec d'autres.
1: Oui,
0: comme ça, tu ne mélanges pas.
1: C'est parfait. Merci du conseil. Je vais le suivre avec.
0: Je t'en prie, je suis là aussi pour ça.
1: C'est parfait.
0: Pour la Coupe du Monde qui arrive dans quelques mois maintenant. ils vont mettre en place deux nouveaux cartons rouges.
1: Ah bon ?
0: Oh là ! D'autres cartons rouges. Alors, il y aura un carton rouge qui pourra être attribué contre les joueurs qui quittent le terrain pour protester contre une décision de l'arbitre.
1: Ah, ben c'est dû à ce qui s'est passé pendant la CAN.
0: Putain, t'es pointu, toi.
1: Ben non, c'est vrai.
4: C'est ouf, ça.
1: C'est pour ça qu'ils ont été destinés.
4: Alors, j'ai sorti ça, on dirait qu'il y a
0: un... Alors, la CAN, c'est pas l'animal, hein. C'est la Coupe d'Afrique des Nations.
1: Exactement.
0: Et effectivement, il y a des joueurs qui sont sortis du terrain pour protester contre la décision. Ah. Et ben, maintenant, si tu le fais, bim, t'auras un carton rouge. Donc, en fait, tu sors du terrain, mais tu reviens plus.
1: Ok.
0: Voilà. Tu choisis ce que tu fais.
1: Mais c'est très bien.
0: Et il y aura un autre carton rouge pour tout joueur qui se couvre la bouche lors d'une altercation verbale avec un adversaire.
1: Ah, parce qu'on peut pas lire exactement ce qu'il dit.
0: Exactement. Et donc, s'il l'a insulté et qu'ensuite il dit non, s'il n'est pas insulté, et ben, s'il a couvert sa bouche, bim, bon, il aura un carton rouge.
1: Après, d'accord. On se doute quand même que s'il couvre sa bouche, je vais pas lui dire, je vais te faire une mousse au chocolat, quoi. Enfin, tu vois, généralement, c'est pour insulter sa famille.
4: Qui dirait ça sur un terrain?
0: Justement, je suis moi Nico, mais alors là, ouais. Je me porte en faux. T'as pas le droit de demander à quelqu'un de lui faire une mousse au chocolat sur un terrain de foot?
1: Je pense que c'est rarement le cas. C'est plus pour insulter la famille de l'autre, quoi. Mais bon,
0: qu'est-ce que t'en sais?
1: Bah oui, c'est ça, c'est vrai. J'y suis pas, c'est vrai.
0: Si ça se trouve, l'histoire de Zidane avec Materazzi à la Coupe du Monde.
4: C'était ça.
0: Il lui avait dit, tu veux que je te fasse une mousse au chocolat? Et comme Zidane, il est allergique à la mousse au chocolat, ça l'a énervé, et voilà. Voilà l'histoire.
1: Oh là là là là.
0: C'est un truc de dingue.
4: Les dessous du sport.
0: Incroyable. On a Laurine qui est avec nous au téléphone. Bonjour Laurine.
6: Bonjour Manu, bonjour les Wawa.
0: Laurine, tu voulais nous appeler parce qu'on parle depuis tout à l'heure des choses qu'on doit démarrer mais qu'on n'a jamais démarré.
6: C'est ça.
0: C'est quoi toi?
6: Eh ben moi je dois rénover l'étage de ma maison depuis 2 ans. Mais on n'a jamais le temps, on n'a pas la motivation pour le faire. Et il y a tout à faire, hein, l'électricité, les murs.
0: Mais alors attends, et vous habitez quand même dans cet étage ou vous y allez jamais?
6: Non, on n'y va pas.
0: D'accord.
1: Donc il y a un étage qui sert à rien.
0: C'est pour
6: l'extension de la maison, c'est tout.
0: Oui.
1: Voilà. C'est des fois, de l'extérieur, quoi.
0: Des fois, tu sais, il y a une pièce où tu mets tout le bordel dedans et tu dis, ouais, un jour, il faudra qu'on vraiment s'occupe de cette pièce.
1: Ouais.
0: Mais là, t'as monté d'un cran avec, il y a tout un étage qu'on doit refaire.
6: Là, on a posé l'escalier et puis on a mis une planche en haut.
1: C'est incroyable.
0: Laurine, je te donne la médaille d'or de ceux qui n'ont pas démarré un truc qu'ils devaient faire.
1: C'est fou.
6: Merci.
0: Je t'en prie. Belle journée à toi, merci beaucoup de nous avoir
6: appelés. Aussi, bisous.
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0: Hier, on parlait du film Michael.
1: Ouais.
0: Et je disais qu'il allait avoir un 2, et donc c'est confirmé.
1: Ouais, c'est confirmé, ouais.
0: Si vous avez vu le film Michael, vous demandez certainement s'il y aura une suite, parce que ça s'arrête au moment du Bad Tour, au moment du titre Bad. Et ben, le Michael 2 est déjà en route, il est déjà lancé, et ça continuera donc la carrière musicale de Michael Jackson. Et alors, il y a des gens qui disent, ouais, mais dans Michael, on parle pas trop des choses qui peuvent déranger un peu, etc.
1: Ouais, c'est ça, ouais.
0: Et ben, a priori, ce sera dans le 2, quoi.
1: Ah,
0: ce sera plus la vie, plus ces choses-là.
1: Okay.
0: Exactement. Puis après, il y aura un 3, parce que bon, ils vont faire comme Fast and Furious, il y aura Michael 3 Tokyo Drift, enfin voilà.
1: Faudra
0: bien suivre toute l'histoire. Qu'est-ce qu'on a d'autre dans les infos? Ah, putain, il y a un truc, ça va nous rappeler des souvenirs. Et ça va un peu nous angoisser.
1: Oula.
0: Il y a une nouvelle épreuve de maths au bac qui va arriver cette année. Oula. Elle concerne tous les élèves de première. Elle aura lieu le 12 juin prochain. Il y aura une partie QCM. On aime bien les QCM,
1: ouais,
0: parce que tu te dis...
4: Ça a l'air facile.
0: Ouais, tu te dis, bon, bah,
1: au pire, quoi.
0: Sur un coup de peau,
1: ça
0: voilà.
1: Peut, ouais.
0: Mais alors, attention... Si on est content du QCM, on est moins content de l'autre partie. Ce seront les exercices avec une particularité. Les élèves n'auront pas le droit à la calculatrice de toute l'épreuve.
4: Oh non.
1: Ah, c'est bien, mais c'est
4: t'avais
1: bien.
4: T'avais ça, t'avais, je crois, une année sur deux ou un truc comme ça où effectivement tu découvrais si t'avais le droit ou pas à la calculatrice.
0: Ah
4: moi,
0: bon
4: quand j'ai passé le bac, c'était ça, ouais. Et c'était écrit en haut, vous avez le droit à la calculatrice, donc on pouvait tous la sortir. Mais putain, sans calculatrice, c'est quand même chaud.
0: Et honnêtement, qui ici peut être capable de poser une division?
4: Poser une division,
1: bah,
4: déjà.
1: Pas nous, quoi.
0: Bah voilà. Et c'est là où tu te dis, hey, c'était mieux avant. Hein.
1: Ah oui.
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0: Florent, notre producteur aussi, Aurélie au standard. On y va. C'est déjà arrivé à 8% des gens en faisant de l'exercice. Qu'est-ce qui leur est arrivé, Nico ?
1: Un malaise.
0: Un malaise, ce n'est pas ça. Lorenza.
2: Tomber ?
0: Tomber non plus. C'est gênant. Florent, notre producteur ?
1: C'est involontaire ?
0: C'est complètement involontaire. Oui. C'est déjà arrivé à 8% des gens en faisant de l'exercice, donc du sport. Aurélie au standard ?
2: Se cogner ?
0: Non. Ça m'étonne que vous n'ayez pas trouvé rapidement. Ah, je vois le sourire sur Lorenza, là, peut-être.
2: Bah, déchirer son legging pendant un exercice au niveau de...
0: C'est à ce niveau-là.
2: Ah.
0: C'était un prout.
1: Ah.
3: Wow.
1: Allez, c'est chaud. Quand tu fais un squat,
3: tu peux pas dire que c'est la machine, quoi.
2: Non, bah non.
0: Contrairement à ce qui nous vient d'arriver, tu peux pas dire c'est l'IA qui a déconné.
2: Non.
0: Tu peux pas dire non plus c'est pas ce que vous pensez.
2: Bah oui, ouais. C'est compliqué.
3: Malheureusement, ouais.
0: Lorenza, toi qui vas à la salle, moi je te pose la question, mais si ça t'est déjà arrivé ou si t'as déjà vécu ça.
2: Ça m'est jamais encore arrivé, mais c'est un peu ma phobie. Genre si, c'est horrible, alors l'instant glamour, mais si j'ai un peu mal au ventre et que j'y vais et que je fais des exercices comme ça, je les fais pas à fond. Genre je fais exprès de pas tout donner parce que j'ai peur que, j'ai peur que ça m'arrive, quoi. Ou alors ça se trouve, je m'en rends pas compte. De toute façon, j'ai mes écouteurs très forts. Donc ça se trouve.
3: C'est la pétose de la salle de sport.
0: Mais tu te rends compte? Mais c'est ça. Tout le monde la salle le sait, mais ouais. Toi tu peux pas le savoir parce que t'as des écouteurs.
2: C'est pour ça qu'on me laisse les machines et qu'on s'écarte quand j'arrive.
3: Ah bah ouais, c'est pas que t'es Beyoncé. C'est que tu crouses.
2: Ah voilà, bah une vérité qui sort.
0: T'es contente d'être venue ce matin ou pas?
2: Je suis ravie.
0: C'est drôle parce que le sondage d'après, c'est la chose qui booste le plus notre confiance en nous.
2: Ah bah pas
0: donc
2: vous.
0: Pas ça. Voilà, pas nous non plus. D'après vous, de quoi il s'agit, Nico?
1: Écoutez de la musique.
0: C'est pas de la musique. Florent, notre producteur.
1: Quand on nous fait des compliments?
0: Non, il n'y a pas besoin d'une autre personne. Aurélie au standard?
2: Une nouvelle coupe de cheveux?
0: Non, mais c'est quelque chose de nouveau. Lorenza?
2: Donc c'est un achat?
0: Oui, c'est la chose qui booste le plus notre confiance à nous. On achète un nouveau quelque chose, de nouveau quoi? Florent?
1: C'est en rapport avec les habits?
0: Bah c'est les habits.
1: Ah bah oui.
3: Ah ouais.
2: Bah oui.
3: Comme quand t'es petit, t'as des chaussures neuves, ouais. T'as l'impression de courir plus vite.
0: Exactement. C'est ce qui booste le plus notre confiance en nous, des nouveaux habits. Et voilà.
3: T'as envie que les gens remarquent. C'est genre, les nouvelles cette veste.
0: Mais ça booste notre confiance en nous de très peu de temps. Puisque après, je vous rappelle que deux jours après, il y a la fameuse phrase, putain, j'ai rien à me mettre.
3: C'est vrai.
2: C'est vrai.
0: 9% des gens rêveraient de vivre là s'ils le pouvaient. Vivre où? En fait, c'est dans quoi, pour être plus précis? Ah, ça perturbe tout le monde ce que je viens de dire. Nico?
3: C'est un truc aux États-Unis? Genre un ranch ou quelque chose comme ça?
0: Pas du tout.
3: Ah,
0: non.
3: Okay.
0: Non. C'est une sorte de maison. 9% des gens rêveraient de vivre là s'ils le pouvaient. Lorenza?
2: Dans une cabane, comme Vianney.
0: Non, c'est pas une cabane. Non, ça se construit aussi. C'est pas une cabane. Florent?
1: Dans un chalet à la montagne?
0: C'est à la montagne. À la montagne, ou en tout cas là où il fait froid. Putain, là je vous aide là. Nico?
3: Un igloo?
0: Bah ouais. 9% des gens rêveraient de vivre dans un igloo s'ils le pouvaient.
3: J'ai déjà froid au rayon frais du supermarché.
2: Ah ouais, c'est ça.
0: Il paraît qu'on a chaud dans un igloo.
2: Ouais, on m'a déjà dit ça aussi. Une nuit, oui, mais la vie là-bas, non, merci quoi.
0: Non. Et puis si t'as froid et que tu fais un feu, t'as l'air con après.
2: Ah bah.
3: C'est marrant, on voit le ciel.
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0: conseils gratuits. Ouais. Le jeudi, c'est le jour des conseils gratuits. Allez, on va se le faire maintenant. Vous avez un choix à faire, vous avez une décision à prendre. Je vous ai demandé de nous appeler au 0870 42 48 et on va vous conseiller. Ce seront peut-être pas les meilleurs conseils du monde, mais ils sont gratuits. Émilie est là. Bonjour Émilie.
1: Salut Manu, salut les ouin-ouin.
0: Bienvenue parmi nous Émilie, tu as besoin d'un conseil.
1: J'ai besoin d'un conseil. En fait, j'organise une conférence devant des élèves à l'école et je vais devoir prendre la parole devant 130 élèves.
2: Oh, wow.
1: Et je voulais savoir si vous avez des conseils pour capter leur attention et gérer mon stress avant de parler.
0: Alors, est-ce que tu peux nous en dire plus? Tu organises une conférence, mais c'est quoi? C'est pourquoi? Dans quel contexte? Tout ça?
1: Alors, le contexte, c'est pour une journée d'inclusion dans l'école de mon fils. Et du coup, la directrice, elle m'a demandé de prendre la parole devant tous les élèves pour expliquer un peu les situations. Voilà.
0: D'accord, parce que c'est ton... Mais c'est ton métier?
1: Alors non, pas du tout. Moi, je suis maman d'élève.
0: D'accord.
1: Et du coup, c'est moi qui organise avec une autre maman cette journée-là.
0: Et c'est quoi? C'est pour lutter contre le harcèlement, des choses comme ça?
1: Alors c'est plus pour l'inclusion en fait, pour montrer aux enfants comment se comporter lorsqu'on a un enfant en situation de handicap, parce que
0: d'accord,
1: c'est des handicaps qui sont invisibles, donc du coup on n'a pas forcément la bonne manière d'agir
0: d'accord,
1: peut-être à des crises ou des choses comme ça quoi.
0: Non, c'est bien de le faire.
2: C'est hyper intéressant.
0: Et ta question c'est comment capter leur attention. Alors il faut que tu saches un truc déjà de base, Émilie. Bah, je pense que si t'es un enfant, tu le sais, c'est que l'attention d'un enfant tourne entre 4 et 6 secondes.
3: Ouais, c'est très rapide. Désolé.
2: Donc, prévois des petits tours de magie à chaque 10 secondes.
0: Je pense.
2: Une balle dans le public.
0: Ouais. Honnêtement, clairement, il faut des jeux.
3: Ouais. C'est ça, tu le fais sous forme de jeu, ça peut être pas mal
2: aussi,
3: ça.
2: Ouais.
3: Ou alors avec des images, tu vois, un PowerPoint, un truc un peu ludique, quoi.
2: Pour... Ça dépend quel âge ils ont aussi.
0: Avec des vidéos aussi.
2: Ouais.
0: Genre un dessin animé. Tu sais quoi? Tu leur mets la Reine des Neiges. Ça passera tout seul.
2: Non, mais c'est vrai qu'il faut que ce soit interactif, quoi.
0: Ils ont quel âge?
1: Alors, ça va du CP au CM2.
0: D'accord, donc genre 6 et 10 ans. Ouais, d'accord.
2: Voilà,
0: ouais.
2: C'est une grosse
0: diff
2: d'âge en plus.
0: Ah, oui, grosse...
3: Le mieux, mais c'est absolument pas moral, mais t'as dit que vous étiez deux, bah, le jour J, tu te fais porter pâle.
0: Mais non, mais
2: non.
3: Si t'as peur de pas gérer ton stress.
0: Non, Nico. Et Nico, il est très content de sa bagne, il rigole tout seul.
3: Je vous ai dit, c'est pas moral.
0: Émilie, tu fais des jeux, et tu leur poses des questions.
2: Et puis respire aussi.
1: D'accord.
2: Je sais que c'est con, mais des fois on se bloque et tout, et vraiment la respiration pour le stress c'est le mieux. Respire bien.
0: Et fais des jeux.
2: Ouais.
0: On t'embrasse Émilie, merci de nous avoir appelé.
1: Merci beaucoup. Bonne journée.
0: Belle journée à toi. Il y a Jérémy qui est là aussi. Bonjour Jérémy.
4: Salut Jérémy, salut les moins.
0: Alors, c'est Manu, toi c'est Jérémy. Alors, t'avais besoin d'un conseil pour réussir à te rappeler ton prénom, c'est ça?
4: Ouais, exactement. En fait, j'ai Alzheimer. Non. Je stresse quand même parce que du coup, c'est chelou de dire ça. J'ai une fille que je trouve mignonne qui m'a proposé de poser nue pour son cours d'art plastique.
2: Quoi?
4: C'est gênant, mais en gros, là-bas, à propos, elle vient d'elle, quoi. Donc, je sais pas quoi faire.
0: Ah oui, c'est pas mal, ça.
3: Bah, c'est toi si tu t'assumes ou pas, quoi.
0: Mais vous connaissez?
4: Bah, je la connais, mais je vais pas trop parler non plus, quoi. Enfin,
0: tu la connais d'où?
4: C'est juste. Bah, des cours.
2: Non, mais des
0: cours de la plastique?
4: Oh, ouais.
0: Ah, et donc vous prenez des cours de la plastique ensemble, et elle te demande si tu veux poser nu.
4: Ouais, mais en fait, c'est pour son sujet, quoi.
2: Oh, mais c'est déjà plus logique que vous connaissiez dans ce contexte-là. C'est pas, vous êtes rencontrés dans un café, et elle te demande de poser à
4: poil.
0: Mais attends, tu dois poser nu pour tout le monde, ou c'est juste pour elle, pour son exercice?
4: Bah, c'est pour elle, pour son exercice. Mais, enfin, elle va le prendre en modèle, quoi.
2: Mais attends, c'est génial.
3: C'est la drague, non?
0: Attends, il y aura d'autres personnes dans la salle? Il y aura le cours?
4: Non, mais le résultat, ouais.
2: Elle va le montrer, quoi.
4: Le résultat, elle va le montrer, quoi.
0: Ah oui.
3: C'est... Allez, tu peux lui demander de changer le dessin si jamais ça convient pas.
2: Au pire, elle met pas ta tête, hein.
0: C'est oui aussi. Après, avec un peu de chance, elle dessine mal, on le reconnaîtra pas.
2: Non mais.
0: Et puis, excusez-moi, mais je pense à un truc tout con, hein, c'est que Jérémy, c'est un homme, et quand il y a une femme qui nous plaît en face de nous, bon bah.
2: Ah oui.
0: Et debout.
2: Ouais, mais il sera tellement stressé que je suis pas sûr qu'à ce moment-là le kiki soit en action, quoi.
0: Ah oui, mais justement, c'est dans ces moments-là où t'es stressé parce qu'il faut pas qu'il soit en action, qu'il soit en action.
2: Alors, ça ferait une très belle peinture, je sais pas. Enfin, c'est...
3: Ça met une peinture, la critique d'art.
2: Je sais pas, faut le prendre bien.
0: Je pense qu'on est tous d'accord pour dire de le faire.
2: Ah oui,
3: évidemment.
2: Voilà. Faut tester.
0: Voilà, faut le faire. Et puis ensuite, tu nous envoies le dessin, puis on te dira s'il fallait faire ou pas. Toi.
2: On jugera.
0: Allez, on se dit une belle journée, Jérémy. Merci de nous avoir appelé.
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0: Velvet. Non, ça vous dit rien, Velvet?
1: Non, je crois
2: c'est
1: pas.
2: Qui?
1: C'est un cocktail.
0: Velvet, c'est quoi? T'as dit quoi, Lorenza?
1: C'est un cocktail.
0: Un cocktail.
2: Tout de suite.
0: Ça marche, hein, ouais. Tu peux me faire un Velvet, s'il te plaît?
1: Ouais,
0: bien sûr, évidemment. Alors, c'est pas un cocktail. C'est le futur concurrent français de la SNCF.
1: Oh, hein, génial! Il va y avoir de la concu. C'est comme ça que les prix changent et que peut-être que quelqu'un sera à l'heure.
0: Oh là là, mais tu devrais donner des cours d'économie, Lorenza. C'est incroyable. Elle balance en plus. On sera enfin à l'heure. On n'est jamais content. Oh là là, Lorenza, c'est la nana qui va taguer la SNCF sur Instagram. Et dites donc SNCF, vos sandwichs.

0: peu comme ça.
1: Velvet, c'est le futur concurrent de la SNCF. C'est officiel à partir de 2028. Il y a des TGV Velvet qui vont circuler. Et il n'y aura plus uniquement des TGV SNCF sur les rails. Alors, on ne connaît pas encore les tarifs, justement. Okay. Mais on sait que les TGV Velvet ne seront pas low cost. Ah. Donc, c'est pas sûr d'accord, que ça fasse baisser les prix. Mmh. Ce ne sera pas comme les Ouigo, par exemple.
0: Ah, voilà. C'est
1: drôle parce que Velvet, Ouigo, Inouï, j'ai l'impression qu'on est sur les nouveaux Avengers, en fait.
2: C'est un peu ça.
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1: On peut faire un petit tour du studio. Allez, qu'est-ce que vous avez envie de partager avec nous ce matin?
0: Dans le bureau, on s'est rappelé nos punchlines de quand on était petits. Moi, c'était tête d'orange, tu l'épluches et tu la manges. C'était vraiment les insultes nulles.
1: Ouais,
0: mais moi j'adore quoi.
1: Tête d'orange, tu te l'épluches et tu la manges. Je ne sais, mais en plus ça ne veut rien dire.
0: Ah, rien du tout. Mais c'est... tu le prenais très mal. Hein. Ça te blessait quand on disait ce genre de truc, tu vois.
1: Ouais, mais tu sais quoi, vas-y, dis-le moi, je vais te répondre.
0: Tête d'orange, tu l'épluches et tu la manges.
1: Kiki Diki.
0: Ah oh, ouais, c'est pas mal.
1: C'est vrai.
0: Alors, j'en ai une autre.
2: C'est vrai.
1: C'est Kiki Dikié, boum, miroir, boum.
0: Miroir.
1: Et là, tu bloques le miroir avec le cadenas. Vous n'aviez pas ça?
0: C'était infini,
2: si, ouais, le cadenas, à double tour.
0: Le cadenas avec la hache et puis tu jettes la clé.
1: Non, parce que moi j'avais cadenas soufflé. Tu faisais le cadenas avec les doigts, ça bloque, et ensuite tu souffles, tu dis cadenas soufflé, tu souffles, hop, et t'as plus besoin de tenir le cadenas. Et maintenant il a disparu le cadenas. Et là tu peux plus rien faire, parce que le cadenas il a disparu, ok.
2: Tu vis encore trop le truc, j'ai l'impression que tu l'as fait la semaine dernière.
1: Et toi t'es un caca qui pue du derrière.
2: Celle-là elle est dure.
0: Celle-là elle est dure, ouais.
1: On avait les bonnes punchlines quand on était enfant.
2: Ouais, j'ai envie de te dire, ferme ta boîte à camembert, tu vois.
1: Tu l'ouvriras pour le dessert.
0: Oh oui.
1: Comme ta boîte à camembert, tu l'ouvriras pour le dessert. Florent, notre producteur.
5: De toute façon, mon père, il est plus fort que vos pères, à vous. Bam.
0: Ah oui, c'est vrai.
1: Ah, bien sûr, évidemment. Bien sûr.
0: T'as les boules, t'as les glandes, t'as les crottes de nez qui pendent.
1: Excellent.
2: Ah ouais.
1: Tiens, on peut se faire ça. Quelles étaient les punchlines que vous avez fait quand vous étiez petit? Quelles étaient les punchlines que vous sortiez tout le temps?
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1: Nous avons des aspirateurs du futur à vous offrir. Les aspirateurs Roomba Combo et Robot. Il y en a peut-être un qui va partir chez Clémence et un autre qui va partir chez Steven. Bonjour à tous les deux.
7: Salut.
8: Bonjour Manu. Bonjour.
1: Soyez les bienvenus sur Énergie. Oula, il y a du bruit chez toi Clémence, j'ai l'impression, non?
7: Non. Du tout.
1: Alors il y a quelqu'un qui fait de la friture en même temps. C'est pas grave.
8: Non, ça doit être moi, je suis dans mon camion.
1: Ah d'accord, alors attention. Faut se concentrer parce qu'il faut bien entendre. Parce que nous allons jouer maintenant, pour chacun, un aspirateur Roomba Combo iRobot. Nous allons jouer au jeu des trois as. Ça fait longtemps qu'on n'a pas joué au jeu des trois as. Eh bien, il est de retour. Vous allez jouer en équipe. Vous êtes les deux premiers as du jour, Clémence et Steven. Le troisième as, aujourd'hui, ce sera Nico.
2: Trop bien.
7: Ok.
1: Voici les règles de jeu. Je vais vous poser à tous les trois une question, la même question. Votre but est de donner tous les trois la même réponse et que ce soit la bonne, évidemment. Si c'est le cas, c'est gagné. Mais si l'un d'entre vous se trompe, c'est perdu, vous repartez chez vous. Alors attention, vous n'entendez pas les réponses des autres, évidemment. Nico, tu vas sortir du studio.
2: Ouais, tout de suite.
1: Steven, tu vas rentrer dans ton camion. Et on va rester avec Clémence maintenant pour démarrer. C'est parti, c'est le jeu des trois as. Voici la question du jour, Clémence. Une année-lumière mesure une distance ou une durée?
7: Une distance.
1: C'est ta réponse. On garde ta réponse. Tu vas partir en antenne, Clémence. Je vais récupérer Steven à qui je vais poser la même question. Steven, voici la question du jour. Okay. Une année-lumière mesure une distance ou une durée?
8: Une année-lumière. Voilà. Bonne question.
1: Il me faut une réponse.
8: Tu peux me dire les réponses?
1: Une distance ou une durée? Allez, vite.
8: Une durée.
1: Ok, c'est une durée pour toi. Je récupère Clémence, je vous annonce tous les deux que vous n'avez pas donné la même réponse.
8: Ah merde.
1: Alors, attention, vous allez avoir un petit bonus. Vous allez pouvoir vous rattraper, mais il faut aller vite. Vous allez avoir 10 secondes. Maintenant, il y a un chrono qui va démarrer. Vous avez 10 secondes pour vous mettre d'accord sur la réponse. C'est parti.
7: C'est sûr, c'est une distance.
8: Distance? Enfin, je te fais confiance, parce que moi, je ne connais pas.
7: C'est sûr. Allez,
8: je te fais confiance. Je te fais confiance.
1: dont ça sent que discrètement, quand elle était en antenne, elle était sur Wikipédia.
0: Ouais, c'est ça. Dis-moi, ChatGPT.
1: Elle rigole, donc clairement, c'est ça. On va faire revenir Nico maintenant. Nico va revenir dans le studio, je vais lui poser la même question.
9: Ouais.
1: S'il donne la même réponse que vous, si c'est la bonne, c'est gagné. Ça a été un petit peu long parce qu'ils n'étaient pas d'accord.
9: Ah d'accord,
1: mais ils sont
9: difficiles. Ok.
1: À toi de voir. Voici la question. Une année-lumière mesure une distance ou une durée?
9: Pour moi, c'est une distance. Parce qu'on dit souvent qu'une planète est à tant d'années-lumière de la Terre. Et je crois qu'à chaque fois, il y a le kilomètre à côté, donc je dirais durée.
1: Tu dirais durée ou distance? Parce que t'as dit distance,
9: c'est distance. Pardon, je te demande le nombre de kilomètres, donc distance. Distance.
1: Distance.
9: Ouais.
1: Clémence et Steven ont aussi dit distance.
9: D'accord.
1: Comme Clémence a eu le temps de vérifier sur le chat GPT, c'est effectivement la bonne réponse.
9: Bon, tant mieux.
1: Clémence et Steven vont partir chacun avec un aspirateur Roomba Combo iRobot.
7: Oh, trop bien.
1: Ah,
8: c'est trop bien.
7: Merci beaucoup.
8: Cool.
1: Et en même temps, grâce à Clémence, je viens de me rendre compte qu'il va falloir qu'on trouve un nouveau jeu.
0: Pas triché pendant la vidéo.
9: ChatGPT.
1: Parce que clairement, on s'est truandé.
0: Mais c'est comme ça. C'est comme ça, il n'y avait pas de règles pour pas truander à ce moment-là, ouais.
1: Bah, disons que dans les jeux aussi, en général, on ne triche pas, mais.
9: La règle, c'est la morale, Lorenza.
0: C'est vrai.
7: Bon, après, pour tout vous avouer, j'en étais à peu près certaine, mais j'ai quand même été.
0: C'est vrai qu'elle l'avait dit dès le départ.
1: Oui,
0: sa défense.
1: Oui, enfin, elle a quand même été regardée, quoi.
0: Oui,
7: c'est vrai.
1: Mais c'est quoi? C'est pas grave. Parce que du coup, ça nous sort de nos zones de confort et on va devoir, pour lundi, trouver un nouveau jeu.
0: Voilà.
9: Elle nous a bousculé.
1: Exactement. Eh, on était pélins, on était tranquilles dans nos charentaises. Bim.
7: Allez. Et ben voilà, c'est ça.
9: On casse la routine.
1: On transpirait dans les charentaises, on puait des pieds. Maintenant, on va sortir, maintenant. Allez. Tout le monde au pénilufre. Tout le monde passe par le... Pénilufre
7: des idées. Il faut
1: décrasser
7: tout ça. Il faut décrasser tout ça.
1: Et on va trouver les nouvelles idées. On vous embrasse tous les deux.
7: Merci beaucoup.
8: Merci beaucoup. Vous êtes géniaux, les gars.
1: Merci à vous d'avoir été avec nous.
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1: Et alors, c'est son anniversaire aujourd'hui à Jackie du Club Dorothée. On se souvient tous de Jackie du Club Dorothée.
9: Ouais.
1: Il a 78 ans.
0: Waouh.
1: Et ouais, et alors, il fait encore de la télé, Jackie.
0: Ah bon?
1: À 78 ans, il va sur une chaîne qui s'appelle 20 minutes TV.
0: Okay.
1: Voilà.
9: D'accord.
1: Il est toujours là, 78 ans. Excusez-moi, on parle de Michel Drucker, mais Jackie, il est toujours dans le game. Et alors? Alors?
9: Genre,
1: qu'est-ce qu'il y a, Lorenza?
0: Bah, je voulais pas vous le dire, mais je sais pas du tout qui est Jackie, quoi.
1: Tu connais pas Jackie du Club Dorothée?
0: Bah, le Club Dorothée? Non, pas du tout. Bah, je connais le Club Dorothée de nom, mais je connais pas Jackie, quoi.
1: Putain. Ah oui, parce que t'étais en Belgique aussi.
0: Oui, mais ça change rien. On avait quand même, enfin, les chaînes françaises et tout, et mon frère était fan, mais
1: dans les années 90.
0: Bah, je suis née dans les années 90, donc vraiment, je pense que
1: c'était une très mauvaise éducation. Hein. Ah non, vraiment, c'est vraiment.
9: Carrément.
1: Je pense que globalement, je pense que ta famille ne t'aimait pas. Hein. Florent, notre producteur.
5: Non, mais je rejoins la team des gens qui connaissent pas Jackie.
1: Ah, aussi, non plus.
9: Ah, c'est pas possible.
0: Bah, c'est parce qu'on est trop jeunes. Désolé, les vieux.
9: On a quasiment le même âge. Je suis né en 89.
0: Bah, 93, quoi.
1: Mais attends, on a quasiment le même âge, tu es en 71. Et attention, bataille de punchline ce matin. C'est Lorenza qui a eu cette idée-là, et c'est très drôle, franchement. Elle a commencé à sortir des punchlines qu'elle utilisait quand elle était petite.
0: Oui.
1: Les punchlines d'enfant, avec la fameuse... Putain, je l'avais tellement pas entendu depuis longtemps.
0: Orange, tu l'épluches et tu la manges. Et normalement, c'est même en robe blanche le dimanche, un truc comme ça, genre ça peut aller hyper loin.
1: Oh là là. Non, c'était pas celle-là, moi, c'était... T'as les crottes de nez qui pendent.
0: Ah, t'as les boules, t'as les glandes, t'as les crottes de nez qui pendent.
1: Celle-là, elle déchire.
0: Ouais.
1: Et je vous ai demandé de nous appeler au 0 870 42 48. Quelles ont été les petites punchlines que vous sortiez quand vous étiez enfant? Il y avait le fameux ton père est vitrier.
0: Ah ouais, c'est vrai.
1: Et c'est quoi? Je me suis pris une des plus grosses hontes de ma vie avec cette phrase ton père est vitrier.
0: Tu nous avais raconté,
1: C'était en colo et j'avais dit à quelqu'un hey, ton père est vitrier. Et là, la personne elle s'est mise à pleurer et quelqu'un m'a dit il a perdu son père.
0: Allez, top top.
9: Ça calme. Hein.
0: Ouais.
1: J'aurais dû demander s'il avait été vitrier. Mais bon, Marie est là, bonjour Marie.
11: Bonjour Manu, bonjour l'équipe.
1: Bienvenue sur Énergie, t'avais quoi comme punchline quand t'étais petite?
7: Nous, c'était « Oh, la menteuse, elle est amoureuse ».
1: Bien sûr, le classique. Et ça, ça rendait la personne très, très énervée quand on disait ça.
0: On disait « Mais non, je suis pas amoureuse, c'est bon et tout ».
1: Et plus elle disait « Je suis pas amoureuse », plus elle disait « Si, elle est amoureuse ». Merci beaucoup, Marine, de nous avoir appelé. Punchline d'enfant, si vous en avez encore, Nico.
2: Ah ouais, il n'y a pas d'arrêt dans le beefsteak.
1: Quand quelqu'un,
2: quand quelqu'un disait « Arrête
1: », et il y a bien le beefsteak.
0: Il n'y a pas d'arrêt dans le beefsteak. Trop drôle.
1: Louis est là, bonjour Louis.
11: Bonjour Manu, bonjour les moi.
1: Bienvenue parmi nous, c'était quoi ta punchline d'enfant?
11: Moi, ma plus redoutable, c'était « T'as une tache, pistache ».
0: Ah, oui.
2: Ça marche toujours ça.
0: Et les, les tontons le font encore.
1: Oui, effectivement.
0: Ouais.
1: C'est à ça qu'on reconnaît une bonne punchline d'enfant.
0: C'est ça.
1: C'est quand ton tonton l'a fait. Elle la faisait. Belle journée à toi, Louis. Merci de nous avoir appelé. Ah, il est parti, Louis.
11: Okay. Non, je suis là, désolé. Allez.
1: Non, il y a pas de
11: bonne journée à vous, les Wamba.
1: Bonne journée à toi. Vous rappelez pas quand quelqu'un. Alors, Nico, dis-moi, tu veux ma photo?
2: Tu veux ma photo?
1: Ouais, pour la mettre dans mon album de singe.
0: Ah oui, c'est notre truc. Là, c'était le truc.
2: C'est dur, celle-là.
0: Elle était trop fière.
2: Et moi, dans ces cas-là, je te répondais ta mère en slip.
0: Ah ouais, ta mère en slip.
2: Tu te souviens de celle-là aussi?
1: Oh, ta mère en slip.
2: Elle était efficace, hein, celle-là.
1: Dimitri avec nous. Bonjour, Dimitri.
12: Bonjour, Manu. Bonjour, les Wawin.
1: Qu'est-ce que t'as en punchline d'enfant?
12: Moi, c'est basique, hein. C'est Oléma, peau de lapin, la maîtresse en maillot de bain.
0: Ah oui, c'est vrai.
1: C'est une chanson, ça. Oléma, peau de lapin, la maîtresse en maillot de bain. Mais qu'est-ce qu'on voulait dire par là?
12: Gendarme au voleur, généralement. Mais bon, après qu'on avait la maîtresse derrière, on se faisait avoir, quoi.
1: C'était quand on joue au gendarme et au voleur, parce que dans la vraie vie, c'est rare qu'un policier dise à un voleur « Oh les mains, peau de lapin, la maîtresse en maillot de bain !» Ce serait surréaliste d'avoir une scène comme ça. Merci beaucoup Dimitri de nous avoir appelé, on te souhaite une belle journée. Vous en avez encore des punchlines? Allez Lorenza.
0: Bah va te faire cuire un œuf. Ça c'est simple, efficace, classique.
1: Bien sûr. C'est pour envoyer bouler quelqu'un, va te faire cuire un œuf. Pour envoyer bouler quelqu'un, t'as aussi parlé à mon cul, ma tête est malade.
0: Oui, elle marche aussi. Et espèce de chips sans sel. Ça aussi, moi j'avais.
1: J'ai pas chips sans sel.
0: Ouais, bah ça veut dire que t'es fade quoi. C'est pas. Pas top.
1: Florent, notre producteur.
5: Qui va à la chasse perd sa place. Hein,
0: bien sûr.
1: La classique. Évidemment. Marianne est là. Bonjour Marianne.
13: Salut Manu, salut toute l'équipe.
1: Qu'est-ce que t'avais comme punchline quand t'étais enfant?
13: C'est pas tes oignons, retourne dans ton bouillon.
0: Ah, je connaissais pas.
1: Je connaissais le début, c'est pas tes oignons, mais j'avais pas le retour dans ton bouillon.
0: C'est top ça.
1: En fait, il suffit de mettre des trucs qui riment.
0: Ouais.
1: Voilà,
2: bah François, c'est bon en bouillon.
13: Oui, mes parents le disaient, donc je l'ai répété.
0: Ok.
1: Eh ben écoute, fais-toi plaisir. Vous en avez encore? On a terminé pour cette session. Ah, Florent, notre producteur.
5: Bah, qui va à la pêche, la repêche.
1: Non mais si, c'est ça. Quelqu'un te disait qui va à la chasse perd sa plage, et tu disais ouais, mais qui va à la pêche, la repêche, et tu l'as récupéré.
0: Ouais. J'ai jamais eu le retour.
1: Merci beaucoup de nous avoir appelé, Marianne.
13: Bonne journée.
1: Belle journée à toi.
2: En tout cas, on était bienveillants. Avec toutes ces insultes.
1: En fait, globalement, dans tout ce qu'on a sorti là depuis 2 minutes, il n'y a pas un truc sympa.
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1: Stéphanie est là au téléphone. Bonjour Stéphanie.
16: Salut Manu, salut les Wawa.
1: Tu viens pour le jeu de Florent le producteur?
16: Tout à fait.
1: Eh ben ça tombe bien parce que c'est maintenant comme chaque jour. Florent, notre producteur, nous propose un jeu. Un jeu qui n'a rien à voir avec le jeu de la veille ou le jeu du lendemain. Parce que chaque jour, c'est un nouveau jeu, avec un nouveau thème. Et le moment qu'on apprécie vraiment dans ce jeu, c'est l'explication du pourquoi on fait ce jeu.
5: Et vous n'allez pas être déçus parce qu'aujourd'hui, c'est vraiment aléatoire. Parce que c'est la journée internationale du jazz.
0: Ouais.
1: Ah bon, on en a parlé tout à l'heure.
5: Exactement. Et en fait, ça m'a inspiré un jeu qui est complètement gratos. C'est nom de jazzman ou criminel. Parce que je me suis rendu compte que on connaît pas tant les noms de jazzman.
0: Ouais,
1: ah non,
0: vrai.
1: Clairement non.
5: Et comme nom de criminel. Donc je vous donne des noms, vous me dites si c'est jazzman ou criminel. Ok.
0: Ok.
1: D'accord. Allez.
5: À commencer par Stéphanie.
1: Allez.
16: Ouais.
5: Victor Lustig.
16: Criminel.
5: Complètement. Il s'est un escroc. Il a vendu la Tour Eiffel à un mec. Alors que bon, ça ne se vend pas la Tour Eiffel.
1: C'est génial.
2: Histoire Eiffel.
1: Victor Lustig. Bravo à lui. Enfin bravo. Non mais oui. Oui pardon.
5: Bix Beiderbecke.
1: Bix Beiderbecke. Ça pue le jazzman.
16: Jazzman.
5: Jazzman.
1: Oh, jazzman allemand total ça.
5: Jazzman. Il faisait du cornet à piston dans les années 20.
1: D'accord. Vous connaissez sa nationalité ou...
5: Hein?
1: On connaissait la nationalité ou sans plus?
5: Non, non, sans plus, on avance.
1: Sans plus, d'accord.
5: Lorenza.
0: Ouais.
5: Wynton Marsalis.
0: Ah, ça sonne jazzman, mais... Allez, jazzman.
5: Et complètement, trompettiste.
0: Yeah.
1: Ah, ah, pas mal. Marsalis à la trompette, bien sûr.
5: Et Winston. Oui. Nico, John Dillinger.
9: Ah, John, non, non, John Dillinger, il est criminel. Et oui. Il est recherché dans tous les États-Unis.
5: Exactement, il a braqué plus de 20 banques.
0: Oh.
1: Ah bon?
5: Ah, il déconne pas, John. Hein.
1: Pourtant, Dillinger, ça faisait vraiment champion de jazz, moi, je trouve.
9: Ah ouais? Ah non, pour moi, Dillinger, il y a une photo de lui avec écrit Wanted.
1: Alors, excuse-moi.
0: Je le voyais jouer du saxo.
1: Ah. Le Dillinger Quartet.
9: Ah oui? Ah, là, ça sonne bien. Mais il a braqué 20 banques.
1: Ah d'accord. Allez, on continue encore. Jazzman ou criminel?
5: Ouais, Stéphanie. Carlo Ponzi.
14: Jazzman.
5: Et non, créateur. Ah. Il est criminel, créateur de l'arnaque pyramidale.
1: Oui, oui, c'est lui, le schéma de Ponzi, ça s'appelle. Je sais plus quoi. Ouais, ouais.
14: Ah oui, bah. Ah bah, je savais pas.
1: C'est marrant parce qu'on s'y connaît plus en criminel qu'en jazz.
9: Ouais. C'est pas normal.
1: Il en reste encore?
5: Eh oui, il en reste deux. Manu.
1: Allez,
5: Ron Carter.
1: Ron Carter, bah lui c'est le, c'était un pianiste incroyable. On est dans les années 70. Ron Carter rencontre Bluesberry James et ils vont ensemble décider de former un groupe, The Following Turtles.
0: Ouais.
1: Oh. Et les Following Turtles vont jouer au Blue Note à New York, ce qui vaudra d'ailleurs à John Carter une médaille donnée par le président des États-Unis lui-même. Médaille pour toute l'œuvre qu'il a déposée. John Carter, grand jazzman.
5: Et complètement vrai, sauf qu'il
1: Putain.
5: Et oui, il est contrebassiste par contre. Et c'est le plus enregistré dans l'histoire du jazz, 2200 albums.
1: Non.
5: Ah si.
0: C'est énorme.
1: Non mais excusez-moi, non mais par où il le sort le jazz là, c'est pas possible, c'est une poule pondeuse. Eh,
0: prends ça, Joule.
5: Attention, incroyable. Dernier, Lorenza.
0: Oui.
5: Lucky Luciano.
0: Bah ça fait jazzman aussi, mais je vais dire criminel.
5: Criminel complètement, fondateur du crime organisé moderne, rien que ça.
1: Mais attention, il jouait très bien de la trompette.
5: Bon, c'est une bonne réponse, c'est gagné.
1: Hey, bon, on est pas mal, bien sûr. Stéphanie, on va t'offrir le mug Manu sur Énergie, mais avec le t-shirt. Et je te rajoute le t-shirt Manu sur Énergie. Merci beaucoup de nous avoir appelé.
14: Merci beaucoup. Bonne journée, salut.
1: Belle journée, c'est le jeune Florent, le producteur, qui va se reposer pendant le week-end du 1er mai, qui reviendra lundi, évidemment.
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1: C'est le week-end.
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1: On va vous donner les conseils gratuits du jeudi, parce que tous les jeudis on vous donne des conseils gratuits. On en a donné tout à l'heure, des pas trop mauvais pour une fois.
0: C'est sympa.
1: On continue à vous en donner. Il y aura les bonnes nouvelles du jour qui arrivent aussi. Julien Lee, bah, dis-moi oui, c'est dans 3 minutes. Et on a Valentine qui est là pour un conseil. Bonjour Valentine.
19: Bonjour Manu et Wawa.
1: Bienvenue sur Énergie Valentine, tu as besoin d'un conseil gratuit du jeudi, ça tombe bien. On est là pour toi.
19: Ouais, en fait, j'ai gagné 500 euros à un jeu de grattage. Je veux savoir si je mets de côté ou si je me fais un gros plaisir tout de suite, quoi.
0: Bah, simple, efficace, tu fais moitié-moitié.
1: Oh putain, elle est forte, Lorenza, mais comment on n'y a pas pensé?
0: C'est fou, hein.
9: C'est dingue. Ça fuse, hein.
1: Des fois, t'as des éclairs de génie. Mais le problème, c'est pas idiot, mais le problème, c'est que si tu veux te faire un gros plaisir avec 500 euros, tu peux te faire un très gros plaisir. Ouais. Avec 250, c'est pas un très gros plaisir, tu vois.
9: C'est ça.
0: Ouais, mais au moins, tu économises quand même 250 au cas où t'as une galère, quoi.
1: Je pars du principe que ces 500 euros, tu les avais pas. C'était pas prévu. Tu vois, si t'as une grosse galère, tu peux t'en servir pour rembourser quelque chose, peu importe. Mais si ça va et que t'avais pas prévu.
0: Oui, fais-toi plaisir.
1: Putain, t'as raison. Tu te fais un gros plaisir, quoi.
9: Non, ou alors, moi, je pars du principe qu'il faut nous faire plaisir à nous, Valentine, avec ces 500 euros.
19: Tu
0: vois ? Ah, il a pas tort.
1: Effectivement, non,
9: c'est les conseils.
1: Non, mais c'est vrai, parce que, mine de rien, ça fait quand même quelques années qu'on se lève tous les matins à
0: 4h30. Ça pourrait être une petite prime, hein.
19: Ça va finir divisé en 4, le truc.
9: Si chacun met 1 euro.
1: Attends, t'as pas compris, Valentine, c'est pas en 4, c'est en 3, on est 3.
19: Ah, pardon. C'est vrai, c'est bon.
1: Parce que Valentine, elle croyait qu'elle allait garder un peu de sous. Non.
0: C'est une offrande que tu fais, Valoche.
1: Voilà, on t'attend, c'est exactement ça, c'est une offrande.
0: On est des malades. Mais non, mais fais-toi plaisir.
1: Mais exactement, okay. Fais-toi plaisir, fais un truc que tu rêves de faire depuis longtemps, et puis voilà, et tu vas kiffer.
19: Ok, ça va, merci beaucoup.
1: Et fais-le vite avant que les impôts t'envoient un message.
0: Ah ouais.
1: Sinon, tu vas regretter. Gros bisous, Valentine.
19: Belle journée à vous.
1: Belle journée à toi aussi, bon week-end. Laurent est là, bienvenue sur Énergie, Laurent.
20: Salut Manu, salut les Wawins.
1: Laurent, t'avais besoin d'un conseil?
20: Ouais, alors moi j'hésite entre deux achats qui n'ont rien à voir. Soit je me fais un achat plaisir, un barbecue bébé, ou alors, un achat pratique, un vélo électrique.
0: Bah, on va tous être d'accord, je crois.
9: Ah, je sais pas.
0: Ah ouais?
1: Alors, je sais pas si on sera d'accord. En tout cas, c'est peut-être pas pour les mêmes raisons.
0: Ok.
9: D'accord. Moi, j'aurais dit vélo électrique.
1: Moi aussi, vélo électrique.
0: Ah bon?
1: Ouais. Parce que pour moi, le barbecue Weber, c'est pas un barbecue de.
0: Ah, mais oui, moi, je connais pas, je crois.
1: C'est pas. Alors, Weber, c'est pas pour les cow-boys. Weber, ils ont leur propre charbon, là, leur propre boule de charbon, leur propre truc à eux. Je dis pas que c'est mal. J'ai rien contre Weber. Mais moi, j'aime le barbecue cow-boy. J'aime le bois. Bois qu'on met là-dedans.
9: La cagette.
1: Comme les cow-boys faisaient. La cagette, je suis limite. Je préfère aller chercher en forêt mon petit bois.
9: Ah oui, carrément.
1: Ah oui. Non, mais je suis un cow-boy, moi.
0: D'accord.
1: Pour moi, non, le barbecue, on va pas mettre les petits allumes-feux, là.
9: C'est du vrai bois, quoi.
1: Bah, évidemment. Avec un petit peu de papier pour faire démarrer le bois, tu vois.
0: Oui, bien sûr.
9: D'accord. Voilà.
1: Alors, après le barbecue, oui, on sera en retard. Mais je l'aurais allumé à ma façon. Et le vélo électrique, vous savez quoi? J'en avais jamais fait de ma vie. J'ai découvert ça il y a 2 semaines.
0: Ah bon? T'en as fait?
1: Je suis tombé amoureux du vélo électrique.
9: Mais non. Je t'ai croisé à ce moment-là, tu m'as dit, mais c'est génial.
0: T'as pas à pédaler,
9: t'es parti tout seul sur le vélo électrique.
1: C'est un truc de dingue.
0: Ça, j'aurais jamais cru.
1: Ouais. Mais attends, mais en fait.
0: Mais tu dis toujours que t'as besoin d'une balle, que t'as un chien, je sais que t'adores le tennis et tout.
1: Pour moi, c'est. Je suis désolé, hein, mais pour moi, c'est pas du sport parce que tu mets la. Dès que tu commences à souffrir, pouf, tu mets l'alimentation et ça démarre tout seul.
9: C'est ça.
1: En vélo électrique, il n'y a plus de côte.
9: Et t'as même une aide au démarrage sur certains vélos où t'appuies sur petit bouton et boum, ça lance juste le vélo comme ça. C'est pas mal. Hein.
1: Et toi, pourquoi tu voulais vélo électrique, Lorenza?
0: Non, justement, moi je voulais barbecue.
1: Ah, barbecue!
0: Bah oui, parce que c'est l'été, on va avoir un super été, que c'est la convivialité, que c'est les copains, c'est la bonne bouffe, la bonne bidoche. Moi, c'est barbecue.
1: Mais je suis d'accord avec toi, mais regarde, tu vas au barbecue chez tes copains voisins en vélo électrique.
0: Ok, ça me va plutôt.
20: Et sur le barbecue, il y a aussi une aide au démarrage, hein.
1: Et voilà, tu prends la batterie du vélo, tu la mets pour le barbecue. Bingo, c'est gagné. On vient d'inventer un concept, le vélo électrique barbecue. Waouh! Laurent, te souhaite une belle journée, un bon week-end.
20: Bonne journée à vous, merci.
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1: Le moment de se faire du bien avec les bonnes nouvelles du jour. Tour du studio, allez, on démarre avec Lorenza.
0: J'ai une bonne nouvelle pour toutes les fans qui font du tricot, du crochet, du scrapbooking ou encore du jardinage.
1: Oula.
0: Ouais. Selon des études britanniques, les femmes qui ont des passions de grand-mère vivent plus longtemps. Jusqu'à quand même 8 ans de plus, hein. Donc lâchez-vous, allez-y.
1: C'est beaucoup ça quand même. 8 ans,
0: ouais,
1: c'est une passion.
0: C'est une dinguerie. En fait, ça joue sur la santé mentale. C'est une passion, c'est des gestes répétitifs, ça améliore la concentration et ça donne une sensation de calme en fait.
1: C'est vrai que t'es pas excité quand tu fais du tricot, hein. C'est rare.
0: Non, c'est pas une folie.
1: C'est rare de voir des gens sauter dans le train en disant ouais, ouais, ouais, ouais.

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1: Et ça a aidé la famille. Pas mal, hein?
2: Oh, stylé. 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
1: très,
2: beau.
1: Très beau. Stylé.
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1: Alors écoutez, partir en week-end avec la voix de Charlotte Cardin, je prends. bah oui, parce qu'on va partir, il est 9h56, ah, on va s'en aller et on sera pas le retour, pas demain, parce que c'est une semaine de 4 jours et que demain, moi, je pense que le 1er mai, c'est le jour où personne ne travaille vraiment, quoi. C'est ça?
4: Bah oui, c'est la fête du travail.
1: Mais c'est la fête du... Bah, c'est là. On fête le travail
4: En travaillant pas.
1: Voilà.
2: C'est nous.
4: Yes.
1: Bon, c'est tout le monde.
4: Oui, oui, oui.
1: On sera de retour lundi à partir de 6h, mais on n'est pas encore parti. On a notre dernier appel du jour qui va arriver. Juste avant, je vous rappelle, en revanche, ça continue encore demain normalement, si je dis pas de conneries. Si je dis une connerie, vous me le dites. Sur notre application, il y a toujours un jeu qui est valable, je pense, jusqu'à demain encore. Est-ce que Florent, notre producteur, c'est jusqu'à demain
5: encore?
1: Oui,
5: complètement.
1: C'est cool. Et ben voilà. 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
1: 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Mourad est là, bonjour Mourad.
6: Bonjour Manu, bonjour les Wawa.
1: C'est avec toi qu'on va lancer cette journée, t'es notre dernier appel du jour. Aurélie, mon standard au standard, m'a dit que tu étais arbitre de foot.
6: Le week-end.
1: Allô.
6: Oui, tu m'entends?
1: Oui, je t'entends. Ah, c'est oui. Le week-end que t'es arbitre de foot.
6: Ouais, la semaine, je suis conducteur de tramway.
1: D'accord. Et le week-end, c'est en bénévole ou c'est un boulot en plus?
6: Non, je suis payé, je suis rémunéré. Je suis dans ma prestation.
1: Trop bien.
6: Là, faut mettre du beurre dans les épinards. Hein.
4: Mais t'as bien raison.
5: Il l'a dit.
1: D'ailleurs, si je peux me permettre de faire un petit écart, mais l'expression de mettre du beurre dans les épinards, je vais dire un truc tout con, c'est qui met du beurre dans les épinards?
4: Voilà, personne. Simplement. On met de la crème.
6: Oui, c'est vrai. Tu as raison.
1: Exactement. Il faudrait changer le truc. Ou du Saint-Mauré.
4: Oui.
1: C'est bon le Saint-Mauré avec les épinards.
4: C'est très
1: bon. En tout cas, je me rappelle, c'est ce qu'on prenait à la cantine pour faire passer le goût des épinards. On referme la parenthèse. Mais t'es arbitre de match genre de haut niveau?
6: Non, c'est du district, c'est du départemental, Manu.
1: Ah oui, mais quand même, c'est pas professionnel, mais c'est un bon niveau, quoi.
6: Oui, exactement. Mais putain, on n'est pas en Ligue 1, quoi.
1: Non, j'avais. Ouais. T'aimerais avoir un arbitrage de Ligue 1?
6: Ah, maintenant, j'ai passé l'âge. Hein. Je me fais un peu vieux.
1: Ah, il y a un âge limite pour être arbitre de foot?
6: Oui, exactement. Ouais, pour arbitrer dans le haut niveau, il y a un âge limite pour faire la formation, quoi.
4: Ah, mais
1: t'as,
4: oui.
1: T'as quel âge, toi?
6: Moi, j'ai 36 ans.
4: Mais t'es tout jeune!
1: Alors!
4: Ben moi, t'inquiète que ceux que je vois sur le terrain, ils ont pas. Enfin.
1: Et comme dirait le raisin, t'inquiète, qu'est-ce que je vois sur le terrain, moi?
4: Il y a les cheveux.
1: Et d'ailleurs, le raisin, si vous la cherchez, elle est pas dans la tribune, apparemment, elle est à la buvette. Hein. T'inquiète alors! Moral, je vais t'offrir le mug Manu sur Énergie et le t-shirt Manu sur Énergie aussi pour te remercier de nous avoir appelé.
6: Je t'en prie Manu, en tout cas c'était pour te dire que ça fait plus d'une dizaine d'années que je te suis et je suis toujours content de vous suivre le matin, vous me faites super rire. Et j'ai un collègue à moi, on est deux, un binôme, on te suit tout le temps et si tu pouvais lui faire une dédicace, il serait super content ce matin.
1: Bah, c'est-à-dire que, en fait, tu viens de le faire.
5: Tout simplement.
6: De ta part, il serait encore plus heureux.
1: D'accord. Dédicace.
4: C'est quoi son prénom?
1: Je sais pas.
6: Il s'appelle Farid Bilou.
1: D'accord, et Farid Bilou, ouais. Et Mourad, et ben écoutez, éclatez-vous tous les deux, et voilà.
6: Merci à toi Manu, c'est super gentil, et continue à nous faire rire tous les matins.
1: Et ben je t'en prie, on est là pour ça, et on te souhaite une belle journée, continue à bien arbitrer tes matchs de foot, et nous on s'en va, il est 10h, on sera de retour évidemment lundi, après un bon petit week-end férié, on sera de retour en forme pour une nouvelle semaine de 4 jours. Oh là.
5: Allez.
1: On se quitte comme chaque jour avec un titre qui vous donne le sourire, un titre qui vous donne envie de la bouffer cette journée. LMFAO Sexy and I Know It. À lundi.

0: on est de retour, 6h03, bienvenue dans ce mercredi 6 mai 2026. Tout le monde est là, évidemment. Lorenz est la première.
1: Nico
0: est là aussi.
2: Hello tout le monde.
0: Tout le monde est là et vous êtes là aussi, comme chaque matin. Si vous avez envie d'être notre premier appel du jour, vous nous appelez comme chaque jour 0 870 42 48. Et le premier appel du jour, il repart toujours avec un cadeau.
1: Oui, c'est vrai.
2: C'est vrai, ouais.
0: Le mug Manu sur énergie.
1: Qui est collector et stylé.
0: Bien sûr, le t-shirt Manu sur énergie.
1: Qui est collector et stylé.
0: Et c'est déjà pas mal. Taylor Swift avec Elizabeth Taylor. C'est dans 3 minutes, il y aura aussi Zao et MC Solar. Collecteur est stylé. Non, ça marche pas. C'est mon hit du moment, ça. J'aime bien. Zao et MC Solar, ça va, je vais vous le jouer dans le quart d'heure qui arrive. Qu'est-ce que vous avez envie de partager avec nous pour démarrer cette journée? Allez, Lorenza.
1: J'ai vu une vidéo où l'humoriste Paul de Saint-Sernin, il disait qu'il vous voyait ses parents.
0: Oh, c'est drôle.
2: Ah oui.
0: Paul de Saint-Sernin, c'est celui qui est dans l'émission.
1: Quotidien aussi.
0: Il est dans Quotidien.
1: Il n'était pas dans Quotidien.
3: Ah non, il était dans Belle Époque. Non,
0: avec Léa Salamé.
1: Ouais.
2: Il était en public, il faisait des vannes.
0: Il fait plus ça?
3: Non, je crois pas.
0: Ah d'accord. Mais il fait de la scène.
1: Mais oui, il fait de la scène, il a un spectacle là.
0: D'accord.
1: Il joue.
0: Et il disait que vous voyez ses parents.
1: Ouais, c'est ça. Et moi, je trouve ça un peu chelou. Parce que je trouve que ça met une certaine distance en fait.
0: Ouais, mais en fait.
1: Toi, c'est la famille.
0: Oui, mais quand t'as été éduqué comme ça.
2: Oui, c'est ce qu'il explique, c'est qu'il a une famille énorme avec je sais pas combien de frères et tout et de cousins. À chaque fois, il trouve des cousins, justement. C'est ce qu'il fait dans son spectacle. C'est qu'il dit : je suis sûr que j'ai un cousin dans la salle, et il y a toujours un cousin à lui dans la salle.
0: Mais non,
2: qui ne connaît pas, tellement ils sont hyper nombreux dans sa famille.
1: Oui, mais tu peux être hyper nombreux et tutoyer tes parents.
0: Oui, mais c'est une éducation. C'est tout depuis que t'es tout petit.
1: Oui.
0: T'as vouvoyé tes parents, mais en fait, pour toi, c'est normal.
1: Ok, oui.
0: Tu vois ?
1: Oui.
0: Ils se posent pas la question, en fait. Ils vous voient comme ça. Mais après, ça, c'est les
1: traditions de famille. Ben oui, c'est vrai. Chacun ses traditions de sa famille.
0: Des fois, t'arrives dans des familles et t'es pas à l'aise parce qu'ils font un truc spécial.
1: Ou,
0: par exemple, j'habitais dans une famille, ils faisaient la prière avant le repas.
1: Ah oui, bon, le bénédicité, ou des trucs comme ça, ouais, donne la main.
0: Mais j'étais pas au courant.
1: Ah oui, donc,
2: tu paniques un peu, quoi. Toi, tu commences à taper tes frites.
0: Mais non, parce que moi, j'étais avec mon pote en classe, tu vois, je savais pas. Et puis, on arrive comme ça. T'es surpris, mais pour eux c'est normal. Ils se posent même pas la question de prévenir les gens, puisque pour eux c'est normal.
2: Ah ouais.
0: Tu vois, c'est en fait il y a des dans les familles comme ça. Il y a toujours des règles. Je sais pas, Nico, toi.
2: Ah moi c'était main dans les poches interdites, moi. C'était encore différent comme truc. C'est que si jamais on se trimbalait avec les mains dans les poches, il y a mon père ou ma mère qui disait ça veut dire que t'as rien à faire, donc on te trouvait quelque chose à faire.
1: Oh putain. Non.
2: Et moi je continue à faire ça avec mes enfants aujourd'hui.
0: Oh la vache.
2: Ouais. J'ai vidé un nombre de lave-vaisselle, je peux te dire.
0: Alors du coup tu te venges maintenant, tu veux que ce soit tes enfants qui vident le lave-vaisselle.
2: Voilà, j'aurais préféré vous voyez mes parents, tu vois, cette tradition de merde.
0: Je te rappelle que ton bébé qui a 2 semaines et demie ne pourra pas vider le lave-vaisselle.
2: Eh, on sait jamais.
0: Ouais, d'accord, très bien. Est-ce que vous avez une tradition? Est-ce que vous avez une règle propre à votre famille? Ou est-ce que, comme moi, vous êtes arrivé dans une famille qui avait une tradition spéciale et vous avez découvert ça, vous avez halluciné, c'est un bon sujet. Appelez-nous 0 870 42 48. Et c'est le même numéro de téléphone qu'a fait Pauline. Bonjour Pauline.
4: Bonjour Manu, bonjour l'équipe.
0: T'es notre premier appel du jour, Pauline. C'est avec toi qu'on va lancer cette journée. Tu nous appelles d'où?
4: J'appelle de Gaujac, à côté de Nîmes, dans le Gard.
0: D'accord, dans le sud de la France.
4: C'est ça.
0: Très bien. Vous avez du soleil en ce moment?
4: Là, il pleut un peu en ce moment.
0: C'est bien fait pour vous. Qu'est-ce que tu fais dans la vie?
4: On a des petits rayons de soleil quand même.
0: D'accord.
4: Je suis préparatrice mentale pour les sportifs.
0: Oh putain.
1: Waouh.
0: Mais alors, tu sais, c'est le genre de métier, quand tu fais pas de sport de compétition, tu comprends pas trop le principe.
2: Ouais. Ce que je me suis dit, c'est qu'on se croisera jamais avec Pauline.
0: Et ben, je vais vous dire un truc, je fais du tennis, je joue pas trop mal, mais en compétition, je suis vraiment une merde.
2: Ouais.
0: Je perds un nombre de matchs en compétition parce que justement j'ai pas de mental.
2: Ah, tu supportes pas la pression quoi.
0: Et exact. En fait, on joue jamais en compétition comme on joue en entraînement.
1: Bah oui,
0: Et des fois, tu perds des matchs et tout le monde a la même réflexion de putain, mais je joue mieux que lui. Je joue mieux que lui, c'est sûr, j'aurais dû gagner. Bah, toi, ça fait marrer Pauline.
4: Il faut faire un peu de prépa mental, Manu.
0: Et ben, exactement. Mais alors, dis-moi ce qu'il faut faire pour que j'arrête de perdre mes matchs.
4: Ok, c'est un peu du suivi un peu plus poussé quand même, mais en coaching en fait, j'apprends aux joueurs à gérer le stress, améliorer la concentration, gérer l'émotion. Donc ça passe par des exercices très simples en fait et très très rapides parce qu'en match, hein, tu le sais, il y a vraiment pas le temps. Donc tu peux par exemple te dire une phrase comme d'où vient ma prochaine pensée. Cette phrase-là, elle va te bloquer, elle va te faire un reset de ton cerveau et ça te permet d'inclure par exemple une pensée positive pour t'aider à enlever toutes les pensées parasites.
0: Pauline, le temps que je réfléchisse à tout ce que tu viens de me dire, le mec, il m'a mis déjà 3 points.
4: C'est pour ça qu'il y a un accompagnement plus poussé.
0: Je pense que j'ai besoin d'un peu plus de temps. Je vais t'offrir le mug Manu sur énergie, Pauline, pour te remercier de nous avoir appelé ce matin.
4: Merci beaucoup.
0: Gros bisous.
4: Bonne journée.
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0: Aurélie au standard aussi, on y va. Pour 2% des gens, c'est pas beaucoup, c'est le meilleur souvenir d'école. C'est un truc très précis. Lorenza.
1: C'est la cantine ?
0: C'est pas la cantine.
2: Les dictées ?
0: Ce ne sont pas les dictées, c'est pas encore le français. Nico ?
3: Les grèves ?
0: Ce ne sont pas les grèves non plus. Non. C'est précis, mais c'est pas ça. Lorenza.
1: C'est du sport ?
0: Oui, c'est en sport. Mais c'est précis. Pour 2% des gens, c'est leur meilleur souvenir d'école.
2: C'est pas la piscine ?
0: C'est pas la piscine.
1: C'est l'endurance ?
0: C'est pas l'endurance non plus.
2: C'est un sport collectif ?
0: Non, c'est pas un sport collectif. On l'a tous fait. Ah. Et moi, c'est pas un de mes meilleurs souvenirs, mais pour 2% des gens, c'est leur meilleur souvenir.
1: Et c'est à l'intérieur ?
0: C'est à l'intérieur, mais oui, c'est en général, ça se fait à l'intérieur. Nico ?
4: C'est un truc de gymnastique ?
0: C'est un peu de la gymnastique.
1: Est-ce que c'est le cheval d'arceau, là, où tu as sauté ?
0: Non, vous y êtes pas, je vais vous le dire. C'est le grimper à la corde.
4: Oh, ça faisait des cloques.
0: Le grimper,
1: ça frottait.
0: Je me rappelle, il y avait la corde à nœuds, c'était facile ça.
1: Oui, celle-là, c'était easy. Mais quand tu dois le faire toi-même avec ton pied, dois glisser le truc,
0: et tu devais aller taper là-haut.
1: Toucher en haut.
0: Taper là-haut et ensuite descendre.
1: Et t'avais peur de. Moi, j'avais peur de descendre aussi.
0: Mais moi, j'ai le vertige, donc.
4: C'était compliqué.
0: Dès que mes pieds quittaient terre, je faisais flagada. 29% des couples se disputent régulièrement à cause de ce sujet précis. Quel est ce sujet, Florent ?
2: Le temps dans les toilettes ?
0: C'est pas le temps dans les toilettes.
1: C'est à la maison ?
0: Oui, c'est à la maison. Nico ?
4: C'est lié à quelqu'un de vivant ?
0: Non. C'est pas la belle famille. Non, c'est pas une personne. Okay. Aurélie au standard ?
5: C'est en lien avec le ménage ?
0: Oui, c'est en lien avec le ménage, quelque part, oui. Lorenza ?
1: Pièce spécifique ?
0: En général, oui, c'est une pièce spécifique. Nico ?
4: Le lave-vaisselle.
0: Pas le lave-vaisselle. Non.
1: C'est dans la cuisine ?
0: Oui, en général, oui, c'est dans la cuisine. Enfin, c'est pas que dans la cuisine.
2: Sortir les poubelles ?
0: C'est le tri des déchets. 29% des couples se disputent régulièrement à cause du tri des déchets.
4: Qui respecte pas.
0: Ou tu t'oublies, tu mets dans la mauvaise poubelle et l'autre va te juger direct.
1: Lui, dans la coloc, c'est ce qui se passe en ce moment.
0: Ah, qu'est-ce qu'il y a ?
1: En fait, ma coloc, je sais pas, elle met les bouteilles en verre avec le carton et elle me dit je le trie après.
0: Tri après quoi ?
1: Je dis non, parce que de toute façon, si c'est moi qui les descends, ça veut dire que je dois d'abord mettre le carton et puis aller à l'autre poubelle à verre et me taper le truc. Je fais c'est parlé ?
4: Elle est juste de mauvaise foi, c'est tout.
1: Mais après on essaye de régler ça, mais je sais pas, je pense qu'elle a pas encore. Elle veut absolument les mettre dans cette poubelle là, quoi.
0: Mais ça sert à rien de les mettre dans la poubelle puisqu'il faut les trier.
1: Je sais, mais du coup je lui dis mets-les à côté ou dans un sac à côté.
4: Oh, sans loin de la coloc.
1: Non. Elle dit oui, ok, je vais le faire.
0: Mais elle le fait pas.
1: Non. vous voyez, il n'y a pas qu'en couple qu'on a des problèmes.
0: C'est vrai, hein.
1: Oui.
0: C'est incroyable.
1: C'est dès qu'on habite avec une autre personne.
0: C'est fou, hein. Vraiment, le monde serait tellement mieux si on était tous seuls, chacun de notre
1: c'est
0: côté.
1: C'est horrible.
4: Hein. Sans
0: parler aux autres. Hein.
1: Oh non, je l'aime trop.
0: Oh là là. Dans la salle de bain, on en utilisera en moyenne 275 dans toute notre vie. De quoi il s'agit, Nico ?
4: Des cotons-tiges.
0: Ce ne sont pas les cotons-tiges.
2: Des rasoirs ?
0: Ce ne sont pas les rasoirs non plus, Lorenza.
1: C'est hygiénique ?
0: Oui, ça fait partie de l'hygiène, de la propreté. Nico ?
4: C'est un truc que tu mets sur le bord de la baignoire ?
0: Ou pas ?
4: Non.
0: Non. Tu peux le déposer sur le bord de la baignoire, mais en général, on ne met pas là.
4: C'est pas fait pour.
1: Okay. C'est liquide ?
0: C'est un peu liquide. C'est pas du liquide, c'est pas de l'eau.
2: On l'utilise plusieurs fois par jour ?
0: On l'utilise plusieurs fois par jour.
1: C'est pas du savon, du coup.
0: Dans la salle de bain, nous en utiliserons en moyenne 275 dans toute notre vie, des tubes de dentifrice.
2: Oh, c'est pas beaucoup.
1: Ça me paraît pas énorme, moi.
0: Mais je vais vous dire un truc, je ne comprends pas. Alors que c'est quand même quelque chose qu'on fait 2 à 3 fois par jour, je ne comprends pas pourquoi les tubes de dentifrice sont si petits. Pourquoi il n'y a pas des gros machins de dentifrice ?
2: Ah, c'est vrai.
1: Est-ce que ça périme, le dentifrice ?
2: Ça peut-être sécher.
1: Ah ouais.
0: T'as déjà eu un dentifrice séché quand tu le...
4: C'est que tu te laves pas les mains.
0: Hein. Ou alors tu refermes jamais ton tube de dentifrice.
4: En tout cas, on les finit jamais.
0: Écoutez, c'est une remarque, j'ai l'impression qu'on a touché un point sensible.
1: Oui.
0: Et on parle de tradition, d'habitude, de règles propres à votre famille. Est-ce que vous en avez une dans votre famille ou est-ce que vous êtes arrivé dans une famille et vous vous êtes rendu compte qu'ils avaient une règle un peu spéciale ? 0 870 42 48, on vous prend au téléphone. Il y a Aurélie qui est là. Bonjour Aurélie.
6: Salut Manu, salut les ouins.
0: Vous avez une règle spéciale dans votre famille ?
6: Exactement, nous c'est une règle qu'on a créée un peu nous-mêmes. C'est qu'avec mon conjoint et mon petit garçon, à chaque fois qu'on va sur une plage, on ramène des galets. On collectionne en fait les galets de plage de toutes les villes où on est allé.
0: C'est mignon.
1: Oui, c'est mignon.
0: Alors, je crois que c'est interdit.
1: Ah bon?
0: Je crois qu'il
6: oui,
0: est interdit.
6: Oui, le sable.
0: Oui, le sable, les galets, c'est pareil. Oui. C'est le même concept.
1: Oui, c'est ça. C'est, donc, c'est interdit aussi.
0: Ah bah, je okay. pense que les galets, c'est interdit aussi.
4: Ah, bah, bouge pas, Aurélie. Du coup, on appelle la police.
1: Oui, et tu rends les galets.
0: Je suis désolé.
6: Je crois pas qu'il y ait une perquisition, exactement.
0: Je suis désolé, Aurélie, mais
4: ce serait nul.
0: Mais comprends que nous sommes avant tout des citoyens responsables. Et c'est pour ça que nous allons te reprendre la garde de ton enfant.
6: Car.
0: Alors,
3: ne prenez pas des galets. Triste allée à trouver des galets.
0: Vous en avez combien des galets?
6: Oh là, je les ai pas comptés, mais j'en ai pas mal, ouais.
4: Elle n'ose plus le dire. 3 500 000.
0: Elle s'est reconstituée une plage chez elle, en fait. Merci beaucoup, Aurélie, de nous avoir rappelé.
6: Merci.
0: Gros bisous, belle journée à toi. Jonathan est là aussi. Bonjour, Jonathan.
5: Salut Manu, salut l'équipe.
0: Tu as une règle spéciale dans ta famille, toi aussi?
5: Oui.
0: C'est quoi?
5: Alors, nous, j'avoue que au départ, c'était pas général dans la famille, mais c'est parti, en fait, on offre des cadeaux et on offre un ticket à gratter avec. Et c'est parti, on l'a fait d'abord pour mon grand-père et puis après, c'est généralisé dans la famille.
0: C'est-à-dire que quand t'offres un cadeau à quelqu'un, t'offres en même temps un ticket à gratter?
5: Voilà.
0: D'accord, bon, c'est mignon.
1: Bah, c'est cool.
4: Ouais, c'est bien.
0: Ouais, c'est pas, y a rien de.
1: Puis c'est une bonne technique. Si quelqu'un gagne, tu te dis, ah, ben, c'est moi qui te l'ai offert, on partage.
0: Enfin, ouais, voilà. après, tout le monde s'engueule. Non, c'est plutôt bon
1: c'est
0: esprit.
1: Top.
0: Non, ça pourrait être pire, comme par exemple, voler les galets des plages. Oh. Belle journée, Jonathan. Merci beaucoup de nous avoir appelés.
5: Merci, bonne journée à vous aussi.
0: Ciao. Quelles sont vos règles dans vos familles ou si vous en connaissez, Lorenza?
1: À chaque réunion de famille, on a une playlist qu'on met obligatoirement. Et il y a Barry White, Nirvana et les Cranberries.
0: Ah oui, c'est très.
1: Oui, ça va dans tous les sens, mais c'est très sympa.
4: Mais c'est obligatoire, quoi.
1: C'est obligatoire.
4: Que si quelqu'un a oublié de la mettre, vous partez pas sans
1: qu'il y ait ça. Ah non, il y a quelqu'un qui va dire la musique et la playlist. Tu vois, y a quelqu'un qui... Franchement, il y a un problème si on la met pas. Donc,
0: ça manque.
1: Oui.
0: Et à Noël
1: oui.
0: aussi
1: à Noël, à Noël, ça c'est.
0: Ça c'est évident.
1: Ça c'est vraiment.
0: Un bon Nirvana en donnant les cadeaux à grand-mère, bien sûr, évidemment.
1: C'est génial.
0: Ça marche, bien sûr.
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0: J'ai une question avant tout ça.
1: Ouais.
0: Qu'est-ce que vous avez sur le dessus de votre frigo? Qu'est-ce qui traîne sur le dessus de votre frigo? On vous a posé la question sur nos réseaux sociaux, sur Instagram, on vous a posé la question, c'est Manu officiel. Régulièrement, on vous pose des questions comme ça et on sort les réponses. Je vais vous les donner, mais avant, qu'est-ce que vous avez, vous, sur le dessus de votre frigo? Florent, notre producteur?
2: Le lèche-frites.
1: Le
0: lèche-frites.
2: Ouais, c'est le plat dans le four, le plat noir creux, là, que tu mets dans le four,
0: Ça s'appelle un lèche-frites?
2: Ouais, tout à fait.
0: Eh ben, ah bon?
1: Non, mais c'est le nom officiel ou c'est...
2: Oui, c'est le nom officiel.
0: J'appelle ça le plateau du four, moi.
1: Moi aussi.
0: Bah ouais, c'est ça.
1: Vraiment, genre la plaque du four,
2: ça s'appelle un lèche-frites.
0: Ok, d'accord,
1: C'est marrant.
4: D'accord, oui, c'est bon.
0: Mais alors, pourquoi tu l'as au-dessus du frigo et pas dans le
2: four? Parce que c'est le truc que je mets... Qu'en fait, apparemment, faut pas le laisser dans le four quand tu ne l'utilises pas, quand tu fais cuire quelque chose.
1: Ah bon?
2: Du coup, je le stocke là.
0: Oh d'accord,
4: ouais. J'ai jamais enlevé les plaques de mon four.
0: Non mais attention, Florence il connaît bien, il bosse le week-end chez Boulanger, donc
4: il vend des lèches-frites. C'est très précis.
0: Ah oui, il va souvent sur les sites de pièces détachées, il tape lèches-frites. C'est sa passion, les lèches-frites. Ok, t'as un lèche-frites sur le dessus de ton frigo, qu'est-ce que vous avez sur le dessus de votre frigo, Lorenza?
1: Ben moi je sais pas.
0: Ah bon?
1: Parce que
0: ah bon
1: comme je viens d'emménager, je suis en train de me dire, j'ai un nouveau frigo et j'ai l'impression qu'il est super haut et qu'il touche le plafond limite et que je peux rien mettre au-dessus.
0: Ah, peut-être.
1: Donc,
0: peut-être que tu peux rien mettre au-dessus.
1: Mais il est beau.
0: Ah,
1: c'est un frigo, armoire. Genre, c'est incrusté dans une espèce d'armoire comme ça.
0: D'accord.
1: C'est pas un frigo moderne.
0: D'accord.
1: Voilà, je suis très fière de mon frigo.
0: Moi, j'ai une rallonge électrique. Une petite rallonge électrique, oui.
1: Au cas où.
4: C'est tout?
0: Mais en fait, alors, c'est tout, c'est déjà pas mal une rallonge électrique.
4: Moi, j'ai mon appareil à gaufre.
0: Appareil
4: à gaufre et sorbetière. C'est là que tu poses des appareils, quoi.
0: Ah,
1: ouais.
4: Toi, t'as juste une rallonge.
0: Alors, j'ai juste une rallonge, mais il y a une raison spéciale, c'est qu'à chaque fois, les rallonges, on les perd.
1: Oui.
0: Tu vois, quand je fais une raclette, je fais putain, elle est où la rallonge? Parce que la raclette, à chaque fois, le fil, c'est toujours trop court.
1: Oui, c'est
0: donc
1: vrai.
0: Il faut la rallonge. Et à chaque fois, je galère pour la rallonge. Donc j'ai décidé de la mettre à un endroit où personne n'aura l'idée de prendre une rallonge électrique.
4: D'accord, pas
0: le dessus du frigo.
4: Et là, tu dégaines.
0: Il y a Virginie, elle, sur Instagram, elle nous a dit sur le dessus de son frigo, il y a la boîte de crédit petit.
1: Pas mal aussi.
4: Okay.
0: Chippy, un panier à fruits, un ordinateur, des pubs, des boîtes à eux.
4: Oh, c'est bordel.
0: Elle a mis sa maison sur le frigo,
1: c'est
0: en fait.
1: Fou.
0: Sabrina, de la poussière, ça se tient.
1: Ouais.
0: Aurélie, l'appareil à croque-monsieur, l'appareil à raclette, le grille-pain, un vase et le sopalin. Ça fait beaucoup de monde. Florian, sur le dessus de son frigo, une boîte remplie de bougies en cas de coupure de courant.
1: Ah, c'est bien ça. Pourquoi ouais. Pratique de fou, ouais.
0: Delphine, les plateaux du petit déjeuner pour les petits déjolis. Bien sûr.
1: Ah, c'est vrai.
0: Les plateaux rentrent souvent sur le dessus
1: oui,
0: du frigo.
1: C'est vraiment le bon endroit.
0: Vanessa, un nerf confisqué et oublié. Et Nadège, les feutres pour écrire sur le tableau aimanté du frigo.
4: Ah, je suis un peu malin. Déçu.
0: Pourquoi, Nico?
4: Bah, il n'y a pas de lèche-frites.
0: C'est vrai.
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0: quatrième participation.
1: Monsieur qui est à l'aise avec les chiffres.
0: Mais il est à l'aise avec beaucoup de choses. Oui. Dimitri, quatrième participation, il a déjà gagné 300 euros. Bonjour Dimitri.
2: Salut Manu, salut les ouais.
0: Sois le bienvenu parmi nous Dimitri. On va tenter de faire augmenter cette petite cagnotte.
2: Ah ben on va aller les chercher hein.
0: Bien sûr, peut-être 400 euros pour toi. Je te rappelle que quoi qu'il arrive, les 300 euros que t'as gagnés, ils sont à toi. Mais on va pas s'arrêter là. Enfin, on va pas s'arrêter là. Il y en a une qui aimerait bien que tu t'arrêtes là. Il y a Cindy qui est en face de toi. Bonjour Cindy.
3: Bonjour Manu, bonjour Dimitri.
2: Salut Cindy.
0: Cindy, Dimitri, vous êtes là, chacun pour gagner 100 euros aujourd'hui. J'ai trois questions, je vous rappelle les règles. Le gagnant ou la gagnante sera celui ou celle qui aura deux points. À chaque question, si vous pensez avoir la réponse, vous donnez votre prénom. Vous donnez ensuite votre réponse. Si c'est la bonne réponse, eh bien ça fait un point pour vous. Mais si elle est fausse, c'est l'autre qui prend le point. Le premier ou la première qui atteint deux points gagne les 100 euros du jour et revient jouer avec nous le lendemain. Dimitri, Cindy, c'est parti. On joue au Club des Génies. Question numéro 1. Combien de côtés a un octogone ?
2: Dimitri.
0: Oh, Dimitri, rapide.
2: 8.
0: Bonne réponse.
1: Bah oui, les chiffres. Hein.
0: Dimitri, il est bon sur les chiffres. 1 point pour Dimitri, 0 point pour Cindy. Deuxième question. Comment s'appelle la capitale du Portugal ?
2: Dimitri.
0: Oula. Dimitri, je t'écoute.
2: Wow. Lisbonne.
0: Lisbonne, bonne réponse, il est pas bon sur les chiffres.
1: Mais non, il a mangé un prix d'air.
2: J'aime bien les capitales. Non, je plaisante.
1: Il aime bien tout.
4: Le taré.
0: Dimitri, 2 points. Cindy, c'est dur. Hein.
3: Bravo Dimitri.
4: Merci. Je réponds même pas.
0: Ce ne sera qu'à la fin du jeu, on entendra la voix de Cindy.
1: Ah oui.
0: Je vais t'offrir le mug Manu sur SRJ, Cindy, et puis tu nous rappelles quand tu veux, d'accord ?
3: Merci beaucoup, bonne journée à tous.
0: Belle journée, merci d'avoir été avec nous. Dimitri, les 100 euros du jour, tu les rajoutes à ta cagnotte, ça fait 400 euros pour toi. Et ben, demain, tu reviens pour ta cinquième participation.
2: Ah, bah ouais, je commence à y prendre goût. Hein.
0: Bah, j'imagine. C'est fou, hein, comme quoi 100 euros par jour, on y prend goût. Hein. C'est impressionnant. Hein.
2: Ouais, c'est incroyable.
0: Dimitri, rendez-vous demain à la même heure.
2: Allez, à demain.
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0: 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Et dans un monde qui a des familles bizarres. Quelle est la chose un peu bizarre, surprenante, originale, ou la petite tradition, la règle qu'il y a dans votre famille à vous, qu'il n'y a pas dans les autres familles? Ou peut-être que vous êtes rentré dans une famille qui avait une règle un peu spéciale, genre on vous a présenté les beaux-parents et au premier rendez-vous, ils étaient déguisés en clown.
1: Ça peut être chelou, hein.
0: Ça peut être une tradition. Les gens aiment se déguiser au dîner. 0-870-42-48, on continue à vous prendre au téléphone. Florent, notre producteur, règle de famille?
7: Oh, c'est une petite tradition basique, c'est après le repas du midi, petit gîte de 13h avec un spéculo, c'est le café.
0: Tous les dimanches?
7: Ouais, tous les dimanches et le samedi, évidemment.
1: Mais vous avez tous 118 ans?
7: Et on a, attends, tasse à titrer, évidemment. Oh là là. Chacun sa tasse. Ma mère, elle a une tasse, tu sais, qui maintient le café au chaud.
0: Ah, vous avez une tasse à titrer, chacun sa tasse.
7: Bien sûr, évidemment. Ah ouais. Et chacun sa dosette.
0: Et c'est quoi, c'est en silence, vous regardez le JT?
7: Silence total.
1: Vous êtes des foufous, en tout cas. C'est une ambiance.
0: Et quand vous éteignez les lumières, est-ce que vous voyez la lumière au bout du tunnel? Julie, là, bonjour Julie.
8: Bonjour Manu, bonjour Iwawa.
0: Bienvenue parmi nous Julie, qu'est-ce que t'as comme break dans ta famille?
8: Eh ben nous, ça fait 5 ans que tous les dimanches soirs, et peu importe la saison, en fait, on mange une quiche Lorraine, en famille.
0: Mais on a tous des traditions de bouffe.
1: Ouais, ça ouais.
0: Et le dimanche soir, et à un moment dans l'émission, on faisait ça. Qu'est-ce que vous avez mangé hier soir? Le lundi. Parce qu'il y a toujours une tradition le dimanche soir.
4: Mais c'est marrant, le dimanche quiche, quoi.
0: Le dimanche quiche.
4: Attends, je perds pas le kiff, tu vois.
0: Bah, ça dépend, il y a les bonnes quiches, quoi.
1: Ah, la Lorraine, elle est pas mal, hein.
0: Bon, après, la quiche, c'est vrai que c'est souvent le plat que tu fais pour les fêtes de fin d'année à l'école.
4: Ouais, c'est ça. Donc, j'ai ramené une quiche, tu dis,
0: tout le monde.
4: Y a pas les chips?
0: J'ramène une quiche. Ok. c'est pas la folie. Mais le dimanche soir, c'est vraiment la tradition.
1: Ouais.
0: Alors, t'as les restes du week-end aussi.
4: Parfois. Ça, c'est bon, ça. C'est meilleur.
0: Le dimanche soir, t'as le poulet,
1: le poulet.
0: Le dimanche soir, c'est un truc. Et ben, toi, c'est quiche, Lorraine. Julie, merci beaucoup de nous avoir appelé.
8: Merci.
0: J'ai envie de bouffer une quiche.
1: Fais-moi du poulet.
0: Quelle est la tradition qu'il y a dans votre famille, Lorenza, si t'en as encore?
1: Ouais, j'en ai. Ben, j'ai pas de télé à table.
0: Ouais, ça, c'est pas mal.
1: Mais Il y a une exception à la règle, c'est si on mange une pizza. C'est la... Si on commande une pizza, c'est la seule exception, on peut regarder la télé.
4: Ce qui fait que c'était pizza tous les jours.
1: Non, on mais commande. Genre, c'était tellement exceptionnel qu'on avait le droit à ce moment-là
0: quand,
1: de...
0: Quand t'étais chez tes parents,
1: ouais,
0: c'est ça quand
1: exactement.
0: Vous... C'est pas de télé, sauf pizza.
1: Exactement. Donc on poussait évidemment comme disait Nico pour bouffer pizza, mais non, il craquait pas quoi.
0: Ah putain, c'est dommage.
1: Ouais.
0: Mais c'est marrant ça. Vous en avez encore, il y a William qui est là. Bonjour William.
5: Salut Manu, salut les bons.
0: Qu'est-ce qu'il y a comme règle dans ta famille?
5: Alors nous on a un groupe WhatsApp familial où on doit poster une photo de nous à n'importe quel moment de la journée.
0: C'est que chacun doit en poster une par jour?
5: C'est ça, à n'importe quel moment de la journée.
0: Voilà, vous êtes combien dans votre groupe WhatsApp?
1: Ouais, c'est ça.
5: On est une dizaine.
0: Il y a chaque jour 10 photos chaque jour.
5: Tous les jours.
1: Mais vous voulez pas faire une par moment. Semaine?
0: Ouais, c'est
1: c'est pour vous. Quoi.
0: Et puis surtout, c'est quoi? Il y a un but où vous devez faire coucou, vous devez ça va être rigolo.
5: C'est ça, on prend photo dans des endroits, qu'on soit au boulot, qu'on soit à la plage, qu'on soit en balade, qu'on soit en concours.
0: Tu sais quoi? Je pense que si j'étais dans ta famille, je le mettrais en sourdine.
1: Oui, moi aussi.
0: au début, c'est rigolo.
1: C'est rigolo.
0: Après, toujours la même photo de ta cousine qui est devant son ordinateur au boulot en faisant en réunion. Bon. Merci beaucoup William de nous avoir appelé.
5: Merci à vous aussi.
0: Manu sur Énergie. Et j'ai une question existentielle à vous poser aujourd'hui.
1: Oui.
0: C'est une grande question existentielle. Sous la douche, quand vous vous douchez,
1: ouais.
0: Est-ce que vous faites face au jet ou est-ce que vous avez le jet dans le dos? C'est un débat qui est sorti sur Internet parce qu'il y a une vidéo TikTok qui affirme que la position naturelle, c'est face au pommeau. Naturellement, on se met face au pommeau. Alors attendez, c'est pas terminé. Parce qu'il y a eu un débat.
1: Ah oui.
0: Oh, je vous balance pas l'info comme ça. Selon les experts, il n'y a pas de bonne réponse. Il y a un médecin qui explique que le visage est très sensible, donc recevoir l'eau directement peut être agressif.
4: Ah mince.
0: Et tourner le dos donne une sensation plus relaxante et contrôlée.
1: Ok.
0: Mais c'est pas fini.
1: Ah.
0: Parce que tout le monde s'est mêlé de ce débat sur Internet. Être toujours de face, avoir l'eau dans de face, ça peut assécher la peau et irriter les yeux. Mais être toujours de dos, on rince mal le savon sur le visage et le torse.
4: Ok.
1: Hey.
0: La conclusion, c'est compliqué.
1: Bah oui.
0: Bah, ouais,
1: tu tournes en rond sur toi-même.
0: Et ben c'est ce qu'ils disent.
1: Comme un petit poulet.
0: Ils disent qu'il faut bouger. Ils disent qu'il faut bouger un peu.
1: Bah oui. Okay.
4: c'est logique quoi.
0: J'ai des réactions de gens sur les réseaux sociaux.
4: Carrément.
0: Oui, je vous ai dit que c'était un vrai débat.
1: C'est un sacré débat.
0: Il y a eu un vrai débat sur les réseaux.
1: Et ben.
0: Il y a quelqu'un qui dit, je pensais que faire face au G, c'était juste dans les films.
1: Ah
0: ouais. Bah, le côté un peu sexy.
1: Ah ouais, ok.
4: D'accord. Ouais.
0: Tu vois et d'ailleurs je rajouterais qu'en général quand c'est dans le dos c'est que la personne elle va pas bien et qu'elle est comme ça tu sais.
1: Elle pense à sa vie.
0: Exactement. Elle a les mains contre le mur comme ça et elle a l'eau dans le dos.
4: Ouais, ça va pas fort.
0: Ouais. Et elle sait qu'elle a fait une connerie.
1: Ou elle pleure quoi.
0: Bah, elle pleure ou alors elle a fait vraiment une boulette et ça va être très très compliqué pour la suite de la série par exemple. Une autre réaction sur les réseaux. Mon mari se douche de côté. Face au rideau, je ne sais pas quoi faire de cette info. Alors.
1: Non, mais là, il est chelou.
0: Bah, de côté, l'eau arrive en même temps de face et en même temps de dos. Il y a quelqu'un qui dit on tourne tous, non, rassurez-moi. Alors, non.
4: Non, moi, je suis de face, moi. Ah non.
1: Ah, moi, je tourne.
0: Ah, tu tournes, Lorenza.
1: Oui, moi, d'abord, je suis de face.
0: Oui.
1: Et ensuite, je me savonne, je fais le shampoing et tout. Et là, hop, je tourne, je suis de dos.
4: Une vraie toupie.
1: Ah oui.
0: Quand tu te tournes.
1: Je me tourne, ouais. Et je peux faire, je vous dis, comme le poulet sur la broche, quoi. Je tourne.
0: Il y a quelqu'un qui avait dit, moi je tourne comme un poulet rôti.
1: C'est pas voilà.
0: C'est
1: ça.
0: C'est une vraie question existentielle.
1: Mais c'est vrai que je ne m'étais jamais posé la question.
0: Et ben on est là aussi pour ça. Pour c'est se magnifique. Poser des questions auxquelles personne n'a vraiment de réponse. Mais je sais qu'aujourd'hui, partout en France, les gens vont arriver au boulot en se disant. Et toi, le matin dans la douche, t'es de face ou de dos? Ils en ont parlé sur Énergie ce matin. C'est incroyable cette émission, c'est vraiment des génies.
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0: Michael, le film Michael,
1: oui.
0: Cartonne partout dans le monde. Lorenza a été le voir hier.
1: C'est bon,
0: enfin,
1: j'ai été le voir.
0: Quelqu'un de l'équipe a été le voir. Alors, juste avant que tu nous racontes, j'ai le top 3 des chansons de Michael Jackson les plus écoutées en France en ce moment.
1: Ok.
0: Numéro 3. Smooth Criminal.
1: Incroyable.
0: Numéro 2, chanson la plus écoutée en France de Michael Jackson en ce moment. D'après vous, quelle est la chanson la plus écoutée de Michael Jackson en France en ce moment?
1: Thriller. Ouais.
4: Thriller, ouais.
0: Eh ben non. C'est Billie Jean.
1: Ah, ouais.
0: c'est que des vieilles chansons de Michael Jackson que les gens écoutent en fait.
1: Ouais, mais ouais. Ça bouge pas. Genre vraiment.
0: Enfin, quand... Michael Jackson bouge plus. Alors... Ça c'est sûr. Mais... pardon, excusez-moi. Pardon. Oui. Bon alors le film.
1: Eh ben,
0: Lorenza.
1: Incroyable. Franchement, j'avais peur d'être déçu et si vous voulez assister à un espèce de, enfin j'ai l'impression de voir Michael en concert quoi.
0: C'est son neveu non qui joue le rôle.
1: L'acteur est fou quoi. Genre vraiment ça m'a mis les poils, j'ai eu des frissons tout le film, j'ai été émue, enfin tu vois vraiment toute sa vie et ce gars est un génie. Mais j'ai hâte quand même de voir un peu la part un peu plus sombre, tu vois, parce que là ben il est incroyable dans tout le film, c'est un peu un héros, il fait du bien autour de lui. Là j'ai envie de voir un peu le côté moins foufou, moins fun quoi.
0: Ce sera dans le 2.
1: Ouais. Et attends, j'ai trop pensé à toi.
0: Pourquoi?
1: Tu sais ce qu'il a fait dans son jardin, Michael Jackson, quand il était plus jeune? Une girafe.
0: Non.
1: C'était l'ami des animaux. C'est un peu tristoun, il avait pas d'amis de son âge parce que il était un peu à part, tu vois.
0: Ouais.
1: Et il avait une girafe et un singe avec lui dans.
4: C'est stylé.
1: Et des lamas et des pans aussi dans son jardin.
4: Ah, c'est beaucoup.
0: Non, mais des lamas, des pans encore.
1: Bon. Et une girafe, quoi.
0: Mais la girafe.
1: J'ai pensé à toi dans la salle.
4: T'es sûr qu'il bossait pas dans un zoo? Parce que là, ça fait quand même beaucoup.
1: Je me suis dit, Manu va être jaloux.
4: Ça se trouve, on s'est trompé.
1: C'est ouf, hein.
0: Ah, la girafe, c'est.
1: Ouais. Ouais.
0: Ça, c'est tout, Michael.
1: Ben voilà.
0: C'est ça, mais. C'était en 5 au double de salaire.
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0: 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Avant d'écouter Vita, le téléphone sonne quelque part. C'est peut-être le vôtre maintenant. Il faut décrocher si vous êtes inscrit. C'est le moment.
11: Allô?
0: Allô, bonjour, c'est Clémence de la Crique en Seine-Maritime.
11: Oui.
0: Clémence, quel est le seul animateur radio qui loupe ton salaire?
11: Manu sur Énergie.
0: Eh ben c'est gagné. Je t'annonce, Clémence, que nous allons te doubler ton salaire. Il est de 1514 € chaque mois. On va le multiplier par deux. Ça va faire 3028 €.
11: Super, merci beaucoup.
0: Eh ben voilà, 3028 €. Tu travailles dans une boîte de paysagistes.
11: Oui, c'est ça.
0: Les paysagistes, ce sont les gens qui créent les jardins un peu, c'est ça?
11: Oui, en fait, moi, dans mon entreprise, ils créent les jardins ou ils entretiennent les jardins.
0: D'accord, ok. Mais pour les particuliers ou pour les entreprises, pour les jardins publics?
11: Pour tout le monde.
0: Ok, d'accord.
11: Ouais.
0: Et je pense à la boîte de paysagistes qui s'occupe du château de Versailles.
1: Oh là là, le taf!
0: Ça va être un truc
1: de dingue. Boulot, l'organisation.
0: À mon avis, ils sont au moins deux pour faire ça.
1: Oui. Minimum.
0: Clémence, on te double ton salaire. 3028 €, ça va arriver très vite pour toi. Bravo.
11: Merci beaucoup.
0: Belle journée à toi et ça peut vous arriver à vous aussi. Ça n'arrive pas qu'aux autres. Vous envoyez salaire par SMS au 7-10-12 à 8h05. C'est peut-être votre téléphone qui sonnera.
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0: C'est nous, il est 7h17. Attention, bataille des ex dans 3 minutes juste après Bébé Rexha. C'est le moment. Le moment de partir à la recherche des pires ex.
1: Woo!
0: Nouvelle bataille des ex ce matin. Avant d'écouter Tame Impala, il y aura aussi Ed Sheeran. On va accueillir Claudia et Audrey. Bonjour à toutes les deux.
15: Bonjour Manu.
16: Coucou Manu, coucou les ouinouins.
0: Bien.
16: Coucou Audrey.
15: Salut.
0: C'est très fair play, ouais, c'est fair play évidemment, bien sûr, avant cette bataille des ex. C'est la troisième ou quatrième bataille des ex qu'on
1: quatrième,
0: fait.
1: Je crois même.
0: On aime bien.
1: On adore.
0: On aime bien ce moment. On en prend plein la gueule, nous les hommes, clairement. Mais on est content parce qu'on se dit qu'il y a pire que nous.
1: Bah c'est ça, mais attends, mais on apprend des dingueries. À chaque fois, on pense qu'il n'y a pas pire, et si.
0: Si. Dites-vous qu'il y a toujours pire que votre ex. Claudia et Audrey, ça va se passer en trois manches, l'une après l'autre. Vous racontez un de vos pires ex. Ça peut être le même, hein, sur les trois manches, vous choisissez. Et on va se dire, waouh, quel sera le pire? Claudia, je t'en prie, première manche, allez, tu commences.
17: Alors, moi je suis végétarienne depuis 13 ans, donc mon ex le savait. Pourtant, il m'a fait une soupe avec des saucisses mixées. Et quand je lui ai fait la remarque, il m'a dit, bah comme elles sont mixées, tu les vois pas, donc ça passe.
0: C'est pas très sympa.
1: L'enfoiré.
0: Ah non, c'est pas très sympa. Il avait envie de saucisse.
1: Ouais, il se l'est fait pour lui, mais pas pour elle. Il est fou, quoi.
0: Ouais, mais mixé, on les voit pas.
1: Hein. Bah ouais.
0: C'est pas très joli. Audrey, qu'est-ce que t'as à mettre en face de ça?
15: Alors, mon ex, avec qui je suis restée 7 ans, il m'a trompé avec une fille que je pensais être la meilleure amie de son pote, alors qu'en réalité, c'était leur plan cul commun.
0: Ça fait beau.
1: Attends, parce qu'il n'y a rien qui va. C'est
4: un truc organisé.
0: Elle est donc avec un mec. Ce mec trompe Audrey avec une femme et en même temps cette femme c'est aussi elle est aussi avec son
1: le pote
0: de ton pote de ton mec.
13: C'est ça.
0: Bon bah là clairement c'est toi qui marque le point.
1: Oui, ah oui, c'est chaud là.
0: Mais c'est ce qu'on appelle une triple bande au billard. Poum poum poum. Waouh, Audrey très très fort. Allez, deuxième manche. Audrey, à toi l'honneur.
13: Alors, pendant 3 ans, je faisais des virements à mon ex pour combler ses découvertes de 1000 euros, soi-disant à cause de ses charges. Et finalement, en fait, j'ai appris qu'il était à découvert parce qu'il se payait des accessoires pour sa moto.
1: Oh là là.
0: Le génie.
1: Oh l'égoïste. Oh non, quel enfer. Le génie. Pardon, vous êtes des fous ou quoi?
0: Pardon, je ne rigole pas.
1: Non,
0: quelqu'un a pris ma voix pour rigoler.
1: C'est un maboule, rend l'argent.
0: Claudia, qu'est-ce que t'as comme carte à sortir en face de ça?
17: Alors moi, c'était pour mes 30 ans. Mon ex, il a mis seulement 20 euros dans la cagnotte commune. Et c'était la plus petite participation. Et tout ça sans mettre de mots sur ma carte d'anniversaire.
0: Oh putain.
1: Bah, c'est un rat, mais pas pire que l'ex d'Audrey, je crois. Hein.
4: J'avoue que les 1000 balles pour le découvert, en fait, pour la moto, c'est
1: fort. T'imagines, elle est là, mon petit bébé, je vais t'aider et tout.
0: Excusez-moi, je suis motard, vous savez, ça coûte super cher, les
1: mais attends.
4: Ça se tient pas.
1: Oui, mais il a qu'à bosser.
0: Ok, Audrey marque encore un point.
1: Attends.
0: J'ai l'impression qu'Audrey a une bonne collection d'ex.
1: Ah oui.
0: Allez, une petite dernière manche. Claudia, à toi.
17: Moi, mon ex, il m'avait renommé dans son téléphone en Alexis Foutensal pour que l'autre fille qui voyait ne découvre pas qu'il était en couple.
1: Oh, oh, j'ai eu ça aussi.
0: Oh, fort, Alexis Foutensal.
1: Mais je
0: c'est un bon blase. Ouais. Hey, ça va, Alexis Foutensal? Alors, non, c'est horrible parce que du coup, il trompait tout le monde.
1: Oui.
0: Mais l'idée.
1: Moi, j'ai eu presque pareil. Sauf que moi, c'était Nicolas du boulot. Enfin, c'était vraiment. Je l'ai cramé aussi après.
0: Non, ce qui est marrant, c'est nul. Parce qu'en fait, non, les noms de nos potes, tout ça, on met que le prénom.
1: Mais
0: dans
1: un surnom même, tu vois.
0: Voilà. Mais pourquoi rajouter Nicolas du boulot, ouais. Alexis Foutensal?
17: Oui.
1: Ouais, sans fort. Hein.
0: Pardon, c'est pas drôle.
1: Non.
0: Audrey, allez à toi pour terminer.
13: Alors, au début de notre relation, en fait, mon ex, il m'a dit qu'il avait quitté son ex parce qu'elle l'avait trompé. Et en fait, ils étaient toujours ensemble. Et en fait, je l'ai grillé parce qu'il avait des suçons dans le cou.
1: Oh là là, mais c'est une catastrophe. Mais là, les deux sont un peu ex-aequo pour moi, pour les deux derniers.
0: Alors, les deux sont moches. Les deux gens sont moches, mais est-ce qu'on peut rajouter quand même un point pour Alexis Foutensal?
1: Je suis d'accord. Claudia, elle marque un point, là.
0: Je pense à tous les noms des téléphones où il y a marqué Alexis Foutensal.
1: Incroyable.
0: Ça fait rire. Claudia, Audrey, merci beaucoup d'avoir été avec nous. Vous nous avez fait rire.
17: Avec plaisir.
0: Raccrochez pas, je vais vous offrir à toutes les deux le mug Manu sur Énergie.
17: Merci, c'est très sympa. Bonne journée.
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0: J'aimerais revenir avant ça sur une grosse discussion qu'on a eue hier sur la réserve de carburant.
1: Oui, ah
0: je
1: là
0: ne
1: là.
0: Pensais pas que ça allait déclencher autant de passion.
1: Si, c'est sûr.
0: Ça a commencé en disant, un jour, moi, et c'est ce que j'ai raconté, je suis arrivé à une station essence et il y avait marqué 0 km. Ouais. 0 km de carburant. Donc pour
4: j'étais
0: moi,
4: fier.
0: J'étais arrivé au bout. Et là, on commence à dire, ouais, mais quand t'es à zéro, est-ce qu'il y a quand même encore un peu d'essence ou pas? Et puis ça commence à dire oui. On a eu quelqu'un au téléphone qui nous a dit qu'il avait
1: 10
0: réussi.
1: 10 km.
0: 10 km. Il a réussi à faire 10 km, alors que là, c'est pas, on parle pas de la réserve, hein. C'est au bout de la réserve.
1: Ouais, c'est ça.
0: Ça s'est marqué zéro, qu'il n'y a plus rien, que l'aiguille allait à fond. Et ben, il avait réussi à rouler 10 km. Beaucoup de témoignages. Beaucoup de témoignages sur l'application Manu sur Énergie.
1: Okay.
0: Je vous rappelle qu'on a une application.
1: Oui.
0: Elle a le même nom que de l'émission. C'est pas facile pour la trouver. C'est l'application Manu sur Énergie. Vous pouvez sur l'application, bon, évidemment, jouer, gagner des cadeaux, nous écouter en direct, écouter les podcasts et nous envoyer des messages vocaux. J'aimerais qu'on écoute ce premier message.
18: Je rebondis sur ce que vous avez dit à propos de la jauge d'essence en réserve. Donc dimanche, on est rentré de vacances avec mon mari et il s'y est pris au dernier moment pour trouver une station essence. Du coup, on s'est retrouvé à 0 km au niveau de la réserve et on a fait 10 km à zéro. Donc oui, on peut pousser sur la réserve, mais ça fait peur.
0: Évidemment.
4: C'est donc vrai, quoi.
0: Donc ça confirme.
1: Oh là là.
0: Ça confirme que quand on est à 0 km, en fait, il reste encore 10 km. Attention, c'est pas fini. Un autre message.
19: Salut Manu et les Wanwin. C'était par rapport à là, vous venez de parler de la jauge de carburant quand Manu dit qu'il est en réserve et qu'il arrive à la station jusqu'à zéro. Effectivement, moi étant dans la livraison, ça m'est arrivé plusieurs fois donc de tomber à zéro. Et mon record, c'est de faire 15 km avec 0 km d'autonomie.
0: Là, on monte à 15 km. Mais attention, on parle sans doute d'un fourgon, d'une fourgonnette, d'un petit oui, camion. Non. Donc, ouais. Plus d'essence dedans.
1: Ouais.
0: 10 km en voiture, 15 km en camion.
1: Ah, oh là là.
4: Qui dit mieux? Allez.
1: Attention, hein. Donc, on rappelle, pas trop d'accidents, pas trop de panne, pas trop d'embouteillage. Voilà.
0: Écoutez, tentez, quand vous êtes en panne, vous nous appelez.
4: Vivement demain.
0: Ne le faites pas, s'il vous plaît.
1: Non.
0: 7h36. N'hésitez pas à nous envoyer des messages vocaux, c'est sur l'application Manu sur Énergie. Vous réagissez à tout ce qu'on dit pendant l'émission, on les écoute vos messages, on les partage avec vous chaque matin.
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0: 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On va écouter Ed Sheeran, Azizam le remix, et tout de suite, on vous offre vos vacances au jeu des 5 mots. Il y a Elodie qui est là. Bonjour Elodie.
21: Bonjour, salut Manu, salut les Wawa.
0: Sois la bienvenue parmi nous, j'ai 2000 euros pour toi. 2000 euros que tu pourras utiliser comme tu le veux pour partir en vacances dans les campings au mer. Elodie, on t'offre tes vacances si tu gagnes au jeu des 5 mots. Et pour jouer avec toi ce matin, ça va être avec Florent le producteur.
7: Allez.
21: Ok, super.
0: Florent et Elodie, vous allez jouer ensemble, je vous rappelle les règles. Florent va sortir du studio et quand il sera dehors et qu'il entendra pas ce qui se passe, Elodie, je vais te donner 5 mots. Après chaque mot, tu me donnes le premier qui te vient en tête. Ensuite, Florent revient, je fais exactement la même chose avec lui. Et dès que vous avez un mot en commun dans vos réponses, il suffit d'un seul mot en commun. C'est gagné, à toi les vacances. T'es prête?
21: Ok, c'est prêt.
0: Alors c'est parti, bonne chance, on joue au jeu des 5 mots. Général.
21: Armée.
0: Déplacement.
21: Voiture.
0: Bulle.
21: Savon.
0: Interdit. C'est pas grave.
1: Okay. C'est pas grave.
0: Il reste un mot. Recevoir.
21: Cadeau.
0: Voilà,
1: non, mais
0: Elle était stressée. Il y a de la pression,
1: Ouais, mais elle était. Enfin, je trouve bonne, mais elle était stressée.
0: Non, c'était bien,
21: c'était bien.
0: Elodie, franchement, c'était bien. Attention, Florent est de retour.
7: Oui.
0: Alors, je t'annonce qu'on va jouer au jeu des 4 mots.
7: 4 mots ? Ok.
0: Oui,
1: mais
0: 4
1: c'est
0: mots.
1: Pas grave.
0: Mais c'est, franchement, c'est pas grave.
7: Ok. Non, non, on va y arriver là.
0: Évidemment que vous pouvez y arriver. C'est parti. Deuxième partie du jeu des 5 mots, on y va. Général.
7: Condition.
0: Armée.
7: Ah oui.
1: Ah, vous étiez pas.
0: Non, pas du tout.
1: Non.
0: Conditions générales, oui. Ça, c'est ouais, le truc que tu coches, ouais. Accepter les conditions générales, tout ça. Mot suivant.
7: Oui.
0: Déplacement.
7: Mouvement.
0: Voiture.
21: Oh.
0: Bulle.
7: Savon.
0: Savon, c'est gagné.
1: Oui.
0: Et voilà, c'est fait.
21: Alors. Super, merci beaucoup.
0: Ça y est, Elodie, tu peux respirer. Il restait 2 mots.
7: Ouais.
0: Interdit.
7: Panneau.
0: Elle avait bugué.
7: Ah.
0: Et enfin, recevoir.
7: Donner.
0: Oula, cadeau.
1: Oh,
21: ah oui, c'était chaud.
0: Alors,
1: Mais c'est gagné.
0: Super,
21: merci beaucoup.
0: Un mot en c'est commun suffit, Elodie. Tu repars avec tes vacances. 2000 euros que tu vas pouvoir dépenser comme tu veux pour partir en vacances dans les campings au mer. Bravo à toi.
21: Pour payer des vacances à mes enfants, c'est super.
0: Et bah,
21: vous écoute tous les matins à la radio, c'est trop bien.
0: Et ben, bah, faites-vous plaisir, vous pourrez y aller. Et vous êtes combien dans votre, famille? 3 enfants. Toi, ouais. Ton mari?
21: Non, moi et 3 enfants.
0: 3 enfants, bah, tu pourras encore, par exemple, pour 6 personnes, c'est une semaine pour l'été.
21: Super, parfait.
0: Bon,
21: on
0: aura papy
21: et mamie.
0: Comme ça, toi, tu iras à la piscine et papy et mamie sur les enfants. Eh ben voilà, il y en a là-dedans, évidemment. On t'embrasse, Elodie.
21: Merci beaucoup.
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0: C'est le moment de rendre la justice. C'est le moment du tribunal Manu sur Énergie. J'ai mon marteau, j'ai ma robe de juge, ça va chier.
1: Ah attention. Oui, c'est le temps qui vous rend comme ça, monsieur le juge.
0: Ouais, ouais, je suis un peu bourre.
1: Ah oui, je comprends.
0: Il pleut partout, là, tout le monde va morfler. Hein.
1: Vous êtes prévenu.
0: 0-870-42-48, on vous accueille, vous nous racontez votre cas, votre affaire, et on va vous donner un verdict. Attention, première affaire du jour. Nous accueillons Clarisse dans le tribunal Manu sur Énergie. Bonjour Clarisse.
24: Bonjour monsieur le juge, bonjour messieurs, dames et jurés.
0: Sois la bienvenue parmi nous Clarisse. Qu'est-ce qui t'amène dans notre tribunal?
24: Alors moi je me suis séparée de mon mec, mais avant de repartir, j'ai gardé une grosse bougie de chez Rituals que je lui avais offert. Elle vaut quand même 50 euros.
0: C'est-à-dire que tu t'es séparée, c'est toi qui lui as dit je pars?
24: On s'est séparés.
0: D'accord. Et tu lui as dit que tu prenais la bougie ou tu as juste mis la bougie dans ton sac avant de partir?
24: J'ai mis la bougie dans mon sac avant de partir.
0: Aïe, aïe, aïe, 50 aïe. Euros la bougie. Bon. Je pense que lui, il en a rien à foutre.
1: Oui.
2: Ah, tu penses?
1: Bah oui.
0: Ah, franchement, alors moi, une bougie. Alors, autant la PS5, franchement, ça m'emmerderait. Autant la bougie, je t'en achète deux en même temps.
1: Hein, c'est... Bah, oui.
0: Ah, Lorenza, bah, d'accord.
1: Je suis
0: avec
1: entièrement
0: moi.
1: D'accord. Après une rupture, il y en a, ils prennent le chat, le compte Netflix, la machine à café, et toi, t'as pris la bougie parfumée. C'est pas la mort. Dans non. 3 semaines, il va tomber sur l'emplacement vide. Il va rester 2 secondes et il va faire oh, mais il n'y avait pas un truc là. Et il va reprendre sa vie.
0: Mais bien sûr.
2: Ah ouais,
1: voilà. Ouais, non, oui. Coupable, elle sera mieux chez toi, Clarisse.
2: Je suis pas d'accord.
0: Bah, pour une bougie, Nico?
2: Bah, pour moi, je suis assez adepte du qui vole un œuf, vole un bœuf déjà. Donc, tu vois, je me dis que si le cadeau tu lui avais fait, Clarisse, t'avais pas à le récupérer, quoi. Parce qu'à ce tarif-là, dans ce cas-là, tu récupères tout. Ce que tu lui as offert, je sais pas si vous êtes restés 10 ans ensemble, t'aurais dû tout récupérer. Et je me dis que dans cette bougie, en plus de ça, il y avait une partie de toi. Donc, la bougie qui part, c'est aussi une partie de toi qui part.
0: Bah, alors, je le confirme. Je le confirme, elle est partie, hein.
2: Oui. Ouais, elle est bien partie, ouais.
0: Bien, verdict! Franchement, j'en ai rien à foutre des bougies. Ah, allez, Clarisse.
2: Bah, monsieur allez. Le juge.
1: Il l'avait prévenu. Hein, la pluie le rend chonchon.
0: Je vous en ai déjà parlé. Ma femme, elle achète des bougies tout le temps. J'ai l'impression qu'elle les pond, les bougies, tellement il y en a dans la maison.
1: J'adore, moi.
0: Elle adore les allumer. Alors, oui, mais une bougie qui sent bon, ça sent bon. Mais 12 bougies qui sentent des trucs différents, ça pue. Voilà.
2: Putain, il était rapide ce verdict, monsieur
1: là,
2: le juge.
1: C'était...
0: Franchement, les bougies, faut pas me faire chier.
2: Ouais. Marteau, touc, touc, touc, j'en ai rien à foutre. Ok.
0: Clarisse.
24: Oui.
0: Allez, tu t'en vas tranquillement de ce tribunal et tu peux même prendre les bougies qui traînent.
1: Petite chanceuse.
0: Non coupable, Clarisse, nous accueillons sur le tribunal. Aymeric, bonjour Aymeric.
3: Bonjour monsieur le juge, bonjour mesdames, messieurs les jurés.
0: Aymeric, qu'est-ce qui t'emmène? Qu'est-ce qui t'amène? Qu'est-ce que t'as fait?
3: Alors moi, j'ai fait croire à ma copine que j'allais enfin réparer le robinet de la baignoire qui fuyait depuis une semaine. Sauf qu'en vrai, j'ai plutôt appelé un artisan qui a géré ça en 20 minutes pendant qu'il était au travail. Coupable ou non coupable?
0: Bah, attends, tu lui as menti en fait, c'est ça? Elle pense que c'est toi qui as réparé.
3: Exactement.
0: Il y a Nico qui est en train de mourir.
2: Non, mais je me dis que l'important c'est que ce soit fait, tu vois. Donc il faut juste faire gaffe, si jamais Aymeric t'as besoin d'un plombier à nouveau, rappelle pas le même, parce qu'il pourrait te balancer, tu vois.
0: Ah oui. Alors depuis la dernière fois,
2: Non, surtout pas, fais pas cette erreur là, mais je dirais non coupable.
0: Bien sûr, c'est comme quand tu vas à un resto et que t'emmènes toujours tes copines au même resto et qui disent ah c'est pas la même que d'habitude. Non, je me suis séparé de l'autre, c'est compliqué. Lorenza, qu'est-ce qu'on en pense?
1: Non, mais l'ego des hommes, je suis désolée. Soit t'as un vrai, tu regardes des tutos et tu le fais vraiment jusqu'au bout, soit tu dis la vérité. Parce que là, elle va croire que t'es un super bricolo alors que t'es qu'un super mytho. Coupable, Aymeric.
0: Oh là là. Bon, faut donner un verdict. Franchement, les bougies, j'en ai rien à foutre.
1: Mais c'est le juge, on a changé d'affaire. Là.
0: Ah, pardon, j'étais pas au courant. Je suis désolé. Alors, je suis un peu d'accord avec toi, Lorenza.
1: Bah,
0: d'aller
1: oui.
0: jusqu'au bout du truc. Et je l'ai fait. Je suis allé jusqu'au bout des trucs. J'avais une chasse d'eau à changer chez moi. C'est pas compliqué, une chasse d'eau.
1: Normalement,
0: je me
1: non.
0: dis, je vais au magasin, je prends une chasse d'eau, je la change, je regarde un tuto.
1: Oui.
0: Ouais. Sauf qu'en fait, j'ai mis les pieds dans un engrenage infernal.
2: C'est-à-dire
0: l'engrenage des chasses d'eau.
1: Ah merde.
0: L'engrenage des tailles.
1: Okay.
0: L'engrenage des
1: oui.
0: diamètres des trous des chasses d'eau. L'engrenage du style. L'engrenage du niveau d'eau. L'engrenage de la réalisation de tout ça pour au final faire comme Aymeric. Et ça m'a coûté une blinde parce que j'ai acheté au départ comme tu voulais, j'ai acheté le truc, t'en achètes une mais ça va pas, donc t'en achètes une deuxième, ensuite tu t'aperçois que ça va pas, et puis là ça commence à fuir de l'autre côté, je t'achète des joints. C'est le bordel, et à un moment tu sais même plus pourquoi t'es dans ces chiottes.
1: Oui mais monsieur le juge, vous avez dit la vérité au moins après.
0: Ah bah ma femme s'en est aperçue, oui.
1: Bah oui, voilà.
0: Bah elle m'a fait comprendre gentiment qu'il fallait peut-être passer à autre chose, quoi. Aymeric, tu t'es évité des dépenses inutiles. Allez, tu repars non coupable toi aussi de ce tribunal.
3: Merci monsieur le juge.
0: Je t'en prie, on est là pour ça. Et n'oublie pas, quand on sait pas faire un truc, abandonnons dès le début.
3: Et toujours appeler quelqu'un.
0: Aymeric, on te souhaite une belle journée.
3: À vous aussi, merci, à très bientôt.
0: Ciao. Bisous. C'était le tribunal Manu sur Énergie qui reviendra évidemment la semaine prochaine à la même heure.
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0: jeu de société.
1: Allez, trop bien.
0: Il y a un sondage qui a été réalisé dans plusieurs pays pour déterminer le jeu de société préféré des Européens. D'après vous, le jeu de société préféré des Européens, Lorenza.
1: Ah, j'hésite.
0: Vas-y.
1: Loup-garou ou Uno?
0: Eh ben, c'est pas le loup-garou. C'est le Uno, mais il est ex-aequo avec un autre.
1: Ah.
0: Uno et...
2: Le Scrabble?
0: Le Scrabble, non.
2: Monopoly?
0: Monopoly. Monopoly et Uno restent encore aujourd'hui le jeu de société préféré des Européens.
1: Ça bouge pas, hein?
0: Non. Bah, c'est deux jeux où on peut facilement tricher.
1: C'est vrai.
0: De là à dire que c'est uniquement pour ça, il n'y a qu'un pas que je franchis, tout simplement. J'ai une info de dingue. Sur l'âge moyen des téléspectateurs en France.
3: Ouais.
0: D'après vous, l'âge moyen des téléspectateurs de TF1, c'est combien?
1: L'âge moyen?
0: Ouais, l'âge moyen. Florent?
2: 45 ans.
0: 45 ans pour toi, Lorenza?
1: Je monte à 48.
0: 48 pour toi, Nico?
2: Ah, j'aurais dit plus 40, moi.
0: 58,5.
1: Oh là là!
0: Âge moyen des téléspectateurs. Beaucoup. Ah oui. Attendez, c'est pas fini, France 2. D'après vous, l'âge moyen des téléspectateurs de France 2, Lorenza?
1: Un peu plus âgé, je dirais. Allez, 55.
0: Florent?
2: Moi, je dirais 62.
0: C'est 65,3.
1: Waouh!
0: L'âge moyen des téléspectateurs de France 3.
1: Oh là, j'ai peur.
3: Ah bah là, c'est décédé.
0: Effectivement, on n'a pas réussi à connaître leur âge, puisque à chaque fois, ils disaient... Non, non. L'âge moyen des téléspectateurs de France 3, 67,4 ans.
2: Oh là là.
1: Wow, d'accord, ouais. Ok.
0: Ah ouais, ouais. Et,
1: Et
0: j'ai le plus surprenant.
1: C'est quoi?
0: L'âge moyen des téléspectateurs de Gulli, la chaîne pour les enfants.
1: Ouais. Ah.
0: L'âge moyen des téléspectateurs de Gulli à Florent?
2: Moi, je dis 35.
0: Eh bien, c'est 33,6.
1: Bah, c'est tous les jeunes parents, je pense.
3: Ouais, mais ils regardent pas eux, normalement.
0: Oui, tu regardes pas.
1: Mais, bah,
3: si tu le mets pour tes enfants.
1: Ouais, mais tu te mets devant. Bah, t'accroches vite. Hein. Moi, j'aime bien Gulli.
3: T'as Lorenza le dimanche matin avec ses céréales. Laissez-moi tranquille.
1: J'ai 32 ans.
0: T'es dedans. C'est la, maintenant, la nouvelle cible de Gulli, c'est Lorenza.
1: C'est ça.
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0: 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Pour la deuxième fois de la matinée, maintenant le téléphone va sonner. Attention. Tentez votre chance. Ça n'arrive pas qu'aux autres. C'est ce que je dis à chaque fois. Le téléphone sonne quelque part.
1: Allô ?
0: Et ça décroche. Allô, bonjour.
1: Allô ?
0: C'est Élise Dobnas dans l'Ardèche.
6: Oui, c'est bien moi.
0: Élise, quel est le seul animateur radio qui double ton salaire?
6: Manu sur Énergie.
0: Yes. C'est ça, Élise, et c'est gagné.
6: J'y crois pas.
0: Bah, si, vous pouvez y croire. Bah, si, c'est ce que je disais, tentez votre chance. Vous pouvez y aller.
6: Ah, tout le monde peut y aller, oui.
0: Bah, oui, ça n'arrive pas qu'aux autres. Regarde ce qui t'arrive ce matin, Élise. Ton salaire, on va le doubler. 1 741 € × 2. Ça va faire 3 482 € pour toi.
6: Mais c'est pas possible, c'est super, vraiment, merci à tous.
0: Eh ben voilà, 3 482 €. Tu es diététicienne à l'hôpital.
6: Tout à fait, c'est à Aubenas.
0: C'est toi qui fais les repas?
6: Non, je suis en fait avec les cuisiniers tous les jours et c'est moi qui leur dis de préparer tel menu pour tous les patients de l'hôpital et tout le secteur.
0: Alors j'ai une question très simple, pourquoi c'est pas bon?
1: Oh.
6: Eh ben il faut venir chez nous pour goûter et dire si c'est pas bon ou pas.
1: Moi je vous trouve durs tous, j'adore la bouffe des hôpitaux.
0: T'adores la bouffe des hôpitaux?
3: Ça fait pas méga envie, hein.
1: Ah bah, j'avais déjà mangé des lasagnes aux légumes que j'ai plus jamais retrouvées nulle part.
0: Bah, c'est une raison, hein.
3: Tu sais que moi, j'ai été il y a 3 semaines à l'hôpital pour la naissance de mon fils. Les sages-femmes, c'était comme des oufs quand je ramenais les chips, hein. Parce qu'effectivement, c'est que la bouffe, c'est pas dingue. Donc...
0: Non, mais c'est vrai que c'est...
6: Bah, écoutez, venez chez nous et on vous fera un joli plateau, y a pas de soucis.
0: Mais non, mais c'est des... genre, y a pas de sel, y a pas d'épices, y a pas de. Tu vois, c'est vraiment c'est le brocoli, c'est.
6: On fait un super couscous. Il y a une super paella.
1: J'ai envie de manger, super menu.
0: Mais c'est pas l'hôpital.
6: Et on fait une belle quiche aussi. J'ai entendu ce matin vous parler de quiche.
1: Ah bah
6: on fait
1: donc
6: une très belle quiche.
0: Non, mais attends, excuse-moi.
1: Mais spécial quiche, il y a quoi en ce moment?
0: Je sais pas. Mais non, mais couscous, paella, il y a un moment. En fait, non, c'est le. Ah!
1: C'est
0: tu es infirmière au Club Med. C'est pas
6: non,
0: la même chose.
6: Bien diététicienne.
0: Bon bah écoute, bravo si vous faites un paella, couscous.
1: Bien joué.
3: C'est stylé. Hein.
0: Alors ouais. en revanche, petit truc, c'est pas cuit. Ça, bon. Pas évident pour manger des moules. Élise,
6: non, c'est sûr.
0: On te loupe ton salaire, 3 482 €, ça va arriver très vite pour toi.
6: C'est incroyable encore, je vous remercie, c'est très gentil à tous.
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0: Allez, Lorenza.
1: Pour enrichir son vocabulaire et améliorer ses rimes dans les sons, Eminem passait ses nuits à lire le dictionnaire.
0: C'est marrant, ça.
1: Et il faisait des listes et des listes de mots.
0: Oui.
1: Et à chaque fois, il mettait des autres mots qui riment. Pour exprès, pour vraiment faire travailler son cerveau et faire les meilleurs sons possibles.
0: Fort.
1: Il est très fort.
0: Après, maintenant, tu tapes rime sur Internet et tu les...
1: Ouais. Mais c'est un artiste. Voilà.
0: Tu les as, quoi, toi, c'est...
1: Bah non, attends, c'est la classe, c'est un artiste.
0: Après,
1: ça se perd, justement.
0: Eminem, franchement, c'est surcoté. Hein. Nico, une info.
2: Le premier site Internet, il existe toujours. Et il s'est appelé World Wide Web. Pardon.
0: Waouh. World Wide Web.
2: Visiblement, j'ai pas bossé mes cours d'anglais.
0: D'où le 3W.
2: Exactement, il est encore en ligne et il explique ce qu'est Internet, tout simplement.
0: Bon. Alors, c'est bon,
1: Moi, j'ai envie d'aller voir.
0: Ouais, moi aussi, forcément. WorldWideWeb.com.
2: Ouais.
0: 4 000 $, il est à vendre.
2: Ah, le site en lui-même.
0: Ah oui.
2: Ah, c'est juste qu'ils ont changé d'adresse, c'est info.cern.ch, parce que ça a été créé au CERN.
0: Ah oui, d'accord.
2: Ils l'ont appelé comme ça.
0: Mais est-ce que le site worldwideweb.com est à vendre pour 4 000 $?
2: Ah, d'accord, ça fait un peu beaucoup quand même.
0: Ouais, mais globalement.
1: Après, c'est la classe.
2: Tu veux acheter ça?
0: Bah, franchement, alors c'est cher, mais une fois que t'as ça, tu peux dire ici.
1: J'ai eu le premier. C'est ça.
0: C'est moi, le site du World Wide Web, c'est moi.
2: Tu te la pètes.
1: Bah ouais, tu peux te raconter.
0: Ah ouais?
2: Allez, 4 000 €.
1: Allez, on l'achète. Allez.
0: Vas-y, comment je te rembourse? À propos d'argent,
1: ouais.
0: Est-ce que vous savez d'où vient l'or? L'or.
2: Dans la roche, non?
1: Dans les carrières,
0: dans les roches.
1: Les mines, dans les trucs.
0: Eh ben non. L'or.

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1: Lorenza, elle est à fond, elle a découvert le foot il n'y a pas longtemps, ouais. Elle est au taquet, ils jouent contre le Bayern de Munich.
2: Oui.
1: C'est la demi-finale retour, ils ont un but d'avance.
2: Bah, les paris, on va gagner de toute façon.
1: Combien?
2: Bah, je dis 3-2 pour Paris encore.
1: Ah, d'accord.
2: J'avais dit 3-2.
1: Toujours 3-2.
2: Non, mais parce que là, je le ressens de nouveau comme ça.
1: Ah, d'accord, parce que tu l'avais ressenti comme ça la dernière fois.
2: Bah, c'était la mi-temps. Il y avait jusqu'à la mi-temps, puis après ils ont...
1: Donc toi, t'as le score de mi-temps, mais après ça c'est cool.
2: Si vous voulez parler, ne m'écoutez pas.
1: C'est un bon résumé de notre émission.
2: C'est ça.
1: C'est les infos à moitié.
2: C'est vraiment ça.
1: Et on va parler de patrons un petit peu bizarres. De patrons un petit peu chelous. Je vous dis que j'avais une liste de témoignages de gens qui ont déjà eu un patron chelou.
2: Ouais.
1: Si vous en avez eu, ou si vous êtes même vous-même un patron un peu bizarre, un peu original, eh ben ça nous intéresse. Vous nous appelez au 0870 42 48. Dans les témoignages, il y a celui que je vous ai sorti tout à l'heure. J'ai déjà surpris mon directeur et mon sous-directeur faire un combat de brosses de toilette dans les WC.
2: C'est ouf.
1: Bah, je trouve ça drôle. C'est un peu l'escrime, mais avec des brosses à toilette.
2: Ouais, ouais. Ça, c'est un level quand même. Hein,
1: et tu prends, mais tu prends la poubelle. Je dis pas que j'ai déjà fait.
2: Ouais, parce que j'ai l'impression que tu t'y connais super bien.
1: Tu prends le haut de la poubelle, le couvercle de la poubelle en bouclier.
2: Ok.
3: D'accord.
1: Et voilà, c'est un cousin moi qui l'a fait.
2: Bien sûr.
1: Voilà. Mon patron de magasin de jouets m'a demandé de mettre les peluches en rayon en ne mettant jamais côte à côte deux animaux qui pourraient se manger dans la vraie vie.
2: C'est oh, un peu mignon. Ah,
1: franchement,
3: c'est mignon.
1: Je pense que ça devait le perturber.
2: Ah oui, c'est trop stylé.
1: Un lion avec un petit. Avec, ouais, un petit oiseau. Avec une biche.
2: Fait exprès, moi. Non, mais juste pour voir sa réaction, tu vois. Foutre un peu le bordel dans la réunion.
1: C'est pas très gentil. Et puis, honnêtement, je trouve pas sympa pour la peluche.
2: Non, c'est vrai, c'est pas, ouais, c'est pas
1: parce
2: gentil.
1: Parce que j'imagine la biche, la peluche biche, à côté de la peluche lion, mal à l'aise.
3: Ah, la peau.
2: Bah oui, c'est la vie, hein. C'est la loi de la nature.
3: Elle est où l'empathie?
1: En fait, imagine si les peluches se bouffaient vraiment dans les magasins.
3: Oh, quelle horreur. Oh, Toy Story, le truc horrible.
1: C'est quoi? Ça pourrait être une photo très très drôle. Ouais. Ça pourrait être un même très très drôle. Je suis rentré chez King Jouer, regardez ce que j'ai regardé et ce que j'ai vu. Et là, t'as le lion avec une peluche de biche déchiquetée. Patron chelou, j'ai entendu mon patron crier dans les toilettes. Quand je lui ai demandé si ça allait, il m'a répondu oui, désolé, je viens de gagner mon niveau à Candy Crush.
2: Pas mal.
1: Quelle est votre histoire avec un patron un petit peu spécial, un petit peu original? Il y a des trucs cool, hein. Et franchement, Lorenza.
2: Quand j'avais 17 ans, j'ai bossé dans un magasin de chaussures et ma boss, elle avait une photo de son ex et elle lançait des fléchettes dessus.
1: Ouais. Wow. Dans son bureau.
2: Ouais, donc il y avait un côté genre fallait pas la faire chier quoi. Genre j'avais pas envie de me fâcher avec elle. Ouais.
1: Après elle se défoulait quoi.
2: Ah mais elle était géniale hein. Elle était ultra cool, ultra chill, mais genre moi j'avais pas envie de finir en photo avec les fléchettes. Quoi.
1: Non, c'était son ex. Mais oui. Je pense que justement quand vous arriviez avec des mauvaises nouvelles.
2: Ah ouais,
1: ok, d'accord. laissez-moi seul 2 minutes. Nico, patron bizarre.
3: Ah moi j'ai bossé 2 semaines comme serveur dans un resto et j'ai le patron qui piquait les frites qui sortaient de la cuisine dans les assiettes.
1: C'est pas très sympa.
3: Quand il y en avait trop, il disait hop péage et il prenait
2: péage.
1: Putain, hop péage, la blague de papa.
3: Ouais, exactement.
1: Hop, c'est la douane là. Et
3: parfois je me prenais des réflexions en salle où les gens disaient putain elle est pas fournie l'assiette, mais moi tu vois j'étais en frontal avec les gens quoi.
1: Mais il en prenait combien les frites dans l'assiette?
3: Il prenait parfois par petite poignée hein, tu vois.
1: Ah oui, non, ça se fait pas, non, c'est pas.
3: Il estimait qu'il y en avait trop, mais qu'il voulait les bouffer lui, quoi. Et c'est pour ça que j'ai fait que 2 semaines. J'avoue que j'ai pas supporté.
1: Il les prenait avec les mains?
3: Ah ouais, avec les mains, ouais.
1: Ah oui, donc on est pas dans un restaurant très.
2: Ah, oui.
3: Ah non, bah, c'est. Je t'ai dit 2 semaines. 2 semaines, j'ai dit stop, et il m'a pas demandé pourquoi,
2: tu vois. C'est étonnant.
1: Il avait pas le temps, il avait des foules plein la bouche.
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1: Et on parle de patron ce matin. De patron un peu bizarre, de patron un peu chelou, de patron un peu étrange, parfois rigolo, hein.
2: Oui, bah oui.
1: Le coup de ta patronne Lorenza qui a une photo de son ex sur un mur dans son bureau et qui en était énervée, balançait les fléchettes dessus.
2: C'est pas mal.
1: Moi j'aime bien. On écoute vos histoires. Il y a Manon qui est là. Bonjour Manon.
4: Salut Manu, salut les wawa.
1: Bienvenue sur Énergie Manon. Qu'est-ce que t'as vécu? Qu'est-ce que t'as connu comme patron?
4: En fait, avec mes collègues, on a remarqué que parfois, on est en plein milieu d'une discussion et notre patronne, elle nous demande notre signe astrologique, quoi.
1: Ah.
4: On pense que c'est pour mieux nous cerner ou quoi, je sais pas, trop bizarre.
1: Ah bah c'est comme Lorenza.
2: Ouais. Mais en même temps, si c'est la boss, peut-être que elle connaît les signes qui sont les plus bosseurs et les moins bosseurs et que elle fait une petite idée.
1: Tu te rends compte de ce que tu viens de dire?
2: Oui.
1: C'est-à-dire que
2: clairement.
3: Déjà comme ça dans les catégories.
1: En fait, selon ton signe, c'est toi t'es bosseur, soit t'es pas bosseur.
2: Bah oui, les balances. Putain. Désolé, mais c'est un peu difficile de faire des choix quoi.
3: Alors, excuse-moi, mais soit jamais RH.
1: Est-ce qu'on a une balance dans

0: qui est avec moi à la réalisation, qui m'aide. C'est lui, il fait des montages aussi.
1: Oui, oui.
0: Il travaille. C'est le premier arrivé le matin en studio, Corentin.
1: Oui, mais.
0: Pour préparer le studio.
1: Prendre des décisions, des fois, c'est difficile. Chez les balances.
0: Attends, excuse-moi, mais il y a deux secondes, c'était pas autre chose. C'était, ils bossent
1: non,
0: pas.
1: Mais c'est ça. C'est, ils bossent, mais c'est difficile pour eux de prendre des décisions, donc ils ralentissent le groupe.
2: Oh, c'est un peu dur.
1: Alors,
2: attends.
1: Tout mon respect, Corentin. Peut-être
0: ça va, Corentin?
1: Non, mais peut-être son ascendant prend le dessus et.
2: Tu te rattrapes, là. Oui. En fait, tu prends des balles perdues tout à l'heure, j'ai rien demandé, moi.
0: C'est pas très sympa, quand même, de juger les gens sur les skis astro.
1: Mais tes poissons, je ferais pas le moelin à ta place.
2: Déjà, en attendant, il a une émission.
0: Attends, c'est quoi ton signe?
1: Moi, c'est Gémeaux.
0: Apparemment, les Gémeaux savent pas articuler les phrases.
1: Touché.
0: Merci beaucoup, Manon, de nous avoir appelés.
3: Merci, bonne journée, l'équipe.
0: Belle journée. Lorraine est là aussi. Bonjour, Lorraine.
4: Bonjour, Manu. Bonjour, les Wouin.
0: Lorraine, quelle est ton histoire de patron?
4: Eh ben, moi, ma patronne, elle veut qu'on travaille en chaussettes. C'est devenu une règle pour qu'on se sente bien dans l'entreprise.
0: Mais du coup, si ça devient une règle et qu'on oblige tout le monde à être en chaussettes, bah les gens se sentent pas bien, ceux qui veulent pas être en chaussettes.
4: Ah bah si.
1: Bah si, on est toujours mieux en chaussettes.
4: On est beaucoup mieux connecté avec la Terre, elle dit.
1: Oula.
0: Oula, ouais, elle est partie en...
2: Dans deux semaines, c'est tout le monde la poêle.
1: J'adore ta voix, Lorraine.
2: Ben oui, on est connecté quand on est à l'air.
0: Patronne, j'ai fait le dossier de la Socapec. Attends, d'abord, on va aller dire bonjour aux arbres.
1: C'est ouf.
0: Mais le client attend, il est en réunion.
1: Oui, mais
0: le client attendra d'abord. Je dois me mettre plein de feuilles partout.
1: C'est ouf.
0: Vous êtes mieux connecté à la Terre parce que vous êtes en chaussettes. Écoute, vous êtes nombreux dans l'entreprise?
4: Oh, on est une vingtaine quand même.
0: Ah oui, quand même.
1: Ouais, quand même.
0: C'est, bah, c'est 20 personnes en chaussettes. Mais quand il y a des gens qui viennent pour des rendez-vous, par exemple.
1: C'est ouf.
4: Moi, j'en reçois pas. Donc, pour le coup, je ne peux pas te dire comment mes collègues font.
2: Ah oui, c'est que la boîte va faire faillite dans 3 jours.
1: Ah oui. Il n'y a pas de clients.
0: Mais
1: ils sont connectés.
0: Ils fabriquent des chaussettes. C'est pour ça. C'est quoi comme boîte? Vous faites quoi?
4: On fait du. Ouais, comment dire? On reçoit les clients qui font des travaux, qui veulent faire des vérandas, des pergolas, des petits travaux comme ça d'aménagement.
0: D'accord, mais vous recevez donc des clients, quoi. Il y a des gens qui viennent chez vous.
4: Alors, certains reçoivent des clients, moi je suis plus sur les plans.
0: D'accord.
4: Moi, je vois pas les gens. Moi, je
1: ah oui,
0: moi, en fait, j'aime bien faire des vérandas pour les gens, mais vraiment, les gens, pour moi, restent des gros cons.
4: Voilà, c'est moi. Je reconnais les infos, je fais et je redonne.
0: D'accord,
4: et
0: puis en plus, ils sont en chaussures, donc j'aime pas les gens en chaussures.
4: Voilà, moi, je suis toute seule en chaussettes dans mon bureau.
1: Fais-toi plaisir.
0: Lorraine, merci beaucoup de nous avoir appelé.
4: Merci à vous aussi.
0: Et belle journée en chaussettes dans ton entreprise.
4: Merci.
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0: Avant ça, c'est parti comme chaque jour. Voici les sondages du matin. En moyenne, 10 000 personnes dans le monde qui savent en faire se retrouvent pourtant chaque année aux urgences pour l'avoir utilisé. Avoir utilisé quoi, Lorenza?
1: Un diabolo.
0: C'est pas un diabolo, c'est pas un jeu.
1: Ok.
0: Comme le diabolo ou les choses pour jongler, par exemple.
1: Ok.
0: Florent, notre producteur.
2: De la cuisine?
0: C'est pas de la cuisine. Nico?
7: C'est du vélo.
0: Et pas du vélo non plus. C'est pas du sport. Ah, ah, ah. Lorenza.
1: C'est artistique?
0: Oui. Oui, oui. On est dans l'art. Nico?
7: C'est un ou une?
0: C'est une. Ah, Florent. Mmh.
2: Quelqu'un en fait dans l'équipe?
0: Oui. Bah, on est. Nico en fait, très bien.
1: Ah!
0: T'en fais un peu, fais un peu.
2: Ouais, de la guitare.
1: La
2: quoi.
1: Guitare.
0: Ouais. Non, c'était de la flûte. C'est de la guitare. 10 000 personnes qui savent jouer de la guitare se blessent chaque année dans le monde avec une guitare.
7: Ça m'est déjà arrivé, moi.
0: Mais comment?
7: Tu sais, les cordes, t'as jamais eu une corde qui pète? Soit quand t'es en train de changer les cordes et la corde elle pète, ou alors t'es en train de jouer et t'as une corde qui pète, et moi ça m'a déjà lacéré le bras, ou alors c'est venu dans ma gueule.
0: Lacéré le bras?
7: Ah, ça m'a déjà fait hyper mal. Bah non, mais c'est les cordes en acier, quoi.
0: Mais
7: quand ça pète, waouh, ça fouette, hein.
1: Oh, ça me fait peur.
2: J'avoue que c'est hyper stressant quand tu raccordes une guitare, tu tournes et t'as l'impression que ça peut. Bah, ça
0: à
2: peut
0: tout moment
2: ça,
0: péter.
7: Ah bah voilà, ça peut.
2: Et
7: ça
2: c'est rassurant de savoir que ça peut vraiment arriver.
0: Bon bah t'es pas seul, il y a 10 000 personnes.
7: Okay, merci.
0: Les gens qui travaillent plus de 10 heures par jour ont plus de chances de faire ça. Ils ont plus de chances de faire quoi? Ils ont plus de chances que ça leur arrive, pour être très précis. Aurélie au standard.
1: Tomber malade?
0: C'est pas tomber malade.
1: Un burn-out?
0: C'est pas un burn-out non plus. Nico?
7: C'est un truc cool?
0: Non. Non, non, c'est pas cool.
2: Ah, c'est leur vie intime?
0: C'est complètement leur vie intime.
1: D'être célibataire?
0: C'est plus que ça, Nico.
7: Ils se séparent?
0: Ils divorcent.
7: Ah, ouais.
0: Les gens qui travaillent plus de 10 heures par jour ont plus de chances de divorcer.
7: Ça peut t'arriver aussi quand tu bosses 4 heures par jour pour une émission. J'osais pas chier à bosser 10 heures par jour, les gars.
1: Je suis contente que tu l'aies fait.
8: Je pose ça là.
0: Note à moi-même, arrêtez de faire les sondages sur le divorce, ça fait du mal à Nico. En moyenne, cette chose douloureuse nous arrive deux fois par an. On est très dans la douleur ce matin. Lorenza.
1: Une piqûre de moustique, mais une grosse piqûre.
0: Non, c'est pas. Il n'y a pas de piqûre, il n'y a pas d'animal. Florent.
2: Une crampe à la langue.
0: Une crampe à la langue.
1: J'ai jamais eu ça de ma vie.
2: Moi, ça m'arrive en moyenne deux fois par an. C'est super. Ça fait super mal.
1: Une
2: c'est
1: quoi
2: ça,
1: ce bloc?
7: Dis-moi que t'es pas sportif sans dire que t'es pas sportif. Si même ta langue, elle te lâche.
2: En fait, juste au niveau du cou en dessous, là, ça te. D'un coup, tu fais genre. En direct, t'es en train de.
1: Quoi?
7: Le muscle. Non, c'est la gorge. C'est le muscle de la gorge.
2: Là, ça fait vraiment sous la langue pour moi. Mais bon, peut-être que c'est.
1: Pardon, mais.
2: C'est la pire sensation du monde.
7: C'est fragile.
1: J'ai envie de inventer.
2: Mais tu sais pas l'étirer surtout. T'es là, tu lèves la tête vers le haut, tu sais pas quoi.
1: Mais là,
0: c'est quoi, frère, c'est
7: la ou quoi la,
0: mais c'est quoi, la langue est bloquée, elle ne peut plus bouger.
2: C'est sous la langue. Pour moi, c'est la base de la langue. Et là, ça te bloque tout le dessous.
0: C'est bizarre.
1: J'ai
0: jamais entendu parler de ça non plus. Mais tu l'as fait diagnostiquer par un médecin, la crampe de la langue?
2: Peut-être y aller finalement, c'est que je me dis.
7: On n'est pas loin de faire la guerre, on est dans la merde avec Florent, putain.
9: Attendez, je peux pas y aller, j'ai une crampe à la langue.
0: Même pour la radio, c'est compliqué.
1: Ah bah oui.
2: Ah bah oui.
0: Florent, t'as la réponse.
2: Je m'étire la langue, attendez.
1: Oh, j'espère que ça arrivera avant la fin de.
0: Ah ouais, s'il te plaît, attends, dès que t'as une crampe à la langue, tu nous préviens.
2: Ah, plaisir, hein,
0: ouais. Mais attends, mais même pendant les pubs, même pendant un titre, on arrête tout et tu nous dis j'ai une crampe à la langue. Vraiment, c'est incroyable. Faut vraiment qu'on entende le son de la crampe de langue.
1: C'était pas ça la réponse.
0: Non, c'était pas ça. En moyenne, cette chose douloureuse nous arrive deux fois par an. C'était cogner un orteil contre quelque chose.
1: Ah oui, effectivement.
7: Ah, ça fait mal.
0: Ouais. Ça, ouais, mais enfin, c'est moins douloureux qu'une crampe à la langue.
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0: probable. On continue avec vous au 0 870 42 48. Il y a Gaëtan qui est là. Bonjour Gaëtan.
1: Salut Manu, salut les Wawa.
0: Bienvenue sur Énergie Gaëtan. T'as connu un patron ou une patronne un peu bizarre?
1: Ouais, moi c'était mon patron. En fait, il refusait de toucher les poignées de porte. Donc il attendait que quelqu'un passe. Ou alors il utilisait sa cravate comme gant.
0: Alors,
2: tu fais un peu ça toi, non?
0: C'est exactement
3: ouais, toi,
0: ce que j'ai
3: fait.
2: Ton pull,
3: ton
2: t-shirt.
0: Alors pendant une période de l'année, de globalement début novembre jusqu'à fin mars, je suis comme ça.
2: La gastro?
0: C'est la gastro. Je me considère comme psycho-gastro. Je veux pas l'avoir.
2: T'es hypochondriac.
0: Je veux pas avoir la gastro.
3: Okay.
0: Je n'aime pas ça, ça me plaît pas.
2: C'est un kiff pour personne.
3: C'est
2: pour
3: faire la grippe, qu'est-ce qu'il y a avec la gastro?
0: Mais non, parce que tu vomis.
3: Oui, oui, ah oui.
0: Donc, c'est
3: oui,
0: ça que j'aime pas.
3: Oui, okay.
0: Et puis, en fait, c'est pas tellement le fait de vomir, ça c'est court. C'est le avant, c'est le après, c'est le pendant. Rien ne va dans la gastro. Il n'y a pas, pas une seconde de bien dans la gastro.
3: Bah, je crois que je préfère la gastro à la grippe.
0: Ah!
3: Ah oui, la grippe, ça te couche, tu peux rien faire du tout.
2: Appelez-nous, quelle est votre maladie, préf?
3: C'est lunaire.
0: Non mais, je suis d'accord. J'aime pas, je veux pas.
3: Ça te fait une petite purge, ça, c'est bon, ton corps, il repart après de plus belle. Enfin,
0: non,
3: c'est
0: non,
3: bon,
0: quoi. Alors, excuse-moi, mais la vraie en plus,
3: oui.
0: Ça m'est déjà arrivé une fois, et ben je suis tombé dans les pommes en train de.
3: Ouais.
0: J'ai vomi, et derrière, je fais oh là là, et
3: dans
0: boum
3: quoi, ça
0: je me suis réveillé en plus, et résultat d'après, qu'est-ce que j'ai fait? J'ai été faire une radio parce que je m'étais fait mal au nez. Mais c'est vrai. C'est l'histoire, c'est pour ça que j'aime pas.
2: Ah, pas de bol.
0: Mais sans déconner, je vomis aux toilettes.
2: L'enchaînement, il est drôle.
0: Je me relève, je sens que ça tourne, je tombe par terre, je me relève, j'avais mal au nez, je m'étais fait mal au nez, j'avais vraiment mal, je suis allé faire une radio.
2: Ça ne s'arrêtera jamais.
3: Non.
0: Bah, franchement, c'était compliqué.
3: Non, mais du coup, je comprends mieux. Enfin, ça va.
2: T'as le droit d'utiliser ton pull pour ouvrir les portes.
3: Fais-toi plaisir, on t'ouvrira les portes si tu veux.
0: Merci de m'avoir écouté. Et je te souhaite une belle journée, Gaëtan.
1: Une belle journée à vous aussi.
0: Ciao, Mila est là. Bonjour, Mila.
4: Bonjour, Manu.
0: Qu'est-ce que t'as connu comme patron un petit peu étrange?
4: Moi, j'ai une autre patronne qui parlait à ses plantes et du coup, elle leur demandait leur avis avant de prendre des décisions pour l'entreprise. Et moi, je l'entendais depuis mon bureau.
0: Mais elle parlait.
2: C'est dur ça.
0: Elle disait quoi aux plantes?
4: Ah bah elle leur posait des questions.
0: Oh.
4: Est-ce que je dois l'embaucher? Qu'est-ce qu'on doit faire aujourd'hui?
2: T'imagines, t'es viré à cause d'un ficus?
0: Le comité d'entreprise, tu sais. La réunion. Bon alors, la parole est à Bernard, le cactus. Mais les plantes, elles lui répondaient?
4: Non, ben j'entendais pas les plantes en tout cas.
0: Oui, mais du coup, comment elle savait là? Comment elle connaissait la réponse des plantes? Tu lui as pas demandé?
4: Oh ben ça doit être un délire spirituel entre une plante et un humain. Hein.
2: Elle sentait le whisky ou pas ta patronne? Ce qui est un délire. Hein.
4: Ouais, avant chaque réunion du matin, elle parlait à ses plantes.
0: Oh. Wow. Non mais après c'est pas, non, en soi c'est pas méchant.
3: Bah non, chacun son délire. Peut-être que c'est pour elle arriver à plus se concentrer et prendre des vraies décisions. Tu
0: vois. Mais si t'annonce à quelqu'un qu'il est viré parce que le ficus effectivement lui a dit que c'était pas une bonne personne, ça devient compliqué.
3: Il fallait demander à l'hortensia. Qu'est-ce que tu veux que je te dise?
0: Quelle plante? Elle avait des plantes par rapport au poste ou non? Tu sais pas trop les plantes?
4: Non, je me rappelle plus des plantes, mais elle en avait 3, je crois. Dispersée dans son bureau et en fonction, elle parlait à cette une.
0: Putain. Et la boîte va comment? Bah, elle a fermé.
4: Ah ouais, moi j'ai préféré quitter. Hein.
0: Oui, mais. Bah, sûr que être dirigé par une plante, c'est compliqué.
3: C'est vrai, c'est chaud.
0: Merci beaucoup, Bila, de nous avoir appelé.
4: Bonne journée.
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0: Vous pouvez aussi nous envoyer des messages vocaux, je vous le rappelle, sur l'application Manu sur Énergie. À tout moment, quand vous en avez envie, vous nous envoyez un message vocal. Ça peut être pour réagir à ce qu'on dit dans l'émission, ça peut être pour partager quelque chose pendant la journée, ça peut être pour ce que vous voulez.
3: C'est gratuit en plus.
0: Bah évidemment que c'est gratuit.
3: Bah oui, mais non, mais je précise, parce que des fois les gens ils peuvent penser que.
0: C'est-à-dire quoi, que pour nous envoyer un message, on va faire payer?
3: Bah oui.
0: Mais qui fait ça, Lorenza?
3: Bah des gens mauvais. Mais nous ne sommes pas des gens mauvais.
0: Non, nous ne sommes pas des gens mauvais. Mais qui sont ces gens mauvais? Comment on les amène? Tu fais payer pour envoyer un message? Alors évidemment que c'est gratuit. Et en plus, il y a des cadeaux sur l'application Manu sur Énergie. Il y a en ce moment à gagner une PS5, la PlayStation 5 Slim. Alors, on est des gens mauvais?
3: Non.
0: Alors,
3: non,
0: mais c'est que non. Allez, on s'écoute quelques messages que vous nous envoyez, parce que oui, vous pouvez nous envoyer des messages vocaux sur l'application Manu sur Énergie.
7: Salut à tous. Vraie question de désaccord dans le couple. À quel moment vous jetez vos chaussettes? Quand il y a presque un trou, quand il y a un petit trou, vous attendez qu'il y ait vraiment un gros trou?
3: C'est marrant.
0: C'est une bonne question.
3: La jauge.
0: C'est à quel moment vous vous dites, je vais jeter cette chaussette?
2: Bah, des petits trous.
0: Nico, petit trou?
2: Ah bah oui.
0: Un tout petit trou, tu jettes?
2: Ah, un tout petit, ouais, parce que tu te dis que quand tu mets le pied dedans, quand tu l'enlèves, il peut y avoir un gros trou après.
0: Oui, mais tu peux se faire très rapidement. Du coup, tu la jettes, t'auras gagné une journée.
2: Ouais, moi je jette au début, ouais.
0: Non, mais je dis, si t'as la gros trou à la fin de la journée, t'auras gagné une journée.
3: Ouais.
0: Tu vois?
2: Ah!
0: Parce que t'as eu le petit trou.
2: Ouais, mais très désagréable d'avoir un gros trou, de savoir qu'il y a un gros trou dans ta chaussure, tu vois.
0: Ah oh,
2: non! Ah non, vous en foutez, vous?
0: Il y a un côté rigolo à la fin de la journée quand t'enlèves ta chaussure, oui, et tu dis, oh,
3: tu vois le petit.
0: Exactement.
3: Ouais, ouais.
0: Et le gros pouce, il est passé à travers.
2: C'est oh ludique, d'accord. Okay.
3: Non, mais après, je les jette aussi à ce moment-là, mais j'avoue que j'ai un peu un affect avec les chaussettes. Genre, je m'y attache, quoi. Genre, je sais pas pourquoi.
0: Mais j'aime pas jeter les chaussettes.
3: Et
0: non
3: j'aime
0: plus.
3: Pas, ça, me fait, ça ouais, m'embête. Ouais.
0: Et parfois, je sais que je dois la jeter, je les mets, et je les jette pas, je les pose.
3: Ah ouais,
0: oui.
3: Oui, oui, oui.
0: Je les pose, j'ai besoin d'un temps de réflexion.
2: Ouais. Surtout que souvent, il n'y en a qu'une seule des deux qui a un problème, tu vois, qui a un
3: mais
2: trou, donc tu dis
3: embêtant.
2: C'est pas cool pour l'autre.
0: Ben oui, et du coup, j'ai envie de racheter une autre chaussette identique pour pouvoir la mettre et dire, bon voilà, toi, tu t'en vas.
3: Moi, c'est pour ça que j'ai des dépareillés en vrai.
2: Mais on vend pas des chaussettes par un, quoi.
0: Ben Lorenza, effectivement, elle est tout le temps en chaussettes dépareillées à cause de ça. Hein.
3: Bah,
0: c'est ça. Florent, les chaussettes?
5: Ben moi, je jette si le gros doigt de pied passe à travers le trou.
0: Oui.
5: Ça devient une mitaine un peu, quoi, en gros. Et puis après, ça dépend, parce que si le trou est au-dessus du petit doigt de pied, c'est pas très gênant.
0: Non, c'est ça. Ça dépend où est le trou.
3: Oui, c'est ça.
0: Voilà.
3: Bah, j'aurais jamais cru qu'on parlerait autre.
0: Mais honnêtement, on peut encore continuer pendant un quart d'heure. Hein.
2: Et ça, visiblement.
3: Le pire, c'est que ça m'intéresse.
2: Parce que si le trou, il est au talon.
5: Exactement.
3: Ah non, ça va pas.
0: Alors, le trou au talon, c'est désagréable.
3: Ça me dérange. Ah,
2: mais pas au gros doigt de pied?
0: Non. Le trou au talon, tu colles à la semelle et tu sens
3: c'est
0: la
3: chiant,
0: semelle.
3: Ça frotte.
0: Le doigt de pied, tu t'en rends pas tellement compte.
2: Mais n'importe quel. Ouais, mais si t'enlèves tes chaussures en soirée, tu vois, et que tu étais en chaussette, il y a un petit trou.
0: Mais pourquoi tu vas enlever tes chaussures en soirée?
3: Mais parce que souvent, moi, chez moi, personne ne rentre s'il enlève pas ses chaussures.
0: Bah, je rentre en soirée chez toi.
3: Je suis triste.
2: Me dis pas que t'as les chaussons d'invité.
3: Pas encore, mais j'y réfléchis.
0: Non, mais là, dans votre nouvelle coloc, on peut pas rentrer en chaussures.
3: Mais à l'entrée, on enlève ses chaussures sur le côté et puis on vagabonde dans l'appart, tu vois.
0: N'importe qui rentre, c'est en chaussures. Genre les parents de quelqu'un qui viennent, on enlève les chaussures.
3: Mais déjà, j'aimerais bien que la personne me dise, est-ce que je dois enlever mes chaussures? Et je dis, bah ouais, on préfère, mais bon, après, c'est comme tu veux, tu vois. Et là, comme ça, la personne se sent un peu mal, elle se dit.
0: T'as vraiment pris le ton d'une vieille. Hein.
3: Oui.
0: Oui, on préfère, tu sais, c'est pour le petit. Je suis désolé, je dois aller le chercher à la crèche. Vraiment, c'est. Enfin, ouais, on préfère si ça te dérange pas, excuse-moi, je dois descendre à la boîte aux lettres. Parce que j'ai toutes mes clés au cas où la porte se referme. Et bon, on a parlé des chaussettes pendant.
3: Oui.
0: Trop longtemps. Effectivement, pas trop. On en parlera plus tard.
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0: Et ce qui arrive tout de suite, c'est des consoles de jeux. Parce qu'on a deux Nintendo Switch 2 à vous offrir maintenant. Nous allons jouer ce matin au jeu des 3 As. Il faut 3 As pour jouer à ce jeu. Benoît et Naomi sont les deux premiers. Bonjour à vous les deux.
10: Bonjour. Salut Manu.
0: Bienvenue à tous les deux. Naomi, Benoît, vous êtes les deux premiers As. Il faut un troisième As. Ce sera aujourd'hui Lorenza.
3: Allez, je vais tout donner, parce que je sais à quel point c'est un très beau cadeau.
10: Allez, Lorenza.
0: Deux Nintendo Switch.
3: Allez, je sais, ma coloc, elle en rêve. Moi, j'y connais pas grand-chose, mais elle arrête pas de m'en parler. Donc, je sais à quel point.
0: Alors, tu ne vas pas la gagner. Hein,
3: non, mais je sais.
0: Non, mais je te vois t'emporter, là. Mais... C'est pour Benoît et Naomi.
3: Je sais, mais je vais tout donner pour eux.
0: C'est beau. Vous jouez en équipe, parce que c'est vraiment un jeu d'équipe. Les règles sont les suivantes. Je vais vous poser la même question à tous les trois. Si vous me donnez tous les trois la bonne réponse, eh ben c'est gagné. Mais s'il y en a un qui se trompe, eh ben c'est perdu. Benoît, Naomi, Lorenza.
3: Ouais.
0: Attention, vous n'entendez pas les réponses des autres. Lorenza va sortir hors du studio. Naomi, je vais te mettre en antenne. On va rester avec Benoît et je vais commencer par lui poser la question. Benoît, voici la question du jour. C'est un vrai ou faux ? Le mot paparazzi signifie parasite en italien.
10: Signifie quoi, pardon ?
0: Parasite en italien.
10: Faux, je pense que c'est faux.
0: Tu penses que c'est faux, Benoît, c'est ta réponse, je la garde. Je vais récupérer Naomi au téléphone et je vais lui poser la même question. Naomi, c'est un vrai ou faux aujourd'hui ?
11: Ok.
0: Le mot paparazzi signifie parasite en italien. Vrai ou faux ?
11: Je dirais faux.
0: C'est faux. C'est ta réponse. On la garde. Je récupère Benoît. Je vous annonce tous les deux que tout va bien jusqu'à maintenant. Vous avez donné la même réponse.
10: Cool.
11: Ok, cool.
0: Ça veut pas dire que c'est la bonne, mais au moins vous avez donné la même. On va faire revenir maintenant Lorenza. Elle revient, je vais lui poser la même question. Si elle donne la même réponse que vous et si c'est la bonne, c'est gagné. Benoît et Naomi ont donné la même réponse.
3: Ok.
0: Voici la question du jour. Le mot paparazzi,
3: ouais,
0: signifie parasite en italien. Est-ce vrai ou est-ce faux?
3: Bah, je pense pas du tout. Même si, effectivement, c'est un peu des parasites pour les restas. Mais...
0: les restas.
2: C'est... ça balance.
0: Ça balance sec sur les paparazzi. Elle n'a pas peur de dire les choses.
3: Dénonce.
0: Elle dit bien fort les vérités qui font trembler les puissants.
3: Oh, j'espère que c'est faux.
0: Tu dis que c'est faux?
3: Ouais.
0: Benoît et Naomi ont aussi dit que c'était faux.
3: Ah, ok, on est dans le même bateau.
0: Ce bateau va-t-il couler ou va-t-il arriver à bon port?
3: Oh là.
0: Est-ce le bateau de Christophe Colomb qui découvre l'Amérique ou est-ce le Titanic qui coule, qui coule, qui coule? Naomi, Benoît, Lorenza, voici la bonne réponse. Le mot paparazzi en italien ne signifie pas parasite.
3: Yeah, ouais. Ça veut dire quoi?
5: Trop cool.
0: Alors, le mot paparazzi, ça provient d'un film qui s'appelle La Dolce Vita.
3: Ah.
0: Et dans ce film, le héros est souvent accompagné d'un jeune photographe. Et ce photographe s'appelle Paparazzo.
3: Ah, ok, donc ça découle de lui, quoi.
0: Paparazzi, c'est le pluriel de Paparazzo. Okay. Et voilà, ça vient du nom d'un mec dans un film.
3: C'est incroyable.
0: Eh ben voilà.
3: Ok, trop bien.
12: Eh ben merci les filles, hein. Merci Lorenza.
3: Merci à vous aussi.
0: Elle est toute... Naomi, j'ai l'impression qu'elle est contente.
3: Ah, trop bien.
13: Non, mais c'est mon rêve, je l'ai voulu, mais j'avais pas d'argent.
0: Eh ben, t'as pas besoin de l'argent pour l'avoir parce qu'on te l'offre ce matin. Benoît, Naomi vont partir chacun avec une Nintendo Switch 2. Bravo à tous les deux.
12: Merci beaucoup, trop bien.
0: Ah, c'est une belle journée qui démarre. On vous embrasse tous les deux.
14: Bonjour, c'est Angèle. Je viens de remarquer un truc, Angèle. Vous savez que si on enlève le G, le E, le L et encore un E et qu'on garde le A et le N, alors après ça, on rajoute un M et puis un U, et ben ça fait Manu. Voilà.
0: C'est incroyable.
3: Ouais. C'est.
0: J'avais jamais regardé, mais non, c'est fou. Faites-le chez vous, hein. Là, vous avez tout au boulot, arrêtez tout, prenez les lettres, ouais. Angèle, Manu, vous allez voir, vous réécoutez ce qu'elle a dit et c'est.
2: C'est vrai, c'est vrai.
0: Putain, il y a un truc entre nous, quoi.
2: Visiblement.
0: C'est visiblement non.
3: Non.
0: Oups. Il sait nous mettre aussi dans un bon mood. Voici le jeu de Florent, comme chaque jour, le jeu de Florent, notre producteur. Et il y a Marion qui est là. Bonjour Marion.
15: Salut Manu, salut les wouah.
0: Sois la bienvenue parmi nous, Marion. Attention, on est comme toi. On va découvrir le jeu du jour de Florent, notre producteur. Tous les jours, un petit jeu pour se détendre, pour être bien, pour être tranquille.
5: Je pense que vous n'allez pas le voir venir celui-là. En fait, j'ai trouvé un restaurant à Liège qui s'appelle Le Gaufrier. Vous pouvez me dire ça, c'est classique.
3: Ouais.
0: C'est le Gaufrier, les gaufres, voilà. Belges, quoi, oui.
5: Exactement. Sauf que je me suis rendu compte que Gaufrier, c'est aussi le nom d'une position. Du Kama Sutra.
3: Ah bon?
5: Exactement.
0: Alors, est-ce qu'on peut vous demander quelle est cette position?
5: Alors, je vous avoue que je n'ai pas regardé, mais
0: ah.
5: Ça m'a inspiré un jeu qui est le nom. Je vous donne des noms et vous me dites si c'est un nom de restaurant ou un nom de position du Kama Sutra.
0: Oui, mais moi je suis perturbé.
5: Eh bien, allez-y.
3: Ah, parce que t'as envie de voir la position du Kama Sutra.
0: Bah, exactement. Ouais. Position du Gaufrier. Ah, bah, je l'ai. C'est dans le magazine Marie-Claire, sur internet. Là. Alors, la position du Gaufrier est assez simple. L'homme est allongé.
3: Oui. Ouais.
0: Vraiment allongé sur le dos. Et la femme est allongée sur lui, sur le ventre, comme ça. Et la femme enlace le cou de l'homme. Et l'homme a ses mains sur les hanches de la femme.
2: Ah oui, voilà. Comme serré, quoi.
5: Comme les deux plaques d'un gaufrier.
3: C'est un peu un missionnaire inversé, quoi.
0: C'est un missionnaire inversé.
3: Bah,
0: c'est,
3: ouais, si merci, Marion.
0: D'ailleurs, si vous prenez un gaufrier, l'appareil,
3: oui.
0: Et que vous,
3: ah,
0: le retournez.
3: Vous pouvez le tourner, c'est la même chose.
0: C'est un missionnaire.
3: Oui, c'est vrai. C'est génial.
0: Voilà, quel est le jeu, pardon?
5: Alors, je vous donne un nom, vous me dites si c'est un nom de restaurant ou Kama Sutra.
0: Ou de position du Kama Sutra.
5: Position du Kama Sutra.
0: Ah, pas mal. Okay.
5: On commence par Marion.
0: Allez.
5: Le gosier sec.
3: Waouh!
15: Wow. J'en donne des noms quand même. Je dirais restaurant.
5: Oui, c'est un restaurant. Ouf. À Villandry.
3: Wow.
5: Restaurant à Villandry en Indre-et-Loire.
0: Eh bien, on les salue, bien évidemment.
5: Manu.
0: Oui.
5: Le pilori.
0: Oh, le pilori, ça fait. Ah, je vais dire Kama Sutra.
5: Et non, c'est restaurant à Nantes, place du pilori.
0: Ah! Tout simplement.
2: On est déçus.
3: Ouais, moi aussi.
0: Voilà, ce que j'ai. Je suis presque déçu.
5: Ouais. Attention, Nico.
0: Ouais.
5: L'union du crabe.
2: Ah, Kama Sutra, ça.
5: Kama Sutra. En effet, l'homme est allongé sur le lit et sa partenaire le chevauche de dos.
0: Ah, d'accord.
3: Mais c'est aussi une position de cow-boy, un peu, ça.
0: Oui, tout à fait. Cow-boy inversé.
3: Oui, C'est vrai.
0: Parce que si t'es dans cette position-là, tu vois pas ce qui
3: oui,
0: se passe
3: oui, bien
0: devant
3: sûr,
0: toi.
3: Bien sûr.
0: On est plus sur un cow-boy cascadeur, on va dire.
3: C'est vrai.
5: Tout à fait.
3: Bien
5: Lorenza.
3: Sûr. Oui.
5: Le trou du diable.
3: Bah. Ah non, je sais.
0: Oh.
3: C'est un resto, non? C'est un, une acti... enfin, c'est,
5: ouais, ouais, c'est un restaurant au Canada.
3: Ok.
0: Le trou du diable?
5: Exactement.
0: On y mange quoi? On a pas envie de savoir.
5: Alors, c'est à Marion de jouer.
0: J'ai l'impression que vous renseignez pas beaucoup sur les
5: je
0: choses.
5: Je vais pas me taper le menu de tous les restaurants non plus.
0: Bon, comme vous voulez. Je suis un peu déçu.
5: Ouais. Marion.
0: Attendez, le trou du diable, Canada, je vais vous donner le menu, moi. Vas-y, continue, pardon.
5: Marion, le président vigoureux.
15: À l'opposition, pour être seul.
5: Position du Kama Sutra, tout à fait. Alors, c'est un peu plus technique, celle-là.
3: Ah.
5: La fille a les pieds posés au bord du lit, assise sur une chaise invisible, le dos tourné à son partenaire qui se positionne derrière elle en la soutenant par les fesses.
0: Excuse-moi, j'ai débandé.
3: Ben non, mais c'est juste un la position complète, de la chaise, sauf que l'homme, c'est la chaise, quoi.
5: Ouais, bon, faut une notice pour la faire, celle-là, c'est technique. Hein.
0: Sachez que aujourd'hui, ce mercredi, le trou du diable est ouvert entre 15h et 22h.
5: Ah, top.
0: Ok, voilà. C'est à Shawinigan, au Québec.
5: Oui, tout à fait.
0: Bien sûr.
2: Et c'est un pub, hein, c'est ça?
0: Et c'est, alors, c'est un pub restaurant. Il est noté, oui, c'est plutôt un pub, effectivement.
2: Ouais.
0: 4,4 sur 5. C'est une très bonne note.
3: Ok.
0: Voilà. Il y a des photos des voyageurs qui nous montrent quand même les plats de ce restaurant. Il y a le classique, frites avec steak, petite sauce et salade.
5: Mm-hmm.
0: Ils aiment beaucoup la viande. Il y a des bières, évidemment. Ah, il y a des sandwich avec frites. On est vrai. Oh, un restaurant genre un peu profiterol. On est
3: ah, c'est
0: sur
3: du level, hein.
0: On est sur de la qualité. 393 avis pour une note globale de 4,4 sur le trou du diable, le restaurant au Québec.
3: Je t'avoue que je préfère connaître les descriptions des positions que le menu. Là, ça me fait un peu chier.
0: Il en reste
5: Manu.
0: Oui.
5: La chaloupe.
0: Ah, la chaloupe, c'est un restaurant.
5: C'est un restaurant, tout à fait. Sur l'île d'Oléron, spécialisé évidemment dans les fruits de mer.
0: J'ai une petite anecdote sur Oléron. C'est là-bas, c'est à l'île d'Oléron que j'ai fait ma classe de mer quand j'étais à l'école. Oui, en effet, nous étions en CM2, il me semble, et nous avions été à l'île d'Oléron.
3: Bon souvenir?
0: Très bon souvenir, et je revois encore de temps en temps des camarades de classe de cette époque-là.
3: Et vous vous rappelez les petites folies de l'île d'Oléron?
0: Et on se rappelle de là-bas. Il y a parfois des gens même qui envoient des photos de l'endroit quand ils sont là-bas en vacances.
2: D'accord.
5: À l'avenir, ne me coupez pas pour des souvenirs comme ça qui sont pas forcément si intéressants.
0: Je préfère couper avec mes souvenirs que votre jeu qui vraiment ne sert à rien.
5: Ah bah, c'est la dernière proposition qui est pour Nico.
0: Allez.
2: Vas-y.
5: Le bretzel amoureux.
2: Ah, dis-moi que c'est une position.
5: C'est complètement une position.
3: C'est pas vrai?
5: Si.
3: C'est génial!
5: Alors, les deux amants doivent se tenir face à face, à genoux. Chacun va lever la même jambe, droite ou gauche.
0: C'est super
5: que...
0: dur!
5: Attends, j'ai pas fini. Pour que les
2: souplesse.
5: Deux s'emboîtent. Et ça donne la forme d'un bretzel qui est amoureux.
3: C'est génial!
0: Mais je suis pas souple, impossible de faire ça. Hein.
3: Bah, si, mais il faut tester.
5: Bah, c'est à partir de là, tu fais aucune position du Kama Sutra.
0: Bah, c'est bien mon problème. Ainsi, ça sèche cheveux. Eh non, mais il était très bien.
3: C'était
5: très bien.
3: Éducatif,
5: non,
0: parce que, je vais dire un truc, on a appris beaucoup de choses sur les positions du Kama Sutra,
3: sur
0: les restaurants, sur les menus. Je vous ai raconté cette anecdote incroyable de l'île d'Oléron.
5: Exactement.
0: Bien évidemment. Et puis Marion était avec nous et elle a pas raccroché, donc on a réussi à la tenir avec nous. Ça, c'est bien. Marion, je vais t'offrir le mug Manu sur Énergie.
15: Ah, oh, merci beaucoup, Manu. Depuis le temps que je t'écoute. J'ai
3: 34
15: ans, ça fait 20 ans, Manu, je t'écoute.
3: Bim! Bam!
5: Je suis dans la gueule, ça.
3: T'es heureux, là.
0: Souvent, ça veut dire que
15: je sais, ça met un coup de vieux quand même, mais bon.
3: Non.
0: T'as vécu plus de la moitié de ta vie avec moi, Marion.
15: Exactement.
0: C'est
15: quand même.
0: Faut couper le cordon à un moment.
3: Ah bah non, faut que le reste.
15: Les bonnes choses ont une fin, mais là, pour le coup, non.
3: C'est bien
0: attrapé. Cette expression ne veut absolument rien dire. Je vous dis un truc, les bonnes choses ont une fin, mais pas là.
3: Je l'adore.
15: Il y a des choses qu'il ne faut pas arrêter.
0: Il n'y a pas de mal à se faire du bien, Marion.
15: Exactement.
0: Et tombe à la cruche à l'eau qu'à la fin elle se casse.
3: Oula.
0: J'ai plus d'expression.
3: Bah non.
0: On t'embrasse, Marion, et je vais te rajouter le t-shirt Manu sur Énergie aussi.
15: Merci beaucoup, Manu, merci beaucoup.
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0: Et on parle entre personnes âgées. Vous êtes à l'âge où vous faites quoi? Depuis tout à l'heure, on en parle. Je suis à l'âge où je commence à mettre les mains dans le dos pour marcher. Je suis à l'âge où quand je me lève, je dis « Oh la vache !» Je suis à l'âge où je prends une tisane le soir. Bonne nuit pour pouvoir être sûr de bien dormir la nuit.
3: Ça, c'est chaud, ça.
0: Je suis à l'âge où il y en a plein. On peut en faire des listes et des listes et des listes. 0-870-42-48. On vous prend au téléphone. Il y a Céline pour démarrer. Bonjour Céline.
17: Salut Manu, salut les ouin-ouin.
0: Bienvenue sur Énergie. Céline, tu es à l'âge ou quoi, toi?
17: Eh bien, moi, je suis à l'âge où je demande très souvent à mon fils, c'est qui, lui, devant les nouvelles célébrités?
0: Ah, par exemple, qui?
17: Par exemple, Michou, par exemple, les influenceuses, Juju Fit 4, ce genre de trucs.
0: Juju Fit 4, ça commence à... Ça commence à être depuis un petit peu de temps, quoi. C'est
3: oui,
0: un peu comme Thibaut Inchel, tu vois. Mais il y en a
17: des... Oui, mais voilà, je suis à l'âge où...
0: Tu es à l'âge où t'as déconnecté de ça, quoi.
17: Tout à fait.
0: Après, il y en a pas mal que je connais pas non plus, hein.
3: Ouais,
0: mais bon, parce que le truc, c'est que les influenceurs, c'est les trucs. Après, ça devient des trucs de niche.
3: Oui,
0: tu
3: oui.
0: Il y a des gens, ils sont fans d'influenceurs de cuisine, fans d'influenceurs de sport, des trucs comme ça. Mais si tu t'y intéresses pas, tu les connais pas. Tu vois, c'est moins large que.
17: Eh oui.
0: Que Gilles Boulot, par exemple.
3: Oui. Oh là là. Oh la ref.
0: Bah, je suis à l'âge.
3: Où je cite Gilles Boulot comme ref. Ouais.
0: Merci beaucoup, Céline, de nous avoir appelé. Je suis à l'âge où, Florent, notre producteur.
5: Bah, je suis à l'âge où j'envisage d'acheter un pilulier.
3: Oh.
0: Non.
5: Si.
0: C'est le truc pour mettre des médicaments dedans. Là,
3: avec les jours de la semaine. Oh là là.
0: Mais t'as pas besoin de prendre tant de médicaments que
5: non,
0: ça.
5: Non, même pas. J'en ai qu'un par jour. Enfin, deux fois. Mais en fait, je trouve que c'est hyper pratique parce que sinon, je mets la boîte de mon médicament dans mon sac à dos. Sauf que la boîte, elle est défoncée. Là, je me dis, pratique. Il y a le, est-ce que je l'ai bien pris le matin, machin.
0: Alors, si tu veux en prendre une, tu prendras une petite taille, une moyenne taille ou une grande taille?
5: Eh ben, c'est le problème. C'est que j'arrive pas à trouver un truc petit. Là, tu vois, c'est que des grands pilulés. Moi, oui. Je veux un petit truc un peu petit, quoi. Deux compartiments, c'est nickel.
0: Ah ouais, mais deux compartiments, non. On va prendre une boîte de Tic Tac.
5: Bah voilà, c'est ça.
3: Il existe des piluliers personnalisables.
0: Comment tu sais? Elle vient de nous
2: balancer ce truc-là comme ça.
0: C'est quoi ce truc-là?
2: On va poser sur la table, sachez-le. On peut personnaliser les piluliers.
0: T'es en train de regarder sur Internet, c'est ça?
3: Oui.
0: Mais qu'est-ce que t'as tapé, pilulier?
3: Oui. Attends, ça m'intéresse, hein. Pilulier stylé.
2: Et il y en a. Un pilulier joli.
3: Et il y en a vraiment en bambou gravé où tu peux mettre ton nom et tout. Il y en a avec des petites licornes.
2: Il y a un business du pilulier.
3: Du pilulier qui est fou.
0: Mais quel beau cadeau à faire à papy, ça.
3: On sait quoi, on fera Flo pour son anniversaire.
0: Merci beaucoup pour ces.
3: Avec plaisir.
0: Pour ces idées cadeaux. Noël arrive bientôt. Hein. Patrice est avec nous. Bonjour Patrice.
18: Salut toute l'équipe.
0: Patrice, tu es à l'âge ou quoi?
18: Je suis à l'âge où je me fais mal au dos en éternuant.
3: Oh là, ça c'est chaud ça.
2: Ah, ton corps te dit merde.
18: C'est ça, ça craque.
0: C'est, oh là. Ah oui, là c'est...
3: Il faut voir un ostéo là, parce que
0: c'est difficile.
18: J'ai pris l'abonnement.
0: Ah, et tu veux voir un ostéo régulièrement?
18: Ouais, 2-3 fois par an minimum.
0: Ah ouais,
2: c'est qu'il est pas très bon alors.
0: Mais moi, je suis à l'âge où je me dis qu'aller voir le kiné une fois toutes les deux semaines, c'est très bien pour mon corps.
3: Sérieux? Oui.
0: Ouais.
2: C'est beaucoup. Hein.
0: Mais je vous rappelle que j'avais eu
2: une névralgie
0: cervico-brachiale.
3: Oui.
2: C'est ça.
0: Et ben l'ostéo et le kiné m'ont remis en place et je me suis dit, mais si je viens plus régulièrement,
3: peut-être que
0: ça peut entretenir, tu vois.
2: Ah, mieux vaut prévenir que guérir.
0: C'est exactement ce que disent les vieux.
3: Ouais.
0: Et je rajouterai l'important, c'est la santé. Voilà. Merci beaucoup Patrice de nous avoir appelé. Je suis à l'âge où, allez, on continue, Nico.
2: Moi, je suis à l'âge où je mets de la crème de jour.
3: Ça me choque pas.
2: Le matin, maintenant, j'ai ma petite crème de jour.
3: C'est très
2: bien. Parce que je vois mon visage qui fatigue un petit peu, tu vois, quand on me prend en photo, je me dis, je suis plus le même qu'il y a 5 ou 10 ans, quoi.
0: Est-ce que c'est pas trop tard?
3: Non, c'est jamais trop tard déjà.
0: Une fois que tu t'aperçois, tu vois.
3: C'est sympa.
0: Non, pas pour toi.
2: Est-ce que c'est un peu direct?
3: Est-ce que t'es pas vraiment genre?
2: Est-ce que c'est pas peine perdue, mec?
0: Est-ce que le fait de se dire, je mets de la crème une fois que j'ai vu que j'avais des soucis, c'est pas trop tard?
2: J'aurais dû faire comme toi, mieux vaut prévenir que guérir.
3: Il faut hydrater sa peau. Quoi qu'il.
0: D'accord, merci beaucoup de ces conseils.
3: Oui.
0: Florence est avec nous. Bonjour Florence.
19: Manu, coucou les ouais.
0: Alors Florence, t'es à l'âge ou quoi toi?
19: Où j'ai acheté un purificateur d'air.
2: Ah, je l'ai, ouais.
0: Pardon, tu es à l'âge où t'as un purificateur d'air?
19: Ouais.
0: Chez toi, dans ta maison?
19: Oui.
3: Ok.
0: Oh, je savais pas que...
2: Je sais pas si ça marche, mais je trouve ça cool d'en avoir un, quoi. T'as l'impression que l'air, il est mieux.
0: Mais c'est quoi exactement? C'est une machine?
2: C'est une petite machine, ouais, avec un filtre.
3: Et elle fait un peu de brume, non?
0: Non, c'est un brumisateur, ça.
3: Ah oui.
2: Ouais. Non, ça, c'est le diffuseur d'huile essentielle.
3: Ah oui, c'est la même chose.
0: Mais dis-moi, t'es à l'âge où tu connais un peu tous les trucs comme ça, toi?
2: Peut-être, ouais. Peut-être que j'aime bien naturer les couvertes.
0: Merci de nous avoir appelé, Florence.
19: Merci.
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0: C'est le moment, comme chaque jour, des bonnes nouvelles. Parce que dans le monde, il n'y a pas que des mauvaises nouvelles. Il y a aussi des belles histoires. Il y a des bonnes nouvelles et on vous le prouve tous les matins, tous ensemble. C'est parti, on démarre avec Lorenza.
3: Marcel Lebrun, c'est vraiment un gars bien.
0: Ça, ça rime. Ça pourrait être des paroles d'une chanson. Marcel Lebrun, c'est vraiment un gars bien. Ou le début d'un film.
3: C'est vrai.
0: Tu sais quoi, un peu... Marcel Lebrun, c'est vraiment un gars bien.
2: Amélie Poulain.
0: On est dans Amélie Poulain. Marcel Lebrun, il a une famille incroyable. Venez, je vais vous présenter sa famille. Lui, c'est Nicolas, le fils de Marcel Lebrun.
3: C'est vrai.
0: Il est paysagiste. Elle, c'est Nathalie, l'ex de Nicolas. Ils sont restés ensemble car ils travaillent dans la même boîte. Marcel Lebrun est un petit peu tendu là-dessus. Marcel Lebrun est vraiment un gars bien.
3: Oui.
0: Voilà, bon bref.
3: C'est un entrepreneur canadien qui est devenu millionnaire et il a décidé d'utiliser cet argent pour un projet incroyable. En gros, il a créé un village de 100 petites maisons autonomes pour les sans-abri. Et le projet propose aussi du soutien, du travail et une communauté. Donc c'est un peu l'histoire d'un film aussi,
2: c'est
3: en vrai.
2: C'est vraiment un gars bien.
0: Ouais. Ah bah, Marcel Leroy, c'est un gars bien.
2: Ouais.
0: Puis il pèse dans le game, hein, Marcel Leroy.
3: Ça.
0: Oui, oui. Lui, c'est Marcel. Il a beaucoup de thunes. Il a décidé de faire un truc incroyable. C'est génial comme histoire.
3: Non, mais il est incroyable.
0: Nico, une bonne nouvelle.
1: Moi, j'ai le secret d'un couple heureux.
0: Voilà.
1: D'après les chercheurs, la clé, c'est de se coucher enlacé. Et de rester comme ça toute la nuit.
0: Donc la clé du succès et du bonheur en couple, c'est d'avoir des fourmis pendant toute la nuit.
3: Ouais, c'est ça.
1: Ah bah écoute, quand je le fais, j'ai pas de fourmis moi.
2: Oh là, et...
1: ça va la célibatante.
2: On non, est mais... mieux toute seule.
0: Non mais, être enlacé au début, ok, mais à un moment...
1: Ah moi j'aime bien moi. Et je me réveille la nuit, j'ai putain, on est encore enlacé et effectivement j'ai pas de fourmis. C'est peut-être l'amour.
3: La respiration dans l'oreille, la chaleur...
0: Parfois c'est... la laine, oh là, c'est quelques heures de sommeil.
3: Tu peux pas bouger.
0: Le ronflement. Le ronflement.
3: Le flemme.
0: Ouais.
3: T'as
0: ouais.
3: pas envie de réveiller l'autre.
0: T'es sûr qu'elle est pas morte
2: On va oublier ma bonne nouvelle.
0: Écoute, si
3: non,
0: ça rend,
3: nouvelle,
0: si ça rend des couples heureux de rester enlacés toute la vie. Mais moi, je sais qu'au bout d'un moment, j'ai.
2: D'accord.
0: J'ai besoin de mon petit confort, en fait.
2: Ah ouais.
0: Bon. J'ai un nouveau service que je trouve génial et je vais vous en parler. C'est un nouveau service qui met en relation des couples avec des inconnus désirés de s'inviter à leur mariage. Je vous explique. L'idée, c'est que les couples puissent combler les places laissées vacantes par les annulations de dernière minute.
3: Ok.
0: Tu fais ton mariage, t'as ton mariage, et un jour avant, t'as quelqu'un qui dit bah, « je pourrais pas venir ». Mais tout est déjà organisé.
3: Ouais.
0: Toute la bouffe, tout ça, les places, etc. sont déjà là. Donc plutôt que de laisser une place vacante, ils proposent à des inconnus de profiter tranquillement de la soirée et de manger et de boire gratos.
2: C'est tout bénef.
3: Mais non, mais j'aurais trop peur qu'il y ait un coup de foudre, imagine. Mon futur mec, il voit une meuf qui est assise, genre qui est l'inconnu, et bim, coup de foudre.
1: Si tu te maries et que t'as peur que ton mec ait un coup de foudre avec un inconnu, c'est que le mariage va pas tenir longtemps.
3: C'est pas solide.
1: Enfin, ouais, tu vois, je parle en connaissance de cause rapport au divorce que je suis en train de faire en ce moment.
3: Nico.
0: C'est vrai que si t'as peur qu'il te trompe dès le mariage,
3: c'est
1: complexe.
0: Ça va être difficile.
3: C'est vrai.
0: Ça va sinon toi?
3: Ouais, top, hein. C'est bâtard, je suis là. Ouais.
1: T'as pas envie de dormir enlacé avec quelqu'un, non?
3: Non, non. Pas pour le moment.
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0: Et Alexandra Lamy, elle est dans un film qui sort aujourd'hui au cinéma et j'ai envie d'aller le voir.
3: C'est quoi?
0: Ça s'appelle Pour le plaisir.
3: Okay.
0: Et en fait, c'est l'histoire du couple qu'a créé le Womanizer.
3: Oh, incroyable!
0: J'ai
3: donc
0: vu...
3: c'est basé d'une histoire vraie?
0: Ouais, c'est, c'est inspiré d'une histoire vraie. Et j'ai vu la bande-annonce. C'est un couple. Ils sont ensemble depuis genre 20 ans. Et
3: ils veulent un peu pimenter.
0: D'un coup, elle lui dit, elle lui avoue, j'ai jamais eu d'orgasme.
3: Oh.
0: Et le mec, il est ingénieur. Il fait, c'est pas possible. Donc il va voir un médecin, machin, tout ça. Enfin, ils discutent. Il commence à s'intéresser vraiment à ça, à l'orgasme féminin, etc. Et il est ingénieur. Donc il commence à fabriquer des choses. Et elle teste.
3: C'est ouf!
0: Et ils ont créé le Womanizer.
3: Franchement, c'est génial.
0: Mais
3: ça va trop bien en vrai.
0: J'ai envie d'aller voir le film. Ambre est avec nous. Bonjour Ambre.
23: Bonjour Manu, bonjour les mamans.
0: Bienvenue comment sur Énergie, mais on est très bien.
3: Ouais,
0: Ambre.
3: C'est bien.
0: On est bien, on est heureux ce matin, on est content depuis 6 heures. On est un peu triste parce qu'on va devoir y aller. Oui, oui, toutes les choses ont une fin, mais on viendra demain.
3: Oui.
0: Alors, on sera là dès 6 heures. Et toi, comment tu vas?
23: Mais ça va très bien. Là, je vais en cours pour 10h30.
0: Oula.
23: Donc, tout va bien.
0: T'es en cours de quoi?
23: En zytologie. Ça vous dit quelque chose?
3: En quoi?
0: La zytologie?
23: Oui.
0: C'est la mythologie, mais un peu différente.
3: Je connais pas du tout.
0: C'est quoi la zytologie?
23: C'est comme la biérologie. En gros, c'est l'œnologie pour la bière. On apprend le marketing, l'histoire de la bière, enfin tout ça.
0: Oh, c'est précis.
23: La dégustation.
3: Mais c'est intéressant de fou.
0: Mais t'apprends à la fabriquer?
23: Oui, on a pensé à la fabriquer, mais surtout à la déguster, à faire des accords, mais bière et tout ça.
3: Surtout à la boire.
5: Ça, il y avait un autre nom, mais il m'a la zytologie.
0: Excuse-moi, je ne savais pas, mais j'ai fait 2 ans de zytologie, moi, disons.
2: T'es diplômé.
0: Et tu veux faire quoi après?
23: J'aimerais bien ouvrir ou une brasserie ou une cave en Dordogne.
0: Ah d'accord, ok.
3: Oh, cool.
0: T'es là-dedans, c'est ta passion et tu étudies ta passion en fait.
23: Exact, c'est vraiment ma passion, j'adore.
0: Je sais pas s'il y a un verre spécial pour boire de la bière, mais je vais t'offrir le mug Manu sur Énergie.
23: Génial, merci beaucoup.
0: Tu pourras boire de la bière dedans ou boire du café. Je vous rappelle qu'évidemment, l'alcool est à consommer avec modération.
5: Oui.
0: Et on a appris un mot aussi, la zytologie.
3: C'est génial.
0: On t'embrasse, merci beaucoup de nous avoir appelés.
23: Merci, bisous.
0: Gros bisous, 9h57, on s'en va et on sera de retour demain. Demain c'est jeudi, c'est le dernier jour de la semaine.
3: Ah, ouais.
0: Attends, préparez-vous parce que la semaine prochaine, le dernier jour de la semaine, ce sera mercredi.
3: Non mais c'est fou ça.
0: Mais quel beau mois de mai on a. Et on sera content de vous retrouver demain à partir de 6h. Purple Disco Machine avec Hypnotize tout de suite parce que chaque jour, on se quitte avec un titre qui nous donne le sourire et qui nous envoie dans un bon mood. Passez une belle journée, à demain sur Énergie.
4: À demain.

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0: C'est parce qu'on est en milieu de semaine et désolé, mais cette semaine était longue, quoi.
1: Voilà. Longue.
0: Non, ça mais va. Après, je suis ravie d'être avec vous. C'est pas ça, c'est juste qu'on n'est plus habitué. Donc voilà.
1: On est plus... Attends, en deux semaines, tu t'es habitué à des salles.
0: Je m'habitue très vite.
1: Oui, voilà. Bah, ouais. C'est fou. Comme... C'est marrant, on s'habitue plus au week-end qu'au jour bossé. Si vous avez envie de nous rejoindre, comme chaque jour, vous nous appelez 0 870 42 48 si vous avez envie d'être dans le premier appel du jour. C'est dans quelques secondes. On va écouter Gim sur aussi le dernier Shakira. Il y a les sondages du matin qui arrivent. On est bien pour démarrer cette journée. Qu'est-ce que vous avez envie de partager avec nous?
2: J'ai eu un impact sur le phare de ma voiture, moi. Donc il faut que je le change, mais je me suis renseigné, ça coûte 400 balles.
0: Mais c'est cher.
2: Je vais le laisser comme ça, quoi.
1: Les phares maintenant, comme c'est fait en un seul morceau, tu peux changer juste la vitre. Avant, tu pouvais dévisser la vitre. Dans les années 80.
2: Jadis.
1: Mais maintenant, non, c'est que les blocs.
2: Ouais.
0: Bon, est-ce qu'il est gros cet impact?
2: Pas tant que ça, on s'y habitue quand même très vite aussi, hein, tu vois.
1: Mais tu peux pas aller chez Carglass, ils ont pas la résine pour les trous de phare.
2: C'est un truc en plastique en plus, donc je peux pas. Voilà. Donc du coup, je vais le laisser comme ça.
0: Bah oui, t'as raison.
2: J'ai vu le prix, j'ai dit bah.
0: En vrai, si ça crée pas de danger, on s'en fout.
2: Exactement.
1: Tu vois. C'est quoi comme impact? C'est quoi? C'est juste une petite fissure, un petit.
2: J'ai passé le rotofile à côté de ma voiture. Et il y a un caillou qui est parti dans le phare.
0: Ah oui. Ça va.
2: Donc
0: ça
2: c'est un impact
0: va.
2: Avec les petites blessures autour là.
1: Non mais le problème c'est pas le phare, c'est toi en fait.
2: C'est-à-dire
1: que en fait quand tu te balades à côté de chez Nico, tu sais pas si tu vas mourir par une voiture qui va t'écraser ou alors un gravier qui t'arrive dans la gueule parce qu'il passe leur autofile.
2: C'est le problème. J'ai merdé.
1: C'est pour ça qu'ils ont fermé les routes autour de chez Nico.
2: Du coup, je vais le laisser casser, quoi.
0: Oui, laisse-le.
1: Mais tu sais quoi, je vais dire un truc. Mais moi, chez moi, j'ai une fenêtre que je dois réparer. Je la laisse casser comme ça aussi.
2: Ah ouais?
0: Mais ça c'est plus sûr quand même.
2: Avis à tous les cambrioleurs.
0: Ah ouais?
1: Non.
0: Et puis le froid surtout.
1: Non, c'est qu'elle ferme très bien.
0: Ah.
1: Ouais. Mais je vous avais parlé, je la cale avec une raquette de tennis.
0: Ah oui.
1: Parce que en fait, la fenêtre, je sais pas pourquoi, c'est pas très droit. Donc quand je l'ouvre. Elle tombe et elle va se refermer.
0: Oui.
2: Ah oui, mince.
1: Donc quand je veux aérer la chambre, je suis obligé de la caler. Et pour la caler, j'ai un peu tout essayé.
2: Putain.
1: Et en fait, ce qui marche le mieux, c'est une raquette de tennis. Et donc, du coup, dans ma chambre, depuis maintenant 2 ans, j'ai une raquette de tennis. Et tous les gens me disent, mais pourquoi t'as une raquette de tennis? Pour caler la fenêtre.
0: Ils
1: me
0: disent, bien sûr, c'est le MacGyver, quoi.
1: Totalement.
0: C'est alors,
1: MacGyver de la merde. Hein.
0: Oui.
1: Vous l'avez acheté où, votre MacGyver? Chez Temu. Je pense qu'on a tous des trucs chez nous qui sont cassés, mais on fait avec. Quelle est la chose qui est cassée chez vous et vous faites avec? Allez, appelez-nous. 0870 42 48. Les MacGyver de Wish vous souhaitent une bonne journée aujourd'hui. On a Armand qui est là au téléphone. Bonjour Armand, bienvenue parmi nous.
3: Bonjour Manu, bonjour les Wawins.
1: Armand, tu nous appelles d'où?
3: Je vous appelle de Besnay, dans le Rhône.
1: D'accord, c'est le sud de la France.
3: Au niveau de Lyon, à peu près.
1: Ah oui, c'est le... Non, mais c'est le sud par rapport à Lille, voilà. Armand, est-ce que t'as un truc cassé chez toi?
3: Non. À peu près, je vois, sur toutes les choses cassées, je suis à peu près, je vois.
2: Il y a la checklist.
1: Il n'y a pas un truc qui est cassé, mais tu le répares pas, même une lumière ou un truc comme ça, et tu fais avec?
3: Non, parce qu'après, sinon, je me fais gronder par ma copine, alors...
1: Oulô!
2: Putain, ça file droit. Hein.
0: Ah oui, ça rigole pas.
1: Il rigole pas, Armand. C'est-à-dire que quand il y a un truc à repeindre, il le repeint. Hein. Ça plaisante pas. Qu'est-ce que tu fais dans la vie, Armand?
3: Moi, je suis agriculteur.
1: D'accord. T'as quoi? T'as des animaux ou c'est...
3: Oui, j'ai des vaches et des chèvres et en même temps des fruits et des légumes.
0: Ah, c'est la totale.
1: Ah, tu fais tout.
0: Complet, quoi.
3: Oui, on fait tout, oui.
1: Ah non, il est obligé de faire tout parce que sinon sa femme.
0: Ah oui. Oh, c'est génial.
3: Non,
0: après,
3: je suis pas tout seul, on est 5 en tout à travailler sur la ferme.
1: Et tu fais les fromages?
3: Oui, on fait les fromages avec les fromages, le lait de vache et le lait de chèvre aussi. Fromager,
0: oh, miam, miam, miam.
1: Putain, c'est bon, le fromage. Le fromage, c'est la vie. Franchement. Mais en fait, tu te fais des repas à toi tout seul?
3: Pratiquement, oui. Il nous manque juste les œufs, on n'a pas les poules sur la ferme.
1: Ah oh, putain, j'ai des poules. Si tu veux, je te file des œufs de poule et tu me files des...
0: Il est malin, hein.
1: Du fromage.
3: Ah, oui, on fait du troc, ouais, c'est bien ça.
0: Moi, je veux faire goûter pour être sûr que ce soit bon.
1: Non, qu'est-ce que t'as à échanger?
0: Un sourire.
1: Attends 2 secondes. Lorenza?
0: Oui?
1: Va te faire foutre. Armand, je vais t'offrir le mug Manu sur Énergie pour te remercier de nous avoir appelé ce matin.
3: Super, merci beaucoup. Passez une bonne journée.
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1: est parti comme chaque jour. Voici les sondages du matin. Tout le monde participe.
0: Allez.
1: 7% des hommes en ont déjà porté un. Ils ont déjà porté quoi, Nico?
2: Un toupet.
1: Ce n'est pas un toupet. Ce n'est pas un toupet. Ce n'est pas une perruque. Et ce n'est pas sur la tête.
0: Est-ce un vêtement?
1: Oui, absolument. On peut considérer que c'est un. Ça fait partie des vêtements, on va dire. Même si ce n'est pas vraiment un vêtement. Florent, notre producteur.
4: Un soutien-gorge.
1: Non, mais on n'est pas loin. Alors vraiment, si c'est pas le soutien-gorge, le Nico.
2: Le string?
1: C'est pas le string.
0: Non, mais.
1: C'est pas une culotte. Et c'est pas un soutien-gorge.
2: Ok.
1: 7% des hommes ont déjà porté un. Lorenza?
0: Le porte-jartel.
1: Un porte-jartel, absolument.
0: Oh. Ah
1: ouais, c'est beaucoup, hein, 7%.
0: Ouais, c'est vrai que c'est pas mal. Après, vous aimez bien faire des petits tests, j'ai remarqué.
1: Ah, moi, j'avais testé. Je vous ai dit, j'avais testé.
0: Un soutien-gorge, non, toi?
1: J'avais testé le soutien-gorge et la culotte.
2: Bah ouais, moi aussi, ouais, string, ouais.
0: Mais vous aimez trop faire ça?
1: Mais
0: moi, j'aime bien.
2: Ça va.
0: Non, mais ça va, c'est bien. Vous êtes déconstruits et décomplexés. Nous, on adore.
1: Les déconstruits et les complexes.
2: Non, d'accord. On teste seul dans notre coin.
0: Ah non, mais moi, j'ai déjà remarqué que mon coloc, c'est vrai, il est intrigué des fois. Il a les soutifs de
1: Mais honnêtement, je pense qu'il y a énormément de mecs qui ont essayé de mettre un soutien-gorge pour savoir ce que ça faisait, quoi.
0: Mais c'est pour ça que je dis. Allez-y, parce que nous, ça nous fait marrer. En vrai, c'est
1: mieux. J'irais même plus loin, on a mis des oranges dedans.
0: Mais évidemment, ou du petit coton, là, des petits cotons.
2: Les mouchoirs.
0: Ouais, les mouchoirs.
1: Oui, bien sûr, évidemment.
0: Bah, moi, j'adore. Franchement, je fais plus souvent.
2: Et t'appuies dessus, les emplois de poète. Je sais pas,
1: je suis pas allé jusque là. Non, parce que quelqu'un rentrait dans la pièce. En moyenne, on fait ça 23 minutes par jour. Qu'est-ce qu'on fait pendant 23 minutes par jour, Florent?
4: Être aux toilettes?
1: Non, on n'est pas aux toilettes. 23 minutes, c'est.
0: C'est énorme.
1: Mais... c'est vraiment. Vraiment, t'as pas envie de parler aux gens.
0: C'est un problème digestif.
1: À Nico?
2: C'est penser à un sujet en particulier ou pas?
1: Non. Non, c'est une activité. C'est quelque chose.
0: Rigoler?
1: Non, c'est pas rigoler. Non. On le fait à la maison, Nico.
2: Ah. Et truc de couple ou pas?
1: Tu peux le faire en couple, mais.
2: Ouais, mais il n'y a pas d'intérêt, quoi. C'est pas.
1: Non, pas vraiment, non. Aurélie, au standard?
5: C'est une tâche ménagère?
1: Oui, c'est une tâche ménagère. Oui, on est dedans, Florent.
4: Faire le ménage? Non, je sais con ce que je viens de dire.
2: Ça va, qui le fait pas ou pas?
0: T'es réveillé?
1: Bon, je vais vous donner la réponse.
0: Bah, vas-y.
1: En moyenne, nous faisons cela 23 minutes par jour, c'est la vaisselle.
0: Oh, c'est pas mal, je trouve que c'est beaucoup.
4: C'est énorme.
2: Ça dépend.
1: Je trouve ça beaucoup.
0: Ça dépend, si c'est une grande famille, voilà, mais bon, c'est quand même beaucoup.
1: Alors, si c'est une grande famille, tu passes à côté, tu fais comme si t'avais pas dit.
2: Il y en a bien un qui va le faire.
1: Ouais, c'est la vaisselle, c'est vraiment, c'est un duel, en fait. C'est celui qui craquera en premier.
0: Moi, j'adore ça me détend.
1: Eh ben, passe à la maison. C'est la phrase que 7% des femmes ont la plus dite à leur père quand elles étaient enfants. Quelle est cette phrase, Lorenza?
0: C'est une question?
1: Non, c'est une affirmation.
0: Okay.
1: Même une affirmation avec un point d'exclamation, on pourrait dire.
0: Ah
1: oui, absolument.
2: Maman m'a dit oui.
1: Non. Non, c'est un truc vraiment en rapport avec le père.
2: Ah d'accord.
1: C'est une phrase vers lui. Lorenza?
0: T'es trop poilu.
1: Et c'est pas loin de ça. C'était tu piques.
0: Ah oui. Ah mais c'est vrai.
1: Il
0: y a toujours la barbe qui pique.
2: Ouais, tu dis ça à ton papa, à ton papa et à ta mamie.
0: C'est vrai.
1: Tu le dis même des fois après qu'elle soit partie, tu fais. Ah.
0: Elle piquait.

0: remarqué un truc, Angèle. Vous savez que si on enlève le G, le E, le L et encore un E et qu'on garde le A et le N, alors après ça, on rajoute un M et puis un U, et ben ça fait Manu. Voilà.
1: C'est bluffant quand même, non?
2: Parce que c'est pas
1: une coïncidence, quoi. Il y a un truc qui se passe entre elle et moi, quoi.
3: Ouais. Bah,
1: L'important, c'est que vous avez pas le fluide.
2: Non.
1: Qu'est-ce qui est cassé chez vous et vous vous en foutez? C'est la question qu'on se pose ce matin. Qu'est-ce que vous avez de cassé? Et puis, à force, ça devient un truc, en fait, qui est normal que ce soit cassé. C'est normal que ce soit comme ça et vous avez trouvé un moyen de le contourner. Du coup, on économise de l'argent et on est très bien avec ce truc cassé chez soi. 0 870 42 48, vous continuez à nous appeler. On va écouter Taylor Swift juste après. Il y a Lucille qui est là. Bonjour, Lucille.
4: Salut Manu, salut les ouin-ouin.
1: Sois la bienvenue parmi nous, Lucille. Qu'est-ce qu'il y a de cassé chez toi? Mais tu t'en fous, t'as trouvé un moyen de contourner le problème.
4: Alors moi, c'est le joint de ma machine à laver qui est fissuré, ce qui engendre des fuites. Et du coup, j'y ai inséré un sac congélation. Depuis, ça retient l'eau et j'ai pas besoin de payer une réparation.
2: mais t'es trop maligne.
1: Oui, mais le sac de congélation, quand il a l'eau, faut le vider après.
4: Exactement.
2: Ouais, bon,
4: plus de fuites dans la buanderie.
2: C'est pas pratique, mais franchement, d'y avoir pensé et tout, c'est smart, quoi.
1: Mais ça coûte cher, hein. Ça coûte cher un joint de machine à laver?
4: Alors une réparation avec déplacement d'un technicien, c'est 140 euros. Je vais y passer, mais pas tout de suite.
1: D'accord. Bon bah on va remercier les.
2: Mais...
1: On va remercier les sacs de congélation.
2: Voilà.
1: Ouais.
4: Voilà. Absolument. Ça fonctionne. Exactement. Vous pouvez y aller.
1: Tu récupères de l'eau, c'est toujours sympa.
4: J'arrête
1: les plantes
4: avec, c'est top.
1: Écoute, exactement, les plantes sont mortes depuis, puisque forcément, puisque il y a c'est de l'eau de la machine,
2: oui,
1: hein,
2: bah
1: forcément,
2: oui,
1: donc il y a le produit hein, dedans.
3: Mais ça sent bon.
4: Exactement, mais ça sent bon, tout à fait.
1: Ah bah écoute, la plante est morte, mais elle sent bon. Elle sent le soupline, c'est sympa. Merci beaucoup, Lucille, de nous avoir appelé.
4: Merci à vous, bonne journée, à bientôt.
1: Belle journée à toi. Qu'est-ce qu'il y a chez vous de cassé? Mais c'est pas grave, vous continuez à l'utiliser, vous rusez. Nico, oui.
3: Moi, j'ai ma plaque à induction, moi, qui est pétée. En fait, il y a un feu qui marche pas, mais il y en a trois autres qui, eux, fonctionnent.
1: Oui.
3: Donc, je me dis que finalement, ça va. Et parfois, elle fait sauter les plombs aussi. Il y a écrit erreur 22, ER22, et je sais que quelques secondes plus tard, ça fait sauter les plombs.
1: Ah, d'accord. Non, tu le sais que ça va sauter quand il y a marqué erreur 22.
3: Je suis habitué. Mais pareil, tu vois, c'est mon petit rituel. Bam, je remets le truc, et puis ça ressaute pas avant une semaine, quoi.
1: D'accord.
3: Voilà, c'est ma plaque. Si un jour il y a un incendie chez moi, vous saurez d'où ça vient.
1: C'est ma plaque. C'est quoi? À ton enterrement.
2: Ah là.
1: C'est vrai que. Il aurait dû l'écouter, cette erreur 22.
3: Mais les pâtes étaient al dente, donc ça va.
1: Alors, Sandrine est au téléphone. Bonjour Sandrine.
5: Salut Manu, salut les ouin-ouin.
1: Bienvenue sur Énergie. Sandrine, qu'est-ce qu'il y a de cassé chez toi? Mais tu t'en fous.
5: Alors la branche de ma lunette s'est détachée du verre. J'ai pu la raccorder avec un élastique pour cheveux.
1: Oula, alors là.
2: Vous êtes tous très intelligents, enfin, c'est.
1: Mais
2: cool.
1: Alors j'ai des lunettes, mais si la branche elle se casse, comment t'arrives à mettre un élastique pour la faire tenir?
5: En fait, c'est le petit bout de en ferraille qui s'est détaché de la branche. Mmh. Et ben, je me débrouille, hein. Je fais système D, j'entoure. Et puis, ça tient quand ça tient. De temps en temps, je le remets, mais ça va. Ça le fait. Ça fait deux ans, ça le fait.
1: Deux ans, oui.
2: C'est une dinguerie.
1: Ça fait deux ans, elle. Moi, j'avais un pote, il avait tenu comme ça des années avec du scotch sur les lunettes.
3: Ah ouais?
1: Ouais. Et moi j'avais aussi mis de la super glue au milieu. Les lunettes s'étaient pétées en deux au niveau du truc sur le nez là. Bah, j'avais mis de la super glue. Ouais, c'était les lunettes de soleil qui m'avaient coûté un bras.
2: Bah, c'est ce que j'allais dire. Au prix que ça coûte, c'est normal.
1: Mais ça, oui, je veux dire aujourd'hui.
2: La vie coûte cher actuellement.
1: Mais ça, c'est incroyable. J'en parlais avec, vous savez, Madame Biron du 3e.
2: Oui, bien sûr.
1: Ouais, ouais. On dit tous la même chose.
2: Bah,
1: la vie,
2: oui,
1: coûte cher.
2: La vie coûte cher.
1: C'est sûr. Hein.
2: Vive la patate fixe.
1: Ah, mais tiens, vive la patate fixe. Vive la colle, vive le scotch et vive les élastiques. Avec ça, franchement, on a tout réglé.
2: Le monde. Voilà.
1: Ah, tu prends un petit sac congélation et c'est réglé aussi pour la machine à laver. Alors, la vie est belle. Sandrine, merci beaucoup de nous avoir appelés.
5: Merci, bonne journée.
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1: On a un peu de temps pour des infos. Nous allons parler bronzage.
2: Ah.
1: Yes.
2: Ah. Oui.
1: C'est important de se mettre de la crème.
2: Ah, vous bien savez. Sûr. Bah, oui. Ça, bien sûr.

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1: Ah, vous voyez, je vous l'avais dit.
2: Putain, alors, pourquoi c'est toujours des aliments nuls?
3: Ah, c'est beau, ça, les brocolis.
1: Oh, c'est bon.
3: Ouais, mais j'ai une super peau pour bronzer. Ah oui.
1: T'as une peau pour bronzer parce que tu manges des brocolis?
3: Bah, c'est ce que tu viens de dire, donc je suis ravie.
1: Bon, bah, fais-toi plaisir, alors. Écoute, voilà. T'emmerdes pas et moi, je vais continuer à mettre de la crème à bronzer. Voilà. Je trouve ça assez dingue. Je sais pas si vous avez entendu parler de ça. C'est une start-up, une nouvelle boîte qui s'appelle Tuyo, T-U-Y-O, qui a lancé un concept marketing qui est dingue. Ça s'appelle acheter maintenant, payer peut-être. Ça vous dit rien?
3: Non.
1: Alors le principe, vous utilisez une carte pour payer, d'accord, comme votre carte normale, et certains achats ne seront pas débités.
2: Ah bon?
1: C'est Tuyo qui va payer à votre place. Oh. Et ils expliquent que c'est aléatoire.
2: C'est intéressant ça.
3: Mais attends, mais c'est fou, mais il y a quoi en contrepartie? Enfin, genre, tu dois rien faire. C'est comme ça.
1: Voilà, c'est comme ça.
3: C'est alors, trop bien.
1: Forcément, il y a un truc en contrepartie qu'on voit pas venir. Hein,
2: parce que sinon, sinon, ça va durer 24
3: heures.
1: Sinon, Tuyo, c'est tout foutu. Mais je sais pas.
3: Mais
1: je sais pas
3: ce qu'il y a.
1: Mais ça vaut peut-être le jeu.
3: Bah, je vais te checker. Hein.
1: Bah, après, voilà, si c'est de façon aléatoire, t'achètes une bagnole, elle est remboursée. Avec mon pot, ça va être sur les brocolis, putain. Voilà l'info, je trouvais ça assez dingue.
3: Ah, c'est ouf.
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0: Club des Génies. C'est le retour d'Élodie pour sa troisième participation. Bonjour Élodie.
1: Bonjour Manu, bonjour l'équipe.
0: Sois la bienvenue parmi nous. Tu as déjà, quoi qu'il arrive Élodie, 200 euros. Mais t'as pas envie de t'arrêter là?
1: Ah ben non.
0: Évidemment,
1: c'est vélo, l'ascension en vélo.
0: Mais exactement,
2: c'est terminé.
0: Cette petite montagne, elle est encore haute. Jusqu'où va aller Élodie? Peut-être déjà aujourd'hui jusqu'à 300 euros. En face de toi, il y a Johan. Bonjour Johan.
3: Oui, bonjour l'équipe. Bonjour Élodie.
1: Bonjour Johan.
0: Vous allez vous affronter tous les deux au Club des Génies. Je vous rappelle les règles du jeu. J'ai 100 euros comme chaque matin et j'ai trois questions. Le gagnant ou la gagnante sera celui ou celle qui aura deux points. À chaque question que je vais vous poser, si vous pensez avoir la réponse, vous donnez vite votre prénom et vous donnez votre réponse. Si c'est la bonne, ça fait un point. Si c'est pas la bonne réponse, le point va à l'autre. C'est le premier ou la première qui atteint deux points, qui gagne les 100 euros et qui revient jouer avec nous le lendemain, c'est-à-dire demain. Bonne chance à tous les deux, c'est parti. On joue au Club des Génies. Voici la première question. Quel chanteur, mort le 25 juin 2009, est actuellement... Oula, je t'écoute.
1: Michael Jackson.
2: Yeah, oh, incroyable, avant même la fin de la question.
3: Ouais. Bravo.
0: Je finis la question. Est actuellement au cœur d'un biopic projeté au cinéma. C'était Michael Jackson.
4: Élodie, elle va donner la réponse avant que tu poses la question.
1: Non, alors, sinon on va croire qu'il y a de la triche. Ça marche pas.
0: Est-ce que tu veux tenter de donner la réponse avant que je pose la question?
1: Non.
0: Alors on passe à la deuxième question. Un point pour Élodie, zéro point pour Johan. Que signifie la lettre F dans le sigle français EDF?
1: Élodie.
0: Ah, c'est Johan qui l'a dit en premier, on t'écoute.
3: Français. Enfin, France.
0: Non, t'as dit français en premier, ouais. Et c'était France. Ouais. EDF, c'est Électricité de France, ou alors Équipe de France. C'est France et pas français, ce qui veut dire que le point va à Élodie. Oh, ce qui veut dire qu'Élodie a deux points et que c'est gagné pour Élodie.
1: Wow, merci.
3: Bravo Élodie.
0: Ah, Yoann, il a tenté le tout pour le tout.
2: Il fallait
0: intercepter Élodie. Mais c'était France et pas français. Je vais t'offrir le mug Manu sur Énergie, Yoann.
3: Merci beaucoup, c'est gentil.
0: Et tu nous rappelles quand tu veux, tu reviens là. Et Élodie, bah toi tu reviens demain.
1: Alors, avec grand plaisir.
0: Tu as, quoi qu'il arrive, 300 euros. Et demain tu vas tenter d'en gagner 100 supplémentaires. Tu es notre génie des génies en ce moment. Et pas mal, je sens bien.
2: On adore.
0: Je sens bien,
2: ouais.
0: On est bien. On est bien.
1: Croit les doigts.
0: Bonne chance à toi, rendez-vous demain à la même heure.
1: Merci, à demain l'équipe.
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0: Et on continue à raconter ce qu'on a chez nous de cassé, mais on s'en fout, parce qu'on a contourné le problème, parce qu'on est malin, et qu'on va pas dépenser de l'argent jusqu'au moment où vraiment, il y a de l'eau qui coule du toit. Ouais. Voilà, mais en attendant... On se démerde, on contourne le problème. 0 870 42 48, on vous prend au téléphone. On peut se refaire un petit tour de studio avant. Lorenza?
2: J'ai toujours...

0: énorme valise. Et il manque deux roues, mais on l'utilise comme table basse à la coloc. Et alors, ce qui est encore plus pratique, c'est que j'ai mes affaires d'hiver dedans. Donc c'est vraiment double. Ouais, c'est double utilité quoi. Je suis assez fier de ce truc-là. Ouais.
1: Mais d'accord. Et donc vous la mettez en table basse, donc il y a deux roues qui se baladent sur le côté d'un côté.
0: Ouais, c'est ça. Mais ça c'est pas très gênant parce qu'elle est couchée, tu vois. Donc c'est bon. Mais
1: on les voit quand même les roues sur le côté.
0: Ah oui, les deux qui restent, oui.
1: Ah oui, on les voit.
0: Elles sont là. Bon, ça m'amuse des fois, on les fait tourner quand on se fait chier. Mais
1: bah oui. Non mais c'est bien, et c'est voilà. Un jeu et en même temps c'est table basse, en même temps
0: et
1: ça fait tiroir.
0: Ah non, c'est fou.
1: C'est fou.
0: Est-ce que
1: c'est,
0: j'ai pas inventé un concept?
1: Et tu sais, c'est incroyable comment t'as réussi à rebondir dans ta vie. C'est incroyable. On se disait c'est foutu, bah non. Paf,
0: non.
1: Le petit coup de talon et tu remontes à la surface, c'est incroyable. On a Tiffaine qui est là. Bonjour Tiffaine.
2: Bonjour Manu, bonjour les Wawa.
1: Bienvenue sur Énergie Tiffaine, qu'est-ce qui est cassé chez toi?
2: Ah bah moi c'est ma chasse d'eau qui est cassée. Donc j'ai un seau d'eau à côté de ma cuvette pour le faire manuellement et ça fait 3 mois que c'est comme ça.
1: Et tu sais quoi, j'ai vécu exactement la même histoire que toi Tiffaine.
0: Et ça marche vraiment bien. C'est le même principe en vrai.
1: Tu remplis. En fait, quand elle est branchée, la chasse d'eau, tu le remplis.
0: Ouais.
1: Tu vois ce que je veux dire?
0: Ouais,
1: voilà.
0: Ouais.
1: Si t'as une fuite, tu fermes l'arrivée d'eau et tu prends un seau et tu mets de l'eau dedans et ensuite tu tires et ça fonctionne de la même façon.
3: Attends, tu verses dans la chasse d'eau. Pas directement dans les toilettes.
4: Et tu peux verser directement dans les toilettes.
0: Ça marche aussi?
4: Ça marche aussi.
1: Ah bon? Mais ça, je sais pas.
0: C'est pas fou tout ça. Mais c'est
3: bizarre quand tu reçois des gens à la maison.
1: Tu leur dis, si tu fais caca, il y a le solo. Et là, attention, parce que les gens peuvent ne pas comprendre. Ils disent, comment ça, je dois faire caca dans le seau? Bon, et ensuite, tu verras, t'as l'étape d'après où tu te dis, je vais la réparer moi-même, la chasse d'eau. Et j'ai essayé, et ça se termine comme d'habitude, avec un plombier.
2: Ouais, c'est ça, exactement.
1: Et voilà, et tu lui dis, pas la peine d'acheter une chasse d'eau, je l'ai déjà celle pour remplacer. Il dit, non, vous avez acheté un mauvais truc, donc je suis obligé d'en acheter une autre. Voilà, c'est le classique. On t'embrasse, Tiffaine, toi et ton seau.
2: Bonne journée à tous.
1: Belle journée à toi et merci beaucoup de nous avoir appelés. Manu sur Énergie.

0: phrase de rupture.
1: Vas-y. Ah, ça peut me faire beaucoup rire. Ok.
0: Bah, je sais pas, soit ça fait rire, soit tu dis que tu te l'es prise et ça fait mal.
1: Ouais.
0: Voici le classement des pires phrases de rupture selon les Français. Je serai toujours là pour toi en tant qu'ami.
2: Mais on veut pas ça.
0: Et en plus, ouais, on sait que c'est faux.
1: Mais tu vois, des fois, t'as envie d'être quand même copain avec la personne et tu sais que c'est plus possible, c'est un peu triste.
0: Non, mais tu sais,
1: moi, ça m'est déjà arrivé.
0: Non, mais celui qui a envie d'être copain, c'est celui qui part, en fait.
1: Oui, c'est vrai.
0: Et tu vois, et donc pour essayer de rassurer l'autre, il dit ça. Mais celui qui se fait larguer, en général, il dit pas je serai toujours là pour toi en tant qu'ami.
1: Non.
0: Les pires phrases de rupture, c'est pas toi, c'est moi.
1: Ah, c'est un classique. Pas,
0: nul.
1: Je l'ai eu, je l'ai fait.
0: Ouais, pareil. Pire phrase de rupture selon les Français. Je ne sortirai pas avec quelqu'un d'autre tout de suite et surtout pas avec lui, c'est juste un pote.
1: Oh le mensonge.
2: 24 heures plus tard.
1: Ouais, c'est ça.
2: Même surtout pas. Sur Instagram.
1: 2 heures
0: plus tard. A few moments later. Les pires phrases de rupture. Te quitter, c'est la meilleure chose que je puis faire pour toi.
1: Ah, ouais, c'est ça, ouais.
0: Ça, c'est pas bien. Une dernière pire phrase de rupture. Je n'aimerai jamais personne autant que toi.
1: Ah, ça, je l'ai déjà fait.
2: Ah, ben reste.
0: Oh non.
2: Reste dans ces cas-là.
1: Ben non, mais
0: c'est
1: vrai. Ben c'est vrai, sur le moment, tu y penses, et puis après, tu la personne d'après, tu te rends compte.
2: Un few moments later.
0: Je n'aimerai jamais personne autant que toi, sauf peut-être Bruno. Que je vois ce soir à 19h30.
2: À voir.
0: Attends, je dois voir Cédric aussi demain à 14h.
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0: dis tout simplement, ce matin, ce sera la voix de Manu sur Énergie qui me réveillera. Ce ne seront pas mes enfants qui viendront sauter sur le lit. Ce ne seront pas mes parents qui me diront, allez, un petit coup de rein et on démarre. Allez, c'est la dernière ligne droite avant les vacances d'été. Non, la première fois que vous entendez, c'est la nôtre. Et on est là avec vous jusqu'à 10h en direct. Je ne suis pas seul, évidemment, Lorenza est là aussi.
1: Salut les zigotos.
0: Oh, les zigotos.
1: Oui, ils sont ça mignons.
2: Ça faisait longtemps.
0: Ah oui, il aura fallu une heure d'émission pour que Lorenza sorte les zigotos.
1: Mais je trouve ça mimi et un peu boomer à la fois, mais j'aime bien.
0: Même les boomers, ils disent putain, elle a osé. Ouais. Nico est là aussi, évidemment.
2: Salut tout le monde.
0: On va écouter Son of Legend. Bébé Rexa aussi, on va doubler votre salaire dans quelques secondes. Une pensée pour tous ceux qui passent le bac pro. Ça y est, c'est parti.
1: Yes.
2: Oh là.
0: Les premières épreuves du bac professionnel commencent aujourd'hui.
1: Force à vous, les gars.
0: Et c'est toujours la même chose chaque année.
1: Quoi?
0: Le bac démarre en même temps que Roland-Garros.
2: C'est insensé.
1: Mais je pense que ça peut aider. Tu sais, d'entendre le bruit des balles comme ça, ça peut te bercer pour retenir tes cours, quoi.
2: Tu crois vraiment à ça?
1: Non, pas du tout, mais j'essaye d'être sympa avec ceux qui passent le bac.
0: Le truc, surtout, c'est retire ses cours maintenant alors que tu commences à passer le bac. Non, c'est trop tard.
1: C'est un peu trop tard.
0: Alors, à propos du bac, hier, le ministre de l'Éducation a annoncé un truc improbable. Il veut mettre un âge minimum pour passer le bac. Et en fait, ce qui est improbable, c'est qu'apparemment, c'est pour éviter, chaque année, il y a des candidats trop jeunes qui se présentent. Par exemple, ils ont 10 ans, ils se présentent au bac.
1: Mais quoi?
0: Mais c'est pas une connerie. C'est pour ça qu'ils veulent faire passer une loi.
2: Putain, la honte. Quand t'as 18 ans et que tu captes rien, t'as un enfant de 10 ans qui passe ton bac.
1: C'est ça. C'est la bombe.
0: Mais
2: les parents peuvent dire que là, il est HPI, quoi. Effectivement.
0: Ou alors, en fait, l'enfant, il comprend même pas ce qu'il fait, mais ils lui disent, vas-y, passe le bac. Hein. C'est peut-être ça aussi. Tu vois, ça. Je vous jure qu'il peut l'avoir.
2: Alors, peut-être, ouais.
0: Bon. Roland Garros à vous. J'ai dit Roland Garros, je voulais dire bon bac. Pardon. 7h06. On double votre salaire.
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0: 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Deux fois par jour, ça se passe. À 7h05 et 8h05, la première fois, c'est maintenant.
4: Oui, allô?
0: Allô, bonjour, c'est Windy de Divette-sur-Loire, en Loire-Atlantique.
4: Oui, c'est ça.
0: Windy, exactement. Quel est le seul animateur radio qui double ton salaire?
4: C'est Manu sur Énergie.
0: C'est gagné.
1: Ouais.
0: Ça y est, Windy, c'est gagné.
4: Trop bien.
0: J'adore ton prénom, ça fait dessin animé.
1: À fond, ça fait Toy Story un peu.
0: Ouais.
4: Oui, il n'y a pas de E, c'est un I.
1: Bah, c'est plus original.
0: Ah, ça fait dessin animé, j'adore. Hey Windy, viens avec nous. C'est génial.
4: Merci.
0: Windy, je t'annonce que ton salaire de 1678 euros, on va te le doubler. Ça va faire 3356 euros pour toi.
4: Trop bien, j'y crois pas.
0: Bah, si tu peux y croire. Tu peux y croire. T'as pris ta chance, t'as tenté ta chance. Et ben, je le dis à chaque fois. Voilà le résultat. Ton salaire, on te le double. Tu es opératrice. Alors, je ne comprends rien. Tu es opératrice PAO.
4: Oui, c'est ça, exactement.
0: C'est quoi PAO?
4: C'est publication assistée par ordinateur. Je prépare des fichiers sur l'ordinateur avec la suite Adobe.
0: Ouais. D'accord. Ce qui est génial, c'est que des fois, quelqu'un te donne son métier, tu comprends pas, il te l'explique, tu comprends toujours pas. Mais tu sais quoi? C'est pas grave. Je te souhaite une belle journée et je te dis qu'on te double ton salaire. 3356 euros. Voilà, ça arrive très vite pour toi.
4: Bah, merci beaucoup, en tout cas.
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0: C'est le moment de se faire du bien. La petite musique, cette petite musique qui nous rappelle que dans le monde, eh ben, il n'y a pas que des mauvaises nouvelles. Il y a aussi des belles nouvelles. Il y a aussi des belles histoires et on vous les raconte tous les matins. Voici les bonnes nouvelles du jour. C'est parti avec Lorenza.
1: C'est une décision historique.
0: Oh.
1: Ouais, le Royaume-Uni vient de l'annoncer. Les personnes nées après 2008 ne pourront jamais acheter de cigarettes de leur vie.
0: C'est improbable.
1: Ouais, le tabac leur est interdit.
0: Waouh!
1: Ouais, et je trouve ça génial. C'est une trop bonne nouvelle. Incroyable.
0: Mais c'est incroyable. Alors, je suis scotché.
1: C'est arrivé il y a vraiment très peu de temps et c'est acté. C'est sûr et certain, quoi.
2: Oh, pièce d'identité pour en acheter.
1: Exactement, c'est illégal si vous avez moins de. Enfin, si vous êtes né après, quoi.
0: Oui, 18 ans.
1: Ouais,
0: en fait.
1: C'est ça.
0: C'est fou, ça.
1: Ouais, hein.
2: Ouais.
0: Donc c'est le but, c'est que plus personne n'achète de cigarettes.
1: Bah, c'est pour limiter, et déjà parce qu'ils ont vu qu'augmenter le prix, ça marchait mais pas trop. Donc là, ouais, c'est une bonne décision, quoi. C'est une dinguerie.
0: Je trouve ça incroyable.
1: C'est fou.
2: En même temps, wow, c'est vrai qu'on a cherché dans la cigarette, je crois qu'il n'y a rien de bien.
1: Rien,
2: rien du tout. Il y a peut-être une raison.
0: Nico, une bonne nouvelle.
2: Il y a des chercheurs qui ont confirmé que regarder son chien dormir déclenche chez les humains une baisse immédiate du rythme cardiaque.
0: Jusqu'à la mort.
2: Alors, j'espère.
0: Donc en fait, regarder son chien dormir, ça calme.
2: Exactement.
0: Mais tu sais quoi, je suis d'accord avec ça, puisque ouais, moi, on a deux chiens et que au départ, ils dormaient dans le salon et que très vite, bah, ils dorment dans le lit maintenant.
2: Ouais.
0: Et ben en fait, le soir, s'il est là, je me sens plus calme.
2: C'est beau.
1: Ça peut être vexant. Hein. Si t'as ta femme derrière et qu'elle te dit oh, tu me regardes dormir et que tu dis non, je regarde le chien devant toi. Enfin, tu vois, c'est.
0: Non, on a deux chiens, chacun son chien, lui tranquille aussi.
1: C'est fou.
0: La dernière fois que j'ai parlé à ma femme, c'était il y a 4 mois. J'espère qu'elle va bien de l'autre côté du lit, putain. À propos de couple, j'ai une bonne nouvelle, moi, pour les gens en couple qui parlent comme ça. Oh, comment ça va aujourd'hui ?
1: Comme des bébés, là. Ouais.
0: Exactement. Et ben, selon une étude américaine, parler comme un bébé dans le couple renforce la connexion dans le couple. Ça libère de la dopamine,
1: okay,
0: qui est
1: l'hormone du bonheur.
0: L'hormone du plaisir, exactement.
2: Mais ça gêne les gens autour. Hein.
1: Ah oui,
2: souvent. Alors,
1: faites-le en privé.
0: Voilà, c'est ça. Ah non, faut pas le faire avec des gens à table.
1: L'enfer.
0: Si vous avez jamais vécu cette situation, elle est terrible.
2: Ah,
0: quand on est là avec des potes, on est 8-10 à table et d'un coup, fait « Oh, les bons, et puis souvent, il y a des petits trucs entre eux, c'est genre « Oh, ils se touchent la main, ils font «
2: Blablabla ». Tu dis à tout moment, le gars va lui changer la couche.
0: Ah non, c'est too much.
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0: Samuel Etienne qui présente Question pour un champion, qui est très présent sur Twitch aussi.
1: Ouais.
0: Et qui fait du sport, il l'avait dit, il court tous les jours.
1: Après.
0: Et regardez comment il fait jeune. On a l'impression qu'il a quoi ? Il a même pas 14 ans. Et ben pourtant il a 56 ans, c'est son anniversaire aujourd'hui.
1: Oh, non, il les fait pas.
0: Et voilà, c'est Samuel Etienne. Courez tous les jours. On va mourir. J'ai un sondage que j'aimerais partager avec vous. Un sondage qui révèle les 4 choses les plus souvent citées par les gens quand ils répondent à cette question.
1: Okay.
0: Qu'est-ce que tout le monde aime, sauf vous ?
1: Ouais.
0: Les 4 choses les plus citées sont les Beatles.
1: Oh. Bah, c'est pas possible.
0: Mais, si.
1: Oui.
0: Tim Burton, le réalisateur de cinéma.
2: Mmh. Ah ouais.
0: J'avoue que je peux le citer.
1: Ah, ouais, tu l'aimes pas,
0: bah,
1: pourquoi ?
0: Je sais pas, mais
2: c'est pour moi.
0: Ouais,
2: et dans
0: alors après je connais pas très bien, mais Tim Burton pour moi c'est Edouard aux mains d'argent et ça me tend. Bah, le mec avec des cutters là au doigt, ça me tend. J'aime pas. Après pour couper des pommes de terre c'est super, mais je sais pas. Bon.
1: Oh là là.
0: Donc dans les 4 choses les plus citées par les gens à la question qu'est-ce que tout le monde aime sauf vous, il y a les Beatles, Tim Burton, l'alcool et les animaux.
1: Mais pardon, mais ces gens n'ont pas de cœur, qu'est-ce qui se passe ?
0: Tu parles de l'alcool ou des animaux ?
1: Les deux. Avec modération, évidemment.
0: Est-ce qu'il y a quelque chose que tout le monde aime, sauf vous ?
1: Oui.
2: Ah ouais.
0: Vraiment. Ah, oula, allez, on y va. Nico ?
2: Le foot.
0: Oh, ah,
2: le foot, là, je sais même pas, la Coupe du Monde, c'est quand, là ?
1: Et bientôt, là !
0: Ça arrive là !
1: Au mois de juin.
2: Tu vois, tellement ça ne m'intéresse pas, c'est que je crois que j'ai vu passer les trucs, et je crois qu'il y a Shakira qui fait l'hymne de la Coupe du Monde, donc je me dis que ça arrive bientôt, mais je ne sais pas qui est en équipe de France, je sais pas qui est au PSG, je ne sais pas quand est-ce qu'il joue, quand est-ce qu'il y a une Ligue des Champions. Ligue des Champions, je sais même pas si c'est en France ou si c'est un truc en Europe.
0: Je vais dire un truc, Nico, il déteste le sport, la preuve, il fait du paddle, là, sur le.
2: Toi, tu détestes le
0: bah non, ouais, c'est vrai que je préfère le sport, quoi.
1: Oh,
2: allez.
0: Qu'est-ce que tout le monde aime, sauf vous, Lorenza ?
1: Les bains. Je déteste prendre des bains.
0: T'as jamais aimé ça ?
1: Ah, je me fais chier. Non, je m'embête.
0: Quand t'étais petite ?
1: Bah oui, mais pas longtemps, quoi. Ta peau, elle devient toute fripée. Tu baignes dans ta saleté, donc tu dois reprendre une douche après.
0: Ouais.
1: L'eau, elle devient vite tiède. Tu dois remettre de l'eau chaude.
0: Attends, excuse-moi, mais si après un bain, tu te rinces ?
2: Bah oui.
1: Ah bah oui, c'est obligé.
2: Oui, tu te rinces un peu, mais c'est que tu prends pas une douche derrière.
1: Non, mais bon, tu dois te lever, tu dois te rincer. Non, c'est une perte de temps.
2: Tu peux te faire une barbe avec la mousse ?
1: Non.
0: Oui.
2: J'ai 8 ans. Désolé.
0: Non, mais cela dit, si je réfléchis, la dernière fois que j'ai pris un bain, mais il y a peut-être 15 ans.
2: Ah ouais. 15 ans ?
0: Ouais, ou peut-être même 20 ans même.
1: Bah, moi, en vrai, je dois être dans ces eaux-là aussi, en vrai.
0: Attends, j'ai pas fini. Et une douche, 7 ans.
1: Ah. Allez.
0: Qu'est-ce que tout le monde aime, sauf vous ? Florent, notre producteur ?
6: L'eau pétillante.
2: Ah ouais, ça fait premium, je trouve. Ah, moi, j'aime bien prendre ça au restaurant. Ça fait chic.
6: Ouais, mais c'est pas... pour moi l'eau, tu vois, c'est un truc que tu dois boire et tu dois en boire vite et tu vois beaucoup pour te tu kiffes l'eau pétillante. T'es obligé de faire des pauses parce que ça pétille, ça gêne le palais, ça me.
1: Moi, ça me gêne parce que je fais des rototos et ça me pique le nez.
0: Moi, je sais plus pourquoi. Un jour, j'ai lu ou j'ai entendu quelqu'un qui me disait pour bien digérer l'eau pétillante, c'est mieux. Et du coup, j'ai l'impression quand je prends de l'eau que c'est mieux pour ma santé de prendre de l'eau pétillante.
1: Ouais. Tu t'es fait avoir par la pub.
2: Tu prends un bon burger avec des frites et derrière un petit peu pétillante. Ouais,
0: exactement. C'est comme ceux qui vont au McDo qui prennent une salade. C'est pareil, c'est la même.
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0: C'est Manu. Je vous en ai parlé avant les infos. C'est le retour du bus Manu sur Énergie. Il y a 3 ans, c'était une première mondiale. On était parti à la fin de la saison en bus. On avait fait 5 villes. Il y avait Bordeaux, Toulouse, Montpellier, Lyon. Et on était revenu à Paris. Le principe était de faire une semaine dingue où on faisait l'émission en direct tous les matins d'un bus, d'un énorme bus électrique. 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On avait distribué des roses, on distribuait des calots. C'était génial.
2: On s'arrêtait pour prendre le petit-déj. C'était pas mal.
0: Mais bien sûr.
1: Ah,
0: et on offrait le petit-déj.
2: Aussi, ouais.
1: Ah ouais,
0: tous les matins, on vous offrait le petit-déj avec des boulangeries qui disaient, allez, moi j'offre le petit-déj ce matin. Et bien le bus Manu sur Énergie, il est le retour. 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Et il y a un truc, un reproche qu'on nous a fait quand on a fait le bus la première fois il y a 3 ans. 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C'est vrai qu'en fin de saison, régulièrement, on va dans le sud de la France, on va au soleil, on vient voir dans le sud, on vient jamais dans le nord. Et on va rectifier ça. À partir du 22 juin jusqu'au 26 juin, le bus Manu sur Énergie, avec le même concept, va être le lundi à Strasbourg, le mardi on sera à Metz, le mercredi on sera à Lille, le jeudi à Rouen, et vendredi on descendra les Champs-Élysées, on sera à Paris. Pendant 5 jours, pendant 4 heures, chaque matin, on sera en direct dans ce bus, on tournera partout, vous pourrez venir nous voir, vous pourrez monter dans le bus. 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On fera pareil quoi. On va vous offrir des cadeaux. Dans les embouteillages. C'est chiant les matins les embouteillages.
1: Ouais.
0: On va prendre le bus. On se mettra au milieu des embouteillages et on fera des jeux avec tout le monde.
2: Attention à ne pas créer un embouteillage.
0: C'est vrai qu'un bus au milieu de la route, ça va.
1: C'est compliqué, ouais.
0: C'est pas grave, on fera des sessions de musique. Si vous êtes vous, si vous avez un groupe de musique, que vous habitez Strasbourg, Metz, Lille, Rouen ou Paris, on veut que vous veniez jouer avec nous. Voilà, ouais. Parce qu'on va se faire des stops dans les villes, on s'arrêtera et vous jouerez. Ce sera la fête de la musique, mais le matin à 6h. C'est pas bien?
1: Parfait.
0: Et vous pourrez faire de la musique. Si vous avez un groupe de musique, que vous êtes à Strasbourg, Metz, Lille, Rouen ou Paris, ou si vous avez un talent, si vous êtes boulanger et que vous avez envie d'offrir le petit-déj pendant toute cette semaine, du 22 au 26 juin, et que vous habitez dans ces villes, vous pouvez aussi nous appeler 0870 42 48. 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Vous nous dites simplement, je suis boulanger, je vais offrir le petit-déj, ou j'ai un groupe de musique, on veut faire de la musique dans votre émission, je veux monter dans le bus pour parler de quelque chose, peu importe, vous avez un projet, vous avez des choses que vous faites complètement dingue. Je me rappelle quand on avait fait le bus, il y avait des gens qui étaient fans d'Harry Potter qui avaient fait une course sur leur balai. 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
1: Du air-ballet, quoi.
0: Mais c'était génial.
1: Incroyable.
0: On veut venir, c'est le principe, on veut venir à votre rencontre. 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On commence à construire toutes les émissions, on viendra chez vous. Mais j'ai trop hâte de me balader dans la rue et d'offrir des roses au monde entier.
1: Oh, c'est beau.
0: Il est 7h38, on vous en reparlera évidemment du bus Manu sur Énergie. C'est du 22 au 26 juin. Pour terminer la saison, on va se régaler, on va s'éclater tous ensemble. 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

0: marteau de la justice. C'est le retour du tribunal. Attention, le juge peut être énervé. Mais le juge est sexy.
1: Et le juge aime bien l'été. Et comme il commence à refaire beau, peut-être qu'il va être clément.
0: Oui, enfin, il y a des nuages un peu partout, je suis pas très content.
1: Ah, oula.
0: Faudra voir ce qu'il y a aujourd'hui. Le tribunal Manu sur énergie, je vous rappelle le principe, il est très simple. Ça se passe tous les mercredis, dans même pas 10 minutes. Vous nous appelez au 0870 42 48 et vous nous racontez quelque chose qui s'est passé dans votre vie. Vous vous demandez si vous êtes coupable ou pas. Vous nous racontez votre cas, votre affaire et nous vous donnerons un verdict. C'est dans même pas 10 minutes, 0870 42 48. Mais avant ça... Et avant d'écouter Offenbach, il est temps de vous offrir, je vous l'ai dit tout à l'heure, un iPhone 17 qui va peut-être aller chez Zeyna. Bonjour Zeyna.
2: Bonjour Manu, bonjour les Wawa.
0: Sois la bienvenue parmi nous.
2: Merci.
0: Le dernier iPhone, il est peut-être pour toi dans quelques secondes.
2: Ouais.
0: On va jouer ensemble au meilleur jeu radio du monde, le jeu des 5 mots comme tous les matins. Aujourd'hui, tu vas jouer avec, j'ai envie de dire, l'intelligence de l'émission.
3: Oh.
0: Non, ce n'est pas moi. Tu vas jouer avec le producteur de l'émission, l'homme qui maîtrise tout. Nous sommes que les pantins entre ses mains.
3: Oh.
0: Tu vas jouer avec Florent, le producteur de l'émission, Zeyna.
3: Allez, bonne chance.
0: Voici les règles. Florent va sortir du studio. Quand il sera dehors, dans le couloir, je vais te donner 5 mots. Après chaque mot, tu me donnes le premier qui te vient en tête. Ensuite, Florent revient. Je fais la même chose avec lui. Dès que vous avez un mot en commun, eh ben, c'est gagné. À toi l'iPhone 17, le dernier iPhone. T'es prête?
2: Ok, super.
0: Bonne chance à toi. Mais non, n'aie pas peur. Mais non, tu peux le faire. You can do it, comme disent les Allemands.
2: Les Allemands.
0: Bonne chance à toi, Zeyna. C'est parti. On joue au jeu des 5 mots. Chiffon.
2: Torchon.
0: Rotule.
2: Jambe.
0: Hurluberlu.
2: Peluche. C'est quoi ça?
0: Bon, c'est pas grave. Un hurluberlu, tu vois un petit peu. Bon bref, reste concentré, il reste 2 mots. Javelot.
2: Sport.
0: Caresse.
2: Oh, tendresse. Oh là là. C'est chaud.
0: J'ai eu...

0: c'est gagné. Attention, okay. Florent est de retour.
1: Oui.
0: C'est parti, on joue au jeu des 5 mots. Chiffon.
1: Torchon.
0: Bah c'est gagné. Voilà. T'es pas peur, t'étais terrorisé, c'est différent.
2: Non, bravo.
0: Tu vois, Zaina.
2: Merci, les loulous, merci beaucoup. Bravo, t'as assuré, parce que j'ai dit que n'importe quoi après.
0: Non, attends, on va voir. Il restait 4 mots, on va voir. Rotule.
1: Genou.
0: Elle a dit jambe.
1: Ah oui.
0: Hurluberlu.
1: Folie.
0: Elle avait bugué. Ah. Elle n'avait pas trouvé. Javelot.
1: Lancé.
2: Ah
1: sport.
2: Ouais.
1: Ah oui, on n'était pas du tout là.
0: Caresse.
1: Papouille.
2: Tu vois oh my god, bravo.
0: Un mot suffit, Zaina. C'est
2: merci,
0: le principe du jeu.
2: Merci, trop bien.
0: L'iPhone 17, il est pour toi, bravo.
2: Merci beaucoup.
0: On t'embrasse, on te souhaite une belle journée. Bravo à toi.
2: Merci, plein de bisous d'amour, les loulous. Bye bye.
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0: C'est le moment. C'est le moment du tribunal, Manu, sur Énergie, comme chaque mercredi. Oh, la salle est bondée. Ah, attention. Vous êtes là, on n'est pas là pour faire du sensationnalisme. On est là pour rendre la justice.
4: Bien sûr, wow. Monsieur le juge, vous êtes très premier degré sérieux. Là.
0: Bah, je suis juge quand même, c'est moi qui la rends.
4: Oui, mais des fois, vous êtes un peu foufou, quoi.
0: Ouais, c'est vrai, ça dépend des fois. Mm. Je peux passer de l'un à l'autre, je suis schizophrène.
4: C'est rassurant.
1: C'est honnête.
0: Et je vous rappelle que je suis un juge qui assume totalement le fait de pouvoir être acheté. N'oubliez pas.
1: Avec une petite chanson.
0: Un cadeau au juge. Une libération sous caution.
4: Okay.
0: Sans caution. Nous accueillons pour notre première affaire du jour aujourd'hui, attention, Hugo. Hugo, sois le bienvenu dans le tribunal.
5: Bonjour Manu, bonjour tout le monde, vous allez bien?
0: Mais on est bien, on est heureux, on est content. C'est le tribunal, Manu, sur Énergie. T'as fait quelque chose? Et tu veux qu'on donne un verdict? Qu'est-ce qui s'est passé?
5: J'ai fait quelque chose, oui.
0: Allez, on t'écoute.
5: J'ai installé Fortnite sur mon PC de travail. Et je joue quand personne est autour de moi, mais discrètement, je baisse la page quand il y a quelqu'un derrière moi.
0: Qu'est-ce que c'est que cette histoire? Bon, t'es en train de nous dire que tu joues aux jeux vidéo au travail au lieu de travailler, on est d'accord?
5: Oui, c'est ça. Bah, disons que j'ai découvert Fortnite, j'ai découvert ce jeu et du coup, je suis un peu pris.
0: Du coup, je suis un peu pris. Tu fais quoi comme travail, Hugo?
5: Alors, je suis agent immobilier.
0: D'accord. Tu vends pas beaucoup d'appart en ce moment, quoi, c'est pas...
5: Non, le marché est un peu tendu.
0: Ouais, le marché est un peu tendu. Qu'est-ce qu'on en pense, Nico?
1: Bah, moi, j'ai envie de te dire, tant que tu te fais pas gauler, et que le boulot est fait, tu vois, que tu te fais pas gauler, par exemple, par le service informatique, je pense que c'est OK. Et surtout, monsieur...
0: Alors non, hein. Non, c'est pas OK.
1: Non?
0: Mais non, parce qu'en fait, il est payé par quelqu'un pour faire un travail. Et en fait, il ne fait pas ce travail.
1: Ah, mais tant que le boulot est fait, ça se trouve, le boulot est fait au bout d'un moment, tu vois, on ne sait,
5: ah bah
1: sait
5: oui,
1: pas.
5: Ah, bah oui, il est payé.
0: Alors. Au bout d'un moment, oui.
1: Voilà. Mais surtout, monsieur le juge, on va pas se mentir, qui serions-nous pour critiquer quelqu'un qui bosse pas vraiment sur son lieu de travail? J'ai envie de dire non coupable.
0: Là, c'est pas très sympa d'attaquer comme ça frontalement Lorenza. Hein.
1: Je vous aime bien, monsieur.
4: Alors, je suis pas d'accord. Ça bosse ici.
0: Lorenza, qu'est-ce qu'on en pense de ça?
4: Du coup, pardon, mais comme il l'a dit, son métier, c'est pas testeur de jeux vidéo. Donc, ton salaire vient pas de Fortnite. Bah, stop maintenant, petit fainéant. Coupable, Hugo.
1: Elle est vexée.
4: Je suis un peu chanchon. Je me fais tacler par monsieur le juge.
0: Tu t'es pas fait tacler.
4: Oui, léger.
0: Disons que effectivement, si on commence à regarder les écrans d'ordinateur, il y a quelques chances pour qu'il y ait deux, trois onglets.
4: Je veux bien qu'on fasse le test dans l'équipe. Je pense que je serai pas la seule à...
0: Mais disons qu'il est possible de tomber sur deux, trois onglets. Un de Wish, un de Temu et un de shopping en ligne.
4: Bien sûr.
0: Bien, Hugo, il faut un moment savoir donner un verdict.
5: Ah oui.
0: Non, on ne joue pas aux jeux vidéo sur son lieu de travail pendant les heures de travail. En dehors des heures de travail, je dis pas. Sur la pause, je dis pas. Et je tiens à dire qu'à Énergie, nous ont bloqué tellement d'applications pour la sécurité qu'on peut pas faire comme toi. C'est donc par jalousie que je te déclare non coupable.
5: Merci, c'est cool.
0: Je t'en prie. Mais pense à bosser quand même un petit peu.
5: Oui, mais j'essaye de faire les top 1, donc c'est compliqué.
1: Les quoi? Ah, continue.
6: Les top 1.
1: Ah d'accord, les top 1 à Fortnite.
6: Oui, continue.
1: Ok, d'accord. Bon, bah c'est un cas désespéré. Tu nous rappelles quand tu cherches un taf. Il y a pas de problème.
5: Merci à vous en tout cas.
1: On t'en prie. Et sans le tribunal, Phil. Attention. Prochaine affaire. On a Valérie qui est là. Bonjour Valérie.
7: Bonjour monsieur le juge. Bonjour messieurs dames les jurés.
1: Bienvenue sur Énergie Valérie dans le tribunal. Manu sur Énergie, on t'écoute.
7: Alors moi j'ai totalement oublié d'acheter un cadeau pour ma belle-mère de mes vacances aux Antilles.
1: Ok, et... c'est bon. Allez, c'est bon. Allez, t'as utilisé le mot magique, belle-mère, non coupable. On te souhaite une bonne journée.
4: Quelle horreur.
7: C'est génial.
6: C'est très rapide.
1: C'est ça. Bon, on t'écoute.
7: Non, mais du coup, j'ai commandé des bouteilles de rhum sur Amazon et je les ai fait directement livrer chez elle.
1: On est sur du génie. Tu veux dire que tu pars aux Antilles. Tu pars aux Antilles, tu oublies de faire un cadeau à ta belle-mère et tu te dis, je lui ferai livrer du rhum que je commande sur Amazon comme s'il venait des Antilles.
7: Absolument. Bah, de toute façon, c'est du rhum des Antilles. Hein.
1: Oui, c'est... J'aime beaucoup. Lorenza, qu'est-ce qu'on en pense?
4: Bah, méchante Valérie, tu mens à ta maman du cœur. Ton oubli, ça devient un faux souvenir de voyage. Elle va croire que t'as pensé à elle alors que t'as juste paniqué en arrivant à l'aéroport. Ultra coupable, Valoche.
1: Oh la vache. Nico?
6: Bah, c'est un sujet un peu délicat parce que la bouteille, effectivement, a quand même été achetée. Mais il y a un mensonge derrière. Mais, vous l'avez dit, monsieur le juge, la belle-mère. Donc, non coupable. La belle-mère prend pour toutes les belles-mères reloues du monde.
1: C'est le mot magique, bien sûr. Ouais. Ça, il est très touché sur les belles-mères, Nico.
6: Ah ouais.
1: Bon, on va donner un verdict. Et le verdict, il va être très simple. Est-ce que vous avez déjà été dans un aéroport?
6: Ouais.
1: Qu'est-ce qu'il y a dans les aéroports?
6: Les duty free là.
4: Les boutiques.
1: Les duty free. Et qu'est-ce qu'il y a dans toutes ces boutiques?
6: De l'alcool. Il y a du rhum. Il y a du chocolat. Non, il y a des Mentos.
1: Il y a des souvenirs.
4: Oui.
6: Ouais.
1: Il y a plein de souvenirs. Ça veut dire que tout le monde fait la même chose. À l'aéroport, quand on attend l'avion retour, on se dit, putain, j'ai oublié pour tonton Michel de lui offrir un cadeau. Et donc, on est à l'aéroport et donc, on prend un souvenir et on dit, regarde, je t'ai ramené ça, c'était incroyable. C'était un petit bonhomme, il le vendait sur la plage. C'est vraiment collector, il l'a fait pour toi. Alors que pas du tout.
4: C'est même pas l'aéroport, c'est Amazon, monsieur le juge.
1: Mais entre l'aéroport, comment il se...
6: C'est la même chose.
1: D'où ça vient? Ça vient du même entrepôt.
6: Mais oui. Et voilà. Dans tous les pays, les boutiques de souvenirs sont vides parce qu'ils savent qu'on va à l'aéroport.
1: Je vais te dire un truc, ils ont jamais fait de rhum aux Antilles, ils le commandent sur Amazon. L'alcool est à consommer avec modération, on le rappelle. Valérie, allez, hop là, c'est cadeau. Non coupable.
7: Merci, monsieur le juge.
1: On t'en prie, on est là aussi pour ça. Ah, c'était un bon tribunal aujourd'hui. Tout le monde repart heureux, tout le monde repart content.
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0: C'est le classement 2026 du temps pour obtenir un rendez-vous chez les médecins.
1: Ok.
0: Voilà. Allez, balance. C'est Doctolib qui a réalisé ça. Voici le classement selon les médecins. Alors, le médecin généraliste, ça va 3 jours. 3 jours pour avoir un rendez-vous en moyenne.
2: Bon. Ça se fait.
0: Voilà, ça se fait. Bon, si tu viens de te casser la jambe, non, on va aux urgences. Mais bon, si tu peux attendre un peu, 3 jours. Le kiné, 7 jours.
2: Okay.
0: Ça va, c'est encore correct, franchement.
1: Ça va.
0: Le psy, 15 jours. Bon, faut pas être fragile.
2: Faut pas en avoir besoin.
0: Voilà, c'est ça. Faut pas que ce soit urgent. Le gynécologue, 19 jours pour avoir un rendez-vous.
2: Ok. Et
0: ça commence à monter. Alors attention, après, l'ophtalmo.
2: Ah,
0: l'ophtalmo pour les yeux, bah, c'est 3 mois, 90 jours.
2: Oh là là. Oh, c'est énorme. Ouais.
0: Voilà. Le dermatologue, 95 jours.
2: Ah, et qui dit mieux.
0: Et puis faut après il parle pas des médecins où il y a marqué ne prends pas de nouveaux patients.
1: Ah ouais.
2: Ah, chiant ça.
0: Là on parle quand t'es déjà patient.
2: Ouais.
0: On va terminer par le cardiologue. Pour avoir rendez-vous chez un cardiologue, en moyenne, Doctolib nous dit qu'il faut 164 jours.
1: Oh.
0: Sachant que les problèmes de cœur, en général, c'est plutôt urgent. 8h05, et Dieu créa les urgences à l'hôpital. Allez, on double votre salaire.
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0: Tous les jours, deux fois par jour, on vous appelle en direct pour doubler votre salaire. Ça se passe à 7h05 et à 8h05. La deuxième fois de la matinée, c'est maintenant. Avant d'écouter Gims, le téléphone sonne, c'est peut-être le vôtre. Attention. Vous envoyez salaire par SMS au 7-10-12, je vous le rappelle, pour que ça vous arrive. Et ça n'arrive pas qu'aux autres.
4: Oui, allô ?
0: Allô, bonjour, c'est Séverine Ducange en Moselle.
4: C'est ça.
0: Séverine, quel est le seul animateur radio qui double ton salaire ?
4: Je vais m'allumer l'énergie !
0: Eh ben, c'est gagné ! Le nombre de gens qui disent j'y crois pas, j'y croyais pas, mais c'est pas possible, mais non, j'arrive jamais, mais je gagne jamais rien, mais non, ça m'arrive pas possible. Eh ben si, Séverine, ça t'arrive ce matin.
4: Magnifique, tu refais ma journée, merci.
0: Ben, j'espère que ça te refait ta journée. Alors, ton salaire, c'est 1 639 €, on va le doubler, ça va faire 3 278 €. Tu es assistante de formation.
4: C'est ça.
0: Donc tu aides des gens à devenir formateurs, c'est ça?
4: Non, du tout. Moi, je m'occupe. Non, du tout. Je m'occupe des dossiers. Je fais que de la paperasse. On m'envoie des demandes. Je les inscris. Et voilà, je monte tout un dossier.
0: D'accord. Mais c'est pour quoi? Pour faire des formations?
4: Oui, voilà, c'est pour moi des formations.
0: D'accord. Formation de quoi?
4: Alors, c'est formation en contrôle non destructif. Je sais, c'est un peu compliqué.
0: Tu sais, parfois, quand on double les salaires, je me dis, tiens, j'ai envie d'en savoir plus. Et je pose des questions. Et plus je pose de questions, moins je comprends. Et
4: c'est là où
0: je me dis, arrêtons-nous là. C'est pas grave.
4: C'est mieux. Non, c'est pas grave. Le principal, c'est que je monte des dossiers, je m'inscris de personnes. Et puis voilà, sauf qu'on vient de faire de formation. Et puis voilà.
0: Et on te double ton salaire, 3 278 €.
2: Elle est contente.
0: Ah oui, elle est contente. On t'embrasse fort, Séverine. Bravo à toi.
4: Merci. Bravo, merci.
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0: Voici comme chaque jour les infos aléatoires du monde. C'est parti, allez Nico.
2: Notre cerveau, il peut parfois créer de faux souvenirs juste parce que, en fait, on nous a raconté des anecdotes plusieurs fois.
0: C'est-à-dire qu'à force de nous raconter les choses, on est persuadé de les avoir vécues.
2: Ouais, au bout d'un moment, tu dis, attends, est-ce que ça m'est arrivé à moi ou est-ce que ça arrivait à Michel? Bah voilà. ton cerveau, il peut faire ça, quoi.
0: Qui est-ce Michel? Je connais pas Michel.
2: Un monsieur qui me raconte beaucoup d'anecdotes.
0: D'accord, et en fait, tu t'appropries les histoires des autres et tu dis, bah attends, il y a 3 ans, j'avais fait un voyage incroyable en Colombie, c'était un truc de dingue. Oh là là, regarde, et tu sors des photos même de ton pote, ouais. Et tu dis que c'est les tiennes. Ok, d'accord, intéressant. Voilà. Lorenza.
6: Est-ce que vous savez ce que c'est les capybaras?
0: Les capybaras?
6: Oui, c'est des animaux.
0: En fait, évidemment, mais les capybaras, bien sûr.
6: C'est vrai ou pas?
0: C'est, ouais, bien sûr, c'est comme une girafe, sauf que ça a 4 coups et ça, et ça mange beaucoup. Ça mange des cailloux et ensuite ça fait popo les montagnes.
6: Non. Wow. Alors c'est pas du tout ça.
0: D'accord.
6: C'est un gros rongeur. C'est le plus gros rongeur du monde et c'est un mélange entre un cochon d'Inde et une loutre.
0: D'accord.
6: Et en fait, c'est des animaux hyper sociaux. Ils laissent d'autres animaux monter sur leur dos.
0: Mais pourquoi ?
6: Bah juste pour les faire traverser, par exemple quand ils nagent d'une rive à l'autre.
0: C'est sympa.
6: Ou pour ils se déplacent et ils ont des animaux sur leur dos, ça les dérange pas.
0: C'est comme un bus.
6: Ouais, c'est une espèce de taxi pour animaux.
2: C'est les amis pratiques des animaux. C'est
6: et
2: bien,
6: ils ont
2: ça.
6: Une bouille en mode très chill, très tout va bien man, tu vois.
0: Et n'importe quel animal peut monter sur son dos.
6: N'importe lequel. Et figure-toi qu'il a même été lui sur le dos des crocodiles, tellement il est sympa. En fait, il s'entend bien avec tous les animaux.
0: Mais en fait, le capybara, c'est le Sam. C'est
6: oui.
0: Le Sam des animaux.
6: C'est
0: génial. C'est génial. 60 000 balles de tennis vont être utilisées pendant la tournée, pendant la durée du tournoi de Roland-Garros.
2: C'est beaucoup.
6: C'est énorme.
0: 60 000 balles de tennis. Et la question, c'est qu'est-ce qu'elles deviennent après le tournoi?
6: Mais je crois qu'ils font des trucs trop mignons. Ils les recyclent ou alors ils s'en servent pour des petites maisons pour animaux. Parce qu'en fait, oui. Bah, les écureuils, et je sais que des oiseaux aussi, peuvent faire leur nid dedans. Donc ils les mettent et ils les recyclent dans les arbres d'une façon assez spécifique.
0: Ah ouais, je ne savais pas ça.
6: Ouais.
0: Moi, je savais qu'ils les revendaient. Tu pouvais en vendre.
6: Bah, ça aussi, ouais.
0: Bah, c'est stylé dire j'ai un paquet de balles de la finale de Roland-Garros, quoi, tu vois.
6: C'est pas mal. Bah, bon, après, t'en as une, voilà. Tu vas pas.
0: Après, si on me dit non, mais les prenez pas, ça va servir pour des animaux, pour des oiseaux, pour leur nid, évidemment, je dis non, que je les garde. Mais. Non, mais c'est. Les deux sont très bien. Ça fait un bon souvenir. Ouais. On peut les recycler. Et tu vois, 60 000 balles, il y en a pour tout le monde.
6: Oui.
0: Sylvester Stallone, vous voyez qui c'est? Rocky, Rambo. Ouais. Et bien Sylvester Stallone, il a des origines françaises.
6: Ah bon?
2: Ah ouais.
0: La grand-mère de Sylvester Stallone, elle est née à Brest. Okay. Et elle se prénommait Jeanne Clérec.
6: Allez, bah écoute.
2: Jeanne Clérec.
0: Ouais. Sylvester Stallone, c'est Sylvester Galagek. Et ben voilà. Comme ça, maintenant, vous le savez.
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0: Oh, je vous ai pas dit, j'ai acheté un truc génial.
6: Ah bon?
2: C'est quoi?
0: Vous avez déjà vu peut-être dans les transports en commun ou peut-être pour des tableaux électriques, des choses comme ça. Des clés carrées, vous savez, c'est carré ou c'est triangulaire?
2: Oui. Non.
0: Vous avez jamais vu ça? Oui, bah il faut une clé avec en forme de triangle.
2: Pour ouvrir, d'accord, la forme de la clé, c'est ça pour la serrure. Ah oui, d'accord.
0: Exactement.
2: Okay.
0: Et on n'en a jamais des clés comme ça.
2: Bah non.
0: Bon. Et eh ben j'ai acheté un trousseau de clés comme ça.
6: Ah bon?
0: Des traits triangulaires.
2: Tu veux ouvrir quoi?
0: Mais mes gars,
2: c'est pour ouvrir quoi?
0: J'en sais rien, mais je peux ouvrir des si jamais il y a besoin.
6: J'en sais rien.
0: Mais oui, j'en sais rien. Mais j'ai plein et des petits triangles, des gros triangles, des petits carrés, des losanges. Je peux ouvrir tout ce que je veux.
2: Ok.
0: Voilà.
2: Et du coup, tu regardes toutes les serrures que tu croises maintenant en disant tiens, est-ce que j'ai une clé?
0: Alors, j'ai hésité à venir avec ce matin parce que je trouvais ça trop stylé.
6: Ouais.
0: Mais ils sont chez moi et sachez que si vous avez une clé, si vous avez besoin d'une clé triangle, j'ai ce qu'il faut.
2: D'accord.
6: Okay.
0: J'ai toutes les tailles.
2: Ah oui, genre les compteurs d'eau ou les trucs comme ça, là, parfois t'as ça.
0: Exactement. T'as un compteur. Tu veux vérifier ton compteur, mais t'as pas la clé triangle. Tu te dis, mais putain, qui a une clé triangle? Manu, il a une clé triangle.
6: Ok.
0: Ah,
6: okay.
0: C'est pas génial?
2: C'est précis,
6: incroyable.
2: Mais ouais,
6: wow.
2: C'est niche, quoi. C'est niche.
0: J'étais sûr que vous alliez trouver ça dingue.
2: Quel bel achat.
6: Non, mais c'est fou d'avoir acheté ça.
0: Oui, c'est fou.
6: Mais t'as l'air
2: content,
6: très heureux.
2: C'est le principal.
6: Oui, c'est ça.
0: Mais un jour, j'aurai certainement un voisin qui me dit « Putain, j'ai une fuite, mais pour la bloquer, il me faut une clé triangle !» Pas de panique, j'ai la clé triangle.
2: Tu seras tellement fier.
0: Alors, n'appelez pas les pompiers. Appelez Manu. La clé triangle, c'est moi qui l'ai.
2: Meilleur achat, t'as raison.
0: Mais évidemment. C'est quoi votre dernier meilleur achat à vous? Le dernier truc que vous avez acheté dont vous êtes content. Nico?
2: Moi, je crois que c'est le babyphone pour mon bébé. J'ai acheté un babyphone de ouf, ultra connecté, où je peux lui parler, mettre des sons à distance, comme s'il y a du Chopin. Je peux mettre un bruit d'aspirateur ou alors un bruit de vague.
6: C'est incroyable.
0: Moi j'en étais resté, au babyphone où juste tu peux l'entendre quand il pleure, quoi.
2: Ah ouais, là tu peux vraiment lui parler et les bruits d'aspirateur ou bruits de vague, c'est ce qu'on appelle les bruits blancs, donc ça le calme.
0: Mais je peux poser une question?
2: Ouais.
0: Pourquoi tu vas pas le voir plutôt?
2: Je trouve ça. Non mais tu sais quoi? C'est quand je suis pas. Si jamais je vais faire des courses et par exemple qu'il est resté avec ma femme à la maison, bah je peux le voir à distance. C'est connecté en wifi. Donc je peux le voir d'où je veux. Si un jour je pars en week-end et qu'il est là, je peux le voir.
0: C'est vidéo aussi?
2: Ah ouais, c'est une vidéo.
6: C'est incroyable,
2: mais c'est une sorte de caméra de vidéosurveillance pour mon bébé.
6: T'as payé 5 000 euros.
2: J'ai payé 580 euros.
0: Ah. Oh putain.
2: Ouais, c'est cher. Mais franchement.
0: Ah non, mais attends, excusez-moi, mais mes clés c'était 12,99. Hein,
2: Mais tu peux pas mettre du Chopin à ton bébé.
0: Non, mais ton bébé iPhone, s'il a une clé carrée, je peux l'ouvrir. Tu vois
2: On peut s'entendre.
0: Alors, Lorenza, dernier meilleur achat.
6: Est-ce que vous vous souvenez de Neige?
0: Ah oui,
6: Neige, oui,
0: c'était, c'était un petit loudou qui ressemblait à rien, qui était blanc, une sorte une sorte de petite balle. Et en fait, Lorenza l'avait tiré des fils pour lui faire des jambes et des et des bras. Et donc voilà, c'était une sorte de boule avec des jambes et des bras. Et
6: c'est
0: c'était le petit loudou de Lorenza. Mais tu l'avais tout le temps en émission, mais il y a plus Neige.
6: Eh ben, il y a plus Neige parce qu'elle est à la maison. Voilà, j'ai décidé de la laisser à l'appart. Mais je l'ai remplacée et j'ai acheté un alpaga anti-stress. Alors je l'emmène partout, je l'avais avec moi, mais là je l'ai perdu. Donc j'ai un peu peur parce que je viens de l'acheter. Donc
2: comment tu perds
0: c'est vraiment très intéressant. Hein, alors j'ai acheté un truc, je voulais vous en parler, vous le montrer parce que c'est incroyable, mais je l'ai pas.
6: Vous allez le voir avant la fin de l'émission. Et ben c'est un petit alpaga. Quand vous le squeezez comme ça, et ben c'est anti-stress.
0: Mais si tu l'as amené, il est où?
6: Mais je sais pas.
2: Quelqu'un t'a volé ton alpaga?
6: J'ai un peu peur, ouais. Ça va aller, on va le retrouver et vous allez le voir. Il est très beau.
0: C'est pas facile, hein, franchement. Lorenza, je pourrais pas t'avoir en gale d'alterner. Hein, ah non, des fois, je suis épuisé. Hein. En tout cas, merci. Tu dois au monde entier une minute de vie. Mais y a pas de problème.
2: Et moi, je laisserai jamais mon bébé, du coup, vu comment elle perd tout. Tu
6: vois. Non, je suis pas encore prête, Nico.
0: Et si vous vous demandez, j'ai aucune clé avec une bonne forme pour ouvrir le cerveau de Lorenza. Je suis dépassé.
2: Merde.
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0: On continue à parler de nos meilleurs achats. Quel a été votre dernier meilleur achat? 0 870 42 48. Luna est là. Bonjour Luna.
8: Bonjour Manu, bonjour les Wawa.
0: Sois la bienvenue parmi nous Luna. Quel est ton dernier meilleur achat?
8: Moi, je me suis acheté un tapis de bain en pierre de diatomite et je fais plus sécher mon tapis, ça absorbe directement l'eau. C'est antidérapant, enfin c'est génial. C'est une révolution.
0: Tu m'as perdu à diatomite. C'est quoi?
8: Oui, diatomite, c'est les tapis un peu à la mode qui sont assez épais et qui sont assez durs.
0: Et c'est quoi, c'est pour dans la salle de bain?
8: Oui, dans la salle de bain.
0: Et du coup, si c'est dur, c'est pas agréable?
8: Bah, au moins, t'as pas les pieds mouillés quand tu sors de l'eau. Et c'est antidérapant et c'est...
2: T'as les pieds qui saignent, mais les pieds sont secs.
8: Non,
0: apparemment, Florent, le producteur de l'émission, connaît ça.
9: Ouais, je connais. Non, c'est vachement bien. En fait, tu poses ton pied dessus et quand t'as les pieds mouillés et tout ça, et en fait, ça absorbe directement l'eau. Tu vois la tache de ton pied disparaître.
2: C'est une sorte de sopalin, quoi.
9: C'est une sorte de sopalin, mais dur. Et c'est pas mal du tout.
6: Mais c'est beau, au moins.
9: Bah, ça peut être effet faux parquet, c'est ce que tu veux, je pense, un peu, tu peux trouver tout,
0: mais ça te sèche le pied.
9: Ouais, en fait, ça t'aspire plutôt que ton, enfin, c'est comme là, un tapis, mais ça t'aspire les gouttes de l'eau et tu vois la trace de ton pied dans l'eau disparaître dans le, c'est un peu stylé.
0: D'accord, mais ça te sèche le pied en même temps.
9: Bah ça oui, ça t'enlève toute l'humidité du pied.
2: J'ai peur le côté, ça t'aspire.
9: tu
6: prends dans le... ton âme.
0: Mais l'eau, elle va où?
9: Bah, va dans le pierre.
2: Ah, chez le voisin.
0: J'ai pas trop confiance dans ces... En fait, dès qu'on me dit ça disparaît, j'ai pas confiance.
2: Ouais.
0: Tu vois.
9: Non, mais si, c'est un petit gadget, quoi. Ça disparaît dans la pierre comme c'est aspiré dans un tapis. Bah là, sauf que c'est dans la pierre.
0: D'accord. Et ça coûte cher, Luna?
8: Je l'ai acheté en promo, il est à 40 euros. Sinon, c'est 60, une soixantaine d'euros.
6: Oh là là! Bah, t'as intérêt à bien aspirer, oui.
8: Mais il n'y a pas besoin de le laver, il n'y a pas besoin de le mettre à sécher. C'est l'avantage.
0: Mais dis-moi, oui, mais est-ce que par exemple, si tu nettoies le carrelage dans ta cuisine, est-ce que si tu passes la pierre, ça sèche? Non, mais ça peut faire serpillière ou pas?
8: Ah non, c'est pas possible.
0: Non,
6: ok.
0: D'accord. Non, mais il faudrait tester.
2: C'est dommage.
6: Ouais.
2: C'est
0: 40 en promo, hein, 60. Ouais. On t'embrasse, Luna. Merci beaucoup de nous avoir
8: appelés. Merci, belle journée.
0: Belle journée à toi. Florian est là aussi. Quel a été ton dernier meilleur achat, Florian?
10: Hey, comment va les Huawei?
6: Hey,
0: ouais, on est bien. C'est quoi le dernier truc que t'as acheté dont t'es très fier?
10: Eh ben moi j'ai acheté des écouteurs pour le sport là avec tu sais la fonctionnalité de la réduction de bruit qu'on a maintenant sur la plupart des écouteurs où ça me met dans la bulle, j'entends plus rien en fait, il y a plus personne, il y a que moi en fait.
0: Alors je t'avoue que j'avais essayé ce truc là mais moi ça m'angoisse.
6: Ah bon, mais c'est génial.
0: Mais t'entends pas les gens autour de toi,
6: mais c'est le but.
2: Mais
0: tu sais jamais. C'est,
2: je trouve
0: c'est,
2: que tu t'entends pas toi non plus, et c'est ça qui est perturbant. C'est que parfois j'ai l'impression de respirer beaucoup trop fort.
0: Tu vois. Non, et puis non, mais pour le sport, tu fais du running, t'entends pas une bagnole qui klaxonne, bim.
6: Bah,
0: tu
6: vois. Oui, bah, cours pas sur la route, cours, je sais pas.
0: Quoi. Non, mais un vélo ou quelqu'un qui t'appelle, tu fais tomber quelque chose. Quelqu'un t'appelle en disant monsieur, vous avez fait tomber mon portefeuille. Tu le sauras jamais.
10: c'est dur. Fou, pour la salle de sport, c'est pratique.
6: Bah hein, oui, on est dans notre après, bulle.
10: Pour quand tu fais du sport dehors, en plus, il y a la fonctionnalité. Alors tu peux enlever le bruit. Et
0: dis-moi, s'il vous plaît, et Rocky et Roca, là, vous allez vous calmer.
2: Florent, tu sens qu'il bosse chez l'arty, qu'il veut voir ses écouteurs.
0: Je suis dans ma bulle, dans mon sport. C'est prise pour qui, là?
6: Mais c'est vrai.
0: Bon, bah, en tout cas, moi, j'en conclue que vous aimez pas les gens. Voilà.
6: Pas à ce moment-là, ouais.
0: Florian, merci beaucoup de nous avoir appelé.
10: Je vais faire du sport avec Lorenza, c'est pas grave, elle comprend au moins.
0: Ben non, t'iras pas faire le sport avec elle, puisque t'auras les écouteurs, elle t'entendra pas.
6: C'est pas grave, on fera des gestes.
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0: Voici les sondages du matin, comme chaque jour. 24% des Français ont déjà fait l'amour à cet endroit. Quel est cet endroit, Nico?
2: Une voiture?
0: C'est pas une voiture. Bah, dans l'absolu, ça pourrait être une voiture, mais c'est pas ça.
2: Ok.
0: Lorenza?
6: Ah, bah, j'aurais dit un ascenseur, mais.
0: Ça peut être d'un ascenseur.
6: Ah!
0: Okay. Mais quel ascenseur? Quelle voiture? Florent, notre producteur?
9: C'est un endroit où on est tous les jours?
0: Absolument.
6: Ah!
0: Tous les jours. Ah. Aurélio, c'est en là?
6: Ah, mais c'est le travail.
0: Complètement. 24% des Français ont déjà fait l'amour au travail.
2: Ah ouais? T'avais fait, toi, non?
0: Ça m'est... Oh, j'ai dit...
2: Comme ça fait 17 ans qu'on se connaît, il me semble que...
0: Laisse-moi terminer avec mettre un peu de suspense. Ça m'est peut-être arrivé, voilà.
2: Et peut-être la nuit que tu t'es fait surprendre par quelqu'un dans ces heures.
0: La femme de ménage.
2: J'adore cette histoire.
0: Peut-être. Il y a très très très très longtemps dans une radio, mais il y a... je vous parle de ça, oh là, vous étiez... il y en a qui étaient peut-être pas nés ici.
2: Ouais, et tu peux pas dire c'est parce que vous croyez, quoi.
0: Non, j'avais refermé la porte, mais vraiment hyper... vraiment en réflexe, j'avais donné un coup de pied dans la porte, quoi. Paf.
2: Ouais. Je pense. Et que tu continues derrière ou alors ça coupe vraiment?
0: J'ai pas bougé en fait. J'ai fait putain. Est-ce qu'elle va partir ou est-ce qu'elle va retenter de rentrer?
2: Si je bouge plus, elle me voit plus. L'animal.
0: C'est exactement ça.
9: Dans les fins.
0: J'ai pris une plante. J'ai fait non. Je suis un ficus. Une femme sur cinq est persuadée qu'elle aurait toutes ses chances si elle participait à cette émission télé. Quelle est cette émission télé, Lorenza?
6: Koh-Lanta.
0: Non, c'est pas Koh-Lanta. Aurélien Standard?
6: C'est de la cuisine?
0: Non, pas du tout. Florent, notre producteur?
9: Danse avec les stars?
0: Non, mais on avance. C'est sur TF1. Nico?
2: Ah, c'est en prime time ou pas?
0: Ah oui, c'est en prime time. Okay. Lorenza?
6: The Voice?
0: The Voice, absolument. Une femme sur cinq est persuadée qu'elle aurait toutes ses chances si elle participait à The Voice. Ma femme en fait partie.
6: Ah ouais? Ouais. Mais elle chante bien?
0: Elle est persuadée qu'elle aurait toutes ses chances de participer à The Voice.
2: Est-ce que ta femme, c'est elle qui donne tout quand il y a un joyeux anniversaire à chanter?
6: Ah oui.
0: Non, elle fait pas les joyeux anniversaires.
2: Ah ça me tend, ça.
0: Elle fait pas ça, mais parfois à la maison, d'un coup, elle veut dire écoute, regarde. Et elle se met à chanter une chanson qu'on connaît tous. Et dit je chante bien, hein. Oui. Ouais.
2: Et là, tu retournes ton siège.
0: Heureusement, j'ai pas de buzzer. 94% des hommes le font au restaurant lors d'un premier rendez-vous. Qu'est-ce qu'ils font? 94%, c'est quasiment tous. Hein. Florent, notre producteur?
9: Payer l'addition?
0: Non, c'est pas ça. Ça n'a pas de rapport avec l'addition. Nico?
2: Ils vont se recoiffer aux toilettes?
0: Non. Lorenza?
6: C'est un rapport avec la bouffe?
0: Complètement. Ah, c'est vraiment, on est complètement dans la bouffe là. Nico?
2: Ils sautent avec le pain?
0: Non, mais c'est un rapport avec le plat qu'ils prennent. Lorenza?
6: Ils prennent la même chose?
0: Non, ils prennent pas la même chose que l'autre. Enfin, peut-être, mais c'est pas ça. Florent?
9: Ils prennent une salade?
0: Eh ben, ils prennent, en fait, un plat plus léger que ce qu'ils ont envie de prendre.
9: Bah, bien sûr.
6: C'est vrai?
9: Bah, tu veux pas que la personne se dise, dis donc, il mange bien la cantine, celui-là. T'es healthy, tu fais attention. Bah,
0: si en face de toi, t'as quelqu'un qui dit, je vais prendre la salade de betterave, et toi, tu dis, moi, je vais prendre le cassoulet. Tu vois? Ah, mais après, la limite, ce sera la salade de chèvre chaud. Voilà.
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0: Il est 8h47. Alors, je suis parti comme dans le... Zao et MC Solar avec Comme Caroline, c'est dans 3 minutes pour vous. Et Zao, elle sera avec nous mardi, c'est ça, Florent?
9: Exactement.
0: Et ça, c'est une bonne nouvelle, ça. Zao sera avec nous. Alors, on a attendu, mais elle sera là. Elle revient du Québec. Elle sera avec nous mardi. Est-ce que vous entendez derrière moi? C'est mon chien.
6: Oui.
2: On est d'accord.
0: Parce que ce matin, je fais l'émission, de chez moi cette semaine. Et, bah, y a ma fille, elle est partie à l'école. Ma femme est partie faire les courses. Et donc, les chiens, qu'est-ce qu'ils font?
6: Bah, ils aboient. Mais prends-les avec toi.
0: Bah, je les ai pris avec moi. J'ai ouvert la porte. Mais apparemment, il peut pas me lairer.
2: C'est ce qu'il est en train de dire.
0: Bon. 8h48, quel a été l'un de vos derniers meilleurs achats? Le dernier achat que vous avez fait, vous vous êtes dit, ça c'est stylé, ça c'est cool. On continue à vous prendre au téléphone au 0870 42 48. On a Cynthia qui est avec nous. Bonjour Cynthia.
13: Bonjour Manu, salut les ouin-ouin.
0: Sois la bienvenue parmi nous Cynthia.
13: Merci.
0: T'es fière de quoi?
13: Ah mais je suis trop fière. J'étais un Dyson, tu sais, avec la petite lumière verte au bout qui illumine toute la poussière. C'est une folie. Je peux même passer l'aspi la nuit, c'est trop bien.
0: C'est sympa pour les voisins.
6: Il
13: fait pas trop de bruit. Mais si tu sais le soir quand tu grignotes et que tu veux pas te faire choper et rallumer toute la maison, hop, le petit aspi avec la lumière et c'est nickel.
0: Alors moi j'ai une autre solution, c'est si je grignote la nuit dans le noir, pas vu, pas pris. Je les vois pas.
13: Mais le lendemain au réveil, c'est pas terrible. Hein.
0: Ah bah je nie le lendemain au réveil. Non, je ne vois pas de quoi tu parles. Je ne sais pas d'où viennent ces. Je ne sais pas. Vraiment. Oh, tu t'es encore levé cette nuit sans doute. Tu as fait. Tu ne t'en rends pas compte, mais tu viens manger la nuit. Je ne sais pas. Je nie. Merci beaucoup Cynthia de nous avoir appelé.
13: Merci à vous. Bisous.
0: Gros bisous. Quel a été l'un de vos derniers meilleurs achats, si vous en avez encore d'autres?
2: Ah ouais. Moi j'ai acheté un pot d'épices mexicaines.
6: Quoi?
0: Qu'est-ce que
2: et
0: c'est
2: alors
0: que ça?
2: C'est un pot d'épices, t'as l'impression quand tu le fais, t'es un peu dans le guacamole là. Et t'as l'impression d'être au Mexique, tu voyages. Et je le mets dans tous mes plats, le goût n'a rien à voir, c'est un peu ma touch. Tu sais, quand je fais des pâtes, tout petit peu d'épices mexicaines. Et comme mes convives, ils disent c'est quoi le petit goût?
0: Mais ça pique.
2: C'est un tout petit peu relevé, mais tu vois, c'est pas non plus du, c'est pas du piment, du, tu vois.
0: Non, moi,
2: épices mexicaines.
0: Non, pour les épices, au-delà de la mayonnaise, pour moi, ça pique.
6: Donc, ah oui, oula,
2: ah,
6: ouais,
2: ah merde, non, pas prêt, quoi.
6: Même le poivre, c'est compliqué, quoi.
0: Oui, et même là, tu me dis épices mexicaines, j'ai déjà, honnêtement, regarde.
6: T'as le nez qui.
0: J'ai le nez qui transpire.
2: Je suis sensible.
0: Non, il faut savoir que je suis costaud, mais mentalement, je suis un gros fragile. Et j'ai le nez vraiment qui coule. Juste, non, psychologiquement, vraiment, je suis. Ah, mais moi, j'ai pas de mental, hein. Faut le savoir. Non, vraiment, je suis une merde. Quel a été l'un de vos derniers meilleurs achats? Il y a Yann qui est là. Bonjour Yann.
14: Salut Manu, salut les Wawa.
0: Bienvenue parmi nous Yann. T'es fier de quel dernier achat que t'as fait?
14: Ma machine à café à grains. J'ai l'impression de redécouvrir le goût du café.
6: Oh la
0: mais,
6: chance.
0: Mais tellement. Mais,
6: oui.
0: mais je le dis depuis des années. L'achat de la machine à grains.
2: C'est stylé. Hein.
0: Ah, ça fait. Tu pars de l'autre côté. T'es de l'autre côté de la force. Mmh. C'est différent. C'est plus la même chose. C'est pas. Non, mais c'est vrai. Déjà, quand t'as une première machine Nescafé avec la capsule, tu dis waouh, ça y est, je suis adulte. Mais quand tu passes à la machine en grains. Et je vais dire un truc. C'est même pas qu'il est meilleur le café. C'est que c'est autre chose. T'as l'impression de faire du vrai café.
2: C'est vrai.
6: Non, mais oui. Tu le découvres pour la première fois.
2: Le bruit des grains qui se font défoncer, c'est dans la machine. Et tout, c'est tout un cérémonial. Ouais. Tu la regardes. Tu vois, tu le regardes couler ton café.
0: Et après, tu peux discuter avec d'autres personnes qui ont des machines à café en grains. Et t'en as toujours un qui dit, alors moi je connais un petit torréfacteur dans les Landes.
2: Ah bah évidemment. Et tu commandes sur internet, un peu moins cher, avec un code promo.
0: Et là t'es heureux. Et tu
2: c'est
0: dis,
2: le club des baristas.
0: Exactement. Quand t'as les gens à table, tu dis, je vais vous faire goûter mon café, vous allez pas le croire. Tu fais pareil, Yann?
14: Tout à fait.
0: Et ben voilà, et tu dis, vous n'aviez jamais goûté de café avant.
14: C'est tout à fait ça. Ah ouais, non. Mais d'ailleurs, je suis en train de le boire. En pensant à vous et en vous écoutant.
0: Eh ben, écoute, parfait. Yann, fais-toi plaisir. Je te souhaite une belle journée. Merci beaucoup de nous avoir
14: appelés. À vous aussi, belle journée à vous.
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0: 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On va partir aux États-Unis. Il y a l'homme le plus chanceux du monde, de l'univers.
6: Là.
0: Un homme vient de remporter le jackpot au loto pour la 18e fois.
6: Quoi?
0: C'est pas possible.
6: Mais c'est légal?
0: Bah oui, tu joues du
6: gars. Ouais, ouais, c'est vrai, non, mais je sais pas.
2: On est jalouse.
6: J'avoue. Je donne l'argent.
0: En fait, le truc, c'est marrant parce que tu gagnes une fois le jackpot au loto. Bon, on est un peu jaloux. Ouais. Deux fois, on est content pour toi. Trois fois, on trouve ça dingue. 18 fois, on va bien te faire foutre, Michel.
6: Bien dit.
0: Voilà. En Dordogne, attention, il y a un fait divers. En Dordogne, il y a un couple qui s'est fait voler 19 boules de pétanque en pleine nuit. Oula.
6: Déjà, 19, le nombre est chelou, mais ouais.
0: Pour qui, pourquoi?
6: Mais
0: ils ont... parce qu'à un moment, ils ont toutes les boules de pétanque qui apparaissaient disparaissaient, en gros.
2: Ouais.
0: Et ils ont trouvé le voleur.
6: Ouais.
0: Et le voleur, c'était un renard.
6: Ah bon?
0: Quoi? C'était un renard qui visiblement avait une passion pour les boules de pétanque.
6: Oh.
0: Il venait, il chopait la boule de pétanque, il la ramenait.
6: Et c'est génial.
0: Ils ont trouvé les six autres boules de pétanque un peu plus loin. Voilà, c'est le renard qui piquait ça. Écoute, c'est génial. Oui, oui. Après, s'il peut être là pour jouer la prochaine fois et ramener l'apéro, c'est ok.
2: Allez, s'il te plaît.
0: Voilà, pourquoi pas. Qu'est-ce qu'on a d'autre dans les infos? Ah, il y a l'été qui arrive. L'été qui arrive, vous êtes peut-être à la recherche d'un job pour l'été. Les secteurs qui recherchent le plus des emplois saisonniers sont la restauration,
6: bah ouais.
0: C'est pas étonnant,
2: ouais.
0: Et surtout les cuisiniers dans la restauration. Il y a besoin de cuisiniers pour cet été. Dans l'animation et le loisir, évidemment, dans les
6: ouais.
0: clubs de vacances, tout ça. Et dans le domaine de l'agriculture aussi.
6: Ah bon?
0: Voilà.
2: Ok.
0: Ouais.
2: Okay.
0: Mais pour c'est dans les vergers, pour aller récupérer les fruits, tout ça.
2: Ouais.
0: Voilà, agriculture, animation, loisir, restauration. Le must, évidemment, ce serait que vous sachiez occuper les enfants en cuisinant devant eux dans un tracteur. Voilà.
2: Oh, le CV en or.
0: Alors,
6: oui,

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1: Wow,
2: oh,
1: la
2: pinaise. Donc, le CP, c'est quoi? C'est 5 ans, 6 ans, 6 ans,
1: ça, ça remonte. Ouais, j'écoutais dans la voiture avec ma mère et quand on terminait pas l'émission, le soir, elle devait me raconter la fin de l'émission. Oh, parce que ça était toujours au mauvais moment. Ouais.
2: C'est incroyable.
1: Je suis trop contente.
2: Depuis que t'as 5 ans, tu nous écoutes. Rends compte que je.
1: Ah ouais, je suis née avec vous en fait.
2: Bah, je suis ton père.
3: Non mais rituel, ouais.
2: Non mais tu vois, on a passé quasiment autant de temps ensemble que toi avec tes parents. Et à un moment.
1: Ouais, c'est ça.
2: Oh la vache, c'est incroyable.
1: Mais c'est...
2: Ah mais moi aussi. Attends, je... Et alors c'est pas ça. Elle nous a. Enfin, c'est pas ça. C'est pas que ça. Parce qu'elle m'a envoyé ce message là pour me dire ça. Et elle me dit qu'elle fait la collection de tasses.
1: Exactement. J'adore les tasses. J'en ai à peu près une vingtaine pour l'instant.
3: C'est d'accord. Déjà pas mal, hein?
2: Oui, c'est bien, 20 tasses. Ouais. Oui.
1: Ouais, c'est un bon début.
2: Et en fait, elle m'a dit, je rêverais d'avoir le mug Manu sur Énergie avec avec vous qui dédicacez, qui mettez des, qui, en fait, elle a dit avec des petits cœurs dessus.
1: Ouais, au marqueur, un cœur chacun, Lorenza, Nico, Florent, toi, et même le standard, enfin, qui veut. Juste un petit cœur au marqueur, voilà, en souvenir.
2: Bah après, on peut prendre un mug, on le met dans la rue, tout le monde met des cœurs dessus, on te l'envoie, hein.
1: Ouais, mais bon. C'est moi, ouf, mais bon. C'est moi, ouf. Je préfère vous, quoi.
3: Trop mignon.
2: Et c'est quoi le plus beau mug, la plus belle tasse que t'as dont t'es fière?
1: Dont je suis fière, c'est une tasse avec un nain de jardin et une carotte.
2: Mais qui est dessiné dessus ou carrément en forme de carotte?
1: Non, c'est la forme, la forme d'un nain avec une carotte.
3: C'est génial.
1: Ouais, 25 ans, il est ressenti 12 ans, quoi.
3: C'est pas grave.
2: Les nains de jardin, c'est au début, je trouvais ça chelou, et maintenant, j'aime bien, moi.
1: Ah ouais.
3: Ah ouais.
2: Et alors c'est quoi? Pas plus tard qu'hier, je ne sais pas pourquoi, je suis tombé sur une vidéo de quelqu'un qui collectionne les nains de jardin et qui en parlait très sérieusement et qui avait, vous savez, le chapeau rouge sur la tête.
3: Ah, je vois très bien.
1: Ah ouais.
3: Bon, mais ça c'est un peu creepy, ça.
2: Oui, mais tu sais quoi?
1: Faut pas aller dans l'extrême, quoi.
3: Oui.
2: Il était pas extrémiste, il était dangereux, c'est tout. Maria, on va t'offrir le mug Manu sur Énergie. Merci. Tu nous écoutes depuis le CP, c'est trop mignon. Je t'embrasse très fort.
1: Je suis trop contente. Merci beaucoup.
2: Gros bisous
1: à tout le monde.
3: Gros bisous.
4: Salut.
2: Il est 9h07. Son of Legend sur Énergie avec San Francisco. Juste après, on vous offre deux PlayStation 5. Merci d'être avec nous. C'est Manu sur Énergie. Et dites-vous que si aujourd'hui, vous avez 5 ans, peut-être que dans 20 ans, il y en aura peut-être un de l'équipe qui sera mort, putain, merde.
3: Oh, mais. Mais tout du bois.
4: On l'annonce.
2: Dites-vous qu'on sera là.
4: Aujourd'hui.
3: Quelle horreur.
2: Faut commencer. Attends, une question con. Ils ont la fibre à l'EHPAD pour pouvoir faire l'émission de là-bas. Non, c'est important.
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2: Tout de suite, on a deux PlayStation 5 à vous offrir. Parce qu'on va jouer au jeu des trois as, et pour jouer au jeu des trois as, il faut trois as. Les deux premiers s'appellent Thibaut et Sophie. Bonjour à tous les deux.
6: Bonjour.
2: Bienvenue sur Énergie, tous les matins à la même heure, on joue ensemble, on fait tourner les jeux. Ça fait longtemps qu'on n'a pas fait le jeu des trois as. Il est de retour. Thibaut, Sophie, vous allez jouer ce matin avec Nico, qui sera le troisième as.
6: Yes. Au top.
2: Vous êtes les trois as du jour, voici les règles de ce jeu. Je vais vous poser à tous les trois la même question. Si vous donnez tous les trois la même réponse et que c'est la bonne, eh ben c'est gagné. Si l'un d'entre vous se trompe, là c'est perdu, tout le monde repart et il n'y a rien. Alors que si vous donnez la bonne réponse tous les trois, il y a une PlayStation 5 Slim pour Thibaut et la même pour Sophie. Évidemment, vous n'entendez pas les réponses des autres. Sophie, tu vas partir hors antenne. Nico, tu vas sortir du studio.
4: Ouais, tout de suite.
2: Et je vais rester avec Thibaut pour démarrer ce jeu des trois as.
6: Parfait, nickel.
2: Voici la question du jour, Thibaut. Oui. C'est un vrai ou faux?
6: D'accord.
2: Johnny Hallyday a joué Avrel dans un sketch télé sur Lucky Luke. Vrai ou faux?
6: Je dirais faux.
2: Tu dis que c'est faux, c'est ta réponse. Je la garde, Thibaut, tu pars en antenne, je vais récupérer Sophie. Sophie, rebonjour.
7: Oui, rebonjour.
2: Tu nous as manqué.
7: Toi aussi, Manu.
2: Qu'est-ce qui nous arrive? Sophie, c'est un vrai ou faux aujourd'hui?
7: Okay.
2: Johnny Hallyday a joué Avrel dans un sketch télé sur Lucky Luke. Vrai ou faux?

0: Borel.
1: Bon.
0: Un des. Dalton.
1: J'aurais dit vrai, mais franchement, je sais pas.
0: Oui, mais il faut que tu donnes une réponse quand même, c'est le principe du jeu.
1: Je vais dire vrai et on va voir avec Thibaut si l'on dit.
0: Ça marche. Tu dis vrai, je vais récupérer Thibaut, je vous annonce tous les deux que vous n'avez pas donné la même réponse.
1: Ok.
0: Mais vous allez pouvoir vous rattraper. Mais ça va aller très très vite. Vous avez 10 secondes pour vous mettre d'accord. Au gong, okay. Je prends la dernière réponse que vous aurez donnée. C'est parti.
2: C'est vraiment du pif, alors je te suis s'il faut, si tu sais.
1: Bah écoute, on va dire non du coup.
2: Ok.
3: Non mais
0: ils sont mis d'accord.
1: Mais c'est sûr parce que je sais pas du tout.
0: Non mais ce qui est drôle c'est que Thibaut il dit on va dire comme tu dis Sophie. Et Sophie qui avait dit oui elle dit ouais, bah on dit non.
3: On va dire non alors. Mais j'aime bien aimer le duo.
2: Ça, voilà. On est tombé d'accord.
0: Mais écoute,
3: oui.
0: ça avait pas trop de sens. Mais vous êtes mis d'accord. Sophie, Thibaut, la réponse est non pour vous. On va maintenant faire venir Nico, à qui je vais poser la même question. S'il donne la même réponse que vous, yes. Et si c'est la bonne, c'est gagné. Ça a mis un peu de temps parce qu'ils étaient pas d'accord. Mais, okay. Ils se sont mis d'accord, j'ai une réponse. On va voir la tienne. Voici la question du jour. C'est un vrai ou faux?
4: D'accord.
0: Johnny Hallyday a joué Avrel dans un sketch télé sur Lucky Luke. Vrai ou faux?
4: Oh là là, ça pue. Ça pue le truc inventé. Cette phrase est improbable. Cette phrase est improbable et je me dis que j'aurais peut-être vu ça un jour passer quelque part. Donc j'ai envie de dire faux.
0: Tu dis que c'est faux.
4: Ouais.
0: Thibaut et Sophie ont finalement dit que c'était faux aussi.
4: Ah, ils n'étaient pas d'accord, ok.
0: Non, au début, bah non, ils n'étaient pas d'accord.
4: Ouais, ok.
0: Thibaut, Sophie, Nico, votre réponse est donc c'est faux. Voici la bonne réponse. Johnny Hallyday a-t-il joué Avrel dans un sketch télé sur Lucky Luke? La réponse est faux.
3: Ouais, je vous ai pas laissé avoir, quoi. Moi, j'ai vraiment hésité.
0: Ah ouais?
3: Ah ouais, de ouf.
0: Franchement.
1: Mais j'avoue que comme dit Nico, on l'aurait vu quelque part.
3: Ouais, mais c'est plausible, tu vois.
0: Dans une vieille émission, regarde. Johnny Hallyday quand il était jeune, tu vois, pour au début dans sa carrière. On lui dit vas-y, fais Avrel dans un sketch sur Lucky Luke, allez, je vais le faire.
5: J'ai envie de le faire avec une IA.
3: C'est une très bonne question en tout cas. Bien joué.
0: C'est surtout trois bonnes réponses qui vous permettent, Thibaut et Sophie, de repartir avec chacun une PlayStation 5 Slim. Wow, bravo à vous.
2: Génial. Merci Manu et toute son équipe. Hein. Ça fait des années qu'on vous écoute, c'est génial. Merci à vous.
1: Hein.
0: Et ben, merci à vous d'être là avec nous. On vous souhaite une belle journée. Repartez chacun avec votre PS5.
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0: C'est beau ce qu'il dit. C'est faux. C'est beau, quand même. C'est pas grave. C'est un peu sa journée à Diego Buñuel parce qu'aujourd'hui, c'est la journée mondiale de la mer. Voilà.
4: Ah,
3: bonne journée.
0: Vous aimez bien la mer?
3: Oui. Attends, c'est quoi cette question?
0: Je vous pose la question. Parce qu'il y a des gens qui aiment pas se baigner dans la mer, il y en a qui se baignent dans la piscine, vous voyez ce que je veux dire?
5: Ah, qui sont plus piscine, ouais, d'accord. Non, voilà, la mer, évidemment.
3: J'ai appris à beaucoup l'aimer, oui.
5: Moi, j'aime beaucoup, sauf là où j'ai pas trop pied, là. Tu sais, au large, alors, quand c'est bleu nuit, là.
0: Moi, je suis de la team de Nico. Je n'ai pas jamais la bouée jaune. Et déjà, honnêtement, quand c'est je suis à la bouée jaune, je me sens pas bien.
3: Ah ouais.
5: Tu t'accroches à la bouée.
0: Non, la bouée jaune me fait peur. Donc pourquoi? Je la touche pas. Bah, je sais pas. J'ai l'impression d'être aspiré parce que oui, parce qu'elle a une grosse chaîne qui va jusqu'en bas et tout. Je non.
3: Mais justement, tu peux t'y accrocher.
5: Ouais, tu t'es jamais amusé à descendre la chaîne?
3: Pour voir jusque où tu vas.
0: Ma phobie. Cette chaîne là me fait peur de.
4: Oh là là.
0: Non, sous l'eau je suis pas.
3: Ah oui, ben on n'ira pas à la mer avec toi.
0: Non, voilà. Donc, bonne journée de la mer à ceux qui aiment ce truc de débile.
5: Ouais. Et bonne journée du pédiluve à Manu.
0: Hyper dangereux. Là. Une bonne piscine municipale. Là on est bien, on est tranquille. Il est 9h23, PLK avec Pocahontas. Juste après, on va répondre à une question très simple. Ringard ou pratique? On a eu une discussion avec Florent, le producteur de l'émission, à ce propos. Et je pense qu'on peut, participer, on peut faire participer tout le monde à cette discussion.
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0: Je vous ai dit qu'on allait parler de choses, soit ringarde, soit pratique. Ça dépend comment on les regarde. On a eu une discussion avec Florent, mais il était très perturbé parce qu'il a vu dans les transports en commun hier.
9: Bah, en fait, j'ai vu un mec avec un sac à dos, avec quatre grandes poches de rangement et deux porte-gourdes.
7: Et j'avoue qu'il y a pas si longtemps, j'aurais trouvé ça ringard. Mais maintenant, je pourrais en avoir, j'avoue.
0: Mais qu'est-ce qui t'a plu là-dedans? Parce que ça fait quand même.
3: C'est carrément. Porte-gourdes, enfin, je veux dire.
0: Ouais, on est sur un truc, ça fait 6 poches quand même.
7: C'est, ouais, mais c'est, en fait, je me dis.
3: Et tu pars en trail ou
7: c'est
3: tu.
7: C'est ultra pratique. C'est-à-dire que là, je sais où je mets mon ordi, je sais où je mets mes clés. Dans des poches séparées, c'est hyper bien foutu. Bon, j'ai pas de gourde, mais je me dis, au cas où j'ai une gourde.
3: Mais là, tu peux en avoir deux.
7: Des gourdes.
0: Mais là, c'est ouf. Le mec, il partait en randonnée
3: oui.
0: ou...
7: Non, même pas, il sortait du travail. Mais tu sais, t'as une poche pour ton chargeur, t'as une poche pour... Enfin, c'est... Et là, je me dis, ah, okay, c'est pas mal en fait. Hein.
0: 4 grandes poches de rangement et 2 porte-gourdes.
7: Ouais. Bon, par contre, c'est un frigo, hein, c'est large. Hein, c'est...
0: Ah ouais. Oui, bah, quand tu prends l'avion, bah, t'as une place pour toi, une place pour le sac. Ringard ou pratique?
3: Je pense qu'on peut
0: se lancer dans cette discussion. Ouais. Nico?
5: Moi, je me pose la question sur les lunettes avec les verres qui se teintent. Je sais que mon père il avait ça et tu vois je me dis que finalement moi qui dois porter un petit peu plus de lunettes là en vieillissant parfois bah, te dire putain t'as qu'une seule paire quand tu sors bam ça se teinte ça peut être pratique hein.
3: Ah non mais moi j'aime bien mais celle teintée dès le départ. Il y a des lunettes teintées.
0: Oui, ça s'appelle les lunettes de soleil, ça c'est.
3: Oui, c'est vrai.
5: Mais je vois non, mais avec une teinte un peu plus claire.
3: Voilà, c'est ça, parce qu'on voit tes yeux. Et ben ça, je trouve ça grave stylé.
5: Le problème, c'est que tu vois pas très bien en intérieur, tu vois.
0: Mais toi, tu parles de lunettes, vraiment, elles deviennent lunettes de soleil d'un coup quand t'es dehors, quoi.
5: Ouais, tu sais, c'est des lunettes de vue qui sont classiques, et quand tu sors, boum, je les vois, elles sont un peu fumantes.
3: Non, c'est ringard, je crois, ça.
0: Ah. Ouais, je suis assez.
5: Ça marche.
0: Tant qu'on est dans les lunettes, j'ai deux choses sur les lunettes.
3: Ah,
0: pratique ou ringard, déjà, le petit fil, le petit cordon.
3: Non, ringard, ah, ils ont essayé de le faire revenir à la mode, alors, non, c'est dégueulasse.
0: On est d'accord, ils ont essayé de le faire revenir. Il y avait plein de nanas qui disaient, ouais, regarde, c'est super à la mode maintenant.
3: Avec
0: les petits
3: des
0: cordons,
3: gros
0: là.
3: Trucs et tout. Non, oui. C'est moche. Ça, okay. Non.
0: Et j'ai vu un truc incroyable. Je connais une seule personne au monde qui l'a.
3: Oula.
0: En fait, ses lunettes, il a le cordon. Mais c'est pas tout. Au centre des lunettes, il peut les déclipser.
5: Ouais, j'ai vu.
0: Et il se retrouve en fait.
3: Ah, je l'ai vu. Oui,
0: avec,
3: je sais.
0: Avec les lunettes en deux parties.
3: Oh, mais c'est pour les âgés, mais c'est ça.
7: C'est hyper
3: pratique.
7: C'est
3: pour les plus âgés qui essayent d'être cool.
0: Non, il était pas âgé.
3: Ah, bah, il est pas âgé.
7: Et souvent, c'est des lunettes d'opticien, ça. Je trouve que c'est souvent les opticiens qui ont des lunettes hyper pratiques. Et là, bam.
3: C'est aimanté, bim, il sépare en deux. Ouais, c'est impressionnant sur le moment, mais c'est très moche aussi.
0: Mais à quoi ça sert surtout? Pourquoi? Je vois pas trop l'intérêt.
7: Mais ça, c'est souvent les gens qui sont presbytes. Quand t'as pas besoin de tenter tes lunettes, et ben bam, tu l'as sur le. Dès que tu veux lire un truc, tac. Non, mais c'est vrai.
3: On sait pas, mais il a une passion. Passion lunettes.
0: Qu'est-ce que là, t'as rencontré une opticienne?
5: C'est vrai que t'as une passion visiblement pour les trucs ringards.
0: Et attendez, quand vous avez votre sac à dos avec 4 poches de rangement, c'est un truc de dingo. Ringard ou pratique? Appelez-nous 0870 42 48. Et peut-être que vous avez un truc que vous trouvez super pratique. Et puis bon bah, on va vous dire que c'est super ringard. Ou l'inverse. Nous sommes tous le ringard de quelqu'un.
3: Oui.
5: Certains plus que d'autres.
7: Merci.
0: On a rien dit, Florent. Mais c'est vrai qu'on te pointait du doigt.
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0: Mais c'est le moment de la récré maintenant. Alors, c'est le petit moment de notre récré. C'est le petit moment où on est content. C'est Florent, le producteur de l'émission, qui tous les jours nous propose un jeu venu de son esprit. C'est toujours en rapport avec ce qui se passe dans le monde. Ça peut être une fête, ça peut être une journée mondiale, peu importe. Il nous sort un petit jeu tous les matins. On a Anne-Charlotte qui est avec nous. Bonjour Anne-Charlotte.
10: Bonjour.
0: Tellement classe le prénom Anne-Charlotte. Anne-Charlotte,
10: oui,
0: imagine.
10: Oui.
0: Tu vis dans un château, évidemment.
10: Évidemment, ouais, forcément. Un château de... Oui. De campagne.
0: Un château de campagne, c'est déjà pas mal.
10: Ok.
0: De ton château, tu vas pouvoir jouer avec nous, Anne-Charlotte. Je te présente Florent, qui est producteur de l'émission et qui tous les jours nous sort un petit jeu. Qu'est-ce qu'on va avoir aujourd'hui?
7: Eh bien, aujourd'hui, c'est mercredi, jour des sorties ciné. On va faire le fameux jeu des pitchs.
3: Je l'aime bien.
7: Je vous pitch un film en 6 secondes. Et puis, bah, vous devez deviner lequel c'est.
3: Trop bien.
0: Yes.
10: Ok,
0: c'est parti. On joue tous ensemble. On est là, on est motivés, on y croit.
7: On va commencer par Anne-Charlotte. Attention. Top, c'est parti. C'est un chevalier et son écuyer qui voyagent dans le temps après avoir bu une potion et à un moment il y en a un qui fait que allumer et éteindre la lumière en disant jour, nuit.
10: Les visiteurs.
3: Ouais. Oui,
0: ah oui, les visiteurs.
7: C'était l'échauffement.
0: Ouais, on commence tranquille, là, on est bien.
7: Manu.
10: Ouais.
0: Ah, oui.
7: C'est parti. Top. C'est une fille qui, après avoir déménagé, tombe amoureuse d'un vampire, sauf qu'elle kiffe aussi un mec qui est un loup-garou. Du coup, ils vont se battre pour obtenir la fille. Spoiler, c'est le vampire qui gagne.
0: Oh putain.
3: Bah si, allez.
0: Mais si,
3: allez.
0: Si, si. Allez, comment allez, ça s'appelle? Putain, j'ai Robert Pattinson.
3: Oui, oui. Non. Ça commence par un T.
0: Par un T?
3: Oui.
0: The Beatles.
10: Non, non, un T.
0: Un
3: W après.
7: Bon, on s'est perdu quand même, on est sur un...
3: Oui, pardon.
0: Mais... Merde, j'ai pas le nom, j'ai oublié, je l'ai vu, il y en a plusieurs. Twilight.
7: Oui, oui, j'avais dit que ça allait se corser. Hein.
0: Mais faites des noms simples, Jean-Vampire, les barons, voilà.
7: Attention.
0: J'ai oublié le nom, putain.
7: On enchaîne avec Nico. Top. C'est un mec qui porte un masque, qui appelle des gens au téléphone en leur demandant quel est ton film d'horreur préféré, et bah généralement, après, il débute.
4: C'est Scream?
3: Oui!
7: C'est tout à fait Scream.
0: Tiens, c'est trop facile. C'est plus facile que moi, franchement.
7: Attention. Okay. Un nouveau pour Lorenza.
3: Oui.
7: Top! C'est un mec qui est avocat le jour et super-héros la nuit. Il a un costume en cuir rouge et, détail important, il est aveugle.
0: Quoi? Je sais. Ah bah moi je connais celui-là. Ah!
7: Eh ouais, mais c'est pas aveugle. Ton tour.
3: Il est aveugle?
0: Ah. Ouais, il est aveugle. Il est aveugle, il est avocat.
7: Gros indice, c'est le côté aveugle.
0: C'est un super-héros. Oh, moi je connais.
3: Daredevil?
0: Daredevil, oui!
7: Bien joué, c'est ça, c'est Daredevil.
0: Alors, on était pas mal.
7: On est pas mal, attention, c'est Anne-Charlotte. Okay. On y retourne, top! C'est une princesse qui n'a pas du tout envie de se marier. Elle préfère complètement s'entraîner au tir à l'arc, sauf que par un jour, un sortilège fout le bordel dans sa vie en transformant sa mère en ours.
10: Oh, pauvre ami. Alors là...
0: C'est pas Princesse Rebelle?
7: Si, mais c'était pas du tout à toi de jouer. Mais c'est Rebelle.
10: Princesse Rebelle.
0: Excusez-moi, mais je l'ai absolument pas vu, mais c'est ce film qui avait donné.
3: Vous, ah oui, vous avez raconté, l'envie de tirer à l'arc à ta femme.
0: Et c'était ce film qui avait fait, même plus que donner envie, c'est, elle avait acheté un arc, elle avait acheté des cibles, elle avait acheté des bottes de paille pour qu'on fasse du tir à l'arc dans le jardin.
4: Excessif.
0: C'est pour ça que je connais le film.
10: Normalement, je l'ai même pas vu.
3: Bah ça, c'est un sans faute là, non?
0: Au moins, t'as pas un arc qui pourrit dans ta cave, tu vois.
7: Sur Manu, c'est à toi, on enchaîne. Top! C'est une archéologue en short qui voyage dans le monde entier pour aller piller des tombes, qui flingue des mercenaires et avec deux pistolets en faisant des saltos ailleurs.
0: Lara Croft!
7: Lara Croft, tout à fait!
3: Ouais!
0: Voilà, on est bien, on est tranquille, on est détendu là. Il y en a encore ou pas?
7: Il en reste un si vous voulez, c'est pour Nico.
0: Allez,
4: vas-y.
7: Top, c'est parti. C'est un gamin qui se fait harceler à l'école. Du coup, il apprend le karaté en passant ses week-ends à laver des voitures et peindre les barrières chez un vieux sage.
0: Ah oui.
7: Il y a quelques indices.
4: Karaté Kid.
7: Voilà.
0: Ouais. Bah ouais.
4: Je l'ai pas vu, mais effectivement, il y a les indices, ouais.
0: Alors, c'était pas si mal, on n'a pas été nuls.
7: Non, c'est pas si mal.
3: Bah, je pense que c'est un sans faute, non ?
7: Plus de bonnes réponses que de mauvaises. C'est déjà pas mal.
0: Anne-Charlotte, tu vois, c'était ton château qui était en jeu, tu le gardes. Voilà.
10: Ben voilà, impeccable. Bon, ben parfait, impeccable. Au moins, je saurai où je vais dormir ce soir.
0: Eh ben voilà. Et demain matin, tu vas te réveiller avec quoi ? Avec le mug Manu sur énergie que je t'offre. Eh.
10: Oh, trop cool.
0: Mais carrément trop cool. On t'embrasse.
10: Merci, merci.
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0: On continue à répondre à cette question terrible. Ringard ou pratique? 0-870-42-48. On a Marilyn qui est avec nous. Bonjour Marilyn.
13: Bonjour Manu, bonjour les Wawens.
0: Bienvenue sur Énergie Marilyn. Ringard ou pratique, on t'écoute.
13: Les coques de téléphone avec des cordons autour du cou.
0: Ah mais c'est devenu
4: un accessoire de mode.
3: Ouais.
0: Maintenant mais en fait au début ça choquait, après on trouvait ça pas mal, maintenant ça devient normal en fait.
4: Ouais.
3: En fait, j'ai l'impression mitigé quand même. J'ai l'impression que c'est quand même tout mon respect, mais tu sais, ça fait très maman qui essaye d'être cool quand même, quoi. Qui le porte autour en bandoulière avec des petites breloques et qui veut montrer que
4: c'est quand t'as un pas peu de poche, non?
3: Ouais.
4: C'est quand t'as pas de poche pour moi, c'est justement tu le mets comme ça quand t'as pas de poche, que sinon.
0: Mais tout le monde a des poches en fait, mais c'est un truc de mode, non? Vraiment?
3: Moi je trouve que ça a fait un petit pop un peu, et puis là maintenant c'est redevenu, je trouve, pour les plus âgés, quoi.
0: C'est souvent comme ça.
3: Oui. C'est vrai que ça.
0: Tu vois, c'est comme quelqu'un que tu croises au bureau qui dit putain j'ai le seum. Ah ouais, ok.
4: Il est passé de l'autre côté.
0: Ça va très vite. Hein. Merci beaucoup de nous avoir appelé Marilyn. Il y a Thomas qui est là aussi. Bienvenue sur Énergie Thomas.
14: Bonjour Manu, bonjour les Wawins.
0: Thomas, on t'écoute.
14: Moi, c'est les petits ventilateurs portables. Tu sais, quand il fait très très chaud, au début, quand tu voyais les gens, tu disais oh, c'est ringard, mais en fait, qu'est-ce que c'est pratique.
0: Ouais. Mais c'est un truc, ça a des piles, c'est ça?
3: Ouais,
14: c'est ça, c'est tout à fait. Petit. Ouais.
4: Mais après, tu peux le recharger en USB aussi.
3: Ouais, mais ça souffle.
7: Tu en as avec un moulinet manuel aussi.
3: Ouais. Et ça, c'est mieux. Mais non, moi, j'aime bien.
0: Non, mais attendez, les moulinets manuels, c'est comme, tu sais, il y a un moment, il y avait des lampes Quand tu tournais manuellement, ça allumait la lampe.
3: Oui.
0: Mais c'était de la merde.
3: C'est amusant.
5: C'est nul.
0: Non, mais ça n'allumait rien du tout. C'est comme le truc là manuel pour faire de l'air. Non, prends un éventail à ce moment-là, tu vois.
5: C'est ça.
3: Si tu veux, Thomas, si t'es encore plus flemmard, maintenant il y a des ventilateurs de cou. C'est-à-dire que c'est comme un casque que tu mets autour de ton cou et ça souffle de l'air dans ton cou.
0: Ah ouais, ouais.
11: Ah d'accord, j'ai vu ça il n'y a pas longtemps.
0: Ouais. Oui, bah c'est pas
3: mais là, c'est un regard fois mille, mais.
0: Non, mais tu déménages, tu vas dans le nord et tu prends le bizarre. Enfin, on n'en sort plus, là. Merci beaucoup, Thomas, de nous avoir appelés. Fanny est là. Bonjour, Fanny.
15: Bonjour, Manu. Bonjour, Iwamoa.
0: Ringard ou pratique, on t'écoute.
15: Le chariot de roulette. J'en ai acheté un.
0: Ça a coupé un petit peu. Le quoi, le chariot?
15: Le chariot de course à roulette.
0: Oh putain, pour les courses.
5: C'est une folie, ça.
15: J'en ai acheté un avec un motif léopard et c'est en fait franchement tellement pratique.
3: Tu fais y craquer aussi sur celui léopard.
5: C'est trop bien. Tu sais que t'en mets là-dedans. Moi j'en ai un et j'en ai un même avec les trois roues, comme ça tu peux monter les marches.
15: Mais franchement tout le monde devrait en avoir un. Moi je fais plus mes courses avec les sacs à porter sur les épaules.
3: On respecte notre dos.
5: Et je crois que Manu est pas d'accord avec nous.
3: Ah.
0: Bande de gros ringards.
3: Mais c'est parce que t'as pas essayé ça.
0: Bande, c'est quoi? Vous êtes des gros bobos dégueulasses.
5: Ouais. Manu, lui, il a des porteurs de course.
0: Non, je me suis fait installer un supermarché chez moi. C'est différent. Non, mais je pourrais pas assumer d'avoir le truc à roulette, là.
3: Ah ouais? Franchement, ça me dérange pas, moi.
5: Toi qui as du mal avec le PQ, tu le mets au fond, c'est génial.
3: Ah bah oui.
0: Mais excuse-moi, il y a un truc qui s'appelle caddie, au supermarché.
7: Mais le caddie, tout le monde le voit. Dès que tu sors du supermarché.
0: Mais ensuite, je mets dans les sacs que, évidemment, j'ai oublié de prendre, donc j'en rachète encore à la caisse et ensuite je le mets dans la bagnole.
3: Ouais, d'accord. Mais bon, pour que ça rentre dans ton sac, c'est quand même gros.
0: Mais attends, et ton truc à roulette là, tu le rentres comment dans la bagnole? C'est un enfer.
5: Ils en font des pliables. Ils en font des pliables, malheureux.
0: Allez vous faire foutre. Je vous jette tous une malédiction. belle journée à toi, Fanny. Merci de nous avoir appelés.
15: Merci à vous. Bisous.
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0: Elle est toujours au cinéma, Alexandra Lamy, dans Pour le plaisir, le film sur la création du Womanizer.
3: Ah, je vais aller le voir.
0: Mais en fait, j'ai envie d'aller le voir, mais je suis un peu gêné.
3: C'est bon.
0: On y va ensemble alors.
3: Ça me dérangerait pas du tout.
0: C'est bizarre quand même de dire à un collègue de travail, et si on allait voir un film sur un sextoy ensemble?
3: Oui, mais c'est intéressant.
0: C'est pour ça que j'aime ce boulot, hein, moi. Moi, je suis content d'être là. Il est 9h56, on va partir dans 3 minutes, on se retrouvera demain, mais on n'est pas encore complètement parti. Déjà, il y a le titre qu'on va vous faire écouter pour lancer votre journée comme chaque matin. Et on a Sophie avec nous, qui est notre dernier appel du jour. Bonjour Sophie.
18: Salut Manu, salut les Wawa.
0: Sois la bienvenue parmi nous, Sophie, tu nous appelles d'où?
18: Alors, je vous appelle du 95, de Sannois.
0: Donc c'est pas loin de Paris, quoi. La banlieue parisienne.
18: Ouais, pas loin de Paris. 20 minutes en train, par hasard.
0: Ok, très bien, je vois que c'est pas loin, mais je sais pas si c'est à l'est ou à l'ouest ou... C'est pas grave. Nord-ouest, c'est encore plus compliqué. J'étais nul en course d'orientation quand j'étais scout. Je me suis perdu tellement de fois dans la forêt, mais ça c'est un traumatisme, mais je t'en parlerai un peu plus tard.
3: Il se confie.
0: Ouais. Sophie, t'es déjà au travail?
18: Non, là, je suis en route pour partir au boulot, là. Pas sûr.
0: D'accord.
18: Mais
0: tu fais quoi comme travail?
18: Alors, en fait, je suis stagiaire. Je fais un stage, là, dans le cadre de ma reconversion professionnelle pour devenir psychologue.
3: Oh!
0: Mais tu faisais quoi avant?
18: Bah, avant, j'étais banquière.
3: Ah ouais, gros changement, là, gros truc. Après, c'est stylé, en vrai.
0: Et du coup, tu veux devenir psychologue, carrément?
18: Ouais.
0: Et faut pas des années d'études?
18: 5.
0: Et tu vas. Et tu te dis, je reprends mes études.
18: Ouais.
3: Eh ben, chapeau, hein. Bienvenue, ma Sophie. C'est trop stylé.
0: Waouh. Ah ouais. Et comment ça t'est venu d'un coup? Tu switches de banquière à psychologue?
18: Je peux pas te dire trop de mal de la banque, hein.
0: Attends, Sophie, je veux dire un truc, on les connaît tous, hein.
3: Ouais, on les connaît bien, même.
0: On est tous au courant, hein.
3: Oui.
18: Bon, bah, on va dire, je me suis dit que j'allais plutôt aider les gens que de les enfoncer. Voilà.
0: Oh là!
3: Oh, ça balance!
0: Non, cela dit, c'est, honnêtement, c'est pas tous les banquiers.
3: Non. Presque moi, tous, mais pas
0: j'ai,
3: tous.
0: J'ai connu des banquiers, dès que t'étais à moins 3 centimes, ils t'appelaient et voilà, oui. Ils donnaient pas de solution.
5: Il y en a, ils ont entendu.
0: Mais honnêtement.
3: Il y en a, ils sont encore un peu humains.
0: Ouais, exact. Ils sont pas encore transformés. Je suis Mephisto. Non,
3: il y en a.
0: Ouais, il y en a. Mais en tout cas, Sophie, elle avait envie d'aider les gens et donc tu deviens psychologue pour aider les gens.
18: Ouais. Là, je suis dans un foyer pour des jeunes en situation de handicap. Et donc, j'assiste là-dessus dans cette séance de psy.
3: Oh, mais toi, ton karma, il va faire plus 1000. Tu vas rien comprendre. Que des bonnes choses, il va t'arriver.
0: Attends, c'est pas comme on était quand on était bancaire. Hein. je me suis transformé. Eh ben, c'est génial, Sophie. Quand tu seras psychologue, tu recevras des gens qui seront en dépression parce que leur banque leur a pas accordé un prêt. Et voilà.
3: Bim. Et tu comprendras. Voilà. Tout à fait.
0: Et la boucle est bouclée. Ben, écoute, c'est génial. C'est impressionnant. Reprendre ses études. 5 ans d'études. Waouh. Sophie, je vais t'offrir le mug Manu sur énergie. Tu vas avoir besoin de boire du café.
18: Ah, ben, ça, c'est pas un problème. Je bois du café. Je bois 10 tasses par jour. Là, j'ai dormi 3 heures.
3: Oula.
0: Je pense que si tu continues à ce rythme-là, tu vas pas les faire les 5 années d'études, Sophie.
18: Mais examens en ce moment, faut tenir.
3: Courage.
0: D'accord, mais ralentis quand même un petit peu. Je vais t'offrir le mug Manu sur énergie et je te rajoute même le t-shirt Manu sur énergie. Voilà, c'est pour toi.
18: Oh, c'est sympa. Merci beaucoup.
0: Je te souhaite une belle journée. On t'embrasse, Sophie.
18: Belle journée à vous.
0: Gros bisous. Il est 10h. On s'en va. On sera de retour demain à partir de 6h, évidemment. Comme chaque matin, passez une belle journée. On se quitte avec le titre qui va vous lancer la journée. Sigala, Easy Love. À demain.
3: À demain.

0: Soyez les bienvenus dans ce jeudi, on est le 30 avril 2026 et on est de retour avec vous pour 4 heures. Pendant 4 heures, on va être là. Vous avez le droit de zapper, c'est une force quand même. C'est-à-dire que nous sommes vos seuls humains que vous pouvez zapper comme ça rapidement.
1: Oui, mais ils peuvent revenir très vite aussi. Hein.
0: Bien sûr, évidemment.
2: On est là.
0: Mais dans la vie, on n'éteint pas les gens. Alors que nous, on peut nous aider.
1: On peut nous aider.
0: Là, maintenant, d'un coup, c'est
1: voilà.
0: Terminé. Et terminé, vous reviendrez quand vous voulez. Dans la vie, des fois, on a envie de le faire, mais on peut pas le faire. Amusez-vous, tant que vous revenez. On a la démarrer ensemble cette journée. On est jeudi, c'est le 30 avril 2026. Demain, il y a un gros week-end de 3 jours qui démarre. Bref, on est bien. Tout le monde est là, évidemment. Lorenz à la première.
1: Le fameux jeu de redis.
0: Concentré du jeudi et du vendredi. Nico est là aussi, évidemment.
3: Salut tout le monde.
0: Et vous êtes avec nous, comme chaque jour, vous nous appelez au 0870 42 48 si vous avez envie d'être notre premier appel du jour. C'est dans quelques secondes. Est-ce que pour démarrer cette journée, vous avez quelque chose à partager avec nous ce matin?
3: Ouais, moi j'ai trouvé un truc cool sur Instagram.
0: Allons-y.
3: C'est un top 3 des odeurs cheloues qu'on aime et pourquoi on les aime.
1: Ok.
0: Ah, ok.
3: Tu vois, par exemple, l'odeur de l'essence.
0: Ah oui, classique.
3: Ça nous plaît dans l'essence parce que ça rappelle des souvenirs d'enfance, des départs en vacances à la station service, tu vois, par exemple. Mais aussi, il y a un truc dedans qui agit comme antidépresseur. C'est le benzène. Ouais.
0: Ah.
3: Dans l'essence, il y a un truc qui s'appelle le benzène, et ben ça agit comme un antidépresseur. Donc
0: on le mange pas. C'est
3: non,
0: juste
3: on le sent.
0: Olfactif, ça, c'est un antidépresseur.
3: Ouais, voilà.
0: Mais c'est vrai parce que c'est vrai que l'odeur de l'essence, avec la chaleur dehors, ça fait vacances.
3: Exactement.
1: Voilà. Ah oui.
0: C'est vrai,
1: c'est automatique.
0: Et donc ça te rappelle des bons moments, forcément.
3: Exactement. T'as aussi l'odeur de la pluie, c'est qui s'appelle le pétrichor, on a déjà parlé dans l'émission. L'odeur de la pluie, en fait, chez nos ancêtres, la pluie, elle était synonyme de survie parce qu'il n'y avait pas d'eau courante à l'époque. Et donc, avec l'évolution, l'homme, il a appris à l'apprécier.
1: Ah.
0: Donc, quand il y a l'odeur de la pluie, ça veut dire qu'on va vivre.
3: Exactement.
0: D'accord.
3: Chez nos ancêtres, c'était ça, et chez nous aussi. Et il y a aussi l'odeur des livres neufs.
1: Ah, ça, j'adore.
3: Voilà, il y a des gens qui aiment bien, et ben en fait, l'encre, elle libère une odeur de vanille et d'amande, et ça stimule le circuit de la récompense dans notre cerveau.
1: Ah, mais c'est pour ça que j'ai envie de bouffer à chaque fois que je sens un livre. Non, mais c'est vrai,
3: mais pas bouffer un livre.
1: Non.
0: Et tu sais quoi, ça me fait exactement pareil. Je prends un livre, je regarde le nombre de pages, et je me dis, putain, je vais même plutôt me faire un McDo. Ça marche. Notre premier appel du jour aujourd'hui, c'est Julie qui est là avec nous. Bonjour Julie.
4: Salut Manu, salut les Wouin-Wouin.
0: Bienvenue sur Énergie, Julie, c'est avec toi qu'on va lancer cette journée. Tu nous appelles d'où?
4: Trop bien. Alors, je vous appelle de Manoir du Val, c'est à côté de Dieppe, en Seine-Maritime.
0: Plutôt dans l'Ouest?
4: Oui, dans l'Ouest, ouais, c'est ça.
1: Bien joué, là.
0: Alors, il est là, le mec qui a eu une bonne note en géographie au premier des collèges. Alors, 6h07, t'es déjà réveillée chez toi, prête à partir au boulot déjà?
4: Voilà, je me prépare pour aller au boulot et ma petite séance de sport avant. Voilà.
0: Tu fais partie des gens qui font leur sport le matin?
4: Exactement, 5 fois par semaine, 6h du matin, go la salle et petite séance, et voilà.
0: Ah, tu vas carrément à la salle avant, à 6h du matin?
1: Bien joué!
4: Ouais, c'est ça. Merci Lorenza.
0: Lorenza, elle va à la salle aussi, mais alors pas le matin, sinon ce serait problématique pour nous.
1: Ah bah oui.
0: Mais tu restes combien de temps à la salle le matin?
4: Une heure et demie, après, voilà, je vais au boulot.
0: Putain, j'arriverai pas à faire ça.
3: Ça culpabilise.
0: Non, ça me culpabilise pas, je dis que j'arriverai pas.
3: Non, t'es lucide avec toi-même.
0: Ah oui, bien sûr. Mais il paraît que le sport, au bout d'un moment, ça devient une drogue.
4: Oui, c'est ça, on devient complètement dépendant. Au début, j'avais du mal et là, si j'y vais pas, je suis pas bien.
0: Et tu sais quoi, je suis contre les addictions. C'est pour ça que je fais pas ce poste. Ouais, je vais t'offrir le mug Manu sur Énergie, Julie, pour toi. Merci de nous avoir appelé ce matin.
4: Avec le bon café du matin, impeccable.
0: Fais-toi plaisir, si tu peux faire du sport pour moi aussi, ça m'arrangera. Mon cœur te remercie. On t'embrasse, Julie.
4: Belle journée, bon week-end.
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0: Excusez-moi deux secondes.
1: Mais qu'est-ce que tu fais?
0: Deux secondes, ça peut pas arriver. Je suis un robot, c'est ça?
1: Non, tu es un humain. Un humain.
0: Ok, je fais tomber moi.
3: Tu es un humain. Merci Lorenza.
0: En revanche, toi, tu es un robot. Je fais tomber mon stylo et j'aime bien avoir un stylo dans la main. Je suis un peu, c'est un toc que j'ai. J'aime bien avoir tout le temps un stylo dans la main. Et donc, je me suis dit, putain, je peux pas démarrer sans mon stylo dans la main. Donc, je me baisse. En même temps, Taylor Swift s'arrête alors qu'elle aurait pu continuer un petit peu à chanter. Et donc, je me retrouve comme un con, par terre comme ça, sans mon casque sur la tête. Et voilà.
1: Et voilà.
0: Quelle histoire, hein.
1: Ouais,
0: mais ça c'est les dangers de notre métier. Hein.
1: C'est un métier à risque.
0: Ah, c'est un métier à risque. Ouais. Ouais, moi, je me compare souvent aux gens qui lavent les vitres à 200 mètres de hauteur. Vraiment, c'est... on a un peu les mêmes, un peu les démineurs aussi. On est vraiment collègues de risque dans le boulot. 6h12, on va écouter Miles Smith. Ça s'appelle Drive Safe. Mais avant ça, c'est parti. Voici, comme chaque jour, les sondages du matin. Tout le monde est prêt, tout le monde participe. Florent, ouais. Nos producteurs aussi, Aurélien, oui. Standard, c'est un des idées. On y va. 8% des femmes en ont plus de 10 dans la salle de bain. D'après vous, de quoi il s'agit? C'est pas très compliqué. Lorenza.
1: Des pinceaux.
0: Des pinceaux.
1: Le maquillage, ouais, pour se maquiller.
0: Ah putain, ouais, pas con ça aussi. Je sais que j'ai un gobelet chez moi avec des pinceaux dedans.
1: Tu vois, il y en a pas mal normalement.
3: C'est pour ça.
0: Et c'est pas les miens.
1: C'est pas les miens.
0: Ah effectivement, mais c'est pas ça.
1: Okay.
0: Aurélio Standard.
1: J'aurais dit des crèmes.
0: Non, mais on n'est pas loin. 8% des femmes en ont plus de 10 dans la salle de bain, Nico.
3: C'est sur le lavabo ou dans la douche?
0: C'est dans la douche. Bah, c'est facile.
2: Ah, ouais.
0: Florent, notre producteur.
2: Des shampoings?
0: Les shampoings, c'était pas loin, c'était des gels douche.
2: C'est bon.
0: Des gels douche. Déjà, les shampoings, j'ai du mal à comprendre, mais on m'a expliqué, j'ai arrêté au bout de 2 minutes parce que, ok, d'accord, bon, toi. Ouais. Mais alors, des gels douche différents.
1: Après,
0: 8% des femmes ont 10 gels douche différents à la salle de bain, Lorenza?
1: Ouais, 10, je trouve ça un peu beaucoup. Mais c'est vrai que nous, on en a, enfin, facile, 5-6, ouais, quand même.
0: Mais les shampoings, on m'a expliqué, parce que des fois, c'est frisé, machin.
1: Oui, puis t'as l'après-shampoing aussi, t'as le masque.
0: Mais le gel douche, c'est un gel douche.
1: Oui, mais en fonction de tes envies, tes humeurs, t'as peut-être pas envie de sentir la mandarine à ce moment-là, et t'as envie de sentir le patchouli, tu vois. Je sais pas, ça change, quoi.
0: Ah, d'accord, ok.
1: Des fois, t'es jasmin, des fois, t'es rose, enfin, tu vois,
0: C'est quoi, t'es en train d'écrire les paroles d'une chanson,
1: hein.
0: Des fois t'es jasmin, des fois t'es rose. Et ce matin t'es patchouli.
1: Voilà.
0: Oh, c'est beau.
1: C'est beau.
0: C'est notre seconde odeur préférée, justement. Après le pain grillé. Le pain grillé, c'est notre première odeur préférée. Quelle est notre seconde odeur préférée, Florent, notre producteur?
2: La voiture propre.
0: C'est pas la voiture propre. Aurélie?
1: Les pop-corn.
0: Les pop-corn non plus. Nico?
3: C'est un truc de bouffe ou pas?
0: Non, il n'y a rien de bouffé dedans. Lorenza.
1: C'est dans la nature?
0: Non. Et il y a quelqu'un de l'équipe qui le connaît plus que les autres en ce moment. C'est notre seconde odeur préférée après le pain grillé. Nico?
3: Le parfum de notre partenaire?
1: Oh, regardez-le là.
3: Non.
0: C'était l'odeur du bébé propre.
1: Ah oh oui, ça sent trop bon.
3: Ah, c'est vrai, ouais. Mais faut en profiter parce que c'est très court avant la prochaine couche à changer.
0: Effectivement. Selon un sondage, c'est le mensonge le plus sorti par les hommes. Quel est ce sondage, Lorenza?
1: C'est une amie.
0: C'est pas ça. Nico?
3: Je t'aime.
0: C'est pas...
3: Non, ça... non mais parfois okay. Tu le penses pas trop mais...
0: Qu'est-ce qu'on aura de pire après ça? Selon un sondage, c'est le mensonge le plus sorti par les hommes. Florent, notre producteur.
2: C'est mon dernier match sur FIFA?
0: Non, mais c'est mon dernier quelque chose.
1: Ah.
0: C'est le mensonge le plus sorti par les hommes. Lorenza?
1: C'est mon dernier verre?
0: Absolument.
1: Ah.
0: Mais,
1: ah
0: bah oui. Mais c'est pas, pour moi, c'est pas vraiment un mensonge. C'est qu'on le pense.
1: T'y crois.
0: On le pense, tu vois, et puis ça permet de dire, allez, c'est mon dernier verre, et puis voilà, on y va. Et puis on enchaîne.
3: L'escalade.
0: C'est incroyable. Alors, j'ai le mensonge le plus dit par les femmes aussi.
1: C'est quoi?
0: C'est, je sais pas où c'est, j'y ai pas touché.
1: C'est tellement vrai.
0: Et c'est un bon sujet. Quel est votre plus gros mensonge? Le mensonge que vous sortez le plus souvent. Votre mensonge le plus régulier dans la vie. Ça devient, ouais. Parfois, honnêtement, moi j'en ai un, je vous le donnerai tout à l'heure. C'est presque un toc.
1: Ouais.
3: Ah bon?
0: Tu vois, je le dis, je sais que c'est bidon, c'est un mensonge, mais je le dis quand même. Quel est votre mensonge que vous sortez le plus régulièrement possible?
7: Salut, c'est Philippe Lachaud. Manu, j'ai bien reçu tes messages, hein. Mais vraiment tous tes messages. C'est celui qui me disait oui, je veux participer à LOL qui ressort sur Amazon Prime. Tes messages pour jouer dans mon prochain film. Tes messages pour brancher chez moi. Donc s'il te plaît, Manu, arrête. Arrête. En plus, j'ai changé de numéro. Donc je reçois plus rien.
0: Hein. Ça me fracasse un petit peu cette histoire, mais bon, c'est pas grave, je vais essayer de choper son nouveau numéro. Vous avez remarqué qu'il dit pas LOL qui ressort, mais LOL qui ressort?
1: Ouais.
0: Eh ben, je savais pas qu'on disait LOL qui ressort. Moi, je disais tout le temps LOL qui ressort.
3: Bah, ouais, pareil.
1: Tu peux dire les deux, non? Enfin, y a pas vraiment.
0: Ah non, c'est Philippe Lachaud. Si Philippe Lachaud, il dit LOL, c'est LOL.
1: Okay.
0: C'est une malade. Oh là, mais comment elle parle trop mal de Philippe Lachaud?
1: Oh
0: la vache!
1: Allez, bon.
0: Non, LOL, justement.
1: Je sais.
0: LOL qui ressort, ça sort sur Prime Vidéo, la deuxième partie, on va savoir qui va gagner cette saison. Et on parle de mensonges ce matin. Je vous rappelle ce sondage, la phrase de mensonge la plus dite par les hommes. Et c'est mon dernier verre.
8: Classique.
0: La femme, les femmes, elles, leur plus gros mensonge, c'est je ne sais pas où c'est, j'y ai pas touché. On est extrêmement mal barrés tous ensemble.
1: Oui.
0: Mais c'est pas grave. On fait ce qu'on peut, comme on peut. Quel est votre mensonge le plus régulier? 0-870-42-48, on va vous prendre au téléphone. Ouais. Avant ça, on peut faire un petit tour du studio. Quel est votre plus gros mensonge le plus régulier? Lorenza?
1: Bah, vous le connaissez, c'est j'arrive, je suis en route.
0: Ah oui, mais ça c'est donc. C'est, j'ai l'impression que c'est toi qui as créé cette phrase.
1: Oui, ben, je suis encore chez moi, mais je veux rassurer la personne qui m'attend. Et aussi, ça me met un coup de pression d'envoyer ça.
0: Ah,
1: parce
0: tu te motives.
1: Voilà, parce que je me dis merde, j'ai dit que j'étais en chemin.
0: Ça, oui, mais ça ne marche pas, hein, le coup
1: pas
0: de pression.
1: Trop, mais c'est en chemin, quoi.
0: Alors, je vais dire un truc, ce truc-là ne marche ni pour toi ni pour nous, parce que nous, quand tu dis ça, on sait que de toute manière, tu mens.
1: Ouais. Oui, mais je peux pas m'empêcher de le dire. Genre, vraiment, je peux pas m'en empêcher. J'arrive.
0: D'accord. J'ai un truc dans le même style où je peux pas m'en empêcher.
1: C'est quoi?
0: C'est quand il n'y a plus grand chose à dire, je dis on se tient au courant.
1: Ah oui, mais alors
8: tu sais dans ta tête qu'on se tiendra pas au courant.
0: Au téléphone par exemple, ok, on se tient au courant.
1: Oui, c'est vrai.
0: On se tiendra au courant d'absolument rien du tout. Non, mais c'est vrai. C'est un manchon, ce qui sort comme ça pour. En fait, c'est pour terminer la phrase.
1: Bah oui. C'est pour créer un dernier lien vite fait, tu vois, avec la personne, pour pas qu'elle se vexe aussi de la fin de conversation.
0: C'est un peu ça.
1: Ouais.
0: Quel est votre mensonge le plus régulier? Il y a Guillaume qui est avec nous. Bonjour Guillaume.
9: Bonjour Manu, bonjour les Ouin-Ouin.
0: Sois le bienvenu sur Énergie, quel est ton mensonge à toi?
9: Alors moi, quand je porte un truc lourd, je dis que j'ai pas besoin d'aide aux gens quand ils me demandent, alors qu'au fond, j'ai vraiment besoin d'aide, mais bon, c'est pour pas les déranger.
1: Mais Guillaume, mais un jour, tu vas te péter le dos.
0: Bah oui, pourquoi tu dis pas si t'as besoin d'aide? Parce que tu veux faire le mec balèze?
9: Bah ouais, puis j'ose pas partager ma peine.
3: Ça m'arrive tout le temps, c'est quand je vais faire les cours, je prends tous les sacs à une main, tu vois, et je dis non, c'est bon. Et quand j'arrive à la voiture, j'ai plus de sang, tu sais, dans les doigts.
1: Ouais.
0: Ça te coupe les doigts, oui.
3: Ça fait mal, ouais.
0: Je vois ce
1: mais truc. Mais les hommes, quand même.
0: Mais en fait, on a du mal à dire qu'on a besoin d'aide.
1: Après, moi, j'aime pas trop demander non plus, à part si c'est un crush, parce que je sais que ça vous fait plaisir quand on vous demande de l'aide.
0: Ah, mais bah, le pot de cornichon.
1: J'arrive pas à l'ouvrir.
0: Ah, ok. Et j'avoue que ce petit. C'est con, hein.
1: Mais vous vous sentez super bien.
0: Ce plaisir de réussir à ouvrir le pot quand tu vois que quelqu'un a galéré.
3: Ah, bah, le petit bloc, il fait tellement du bien.
0: C'est vraiment
1: vous
0: ça.
1: Vous avez un regard. Comme si vous venez de sauver la planète, quoi.
0: C'est peut-être le bruit le plus nul du monde, mais ce bruit est incroyable pour nous. T'as l'impression que t'as soulevé les haltères là de 250 kilos et que tu viens de battre un record du monde. Alors t'as juste fait. Merci beaucoup Guillaume de nous avoir appelé.
9: Merci à vous, bonne journée.
0: Belle journée, il y a Lisa qui est là aussi. Bonjour Lisa.
10: Bonjour Manu, bonjour toute l'équipe.
0: Sois la bienvenue sur Énergie Lisa, c'est quoi ton mensonge régulier à toi?
10: Régulièrement, moi je réponds que j'ai un truc de prévu avec une copine quand on me propose une sortie ou quelque chose. On a vraiment un peu bateau, tu vois.
0: Alors, moi je vais pas forcément dire que j'ai un truc de prévu, mais je dis souvent, faut que je check.
1: Ouais.
3: Comme si t'avais un agenda et que tu regardais si t'étais
0: exactement. Ouais. Faut que je check. Alors là, il y a la libido de la femme qui marche souvent. Faut que je vois avec elle.
3: Et les enfants, c'est pas mal aussi.
0: Et les enfants, ça, les nounous, tout ça, ça sert à rien.
3: Génial. La nounou implantée.
0: Dites-vous que les nouveaux parents, ils utilisent leurs enfants, mais comme des oufs. Hein. Enfin, si les enfants étaient payés au nombre de fois où ils nous ont servi d'alibi, mais nos enfants seraient extrêmement riches. Merci beaucoup, Lisa, de nous avoir appelés.
10: Bonne journée, merci beaucoup.
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0: Ah. Quelque chose a disparu.
1: Oula.
0: Quelque chose a disparu de nos supermarchés. Personne ne l'a remarqué. Personne ne s'en est rendu compte. Personne n'en a parlé. Nous les premiers.
1: C'est quoi?
0: Le format maxi de Babybel n'est plus.
1: Oh. Maxi? Je savais même pas qu'il y avait un format maxi, moi.
3: Ah, bah voilà. Ça fait longtemps que j'avais pas vu.
0: Eh ben voilà. Babybel, ils ont des formats maxi, les gros Babybel. Nous, on connaît souvent les petits Babybel.
1: Les petites boules rouges, quoi.
0: Exactement. Eh ben, il y a des grosses boules rouges aussi. Mais c'est terminé. Il n'est plus commercialisé. Alors, vous l'aviez pas vu, mais pourtant, il était là depuis 70 ans.
3: Mmh. Ah bon?
0: Ouais. Ça faisait 70 ans que le gros Babybel.
3: Désolé. Désolé, gros Babybel.
1: Ah, vraiment, c'est pas très grave, quoi.
0: Par exemple, oui, si on devait donner des notes aux infos, on lui donnerait 1 sur 10. Oui. Mais bon.
3: Mais elle est là.
0: Du coup, on va passer à une autre.
1: Ouais.
0: Tout le monde voit ce que c'est Apple.
1: Oui.
3: Ouais.
0: Très bien. Eh ben, ça va changer de patron, Apple.
1: Ah bon?
3: Ah oui, j'ai vu.
0: Il y avait eu Steve Jobs.
1: Ouais.
0: Ensuite, il y a eu Tim Cook. pendant 15 ans. Il va passer la main à John Ternus à l'automne prochain. Voilà.
1: Ils ont des noms rigolos. Ils ont des noms de, je sais pas, de voyageurs. Genre, ils découvrent un continent. Tu
0: c'est
1: vois,
0: vrai c'est... que Tim Cook, parce que Cook, tu penses à Cook Voyage.
1: Oui, je pense que c'est ça.
3: Oh, les ravages de la pub.
0: Et John Ternus, Ternus, ça fait, tu sais quoi, ça fait un peu truc de cuisine.
1: Oui, un petit peu, c'est vrai. Ternus, on dirait un Thermomix.
0: Oui, il y a un truc comme ça, le Tournus. Tournus, ça va être une marque aussi. À nous, vraiment, c'est vraiment là, c'est la culture. C'est pas la culture par le bas, c'est la culture où on creuse.
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0: on a du cash pour vous. On joue au Club des Génies. On va retrouver Marianne. Marianne, c'est sa deuxième participation. Elle a déjà gagné 100 euros hier au Club des Génies. Elle va tenter d'en gagner 100 supplémentaires aujourd'hui. Bonjour Marianne.
1: Salut Manu, salut les Wouin-Wouin.
0: Sois la bienvenue parmi nous Marianne, génie des génies. En face de toi, il y a Dimitri aujourd'hui. Bienvenue sur Énergie Dimitri.
2: Salut Manu, salut les Wouin-Wouin et bonjour Marianne.
1: Bonjour.
0: Dimitri, Marianne, attention, vous êtes concentrés. J'ai 100 euros, j'ai 100 euros. Et j'ai trois questions. Vous êtes deux. Le gagnant ou la gagnante sera celui ou celle qui aura deux points. À chaque question, si vous pensez avoir la réponse, vous donnez votre prénom. Vous donnez ensuite la réponse. Si c'est la bonne, ça fait un point. Si c'est pas la bonne, c'est l'autre qui prend le point. Le premier ou la première qui atteint deux points gagne les 100 euros et reviendra jouer avec nous. Et ben alors avec ce week-end de 4 jours, ben le 2 septembre. Tellement il y a deux jours quand même. Non, il y a le grand week-end. Il reviendra ou elle reviendra lundi. Attention, c'est parti. On joue au Club des Génies. C'est la première question. Quel est le numéro pour appeler le SAMU?
2: Dimitri.
1: Marianne.
0: C'est Dimitri, en premier, on t'écoute.
2: C'est le 112?
0: Non. C'est un numéro d'urgence, 112, mais le SAMU, c'est le 15.
2: C'est le 15, mais oui, je suis bête.
0: Ouais, bon. Non, t'es pas bête.
3: Non, c'est la
0: bête. Non, Dimitri.
2: Ouais, je me suis embrouillé, voilà, c'est pas grave.
3: Voilà. Ça, tu peux le dire.
0: Mais le point va à Marianne quand même. Marianne, un point. Dimitri, zéro point. Deuxième question. Dans quel pays est né Albert Einstein?
2: Dimitri.
1: Marianne.
0: Dimitri, en premier, je t'écoute.
2: Alors, j'hésite encore, c'est Allemagne.
0: Vite. Oui.
3: Oh là.
0: Oh là là.
3: Ah, il me stresse.
0: Faut vite donner la réponse, hein, en plus, après. Hein.
2: Ouais, ça va.
0: Mais c'est une bonne réponse. Ça fait un point pour Marianne, un point pour Dimitri. En ce moment, on a des beaux combats.
3: C'est trop bien.
4: C'est serré, ouais.
0: Un point chacun. Troisième question. Combien de degrés mesure un angle plat?
1: Dimitri.
0: 180 degrés, c'est gagné.
5: Tu vois que t'es pas nul.
2: Ça va, je me suis rattrapé.
0: Oh, Dimitri, on sentait le stress.
3: Ah,
0: mais Dimitri,
3: ouais,
0: Dimitri.
2: Un peu, ouais.
0: Ah non, mais c'était pas des questions évidentes, hein, franchement. Ah non,
3: bien joué à tous les deux.
0: Marianne, merci. Les 100 euros que t'as gagnés hier, quoi qu'il arrive, ils sont à toi. De toute manière, tu vas les gagner. Je vais te rajouter le mug Manu sur Énergie et on t'embrasse.
1: Eh ben, c'est super gentil, merci. Et félicitations à Dimitri.
0: Mais c'est
3: mignon.
0: Mais c'est l'esprit olympique, le club des génies. Alors, gros bisous Marianne, et tu nous rappelles quand tu veux, Dimitri. Première victoire, 100 euros, ouais. Ils sont pour toi. Et on se retrouve lundi à la même heure pour tenter de gagner 100 euros supplémentaires et de faire monter ta cagnotte de génie des génies.
2: Allez, super, impeccable.
0: Allez, rendez-vous lundi à la même heure, Dimitri.
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0: Quel est votre mensonge le plus régulier? Celui que vous sortez le plus souvent. 0-870-42-48. On continue à vous prendre au téléphone. On peut se refaire un petit tour du studio avant ça. Mensonge régulier, si vous en avez encore, Nico. Oui.
4: Ouais, je vais le faire. Quand je suis sur mon téléphone ou mon ordi, tu vois. Quand on me demande de faire un truc, ouais, je vais le faire.
3: Oh, un ado.
0: Ouais, je vais le faire avec le j'arrive aussi.
4: Ah bah évidemment, voilà, c'est ça.
0: Quand c'est sur ton téléphone ou sur mon ordinateur, moi, putain, le nombre de fois où je dis j'arrive alors que je sais que je vais pas arriver tout de suite.
4: Ouais, ça, tu dis pas quand, tu vois.
0: Voilà. Oui, c'est pas un mensonge en fait, c'est juste t'as oublié de donner la date.
4: C'est ça.
0: Mensonge régulier, Lorenza?
3: Je rentre pas tard. Je dis ça à ma coloc à chaque fois que je pars boire un verre avec des potes ou que je vais tôt à une soirée. Je dis je rentre pas tard, mais je rentre jamais avant 1h du matin au final. Donc je rentre bien tard quoi.
0: Oh, encore 1h du matin, ça va, c'est pas.
3: C'est raisonnable pour moi en vrai.
0: Et parce que ta coloc elle t'attend?
3: Non, mais si elle sort pas, elle me demande. Je lui dis, on va peut-être se croiser quand je rentre. Elle me fait, ouais, c'est ça. Je dis, mais si, je rentre pas tard.
4: On dirait que tu parles à ta mère.
0: Ouais, c'est ça.
4: C'est qui t'attend sur le canapé avec la lumière.
0: Mon père, il faisait ça quand.
4: Ouais, quand
0: je sortais. Ah ouais, moi il avait sa lumière dans la chambre et ouais, je voyais que c'était allumé, ça me tendait. Toi aussi Nico, il faisait ça?
4: Ah bah moi ma mère elle attendait sur le canapé carrément devant la télé quoi. Après parfois j'arrivais, elle dormait et quand j'ouvrais la porte, non, je dormais pas.
3: Ouais, c'est ça.
4: Ah non, mais elle était là, tu vois.
0: Ah moi il me le disait et ça me culpabilisait, il me disait "Ah Pierre, c'est simple, tant que t'es pas rentré, je dors pas."
3: Oh.
4: Il a arrêté de faire ça au bout d'un moment.
0: Alors tu sais quoi? Je vais dire un truc, je vous avais dit qu'il était avec moi en ce moment parce qu'il y a des travaux chez lui.
4: Ouais.
0: Il est chez nous. Ma fille est rentrée, c'était un ami qui l'a raccompagnée parce qu'elle était avec sa copine et donc le père de sa copine l'a ramenée.
4: Ouais.
0: Il n'est pas monté se coucher avant qu'elle rentre.
3: Oh, mais c'est mignon. Trop mignon, mais il est trop mignon. Bah,
4: alors que toi, t'as dormi comme un bébé, quoi.
0: Bah, j'étais assez détendu, je savais qu'elle rentrait, que
4: mon père qui gère.
0: Bah, voilà, le père de sa copine l'a ramené. Enfin, tu vois, il n'y avait pas de
3: soucis, quoi. Quoi.
0: Mais lui, c'était dans le salon, lumière bon. Allumée. Non, mais allez-y, moi je vais rester. C'est voilà. Donc non, ça ne s'arrête jamais. Marius est avec nous au téléphone. Bienvenue sur Énergie, Marius.
8: Salut Manu, salut les Wouin.
0: Marius, quel est ton mensonge le plus régulier?
8: Ah, moi le plus régulier c'est "mais si je t'écoute". Alors je dis ça à ma femme quand elle voit que je suis ailleurs. Soit ça passe, soit elle me demande alors je dis quoi. Et là je suis piégé.
3: Ah oui, ben oui.
0: Il le sait. Dans ces cas-là, faut réussir. Des fois, t'as des écarts de génie dans ton cerveau et tu te rappelles des derniers mots qui ont été dit.
3: Tout à fait. Ah, ça. Ouais, ça, souviens vraiment des trois derniers mots et normalement c'est bon. Mais c'est bon, tu parles de ça et c'est bon.
0: Ouais. Si t'as dit que ton père il allait venir la semaine dernière. Et là dans sa tête tu fais yes. J'ai rien écouté mais elle pense que j'ai écouté. Merci beaucoup Marius de nous avoir appelé.
8: Très belle journée à vous.
0: Belle journée à toi et bon week-end, bon gros week-end. Il y a Laura qui est là aussi. Bienvenue sur Énergie Laura.
9: Bonjour Manu, bonjour les Wouin.
0: Quel est ton plus gros mensonge à toi?
9: Alors moi j'avoue que ça m'arrive souvent de dire "c'est fait maison" à mes invités alors que je l'ai pris chez le traiteur parce que je sais pas du tout cuisiner.
0: Ah carrément. Ah oui, là on est plus sur du mensonge, on est sur c'est machiavélique.
3: C'est de l'escroquerie, ça.
0: C'est prémédité ce que t'as fait Laura.
9: Oui mais c'est pour leur sécurité.
0: Mais non, mais pour leur sécurité. Après toi si t'arrives pas à cuisiner, tu peux prendre un truc chez le traiteur. Mais pourquoi tu leur dis que c'est toi du coup?
9: Parce que je veux qu'ils reviennent manger chez moi.
0: Mais ils reviendront justement, s'ils savent que c'est le traiteur et pas toi, ils reviendront.
4: Ouais. Tant que c'est gratuit pour eux, tu vois.
3: Mais oui.
0: Mais bien sûr, c'est pas grave, écoute. Ou alors apprends à cuisiner des trucs simples, tu vois.
9: Oui, c'est vrai, je pourrais faire ça aussi.
3: Non, ça c'est un mensonge, ça. Elle peut mentir.
0: C'est vrai, bien vu Lorenza.
3: Non.
0: Bien vu, détection du mensonge.
3: C'est un mensonge.
0: Belle journée Laura, merci de nous avoir appelés.
9: Bien reçu,
6: au revoir. Manu sur Énergie.
0: Allez Manu, chaque matin. On est sur les réseaux sociaux aussi. Si vous ne le savez pas, je vous le dis. C'est Instagram, Facebook, c'est le compte Manu officiel. Sur TikTok, c'est Manu officiel TikTok. Et on vous pose régulièrement des questions. Et il y en a une qu'on vous a posée. J'aime beaucoup les réponses. Imaginez, vous êtes en rendez-vous.
3: Ouais.
0: Et vous ne parlez que de la dernière chose que vous avez recherchée sur Google. De quoi allez-vous parler? Ouais. Et dans les réponses, il y avait par exemple Cindy. Le théorème de Pythagore.
3: Ah bon?
4: Chiant.
0: C'est la dernière chose qu'elle a googlisée.
3: Donc
0: c'est le principe de la question. C'est imagine, tu dois parler que de la dernière chose que t'as googlisée.
4: Mais
0: là, ça commence à être chiant. Ensuite, Christophe. Quel groupe musculaire fait travailler le rameur?
4: C'est précis.
0: Ça va être compliqué de parler deux heures de ça. Cécile, mon compte Amélie.
3: Ah oui.
4: Je peux parler des remboursements, tout ça.
0: Bien sûr. Sandra, la gastrite chez le chien. Vous êtes en rendez-vous, vous ne devez parler que de la dernière chose que vous avez recherchée sur Google. De quoi allez-vous parler? Joël, elle nous dit dalle en bois ou en composite pour une terrasse.
3: C'est chiant comme quoi.
0: Ah oui, bah, c'est le principe. Oui, ça me fait beaucoup rire. Stéphanie, apprendre le crochet. Là, c'est dur, là.
4: En maison de retraite, ça peut, mais.
0: Ben non. Émilie, tapis de sol pour Peugeot 3008. Vous êtes en rendez-vous, vous ne devez parler que de la dernière chose que vous avez recherchée sur Google. De quoi parlez-vous? Zouzou nous dit, tarif du